0: quand j'ai rien à faire, et puis on peut sûrement faire des rencontres sympas. Et puis quand elles disent qu'on peut en tomber sur des gens pas cool et tout ça, ben je veux dire, où que t'ailles, de toute façon, tu peux avoir des gens sympas ou pas, quoi. Donc,
1: Excuse-moi Gérard, est-ce que je peux poser une question à cette jeune demoiselle?
2: Oui, tuteur si tu veux. Mais attends, Tony, oui. On a Ognon qui n'a pas répondu encore.
3: Bah ouais Gérard, bien sûr, ouais, je vais en boîte une fois par semaine à peu près, quoi. Tous les week-ends, plutôt le samedi.
0: De la chance.
3: Et voilà, quoi, je m'éclate bien, plutôt dans les boîtes techno.
2: Mais bien sûr, tout le monde me parle de boîtes techno, mais il n'y a pas que la techno en France.
3: Ah ouais, mais ça dépend en fonction de toi, ton style de musique. Moi, je préfère aller dans une boîte pour m'éclater sur de la techno plutôt que... Enfin, je sais pas, je me vois mal en boîte pour danser sur du rap, par exemple, ou du ragameuf. Ouais, voilà.
0: Ouais,
2: exactement. Attendez, on va quand même... On va quand même éclaircir la question.
1: C'est intellectuel, ces débats, oulala.
2: Ouais, mais avez-vous déjà été en boîte de nuit? Donc moi, je peux vous le dire, oui, parce que j'y ai été plus d'une fois. Tony, je pense que tu dois savoir où.
0: À la loco.
2: Voilà.
1: Donc, on n'en parlerait pas.
2: Non, mais justement, donc on va en parler parce qu'il y a quand même Jean-Marie Kett, tout à l'heure, qui était parmi avec Max, qui en a parlé. Donc maintenant, si je retourne plus à la loco, c'est que à l'heure actuelle, moi j'ai trouvé la personne avec qui faire ma vie.
1: Ouais, mais attends.
2: Je sais ce que tu veux me dire.
1: Gérard, tu peux retourner en boîte pour t'éclater avec Sandy.
4: Ce que je voulais dire, c'est qu'on n'est pas forcé d'aller en boîte pour trouver une nana.
2: Voilà. Je pense qu'à la loco, de toute manière, vous n'allez pas trouver la chaussure à votre pied.
0: Exactement.
2: Ah, je pense pas.
0: Pourquoi?
2: Ah non, parce que il y a trop de nanas.
1: Il y a un tas de nafomanes, il faut le dire.
2: Oui. Mais de toute manière, attendez. Pour finir, pour répondre à la question à Tony.
1: Oui.
2: Donc, moi, je peux te dire, je vais dire une chose, c'est même pas une info.
0: C'est que
2: c'est des allumeuses pour moi.
0: Ah ouais, exactement, je suis d'accord.
2: T'as plus d'une personne, ils vont te dire, tu me payes un verre, et après, ça va se terminer.
0: Ouais,
2: attendez, tout le monde me dira oui ou non derrière si vous n'êtes pas d'accord.
0: D'accord.
2: Mais moi, je peux vous dire une chose, que ça se termine à la fin, juste par un verre. Ou par une soirée à la Casbah, et après c'est terminé, tu ne revois plus la personne.
4: C'est une autre boîte ça, la Casbah?
2: Non, ça c'est mon terme...
4: Pour dire chez toi?
2: Non, c'est mon nouveau... Mon nouveau truc, j'ai envie de dire, c'est tout.
4: Ah d'accord.
2: Donc,
3: j'avais une question.
2: Oui, mais attends, attendez. Me laissez voir sur Internet si des fois on a des réponses sur la première, non?
4: Pas pour l'instant, non.
2: Non, pas pour l'instant. Ok, Rigo, mais de toute manière, tu peux réagir sur Internet. T'inquiète. Donc, c'est quoi le site Internet?
4: C'est irc.funradio.fr.
2: Voilà, donc vous pouvez réagir sur le débat de la boîte de nuit. Et le deuxième portera sur les routiers. Alors donc, Ognon, tu voulais rajouter quelque chose?
3: Ouais, est-ce que ça t'est déjà arrivé? Parce que justement, je t'entends parler de ça. C'est déjà arrivé de te faire draguer par une allumeuse?
2: Ça m'est déjà arrivé, oui.
3: Sans indiscrétion, quoi.
2: Oui.
3: Comment ça s'est passé? Bien, tout honneur.
2: Non, mais je peux te dire que en boîte de nuit, même à la loco, même que j'étais avec Sandy, ouais. Sandy, ça fait 8 mois que je la connais.
3: Ouais.
2: Je peux te dire une chose, que j'ai eu des gens, des nanas qui sont venus me voir et...
3: Ça s'est terminé comme t'as dit, quoi, par un verre?
2: Non, ça s'est pas terminé par un verre, c'est non. Que...
0: Avant Sandy,
2: il y avait rien d'autre.
0: T'avais connu qui,
2: À part Christine, c'est tout.
1: On salue d'ailleurs.
4: Tu l'avais rencontré pas à la loco, celle-là? Tu l'avais rencontré?
2: Non, mais Tony.
1: Oui.
2: Tony, on la salue pas, elle.
1: Ah, pardon.
0: Qui t'avais rencontré à la loco?
2: J'ai rencontré plus d'une personne que... je pense qu'elle nous écoute, donc voilà.
0: Non, mais c'est qui?
2: Ah non, mais je citerai pas tous les noms.
0: Ah, pourquoi?
5: Il y en a trop.
4: Parce que c'est pas le terme du débat.
2: Non, c'est pas le thème du débat.
0: D'accord.
1: C'est des morts de soi.
0: Pour répondre à la question que tu disais, donc oui. Des nanas qui allument, oui. Qui sont payés un verre et puis qui se cassent. Hein. Mm-hmm. C'est ça, hein. Mm-hmm. Ouais, donc qui veut répondre à la question?
2: Non, mais c'est...
0: Bah,
2: c'est...
0: Moi, si c'est vrai, hein. Franchement, il y en a beaucoup comme ça. Hein.
2: Ah, bah, de toute manière, dans les boîtes de nuit, de toute manière, c'est ça. Si t'es à pied et que la nana, elle a un petit coup dans le verre,
1: ouais.
2: Un petit coup dans le nez, c'est de savoir si le mec il a une voiture pour la raccompagner. Et après ça se termine dans le plumard.
1: Non, attendez.
2: Oh, on se calme, Tony.
1: Oui, ce qu'il faut dire, Gérard aussi.
2: Non, mais Tony,
1: oui.
2: On dit pas ça se termine au tribunal, d'accord?
1: Ah, non, mais
2: parce que sinon, Tony. Tony,
4: c'était pas Tony, Gérard, c'était Oignon.
1: C'était Oignon, c'est moi.
2: Bon, Oignon, Manu, tu me prends Oignon et tu lui dis qu'il reste.
4: Donc je lui prends l'oignon et je lui dis.
2: Non, tu le prends hors antenne.
4: Tu prends l'oignon de Tony.
2: Hein, tu prends l'oignon et tu lui dis. Non, mais tu vas aller voir Manu là pour l'instant.
1: Pas de problème, je me calme, Gérard.
2: Non, parce que moi, cet après-midi, on a fait une réunion avec toute l'équipe. Ouais, donc je voudrais.
4: Donc c'est cet après-midi et là, il est 1h du matin. Donc on
2: mais je voudrais que le débat se passe comme la semaine dernière. Bon, impeccable.
1: Qui c'est qui va prendre le cul là parce que je suis perdu.
0: Oui. Je voulais dire aussi, faut pas généraliser, toutes les filles ne sont pas comme ça. Hein.
2: Ouais, non mais attends, c'est qui parle là?
0: Petit poil là.
2: Ouais, mais petit poil. Moi je vais dire une chose, t'as certaines nanas, quand tu les vois là, loco, faut dire une chose, faut voir comment vous êtes habillés. Parce que les trois quarts.
0: Ouais, les trois quarts, mais pas toutes.
2: Ouais, mais.
5: Il y en a aussi qui viennent rien pour chercher ça.
0: Faut pas généraliser une fille en boîte.
2: Ouais, mais d'accord. Vous venez en boîte pour vous éclater.
1: Mais nous, on veut vous éclater, c'est ça le truc.
2: venez pas dans ces cas-là nous allumer.
0: Ouais, mais Gérard, si on vous allume, c'est pour avoir un verre.
1: Ouais, mais nous, on veut bien payer un verre, mais il faut que vous couchiez.
2: Ah, ouais, non. Ah, ouais, voilà. Non, bon, Tony.
1: Oui.
2: Tony.
1: Je sais pas si t'es d'accord avec
2: non,
1: toi.
2: Non, mais c'est bon, on arrête, parce que là, sinon, la question, on va en faire...
0: Ok.
2: On va y garder.
0: Je veux dire quelque chose, c'est Peter qui parle.
2: Oui.
0: Là, les filles, moi j'en fais partie, j'en ai déjà fait partie, quoi, qui vient de la boîte, que pour trouver un mec.
2: Mm-hmm.
0: Donc...
2: Tuteur, est-ce que tu crois que dans une boîte de nuit, tu as rencontré l'âme sœur?
1: Ah si, elle n'a rencontré que le roulé, c'est tranquille. Voilà.
2: Non, mais col roulé, s'il te plaît, tu te calmes.
1: Ok.
2: Hein?
1: D'accord.
2: Maintenant, on va passer à la deuxième question. Que pensez-vous des ball traps en plein air?
0: Des quoi?
1: Des quoi?
2: Des ball traps. Alors, un ball trap, c'est quoi? Rigo, oui.
4: Non, il se demande ce que c'est un ball trap.
0: C'est un bal?
2: Un ball trap, c'est des soirées qui sont organisées en plein air.
0: Ah ouais.
1: Ah ouais,
2: bon, par exemple, la fête. Non, pas la fête à Nene, parce qu'il n'y a pas de bal.
4: La fête des loges? La fête des loges?
2: Non,
4: du trône?
2: Non. Où c'est qu'on pourrait trouver des ball trap?
4: Bah, dans mon village, à la kermesse. Toutes les kermesses, il y a des balles à la fin.
2: Genre kermesse.
4: Il y a pas mal de balles tringues aussi chez Manu.
2: Non, des balles trappes, abruti.
4: Ah, pardon.
2: Commence pas, toi, parce que sinon, je vais te gaufrer, toi.
4: Gérard, sur IRC, on me dit que les balles trappes, c'est à trappe.
2: Non, mais balles trappes, c'est des trucs pour danser. C'est pas à trappe spécialement.
0: Ouais, mais t'as les farces à trappe aussi.
2: Oui, mais ça, les farces à trappe, ça, c'est autre chose.
0: Bah, c'est comme un bal, hein.
2: Oui, mais donc répondez déjà à la question.
0: D'accord. Alors,
2: donc, crouton.
0: Bah, moi, je pense que c'est pas mal, mais enfin, c'est peut-être réservé à une certaine catégorie d'âge.
2: Oh là, mais crouton.
0: Oui.
2: Crouton, t'as un téléphone sans fil?
0: C'est un sans fil, mais c'est pas un portable.
1: Ah, ça marche pas avec les gens.
2: Apparemment, t'as un décalage entre nous.
0: C'est vrai?
2: Ouais, parce que.
0: Non, ça va. Moi, je suis plus près possible, je peux pas faire plus près.
1: Vas-y, avale-le.
2: Non, mais on se calme derrière, hein. Tony. Tony, on se calme.
1: Désolé, c'est pas moi.
0: C'est le col roulé. Alors, moi, je suis pas d'accord avec Crouton.
2: Bon, attendez.
4: Allez, on y va, répondez à la question sur les ball traps.
2: Petit poil,
0: je suis pas d'accord avec Crouton qui dit que c'est pour un certain âge. Moi, je dirais, quand tu vas dans des petits patelins, il y a des jeunes aussi, hein, ils ont pas le choix. Hein, donc, il faut bien qu'ils aillent essayer les balles à trappe pour rencontrer des personnes.
2: Ouais, non, mais balle trappe, c'est...
1: Pour voir,
2: attends, Tony, s'il te plaît.
1: Pardon.
2: Je vais y répondre quand même, parce que c'est quand même moi qui gère le débat.
1: Oui, tout à fait.
2: Donc, le balle trappe, c'est un truc qui se passe en plein air,
0: bah oui,
2: avec de la musique.
0: Ouais,
2: mais...
0: C'est comme la fête de la musique, quoi. C'est en plein air.
2: Bah oui, si tu veux. C'est pour ça que je dis les balles trap, parce qu'on peut pas, on peut très bien parler de la fête de la musique. Justement, ça sera la 11e question, donc tu y reviens maintenant, donc c'est même pas la peine. Donc c'est pareil sur la fête de la musique. Est-ce que tu peux rencontrer des gens?
0: Ouais, oui. Bah bien sûr, tu peux faire connaissance de plusieurs personnes. En prenant un verre. En dansant, en écoutant la musique, quoi.
1: Moi, ce que je voulais dire, c'est que Petit Poil, elle dit qu'elle voit des jeunes, mais moi, je suis déjà allé à des baltrapes et c'est sûr.
2: Bon, Tony.
1: Oui.
2: Bon, vas-y, alors toi.
1: Ouais, mais parce qu'il y a.
2: Non, mais cours, hein, parce qu'il faut qu'à une heure, non, à une heure et demie. Faut qu'à une heure et demie, j'attaque le deuxième.
4: On a pris plus tard, donc on peut aller au moins jusqu'à 2h moins le quart, quand même.
2: Non, une heure et demie, comme la semaine dernière.
0: Non,
2: 2h
0: moins le quart,
2: c'est pas vous. Hey.
0: Allez-y, hein.
4: Oh, pas de politique,
2: oh,
4: là.
2: Non, mais c'est pas vous qui commandez. Donc, moi, j'ai les consignes. C'est une heure et demie de terminer le deuxième. Deux heures moins le quart jusqu'à 3h.
1: Je peux réagir au débat, quand même.
0: Tu décides, hein. Il n'y a pas à discuter, hein.
1: Bon. Je voulais réagir à la personne.
2: Alors, Tony.
1: Oui, je voulais réagir à la personne qui vient de parler.
0: Oui, c'est qui,
1: Paul? Oui, tu disais que.
2: Mais qui c'est qui a un. Attends, Tony.
1: Oui.
2: Bah, moi, je voudrais savoir qui c'est qui a un téléphone qui est pourri, parce que là, c'est impossible.
1: Ouais, ça, c'est pas trop grave.
4: On l'a dit, Gérard, qui c'était. C'est Petit Poil, c'est ça?
0: Ah non, c'est pas moi.
4: Ah, c'est pas Petit Poil,
6: non, c'est Crouton, non. Mais c'est rapproché de la base et ça devrait aller mieux.
4: Voilà, ça va mieux, là.
1: Ça va mieux.
2: Ah non, mais là, on va pas continuer le débat avec un son comme ça. Hein.
0: Non, mais écoute, Gérard, je suis déjà passé dans le débat et ça a jamais fait ça, quoi.
2: Ah mais alors pourquoi qu'aujourd'hui ça le fait?
0: Eh ben,
2: ça
0: vient du standard. Je m'excuse, t'énerve pas, c'est peut-être pas que moi.
2: Donc, c'est pas la première fois que t'appelles, toi.
0: Bah non, c'est pas la première fois.
4: Elle a appelé il y a l'année dernière quand on faisait des débats la nuit.
2: Voilà. Bon, donc, Tony.
1: Oui, moi je voulais réagir à ce que disait Petit Poil, parce qu'elle disait qu'il y avait beaucoup de jeunes qui venaient à des balles trappes. Moi je suis allé à des balles trappes. Mm-hmm. Et les jeunes que j'ai vus, c'était des bouseux qui venaient en tracteur.
2: Non, mais attends, pourquoi des bouseux?
1: Bah parce que c'est surtout dans
0: le.
2: Non, mais attends, Tony.
1: Oui.
2: Pourquoi que tu as tout de suite cherché des trucs comme ça, des gens.
1: Bah écoute, je te fais part de mon expérience.
2: Ah ouais, mais.
0: C'est peut-être pas dans les bons endroits que t'as été, hein.
1: Ah bah écoute, moi je suis allé à Jouy en Josas et à.
2: Mais ça y est, c'est bon, c'est pas la peine de citer les villes. Ok, Tony?
1: Ok.
2: Donc. Merci. Donc, t'as été dans certaines villes et ça s'est mal terminé, c'est ça?
1: Non, pas du tout, parce qu'elle disait que les jeunes, il y avait beaucoup de jeunes. Moi, j'ai vu que des vieux et puis des mecs qui venaient en tracteur.
2: Bon, on va demander à tuteur.
0: Bah, moi, je suis jamais allé dans un baltrap, mais je trouve que c'est pas très sympa de dire des bouseux, parce que je trouve que c'est méprisant.
2: Non, mais attends.
1: Okay,
2: Tony.
0: Mais non, pas moi.
2: Tony.
1: Ah, c'est cool.
2: Tony.
1: Oui.
2: Attends, tuteur avec ça en Provence, je pense que t'as dû déjà aller dans des belles trappes.
0: Non.
2: Me dis pas le contraire.
0: Ah
2: ben, attends, avec Aix-en-Provence.
4: Il y a le festival en plus là-bas.
2: Il y a pas mal de trucs.
0: Mais si tu veux, ça fait que 7 années que j'y habite, donc.
4: Ah ouais,
2: donc il n'y a pas longtemps.
4: Parce qu'il y a le festival des baltrap là-bas.
2: Ok. Oignon.
1: Ouais, bah moi j'ai jamais été dans un baltrap, mais bon, pour les fans de balmusette et licence 4 en tout genre, ouais, ça peut être sympa.
2: Non, mais ça, on en a rien à foutre de licence 4.
1: Mais
2: moi je vais te dire tout de suite qu'on en a rien à foutre de licence 4, parce que je sais sur ce que tu vas me parler.
4: Mais c'est quoi la différence entre baltrap et balmusette, par exemple?
2: Non, mais attends, licence 4, il veut parler.
4: C'est un groupe. C'est un groupe, licence 4, qui disait.
2: C'est du balmusette. Un petit coup à la maison.
4: Mais c'est du balmusette.
2: Ouais, mais d'accord, mais.
4: Alors, quelle est la différence, Gérard? Entre baltrap et balmusette. Est-ce que tu pourrais expliquer la différence aux autres?
2: Là-dessus, non.
4: Pourquoi?
1: C'est pas pareil.
2: Ouais, c'est pas pareil. Et
4: c'est peut-être pas la même musique.
2: C'est pas du tout la même musique.
4: Qu'est-ce qu'on écoute dans les baltrap, alors, comme musique?
2: Bon, un peu de tout. Hein.
4: C'est-à-dire?
2: T'écoutes.
0: De l'accordéon,
2: t'écoutes.
4: Yvette Horner.
2: Non, de l'accordéon, on vient de le dire. Alors,
0: De la guitare,
2: avec qui?
0: Du synthé, hein.
2: Je pense pas que Jean-Michel Jarre ferait un truc sur les balles trap, hein.
0: Bah si, il l'a fait.
2: Non.
1: Il joue de l'accordéon électronique, hein.
2: Ouais, non, mais attends, Tony.
1: Oui.
2: Tony.
1: J'ai déjà vu, hein.
2: Non, mais attends, c'est toi qui viens de dire de l'accordéon électronique.
1: Oui, tout à fait.
4: Ouais, ça existe.
2: Ouais. Hein. Eh ben, je vais te dire une chose, que lui, Jean-Michel Jarre.
0: Ah.
2: Merci.
1: Je t'écoute.
4: C'était qui?
6: C'est bon, c'était Oignon, mais je vais le rappeler tout de suite.
4: Ah, ok.
2: Oh ouais, non mais attends.
4: Non, parce que il a un téléphone qui s'est déchargé, on va le rappeler.
2: Oh ouais, non mais attends, Manu.
4: Ah,
2: Manu,
4: pause.
2: Manu,
6: je t'écoute.
2: Non non mais attends, c'est un téléphone que la personne reste au bout d'une heure et que ça se termine, c'est pas la peine. Hein.
4: Bah dans une heure il sera terminé. Hein.
2: Tu prends sur d'autres lignes, c'est tout. Hein.
4: Ok.
2: Je parlais
4: de Jean-Michel Jarre.
2: Je répondais à Tony.
3: Oui.
2: Donc moi je peux te dire une chose, que Jean-Michel Jarre, quand il fait venir des gens, fais-moi confiance qu'il fait déplacer des camions. Et son truc c'est pas de l'accordéon, comme tu dis.
3: Moi,
2: c'est
3: ça.
2: Non mais attends Tony. Ouais. Tony, tu me laisses finir. De cette manière, on va faire. Là, on va pas en discuter trop. Parce que je risque la semaine prochaine de faire un débat sur les synthés.
3: Carrément.
7: Mais genre,
6: sur quoi, sur la santé?
2: Non, le synthé.
4: C'est quoi
2: le synthétiseur.
3: Est-ce que t'as déjà joué du synthé, toi?
7: Gérard,
2: non. Oui.
7: Est-ce que tu penses que toi, les balatrapes, c'est de la balle?
2: Balle trap, c'est de la balle, ça dépend dans quel sens que tu veux le dire.
7: Bah, dans le sens figuré.
2: Ouais, mais dans quel sens? Ouais, mais dans quel sens?
7: Pas au sens propre, hein.
2: Ouais, mais dans quel sens? Pour toi, tu veux le prendre, ça?
7: C'est-à-dire, c'est de la balle, c'est bien, quoi. C'est
2: ouais,
7: bien,
2: c'est de la balle, tu peux même dire c'est de la bombe bébé.
7: Ouais, c'est de la bombe. Oh,
2: wow. Ouais, voilà.
3: La base de pop, tout ça.
2: Ok. Bon, on passe à la troisième.
3: Il y a Col Roulé qui a pas répondu.
2: Col Roulé, voilà. Oui, pardon, excuse-moi.
3: Ouais, non, c'est pas grave, j'ai été tout effusé.
2: Mm-hmm.
3: Donc, en fait, moi, je voulais dire sur les baltrapes que j'étais un petit peu de la vie de Tony.
2: Mm-hmm.
3: Et que, en fait, bon, c'est réservé à une certaine catégorie de gens, quoi, à peu près la cinquantaine, quoi, et plus.
2: Ouais, non, mais attendez. Stop. On va pas mettre les personnes âgées là-dedans, parce que de toute manière, un baltrap, c'est fait pour tout âge. Pour tout type d'âge. Ça peut être de 7 ans jusqu'à 77 ans. Donc, attendez.
4: S'il vous plaît, pas tous en même temps, hein, merci.
2: Donc, ça peut être de 7 ans à 77 ans, et chacun fait ce qu'il veut. S'il a pas envie de danser sur la musique, ne danse pas.
3: Ouais,
2: on est d'accord.
3: Non, ouais, c'est clair. Mais attends, j'ai pas fini de dire. Donc j'ai dit qu'en fait c'était réservé à une certaine catégorie d'âge. Mm-hmm. Il y avait aussi des gens qui étaient un petit peu moins âgés. Mais le problème c'est qu'ils avaient le même tempérament, quoi.
2: Bah oui, mais maintenant.
3: C'est pour une certaine catégorie de gens, quoi.
2: Ouais, mais Col Roulé.
3: Ouais.
2: Col Roulé. Moi je vais te dire une chose, que dans les baltrap, tu vois, tout style d'âge. T'as pas un âge spécial.
3: Non, d'accord, mais c'est tous des gens qui écoutent que de l'accordéon, quoi.
2: Pas spécialement que de l'accordéon.
3: Est-ce que tu as déjà été, toi, Gérard?
2: Non.
3: C'est Oignon hein, qui demande. Tu verras jamais des jeunes danser sur Verschuren.
7: Mais ouais, si.
2: Non, mais attendez. Non, mais on va pas s'amuser à prendre des noms comme ça, danser sur André Verschuren, okay, sur Eva Turner, ou sur.
4: Ou autre.
2: Non, parce que des accordéonistes, on en a pas mal.
3: Ouais, c'est bidon.
2: Ouais, c'est bidon, si ça te plaît pas.
4: Ça dépend de l'âge.
2: Non, mais attends, il y en a un qui vient de dire si c'est bidon. Pour toi, si c'est bidon, la question.
4: Non,
2: tu fais
4: non,
2: une
4: non
2: chose,
4: c'est l'accordéon qui est bidon.
6: C'est l'accordéon qui était bidon, pas la question.
2: Mais dans ces cas-là.
4: Il en écoute pas, et c'est tout.
2: S'il aime pas,
4: il en achète.
3: Il n'en écoute pas les autres.
2: Non, mais il achète autre chose comme CD.
3: Bah bien sûr,
7: on peut écouter les deux aussi, hein. On peut aimer l'accordéon et la techno.
2: Non, mais attendez, parce que là, si on part comme ça sur l'accordéon et sur la techno, je peux tenir jusqu'à 3 heures, voire 4 heures, et on fera qu'un débat.
7: Non, on passe à la troisième question.
3: D'ailleurs, moi j'ai acheté Cyber Accordéon volume 4, c'était le top.
2: Bah bien sûr, dis-moi plutôt Musique de nuit volume 4, tu veux?
7: Oui.
2: Anthony.
3: Cyber Accordéon volume 4, c'est
2: top. Ouais, ouais. Non, mais Musique de nuit volume 4.
3: Ouais, mais
2: ok, Tony. Terminé, stop. Donc, la troisième question. Quel genre de danse que vous aimez? Donc, vous allez réfléchir à cette question.
4: Alors, répète la question. Quel genre de danse aimez-vous, par exemple, quand vous allez en boîte de nuit?
2: Voilà.
4: Parce que bon, il faut bien tourner la question pour maximiser.
2: Bah ouais, mais j'ai pas précisé toujours.
4: Le monde de la nuit, le monde des boîtes de nuit, des DJ, tout ça.
2: Voilà. Okay. Et donc, on va s'écouter Guy Préjean avec Viens vient voir la vie de l'autre côté de l'autoroute et vous pouvez toujours.
4: Attends, on va la refaire. Oh là là, c'était une horreur là.
2: Et donc vous êtes toujours en direct de Fun Radio, c'est toujours les débats de Gérard. Et donc vous venez d'écouter Guy Préjean avec Viens voir la vie de l'autre côté de l'autoroute et on récupère Crouton.
8: Oui, bonsoir.
2: Petit poil.
8: Rebonsoir.
2: Rebonsoir. Tuteur.
8: Salut.
2: Oignon.
9: Oui, toujours fidèle.
2: Ok, le prochain coup que tu raccroches, on prend quelqu'un d'autre.
9: Ça vient pas de moi, ça vient de mon téléphone, genre.
2: Ouais, non, mais je te dis tout de suite, dès que tu raccroches, d'accord. Hop, on prend quelqu'un d'autre.
9: D'accord.
2: Tony.
9: Salut, je te kiffe.
2: Rebond. Ouais, mais moi, je te kiffe pas. D'accord, alors Tony, tu restes poli, s'il te plaît, merci.
9: D'accord,
2: et col roulé pour terminer. Et donc...
4: La question, c'était quoi?
2: Donc, quel genre de danse que vous aimez en boîte de nuit, même voire autre, c'est-à-dire, bien sûr, sur dans les balles trap ou
9: oignon,
2: autre.
9: Oignon.
2: Oui, oignon.
9: Moi, je voulais répondre. Moi, il y a un style que j'adore, c'est les breakers. C'est ceux qui font des waves, tout ça, c'est les vagues, là.
10: Ah, c'est bien ça.
9: Ça, c'est génial. Ça.
10: En boîte, ouais, ça se voit souvent en boîte de nuit. C'est généralement vers 2-3 heures du matin.
9: Ouais, ils sont tous pétés, ouais.
2: Bon, enfin, bref.
9: Ils roulent sur la tête, là, comme des.
2: Oh, ouais, col roulé.
9: Ouais, bah alors moi, comme danse, ce que j'aime bien, c'est le tango, tu vois.
2: Ouais.
9: Et pas le trap, ouais.
2: Ouais, ouais.
9: Parce que, en fait c'est une technique de drague, quoi.
2: Non mais attends, col roulé, col roulé, col roulé, col roulé. Je pense qu'à mon avis, tu reviens dans la deuxième question et on va pas s'éterniser.
9: Ouais mais non, je t'assure, en fait, tu vois, j'aime bien cette danse, mais en plus c'est une technique de drague quoi.
11: Bah oui, tout à fait.
9: Quand je remue, tu vois, mes petites fesses et tout.
2: Ouais, ben, c'est le métro qui passe là.
9: Ouais, voilà.
2: Oh.
9: Bon, tu m'écoutes, IG ?
2: Ouais, ouais.
9: Donc, en fait, tu vois, quand je danse et quand je remets mes petites
2: fesses. Métro de merde là, qui passe là. Non, mais attends, col roulé, je suis en train de.
10: Dans Gérard est perturbé parce qu'il vient d'y avoir un métro à 1h15 du matin, donc ça le perturbe.
2: Non, mais là.
10: Il est passé près celui-là quand même.
9: Normal.
2: Ouais.
9: Ah, c'est la grève.
2: C'est la grève, t'as raison, toi.
9: Donc, tu as déménagé.
2: Ouais, non, mais ça y est, et hop. On va pas parler des métros. Tuteur.
8: Moi, j'aime bien tous les styles de musique, mais c'est vrai qu'en boîte, quand il n'y a que de la techno, enfin, moi, personnellement, ça me lourde, quoi. Donc,
2: ouais.
8: Je préfère aussi...
2: Alors, attends, tuteur.
8: Ouais.
2: Dans ces cas-là, t'aimes pas du tout ce que Max y passe le soir.
8: Non,
2: mais attendez. Oignon, Tony et col roulé.
9: Ouais, ouais.
2: Et petit poil et crouton, ouais. Vous ne dites rien. D'accord. Alors donc... Pour toi, tuteur, ce que Max y passe le soir entre 22h et 1h du matin, donc c'est pas ton style de musique.
8: Non, j'ai pas dit ça, j'ai dit qu'au bout d'un moment ça commençait à m'agacer.
2: Ouais.
8: Et puis, enfin, moi j'aime
2: mais alors, attends.
8: La techno, j'ai pas dit que j'aimais pas écouter ça.
2: Ouais, mais alors attends, tuteur,
8: ouais.
2: Moi je vais te poser une question.
8: Ouais.
2: Admettons que tu prennes ça de 23h jusqu'à 6h du matin.
8: Ouais. Bah, je peux pas.
2: Ah, bah alors, dans ce cas-là, tu iras jamais à Clichy, alors.
8: Bah, si.
2: Bah, non, attends, c'est pas parce que.
10: Non, mais attends, Gérard, dans toutes les boîtes, il y a différents styles.
2: Ouais, mais
10: d'accord. À la loco, puisque tu parles en fait de la loco.
2: Bah, ouais.
10: Tu restes au rez-de-chaussée, t'as de la techno, tu vas en bas, t'as du rock, et en haut, t'as de la funk, t'as
2: ouais.
10: du rap.
2: Ouais, mais attends,
10: donc, t'as
2: mais
10: tous
2: alors,
10: les styles.
2: Dans ce cas-là, pourquoi qu'elle dit qu'elle aime pas la techno? Donc, elle aime pas ce que Max y passe.
8: Elle a le droit d'aimer ce qu'elle veut.
10: Mais Max,
8: il m'a dit ça en plus, Gérard, des fois, parce que j'ai dit, j'aime pas écouter trop de techno, quoi. Mais
2: dans ces cas-là, toute la journée, t'écoutes que ça sur Fun.
10: Non, on parle pas de fun, on parle des boîtes.
8: Ouais, voilà, en plus.
2: Non, mais attends, moi, je peux lui dire.
8: Oh non.
10: Le dernier Céline Dion est quand même super deep house. Hein. Je sais pas si vous avez remarqué,
2: c'est ouais, deep core. Ouais, Zora sourit, je l'ai vu, mais de toute manière, c'est pas.
10: Il faut mieux qu'elle arrête de sourire, on est d'accord.
2: Grave steak, hein. petit poil pour toi.
8: Ouais, alors pour moi, j'aime bien tout style, salsa, zouk, techno. J'aime bien faire des pogos de temps en temps, quand les mecs sont pas trop violents.
2: Mmh.
8: J'aime pas trop le rap, j'aime bien le classique, j'aime bien un peu tout, quoi.
2: Ouais, mais attends, le classique, tu verras jamais ça dans des boîtes de nuit, du
4: classique.
2: Ouais.
4: C'est des boîtes de classique, si, si.
2: Oh, ouais, mais où
8: voilà. Bah, si, il y a des.
2: Non, non, pas à la loco. Non, à la loco, il y a.
4: Une boîte qui s'appelle l'Opéra où ils jouent plein de classiques.
2: Ouais. Ouais, non, ouais, non, mais attends, mais dans ces cas-là, si on prend l'Opéra Garnier et tout ça.
8: Il n'y a pas que ça, hein. Y a dans la journée, il y a des boîtes comme. Bon, je dirais pas le nom.
2: Ouais.
8: Ils font du dancing. Pour les personnes. Bon.
2: Ouais, bah, je sais, je vois, tu veux dire 103 Avenue Poche à.
8: Non, c'est pas ça.
4: 79
8: Non.
3: Oh, pas de marque.
2: Non, mais au 103 Avenue Poche, ils jouent pas mal de dancing.
8: Ouais, mais c'est pas là.
2: Ouais, mais de toute manière, là-dedans, ils en voilà. Jouent pas mal. Et en plus, c'est une radio que je déteste parce que ça, c'est une radio de.
3: De blaireau.
2: De blaireau.
8: Je parle pas de radio, moi.
2: Hein?
8: Je parle pas de radio.
2: Non, non, mais moi, je peux te dire une chose que. C'est mieux là, où qu'ils vont, au 103 Avenue Foch. Avenue Foch, c'est une radio de blaireau, c'est Radio Montmartre. Alors, je vais dire une chose, le mec qui a envie de s'endormir avec Radio Montmartre et qui se réveille avec ça.
3: T'allais pas le dire,
2: j'ai dit. Non, mais il est complètement servi.
3: Ah ouais, c'est clair, là, tu tombes dans le coma direct.
2: Ah, mais alors là, t'entends du André Verschuren, d'Hubert Turner, tout ce qui s'ensuit. Donc, on revient presque à la deuxième question.
3: Ouais.
2: Donc, on entend.
4: Ouais, je suis en train de manger, j'ai faim, j'ai pas mangé.
2: Non, mais, fil d'art.
3: Fildar,
2: t'es gentil.
4: Bah quoi ?
2: Quand tu manges, t'éteins ton micro, tu fais pas comme mon chef. Hein ? Parce que là, on dira un vrai porc qui mange.
4: Ah, merci. C'est
2: on
4: plaisir.
2: Dira un cochon. Alors, le chef, il sait manger, mais toi, tu manges comme un cochon.
4: D'accord.
2: Et donc, crouton.
8: Oui, ouais. Ben moi personnellement, moi j'adore me chauffer sur de la techno, mais finir un peu sur du reggae, quoi.
2: Ah ouais, mais. Ouais, mais là, s'il vous plaît. Eh, hey, Tony.
3: Non,
2: Tony,
3: elle est bien chauffée, elle est chaude.
2: Oh non, mais attends, Tony,
3: oui.
2: tu restes poli parce que sinon je vais t'obliger de te zapper, toi.
3: Chaude aussi, c'est une insulte. Il faut que tu me fasses une liste.
2: Ouais, bah alors, t'expliques à Tony qui se calme.
8: Non, mais attends. Chaude, des fois ça peut même être
2: un. Oh non, non, mais on va pas s'éterniser parce qu'il reste encore 7 questions et ouais, il est quand même 1h20 du matin.
8: Alors vas-y, pose ta 4e question.
2: Alors, moi je peux. Quel bah, genre de danse ?
4: Réponds-moi la question, voilà. Qu'est-ce que t'aimes bien voilà. En boîte de nuit ?
2: Moi, ce que j'aime bien danser, c'est style techno parce que j'ai l'habitude de. Au début, j'y allais. Mmh. Bon, je suis plus maintenant techno, slow et un peu disco.
4: D'accord.
2: Voilà.
3: T'étais plus souvent en bar sans te manquer de respect.
2: Bon, Tony, s'il te plaît.
3: Oui.
8: N'est-ce pas vrai, Gérard ?
2: Ok, ça m'étonnerait. D'accord ? Sortez-vous en boîte.
4: Attention, c'est la 4e question. Attention, accrochez-vous, c'est la meilleure.
2: Et sortez-vous en boîte pour draguer.
4: Non, c'est faux, c'est pas la meilleure.
2: Pourquoi, toi ? Parce que t'as déjà rencontré des nanas, toi, dans une boîte ?
4: Non.
2: T'as déjà dragué ?
4: Non. J'ai déjà dragué, mais j'ai jamais rencontré une nana dans une boîte.
2: Ouais, bah alors. Donc, crouton.
8: Bah, moi, franchement, je crois que la boîte, c'est bien pour s'éclater, mais au niveau des gars, c'est pas ça, quoi. Parce qu'en fait, c'est le gars que tu chauffes pour la soirée. Enfin, personnellement, moi, je le chauffe pas parce que j'aime pas ça.
2: Mmh.
8: Mais c'est bien pour t'amuser une soirée, quoi. Puis après, basta, quoi. Enfin, moi, c'est mon avis, hein. Parce que sinon, après, si tu commences à aller plus loin, en général, c'est sûr que ça va pas durer.
2: Qui c'est qui renipe comme un cochon là parce que ça m'énerve.
4: Mais c'est pas le souci, t'as même pas écouté ce qu'elle vient de dire, crouton. C'est quoi ce travail? Comment veux-tu après réagir par rapport à la question?
2: Mais attends, de toute manière, tu vas pas sortez-vous en boîte pour draguer. À mon avis, t'es pas forcé d'aller en boîte pour draguer. Hein, je suis désolé.
8: Moi j'y allais.
2: Petit poil.
8: Ben moi j'y allais pour draguer quand j'avais 14-15 ans.
2: Ouais non mais attends, à 14-15 ans tu crois que les videurs ils te font rentrer?
8: Ben je suis désolée moi.
2: Non.
4: Avec un petit billet.
2: Non.
8: Bah, si, je suis désolée, je rentrais. Hein.
2: Ouais. Non,
4: quand t'es nana, il faut rentrer à partir de 14.
2: Ouais, ouais, mais puis maintenant. Maintenant, avec. Non, mais attendez. Attends.
8: Hein.
2: Attends, petit poil, tu me laisses finir?
4: Ouais, vas-y.
2: Non, mais c'est pas toi que j'appelle petit poil.
4: Non, okay, mais
2: toi, t'es trop du cul, toi.
4: D'accord, si tu veux, moi j'ai des gros poils.
8: Trop du cul.
2: Donc moi je peux te dire une chose petit poil qu'à l'heure actuelle maintenant pour aller en boîte de nuit, si t'as pas la majorité c'est pas la peine.
8: Ah ouais bah je peux te dire qu'à la loco il y a des filles mineures qui rentrent alors hein.
2: Ouais. Mais
4: elle rentre avec Gérard.
2: Non, non.
7: Ouais.
4: Non, mais je rigole.
7: Non, mais à l'époque, moi, on me laissait rentrer. Attends, on est tout allé en boîte à 15 ans, en fait. Donc, quand j'avais 15
2: ans... Non, non, non. Non, non, non, mais attendez. Attendez, parce qu'il y a d'autres personnes qui vont réagir. Donc, moi, petit poil, moi, je peux dire une chose. Là-dedans... c'est plutôt des soirées, des après-midi, que les boîtes sont ouvertes aux nanas, et c'est tout.
7: Bah moi je suis pas d'accord, moi non plus.
2: Non, mais tu tords.
7: Une petite fille, enfin je sais pas, personnellement, moi je suis rentrée en boîte à 15 ans, j'avais un mec qui en avait 18, donc t'as aucun problème.
8: Voilà,
2: attends. Bah ouais, mais de toute manière, ça... Non, mais attendez, mais... Oui, je t'écoute.
7: Et puis Gérard, quand t'es... Fin... Les filles, de toute façon, elles sont toujours plus âgées, quoi. Enfin,
2: ouais. Ouais, mais d'accord. Parce que la personne à l'entrée ne fait pas gaffe aux cartes d'identité.
4: Il y a aussi le maquillage. Les filles, elles se maquillent. Hein.
7: Exactement. Et puis, ils vont pas vérifier toutes les cartes d'identité. Mais ouais. C'est vrai que les jeunes qui vont en boîte, la plupart du temps, enfin, c'est des gens de mineurs. Hein.
2: Ok.
4: Bah, moi, j'ai une anecdote à ce sujet. C'est je connaissais une fille qui n'était pas majeure et qui prenait la carte d'identité de sa mère pour voilà en boîte.
2: Ouais,
4: et les mecs, les videurs, ils la laissaient rentrer.
2: Ouais, non, mais attends, mais dans ce cas, si la personne prend la carte d'identité des parents, ça sert à rien non plus.
4: Bah ouais, mais alors, elle peut rentrer en boîte.
2: Oignon.
7: Il y a des endroits super branchés.
9: Ouais, Gérard.
2: Oignon.
9: Ouais, on a un mec qui paye pas ses impôts.
2: Bon, alors toi, Oignon, bonne nuit. Allez, hop, toi, non, et toi, pour toi, c'est terminé, Oignon.
6: Ça y est, il est parti.
2: Tu sais ce
6: qu'il revient pas.
4: Il viendra dans 2-3 mois quand on aura le temps.
2: Tony.
9: Oui. Bah c'est sur la discothèque encore. Hein.
2: Mmh. Ouais. Ah ben, de toute manière, il y a 10 questions. Hein. Donc je pense qu'on n'ira pas jusqu'au bout. Hein.
9: Non, moi, ce que je voulais dire, c'est que j'allais à la loco de temps en temps et ce que j'aimais bien, c'est aller au premier étage.
2: Non mais attends, sortez-vous en boîte pour draguer, Tony. Tu réponds à la question ou sinon je fais comme Oignon, toi.
9: Ah d'accord. Ouais bah oui, je sors en boîte pour draguer. D'ailleurs, il y a même des fois, ça me surprend parce que ça marche.
4: C'était pas souvent, mais bon.
7: Il y en a qui attendent que ça aussi. Hein.
2: Bon, c'est bon, Tony.
4: Ce que voulait dire Tony. Excuse-moi Tony. Ouais. Ce que voulait dire Tony, en fait, c'est quand il allait au premier étage, c'est plus facile pour draguer parce que c'est pas évident de draguer sur de la techno.
2: Ouais, tu montes au premier étage, c'est archi plein, tu descends en bois en bas au.
4: Non, c'est pas le problème qu'il y ait du monde ou pas, c'est ça.
2: Mais même, de toute manière.
4: Tu peux plus draguer sur de la musique, genre de la funk ou de la soul que de la techno.
2: Ouais, bon, bref, c'est pas. On va demander à col roulé.
9: Ouais, d'accord. Ouais, bah alors moi, je voudrais dire que, en fait, je vais pas trop en boîte pour draguer, mais plutôt pour ploter, quoi.
2: Ouais, bah d'accord. Je vois le style que t'es, toi. T'es un gros porc, t'aimes bien mettre la main au cul des nanas.
7: Ouais, bah si.
2: Bah, de toute manière, excuse-moi de te le dire, col roulé.
9: Ouais.
2: Pour moi, t'es un gros pervers, comme comme petit poil vient de dire. T'aimes bien mettre la main au cul des nanas.
7: C'est un vice, là.
2: Hein? Parce que si la nana est bien foutue, tu vas y mettre ta main au cul et après ça, tu vas y monter au sein. Et ouais. si la jupe elle est à ras des genoux,
4: si elle est pas bien, tu le fais quand même, hein? Col roulé.
9: Non, si elle est pas bien, non.
4: Voilà.
9: J'ai un code d'honneur quand même.
2: Non, mais...
4: Pourquoi ce serait toujours les canons qui seraient plotés et pas les boudins?
2: Non, mais attends.
9: Là,
2: comment?
4: Non, on va pas jouer cette famille. C'est pas le cas.
2: Non, mais de toute manière, je m'en fous. Moi, je vais dire une chose, pourquoi les boudins? Parce que là-dessus, je te répondrai pas.
4: Ah, pourquoi?
2: Oui,
4: Internet. Rigo.
6: Oui, il y a Davy1 qui te demande, Gérard, si tu aimes sortir en boîte avec des sardines.
2: Non.
7: Et avec des thons?
2: Non plus. Ni avec des macros.
4: Non, bravo.
2: Voilà, ok. Alors, je pense que... On va perdre.
7: T'as quelle question?
2: Non. Pour l'instant, c'est moi qui va poser la question. Parce qu'il reste 3 minutes.
4: Non, mais attends, on n'a pas 5 minutes. T'es un vrai fonctionnaire maintenant, toi.
2: Non.
4: Et à 3h, t'arrêtes. 3h pile, t'arrêtes.
2: Ah ouais.
4: Ok, d'accord. Bon, alors pose ta question, vas-y.
2: Alors. La question. Tiens.
4: Ah, tiens, celle-là, elle est bien.
2: Tiens, toi.
4: Ouais.
2: Comme toi, t'es un apprenti DJ.
4: Ouais, vas-y.
2: Lors de vos soirées, est-ce que vous aimez mixer?
4: Ah,
2: ouais.
7: Ou alors ça.
2: Ah, ouais, mais...
7: On a l'occasion aussi.
9: DJ, caca, on t'écoute.
4: Ah non, mais c'est pas moi qui fais le débat, hein, c'est vous.
2: Ah hein. Ouais, mais. Hey, Gigi Kaka, ouais. Toi, toi qui sais mixer comme un cave.
4: Ouais.
2: Parce que là, t'as un bon mixeur.
4: Ouais.
2: Là, lui, il sait mieux mixer que toi.
4: Ouais, il fait et des bons jus de fruits, hein. Il fait des bons jus de fruits, Rigo.
2: Ouais. Ouais, non, non, mais lui, il sait mieux mixer que toi.
4: Ouais.
2: Et le chef encore plus.
4: Mm-hmm.
2: Donc, toi, t'es un.
4: Ouais.
2: Caca boudin.
4: Petit DJ.
2: Ouais, un petit qui a besoin de, d'apprendre. Ouais, oui, Rigo.
6: Oui, encore sur IRC, il y a Malkavian qui me demande c'est quelle marque le mixeur.
4: Ah ouais.
11: Seb, c'est bien.
2: Non, mais ça.
6: Pas de marque, Manu.
2: Voilà. Manu, t'as
11: rien
2: dit?
11: Ah, c'est bon.
2: Manu, je vais te mettre une gaufre.
11: Avec du chocolat, s'il te plaît.
2: Oui, non, mais moi, je la mets trop au sucre, la gaufre. Donc, alors, crouton.
12: Franchement, moi je crois que c'est bien quoi. Mais faut savoir mixer déjà, parce que moi personnellement, c'est pas mon cas. Hein. Mais j'aimerais.
2: Non, mais attends, coton.
12: Oui.
2: Moi je peux te dire une chose que. Je sais plus dans quel reportage que j'ai vu. Il y a quand même des nanas qui
12: ouais,
2: mixent.
12: Non,
2: hein.
12: Bien sûr, Gérard. Non, mais c'est pas ça que je te dis. Non, mais je veux dire, j'aimerais bien regarder. Hein. Apprendre, je sais pas. C'est vrai que j'aime bien la techno, mais j'apprécie ceux qui.
2: Ouais,
12: qui
2: mais. Mais tiens, justement, comme on parle de techno et qu'on parle de mixer,
12: oui.
2: C'est dommage que Max il soit pas là, mais je vais demander à Rigo parce que tout le monde,
4: oui.
2: Tout le monde me pose la question.
4: Oui.
2: Par exemple, quand tu prends le vinyle ou le disque,
4: oui.
2: Est-ce que ça squinte le disque ou pas? Attendez, c'est pas à vous que je m'adresse.
6: Quoi, tu esquintes le disque de le passé?
2: Non, mais quand tu fais le...
6: De scratcher ?
2: Ouais.
6: Ouais, ça l'abîme un peu quand même. Mais ça dépend du matériel. Avec du bon matériel, ça abîme pas beaucoup.
2: Ah, voilà. Donc, parce qu'il y a certaines personnes qui m'ont demandé si on abîmait le disque.
4: Des vigiles, t'as demandé ?
12: Des vinyles.
2: Toi, tout à l'heure, toi, là-bas, tu vas te prendre des claques. Mais grosse.
4: Non mais qui t'a demandé ça? C'est intéressant de
2: savoir. Non mais ça c'est des gens qui m'ont demandé.
4: Ils sont dans
2: même,
4: le...
2: moi personnellement quand j'ai vu Max faire dans des soirées, même à la loco, même quand j'ai vu Rigo dans les studios derrière, je me posais la question.
4: Ouais, mais on peut dire que ça use un peu parce que à la base le disque il est lisse et à force de passer le manche dessus, ça te fait un sillon.
2: Non.
4: Ouais, ça te creuse.
2: Non, parce que tu passes la main dessus.
4: Ouais.
2: Comme toi.
4: Ouais.
2: Donc non, mais, ouais. C'était pour savoir est-ce que le disque après si tu veux le réécouter si t'as la platine tourne-disque est-ce que le disque n'est pas esquinté derrière.
4: Ça dépend parce que si t'as les ongles trop longs ça peut le rayer quoi.
2: Ouais mais je pense pas.
12: Tu prends des disques spéciaux ou n'importe quel disque?
2: Ah ben on va demander à Rigo. Il y a des styles de disques.
6: C'est pas mon débat, Gérard, c'est ton débat avec les
2: auditeurs. Ouais, mais attends, moi j'ai jamais mixé.
4: Non, mais on peut dire qu'il y a des disques en laine, il y en a aussi en marbre. Comme ça,
6: le mieux c'est les disques en marbre.
4: Non, c'est plus résistant.
6: Je te montrerai, j'ai des disques en marbre là.
2: Bon ben tu me feras voir.
6: Je te montrerai.
2: Je demanderai au chef après. Petit poil.
12: Ouais, donc petit poil, elle a déjà mixé chez un copain. J'aime bien ça, par contre, j'ai pas le matos à la maison.
2: Petit poil.
12: Je réponds à la question.
2: Oui, petit poil. Oh, Tony, ouais. S'il te plaît.
12: Ouais.
2: On se calme.
12: Oui.
2: Merci.
12: Oui, Gérard, je t'écoute.
2: Donc petit poil, moi je pense que à mon avis, je sais pas si Filda pourra me répondre, mais je pense que faut compter à peu près combien pour avoir une table de mixage et tout le bon matériel pour
4: Temps en temps ou pas?
2: Non
13: 400 € à tout casser.
2: Bon Tony, s'il te plaît.
4: Non mais c'est vrai en plus.
11: Non mais
4: c'est
11: il a
4: ça,
11: raison hein. En plus.
4: C'est 400 € parce qu'en fait bon une bonne table de mixage t'en as pour allez disons 252.
2: Non.
4: Entre 250 et 400 francs.
2: Ah ouais. Tu rigoles, toi?
4: Mais non, sérieux. Attends.
2: Non, mais attends. Tu vas aller.
4: Combien coûte la table mixage qu'on a derrière? Elle coûte 342 francs, je crois, un truc comme ça.
2: Ouais. Ah ouais, je pense que c'est dommage que Max il soit pas là pour me répondre. Je pense que faut compter entre 1 million et 2 millions pour
4: francs. Ouais.
12: Il y a beaucoup de magasins. 2 millions, hein,
13: c'est moins cher maintenant. Et en Russie, c'est encore moins cher.
2: Bon, Tony, s'il te plaît, c'est terminé pour toi. Au revoir.
4: C'est vrai ce qu'il dit, Gérard.
2: Non, mais attends.
13: Non, mais c'est la crise.
14: Non mais c'est vrai.
13: Non, mais attends, mais qu'est-ce qui se passe là?
4: Attendez, on a Olivier là, ouais. Un professionnel, non, il faut compter au moins 50 millions maintenant. Attends, moi ça que j'ai là-bas dans le studio, c'est 50. Hein.
2: Ouais. Non, non, mais attends, toi c'est.
4: Ah bah c'est big. Hein. Non mais c'est de la pro, toi.
2: Ouais, mais toi c'est pas pareil, toi. C'est avec tous tes petits boutons de caca boudin. D'accord. C'est tous tes boudons, bon, de caca.
4: Disons que c'est entre 1 million et 2 millions.
2: Ouais, bah, de toute manière, je demanderai à Max plus tard.
4: C'est con qu'il soit pas là.
2: Bon, hein. Tony, pour lui, c'est terminé parce que là.
4: Bon, on va souhaiter une bonne soirée à Tony.
15: Bon, bah, ok, alors.
13: Ah non, mais attendez, faut pas déconner, les mecs, là.
2: Non, non, mais attends, Tony, s'il te plaît. Tony
4: Non, mais ce qui est chiant, Gérard. Attends, Tony, je vais te défendre.
2: Non, non, mais Tony, s'il te plaît.
13: Oui.
2: Je pense que j'avais été clair la semaine dernière.
13: Non mais attends, qu'est-ce que j'ai fait? J'ai rien fait là.
2: Je ouais, non mais fait, non mais tu es alors dans ce cas si tu continues,
13: ouais.
2: Tu restes calme, ok?
13: Attends, mais alors, on peut pas parler des Russes, je peux pas dire chaud.
2: Non.
4: Non mais c'est vrai que c'est vachement moins cher en Russie le matériel.
2: Oui. Non
4: parce qu'il y a la crise.
2: Mais ouais, qu'est-ce qu'on en a à foutre?
4: Eh ben, c'est important. Imagine, il y a des DJ français.
2: Mais attends, mais je veux pas faire un débat sur la politique là-dessus.
4: Mais il y a pas de polémique.
2: Non, politique.
4: Ah pardon. Je veux dire que les DJ français qui n'ont pas beaucoup d'argent, ils peuvent très bien aller acheter du matériel en Russie.
2: Alors dans ce cas-là, c'est dommage que Jean-Marie K soit plus là. Sonic non plus.
4: Bah fais un appel.
2: Base.
4: Si tout DJ techno ou autre pourrait venir te renseigner, tu peux le demander. Hein.
13: Bah écoute, moi je peux te renseigner, Gérard, puisque je mixe un petit peu.
2: Ouais, non, mais attends, pour l'instant. Non, allez. On s'éternise pas là-dessus. Hop, question va être vite passée.
14: Juste un truc avant, j'attends toujours le cours de Max qui m'avait promis, mais bon.
2: De quoi?
14: Non, c'est tombé, le message est passé.
4: Ok, le message
15: est passé. Allez, c'est bon, on enchaîne.
2: Bon, tu verras ça avec Manu hors antenne. Alors, dernière. Oui.
13: Il y a Col Roulé qui n'a pas répondu encore. T'arrêtes pas de m'oublier, hein.
2: Non mais là on va pas s'éterniser sur la question parce que là je pense que sinon
4: de toute façon je pense qu'on a le temps pour le débat des routiers parce que t'as pas fait les questions.
2: Ouais non mais ouais, ça bah,
14: ouais.
2: Ouais.
4: Donc tu peux y aller, hein. Tu peux envoyer une question au moins.
2: Non mais de toute manière ils vont bon alors col roulé, vas-y.
13: Ouais. Donc en fait moi je veux dire que ouais, j'aime bien mixer quand je fais des soirées. Mmh. En fait, je veux dire que le mieux en fait pour mixer quoi, c'est que t'es une gonzesse sur la console. Parce que comme ça, tu la fais vibrer dans tes
2: bêtises. Oh mais attends, col roulé. Dans ces cas-là, tu prends le truc de la loco quand les nanas sont là en train de danser, en train de s'éclater. Mais attends, je vois ça. Je vais regarder le reportage là qui a lieu vendredi sur
4: une chaîne.
2: Sur une chaîne. Ça c'est un truc spécial techno.
13: Ouais.
2: Techno.
4: Technomania.
13: Technomax.
2: Non, c'est pas Technomax. C'est sur la TF1 à minuit ou 1h du matin.
4: Tu l'as dit. Hein.
14: Demain?
4: Tu l'as dit.
2: Non, vendredi, oui.
14: Oui,
2: demain soir, juste après, sans aucun doute. Voilà.
14: En fait,
6: Gérard.
2: Oui.
6: Sur IRC, il y a Snul qui te demande si tu aurais aimé être DJ.
2: Non.
4: Pourquoi?
2: Personnellement, non.
4: Pourquoi?
2: Non. Pourquoi? Non, ça m'intéresse pas.
14: Oui, mais pourquoi?
2: DJ. Non, voir trop de monde, non.
4: DJ. C'est bien.
2: Non.
13: Gérard, avec tout ça, j'ai pas parlé de ma vie de DJ. Est-ce que je peux te raconter une anecdote?
2: Tony, parce que parce que là, je pense que
13: donc moi, je mixe un petit peu dans des soirées. Donc, moi, ce que j'aime bien, c'est faire bouger la foule. Mais moi, j'aime pas trop qu'on me fasse chier quand je suis dans mes aigus. Ça, je voulais le signaler.
2: Bon ben.
13: Et j'achète mes disques à Techno Import. Voilà.
2: Ouais ben, merci Tony pour ta publicité. Dans ce cas-là, tu vas aller voir Manu.
4: Attends, Gérard. Techno Import, c'est le magasin où Max va acheter chez.
2: Ben oui. Alors donc
4: pourquoi on peut en parler.
15: On peut le dire. Hein.
2: Mmh. Ouais, Tony.
4: Après, on a plus de vinyle. On a plus de vinyle gratos. Donc.
2: Ouais, non mais Tony, tu es.
4: C'est bien, Tony. C'est bien.
2: Retourne voir Manu au standard après. Ok.
13: Il n'y a pas de problème. On y passe tous.
2: Ouais, non mais je pense que pour toi ça va être terminé là.
4: Tu retourneras un jour, Gérard, au standard.
2: Hein? Qu'est-ce que tu dis, toi?
4: Hein?
2: Moi au standard?
4: Bah, pour aider Manu, ouais.
2: Non, c'est pas moi qui va répondre aux gens qui sont derrière. Ok. Alors, comment s'habiller pour aller en boîte? Donc c'est la
4: dernière question.
2: La sixième. Oh là, merci pour le Larsen. Et donc on va s'écouter Jo Couscous avec ma tante danse-le.
4: Oh là, c'est de pire en pire, hein, les titres.
2: Non, non, mais attends, c'est toi qui écris.
4: Bah oui, Joe Couscous avec ouais. Ma tante danse le reggae.
2: Alors, danse le reggae, donc vous pouvez toujours nous appeler au 0803-08-5000 et 0870-5000.
4: À venir, le débat qui portera sur les routiers, donc vous pouvez déjà nous appeler, appeler Manu.
2: Voilà.
4: Et il vous sélectionnera avec plaisir.
2: Voilà.
4: À tout de suite, Gérard.
2: À tout de suite, Luc. Bah, Philippe, t'annonces le disque, hein, parce qu'à mon avis, c'était pas ça.
4: Bah, c'est quoi alors?
2: Bon, bah,
4: Joe Couscous avec ma tante danse le reggae.
2: Ah bon, bah, c'est bizarre parce que.
4: Nouveauté.
2: Ouais, une nouveauté.
4: C'est pas mal,
2: hein. Ok. Donc, on rappelle Crouton.
16: Oui, je suis toujours là, Gérard, on sait pas.
2: Petit poil.
16: Rebonsoir.
2: Rebonsoir. Tuteur.
16: Je suis encore là, ouais.
4: Tu tiens debout?
16: Ouais. Elle est facile, hein, franchement.
4: Ah, je sais, merci.
2: Pardon.
4: Bon, Gérard, tu dégages au standard, faut que je te calme, faut que je te parle.
2: Tony.
17: Ouais.
2: Le disque, toujours là pour la fin du débat.
17: Ouais, le disque c'était Zoubir avec.
2: Ouais, Zoubir à l'aide. col roulé.
17: Ouais, je veux dire, ouais, je suis là, GG.
2: Donc, à la place d'Oignon, on a qui?
18: À la place d'Oignon, pour l'instant, on n'a personne parce que la personne que je devais rappeler, eh ben, j'y n'y arrive pas.
17: Ouais, on est tous.
2: Ok. Tu vois, j'ai donc, dernière question. Donc, comment êtes-vous habillé? Pour sortir en boîte.
17: Col roulé.
2: Oui.
17: Ouais, bah alors moi je dois dire que en fait pour aller en boîte, je vais habiller très classe quoi.
2: Ouais, mais attendez, avant de répondre à la question, j'aurais bien voulu que Rigo me donne un petit point internet pour savoir le
6: alors,
2: nombre de connectés.
6: Petit point internet, actuellement sur le site, il y a 182 connectés. Tu vois, t'as la liste
2: la classe,
6: ici. Hein. Quand même la classe.
2: Mmh.
6: Et y a Sean qui te demande si il peut passer un bonjour à Nicolu. Ah, c'est pas le cas.
2: Bah non, non, mais si, on peut lui faire un petit coucou à la personne.
6: Bah, c'est
2: donc,
6: fait.
2: Donc voilà, ben. Bah, donc,
16: coucou, hein.
2: Non, non, mais donc on remercie tous les gens qui sont sur Internet. Ça me fait plaisir quand même de voir un joli 182 connectés sur Internet.
6: C'est
2: pas mal. Non, j'applaudis. 182. Eh ben, continuez comme ça. Donc, c'est bizarre parce que là, j'ai fermé le Minitel. Mais si je peux l'avoir devant mes yeux.
4: Non, ça ferait trop mal.
2: Non, il y a zéro.
4: 47 connectés.
2: Oh, attends.
4: 47 connectés.
2: Fais voir. Attends, tourne-moi le là.
4: Non, mais c'est pas grave, je te le dis.
2: Non, non, mais attends, moi, je vais voir. Ouais, zéro connecté, bah, bien sûr.
4: Putain, ça a chuté vite, hein. Ah non, mais il y a deux minutes, il y en avait 47. Mais
2: Non, mais de toute manière, vous pouvez toujours nous appeler. Donc 0803 085000 et 0870-5000, toujours le site internet www.fr.
6: Voilà, exactement.
2: Après, je sais même plus.
18: Et le Minitel 3615 Fun Radio.
2: Voilà, toujours 3615 Fun Radio. J'essaierai de vous répondre en direct, mais si c'est pas des conneries. Donc, on va attaquer la dernière question.
4: Ouais, ça fait déjà trois fois que tu la poses.
2: Non, mais
4: comment préférez-vous être habillé en boîte?
2: Non, non, mais même, je pense qu'on va en faire deux quand même, parce que on est jeudi. Et donc, comme les gens sont un peu sympas.
4: Ils sont en week-end.
2: Ça va être le week-end, donc on va. Oh, allez, on va faire 10 questions.
4: Ah non, non, peut-être pas.
2: Il restera encore 2 questions après.
4: Non, t'emballes pas non plus.
18: On va en faire une et puis on va voir.
2: Voilà. Allez, comment êtes-vous habillé pour sortir en boîte de nuit? On va demander à Crouton.
16: Bah alors, moi, je suis habillée sexy, mais pas excentrique.
2: C'est-à-dire?
16: Bah, c'est-à-dire, j'évite tout ce qui est fluo, tout ce qui est excentrique, quoi, mais je suis sexy.
2: Ouais, non, mais sexy.
16: C'est-à-dire un petit pantalon trompette.
2: Tony, s'il te plaît.
17: Non, c'était col roulé.
2: Ouais, ben, col roulé. Col roulé, tu vas te calmer.
17: Ouais, je me calme, ouais.
2: Ah, parce que sinon, moi, je vais te calmer. Tu as zappé direct.
17: Okay.
2: Hein, je vais faire comme Oignon.
17: Okay.
2: Parce que là, maintenant, faudra peut-être qu'on fasse des débats corrects.
17: Non, mais ça se passe bien là, GG quand même. Ouais, là,
2: mais non, mais col roulé pour l'instant, moi je peux répondre à Crouton. Donc moi je peux vous dire une chose, que les trois quarts des nanas sont habillées ras des genoux et c'est tout juste si on leur voit pas leur culotte.
16: Ouais, c'est vraiment.
4: Elles ont le cuba quand même, hein.
2: Ouais,
4: ou des grosses culottes.
2: Non,
4: hein.
2: non, mais faut dire que quand même les nanas, quand vous allez en boîte de nuit, vous n'hésitez pas. Oui, Rigo.
6: Quand tu continues ta phrase au moins, les filles, vous hésitez pas.
2: Vous hésitez pas à nous allumer.
14: Mmh. Ouais, mais n'empêche que vous aimez ça.
2: Ouais, non, mais attends, on aime ça. Fais-moi confiance que, tu vois, comme Tony le sait, tout le monde le sait, maintenant je suis avec Sandy. Et Sandy, jamais elle est sortie avec des trucs ras des genoux.
14: Parce que moi,
2: je vais te dire une chose. Non, mais attendez. Moi, je peux vous dire une chose que dans les métros, quand je vois des trucs comme ça, ça me dégoûte.
14: Non,
2: ça me dégoûte quand tu vois des nanas comme ça, qui sont habillées comme ça.
4: Ah, d'accord.
2: Attends, parce que là. Non, mais attends, elles peuvent être bien foutues si on veut, mais il y a des limites. Hein.
14: Mais
2: il y a des limites.
14: Non,
4: mais
19: les limites, c'est les genoux.
4: Voilà.
2: Il y a des limites pour pas provoquer. Parce que après, dans ces cas-là, on va dire, ouais, mais on se fait violer. Alors, les nanas, arrêtez. Hein, parce que
4: attends, tu vas un peu loin, Gérard.
2: Ouais, c'est pas
4: parce que tu mets une mini-jupe qu'en boîte que tu te fais violer automatiquement, faut pas exagérer non plus.
2: Ouais, mais attends, combien que ton boîte viole à l'heure actuelle?
4: Non, mais ça, on s'en fout, c'est pas le terme du débat.
2: Bon, bah alors.
14: Hein, Gérard, oui. On n'est pas obligé d'être en jupe parce qu'on va en boîte. Il y a des femmes qui sont en jupe parce qu'elles y sont obligées par leur boulot.
2: Ouais, non, mais attends, mais dans ce cas-là. Et qui c'est qui vient de poser cette question?
14: Bah, c'est Crouton.
2: Ouais, mais Croton, moi dans ce cas-là, moi je vais te dire une chose, dans ce cas-là, c'est de l'harcèlement sexuel. Et c'est tout.
14: Ah, moi je suis pas d'accord.
2: Non,
13: mais moi je suis d'accord avec Gérard, t'as abusé là.
2: Les trois quarts des patrons, si t'es pas en mini-jupe, de toute manière t'es pas pris.
19: Et si t'as des culottes aussi, il faut pas en mettre.
2: Hein. Alors là-dessus.
14: Moi je suis secrétaire dans une entreprise et excuse-moi, mais je trouve pas ça très sympa quand tu dis que le patron nous accepte pas lorsqu'on n'a pas de mini-jupe. Je suis en jupe tout simplement et j'ai jamais été harcelée, quoi.
20: Ouais, bah moi j'ai été harcelée, moi.
2: Oui, qui?
20: Petit poil.
2: Oui.
20: Parce que il m'oblige à me mettre en mini-jupe et sans culotte.
2: Ah voilà.
4: Voilà. C'est, en plus c'est dans le débat.
2: Gérard, attendez.
4: C'est grave dans le débat.
19: La nuit, la discothèque.
4: Bah, Gérard, ce que tu devrais faire, elle t'a peut-être donné une bonne idée là. Je sais plus si c'est petit poil.
19: Petit poil,
4: tu pourras peut-être faire dans les semaines à venir un débat sur le harcèlement.
20: Ouais.
19: Mais pour l'instant, on est quand même dans la discothèque et le milieu de la nuit.
4: Ouais.
19: Il serait sage d'y revenir au plus vite.
4: Tu sais qu'on n'est pas resté longtemps dans la discothèque.
19: Non.
4: On a été partout.
19: On a été vers Suren, l'accordéon. Et...
6: Justement, pour reparler de la discothèque, il y a Snul sur IRC qui te demande, Gérard, comment faut-il s'habiller pour aller en discothèque et pas se faire refouler par le gros gorille à l'entrée.
4: Ouais.
2: Alors ça, c'est une très bonne question, justement.
4: C'est bien, Hugo, tu travailles bien, toi.
14: Bermuda, déjà, à mon avis.
2: Merci. Non, mais de manière, pour l'instant, je n'ai pas trop à me plaindre de Manu, à part qu'il n'a pas toujours fait ce que j'ai demandé.
4: Donc la question...
2: Bon, toi, pour l'instant, ça va, tu te la coules douce.
4: La question, Gérard, tu réponds?
2: Donc, je réponds à la question. Donc, c'est qui, Hugo?
6: C'est Snul.
2: Alors, Snul, moi, je peux te dire une chose, c'est que j'ai quelqu'un qui, une fois, qui a voulu aller à la loco, qui s'est pointé en jean et qui a été refoulé.
6: Oh!
4: Pourquoi?
2: Il était habillé tout en jean, comme moi, souvent, je suis en jean et autres. Ça va, parce que moi, je rentre avec vous, mais le mec, il a été refoulé. Et il s'appelle Titi, et Titi...
13: Je l'ai vu, ce mec-là, il était venu en chaussons et avec un boa aussi, c'était abusé.
2: Ouais, mais t'as raison. C'est celui qui nous a emmenés en Allemagne avec Sandy, d'accord? Alors, tu le connais pas, ok? Alors tiens, tenez, comme t'as une grande gueule, comment que tu t'habilles,
13: toi? Je vais l'ouvrir, ouais.
2: Ouais, bah tu vas l'ouvrir, ta gueule.
13: Ouais, bah parce que moi je vais, classique, en jean, en basket et puis en chemise.
14: Ah, tu rentres pas en basket?
2: Non, mais attends, Tony! Ouais. Dans ces cas-là, pourquoi pas... Moi, il y a une question que je suis en train de me poser.
6: Ah.
2: Pourquoi pas y aller en costume-cravate?
14: Et
6: tu te fais refouler, Gérard, en costume-cravate.
2: Bah ouais, mais attendez, mais costume-cravate, tu vois que ça toute la journée dans le métro, que ça soit dans les bus, n'importe où. Tu vas dans un café pour prendre un sandwich. Moi, j'ai vu ça cet après-midi. Tu vois des mecs en costume cravate.
14: Ouais, mais c'est des cadres. Hein.
2: Attendez. Mais dans ces cas-là, pourquoi qu'on accepte des mecs en costume cravate dans des boîtes de nuit et pourquoi qu'on refoule des gens en jean?
13: Ouais.
2: Moi, je ne suis pas d'accord.
6: Je ne suis pas d'accord. On me dit qu'on a... Gérard, sur IRC, on me dit que on accepte les costard cravate parce qu'on n'accepte pas les costard crado.
2: Bah ouais, mais même, ça sert à rien.
18: Ça sert à rien.
2: Hey, Olivier. Non. Toi, tu as travaillé ailleurs.
18: Alors, je cherche des auditeurs.
2: Non, toi, tu as.
18: Pour une fois qu'Olivier bosse,
2: je suis seul
18: à bosser.
2: Depuis tout à l'heure. Depuis tout à l'heure.
18: Ça se passe plutôt bien.
2: Allô.
18: Ah, d'accord.
2: Et je viens de regarder, c'est toi. Alors donc.
18: Je dis plus.
2: Non, mais dégage.
18: Non, je te promets, je dis
2: plus.
18: Parce
2: que ça s'est bien passé jusqu'à maintenant. Dégage.
5: Voilà.
2: Hop, au revoir.
5: J'ai rien fait.
2: Dégage, tu prends ton café, tu vas sur le site internet, tu vas dialoguer avec Rigo.
5: Toujours pareil.
2: Et c'est tout. Voilà.
18: Tu l'as vexé, Gérard.
2: Non, mais même, attends. Ça s'est bien passé jusqu'à maintenant, je vois pas pourquoi qu'il arrive. Et j'entends des allô et allô.
18: Ouais, moi c'est clair, on m'entend pas dire allô.
2: Hein. Donc,
18: Je me demande comment tu fais pour être aussi concentré dans ton débat, Gérard.
2: Tuteur.
18: C'est extraordinaire.
2: Tuteur.
20: Oui, je suis là.
2: Donc toi?
20: Ben, personnellement, moi je m'habille en pantalon parce que j'aime pas les jupes, quoi, mais bon, ça c'est... Mais c'est aussi plus agréable d'être en pantalon pour danser, parce que c'est plus pratique, quoi.

0: allumeuses. Hein. Alors, venez pas nous dire le contraire.
1: Mais il faut pas généraliser, Gérard.
0: Ouais, mais de toute manière, je prends pas mon cas pour une généralité, d'accord?
1: Ok, chef.
0: Ok?
1: Ok.
0: Bon, alors maintenant, on fait la conclusion. Donc, Crouton.
2: Moi, la conclusion, c'est que ça n'a pas apporté grand-chose sur ce débat. Bon, il y a eu des choses peut-être intéressantes pour certains. Enfin, pour moi, je trouve pas, hein, mais peut-être que pour certains, il y a eu des choses intéressantes.
0: Non, mais... Est-ce que, pour toi, est-ce que le débat s'est bien passé?
2: Oui, ça c'est sûr, il s'est très bien passé, mais il n'y a pas eu grand-chose d'intéressant parce que je trouve que tu t'es énervé un peu trop vite. Ouais.
0: Hey, Crouton, oui. Crouton, je me suis pas énervé, je pense que je vous ai répondu à chaque question que vous m'avez posée.
2: Gérard, t'as trop généralisé sur tout le monde. T'as pris un exemple et ça y est, t'as généralisé.
0: Mais oui, mais de toute manière, là-dessus, je suis obligé de voir pour essayer de mettre un peu d'ambiance. Ok.
3: Ah, t'as eu raison.
0: Ouais, ben, à part Oignon que j'ai viré, Signon, j'ai viré personne. Maintenant, Max est là. Donc, Max, il va peut-être nous renseigner sur le prix de...
4: C'est 2 millions.
3: J'ai écouté.
0: Donc, pour toi, dans les soirées, est-ce que vous aimez mixer? Donc, on m'a dit que... Dégage. Merci, Olivier.
3: Gérard, je t'écoute. C'est quoi la question?
0: Non, parce que
3: combien,
0: j'ai demandé...
3: J'ai écouté.
0: Donc, on m'a...
3: J'ai entendu des chiffres. Donc, genre, que pour le prix, combien coûte aujourd'hui du matériel pour mixer?
0: Oui.
3: Exactement. Donc j'ai entendu 1 à 2 millions.
0: Moi j'ai dit c'est.
3: Non, Olivier. C'est toi. Non, Olivier a dit 50 millions.
0: Ouais,
3: j'ai écouté, c'est pour dire.
0: Lui il m'a dit.
3: Enfin, il a dit qu'il était comme toi à peu près entre 1 et 2 millions.
0: Non, il m'a dit 250 balles.
3: Non, ça c'est la table de mixage.
0: Ouais. Et puis.
3: Rigaud a confirmé. J'ai écouté, 254 francs, j'étais là.
0: Ouais. Et toi, pour toi, personnellement, toi qui est un grand amateur de mixage. Toi qui aimes bien mixer, donc pour toi le prix on va.
3: Alors moi je pense qu'il faut aujourd'hui plus d'un ou deux millions. C'est-à-dire que si tu veux du bon matériel pour mixer un peu comme à la loco, je pense qu'il faut mettre dans les 7-8 millions.
0: Ah.
3: Nouveau.
0: Donc ça fait 70 000. 70 000 francs. 70 000 à
3: oui,
0: 80 000.
3: 80 000 francs, à peu près. Mmh. Pour une table de mixage, j'entends. Ouais. Si tu veux avec les platines. Moi j'ai ça chez moi, il y en a pour 120 000 balles.
0: Ben d'accord.
3: Attention, non mais ce qui est bien après, c'est qu'une fois que t'as le matos, je parle pas des amplis, des enceintes. Hein. S'il y a plus des amplis enceintes, faut rajouter 40 000 balles. Après, ce qui est bien, c'est que les disques, bon, c'est du vinyle, comme ça en import, c'est des imports.
0: Ouais, comme Tony nous a dit.
3: Bon, je vais acheter ça, tu l'as dit tout à l'heure, sans faire de marque.
0: Non, c'est Tony qui l'a dit, c'est pas moi.
3: C'est à peu près dans les 400 francs un disque.
0: Mais moi,
3: donc c'est pas très très cher après. Après, c'est pas très très cher.
0: Non. Mais moi,
3: 400 francs le disque,
4: ça, c'est la passion.
3: Moi, j'en achète à peu près 40. Je m'en sors pour 4 000 à 10 000, enfin entre 4 et 15 000, 20 000 francs.
0: Mais pour acheter des disques. Une question que
3: te brûle les lèvres.
0: Te poser.
3: Elle te brûle les lèvres, je crois, non?
0: Je l'ai posé à Rigaud, ouais. Et Rigaud m'a dit que ça. Il me dit oui. Est-ce que quand tu mixes, par exemple avec le disque, comme tu fais toi à la loco,
3: ouais.
0: Est-ce que ça l'abîme ou pas? Rigaud me dit oui. Rigaud m'a dit oui.
3: Oui, parce que le problème, c'est que lui, c'est un DJ de hip-hop, ils savent pas manier les disques.
4: Il l'a dit trop vite, oui.
3: Dans la techno.
0: Bon, non, tu sais pas mixer. Alors toi, va apprendre à mixer.
3: Non, mais en techno, on scratch pas. Comme ils scratch, nous, on n'utilise pas ça, le scratch. On utilise un peu le velcro.
0: Mais est-ce que ça abîme
4: Non, parce que le ça
3: disque.
4: Agrippe.
3: Non, ça abîme pas le disque que tu veux mettre, parce que si tu veux pas abîmer le disque que tu veux mettre, par exemple, au lieu de jouer la face A, tu vas faire exprès de scratcher sur la face B. Comme ça, le disque que tu veux écouter, c'est sur la face A, tu n'abîmes pas le disque.
4: C'est simple.
3: Si tu veux pas abîmer. Non, mais c'est une technique, hein. C'est très technique. Je reconnais, je m'excuse, on fait une parenthèse. Si vous voulez pas mimer les morceaux que vous aimez bien sur le vinyle, par exemple, si sur la face A, c'est le morceau que tu adores et que tu veux le mixer, pour pas l'abîmer, tu joues la face B.
0: Ouais, mais dans ces cas-là, tu retournes le disque. Mais comment tu peux retourner le disque quand t'es en boîte?
3: Tu joues pas le disque.
4: Tu l'écoutes pas, c'est tout.
3: C'est-à-dire que tu vas passer un disque en disant voilà, sur la face A, je voulais passer le tube de Das Fuck.
0: Das Puck.
3: Et bah tu dis ok, je vais pas mimer mon disque en mettant les doigts dessus, donc je joue l'autre face, donc c'est un morceau qui est pas connu, mais les gens savent que sur ce morceau pas connu, sur l'autre face, il y a le tube.
0: Donc ça mime pas le
3: Non,
0: disque,
3: ça mime pas la face A.

0: Ouais, non, mais même que ça soit, il a face A ou B, on s'en bat les.
1: Non, ça le bousille le disque. Ça l'oreille.
0: D'accord. Okay.
1: En gros, t'achètes le disque, tu le mets trois fois en soirée, il est mort, il faut en racheter un, et un disque, ça coûte pas cher. Avec Rigo, il peut te dire en hip-hop, okay, ça pourrait pareil à 400, 5 francs près.
2: Ouais, mais
1: c'est dans les 400 francs. Normal, ouais. En import, ça a coûté 600 balles le disque, mais ça vaut le coup.
3: Ouais, en marbre, encore plus cher.
0: Ouais, mais je pense que maintenant, on n'arrive plus à trouver des. Maintenant, c'est unique. Ah,
1: c'est-à-dire que si tu cherches le live du Palais des Sports de Johnny en 77, en vinyle, c'est un peu dur. Non, mais en techno, c'est à peu près 600 francs le disque, c'est pas très très très cher.
0: D'accord.
1: Genre que pour faire une bonne soirée, pour faire un bon mix de 3 heures, il faut à peu près 50 disques. Donc tu calcules 50 multiplies 50 disques à peu près. On va dire 100 disques pour faire une nuit complète à 600 francs le disque.
4: 200 000.
1: Ça fait à peu près 60 000 francs. Pour 60 000 francs, tu peux faire une bonne soirée.
0: Et donc, grosso modo, donc pour finir, pour répondre à la question que j'ai posée, de toute manière, j'aurais pu poser la question à tous les auditeurs.
1: Oui, vas-y, pose la question.
0: Donc, même s'ils sont encore là,
1: oui, mais vas-y, pose la question. C'est quoi?
0: Donc, pour toi, donc tu serais prêt à mettre combien dans toute une table? Donc, toi, pour toi, 120 000.
1: Ma bite entière.
0: Ouais, c'est ça, ma bite entière. Ok, je te remercie, Max. Donc, Crouton.
5: Oui, ben. Je viens de faire ma conclusion.
0: Donc, petit poil.
5: Ouais, bah alors moi, je dirais que certaines choses, t'as raison. Mmh. Mais en fait, certaines choses, tu crois toujours avoir raison. Et en fait, quand on n'est pas d'accord, t'essaies toujours d'avoir le dernier mot, ce qui est dommage. Et bon, sinon, ça s'est bien passé, c'était calme. Donc, ce serait bien que ça bouge un petit peu, quoi.
0: Ah ben, que ça bouge. C'est où aller que ça bouge? Dans ces cas-là, le deuxième, je vais bouger plus.
5: Ok.
0: Je vais m'énerver, voilà. Et ça va être encore plus dur.
5: Mais non,
0: parce que là, je vais m'attaquer. Non, mais attends, petit poil. Là, je vais m'attaquer sur un truc que j'ai vécu. C'est les transports routiers.
1: C'est du lourd.
5: Ouais, mais on l'a déjà fait, ça, les routiers.
0: Et alors, si ça te plaît pas, tu fais une chose, tu écoutes ta radio, tu zappes sur une autre radio.
5: Non,
0: ok. En de bonne entendeur, salut.
5: Ouais, bon, bref. Non, mais ce que
0: non, il n'y a pas de. Un
5: non,
0: bon,
5: mais
0: bref.
5: T'es pas obligé de t'énerver pour avoir de l'ambiance.
0: Non, mais attends. Dans ces cas-là, tu me dis, ouais, je me suis pas énervé, mais attends, moi, c'est mon chef qui m'a dit de pas m'énerver.
1: Mais tu peux t'énerver si ça reste cohérent. Si tu t'énerves sur quelqu'un qui dit des conneries, d'accord. Si tu t'énerves parce qu'un mec, à un moment donné, parle au-dessus d'un autre, c'est pas normal. Par contre, sur les routiers, ça risque de gueuler. Mais c'est normal, c'est ton métier, c'est un amour de métier.
0: Eh ouais. Et ça,
1: tu sais de quoi tu parles. Putain, merde.
0: Alors, tuteur.
5: Moi, c'est la première fois que je participe à ton débat et je trouve que c'était plutôt cool, quoi. Mais c'est vrai qu'il faudrait qu'on s'écoute un peu plus les uns les autres parce que c'est un peu le bazar des fois.
0: Ouais, non, mais attends, écoutez-nous les uns les autres.
1: Aimons-nous aussi, hein, putain.
0: Ouais, il y a aimons-nous,
1: je pense. Aimons-nous, putain.
0: Ok, Tony.
6: Ah. Oui, aimons-nous. Mais moi, je voulais, puisque Max est là, il faudrait que tu lui demandes, parce que tu me croyais pas, le prix d'une platine russe.
1: Alors le prix d'une platine russe, j'ai entendu parler d'en euros,
4: 400.
1: Ouais, c'était à peu près ça. Alors là en russe, oulala.
7: Ça fait 24 francs français, je crois.
1: Je sais pas. Bah non, mais là-bas maintenant ça s'échange avec des bouteilles de vodka, donc il faudrait parler en vodka. Je sais qu'une platine avec du bon matériel en URSS, moi j'ai vu ça en ça vaut
4: chez Pierre Import.
1: Ah,
4: Pierre Import, moi je l'ai vu chez Pierre Import.
1: Je sais pas, je crois que c'est pour deux putes ukrainiennes, je pense que tu peux avoir du bon matos.
4: Ouais, c'est sûr. C'est sûr.
6: Mais une demi-lada, quoi, à peu près.
1: Ouais, à peu près, ouais. Ouais.
0: Bon, col roulé pour terminer.
6: Ouais, voilà. Bon, bah, pour ma conclusion, moi, je voudrais dire que au début du débat, je me doutais que les filles étaient des allumeuses en boîte de nuit, mais ouais. Là, j'en ai eu confirmation.
0: Mm-hmm.
6: Voilà.
0: Ouais. De toute manière,
1: j'ai beaucoup apprécié ce qu'a dit Gérard, effectivement, pour les filles qui se permettent de mettre des choses ras la foufoune, ouais, jusqu'à la hauteur des genoux.
6: Ça peut pas être permis, ça.
1: Moi, je trouve ça, également, je trouve que c'est, en fin de compte, c'est provoquer l'acte sexuel.
0: Voilà. Donc, moi, conclusion de ce débat, bon, ben, je pense que j'ai pas trop de choses à rajouter parce que j'ai répondu à peu près à toutes vos questions, même sur Internet. Peut-être que j'ai pas pu, tout le monde a pas pu comprendre ce
3: en
0: que
3: plus,
0: je disais.
3: En plus, ça augmente, il y a 250 personnes.
0: Oh là là,
1: ah
0: là,
1: bah,
0: là
1: ça va.
0: Là. Mais sur Minitel, zéro.
1: Le débat. Qu'est-ce que tu donnes?
0: Donc, le deuxième débat portera sur les routiers. Ouais. Donc, on va s'écouter Patrick Petit Suisse avec Ma Cravate Marche au diesel. Et vous pouvez toujours nous appeler. Bah, mais attends, c'est l'autre cave. Donc, les numéros à rappeler, Manu.
4: Ils ont changé ou quoi, non?
2: Bah non, ça a l'air de marcher toujours. 0803 08 5000 et 0875 voilà. Si ça marche.
0: Et toujours 3615 Cloud Fun Radio, rubrique direct, et toujours l'internet www.fr Fun Radio. Et je vous retrouve d'ici 10 minutes. Et voilà, donc vous venez d'écouter. Fildar, s'il te plaît, tu peux l'annoncer.
1: C'était les Prodigy avec Firestarter, c'est ce que t'as dit tout à l'heure, GG.
0: Ah ouais, mais moi, c'était pas ce qui était annoncé, c'était en principe plus un remix de merde.
1: Ah non, mais on l'a pas mis, parce qu'on a changé au dernier moment la prog.
0: Ah ouais, ben d'accord. Ok, donc vous êtes toujours sur Fun Radio, donc au standard, c'est Manu qui vous attend.
8: Ouais.
0: Donc au 0803 08 5000 et 0870 5000, à moins que le 0803 ne fonctionne, le 0800 ne fonctionne plus.
2: Ils essayent les deux et puis ils verront bien. Hein.
0: Ouais, voilà. Donc Manu vous attend toujours au standard. Rigo toujours sur l'internet, prêt à répondre aux questions.
9: Ouais.
0: Donc,
9: ouais, j'y suis, ouais, y a pas de problème.
0: Et ben, Fildar à l'AREA, en espérant qu'il va me faire du bon petit boulot comme le
8: ça
0: premier.
8: Ça va être chaud, eh.
0: J'espère. Donc, il y aura une surprise pour les auditeurs qu'on a l'habitude d'écouter Max le soir. Je vous dis pas quoi, parce que sinon, si on peut l'annoncer, Fildar.
1: Bah, je sais pas, c'est une surprise, je sais pas.
0: Bah, si, bah, tu l'as, là, ça va être dédié pour toi, Sandy, ma chérie. Ça va être, fête ta fête.
1: Relaxation, ouais, le pouvoir de la méditation.
0: Mais non, c'est pas ça!
1: La plage 3.
0: Mais non, c'est pas ça, là, tu l'as là, devant tes yeux.
1: Je te chie dessus, Christo.
0: Mais non, c'est pas ça, ça va être dédié pour Sandy, ça va être, fête ta fête.
1: C'est ça?
8: C'est la fête!
0: Voilà!
8: C'est ça!
0: Voilà.
1: Ok, d'accord.
0: Et comme elle l'adore, on va lui dédier malgré qu'elle puisse
2: pas
0: passer.
2: Elle lui rappelle des souvenirs.
0: Ouais, mais ça, il rappelle pas des souvenirs, non. Manu.
2: Bah, je sais pas pourquoi elle l'aime bien. C'est pas le débat.
0: Non, mais elle aime bien parce que depuis qu'elle l'a écouté, bon, voyons, balance tout, toi.
1: Donc, Gérard, on va peut-être commencer à accueillir les auditeurs parce qu'il est déjà 2h20. Hein.
0: Donc, le deuxième débat, donc il est 2h18. Oui, c'est vrai, il faut qu'on avance. Donc, le deuxième débat porte sur les jeux vidéo. Et pour les jeux vidéo, on va accueillir Monica la Tégresse.
10: Salut, Gégé.
0: 19 ans de Paris. On peut écouter Fun Radio sur 101.9 FM.
10: Ouais, salut, Gégé.
0: Donc, bonsoir à toi. Bulbul Gomme, 20 ans de Marseille. On peut écouter Fun Radio sur 103.fm.
10: Salut Gérard, salut Fildar, salut Manu, salut Mario.
0: Lara Graft.
10: Lara Croft.
0: Hein?
10: Lara Croft.
0: Ah bah moi j'ai Graft.
1: Non, c'est Croft.
0: Donc 21 ans de Maxéville, on peut écouter Fun Radio sur 95 FM.
10: Bonsoir Gérard, bonsoir Manu, bonsoir Fildar et bonsoir Max.
0: Et Max il est pour l'instant il est en train de préparer son petit.
10: Ah, je vais regarder Techno Max tout à l'heure.
0: Ah bah c'est bien. Ah bah au moins des. J'espère que tout le monde l'a regardé.
1: Ouais. L'auditeur suivant, c'est quoi?
0: Donc c'est Super Mario.
10: C'est Lara Croft.
11: Bonsoir.
0: Super Mario, 19 ans de
11: Albertville,
0: on peut écouter Fun Radio sur 97.5 FM. Oui, Rigo.
9: Non, je voulais juste dire à Super Mario que je suis fan.
0: Ah, ok.
11: Ah, merci.
0: Pac-Man, 23 ans.
12: Oui, bonsoir toute la populace.
0: Salut. On peut écouter. On peut écouter Fun Radio sur 101.9.
12: Yes, c'est Paris.
0: Ok. Et Sonic, 19 ans de Tokyo.
13: Oui, j'appelle du Japon, j'ai un décalage, je vous écoute sur Internet, et il est 8h du matin à Tokyo.
10: Tu parles japonais, non ?
1: Il fait beau, non ?
13: Non, il se plante un petit peu ce matin.
0: Ah. Alors, donc, que peut-on faire avec des jeux vidéo ? On va demander ça à Monica la Tigresse.
10: Qu'est-ce qu'on peut faire ? On peut jouer avec, c'est déjà une bonne chose.
0: En principe, des jeux vidéo... En principe, les jeux vidéo, c'est pour jouer avec.
10: Ben,
0: c'est pas pour se branler.
10: Ça passe le temps, quoi. On se défoule dessus. Quand on a passé une journée de travail, on est stressé et tout. Et le soir, quand on rentre, une partie de Tekken.
0: Une partie de Tekken. Attends, une partie de Tekken. Non, mais là,
2: vraiment trop con. Hein.
0: Là, t'es vraiment trop conne. Hein.
1: Ouais.
0: Là, t'es vraiment une tigresse. Hein. Bah, c'est une partie de Tekken, allez. Ouais, c'est bon, on va se coucher. Bulbulgum.
10: Ouais, bah, c'est là que je t'en veux.
5: Ça sert à se défendre et puis ça sert à se défouler quand les gens nous prennent la tête. Parce qu'on fait des petits Mortal Kombat, des choses comme ça.
0: Voilà, tu peux répéter parce que là j'ai...
5: Je te dis que ça sert à se défouler quand il y a des gens qui t'ont pris la tête. Tu fais un Mortal Kombat.
0: Non mais celui qui a une...
1: Il y en a un qui est en train de jouer aux jeux vidéo en plus, c'est pas cool. Hein.
0: J'ai l'impression que c'est... Tiens, ça je reconnais ce...
14: Moi, celui-là, je l'ai pas, hein, je suis jaloux.
0: Non, mais moi, je le reconnais parce que c'était la première fois que j'ai connu Max. Oh, ta gueule derrière!
1: Attends, du reste, on dit.
5: Ouais. Oh!
0: Eh, oh! Ouais, ben, on va demander à Laura Graff.
5: Lara Croft.
0: Bon, la Croft. Ouais, je sais pas qui c'est qui m'a écrit ce nom-là, mais je prononce comme c'est marqué. Allez.
5: Okay. Ouais, donc, normalement, c'est fait pour se défouler, mais aussi, si t'as la table qui est bancale, tu peux le mettre sous le pied.
0: Ah, sous le pied?
5: Ouais, sous le pied de la table. Comme ça, ça te fait une table droite.
0: Ah, une table droite? Ouais, mais comment que tu peux jouer avec?
5: Bah, la boîte, la console, tu la mets dans ta PlayStation, et puis la boîte, tu la mets sous le pied.
0: Ouais, d'accord.
15: Attends, je regarde vite fait. Oui, il y a Oxide sur IRC qui te demande si c'est vrai que Sandy a fait des jeux vidéo quand elle jouait avec ton joystick et que toi en même temps t'appuies sur tous ses boutons.
1: Et que c'est toujours game over.
0: Alors, lui, je lui réponds même pas à la question. Ça vaudra plus. Ça ira plus vite. Super Mario.
15: Et sinon, il y a Yankee qui te demande si t'es un adepte du kit vibrant dans le rectum.
12: C'est clair.
1: C'est la nouvelle manette de jeu, ça.
12: C'est clair, ouais.
0: Je réponds même pas à des questions pourrites sur l'internet parce que là
1: des questions pourrites tes questions Rodrigo.
0: Non mais
15: c'est pas les miennes hein, c'est
0: ça. Non mais les gens d'IRC posaient des questions qui
1: mettent en valeur Rigo quoi, merde.
0: Qui ont un rapport poser des questions qui ont un rapport avec des jeux. Fildar, pour l'instant tu t'écrases parce que
15: allez, mortal débat, allez on y va.
0: Super Mario.
12: Bah moi je pense que les jeux vidéo ça sert déjà pour se défouler, puis en plus on peut se détendre surtout avec quoi.
0: Comment?
12: On peut se détendre avec, on se détend quoi le soir. Parce que parfois c'est relou qu'on rentre le soir, on est bien vénère et tout, alors on se détend, voilà.
0: Et par exemple c'est un... Si t'as pas de jeux vidéo, si t'as pas de PlayStation, tout ça chez toi, comment tu fais?
12: Bah, je sais pas, tu te débrouilles, tu vas squatter chez un pote, qui en a une.
5: Ta femme.
0: Comment?
5: Tu tapes sur ta femme.
0: Oh non, attends. Alors là, qui c'est qui vient de dire ça?
12: Oh, les filles.
0: Non, mais dis ton nom, celle qui vient de dire ça.
1: Elle a le courage de dire ton nom, mais.
0: La pétasse, là, qui vient de dire ça.
12: Les cochonnes.
0: Oh là là, putain, j'aime
1: elles
0: bien.
1: Ont pas de couilles. Hein.
0: J'aime bien les salopes, là, comme ça.
5: C'est pas moi.
0: Ouais, oh, mais attends, c'est pas moi, c'est...
5: C'est pas moi, c'est pas moi.
0: Mais non, mais c'est jamais personne. Mais allez, arrêtez vos conneries, là. Il y a que deux nanas, vous, arrêtez vos conneries.
5: Ah non, c'est pas moi.
1: Il y en a trois.
5: Moi, je suis respectueuse.
0: Ouais. Pac-Am.
12: Ouais, non, Pac-Man.
0: Pac-Man.
12: Écoute, une console, ça te sert, bah, par exemple, si t'es chômeur ou que t'es étudiant et que tu sèches les cours, déjà, ça t'occupe. Et puis, deuxièmement, ça peut aussi te servir à mettre une branlée à Tekken 3 à des standardistes dans une radio, quoi.
0: Ouais, bah alors, Pac-Man, je vais te dire une chose, que si c'est pour me dire des conneries comme ça sur...
14: Excuse-moi, Gérard, j'ai une rectification à faire à des gars qui s'occupent de l'IRC, les branlés. Merci.
0: Ah bah d'accord.
12: Attends, Gérard, moi aussi j'ai Internet, j'ai un message IRC, je peux te le lire?
0: Non, il n'y a pas de message à lire, hop, terminé.
15: Ah, moi j'en ai un par contre.
0: Ouais.
15: Il y a Oxide qui dit qu'il y a un jeu où on est camionneur et on gagne des points en faisant des bouchons et les ennemis c'est des plaques de verglas, voilà. Ça s'appelle Super GG Bros.
0: Ouais, bah lui je l'emmerde. Sonic.
16: Oui, en fait, moi, effectivement, les jeux vidéo ça me servait avant quand c'était des cartouches à caler mes meubles. En fait, j'avais une table qui était un peu bancale et je mettais les cartouches, mais maintenant avec les CD c'est galère. Donc j'ai décidé de me reconvertir en pirate, je grave des CD, je me fais de la thune avec.
1: Ça c'est interdit ça. Hein.
16: Ouais, je sais,
0: Sonic.
16: Attends, hey, oui, tu vends combien tes disques?
0: Sonic. Sonic. Sonic.
5: Je suis intéressé.
0: Terminé pour lui.
17: You lose.
0: Hop.
17: You lose.
16: Allô.
17: You lose.
0: Bon, Fildar.
1: C'est pas moi. Hein.
0: Et là, ça.
1: Manu, tu gères un peu là.
0: Bon, Manu, tu t'as.
1: Regarde, on va voir si ça vient du standard. hop, je coupe, je remets, je coupe, tu vois.
15: Gérard, sur le RC, il y a Davy One qui te demande comment on fait pour graver un CD, justement, c'est avec un marteau et un burin.
18: Ouais. Gagné.
19: Bah, je peux peut-être répondre.
0: Doit-on être intelligent?
19: Bah, attends, moi je m'y connais, je peux peut-être répondre. Encore les doigts. Allô?
1: Donc, doit-on être intelligent pour jouer aux jeux vidéo, c'est ça?
0: Fildar.
1: Oui, j'ai répondu.
0: Vincent, tu fermes ta gueule, c'est moi qui pose les questions. D'accord. Toi, t'es payé pour faire l'aria.
15: D'accord. T'étais en train de faire la gueule, t'allais pas la poser, il a bien fait de la poser.
0: Ouais, mais c'est pas lui. De toute manière, c'est moi qui pose les questions, c'est pas lui. Alors, doit-on être intelligent pour faire de la Game Boy ou autre?
19: Gérard,
18: c'est même pas parlé.
19: Gérard, t'as déjà joué?
0: Comment? Comment la pétasse là?
19: Ouais. Il y a Fildar, mais moi sur en tête.
0: Non, la pétasse là qui vient de dire que je sais pas parler, tu peux dire ton nom là?
18: Bon, allez, abrège.
1: Mais
18: bon,
1: c'est la Game Boy, hein.
0: Bon,
1: allez
0: hop.
1: Allez
0: hop. Terminé pour Aïe.
1: Pour Aïe.
0: Allez hop, celle-là.
19: Gérard.
1: Deux secondes, il y a une question
15: Monica.
1: Internet.
15: Gérard, une question Internet.
0: Tu me prends quelqu'un d'autre, hein, parce que là...
15: Gérard, il y a Chandler, le vrai, qui te demande si tu fais de la magie noire avec ta Vaudou 2.
0: Non. Doit-on être intelligent pour faire de la... Oh, ça va aller ! Bon, ouais.
19: Oh.
0: Hey, Fildar !
15: Hey, Gérard, hey, qu'est-ce que tu fais ?
0: Tes mains, tu les mets là.
19: Gérard, t'as déjà joué à la Game Boy ?
0: Hein, parce que là, c'est le devoir. Non, parce que là, tu t'amuses.
19: Sauf cadeau.
15: Tu vois que c'est pas lui, arrête de... C'est les auditeurs.
0: Non, si, c'est lui.
15: C'est les auditeurs.
18: Voilà.
0: Bon, hey, Manu.
15: Ouais. Non, c'est bon, ils sont coupés, là. On y va.
0: Alors. Donc, on va demander à Monica la tigresse.
19: Ouais,
18: bah moi, je pense que...
19: Gérard.
0: Ta gueule derrière, pour l'instant.
19: T'as déjà joué à la Game Boy ?
1: Monica, réponds, vas-y.
18: Ben, je réponds. Donc, moi, je pense que oui, il faut être intelligent, hein, parce que ça demande de l'esprit et de la réflexion.
0: Mmh.
18: Et voilà, quoi. Quand même.
0: Ah, ok.
18: Ça va rajouter, quoi.
0: Ok. Bubblegum, là.
18: Bubblegum.
0: Ouais.
18: Non, moi, je pense qu'un QI de 30, ça suffit, quoi. Faut juste appuyer sur deux boutons, donc c'est pas sorcier. Tout le monde peut le faire.
0: Mmh. Question IRC.
15: Ouais, il y a Yankee, le vrai, qui te demande si tu sais jouer à la console, toi.
0: Non,
15: donc...
0: Là,
15: donc faut bien être intelligent pour jouer à une console, alors.
0: De toute manière, il y en a un qui est super intelligent parce qu'il a gagné la coupe. Il s'appelle Manu.
20: Merci.
15: Ouais, mais c'est parce que j'étais
0: sans
15: pas
0: préciser.
15: Là. J'étais pas là, c'est pour
20: merci,
15: ça.
20: J'ai...
0: Ah si
20: tu me
15: non,
20: fais
15: j'étais
20: bien
15: pas
20: rigoler.
15: Là. Si j'étais là, c'est moi qui aurais gagné. La coupe de Tekel 3.
18: Ah ouais.
0: Bah si,
15: j'étais pas là.
20: Mais si, t'étais là.
0: Ça s'est passé dans les studios. Me dis pas que t'étais pas là.
15: Enfoiré.
0: Mais ouais, t'étais là, Rigo. Voyons. Lara Croft.
18: Ouais, Croft.
0: Ouais, vas-y.
18: Ouais, mais moi je pense qu'il faut pas être intelligent. Faut même avoir le QI d'une mouche, tu peux jouer à ça. Hein. Et juste appuyer sur des boutons. Ouais, pas de sandy.
0: Comment?
18: Ça c'est Monica qui parle, c'est pas moi.
0: Ouais, bah alors Monica, tu t'écrases.
1: Elle a rien dit, Monica.
18: Si.
20: Elle est pas à l'antenne.
18: Je crois que c'est moi, peut-être.
0: Laura Croft.
18: Ouais, ça y est, j'ai répondu à la question, il faut écouter. Hein. J'ai dit qu'en fait, il fallait avoir le cul d'une mouche pour jouer à ce jeu, c'est tout.
0: D'accord.
18: Pour appuyer sur les boutons.
0: Super Mario.
19: Moi, je pense que ouais, parce que parfois, il y a des notices, quoi. Elles sont tellement énormes qu'il y en a, ils peuvent pas comprendre, quoi.
0: Faut être intelligent pour toi.
19: Bah, ça dépend pour qui, ouais.
18: Des fois, la notice, elle est écrite en anglais, hein.
19: Ouais, des fois, puis même, elle est écrite en japonais, parfois.
0: Hein. Ouais.
20: Ouais, c'est ça.
0: Prends-moi pour un con.
18: Un con.
19: Ah mais non, c'est vrai, hein.
0: Mais t'as le double sang, Fildar.
15: Arrête, tu jettes pas le coca.
0: Arrête.
15: Et
0: arrête,
1: j'ai ça. Gérard. Ça c'est double sang, ça.
15: Pose ta bouteille de coca, pas de marque.
0: Putain, Fildar.
19: Attends, moi j'ai un pote, il a pété un jeu, je peux te dire la notice, tu comprendras même pas, quoi.
0: Non, mais là ça... Fildar, tu as pas continué comme ça.
18: C'est pas lui.
0: Bah attends, c'est pas lui, toi, tu t'écrases, d'accord.
1: Bon, on en était où, Gérard?
15: Gérard, deux secondes, sur l'IRC, il y a Gorilla qui me demande de lui faire un big up.
0: Big up à toi.
18: Big up.
0: Pac-Man.
21: Ouais, bah c'est clair qu'il faut être intelligent. Et c'est vrai que les notices, Gérard, sont dans des langues étrangères. Moi j'ai jeté Super Aziz Kart et c'est en turc et j'arrive pas à le lire.
19: Ouais, c'est clair.
21: Donc je passe un message à l'antenne s'il y a quelqu'un qui parle.
0: Non, c'est bon Pac-Man, hop, terminé, Sonic.
21: Moi je parle turc et japonais puisque je vis au Japon depuis 25 ans. Ah bah voilà.
16: Et puis, tu veux, bah, vas-y, lis-moi le truc, je peux te le traduire si tu veux.
19: Alors.
0: Non, non, hop, tout, ce de là, tu me le mets.
1: Mais ça se trouve, il y a des gens qui attendent.
0: C'est moi qui commande, vous n'allez pas passer les messages.
16: Je vous les répète, voilà,
1: Manu.
7: C'est toi, t'es fou, quoi.
16: Erflaouid. Erflaouid.
18: Après Erflaouid, il y a quoi?
7: Ça y est, je l'ai trouvé.
1: Vas-y Gérard.
0: Alors, troisième question. On va faire les sondages.
1: Il y a un petit sondage, ouais.
0: Jouez-vous avec votre console. Alors, 50% n'ont pas de console. 20% n'ont pas répondu.
1: Mais ils ont une console. Je donne des compléments au sondage.
0: Moi, à toi, pour l'instant, tu t'écrases, ok.
1: Ouais, ouais.
0: 25% ont oublié la question. Mmh. Et 5% des gens jouent des fois.
1: D'accord.
0: Alors. Combien de personnes ont déjà une console de jeux vidéo à la maison?
1: Oui.
0: Donc 60 personnes ne veulent pas répondre.
1: 60% des personnes.
0: Ouais, ben 60% moi je ne veulent pas répondre, donc je voudrais bien savoir pourquoi. 10% ont une console mais pas de jeux.
1: C'est con.
0: Mais ça les jeux c'est vrai que c'est pas donné.
1: Ouais, mais comment tu fais si t'as une console mais que t'as pas de jeux, ça sert à rien d'avoir une console.
0: Ben, voilà, donc tu la revends. 20%
1: pour t'acheter des jeux.
0: N'ont pas réussi à la brancher. Pourtant c'est pas compliqué à brancher sur une télé.
1: Comment on fait Gérard?
0: Ben, c'est expliqué avec la notice, c'est pas marqué, c'est marqué dans toutes les langues.
1: Ouais.
0: Et 10% n'ont pas de manette.
1: Ah.
0: Alors ça, en principe, les jeux, c'est vendu avec les manettes.
1: Ouais.
0: Donc, je suis désolé.
1: Non, mais imagine si le mec, il se fait piquer ses manettes.
0: Non, mais
1: est-ce
0: attends.
1: Que tu peux en racheter sans la console?
0: Bien sûr.
1: Ah bon, où?
0: Tu vas dans les magasins, qui sont spécialisés pour ça.
1: Lesquels?
20: Oui, il y a Arnett le vrai sur IRC qui te demande, il voulait savoir si c'est Sandy qui a fait le rôle de Donkey dans Donkey Kong.
0: Arnett, je t'emmerde.
22: Moi, je voulais juste te dire j'arrive. C'est tout.
0: C'est ouais. Tout. À qui tu dis ça, toi?
22: Hein? Non, mais à personne, je voulais juste dire j'arrive.
1: Voilà. Bon, Gérard, on continue là, on en était où?
0: Quel est votre jeu préféré? Donc, 50% ont aimé bien le jeu sur les routiers. C'est bizarre parce que je l'ai pas encore. Ouais, ben ça.
1: Non, mais il est bien. Je l'ai vu aussi, moi.
0: Hop.
22: Et donc, Jet, c'est quoi la suite?
0: Alors
22: 20% préfère quoi?
0: Non, il y a pas de 20%, tu.
1: Et moi j'ai pas là, je l'ai pas ce sondage, donc
0: alors,
1: je peux vous aider.
0: Avec la grosse.
1: J'ai pas le sondage moi. Je sais pas.
0: Alors troisième question. Peut-on être une personne de jeu sur Nintendo? Si oui, pourquoi?
1: Mais quoi Gérard, y a rien là, on attend.
20: Non. Regarde, tous les micros ils sont éteints, arrête de.
0: Ouais, tu te fous de ma gueule toi?
1: Mais quoi?
0: Toi je sens que t'es en train de me foutre de la merde.
1: Mais y a pas de double son là Gérard.
19: Putain c'est pas possible.
1: Allume ton micro déjà, on t'entendra mieux. Voilà, merci. Donc répète la question.
0: Alors peut-on.
18: Vous avez compris la question?
0: Peut-on être un personnage de jeu Nintendo ou si oui, pourquoi?
19: Ouais, Pac-Man, non, Pac-Man.
1: Moi, je préfère Pac-Man. Pac-Man.
0: Ouais, bah, attends, pour l'instant, c'est moi. C'est moi qui demande aux gens.
19: Après Sonic, s'il te plaît, j'ai Pac-Man.
0: Monica.
19: Oh là là, les flèches, non, pas Monica.
18: Oui. Ben, ta question demande réflexion, GG. Hein.
0: Eh ben,
18: moi, je dirais non.
0: Tu dis. Tu peux me dire. Tu peux me préciser?
18: Ben, moi, je dis non, on peut pas être un personnage de jeu vidéo, quoi. C'est impossible. À part les jeux virtuels, je sais pas moi. Je suis pas trop branché là-dessus, hein.
0: Mm-hmm. Ouais, Bulbul.
18: Bubulgum.
0: Ouais, ben.
18: Moi, je n'ai jamais apparu dans un jeu vidéo. D'ailleurs, je fais un appel.
0: Non, il n'y a pas d'appel.
1: Non, c'est pas la gaffe ici.
0: Lara Croft.
19: Ouais, c'est ça.
18: Eh ben, Lara Croft de Tomb Raider. Lara Croft de Tomb Raider.
1: Tu connais ce jeu-là, Gérard, ou pas?
0: Non. De toute manière, je n'ai pas de jeu vidéo. Alors, comme ça va plus vite.
1: Non, mais t'as déjà vu à la télé ce genre de jeu ou pas?
0: Rigo.
20: Non, mais.
1: Non, mais réponds pas à mes questions, vas-y, Rigo.
0: Non.
18: Ok, mais tu as vu Lara Croft?
20: Il y a Shinobi sur l'IRC, le vrai Shinobi, excellent, qui te dit que Sega compte sortir un jeu sur la Dreamcast, la nouvelle console, qui s'appelle G-Generation Fight.
0: Ouais, ben, j'y réponds même pas à lui. Super Mario.
19: Que, ouais, on peut, mais bon, vu qu'à chaque fois quand on joue, il y a plein de morts, ils doivent, ça doit coûter cher pour les figurants, quoi.
18: Trouver des gens, ouais.
19: Parce que je sais pas, genre les jeux comme Tomb Raider, quand on voit la meuf, elle fait, quand on voit Lara Croft, elle se fait tirer dessus, quoi, elle se fait bouffer par les loups et tout, t'imagines même pas, quoi, tous les figurants qu'ils ont utilisés, quoi.
0: Pac-Man.
3: Ouais, ben. Oh là, GG, tu m'entends?
0: Manu.
4: Ouais,
0: Manu, tu me fais du bon boulot.
22: Bah oui, là, déjà, je peux juste te dire que Lara Croft est partie se coucher. Donc je rappelle quelqu'un.
3: Ouais.
0: Pac-Man.
3: Ouais, bah déjà Lara Croft, elle a bien fait de partir parce qu'elle va bientôt être au chômage.
6: Ouais.
3: On parlait de Tomb Raider. Moi, j'ai des avant-premières sur Tomb Raider 4 et je sais qui c'est qui va jouer le rôle dans Tomb Raider 4.
0: Ah.
3: Et avec le poids qu'elle fait, moi, je te dis qu'elle va pas sauter très haut et elle risque pas de se hisser sur le bord des corniches. Tu vois ce que je veux dire. Tu vois pas qui c'est. Au lieu d'avoir une grosse note derrière, elle a plein de petites presses.
0: Pac-Man.
3: Oui.
0: Pac-Man.
3: Mais je peux pas dire son nom, c'est une avant-première.
0: Pac-Man, au revoir.
3: C'est pas secret.
0: Au revoir, Pac-Man.
20: Gérard, sur IRC, il y a Davy One qui te demande si tu sais jouer à la dictée magique.
0: Non.
20: Appuie sur la cage rouge, écris vagin. Tu connais pas?
0: Ouais, attends.
1: C'est bien ce jeu-là. Moi, j'ai déjà essayé de jouer, mais j'ai pas trop compris, mais c'est bien.
0: Manu?
1: Ouais.
0: On dit au revoir à Pac-Man.
22: Oui, ça y est, je l'ai viré, je vais rappeler des gens.
0: Sonic?
23: Moi, je veux dire qu'en fait, oui, à mon avis, on peut apparaître dans un jeu vidéo. D'ailleurs, je voudrais te citer à ce sujet-là un dernier jeu vidéo qui est sorti sur PC. C'est une simulation virtuelle de soirée dans les chiottes de la loco.
0: Alors, toi, c'est terminé pour toi. Au revoir aussi. Au revoir aussi. Salut.
3: Au revoir.
22: Alors, Gérard, à la place de Lara Croft, on accueille Paul Phoenix.
23: Bonsoir. Salut Gérard.
6: Paul Phoenix.
23: Salut.
22: Et à la place de Pac-Man, on accueille Phantom Glouton.
23: Salut à tous.
6: Salut.
0: Manu.
22: Oui.
0: J'espère que c'est pas les mêmes.
22: Bah non, c'est pas les mêmes, c'était une meuf, t'as un mec.
1: Non, mais ça se trouve, c'est la meuf qui prend le bon mec, hein.
0: Pac-Man, c'était pas.
22: C'était bah non, mais bon, pour l'instant, j'ai pas de fille au standard.
0: Ah ouais, bah t'as pas de fille. Bah non, bien sûr, vous prenez aucune des 24 lignes.
1: Putain, Manu, t'es naze.
23: Ça fait une heure que j'appelle.
1: Ouais, ça fait une heure que le mec il appelle.
23: Ouais, ça fait une heure que j'attends, j'ai galéré.
22: C'est des restaurants chinois, la feuille de numéro que t'as pris.
0: Ouais, des restaurants.
22: Des restaurants chinois, ouais.
1: C'est pas grave, Gérard, c'est pas grave.
22: Mais c'est pas grave, hein.
1: Bon. Allez Gérard, la question là, il est déjà 3h20 là.
0: Hein. Ouais, bah
1: tu vas poser la question, on va mettre un disque.
0: Alors troisième.
1: C'est tout?
0: Non.
1: Ah non.
0: Quatrième. D'après vous, jouer à un jeu vidéo est-il réservé à un haut garçon? Celui qui s'énerve derrière va fermer sa gueule. Merci.
1: Ouais, je vais fermer ma gueule, ouais.
0: Ouais.
1: Vas-y,
0: et
1: continue.
0: Donc, on se met
1: le petit cadeau. Ouais.
0: Dédié pour Sandy.
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0: Et on se retrouve tout de suite après au 0803 08 5000 0800 70 5000. Et toujours l'IRCWWE.fr. Et vous êtes toujours sur Fun Radio, il est 2h39.
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0: Et voilà, vous venez d'écouter pour faire plaisir à Sandy, pour tous ceux qui ont l'habitude d'écouter Max, le Star System le soir. On vient de vous mettre Faites la fête. Et donc, vous êtes toujours sur Fun Radio. Donc, vous pouvez nous écouter sur 101.9 et il est 2h42. Donc, Manu vous attend toujours au 0803 08 5000.
22: Excuse-moi, Gérard,
0: oui.
22: Je te coupe. À la place de Sonic que tu as viré tout à l'heure, on accueille Zelda.
0: Ah ben, tu me...
22: Voilà.
0: Ça te dérange de me faire une fiche
22: parce que ça, ouais, ça me fait chier, ouais.
0: Ça te fait chier?
22: Ouais, bah ouais, tu me demandes, je te le dis.
0: Ça te fait chier? Ben, ouais. Pas moi. Et si t'as envie de chier, c'est 2 secondes.
22: Ouais, je sais où c'est, ouais.
0: Hein? Tu connais les toilettes de Fun Radio?
22: Ouais.
0: Bon. Oui, Rigo?
20: Non, je voulais juste dire à Zelda que je suis fan.
0: Ah, ok. Alors donc, vous venez d'écouter Faites la fête, et puis vous êtes toujours sur Fun Radio, donc 2h43 du matin, donc Manu vous attend au standard au 0803 08.
1: Tu l'as déjà dit ça Gérard, hein.
0: Et bien sûr vous êtes toujours dans les débats de Gérard du jeudi soir, disons on est vendredi, donc le débat ça porte sur les jeux vidéo, et on récupère donc Monica la tigresse.
6: Salut GG.
0: Rebonsoir à toi.
6: Ouais.
0: Bubblegum.
6: Salut.
0: Poule
22: Paul Phoenix.
0: Paul Phoenix.
23: Oui.
2: excuse-moi, merci, Gérard, excuse-moi, j'étais en train de me faire une partie de Super Bulldog Mystère 3.
0: Ouais, ben, Super Bulldog Mystère 3, il t'emmerde.
2: Attends, je suis contre le Sand Dinosaur, là, ça va être chaud.
0: Ouais, ben, Sand Dinosaur, tu dégages, ok, hop, terminé pour lui.
4: Trop vite fait, trop vite fait.
0: Ouais, ben, lui, ça a été plus vite que...
8: Et la lumière.
1: Il faut qu'il prenne les proutes magiques là pour dégommer son dinosaure.
0: Ouais, ouais, bah un son dinosaure pour un son, tu la laisses, elle est en train de nous enregistrer là, la pauvre.
1: Ah bon?
0: Ouais.
1: Elle pourrait
4: c'est
1: un peu.
4: C'est toi la grosse débrouille, espèce de feignasse là.
0: Ouais,
4: elle remue pas son cul.
0: Oh, t'as encore une place pour elle?
4: Ah non, non.
0: Oh, si, on.
1: Il n'y a plus de place là.
0: À la place de Paul Romix.
4: Non.
1: Mais bien sûr, on va dégager quelqu'un d'intéressant pour quelqu'un de.
0: Ouais, et alors?
4: Je vais te dire un truc, c'est que tu nous as saoulé toute la journée pour pas avoir d'habituel, alors il n'y a pas moyen.
0: Ouais, bah attends, on a bien eu Tony au premier débat.
19: Ouais, mais il s'est fait jarter.
0: Ouais, bah tiens. Ouais, t'es pas encore là, toi?
8: Ben non, c'est pas Tony. Ouais,
21: c'était pas Tony, ça. Ouais.
0: Super Mario.
19: T'es fou, toi.
0: Ah, tu vois, quand je demande les noms, vous répondez ou pas? Bon, d'accord.
1: Super Mario.
19: Ouais.
1: T'es là?
19: Ouais.
1: Bah, réponds.
19: Ouais.
0: Ouais, ben... Bon, d'accord. Fantôme Glouton.
1: Putain, il est violent, ouais. Super Mario.
19: Ouais, je suis là. Yeah.
0: Putain.
8: Oh,
0: elle est
8: grosse
0: Sandy. Elle est grosse Sandy, à ton merde, toi, salope.
19: Oh là là.
8: Ah, mais elle est grosse, celle-là, là.
19: Il y a une savonnette cachée derrière l'arbre pour le sang de dinosaure. La savonnette avec le tampon vert.
4: Ça y est, fil d'art, t'arrêtes.
1: Attends, c'est pas mon standard, hein. C'est toi qui gères, Manu, hein.
0: Merci.
1: Merci, Manu.
0: Fantôme Glouton.
19: Je suis là. Fantôme. Oui, fais gaffe, il y a des crotons de chic attaque.
0: Bon, alors tu dégages, toi. Hop, terminé.
19: Hop,
4: c'était pas lui, c'était Zelda, je l'ai dégagé.
19: C'est pas moi.
0: Et hop. Zelda.
4: Non, je viens de te dire que c'était lui qui avait dit ça et qu'on garde Fantôme Glouton et qu'on dégage Zelda.
0: Ok, alors quatrième question, parce que on va faire vite là. Alors d'après vous les jeux, d'après vous, jouer à un jeu vidéo est-il réservé aux garçons? On va demander ça à Monica.
8: Non. C'est autant réservé aux filles qu'aux garçons, je suis désolée. Et voilà quoi, je vois pas pourquoi ce serait réservé qu'aux garçons après tout.
0: Ouais, mais de toute manière, il y a plusieurs parties, hein. Rigo.
20: Oui, sur IRC, il y a Sardine qui te demande comment on fera pour compter les points en euros sur les consoles.
0: Ça, je sais pas.
1: C'est n'importe quoi, Rigo.
0: Par contre. Oh, la salope là qui renifle comme une pute là.
1: Arrête d'être vulgaire, Gérard, ça sert à rien.
0: Ouais, ben toi, tu fais mieux de faire ton boulot.
4: C'est bon, vas-y.
8: Ah, oui, il y a pas.
1: Manu!
8: Il monter sur moi?
1: On peut rien faire, hein. On peut pas faire un débat potable avec toi, Manu. Hein.
0: Non, mais je pense que ça va aller vite fait. Rigo, on est combien là sur l'IRC?
20: Bah, on a perdu quand t'as gueulé un peu trop, on est à 3852.
0: 3852?
1: Ouais, c'est pas terrible, hein.
20: Tu notes pas?
1: 3852.
20: 3852.
4: Allez, pas trop vite quand même.
0: Ouais. Bah, Lyon, et en plus, je me suis renseigné par quelqu'un. Comment?
8: Tu vas les donner à Jean Denebert, les numéros?
0: Non. Non, mais je me suis renseigné par une personne qui peut avoir aussi Internet.
1: Ouais, sur son tatou.
0: On peut avoir plus de 6000 personnes sur l'Internet. Mais ça dépend de l'appareil qu'on a.
1: Et de l'heure,
0: c'est pas le thème du débat.
20: Ok.
0: Alors, Monica.
8: Oui?
4: Je suis annoncé à l'auditeur, Gérard, c'est pas mon micro. On accueille à la place de Zelda, on accueille Link.
19: Bonsoir.
4: Pas facile tous les jours. Hein.
20: Gérard, deux secondes. Link.
19: Oui, bonsoir.
20: Ouais, je suis fan.
19: Ouais, je te remercie, je sors demain aussi.
8: C'est vraiment un fléau.
19: Oui, ben moi, par rapport au. Ouais, je pense que. Oui, je suis les filles aussi peuvent jouer aux jeux vidéo.
1: Eh, bonsoir quand même.
19: Oui, bonsoir.
0: Non, mais ça t'arrive.
19: Non, mais comment tu veux que je me concentre avec tous ces gens qui pèsent autour de moi?
1: C'est vrai que c'est pas évident, Manu, tu pourras gérer un peu.
4: Ouais, surtout, Manu, surtout qu'il n'y a que lui au standard, tu peux venir en regarder, donc il n'y a pas de soucis.
0: Non, mais c'est bien, là, je crois que le deuxième débat, il va être vite terminé.
4: Il montait sur moi, c'est tout.
19: Donc maintenant, il n'y a personne qui parle, en blanc, c'est n'importe quoi ça.
0: Non, mais
1: c'est n'importe quoi, Gérard, c'est vrai.
0: Je t'écoute, Luc.
1: Link.
23: Link, mais moi j'ai déjà répondu, je t'ai dit que oui, les filles pouvaient effectivement jouer aux jeux vidéo. Mais il fallait qu'elles prennent les consoles roses et les mecs les consoles bleues, parce qu'il y a des consoles pour filles et des consoles pour garçons. Les consoles avec manette vibrante, c'est plutôt pour les filles.
19: Ça, c'est une excellente idée.
0: Super Mario.
19: Cadeau à Noël. Bah, moi je pense que ouais, mais ça dépend des jeux, quoi.
0: Ouais, mais tu peux préciser?
19: Bah, les jeux trop violents, quoi, vaut mieux que ça soit.
23: Vaut mieux laisser les cartons, des jeux de boys band aux filles.
19: Ouais.
9: Moi, je suis m'entends. Moi, je suis voilà.
0: Ok. Paul Phoenix.
10: Ouais. Allô, je suis encore là, ouais. J'ai vu que Manu m'a calmé au standard. Je voudrais que tu me répètes la question, s'il te plaît. Parce que j'ai pas pu entendre.
0: Alors, d'après vous, un jeu vidéo est-il réservé aux garçons?
10: Je pense que oui. Parce que j'ai jamais vu de console rose ou quoi que ce soit.
23: Si.
10: Non.
23: Bah, tu peux la repeindre.
10: Ouais.
23: Ok. Un petit peu de peinture ou de la gouache, et puis tu repeins ta console.
0: Ouais, ok. Bubblegum.
11: Ouais, bah moi j'ai un jeu vidéo, donc je joue avec. Ouais, j'ai une manette ergonomique qui nous permet de faire plein de solutions et plein de sauts périlleux en arrière.
0: Mmh. Mmh. Monica.
12: Oui.
23: Oui, Brandy.
12: Hein?
23: Oui, Brandy.
19: Oh, il est puissant, ça.
23: Number one. J'ai une femme, hein.
0: Vous laissez répondre les gens, s'il vous plaît, merci. Monica, tu réponds à la question.
12: J'ai déjà répondu, GG.
0: Ah bon, bah alors, on va passer à la cinquième.
23: Fantôme glouton, j'ai pas répondu.
0: Quoi, t'es encore là, toi?
23: Bah oui.
22: Oui, c'est Zelda qu'on a dégagé tout à l'heure.
23: Voilà, il y a Link, elle a
20: appelé. Oui, Gérard, il y a Yannick sur l'IRC qui te demande s'il existe des manettes de jeu pour gaucher.
23: Merci, Rigo.
0: Pour gaucher, alors ça, faudrait qu'on pose la question à un gaucher.
23: Il y en a au Japon.
0: Manu,
22: t'es gaucher, non?
13: Non, du tout.
22: Ah, merde.
0: Non, merde, alors ça, c'est pas...
23: Et
0: ça.
23: Et toi, si elle est tout bitrée, mais ça n'a rien à voir.
0: Bon, alors toi, tu t'écrases.
23: Ouais, Gérard.
0: Quoi?
23: Fantôme glouton, je continue, parce que je parlais quand Rigo m'a coupé.
0: Attends, pour l'instant, si Rigo il vous coupe, c'est parce que il y a des questions IRC qui sont plus importantes que vos conneries.
23: IRC c'est un véhicule prioritaire, je sais.
0: Voilà.
23: Ce que je voulais dire, il y a des jeux pour les filles. Moi, j'ai une petite sœur. J'ai une petite sœur, elle joue aussi, ouais. J'ai une petite sœur et elle joue à Salope Fighting Beach 4.
0: Ouais,
23: C'est un jeu de combat pour filles, quoi. Il y a que des filles dedans.
13: Tu me le vires celui-là, Manu, tu me le vires.
0: Ouais, hop. Je suis
23: bien en mais genre, il n'y a rien à dire. Rigo fait un meilleur boulot que toi, quoi.
0: Pour vous jouer.
13: Éteins la Game Boy, Fulgar, s'il te plaît.
20: Non, mais il est mort, là. Il a Game Over. Vas-y, on y va.
23: Game Over.
0: Et pour vous, jouez-vous à la Game Boy? Est-il un passe-temps? On va demander à Monica.
12: De quoi?
0: Jouez-vous à la Game Boy? Est-il un passe-temps?
12: Bah oui, je pense que oui.
0: Bah tu peux préciser?
12: Bah oui, c'est un passe-temps. Un jeu vidéo est un passe-temps.
0: Non, mais tu peux préciser?
12: Bah préciser comment, GG?
23: Précise ton nom.
0: Non, mais tu précises.
23: Ton nom.
12: Ton nom?
23: Ton numéro de téléphone, ton adresse, ta carte de crédit.
0: Toi, tu fermes ta gueule.
23: Censuration avant. T'as dit un passe-temps, je crois plutôt que c'est un passe-montagne ou un passe-partout. Ouais, un passe-partout. Ouais.
20: Gérard?
0: Oui.
20: Il y a Turpentine qui te demande si tu connais.
23: Ouais, son débat, il a dit que Nichette comme toi, Gérard.
0: Okay, lui, tu le dégages. Oh, terminé.
20: Mais vu que tu connais la Game Boy, est-ce que tu connais la Game Girl?
0: Non. Fildar, t'arrêtes, s'il te plaît, quand on parle.
13: J'ai rien fait, GG.
0: Donc, tu me disais quoi, Rigo? Parce que.
20: Je te demandais si tu connaissais, comme il y a la Game Boy pour les garçons, est-ce que tu connais la Game Girl?
0: Non. Non, pas du tout.
20: Et pourquoi?
0: Il n'y a pas de pourquoi. Donc, Bubblegum.
11: Ouais. Je trouve que c'est une perte de temps plutôt. Je préfère jouer avec mon Tamagotchi.
0: Ah ouais,
13: c'est pas un jeu vidéo, ça.
0: Non, mais attends. Tomatoshi, là, c'est le truc.
13: Les Tomatochips, là. C'est n'importe quoi, ce qu'elle dit.
11: C'est bien le Tamagotchi.
13: Bah non, c'est bidon.
0: Ouais, ok.
11: Au moins, tu perds pas ton temps comme quand tu joues au Game Boy.
0: Bah ouais, mais de toute manière, si t'as de l'argent à foutre là-dedans en l'air, tu peux, hein.
11: Mais pas en l'air, je le mets dans mon Tamagotchi.
0: Bah ouais, mais de toute manière, faut bien lui donner à bouffer à ton Tomatoshi.
11: Bah oui, mais bon, ça coûte pas cher en bouffe, hein, Tamagotchi. Hein.
13: Et quand il meurt, tu fais quoi?
11: Bah quand il meurt, je rachète un autre.
13: Putain, ouais, okay. La thune dépensée, c'est n'importe quoi.
0: Paul Phoenix.
11: Sur IRC. Avec Rigo.
23: Bah allô.
0: Ok, attends, bon. Attends, Bubblegum.
11: Oui.
0: Tu veux retourner sur l'IRC?
11: Mais non, c'est une blague.
0: Parce que sinon, il n'y a pas de problème.
13: Non, mais elle l'a pas, IRC, comment elle fait chez elle?
0: Tu demandes à Manu, et puis c'est bon. Hein.
13: T'en achètes un.
11: Non, bah, Rigo.
13: Il t'achète un internet, Manu, tu demandes, il est sympa.
11: Ah pas ouais, bah, Manu,
22: pas de problème.
11: Veux,
22: hein,
11: je suis... pas
20: Gérard, il y a Ziwi qui te demande si tu connais la console Neo Geo.
0: Non. Paul Phoenix.
5: Ouais. Bah ouais, c'est un passe-temps et je voudrais savoir si d'ailleurs toi aussi t'as un passe-temps, si tu connais la Game Boy, mais est-ce que tu connais la Game Boy, la Game Boys?
0: Non mais
5: avec le jeu Super Penetrator 4. Tu connais pas?
0: Non. Tu peux préciser, le fond de ta pensée? Va te faire enculer, toi, salope.
5: Voilà, salope.
0: Et hop, terminé. Moi, de toute manière, 2h53, dans 7 minutes, j'arrête. Alors,
5: ok, Michel.
0: Super Mario.
7: Bah, moi, ouais, je pense que c'est un passe-temps, parce que franchement, quand on a rien à foutre, quoi, c'est bien agréable d'avoir un truc pour s'occuper, quoi.
14: Ouais, d'accord. T'as qu'à toucher la caquette.
7: Ouais, mais bon, ça, c'est différent, quoi. C'est plus intime, quoi.
14: Quand t'as un Game Boy, tu touches ta caquette.
7: Voilà.
0: Ouais,
7: c'est
0: Gérard.
7: C'est pour ça que j'ai raté, quoi, à force, quoi.
20: J'ai une info du vrai Yankee sur l'IRC. Le jeu de l'année, c'est Termination sur la console Grippin.
7: Termination.
5: Moi, je veux bien l'info.
1: Il est pas mal, ce jeu, en plus, je l'ai vu.
20: Termination.
0: Ouais. Il est mortel.
1: Il tue, quoi. Je crois que c'est le jeu numéro 1.
0: La soirée, vous me foutez de la merde.
20: Qu'est-ce qu'il y a, Gérard?
0: Pour l'instant.
20: Qu'est-ce qu'il y a?
0: Quoi? Oh là là là.
20: Qu'est-ce qu'il y a? Mais arrête!
0: Tu vas prendre le portable dans ta gueule, toi, là-bas! Tu
20: veux
0: tuer ce que je suis en
1: train de faire? C'est l'arsène!
14: C'est nous qui
5: Oh la bête!
0: Il s'est pris une bouteille de coca!
5: Oh là là! Oh yes!
20: Gérard, on a dit pas le coca, pas demain!
0: Non!
5: La fourrure est ici! Mao Shigeri! Bon, tu reprends ton débat là?
7: Ouais, c'est
0: bien. Lucky!
14: Lucky?
1: Non, Lucky, y a pas. Link!
5: Bah oui, c'est un passe-temps, c'est pas un passement de jambe ni un passage à niveau, c'est un passe-temps, faut être clair, faut pas se leurrer. Je veux dire, aujourd'hui, la Game Boy, je crois que pour beaucoup de gens qui sont un peu désespérés, solitaires dans leur vie, je crois que on peut plus s'en passer dans nos sociétés modernes, et je crois que la Game Boy est sociologiquement un véritable passe-temps qui permet de se libérer de notre société, qui permet d'éviter une explosion sociale.
20: Un briquet, des clubs.
0: Allez, tout balancé. Attendez,
5: arrête.
0: Non, ça y est, mais de toute façon, Gérard, il est parti. Hein. Il est parti, ça y est.
5: Il joue à un jeu virtuel là, Gérard.
0: Putain, ouais, je sais pas, il est parti, il a tout balancé sur
5: Fildar.
1: Sinon, les jeux vidéo, ça vous passionne ou pas?
0: Moi, je vais acheter Zelda demain.
1: Ah, bah, c'est vrai, t'intéresses quelqu'un.
20: Davy One, ça va être pas. Merci, il y a une cast depuis tout à l'heure.
0: Moi, je l'ai mardi.
1: J'arrête. Qu'est-ce qui se passe?
0: Non, bah, demande-lui.
1: Ah, bah, non, c'est à toi, je demande, c'est toi l'animateur, j'écoute.
0: Demande-leur, depuis tout à l'heure, on a trop de bruit.
1: Qu'est-ce qui se passe?
0: Il y a du Larsen.
1: Moi non plus, j'ai rien.
20: Moi, j'entends.
1: Ah, ouais, mais c'est normal parce que comme on déménage dans peu de temps, ils font des essais techniques la nuit.
0: Non, mais je continue pas de travailler comme ça. Donc, je fais conclusion du débat et c'est tout. Ça recommence.
20: Mais non, mais moi j'ai rien.
0: C'est technique. Non, là c'est terminé.
22: Attends, fais-moi écouter.
0: Écoute.
22: Mais moi j'entends rien. Hein.
0: Ouais, bah bien sûr, il va pas te le mettre, cette espèce d'enfoiré.
1: Mais je mets rien.
0: Allez,
20: hop. Sur l'IRC, on me dit que le jeu de l'année, en fait, c'est sauver Fildar 2.
0: Non, mais. C'est quoi ça?
20: Moi j'entends.
0: C'est
20: rien.
0: Les essais techniques! Non, mais moi là c'est fini.
1: Bon, bah alors.
0: On arrête.
1: On peut rien faire si on.
0: 2h56, donc comme
1: mais
0: ça.
1: Rousseau, mais c'est rien ça.
0: Rousseau il va prendre.
1: Tu vas pas te faire avoir par un petit Larsen.
0: Attends,
1: t'es plus fort que ça, GG, merde.
0: Alors, dernière question.
20: Ah bon?
0: Pas. Fais-le exprès toi!
1: Mais attends, c'est pas moi qui fais la technique, hein. Ils sont là-bas, ils sont rue Bayard, j'y peux rien. Hein.
0: Dernière question.
20: Genre, avant la dernière question, il y a Turpentine sur l'IRC qui te dit que, vu que t'as jamais joué à la Game Boy, elle va t'envoyer une Game Goal.
5: Une Gogol.
0: Ah bah c'est bien.
7: Une Game Goal.
5: Une Gogol 64,
7: ouais. Non, pas ça.
1: Sur Bayard.
5: 64 bits.
0: Tu le veux dans la gueule là? Tu m'éteins ça?
1: C'est un quoi?
14: Gogol 94.
1: Bah viens vérifier si c'est un truc d'allumé. Alors attendez deux secondes, Gérard va vérifier si c'est un truc d'allumé.
0: Ah ouais.
1: Ça, tu sais ce que c'est?
22: C'est le micro.
1: Ça, qu'est-ce que tu veux que j'allume ou que j'éteigne? Si t'allumes. Tu comprends pas, hein?
7: Ah, Gérard, c'est
0: terminé.
5: Non, mais attends, t'as posé trois pauvres questions, c'est quoi? C'est quoi le débat? Tu fais mal ton boulot?
0: Ouais, vous fermez votre gueule!
5: Non, mais attends,
1: s'il vous plaît, les auditeurs. S'il vous plaît, les auditeurs. Gérard va poser la dernière question.
7: D'abord, Gérard, je dois savoir. On est vrai que tu te fais une
14: salle. On t'écoute, Gérard.
0: Comment?
7: On t'écoute.
0: Attends, celui qui vient de poser une question, qui dit son nom.
22: Non, je l'ai coupé parce que c'était pas bien.
0: Et en dernière question, avez-vous déjà participé à un championnat de Game Boy?
14: Oui.
5: Bah. Oh, le vrai du Larsen, là.
3: éclaircir.
15: C'est quoi ce travail?
3: Mais c'est quoi ce bordel?
20: Gérard, il fait de la technique.
15: C'est quoi ces gens? Et ouais. La laine avec le micro.
13: Vous répondez, alors, qui répond à la question, Gégé?
3: Personne.
13: Monica.
3: Je vais être brève, hein, Gégé. Non, j'ai jamais participé à des championnats de Game Boy.
13: D'accord.
20: Gérard.
13: Et tu crois que c'est intéressant ou pas?
20: Hein,
0: pour l'instant, c'est pas toi que je m'adresse.
20: Sur IRC, on me dit que sur Street Fighter 2, pour avoir les turbos 10 étoiles, il faut faire bas R-O-L-Y-B-X-A.
15: C'est pas vrai, il faut lancer des petits lancers.
13: T'as oublié R2, hein.
15: R2, voilà.
0: Bon, enfin bref.
20: Je parlais du 2.
15: Du
20: alpha machin.
15: Du alpha bêta, ouais. Alpha plus.
0: Mais Bulgum.
3: Ouais. Non, moi j'ai jamais participé à un championnat de Game Boy. Par contre, j'ai gagné un championnat de t-shirt mouillé.
0: D'accord.
3: Où?
0: Où?
3: À la mer.
0: Ouais. Paul Phoenix.
15: Ouais, j'ai jamais participé de ma vie à un truc qui a
0: fait. Conclusion, y a plus de
15: questions. Laisse-moi répondre avant. Gérard, je voudrais répondre.
0: Vas-y.
15: En fait, je comprends pas pourquoi toutes ces questions tournent autour de la Game Boy. J'ai jamais participé à de championnat de Game Boy. Et je voudrais qu'on réhabilite ce soir la Master System.
0: Non, c'est fini.
15: Mais non, la console Atari, laisse tomber. Non, mais la Master System.
0: Conclusion.
15: Je peux conclure, Gérard?
0: Ouais.
15: C'est Link.
13: Ouais.
15: Je voulais d'abord dire que c'était un débat un peu moins intéressant que le premier, mais on a quand même appris des choses. On a beaucoup appris sur les jeux vidéo. Et je voudrais aussi.
13: Tu peux me dire ce que t'as appris sur les jeux vidéo?
15: J'ai appris que Gérard maîtrisait parfaitement le vocabulaire du jeu vidéo et que c'était toutes les nouveautés.
13: D'accord.
15: Et j'ai appris également que mon jeu allait sortir demain.
16: Tu sors demain, Link, quoi?
15: Ouais, je sors, ouais.
0: Conclusion!
15: Conclusion! Une phrase de Descartes qui disait la plénitude n'est que ce que l'homme recherche.
16: Ok, bon Gérard.
15: Ouais.
13: C'est qui?
15: Paul Phoenix.
13: Ok.
15: Je vais conclure en disant game over. Et aussi, je vais donner un petit tips pour le jeu Super Bulldog Mister 3. Pour buter le boss de fin, faut lui envoyer une petite kiss puant dans la gueule et ça marche à tous les coups.
13: Bravo Manu.
0: Merci Manu.
13: Merci.
0: Qu'est-ce qu'il nous reste?
15: GG, c'est le fantôme glouton.
0: Ouais.
15: Alors en conclusion, je vais dire je suis déçu parce que t'as pas posé beaucoup de questions. Et je voulais dire que sur les jeux vidéo, est-ce que c'est vrai que toi t'es comme la Nintendo 64, c'est-à-dire 64 bits par minute?
0: Alors moi je t'emmerde.
15: Super
0: Mario.
17: La conclusion, moi il y a un pote qui m'avait dit que tes débats ils étaient nuls, mais bon en fait non, c'est pas vraiment nul, c'est carrément pourri quoi. Mais bon, c'est pas grave quoi.
0: Paul Phoenix.
15: Pour pouvoir en faire une deuxième hein, pendant qu'on y est. J'ai pas trop quoi dire, moi j'ai tout balancé donc.
13: Un autre tips, non?
0: Ok, Bulgum.
3: Moi je voudrais dire que j'aimerais bien que tu fasses partie d'un des personnages de Street Fighter, comme ça je pourrais t'imparner ta gueule.
0: Moi je t'emmerde, connasse. Monica.
3: Moi je voulais dire que je me suis pas senti trop concernée par ce débat. Mais je voulais dire que si un auditeur qui veut m'appeler, il n'y a pas de problème. Sale pute.
0: Ok.
3: Connasse.
0: Ok, c'est bien. Rigo, conclusion.
20: Elle a joué à Insultator 3.
0: Conclusion.
20: Alors, conclusion de l'IRC, il y a Turpentine qui dit que ton débat, il avait ni queue ni tête comme toi. Il y a, parce que ça va trop vite là. Entre les mecs qui parlent d'argent ou alors qui n'en ont pas et ceux qui parlent de console, j'arrive pas à suivre. Il est temps que GG s'achète une console avec son argent de poche en euros pour pouvoir connaître les règles du jeu. Et sinon, si les consoles n'existaient pas, on a quand même GG pour foutre la merde sur IRC. Voilà.
13: Et combien de personnes? 12.
20: On en a perdu quand t'as gueulé. Ouais, là, on est descendu sous les 2000. Je préfère pas en parler.
0: Non, ça me fait une belle jambe.
13: C'est lamentable.
0: Donc, conclusion, c'est.
20: Gérard, sinon, il y a le vrai Arnett sur l'IRC. En conclusion, il dit que tu pues la merde.
0: Alors, moi, je l'emmerde et j'y suis dans le bec.
18: Oh là là, c'est dégueulasse.
0: Donc, qui me casse pas les couilles. C'est tout ce que j'ai à lui dire. Donc vous allez retrouver Rousseau pour
13: ta conclusion, Gérard, ta conclusion quand même.
0: Ma conclusion, c'était de la merde parce que tu fous ta merde toi toutes les semaines comme d'habitude.
13: D'accord.
0: Manu, pour un sens, ça pouvait aller. Il y en a qu'un qui fait bien son boulot. Il y a Crigo qui sait travailler.
20: Il y a que moi.
0: Il y a que lui.
20: C'est incroyable.
0: Il y a que lui qui arrive à nous faire quelque chose. Donc maintenant vous allez retrouver Rigo.
20: Attends, j'ai une conclusion sur l'IRC.
13: Deux secondes, Rigo arrive à te donner du plaisir.
0: Hein? Qu'est-ce que ça peut te foutre, toi? Toi, t'es vraiment un PD, hein. C'est tout ce que j'ai à te dire.
13: Il te fait quelque chose.
0: Non,
13: il
0: mais
13: donne du plaisir.
0: Attends, y a que lui qui pèse bien son boulot.
20: C'est vrai. C'est vrai. Et il y a Ziwi sur l'IRC qui conclut en disant que les jeux vidéo c'est beau et que GG t'es à chier.
0: Eh ben c'est bien. Donc qu'est-ce que j'ai à vous dire d'autre? Ben la semaine prochaine les débats, on sait pas.
2: On sait pas.
0: Non mais Fildar, quand t'auras fini tes conneries, tu me le diras.
2: Tu me le diras.
0: Hein, donc maintenant vous allez retrouver Rigo pour la nuit sans pub, 6h-9h max.
20: Ouais, c'est moi là, je fais la nuit sans pub.
0: Rousseau pour la nuit sans pub. Demain matin 6h-9h max. Et après merde.
13: Eh ben la grille antenne elle est belle, hein.
6: Tu fais quelle heure toi? Tu fais le décrochage local, non?
0: Oh là là.
6: Bon, il fait les flashs, Gérard, il fait les
0: la
6: infos.
0: Nuit sans pub avec Rousseau.
6: Sans puits, il n'y a pas de puits cette nuit.
20: Gérard, il y a quand même une conclusion du vrai Mulder des X-Files. Il dit qu'il aurait mieux fait de jouer à sa console que d'écouter ton débat de merde.
0: Eh ben, qui fait ce qu'il veut.
6: Merci donc, Rigo, tu nous donnes du plaisir.
0: Alors donc vraiment,
20: je vais t'en donner du plaisir toi.
0: Vraiment, donc là vous allez retrouver Rousseau pour la nuit sans pub.
2: Ouais.
0: 6h-9h,
2: ouais.
0: Bart,
2: ouais.
0: Et 22h max,
2: ouais.
0: Pour la libre antenne,
2: ouais.
0: Avec Jean de Neubert,
2: ouais.
0: Donc vous pouvez appeler.
6: Non, dès maintenant, appelez dès maintenant.
0: Appelez dès maintenant
2: pour Jean, ouais.
6: Pour Jean de Neubert.
0: Appelez dès maintenant pour la.
6: Manu reste jusqu'à 6h.
0: Pour la libre antenne, donc de demain soir. Et moi, je vous retrouverai la semaine prochaine si tout va bien.
6: On a le temps, on a le temps.
20: Je voulais juste dire à tous les auditeurs qui voudraient encore aller sur l'IRC, il y a Sandy qui vous attend, la vraie.
0: Non.
2: Oh
0: ouais. Sandy, elle m'attend à la maison.
2: Regarde.
6: Bah ouais, bonne nuit, Gérard. Le disque de pour se quitter, tu connais pas.
0: Ah non.
6: Jim Tonic, tu connais?
0: C'est le truc pour danser.
6: 1, 2, 3, 4.
0: Non.
6: Tu connais pas?
0: Non.
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21: Beaucoup d'hommes ce soir sont venus sur cette antenne. Alors oui. Fabien, question pour Gérard avant de se quitter, parce que Gérard bien sûr est très demandé.
24: Oui, tout à fait. Alors c'est Fabien, 33 ans. Voilà, je vous explique. J'ai un problème, j'ai un enfant. Et j'ai des problèmes pour le faire garder. Et donc, voilà, Gérard s'y connaît un petit peu en babysitting. Et j'aurais voulu avoir des petits conseils pour trouver une babysitter, parce que j'en ai déjà, on va dire, examiné quelques-unes, et elles font pas l'affaire. Donc j'aurais voulu quelques petits trucs.
21: Alors on rappelle déjà qu'on fera un débat sur le babysitter, babysitting, quand ça?
25: Le 14 décembre.
24: Ouais, mais le problème, c'est que je ne peux pas attendre jusqu'au 14 décembre, bien évidemment.
21: Il faudrait qu'on avance sinon le débat, ou alors il faudrait que les JO soient reportés au mois de décembre et qu'on fasse le débat sur les babysitters.
24: Ah.
21: À la place des JO.
24: Ah, ça pourrait être.
21: Et faudrait qu'à ce moment-là, faudrait qu'on appelle
24: le CIO.
21: Ouais, le CIO pour voir si on peut reporter au mois de décembre.
25: Non, on peut changer puis mettre les catastrophes au 14 décembre à la rigueur.
21: Ouais, mais comme les catastrophes en ce moment, on est en plein dedans, autant les garder tant que c'est chaud.
25: Ah, bah, ouais.
21: Donc babysitting, qu'est-ce que tu peux annoncer déjà? Bon, toi t'as quelqu'un de ton entourage proche qui en fait,
25: Gérard,
21: sans citer de nom.
25: De toute manière, faut que tu fasses qu'on t'as vu combien de personnes depuis?
24: Ben en fait le problème, j'en ai déjà vu à peu près une douzaine, et j'ai eu des jeunes filles au pair,
25: ouais.
24: Que j'ai été obligé de renvoyer pour incompatibilité, on va dire.
25: Ouais.
24: C'est-à-dire qu'en fait elle voulait pas coucher avec moi.
6: Ah bah oui. Bah.
25: Oh non mais attends, tu vas pas demander à la nana de garder tout le monde et puis de coucher avec, non.
24: Ah, c'est problème, à 50 balles la journée, je pense qu'elle peut quand même faire un petit effort, quoi.
25: Non mais ça là, ouais, quoi encore, non.
21: 50 balles la journée, Fabien, tu la payes?
24: Bah oui, tout à fait, oui.
21: C'est de l'escroquerie ça, Gérard.
24: Ouais, elle est quand même logée et nourrie, quoi.
25: Non mais attends, logé nourri, c'est pas parce que tu qu'elle est logé nourri que tu vas lui demander 50 balles, mon gros.
24: Bah, elle parle pas français, alors elle va pas aller dépenser son argent.
25: Ouais, mais c'est pas une raison.
24: Bah ouais, mais bon, c'est comme ça que ça se passe, hein, les gens qui opèrent.
25: Ouais, mais peut-être, mais si tu escroques les gens comme ça, tu trouveras jamais personne, mon grand.
24: Parce que moi, on m'a dit, cherche du côté de la gitanerie, tout ça. Il y a des gens qui connaissent beaucoup, qui s'y connaissent en enfant, quoi, en fait.
25: Ouais, de la gitanerie, tu veux parler de quoi, toi, là-dedans?
4: Tu balances. J'écoute n'importe quoi, Fabien.
25: Non, mais, t'es vrai, t'es vrai.
9: Oui, tout à fait, on m'a dit, essaye de trouver une jeune fille manouche.
4: Oh là là, n'importe
25: quoi. T'es taré ou quoi, là? Eh, mais t'as pas fumé la moquette avant,
1: Gérard, là, on plaisante.
25: Non, mais arrête tes conneries, là, parce que là,
1: Fabien,
25: tu délires,
9: Gérard. C'est comme ça, regarde, les Bretons, il faut
25: que. Non, mais attends, tu délires. Oh, tu t'es.
1: Bon, Fabien, ceci dit, tu plaisantes un peu, mais ceci dit, ton cas n'est pas un cas isolé. Il y a beaucoup de gens effectivement qui aimeraient faire garder leurs enfants pour pouvoir profiter un petit peu des nuits chaudes pour aller dans des soirées, peut-être dans des clubs échangistes et tout ça, et qui ne peuvent pas parce qu'ils ont des enfants en bas âge et qui aiment les faire garder. Mmh. Alors Gérard, d'abord les prix, c'est quoi les tarifs pour une babysitter?
25: Bah disons ça dépend de quelle heure à quelle heure.
1: Bah dans la soirée, je sais pas, quand tu vas dans un club échangiste, c'est genre 19h, 6h.
25: Ouais, mais ça, faut que. Déjà, c'est pas les mêmes tarifs, c'est tarifs de nuit.
9: Ah, les clubs échangistes, c'est plus cher la nuit.
1: C'est combien les.
25: Non, mais
1: les
25: ça. De nuit. Là, je peux pas te dire exactement.
1: Combien parce... taxi, c'est pas à peu près. Non, c'est
25: non, non, 500, non, non.
1: 50 centimes du kilomètre.
25: Non, là, pour son problème à lui, là, ouais. Personnellement, tarifs de nuit, je peux pas dire, mais.
9: Est-ce que c'est à peu près le double?
25: Ah ben je peux pas, je te dis, je sais que la journée, c'est...
9: C'est peut-être le triple.
25: Non mais la journée c'est compté 44 francs de l'heure.
1: Donc Fabien demande si c'est le double

0: Agrégé, j'ai dit.
1: Agréé.
0: Agréé.
1: Agrégé.
2: Attends, c'est intéressant.
0: Il y a une agrégation d'État, c'est ça?
2: Il y a des diplômes à avoir, sans déconner, il faut être...
1: Pour garder un emploi, normalement, tu dois avoir un diplôme. Ce qui veut dire pourquoi qu'on appelle des nourrices agréées, parce que c'est un diplôme qu'ils ont, un genre de BAPA.
2: C'est comme des diplômes, parce que si par exemple voilà. Ton deuxième degré de plongée sous-marine, non, tu peux pas garder des enfants.
1: Non, parce que ça c'est un truc qu'il faut bien se mettre dans la tête.
0: Ouais.
1: Pour garder un emploi, faut déjà pas être à moitié taré.
0: C'est clair, je passerai un rêve si possible.
2: Bah oui, moitié con, tu peux.
1: Ouais. Pareil, faut mieux pas. De toute manière, faudrait déjà trouver, pour que tu voies la personne si après
2: la
1: voie.
2: Faut que tu la voies. Faut que tu la voies.
1: T'essayes de voir, t'essayes de te renseigner.
0: T'as pas des plans, toi, t'as pas une adresse, quelque chose, je sais pas, moi.
1: Non, moi j'ai pas d'adresse, je peux pas t'en donner, de manière que même si j'avais des adresses, je les donnerais pas comme ça sur l'antenne.
2: Non, mais on donne pas des pans comme ça, Fabien.
1: Tu fais une chose, t'essayes de voir dans ton entourage. Si tu connais quelqu'un, t'essayes de voir du côté de ta famille s'ils peuvent pas te garder ton...
0: Non,
1: pourquoi pas,
0: non. Bah parce que ils sont tous loin, ils sont en province, tout ça.
1: Bah t'as personne sur Paris.
0: Non, j'ai personne sur Paris, je passais les petites annonces, mais j'arrive à trouver personne.
2: C'est pas facile, ceci dit.
1: Disons, c'est vrai qu'il
2: faut donner confiance, faut quand même qu'il y ait un échange, tu vois. Mmh. C'est pour que l'enfant, il bouffe de la bouillie, et tu vois, qu'on s'en occupe pas, et c'est pas bien.
1: Si c'est pour le laisser dans un coin, ça sert à rien. Hein.
2: Ah ouais.
1: Moi, je peux te dire une chose, que, bon, c'est pas pour parler d'elle, mais elle, là, à l'heure actuelle, elle se fait 10 heures par jour.
2: Tu parles de qui, elle?
1: De ta bibi adorée, là, que t'aimes bien.
2: C'est ta bibi à toi, c'est pas
1: non, mais
2: femme,
1: ça, hein. Non, mais celle que t'aimes bien.
2: D'accord. Donc, on peut le dire, Bibi, qui est donc, ta chienne, pardon, ta copine, elle est agréée.
1: Non, elle garde un enfant, et apparemment, les parents sont contents d'elle.
0: Elle fait ça au black?
1: Non, elle est payée, elle est déclarée et tout.
0: Ah ouais.
2: C'est 70 francs de l'heure.
1: Non, elle, c'est 44 francs à peu près. 44 francs.
2: 44 francs au lieu de 70, comme elle mange beaucoup.
1: Non, mais d'ailleurs,
3: les portes et tout, c'est des frais.
1: Non, mais ça veut rien dire, ça.
0: Il y a des infections.
1: Non, mais attends, moi je suis escapé, je vais te dire une chose.
2: Alors, comment ça se passe? C'est un boulot,
1: c'est un boulot qui est assez compliqué, et faut aimer les enfants de toute manière pour faire ça. Parce que la personne qui fait ça,
2: parce qu'à la rigueur, les enfants,
1: ça sert à rien qu'à se lancer là-dedans.
2: Parce qu'il y a des mecs il y a des nanas qui ont voulu qu'aimer la vitesse, tu vois. Alors, si on dit j'aime la vitesse, je vais garder des gamins. Il vaut mieux aimer les enfants qu'aimer la vitesse.
1: Ouais. Voilà. Mais moi je peux te dire une chose, que là où qu'elle est, elle est heureuse, les parents sont contents d'elle et...
2: Ah oui, elle est heureuse quand elle est loin de toi.
1: Non mais même...
0: À 10 heures par jour, c'est un peu de l'esclavage quand même.
1: Mais ouais, t'as raison, fais 10 heures par jour, tu vois.
2: C'est énorme.
0: J'en fais beaucoup plus que ça, toi t'en fais combien toi?
1: Moi j'en fais, ça te regarde pas d'abord.
0: C'est bien ce que je dis, toi tu taffes pas et ta femme elle taffe 10 heures par jour, c'est de l'esclavage.
2: 10 heures par trimestre, Gérard.
1: Non,
0: quand je dis 50 balles la journée, t'as pas de commentaire à faire, hein, tu fais pareil. Hein.
1: T'as pas mal de trucs derrière à payer aussi.
0: Quand même.
2: C'est un enfant qui pleure.
1: Voilà.
2: Conclusion de tout ça, bon, pour Fabien, qu'est-ce qu'on peut lui dire? Donc déjà, il faut qu'il ait une babysitter agréée. Il vaut mieux, parce que sinon tu risques de tomber sur des femmes qui ne savent pas s'occuper d'enfants.
1: Et puis n'essaye pas tout de suite de vouloir dire qu'elle est nogée nourrie et puis de coucher avec, parce que là tu te mets le doigt bien dans le profond dans l'œil. T'amuses pas à dire ça d'entrée, parce que tu peux être sûr que tu vas te retrouver sur le... Sans personne.
0: Moi aussi j'ai le droit de faire la sieste dans l'après-midi, de me faire poudrer les fesses, tout ça.
1: Non mais toi tu confonds le babysitting pour le mot, mais le babysitting adulte. Faut pas tout confondre.
0: Là, n'empêche pas l'autre.
1: Ouais, mais faut pas tout confondre.
2: Voilà, exactement.
1: Voilà.
2: En tout cas, c'est un débat, on le rappelle, débat qui aura lieu le 14 décembre. J'espère que tu seras au rendez-vous, Fabien.
0: Ben j'espère que je l'aurai trouvé d'ici là, mais je serai au rendez-vous, pas de problème.
2: Voilà, ok, très bien. N'abandonne pas ton enfant pour ça. Hein.
0: Non, pas de problème. Non.
2: Merci encore Fabien pour ton appel.
0: Bonne soirée à tous.
2: Bon courage, merci d'avoir appelé en tous les cas.
4: Donc pour ça, on va récupérer Catherine, 25 ans d'Orléans. Rebonsoir à toi, Catherine.
5: Rebonsoir tout le monde.
4: Salut, Catherine.
5: Bonsoir, Manu. Voilà, Gérard, j'ai une histoire super bizarre à t'expliquer. Et puis, en fait, je veux savoir que tu me dises ce que t'en penses. Parce qu'en fait, je travaille depuis un an dans une boîte. Et là, j'ai très envie de me faire mon patron.
4: Mmh.
5: Et en fait, j'essaie d'utiliser des subterfuges assez appropriés, tu vois, mais ça marche pas. Et puis je sais pas trop s'il faut. Enfin, tu vois, je suis un peu dans le confus là.
4: Et ça fait combien de temps que tu travailles avec lui dans la même boîte?
5: Un an.
4: Un an, et ça fait combien de temps que ça

0: dur, ça?
1: Ça fait, je dirais, 9 ou 10 mois, quoi. Ça a commencé peu de temps après que je suis rentrée. Et vraiment, je craque sur lui, mais en même temps, il a 45 ans, il est marié, il a 5 enfants. Donc, tu vois, j'ai du mal, quoi.
0: Ouais, mais c'est pas évident, hein, en plus, hein. Là, c'est compliqué, cette histoire. Hein.
1: Un petit peu. Parce qu'en fait, pour essayer de me rapprocher de lui, je me suis fait son fils, le fils aîné qui a mon âge à peu près.
0: Mm-hmm.
1: Donc, tu vois, quoi, ça lui a plu, tout ça, on était un peu complices, machin, mais bon, tu vois, j'étais la copine de son fils, donc maintenant, son regard a un peu changé.
0: Ouais, mais qu'est-ce que son fils aîné, qu'est-ce qu'il en pense, lui, de ça? Tu lui en as parlé, non?
1: Ah, ben non, évidemment que non.
0: Parce qu'il faudrait voir déjà, lui, qu'est-ce qu'il compte faire, lui.
1: Ouais, non, mais lui, bon, je m'en fous un peu, quoi. C'est pour me rapprocher de son père. Hein. Parce que, bon, logiquement, je vais devenir sa belle-mère, donc faut pas qu'on aille trop loin non plus, tu vois.
0: Ouais, mais attends, s'il est déjà marié, ça va être compliqué, parce que toi, t'as 25 ans, si lui, il en a 45, il y a 20 ans d'écart, tu me diras, c'est pas l'âge qui compte.
1: Non.
0: Mais bon, s'il est marié avec 5 gosses, ça va pas être évident, hein.
1: Bah, pour moi, ça ne pose aucun problème. Hein. Je suis prête à les adopter, tous.
0: Ouais, mais d'accord. Mais attends, ils ont quel âge, le dernier, il a quel âge?
1: Il a 8 ans.
0: 8 ans et les autres?
1: Bah, 8, 12, 15, 17 et 25.
0: Ah, d'accord. Ben, ça n'a pas été évident, hein, ton problème, hein.
1: Ouais, bah ouais.
0: Et qu'est-ce qui t'attire dans ton patron?
1: Bah, tout, en fait. C'est aussi le fait qu'on fasse rien, mais que ce soit tout soit sous-entendu, qu'il a l'air d'être en plus vachement attentionné avec sa femme, il commande toujours des fleurs, enfin, tu vois, quoi. Donc, moi, j'ai envie de ça.
0: Mais est-ce que toi, de ton côté, est-ce que t'as essayé d'y offrir quelque chose sans que sa femme soit au courant ou pas?
1: Ouais, je lui file des petits mots des fois, mais bon, j'ai l'impression qu'il comprend pas ou qu'il veut pas comprendre. Enfin, c'est bizarre, quoi. En même temps, je suis sûr qu'il est amoureux de moi, mais.
0: Mais faudrait qu'il te le prouve aussi. C'est le problème, c'est que vous travaillez tous les deux dans la même boîte et tout, mais c'est vrai que c'est pas évident. Hein.
1: Mm-hmm.
0: Mais ça, je te dis, pour l'instant. Faudrait, ouais, tu lui écris, et puis tu essayes de lui envoyer des emails.
1: Des emails. Et moi, déjà, les emails, ça passe bien, mais parce qu'on a chacun un ordinateur.
0: Mmh. Tu vois,
1: mais en fait, moi, ce que je voudrais, c'est qu'il divorce. Quoi, et donc, je saurais que j'arrive à le faire divorcer.
0: Ouais, mais c'est pas évident, hein. Parce que ça dépend, ça fait combien de temps qu'il est marié et puis tout, hein.
1: Ça fait longtemps, je crois. Hein. Il s'est marié vachement jeune, tout ça. En même temps, toi, c'est la seule femme qu'il a connue. Ils sont mariés à 19 ans. Voilà, je suis sûre qu'il a envie d'essayer autre chose et autre chose de plus jeune, quoi.
0: Ouais, mais attends, tu vas pas forcer quelqu'un à divorcer s'il a pas envie, non? Si c'est ça le problème.
1: Bah, moi, je m'en fous un peu, quoi. Enfin, l'important, c'est que je l'ai pour moi, tu vois.
0: Bah ouais, mais attends, là, s'il aime bien sa femme, je vois pas comment qu'il pourrait faire pour t'aimer aussi en même temps. Donc, faudrait que tu sois
2: maîtresse.
0: Sa maîtresse, en fin de compte.
1: Ouais, non, j'ai pas envie. Moi, je le veux pour moi toute seule. En plus, il y a du fric, donc c'est toujours à mon parti à prendre.
0: Ouais, mais attends, faut pas tout de suite jouer parce qu'il a du fric, ça veut rien dire, ça. Hein.
1: Pourquoi?
0: Attends, c'est pas avec le fric que t'attires les gonzesses, hein. Je suis désolé, hein.
1: Oui, ouais.
0: Non,
1: ouais.
0: Pas.
2: Tu les attires comment? Jette-toi, Gégé, parce que
0: non, moi,
2: avec le fric, c'est pas ça.
0: Ah non, non, moi, j'attire pas les... Même avec du vinaigre, non, les femmes, moi, je les laisse venir à moi, c'est tout. Je vais à elles.
3: Voilà, ah, beau gosse.
0: Voilà, c'est tout.
1: C'est un
0: charmeur,
1: quoi.
0: Ah bah, ouais. Comment que j'ai fait pour attirer Sandy, hein?
1: Justement, comment t'as fait, ouais?
0: Bah, elle est pas là, elle est
2: avec un gros bout de gruyère, tu sais.
0: Non, bon.
1: Avec un gros hameçon, quand même.
0: Non, bon. Donc, pour en revenir à ton problème, ouais. Non, pour l'instant, faut mieux. Oui, 24,
4: non,
0: tu voulais dire?
4: Ouais, je voulais dire, parce que t'as pas l'air convaincu qu'elle peut réussir à l'avoir pour elle toute seule, mais toi, par exemple, Gérard, dans quelques années, tu vois, dans l'absolu, un homme, quand ça vieillit, ça aime bien voir que les petites jeunes, elles s'intéressent encore à lui, tu vois. Toi, par exemple, quand t'auras 50 ou 60 ans, en plus, c'est ton anniversaire bientôt, tu vois. Quand tu verras des gamines de 20, 25 ans avec des petites robes et tout ça qui te draguent, ça te fera plaisir, non?
0: Bah, pour l'instant, moi, j'ai ce qu'il me faut.
4: Oui, mais toi, t'es pas encore vieux. Enfin, t'es un peu vieux, quoi, mais... t'es pas vieux au niveau de l'âge, quoi, tu vois, c'est...
0: Ah bah si, je vais quand même sur 40, hein, faut quand même pousser.
1: Ouais, mais c'est là que tu commences à être intéressant, en fait.
0: Ouais, mais non, je pense...
2: Les hommes mûrs, quoi, les hommes bien mûrs, c'est ça qui
0: intéresse. Et c'est quand même dégueulasse ce que tu veux faire, Catherine, excuse-moi.
1: Bah non, moi je trouve ça moral, j'aime un homme, je veux pour moi, point quoi.
0: Bah ouais, non mais attends, parce que là il est marié, s'il aime bien sa femme et tout, donc je vois pas comment tu peux le faire divorcer comme ça, hein.
1: Ah mais je sais pas, mais je vais y arriver, mais tu veux pas m'aider visiblement quoi.
0: Bah attends, qu'est-ce que tu veux que je te dise, hein, tu vas pas forcer quelqu'un qui a pas envie de divorcer pour venir avec toi.
1: T'as pas envie de m'aider, c'est tout.
0: Bah non, la question c'est pas que j'ai pas envie de t'aider, c'est comment tu veux que je trouve le remède miracle. Bah, ou à moins que tu lui donnes un espèce de flacon, qu'il lui mette ça dans sa tasse et puis ça y est, terminé. On n'en parle plus.
1: Et si je lui sautais dessus?
0: Ah bah alors là, c'est peut-être pas la bonne raison. Hein.
2: Et pourquoi elle ne dirait pas chez en fait ce mec-là et tout avouer devant sa femme et ses enfants, Gérard?
1: Oui.
0: Bah ouais, mais si lui il n'est pas d'accord qu'elle y aille. C'est ça le problème.
2: Non, mais il va sans son accord.
0: Il va, elle force. Tu sais où qu'il habite au moins?
1: Bah évidemment, je le suis des fois.
0: Bah dans ces cas-là, tu tentes le coup, t'essayes comme Fulda t'a dit, t'essayes.
2: C'est chaud quand même.
1: C'est
2: un peu un conseil de merde, hein, si je peux me permettre.
3: Ah, c'est pas un conseil, je demande à Gérard si c'était une bonne idée. J'ai pas dit que c'était la
0: manière. Si vraiment elle l'aime et puis qu'elle veut rien que pour elle, le mieux c'est qu'elle y aille, hein, puis c'est tout.
1: Gérard, c'est une super bonne idée, hein, parce que je crois que.
0: Qu'est-ce qu'il y a? S'il faut bien me dire une chose, c'est que fais quand même attention au revers de médaille derrière. Hein.
1: Ah c'est oui. C'est-à-dire, je connais pas cette expression.
0: Ben, fais gaffe comment que ça va tourner, si tu peux pas dehors avant, de savoir comment que sa femme va réagir.
1: Hein. Mais non, elle va divorcer, quoi.
2: Tu devrais peut-être lui en parler à lui avant.
0: Essaye déjà d'y en parler. Ouais, essaye d'abord
2: avant d'aller voir sa femme.
0: Essaye d'aborder le sujet, de savoir si lui il est d'accord pour qu'il y ait une discussion à trois, puis c'est dans ce cas-là.
2: Peut-être, je dis bien peut-être, hein, je mets ça entre guillemets, déjà lui faire un petit bisou avant qu'il divorce.
1: Okay.
2: Et pas le contraire.
0: Bah non, tu l'embrasses sur la bouche devant sa femme et tu vois bien la réaction de sa femme derrière.
2: Bah, super. Ah ouais, sympa, hein. Puis devant ses mômes et tout.
0: Ouais, Gérard, ouais. Ouais, elle s'est bien peliné du boss.
1: Hein? C'est vrai.
0: Ouais, elle s'est déjà payé un de ses fils, alors donc.
1: Il s'est fait plus vieux, ouais, mais bon. Je suis sûr qu'il vaut rien à côté de son père. Moi, je veux son père, mais la super fille, il va aller voir sa femme et je vais lui dire qu'on a une liaison et que voilà, il veut vivre avec moi et voilà quoi.
0: Ouais, mais est-ce qu'il est sûr de vouloir vivre avec toi? C'est ça le problème.
2: Ils sortent même pas ensemble, c'est le problème.
0: Est-ce que vous sortez ensemble déjà?
1: Non, pas encore.
0: Ah, voilà le problème.
1: Mais pour qu'on sorte ensemble, faut qu'il soit divorcé, faut que.
0: Bah non, vous pouvez aller manger tous les deux.
1: Mais ça nous arrive, oui.
0: Bah dans ces cas-là, t'essayes de manger avec lui, puis t'essayes d'aborder le sujet sur...
1: Enfin, la cafette, c'est pas pratique.
0: Bah non, mais en dehors de la cafette...
1: Ah bah non, on se voit qu'au travail, on voit pas le soir.
2: Tu l'invites à prendre un verre. Après le travail, ça n'engage à rien.
0: Mais le midi, au lieu d'aller à la cafette, vous allez dans un resto à côté.
2: Dans un McDo.
0: Vous allez au resto et tu lui payes le resto, tiens.
1: Ouais.
2: Mais ouais, un golden menu, c'est romantique. Un gros cheese et un petit cheese.
0: Et puis là, t'essayes de voir avec lui ce qu'il en pense.
1: Ok. Non. Ouais, bah, je vais peut-être faire ça, mais l'idée de sa femme me paraît comme étant la meilleure quand même.
0: Ouais, mais vas-y quand même doucement. Hein.
1: Non, j'ai rien à perdre.
0: T'as tout à y gagner.
1: Exact.
2: Bah, tu peux faire ton boulot, excusez-moi, j'aimerais revenir là-dessus, c'est quand même ton patron. Si jamais ça ne lui plaît pas, il va te taire.
1: En fait, c'est mon patron, mais c'est pas le patron de la boîte, quoi. C'est mon supérieur. Quoi.
0: Bah ouais, mais là, tu risques de perdre ta place derrière aussi. Hein.
1: Non,
0: parce que t'es quoi avec lui?
1: Je suis l'assistante en fait de son subterfuge en fait. Tu vois.
0: Bah t'es assistante de direction.
1: Ouais, en gros.
0: Ouais, donc tu peux y amener le petit café tous les matins.
1: Non, je suis pas Bonnie, je suis assistante de direction. Donc.
0: Ouais, mais tu y amènes quand même son petit café quand il te le demande.
1: Non, c'est la secrétaire qui nous amène le café.
0: Ah bon, carrément.
1: Bah oui.
0: Ah ben. Non, mais tente ça, puis tu vois. Hein.
1: Ouais, bah je vous rappellerai, puis je vous raconterai quoi, comment je me suis tapé son homme. Quoi.
2: Je vais juste demander à Gérard. Toi, Gérard, admettons que tu sois dans sa position, tu vois, à sa place.
0: Mmh.
2: En le vrai. Imagine que tu es dans la peau d'une femme.
0: Aïe.
2: Une belle femme.
1: Non, ça n'est jamais arrivé, ça, d'être dans la peau
2: d'une femme. Dans la peau d'une belle femme, non. Et en fait, que tu tombes amoureuse de ton patron. Mmh. Tu sais pertinemment qu'il est marié, qu'il a des enfants. Est-ce que tu vas jusqu'au bout ou est-ce que tu laisses tomber parce que tu
0: non, moi je lâche l'affaire avant.
2: Tu veux pas casser un coup de poing, mais tu l'aimes à fond, quoi.
0: Non, mais même.
2: Tu l'aimes à mort.
0: Non, mais je lâche l'affaire, je tente pas le pire, moi.
2: Bah, t'as bien raison. Alors pourquoi tu lui conseilles de faire ce que tu ferais pas?
0: Bah, non, il faut bien lui donner un conseil. Parce que sinon, elle va continuer.
2: Et c'est peut-être ça le conseil, en fait, de pas le faire et.
0: Si elle veut passer
2: son chemin.
0: Non, mais
2: il y a d'autres hommes sur Terre. Putain,
0: ouais, mais même, si elle continue à l'aimer, donc si elle l'a à tout prix dans la peau, on peut rien faire là-dessus.
1: Non, on peut rien faire.
2: Justement, toi, t'es dans sa peau.
1: Moi, si je le fais pas, j'aurais des regrets, quoi. Je préfère le faire, avoir des remords, et puis moi, mais dis, je l'ai fait, quoi.
2: Ouais, mais tu brises un couple. Ouais, mais tu brises un couple, et derrière, tu risques de prendre la loupe.
1: Ah, mais ça ne me pose aucun problème.
2: Ouais, mais attention, parce que si tu prends, si de lire. Donc,
1: il ne peut pas me virer.
2: Non, pourquoi? Attends, tu dis qu'il ne peut pas commander.
1: Non, parce que je n'ai pas expliqué non plus ma
2: petite. Un peu lunatique.
1: Mais il ne peut pas.
2: Elle a des secrets. Ouais, mais de toute manière, quand ils voudront savoir où tu as travaillé, et puis s'ils savent qu'il y a eu ça, fais-moi confiance que t'es mal barré. Hein.
1: Non, c'est pas trop le problème, le travail. non, c'est aucun problème. Donc, voilà. Mais je veux qu'il divorce, il divorcera, il se mettra avec moi, et je serai heureuse avec lui aussi.
2: Eh ben. Tente ton coup, hein, on sait jamais.
1: Ok. Et si on veut bien l'adopter. Hein.
2: D'accord, bah, tu nous rappelles à l'occasion, tu nous laisses un petit message sur le 01 40 521 521. Et on te rappellera, puis on essaiera de d'éplucher la fin de ton histoire ensemble, alors, d'accord?
1: Ok.
2: Allez, ciao, bisous.

0: as dégagé. 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
0: Bah bien sûr, allez, foutez-vous de ma gueule. Foutez-vous de ma gueule, allez hop. Oh là là là, je commence à en avoir ras-le-bol des habituels.
2: Ouais, je suis pas en train de te parler du pont de l'Alma, hein.
0: Les assassins qui vont y avoir un gnagnon. J'ai dit qu'on parlait pas de la loco. Eh ben putain, mais tu vas laisser ton micro éteint, tu vas faire ton boulot comme il faut au standard, ou tu fais une toute casse là.
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0: Et voilà, bonsoir à tous, bonsoir à toutes. Donc ce soir, débat sur le bizutage. Donc pour ça, au standard, vous avez Pauline et Laurent au 0825 08 5000, et pour les Belges au 0 33 25 08 5000. Voilà. Sur le net www.funradio.fr, donc vous avez Valérie.
5: Bonsoir.
0: Bonsoir à toi Valérie, bonsoir Laurent. Pauline, je sais pas où qu'elle est.
6: Elle arrive, c'est pas grave, vas-y, continue.
0: On travaille. Et bien sûr sur le...
6: Bonsoir Gérard.
0: Sur Alaria, celui qui vous enverra des... Les boum boum.
6: Ah, je les ai pas préparés.
0: Ah bah si, il faut le préparer, le boum boum.
6: Ils arrivent.
0: Donc pour le boum boum, donc vous allez avoir Manu qui sera à l'aria.
7: Bonsoir à tous.
0: Bonsoir à tous, à toi. Merde. D'accord, ça commence déjà pas mal la soirée. Elle est déjà bien partie. Bien. Alors pour ce... Oui, tu disais Manu, on l'a le boum boum.
6: Non mais j'ai rien dit encore, mais je le trouve, vas-y enchaîne là parce que...
0: Alors on accueille Barbatruc de Saint-Denis, 92.4.
8: Barbatruc, bonsoir.
0: Bonsoir. Macouille. Macouille une fois, macouille
9: ouais,
0: deux fois.
9: Bon, ben, je suis là, mais attends, c'est au standard là, ils sont en retard, ils mettent les gens en retard à l'antenne.
0: Et tu te calmes hein.
9: Parce... Ben, je suis calme moi, tu sais, ça va.
0: Qu'est-ce que ça peut te foutre? T'es médecin ou t'es plombier?
9: Pas trop les yeux qui piquent, ça va.
0: Non mais t'es vétérinaire, alors ok.
10: Bonjour monsieur Macouille.
9: Bonjour.
0: Lascar.
11: Oui.
0: Lascar.
11: Bonsoir Gérard.
0: Bonsoir.
11: C'est Lascar, j'appelle de Jolo. Et j'écoute RTL2 sur 105.9.
0: Je te signale que t'es pas sur RTL mais sur Fun Radio, d'accord
6: c'est
0: connard?
6: C'est la même boutique, ouais. On est des potes.
0: Ok, salut, et
9: Manu.
0: Pour finir... Ta gueule.
9: Salut.
0: Et pour finir, Capucine 101.9 Paris, bonsoir.
12: Bonsoir mon bébé d'amour.
0: Bonsoir, bonne nuit. Pardon, bon, d'accord, je commence vachement bien mon débat, moi.
12: Croyez que t'aimais pas les femmes à bite.
0: Comment?
12: Croyez que t'aimais pas les femmes à bite.
0: Eh hey, oh, qui c'est qui vient de dire ça? C'est Barbatruc?
12: C'est mon bébé tranquille, là.
13: Ah, c'est ton bébé, excuse-moi.
0: Attention, parce que ça va gerber dans moins de 2 minutes.
6: Ça risque de gerber, mais on peut le commencer ce débat ou pas?
0: On va le commencer. Alors, ouais, mais si j'avais un peu de lumière, que je demande depuis tout à l'heure...
5: On voit pas le rapport, hein.
0: Ouais, non, mais moi je veux de la lumière pour les questions. Alors, qu'est-ce qu'un bizutage? On va demander à Barbatruc.
12: Bah, c'est quand on fait plein de bisous.
11: Oh, c'est mignon.
1: Oh, putain.
0: Ok, bon, d'accord, je vois, c'est ça. Macaille, ouais, Macouille.
9: Un bizutage, bah, c'est quand, par exemple, tu entres dans une école, et comme t'es nouveau, bah, ceux qui sont plus anciens que toi, ils bizutent.
12: Ils te font des bisous.
0: Lascar.
11: Le bizutage, en fait, c'est des, c'est un regroupement d'adeptes de bézu. C'est une secte.
0: Putain, mais... Eh, hey, oh, Lascar.
12: Tout le monde s'éclate.
11: Ah, la queue.
0: Oh, vous fermez. Oh, qui c'est qui te demande, là?
5: Eh, hey, tu vas pas commencer à gueuler, hein.
0: Et attends, toi, tu vas te calmer, tu vas faire ton...
5: Qu'est-ce que je fais, là?
0: Ton internet et tu te tais.
6: Elle a pas tort, hein, parce que...
0: Et toi, tu fermes ta gueule.
6: Ah, ça crie tout de suite,
0: toi, tu es... Wow. Vous allez fermer vos gueules, c'est moi qui commande.
6: Non, mais d'accord, c'est toi qui commande, bravo. Mais on peut y aller, là, sans crier?
0: Lascar. Lascar.
11: Ouais, je rejoins Macouille et je dirais qu'en fait ouais c'est des gens qui se font bizuter quand ils sont nouveaux dans des établissements qui se font bizuter par les anciens.
9: Mais ça se trouve, si je peux me permettre d'ajouter un truc, c'est que Bézu, quand il est entré à l'école, quand il était nouveau, il a dû se faire bisuter, Bézu.
11: Ah ouais, dans la classe, tu veux dire?
9: Ouais, ouais.
11: Bah,
9: ouais.
11: C'est clair. Par Blaise, ah, Pompon, tout ça.
0: Oh, Pompon ouais. Je sens que Lascar, Macouille et Barbatruc, vous allez dégager dans peu de temps si
9: mais
0: ça
9: non,
0: continue.
9: Mais pas du tout, on répond à tes questions.
0: Capucine, pour finir.
7: Quand t'es nouveau, t'arrives, tu te fais taper dessus, tu te fais jeter des yaourts sur la tête, tout. Voilà, quoi.
13: Ouais, j'avais pas compris ça, hein. Je crois que c'était quand on faisait des bisous, mais en fait, c'est bisutage.
7: Non, c'est plus violent.
0: Non mais attendez, il y a qu'une nana sur l'antenne,
13: ouais.
0: Donc vous la laissez parler. Alors Capucine.
7: Donc oui, c'est plus violent quoi, en fait, le bisutage. C'est pas
6: non, on a dit de laisser parler la nana.
13: Ouais, alors moi je croyais que c'était quand on fait des bisous, parce que tu dis bisoutage, mais en fait le bisutage, c'est quand tu rentres dans une école et que tu te fais envoyer des trucs dans la gueule.
7: C'est comme quand on arrive en prison.
0: Le standard là, vous me faites quoi?
11: Mais le problème c'est GG.
0: Le standard, vous me faites quoi? Attends, pour l'instant, c'est pas à vous que je m'adresse, au standard.
6: Ouais, soyez cool, les auditeurs.
0: Vous me faites quoi au standard? Normalement, il y a qu'une nana, il y en a pas 50.
14: Non, il y en a deux, puisqu'il y a Barbatruc et il y a ta petite copine Capucine qui est là aussi.
6: Donc 1 plus 1, ça fait 2.
14: 1 plus 1, oui, attends, en effet.
0: Alors pourquoi que Barbatruc, quand je lui pose la question, elle me répond en voix de mec?
13: Ah non, j'ai une voix de fille, moi, j'ai des seins.
14: Voilà.
0: Bah attends, moi j'ai une bite entre les jambes et...
14: Demande plutôt à quelqu'un.
0: D'accord.
13: Et ça te sert à quoi?
0: Ça te regarde pas. Donc, en de bon entendeur, salut, t'as répondu. Donc maintenant, tu laisses parler Capucine et tu l'ouvres. D'accord. Capucine.
7: T'as répondu, Gérard.
0: Ok. Bon, alors...
11: Gérard, si je peux me permettre, c'est Lascar.
0: Ouais.
11: Le problème, c'est que t'as changé de débat en cours de route, là. Moi, j'avais un petit peu préparé sur la drogue. Donc, est-ce que c'est possible que tu demandes, en fait...
0: Alors, toi, Lascar, ouais. Je vais te dire une chose, que tu as déjà commencé par te calmer, parce que je viens de te reconnaître.
13: Moi, je suis défoncé, là. Hein.
11: Ah bon? Ah bah, c'est bon, alors, là, fond dans le débat.
13: Préparer la drogue et tout.
11: Yes.
6: Bon, moi, tu le gères, ton débat, là, Gérard?
0: Alors, je sens que Lascar...
6: Oui.
0: Lascar, tu t'appelles Tony, d'accord? Et Barbatruc, tu t'appelles...
6: Barbatruc.
0: Non, elle s'appelle pas Barbatruc, parce que là, je vous préviens au standard... J'avais prévenu.
13: J'ai des seins.
0: Ouais, mais moi je t'emmerde.
6: Mais elle t'a pas agressé, elle a dit qu'elle avait des seins, Gégé, c'est pas
0: grave. J'en ai rien à foutre, de manière, c'est des auditeurs qu'on a l'habitude d'avoir dans mes débats. Et ça, il est hors de question.
6: Eh ben dégagez au lieu de prendre 36 chemins là. Tu leur dis au revoir et on continue.
13: Au revoir,
0: un élève. Alors, qu'est-ce qu'un bisutage? Donc c'est un élève de première année dans une classe préparatoire aux grandes écoles. Voilà.
13: Tu sais qui t'a soufflé?
0: La main de ma soeur dans un culotte d'arzouave.
5: Gérard, il y a une question internet pour toi. C'est Jeune Bisute qui demande est-ce que tu t'es fait bisuter quand tu es rentré dans le cercle très fermé des routiers à la jambe de bois?
0: Non, pas du tout. Et puis ça, c'est des questions comme ça, Valérie.
5: Ouais, je suis désolée, c'est pas moi, Gérard. C'est Bisute qui t'a posé la question.
0: Non, mais des questions comme ça, tu vois, je n'en veux pas.
5: Excuse-moi.
0: D'accord.
6: Contre, Gérard, cette question m'amène à une autre. Hein. Je me demandais, tu sais, bon, ça fait longtemps que t'as fun au départ, et tu sais qu'on est arrivé rue Bayard, tu t'es quand même pris une tarte à la crème, tu t'es fait entarter.
0: Mmh.
6: Hein, et je me demandais si c'était pas un peu du bisutage.
0: Bah,
6: est-ce
0: tout
6: que
0: à
6: ça
0: fait.
6: Rentre dans ce cadre?
0: Oui, oui, tout à fait, justement.
7: Non, c'est du foutage de gueule.
0: Non, mais de toute manière, ça, quand j'aurai de la lumière pour pouvoir dire des sondages, on verra. D'accord. Alors, y a-t-il...
5: Oh, t'es chiant, hein.
0: Chiant. Bah oui, mais moi je travaille avec de la lumière lors de mes débats, je travaille pas dans le noir.
6: Bah ça y est, allez, on y va.
0: D'accord. Alors y a-t-il des bisutages à la maternelle? Non, c'est même pas celle-là. Non, c'est pas celle-là.
6: C'est bien.
0: Qu'est-ce que le bisutage?
7: Tu viens de le dire,
11: c'est bien ta petite question sur la maternelle. Hein.
0: Qu'est-ce que le bisutage?
6: Tu viens pas de la poser?
7: On vient de le dire.
0: Non.
6: C'était quoi celle d'avant? Excuse-moi, juste pour savoir.
0: Qu'est-ce que le bisutage?
5: Tu viens de la poser, GG, excuse-moi.
0: Non.
6: Bon bah c'est pas grave, c'est pas grave.
0: Non.
11: On refait les mêmes réponses, c'est pas grave.
7: Ok.
11: Allez.
0: Tony, tu fermes ta gueule, au revoir. Lascar, c'est terminé pour toi.
7: Arrête, calme-toi.
0: Voilà, ça c'est Lascar. Et toi, Barbatruc,
13: oui,
0: fais bien attention parce que je reconnais ta voix. Tu risques de dégager.
13: Je vois pas de quoi tu parles.
7: Calme-toi.
0: D'accord.
6: Écoute ta petite femme, là.
0: Alors, qu'est-ce qu'un bisutage? Qu'est-ce que le bisutage, pardon?
13: Ah, c'est pas la même question.
0: Non, c'est pas du tout la même question. Il faut pas confondre tentacule et encule ta sœur, Barbatruc. D'accord. Et bah, tu vas répondre pour une fois.
13: Si tu pouvais laisser la grotte à ma sœur.
6: Gérard.
14: si je peux me permettre.
0: Ouais, non, mais attends, mais moi, si je peux me permettre, avant que tu me dises qui c'est qu'on va recueillir, un conseil que je te donne, ne t'amuse pas à me reprendre les mêmes auditeurs, parce que sinon, tu vas te retrouver dehors.
7: Calme-toi,
0: Gérard. Ok.
14: Non, d'accord.
6: Ah, il t'écoute même
0: merci.
6: Pas.
0: Merci.
6: T'es sa meuf, il t'écoute pas, c'est moche.
7: T'en fous, hein.
14: Ouais. C'est bidon. Donc, à la place de Tony. De l'ASCAR, on va accueillir Polio Technique qui nous appelle de Katmandouze. C'est 119.9, la fréquence où il nous écoute. Bonsoir à toi.
15: Bonsoir tout le monde.
0: Ah, bonsoir.
15: Bonsoir DG, bonsoir l'équipe, bonsoir les auditeurs.
7: Polio.
0: Alors la question, qu'est-ce que le bizutage? On va demander à Barbatruc.
13: Eh ben le bizutage, c'est quand tu rentres dans une école et qu'on te jette des trucs dans la gueule.
0: Si tu veux, oui. Macaille.
15: Ma couille, pardon.
13: On fait aussi
15: le bizutage quand tu rentres dans une école et qu'on te jette des trucs à la gueule.
13: Et qu'on te fait la bite au cirage.
0: Ça, c'est plus à l'armée, hein, d'accord?
15: Ouais, mais l'armée aussi, il y a des...
0: Ouais, ben ça, oui. Ben,
13: on en parlera après.
0: Non, parce que c'est pas du tout dans le thème du débat, d'accord?
13: Ça rentre dedans, hein, à fond. Hein.
0: Ouais, non, mais moi, je te le dis, non.
15: Le cirage, ça doit moins faire mal, en plus.
0: Comment?
13: C'est pareil.
0: Comment? J'ai mal entendu, là.
13: Arrête, alors, calme-toi.
0: Polio.
15: Tranquille. Écoute, ouais, c'est ça, c'est quand en fait t'accèdes à un niveau d'études élevé, style CE1 ou CE2, à ce moment-là, comme disaient les autres, les gens ils jettent des trucs, quoi, en fait.
0: D'accord.
15: En fait, c'est ça, c'est pour l'élite intellectuelle, quoi, en fait. Mmh. C'est pour leur apprendre à se sentir comme des sous-merdes aussi, tu vois.
0: Oh, ouais, d'accord.
15: Il y a pas de raison, quoi.
0: Ouais, ok.
6: Excuse-moi, Gérard, t'as été bizuté, toi?
0: Je répondrai après. Alors, on laisse Capucine pour finir.
7: Oui, donc le bizutage, c'est quand t'arrives en prison et que tu te fais sodomiser dans les douches.
15: Aussi, ouais. C'est vrai.
0: Ah, oh bah d'accord.
13: C'est
15: vrai.
0: Barbatruc.
13: Au revoir, Macaï.
0: Au revoir.
15: Allez, hop. En prison, quand même.
6: Oh, tu l'harcènes encore, mon con, aujourd'hui.
0: Alors,
5: excuse-moi, une question internet. Est-ce que tu t'y fais bizuter étant petit pour avoir perdu autant de dents?
0: Alors.
5: C'est une question d'Emmanuel Chien.
0: Ouais, et ben, cette question-là, j'y répondrai pas, parce que de toute manière, ma vie privée, je l'ai toujours dit que je ne la dévoilerai jamais à l'antenne.
5: Mais les gens auraient bien savoir
6: c'est
5: si
6: vrai,
5: tu
6: l'as jamais dévoilé ta vie privée. Hein.
0: De toute manière, je la dévoilerai jamais.
6: C'est sûr. Ça voilà. S'est jamais produit, jamais, jamais, jamais.
0: De toute manière, ça a été déjà. Ça a été déjà dit plus d'une fois. Et donc, maintenant, il est hors de question que je continue.
5: Faut pas
0: donc,
5: tout mélanger, hein.
6: Non, mais ça, c'est clair.
0: Voilà. Donc, alors, qu'est-ce que le bizutage? Alors, le bizutage, c'est un ensemble de brimades et des inauthentiques qui marquent traditionnellement l'entrée de nouveaux élèves en classe préparatoire d'une grande école. Voilà ce que ça voulait dire, le bizutage exactement.
6: Et ah ouais, quand même, il y a de la recherche là sur ce débat, je suis épaté, GG.
0: Et donc, alors, putain, un petit sondage, alors... Que faire en cas de bizutage? Alors, il est défini dans le code pénal comme étant le fait pour une personne d'amener autrui contre son gré, Manu, s'il te plaît, tu me laisses finir, contre ce regret ou non, à subir ou à commettre des actes humiliants ou dégradants lors des manifestations ou des réunions liées au milieu scolaire et socio-éducatif. Quel que soit le lieu où se déroule, ce délit est puni de 6 mois d'emprisonnement et de 7 500 € d'amende. Voilà.
6: Gérard, ce que j'avais je voulais savoir si tu t'es fait visiter en cours de lecture, toi, ou...
0: Non, pas du tout. Et par contre, justement, on va en finir, et donc...
6: 6 500
7: ans. Gérard,
15: tu me permets?
7: Oui.
15: Visité, toi.
7: 8 000 ans. Je te demandais si tu t'es fait visiter quand tu étais routé.
15: Bah oui, il a dit autrui, donc il s'est fait visiter.
0: Non, pas du tout, Capucine, si c'est toi qui me poses la question.
7: Oui.
0: Non, pas du tout.
5: Gérard, sur internet, les gens aimeraient bien savoir quand même, hein, si tu t'es déjà fait bisouter.
0: Je viens de dire non, donc ça y est, c'est bon, et on va pas y coucher avec cette question.
5: Et pourquoi?
0: Parce que c'est non, c'est tout.
15: Est-ce que c'est vrai que quand ils ont vu ta bite, vu qu'elle était toute noire, ils t'ont pas passé au cirage parce qu'ils ont cru que c'était déjà fait?
0: Et pourquoi, Polio, que t'es aussi con et que tu as...
15: Non, c'est pas moi, c'est pas la même voix, regarde.
0: Ouais,
15: c'est pas la même voix.
0: Non, mais tu te foutrais...
15: Ah, comédien, rien à voir, c'est pas la même voix.
0: Ouais, non, mais tu te foutrais pas de ma gueule ou tu prendrais pas le train?
6: Espèce de petit con.
0: Alors, le bizutage est-il interdit dans les écoles? On va demander à Polio.
15: Le bizutage interdit dans les écoles, non, vu que c'est l'essence même du bizutage. Donc en fait, le bizutage, il est interdit partout, sauf dans les écoles, bien évidemment. Mm-hmm. Si t'avais compris les mots du dictionnaire, là, quand t'as lu tout à l'heure, tu saurais que ça se passe dans les écoles.
0: Ouais, non, mais d'accord, mais moi, j'ai autre chose derrière.
15: Autre chose derrière, là, ça, on sait. Ouais.
0: Ma couille.
14: Si je peux me permettre.
16: Moi, je dirais que en ce qui concerne le bizutage, non, c'est pas tellement interdit, vu que moi, j'ai entendu dire, et ça, je sais pas, tu me diras si c'est vrai ou pas, qu'il existait des écoles de bizutage, là où tu pouvais apprendre ce que tu avais dit là tout à l'heure, à humiler, à, tu vois, à faire des trucs. Quoi.
6: Non, à humiler, attention.
15: Ah, pardon.
0: Humiler.
6: Attention.
15: J'ai les yeux qui piquent, alors.
0: Comment?
6: Non, il a les yeux qui piquent, mais c'est qu'il y a de la lacrymo chez lui.
14: Si je peux me permettre.
0: Oui.
14: Sachant qu'il manque une personne pour participer à ce
0: débat. Non, deux personnes.
14: Non, il manque une personne, Gérard. On est d'accord.
0: Ouais.
14: Sachant que c'est Barbatruc que t'as viré. Hein, salement. Moi, j'ai préféré prendre BTS qui nous appelle de Paris. C'est 101.9, bien entendu, la fréquence. On t'écoute. Bonsoir, BTS.
17: Bonsoir, Laurent. Faudrait penser à me mettre à l'antenne quand tu me dis bonsoir.
14: Bonsoir.
0: Laurent. Un conseil que je te donne, c'est pas toi qui donne les fréquences comme ça, c'est moi, d'accord? Quand je reçois les gens,
6: c'est tout ce qu'il fait dans ces
0: sur l'antenne, alors. D'accord? Alors tu t'écrases.
5: Tu déconnes.
0: En de bon entendeur, salut.
17: Laurent, il remplit son quota
0: de nous.
17: Hein.
0: BTS.
17: Oui, bonsoir.
0: Bonsoir.
17: Merci de m'applaudir.
15: Bravo.
17: C'est bien.
0: Alors le bizutage. Mais continue, Gigi, c'était parce qu'on était pris dans tes paroles. Vous commencez à me casser les couilles.
6: Non, on était pris dans tes paroles, là. On était dedans, t'es ouf.
0: Non, mais
6: trop ce que t'as dit.
0: Je suis pas Perrin, moi, pour ça, d'accord? Alors, si vous voulez applaudir Perrin, vous l'applaudissez, mais moi, vous me laissez pas mon boulot. Alors, ta gueule. BTS.
17: Oui, bonsoir. Alors, pour répondre à ta question, le bizutage est interdit dans les écoles, mais c'est pas pour ça que les élèves ne le pratiquent pas.
0: Mmh. Donc, pour toi, ça serait non?
17: Pour moi, c'est interdit, mais c'est pas pour ça que c'est pas fait. C'est comme, par exemple, c'est interdit de pas prendre le train sans avoir de ticket, pourtant il y en a qui le font.
15: Voilà.
0: Ouais, merci. Merci de ta réflexion. Capucine. Capucine.
17: Oui.
0: Capucine, pour toi.
18: Oui. L'idée, c'est pas interdit, mais tout le monde le fait aussi. Aussi bien dans les prisons, dans les écoles, chez les routiers, partout.
0: Donc. Alors bon, donc la question c'était le bizutage est-il interdit dans les écoles? Moi j'ai d'après ce que j'ai vu sur des sondages et tout, donc c'est oui, d'après la loi de 1998 et 99.
15: T'as acheté un code pénal ou quoi?
0: Non, pas du tout.
15: Ah bon. Mais qui ça veut dire, Gérard, c'est ma couille. Est-ce que ça veut dire que avant on avait le droit et maintenant on n'a plus le droit?
0: De toute manière, d'après la loi de 98 et de 99, normalement, le bizutage est-il interdit dans les écoles? Bon, d'après eux, ça serait oui.
15: D'accord.
0: Donc ils disent pas c'est pas interdit, c'est oui. Mais ça dépend des lois.
15: D'accord. Alors j'ai juste une autre question. Ça va aller très vite, mais ça veut dire que avant 98 on n'avait pas le droit et maintenant on a le droit.
0: Bah la preuve hein. C'est ce que j'ai.
15: Ouais, ce que je voulais
0: donc
15: savoir,
0: voilà.
15: Merci.
0: Une question internet,
5: ouais,
0: non?
5: En fait, il y a beaucoup de gens qui se demandent si tu vas bizuter ta nouvelle belette.
0: Alors ça alors attention. Là, je vais commencer. Je vais commencer par m'énerver.
6: Ah. Il va commencer par ça, hein.
15: Oh bon. Non.
0: Donc, ce qui va se passer avec la belette ne vous regarde pas.
19: Pourquoi t'en parles alors?
0: Toi, tu.
5: Il a pas tort, hein?
0: Si j'en parle, c'est mon problème. Donc, si ce qui va se produire avec elle ne vous regarde pas, ma vie privée ne vous regardera pas.
5: Bravo!
0: D'accord? On est bien d'accord là-dessus, Capucine?
17: Gérard.
0: Capucine?
17: Oui.
0: Oh, ça y est, c'est terminé!
15: Mais Gérard, je comprends pas qu'il s'appelle Belette ou Capucine.
0: Comment?
15: Belette ou Capucine?
0: Bon, attends.
17: Belette, c'est Capucine?
18: Oui.
15: Ah, d'accord. Mais tu vas pas la bizuter, mais tu vas la mazouter avec ton foutre, quand même.
17: Ça va coller.
15: Un petit peu.
18: Ah, il va me prendre, ça c'est sûr.
15: C'est une marée noire, quand même.
17: T'attends que ça, en fait, je suis sûr.
18: Ah oui.
6: C'est un cormoran, en fait, Belette.
17: Comment tu veux être excité?
15: C'est la mococadiste.
9: J'ai les yeux qui piquent.
6: Bon, Gigi, on reprend
0: le débat. Ma couille, au revoir. Comme ça, t'auras les yeux qui piqueront encore plus dans ton lit. Voilà. Comme ça. Ouais, bah, fais gaffe, t'as polio. Hein.
9: Allez, ouais, je suis là.
0: Allez,
9: reprends le débat.
0: Alors, faut-il. Bon, bah, on va. Je vais poser la question.
9: Allez, vas-y.
0: Attends.
5: Encore une question internet. Hein,
0: si c'est pour une question par rapport à ce qui va se produire non. Avec Pauline.
5: Pas du tout.
6: Des anguilles.
9: Pauline,
5: oh là. Avec les choux, les
0: avec ce qui va se passer. Attention, moi je préviens tout de suite. Si c'est pour poser des questions de ce qui va se produire avec Capucine, tout ça, je répondrai pas.
5: D'accord, ok, c'est pas grave, on va laisser tomber.
6: Il y avait une question, on pose la question.
5: C'était une vraie question. Faut-il se faire bizuter pour intégrer un groupe ou autre?
0: Non, pas spécialement.
6: Même un groupe de rock, un
0: non.
6: groupe...
0: Non, il n'y a pas besoin.
14: Si je peux me permettre, puisque nous sommes que trois dans le débat et qu'il faut une quatrième personne, on est d'accord, Gégé.
0: Mmh.
14: Moi, j'ai décidé de virer quelqu'un, parce que j'ai pas beaucoup aimé la prestation de ma couille, donc j'ai
0: préféré... De toute manière, c'est moi qui l'ai viré. Ah bon déjà, pour commencer, c'est pour toi. Okay. Donc, alors tu commences à faire ton boulot, tu me donnes le nom de la personne, en espérant que ça soit pas le même.
14: Non, c'est une jeune fille parce que depuis que t'as ta relation avec
0: non, on en a rien à ça te regarde pas et tu vous allez arrêter d'en parler parce que sinon
14: d'accord, ok, très bien.
0: Tu vas dégager.
14: En attendant, il y a quand même beaucoup de jeunes filles qui interviennent au standard et c'est Tentacule et Incultasseur qui nous appellent de Marseille et qui écoutent Fun Radio sur le 112.4. Je crois que c'est ça. Bonsoir Tentacule, Incultasseur.
19: Bonsoir Gérard.
0: Bonsoir.
9: Bonsoir Tentacule.
19: Salut Tentacule.
9: Bonsoir tout le monde. Bonsoir
19: Tentacule. Bonsoir.
0: La fréquence de Marseille.
19: J'ai oublié.
0: Non, bien sûr. Oh. Non, mais quand vous appelez, vous êtes prié de. Quand je vous demande les fréquences, vous êtes prié de me les donner,
19: ouais,
0: d'accord?
19: Je me suis réveillé pour toi,
0: Gérard. Oui, c'est ça. Arrêtez de me dire n'importe quoi, parce que là, maintenant, ça commence à me gonfler.
19: Vous
0: commencez à me les gonfler sans arrêt, à me dire, ouais, je me réveille pour toi pour écouter des débats, patati patata.
6: Ah, c'est gentil, c'est
0: alors maintenant, j'en ai rien à foutre. Maintenant, ça y est, je l'ai dit tout à l'heure, j'étais casé, terminé, point final à la ligne. Maintenant, ok, c'est terminé, je veux plus rien entendre. Voilà. Alors, faut-il mettre un préservatif pour faire le bizutage? On va s'écouter.
6: Ah, on s'écoute un disque maintenant? Mais oui. À l'ennemi. Après, la question d'après, ouais.
9: À l'ennemi, à 30.
0: Alors, Tentacule. Comme tu connais pas la fréquence de Marseille.
19: Ouais, je vois pas le rapport, hein, pour visiter, je vois pas pourquoi il y aurait besoin d'un préservatif. Jusqu'ici, on n'a jamais parlé partout dans bizutage, mais bon.
0: Oh bah si, ça existe, hein, malheureusement.
19: Bah peut-être dans tes pensées, mais moi, tous les bizutages que j'ai vus, c'est des trucs un peu drôles, enfin des mecs qui se déguisaient dans la rue et tout ça.
0: Ah, parce que pour toi?
19: Oui.
0: Avant que BTS, Polio et Capucine répondent. Ouais. Donc pour toi, de voir quelqu'un se faire bizuter dans la rue, ça te fait rire?
9: Dans la nuit,
0: Oh non, mais attends, mais t'es vraiment tobé ou quoi, toi?
6: T'es tobé?
19: Non, je suis.
0: T'es vraiment tobé, hein?
19: T'es tobé.
0: Oh là là là là.
5: Tous des tobés.
0: Alors.
19: Je pense que c'est vraiment très drôle, quoi. Enfin, je veux dire, un mec habillé en sac poubelle dans la rue qui se les gèle, moi, ça me fait super rire.
6: T'es, t'as été bizuté ce soir, alors, Gégé?
0: N'importe quoi.
19: C'est tous les jours.
0: Oh là là là là.
19: Tu veux que je te dise la vérité? Je te dis la vérité.
0: Ouais, bah à mon avis, je crois que tu te mets le doigt dans l'œil, hein, ma petite.
19: Ah, non, je me le mets pas là, mais c'est pas grave.
0: Ouais, mais BTS.
19: Eh ben, je sais pas ce qu'on t'a raconté la fois où on t'a pénétré, mais c'était pas un visitage.
0: Mais attends, BTS.
19: Oui.
0: Tu parles de quoi là?
9: De ta garde à vue de la semaine dernière.
0: BTS.
19: Oui.
0: Au revoir.
9: Aïe.
0: Polio.
9: C'était pas gentil tout ça. Hein.
0: Fais gaffe parce que toi tu risques de faire pareil.
9: C'est possible. Le port du préservatif est recommandé. Par contre, je sais pas si c'est dans ces situations là en fait. Honnêtement, j'ai un doute. Hein. Ta question a soulevé une espèce de doute en moi.
0: Ah bah ça.
9: Avant, je croyais que ouais, mais maintenant, je suis plus sûr. En fait, tu me fais douter là.
0: Ah bah ça, moi, je te pose la question. Faut-il mettre un préservatif pour le bizutage? Donc, pour toi, donc, t'as un doute.
9: Par précaution, t'en mets un, quoi. On sait jamais, quoi.
0: D'accord.
9: Voilà.
0: Capucine, pour finir, avant que je réponde.
18: Ça peut être utile pour les gros bizutages, par exemple, si tu bizutes mon ours ou comme ça.
9: Oula, elle est chaude, Capucine.
0: Bon, d'accord. Toi, attends tout à l'heure. Attends, je vais m'occuper de toi.
9: Est-ce que tu peux faire un double bizutage? C'est ça qu'elle veut dire, je pense.
0: Non mais toi, est-ce que toi tu crois que tu as continué de faire le débat?
15: Ah non mais c'était pour l'aider, c'était pour elle. Moi,
0: non mais attends, mais elle a déjà un nom, déjà pour commencer.
15: La poulette.
18: La crevette. La belette.
15: La lavette.
20: La croquette.
0: Alors un polio. Au revoir. Au revoir. Voilà mon pote, ça va.
21: Monsieur Mazur, Monsieur Gérard, m'entendez-vous? C'est Monsieur Mazur à l'appareil.
0: Monsieur Mazur, on vous entend.
21: Capus. Bonsoir.
0: Bonsoir.
21: Monsieur Gérard, comment allez-vous? Je suis très heureux de vous entendre.
0: Non, mais pas moi, parce que je vous ai pas demandé de participer au débat.
21: Ah, écoutez, j'ai appelé le standard, j'ai passé de la filtration et j'ai pu pénétrer dans cette
0: aire. Vous allez pénétrer que vous allez retourner au standard.
21: Mais
0: au revoir.
21: Cela, attendez.
6: Oh, Gigi, attends.
0: Laisse-moi
14: une chance, Gigi.
21: J'ai l'impression que vous avez à mon égard une sorte de racisme, non?
0: Non, parce que j'en ai marre que vous participez dans tous mes débats, donc alors
6: c'est pas vrai, il n'était pas la dernière fois.
21: Je n'étais pas là la dernière fois.
0: Ben non, parce que la dernière fois, je l'ai pas fait, parce que, pour renseigner quand même tous les auditeurs et tous mes fans qui m'écoutent sur le site internet, et comme j'en ai parlé à Capucine, ce qui s'est passé la semaine dernière, c'est que je me suis pris la tête avec un contrôleur, donc je me suis fait serrer par les poulets, et je suis resté jusqu'au lendemain matin, 6h. Voilà, c'est pour ça que vous m'avez pas eu sur l'antenne. Comme ça, qu'on arrête de me demander pourquoi j'étais pas là ce jour-là. Voilà. De toute manière, je l'avais dit à la belette le lendemain, comme quoi que ce qui m'était arrivé. Et ce soir, ce qui a manqué de m'arriver, encore la même chose que la semaine dernière.
14: Oh là là.
0: Ouais, c'est vrai, bébé.
6: Ouais, c'est vrai, ouais. Ah non, pardon.
0: T'as rigolé, toi,
6: moi, je me suis garé.
0: Un vieux fantasme,
6: GG, laisse.
0: Putain, mais.
6: Non, je suis désolé, je sais pas ce qui m'a pris. Tes fesses, tout ça, ta moustache, je sais pas. Écoute, je sais pas.
0: C'est pas à toi que je m'adresse à un
6: corps sculpté, tout ça, ça m'a mis dans tous mes états.
18: Faut pas me piquer, mon bébé.
6: Non, excuse-moi.
0: Non, c'est vrai, bébé, je te l'ai dit tout à l'heure quand je t'ai appelé.
18: Ah ben oui, mon amour.
0: Bon, alors maintenant, je vais répondre à la question. Alors, faut-il mettre un préservatif pour le bizutage? Non, puisque ça ne concerne pas la sexualité. Voilà ce que j'avais à dire. Alors...
6: Je sais plus où l'on est, il patauge.
20: Oh, il est perdu.
0: Non.
14: Tiens, en attendant, non? Peut-être.
0: Ouais, si t'avais quelqu'un.
14: Bien sûr. C'est Jacques Longfouré qui nous appelle de Casablanca, 677.
22: Bonsoir, jeunes gens.
6: Bonsoir.
22: Bonsoir, les gars.
21: Oui, bonsoir, monsieur Lerard.
0: Par contre, là, Olivier, s'il te plaît. Olivier, je vais te demander un truc. Et là, je vais pas être méchant. C'est de savoir qui a demandé à Monsieur Mazur d'intervenir dans les débats alors que, à l'heure actuelle, il y a Capucine Tentacule et le nouveau.
22: Et
0: Langue Fourrée.
22: Bah, écoute, et Monsieur Mazur.
23: Moi, je veux pas m'en mêler parce que c'était débat, Gérard. Maintenant, je pense que Monsieur Mazur apporte la parole quand même parce qu'il a un certain âge. Et tu vois, il peut t'apporter des choses.
0: Ouais, mais.
23: Après, c'est vrai qu'il faut que je gère, mais ça, c'était débat et je sais que tu peux gérer ça, quoi.
22: Oui.
18: Gérard.
0: Oui.
18: Laisse-le parler, il a le droit comme tout le monde.
0: C'est qui me parle?
18: Capucine.
0: Ah merde, oh pardon.
18: Bah oui.
0: Oh putain, tout à l'heure, qu'est-ce qui va m'arriver sur le coin de la gueule? Pardon.
18: J'ai tapé sur
0: mes
18: doigts.
0: Ouais, bah, moi ça, je m'en doute. Hein. Merde, je sais même plus quelle est la question que je voulais poser. Parce que je voulais poser une question avec par rapport à celle-là, mais je m'en souviens plus.
22: Ah, c'est dommage.
0: La question avec ça, là, que tu m'avais dit tout à l'heure, mais non, c'est pas grave. Et alors, y a-t-il plus de bizutage en hiver qu'en été? Et on va s'écouter Jacqueline Dachaudas avec Défonce-moi au foyer. On se retrouve tout de suite après au 0825-08-5000. À tout de suite.
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0: Eh ouais, vous venez d'écouter Jacqueline la Sodache avec Défonce-moi au foyer. Et pour ça, on va récupérer pour la suite du débat. Donc, si j'avais la liste. Ça dérange pas au standard que je puisse avoir une liste?
14: On a toujours Monsieur Mazur.
20: Oh là, il y a beaucoup de monde sur internet, hein, Gérard. Hein.
14: On a Monsieur Mazur, on a Tentacule, on culte ta sœur. On a Capucine, bien entendu.
0: Alors, monsieur Mazur.
21: Oui, bonsoir, c'est monsieur Mazur.
14: Bonsoir, monsieur Mazur.
21: Bonsoir, c'est monsieur Mazur.
14: Bonsoir.
0: Ouais, monsieur Mazur. On le sait, monsieur Mazur. On le sait que c'est monsieur Mazur, d'accord. On va pas s'échelonner 107 ans.
21: Tout à fait.
6: Ça, on se l'échelonne pas. Hein.
0: Après monsieur Mazur.
14: On a Tentacule encule ta sœur, on a bien entendu Capucine avec nous.
0: Ouais.
14: Et enfin, pour terminer, en beauté, Jacques Langfourré qui est avec nous.
22: Eh oui, toujours là.
0: Jacques Lang, t'appelles d'où?
22: Jacques Langfourré, je t'ai dit, j'appelle de Casablanquette, c'est 118-8.
0: Ouais, fous-toi bien de ma gueule.
22: Attends, 118-8.
0: Non, mais fous-toi bien de ma gueule, comme ça ira deux fois plus vite.
22: C'est quoi le souci, là?
0: Non, mais c'est bien, fous-toi bien de ma gueule avec ta fréquence de merde.
22: 118-8, c'est de la bonne
0: fréquence. Oui, ben c'est bon, allez, hop.
22: La bonne fréquence de 12.
0: T'as raison. Continue, tu vas tout à l'heure, tu vas pas faire long feu.
5: Une question, Gérard, internet.
0: Oui.
5: Est-ce que le passage à l'euro est un bizutage que nous a fait subir l'État?
0: Non, pas du tout.
5: Et pourquoi?
0: Pourquoi? Parce que je vois pas du tout le rapport, le bizutage et puis l'euro, donc je vois pas du tout le rapport avec. Voilà. Alors,
22: bien répondu.
0: Y a-t-il plus de bizutage en hiver qu'en été? Donc on va demander à Jack Lang.
2: C'est pas possible d'être con comme ça, quoi.
22: Ouais, je suis d'accord.
0: Non, mais c'est pas la peine de mettre Star Academy... Academy, mais Popstar, hein.
6: Ah, c'était pas Popstar,
0: non. Non, c'était quoi
6: c'était, d'ailleurs, c'est pas moi, donc.
22: Bruno, moi, je veux Bruno.
0: Toi, tout à l'heure, tu allais faire Bruno dans ton lit, si tu continues, d'accord?
22: En hiver, il y a un problème au niveau du bizutage, c'est qu'il fait froid, quoi. Donc, comme les mecs, on les fait souvent galoper les michalaires, tu vois, courir dans la neige et tout, vaut mieux que ça se passe en été. Si tu veux courir dans la neige, vaut mieux que ça soit en plein été, quoi. Franchement, parce que tu te cailles moins, quoi. Donc l'été est plus propice, si t'arrives à saisir l'essence de ce mot, l'été est plus propice au bizutage quand même. En même temps c'est les vacances, donc pour le bizutage scolaire c'est pas gagné. Mais bon, tu fais comme tu veux.
0: D'accord.
18: Le bizutage dans les camps naturistes aussi.
0: C'est qui là qui parle?
18: Capucine.
0: Oui, Capucine.
18: Viser, il y a le bizutage dans les camps naturistes aussi après.
22: C'est vrai.
0: Ouais, mais ça faut déjà savoir, faut pouvoir y aller, puis le pratiquer, le naturisme.
18: C'est une écouille.
0: Tentacule, Capucine, tu répondras tout à l'heure, ça te dérange pas?
18: Non.
0: De toute manière, tu viens de répondre alors, donc tu. Tentacule.
19: Moi, je pense que c'est ni en été.
0: Eh, tu peux pas baisser un petit peu ta radio, s'il te plaît, ça me ferait.
19: La radio, elle est éteinte.
0: Non, mais attends, tu prends pas une boîte chaudasse parce que tout à l'heure, tu as dégagé.
19: Non, mais je
0: prends
19: pas ma voix de chaudasse,
0: hein.
19: Je parle comme je parle d'habitude.
0: Ouais, c'est ça. Tu parles comme tu parles d'habitude, alors que c'est la première fois que tu participes dans mes débats, d'accord?
19: Oui, non, mais je parle d'habitude comme ça à tout le monde, à tous les gens qui m'entourent, pas à toi, Gérard.
0: Ah, bah, heureusement, parce que de toute manière, c'est pas avec toi que je sortirai, hein.
19: Oh non, mais moi non plus, hein.
0: Comment?
19: J'ai peur.
0: Comment?
19: Non, rien, mais non, mais enfin, vu ton odeur.
0: Ouais, bah, dans ce cas-là, tu vois, tu vas même pas répondre à la question, je te dis au revoir. Au revoir.
5: Moi, Gérard, il y a une question. Question internet. Bon, je suis désolé, mais c'est pas moi. Hein. Est-ce que tu prépares un bizutage avec Belette pour Halloween?
0: Je répondrai pas à cette question. Monsieur Mazur.
21: Oui, alors écoutez-moi, je dirais que la notion olfactive est à prohiber. Ça, c'est un premier point. Et puis,
0: alors, on n'a pas fini avec lui. Hein.
21: Non, absolument. Je pense qu'effectivement, l'été est une des meilleures saisons pour pratiquer le bizutage, puisqu'elle correspond à la fin de l'année scolaire, n'est-ce pas?
22: Tu vois?
0: De quoi? Ça correspond à la fin de l'année scolaire. Oh là là là là là. Bon, moi d'accord.
21: Bon. J'ai l'honneur de vous informer que les cours se terminent l'été, oui.
0: Oui, le 28 juin, merci.
21: Absolument. La fin de l'année scolaire, on bizute à la fin de l'année.
0: Ouais, d'accord. Et ils reprennent le 3 septembre, d'accord? Merci, monsieur Mazur, de ce renseignement-là.
21: C'est très bien, entendu. Mais attends, t'as déjà fait des fins d'année scolaire, toi, GG, ou pas?
0: Mais qu'est-ce que... Mais je vous ai déjà dit. Putain, mais vous allez... Attendez.
21: Ouais.
0: Vous allez faire une chose. Mmh. Vous allez vous calmer sur ma vie privée.
21: Ouais.
0: Parce qu'il y a des surprises qui sont à venir dans les semaines.
21: Oula.
0: Voire dans les mois.
6: Dans les semaines qui arrivent.
0: Dans les semaines à venir, il y a des surprises.
6: Il y a des surprises qui arrivent.
0: Il y a des surprises qui sont annoncées. Je ne peux pas vous en dire plus. Voilà.
6: Non, il peut pas en parler.
21: Tu
5: nous en as trop dit, là.
0: Bon, alors maintenant...
6: Balance pas que tu vas te faire opérer et que tu vas être une femme. Ah non, c'est pas celle-là, excuse-moi.
0: Je sais que Manu Je sais que Manu, pour la fin de l'année,
6: je vais voir où vous êtes, ça, je sais.
0: Un striptease au Bois de Boulogne. Voilà, donc vous pouvez y aller. Qu'est-ce que je voulais dire? Ouais, bah maintenant que vous le savez, donc je vous ai presque vendu la mèche. Donc avant que je réponde à la question, donc pour répondre à à Monsieur Mazur, à Capucine, à Jacqueline et à Aliop. Bonsoir Aliop.
3: J'ai envie de les faire chier.
0: Aliop.
4: Aliop.
0: Aliop une fois, Aliop deux fois, Aliop trois fois. Au revoir.
6: Elle est là.
8: Bonsoir, Toulouse 114.4. Bonsoir tout le monde.
0: Bonsoir
8: Gérard.
0: Bonsoir. Donc ce que je voulais vous annoncer. Merci Aliop de me couper la parole quand je vais annoncer quelque chose.
10: Question de monsieur Cousin.
0: Question de ta mère, tu vas te faire enculer. Alors donc ce que je vais annoncer, et ça fera tout le plaisir à pas mal de monde sur internet, c'est que...
10: Question de monsieur Cousin.
6: Vas-y Gégé, j'ai coupé les gens, annonce.
0: Donc ce qui est annoncé, ce qui est prévu, donc pour l'instant, on ne sait pas encore quand ça sera, et c'est prévu, Max m'en a touché deux mots. Donc ce qui est prévu, c'est que maintenant, vous allez avoir une semaine à débat, et une semaine, une libre antenne avec moi. Et Max, comme ça, peut-être.
8: Non, putain, on n'est pas couché.
20: Que tu gueuleras, moi.
6: Oh, ils auraient enchanté, ça c'est cool, ça vous fasse plaisir.
0: Peut-être que vous en saurez un peu plus sur ma vie privée d'ici là, mais pour l'instant, je ne peux pas vous dire les dates exactes. Donc, voilà. Donc, Aliop.
20: Moi, je sais tout sur ta vie privée.
0: Qui?
20: Moi.
0: Qui? Qui, moi?
20: C'est
0: Belette. Ah ouais, Belette, ouais, bah, parce que je te l'ai. Bon, toi, je le sais. Aliop.
6: T'as confondu avec Tony, excuse-moi.
20: Oui, Belette.
8: C'est quoi la question, Gérard? J'ai pas entendu.
0: Alors par contre, au standard, au lieu de vous foutre de la gueule du monde.
8: Oui.
0: Oh,
4: c'est tellement de la tienne.
0: Tu permets? Quand j'ai quelque chose à vous dire, vous écoutez ce que je vous dis.
14: Bien sûr, donc, on travaille, c'est pour ça.
0: Ouais, tu travailles peut-être. Mais quand je pose une question, l'auditeur...
10: Monsieur Cousin.
0: L'auditeur qui n'a pas entendu la question, vous êtes prié de lui répéter.
14: D'accord, Gérard.
0: D'accord, en de bon entendeur, salut, t'éteins ton micro.
10: Allez,
0: merci. Alors, Aliop.
8: Allez, hop, c'est quoi la question, alors?
0: Moi, c'est Aliop que j'ai de marquer.
4: Non, mais toi, tu sais pas lire.
8: Allez, hop.
0: Dégage-toi, Olivier. Merci. Y a-t-il plus de bisutage en hiver qu'en été?
8: Y en a plus en été.
0: Et pourquoi?
8: Déjà parce que la température est plus propice, et puis c'est la saison des bisutages, tout simplement. L'ouverture du bisutage, c'est un peu comme l'ouverture de la chasse, quoi. Ça dure pendant un mois, et puis...
0: Ah, parce que tu crois qu'en été, la chasse est ouverte?
8: Non, c'était une comparaison, mais je vois que tu comprends pas, donc...
0: Non, mais attends, non, mais dis carrément que je suis con,
8: ah,
0: ça
8: non,
0: vaudra
8: non,
0: mieux.
8: Non,
0: moi aussi, dis-le, bah, il te demande.
8: Non, c'est possible. Hein.
4: Franchement, c'est possible.
8: Je me permettrai pas.
0: Fais gaffe, Jack Land, parce que tout à l'heure, si tu dis que c'est possible, tu vas dégager vite. Fais bien fait, toi.
4: Je parlais pas de ça, attention, il y a erreur là.
20: J'ai les yeux qui piquent.
8: Tu veux des petits enfants?
20: Moi, c'est les yeux qui piquent.
4: Est-ce que tu crois que c'est les mêmes gars que
0: moi? Bon.
20: Non.
0: Je sens que tout à l'heure, ça va aller très très vite.
8: Ils ont fait rentrer Gérard dans le théâtre.
20: Arrête de crier, Gérard.
4: Oh non.
6: Allez, on enchaîne la question.
0: Aliop.
8: Aliop, bah oui, je t'ai répondu, là, ça y est.
0: Non, mais je vais te dire une chose.
8: L'histoire... Je pense que c'est plus en été.
0: Hey, l'histoire du théâtre, tu as te calmé, d'accord?
8: Je vois pas de quoi tu parles.
0: Ouais, non, mais j'ai bien reconnu ta voix, d'accord? Oui, merci. Donc, pour toi... tu parlais de la chasse, qui s'est capable de commander. Capucine,
20: oui. Oui, mais
0: je t'ai
20: répondu au début, dans les camps naturistes.
8: Bah oui, t'as déjà répondu.
20: Oui. Ils se peignent les boules, tout, ils doivent courir tout nus.
0: Merde, non, bon, j'ai pas fait gaffe alors.
8: Une réponse authentique en plus. Ah,
20: tu m'oublies en plus?
0: Non, je t'oublie pas, mon bébé.
6: C'est dégueulasse. Pardon, c'est mignon. Non, désolé, ce soir, je sais pas ce que j'ai des lapsus.
0: Et alors, Manu,
6: autant pour moi.
0: Tu fais une chose, tu t'excuses tout de suite auprès de Capucine.
6: Capucine?
20: Excuse-toi.
6: Je tenais vraiment.
8: Servir la couille.
6: À m'excuser.
20: C'est bon,
6: auprès de toi, je t'emmerde vraiment et je t'embrasse.
20: Et tout pardonné.
6: Ah là, je suis pardonné, la classe, quoi. La classe américaine.
0: Et t'es vraiment une pute pas finie, toi. Hein.
6: Une pute pas finie, ouais, si tu veux.
0: Bon, allez, parlons peu, parlons bien.
4: Oh bah oui, c'est nouveau.
0: Ouais, pour une fois.
1: Ouais, bah ouais.
0: Pour une fois que je vais pas dire de conneries. Conneries. Pour une fois que je vais pas dire de conneries.
14: Pour une fois que t'as pas bu.
0: Merde. Je sais même plus. Je sais même plus qui est ma question, moi.
3: Oh, t'es nul.
6: Il est perturbé. Il est perturbé, le GG, hein.
0: Ah, voilà.
1: Non.
0: Oui. Comment?
1: Je te perturbe.
14: Non, l'amour en aveugle.
0: Oh là là là, punaise. Bon, attendez, parce que là, je non, il n'y a pas de, il n'y en a pas qu'on était puisque c'est les vacances et en hiver, quelqu'un.
6: Que je soupçonne que t'es des writers.
0: Cela n'est pas des grandes écoles terminées.
3: Oula.
0: Ah, il est clair.
6: Quoi? Oh non, mais non, GG, tu dis pas des trucs comme ça, t'es un gueudin ou quoi?
0: Stop.
6: Non, mais GG.
23: Gérard, tu t'excuses.
0: Oui, je m'excuse auprès des auditeurs de ce que je viens de dire. Voilà, je retire ma parole.
6: Voilà.
0: Pour de bon entendeur, salut pour celui qui a pas compris ce que ça voulait.
6: Gégé, sur Internet. Non, Gégé, on va mettre un disque et on revient juste après le disque.
0: Non.
6: Si, moi je te dis, on met un disque. Donc tu l'annonces.
0: Non, moi j'ai une question.
6: Moi je te dis, on met un disque. Donc c'est pas grave, tu le désannonceras après, on se retrouve juste après pour les débats de Gégé.
0: C'était Patrick Petit-Suisse avec ma caravane marche au diesel et donc c'est toujours les débats du rare 2h10. Donc vous pouvez toujours nous appeler au 0870-5000 et 0803-08-5000 et toujours le 3615. Call Fun Radio, rubrique directe. Pour l'instant, j'ai zéro connecté.
11: C'est pas cool, ça.
0: Ça, c'est pas sympa.
11: C'est une honte.
0: Et sur Internet, donc vous pouvez toujours nous laisser des messages. www.fr fun radio
23: / fun 2. Pas de problème.
0: Voilà.
23: Et on va bientôt atteindre les 300 connectés.
0: Oh là là là là là, le blé qu'on va se faire encore. Eh ben c'est bien. Donc on va accueillir Arnette pour le deuxième débat qui portera sur les routiers quand même.
12: Bonsoir.
0: Arnette, bonsoir.
12: Bonsoir Gérard.
0: On peut écouter Fun Radio sur 101.9.
12: Ouais, exactement.
0: Alors 35 tonnes, c'est quoi là, Manu? Ouais,
12: bah, c'est moi.
0: Non mais tu donnes ton nom correctement s'il te plaît parce que moi je vais pas m'amuser à faire 35 tonnes sans arrêt.
14: C'est son comment tu dis ça,
6: son QRZ,
14: QRP,
6: son
14: là, QR machin.
12: Son QRZ.
0: Ouais, voilà. QRZ, ok.
12: Voilà, je suis un cibiste et tout.
0: Ok, voilà. Donc on peut écouter Fun Radio à Arras sur 96.9, tu me confirmes bien la fréquence?
12: Ah ouais, je te confirme, ouais.
0: Ok. Donc
14: je te copie normalement.
0: Tout me saoule.
13: Bonsoir, mon amour.
0: Il n'y a pas de ton amour, d'accord? Ok. Au devant d'entendeur, salut. Alors, toi, tu vas pas commencer comme ça, ok?
13: Excuse-moi, Gérard, j'avais une envie, j'ai pas réussi à la contrôler.
0: Ouais, non, mais moi, je te dis tout de suite, je suis pas ton amour, ok?
13: Alors,
14: bon. Ah, pardon, c'est moi, excuse-moi.
0: D'accord. Donc, on peut écouter Fun Radio à Brest sur 98.9.
14: Non,
0: elle est pas là. Quoi? Elle est pas là ou quoi, elle?
14: Qui ça? Tu me saoules?
0: Ouais.
14: Mais si, elle est là.
13: Bah si, je suis là, moi je t'écoute.
0: Bon alors, on peut écouter Fun Radio sur à Brest sur 98.9, c'est bien ça?
13: C'est tout à fait ça.
14: Non.
13: Mais si, c'est ça.
12: Mais non, c'est pas ça.
13: Mais si, ça lui fait plaisir.
0: Donc, horloge, oui, 18 ans d'Arcachon, on peut écouter Fun Radio sur 92.fm.
12: Oui, tout à fait.
14: Non.
12: Si.
0: Dégage.
13: Bonsoir, non. Gérard. Bonsoir Gérard.
14: Arrête.
0: Bonsoir, tu vas te calmer, Manu, parce que sinon je vais t'attraper ta tête, je vais te l'éclater. Je vais faire comme dans
12: l'opération.
0: Non, c'est pas ça.
14: Je
0: vais faire comme dans l'opération Cornet de Bif. Tu vois, je vais prendre un pétard, je vais te mettre ta cervelle sur une bagnole. Okay.

0: augmenter les grandes surfaces, qu'est-ce que tu fais?
1: C'est les emmerdeurs dans ces cas-là.
0: Ah ouais, mais c'est des emmerdeurs, mais attention, c'est leur gagne-pain quand même.
1: Ah ouais, mais faut pas qu'ils se mettent en grève.
0: Ah ouais, mais attends, dans ces cas-là... Non, mais attendez, parce que là, je connais le truc.
1: Ouais.
0: Moi, je peux vous dire une chose, quand t'as un patron qui dit, bon, ben, faut que tu sois à telle heure là-bas,
2: bon, ben...
0: si t'es... Ouais, mais si t'es pas... Ouais, mais faut que tu respectes quand même
1: ouais.
0: le temps de coupure.
1: Mmh.
0: Parce que moi j'ai vécu l'expérience avec un chauffeur là il y a 15 jours, on était en Allemagne, il fallait que quand même qu'il respecte ses temps de coupure.
2: C'est
0: donc
2: quoi, c'est quoi les temps de coupure, Gérard?
0: Par exemple, tu roules 8 heures, faut que tu t'arrêtes au moins 3 quarts d'heure
2: pour pisser.
0: Non, tu t'arrêtes 3 quarts d'heure. Comment?
1: Pendant ce temps-là.
0: Hein?
1: Pendant les 3 quarts d'heure, tu fais quoi?
0: Eh ben, tu te reposes, tu te mets dans ta couchette et tu t'allonges et tu dors.
1: Ils foutent rien, ok.
0: Ah ouais, mais ils foutent rien. Bah, attends, Arnett, ils foutent rien.
2: C'est horloge, ouais.
1: C'est horloge.
0: Ouais, ben, horloge, s'ils foutent rien, ben, je suis désolé, ben, ils vont pas risquer leur vie à cause d'un patron. D'accord. On est bien d'accord.
2: Oui, mais nous, notre bouffe, elle arrive en retard aussi.
0: Ouais, mais d'accord, votre bouffe, elle arrive en retard.
2: Et
0: mais
2: dans ça,
0: ouais, non, mais de toute manière.
2: Parce que trois quarts d'heure au départ, ça fait 6-7 jours à l'arrivée.
0: Ouais, hein, non.
1: En plus, elle est périmée en plus après.
0: Ouais, c'est ça, t'as raison, tu me prends pour un con, toi.
1: Non.
0: Non, tu m'y prendrais pas, tu m'y laisserais. C'est ça? Ok. Alors, attention à toi, horloge.
1: Je m'agenouille.
0: Ouais, mais attention à toi, horloge. Parce que maintenant, tiens, ben, comme t'as. Ben, on va demander à dégage.
3: Eh ben, écoute, moi, Gérard, c'est un métier que je respecte tout particulièrement parce que je trouve que c'est un super métier.
0: Mmh.
3: Voilà.
0: D'accord. Alors, maintenant, horloge, toi avec ta grande gueule.
1: Oui.
0: Maintenant, tu vas l'ouvrir.
1: Bah écoute, moi je pense que les routiers ils font pas un métier si difficile que ça, faut pas exagérer non plus, quoi. On
0: non mais attends, tu sais combien de temps qu'ils passent sur la route?
1: Non.
0: Ils passent pas loin de...
2: Sur un an par exemple.
0: Sur un an, ils rentrent chez eux à peu près, ça dépend des pays où ils vont, mais t'en as les trois quarts, ils sont à peu près 5 jours sur la route. Par an.
2: Ça c'est du taf profond.
0: Hein? Alors, je vais te dire une chose.
1: Merci beaucoup, c'est vrai.
0: Non, mais attention, parce que là, je m'attaque à... c'est moi qui ai décidé de faire ce débat-là. Parce que normalement, on avait prévu la politique et je veux pas en faire. Donc, avec Max, on avait décidé de changer. Donc, maintenant, les questions ne sont pas préparées. Maintenant, ça va être des questions que je vais vous poser. Mais faites-moi confiance.
2: Pourquoi? Parce que d'habitude, quand tu les prépares, tes questions, c'est pas toi qui les poses.
0: Si.
2: Ah bon, d'accord.
0: Non, mais
2: il joue gros.
4: Là, ça change tout.
2: Ce soir, il joue gros. Mais tapis rouge, là.
0: Donc, je peux vous dire que le premier qui va déconner sur ce métier-là va tout de suite.
2: Ils ont le droit d'être contre, par contre.
5: Gérard. Gérard, oui, sur IRC, il y a Chasse qui me dit qu'il aime pas les routiers parce qu'ils sont toujours là pour créer des accidents.
0: Non, mais alors là, par contre, Chasse, moi, je vais te dire une chose, que c'est pas les routiers qui créent les accidents, parce qu'il faut dire une chose que, d'accord, on s'en prend toujours aux routiers, mais il faut dire une chose, qu'on est bien content de les trouver, mais les trois quarts du temps, c'est les bagnoles, c'est des nanas, voire même des mecs, ou même des motos, qui s'amusent à perdre les cons. Par exemple, moi, je l'ai vu il y a 15 jours, 3 semaines, hein, fais-moi confiance, un mec sur une pile où que les routiers ne peuvent pas doubler, le mec qui roule à 60, je suis désolé. Hein. Le mec, le routier, il y a des panneaux qui sont interdits pour doubler pour eux, et il ne peut pas doubler, il a beau faire des appels de phare au mec, et ben le mec, il n'en a rien à foutre, à part freiner. Alors, les mecs qui s'amusent à faire ça, pour moi, qui restent chez eux ou qui prennent leur voiture le dimanche ou qui prennent les transports en commun, ça sera mieux. Ça coûte encore moins cher. Ça prend moins de pollution.
2: Ouais, mais le transport en commun sur l'autoroute, c'est pas évident.
0: Ouais, mais attends, maintenant, il y a le météore, et puis il y a des tramways à
2: Nommé
0: Strasbourg.
2: Nommé Désir.
0: Ouais, non mais t'as des tramways et t'as des bus.
2: L'Aéroacibus, tout ça.
0: Donc. Ouais, non mais t'as des bus. Hein. Donc, tu me saoules.
2: C'est clair.
3: C'est hyper sympa.
0: Ouais.
3: Mais néanmoins, sur l'autoroute, sache qu'il me gonfle, mais puissant, quoi, parce qu'il me bloque à chaque fois.
0: Ah, mais attends, c'est pas toi qui les emmerde aussi?
3: Non mais quand je te dis ça c'est qu'ils roulent pas vite et franchement ça m'emmerde, ça me fait perdre.
0: Ouais mais ils sont dans ces cas-là si tu peux pas les doubler dans ces cas-là.
3: J'ai rien contre eux mais

0: Vraiment, ils me font chier sur la route.
1: Ouais, mais attends, dans ce cas-là, si on vous fait chier sur la route, si les routiers te font chier sur la route, dans ce cas-là, pourquoi tu prends ta bagnole? Dans ce cas-là, tu prends une mobylette et puis tu seras attends, tranquille.
2: Oui, mais Gérard, la route n'appartient pas.
1: Attendez.
0: Sur autoroute, je pense pas que ça se fait, quoi.
1: Hein?
0: Une mobylette sur autoroute, je pense pas que ça se fait.
1: Non, mais attends, sur autoroute, t'as 4 voies. Alors, viens pas me dire à moi que tu peux pas doubler. Parce que là, moi, je vais te dire une chose, que t'as eu ton permis dans une pochette surprise.
0: Ouais, c'est possible, mais ça m'empêche pas de rouler, quoi.
3: Il n'y a pas besoin de permis pour la mobylette, Gérard.
1: Ouais, non, mais peut-être, mais c'est pas...
0: Je ne me sens mal pas. Moi, les routiers, je les aime bien, mais ils me font chier, c'est tout.
1: Eh ouais, ben alors, dans ce cas-là, le jour où tu vas te faire coincer entre deux routiers, hein, et tu verras qu'est-ce que ça va te faire.
3: Tu vas sentir bon, déjà.
1: 35 tonnes. 35 tonnes.
2: Ouais. Alors moi je voudrais dire en fait que les routiers je les aime bien quoi. Mmh. Parce que bon comme je suis cibiste et tout, bon des fois on discute ensemble.
1: Et non mais attends, est-ce que t'es routier ou pas?
2: Non je suis pas routier, je suis cibiste moi, c'est pas pareil.
1: Non mais attends, faut pas qu'on confonde tentacule et encule ta sœur.
2: Oh. Exactement,
1: ouais. C'est la cibie avec les routiers, je vois pas le rapport.
2: Bah moi je le vois très bien parce que tous les routiers ils ont une.
1: Ouais non mais attends, moi je te parle que pensez-vous des routiers? Donc, je te demande pas si t'es cibiste ou pas, moi, je m'en fous.
2: Mon raisonnement, tous les routiers ont une cibie, j'ai une cibie, donc j'écoute les routiers, donc on discute ensemble, et donc je dis qu'ils sont sympas, voilà.
1: Ah, ok. Arnett, Internet, pardon.
4: Ouais, il y a...
1: Arnett, tu m'excuses, mais je prends les questions les plus importantes sur Internet.
4: Oui, il y a...
1: ça paraît. C'est quoi ce Minitel de naze, là?
4: Bah, tu l'as dit.
1: Oui.
4: Bon, en attendant, sur IRC, il y a, je sais plus comment il s'appelle, Demercel qui disait qu'il y a des pistes cyclables, pourquoi ils ne feraient pas des pistes camionnables?
1: Ça n'existe pas et je pense pas qu'ils en feront.
3: Et pourquoi?
4: Non, mais pourquoi ils en feraient pas?
1: Non, mais il n'y a pas des pourquoi, il n'y a pas des pourquoi et des comment. De toute manière, les accidents, c'est pas les routiers qui les font. Oh. Faut pas dire tout ça, que ça soit les routiers. Ouais, parce que les routiers, en fin de compte, ils sont au volant 24 heures sur 24.
2: Non, hein. 5.
1: Ouais, tu t'affirmes, toi, ok? Merci. Donc, les chauffeurs sont au volant 24 heures sur 24, derrière leur camion, et les mecs qui sont en bagnole, ils sont même pas 24 heures sur 24. Eux, ils prennent leur boulot ils prennent leur bagnole pour aller au boulot, ils posent leur bagnole, ils vont bosser, et ils n'ont rien à foutre de ce qui se passe après. Hein? Les routiers, c'est leur boulot, c'est leur gagne-pain. Ok.
2: Oh là.
1: Alors Arnett.
2: Ouais, alors moi j'aime bien les routiers, mais quand même il y a des limites, parce qu'un jour j'ai voulu aller au Euro Disney et à cause d'eux j'ai pas pu puisqu'ils étaient en grève et ils ont bouché l'autoroute.
1: Non attends, Arnett.
2: Ouais.
1: Arnett, déjà pour aller à Euro Disney, t'as deux possibilités. Tu prends ou l'autoroute ou la nationale. Oui. Alors viens pas me dire qu'ils ont bloqué l'autoroute et la nationale parce que je te dirais t'es un menteur.
2: Bah ouais, mais moi j'ai une voiture, c'est pas pour prendre les transports en commun, donc voilà.
1: Et alors, bah, dans ce cas-là, t'as une voiture, tu peux prendre la nationale.
2: Bah oui, mais c'est plus rapide par l'autoroute, donc je vais pas perdre mon temps non plus.
1: Et alors, bah dans ce cas-là, t'avais qu'à prendre la nationale.
2: Ouais, mais l'autoroute,
1: ah
2: oui, mais moi,
1: pas
2: pour routier non plus.
1: Ouais, mais voilà. De manière, la nationale, elle est pour tout le monde. Elle est aussi bien pour les routiers pour les voitures.
2: Oui,
1: l'autoroute est pareil.
2: Justement, il y a des routiers sur les nationales et sur les autoroutes.
1: Oui.
2: À ton raisonnement de tout à l'heure, pourquoi les routiers ne prennent pas les transports en commun dans ce cas-là?
1: Mais attends, mais les gens, quand ils partent de chez eux pour aller bosser, quand ils y vont comment?
3: Comment tu veux mettre un camion dans un bus?
5: Bah ouais.
2: Ah, c'est vrai. Désolé, les gars.
3: Non, on peut mettre un camion sur un train.
1: Non, mais attendez. Non, mais ça, l'histoire du camion sur les trains, ça, c'est une histoire du gouvernement. Je trouve que le gouvernement, il est un peu con. Parce que s'ils vont mettre des camions sur les trains, fais-moi confiance qu'on n'aura plus de routiers en France.
3: Et pourquoi pas mettre des trains sur des camions?
1: Et pourquoi pas mettre ta cervelle dans
3: un camion? Mais non, comme ça ferait plus de taf pour les routiers.
1: Bah, abruti, occupe-toi du standard, toi, et éteins ton micro, comme je t'ai déjà dit. Ça vaudra mieux.
3: Bah, je sais pas, moi, je réagissais.
2: Remballe ta caisse, Manu.
3: Je suis dedans. Ok.
1: Donc, deuxième question. Combien coûte un permis VL?
2: Un permis quoi?
1: VPL.
0: Qu'est-ce que c'est?
2: VPL, je peux expliquer.
1: PL. Hé, je te préviens.
0: C'est quoi ça? C'est le nom d'un vaccin?
1: Bon, alors toi, tu dégages. Bonne nuit à toi. Hop, c'est qui?
3: C'est peut-être une meuf, mais je sais plus laquelle.
0: Ah, c'est pas moi.
1: Non, mais là, tu cherches pas. Et hop, tu me verras n'importe.
3: N'importe laquelle, on s'en fout. Vas-y, balance.
1: Top.
3: Donc un permis PL, je pense que c'est un permis poids lourd.
1: Voilà.
3: Voilà.
1: Alors combien ça peut coûter à votre avis? On va demander à Arnette.
2: D'après moi, ça doit coûter genre dans les 10-20 francs. Comme un paquet stop, quoi.
1: D'accord. Arnette,
3: il sait pas, il dit une proposition.
2: Ouais, je propose.
1: Ouais, mais t'as pas de permis de voiture, toi?
2: Bah, si. Mais je l'ai pas payé très cher puisque je l'ai passé aux États-Unis.
1: Ouais, t'as raison. T'as passé ton permis aux États-Unis.
2: Bah oui.
1: Non, mais tu me prends pour un con, quoi.
2: Non, pas du tout.
3: C'est possible.
2: J'ai passé un an d'études aux États-Unis et j'en ai profité pour passer mon permis là-bas puisque c'est moins cher.
1: D'accord. Ok. 35 tonnes.
5: Ouais, bah alors moi, je pense, tu vois, approximativement, je pense que ça doit coûter dans les 1 franc 52 francs.
3: Oh, il est lourd, lui.
1: Bon, alors toi, 35 tonnes.
5: Ouais.
1: 35 tonnes.
5: Ouais, lourd. Ancien,
1: 1 franc 52 francs.
5: Ancien,
1: c'est le prix. Non, mais attends, c'est le prix d'une communication téléphonique, ok?
5: Ouais. Mais non, ancien, je t'ai dit pas nouveau.
1: Mais attends,
3: l'ancien permis ou le nouveau permis?
1: Non, mais de toute manière, il n'y a pas d'ancien ou de nouveau permis.
5: Non, mais ancien franc, tu comprends?
1: Il n'y a pas d'ancien ou de nouveau permis maintenant.
3: Bah si.
1: Non.
3: Bah si, t'as le permis euro et t'as le permis français.
1: Mais attends, abruti, toi.
3: Quoi?
1: Qu'est-ce que tu me parles de l'euro?
3: Bah il y a le permis euro.
1: Mais t'es complètement...
3: Si t'as le permis euro, tu peux...
1: La gaffe.
3: D'accord.
1: Là, fume l'avocate. Hein? Ok. Tu te moules.
5: T'es vraiment un peu.
3: Non, tu me saoules.
1: Ouais, tu me saoules là.
2: Je connais un qui va être vénère quand même.
1: Bon, tu me saoules là.
0: Ouais, bah je sais pas, ça doit certainement coûter la peau des fesses, hein, parce que vu le nombre de manifestations qu'ils font.
1: Attends, je crois que t'es à la plaque aussi, toi. T'es comme 35 tonnes, vous y allez à la moquette, hein?
5: Ouais.
1: Hein, tu me saoules.
0: Ah ouais, non, mais moi, quand je t'écoute, je débloque. Hein.
1: Ah ouais, ben, fume la moquette, ça vaudra mieux. Horloge.
6: Oui, ben moi, je pense que le permis, tu l'as, c'est celui qui arrive à boire le plus de bière à la suite.
1: D'accord. Horloge.
6: Ah, parce que les routiers sont alcooliques, quand même.
1: Ben, horloge, c'est terminé pour toi, bonne nuit. Hop,
3: ça y est, il est parti.
1: Non, mais c'est même plus la peine qu'il revienne. Hein.
3: Ah bah il revient plus, hein.
1: Hop, pour lui, Arcachon, ben tant pis pour lui. Dégage.
0: Bah moi, franchement, j'ai pas vraiment d'idée, mais je pense quand même que ça doit valoir un tout petit peu plus cher que le permis voiture.
1: C'est-à-dire
0: hein. Bah c'est-à-dire dans les alentours, je sais pas, du permis voiture, quoi.
1: Non mais attends, un permis voiture vaut combien à l'heure actuelle?
0: Bah moi j'ai payé ça 10 000 balles, quoi.
1: Hein?
0: Ah bah oui, avec les cours, excuse-moi.
2: Bah, t'as dû repayer 30
1: mois. On sait derrière. Hein. Attends. Tu dis 10 000 balles?
0: Ouais. Ah ouais?
1: Oh là,
3: tu déconnes. Tu
1: ouais, j'ai l'impression... dégage. Dégage. Non, mais attends, dégage.
2: Dégage.
1: Oh et derrière, vous la fermez. Okay. Merci. Eh, dégage. Déjà.
3: Mais attends, elle reste là, c'est bon, elle a rien fait.
1: Rien que le prix que tu m'as annoncé.
0: Oui.
1: C'est rien que le prix d'un permis voiture. Et encore, si tu l'as du premier coup, avec les formations qu'ils font.
0: Mais c'est ce que je te dis, Gérard. Tu m'as demandé le prix que j'ai payé pour mon permis voiture. Je t'ai dit 10 000 balles.
1: Ok. Ok. Frigo?
7: Je sais pas, je vais dire 100 000 francs hors taxe. Non,
1: attends,
7: sais pas du tout.
1: Hey,
7: pas
1: frigo,
7: oui.
1: Je pense que tu ferais mieux d'aller voir s'il y a pas quelque chose dans ton camion.
7: Ah mais j'ai pas de camion moi, Gérard.
1: Oui,
8: mais non, c'était pour vous dire qu'on accueillait donc à la place d'horloge, on accueille anti-routier. Je crois qu'il a eu un accident, un truc pas possible, un truc pénible.
7: Bonsoir.
8: Il va vous raconter. Bonsoir.
7: Oui, bonsoir. Salut.
1: Salut.
7: Bonsoir.
0: Bonsoir.
7: Salut à toi.
1: Bah alors.
7: Quand tu veux.
3: Allez, attends, il a eu un problème avec un routier, donc laisse-le s'en remettre quand même.
1: Non mais attends, mais qu'il réponde maintenant, oui, c'est pas la peine qu'il passe, hein.
7: Oui,
1: bah,
7: appelle-le. Allô?
1: Oh
7: oui, allô?
1: Ouais.
7: Oui, bonsoir.
1: Ouais, salut.
7: Ah, je vous écoute.
1: Allô? Non mais moi je t'écoute.
7: Allô?
1: Bon bah allez, hop.
3: Mais non mais il est là. Non,
1: mais attends, mais oh hey, je vais pas passer ma...
7: Je dois répondre à la question ou...
1: Bah oui.
7: Bah, je viens d'arriver, donc...
1: Ouais, bah alors, combien coûte un permis PL?
7: C'est-à-dire, c'est quoi? C'est du sans-plomb, ça? C'est du...
1: Ce soir, on vous met... Ce soir, on vous met le feu... Ouais, non, mais je crois que, pour l'instant...
7: Vous êtes en train de chanter une chanson qui fait bien penser que les routiers, quand même, sont des alcooliques.
1: Ouais.
9: Moi, j'ai eu un accident avec un camion.
1: Ouais. Il y a combien de temps ?
9: Il y a un an et demi, un accident.
1: Ouais.
9: Un petit accident, mais pas méchant, quoi. Mais bon, le routier avait un peu bu. Vous parlez, vous rigolez depuis tout à l'heure sur les routiers, mais je pense qu'il y a beaucoup de routiers, vous, qui roulent beaucoup, mais qui ont de l'alcool, qui boivent un peu. Et je pense qu'on n'en parle pas. Les routiers, c'est très dangereux parce qu'un camion, c'est très dangereux.
1: Alors,
9: quand ça double et qu'il est fatigué, qu'il n'a pas dormi depuis 48 heures, parce que le routier, vous dites qu'il s'arrête pour dormir, mais ça, il s'arrête pas pour dormir, c'est pas vrai.
1: Si. Quand ils sont en retard, ils s'arrêtent pas.
9: Ouais, quand ils sont
1: non,
9: en retard,
1: mais attends. Attendez. Je vais répondre à la question à Fildar. Alors Fildar, moi je peux te dire une chose, que si le patron lui dit tu vas, c'est que c'est le patron, c'est de la faute du patron. Parce que le mec il risque sa vie aussi.
9: C'est peut-être la faute du patron, mais c'est pas le patron qui va tuer des gens.
1: Attendez. Là je suis d'accord avec qui c'est qui vient de répondre aussi derrière.
9: Frigo qui a dit que c'était pas le patron qui va prendre.
1: Oui, ouais, mais d'accord. Mais là-dedans, c'est pas le patron qui prend. Si,
3: c'est parce que Bab.
1: Non. Parce qu'il faut dire. Bon, attends, toi, le tronc
10: Oui,
4: il a raison.
1: Attends. Mais attends, tu crois que c'est le contribuable qui va redonner une.
10: Petit routier.
1: Non, mais je vais répondre à la nana là, qui m'a dit.
9: Ça coûte 1000 francs, quoi.
1: Ouais, 1000 balles. Un permis poids lourd à l'heure actuelle, ça vaut
9: 4-5 000 francs.
1: Bah oui, bah voyons.
8: Moi j'ai une question, Gérard. Est-ce que dans le permis poids lourd, il y a le camion qui est compris avec dans le prix?
1: Non.
8: Quand t'achètes le permis, t'as le camion avec, non?
1: Non.
8: En plus, faut que t'achètes le camion.
1: Non, ça dépend d'un. Hein?
9: Moi j'ai la remorque en plus.
1: Non mais attends, tout à l'heure je vais t'acheter ta remorque, je vais t'acheter que tu as dégagé.
9: Non mais je me renseigne, c'est tout, je sais pas.
1: Ouais, non mais moi je te dis tu as dégagé si tu continues.
9: Pour le routier, c'est pas votre fort hein, quand même. Hein.
1: Non mais moi je peux dire que un permis à l'heure actuelle coûte plus de 20 000 balles.
9: Non.
1: Quoi non? Attends, t'es mieux renseigné que moi?
9: Oui, tout à fait, monsieur. Je me suis renseigné, tout à fait. Je peux vous dire qu'un permis à l'heure actuelle, on voit que ça fait longtemps que vous êtes plus routier. Ça vaut plus 20 000 francs, ça vaut au moins 30 ou 40 000 francs.
1: Ouais, ben...
9: Vous étiez peut-être routier, vous êtes tout à fait le genre de routier des années 80, mais aujourd'hui on est à l'an 2000.
1: Ouais, mais non, pour l'instant on est en 1998, ok?
9: Non, mais jouez pas sur les mots, vous êtes bien un routier.
1: Tiens. Ouais, alors... La troisième question, la CB est-elle un moyen de communication?
9: Oui.
1: Donc, on va s'écouter Gilbert Bisou avec Donne-moi du Sud pour Noël. Et on se retrouve tout à l'heure pour la suite du débat.
8: Ça doit marcher, hein.
1: Donc, apparemment, ça a l'air de bien fonctionner. Donc,
8: c'est super, ce soir, on peut les remercier.
3: C'est magnifique, ouais.
1: Puis,
3: merci à tous.
1: Sur Internet, ça a l'air de bien fonctionner aussi. Ouais. Sur Minitel, par contre, là, je suis pas content parce que sur Minitel, il y a personne.
3: C'est pas grave, ça fait deux heures qu'on est là, il a pas fonctionné, donc on va attaquer la troisième question, GG.
1: Il m'énerve, lui. Donc, troisième question, la CB est-elle un moyen de communication? Donc, 2h36 et on est toujours sur le thème du débat des routiers. Donc, on va demander à Arnette.
9: Ouais. Tu peux répéter la question?
1: Arnette.
9: C'est pas pour t'ennuyer, Gérard, je te jure,
1: Arnette. Je ne répète plus les questions.
8: Moi, je vais les répéter si tu veux.
9: Merci, Manu, t'es gentil.
1: Alors, vas-y.
8: La CB est-elle un moyen de communication?
9: Alors, je pense que oui. Oui, c'est sûr, puisque on peut communiquer avec des gens, en fait.
1: D'accord.
9: C'est automatiquement un moyen de communication.
1: Ok. Donc, pour toi, la CB, c'est un moyen de communication?
9: Oui.
1: Ok. 35 tonnes.
5: Ouais, bah je dirais un petit peu comme Arnette, quoi, en fait. C'est beaucoup de gens qui...
1: Ouais, non, mais attends. Et 35 tonnes.
5: Ouais.
1: Faut quand même essayer de chercher. Vous avez le temps pendant la pause de réfléchir. Faut pas dire tout de suite, Ouais, mais attends. 35 tonnes, tu permets.
9: Ouais, mais tout le monde est d'accord avec moi, c'est pour ça, Gérard.
1: Arnette, pour l'instant, tu vas te taire, s'il te plaît.
9: Ah, excuse-moi. Je suis pas d'accord, moi.
1: Non mais attends, 35 tonnes.
5: Ouais, je verrai.
1: Bon, même les autres là qui sont pas d'accord.
5: Bon alors attends, moi je te dis déjà, la CB à la base c'est un moyen de communication, tu vois, comme le téléphone. Donc en fait ça fait partager à plein de gens de l'émotion, quoi, tu vois. Donc voilà, c'est un moyen de communication, c'est tout.
1: Ouais, non mais donc tu reprends la question d'Arnette. Bah oui, Arnette, il t'a dit que c'était un moyen de communication. Attendez. Moi je vais vous dire une chose. Là, si tout le monde me répond le même truc qu'Arnette, je suis d'accord avec Arnette ou avec toi, 35 tonnes. Moi, je vais vous dire une chose, je vais zapper vite fait les questions. Hein.
9: Allô, t'es anti-routier là, allô.
1: Non, tu me saoules.
11: Moi, je suis
0: c'est vachement important pour eux. Au moins, quand il y a un contrôle tout de suite, ben, ils sont prévenus, quoi, parce que sinon...
1: Non, mais attends, parce que j'ai pas entendu ce que tu m'as dit. Parce qu'il y en a qui ricanent derrière. Bon, Agnette, tu t'affirmes.
3: C'est anti-routier.
1: Bon, alors anti-routier, tu commences à me les gonfler. Sérieusement.
9: Youpi. Parce que t'as pas laissé parler les hommes jusqu'au bout.
1: Ouais, mais attends. Moi, je fais ce que je veux, d'accord?
9: D'accord.
1: En de bon entendeur, salut. Alors, pour l'instant, tu t'écrases.
9: Ça va?
1: Non, mais pour l'instant, je t'ai pas demandé quelle heure il était.
9: Ouais, bah, il est 2h.
1: Ouais, bah, quand je t'appellerai pas de chambre, tu sortiras de sous le lit. D'accord. Ok? Alors, tu me saoules.
0: Ouais, donc je te disais que pour eux, bah, je trouve que c'est vachement important, la CB, parce que quand il y a des contrôles d'alcotest, ils peuvent être prévenus, quoi, et puis ça leur évite de leur faire sauter leur permis, parce que...
9: Ouais, c'est ça, mais en même temps, excuse-moi...
1: Non, mais attendez derrière, s'il vous plaît.
0: Ils arrêtent pas de boire.
9: Oui, mais Gérard...
1: Mais qui ?
9: La sortie routière, tu comprends que c'est normal, par exemple, qu'avec la CB, justement, qu'elle dit, comme ça, ça permet de les routiers entre eux, d'éviter de prévenir l'autre pour que, justement, il y a des contrôles d'alcool. Ça,
1: Attends, tu es routier.
9: Ça veut dire que un mec qui a bu au volant et on va le prévenir qu'attention, il y a des flics, donc on va essayer d'éviter qu'il puisse se faire arrêter, donc il va continuer à conduire avec l'alcool au volant.
0: Ah bah c'est ce que les routiers font, ils continuent.
1: Bah, allez, oh.
9: Bah, c'est inadmissible.
1: Oh, tu me... Oh. Anti-routier, tu me saoules, s'il vous plaît, vous calmez, mais attends, je...
9: aussi, hein.
1: Anti-routier, si ça te plaît pas, tu dégages, attends, tu raccroches.
9: Je crois que c'était à moi que tu parlais.
1: Hein? Anti-routier, si ça te plaît pas.
9: Non, mais
1: tu t'écrases.
9: Non, mais
1: tu t'écrases.
9: Bah, Gérard.
1: Ok.
9: Gérard.
1: Oui.
9: Ouais, c'est frigo, je peux répondre.
1: Non, mais attends, on va demander... Bah,
9: j'ai pas répondu, moi.
1: On va demander un dégage.
0: Bah bon, écoute, Gérard, moi je crois que c'est quand même un moyen de communication. Vu le nombre de personnes qui ont la CV, même dans les voitures, moi je suis tout à fait d'accord, parce que c'est quand même un moyen pour les routiers de communiquer, parce qu'à part leur le camion, je pense qu'ils n'ont rien d'autre. Hein. Donc moi je suis tout à fait d'accord.
1: Manu, tu me dégages anti-routier là, parce que ça...
9: Merde, on peut même pas discuter.
1: Ouais, il n'y a pas de merde, ok.
0: Ah mais c'est incroyable la vulgarité dans ce débat.
9: Ah bah lui,
4: Gérard. Oui. Gérard, sur IRC, il y a Dave qui te demande si les kits main libre CB dans un camion, est-ce que c'est dangereux?
1: Kit main libre sur CB, pour l'instant j'en ai jamais entendu parler.
9: Ça existe aux États-Unis.
4: Ah si, tu viens d'en entendre parler là.
1: Oh non mais
9: ça existe aux États-Unis.
1: Ouais, mais ça, pour l'instant, aux États-Unis,
4: c'est que on me confirme aux États-Unis.
3: Tu peux en fait, tu peux te masturber, conduire et faire de la CB en même temps.
9: Non, voilà. C'est pas ça, non.
1: Non, mais attends, parce que toi, tu te masturbes en conduisant ta voiture et en faisant.
9: Les routiers font que ça, puisqu'ils sont jamais avec leur femme.
1: Bah, ouais. Alors, attends. Alors là, je vais te dire une chose. Qui c'est qui vient de dire ça? Eh oh!
9: Anti-routier.
1: Alors, je vais te dire une chose. Que tu vois, la question que tu viens de dire.
9: Non, mais c'est pas une question, c'est une affirmation.
1: Oui, non, mais moi, je peux te dire une chose. Ouais. Moi, je vais te répondre à ta question.
9: Pendant que ta femme, elle était au boulot, c'est ça?
1: Oui, non, mais moi, je vais te dire une chose. Attends, je vais te dire une chose. Que tu crois que les routiers ont que ça à foutre de se masturber mais dans leur camion? Non, non, non, si.
9: Avec la main libre, avec le système de main libre.
1: Mais bah, attends, tu crois qu'ils ont, ils ont des trucs automatiques?
3: Je pense qu'ils se suicident par des
9: poutines. Mais par exemple, au lieu de mettre de la CB, il ferait mieux de mettre l'internet.
1: Ouais.
4: D'ailleurs, j'ai quelqu'un sur IRC.
1: Je mets un gros doigt dans le cul aussi pour toi. Oh,
3: ça, c'est toi qui balance l'info.
9: Là, t'es bien routier, t'es bien vulgaire. Tu vois, t'es bien routier là.
1: Attendez, s'il vous plaît, maintenant, j'ai une question internet.
4: Non, c'est pas une question, c'était juste pour dire qu'il y a un certain Yoda sur IRC qui est en direct dans son camion. Il est actuellement en direction vers Rouen d'ailleurs.
1: Direction de Rouen.
9: Est-ce que Internet, ça vous sert? Est-ce que la CB, ça vous sert pas justement à savoir où est-ce que vous trouvez du carré de vigne à 2h du mat?
1: Allez, dégage-toi. Allez, hop, c'est terminé.
9: Gérard, c'est frigo, je peux répondre. GG.
1: Ouais, frigo.
9: Ah. Ouais, moi je trouve que c'est un bon moyen de communication, la CB, puis ça permet aux routiers de prévenir quand il y a un accident sur la route, quoi.
1: Ouais, mais ça, de toute manière, la CB, je pense que moi j'en ai fait. Ouais. Je peux vous dire une chose, que la CB. Bon, tu vas te calmer, toi. Ok. Donc moi je peux vous dire une chose, que la CB, c'est un moyen de communication pour savoir où sont les radars et de savoir comment que ça roule.
9: GG.
1: Oui.
9: J'ai une question internet de la part d'Anakin qui me demande si t'as des calendriers de femmes nues dans ta caisse de camion.
1: Alors toi tu dégages.
4: Non mais il est sur internet en plus.
9: C'est pas lui qui doit dégager, c'est le mec sur internet.
1: Ouais non mais tu lui dis au revoir, on lui répond plus.
4: Gérard.
9: Mais non, il est à internet et tout.
8: Gérard, excuse-moi, on va accueillir deux personnes. On va accueillir Goldo.
9: Ouais.
8: Et on va accueillir Tam Tam.
9: Salut.
11: Salut GG, il était temps, comment vas-tu?
9: Salut à tous. Salut Sean.
11: Salut Arnette.
12: Salut Goldo.
13: Salut Goldo.
11: Salut tout le monde.
13: Goldo.
11: Bonsoir Gérard. Bonsoir.
1: On se calme.
11: Non, c'est Gérard, pas.
8: Bah vas-y, vas-y, pose
1: ta.
3: Tam Tam, ouais.
11: Bonsoir.
1: Salut Tam Tam.
11: Bonsoir.
1: Donc, t'as entendu la question, non?
11: Oui.
1: Donc, je la répète pour Goldo et Tam Tam. Donc, la CBI est-elle un moyen de communication pas 50 ans?
11: Tout à fait.
1: Oui.
11: Pour moi, oui. Pour moi, Tam Tam, c'est un moyen de communication. Ça permet effectivement, lors des accidents, des contrôles radars, de prévenir.
1: Voilà. Ouais, donc, mais... donc, tu reviens à ce que je disais à un instant.
11: Complètement.
1: Attends, 5 minutes, Tam Tam.
4: Oui, sur IRC, on me demande si tu connais la Mini CBI.
1: Mini CB, oui, c'est un, non, c'est un petit truc
3: de poche.
1: Ouais, c'est un petit truc de poche, un genre de portable. De manière, t'en. Si.
3: D'accord.
1: Hein. CB portable. Ouais, c'est des CB portables.
11: Ouais, moi,
1: non, tu rigoles, Pilda. Mais moi, je réponds. Moi, je vais dire une chose, que la CB portable, tu n'entends même pas la personne que t'as.
11: Ouais.
3: Et t'es capable. Donc, en fait, t'es capable de l'avoir dans la main.
1: Ouais, non, mais c'est comme un téléphone portable, ouais. Mais sauf que t'as les canaux qui s'affichent.
3: C'est un peu incroyable, non?
11: La distance du portable, c'est à combien de distance?
1: Sur la CB portable, je pense que c'est à peu près la même distance que le portable.
11: 2 mètres 50.
1: Non, même pas.
11: Il paraît que le son est exécrable.
1: Ouais, ben ça dépend de l'antenne qu'on a. Hein.
3: Ça dépend des contribuables.
1: Non, ça dépend de l'antenne qu'on met dessus. Par contre, mais stop. Là, on va couper parce qu'il est quand même 3h, 2h45.
11: Salut à tous, merci en tout cas.
1: C'est qui?
11: Ah, c'est pas fini?
3: Là, tu dis qu'on coupe, alors non,
1: on
3: a
1: l'émission. Non, mais on va abréger sur la question.
3: Ah.
1: Maintenant, moi, je vais. Une question qui m'est revenue, et il y a un auditeur qui est là, et qui m'a demandé de la poser. Combien coûte pour faire décorer son camion?
11: Oh là là.
1: Par exemple. Non, oui.
11: Reportage.
1: Ouais, voilà.
11: Ouais.
1: C'est qui là?
11: Tam Tam, j'ai vu le reportage.
1: Ouais.
11: Arlette, je l'ai vu. Et c'est hallucinant ce que ça coûte cher.
1: Ouais, à ton avis, mais grosso modo, on va pas s'acharner sur ça. À ton avis, combien que ça peut coûter?
11: Parce que Manu m'a dit qu'il fallait que je réponde en euros, je suis obligé.
1: Non, pas en euros.
3: C'est mieux, c'est la nouvelle norme.
1: Éteins, s'il te plaît, Manu, merci. Non, Tam Tam. Non, mais sans parler d'euros.
11: En francs français.
1: Ouais.
11: Je dirais 30 000 francs.
1: 30?
11: Ouais.
1: 30 000.
3: Qui dit mieux?
1: Donc, pour toi, ça coûterait 30 millions.
11: Avec toutes les guirlandes et tout, à peu près.
1: Non. Simplement pour faire décorer l'extérieur, pas l'intérieur.
11: Ah, pardon, je dirais 100 000 francs.
1: Ouais, mais le tout, grosso modo, qui me dit.
11: 100 000 francs, alors, pardon. Avec la peinture.
1: Hein?
11: 100 000 francs, avec 50 000 francs avec la peinture.
14: Moi, je te fais un prix, Gégé, je te fais un prix, moi.
1: Ok. Ouais. Attendez, Tam Tam, tu me dis 50
11: 50 000 francs avec la peinture.
1: 50 000 avec la peinture.
11: Ouais.
1: Goldo.
14: Ouais, ben moi je te disais, je te fais un prix si tu veux pour écrire poissonnerie ou camion poubelle sur un camion, pas de problème, je te fais ça pour.
1: Ouais, bah ben, Goldo, au revoir.
14: Bah pourquoi? Attends, c'est.
1: Bah, essaye de continuer. Non, mais continue à voyager.
14: Mais c'est une décoration, j'ai.
1: Non, allez hop.
14: Pourquoi?
1: Goldo, terminé.
3: C'est qu'il a pas compris. C'est pas les écritures, c'est les peintures, les dessins.
14: Ah, tu parles publicité, tout ça, poissonnerie, boucherie pour les livraisons. Excuse-moi, j'ai pas compris.
1: Mais attends, faut pas qu'on confonde.
14: Tu veux dire genre un dessin, genre tu te fais dessiner un cow-boy, un indien, un truc comme ça, un paysage?
1: Non, mais n'importe, t'as pas besoin de dessiner ce que tu veux.
14: Bah, qu'est-ce que tu dessinerais, toi, Gégé, si tu pouvais décorer?
1: Non, mais on va demander à Frigo.
11: Ouais, moi je dirais 20 000 francs.
1: 20 000?
11: Ouais.
1: Plus ok.
11: Moi je dirais 10 000.
1: Dégage.
15: 30 000.
1: 30 000.
11: J'ai rien fait.
1: Tu me saoules. Ah, s'il vous plaît, derrière, merci.
11: Tu me saoules aussi, et ouf.
15: 383,44.
11: Oh, que les
1: cons. Bon, dégage-moi ça.
4: Dégage.
1: Allez hop. Bonne nuit. 35 tonnes.
11: Ah, il est lourd celui-là.
1: Hein. 35 tonnes.
3: Il est parti, c'est Goldo à la plage, je te l'ai dit tout à l'heure.
1: Ah bon, 35 tonnes est parti. Alors, ok. Bordel, Arnette
11: Ouais, moi je pense que ça doit coûter aux alentours de 10 000 francs.
1: Grosso modo, je pense que. Ça, c'est dommage que j'ai pas un routier qui pourrait me le confirmer, mais c'est pas grave, je le saurai, puis je vous donnerai le prix réel.
4: Il y en a un sur IRC, il peut te répondre tout de suite si tu lui poses la question.
1: Ben, qu'il me dise.
3: Quoi ?
1: Ben, le prix que ça peut y coûter.
3: S'il est sur IRC ?
11: Ça dépend ce que tu dis.
1: Non, mais le prix que ça coûte.
11: Ah, l'ordinateur, 2 francs. Ou 1500, un truc comme ça.
1: Non.
11: 29 la minute.
3: Non, ça dépend si tu prends le clavier ou pas.
4: Il est sur la route, ça met un peu de temps à répondre. Il me dit 50 000 euros.
1: Moi je peux vous dire. Je pense que de toute manière, tout le monde a regardé le reportage de la semaine dernière. Ouais. Je pense.
11: Ouais.
1: Tu l'as pas vu ?
11: Combien, Gérard ? Combien ?
1: Moi, je peux vous dire que ça coûte plus de 10 000 balles,
3: Gérard.
11: À peu près 20 000. Oui. C'est ça, pour 10 000 francs, à peu près.
1: Non, mais attendez.
8: Pour nous renseigner, on a Marcel, un routier, là, qui nous a appelé.
1: Marcel, salut.
12: Oui, bonsoir.
1: Salut Marcel.
11: Salut Marcel.
12: Moi j'ai fait décorer mon camion là justement, ça tombe vachement bien là.
1: Mm-hmm.
12: Et là j'ai la facture sous le nez.
1: Mm-hmm.
12: J'en ai eu pour 25 307 francs achetés.
11: Avec la TVA ou pas ?
1: Non, mais attends, Marcel.
12: Oui.
1: Non mais attendez, les autres s'il vous plaît derrière, vous me laissez parler. Oh !
11: Avec ou sans TVA ?
1: Oh ! Avec ou sans TVA, toi tu as permis pour l'instant, je vais discuter un peu avec Marcel.
12: Ouais.
1: Bon, toi Marcel, tu me dis
12: 25 367 francs HUT.
1: HUT, donc hors taxe.
12: Ouais.
1: Ok. Mais tapez l'extérieur ou l'intérieur de ta cabine ?
12: La totale.
1: Donc, t'as le volant avec. Attends.
12: Il y a le volant.
1: Hey. Tu me calmes, celle qui régale comme une bécasse là, parce qu'elle m'énerve.
11: C'est-à-dire que t'as mis la photo de ta femme sur le volant.
12: J'ai un volant, le vis-vitesse.
1: Fildar, attendez, s'il vous plaît. Fildar, tu me coupes tout le monde sauf.
3: Je peux pas, moi, d'ici.
8: C'est moi, je vais le faire.
1: Tu me laisses le dernier là.
8: Marcel.
1: Le
8: routier, ouais.
1: Donc pour toi Marcel, ça t'a coûté 25 367
12: francs quand même.
1: 25 300.
12: Acheter.
1: Attends Marcel.
4: Gérard, oui. sur IRC, donc il y a Ziwi qui te demande ce que tu préfères comme décoration sur un camion.
1: Alors là, ça c'est une très bonne question. Donc,
11: la photo de Jacques Brel.
1: Toi tu fermes ta gueule.
12: Ça dépend du routier.
1: Bon, toi tu te la fermes aussi.
3: C'est Marcel.
1: Donc, moi personnellement, dessus, j'aurais bien vu, mais je sais pas si ça existe.
3: Clo-Clo ?
1: Non, j'aurais bien vu un.
3: Ricky Martins ?
1: Non, un truc carrément avec.
12: Un CB président.
1: Oh là là là là là là.
4: Vas-y Gérard, vas-y, t'en occupes pas.
1: Donc, moi je réponds, donc c'est un truc avec carrément la Formule 1 dessus. Non, mais peut-être c'est un truc blaireau. Ah, mais pour dire une chose.
11: Tu peux faire ça en un poste, comme ça, donc tu mets Senna, tu mets juste des briques.
1: Ouais, c'est ça, alors bonne nuit à toi. Ok, donc. Qui c'est qu'on avait ? Marcel, ouais.
12: Ouais.
1: Donc, mais taper que l'extérieur, toi, pour toi.
12: Ah non, la totale.
1: Donc, intérieur et extérieur.
12: Comme ça, tout routier qui se respecte. Hein.
1: Mm-hmm.
12: Et puis, un petit frigo pour mettre les bières.
1: Oh oui, ça, le frigo, de toute manière, tu peux le mettre à l'extérieur. Oui.
11: C'est dame, quand tu dis que tu as repeint ton truc en Formule 1, parce que tu as l'impression d'aller plus vite ou pas, ou c'est juste pour un hommage ?
1: Non, mais ça, maintenant, tu peux mettre n'importe quoi.
11: C'est pour un hommage ?
1: Non, mais je veux pas rendre hommage à Ayrton Senna ou autre.
11: Formule 1, je parle de la Formule 1 générale.
1: Non mais moi je te dis tu peux très bien décorer ta cabine avec un truc de Formule 1.
11: Alors, si t'as pas l'argent
1: dans ce cas-là tu le fais pas.
11: Tu fais des lettres sur ton camion, tu pourrais très bien marquer vroom.
1: Quoi?
11: Vroom.
1: Bah ouais, vroom, ça veut dire quoi?
12: Bah pour aller vite.
1: Bah ouais, mais non, je suis pas d'accord. Oui.
12: Moi, je veux bien te refaire ton intérieur, hein, y a pas de problème.
1: Bon, toi, tu t'as perdu. Bon, de toute manière, on s'écoute dernier disque.
3: Bah, tu vas peut-être poser une question, il y a encore des questions.
1: La dernière, c'est.
11: Les routiers sur la route.
1: Comment ?
11: Est-ce que les routiers, quand vous faites la nuit, quand vous roulez la nuit, vous êtes obligé de vous arrêter sur l'autoroute, c'est sur les aires d'autoroute la nuit ? Est-ce que vous êtes pour voir des putes dans les camionnettes ?
12: Oh là là, il va dégager.
1: Alors, toi, tu as dégagé tout de suite.
11: Pourquoi parce,
1: C'est pas le thème du débat,
11: bah
1: tu vois.
11: Si, routier.
4: Ah bah Gérard sur IRC, Yoda qui est dans son camion, il me dit qu'il en a vu une tout à l'heure.
1: Ouais, oh, mais ça
4: sur l'autoroute.
1: Ils font ce qu'ils veulent.
11: Ouais.
1: Alors la dernière question c'est
11: il a pas préparé son débat.
3: Si, si, il va la retrouver. Ouais. Attends, tu connais pas Gérard toi.
11: Ouais.
1: Non. Non, au hasard, qui c'est qui a une vite fait, allez.
11: Ouais, allez, pourquoi les routiers sont trop cons?
1: Non. Alors toi, tu dégages.
11: Pourquoi les routiers n'ont pas de QI? Plutôt routier, y a-t-il une différence?
1: Non.
4: Gérard, sur l'IRC.
1: Là, la question.
4: Il y en avait une bien, là. Il y en avait une bien.
1: Ouais, stop! Merci!
4: Oui. Alors, Malkaviane qui demande si. Ah, bah c'est trop tard, je l'ai raté.
1: Ah non, bah.
4: Con, parce que ça défile et j'ai pas eu le temps de le voir.
11: Non. Est-ce que les routiers peuvent devenir des stars? Que font les routiers partant de verglas?
1: Non.
11: Est-ce que les routiers peuvent devenir des stars? Est-ce que le pare-soleil vert transparent avec l'équipe de foot préférée marquée dessus est obligatoire?
4: Merci, c'était la question de Malkaviane.
1: Ouais. Voilà, alors donc, la question, c'est combien de temps les routiers passent-ils sur la route? Et on se retrouve juste après.
4: C'est naze.
3: Attends,
4: tu peux
3: pas poser
1: ça. Ah non, on l'a déjà posé. Oh, mais merde! Derrière!
11: C'est nul,
1: ton dégât. Ouais, mais c'est nul, vous la fermez ou sinon, allez, hop, conclusion.
3: Ah non, attends.
11: Non.
3: Ça y est, j'ai une question.
1: Stop! Allez, calme-moi tout le monde là, parce que ça m'énerve.
3: Gérard, bon, routier, c'est un métier dur. On est d'accord. Combien de temps, à votre avis, un routier peut-il exercer dans la profession de routier?
1: Voilà.
3: Quel âge, ouais. Ça, c'est une bonne question.
1: Voilà. Ouais. Et on se retrouve après, on va s'écouter. Roger Puceau avec ma sœur. Elle joue du pipo cunu. Oh, donc vous pouvez toujours nous appeler au 0800 08 5000.
3: On est toujours dans le débat des routiers. Et la dernière question, c'était donc, à votre avis, les auditeurs, combien de temps un routier peut-il exercer dans cette profession si belle?
1: Voilà. Tam Tam.
11: Bah déjà, moi, je sais pas, mais je pense qu'un routier peut tenir facilement jusqu'à... Bah, les routiers, la retraite, c'est à quel âge, Gérard?
1: Ça, je peux...
11: Non, c'est la question, je crois.
1: Non, mais moi, je te demande, jusqu'à quel âge un routier peut-il continuer de rouler?
11: Routier, bon, un routier, la retraite, ça doit être vers 55 ans.
1: Non. Non, 55 ans, ça c'est les mecs qui travaillent à la RTAP.
11: Moi je pense que bon les routiers c'est quand même un métier assez simple parce que tu fais que de la route, t'es en balade et tout.
1: Ouais.
11: Je pense que ça devrait travailler jusqu'à peu près 70-75 ans parce que c'est quand même une profession de feignant.
14: Ouais, c'est facile. Ouais.
1: Ouais, non mais attends, une profession de feignant, fais-moi confiance. Non mais attends, celui qui vient de dire que c'est une profession de feignant, fais-moi confiance.
11: Dame, dame.
1: Celui qui vient de dire ça, déjà, c'est un con.
11: Ouais.
1: Et un boulot de feignant, c'est pas vrai. Parce qu'il faut dire une chose, que les mecs, faut les voir.
11: On bosse comme des tarés.
1: Ouais.
11: Bon, comme des tarés.
1: Ouais, attends, si t'es pas content, Tam Tam...
11: Non mais c'était pas Tam Tam. D'accord, ok, vous bossez 15 heures par jour, mais je trouve que bosser 15 heures par jour, c'est quand même des feignants.
1: Hein? Attends, tu crois que dans les bureaux ils font 15 heures par jour?
3: Bon, non mais c'est pas des feignants.
1: Attends, ils arrivent. Attends, attends Tam Tam. Moi je vais te répondre à ta question. Le lundi ils arrivent. Hop, ils commencent déjà par leur petit café.
3: On parle des routiers.
1: Non mais attends. Non, stop. Maintenant, Tam Tam, tu vas bien m'écouter.
11: Ouais.
1: Tu vas bien tout ouvrir tes gourdes.
11: Hein,
1: tes oreilles.
11: Ouais, toi, tu dis qu'ils sont en train de boire, c'est tout ce que
1: bon,
11: tu dis.
1: Bon, alors moi, je peux te dire une chose. Que déjà, les routiers, ils commencent le dimanche soir à 22h.
3: Ils ont pas le droit de rouler le week-end.
11: Ouais, pourquoi dimanche à 22h, c'est pour arrêter le lendemain, le mercredi, pour être...
1: Mon cul, Pildar. Les routiers commencent à partir de 22h. Ils n'ont pas le droit. Ils n'ont pas le droit aux autoroutes le lundi. Je fais « Oh, s'il vous plaît !» Ouais, mais non, mais le lundi... Oh, Tam Tam. Tam Tam.
11: Oui.
1: Tu t'écrases, je vais te répondre moi. Alors déjà dans les bureaux, ils font pas 55 heures.
11: Non mais oui, ils commencent à 8h du matin et pas à 22h.
1: Ouais. Ouais. Alors dans ce cas-là, à 8h du matin, le chauffeur il est déjà sur la route. Bon, on est bien d'accord.
11: Ouais.
1: Alors à 8h du matin, la nana elle arrive au bureau, elle dit à son copain, oh ouais mais tu sais, à sa copine, oh ouais mais tu sais mon mec il m'a bien baisé et tout. Hein.
11: Oh.
1: Alors que les routiers, partent. Que les routiers partent le dimanche soir à 22h et ils disent au revoir à leur femme, ils savent même pas s'ils vont rentrer. Tam Tam, tu t'affermes. Stop. J'ai une question à Tarou. coupe-moi tout ça là.
13: Je coupe qui?
3: Bon, voilà. Rigo à toi.
1: Enfin.
3: Alors oui. Rigo.
13: Ça allait trop vite encore.
4: J'ai vraiment pas le temps de lire vu qu'il y a environ 418 connectés.
15: Bon,
4: et tu vois,
15: je peux t'aider.
4: Vas-y, je t'écoute.
15: C'était qui?
4: C'était, je crois que c'était Snul, je sais plus, il y avait une question intéressante et j'ai pas eu le temps de la voir.
3: C'est pas grave, bon. je vais la retrouver.
1: Allez, frigo.
15: Oui, je crois que les routiers peuvent conduire jusqu'à l'âge de 50 ans.
16: Et... Oh non, c'est des conneries ça.
1: Bon, attends,
15: J'ai lu un bouquin moi sur les routiers.
1: Ouais.
15: Et je peux te dire que dedans, bon, c'est le mec, bon, il disait que les routiers pouvaient rouler jusqu'à l'âge de 50 ans, mais après au-dessus, interdit.
16: Ça dépend.
1: Je pense pas. Je pense pas, à mon avis. Parce que moi, je peux te dire une chose. C'est bête parce qu'à chaque fois, je vais reparler de Titi. Et lui, ça fait plus de 22 ans qu'il fait de la route.
3: Et est-ce que t'as vu son gros
16: minet? Et t'as vu dans quel âge?
1: Son âge, ça vous regarde pas.
16: Je crois qu'elle
1: est taillée. Rigo.
4: Oui.
1: Question internet pour finir, non?
4: Le point commun entre une femme.
1: Conclusion.
15: Avant, GG, j'ai une question internet.
3: Je suis pas tous en même temps, s'il vous plaît.
15: GG, j'ai une question intéressante sur internet. Pourquoi les hommes éjaculent-ils par saccade?
4: Ah là, j'ai la même, là, tu vois, c'est pas le thème du débat.
16: Parce que
4: voilà.
16: Gérard avale par gorgée.
15: Gérard.
1: Oui, tu me le dégages. Hop là.
3: C'est
1: terminé.
16: On fait la conclusion, là?
1: On fait conclusion parce qu'on arrête. Oui.
16: Bah moi, ce que je conclue de ce débat, bon, c'est intéressant pour les routiers. Ce que je constate, c'est que bon, vous écoutez que du Johnny et du Coluche, et vous êtes des feignants.
1: Non, mais de toute manière, en plus, c'était pas, c'est un débat à l'improviste qu'on a fait. Hein.
16: Ouais, bah ça, c'est bien entendu. On sent que tu connais pas le sujet. Tu nous fais croire que t'as été routier, mais on se le demande.
1: Ouais. Alors, je vais te dire une chose.
16: Ouais, tu la diras tout à l'heure.
1: Ouais, ben, Arnette.
16: Non, c'est pas moi.
1: Non, mais je pense que celui qui s'amuse à faire des conneries comme ça va se calmer.
16: Ouais. Bon, est-ce que t'as été routier pour de vrai ou pas?
1: Oui.
16: Prouve-le.
3: Non, il a été routier sur Internet, lui.
16: Est-ce que tu as glissé sur du verglas, oui ou non?
15: Non.
1: Alors,
16: sérieusement, est-ce que t'as été routier?
1: Oui.
16: Combien d'années?
1: J'ai fait deux ans de route.
16: Combien de kilomètres t'as fait?
3: 22, je crois.
1: Non. Combien? J'ai fait plus de 10 000 bornes.
16: Combien de putes? C'est tout?
1: Combien de putes est ta sœur? Ta sœur, elle est en train de se faire enculer, toi.
3: Non.
1: Alors, toi, tu dégages.
3: Il n'y a pas de sœur, c'est pas possible.
1: Allez, hop, terminé pour celui-là.
16: Gérard.
1: Allez, on y va, la conclusion. Allez, vite,
16: Gérard.
1: Allez! Allez, hop. Terminé. T'envoies le...
13: Attends, t'as compris.
16: En 2 ans, hein.
1: Comment?
16: 10 000 km en 2 ans, c'est pas beaucoup quand même. Gérard.
1: Oui.
16: T'es un feignant.
1: Ouais, ben, moins que toi, un broutier.
16: Je vais faire ma conclusion.
1: Oui.
16: Alors je pense que les routiers ça peut ils travaillent dur et ils peuvent conduire encore longtemps. Nous en tout cas faire agir la route toute la journée. Et on a mis beaucoup de routiers, on a la photo de toi Gérard pour se soutenir, pour essayer d'aller plus vite. Parce que pour nous t'es un symbole de réussite quoi quand même parce que tu fais de la radio maintenant. Mm-hmm. On aimerait bien être tous à ta place.
1: Ouais, ouais mais de toute manière, faut dire une chose. Que grâce aux routiers qui nous écoutent encore à l'heure actuelle, et je sais que ils sont nombreux, même les chauffeurs de taxi, tout ça, grâce à ces gens-là, c'est grâce à eux quand même si on peut, même malgré les grèves, qu'on puisse rentrer chez nous avec les chauffeurs de taxi, mais grâce aux routiers, s'il vous plaît, laissez-le finir. Grâce aux routiers, c'est grâce à eux si on mange.
16: Que
1: les grandes surfaces soient ravitaillées. Si on n'a rien dans les grandes surfaces, on ne peut pas manger. Alors taisez-vous, vous savez pas.
4: Oui, 2 secondes sur IRC, je trouve qu'il y a une conclusion intéressante. Si tu es routier, que tu sors en boîte, que tu sais mixer, que tu mets un costard cravate et qu'en plus tu as une CB avec un kit main libre, eh bien ça veut dire que tu deviendras un pote de GG.
16: C'est pas possible.
4: J'applaudis Dave sur l'IRC.
1: De toute manière, sur la CB, c'est quand même aussi grâce. Il y a la CB, il faut dire une chose, avec la CB, on peut savoir pas mal de choses. Mais il faut dire une chose que à force, la CB, ça commence à devenir rengaine. Parce que sur le canal 19, c'est qu'il y en a qui s'amusent. À s'amuser à nous mettre de la radio constamment et on peut pas savoir où sont les barrages ni rien. Donc, alors maintenant, ceux qui s'amusent à faire ça sur la CB, pour moi, c'est des petits cons, c'est des petits branleurs. Alors maintenant, qu'on respecte le métier des routiers et des chauffeurs de taxi et des animateurs radio. C'est tout ce que j'ai à vous dire. Rendez bon entendeur, salut. Vous allez retrouver. Non, ça y est, c'est fini.
17: Je vais ma conclusion, c'est bon.
0: Gérard, les conclusions.
1: Alors, allez-y, vite fait. Ouais.
17: Je te kiffe parce que franchement ce que t'as fait c'était bien.
1: Non mais attends, moi je te kiffe pas, ok.
17: Mais alors les routiers c'est n'importe quoi. Le seul truc qu'ils savent faire c'est se branler dans leur cabine.
1: Alors Arnette, c'est terminé, c'est même pas la peine de continuer parce qu'il y a des routiers qui nous écoutent.
17: Ok.
1: Fais-moi confiance qu'il y en a qui sont en haut à m'attendre.
17: Ok, salut bouffon.
1: Ouais bah bouffon toi-même et connard.
18: Ouais, GG, c'est Goldo.
1: Ouais.
18: Ouais, je peux faire ma conclusion.
1: Vas-y.
18: Je voulais dire que déjà je suis derrière toi à fond, à 100% tout profond, et que je voulais dire que les routiers c'est quand même, comme a dit Arnette, un métier de feignasse qui se pignole et t'es un digne représentant de cette profession.
1: Alors Goldo, dégage. Bonne nuit, c'est terminé pour ta conclusion. Hop, au revoir.
18: Au revoir.
1: Dégage.
0: Ouais, dégage. Moi je trouve que je savais pas grand chose sur les routiers, mais j'en ai appris quelques-unes. Mais alors, par contre, il y a un truc que je reproche dans ce débat, c'est qu'il y a énormément de vulgarité et j'aime pas ça.
1: Eh ben, c'est dommage parce que
3: c'est comme ça
1: tous les jeudis.
3: C'est les routiers.
0: Bah ouais, mais c'est pas bien, moi je trouve, parce que franchement, votre débat il est bien et s'il y avait un peu moins de vulgarité, je trouve que ce serait pas.
1: Bah ouais, mais dans ces cas-là,
3: les routiers, faut bien comprendre, c'est Max, que c'est quelque chose de viril, on l'a compris encore par Gérard ce soir, c'est normal, et quand c'est routier et que c'est viril, forcément, ça amène un peu, au lieu d'en venir aux mains, ça en vient un peu aux mots, et même si ça a été un peu vulgaire, je pense que ça a apporté beaucoup.
0: Ah, mais c'est sûr, c'est ce que j'ai dit à Gérard, j'ai appris beaucoup de choses. Hein.
3: Ça vient du cœur, et quand t'es un passionné, je veux dire, le routier, c'est un peu comme animateur radio, c'est une passion. Et quand t'as une passion, tu la défends. Et donc très vite, tu peux devenir agressif parce que tu défends ta profession que tu aimes.
0: Bah non, Gérard, je suis tout à fait d'accord avec Gérard, ça c'est sûr.
1: Non mais ça, de toute manière, moi, c'est un truc que je défendrai jusqu'au bout. Et moi, j'ai routier, chapeau pour ce que vous faites. Je sais qu'il y en a qui sont là-haut. Il y a NJ qui est venu et qui m'a dit qu'ils étaient en haut, qu'ils voulaient
3: me voir. Mais t'es d'accord avec moi comme quoi c'est une passion et que ouais, c'est normal qu'on s'énerve, qu'on passionne.
1: Une passion, de toute manière, tu es obligé de la défendre. C'est un gagne-pain, c'est tout ce que tu veux pour toi. Ouais. C'est comme toi, animateur radio. Ouais. C'est comme.
3: Quand on parle des passions, tu dis que c'est un gagne-pain. C'est aussi t'es passionné de papillon, parce que le papillon, c'est un gagne-pain.
1: Ça dépend des personnes. Non mais c'est vas-y. Dis ce que t'as dit.
3: Mais tu parles juste dans le micro, j'ai pas besoin d'avoir le casque, tu parles dans le micro. Tu fais exactement ce que tu viens de faire là, ce que tu vas. Dans le micro, sans avoir le casque. Ah, il flippe, hein.
4: C'est papillon.
1: Oh,
3: mais
1: vas-y.
3: Non, mais c'est pas grave, éteins.
4: Bon, vas-y, c'est pas grave.
1: Donc,
3: ta conclusion, Gérard.
1: Donc, ma conclusion, c'est dommage que j'ai pas préparé ce débat-là parce que c'était pas prévu.
3: Pour une fois, il était bien. Hein.
1: Ouais.
3: Donc, une fois que c'est pas préparé, c'est pas mal.
1: Ouais, mais à part qu'il y a eu des petits emmerdes.
3: Non, mais c'est normal, c'est un métier de passion.
1: Mais donc, on vous retrouve
3: jeudi prochain, déjà, pour les débats.
1: Voilà. Donc,
3: ça portera sur quoi d'ailleurs? On peut savoir les thèmes ou pas? T'avais pensé tout à l'heure au synthétiseur.
1: Alors. Et donc, on va parler sur les synthés et sur l'harcèlement sexuel. Donc, on va se quitter. Et
3: j'ai hâte d'écouter le débat sur le synthétiseur. Tu sais qu'à mon avis, il y a de la question quand même. Pas au dernier moment, comme d'habitude, où le mercredi, tu viens me voir en me disant que finalement, tu n'y arrives pas. T'es sûr, c'est un débat sur le synthétiseur.
1: Et ah ouais, mais alors là, le synthé, t'as intérêt de me trouver. Mais du Jean-Michel Georges, j'en ai moi à la maison. On va s'en écouter un la semaine prochaine.
3: Si, si, si, le truc de la Coupe du Monde, là, le Coupe d'Europe.
1: Coupe du Monde, ouais, j'en ai même plus que ça à te faire t'écouter. Donc, on se quitte et donc, je vous retrouve jeudi prochain. Donc, bonne nuit à tous et vous allez retrouver
3: Rousseau
1: pour la nuit sans pib et on va se quitter avec la bande. Avec la bande de Billy du Slip, avec les cochons. On les grillons.
3: Ah, c'est bien ça.
1: Qui chauffe. Ouais, vas-y.
3: On le groin qui chauffe. Les cochons, c'est un groin, ça pas un grillon.
1: Bah, attends, t'es avec elle, l'annonce à toi-même. On prête tout, c'est toi qui fais l'aria, et puis c'est tout. Alors, poupouille à toi. Ok.
19: Et voilà.
1: De bonheur, Sander, salut. Et de la clinique. Qui va porter sur les sumons. On accueille Prout d'Asie, 19 ans de Dijon. Tu peux me donner la fréquence, s'il te plaît.
20: Ouais, bonsoir, c'est Prout d'Asie, ça a sans le sushi. Alors, c'est 97.5.
1: Ok. Nîmes. Nîmes qui pue.
20: Nîmes qui pue.
1: Ta fréquence, s'il te plaît.
20: 103.4.
1: Merci.
19: Donc bonsoir à toi, Rouleau de PQ, 23 ans de Nice, ta fréquence s'il te plaît, bonsoir.
21: Salut Gérard, ma fréquence c'est 107.1.
22: Ça va être bien ça.
21: Bonsoir.
19: Et Honda, 25 ans de Lyon, ta fréquence, bonsoir à toi.
23: Bonsoir Gérard.
19: Ta fréquence s'il te plaît.
23: Ah bon, 102.1.
19: 102.1. S'il vous plaît, vous faites pas comme le premier débat.
23: Ouais, hein. Ouais, c'était des gros nazes.
19: Ouais, ben, j'espère que le deuxième ne sera pas pareil.
23: Il y avait un gros naze même. Ouais.
19: Alors, le débat porte sur les sumos. Mm-hmm. Donc, de quelle origine provient le mot sumo? On va demander ça à Prout d'Asie.
23: Ah, j'ai de la chance.
24: Bonne chance.
23: Ouais. Ben, écoute, le mot sumo, alors, il faut remonter aux langues mortes. Donc, il faut parler de l'étrusque, par exemple. Et du copte. Je sais pas si tu parles l'étrusque, toi, un petit peu.
19: Non, mais attends, je te demande de quelle origine provient le mot sumo.
23: Ça vient d'une région qui se situe au sud-sud-est de l'Ouzbékistan.
19: Ouais,
23: Quoi?
19: Je te demande. Bah, c'est la dernière fois que je te pose la question. Et tu réponds correctement.
23: Je te donne une réponse. Tu vas pas t'énerver. On va rester calme.
19: Ouais, tu vas te fermer ou quoi, là?
23: Ouais.
19: Bon, alors, au revoir.
23: Bah, non.
19: Si, au revoir.
23: Donc je continue à répondre.
19: Non, tu continues pas. Ah, au revoir.
23: C'est pas moi.
19: Au revoir.
23: Non, je continue.
19: Donc, Manu, s'il te plaît. Au revoir pour lui.
22: Une chance.
19: Non.
22: Vas-y, réponds.
23: Sud-sud-est du Turkménistan, c'est-à-dire on est tout au nord du Japon, quoi, tout à fait.
19: Ah, enfin.
23: Hildar. Ah bah oui, bah tu me laisses pas le temps de finir. C'est pour ça que je suis obligé de m'énerver pour me faire comprendre.
19: Ouais, bah t'as pas besoin de t'énerver, c'est moi qui commande.
23: Ok, ça marche.
19: Nem qui pue.
25: Oui, alors Gérard, le mot sumo vient du japonais ancien. C'est la contraction de su, de la transpiration, et mo, les deux premières lettres de moule. Transpire de la moule, qui est sumo en contraction en japonais ancien, repris pour des compétitions de sport de grosse.
23: Oh là.
19: Non. Ouais. Rouleau de PQ.
26: Ouais Gérard, eh bien ça vient effectivement du japonais. Le monsieur qui est passé avant moi avait tout à fait raison. Mmh. Je voudrais rappeler aussi que l'étymologie du mot vient en fait du premier empereur japonais qui s'appelait Hirohito et qui s'est fait harakiri parce que justement il n'arrivait pas à être assez gros pour être un sumo. Mmh. Parce que la ceinture qui doit leur serrer la taille était vraiment trop grande. Mmh. Et tu me dis quand on a marre parce que j'arrête.
23: Oh, vas-y.
19: Honda. Honda.
26: Ce serait super sympa, ce serait
19: Honda.
27: Ouais, je suis là.
22: Suzuki aussi.
27: Gérard, je suis pas sûr d'avoir la bonne réponse. Maintenant, moi, je pense que ça vient des Esquimaux en fait. Mais... qui tuaient beaucoup, et donc ça venait de Esquimaux, mot sumo, et je suis beaucoup quand je suis un Esquimau.
19: Non. Voilà,
27: je pense que c'était l'étymologie du mot.
19: Non. C'est alors, de quelle origine provient le mot sumo? Avant que je réponde,
4: En fait, il y a Davy One, il sait très bien d'où ça vient. Il dit que Oshiwatawa na Masaki.
22: T'as une belle voix, Pauline.
23: Oh là, ça m'aurait pas plu. Non.
22: Excuse-moi, Gérard, pour répondre à cette question, on a Monsieur Mazur qui s'y connaît super bien.
19: Ouais, alors, vas-y. Monsieur Mazur, bonsoir.
28: Oui, bonsoir, c'est Monsieur Mazur.
23: Bonsoir.
28: Alors, je suis vraiment ravi, Monsieur Gérard, que vous fassiez un débat sur les sumos. Car moi-même, je les étais pendant un stage au Japon, alors que j'avais 17 ans.
23: Ouais.
28: Et je peux vous affirmer que le mot sumo vient en fait de l'Inde, ce qui veut dire gros éléphant.
19: Ouais, hein? Alors, pour l'instant, Monsieur Mazur, vous êtes à côté de la plaque.
28: Pourquoi?
19: Je peux vous le dire tout de suite.
22: Toute chaude, hein, t'es toute chaude.
19: Parce que de quelle origine provient le mot sumo? Et en fin de compte, le mot sumo, j'ai regardé dans le dictionnaire, provient de... C'est un mot japonais.
23: Ah, c'est ce qu'on a dit?
28: Oui.
19: Mais
23: tu peux me réexpliquer ça?
19: Je vais pas te réexpliquer ça, c'est tout.
22: Ah, t'es con.
23: Et tu sais d'où ça vient, japonais, GG?
19: Japonais, ça vient du mot Japon.
23: Ouais.
19: D'accord.
23: Ça vient d'où?
19: Ok. Alors, combien doit peser?
28: Pourquoi?
19: Bon, ça y est,
4: Gérard, en fait, sur.
19: Mais vos gueules un peu, les auditeurs!
28: Mais pourriez-vous préciser dans quel sens?
19: Vos gueules!
28: Comment ça, Japon?
19: Mais
28: Japon,
19: Japon
23: tous les matins.
28: Mais dans quel sens?
19: C'est quoi là, ces auditeurs de naze encore?
23: Gérard, étymologiste.
4: Il y a Yankee sur IRC, il dit qu'en fait sumo ça veut dire gros, alors Gérard, t'es un sumo con.
19: Ah bah, lui c'est un sumo pédé.
28: Mais est-ce qu'il y a des gros sumo aussi?
19: Alors toi,
2: ça,
19: tu
2: c'est le thème du débat, on verra ça plus tard.
19: Non, parce que justement, j'en parle pas.
23: Si, si, alors bah, là, on va en parler. C'est
28: pas hésiter.
19: Ouais, ben bah, là, vous avez pas parlé de Sandy parce que Sandy, elle vous emmerde.
28: Pourquoi Sandy? Pourquoi
19: tu penses? Non. Combien doit peser un sumo en général?
28: Pardon, j'ai pas compris la question.
19: Oh merde, allez hop, au revoir à toi. Hop, terminé.
28: Essaye d'articuler en direct.
19: Non. Allez hop, terminé. Bonne nuit. Je ne répète plus les questions. Prout d'Asie.
23: Je dirais au moins un quintal. Au moins.
19: C'est-à-dire
23: En chiffre normal ou en chiffre romain, tu veux la réponse?
19: Bon, tout à l'heure, je te perds en chiffre romain ou en chiffre quintal que tu as dégagé au standard.
23: Je sais pas, je dirais, allez, on va dire, dans les 100 à 150 kilos.
19: Si non.
23: Si c'est du riz, attends, je n'ai pas fini, si c'est du riz. Je crois que ça peut monter à 175 kilos s'il bouffe quelques rouleaux de printemps, là. Mais sinon, pas plus, hein.
19: Là, tu te trompes tout de suite.
23: Pourquoi?
19: Tu te trompes, je vous donnerai le poids exact après.
23: Attends, c'est pas le juste prix, là.
19: Tu permets? Je connais le truc parce que j'ai regardé le reportage.
23: Oui, bah moi aussi je l'ai vu.
19: Ouais, alors. Et alors?
23: Bah c'était instructif.
19: Non mais attends. C'est qui vient de dire ça?
23: Prout d'Asie.
19: Ouais, Prout d'Asie, au revoir, comme ça tu répondras correctement aux questions. Hop! Au revoir!
23: C'était instructif.
19: Au revoir!
23: C'était intéressant.
19: Au revoir!
23: Apprenez des choses.
19: Au revoir!
23: Non, mais je fais ton éducation au passage, tant qu'à faire.
19: Au revoir!
23: Instructif, ça vient de instruction.
19: Au revoir!
23: Note, prends des notes, vas-y.
19: Non, mais au revoir!
23: Tu réviseras la maison après.
19: Tu te débrouilles, on lui dit au revoir.
23: Non, il n'y a pas moyen.
19: Ouais, ben.
23: Tout ça parce que je veux t'éduquer, attends, faut pas déconner.
19: Bon, attends, déjà pour l'instant, tu fermes ta gueule.
26: Ce fameux reportage.
19: Bon, tu lui dis au revoir ou quoi là?
2: J'y arrive pas.
23: Mais je l'ai vu le film de cul avec les grosses, moi aussi, je l'ai
19: bon,
23: vu.
19: Bon, allez hop, au revoir.
23: Oh là là.
26: Où est-ce qu'on peut répondre?
19: Nem qui pue.
5: Alors, Sandy.
19: Alors, au revoir à toi.
5: Non, mais 110 kilos, attends, laisse-moi finir, Gérard, ça doit faire 110 kilos.
23: C'est bon. Excellent.
19: Je sens que tout à l'heure, je vais virer tout le monde et je vais reprendre d'autres personnes.
2: Mm-hmm. Ouais, ce serait bien. Hein.
19: J'ai l'impression. Alors, Nem qui pue?
5: C'est 10, 110 kilos.
19: Non.
2: Ben, ça dépend, il y a plusieurs catégories, Gérard. T'as appris à l'école ou pas, les sumo?
19: Je vais te dire une chose. Que si t'as bien suivi le reportage...
2: Mais j'ai pas vu le reportage.
19: T'attends le deuxième micro, d'accord?
2: Mais j'en ai qu'un.
19: Ouais, mais je fais pas de double son.
2: Mais non.
19: Rouleau de PQ.
26: Ils peuvent aller jusqu'à 210 kilos.
19: Ouais. Et je crois que même moins, hein. Un peu
26: non,
19: moins.
26: Mais 210, c'est bien quand même.
19: Ouais. Non, mais un peu moins, un peu moins. Honda.
2: Honda, il est parti, Gérard.
19: Ah bah alors c'est bien.
2: Et on accueille justement pour remplacer Honda, Petit Scarabée Pourrit.
26: Salut, Petit Scarabée Pourrit.
6: Oui, bonsoir, Gérard. Bonsoir tout le monde.
19: Bonsoir.
6: Ça va bien, Gérard?
19: Bonsoir. T'appelles d'où?
6: J'appelle de Montmorency.
19: 101.9.
6: Voilà.
19: Merci de me donner la fréquence.
6: Bah, je vais te les donner, mais tu m'as...
19: Et à la place de Prout d'Asie, on a personne?
2: Tiens.
19: Manu.
2: Tiens.
19: Manu, à la part... Manu.
2: Il bosse.
19: Bon, alors, petit scarabée pour toi, donc, la question.
6: Je suis tout le temps là,
19: Gérard. Il y a des briquets qui vont voler ce soir, hein.
2: Gérard, il n'y a rien qui va voler, il s'est passé des trucs, hein. On va se calmer.
6: Bon, Gérard.
19: Ça va voler ce soir.
2: Alors, Gérard, on y va ou pas?
19: Petit scarabée.
6: Oui, pourrit, s'il te plaît. Alors, c'est un sumo, ça doit peser dans les 410 kilos. Et voilà, je pense, voilà.
19: Non, alors moi je peux...
6: C'est ah pour... si,
19: non.
6: Le record du sumo, c'est 410 kilos.
19: Non, un sumo pèse entre 180 et 200 kilos.
6: Oui, mais il y a le sumo le plus gros du monde, c'est 410 kilos.
19: Non, bah... parce que j'ai regardé dans le dictionnaire, ouais, et un sumo pèse entre 180 et 210 kilos.
6: Ouais, mais moi j'ai regardé dans le livre des records.
19: Non, mais t'as regardé la main de ma soeur dans la culotte d'un zouave.
5: Ouais, mais c'est des kilos en euros ou en kilos?
19: Ta gueule, toi.
6: Je crois que c'est en dollars.
7: Gérard, va me chercher un café, mangue-toi.
19: Ouais. je sens que tout à l'heure, je vais venir avec tout le monde et on va reprendre des gens au standard.
2: Gérard?
5: Monsieur Mazur, il a pas répondu.
2: C'est vrai en plus. Ouais. Et
19: Non, il est plus là, monsieur Mazur.
2: Si, il est là.
19: Non,
2: il est là.
19: J'ai dit au revoir.
2: Non, non.
4: Donc sur IRC, il y a Laurent qui te demande si les sumos portent des slips jaunes en se connectant sur Internet.
19: Non, sa question, elle a ni queue ni tête. Manu, s'il te plaît, t'arrêtes de t'amuser à balancer des trucs sur Rigaud quand il parle, d'accord?
8: T'es fou.
28: C'est vraiment pas drôle.
8: C'est ouf.
28: Monsieur Gérard, c'est Monsieur Mazur.
9: Monsieur Mazur.
28: Je pourrais répondre peut-être à la question. Moi, je crois que les sumos pèsent dans les 35 kilos à la naissance.
19: Non. Bon, allez, troisième question.

0: t'es con.
1: Attendez, attendez, les auditeurs, je vous explique. Ils nous lancent des chewing-gums, mais après, ils gueulent parce qu'on les mange.
0: Ah, non, non, tu m'envoies la zic, et puis terminé.
2: Mais non, Allez,
0: basta. Non, non, non, non, non, non.
2: Alors, j'ai pas répondu.
0: Non, non, non, non. Mais tu vas répondre, tu vas réfléchir à la question et c'est tout.
2: Mais j'ai déjà réfléchi,
3: non, non, mais
0: tu me donnes la fiche, là. Quelle fiche?
3: Mazur.
0: La fiche avec.
4: Ils n'ont pas fini de répondre.
0: Non, non, mais attends, non, monsieur Mazur, il dégage, je veux plus l'entendre.
4: Mais non,
1: il n'a rien dit.
2: Il n'a rien dit, Gérard, arrête.
3: D'accord.
0: C'est putain, mais c'est quoi ces auditeurs là que vous me choisissez?
4: C'est toi qui les écoute pas, Gérard.
2: Ouais,
0: non,
2: vrai,
0: mais attends,
2: ouais.
0: Pour l'instant, ça fait deux débats que vous me foirez.
4: Non, c'était très bien pour l'instant.
0: Oh non. Vous êtes en train. Ouais. Bien sûr, toi, t'es complice. Ok. J'ai très bien compris.
1: Attends,
0: mais
1: sur trois ans, si on a flingué que deux débats, je trouve que c'est bien.
0: Ouais. Toutes les semaines, vous me les flinguez, mes débats.
2: Deux débats seulement, c'est bon.
3: T'es sûr?
0: Ouais, ouais, c'est ça. Fous-toi bien de ma gueule derrière, quoi. Fous-toi bien de ma gueule.
3: Demain, je suis marié avec.
0: Voilà, alors. Rego, une question.
5: Oui, il y a Snooze qui te demande si le féminin de sumo, c'est bien Suma.
0: Là, justement, j'ai regardé et dans le
5: Je voulais dire aux gens de l'IRC que c'est pas Sandy parce qu'ils n'arrêtent pas.
0: Ça, c'est bien précisé, Rigo. Je te remercie. Au moins, faut bien dire une chose que j'ai regardé dans le dico et c'est vrai que c'est pas évident. On peut pas donner de nom féminin là-dessus.
3: Ouais, bravo, Suma, comme les supermarchés.
0: On a
1: une sumette.
3: Suma, comme les supermarchés.
2: Une sumette torette.
0: Bon, alors celui-là, il s'en va. Au revoir.
2: Donc, Gérard, on peut répondre à la question?
0: Alors, ouais, c'est qui?
2: C'est...
0: Bon,
2: Non,
0: mais je peux répondre à la question. C'est qui? Il n'y a personne pour me dire qui c'est. Alors, Manu, l'affiche. Manu, l'affiche. L'affiche de la ZIC.
1: Tiens, l'affiche de la ZIC.
0: Tu me donnes la bonne fiche et tu me les reprends tous sur antenne.
2: Alors, c'est petit scarabée pourrite, donc je vais répondre à ta question.
0: Non, non, tu la donnes, là.
4: Oui, donne ta question.
3: Vas-y, réponds.
2: Ben, la réponse. Ouais, donc un sumo, ça peut se marier, bien sûr. C'est même des super-héros au Japon. Et le problème, c'est qu'ils se marient avec des pauvres bonnes femmes d'1m60 et 40 kilos. Donc je les vois pas.
0: Allez, un petit scarabée, au revoir.
1: C'est vrai, mais c'est vrai.
3: Il faut en parler, c'est scandaleux, ça.
2: Je les vois pas en train de faire une position, par exemple, du missionnaire, tu vois.
0: Allez hop, au revoir pour lui.
2: Mais Gérard,
0: terminé.
1: Raison. C'est vrai.
0: Terminé.
1: Que, imagine la différence de poids, Gérard.
0: Rouleau de PQ. Terminé pour petit scarabée.
2: Mais Gérard, j'ai rien dit. C'est
0: terminé. Terminé. Merci.
2: C'est pas cool, hein.
0: Merci, au revoir.
2: Mais non, Gérard.
0: Rouleau de PQ.
2: Je m'en fous, je pirate l'antenne. Mais j'arrête.
6: Bon, bébé.
1: Gérard, il y a peut-être aussi un petit sondage sur.
0: Qui c'est qui fait bien son boulot?
1: Ah, il va arriver.
7: Bah c'est moi, je le fais toujours bien mon boulot.
0: Ouais, c'est pour ça que je l'ai oublié de la troisième question là, le sondage. Alors, êtes-vous pour ou contre les sumos? 45% sont trop gros pour répondre. Je vois pas du tout. Bah ça concerne Manu. Ouais. 34%
1: sont
0: négativement pour. Ça je vois pas.
1: Ah ouais.
0: Je vois pas. 15% sont d'accord, mais que si c'est pour faire un régime du cul. Alors Niette, c'est bien.
6: Bravo le standard.
0: Bravo le standard.
5: Je suis mort à Duke Nukem.
0: Alors la question.
3: Qui est assis sur le standard.
0: Donc c'est toujours la question. Hein. Sumo a-t-il le droit de se marier? On se retrouve après pour la suite du débat. Et on s'écoute le petit sumo de sirène avec Prends-moi. La compète t'a pris du poids et on se retrouve tout de suite après.
3: Olive.
0: Ta fréquence, s'il te plaît.
3: Gay.
0: Ta fréquence, s'il te plaît.
3: Dans 2-3.
0: Putain.
1: C'était quoi? On vient d'écouter quoi, Gérard, en fait?
0: Bon, tu te fous de ma gueule, je viens de l'annoncer.
1: Ah bon?
0: Nem qui pue, donc 103-4. Merci Pildar pour le double son. Continue. Tout à l'heure, tu vas te prendre un briquet dans ta gueule, ça va te faire tout drôle, toi, là.
3: C'est un bic, en plus.
0: Gros t'as taré, là.
3: Ouais, j'ai vu.
0: Ta fréquence.
3: C'est gros t'as raté, hein.
0: Ta fréquence.
3: 99.
0: Et rouleau de PQ, j'ai ta fréquence 107.1.
6: Rebonsoir Gérard.
0: Rebonsoir. Donc la question, donc c'est toujours un sumo a-t-il le droit de se marier? Donc petit croissant pour toi.
3: Bah moi je pense que c'est comme tout le monde, ils ont le droit de se marier.
1: Ah, il la joue bien.
0: Tu peux préciser le fond de ta pensée, parce que là je crois que.
3: Bien sûr.

0: Bon, d'accord. Manu, si alors, c'est pour me choisir des cons comme ça, des genres de starbé, des folles, c'est pas la peine. Name qui pue. Hop.
1: Oui, alors ils ont le droit uniquement de se
0: marier. Name qui pue.
1: Oui, je suis là, Gérard.
0: Attends, name qui pue tout à l'heure, c'était une nana, maintenant ça est.
1: Ça change.
0: Oh là là là là là là là.
2: T'as quelque chose contre les mecs?
0: Bon, hey, ça t'amuse toi là? Ça t'amuse de continuer à me filmer? D'ailleurs, ça te perd tout drôle, hein?
1: Ah, mais c'est Kubrick?
3: C'est pour moi, je le regarde.
0: Ouais.
4: Elle se touche.
0: Name qui pue.
1: Oui, alors, les sumos ont le droit de se marier qu'avec des boules de bowling qui ont également deux trous et qui sont rondes comme eux.
2: Oui, c'est vrai.
0: Ouais, c'est vrai. Gros tataré.
5: Ah bah non, c'est gros taraté, hein, s'il te plaît.
0: Ouais, hein.
5: Moi je crois que en fait s'ils veulent se marier, les sumos, faudrait peut-être qu'ils fassent d'abord un régime, parce que sinon gros commission, il n'y a aucune meuf qui voudra d'eux, quoi.
6: Ah non, c'est pas ça, je t'ai dit, c'est pas ça.
0: De toute manière, le reportage que j'ai regardé, il y en a qui étaient mariés, hein. Ouais, rouleau de PQ.
7: Je sais pas s'ils ont le droit de se marier entre eux, parce que je sais pas s'il y a des sumo PD.
0: Un sumo a-t-il le droit de se marier?
6: Il y en a.
7: Ils ont le droit de se paxer, non, peut-être.
0: Oh là là là là là là.
7: Néanmoins, Gérard, je vais te répondre. Au Japon, se marier avec un sumo, c'est une preuve de grande richesse.
5: Ouais.
7: Et les filles qui se marient avec les sumos, c'est comme si se mariaient avec des seigneurs, en fait.
5: Ouais. Mmh. Elles ont des cassettes vidéo de Goldorak gratuit après.
7: Exact. Ouais. Et de Sanko.
6: Dédicacées par Noam.
5: Ouais.
0: La question, je vais répondre. Un sumo a-t-il le droit de se marier? De toute manière, oui, comme tout le monde.
6: Et de divorcer?
0: Comme tout le monde.
6: Et d'avoir des enfants?
0: Non, bien sûr.
6: D'accord. Et la sécu, il la touche?
0: Et ma main dans ta gueule, tu vas la toucher?
5: Justement, je voulais savoir, est-ce que les sumos, comme ils sont très gros, ils arrivent à toucher leur bite?
0: Alors, ta question, j'y réponds.
8: La voir.
6: Il y en a qui l'ont jamais vu de leur vie, pareil.
0: Ouais. Pensez-vous que les sumos sont des super-héros, alors
9: J'ai vu sur Internet que ta moustache, en fait, c'était des poils de cul.
0: 53% pensent qu'ils sont moins forts que Batman. Je sais pas c'est qui vrai. C'est qui était me chercher un sondage pourri. 42% des gens aiment...

0: Ben c'est complètement bidon le, ce sondage, donc je vais arrêter de le lire.
1: Mais non, mais parce qu'on a...
2: Rigaud a pris cette, ce non, sondage non, non, en
0: non,
2: Suède.
0: Non, c'est pas Rigaud. Mais ah, c'est si. Pas tout le dos à Rigaud. Ah,
2: dis-lui, Rigaud.
0: Bah, non, ouais. Non.
1: Dans cet après, il a porté les sacs.
0: Non.
3: C'était bidon. Ouais.
0: Y a-t-il plus de sumo en France que dans les autres pays? On va demander ça à Petit Croissant.
3: Bah non, moi je pense pas, hein, pas forcément.
4: S'il te plaît.
0: Tu peux continuer le compte de ta pensée.
3: C'est-à-dire qu'en France, il y a environ 55 millions d'habitants. Et je pense que dans les autres pays, ils sont quand même un peu plus nombreux. Donc je vois pas pourquoi en France, il y aurait plus de sumo que dans les autres pays. Voilà. Mm-hmm. Sinon, je pense aussi, je voulais te dire un truc, Gérard. C'est-à-dire que quand on arrive au standard, Fidar, il m'a dit qu'il voulait pas me passer parce qu'il voulait passer d'abord les habituels. Et ça, je trouve ça lamentable. C'est toutes les semaines
4: pareil. C'est dégueulasse.
3: Voilà. Et ça nous est tous arrivé ici.
5: Moi, voilà. Il m'a dit la même chose. Voilà.
4: Alors, c'est vraiment un con, Fidar.
3: Voilà.
2: Surtout que c'est Manu au standard.
0: Voilà. Surtout que c'est Manu qui vous accueille au standard.
3: Oui, mais il m'a dit pas de le dire. Mais caressez-moi. Je te le dire.
2: Caressez-moi un peu.
0: Une âme qui pue.
4: Moi, je pense qu'il y a plus de sumo ailleurs qu'en France, en dehors des frontières, sauf en fonction des accords de Schengen, quand même. Il faut en tenir compte.
3: Ah, c'est vrai. Mm-hmm.
2: C'est quoi, Gérard, les accords de Schengen?
0: Je vais laisser finir tout le monde.
2: Et tu réponds après?
4: Oui.
0: Gros t'as raté.
6: Ouais, moi je pense que les sumo là où il y en a quand même le plus, c'est pas en France, c'est chez les pygmées.
0: Et un pygmée c'est quoi?
6: Hein?
0: Un pygmée c'est quoi?
6: C'est un petit sumo. Et
0: n'importe quoi.
6: Pourquoi ça vous fait rire? Ils sont complètement débiles. Hein,
0: non, mais t'inquiète pas, ils sont...
6: Ouais, non, vraiment. Et sinon, il en reste encore quelques-uns en Serbie, mais il faut se dépêcher.
0: Rouleau de PQ.
5: Oui Gérard, c'est surtout pas en France, c'est exactement comme l'a dit mon prédécesseur. Donc si on compte le poids et l'âge en fonction des accords de Schengen, et ils en ont reparlé au traité de Maastricht, et j'aimerais savoir ce que tu en penses.
0: Alors Fildar, quand tu auras fini de faire ta merde, tu me feras signe.
3: Ils sont gentils, hein. T'as dit que Fildar, c'est ta merde, hein.
4: Gérard?
0: Non, mais attendez, pour l'instant, je vous entends pas parce que Fildar s'amuse à faire des conneries.
2: Oh, c'est pas moi, j'ai pas de guitare.
0: Oh, non.
2: Gérard, en attendant, il y a...
4: Qu'il aille voter sur MFM, hein.
2: Sinon, il y a Snooze sur l'IRC, il demande si, enfin, il aimerait bien savoir pour son chien, parce que son chien, il aimerait savoir s'il doit manger du super canigou pour devenir un sumo chien.
0: Non, il n'y a pas besoin.
2: Il peut manger autre chose.
7: Tout raide, on va prendre du rafale.
2: C'est le meilleur.
3: Ok.
0: Ouais, tu sais qui voulait poser une question.
4: C'est l'homme qui pue, je viens de prendre mon encyclopédie sur les sumos. En fait, là où il y en a le plus au monde, c'est chez les sodomites. Et d'ailleurs, là-bas, on dit un sumo et au lit.
0: Non, pas du tout. Donc, là, merci, merci, Fildar.
3: Mais quoi? On t'entend plus.
2: Mais qu'est-ce qu'il y a? Mais
4: Gérard.
5: Il est dans le couloir, là, Gérard.
3: Ouais, on doit plus être à l'antenne, c'est pour ça.
5: D'accord.
3: Non, on n'est plus à l'antenne.
2: Mais si, vous êtes à l'antenne.
3: Mais si, vous êtes à l'antenne, arrêtez d'être parano.
2: Il
3: a dû arrêter parce que c'était tellement naze, à mon avis.
2: Non, mais là, attendez, parce que là, il va dans le studio en face. Cherchez Max.
7: Du calme, loulou.
2: Cherchez Max. Donc voilà, donc écoutez.
7: Ça aurait été bien que quelqu'un commute le studio.
2: Écoutez. Hein, loulou, vous me virez fil d'art, j'en veux plus.
4: Tu me le viens.
3: Ça y est, c'est encore moi qui vais m'en trouver là-bas.
4: Là, tu le viens, c'est fini.
2: Il y a eu un problème de niveau de micro.
3: Allô?
0: Non, le problème de micro, c'est toi qui t'as amusé à le couper.
2: Je ne sais pas le couper.
0: Te poupons de la gueule. Parce que. Hein? Moi aussi, je sais le faire.
2: De quoi?
0: Tu vois? Hein, je mets ma feuille et je m'amuse ici, ok?
2: Non, mais là, c'est les CD. Donc.
7: Ah, tiens, tu mets la feuille là.
2: Ok, pas de problème. Pas de problème.
0: Alors fais bien gaffe toi. Parce que c'est pas parce que tu arrives dans ta dernière semaine que tu vas me casser les couilles.
2: Pourquoi?
0: C'est vrai.
2: Dernière semaine de quoi?
0: Hein?
2: Bah, c'est très bien, après t'arrêtes la pilule et t'as tes règles.
7: Ah oui, c'est vrai.
0: Et toi c'est pareil. Toi tu vas vous allez m'éteindre des micros quand je parle.
2: D'accord.
0: Ok?
2: Pas de problème. T'as qu'à mettre Apolline à l'arrière?
0: Non, elle avec ton caméscope après mieux d'arrêter aussi.
4: Hein? Bravo Gérard.
0: Parce que si elle n'est pas capable de faire le standard en semaine, le jeudi, si c'est pour me foutre dans la merde, c'est pas la peine. Hein, parce que là, on n'était pas loin de 10 000.
2: Ah, on a baissé là, du coup.
4: Putain, ouais. Ouais, c'est con.
0: Normalement, on devait être pas loin de 10 000 avant la pause.
2: Les deux dans le nez.
3: Je trouve qu'il a raison, Gérard, de remettre un peu les points sur les T.
2: Là, on est à 9 420.
0: Ah. Ouais, ça va.
2: Ça a baissé,
0: 9 420 et à 1h37, on était à 9 896. Et juste avant la pause musicale, on n'était pas loin de 10 000. Alors, toi...
7: ça a chier, là, ça a
0: ouais,
7: chier.
0: Non, ouais, mais toi, t'arrêtes tes conneries, d'accord?
7: Ok.
0: Ça, ouais. ça va pas te briquer, ça va être celui que tu vas te prendre après.
2: Ah, putain, il non, a
7: le problème, c'est que tu sais pas viser, donc tu vas péter un truc dans le studio et tu le paieras. Donc je m'en fous.
0: Non, mais de toute manière, c'est toi qui vas te répondre.
8: Tu casse-paye, Gérard.
0: Toi, tu t'écrases, d'accord?
7: Allez, on prend le débat.
0: Tu la fermes.
7: Allez, bichon. Allez, mon bichon,
0: prends la gueule, toi.
2: Bon, Gérard, sinon, pour revenir au débat, il y a Davy One, il te demande où est-ce que les bébés sumo achètent leurs grandes pampers?
0: Dans les grandes surfaces, en principe.
3: Il y en a partout. Oui.
7: Sinon, ils rentrent pas dans les petites surfaces.
0: De manière, y a-t-il plus de sumo en France que dans les autres pays, Donc, je vais répondre en principe là où il y en a le plus.
7: C'est où, Gérard? Gérard, tu peux répondre, s'il te plaît, mon grand?
0: Gérard, là où il y en a le plus, c'est au Japon.
7: Bah oui. C'est le pays du sumo.
0: Ben oui, ouais. En général. Hein.
3: Ouais, ouais.
0: Donc, question suivante. Que doit manger un sumo dans la journée? On va demander ça à Petit Croissant.
9: Mais non.
3: Ouais, Gérard.
0: Oui.
3: Donc, c'est Petit Croissant. écoute, je voulais d'abord te demander une question, moi. Est-ce que tu aurais déjà rencontré un sumo?
0: Non.
3: Jamais. D'accord, parce que moi j'en ai rencontré un et donc c'était assez effarant. Il mangeait tout le temps dans la journée parce qu'il me disait qu'il fallait qu'il prenne environ pour 15-20 kilos de nourriture par jour.
7: Ça va, ça
3: pour
7: va.
3: Pas, pour pas perdre de poids.
7: Ça va déraper, je
10: vais partir en couille.
3: Tu m'écoutes?
0: Manu Fildar, vous arrêtez de jacter entre vous, s'il vous plaît. Parce que ça commence à devenir rengaine tous les deux.
7: Mais t'écoutes même pas les auditeurs.
0: Ouais, bah pour l'instant, tu les laisses parler, d'accord?
3: Ça tombe bien parce que je voulais parler un peu de tout ça. Donc je sais pas, qu'est-ce que t'en penses toi alors?
0: Un sumo, qu'est-ce qu'il doit manger dans
3: non,
0: une...
3: Non, de ce que je viens de te dire là, au niveau de tout ça.
0: Personnellement, je vois pas du tout le rapport.
3: Tu m'as pas écouté quoi?
0: Bah non, parce que comme Manu et Pildar, j'actais entre eux.
3: J'ai répété, donc je disais que Sandy devait bouffer 15-20 kilos par jour.
0: Ouais, bah au revoir. Au revoir, petit croissant. Sandy, attends, merde. Alors là, vous commencez à me casser les couilles avec Sandy.
11: C'est vrai, arrêtez.
0: Vous lui laissez la grappe tranquille et vous arrêtez de parler d'elle. Parce qu'on en a ras-le-bol.
11: Ouais, et en plus, elle était vachement bien dans Grise.
0: Et moi, je t'emmerde.
11: On parle pas du mot mystère.
0: Bon. Alors, Manu, tu te démerdes, je ne continue pas le...
7: Enfoirés, vous êtes vraiment des enfoirés.
0: Ouais. Tu te démerdes, Manu, tu me cherches d'autres auditeurs, je ne continue pas dans ces conditions-là.
7: Mmh. Ok, pas de problème. Bah, tu peux garder les filles, Gégé, elles sont sympas.
8: Restez, Gérard.
7: Ouais.
0: Pas de problème. Alors, rouleau de PQ.
8: Oui, Gérard. Je sais plus ce que c'était ta question, excuse-moi.
0: Alors, c'est que doit manger un sumo dans la journée?
8: Je te fais tous les repas ou...
7: Bah oui, c'est mieux.
0: Non, mais que doit manger un sumo dans la journée?
8: Au petit-déj, c'est breakfast anglais obligatoire. Donc, il mange plein de saucisses et saucissons musulmans. Donc, ça, il mange plutôt du poulet. Ouais. À midi, ils font un petit déjeuner aussi à 10h. Donc là, il mange plutôt des céréales, des chibres, tu vois, pour éliminer le poulet. Le midi, il mange une pomme. Parce qu'après, ils ont entraînement, donc il ne faut pas qu'il soit trop lourd. À 4h, ils font un petit breakfast aussi. Ils mangent un petit brunch avec le thé. Ils mangent des petits gâteaux anglais avec de la confiture, de la marmelade d'orange, ainsi que...
0: Non, attends. Rouleau de PQ, s'il te plaît.
8: À 19h, ils mangent.
0: Rouleau de PQ, s'il te plaît, merci. je peux vous dire une chose, qu'un sumo n'a pas le droit de manger de matière grasse.
7: Non, oui. Pas de saucisson au poulet, tout ça, rien.
0: Non, déjà le poulet c'est de la matière grasse.
8: Pas du tout.
7: Ah bon?
8: Non,
7: même le blanc?
11: La peau, la
7: c'est quoi
11: peau,
7: moi je mets du poulet sur mes tartines le matin.
0: Non, ouais. Toi tu occupes ta ton standard et t'éteins ton micro et tu fermes ta gueule. Apolline! Eh, t'es vraiment une chienne, toi, hein!
3: Oh non.
8: Non, parle pas comme ça d'Apolline.
2: Elle a besoin quand même.
3: En plus, c'est sa vie privée. Hein.
8: Ça nous regarde pas ce qu'elle fait chez elle.
3: Ouais, ça c'est vrai.
0: Donc, sixième question. Combien coûtent les habits qu'un sumo porte pour un mariage?
11: On a pas répondu, Gérard.
7: Ah ouais, attends, Gérard.
3: Oh.
7: Ouais. Vas-y, Manu.
0: Ouais, on a... Non, tu dégages, toi. Tu dégages, je t'en veux plus dans les studios.
7: Ah, il veut dégager Apolline. Ouais. Apolline reste dehors, donc.
3: Merde,
7: ça va pas sentir bon alors maintenant. Ça va plus sentir bon.
11: On a pas répondu, Gérard, c'est quoi ce
7: bon,
11: débat?
7: Excusez-moi tout le monde.
0: Bonne gueule.
11: On a pas répondu.
0: Oh, putain, je sens que dans un temps je vais conclure. Hein.
7: C'est pas grave. On accueille Soumobilic à la place de Petit Croissant.
12: Ouais, bonsoir.
8: Salut.
0: T'appelles d'où?
12: Salut, j'appelle d'Orléans.
0: Ta fréquence, s'il te plaît?
12: 103.8. Salut, bonsoir, bonsoir l'équipe, salut GG.
7: Salut, ça va?
2: Salut mec, ça roule, c'est cool.
7: Fun, cool.
12: Ouais, cool.
0: Yes. Bon, ça y est, ouais.
2: Avant qu'il réponde, il y a quand même Seigneur qui a une bonne question sur l'IRC. Il te demande à combien de kilomètres heure va un pet sumo.
0: Ah, là, je sais pas. Aucune idée.
4: On peut répondre.
2: Ouais. Ouais, on remarque, ouais.
4: Bon, alors, moi, je suis éleveur de sumo et je leur donne pédigré pâle.
0: Non, mais c'est bien de préciser le...
7: Pas de marque.
0: Ah, c'est bien. Je sens que tu as dégagé, toi.
8: Est-ce qu'ils ont un beau poil?
4: Oui, ça va, bon, enfin...
0: Ouais, alors hop, terminé. Au revoir. Au revoir. Voilà, comme ça va plus vite.
12: Et donc... Tu vois, dans la pub.
0: Fais gaffe, parce que toi aussi, tu risques de dégager. Alors, Manu, c'est la dernière fois que je te le dis. Ouais. Tu me changes tout le monde.
12: Ah ben, je vais l'arriver, moi.
7: Justement.
0: Ah ouais.
7: Justement.
0: Tu me changes tout le monde.
7: Justement.
0: Et on va s'écouter...
7: Non. On vient de mettre un disque.
0: Non. Pour l'instant, c'est moi qui commande.
7: Ouais, bah tu te caresses et après tu commandes.
0: Quoi, je me caresse. Tout à l'heure, tu vas prendre...
12: Non, tu fais ton taf, là, vas-y.
7: Non, on travaille, Gérard. On n'est pas là pour écouter des disques. Autrement, t'écoutes la
0: famille. Non, moi, je veux pas le savoir.
7: Je voulais juste qu'on accueillait quand même Petit Dragon Jaune.
0: Ouais. Voilà. T'as la place?
7: Oui, la place de Nem qui sent, là, du...
9: Bonsoir tout le monde, bonsoir Gérard, ça va bien?
12: Voilà.
0: Ça va? Eh, vous avez?
9: Oui.
0: Non, attendez.
9: Oui,
0: eh, Manu.
9: Bonjour.
0: Un conseil que je te donne.
7: Quoi?
0: Vous me prenez sur les lignes. Je ne veux pas le savoir, vous me prenez des lignes.
9: Bah, Gérard, il vient de me prendre sur la ligne. Hein.
8: Il fait des lignes.
9: Ouais. Voilà.
0: Je sens qu'il y en a qui vont dégager.
12: Bon, alors, question.
0: Alors, vas-y.
12: Non, mais
0: la question, c'est que je dois manger un sumo dans la journée.
9: Ah, moi, j'ai pas répondu encore. Hein.
0: C'est qui?
9: Hein? C'est Gros Taraté.
0: Eh ben, tu vas répondre.
9: Ah bah ouais, je vais répondre. Un sumo, il bouffe que des hamburgers McDonald's parce que c'est super bon.
0: Alors, au revoir. Au revoir. Hop.
9: Pourquoi au revoir?
0: Au revoir, on précise pas de marque. Hop. Ciao. Gros Taraté, là. Hop.
9: Au revoir. J'ai dit qu'il mangeait plein de hamburgers parce que c'était super bon.
8: Ouais, c'est ce qu'il a dit, hein.
0: Ouais, non, mais je veux pas le savoir.
9: Tout le monde, tu vas voir.
0: Ah, mais merde!
9: Non, mais c'est vrai, je t'assure.
8: C'est vrai.
9: Si encore j'avais donné une marque, je crois.
0: Oh,
12: non, il a pas dit Pizza Hut.
0: Allez, hop, au revoir.
9: Bonjour.
0: Oh putain, vous me passez un standard.
9: Ah là là.
7: Calme. Gérard, attendez,
2: ça y est là.
7: Gérard, mais qu'est-ce que j'ai fait? Ah, ben voilà. Faut couper les auditeurs, excuse-moi Gérard.
2: Bah voilà.
7: Donc vous êtes en antenne les auditeurs, là il est en train de gérer avec le standard.
2: Voilà, et sur IRC, il y a Dan qui te demande si la taille d'une bite de sumo est proportionnelle à son poids.
0: Non.
7: Et pourquoi?
0: Non, parce que là-dessus, j'ai pas, on n'a pas pu en savoir plus.
7: Donc tu sais pas, dis pas non, dis que tu sais pas.
0: Disons, je peux pas y répondre, voilà.
7: Ah d'accord.
0: Je préfère lui dire tout de suite, je peux pas te répondre sur ta question.
2: Et je souhaite une bonne nuit à Snooze.
0: Ok. Donc, la question suivante, c'est combien...
2: Ah maman, je serai un peu en retard.
0: Bon, Olivier. Voilà. Donc, tu retournes dans ton studio de Réa.
7: Ah, il n'a pas tenu longtemps. Bon, Gérard, le débat là-haut.
0: Non, mais moi, vous me changez les auditeurs parce que.
7: Allez, mais ils sont là, ils sont changés.
0: Ils sont presque tout nouveaux, sous Mobilique.
7: Bon, on va y aller, je vais bientôt remettre à l'antenne.
0: Pour le PQ, elle a rien dit, et Gros Taraté, il répond bien, donc tout va bien.
7: Ouais, c'est vrai.
0: Alors, rouleau de PQ.
8: Fun.
9: Bon.
8: Oui, Gérard. Excuse-moi, mais il y a quelqu'un qui me parlait hors antenne et j'ai pas entendu.
7: Le numéro, c'est quoi?
0: La question, c'est que doit manger un sumo dans la journée pour la dernière fois?
8: Je t'ai déjà répondu, alors j'en étais.
9: On a tous répondu. Ah non, moi j'ai pas répondu. Mais bon, c'est pas grave, à la rigueur, on peut passer.
8: Mais
0: j'avais
8: pas fini.
0: Je sens qu'ils sont pas bons. Donc Manu, tu te démerdes.
7: Quoi?
0: Tu gères et tu me trouves d'autres auditeurs pour la fin des questions. Non. Je ne veux pas le savoir.
2: Bon, Gérard.
0: Je ne veux pas le savoir.
2: Gérard, il y a Seigneur qui a une bonne question. Il voulait savoir si tu connais des prises de sumo.
0: Non.
9: Tout là, celui-là.
0: Bon, ta gueule, toi.
7: C'est pas mauvais comme question, je suis désolé.
2: C'est vrai.
9: C'est vrai.
0: Donc, non, je connais...
7: Vas-y, Gérard.
0: Je connais pas de prise de sumo.
2: Même dans le Dico, t'en as pas vu?
7: Non, tu m'as tout mis.
0: Tu m'as tout mis tout à l'heure, je vais te mettre ma main dans ta gueule, toi, ça va te faire tout drôle. Donc tu me gardes rouleau de PQ et tu me changes les autres et on se retrouve après. Et le titre du disque c'est...
10: Non mais attends Gérard, on va...
0: Non, la question c'est combien coûtent les habits qu'un sumo porte pour un mariage et on se retrouve tout de suite après. Bah, donc sûr...
10: Bah, j'ai pas le disque moi le titre, je l'ai pas, c'est Manu qui a les titres.
0: Oh!
10: Mais je croyais qu'on mettait pas de disque maintenant.
0: Si, si, si. Donc t'annonces...
10: Ah mais j'ai pas le titre.
0: Et donc ça va être... Non, non, mais Manu, tu vas te démerder. Ça va être...
10: Ta gueule.
0: Les soucis parisiens avec... remets ton torchon avec ton cul et on se retrouve après.
13: On s'en fout.
10: C'est bon.
0: Donc, vous venez d'écouter I Love American, on a les soucis parisiens avec remets ton torchon, avec ouais ton cul, donc des disques, des musiques, des titres comme
13: bien
0: ça,
13: remonté,
0: j'en veux
13: là.
0: Pas.
13: Bien remonté, ouais.
0: Donc, la question, c'est combien coûtent les habits qu'un sumo porte pour un mariage, et pour ça, on récupère Sumo Lusco.
13: Sumolusque, oui, tout à fait, bonsoir.
0: Ta fréquence ?
13: Oui, j'appelle de Lyon et j'écoute sur Internet.
0: Ta fréquence ?
13: Et j'ai pas de radio.
0: Non, mais tu me...
2: Non, mais par Internet, il n'y a pas de fréquence, Gérard. Ils écoutent par Internet, c'est tout.
0: Alors, sur Lyon, la fréquence Lyon, c'est 102.1. Tu te foudras pas de ma gueule.
13: Voilà, c'est pour ça que je voulais pas dire de bêtises.
0: Ouais, ben, le prochain coup, quand je te demande une fréquence, tu me la donnes, s'il te plaît, merci.
13: Non, mais moi, je suis moderne.
0: T'as cassé ?
14: Oui, bonsoir Gérard, j'appelle de 13e arrondissement parisien, 103.9.
0: Non, 101.9, te fous pas de ma gueule non plus. Rouleau de PQ, 107.1.
15: Bonsoir Gérard.
0: Rebonsoir à toi.
15: Bonsoir honorable.
0: Et Sous-Yvonne, ta fréquence s'il te plaît.
16: C'est 101.9, salut, réservoir prod en force. C'est cool. Oh, voilà.
0: Donc, la si question...
16: Permets, pardon, si tu me le permets, pendant 5 secondes...
0: Ouais, bah pour l'instant, tu vas te la fermer.
16: Ok.
13: Permets-toi.
16: Je fais une petite délifun à mon pote Jean-Luc de Réservoir Prod et à mon pote El Kabach qui paye pas mal.
0: Ouais, Tony, tu fermes ta gueule.
16: Ok.
0: D'accord, Tony ?
16: Ah non, j'ai la même voix, mais c'est pas pareil.
0: Ouais. C'est ça. Alors donc, la question, je la répète pas, donc... Simonosque...
13: Alors combien ça coûte quand il se marie en pagne? Ben je sais pas, quand il se marie, ben moi je dis qu'il se marie en pagne, donc je sais pas, il y en a pour 30 balles de tissu quoi. Ça se marie toujours, c'est toujours en pagne.
0: Combien coûtent les habits qu'un sumo porte pour un mariage?
13: J'ai dit 30 balles.
0: C'est la question, c'est pas...
13: Écoute-moi, il y en a pour 30 balles de tissu pour faire un pagne.
0: Putain.
13: Et écoute Gégé, t'as vu le reportage?
16: Mais
13: les a vus. Tu les as vus, ils ont juste une ficelle entre les fesses, là, ils sont à moitié nus, et ben ils se marient pareil.
0: Bon, on t'a caché, parce que vous commencez à me prendre la tête.
13: Oh là là là là.
14: Pour se marier, étant donné que les sumos ont un grand poids, ils ont le prix de gros, donc pas très cher.
0: Mais tu peux préciser ?
14: En yen, ça fait 17 000, et ce qui donne en euros actuellement, au cours de 6 francs 47, 533, environ 230 euros.
0: Ouais ben la question des euros c'est juste après donc je te remercie de prendre déjà la question. Rouleau de PQ.
15: Oui Gérard. Ben en fait ils se marient en costume traditionnel donc c'est vachement compliqué, ils ont des tiares, des sceptres, enfin bon.
14: Gag.
13: Non.
15: Si c'est vrai.
13: Non, ils sont en pagne, moi je te le dis, ils sont en pagne.
0: Oh pagne. Vous laissez parler les gens s'il vous plaît derrière, merci.
15: Ce sont effectivement des pagnes de cérémonie.
13: Ah, tu vois ?
15: Qui coûtent assez cher et qui sont toujours blancs.
0: D'accord. Question, parce que je voyais que tu voulais poser une question, Rigo.
10: Tout à fait. On n'a pas le temps, Rigo.
2: Il y a Dan.
10: On n'a pas le temps. On trace.
2: Il y a Dan qui se demande si les sumos.
10: On n'a pas le temps.
16: Voilà, ouais, on n'a pas le temps.
0: Oh, Tony, tu dégages, au revoir.
13: Attends, c'est bon.
15: Il n'a rien dit.
0: Non, mais même, il n'a pas passé dans les débats. Au revoir pour lui.
15: Mais c'est pas Tony.
0: Non, c'est pas Tony.
2: C'est spermo-sensible.
0: Ouais, mais tiens. Hop.
16: Je peux répondre à la question ou pas?
0: Non.
2: Donc, il y a Dan qui se demande si les sumos, ils utilisent des sacs à balles comme préservatif, un peu comme une certaine catelle qui utilise des sacs plastiques comme baignoire.
0: Non, je pense pas. Je pense pas du tout. Mais moi, je voudrais que les gens je voudrais que les gens sur l'internet répondent quand même aux questions correctement.
10: Ouais,
13: quand même.
10: Pas de private.
13: Ça fera un minimum pas de private.
0: Suzy One.
16: Ouais, donc pour répondre à la question, je sais pas, un sumo, tu lui donnes une corde et un tablier, ça lui fait un string et c'est bon quoi, pour le boulot et pour tout, pour le mariage.
13: D'accord avec moi.
16: Sans fricrate, c'est mes gens.
10: Il mettait pas des kimonos pour le mariage, Gérard ?
0: Non. Question suivante, peut-on payer un sumo en euros ou pas ? On va demander, ben, Tony.
16: Non, appelle-moi Suzy Wen, je
0: préfère. Ouais, non, mais Tony. Bon, alors arrête, parce que toi je crois qu'on t'avait interdit d'antenne, donc je vois pas pourquoi tu repasses toute la semaine dans les débats.
16: Non, mais c'est pas grave.
0: Si c'est grave. Parce qu'il y en a marre que tu passes dans les débats.
16: Tu peux répondre sérieusement aux questions, là. Il y a mes potes de réservoir pour...
0: Non, mais moi j'en ai rien à foutre, tu dégages, je ne veux plus t'entendre dans mes débats.
16: Non, mais bon, je vais répondre à la question.
0: Non!
16: Mais s'il te plaît.
0: Non, tu ne réponds pas.
16: Mais Sandy, elle m'aime bien.
0: Sandy, à ton merde. Non, au revoir. Hop.
16: C'est vrai, en plus, elle m'aime bien.
0: Voilà. Alors, tu le laisses en antenne, Max, il va s'en occuper, celui-là.
2: Gérard ?
0: Oui.
2: Ouais, sur IRC, il y a Davy One, il te demande si ça existe, le Kama Sutra pour sumo, et si oui, est-ce que ça ressemble à un excrément de dinosaure fossilisé ?
0: Alors là, très bonne question, je ne pense pas.
2: Non ?
0: Non, à mon avis, je ne pense pas.
10: Mais ça ne doit pas être les mêmes positions aussi.
0: Non, mais je ne pense pas. Tu me gardes Tony en antenne pour Max, hein ?
10: Je peux pas, il a coupé, là.
0: Ah, ouais. Rouleau de PQ.
15: Oui, Gérard. La question, c'était à sa portée sur quoi ? Ah oui, sur les euros.
0: Peut-on payer un sumo en euros ou pas ?
15: Le sumo ne se fait pas payer en argent. Le sumo se fait payer, entre autres, en nourriture, ainsi qu'en appartement. Enfin bon, ils ont tout gratos, quoi.
0: Oui, mais
15: non,
0: mais attends.
15: Ce que je disais tout à l'heure, c'est des seigneurs. Mm-hmm. Ils n'ont même pas besoin d'avoir d'argent sur eux. Ils ont tout gratos, quoi. Tout
0: non, mais hey, rouleau de PQ.
15: Oui.
0: Rouleau de PQ.
15: Oui.
0: Il y a quand même un truc que je voulais te dire. Uh-huh. Quand ils font des combats, ils sont quand même payés.
15: Non.
0: Ah si,
15: ils sont payés en nature, donc ils gagnent pas d'euros.
0: Ah non, mais ils sont quand même. Non, mais ils sont pas payés en nature. Ils ont quand même de l'argent. Oui, Manu.
7: À la place de Suzy One, on va accueillir Ginsu 2000. Mais je te préviens, il a un style très tranchant. Fais gaffe.
17: Bonsoir. Vous allez bien? Bonsoir, Gérard.
0: Bonsoir.
17: Hey.
0: Comment qu'il s'appelle lui?
7: Ginsu 2000.
17: Ginsu 2000. Bonsoir, Ginsu.
15: Salut.
0: Bon, Ginsu 2000, t'appelles d'où?
17: J'appelle de Paris. Donc 101.9. La fréquence, bien sûr, 101.9.
0: Yes. Donc, tu peux répondre à la question?
17: C'était...
13: L'euro.
17: Comment ils sont payés, c'est ça?
15: Ouais, l'euro.
17: Ah ouais, bah, ils sont pas payés, les sumo, hein. Tu sais, j'ai entendu tout le monde le dire, ils sont pas payés, parce que c'est comme disait je ne sais plus qui, c'est des seigneurs.
15: Rouleau de PQ.
17: Disait que c'est des seigneurs, c'est vrai, c'est des seigneurs, ces mecs-là. Le mec, il va dans un magasin, il se sert, il se casse, et il n'y a pas de problème, quoi.
0: T'as qu'à chier.
17: Ok, mon pote.
13: C'est louche, hein.
14: Oui, Gérard, il y a un proverbe chez nous du côté du Japon qui dit « Sumo payé en euros, c'est fait niquer à Tokyo ».
0: Je veux dire une chose, tu parles correctement parce que t'es de la région parisienne, donc tu parles correctement.
14: Hein? Gérard, s'il te plaît, j'habite au 13e arrondissement parisien qui est une communauté chinoise à Paris.
0: Ouais. Moi, ben, je sais, je connais très bien.
14: Ouais. Bien, excuse-moi, Gérard, si mes origines te dérangent, si en France nous sommes mal acceptés, nous la communauté...
13: C'est faux. Il n'y a pas de problème, mon pote.
0: Oh, vous le laissez parler, s'il vous plaît, merci.
14: Ouais. Gérard, mes parents sont d'origine japonaise. Mon père s'appelait Kane, il a grandi dans un monastère. Il a rejoint ma mère à l'âge de 30 ans, ce fut une grande douleur pour nous.
10: Attends, c'est le fils des 4 étoiles du Sud, là.
0: Simolusque.
13: C'est un enfant de la bombe.
0: Ouais, ben. Attention à ce que celui qui s'amuse à continuer à dire des conneries comme ça.
13: Faut pas déconner, ouais, hein, oh. C'est pas drôle, ça.
0: Ouais.
13: Moi, je pense qu'il faut partir d'un principe simple. L'euro, c'est pour l'Europe. Donc, le Japon a droit à l'euro, comme tout le monde. Il n'y a pas de discrimination à faire, c'est tout.
15: Ouais.
13: C'est tout, donc oui, ils ont le droit d'être payés en euros.
0: D'accord.
13: Bien sûr.
0: Moi, je pense que... Je vais répondre à un rouleau de PQ qui m'a dit que...
14: Appelle la Lotus.
0: Toi, tu t'écrases, s'il te plaît, merci.
15: Je peux m'appeler Lotus quand même.
0: Pour confirmer ce que tu me disais, moi, je pense qu'à mon avis, ils sont payés quand même parce qu'ils ne font pas des débats gratuits ni rien du tout.
13: Ils font des débats sur quoi, Gérard.
0: Non, non, mais quand ils font des combats, ils sont payés, je suis désolé.
13: Ouais, c'est
0: nuance. Combien doit mesurer un sumo?
17: 1m90, ça peut
13: être. Non, mollusque, sumollusque.
0: Moi, ouais.
13: au moins 1 mètre, 1m20 de large, au moins.
0: Non.
13: si, sinon il rentre pas dans le pagne.
0: Combien doit mesurer un sumo, putain, tu vas répondre correctement à la question ou pas?
13: 1 mètre cube.
0: Bon, allez, hop, dégage, au revoir.
13: 1m80.
0: Au revoir.
18: Je m'appelle Suzy, je fais 200 kilos et j'aimerais bien que tu me prennes le cul.
0: Bon,
2: ça c'était une femme sumo. Hein.
13: Ouais. Ouais.
2: Il y a Davy One, il dit que justement les femmes sumo, il faut les rouler dans la farine pour qu'elles mouillent, c'est vrai.
16: Non,
2: faut une bouteille d'eau.
0: Même pas.
17: C'est quoi ça?
0: Toi, fais gaffe à ton matricule, Fildar. Fais gaffe à ce que tu dis.
17: Attention.
0: T'as casqué.
10: Ok.
14: Les sumo peuvent mesurer, en gros, hein, entre 1 mètre pour la catégorie plume et 1 mètre 95 pour la catégorie poids vraiment très lourd.
17: Alors, le poids plume, c'est minimum 190.
0: Ketsul 2000, pour l'instant, c'est pas toi que je m'adresse.
10: Ginsu.
0: Hein? Donc, moi, je vais répondre à la question. Normalement, un sumo doit mesurer entre 1 mètre... il doit pas mesurer...
17: 1 mètre,
0: oui. Il doit faire 1 mètre 80. Et ça a été marqué dans le... Ça a été dit dans le reportage que j'ai vu samedi.
14: Ouais, mais il y a également des sumo nains au Japon, Gérard. Passepartout, qui est un grand combattant, un Yokozuna de là-bas. Yokozuna est un champion suprême au sumo, pour lequel on organise chaque 1er décembre le Sumoton.
0: Ouais, ben 5 minutes s'il te plaît.
14: Voilà.
7: Oui, Gérard à la place de Sumolusk qui est parti, on accueille Thierry.
0: Bonsoir.
19: Ouais, salut Gégé, salut à tous.
17: Salut Thierry.
0: T'appelles d'où?
19: J'appelle de Amiens.
0: La fréquence
19: 107.6.
20: Tu kiffes le Nord?
19: Je kiffe le Nord, je kiffe Apo, je kiffe tout le monde.
0: Ouais, Amiens, c'est dans le Nord?
19: Bien sûr, c'est dans le Nord.
0: Ah oui,
20: ouais. Ouais, Amiens. Ouais, Gérard, j'habite le Nord, je sais. Alors.
0: Amiens, c'est dans le Nord. Amiens, c'est dans le Nord. Non, mais attends, apprends ta géographie, toi.
10: C'est où, Amiens, Gérard?
0: Amiens, c'est dans le département 60, et 60, c'est pas le Nord.
20: Ah ouais, c'est où? C'est tout près aussi, Gérard.
0: Non, c'est dans le département 60, c'est pas le Nord.
10: Gérard, au-dessus de Paris, c'est quoi?
0: Hein?
10: C'est le Nord ou pas? C'est le Nord au-dessus de Paris ou pas?
0: Ouais, mais attends, Amiens, c'est pas dans le Nord, d'accord? Alors, ta bouche à toi. Col Troyen, écrase.
10: Avec ta bouche.
0: Écrase.
19: Croyant. Sudiste.
14: C'est dans le sud du Nord, Amiens.
0: Ouais, c'est ça, dans le sud du Nord. Pourquoi pas dans le sud de Paris aussi?
10: Non, dans le Nord de Paris. C'est le 9-4 dans le sud de Paris.
0: Combien doit mesurer un sumo, donc, à Thierry?
10: À la naissance?
19: À la naissance, un sumo doit, je sais pas, je crois qu'il n'y a pas de taille limite, hein. C'est, tout est accepté. Du moment qu'après, ils s'empiffrent avec des bols de riz, tout est accepté. Hein.
0: D'accord. Okay,
19: j'ai bien répondu.
0: Ouais, merci, t'as bien répondu.
19: Mais non.
0: Putain, Pildar, tu commences à me casser les couilles avec ce truc-là.
17: Mais c'est bon, Gérard, continue ton débat.
19: Il joue bien, ça.
14: Gérard, embêté.
0: Oh putain, je sens que tout à l'heure, ça va chier. Hein.
17: Ouais, on se calme.
0: Rigo.
2: Oui, il y a Moulinex qui voulait savoir si la liposuction des sumos, elle est plus chère que celle des que les autres liposuctions, excusez-moi.
0: Oh là là, la question qu'il me pose, lui. Aucune idée.
17: Ça, c'est dur, hein, Gérard.
0: Aucune idée, je peux pas lui répondre.
19: Par contre, Gégé, t'as oublié de parler des études pour être sumo. Parce qu'en fait, ils font un bac sumo et puis il y a plusieurs options.
0: Il y a pas un bac PD non plus.
19: Non, il y a plusieurs options.
0: Il y a pas un bac PD.
19: Non, il y a option.
0: Non, il y a pas de bac PD.
10: Si, mais tu l'as essayé plusieurs fois.
0: T'as casqué.
14: Oui. Les sumo, tu parlais des études.
17: Non,
20: il parlait de la taille.
14: Ah, la taille. J'ai déjà répondu, Gérard. Les sumo au Japon, 1 mètre minimum catégorie plume. Plus d'un mètre 80 jusqu'à 2 mètres 50 pour la catégorie building.
19: Eh, Gégé, il est pas chinois, lui.
0: Thierry, tu fermes ta gueule, s'il te plaît, merci.
10: Bon, Gérard.
0: Rouleau de... Oui.
2: Il y a Turpentine sur l'IRC, elle aime bien quand tu l'engueules, alors elle te demande si ça t'excite quand Sandy, elle se fait pisser dessus par un sumo.
0: Alors, c'est comment son nom? Carpentine, je t'emmerde. Et t'as qu'à pisser toi-même sur toi. Qu'est-ce que tu veux dire, toi?
20: Je voulais dire que t'avais raison, ouais.
0: Ouais, ben, t'éteins ton micro pour l'instant.
17: Ouais, Pauline, non mais...
0: Rouleau de PQ.
20: Oui, Gérard.
17: Vous montez tout.
0: Oh! Tu
20: n'as pas répondu à la question qui m'a fait très intéressante.
14: C'est 20 fois qu'on répond à la même question.
17: Oui, c'est vrai.
20: À la naissance, ils font à peu près 80 cm. Les femmes six mois couchent debout, c'est assez original. Et ils peuvent grandir.
0: Tu peux parler plus fort devant ton combiné.
20: Ils peuvent grandir jusqu'à 1m80 et obligatoirement faire au moins 2 mètres de circonférence.
0: Moi, je connais Fildar.
19: Moi, je connaissais un sumo qui fatiguait les adversaires avec son anus dilaté.
0: Bon.
19: Elle les épuisait complètement.
0: Je sens qu'on va terminer le débat.
17: Mais
0: parce
17: non,
0: que
17: Fildar,
0: Manu, Fildar Manu sont en train de faire les deux connards.
1: Fildar Manu.
0: C'est les deux PD de la bande FM. Fildar
21: Manu.
0: Donc ça commence à bien faire. Donc on va laisser la place à Seb.
1: Non.
0: Si.
1: Non.
22: Gérard.
0: Si, Seb.
2: Gérard, sur l'IRC, c'est remonté. On est 9878.
23: Tu vas arriver à 10 000, Gérard. Oh là là, oh là là.
2: Donc voilà.
0: Combien? Non, moi, Max, reviens. Viens.
21: T'es trop une star.
0: Ta gueule, toi.
24: PD de la bande FM.
0: Putain, mais c'est pas vrai, ça.
2: Et sinon, sur IRC...
0: Qui c'est qui m'a choisi, cet abruti, là? C'est toi encore.
24: Pourquoi? Pour faire les débats? C'est Max?
0: Non, c'est pas Max qui a choisi Thierry.
24: C'est toi. Pour faire les débats, il t'a choisi.
0: Mais qui c'est qui t'a choisi au standard?
24: Bah, c'est toi.
0: Non, pas moi.
24: Je sais que tu me kiffes.
0: Ouais, moi, je t'emmerde, pauvre con, va.
2: Non mais sinon sur IRC, il y a Arnett, il dit qu'il aimerait bien caresser ton gros sumo.
0: Non bah lui il va se renculer, tu m'as dit combien?
23: Rigo, tu te fous un peu de ma gueule là je crois.
0: Oh, tu parles de ta gueule toi.
23: Il n'y a pas d'Arnett sur IRC, le câble il marche pas ce soir.
25: Gérard.
0: Comme par hasard, il est dans
1: Gérard,
0: les débats.
1: Il y a un auditeur qui te pose une question. Il y a...
25: Takashi va te poser une question, Takashi. Gérard. Est-ce que tu as entendu parler dans le monde du sumo d'un trafic de Slim Fast?
0: Non.
21: Ok, elle nous raille.
0: Oh Thierry, tu t'écrases. Ça commence à bien faire. Alors tu me le vires, celui-là, terminé pour lui. Il retourne, retourne dans son lit.
24: J'ai viré Ginsu 2000. Ouais, il est calme, Thierry. On accueille Judo Boy, d'ailleurs, à la place de Ginsu 2000.
23: Oui, bon.
0: Bon, non, mais c'est terminé.
24: Pourquoi vous vous marrez, c'est son nom.
2: Gérard, on est 9967.
1: Faut continuer, là, Gérard. Faut continuer.
2: Sur Minitel, on est combien?
1: Boost question.
2: On est sur combien sur Minitel?
1: On est à un peu plus de 1000 connectés, quand même.
2: Ça c'est bien. Hein.
0: Bon, question suivante.
21: Je pleure pas.
1: Il y en a un qui pleure avec tes collègues.
21: C'est pas grave. J'en peux plus.
0: C'est bien, Manu, de choisir des auditeurs
1: qui rigolent
0: et qui changent de voix. Hein. Et sinon,
2: Sinon, Gérard, il y a Compi Musique sur IRC, il te demande si t'aimes la sumodomi.
0: Non. Donc, y a-t-il autant d'hommes que de femmes sumo? Et on va demander ça à Thierry, le travelot.
21: Non, je suis pas un travelot, mais sur les sumo, c'est vrai qu'il y a des combats de femmes de sumo, mais c'est assez crade parce que l'autre fois j'ai vu des combats et il y en avait une qui avait ses règles et en fait l'autre elle a glissé sur ses ragnagnas et elle allait s'en plafonner dans le public.
0: Bon, alors tu sais où tu vas aller t'en plafonner, toi?
21: Je te jure, c'est véridique, c'est Ultimate Fighting.
0: Ouais, c'est ça. Fous-toi bien de ma gueule parce que j'ai vu le reportage et je vais te dire une chose, que c'était pas des combats de femmes sumo. Hein. Alors là, t'es un peu con là.
21: Ouais, c'est vrai.
0: Ouais, ben retourne au standard.
21: Non,
0: au revoir, au revoir.
21: Comme ça.
0: Au revoir. Rouleau de PQ. Terminé pour Thierry.
21: Il
0: hein.
21: Y a autant.
0: Oh
21: oui. Allô.
0: Je te parle là. Tu fais ton boulot.
24: J'ai des interférences. Je t'entends plus.
21: Je te parle. Tu pourrais me répondre.
24: Il faut que tu coupes Thierry. Faut que tu coupes Thierry. Je te jure, j'entends rien du tout.
23: Oh là là.
24: Hey mec, parlez-moi.
0: Oh là là là là là.
2: Faut que tu coupes Thierry, Manu.
24: Quoi?
2: Tu m'entends pas? Tu coupes ma
24: Thierry.
2: Coupe Thierry.
0: Tu vires Thierry,
24: hein?
0: Merde!
2: Enlève ton casque, t'entendras peut-être mieux.
0: Oh là là. Tout à l'heure, je vais te mettre une baffe dans ta gueule, tu vas comprendre.
24: Tu coupes qui?
0: Ta gueule, tu coupes. Voilà. Donc, rouleau de PQ pour continuer et après on arrête.
21: Oui, Gérard, non. C'est sympa. Après, il y a autant de femmes que d'hommes, en fait, parce que c'est pour qu'ils puissent se marier entre eux.
0: Non, mais y a-t-il autant de femmes, autant d'hommes que de femmes sumo?
21: Oui, je te dis que oui, il y en a autant, c'est pour qu'ils puissent se marier après entre eux.
0: Tu peux préciser parce que là je comprends.
2: Mais si, Gérard, c'est pour qu'ils fassent des bébés sumo comme
21: voilà,
2: ça.
21: C'est pour
0: ouais, mais non, mais hein. Non, mais le truc que je veux dire, c'est y a-t-il autant de femmes que d'hommes qui font
1: des combats
0: de sport là?
21: Oui, ben on te dit oui, Gérard. Il y a autant pour qu'ils puissent se reproduire entre eux.
1: Mais Gérard, je veux te poser une question. Est-ce que donc quand les femmes sumo elles font des combats, est-ce qu'elles ont seulement un slip?
0: Ça, samedi, j'ai pas vu. On n'en a pas vu. Donc, c'était uniquement que des hommes samedi.
23: Ouais.
22: Mais Gérard, sumo, c'est une race ou pas? Je sais pas moi.
0: Oh là là. Oh, t'es complètement con. Ouais, hop.
21: Est-ce qu'il y a un pays des sumo où il y a que des sumo?
23: Sumo.
0: En principe, le mot sumo vient du mot japonais.
26: Ça s'habille pas. Autrement, ça.
0: Qui c'est qu'on a d'autres
24: Justement, à la place de Thierry, qui est parti, on accueille Nicolas le petit ninja.
0: Nicolas, bonsoir.
23: Salut, bonsoir, bonsoir Gérard.
20: Salut Nico.
23: Salut.
0: La fréquence, s'il te plaît.
20: Bonjour Nicolas.
23: 107.12. 1, pardon. Parce que j'ai une vieille radio, c'est pour ça.
2: Gérard, ça craint sur IRC. Il y a un certain F de Babouin. Il dit que pour une fois, ton débat, il était bien. On voit que tu t'y connais en sumo. Et puisque c'est comme ça, il va fêter ça en allant chier sur ton palier. Ça craint.
0: Ouais, il est là, lui. Alors lui, tu me l'attrapes et tu me le vires.
2: Ok, je le vire.
1: Et Gérard, il y a. Et sur Minitel, le 1200e connecté qui vient de se mettre. Gonzo qui dit « Gérard, j'ai distribué ton catalogue de cul avec des articles érotiques un peu partout dans la région bordelaise. »
20: Ouais.
0: Alors tu vois, toi t'es vraiment une fils de pute.
23: Oh là, c'est abusé.
0: Tu vois, parce que aller balancer ça à l'antenne alors qu'on est déjà assez emmerdé avec Max avec ça, donc c'est bien. Tu continues de foutre ta merde,
23: bien,
0: et ben continue. Bravo. Continue à foutre ta merde toute la semaine encore.
24: On vient de me dire au standard que la Canebière, Toulouse, Nice, Fréjus étaient touchés.
0: Voilà, et ben c'est bien. Et ton espèce de bébé rose, elle est pas touchée par tes conneries.
23: Oh
0: non.
23: Là,
24: non, je pense pas.
23: Aucun rapport,
24: non.
23: Gérard.
0: Oui. Donc, je voudrais qu'on mette Bibi et après on se retrouve pour la fin du débat.
24: De quoi?
0: On va s'écouter Bibi tout doucement.
23: Bibi fuck. Bibi, c'est ça?
0: Et on se retrouve
24: je
0: après.
24: Pas, mais je sais pas si on l'a repris.
23: C'est la plus grosse de toute sirène.
0: Alors lui, tu me le vires.
23: C'est pas moi.
0: Non, oh c'est pas toi.
23: Non, Gérard, c'est pas moi.
0: Non, tu vires.
23: C'est l'autre, là. C'est
0: non,
23: l'autre,
0: tu
23: là.
0: Vires.
23: Vas-y, dénonce-toi, vas-y,
0: vas-y,
23: parle.
0: dis ton nom.
23: Parle, auditeur, vas-y, parle.
0: Tu vires, au revoir.
23: Ouais,
0: et on se retrouve tout de suite après pour les deux dernières questions. Donc la question que je vais vous poser, c'est faut-il fabriquer des voitures sur mesure pour un sumo? Et on se retrouve après pour la suite et fin du débat. Faut-il fabriquer des voitures sur mesure pour un sumo? Et on va demander à Nicolas.
23: Ouais, bah c'est clair que c'est pas un sumo qui va rentrer dans une coccinelle, même dans la nouvelle. Donc je pense que des voitures sur mesure, c'est clair que ce serait plus agréable pour eux.
0: Ouais, mais d'après avant que je demande à... Avant que je demande à Takashi s'il est encore là.
24: Il est là.
0: Avant de demander à Rouleau de PQ et puis l'autre, c'est
24: Judo Boy.
0: Et Judo Boy, parce que tu me l'as pas marqué, c'est bien.
24: Moi, je te l'ai dit.
0: Donc, je peux vous dire une chose, qu'en principe, d'après le reportage, un sumo n'a pas le droit de conduire.
23: Ah, bah alors, il se trimballe en quart, donc.
0: Ah ben, ça, je sais pas.
23: Il peut conduire par sa femme.
0: Non, mais faut te dire une chose,
24: c'est
0: que c'est pas évident de conduire, vu la taille qu'ils ont. Hein.
23: Voilà, je pense que le mec, il doit faire du skate ou des trucs comme ça. Mmh.
0: Donc, Takashi.
23: Yabad boy.
25: Oui, Gérard, les sumo de toute manière n'ont pas de voiture car ils se déplacent comme les Pac-Man car ils sont comme un ballon. On se jette qu'un citron sur le Pac-Man.
0: Pac-Man! Ouais, c'est un rouleau de PQ.
23: Pec.
20: Ouais, Gérard, ils n'ont pas de voiture sur mesure parce qu'il n'y a pas de raison qu'ils aient des voitures sur mesure et pas les autres. Par contre, ils ont des costumes sur mesure, ils ont des pagnes spécialisées. Ils ont aussi des cercueils sur mesure parce qu'un sumo c'est quand même balèze donc il faut des roulettes renforcées sous le cercueil. Ils ont plein de trucs, quoi. Ils ont des grands.
0: Non, mais attends, Rouleau.
20: Oui, Gérard.
0: Rouleau PQ, je pense que t'es en train de reprendre la question numéro 15. 6.
20: Si tu me l'as rappelé, je te dirai.
0: C'était combien coûtent les habits qu'un sumo porte pour un mariage? Donc tu me reprends à peu près la même question.
20: Oui, non, mais
23: elle a parlé de cercueil, ça n'a rien à voir.
20: Je parle de cercueil, je te parle de lit renforcé, de fauteuil, tout ça. Donc ça passe
25: un habit pour l'éternité.
0: Bon, le dernier, là, c'était...
23: Tâche de bière, Judo Boy. Ouais, bah écoute, non, mais sur les cercueils, elle a tout à fait raison. C'est vrai que dans les morgues chinoises, il y a un problème. C'est qu'il faut deux fois plus de place pour garder un cercueil de sumotori.
20: Mmh.
23: Et ça, c'est des problèmes de vie quotidienne qu'on n'imagine pas quand on voit deux gros tas de viande en train de se mettre là dans une arène, quoi.
20: Mmh.
0: Ouais, d'accord. Mais moi, je peux vous dire une chose, que j'ai jamais vu encore un sumo aller chercher une voiture. Hein.
23: Moi, Gérard, j'ai pas compris un truc. C'est au début des combats, les sumo ils balancent du riz par terre. Pourquoi?
0: Non, c'est faux.
23: Ici, c'est vrai.
25: Pour les pigeons, c'est parce qu'ils se marient.
23: Ouais, c'est comme dans les mariages.
24: Mais
23: ouais.
24: Non. Est-ce qu'ils récupèrent le riz pour le manger?
0: Ouais. Non.
23: Moi, je connaissais un sumo espagnol. Il balançait de la paella, c'était dégueulasse.
0: Ouais, c'est ça. Et pourquoi pas du couscous aussi, tant que
23: tout
0: tu gagnes.
23: Tout à fait, j'allais en parler.
0: Donc, dernière question. Y a-t-il...
23: Un pilote dans l'avion.
0: Non, un sumo a-t-il le droit de faire l'amour? Ça, c'est une question...
23: C'est ce qu'on disait tout à l'heure. T'imagines un sumo avec une bonne femme de 40 kilos en train de la prendre en missionnaire?
0: Ouais, pas, je te signale.
23: Oui.
0: Parce que si je parle de cette question-là, si vous avez bien regardé le reportage, il y a un sumo... Qui est marié, qui a des enfants.
23: Ouais, il a niqué dans le reportage, on l'a vu.
0: Attends, toi...
23: Non, mais comment il a fait, Gérard, sérieux? Il peut faire qu'une chose, c'est étouffer sa femme en même temps.
0: Nicolas.
3: Bah, je viens de te répondre, c'était moi.
0: Ok.
2: Gérard, en fait, sur IRC, ils me parlent tous de l'inverse, en fait. Ils me parlent d'un éventuel petit moustachu qui baisera un gros sumo.
23: Ouais, c'est ce que je te disais. Toi qui vis le problème de l'intérieur, raconte-nous.
1: Oui, c'est vrai. Justement, et au niveau de la question de rigole, il y a Tarzan sur Unitel qui dit « Bip, à un anus de sumo, tout le monde y met sa viande. »
0: Oui. Mmh. Ouais. Lui, il ferme sa gueule, d'accord. Parce que je sais de qui il veut parler. Donc, Nicolas,
3: t'as casqué
0: pour finir.
25: Oui, Gérard, le problème de sumo que j'ai bien connu au Japon, c'est que eu égard à leur grosse taille et leur gros ventre, le pénis a du mal à pénétrer dans la femelle. Donc, le sumo est obligé de viser. Mmh. Et comme il ne voit pas son sexe, il ne peut que viser que de manière aléatoire, à moins qu'il ait installé, bien sûr, un rétroviseur sous ses couilles, ce qui est une opération très onéreuse. Donc, le sumo n'a que très peu de chances de faire l'amour. Alors, il se masturbe avec des baguettes chinoises.
0: D'accord. Rouleau de PQ.
20: Oui, un sumo a tout à fait le droit de faire l'amour. Au contraire, ça brûle des calories. Et par contre, je conseille plutôt aux femmes sumo de se mettre dessus plutôt que dessous, parce que c'est vrai que se faire écraser, ça devrait pas être top, quoi.
0: Moi, ouais, mais je pense aussi.
3: Non, mais la veuve, ça donne faim.
0: C'est qui? C'est qui l'auditeur qui vient de parler?
3: Qui? C'est qui? Hein?
0: Bon, l'auditeur qui vient de parler, tu réagis ou pas?
3: Bon, c'est pas grave, je peux parler, moi?
0: Ouais, ben, vas-y, c'est pour finir.
3: Ok, donc j'achète des bières. Moi, je suis d'accord avec Takashi. Je pense qu'effectivement, avec, je sais pas, ouais, ils doivent avoir bien 20-25 cm de graisse entre les fesses, enfin, devant le trou de balle et devant la coquette. Donc, t'imagines l'affaire pour aller trouver le machin, je veux dire, faut y aller au périscope, c'est clair. Sinon, je pense que si t'as bien lu le Kama Sutra, tu regardes dans les dernières pages, il y a 2-3 positions qui sont adaptées aux personnes de forte taille, et je te conseille la boule.
0: Ouais, ben, c'est bien.
20: Comment la boule?
3: Bah, tu pousses, ma chérie, et ça roule.
0: Ok, donc, question IRC pour finir, et puis tu me donneras le petit point IRC, et avant qu'on demande la conclusion, il y a une question qu'on est en train de se poser avec Max. C'est ouais.
3: Genre, tu te poses des questions.
0: Oh
3: ouais, genre, tu te
0: merci.
3: Poses des questions.
0: Ouais,
3: c'est du mytho, ça. Ouais.
0: Combien qu'on est, là, pour finir?
2: Ah, vous vouliez savoir combien on est?
0: Ouais.
2: On est 9997.
0: Oh, merde. Eh, j'aurais pas encore atteint mon chiffre des 10 000. Mais par contre, il y a une question qu'on se posait avec Max, dans le bureau, là, pendant...
1: On n'a pas le temps, Gérard, désolé.
0: Pour l'instant, c'est pas toi qui commande, j'ai le droit, il reste encore 2 minutes, donc...
1: Non, mais le droit de la conclusion, tout ça, il faut qu'on dépêche.
0: Non, mais on voulait savoir.
1: Ouais.
0: On voulait savoir... Ta gueule.
2: Est-ce qu'il y a des claviers d'ordinateur pour sumo, des trucs comme ça?
0: Non, on voulait savoir combien de personnes peut être connectées sur l'Internet.
1: Si c'est des sumos, moins.
2: Bah ouais, ça dépend.
0: Non, on en a rien à foutre des sumos, donc je voulais savoir, parce que c'est la question.
1: Pourquoi
0: que...
1: Pourquoi tu fais un débat dessus, alors?
2: Ça dépend de leur poids. Quoi. Ça dépend du poids, Gérard.
0: Non, mais combien de personnes peuvent être connectées d'un seul coup sur l'Internet? À combien de personnes sur l'Internet?
2: Je pense que c'est illimité, je pense.
1: Bah, ça dépend si Rigo est en forme ou pas.
0: Toi, quand je t'appellerai pas, tu sortiras tout le lait, quand t'auras un anse à ton cul, je boirai mon café dedans, d'accord?
1: Bon, Morgan, il est en train de mettre 666.
0: Alors, conclusion du débat. Donc, on va demander à Nicolas pour la conclusion. Nicolas, s'il te plaît.
1: Ah, pardon.
3: Ouais, bah, je suis en antenne, c'est génial. Ça y est, ouais.
0: Conclusion.
3: Gérard, pas de comeback. Pas de comeback. Alors, Gérard, ton débat, c'était mortel. Bon, les sumo, je sais que t'as donné plusieurs fois dedans, et pas qu'une fois.
23: T'as tapé dedans.
3: Ouais. T'as plus tapé dedans que de donner dedans. Mais sinon, c'était génial, et le débat sur l'Internet, aussi mortel.
20: Il piquait du gras dans mon sumo.
0: T'as casqué.
20: Il piquait des baguettes dans mon porte-monnaie.
25: Oui, pour conclure,
20: il me foutait des dames dans le cul.
25: Est-ce que je peux conclure, s'il te plaît?
0: Vas-y, je t'écoute.
25: Je voudrais dire que si tous les sumos du monde se donnaient la main, on aurait le plus grand collier de perles du monde.
0: Mmh. Non, mais c'est vrai. Moi, je voudrais bien un jour que s'il y a quelqu'un qui nous entend en Chine avec qu'on des salles des grandes boîtes, je voudrais bien être invité avec Max pour voir comment que ça se passe là-bas une soirée. Rouleau de PQ,
1: jamais allé là-bas?
0: Non. Rouleau de PQ.
20: Ouais, alors Gérard, pour conclure, je voudrais dire que c'était un débat très intéressant, qu'on a beaucoup appris.
23: Tout en fait. Ouais, exagère pas quand même.
20: Que je kiffais mes potes et je suis super contente, je suis très fière de nous en fait, parce qu'on n'a pas du tout mentionné une seule fois le nom de Sandy. Et
0: non, presque pas. Ouais. Foutez-vous pas de ma gueule.
20: Pattes, effectivement, ouais.
0: Ouais, foutez-vous pas de ma gueule.
20: Pas du tout.
0: Non, tu t'oserais pas.
20: Ah non, pas du tout, non.
0: Oh, tu m'y laisserais.
20: Bah, bien sûr.
0: Ouais. Le dernier, c'est...
24: C'est Judo Boy.
0: Et ouais. Judo Boy pour finir.
23: Lâche de bière. Donc bah écoute, moi en conclusion, je pense que t'as super bien fait de faire ce débat, parce que des fois tu fais des débats qui te concernent pas trop, genre je sais pas moi, l'argent, l'intelligence, tout ça, les stars télé, alors que bon, t'es pas grand chose quoi.
0: Non, et... presque pas. Non,
23: attends, là t'as fait un débat qui te concernait, c'était bien. Donc voilà. Parce
0: que... je suis pas Simo, hein, je te signale.
23: Non, mais tu vis quand même le problème de l'intérieur.
0: Ah non, parce que je vais te dire une chose, que je peux pas être Simo, parce que vu le poids que je suis pas Simo.
24: Non, t'es Siamois, toi.
23: Non, toi t'es entraîneur de sumo. Bon, et non, il y a une deuxième chose.
0: Et ta sœur, elle est entraîneur de quoi, elle?
23: Que je tenais à dire, et là je vais prendre ta défense, parce qu'il y a quand même, que, contrairement à ce que disait l'auditrice, il y a des gens qui ont parlé de Sandy. Et ça, c'est pas gentil, parce que Sandy, elle est pas grosse, elle est parfaite pour un sumo, elle est pas grosse du tout. C'est bon.
0: De toute manière, Sandy a fait son poids et c'est tout.
23: Voilà, donc
0: moi, je l'aime comme elle est.
24: Elle passera pas dans l'autre catégorie.
23: Je tenais quand même, Gérard, à prendre sa défense quand même.
0: Non, mais c'est bien que tu prennes sa défense. Moi, je peux vous dire une chose, que Sandy a fait son poids et je donnerai pas son poids. Elle est comme elle est, c'est tout. Maintenant, si personne peut l'aimer, peut l'avoir en peinture, eh ben, dans ce cas-là, moi,
24: Si on l'aime bien, on l'aime. Non,
23: mais elle a
24: bien.
23: Le droit de faire 60 kilos de la jambe droite, je veux dire, elle a le droit, c'est tout.
0: Je vais dire une chose, ça fait pas 60 kilos de la jambe droite, ça fait 61 kilos depuis qu'elle est avec moi. Elle a perdu 14 kilos.
23: Waouh, bravo.
0: Et moi, je l'aime comme elle est. Ouais, de toute manière, c'est pas pour ça que je la laisserai tomber, au contraire.
23: Ouais, voilà. C'est pour ça que j'aimerais que les auditeurs respectent quand même ce gros tas de viande.
0: Alors, tu vois, je vais te dire une chose. Oui. Que le gros tas de viande t'emmerde, et moi, je t'emmerde avec.
23: Mais pour Rafa Cochère, elle est mignonne, quoi.
0: Ouais, et ben, ouais. Moi, je t'emmerde.
24: Gérard, il est là.
0: Ok.
24: Ouais.
0: Donc, alors, vendredi, vous allez retrouver...
24: Ta conclusion, déjà, Gérard.
0: Ma conclusion, vous avez foutu que de la merde sur les deux débats, donc on va faire une petite réunion.
2: Mmh. Hein, moi, j'ai pas le temps, hein, je me cache.
24: Non, il y a une réunion.
0: Bah, de toute manière, s'il peut pas, c'est pas grave.
24: Il aura le temps. En plus, faut qu'on fasse la réunion ici parce que le bureau a été pris par Morgane et en fin de compte, c'est Seb, on va faire d'ici parce qu'il mixe d'en face.
0: Donc, la conclusion pour moi, ça a été de la merde, les deux débats, comme d'habitude.
24: Oh, non, grâce à... C'était bien.
0: Ils n'ont pas été capables de me gérer les auditeurs. Quand je vous dis, on ne prend pas Tony, ni tout ça, donc je voudrais bien que ça soit irrespecté.
2: Ah, tout ça, il n'est pas passé. Hein.
0: Tony, si, il
2: non,
0: était...
2: Non, mais tout ça.
0: Ouais, mais même, j'aime pas trop. Donc, voilà, donc on va se quitter avec, pour finir, je pue de lire qui avec caresse-moi le clavier avec tes poils de couille. Alors là, j'espère que c'est un bon truc.
24: Non, c'est le bon titre.
4: Ah, c'est de la bombe.
0: Donc avant de retrouver Seb pour la nuit sans pub, n'oubliez pas que demain Max sera à la loco et il y a une soirée à Marseille, au Dôme de Marseille.
24: Ouais,
0: donc,
24: vendredi soir, au Métropole. Avec,
0: au Métropole avec Rigo qui sera au Platine en premier. Donc c'est pour la compile Groove.
24: Métropole Groove.
0: Métropole Groove au Dôme de Marseille. Et donc et venez nombreux.
24: Il y a Didier Sinclair. Attends, les noms, tu veux les noms des...
0: Bah ouais, donne-moi les noms pour la loco. Je sais qu'il y a Strombez.
4: Non. Il n'est pas là ce week-end.
0: Donc doit y avoir de toute manière je pense que t'es au Platine toi ce week-end.
24: Non, il
0: est aux Lumières, toi tu feras mieux de t'écraser et d'apprendre à mixer parce que tu mixes comme un as. Je t'ai écouté hier, c'était de la cata.
24: Mais non, c'est pas moi.
0: C'était du caca. Tu nous as fait du caca. Alors tais-toi. Donc, qu'est-ce que je voulais vous rajouter? Donc, la semaine prochaine, ben, je vais vous retrouver pour deux débats.
24: Oh merde.
0: Je ne sais pas encore ce que c'est. Je vais trouver des thèmes.
24: On peut faire un débat sur la préhistoire. Gérard, la
0: normalement, si je me trompe pas, et je pense que cette semaine on devrait avoir les sosies de Jean-Luc Delarue.
4: Super, ouais.
0: Et

0: 137 sur Internet, et depuis que t'es arrivé déjà, on est 2737.
1: Donc, non, mais attends, attends, il y a un problème, il y a un problème que je me pose depuis lundi.
0: Ouais, parce que ça y est, tu t'es remis à réfléchir depuis lundi, hein. T'étais en stand-by depuis.
1: Non, mais le problème que je suis en train de me poser, c'est comment que ça se fait que toi, t'as presque personne sur l'Internet, et dès que tu m'annonces, ça y est, ton Internet saute, ton standard saute.
0: Ah bah, je ne sais pas.
1: Il y a quelque chose qui va pas.
0: Ton haleine, ton odeur, je sais pas, les gens te sentent arriver. Je sais pas pourquoi, mais j'ai cité ton nom en disant voilà la surprise. Mais même tout à l'heure, tu sais, quand t'as de loin, à demi-mot, t'as dit ouais, t'as entendu parler de loin. Il y a déjà 40 connectés qui est arrivé d'un coup, paf!
1: Ouais, mais ça, faut quand même qu'ils se calment un peu les auditeurs. Bon, c'est vrai que maintenant, on va avoir l'habitude de se voir régulièrement avec Max.
0: Ouais.
1: Donc bon, on va pas cacher, on va pas de tout planquer. On va dire que demain, que cette nuit, je serai encore là. Disons dans la nuit de jeudi à vendredi. Donc je serai encore parmi vous, ici aux côtés de Max, tout seul. Bah oui.
0: Mais non, mais pour l'instant, non, enfin bon, on en reparlera, mais...
1: Bah si, c'est ce qu'on avait discuté lundi.
0: Ah bon? Ah, je crois que c'était vendredi que tu devais revenir.
1: Non. Bah bon. Non, vendredi, t'as...
0: Bon, bref.
1: Bref. Enfin, bref, passons, on va pas s'éterniser là-dessus.
0: Et surtout que dans cette émission, maintenant, on donnera plus jamais de date, hein. Faut plus prévenir les gens.
1: Voilà.
0: Si on commence à donner aux gens des horaires, il faut qu'ils viennent avec leur agenda. Donc, demain, je viens pas, parce que, mais demain, il y a Gérard, mais après-demain, faut plus rien dire.
1: Non, non, non, maintenant, on dit rien. Bon, par contre, Karine, il faudrait peut-être essayer de nous trouver un peu de monde, là, pour qu'on discute. Parce qu'on a personne, là.
0: Ah, mais attends, pour le moment, on va continuer l'émission très calmement, très gentiment, hein. Bon, moi, je suis très déçu, en tout cas, d'une chose, c'est que j'aurais aimé avoir un couple qui puisse nous faire l'amour en direct, donc ça, c'est tombé complètement à plat. Autant dire que pour l'instant, c'est vrai qu'on est en rodage, on est là que depuis lundi, et les gens essaient de percuter un peu sur ce qui leur arrive sur la radio.
2: Donc... Déjà, Virginie, ouais, la fameuse, a eu la gentillesse de nous trouver un couple pour vendredi soir.
0: Ah, pour... Donc,
2: pour vendredi soir, pour faire l'amour en direct.
0: Ah, bah ça suffira. Eh ben, vendredi, alors.
2: Et d'accord.
0: Ah bah c'est génial, bah voilà, vendredi déjà, sachez-le, entre 23h à je ne sais quelle heure, il y aura un couple qui en direct nous feront l'amour et nous feront vivre donc leur ébat. Alors mon petit Gérard, ce soir donc t'es venu avec des poèmes, t'es venu avec un gros dossier, c'est vrai que t'as eu le temps de cogiter, t'as eu le temps de travailler, t'as eu le temps de préparer des nouveaux poèmes. Tu nous en as improvisé un joli la dernière fois, et ben tu vas nous en faire un dans un petit instant.
1: Oui.
0: D'accord.
1: Bah, de toute manière, il n'y a pas de problème. Je les ai déjà sous les yeux, là. Mmh. Ils sont tout prêts.
0: Eh ben, si vous voulez parler à Gérard de Suresnes, écoutez ces jolis poèmes. Peut-être que vous en avez préparé en son honneur. 0825 08 5000. Un extrait de la BO du film de Snatch, avec entre autres Brad Pitt et un film de Guy Ritchie, Monsieur Madonna. Tu l'as vu ce film, Gérard, Snatch?
1: Non.
0: Non. T'as pas vu?
1: Bah non.
0: C'est dommage. C'est un mec qui est servi tout le temps. Et... T'as pas vu?
1: Non, non, non.
0: Ah, c'est bien foutu, c'est l'histoire d'un mec qui est enrhumé.
1: Non, j'ai jamais vu.
0: D'accord. Gérard, qui nous a fait la surprise d'être là ce soir. Alors, Gérard nous a dit tout à l'heure qu'il serait sûrement là demain, mais il nous a dit ça, mais peut-être que c'est pour brouiller les pistes. Attention, hein, méfiez-vous. Hein. En tous les cas, une chose est sûre, c'est que Gérard est venu avec ses plus beaux poèmes.

0: il va rien avoir.
1: Ah ouais.
0: Non mais plus tu vas crier dans le poste, moins les nanas vont être attirées par toi. Faut que tu sois sensuel dans ta voix. Donc ne crie pas, parle calmement. Premier poème que Gérard nous offre. Tu l'as jamais lu celui-là?
1: Non. Celui-là.
0: C'est un nouveau. Attends, tu dis que t'en as écrit 2000 et tu vas pas nous faire des vieux poèmes d'il y a 10 ans.
1: Ah non, c'est pas ce qu'on a fait
0: jamais.
1: De Neuilly. Hein.
0: On l'a jamais entendu celui-ci.
1: Ah non, bah là non.
0: C'est parti.
1: Alors, ma princesse, serre-moi fort dans tes bras, dans un chant de cicorée. Ma princesse, serre-moi pas dans tes bras, dans un son d'asperge. Ma princesse, serre-moi fort dans tes bras, dans un son de bleuet. Ma princesse, serre-moi fort dans tes bras, dans un son de caféine. Ma princesse, serre-moi fort dans tes bras, dans un son d'artichaut. Ma princesse, serre-moi fort dans tes bras, dans un son de fenouil. Ma princesse, serre-moi fort dans tes bras, dans un son de fève. Ma princesse, serre-moi fort dans tes bras, dans un son d'hibicus. Ma princesse, serre-moi fort dans tes bras, dans un son d'oseille. Ma princesse, serre-moi fort dans tes bras, dans un son d'épinard. Point final à la ligne.
0: Pas mal. Combien de temps il te faut pour écrire un truc pareil?
1: Il me faut 5 minutes à peu près. Et là, on va continuer comme
0: si
1: on...
0: Si peu de temps que ça, maintenant, mais...
1: Bah oui, mais ça va vite avec moi.
0: Quoique, une fois qu'on a trouvé le filon, après, effectivement, il y a de quoi en enquiller pas mal. Hein.
1: Alors, on va reprendre avec ma princesse.
0: D'accord.
1: Ma princesse, je voudrais te faire des bisous dans un champ de fèves. Ma princesse, je voudrais te faire des bisous sur un air de haut de bois. Ma princesse, je voudrais te faire des bisous sur un air d'harmonica. Ma princesse, je voudrais te faire des bisous sur un air de bason. Ma princesse, je voudrais te faire des bisous sur un air de cornet. Ma princesse, je voudrais te faire des bisous sur un air d'archer. Ma princesse, je voudrais te faire des bisous sur un air d'hélico. Ma princesse, je voudrais te faire des bisous sur un air de banjo. Ma princesse, je voudrais te faire des bisous sur un missile. Ma princesse, je voudrais te faire des bisous sur un Mikado. Terminé, point final à la ligne.
0: Ah, puis l'image de passer du missile au Mikado...
1: Ah ouais, mais ça c'est parce que j'avais pas assez de machin.
0: Toi, t'es plutôt t'es contre le rime.
1: Comment ça?
0: Toi, t'es contre le poème où on doit faire des rimes.
1: Bah, moi, j'aime pas trop. Moi, j'aime bien prendre des trucs comme ça qui me viennent.
0: Celui-ci, t'as fallu combien de temps pour l'écrire?
1: Pas longtemps, bah, pareil que les autres. Hein. Là, je vais te dire, les numéros, c'est 1086 et 1089.
0: Ça, c'est des trucs qui sont numérotés. Hein. C'est comme à la grande époque des grands compositeurs de musique classique hein, qui mettaient des comme des plaques d'immatriculation. Faut que tu mettes BW.
1: Non, je mets pas...
0: D'accord. Donc ça, c'est deux poèmes. Dans un instant, on va voir au 0825-085000. Est-ce que tu acceptes d'avoir un auditeur qui voudrait te lire un petit poème en ton hommage pour ton retour?
1: Là, j'en ai un.
0: Ah bah, garde-le.
1: J'en ai un autre.
0: D'accord. Pour le moment, on va accueillir Antonio avec nous, de Poitiers. Il a 24 ans. Bonsoir, Antonio.
2: Bonsoir, Max.
0: Merci d'être avec nous.
2: C'est tout le plaisir pour moi.
0: Alors, je vous cache pas que malheureusement, pour tous ceux qui vont passer, on aura très peu de temps parce qu'on va essayer de rendre pas trop tard ce soir. Donc, Antonio, rentrons vite dans le vif du sujet. Je crois que tu as un poème pour Gérard.
2: D'accord. Oui, tout à fait. D'abord, je tiens à signaler que je suis sur le cul là, pour les poèmes à Gérard. C'est d'une force, c'est d'une puissance.
0: J'avoue que moi-même, j'ai trouvé ça...
2: Ouais, c'est terrifiant.
0: Très bien.
2: Et j'aimerais savoir d'où, avant de passer à mon poème, d'où lui vient, quelles sont ses sources en fait, plus Verlaine, Baudelaire.
0: Tes inspirations, est-ce que tu as des modèles?
2: Non. Mallarmé.
1: Non, j'ai aucun modèle, je prends des surnoms comme ça qui me viennent comme ça dans la tête.
0: Même parce que tu as un style d'écriture un peu à la Antonio Benghigi.
1: Non, j'écris quand même, attends, c'est pas une écriture de pâte de mouche, hein. Et de toute manière, j'ai promis
0: Non, t'as rien promis parce que c'est entre nous. Elle était même pas au courant, t'es en train de vendre la mèche.
1: Mais de toute manière, j'y ai dit que je lui ai préparé.
0: Alors, faire des surprises. Mais là, tu commences à mal partir, tu fais des surprises. Ouais, je fais là demain.
1: T'es chiant,
0: tu recommences.
1: Non, mais elle sait même pas ce que je lui prépare comme
0: D'accord, enfin, tu lui prépares.
1: Elle m'a simplement donné le surnom, c'est tout.
0: D'accord, ok.
1: Voilà.
0: Alors.
2: Je vais passer à mon petit poème.
0: S'il te plaît, Antonio, parce que Gérard se part dans toutes les directions.
2: Je me suis beaucoup inspiré de toi, Gérard, parce que t'es mon maître à penser.
0: Allons-y.
2: Donc ça commence comme ça. Ma princesse, je voudrais te faire l'amour comme personne ne te l'a jamais fait. Ma princesse, je voudrais te faire l'amour en te léchant goulûment les pieds. Ma princesse, je voudrais te faire l'amour en écoutant un débat de Gérard.

0: Ma princesse, je voudrais te faire l'amour sur un disque des petits chanteurs à la croix de bois. Ma princesse, je voudrais te faire l'amour en mangeant des bretzels. Ma princesse, je voudrais te faire l'amour au 56e étage du World Trade Center. Mon spice d'Ikounas, je voudrais te faire l'amour avec le Mola Omar. Ma princesse, je voudrais te faire l'amour et jouir dans la bouche à Stevie. Voilà, poifila, gnagnagnagn, terminé!
1: Ouais, bah, je vais te dire une chose, que là, t'es loin d'arriver. En plus, là, je peux te dire une chose.
0: Pourtant, j'ai fait de mon mieux. J'ai
1: Non, non, mais même.
0: fait tout pour que ça rime pas.
1: Ouais, non, mais même, je vais te dire une chose déjà. Tu prends déjà des surnoms que je viens de donner.
0: Ouais, c'est
1: Et
0: vrai. Non, mais tu es
1: en
0: mon maître
1: plus,
0: à penser,
1: ouais,
0: c'est vrai.
1: non, mais tu vas un peu loin parce que tu pars quand même sur des trucs qui se sont passés bien avant. Alors donc, ton truc là, ça vaut rien du tout.
0: Tu penses que
1: Pour moi, c'est un torchon.
0: tu penses que c'est vendable dans le commerce? Je peux faire quelque
1: Non,
0: chose
1: non,
0: avec
1: pour moi
0: ça?
1: c'est un torchon et ça vaut rien du tout. C'est même pas la peine que tu essayes de faire quelque chose avec.
0: Et si, par exemple, j'ai une copine que je kiffe bien, je suis à la fac.
1: Ah ben
0: Si.
1: ça, tu fais ce que tu veux avec ta copine. Si tu veux, si ta copine, elle l'aime bien, tant mieux pour toi. Mais moi, je peux te dire une chose, que ce que tu viens de faire là, déjà tu pars sur des trucs qui se sont passés et que j'ai pas envie de parler
0: Ouais, parce que
1: sur l'antenne.
0: j'aime bien l'actualité, c'est pour
1: Ouais,
0: ça.
1: mais dans ces cas-là, moi je serais toi, je serais parti sur autre chose. Hein. Je
0: Ouais,
1: serais
0: mais.
1: jamais parti sur des trucs comme ça parce que là, je vais te dire une chose que c'est pas bon.
0: Par
1: C'est
0: exemple,
1: niet.
0: au point de vue poétique, le vers suivant.
1: Ah non, non, mais ça, je vais te dire une
0: Non, mais
1: chose.
0: juste celui-là.
1: Non, non, mais la politique et moi, ça fait deux.
0: Ouais, non.
1: Alors, je vais te dire une chose. Que tu sois de droite ou de gauche, de toute manière, on sera toujours cocu.
0: C'est clair, ça c'est clair et
1: Ok?
0: net, Gérard,
1: Clair,
0: ça c'est
1: net,
0: de la politique.
1: précise.
0: Mais sur ce vers, juste, je voudrais ton point de vue sur ce vers.
1: Non, non, mais moi, mon point de vue de ce que tu viens de me dire, à l'instant à l'antenne, pour moi, c'est de la merde.
0: Ouais, mais juste ce vers. Ma
1: C'est tout.
0: princesse, je voudrais te faire l'amour et jouir dans la bouche à Stevie.
1: Non, mais ça, attends. Mais là, ça veut dire quoi, ça? Ça veut rien dire du tout. Dans ces cas-là, t'avais qu'à appeler à 21h quand Stevie était là. C'est tout, t'avais qu'à lui dire en direct.
0: Ouais, mais il m'intimide.
1: Ah ouais,
0: Je préfère te le dire à toi.
1: mais dans ces cas-là, t'appelles quand Stevie est là, c'est tout.
0: Donc tu penses que
1: Bah si t'essayes de trouver quelqu'un avec une cochonnerie comme ça, tu y arriveras jamais, mon grand. Hein.
0: Et toi, t'en as tiré beaucoup avec tes poèmes ou comment ça s'est passé?
1: Ça c'est mon problème, ça te regarde pas. D'accord?
0: Mais je veux dire, parce que j'ai ouï dire que avant t'avais une copine et
1: Non,
0: que.
1: non, mais ça, de toute manière, ce qui s'est passé avant, ça ne regarde plus personne. D'accord? C'est mon problème, ok? On va pas reprendre on va pas recommencer la bagarre, ok?
0: Il n'y a pas de.
1: Parce que moi, je vais te dire une chose dans ce cas-là, je te dis au revoir et bonne nuit. Tu rappelleras quand tu voudras. Mais moi, pour moi, ce que tu m'as dit à l'antenne, est-ce que tu es en train de me dire, ma vie privée ne te regarde pas et ton
0: D'accord.
1: poème, c'est des torchons. OK?
0: Bah c'est
1: En de bon
0: gentil.
1: entendeur, salut, bonne nuit.
0: C'est gentil, Gérard. Bonne nuit.
1: Bonne nuit. Ciao.
0: Au revoir, Max.
2: J'essaie de régler un truc.
0: Ah, ok.
2: En plus,
1: Donc, si des fois, qui c'est qu'on a d'autres, on n'a plus personne là?
0: Bah, tu veux que je te le relise, le
1: Non,
0: poème?
1: non, non, je veux pas écouter ton torchon parce que pour moi, ça m'intéresse pas.
0: Pourtant, j'ai mis 5 minutes à l'écrire
1: Non,
0: ton
1: non,
0: poème.
1: mais
0: Au
1: moi,
0: revoir,
1: ça
0: Anthony.
1: m'intéresse pas, ça m'intéresse pas. Au revoir, au revoir. Mais il boum boum là.
3: Non, non, non. Calme-toi. Tu seras maître si un jour tu fais tes propres émissions. Pour l'instant, tu es dans la mienne, Gérard. Donc, calmos. Il a
1: Donc,
3: fait du bon boulot, quand
1: non,
3: même.
1: non, non.
3: Deuxième, tu veux nous faire un autre poème?
1: Non, mais attends, si on a quelqu'un d'autre qui
3: Pas pour le
1: veut.
3: moment, alors, vas-y.
1: On a personne, Karine?
3: Bah, réveille-toi, Karine.
1: Il n'y a personne? Bah oui.
3: Oui, c'est important. Mais pour le moment, fais-nous un poème,
1: Bah là, je
3: Gérard.
1: vois.
3: Un poème, c'est parti.
1: Alors, ma grenouille, je voudrais te faire des câlins quand on va à Rome. 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Ma grenouille, je voudrais te faire des câlins quand on va à Miami. 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Ma grenouille, je voudrais te faire des câlins quand on va à Cabourg. Terminé! Et par contre, comme Arnold, il est parmi nous, faudrait que Arnold,
3: Oh Gérard, je t'en supplie, commence
1: s'il
3: pas
1: te
3: à partir dans tout...
1: plaît,
3: Non mais
1: s'il te plaît, Arnold,
3: Gérard, commence pas à partir dans toutes les directions, je t'en
1: essaye de
3: supplie.
1: me trouver où il y a Saint-Tropez et Sainte-Maxime, s'il te plaît.
3: On va trouver, ne t'inquiète pas. Allez, pour terminer, voilà. Jean-Philippe avec nous.
4: Oui, bonsoir.
3: On va faire très très vite parce qu'on est très à la bourre.
4: Pas de problème.
3: Et on pourrait faire encore plein de choses encore. On a plein de choses encore à faire. Alors Jean-Philippe, tu veux également, t'es de 117.7 à Toulouse.
4: Tout à fait.
3: Alors on t'écoute.
4: Alors voilà, moi je travaille dans le milieu de l'édition. J'ai été grandement impressionné par les prestations de Gérard. Et j'aurais voulu savoir s'il il envisageait éventuellement de se faire produire, de se faire éditer, de faire des recueils de poèmes.
1: Non, je l'avais déjà dit avant qu'on se fâche avec Max.
3: Non, mais ça, les gens savent pas. Fais comme si plus personne ne te connaissait, Gérard, s'il te plaît. Essaie d'être assez intelligent pour comprendre ça.
1: Il est hors de question que pour l'instant, je ne les fasse éditer. Je les garde pour moi.
4: Malheureusement, ça aurait pu intéresser du public quand même.
1: Oui, mais pour l'instant, je les garde pour moi.
3: Pour l'instant, donc ça veut dire que demain, tu envisages peut-être, éventuellement, si Michel Lafont et qui j'ai fait l'OCQ fait Allo Poème.
1: Bah on verra. Bah
4: nous c'est les éditions La Brousse. Hein. Non,
1: mais ça m'intéresse pas ça.
4: Bah nous allons organiser une collection, c'est les plus beaux vers solitaires. Donc on s'était dit que vous pourriez peut-être nous filer un petit coup de main. Vous êtes quand même un des grands poètes du 21e siècle.
1: Ouais, mais moi ça m'intéresse pas de les faire éditer pour l'instant, c'est tout.
3: D'accord.
4: Il y a quand même de l'argent à la clé éventuellement.
1: Ouais, mais même, j'ai eu assez de problèmes là-dessus. Donc ouais. Il est hors de question que pour l'instant... Je l'ai pas séduit.
3: T'as pas vraiment l'impression d'avoir la même écriture, la même plume que Jean-Christophe Benguigui?
1: Non.
4: Il y a un style quand même.
3: Il y a un style Benguigui quand même, non?
4: Ah, quand même.
3: Non?
1: Non.
3: Bengogo.
1: Non.
3: Rien à voir avec tout ça, Jean-Philippe. Je suis désolé pour le lancement. Il les garde pour nous en exclu. Voilà.
4: Quel dommage. Mais je laisse mes coordonnées à l'antenne et si Gérard change d'avis, qu'il n'hésite pas à me contacter.
1: Il n'y a pas de problème.
3: Voilà, merci Jean-Philippe.
4: Bonne soirée.
3: On rappelle qu'on écoute Toulouse apparemment d'après Jean-Philippe sur 117.7 quand il y a du vent. Hein. On va terminer mais très rapidement avec une demoiselle qui est de Lille, Véronique, qui a souhaité garder apparemment sa fréquence. Tu souhaites garder la fréquence de Lille dans l'anonymat, c'est ça? Pardon, excuse-moi, c'est moi qui ai peut-être pas mis sur l'antenne la pauvre petite Véronique. Bonsoir Véronique.
5: Bonsoir tout le monde.
3: Tu souhaites garder la fréquence de Lille dans l'anonymat?
5: Oui, je ne souhaite pas dire que c'est 414.4.
3: D'accord, ben on ne le dira pas. Alors non, on t'écoute, Gérard t'écoute et après il finira par lui-même un dernier petit poème.
5: Je voudrais commencer par dire que moi je suis étudiante en lettres et que j'ai essayé de faire un poème à la Gérard. Et c'est très très très dur de se mettre au niveau de Gérard. C'est comme si, tu vois, on oubliait tout. Et moi, personnellement, j'arrive pas. Alors, j'ai fait quelque chose.
3: Pour être au niveau de Gérard, je pense qu'il faut retomber dans l'enfance profonde et tomber au niveau du cuivre.
5: Même au stade animal, je crois.
3: Mais alors,
5: on va faire vite. Alors, Gérard, c'est un poème qui t'est dédié qui s'appelle Ma Star.
3: Alors, vas-y, vite.
5: Tu peux mettre la musique?
3: Oui, il y a la musique, vas-y.
5: Ma Star, laisse-moi te caresser la main avec un fil de fer. Ma Star, laisse-moi te caresser le pied avec un portable. Ma Star, laisse-moi te caresser le nez avec une tarte à la crème. Ma Star, laisse-moi te caresser le nombril avec des carottes râpées.
3: Ah ouais.
5: C'est beau, hein? Ma Star, laisse-moi te caresser le bras avec une batte de baseball. Ma Star, laisse-moi te caresser le genou avec une râpe à fromage. Ma Star, laisse-moi te caresser les cheveux avec une poêle à frire. Ma Star, laisse-moi te caresser le cou avec un gant de toilette. Ma Star, laisse-moi te caresser les gencives avec un coupon américain. Ma Star, laisse-moi te caresser le dos avec du poil à gratter. Et Ma Star, laisse-moi te caresser la rotule avec une plaque de verglas terminée, point final à la ligne.
1: Pas mal. Mais sauf que t'aurais pu quand même éviter la plaque de verglas.
3: Ouais, parce qu'on rappelle...
5: Je trouvais pas de rime avec verglas, c'est pour ça.
3: Ouais, mais les rimes dans le style de la Gérard, c'est pas utile. Hein.
1: Non, mais sinon c'est bien.
3: Gérard, un dernier petit poème avant de se quitter.
1: Voilà, le dernier qu'on va faire, on va le dédier pour l'auditrice de Lille.
3: D'accord.
1: Donc c'est Ma Sirène, laisse-moi te dire « I love you » quand on est à Arras. Ma sirène, laisse-moi te dire « I love you » quand on est à Sainte-Maxime. Ça, c'est de ton côté de la... tu connais. Ma sirène, laisse-moi te dire « I love you » quand on est à Saint-Tropez. Ma sirène, laisse-moi te dire « I love you » quand on est au Cachemire. Ma sirène, laisse-moi te dire « I love you » quand on est à Didija. Ma sirène, laisse-moi te dire « I love you » quand on est au Sénégal. Ma sirène, laisse-moi te dire « I love you » quand on est au Sénégal. Au Sénégal, oui. Ma sirène, laisse-moi te dire « I love you » quand on est à Dakar. Ma sirène, laisse-moi te dire « I love you » quand on est à Zouarzé. Ma sirène, laisse-moi te dire « I love you » quand on est à Titi. Et ma sirène, laisse-moi te dire « I love you » quand on est à Saint-Olas. Terminé, point final, à la ligne.
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7: Bonsoir aux deux sosies, donc aux sosies de Florian Gazan. Bonsoir.
8: Bonsoir, moi je m'appelle Henri Guibet, je suis sosie de Florian Gazan.
7: Et donc, à côté de toi, c'est le sosie de Jean-Luc Delarue. Bonsoir.
9: Bonsoir.
8: Quel est ton prénom, excuse-moi?
9: Jean-Claude Bernard.
8: Voilà.
7: Jean-Claude. Pensez-vous que j'ai un sosie dans le monde ou ailleurs? On va demander à... Saucisse qui pue. Bon. Quoi? Attends. Non, sosie va, vas-y.
10: Ouais,
7: bah, comme t'as une grande gueule.
10: J'espère pour l'humanité que non. Parce que dans tout le malheur qui puisse lui arriver, franchement, j'espère qu'on n'en arrivera pas là, quoi. Parce que faut pas déconner, quoi. Merde, sérieux.
7: Non, mais tu peux préciser le fond de ta pensée?
10: Ouais, je précise, mais un miroir en face de ta gueule, regarde-toi, tu vas comprendre.
7: Hein, ouais, ma gueule, à ton merde, alors au revoir. Tu seras poli.
11: Il a pas le droit de m'insulter.
7: Au revoir.
10: T'as le droit de te trouver moche.
7: Ouais, peut-être, mais t'as pas le droit de dire ma gueule, ok?
10: C'est vrai que t'es le sosie d'un boudin, c'est tout.
7: Et ta sœur?
10: Non, plus non, elle est bonne.
7: Non, elle est bonne. Ta sœur, elle est en train de sucer les cuisses d'un catcheur à 90 à l'heure sur un vélo moteur.
10: Ouais.
7: Ok, en deux heures, en deux heures.
11: Comment il lui a mis?
7: Au revoir pour lui. Oh. Mais attends, toi, ferme-la un peu quand je parle à quelqu'un, ok?
9: Oh, c'est vrai, enfin, je veux dire, tu as coupé.
8: Oh, je suis d'accord.
7: Tu la fermes?
8: Oui.
7: Donc,
11: tu la fermes, il a dit.
8: Du sport en chambre.
11: C'est du sport, mais tu parles.
7: Bon, le sport ensemble, t'as pas besoin de risque. Ok.
9: Pourquoi tu parles, ça fait quand même partie du sport.
7: Toi, ton sosie, le jour qu'on le voit dans la rue, tout le monde tombe par terre. Ça va faire des catastrophes.
9: Mmh.
7: Rien qu'à voir ta gueule, on a compris. Déjà, t'es blanc comme un casse-tête aspiré.
9: T'as entendu Henri comment il lui a mis la Henri.
7: Alors, qui c'est qu'on a là maintenant?
12: Tout de suite, on accueille Janie, 35 ans de Paris.
7: À la place?
12: À la place de Soziva.
7: Alors, Janie, bonsoir.
13: Hey Gérard, j'ai une idée pour toi. Ce qui serait bien, c'est que t'arrêtes les débats à 2h. Comme ça, tu peux aller plus rapidement au bois de Boulogne. Hein, salope?
7: Ouais, moi, je t'emmerde, connard. Alors là, Pildar!
11: Quoi?
7: Tu sors du studio! Max!
8: Quoi, Gérard? J'ai rien fait.
14: Tu pourrais dire bonjour à Janie, quand même.
8: Bah oui, il est là, il t'attend.
7: Qui recommence pas, lui, avec sa merde, là.
8: Mais c'est l'auditeur qui est arrivé.
7: Janie.
13: Ouais.
7: 101.9, c'est ça?
15: Ouais, c'est ça, à Paris, ouais.
7: À la place de Soziva.
8: Bah, personne.
11: Attends, ça arrive.
7: Personne. Là, il y a 24 lignes qui sonnent, là.
8: Ça arrive. Allez.
7: Alors, sixième question. Être sosie d'une personne, peut-il y avoir des inconvénients? Des avantages ou inconvénients?
9: Si t'es le sosie de Paulus ou Lizer, ça va. Si t'es le sosie d'Arnold, ça craint.
7: Tu peux préciser, Jean-Claude?
9: Bah ouais, ça dépend évidemment de la personne dont t'es le sosie.
8: Ouais.
9: Mm-hmm.
16: Arnold et Willy?
8: Bah ouais, parce que...
9: Ta gueule, Willy.
8: Par exemple, moi j'ai un copain, c'est le sosie de Louis de Funès, et comme il est mort, il est dans la merde. Il est au chômage. Mmh. Et je peux te dire que...
9: Louis Funès est vivant, c'est l'autre qui est.
8: Ouais, il faut prendre des assurances vie, des assurances chômage, parce que on sait jamais ce qui peut arriver, hein.
9: C'est vrai,
8: un échec de carrière, un décès accidentel.
9: Ça, j'en ai pas, moi.
8: Je peux te dire que on connaissait une copine, elle s'appelait Chantal, elle était sosie de Lady Di.
16: Mm-hmm.
8: Je peux te dire qu'elle était allée gueuler.
7: Henri,
8: elle est allée gueuler au
7: concessionnaire.
9: On prend le débat là.
7: Henri.
8: Excuse-moi parce que c'est.
15: Ça n'a pas de marque à l'antenne, vous êtes chiant.
8: Ouais,
7: Janie.
8: Attends, tu sais pas ce que c'est d'être sosie de quelqu'un, toi, on dirait, j'ai l'impression.
15: Bah, si, figure-toi que si.
7: Janie.
15: Je parle à qui là? Je parle à.
8: Henri, c'est Henri.
11: Henri et à Gérard.
15: Ouais, si, parce que figure-toi que moi j'ai des inconvénients à ce niveau-là, parce que moi-même je suis le sosie de Sim, mais à 25 ans, et le plus gros inconvénient c'est que personne me reconnaît. Quand je me balade dans la rue, je suis hyper emmerdé, parce que Sim il est vachement connu, mais du fait que je ressemble à Sim quand il avait 25 ans, les gens ils me reconnaissent pas.
12: Donc il y a Cerveau Mix, il te demande en fait, dans un Twix, quel est le sosie de l'autre?
7: Dans un Twix?
9: Un Twix. Deux doigts coupés fin.
7: Quel est le sosie de l'autre? Il n'y en a pas, je pense.
15: Ouais,
7: à part deux doigts coupe fin, c'est tout.
12: Ah, mais vu que c'est les deux mêmes, c'est lequel le sosie de l'autre?
7: Ah ben, on sait pas. T'en as pas. Sosie d'Al. vos idoles. Elvis Presley.
10: Ouais, bah écoute, moi j'ai des bons plans, par exemple, pour aller dans des concerts, parce que je suis un peu le king quand même.
16: Mm-hmm.
10: Donc j'ai des plans réducs aussi sur les disques, dans
8: mais
10: les
8: t'es le sosie de qui t'es le sosie de Jesse Garonne.
10: Ouais, je suis aussi pote avec le sosie de Jesse Garonne. Oh, qui peut nous appeler d'ailleurs s'il veut, parce que c'est jeudi quoi.
7: Non non mais pour l'instant c'est pas toi qui décide qui appelle les gens, c'est moi, d'accord.
10: Ouais. Ok, et donc je voulais te dire, bah, bon plan, concert, tout ça, si tu veux aller voir Johnny Rock, tout ça, bon plan.
7: Non, non, mais attends, là Johnny Rock, comme tu viens de dire, en fin de compte, c'est Johnny Rep.
10: Ouais.
7: Parce que ça c'est Apolline qui a essayé de nous faire venir ce Zozilla qui ressemblait à Johnny Hallyday.
8: Non, Godzilla.
14: Et il nous a posé un lapin.
7: Ouais, ouais, il t'a posé un lapin parce et que bah, tu
14: lui
7: as demandé trois fois. Tu y as, comment?
14: C'est parce qu'il m'a dit au téléphone qu'il voulait pas voir ta gueule.
7: Alors moi, ma gueule, elle t'emmerde, ok,
14: non,
7: à toi.
8: Qu'est-ce qu'elle a, ta gueule? Qu'est-ce qu'elle a, ta gueule?
7: Alors, ça fait trois fois que tu nous poses un lapin. Alors, ça va comme ça. Là, pour l'instant, les deux sosies qu'on a, ils sont vraiment là. Le tien, il a, ça a foiré.
8: Bah, je veux pas dire, mais elle est sympa, Pauline, mais elle s'était, quand elle nous a invités, en fait, elle nous a filé une mauvaise adresse. On s'était retrouvé notre radio tout à l'heure avec Jean-Claude.
7: Ah ouais, bravo! Bravo! Bravo! Non, c'est pas moi qui donne les fausses adresses aux gens.
10: Bravo, une truffe.
7: Donc, à quel âge devient-on un sosie? On va demander.
17: Excuse-moi, Gérard, allô, c'est moi, Manu. On va accueillir Monsieur Mazur.
7: Salut, Manu.
8: Il y avait longtemps.
7: Waouh!
16: Monsieur Mazur.
17: À la place de Gérard.
15: Bonsoir, c'est Monsieur Mazur. Bonsoir, messieurs, dames.
8: Bonsoir, monsieur Mazur. Vous êtes de la famille de notre ami Bruno?
10: Respect.
15: Bonsoir.
7: Bon, alors, la question.
16: Bonsoir.
7: Ouais, ça y est.
15: Monsieur Mazur.
7: Bonsoir. Ouais, ça y est, on a compris.
9: Bonsoir, monsieur Mazur.
16: Respect, monsieur
9: Mazur.
16: Comment ça va?
9: Gérard, tu gères un peu, là?
8: Ça va, monsieur Mazur?
10: Les hommages.
8: C'est le sosie de Bruno?
16: Bonsoir, monsieur Mazur.
7: On a compris!
9: Moi, j'aime bien dire bonsoir, monsieur Mazur.
7: On a compris! On a compris!
16: Bonsoir,
7: Monsieur
16: Mazur.
7: Oh, Manu! Manu, nom de Dieu!
16: Bonsoir.
10: La famille va bien?
16: Oui,
15: ça va bien. Si, tout va bien. Le petit a fait une colique, mais ça va bien.
8: Bah, Gérard, on se calme maintenant.
9: Assis-toi, on reprend.
8: S'il vous plaît, excusez-nous, on a eu un problème avec
7: Gérard. Eh, Pauline, tu te démerdes! Eh, t'as l'air de prendre la Pauline ou t'en prends une aussi?
9: Non, Gérard.
8: Gérard, assis-toi.
7: Putain, ça commence à bien faire, hein!
9: Gérard.
8: Pas lancer les cigarettes, qu'il y a des
9: menaces qui en manquent. Tu tiens tes promesses.
12: Gérard, j'ai une bonne question pour toi, une question du sosie de Shkoumoun sur l'IRC. Tu m'écoutes?
8: Gérard, t'écoutes un peu, Rigo?
12: Donc, le sosie de Shkoumoun qui te demande si on peut faire des sosies avec une photocopieuse
7: couleur. Ah, merci. Alors, Fildar, tu arrêtes aussi!
8: J'ai rien fait, moi, il y a une coupure satellite.
7: Non, il n'y a pas une coupure, c'est toi qui coupes. Ok?
9: Voilà,
7: tu peux répéter la question?
12: Donc, en fait, la question c'était, est-ce qu'on peut faire des sosies avec une photocopie?
8: Ah non, il faut.
17: J'ai rien fait, Gérard. Il est là, Rigo, il parle.
8: Gérard, faut pas acheter les téléphones parce qu'il y a des pays qui en manquent.
17: Vas-y, Gérard, Rigo.
12: Donc, peut-on faire des sosies avec une photocopieuse couleur ou autre?
7: Non. On peut pas parce que faut déjà avoir la photo de la personne et en grand. Donc la question.
12: Donc on peut.
7: Non, on peut pas.
12: Bah si, on a la photo.
7: Non mais si la personne ne donne pas son accord, on ne peut pas. Donc la question c'est à quel âge.
9: Comment t'as calmé, toi, et t'as remis en place. Hein.
12: Non, c'est l'auditeur sur IRC qui l'a remis en place, pas moi.
7: À quel âge devient-on un sosie? On va demander ça à Sosidole.
16: À quel âge devient-on un sosie?
7: Oui. Bah, je répète plus les questions.
16: Non,
7: hein.
16: Non, mais je la répète pour toi.
8: Quand est-ce qu'on a la majorité du sosie, c'est ça?
16: D'accord.
7: Bah, et quand est-ce qu'on a la majorité que tu as fermé ta gueule quand je demande aux gens qui parlent?
9: Bon bah non.
8: T'es bouché là.
9: Non.
8: Allô?
10: Bon bah non.
7: Alors, pensez-vous être le sosie de quelqu'un? Alors 25% des gens ressemblent à rien. Donc je vois pas du tout.
12: Bah, c'est que c'est pas des sosies, ils ressemblent à rien.
7: Donc 54% des gens ressemblent à leur mère. Donc c'est bien.
12: C'est normal.
8: C'est normal.
7: Parler des familles. 12% ressemblent à leur chat. Donc je vois pas du tout. Je parlerai pas.
9: Mais c'est une faute à chat.
12: Tu parlerais pas de quoi?
7: Des 1% des gens qui disent que leur femme ressemble à l'inspecteur Derrick. Ça, tu vois, c'est des trucs que j'ai pas envie de dire.
12: Mais pourtant, c'était ça.
7: C'est hein, bah ouais, mais non, même.
9: C'est vrai que c'est moche.
7: Non, mais attends, parce que là, faudra peut-être. Il y a des sondages là qui sont vraiment cons. Donc, si c'est pour faire des sondages toutes les semaines et qui sont pourris, c'est pas la peine. Fil d'art.
18: J'ai un truc.
7: J'avais un truc. Gaffe.
18: J'avais
7: impact.
18: Un truc. Impact.
7: J'avais
18: impact.
7: Un truc, Gérard. Non, mais fais c'est gaffe, bon, parce c'est bon. Que là, ça va être l'impact, mais plus gros.
18: D'accord. J'ai toujours un truc.
9: Putain, okay. GG, il a un truc dans ses poches, mais c'est très très gros. Hein.
7: Ouais. Alors, fais bien gaffe à ta gueule, quoi.
18: Ta bombe lacrymo, là,
7: sur. Ouais. D'ailleurs, ça va être celui-là, la bombe lacrymo.
18: Allez, le débat, dis, Gérard.
7: Donc, alors, les sosies sont-ils intelligents? Alors, 47% des gens ne pensent pas. Donc, c'est faux, parce que les sosies sont plus intelligents que certaines personnes. 29% des gens étaient à Euro Disney. Je vois pas du tout le rapport avec les sosies.
18: Mais il y a des sosies de Mickey.
9: Bah, Mickey, Donald.
7: Non. Non, mais
18: attends, vu la parade des sosies. La parade des sosies.
7: 15% pensent que mon sosie doit être un vrai connard. Alors là, ce sondage-là.
9: C'est un sondage quoi?
18: Non, fais pas. Arrête.
14: Vas-y, GG, continue.
7: Gérard, là, tu dégages.
18: Non, il se passe rien,
7: Tu le vires.
18: Tout se passe bien.
7: Non.
18: Qu'est-ce qui s'est passé?
7: Non, tu le vires là.
19: Non, c'est le directeur qui vient de revenir.
18: Ça va, Gérard, tu t'es pas fait mal à la main?
7: Non, tu le vires.
19: Ça va, des fois il y a des gens qui vont.
18: Qu'est-ce que j'ai?
7: Attends, l'autre, tu dis que c'est moi le connard et.
18: Non.
7: Hein?
19: Mais non, calme-toi.
18: C'est des débats,
7: sauvage. Tu dégages, je te veux plus dans l'aria. Je te veux plus là,
19: alors,
7: tu dégages.
19: Standard, alors.
7: Non, même pas au standard.
18: On le met sur l'internet.
7: Standard, c'est de la merde ce soir.
18: On le met sur internet.
9: Je te jure qu'il souffre, ce garçon, tu vas lui faire extrêmement mal.
7: Oh, avec. J'en ai rien à foutre.
18: De toute façon, j'ai porté plainte contre toi.
7: Porte plainte, tu auras. C'est ce con, tiens. Le sondage.
9: Ah non, voilà. Mon sondage.
18: Il était bien en plus. C'est un arbre qui s'en va en fumée là. Et allez, deux arbres, ça fait une forêt.
19: Là. J'écoute là.
9: Bon, GG, restez une question, je crois.
12: Il vient de déchirer un sosie d'un débat. D'un sondage.
7: GG,
9: avec toi.
7: De manière, c'est terminé. La semaine prochaine, t'es plus dans les débats.
19: Voilà, t'es direct.
7: C'est fini. C'est fini pour toi.
19: Comme il y a deux semaines.
7: Merde. Donc, dernier sujet.
19: Qu'est-ce qui s'est passé?
7: Ouais, qu'est-ce qui s'est passé? Il s'amuse à dire des conneries, donc il a morflé. J'aime pas qu'il dise des conneries.
9: Non mais bon.
7: Dernière question. Donc, avez-vous déjà mangé avec un sosie ou autre?
9: Moi, j'ai déjà mangé.
18: Non, excuse-moi. Oh, Gérard,
19: c'est bon.
18: Non, Gérard, il faut.
19: Ça doit marcher arrière.
7: Toi, tu as morflé encore.
18: Ouais. Merci à Jean-Claude qui a protégé.
20: Merci Jean-Claude.
18: Moi j'ai.
19: Les best HS pour quand on parle bien devant le micro.
18: Allez Gérard, reste une question.
7: Ta gueule.
18: D'accord.
9: C'est la réponse. Hein.
18: Bon bah vas-y Gérard.
7: Je vais répondre du berger à la bergère. Tu fermes ta gueule maintenant. Donc alors la question. Coca-Cola. Avez-vous déjà mangé avec un sosie ou autre?
18: On
21: va bientôt chanter le vol d'oracle.
18: Mais
7: non, pour l'instant, vous allez vous la fermer quand je parle aux deux. Tu me les mets hors antenne, les auditeurs, ou quoi, là?
18: Maintenant?
7: Oui, maintenant.
18: Comme ça?
7: Merci.
19: Tu les as pas coupés sur le temps.
18: Bon, je les mets en fond, alors. Est-ce qu'ils ont l'impression de plus être là?
7: Non, mais tu les mets carrément hors antenne quand je discute avec les deux sosies.
18: D'accord.
7: Ok.
18: Moi, je dirais les deux ozos, mais...
7: Fais gaffe, parce que tout à l'heure, tu as encore morflé. Donc, on va faire la conclusion du débat. Donc, on va demander à Sosie Doll. Bon. Alors, Manu, c'est toi maintenant qui vas
9: en France. Tout commence et tout finit par les chansons.
7: Bon.
22: Oh bah non.
18: Pardon, j'avais pas vu.
7: Dégage, laisse la place à Max.
19: Attention.
7: Dégage, mais laisse la place à Max, ça vaudra mieux.
12: Donc, conclusion du sosie de Turpentine qui dit que
7: ton débat
12: il avait ni tête comme toi.
7: Bon, moi, je l'emmerde.
12: Voilà, comme d'habitude. Perforas et Rip qui disent que, en fait, ils ont pas le droit de t'inviter dans leur école parce que tu schlingues trop.
7: Bon, c'est bien.
12: Voilà, c'est bien, tu schlingues, c'est cool. Sinon, conclusion, il y a sosie de Godzi, c'est toujours pas ce que c'est un sosie.
7: Un sosie, c'est une personne qui ressemble à vraiment la personne réelle. Par exemple, il peut y avoir un sosie de Jacques Chirac ou autre.
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0: c'est qui vient après, là?
1: Fildar, Suzboul.
2: Fildar, Suzboul. Je te prends. Oh! On se calme! Si on vous sélectionne, c'est pour participer au débat. Si vous voulez pas participer, ça sert à rien qu'on vous sélectionne.
3: C'est clair et net.
2: Clair et net.
1: Clair et net.
2: Hey, tu parles encore plus fort, je comprends pas, espèce de con. Non, mais quand vous allez arrêter de finir votre connerie maintenant, vous allez peut-être reprendre le débat correctement. Oh, vous fermez vos gueules ou quoi, là, maintenant?

0: 9900. On va battre leur corps, je le sens, les gars.
1: Oh oui.
0: Grâce à Sandy.
2: Putain, mais. Ma filière, tu commences à me casser les couilles, sérieusement.
3: Tu peux la peau de filière, mais
2: sérieusement, tu commences à me casser les couilles.
3: Allô?
2: Pauvre connard, va.
3: Il y a tellement de boxons que j'ai pas entendu la question.
1: Oh oui.
0: 9980.
1: Oh oui.
0: 9990,
2: vas-y, Sandy. Celui qui s'amuse à faire des conneries quand les gens parlent, tout à l'heure va gerber, j'ai pas cherché.
0: Oui. 9997 connectés sur l'internet, vas-y, explose.
1: Oui.
0: Enculé, vas-y.
1: Encule-moi.
2: J'ai les boules qui grattent.
1: Oh oui, encule-moi. Vas-y, je rame.
0: 9998.
1: Oh, oui.
0: Encore, vas-y.
1: Oh oui.
0: Vas-y, explose, oui.
4: T'étais mon pote.
2: Alors fermez ta gueule, d'accord? Ce matin, ça commence à bien faire.
4: Ah, t'es mon pote de fun.
2: Tu fermes ta gueule. Tu fermes ta gueule. Gueule.
5: Non mais attends, celui qui s'amuse à dire, je vais insulter ton cul.

0: Ouais, ben, le mieux, c'est de voler dans un sac à main.
1: Et voilà, donc bienvenue sur Fun Radio. Donc un petit peu en retard, mais c'est pas grave. Mais on va récupérer, on va finir un petit peu plus tard. Tant pis pour Michael, pour Seb. Non, c'est pour Seb. Donc tant pis pour lui. Donc on finira un petit peu plus tard ce soir. Donc bienvenue, vous êtes sur Fun Radio. Donc si vous voulez nous appeler 0803 70 5000.
2: Non.
1: Quoi non? Qui c'est qui me dit non?
2: C'est pas ça le numéro.
1: Bon, ta bouche à toi, Médor.
2: C'est pas ça le numéro.
1: C'est quoi le numéro alors? T'as qu'à l'annoncer, toi.
2: 0803-08-5000. Pas 70-5000.
1: Eh ben alors,
2: 08-5000.
1: Voilà, 0803-08-5000.
2: Merci.
1: Rigo, qui est toujours sur l'internet, www.frfunradio.
3: Bonsoir.
1: Donc, bonsoir à toi, Rigo.
3: Ouais.
1: Comment vas-tu depuis hier?
3: Ben, mieux.
1: Mieux?
3: Mais je vais te demander de pas trop crier, parce que j'ai très mal au crâne, et voilà, quoi.
1: Ok. Ah ben ça va dépendre des auditeurs.
3: Ah non,
2: vas-y, on a le temps, vas-y, on a le temps.
1: Ça va dépendre des auditeurs. Donc au standard, vous avez Fildar qui vous accueille et Apolline. Donc si je pouvais avoir la première feuille pour le premier débat qui va passer sur les 35 heures. Alors, on va accueillir pour ça Gros Chamolo, 21 ans de Grenoble.
4: Chamalo.
1: Non. Mais hey, vous êtes gentil là au standard.
4: Ouais, j'ai entendu.
1: Je voudrais que vous me mettiez les fréquences.
4: Non mais il va les dire, ils vont les dire en même temps, chacun leur tour, ça ira plus vite, tu vas les noter, vas-y.
1: Alors, salut Gros Chamalo. Gros Chamalo.
5: Ouais, salut, bonsoir.
1: Ouais. Ta fréquence?
5: 64.
1: Ouais, d'accord. Ah, toi, t'es vachement réveillé. Ça fait peur.
4: 100.4. Ah,
5: excuse-moi, mais je m'étais un peu endormi en ta tendance, tu veux. Hein,
1: c'est ça. Va te casser.
5: Non, mais je sais pas, moi, toi, je m'excuserai quand même auprès de tous tes auditeurs, parce que ça se fait pas. Quoi.
1: Non, mais attends. Gros Chamalo. Pour l'instant, je te demande la fréquence de ta radio. T'es à moitié endormi. Alors, moi, déjà endormi comme ça.
5: C'est ma voix, je suis un peu.
1: Bon, ça commence. C'est bon. Allez, hop. Va te casser.
5: Bah, non, écoute.
1: Gros Chamalo. Gros Chamalo.
4: Ça va casser. Ça va casser, c'est l'autre auditeur, Gros Chamalo.
1: Gros Chamalo. Tu te calmes.
5: Oh, mais moi, okay. Je suis tout à fait tranquille, moi. C'est pas moi qui suis arrivé en retard.
1: Oh là là là là là là. Mais attends, il.
5: On en parle plus.
1: Alors va te casser, 19 ans de Paris, donc Fun Radio c'est 101.9.
6: Salut Gérard, c'est ça va casser hein.
1: Ouais. Donc Eva Laguiller,
6: oui.
1: ta fréquence s'il te plaît. Montpellier.
6: 109, Ah oui, Montpellier, bah oui, non, je.
4: 94.3.
6: Oui, c'est ça.
1: 80. Qui c'est qui vient de me dire ça?
4: C'est moi, ma biche.
1: C'est 94.3. Et Petit Roux, 22 ans.
4: Petit Pou,
1: de 22 ans de Limoges, la fréquence
7: 92.4. Bonsoir à mon pote GG de Fun.
1: 92.3.
7: Ouais.
1: Ouais, ben, toi, t'as intérêt de faire gaffe parce que.
7: Y a pas de problème.
1: Ouais. Ok. Donc alors, malgré qu'on soit en retard, c'est pas de ma faute, hein.
6: Ouais,
1: donc on attaque. Alors que pensez-vous du passage des 39h aux 35h? On va demander ça à... un gros
7: Chamalo.
1: Chamalo.
5: Ouais. Bah, 39h à 35h, enfin, ça dépend ce que t'entends par là, quoi. Est-ce que c'est sur une semaine, c'est sur un mois, comment?
7: Ah, il y a la radio là.
5: Allô?
4: Oui. Non, mais on t'écoute, Gros Chamalo, vas-y.
3: Ah, on t'écoute.
5: Ah non, je te posais une question, c'est-à-dire le passage des 39 aux 35 heures, mais c'est par rapport à quoi? Une semaine, à un mois, à quoi?
1: Mais justement, la question va être posée. Donc, moi, je te demande, que pensez-vous du passage des 39 heures aux 35 heures? C'est
5: okay,
1: tout.
5: Ok, bah, je vais te répondre. Alors, s'il s'agit du boulot, bon, bah, je trouve ça plutôt bien, mais si maintenant il s'agit des. Bon, bah, des heures de sommeil, je trouve ça moins bien.
7: Tu m'as déçu, Batman.
1: Bon, là, je crois que sur qui c'est qui m'a choisi les auditeurs.
7: Je sais pas. Bon, on peut faire le débat là parce que je me lève tôt demain, donc t'es déjà à la bourre.
1: Oui, Tony. Alors, Tony, tu vas fermer ta gueule.
7: Ouais, d'accord, pas de problème. Mais on peut faire le débat quand même.
1: Ouais, non, mais tu vas fermer ta gueule. Okay, tu t'appelles comment, toi?
7: Gros chamallow.
1: Ouais, bah alors, il m'avait bien semblé avoir dire que je ne voulais plus que tu passes dans mes débats. Je ne veux plus que tu passes dans mes débats.
7: Je me suis assagi et je m'excuse.
1: Non. Terminé.
6: Ah, rigole, il est malade. Hop. Allez, c'est bon.
1: Non, mais moi, je veux plus que...
3: Gérard, calme.
1: Oh, non. Eh, qu'est-ce que...
3: Calme, Gérard, crie pas.
4: Bon, il est pas là, il est parti.
1: Non, mais... attendez, 5 minutes là.
4: Qu'est-ce qu'il y a, GG?
3: Qu'est-ce qu'il y a?
1: Qu'est-ce que j'avais dit?
4: Non, mais je suis d'accord, mais je viens d'arriver.
1: Tu passes dans les débats.
4: Mais je viens d'arriver.
1: Hier, il a appelé. Ouais. Il a dit à demain. Donc moi, je veux pas que tu passes dans les débats. Il est interdit de débat. Parce que j'aime pas qu'on me dise que je viens de la DAS. Ok.
4: Ok.
1: Clair et net, précis.
4: Ok, remets ton casque, on y va.
1: Tu me reprends quelqu'un d'autre.
4: Ok, on y va. Allume ton micro, voilà.
3: Bon, Gérard.
1: Rigo.
3: Oui, donc pour calmer un petit peu tes émois, il y a Davy One sur l'IRC qui me demande comment on va faire pour travailler 35 heures par jour vu qu'il n'y a que 24 heures dans une journée.
1: Ben ouais, mais là c'est le problème. Mais ça, la question, on va y arriver. Parce que c'est vrai que en fin de compte, on travaille que 24 heures dans une journée, mais c'est de la faute à qui ? C'est pas de notre faute, c'est de la faute du gouvernement. C'est le gouvernement qui a décidé de passer aux 35 heures. Pourquoi ? On n'en sait rien. Peut-être pour créer plus d'emplois. On ne sait pas. Parce que pour l'instant, même avec les 35 heures, il n'y a pas beaucoup d'emplois. Merci Manu de me baisser le son.
4: J'ai coupé les auditeurs.
3: Ouais.
1: Ouais, non mais...
4: C'est pour que tu puisses mieux parler, Gérard.
1: Ouais, non mais...
4: Commence pas à m'engueuler, c'est pour ton bien que je fais ça.
1: Ouais, mais...
3: Ça fait du bien, ça fait moins de souffle.
1: Donc, en m'attendant... il est content ?
3: Bah, je lui ai demandé. Et sinon, on me demande 35 heures, ça fait combien en minutes ?
1: Bah, 35 heures, ça fait 1h05, hein, c'est tout. Hein.
4: Bah oui, c'est pas con.
1: Bah,
4: pas
1: ouais, plus,
4: c'est
1: hein.
4: C'est clair. Gérard, à la place de Tony, on accueille...
3: Il est content, hein, il est content, le mec.
4: On accueille Petit Sourcil. Bonsoir.
1: Non, mais attends.
4: Non, mais c'est pas lui.
1: Attention, attention.
4: Bah, dis-lui
1: attention,
4: bonsoir, Gérard.
1: Non, attends. Oui. Attends, Fildar, avant d'accueillir la personne,
4: ouais.
1: Moi, je vais te dire une chose. C'est pas la peine, même avec Apolline qui a été à côté, c'est pas la peine d'essayer... De me virer les gens pour les prendre sur d'autres.
4: Non. Mais essaye.
1: Parce que là,
4: je sais.
1: Là, non, mais moi, je vais te dire une chose.
4: Ouais.
1: Si vous jouez une comme chose. Ça, la semaine prochaine, il n'y aura qu'un débat.
4: Ok. Tiens, bonsoir, Petit Sourcil.
8: Allô ?
4: Bonsoir.
1: Oui, bonsoir.
8: Bonsoir, Gérard.
1: Bonsoir.
8: Ça va ?
1: Je sais pas, j'ai pas regardé.
8: Ouais.
1: En plus, j'ai pas bu mon café, donc je suis de mauvaise humeur.
8: Ah, non, mais t'inquiète pas.
1: T'appelles d'où ?
8: De Tulin.
1: Et c'est quelle fréquence ?
8: 98.8.
1: 98.
3: Parce qu'il note, hein.
1: Il note. Tulin, c'est où ça ?
8: Ouais, c'est pas loin de Grenoble.
1: Ouais, c'est ça, d'accord. Ok, je vois. Ok, donc on va revenir sur la première question. Si je pouvais avoir un peu plus de lumière pour lire les questions, ça serait un peu...
4: Okay,
1: ça serait sympa.
4: On va gérer la lumière.
1: Voilà. Alors donc, on va demander maintenant ça à Vatkassé.
9: Ouais. Moi, je pratique une profession qui ne nécessite pas de travailler beaucoup. Je fais un métier de rue. Donc, je travaille environ 20 heures par semaine à 400 balles de l'heure. Ça me fait 8000 balles par semaine. Donc,
1: Non, mais attends, Vatkassé.
9: Oui.
1: Je te demande pas combien tu gagnes et tout ça. Moi, je te demande, que pensez-vous du passage des 39 heures aux 35 heures, c'est tout.
9: Bah, moi, ça me concerne pas, je te dis, je bosse 20 heures. Mais sinon, pour ceux qui se crèvent le cul à bosser 39 heures, bah, tant mieux pour eux, quoi.
8: C'est quoi tes tarifs?
1: Non, mais attends, toi, celui qui parle derrière, pour l'instant, tu te tais, s'il te plaît, merci.
8: Non, je demandais ses tarifs, c'est tout.
9: Non, mais c'est pas cher.
8: C'est combien?
9: Tarif de groupe, 500.
1: Ah, ouais. Bon, alors...
9: pas mal, c'est vrai.
8: Tu fais des réductions pour les chômeurs.
1: Eva la Guillère.
10: Oui, c'est moi. Bah, alors là, je pense qu'avec les 35 heures, je crois qu'on nous ment, on nous spolie.
8: Ouais.
10: Parce que les 35 heures, c'est quand même un gros mensonge. Hein, parce qu'on ne pense pas assez aux pêcheurs de poissons qui, eux, ils font beaucoup plus de 35 heures ou de 39 heures.
4: C'est vrai.
10: Et je trouve que c'est dégueulasse, quoi. Et je voulais dire.
1: Non, mais attends, hé.
10: Eva
1: Laguiller. Pour l'instant, je te demande, que pensez-vous du passage Que pensez-vous du passage? Je te demande pas qui, si c'est vrai ou si c'est faux, on s'en fout. Mais pour l'instant, moi, je te demande l'histoire du passage. C'est tout.
10: Ben oui, mais je te le dis, Gégé, je trouve que c'est dégueulasse parce que c'est pas assez, quoi. C'est encore trop, je trouve.
1: Mais ouais.
10: Gérard. 35 heures, c'est beaucoup trop.
5: Gérard.
1: C'est qui?
5: Ouais, c'est Gros Chamallow, parce que j'ai une question à te poser.
1: Gros Chamallow, normalement, il doit plus être là.
5: Ouais, attends, deux secondes. Je voulais juste savoir.
1: C'est qui qu'on a viré?
5: Quand ça passe des
4: 39. C'est Tony qu'on a viré.
1: Ouais, mais à la place de qui?
4: Tony, c'était Petit Pou. Excuse-nous, Gros Chamallow. Hein.
5: Bah oui. Non, je voulais savoir quand ça passe des 39 heures aux 35 heures. Qu'est-ce qu'on fait des 4 heures enlevées? On les replace où?
1: Non, mais attends, mais là...
10: Bah, tu viens voir si t'as le temps.
1: Non. Vous vous calmez, s'il vous plaît, merci.
5: Ok, monsieur.
1: Moi, il y a une question qui me vient à la tête. C'est vrai que les 4 heures à Passou... Bon, les 4 heures, c'est pour aller chercher vos enfants, ceux qui ont des enfants qui sont à la crèche ou autre.
4: Ça prend 4 heures, ça?
1: Mais non, mais même ça leur permet. Non, mais s'il vous plaît. Mais non, mais attendez, laissez-moi parler.
5: Non, mais c'est un vrai problème. Moi, j'ai.
1: Oh, mais merde, laissez-moi parler, c'est moi qui commande.
5: Ça me prend plus de 4 heures, quoi.
1: Oh là là. Mais c'est qui ce bouffon là qui parle?
4: C'est intéressant ce qu'il dit pourtant.
1: Oh ouais, bah là, tu me mettras encore plus de son.
3: Gérard.
1: Oh là là là.
3: Sur IRC, il y a Belge.
1: Putain, Manu.
3: Gérard. Sur IRC, il y a Belge Boris, et il te demande, vu qu'on passe de 39h à 35h, est-ce que le TGV Paris-Bruxelles passera de 3h à 2h?
1: De toute manière, le TGV, il a toujours fait 2h. Hein. Ça ne bougera pas. Maintenant, ça va être les machinistes. Et ça, justement, les questions, on va y arriver. Mais à une condition que, Manu, tu me fasses un boulot correct.
4: Je coupe les auditeurs quand tu parles.
1: Non, mais pour l'instant, j'ai un retour de son. Là, pas possible.
4: Réserve. Non, mais il y a une petite réverbe, mais autrement, rien. On va pas travailler comme ça. Vas-y, mon chou.
11: Vas-y, ça y est.
4: Vas-y, ma biche.
1: Alors, donc, on va demander à Petit Roux, il est plus là. Donc, c'était Tony.
4: Et à la place, t'as Petit Sourcil. Hein.
1: Et à la place de Petit Roux. Petit Sourcil.
4: Voilà.
1: Alors, Petit Sourcil, à toi.
12: Ce que je pense des 35 heures.
1: Ouais.
12: Non, je pense que si on parle des 35 heures, il faut quand même parler des fonctionnaires.
1: T'appelles d'où, s'il te plaît,
12: si Tulin, moi j'ai dit Tulin.
1: Tulin, et ta fréquence, c'est 98.8.
12: Bingo.
4: Tu la sens bien, non?
1: Ok. Vas-y. Qui c'est qui a un portable? Qui c'est qui a un portable?
3: Non, ne crie pas, s'il te plaît.
1: Oh là là! Hé! Bon, alors, attends, Rigo, oui. Si tu veux pas que je crie,
3: ouais.
1: Retire 5 minutes ton casque, parce que là, je vais m'énerver.
4: Ah merde.
1: Alors, c'est à vous!
4: Oui.
1: Là, vous avez fait quoi? Vous m'avez choisi des auditeurs avec des portables?
4: Mais non, il n'y en a aucun.
1: Non, si! Si, non, si, si, si, si! Ouais! Tiens! Tiens, ta fiche!
13: Allô, Gérard.
1: Tu vas faire ton boulot correctement. La semaine dernière, tu étais malade. Hein? Alors maintenant, tu as écouté ce que je vais te dire. Sinon, ça va pas aller.
10: Ok.
1: Alors maintenant, vous démerdez.
13: Ta gueule!
1: Voilà, ta gueule. Alors va pas enculer, connard. Hop. Bon, on commence déjà bien.
3: Gérard.
1: Alors maintenant, vous démerdez.
3: Gérard.
1: Au standard.
3: Gérard. Sur IRC, il y a Yankee qui te...
1: Quoi, je suis pour.
3: Gérard, tu m'écoutes?
4: Je parle de Manu.
3: Gérard, tu m'écoutes? Il y a Yankee sur IRC, il te dit en fait que tu es perdant si on passe aux 35 heures, vu que déjà que t'es pas beaucoup payé pour 3 heures, si tu dois en faire 35, tu vas encore te faire enculer, quoi.
1: Non, mais ça regarde personne. Ça, c'est mon problème avec...
4: Non, mais c'est pour toi, mais comme pour tout le monde, en fait.
1: Non, mais moi, c'est le problème avec la direction, ça regarde personne. Donc, je répondrai pas sur cette histoire-là. Donc, que je sois payé 35 ou 39, ça regarde personne.
3: Okay.
1: Alors maintenant, moi, une chose que je vais vous dire, vous avez intérêt de faire votre boulot correctement, bien avant que j'arrive. Parce que là, vous me choisissez des auditeurs que j'aime pas.
4: Mais ils étaient bien avant que t'arrives, mais trop tard, en fait.
1: Oui. Alors, Tony, hier, j'avais bien précisé que Tony passait pas. Et pourquoi qu'il est passé? Hein? Au lieu de regarder ce que tu vas mettre comme musique.
4: Bah oui, excuse-moi, hein, je prépare.
1: Ouais, non, mais tu prépares, mais moi, je voudrais bien que tu répondes. Hier, c'était bien précis.
4: Bah, j'avais pas compris ça, moi.
11: Ouais, t'avais pas compris, tu comprends jamais rien.
4: Bah
11: quoi.
4: Non, hein. Je suis désolé, Sandy, elle m'avait dit que c'était possible, donc c'est pour ça.
11: Non, Sandy, elle passe sur le deuxième débat et personne va la faire chier à la maison. Parce que maintenant, les gens
4: c'est
11: qui vont
4: le
11: faire...
4: C'est pas ça que je te dis.
11: Maintenant, Sandy, vous allez lui foutre la paix, les auditeurs.
4: D'accord, mais c'est pas le débat. On fait le débat ou pas?
11: Voilà. Alors, tu me refais la liste correctement.
4: Ouais. Pour l'instant, il y a donc Eva Laguiller qui voulait répondre.
11: Donc, Eva Laguiller, je t'écoute.
10: Bah, j'ai déjà répondu, hein, GG. Pardon.
11: Alors.
4: Ça va casser.
11: Non, ça a déjà répondu aussi.
10: Exact.
4: Ah, gros chamallow.
11: Ouais. Il a déjà répondu.
4: Eh bah, il y a petit sourcil alors.
12: Non, mais j'ai pas répondu, Gérard.
4: Voilà.
11: Qui?
12: Petit sourcil.
11: Bah alors je t'écoute.
12: Donc je disais que pour parler des 35 heures, il fallait avant tout parler des fonctionnaires. Parce que...
11: Ouais, mais attends, petit sourcil.
12: Oui.
11: Ça c'est une question que qui est dans les débats.
12: Ah d'accord.
11: Mais moi je te demande, que pensez-vous du passage des 39 heures aux 35 heures?
12: Ah ok, non, j'avais
11: pas. Est-ce que pour vous, les 35 heures sont bien ou les 39 heures? Que préférez-vous là-dedans?
12: Ah bah oui, non mais oui, d'accord. Non, moi je sais pas. Non, moi je préfère les 39 heures, comme ça c'est comment dire, c'est plus traditionnel comme horaire.
11: Mm-hmm.
12: Et alors que 35 heures, ça fera plus feignant, si tu veux. Ça fera plus fonctionnaire, justement.
11: Ouais, non mais de toute manière, tu fais 39 heures, c'est 7 jours sur 7. T'es d'accord avec moi?
12: Ouais, bah ouais.
11: Et 35 heures, c'est... tu retires 2 jours, ça te fait 5 sur 5.
12: Ouais, à peu près, ouais.
11: Hein?
10: Ça fait 1
11: hein? Ça te fait lundi, mardi, mercredi, jeudi, vendredi.
12: Ouais.
11: Parce que t'en as qui travaillent le samedi et le dimanche.
12: Ouais.
11: Ça, c'est pour les agents de sécurité et tout ça.
12: Mais ça fait combien en euros?
11: Ah, ben ça, justement, on
4: c'est
11: verra
4: question,
11: ça après.
4: C'est une question, hein, oh.
11: On verra ça après.
4: Ils avancent vite hein, ce soir.
3: Gérard, okay. Gérard, c'est moi. Sur IRC, on est déjà 6022.
11: Oh là là,
3: hein,
11: joli.
3: 6022.
12: C'est beau, ça.
3: Et il ouais. Y a Rip qui te demande si maintenant les épiceries seront ouvertes 35 heures sur 35.
11: Alors, les épiceries sont ouvertes 7 jours sur 7. On est bien d'accord. Donc, ils sont fermés un jour par semaine. Donc, ça fait 7 jours sur 6. Mais c'est vrai que les épiceries, je ne pense pas qu'elles puissent faire les 35 heures, à mon avis. Et sur l'IRC, comme j'ai oublié de préciser avant d'arriver, je veux qu'on atteigne les... qu'on débatte, qu'on dépasse le record de la semaine dernière, c'est-à-dire les 8723. Je veux qu'on arrive à 10 000. Parce que Max, en semaine, il n'arrive pas à faire... ça.
12: Donc
10: ouais, mais c'est pas toi aussi.
11: Comment?
10: Ouais, mais c'est pas toi aussi. Toi, t'es doué aussi pour attirer les gens sur l'IRC, quoi.
12: C'est vrai.
11: Non, parce que là, la question est pas
4: c'est
11: là.
4: C'est pas le débat sur Internet. Non.
11: La
4: c'est
11: question clair, est pas
3: on
11: là.
3: On enchaîne.
11: Alors, pensez-vous que les 35 heures, il y aura moins de chômage? Pensez-vous qu'avec les 35 heures, il y aura moins de chômage? Voilà la question. Alors on va demander. Oh là là.
3: Genre avant non, que avant...
4: J'ai trouvé. Excuse-moi, Rico. J'ai trouvé
3: vas-y.
4: En fait, c'est pas important, c'est que petit sourcil est dans une cabine parce que chez lui il a un problème de téléphone, donc il a préféré.
11: Ah ouais, mais là.
4: Ouais, mais la cabine.
12: C'est
4: bon.
12: Faux. C'est faux.
4: Non, petit
11: quoi,
4: sourcil.
11: C'est faux.
12: C'est pas vrai. J'ai un bon téléphone.
11: Ouais, mais qui c'est qui a un bruit comme ça là?
12: Ah, c'est pas moi, Gérard, je t'assure.
11: Non, c'est ma soeur qui bat le cul d'un catcheur entre à 90 à l'heure.
4: Ouais. Oh, putain,
11: ok.
4: C'est... Vas-y, Rigo, excuse-moi.
12: C'est beau.
11: Rigo.
3: Alors, c'est Snooze qui te demande est-ce qu'on va être obligé de tous racheter des montres où il y a 35 heures en fait? Parce qu'il n'y en a que 24 pour l'instant. Enfin,
11: non. Non, on n'a pas besoin de racheter de monde pour ça. Donc, alors la question c'est, pensez-vous qu'avec les 35 heures, il y aura moins de chômage? On va demander ça à gros chamallow.
14: Bah écoute, moi je pense que le problème c'est qu'il y a un moment, il y en aura moins, et puis il y a un moment, il y en aura plus. En fait, parce que comme tu es au courant, il y a l'heure d'hiver et l'heure d'été. Alors, je sais plus, là, c'est en été où on gagne une heure ou je sais plus quoi, et puis en hiver...
11: Mais attends
14: hey. Alors,
11: tu me laisses parler.
1: Bon, allez, hop, terminé pour lui. Hop, au revoir. Au revoir, au revoir, au revoir, au revoir. Gros chamallow, bonsoir. Parce qu'on parle pas des ors, ok?
14: J'allais te répondre si tu me laisses.
1: Non. Allez, hop, bonne nuit, au revoir.
14: Ben non, mais attends, et si tu.
1: Au revoir, au revoir, au revoir.
14: Non,
1: moi je te dis au revoir. Je te dis au revoir, je veux plus t'entendre. Bon, alors Manu.
15: C'est pas moi, Gérard.
1: T'arrêtes tes conneries ou sinon je te balance ça dans ta gueule.
15: C'est un sportif, arrête. C'est pas moi, regarde.
1: Vous arrêtez vos conneries avec Christine, ok?
16: Piquez des euros dans mon porte-monnaie.
15: Ce n'est pas moi, Gérard, calme-toi.
4: Mais c'est qui alors, Manu?
15: Je sais pas, mais c'est pas
3: qui,
15: moi.
3: Ça vient d'où?
4: Ah là là.
15: Gérard,
3: tu vas où,
15: là,
3: Gérard, vas-y, ouais, ferme la porte pour sortir, c'est mieux.
4: Ah, là, Gérard, je pense qu'il cherche son chef. Bon, qui a fait Christine, là?
1: Tu es une merde, toi, je chope Max.
15: Bah vas-y, mais c'est pas moi, alors, c'est pas le problème.
1: Tu me retires les DVD, là.
15: Mais y'en a pas.
1: Tu me retires ça.
15: C'est le répondeur.
1: Ouais, mais je m'en fous.
15: Bah ouais, tu t'en fous.
3: Viens t'asseoir, il a entendu, il va arriver.
1: J'en ai marre d'entendre
3: toi,
1: Christine.
3: J'en
1: ai marre. Ok.
15: C'est pas moi, c'est un auditeur.
1: J'en ai marre.
4: Gérard va se rasseoir. Ça y est, t'as fini?
1: Ok. Tu me rapaces, Christine. Je te balance tout, là.
15: Mais c'est pas moi.
1: Tu te démerdes.
15: Bah, je peux pas gérer les auditeurs
1: tu
15: de l'AREA.
1: Tu te démerdes.
15: Bah non.
1: Je veux pas te savoir.
15: D'accord. Allez, on reprend dans le calme.
1: Vous allez pas me casser les couilles ce soir, hein.
4: J'ai dit, on reprend dans le calme.
1: Ça va se casquer.
14: Putain, il peut pas casser son tranquille, lui.
16: Oui. Ça y est, t'es calmé.
1: Gros chamallow, tu me le vires, hein.
15: Ouais, il est viré.
1: J'en veux plus.
15: Ouais.
1: Alors ça va se casser.
16: Je sais plus ce que c'était ta question,
10: Avec les 35 heures, tu penses qu'il y aura moins de boulot.
1: Alors pensez-vous qu'avec les 35 heures, il y aura moins de chômage.
16: Il y aura plus de travail, ouais.
1: Non, moins de chômage.
16: Bah oui, il y aura plus de travail.
1: Ouais, mais la question c'est, pensez-vous qu'il y aura moins de chômage ou pas?
16: C'est ce que je te dis,
1: d'accord, mais il y aura plus de travail à une condition que le...
16: Il y ait moins de chômeurs.
1: Non, mais à une condition que les patrons soient d'accord pour embaucher.
16: Ah bah ça, c'est leur problème. Hein. Il y aura moins de chômeurs, il y aura moins de travail.
1: Mm-hmm.
16: Mais ils gagneront plus.
1: Ouais, mais ils gagneront plus sur quoi?
16: Bah sur leur fiche de paye.
1: Ouais,
4: peut-être.
16: Tu vois pas ce que je veux dire?
1: Si, mais je pense pas, hein, à mon avis.
16: Bah c'est pourtant simple, hein, mais...
4: J'attends, Gérard, que tu finisses, parce qu'on va accueillir le nouvel auditeur.
1: Ben, on peut l'accueillir tout de suite.
4: C'est pas ça, le premier auditeur. C'est André. Il a 26 ans, il appelle...
1: Alors, je te préviens, Fildar.
4: C'est André qu'on accueille, c'est pas un Ro.
1: Non, mais moi, je te préviens.
4: Oui.
1: Ou ce soir, vous me faites du boulot correctement.
4: Ouais, mais il va être correct.
1: Ou vous me faites de la merde tous les deux. Parce que là, pour l'instant, l'autre, toi, t'es en train de dessiner quoi, là? Hein? Tu dessines, là, ça sonne, tu fais rien.
10: Écoute, Gérard, t'as assez de temps.
1: Non, moi, je veux pas le savoir. Alors, vous démerdez. C'est à vous de faire votre boulot, c'est pas à moi. C'est pas moi qui est au standard, ok? C'est à vous de faire votre boulot.
4: Vas-y, Gégé, accueille André, là, il s'impatiente.
1: Ouais, tu vois.
4: André, 25 ans de Bourges, salut.
17: Ouais, salut, ça va? Gérard, salut, c'est André.
1: Salut.
17: Ça va?
1: Qu'est-ce que ça peut te foutre?
17: Bah, je sais pas, je demandais comme ça pour être poli, quoi.
1: La question, c'est, pensez-vous qu'avec les 35 heures, il y aura moins de chômage? On va demander ça à la Guillet.
10: Ouais, alors, pour les 35 heures, à mon avis, de toute façon, il n'y a plus de boulot, hein, la boucle est bouclée, le système a la tête sous l'eau.
1: Attends.
17: En quatrième top.
1: Oh, ta gueule, toi!
10: Mais non, mais j'essaie de répondre à ta question.
1: Bon, alors, au quatrième top, il sera qu'on va mettre un disque. Et vous me faites chier!
16: Mais non!
1: Vous me faites chier! On va mettre un disque! Les ouvriers en retard avec après bouffer, c'est.
3: Répète du début, Gérard, parce que là, on n'a rien compris.
1: Les ouvriers en retard avec après bouffer, c'est
4: Hiroshima.
1: Hiroshima dans mon slip. Et on se retrouve juste après. Les ouvriers en retard avec après bouffer, c'est. Hiroshima dans mon slip. Donc vous êtes toujours sur Fun Radio, donc il y a toujours Manu qui vous attend à l'AREA.
15: Ouais.
1: Donc
4: vous allez attendre longtemps.
1: Fildar au 0803-070-5000
4: et 0803-08-5000, pas 70-5000.
1: Faudra peut-être que je le marque et je m'en souviens.
4: Bah oui.
1: Et toujours Rigo qui est sur l'IRCWW.fr Fun Radio.
3: Toujours, toujours. Et il y a Rip qui te fait un compliment. Il dit que tu es le politicien de nos débats.
1: Eh, c'est bien. Et on est combien, s'il te plaît?
3: On est 6847.
11: Non. Putain. J'avais une fiche.
4: Elle est là. J'ai renoté là, juste là, parce que j'ai
11: Non, mais j'avais déjà marqué un chiffre.
4: Bah oui, il est là, 6000.
11: 6000.
3: Il a remarqué que le record.
11: Ouais, mais il me l'a effacé. 6847, hein, voilà. C'est ça?
3: Ah, bah non, ça a monté en fait. Depuis, on est 6924.
11: Ah, 6924. On accueille pour la suite des débats. Donc, vous êtes toujours sur Fun Radio, donc avec Gérard, les débats du jeudi. Donc, on accueille pour ça Vascassé.
18: Salut Gérard.
11: Ça va casser, pardon.
18: Re-salut, ouais.
11: Ouais. Eva Laguillet.
19: Oui, bonsoir.
11: André.
20: Salut, tu vas bien?
11: Et Henri...
4: Kratzabi.
11: Henri Kratzabi, 23 ans de Lille.
20: Oui, bonsoir, bonsoir à toi, Gégé.
11: Bonsoir à toi.
20: Bonsoir à toute l'équipe.
11: Salut.
20: Salut.
21: Salut.
11: Alors, la question, c'est... On en revient toujours à la même question. C'est que pensez-vous des... Pensez-vous que les 35 heures, il y aura moins de chômage?
19: Alors moi, j'étais en train de répondre, Gégé.
11: C'est qui?
19: Eva Laguillet.
11: Oui.
19: Alors en fait, je te disais que, en fait, avec les 4 heures en moins, là, il y aura moins de rendement. Donc forcément, il va falloir rattraper les choses. Donc forcément, les patrons, ils vont plus embaucher. Donc à mon avis, il y aura moins de chômage.
11: Oui, mais il y a une question que je veux te poser.
19: Oui.
11: Par exemple, si la personne veut... non, mais ça, c'est des questions que je vais poser. Que je vais poser dans... Que je vais

0: Plus de 25 ans, tu pourras trouver un emploi ou pas ?
1: N'importe quoi.
2: Bah, je pense pas. Enfin, disons que les études, elles sont de plus en plus longues déjà. Donc, avec un bac plus 2, t'as rien. Donc, on fera des études de plus en plus longues. Donc, avant 25 ans, c'est dur de trouver du boulot.
0: Mmh.
2: Et après 25, c'est assez difficile, mais ce sera plus facile plus tard, à mon avis.
0: Non, mais moi,
2: voilà,
0: moi
2: je suis optimiste, mais bon.
0: Non, mais moi je pense une chose, c'est que là, j'ai vu un reportage encore aujourd'hui. J'ai vu un reportage, mais je peux vous dire une chose, que l'histoire des 35 heures, à mon avis, c'est de la merde. Parce moi, je vais vous dire pourquoi. Parce que ça. Par exemple, une personne qui a 55 ans, par exemple, c'est un machiniste, un conducteur de bus ou autre.
2: Ouais, je vois bien. Ouais.
0: Hein, il va pas être remplacé par un jeune, parce que le jeune va falloir le former.
2: Bah voilà, c'est ce que je disais tout à l'heure. Ouais.
0: Et donc, la formation, qui c'est qui la paye ?
3: C'est contribuable.
0: Non.
4: Les vieux.
0: Non, ça va pas être l'entreprise, ça va être la NPE. Et la NPE, en ce moment, ils sont en déficit et ils sont pas capables de trouver du boulot.
3: Boucher le trou de la NPE.
0: Hein? Donc.
3: Boucher le trou de la NPE.
0: Bon, toi, tu fermes ta gueule.
4: Bouchez-moi ton
0: trou. Bon,
5: Gérard.
4: Allez.
5: Sur IRC, il y a Ice-T qui me dit. Aïsti qui me dit, Gérard, c'est 35 conneries toutes les 35 secondes et un changement de slip toutes les 35 heures, ça changera donc pas grand-chose.
0: Bon, lui, il va se faire foutre. Hop, terminé pour lui, sa réponse, elle est claire. Alors donc, pour répondre à Eva Laguillet,
2: oui.
0: Donc moi, je vais te dire une chose, en fin de compte, c'est pas nous qui décidons, c'est les entreprises. Et les entreprises, s'ils ont pas envie de prendre un jeune de moins de 35 ans, ne pourront pas.
4: Un jeune de moins de 50 ?
0: Oh, tais-toi, toi !
4: Non, mais précise.
0: Ta gueule, à toi ! Pour l'instant, je t'ai pas appelé Potchum. Okay, quand je t'appellerai Potchum, tu sortiras de sous le lit, ok ?
4: Vas-y, enchaîne.
0: En de bon entendeur, salut.
4: Ciao.
2: Mais tu sais, de toute façon, je pense que les patrons, c'est des pourris. Faudrait leur mettre la tête sur un pic.
3: On va faire la révolution.
0: Mais non, mais même, de toute manière, faut voir les patrons qu'il y a à l'heure actuelle. Maintenant, les patrons, c'est quoi ? C'est des vieux. Ils sont même pas capables de partir à la retraite pour laisser la place aux jeunes.
2: Et ça, je trouve ça dégueulasse. Voilà. En fait, faudrait faire... que des gens à peu près de moyenne de 30 à 40 ans.
0: Hein. Regarde, t'as qu'à voir n'importe où, même pour remplacer une personne qui part à la retraite, le patron, dès que t'as un jeune qui se présente, oh ben non, de toute manière on reprend personne. Pourquoi ? Parce qu'il sait très bien que sa boîte elle va couler.
2: Bah oui, forcément, ils veulent pas prendre du fric pour les former, donc forcément ils prennent.
0: Et voilà. Alors pourquoi il y a tant de chômage ? C'est à cause d'eux.
2: Mais voilà, c'est ce que je disais tout à l'heure. Faut
0: les Ok. Merci, Eva.
2: De rien.
0: Donc, André.
6: Ouais. Tu vas bien ?
0: Tu réponds, s'il te plaît. Il n'y a plus de tu vas bien maintenant. Ah, ok.
6: Bah moi, je crois que... effectivement, ça risque de... Moi, je suis pas tout à fait d'accord avec ce que j'ai entendu, parce que je crois que ça risque de... Comment de faire baisser un peu le chômage, quand même, ouais.
0: Bon, André.
6: Ouais.
0: T'as du monde derrière toi ?
6: Bah non, j'ai personne derrière moi, non.
0: T'es avec un portable ?
4: Je veux bien être derrière André, moi.
0: Bon,
6: Non, c'est pas un portable, c'est simplement un vieux téléphone qui est depuis 1978. Mais
0: Non, mais attends, André, tu vas aller voir Fildar parce que pour l'instant, t'as un son pourri. Non, mais j'en ai marre.
7: Gérard, c'est pas que André a un son pourri, c'est qu'en fait, quand tu mets quatre auditeurs ensemble, t'as l'impression que André a du son pourri. Tu vois ce que je veux dire ?
0: Ouais, moi, non, mais attends, parce que là.
6: Gérard, je t'entends super bien, tu vas bien ? Allô ?
7: Oui, il t'entend, André.
8: Il est énervé, je crois.
7: Demande à Henri Krabzobi.
4: Ouais, GG.
0: Bon, Henri.
4: Ouais, c'est Henri Krabzobi. Bah, moi, je suis pas du tout d'accord avec toi.
0: Pourquoi ?
4: Parce que je pense que si tu travailles seulement 35 heures au lieu de 39, ça te laisse quand même 4 heures de plus dans la semaine pour aller chercher du taf. Donc 4 heures de plus pour trouver du taf, donc moins de chômage quand même.
0: Si non, mais attends, Henri.
4: Bah si, ça te laisse 4 heures de plus pour aller à l'école.
0: Henri.
4: Ouais, tu peux m'appeler Krabzobi. Ouais.
0: Henri.
4: Oui.
0: Moi, je vais te dire une chose. C'est que pensez-vous, les 35 heures, y aura-t-il moins de chômage ?
4: Bah oui, parce que t'as 4 heures de plus pour trouver du taf, c'est évident, c'est mathématique.
0: Non, mais attends, Henri.
4: Ouais.
0: Henri, faut te dire une chose, que si c'est passé aux 35 heures, c'est que t'as pas 4 heures de plus pour passer pour aller rechercher du taf, c'est que t'as 4 heures de plus pour être chez toi. pour être chez toi avec

0: Avec ta famille, c'est
1: pour,
0: tout.
1: Ou pour chercher du boulot, j'ai le droit de chercher du boulot si je veux pendant ces 4 heures.
0: Ah ouais, mais attends, mais dans ces cas-là, toi, tu rentres dans une catégorie qui est pas bonne. Si tu me dis pendant 4 heures je vais chercher du boulot, vu que t'as un boulot, donc toi tu rentres dans une faute.
1: Ben non, pourquoi ? Je veux juste trouver un petit boulot de 4 heures pour compléter ma semaine.
0: Ça s'appelle quoi, ça ?
1: Ben j'ai le droit d'avoir
0: du blague. Ça s'appelle du travail au noir.
1: Non, j'ai le droit d'avoir de taf.
0: Non.
1: Ah bah si.
0: Non, parce que pour que ça soit déclaré à la sécu.
2: Alors t'as le droit, hein. Vas-y Henri.
1: T'as le droit. Hein.
0: Oh mais Manu, arrête de gueuler de dire que c'est faux. D'accord.
2: Frigo, il est malade.
1: Eh, t'as des mecs qui sont animateurs de jeudi brésilien le reste de la semaine.
0: Putain, tu me fais chier toi, hein.
3: D'accord.
4: Il a quand même réussi à percher le soutif sur.
0: Là, tu commences à me percher, hein.
5: Ouais, Gérard, c'est André. Moi, je voulais juste dire que effectivement, on a le droit d'avoir plusieurs emplois.
0: C'est faux.
5: Parce que tant que tu
0: dépasses
5: un certain nombre d'heures par mois, c'est bon, quoi.
1: Ouais. T'as des animateurs le jeudi, des Brésiliens le reste de la semaine, hein, ça existe. Hein.
0: Tu veux parler qui, du Brésilien de Max ? Alors Max, je t'emmerde, d'accord ? Alors toi, tu vas te faire enculer ! Tu vas te faire enculer ! Tu dégages ! Tu dégages !
2: Non,
0: Allez hop !
6: C'était qui, Henri Kratzobi, c'est ça ?
0: Je veux pas le savoir ! Hop, tu le dégages ! Hop ! Dehors ! On n'insulte pas un chef comme ça !
2: Attends ! Mais pourquoi tu dis que c'est une insulte, un Brésilien ?
0: Non, mais attends !
6: C'est pas sympa pour les Brésiliens !
0: Oh, faut arrêter vos conneries un peu, la bande de caves, hein ! Rigo, une question IRC ?
4: Ah ben il y en a plein, faut que j'en trouve une parce que elles sont toutes aussi bien les unes que les autres. Alors, je te jure c'est grave. Voilà, on va prendre celle de LGM, le Gérard Masqué, qui se demande si passer aux 35 heures, c'est pas avancer vers le bug de l'an 2000.
6: Super.
0: Ça c'est vrai que là on arrive bientôt sur l'an 2000 et c'est vrai que
4: le bug de l'an 2000.
0: Ouais mais je pense que si on va taper dedans hein. Malheureusement.
6: Taper dans quoi ?
0: Dans le bug de l'an 2000.
6: On parle pas de pont.
4: Arrête,
7: Gérard.
0: Toi, tu fais gaffe à ta gueule.
7: J'ai rien fait. Arrête de péter.
0: Je te signale parce que sinon tu vas aller voir ton bébé rose.
6: À la place d'Henri Kratzobi, Gérard, que t'as viré, on accueille Jean Hubert, 27 ans de.
0: Ouais, non, mais attends. Toi, c'est pareil.
6: Regarde, il est là.
0: Ouais, non, mais toi, c'est pareil. Va falloir trouver des auditeurs sympas.
6: Bah, ils sont sympas, mais tu les jartes tout le temps.
0: Gérard. Ouais.
6: Salut Jean-Hubert.
8: Oui, bonsoir GG.
4: Mon salut pote Jean-Hubert.
8: Bonsoir tout le monde.
2: Salut Jean-Hubert.
8: Ciao.
0: Donc alors, pour toi, que penses-tu des...
8: Mon pote.
0: Bon, tu réponds à la question correctement et c'est tout.
8: Oui, c'est un standard, Gérard. Tu peux me répéter.
0: Oh là là, non, je répète plus les questions.
8: Désolé, j'étais au standard, moi.
0: Je ne veux pas te savoir, t'avais qu'à écouter la radio, plus les questions.
8: Mais c'est pas de ma faute.
0: Je ne répète plus les questions.
8: Alors, je vais te répondre.
2: Tu peux répéter à ta place,
8: Gigi,
2: si tu veux.
8: Ouais, vas-y.
2: Bah, en fait, est-ce que tu penses qu'avec les 35 heures, il y aura moins de chômage ?
9: Mais c'est pas ça, c'est okay. 39 ou 35 heures.
8: Comment ?
9: C'est pas ça du tout la question.
2: Ouais, c'est vrai.
0: Bon, ouais.
8: Gérard, je vais te répondre.
0: Bon, Fildar !
8: Je suis tout à fait d'accord avec toi.
6: Oui, Gérard.
0: Fildar !
6: Oui, Gérard.
0: Tu vas me les calmer tous ? Parce que ça va mal se terminer. Bon, pour l'instant, t'es en train de me faire un débat en couille.
4: Gérard, pour te calmer, vu que je trouve que c'est toi qui es le moins calme dans ce débat, il y a Turpentine, Sieur IRC, qui te demande. En fait, elle dit que donc on travaille 35 heures par jour, mais vu qu'il n'y a que 24 heures par jour, où sont passées les 11 heures qui manquent ?
0: Non. Justement, la question, on va la poser, c'est est-ce que vous travaillez 35 heures par semaine ou par mois ? Parce que par jour, tu ne peux pas faire 35 heures, c'est impossible. Mm-hmm. Parce que tu as 12 heures dans une journée.
6: Ouais. T'en as 24.
4: Ah non, 12.
10: Mais non, 12, c'est con quoi.
0: T'es vraiment con, toi.
6: Mais les mecs qui bossent de nuit.
0: Il y a 12 heures.
6: Dans une journée, bien sûr.
0: Et ça commence. Tu fais de minuit à midi, ça fait 12. Mmh. Et après, tu refais.
6: De midi à minuit, ça fait 12, ça fait 24.
0: Ouais, et 24. Et après, 24 et 24, 48. 48. 48 heures. Est-ce que le patron va te payer 48 heures?
6: 4 plus 2.
0: Il va pas te payer 48 heures, il va te payer combien?
6: 7 divisé par 3, ça fait combien?
3: Racine de 12.
0: Il va te payer combien?
6: Bah 24 heures.
0: Non, il va te payer 35 heures.
6: Ah putain.
0: Et alors, est-ce que les heures supplémentaires sont payées? T'en sais rien. Ça, c'est une question que je vais poser.
6: Ça, c'est du blague, c'est ce que tu fais, c'est ton bise.
4: Gérard,
6: ça, c'est pas mon problème.
4: Gérard, sinon, il y a Catel sur l'IRC qui te demande comment on va faire pour les décalages horaires par rapport aux autres pays, vu qu'ils n'auront pas les prendre.
6: On en a rien à foutre, Rigo, ta gueule.
4: Oh.
0: Bah attends, ta gueule toi-même. Espèce de con.
4: Donc, je répète.
3: Répète pas, lâche l'affaire.
0: Oh, hé, toi, tu fermes ta gueule. Parce que là, pour l'instant, vous êtes deux PD en train de me faire des conneries.
3: Tu kiffes, mon chou?
6: Un stripote, ouais.
0: Bon, Max, il est où?
4: Non, mais il va arriver, vas-y.
6: Vas-y, on rigole.
4: Donc, c'était pour non, savoir. Quand...
0: Bon, allez, hop.
7: Moi, je travaille pas avec vous.
6: Non, mais on plaisante, Gérard.
4: Vas-y, Gérard. La pauvre Catel, elle va pas avoir de réponse à sa question. Ouais. Comment on va faire?
7: Pas avec deux
11: la pauvre Catel.
6: Rappelez voilà, Gérard.
4: C'est barré. Il est parti.
11: Catel.
6: Gérard.
0: Reviens.
6: Mais on rigolait. Bon.
0: Allez,
6: GG, viens.
4: Bon.
6: Rigo, repose ta question sérieux. Repose ta question sérieux. Allez, vas-y, Rigo.
4: Elle va pleurer, en plus, à cause de toi, elle va pleurer, Catel. Vas-y, reviens, Gérard, merde.
6: Vas-y, pose ta question.
4: Ne mets pas dans la merde comme ça.
6: Vas-y. Mais les auditeurs, man.
4: Bon, les auditeurs.
11: Ouais,
6: je voulais appeler. Allez, Gérard.
0: Il t'appelle tous.
6: Gérard.
4: Vas-y, reviens.
11: GG.
6: Allez, Gérard.
9: C'est pas ça.
0: Non, là, je veux pas dire lui. Lui, il fait des conneries. Lui, là-bas, c'est pareil.
9: Ah, il est là.
0: Et puis l'autre, elle est pareil où?
11: Au pote.
0: Au pote.
11: Rigo.
0: Oubliez-moi, c'est fini. Travaille pas comme ça.
11: Laisse tomber.
0: Travaille pas comme ça.
6: Allez, Rigo, repose ta question.
3: Allez, vas-y, pose ta question.
0: Non. Il est hors de question. Vous changez les auditeurs.
4: On est à 7427.
6: Oh, putain, 7400.
3: Ça cogne.
4: J'aimerais bien que tu te rassoies. Allez.
0: Hop. Tu balances deux disques et...
3: Ah non, c'est pas possible.
0: Non, mais t'en mets un, moi je veux pas te savoir. Je travaille pas comme ça.
6: Mais ok. On a embêté un peu Rigo.
0: Non, je veux pas te savoir.
6: Rigo,
0: j'arrête pas à l'emmerder. Il y a que lui qui fait du bon boulot. Regarde, là ça sonne. Là ça sonne. Et là tu prends personne.
6: Bah oui, mais j'attendais que Rigo pose sa question.
0: Tu m'appelles Tony et tout ça.
6: Mais non, il est pas là.
0: Non,
4: il est pas là.
0: Non, tu l'as pas appelé en premier.
6: Ah non, moi je suis arrivé, il était déjà là.
0: Ouais.
4: C'est vrai.
0: Alors moi, il est hors de question que les habituels passent.
6: C'est vrai.
3: Mais elle savait pas, Pauline, c'est pas de sa faute.
0: Non, je veux pas te savoir. C'était bien précisé hier.
6: Mais c'est un pot qui a fait une connerie.
7: Mais tu te regardes le score, 7000, mais comment tu vas battre tout le record encore?
0: Un disque.
7: Si tu me fais 10 000 connectés, moi j'arrête la radio. Hein. C'est pour me battre le
0: record. Moi, je m'en fous, moi. De manière, on verra dimanche combien qu'on prend. Alors pourquoi que le gouvernement a voté les 35 heures, on se retrouve après?
6: Ah non, viens de mettre un 10.
4: Gérard, tu t'assois.
0: Attends,
4: Gérard.
0: Par ta faute, à cause de toi, le débat, je vais pas faire les 10 questions.
6: Mince. Peut-être que la troisième, oui.
0: Bah ouais.
4: Il avance pas.
0: Mais attends. Ils arrêtent pas, les connards, là. Là, ils sont même pas capables de me les gérer.
6: Tu vas vous en être qu'à la troisième question?
4: Mais ouais.
6: T'as voulu me déconner ou quoi? Là, on fera pas le deuxième débat parce qu'on
4: va se prendre. J'ai une question qui attend.
0: Mais arrête pas de gérer les auditeurs!
6: Mais quoi, je me change à chaque fois que tu les vires!
0: Non, tu te démerdes, tu me. Moi, j'attaque le deuxième, hop!
6: Mais non,
0: moi je fais les connexions, c'est tout!
9: Gérard!
0: Non, c'est de la merde là! Là, tu me fais de la merde!
6: Mais arrête!
0: Tu me fais de la merde!
6: Ah, dégueulé!
0: Attends! Allez-y! Vas-y!
6: Non, mais on est en direct là!
7: Mais reviens, Gérard!
0: Mais je m'en fous!
6: Viens, allez!
0: Mais attends! On a la troisième question, fait que de la merde! Ils sont pas capables de faire quelque chose!
6: Putain, mais ça fait trois quarts d'heure, vous avez fait deux questions en trois quarts d'heure! Mais non, il y a un disque, on a posé des questions sur Internet, il y a des petits sondages en plus, tu parles même pas des sondages.
3: Bon, alors pourquoi le gouvernement a voté les 35 heures?
6: Mais ça, on a répondu, c'est bon.
0: Non!
6: Ah bon?
0: Personne n'a répondu, c'est la question que je viens de poser!
6: Bon, bah alors, mais les auditeurs!
3: Allez, vas-y, on y va, allez, on attaque!
0: J'ai plus de
11: temps, mais vous me faites chier
0: là!
4: On va enchaîner avec cette chère question Internet.
0: Non,
11: un gros vent à moi!
0: Toi, tu fermes ta gueule, ok?
6: Ah oui?
0: Tu fais le standard et tu fermes ta gueule!
4: Remix!
11: GG! Remix direct!
6: Allez,
4: c'est clair!
11: Un truc de ouf!
0: Cela, qu'est-ce que tu vas le prendre dans ta gueule, hein?
11: Enfin, un bon gros bif.
0: Oh, ta gueule à toi!
11: Gérard, on reprend le débat?
0: Bon, alors maintenant, pourquoi que le gouvernement a voté les 35 heures?
7: Tu cartonnes, 8000 pratiquement.
11: Oh, 8000?
4: Ah ouais.
0: Pourquoi que le gouvernement a voté les 35 heures?
9: Tu peux crier encore plus fort parce que j'ai pas entendu.
0: Va te faire enculer, salope!
11: Ça, c'est malin.
0: Allez hop, tu dégages!
11: Gérard, je vais te répondre. Alors,
0: allez hop, au revoir pour celle-là!
11: Allez hop!
0: Putain, mais vous faites quoi, la bande de PD, là? Un fil d'air manu!
11: Un verre, c'est bon, deux verres, bonjour les dégâts.
0: Allez hop!
6: Oh,
4: non,
6: mais il se passe rien en plus!
0: Merde!
4: Arrête! Arrête! Oh, tu es en train de frapper!
0: Tu m'as fait quoi toute la journée? Tu m'as cherché de la merde!
6: T'as pris du fumier!
0: Arrête!
6: T'es fou quoi? T'as pris du fumier maintenant!
4: Arrête, mais c'est lui, là!
7: Arrête, calme-toi, on perd là!
0: Et toi, tu m'as fait quoi?
6: Moi, j'ai rien fait, moi je travaille!
0: Quoi, tu travailles? Tu travailles quoi?
6: Allez, c'est moi qui travaille aussi!
0: Tu travailles quoi?
6: Je travaille l'auditeur!
0: Et l'autre là, elle est où là? Elle est où ta suppléante? Elle est où?
6: Elle est partie.
0: Elle est même pas là! Elle est malade encore!
6: Elle est partie faire une petite crotte!
0: Ouais, elle est malade!
11: Un petit caca d'Apolline!
0: Elle est malade!
6: Bon, c'est pas, c'est toi là qui est malade, tu bats tous les records d'internet, il y a 8000 connectés. Bah, tu me reprends le débat, maintenant t'as décidé de t'énerver, tu reprends ça calmement, sinon c'est moi qui arrête tout là. Hein. Parce que ça se passe bien, j'écoute depuis tout à l'heure alors.
11: Tu vois. C'est mortel.
0: Ouais, t'écoutes.
6: Oui, j'écoute.
0: Ouais, bah t'écoutes, tu prends bien.
6: Ouais, bah, je vais les calmer, on se calme.
11: Ouais, on est calme.
0: Mais non, mais dis-le toi.
6: Vous vous calmez tous les deux.
4: Ok,
6: d'accord. Voilà. Et là, je veux du bon boulot.
0: Alors maintenant, tu.
11: Ouais.
0: Alors pourquoi le gouvernement a voté les 35 heures? Tu me vires.
6: Oui, c'est fait, c'est fait, c'est fait.
0: Et tu me cherches quelqu'un d'autre?
6: Ouais.
0: Et tu vas et. Ouais, ouais, vas-y, tu vas me mettre qui?
6: Bah attends, je vais chercher.
0: Ouais, ouais.
6: Bah garde la feuille, je te redonnerai tout à l'heure.
0: Non, tu cherches là, ouais. Sur les lignes. Parce qu'il y en a ras-le-bol maintenant. Hein. D'appeler les habituels. Hein.
6: Alors,
0: pourquoi que le gouvernement a voté les 35 heures? On va demander ça à Eva Laguillet.
9: Alors, à mon avis, tu es, ils nous ont pris pour des cons, parce que, en fait, on n'arrêtait pas de faire des manifs et tout. Alors, ils se sont dit, bon, bah, pour les calmer, on va leur donner 35 heures, on va leur enlever 4 heures. Comme ça, ils vont être contents. Mais en fait, c'est n'importe quoi. Voilà.
0: Ouais, mais justement, là, y a le truc, qu'on se pose. Bon, celui qui renifle comme un bouc, arrête!
4: Gérard, il est peut-être malade, hein. Moi aussi je suis malade et je renifle, mais...
11: Oh, j'ai attrapé une angine, excusez-moi.
4: Pas comme un bouc.
0: Oh là là, putain, mais il y a encore des habituels ou quoi, là?
6: Mais il a attrapé une angine.
0: Non, tu me prends pas dans le bouquin.
11: J'ai attrapé une angine.
0: Non, tu me prends en standard.
11: Mais c'est moi,
0: je suis pas d'habituel.
9: Bah, on est pas
0: d'habituel. Rigo.
4: Oui. Donc, alors attention, ça va cartonner fort. Attention, ça va péter. Ah, j'ai un petit sondage, ça peut être bien ça. Un petit sondage de Davy One sur l'IRC.
6: Ah,
4: alors, 25% des internautes travaillent 70 minutes par heure. 22% des internautes aimeraient réentendre le titre du dernier disque qu'on a entendu sur Fun. Tu peux le redonner ou ça c'est le prochain? Non, bah on peut pas.
0: C'est les ouvriers en retard avec. Après avoir. Après. Alors ça c'est une écriture à fil d'art. C'est pas grave. C'est les ouvriers en retard avec après avoir bouffé. C'est Hiroshima dans mon slip.
4: Voilà, 15% des internautes trouvent que parler travail à 1h30 du matin c'est pas humain. Et 89% des internautes espèrent que le débat va durer 35 heures.
0: Non, mais alors attends. Attends, il y a une question que je voulais dire, que travailler. Il y a une question là que j'ai pas très, très bien suivi. Tu me dis, sauf à part faire 35 heures lors des débats, mais c'est l'autre avant.
4: Comme quoi 25% des internautes travaillent 70 minutes par heure?
0: Ouais.
4: Bah voilà.
0: Il y a bien des routiers qui travaillent plus que ça.
4: Plus que 70 minutes par heure?
0: Ah oui. Mmh. Donc, faudrait qu'ils se mettent d'accord. Hein.
4: Bah ouais, c'est clair.
0: Donc, alors, c'est toujours la même question.
9: Mmh.
0: On André.
4: Bah, on a perdu un peu, comme t'as gueulé, t'as dit que t'allais arrêter et que ça avançait pas, mais on est quand même à 7238.
11: C'est beau, c'est beau.
9: Bravo, Gérard. Ouais.
4: Alors on y va dans le calme, comme ça va remonter.
0: Alors pourquoi que le gouvernement à voter les 35 heures. Alors, me dites pas, oui, parce que c'est des entreprises, ceci, cela. Moi, j'ai une réponse à ça. Donc, on va demander à...
8: Jean Hubert.
0: Non, à André.
5: Oui, salut, tu vas bien. Alors, moi, je pense que le gouvernement a voté 35 parce qu'il voulait s'aligner comme on travaille 5 jours par semaine et que 39... Rien qu'au niveau des chiffres premiers, c'est pas tellement ça.
0: Moi, je crois qu'ils ont voulu chercher... André.
5: Ouais.
0: André, et les agents de sécurité, ils travaillent combien de temps par semaine?
5: Non, je ne parle pas des agents de sécurité.
0: Comment Qui c'est qui dit ça, là?
5: Non, mais je parlais pas des agents de sécurité. Je dis
0: Mais attends, André. Il y en a une, c'est qui a dit « écoute rien ».
5: Ah bah c'est pas moi.
2: Non, c'est pas moi.
0: Non mais c'est une bonne nana, à part ça...
6: Je vais trouver, vas-y, je continue.
0: Donc alors, André, pour toi.
5: Bah, moi, simplement, je pense qu'ils essayaient au niveau des chiffres de s'aligner sur 5 jours. On travaille 5 jours par semaine. Donc il est normal que le nombre d'heures, eh bah, ça se termine également par un 5.
0: Ouais, mais... Non, mais c'est pas parce qu'il y a 5... Normalement, dans une semaine, il y a 7 jours. T'es d'accord avec moi?
5: Ah bah complètement.
0: Bon, certaines entreprises ne font que 5 jours par semaine.
5: Oui.
0: Donc dans les bureaux, ils travaillent que 5 jours par semaine.
5: Oui.
0: Les agents de sécurité font 7 jours sur 7. Les chauffeurs routiers font 7 jours sur 6. On est bien d'accord. Les chauffeurs de taxi font 7 jours sur 7.
5: Oui.
0: Les infirmières font 7 jours sur 7.
2: Les ambulanciers,
0: c'est pareil. Les chauffeurs de taxi, c'est pareil. Donc,
5: ils travaillent dans les
2: agriculteurs aussi.
0: Même à la radio, même que tout le monde soit relayé, n'ayez crainte, tout le monde fait 7 jours sur 7. Alors, pourquoi que le gouvernement a demandé les 35 heures,
4: Gérard? Sur IRC, il y a Snooz qui me dit que selon un journal, il m'a donné la marque, mais je le citerai pas parce que pas de marque, le vote a été truqué.
0: Ça, on ne sait pas parce que ça a été voté à l'Assemblée, donc on ne sait pas. Mais moi, je peux vous dire une chose, que là-dessus, je suis contre. Mais c'est tout.
6: Gérard, je voulais te demander pourquoi ils ont choisi 35 heures et pas 36 ou 34.
4: Ouais. Bah ouais.
0: Et non, mais ça c'est pour pourquoi? Pour qu'il y ait moins de chômage.
6: Mais alors, ça aurait changé quoi si c'était 34 ou 32 ou...
0: Non, mais même, de manière que tu me dises 34 ou 36, de manière ça reviendra au même. On aura autant de chômage. C'est pas pour ça que les jeunes de moins de 25 ans ou plus de 25 ans trouveront du boulot. C'est pas possible. Ça,
6: c'est pour ça qu'ils ont choisi 35 alors.
0: Mais pourquoi? Mais ça, c'est le gouvernement qui l'a voté. C'est pas nous. Nous, c'est sûr, quand on vote pour les élections pour élire un président, maintenant, on l'a. On en chie. Donc, c'est quand même avec lui. Lui, il a fait son gouvernement pour tout. Donc, maintenant, on en chie.
6: Et tu as voté, toi?
0: Moi, je vais dire une chose. Tu sais ce que je fais, moi?
6: Ben non, mais j'aimerais bien que tu me le dises.
0: Tu vois, moi, je prends ça.
6: Ouais.
0: Je mets ça dans l'urne. Hop. Juste un truc blanc. Parce que moi, j'en ai rien à foutre. Parce que ça soit 35, 39, de manière, on en chiera quand même. C'est pas pour ça qu'il y aura moins de chômage. Au contraire. C'est, à l'heure actuelle, le chômage, il augmente. Grâce à qui? Grâce à eux. Et c'est pas eux qui vont nous déboucher. Parce que pour l'instant, ils sont dans les entreprises. Dans les entreprises. Ils sont même pas capables de remplacer ceux qui s'en vont en prêt, en retraite.
6: Mais comment on va faire alors? Ça va être le bordel, hein?
0: Ah ben, il y aura plus de chômeurs. Là, le chômage, il est arrivé à 7 300 000, je sais plus combien. Sur l'IRC.
6: Oui. Est-ce que tu peux avoir les 7 millions de chômeurs sur l'IRC en même temps?
0: Non, mais moi, je voudrais que sur l'IRC, il y a quelqu'un de sérieux qui me donne le chiffre réel du chômage à l'heure actuelle.
6: Wow. Ah, Gérard, j'ai un mec au standard là, qui l'a.
0: Non, je m'en fous moi. Ouais,
6: t'as le chiffre, 8 millions 42.
0: Non, je m'en fous.
4: 8 millions 42, ouais, combien ouais. Après? Parce que moi on est en train de
6: 722.
4: 722.
6: 47.
4: 47, ouais.
0: Voilà. Ouais, bah, je pense qu'on a, on a plus de 8 millions de chômeurs. On a plus de... On attend. Alors, qui c'est qui a pas répondu? Pâté en croûte.
12: Bonsoir Gérard.
0: Bonsoir.
12: Je sais plus.
8: Ah non, c'est pas bon ça.
0: Alors toi, c'est non, pas bon, tu fermes ta gueule.
9: Je viens d'arriver à l'antenne, en fait.
0: Non, non, mais c'est pas toi que je m'intéresse. Non,
6: c'était Jean Hubert, mais il disait c'est pas bon, ça se souvient pas de la question, mais la question
0: non,
6: c'est
0: mais,
6: pourquoi
0: lui,
6: le gouvernement a-t-il choisi 35 heures.
9: Ah, d'accord.
0: Alors moi, je vais dire une chose, Fulgar.
6: Oui.
0: Tu vois, on va faire une pause.
6: Ouais.
0: Je vais poser la quatrième.
6: Non, pas on passe à la cinquième, parce que celle-là, on a répondu, c'est bon.
4: Ouais, c'est vrai, on passe à la cinquième.
6: Passe
12: à 5.
6: Passe la 5 et mets un peu d'huile.
0: Alors, est-ce que les pays étrangers ont accepté les 35 heures ?
4: Non. Bon, vu qu'ils répondent pas, Gérard, sur IRC, il y a l'IA qui dit « J'ai fini ta cassette et joue au jeu, merde ».
0: Ah bah c'est bien.
12: Moi ouais, j'ai même pas pu répondre à la question sur les 35 heures.
0: Et on va se mettre Gigi le Brésilien de Suresnes avec de la glu 3. Je m'épile l'arrêt et on se retrouve juste après.
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0: Et voilà, vous venez d'écouter Gigi le Brésilien de Suresnes avec de la glu 3. Je m'épile avec l'arrêt.
14: C'est bien ça.
0: Vous êtes toujours sur Fun Radio, donc il y a toujours Fildar et ben Fildar pour l'instant il est en train de voir quelque chose, je sais pas où.
6: Il va arriver.
0: Au standard, donc 0800 70 5000, c'est bien ça le numéro ?
14: Non, 0800 08 5000.
0: 0800. Non, 0803 08 5000.
14: Voilà.
0: Et toujours le 3615 code Fun Radio rubrique direct, Manu qui est à l'arrière.
14: Venez, voilà, je vais lire vos messages.
0: Donc, si c'est des messages bidons, c'est pas la peine.
14: T'inquiète.
0: Ok. Et toujours Rio sur l'internet www.fr/funradio. Et on est combien ?
4: Alors, attends, faut que j'attende une seconde. On est 7847 moins 1.
14: 7000. Ah mince.
4: Parce qu'il y en a un qui est entre...
0: 7847.
14: Ah ouais,
4: 7000...
14: mais c'est quelqu'un de bien.
4: Ouais, c'est un pote.
14: Ouais.
0: 7847 et je veux que ce soir, on atteigne les 10 000. Rien que pour faire péter l'audimètre à max. Donc, on reprend. Donc, c'est toujours les débats sur les 35 heures. Donc, on va abréger parce que vu que...
6: Ouais, à 2 heures, on passe à l'autre.
0: Ouais, ben, je le sais.
6: Max a dit.
0: Ouais ben je le sais, t'avais qu'à venir avant.
6: Alors vas-y,
0: avant on aurait pu faire les 10 questions. Ok. Alors pour quel genre de métier seront acceptées les 35 heures et...
12: Ouh là là.
9: Oh, putain.
12: Ça c'est le téléphone de quelqu'un, ça va.
0: Non mais c'est pas mal, Fildar. Ouais, Fildar.
14: Attends.
0: Ouais, bah pour l'instant, on n'a pas d'auditeur. On a plus personne.
12: Mais je suis là, Lascar. Je te lâcherai jamais, mon pote GG.
0: T'es qui, toi ?
12: Moi, je suis Jean Hubert.
0: Ouais, ben. Toi, tu vas te calmer, d'accord ?
12: Ah, bah moi, j'ai la pêche, Lascar. Y'a pas de problème.
0: Ouais, ben, Lascar, moi, je t'emmerde.
12: Bah, c'est gentil, Lascar.
0: Ok.
6: T'as rien dit ?
12: T'as rien dit ?
0: Non, mais moi, arrêtez de me prendre la tête.
12: Ok, d'accord.
0: Hein ?
12: Ok, pas de problème.
0: Alors, pour quel genre de métier seront acceptées les 35 heures ? Donc, pour toi ?
12: Pour les métiers de journaliste, des éboueurs.
0: Ouais. Non, mais attends. Déjà, les éboueurs, ils font pas 35 heures. Hein. Parce qu'ils ils commencent, par
12: non,
0: exemple...
12: Y en a aussi, hein.
0: Non, pas tous. Hein.
12: Pas tous, mais il y en a certains, quand même.
0: Non, pas tous. Tony, tu fermes ta gueule.
12: Quoi ?
6: Il n'y a pas de Tony, Gérard.
12: Ça va pas, Gérard ?
9: Il n'y a pas de Tony, là,
12: y
9: ce soir.
12: Il n'y a pas de Tony.
0: Oh !
12: Il
0: n'y
12: a pas d'habituel.
0: Ouais, non, il n'y a pas d'habituel, on verra. Donc, moi, je te dis, Jean-Hubert...
12: Jean-Hubert.
0: Ouais, ben, moi, je te dis, les éboueurs ne font pas les 35 heures.
12: C'est
0: faux.
12: Ils ne font pas les 35 heures.
0: Non, parce que...
12: Ils
0: commencent à 5 heures du matin.
12: Oui.
0: À 8 heures, ils sont dans leur lit.
12: À 8h, donc, du matin ou du soir ?
0: Non, du matin.
12: Oui.
0: Hein, ils sont couchés. T'es d'accord avec moi ?
12: Okay.
0: Jusque-là. Après, ils reprennent sur un coup de 17h.
12: Oui.
0: Hein, mm-hmm. Et ils finissent à 20h, 21h.
9: Okay.
0: Donc, ça fait combien d'heures en tout ?
12: Ouais, ça doit bien faire 35 heures.
9: Ouais, vers les 35, non
0: Non, parce que faut dire une chose que Certaines villes, t'en vois pas beaucoup. Hein.
8: C'est vrai, il y a des villes, c'est un peu crade quand même.
2: Ouais, c'est
8: ça
2: clair.
8: Se sent bien.
0: Donc,
4: Gérard, sur IRC, il y a Yankee qui dit que les animateurs de débats pourris, ils font pas 39 heures.
10: Il y a aussi Bocal qui dit sur le Minitel que les éboueurs, ils travaillent 35 heures devant la baraque à GG.
0: Alors Manu, tu fais une chose, tu mets tu vas me remonter le clavier.
10: Bocal, c'est pas gentil.
0: Non, mais tu me remontes le truc avant que ça soit moi.
10: Ça y est.
0: Et je veux plus entendre parler du Minitel. Donc d'accord. Le Minitel, ça sert à rien. Donc IRC, la question c'était.
4: Il y a Lagafou qui me demande de regarder mon mail parce qu'il voulait connaître une bonne zig techno, je sais pas quoi.
0: Bon, la musique techno, peut-être qu'on en aura.
6: André, excuse-moi, André est parti, on accueille Force Ouvrière à la place, bonsoir.
15: Oui, bonsoir.
8: Bonsoir.
15: Eva.
2: Alors, en fait, il fallait que je cherche les métiers de ceux qui acceptaient les 35 heures, c'est ça?
0: Pour quel métier? Pour quel genre de métier seront acceptés les 35 heures? Je vais vous dire une chose, c'est pas parce que je suis arrivé à la bourre, mais il faudrait peut-être qu'on active parce que dans moins de deux minutes, j'ai changé. Alors vous acceptez? Vous répondez vite fait.
2: On répond alors.
0: Ceux qui n'ont rien à dire, vous fermez vos gueules.
8: Et aussi compte tes pieds.
0: Alors va te faire enculer.
8: Oh, ça c'est pas gentil ce qu'il a dit lui.
2: C'est clair.
8: C'est pas gentil.
0: Eva l'aiguillère.
2: Oui, l'aiguillère s'il te plaît. Et en fait je pense qu'il y a les ouvriers, donc genre les fabricants, genre ceux qui font les escaliers, les pantalons et tout. T'as les docteurs à mon avis, ils font 35 heures. Les éboueurs, ouais, je suis d'accord, ouais. Puis non, c'est vrai que les animateurs, ils font pas leurs 35 heures, à mon avis.
0: Non, mais pour quel genre de... Tu me la dégages. Allez, hop, terminé. Ah non, mais... Je m'endors pas sur une nana comme ça. Hop, au revoir. Salut. Pâté en croûte.
16: Oui. Moi, je pense que ce sera les professions libérales.
0: C'est-à-dire ?
16: Comme les buralistes, les vendeurs de journaux, les grossistes en cigarettes. J'ai pas de marque.
8: Les dealers aussi.
16: Les dealers.
0: Attendez.
16: Oui.
0: Les mecs, vous fermez vos gueules maintenant. Parce que sinon, moi, je vais conclure et j'attaque le deuxième débat dans moins de deux minutes.
8: Pas de problème.
0: Pas de problème, Tony, hein ?
8: C'est pas Tony. Mais Gérard, c'est pas Tony, là, c'est Jean-Hubert.
16: Je continue, il y a les caissières, les professeurs d'auto-école, les gens qui vendent des trucs sur le marché, les gens qui balayent dans la rue, mais ça on en a parlé tout à l'heure, les pilotes d'avion.
0: Et aussi
16: les DJs.
0: Attends, c'est qui là?
16: C'est Pâté en croûte.
0: Pâté en croûte. Tu fermes ta gueule toi quand je parle?
16: Oui, je t'écoute, Gérard.
0: Hein? Donc, pour quel genre de métier seront acceptés les 35 heures? Donc, tu précises des jobs. Pourquoi tu parles pas des chauffeurs routiers, tout ça, les ambulanciers?
16: Parce que ça les concerne pas. Ils bossent déjà 55 heures par semaine. On va pas les faire bosser 34 heures en plus.
0: Non, mais attends. Est-ce que tu penses qu'eux, ils font 35 heures?
16: Non, ils font pas 35 heures.
0: Ils font pas 35 heures. Attends 5 minutes derrière, s'il te plaît, celui qui parle.
8: Oui.
0: Est-ce que tu penses que les ambulanciers font 35 heures?
16: Non plus, ils font pas 35 heures.
0: Est-ce que les chauffeurs de taxi font 35 heures?
16: Mais non.
0: Est-ce que les animateurs font 35 heures?
16: Loin de là.
0: Bon, bah alors. Donc, dans ces cas-là, je me demande pourquoi. Donc, je reviens là. On aurait pu la mettre avec la 3. Mm-hmm. Pourquoi que le gouvernement a voté les 35 heures?
16: Pour faire chier, justement, ceux qui ne font pas 35 heures.
0: Mais oui, mais si les patrons ne veulent pas que les employés passent les 35 heures, donc, est-ce qu'ils seront payés plus cher ou moins cher?
16: Les patrons?
0: Non, les employés.
16: Mais ça dépend ce qu'ils font.
0: Ouais, mais attends, tu prends un chauffeur routier Non, mais attendez.
16: Ouais.
0: Est-ce qu'un chauffeur routier, lui, par exemple, il part du dimanche soir...
16: Il part d'où?
6: De Bordeaux.
0: Bon, de Bordeaux.
16: Il part de Bordeaux un dimanche soir à quelle heure?
6: Non, pas Bordeaux, Nantes, c'est mieux.
0: Non, tiens, 2-3. Rien que pour faire chier.
6: Bah, ok, si tu veux.
12: Allez.
0: Et par 2-3.
9: Il part 3.
0: Non, ils partent de Troyes.
9: Ah d'accord, ils sont 3.
0: Non, ils partent de Troyes, la ville de Troyes.
12: Ah, ils partent tous les 3.
0: Là où c'est les Andouillettes.
9: D'accord.
0: Donc,
9: j'ai compris.
6: Tiens, non.
0: Ils partent de là-bas.
9: Ouais.
0: Ils ont un truc en urgence à livrer en moins de 24 heures.
9: Un piano, par exemple.
0: Voilà, sur la région parisienne.
9: Mais où?
0: Sur la région parisienne, je te dirais pas où. Est-ce que...
9: Non, on précise.
6: Rue de Convention.
9: Rue de Convention.
6: Rue de la Convention.
0: D'accord, rue de la Convention, admettons. On va prendre cette rue-là comme c'est Fildar qui le dit.
9: Donc, quel arrondissement?
0: Bon, t'as de te foutre de ma gueule ou sinon tu dégages?
9: C'est bien de préciser.
0: Non, mais attends, t'es en train de te foutre de ma gueule
6: ou quoi, là?
9: Ouais. Bah vas-y, explique, t'arrives à quelle heure?
6: Allez, dégage.
0: Hop,
6: allez.
0: Bonne nuit, pâté en croûte.
12: Mais non, mais Gérard, ça se fait pas.
6: À la place de pâté en croûte, on accueille Stéphanie Roger, bonsoir.
12: Direct.
0: Stéphanie.
15: Oui, bonjour.
0: Salut.
17: Salut, Steph.
15: Salut.
17: Salut.
4: Salut, Steph.
15: Salut.
17: Salut, Hugo.
0: Bon, pour finir, parce que...
17: Salut, Fildar.
0: Salut. Oh, ça y est.
17: Salut, GG.
0: Ta gueule.
17: Oh, bah attends, je te dis bonsoir.
0: Tu fermes ta gueule. Vous avez fermé vos gueules un peu.
17: Voilà, t'écoutes Gérard. Oui, maître.
0: Bon, de manière, dans une minute, on arrête.
4: Sur Yasné, il y a Esti qui te dit que, en fait, qu'est-ce qu'on fait avec la parité? Parce qu'en fait, ça fait 17,5 heures pour les femmes et 17,5 heures pour les hommes.
17: Les filles, elles en branlent pas, c'est connu.
4: Parce que lui, il préfère regarder ses cassettes du Big Bill plutôt que d'écouter le débat, si tu comprends pas, quoi.
0: Non, mais attends, parce qu'il y a des trucs qu'il faut bien se mettre dans une chose, dans sa tête, c'est que le gouvernement a voté les 35 heures. Pourquoi? On n'en sait rien. Pour qu'il y ait moins de chômage. Mais à l'heure actuelle, il y a plus de chômage qu'autre chose. Parce que tu vas pas me dire qu'un chauffeur routier fera 35 heures. C'est faux. Ça, regarde.
6: Il en fait bien moins.
0: Hein? Tu rigoles? Non, c'est toi qui viens de parler.
6: Non,
0: c'est toi parce qu'il est en train de chercher. Il dit rien. Alors c'est toi qui viens de parler. Les chauffeurs routiers. Les chauffeurs routiers, eux, ils font plus de 35 heures.
6: C'est faux.
10: Mais toutes les combien aussi?
0: Non, mais attends. Ils partent le dimanche.
10: Ouais.
0: Hein, et ils rentrent un jour sur deux chez eux. Mm-hmm. Et Tana qui partent.
10: Eh ben, ça plus fait loin. 20 heures, ça, par semaine.
0: Oui, 20 heures par semaine.
6: Gérard, mais je voulais te demander, attends, si le mec il met 35 heures pour amener une baguette de pain, elle va être pourrie, la baguette.
0: Non, mais attends, on ne parle pas des boulangers.
6: Non, mais les routiers qui livrent le pain.
0: Non, j'ai jamais vu des smirmans
6: de pain.
0: Non, j'ai jamais vu des smirmans qui livraient le pain. Et puis, toi, tu fumes la moquette, toi, t'es comme la gaffe, hein. Enfin bref, passons.
6: Une dernière question quand même.
12: Parce que moi j'ai fait un petit truc, Goldo.
17: J'ai pas répondu, j'ai...
0: Ouais, je crois que...
12: Vas-y, réponds, réponds.
17: Alors c'est Farce Ouvrière, je peux répondre?
0: Ouais, Goldo.
6: Non, Farce Ouvrière.
17: Pas du tout, tu reconnais pas la voix, c'est pas... Non. Donc les professions, alors moi j'ai réfléchi un petit peu, vous parliez des éboueurs, je suis pas du tout d'accord.
0: Contre, on parle pas des éboueurs. On parle de tous les métiers en général.
17: Justement, je vais étayer.
0: Bon, attends, 5 minutes. 5 minutes, il y a une question IRC.
4: Il y en a plein, et comme Shkoumoun il va aller se coucher, je vais lire sa question. Il voulait savoir si les prostituées, elles vont sucer 35 heures maintenant.
17: Pour le même prix, hein, faut préciser.
4: Ouais, pour le même prix.
0: En
4: euros ou en France, c'est pareil, c'est le même prix.
17: Bah non.
0: Putain, mais arrêtez de parler d'euros!
6: C'est vrai, merde.
0: Putain, mais éteins ton micro et fais ton boulot, là. Il y a des lignes qui sonnent. Prends-moi des gens pour le deuxième débat.
17: Ouais.
6: C'est fait.
0: Putain.
17: C'est
6: fait.
0: Ouais, c'est fait.
6: Non, mais regarde.
0: C'est qui pour le deuxième débat?
6: Bah, j'ai pas les noms, mais j'ai les numéros, regarde.
0: Ah ouais, fais voir.
6: Je rappelle tout ça.
0: Non, fais voir. Fais voir.
6: On fait le débat, allez.
0: Ouais, je te préviens, gare. Si ça va mal, le deuxième débat, il fait comme le premier, on arrête à la septième.
17: Ouais, Gérard, tu peux répéter la question?
0: Non.
17: Oh, le rio.
0: Comment se passe une journée de 35 heures?
17: Ouais, Gérard, tu peux répéter la question?
15: Une journée de 35 heures, ça va être chaud.
0: Allez hop,
4: 35 heures, Gérard, faudrait peut-être faire la conclusion là en fait.
0: Allez hop, terminé, on fait conclusion. Non, les 35 heures, on les refera un peu plus tard parce que là vous me faites chier.
12: On les fera dans 35 heures, un truc comme ça.
0: Ouais, bah toi tu fermes ta gueule.
12: Pas de problème, mon pote GG.
0: Toi tu fermes ta gueule parce que là vous me faites chier.
12: Bah on est gentil avec toi.
0: Ouais, non, mais prenez-moi les habituels, allez-y. Oh,
12: bah non,
0: allez-y, bravo.
12: Bah non, on va pas prendre les habituels, faut pas prendre les habituels, Gérard.
0: Bravo.
6: Tu
0: Bravo, bravo, bravo.
6: C'est très bien qu'il n'y ait aucun habituel.
0: Non, non, non, presque pas, presque pas.
17: Attends, Tony, tu l'as viré tout de suite. Il a
0: ouais, ouais, c'est ça, c'est ça, c'est ça. Conclusion.
17: Le pauvre Arlette et le pauvre Goldberg, ça se fait pas.
0: Ouais, ouais.
6: On fait la conclusion, les auditeurs.
17: Allez, conclusion. Bon, c'est part ouvrière.
0: Ouais, vas-y.
18: Ouais, Gérard, tu peux répéter la question ?
0: Non !
17: Alors, conclusion. Donc, je te disais, moi, je trouve que pour un gars qui fait deux pauvres heures d'émission par semaine, je te trouve gonflé de faire un débat sur les 35 heures. Et voilà, je vois pas trop ce que tu connais aux 35 heures, à part 35 heures de foncer ou de tease, je vois pas trop. Quoi.
0: Mais sinon, alors, toi, bien. Tu vas te faire enculer, toi, non, espèce mais, de sale pédé. Au revoir.
17: Sinon, c'était.
0: Merci.
17: Ouais, Gérard.
0: Ouais.
17: C'est moi ?
19: Direct.
17: Jean Hubert. Donc ouais, pour un mec qui a 35 heures de retard, je trouve que aussi faut être un peu grande gueule pour parler d'un débat de 35 heures. Parce que c'est clair que tu bosses une heure par semaine ou deux. Et donc je trouve que tu devrais continuer à t'excuser auprès de tous les auditeurs jusqu'à 4 heures du mat.
0: C'est ça, t'as raison. Alors là,
6: moi non plus, je suis pas d'accord.
0: Là tu vas te faire foutre.
17: Quoi, t'es pas d'accord ?
6: Non,
17: je te kiffe, Manu.
6: Merci.
0: Ouais, d'accord. On t'a à peine reconnu, toi.
6: Et il y a quand même Stéphanie
19: ouais,
6: Roger.
19: Ouais,
0: et Stéphanie.
19: Ouais, alors moi je trouve que quand même, j'ai pu remarquer que t'étais quand même vachement calé en politique. Hein, je suis quand même pas mal impressionnée. Hein, tu connais vachement de trucs sur les 35 heures. Donc ouais, c'était intéressant. Non, bien.
0: Non, mais ce qu'il y a, je suis pas calé en politique. C'est qu'en ce moment ils arrêtent pas d'en parler. Ils nous parlent des 35 heures sans arrêt, mais ils nous gonflent.
19: Bah ouais,
0: maintenant, va essayer de. Par exemple, moi, je demande, est-ce que le gouvernement va trouver du boulot pour un jeune de moins de 20, de plus de 25 ans ? Non.
19: Bah ouais, c'est clair, mais.
0: Ils trouveront pas.
19: Bah ouais.
18: Bon, Gérard, t'es toujours d'accord pour le.
0: Ta gueule, toi, derrière.
19: Mais je trouve que t'es quand même pessimiste. Hein. Il y en a quand même quelques-uns qui arrivent à trouver un petit peu de boulot, quoi.
0: Ouais, non, mais attends, mais faut se dire une chose. C'est que le gouvernement, c'est eux qui l'ont voté, c'est pas nous.
18: C'est faux ce que tu dis.
0: Ta gueule, à toi, c'est faux, là, tu vas te faire enculer, toi. Tu me fermes ta gueule, maintenant. Ok. Oh. Et toi, tu fermes ta gueule aussi, Manu.
6: J'ai rien dit.
0: Maintenant, vous arrêtez. Vous allez pas me faire chier pour le deuxième débat. Parce que sinon, je vous éclate.
6: Pas de problème.
0: Ok.
6: D'accord.
0: Alors maintenant, c'est le gouvernement qui a choisi ça. Ouais. Maintenant, le gouvernement, il fait ce qu'il veut. Maintenant, c'est qu'ils se plaignent pas que même s'ils ont pas, même pour les étudiants, c'est malheureux à dire. Même si les étudiants, ils ont pas assez de professeurs pour réussir leurs études, c'est à cause d'eux.
19: Ouais.
0: C'est à cause du gouvernement, parce que c'est le gouvernement qui pousse à merde.
19: Par contre, je peux te poser une question. Est-ce que les enseignants vont faire 35 heures, à ton avis ?
0: Ben ouais, mais tu vois, la question, je te renvoie à la balle. Pourquoi que le gouvernement a voté les 35 heures ? Ben, est-ce que tu crois que les enseignants vont faire 35 heures ? Moi, je te dis non. Pourquoi que le gouvernement a voté les 35 heures ? Pourquoi qu'il ne nous a pas laissés à 39 heures ?
18: C'est vrai !
19: Ben ouais, non, c'est vrai, on peut se poser la question, hein.
0: Donc cool. Alors pourquoi ? Donc maintenant, c'est au gouvernement de voir ce qu'il a à faire.
18: C'est ce que tu dis.
0: Ouais, tu me les vires là. Parce que là, j'en ai ras le bol. Et toi, tu as mettre les bidules là, parce que tu m'énerves.
6: Y a rien.
0: Donc moi je peux dire une chose, que c'est de la faute du gouvernement.
18: C'est faux.
19: Ouais, mais ils abusent de la bière, à mon avis. Hein.
0: Bon, Stéphanie.
19: Oui, non, je te dis, ouais.
0: Non, parce que. Non, mais pour l'instant, à mon avis, c'est quelqu'un qui s'amuse à passer sur toi. Donc, moi, je peux te.
6: Merde, on kiffe tous.
0: Je réponds à ta question. Donc, c'est de la faute du gouvernement, c'est pas de notre faute.
19: Ouais,
0: c'est tout.
19: Ouais.
0: Nous, c'est vrai que tout le monde a voté. Maintenant, on l'a. On a ce gouvernement-là.
19: On va en chier.
0: On va en chier. On va en chier pendant 5 ans.
4: Coupe-le.
0: Donc, voilà.
19: Ouais, non, c'est dur.
0: Et maintenant, pour ce qui est des 35 heures, maintenant, ça va être dur, parce que maintenant, tout le monde va avoir du mal à s'habituer aux 35 heures.
6: Ouais,
0: même l'EDF, tu vois, l'EDF...
6: GDF aussi, GDF.
0: EDF, GDF, c'est pareil. Alors, merci pour celui qui me l'a dit. Donc, eux, c'est pareil. Ils en ont marre parce que faire 35 heures, ça leur fait travailler que 5 jours dans la semaine.
6: Les acteurs,
19: pour mais GG, oui. Si EDF, GDF travaillent que 35 heures, nous, on fera comment pour avoir de la lumière, de l'électricité ?
0: Non, mais attends. Mais le problème, il est...
6: Oh là là.
0: Non, mais attends, je lui réponds. Je lui réponds. Je vais répondre à sa question quand même.
7: Ah non.
0: C'est comment qu'on va avoir du courant? Bon ben, ils nous le branchent et c'est tout. Mais ils travaillent le lundi, le mardi, le mercredi, le jeudi et le vendredi. C'est tout. Ça fait 5 jours. Mais sur 5 jours, alors tu fais pour atteindre 5 fois 7.
6: 42, 42.
0: 7 fois
6: 42.
0: 52, oui. Non, 6 fois 5, 30.
4: Gérard, comme tu sais pas compter sur IRC, on me dit qu'il faudrait mieux que tu fasses ta conclusion, quoi. Ça sert à rien d'essayer de compter.
0: Ouais,
4: mais
0: moi,
4: sais
0: je
4: pas.
0: Les emmerde sur l'IRC maintenant. Donc, voilà, donc je pense que j'ai pu te répondre à ta question.
19: Ouais,
6: super.
19: Complètement, ouais.
0: Mais c'est bête parce que il y avait d'autres questions, mais.
6: On leur fera le débat, de toute façon, les 35 heures, c'est pas encore passé. Hein.
4: Bah ouais.
0: Comment c'est pas encore passé, les 35 heures? Si, ils sont passés.
6: Ah bon?
0: Maintenant,
7: ils sont passés moi.
0: Non,
7: ils sont super cool.
0: Non, mais maintenant, tout le monde a voté pour les 35 heures. Maintenant, on fait 35 heures.
6: Merde.
0: Rigo, une conclusion sur l'IRC à part.
4: Alors, il y en a plein. Alors, il y a Perfouras qui dit à RIP qu'officiellement, il peut pas faire rentrer de gens, mais pour cette fois, ça sera bon si c'est l'IA ou si c'est Catel. Je ne vois pas trop de quoi il parle. Et il y a Turpentine qui te dit connard de Gérard, ton débat, il a ni queue ni tête comme toi.
0: Eh ben moi je l'emmerde elle. Parce qu'elle commence à me casser
6: les noix.
0: Couilles.
6: Les noix.
0: Oui.
6: Les noix.
0: Elle commence à me casser les couilles. Alors au deuxième débat, je veux pas t'entendre pour ta conclusion. On était combien pour finir?
4: Alors là, on a dépassé les 8000. Contrairement à ce que Arnett me dit, parce que lui, il est sur un autre serveur et il me dit que chez lui, il y a personne. Je sais pas pourquoi. On est 8240.
0: Manu, s'il te plaît, tu arrêtes de couper le micro à Rigaud. Ça ne sert à rien. T'as rien touché mon cul.
20: J'ai rien touché.
0: Alors tu laisses Rigaud parler s'il te plaît, merci.
4: Donc on est 8428. Vas-y note.
0: 8428.
6: En euros.
4: Et normalement, d'après ce qu'on m'a dit, il devrait y avoir encore plus de monde parce que
6: il y a un quart de Suédoise qui arrive à 2h30 sur internet, il paraît.
0: Maman dans ta gueule toi.
6: Deux quarts de belge.
0: Donc le débat sur les 35 heures, on va les refaire. On va les refaire, mais c'est pas grave. Grâce à Fildar et Manu. Alors celui que.
21: Voilà.
0: J'ai compris.
4: Sinon, il y a Fesse de Babouin qui dit que les 35 heures, c'est comme tes débats, c'est une aberration.
0: Ouais, ben lui, il va se faire foutre, lui, parce que son numéro, il est déjà transmis au commissariat de Suresnes, alors qu'il fasse gaffe à sa gueule.
6: Alors, deuxième débat, ça porte sur quoi, Gérard?
0: Ça portera sur les collections. Alors, la première question qu'on va poser, c'est que peut-on collectionner de valable ou autre? Et on s'écoute les fonctionnaires de ce branle avec vient me raboter les parois anales. Et on se retrouve tout de suite après.
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0: Eh ouais, bonsoir à tous et bonsoir à toutes. Bienvenue pour la deuxième édition des débats de Gérard.
7: Tu l'harcèles déjà, mon salaud.
0: On va saluer à l'area donc Manu.
7: Bonsoir à tous.
0: Donc qui était là durant avec Max. Je pense que ce soir on va bien travailler.
7: Écoute,
0: au standard, vous avez Laurent.
23: Bonsoir Gérard.
0: Bonsoir Laurent.
23: Un privilège d'être.
0: Avec Olive.
24: Ouais, salut Gérard.
0: Bonsoir.
24: Ça fait trop kiffer de bosser avec toi.
0: Ouais. Si ça te fait chier, tu vas...
24: Ça me fait kiffer.
0: Et sur le site internet www.funradio.fr, donc vous avez Valérie.
25: Salut.
0: Bonsoir Valérie. Donc je pense que sur l'internet, on a du monde, donc on va saluer quelqu'un que je lui avais promis, une dénommée Linda. Donc on va y faire un petit coucou si elle est toujours là, donc j'espère qu'elle aura reçu mon message.
6: T'es chaud toi mon salaud, dis donc. C'est à côté là, c'est avant quand tu chattes avec les auditeurs.
0: Non, parce que normalement on aurait dû discuter un petit peu et ensemble avant le débat, et donc elle m'a dit passe-moi un petit coucou, donc voilà. Donc si Valérie t'as des news d'elle, tu me le dis au
25: fur et à mesure.
0: De Linda.
25: D'accord.
0: Donc pour ça, on va accueillir pour le débat. Donc le débat, c'est un débat sur les dictateurs. On va accueillir Fidel Castré.
26: Bonsoir, j'appelle de Cacapulco, j'ai 30 ans, c'est 119.9 la fréquence en FM. Bonsoir.
0: Bonsoir.
25: Bonsoir.
26: Bonsoir.
0: Après, on a Eva de Munich. Eva!
1: Oui, je suis là. Bonsoir Gérard, j'appelle de Munich et 111.2.
26: Bonsoir.
0: Donc, Ben Lezen, du Pas-de-Calais.
3: Oui, c'est Ben Lezen. Bonsoir, j'appelle d'une grotte dans le Pas-de-Calais. 103.4.
0: Ouais, bah, je le sais, merci. Et Trotsky.
11: Ouais, bonsoir équipe. Bonsoir Manu, bonsoir. Pauline, Lolo, Valérie et salut le Tolar.
0: Bonsoir. Et le Tolar, il t'emmerde parce que sinon tu vas pas rester longtemps, d'accord?
11: Non, c'est bon, prends le doucement, Gérard.
0: D'accord, t'appelles d'Auvergne 101.2.
11: Voilà.
0: Et normalement, si je me trompe pas, je sais pas qui c'est qui m'a redonné ça. Normalement, on a Pinocu. Donc on a 1, 2, 3, 4. Voilà.
20: On va attendre Pinocu un petit moment, Gérard. On commence déjà avec les 4 premiers.
26: Voilà.
1: Bah allez Gérard.
11: Bonsoir.
0: Gérard,
11: des blancs,
0: on le garde qu'est-ce qu'on fait?
20: Bah vas-y, on y va, on enchaîne.
21: On va te le mettre sur une ligne correcte, d'accord?
26: Allez.
0: Bon alors donc qu'est-ce qu'un dictateur?
1: Un dictateur.
0: Un dictateur.
1: Dictateur.
0: Oh Eva.
1: Non, c'est pas moi, je suis désolée.
11: Attends Gérard, tu vas pas commencer à dire une main.
0: Qu'est-ce un dictateur?
1: Ah, tu veux savoir, t'es précis. D'accord, un dictateur, c'est un monsieur qui veut commander tout le temps. Et d'ailleurs, mes parents, ils m'ont donné le prénom d'Eva, qui est en fait Eva Braun, la femme d'Hitler. Voilà.
0: D'accord. Ouais. Fidèle.
26: Ouais, Fidèle Castré. Bah écoute, un dictateur, je pense que c'est quelqu'un qui sait ce qu'il veut. Il a un but dans la vie, on va dire, et il est prêt à tout pour arriver là où il a décidé qu'il arriverait, quoi, en fait. Donc c'est un gars qui s'embarrasse pas des détails et des méthodes, des états d'âme.
0: Non mais je t'écoute, hein, t'inquiète.
26: Non mais je m'inquiète pas. Et donc voilà, c'est le gars, il s'en fout, il trace la route, tu vois, même s'il faut couper deux trois têtes au passage, ça le dérange pas, c'est pas ça qui va l'arrêter, c'est, tu vois.
0: Ouais bon, à mon avis, je sais pas. Là, je sais pas. Non, mais attendez, je sais pas ce qui se passe là.
20: Mais qu'est-ce qui se passe?
0: Non, mais là,
20: explique-moi tout.
26: T'as mal quelque part, il y a quelque chose qui tombe ou quoi?
20: Non, c'est bon, il est.
26: Encore?
20: Il est entier, mais qu'est-ce qui se passe?
21: Il y a aucun problème.
0: Non, parce qu'on a un léger larcin.
20: Mais oui, c'est toi avec ton casque.
0: Mais non.
20: Mais si, c'est toi, mec.
23: Baisse ton le niveau de ton casque.
0: Mais non, mais si je le baisse, j'entends rien.
20: C'est dingue. Regarde, tu larcines plus.
1: Un dictateur.
21: On m'avait dit que t'étais pro, Gérard.
26: Ça c'est pas gagné.
20: Il est pro quoi, on sait pas, mais allez, vas-y.
0: Voilà, maintenant ça va déjà mieux.
20: Ah oui.
0: Voilà, parce que c'est le mieux.
1: Allez, GG, on y va.
0: Oh, et crosse toi, hein.
26: T'avais une ruche dans l'oreille, toi.
0: Ben Lezen.
3: Lezen, oui, bah écoute, un dictateur c'est un maître absolu, Gérard. Quelqu'un un peu comme toi d'ailleurs, en fait. Tu es un peu le dictateur ce soir de l'émission, je crois.
26: C'est vrai.
1: C'est vrai.
3: Donc voilà, c'est le maître absolu, en fait.
26: Le chef.
3: C'est le chef.
0: D'accord.
3: Celui qui commande tout le monde.
0: Trotsky.
11: Ouais, bah écoute, pour moi les dictateurs, a priori, c'est des gens qui sont quand même pas très sympas. Hein. C'est pas, c'est des mecs qui font quand même des choses assez violentes. Hein. C'est plus des histoires de piquer des euros dans les porte-monnaies. C'est plus des trucs dans ce genre-là, tu vois. C'est quand même beaucoup plus violent.
3: Ça va plus loin.
11: Et oui, ça va beaucoup plus loin, hein, c'est clair, hein, les mecs qui...
0: Bah alors, Trotsky.
11: Oui.
20: Tarski.
0: Tu sais ce que je veux dire?
20: Il est où, Hutch?
0: Hey, je vais te dire une chose. Au revoir. Voilà. Laurent, s'il te plaît, tu me vires Tarski.
26: Et t'amènes Pinocu, là.
0: Allez. Et on va prendre Pinocu.
21: Voilà qui est la Pinocu.
3: Voilà. Ça, c'est pas de la dictature.
0: En espérant qu'il va pas nous faire la même chose.
3: Non, parce que sinon, tu vas faire comme l'autre.
0: Lille, c'est quelle fréquence, s'il te plaît?
3: Écoute, j'ai pas la radio parce que là où je suis, je reçois pas très bien.
0: Hein. T'es de Lille?
3: Oui, je suis de Lille, oui.
0: Alors la fréquence?
20: Il la connaît pas, il va pas l'inventer.
0: Ah, mais il est dans un camion, c'est un routier.
20: Attends, ça saurait si les auditeurs ils inventaient les fréquences.
3: Pas routier, les routiers, je les aime pas trop. Hein.
0: T'aimes pas les routiers, bah alors dans ce cas-là, n'ayez crainte qu'il y aura peut-être un débat sur les routiers.
3: N'ayez
20: crainte.
21: Ouais, moi je serais pas là non plus. Hein.
3: Ça fait combien de temps que tu...
0: Bah, de toute manière, si vous aimez pas les routiers, je vais vous dire une chose, si vous aimez pas les routiers, dans ce cas-là, allez vous faire foutre.
1: Bah pourquoi?
0: Et les routiers, c'est eux qui vous amènent la bouffe dans les magasins tous les matins, d'accord? Ouais, alors, de bon entendeur, salut.
21: Moi, j'adore les routiers.
0: Terminé.
20: Il y en a des bonnes, hein, des routiers. Hein.
3: Un bon rôti de routier à midi.
26: Ouais, vu ce qu'on bouffe, on n'a pas de routier. une fesse de routier, bim, sur la casserole.
20: Ah, ça dépend du routier. Bon, vas-y, GG, on
26: allez,
20: y va.
26: Allez, on y va, là.
0: Bah alors, pin au cul, là.
26: Ouais, GG, qu'est-ce qu'il y a?
0: Tu réponds ou tu réponds pas?
26: Ouais, c'est bon.
2: Un dictateur.
26: Alors, qu'est-ce qu'un dictateur, c'est ça?
5: Ouais.
26: Alors, moi, je pense qu'un dictateur...
0: Non, attendez, on a un problème. C'est que j'ai même pas de retour de casque. Donc
20: et sinon, tu l'harcènes, alors...
23: Tu mets trop fort dans ton casque.
20: Voilà, baisse.
0: Mais non.
23: Baisse.
20: Mais il n'y a pas de nom, Gérard, baisses.
5: Si. Dans l'oreille, c'est pas pareil.
20: Mais parce que sinon, il harcène.
0: Mais non, et là, pour l'instant, il n'y a pas de l'arsène. Si je le baisse, j'ai pas de retour.
20: Ça, c'est l'oreille en acajou. Hein.
26: Je joue au loto, tu pourras t'acheter un sonotone.
0: Allez vous faire enculer, d'accord.
26: Oh là là. Il y a des rapages.
20: Il s'arsène tout le temps, il veut pas baisser.
26: Il se passe.
0: Mais attends, tous les jeudis, je le mets comme ça, mon casque, il n'y a jamais eu de problème.
20: Ça l'arsène, même moi, ça l'arsène la semaine dernière.
26: T'as plus de fourmis dans l'oreille que d'habitude.
20: Allez, on y va.
2: Oui,
20: c'est marrant. Regarde, tu vois,
8: c'est toi quand tu t'approches, il y a un problème.
0: Mais non, mais c'est ça là. Putain.
2: Et Gérard, c'est quoi un dictateur?
8: Ça n'a rien à voir avec ça, c'est parce qu'il y a de l'air qui passe là.
20: T'as trop grande. Oh là là. Changez de casque, changez de casque.
0: Non, parce que là.
26: Vas-y, changez d'animateur là-haut.
0: Oh, mais tu m'encules, d'accord. Eh, vous allez pas me casser les couilles.
2: Bah alors c'est quoi un dictateur, Gérard?
0: Ferme ta gueule, toi, connasse.
2: Ah
20: non, Gérard, c'est dommage. On peut y aller dans ce débat là, les gars.
13: Non mais c'est d'autant plus dommage que c'est intéressant et que Gérard.
0: Attends, toi tu es. Toi tu fermes ta gueule.
8: Mais toi il est d'accord avec toi, il dit que c'est génial.
13: Pour une fois qu'il est.
26: Oh là là. Ah c'est un bon débat, hein.
2: Bah ouais.
13: Mais non mais essayez de le respecter aussi un peu, quoi. Vous parlez tous sur Gérard et tout ça, c'est pas cool.
8: Je les ai coupés.
13: Mais non mais c'est vrai, quoi. Il galère déjà avec le casque.
0: Je sens que le débat il va vite se terminer, moi, vous allez voir. Ouais. Hey, j'attends toujours mon café. Hein.
20: Bon, donc, Gérard, non, ce qu'on va faire, écoute, repose la question. Les auditeurs ils sont en attente là. Alors, repose la question et on y retourne.
0: Qu'est-ce un dictateur, c'est tout. Terminé, voilà. Point final à la ligne.
20: Allez, à vous les gars.
26: Arnaud, il est au 48-10. Oui. Ok. Ouais, bah oui,
2: bah
26: ouais. Ouais,
2: on a déjà répondu.
20: C'est
26: à Gérard de dire.
20: Gérard, tu vois comme ça commence là.
26: Pose la deuxième.
20: Gérard, s'il te plaît, les gens aimeraient bien répondre à ta question.
8: Non, allez.
20: Gérard, il y a des gens qui ont déjà commencé à te répondre. Il y a des gens qui ont déjà commencé à te répondre, s'il te plaît.
2: Qu'est-ce qu'il fait?
20: Mais enlève le casque à l'arsène. Mais parlez pas tous en même temps.
26: Olivier, tu dégages.
20: Il a rien fait, s'il vous plaît.
0: Non, je commence pas à travailler comme ça.
20: S'il vous plaît, passez pas tous en même temps.
0: Mais non, c'est déjà le bordel, déjà. Tu me vires tout le monde, là.
20: Non, je peux pas.
0: Tu vas te démerder.
20: Il y a des gens...
0: Tu vas virer tout le monde, c'est rien que des habituels.
20: Non, c'est pas vrai, Gérard.
0: Arrête de me dire, je sais très bien que vous me prenez des habituels. Alors vous dégagez.
20: On va pas commencer comme ça.
0: Tout le monde dégage, on reprend après.
20: On va pas commencer comme ça, il y a des gens qui répondent.
0: Non, mais moi, je veux pas le savoir. Vous me prenez personne du standard.
8: Non mais attends,
20: qu'est-ce qu'on fait maintenant?
0: Qu'est-ce qu'on fait? Tu me prends des gens au standard, terminé.
20: Bah oui, mais c'est ce que j'ai fait.
0: Non, c'est pas des gens du standard, ça.
20: Mais Gérard,
0: ça c'est des habituels.
20: Il y a des gens qui répondent très sérieusement à ta question.
0: Non, c'est des habituels.
20: Ils sont sensibles déjà.
0: Je ne suis pas d'accord, c'est des habituels. T'as compris?
8: C'est incroyable. Attends, Laurent, tu lui réponds pas comme ça, Gérard.
0: C'est les habituels, j'en veux pas.
8: Fais ton respect.
0: L'agenda que Pedro il avait, il est hors de question qu'il se veille entre tes mains.
20: Non, je suis désolé, non.
0: C'est Europe terminée. C'est les habituels, j'en veux pas.
20: C'est dégueulasse.
0: J'en veux pas, c'est les habituels.
20: Qui Fidel, c'est quoi ça?
0: Mais ça, Fidel Castro, c'est Tony.
20: C'est Fidel Castro qui est là. Non, c'est pas vrai, Gérard.
0: Mais si, mais arrête tes conneries. J'ai reconnu les voix.
20: Non, très franchement.
0: Non, allez. Manu, tu vas voir une zikmu. Moi, je reprendrai le débat.
8: On annonce le 10.
0: Quand on aura d'autres auditeurs.
20: C'est bon, je le dis.
8: Respecte les auditeurs.
0: Oh, putain. Mais de toute manière, à chaque fois...
8: Vas-y.
0: À chaque fois, c'est pareil. Dès les premières questions, c'est les mêmes habituels. C'est les mêmes.
8: On les vire.
0: Donc c'est les habituels. Donc les habituels, je n'en veux pas en voir. Terminé.
8: Ah bah quand même. Ouais.
0: Alors au standard, terminé le répertoire avec les numéros.
20: Non, il y a aucun répertoire. Je l'ai pas. Gérard, je commence. Moi, je suis.
0: Mais même de toute manière, tu l'avais la semaine dernière. Arrête.
20: Non,
0: arrête, tu l'avais.
20: Non, c'est pas ce.
8: Oh, tu l'arsènes.
0: Mais non.
9: Tu l'as non, mais d'une manière, tu l'avais la semaine dernière.
20: C'est pas vrai.
9: Donc, on va s'écouter Christophe Bocassa. Le Mister, c'est mon dada et on se retrouve tout de suite après au 0825-08-5000.
20: La misère.
9: La misère est mon dada. A tout de suite au 0825-08-5000 et toujours sur le net www.funradio.
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0: Il les a repris sous d'autres noms.
1: Mais il appelait Bacaca Poulko.
0: Mais non, mais attends. Attends, tu vas pas me faire des auditeurs.
2: Non.
3: Ah bah attends. Attends, mais hé, hey, Gérard, Pinocchio, je l'ai eu, il habite à Lille.
0: Tu veux intervenir sur le terrain?
4: Eh ben, attends, je te passe.
0: Avec
1: ton
0: numéro, on te rappelle.
1: C'est
0: voilà. Quoi? Un auditeur, tu veux.
1: Mais prends-le, toi! Attends,
0: mais non, mais
1: allô.
0: Prends son numéro.
1: C'est pourquoi?
0: Il veut intervenir.
1: Attends, il dit d'aller te faire enculer, Attends, ah. Ah bah voilà, tu dois raccrocher au nez, bravo. Bah fais-le toi le standard. Si
0: bah ouais. Non. Bah,
1: on reprend dans combien de temps là?
0: On reprend dans 2 minutes.
1: Non.
0: Bah attends. S'il y a personne, moi.
1: Mais si on les a, c'est bon.
2: Attends, t'inquiète pas.
0: Ah non.
1: Mais t'inquiète. Ça y est, c'est bon, ils arrivent. Hein. Il y en a des nouveaux, il y a une nouvelle liste.
5: Qu'est-ce que c'est comme disque qu'on était en train de mettre là?
1: C'était Bocassa.
5: Qui ça, c'est quoi?
1: Bocassa, non?
0: Ça, c'est le titre.
5: Ouais, bon, alors, c'est quoi le truc? C'est quoi le bordel là?
0: Non, mais attends.
5: T'as fait quoi comme question là déjà avant qu'on reprenne?
0: Non, on est que sur la première pour l'instant, j'avance pas.
5: Bon, attends, mais assis-toi.
0: Tant qu'on n'aura pas d'autres auditeurs, j'avancerai pas le débat.
1: Mais il est prêt.
5: Ça y est, il y a des nouveaux auditeurs, il y a des nouveaux. Il y en a des nouveaux, Gérard.
1: On est en train.
5: Il y a une nouvelle équipe qui arrive pour répondre à tes questions.
1: Hein? Une minute.
5: Ouais.
1: Attends. Vas-y, installe-toi déjà, tu vois.
5: Il faut qu'ils reprennent le débat.
0: Non, faut me trouver quelqu'un d'autre pour.
5: Mais qui? Il y a personne.
0: Mais il y a personne, mais attends, mais.
5: Mais
0: merde,
5: voilà, c'est pas prévu, mais attends, mais.
1: Bah ouais,
5: mais
1: hein.
5: Cool, tout le monde.
1: C'est pas grave.
5: Tout le monde veut bosser avec toi, mais comme je connais pas les jeunes qui sont là, les stagiaires, il y a plein de mecs qui veulent bosser. Moi, j'ose pas les mettre. Et regarde comment tu lui parles à Laurent alors qu'il a jamais.
1: Tu sais qu'ils ont peur, hein.
0: Mais attends, la semaine dernière, c'était pareil, c'était les mêmes.
5: Mais non!
1: Ah non, j'étais pas là moi déjà.
0: Les mêmes,
5: il était pas là, Manu déjà, c'était pas les mêmes. On a changé l'équipe, ouais, Valérie. Elle était pas là.
0: Bah si, elle était sur le net. Et sur le net, ça s'était très bien passé.
5: Bon, on y
1: va. On va y retourner, hein.
5: Attention, on y va. Ton casque.

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3: Rebonsoir, donc excusez-nous de ce qui vient de se passer. On venait de s'écouter Christophe Bokassa, La Misère, c'est mon dada. Donc ce qui s'est passé, c'est que il y a eu un petit problème, c'est qu'on a eu les mêmes auditeurs que d'habitude.
4: Non, c'est pas vrai.
3: Et si, parce que je connais très bien les gens. Donc on a eu les mêmes.
5: Et on a eu...
3: Bah oui, bah voilà, comme ça, j'ai rien.
6: Mais donc, si, t'entends quand même.
3: Non.
6: Allez, c'est pas grave, on y va.
3: Donc, je sais pas, j'ai pas la liste.
4: On accueille Maria Pinochet.
3: Non, mais je peux avoir la liste.
4: Oui, bah je vais te la donner, mais laisse-moi travailler, quoi. elle arrive là, si tu veux.
7: Bonsoir,
3: Gérard. Bonsoir.
4: On a François qui nous appelle de Nantes aussi, très sérieux. François.
8: Ouais, bonsoir Gérard, bonsoir toute l'équipe.
9: Bonsoir, François.
8: Bonsoir.
4: Et on a un anglais qui nous appelle de Londres et qui s'appelle Trevor Jones. Voilà.
10: Hello, Mr. Cousin.
3: Ouais, non, alors lui, terminé. Terminé.
10: How are you, Mr. Cousin?
3: Ah non, allez hop, okay, school okay. Je dis amen, au revoir.
6: Non, c'est trop bête, Gérard vient de partir. On va le rattraper.
3: Gérard,
6: c'est n'importe quoi, il fait merde.
11: C'est Trevor Jones qui nous appelle de Londres.
6: Attends, passe-moi, il est où?
3: Allô? Ouais,
6: oh
3: tu
6: non,
3: dis...
6: merde.
3: Allô? Ouais. Passe-moi à l'antenne, attends, je vais lui parler.
6: Tiens. Viens, on va se le faire.
3: Non, c'est terminé. Oh, ta gueule, je te dis de dégager, toi.
6: Gérard, dégage. Viens parler à Trevor.
3: Qui c'est? Allô?
6: Monsieur Jones.
10: It's Trevor Jones.
6: Non, mais attendez, monsieur Trevor Jones, faut arrêter de passer dans les débats de Gérard, ça n'a plus rien à voir maintenant, vous
10: mais
6: dégagez.
10: Je voulais parler, monsieur Cousin.
6: Non, monsieur Cousin, non. Allô?
10: Monsieur Cousin.
6: Va, mets ton casque. Qu'est-ce que c'est que ce bordel là?
3: Non, moi, je qui faut que je dégage comme ça.
6: Je dégage qui?
10: Je voulais, allô?
3: Tu dégages l'autre là, de Londres, celui qui arrête pas de dire Mr. Cousin là.
10: Mr. Cousin.
3: Ah voilà, hop,
6: c'est lui, dégage-le, mais mets un coup.
3: Mais où quoi?
6: Un coup de silencieux, je peux pas le faire partir
10: music,
6: sinon.
10: Mr. Cousin.
6: Attends, je le cherche.
3: Le silencieux, mais balance.
6: Je le cherche. Oh là, ça l'arsène.
3: Je suis pas rapide là.
6: Vite,
3: je cherche.
10: Possible de parler de
6: je cherche.

0: Écoutez.
1: Mais envoie le son.
0: Mais je cherche le Gérard. Son là, je l'ai fait un truc. Je l'ai pas le son.
2: Mais merde,
3: c'est bon.
0: Tu fais quoi? Ça y est, c'est bon.
1: Ah bah dis donc. Mais j'arrive pas à l'enlever.
0: Putain, merde.
1: Attends, j'arrive pas à l'enlever.
4: GG.
0: Je lui remets un coup.
4: GG.
1: Sérieux? Je peux pas l'enlever. Qu'est-ce que t'as foutu?
2: Mais non, mais c'est pas moi. Attends, arrête, t'es connu.
3: Oh, il a piraté le standard, Laurent.
1: Attends, ah voilà.
3: Oh non, non, moi je travaille pas comme ça.
4: GG sur internet, on est 4600.
1: Oh là là, et c'est parti. La machine est lancée. Bravo.
3: Alors là.
4: Tu veux une question, GG, ou pas? GG, une question? Alors, quelle étude faut-il faire pour être dictateur?
3: Aucune.
4: Question de super menteur.
3: Aucune.
4: D'accord, merci.
3: Il n'y a pas une question... t'as pas de question de deux personnes que je t'ai dit tout à l'heure?
4: La Pin-Pin?
3: La Pin ou l'autre, Linda?
4: Non.
3: Non, elles sont parties?
4: Pas de question. Non, elles sont là, mais attends.
0: Tu parles à une Pin?
4: Ouais, Pin-Pin.
5: Qui? La Pin, c'est ça?
4: Pin-Pin.
5: Pin-Pin, c'est ça, Gérard?
0: Eh, mais fais gaffe que ce soit pas un mec avec
5: Gérard,
0: un nom comme ça. Hein.
5: Qui c'est que tu voulais savoir sur le net?
4: Non, elles sont là. Hein.
3: Non, non, c'est Linda, j'aurais voulu avoir.
4: Ah, Linda, elle est là, ouais.
5: Regarde, Gérard, courage, on t'aime, on écoute les débats.
4: On te fait un gros bisou, mon GG.
3: Ah, ouais, bah moi aussi, mais je voudrais que tu me poses un peu de questions, toi, sur le
4: elle
3: site
4: dit
3: internet.
4: Elle dit qu'elle t'aime.
3: Que non, mais un peu de questions.
5: Et que tu te calmes un peu, elle dit.
3: Ouais, non, mais attends, c'est toi qui le dis.
4: Non, il y a marqué GG.
3: Ouais, mais c'est bizarre, j'ai pas
6: et on accueille Jean Rouget qui a 54 ans et qui est de Paris.
3: Non mais moi je voudrais bien avoir les fiches.
6: Je vais te les donner le temps que je les prépare. Oui, t'as viré toute l'équipe et tout. Attends,
5: le 6, on peut même pas le mettre à l'antenne.
6: Non, le 6, non, c'est impossible. Dis donc, bah, c'était parce que c'est Trevor Jones et apparemment il était pas d'accord.
5: Mais non, mais c'est bon.
7: Ouais, bonsoir Gérard, bonsoir.
6: Ça y est, allô?
3: Bonsoir.
6: Bon, bah, c'est bon, c'est à nouveau.
7: Oui, bonsoir Jean Rouget.
6: Bonsoir Jean Rouget.
7: Bonsoir.
3: Bonsoir.
7: Bonsoir.
3: Donc après, on a Maria.
8: Oui, bonsoir Gérard.
3: Bonsoir.
5: Il est débordé.
6: Tu m'étonnes.
3: Non mais attends, mais c'est pas dans ce bordel là, au standard.
4: Non mais il est tout seul,
3: Gérard. Il en peut plus.
5: Entre moi et Gérard, il transpire, c'est la soirée là.
6: Non mais ouais, c'est clair. Non, parce qu'on avait une équipe.
0: Pourtant
6: était...
0: c'est à la cool.
6: Il y avait des gens tout à fait sérieux tout à l'heure qui voulaient répondre à tes questions et tu les as virés. Maintenant je suis obligé de chercher quelqu'un d'autre.
7: Le débat que propose M. Gérard est intéressant et c'est dommage que les gens n'y accordent pas une importance autre qu'une importance médiocre au bon moment.
3: Non mais moi, de manière là. J'espère pas parce que là sinon le débat il va être vite clos vite.
7: Non mais en plus c'est intéressant, faut avouer, c'est un sujet qui touche beaucoup de gens et je trouve que c'est important d'en parler.
0: Et puis on a bien avancé, il est minuit 35, on a fait une question, moi je veux dire on est bon.
3: Ouais non mais
0: on est bien là.
3: On est carré, on a jusqu'à minuit.
7: Peu de gens,
3: on a jusqu'à 2h
7: d'en parler et c'est bien que ça fasse.
3: Non mais si ça vous fait chier de répondre aux questions.
9: Non pas du tout.
3: Vous le dites hein.
7: Bah, on attend des questions, en fait.
3: Alors, qu'est-ce qu'un dictateur? Voilà la question. Maintenant, on va demander à Maria, en espérant que vous allez répondre correctement.
8: Oui, alors Gérard, un dictateur, c'est un homme ou une femme qui utilise ses pouvoirs...
3: Merci de baisser ta radio derrière.
8: Oui, excuse-moi.
3: Merci. Tu l'éteins carrément. Tu l'éteins carrément, t'as dit.
8: Attends deux secondes.
10: Depuis que je t'ai eu tout à l'heure.
8: C'est bon, Gérard?
3: Voilà, c'est bon.
8: Ouais, donc je disais que un dictateur, c'est un homme ou une femme qui abuse de son pouvoir.
3: Laurent, s'il te plaît, t'essayes de savoir où devient ce bruit.
6: Ouais. Je m'en occupe, merci.
3: Hein?
6: Ouais, mais je travaille.
3: Non, mais attends. Dans ce cas-là, je vais demander à quelqu'un d'autre
6: Non, mais ça va, regarde, il n'y a pas de problème. Regarde, il y a 4 personnes qui répondent à tes questions, il n'y a aucun problème.
3: Non, mais moi, je n'ai pas la liste, c'est ce qui m'énerve.
6: Je vais te la donner dans 2 minutes.
0: Dans moins d'une heure, Laurent te donnera la liste des auditeurs.
6: Vers 2h moins 5, je te file tout ça.
3: Donc alors, Maria, donc tu disais...
8: Oui, je disais que c'était un homme ou une femme qui abusait de son pouvoir. C'était Hitler, Pinochet, Staline... Hein? Enfin, tous ces gens-là, qui en fait savent pas gérer leur pouvoir, quoi, tout simplement. Et souvent, ça finit dans des sales tripes avec plein de morts. Et quand tu vois le dernier cas de Pinochet, il a niqué pas mal de gens. Et puis au final, ça fait un truc glauque, quoi. Mmh.
3: D'accord. Voilà. Malheureusement, c'est... Oh non, mais là, je vais me mettre ailleurs parce que là, c'est impossible de travailler, là. Non, mais...
0: Prends mon micro là.
3: Je vais prendre celui-là.
0: Voilà. Mais t'en as une grande perche, dis donc, mon salaud.
6: Voilà.
3: Prends mon micro. Attends,
0: c'est impressionnant.
6: On l'affiche avec Lolo.
3: Il est branché où celui-là?
0: Mais c'est bon, t'entends, mec? Vas-y.
3: Là, c'est bon?
0: C'est parfait.
3: Bah attends, moi j'ai. Voilà.
0: Mais ça l'arsène toujours?
3: Ah non, ça m'étonne rien.
0: Ah bah écoute.
1: Non, non, c'est ton casque, c'est le casque, mais c'est parce que tu l'enfonces pas bien.
0: Tu l'enfonces pas bien, Gégé, on te l'a toujours dit, ça. Moi, toutes tes meufs, elles me.
1: Allez, on y va dans le débat, là, Gégé.
0: Non, non, mais tu l'enfonces mal, Gégé.
3: Non, c'est bon. Donc, après Maria, on a qui? On a qui, s'il vous plaît? Au standard, là.
1: Je crois qu'on a un nouvel auditeur qui est sur la 6, je le connais pas, il doit être.
7: Bon, il y a Jean-Roger, sinon je peux.
6: Voilà, il y a Jean-Roger qui est là.
7: Je peux m'exprimer sur la question, si vous le souhaitez.
3: Non mais moi je voudrais bien voir la liste pour savoir avec qui je travaille.
0: Gégé, tu peux avancer sans
6: mais
0: la liste
6: pas tout de suite.
3: Mais j'ai personne.
6: Mais oui, mais je travaille, j'arrive.
4: Mais merde, parle avec eux.
7: Jean-Roger. Pour moi, je pense qu'un dictateur, c'est quelqu'un qui est en général assez intelligent. On a remarqué au cours de l'histoire que les dictateurs ont toujours été assez intelligent, c'est quelqu'un qui n'arrive pas à retrouver ses marques dans une société bien établie et qui a besoin finalement, pour se sentir bien, de diriger un groupe d'hommes, d'êtres humains, j'entends bien, hein, des hommes et des femmes. Mmh. Ça devient petit à petit un dictateur, c'est-à-dire quelqu'un qui utilise son pouvoir absolu pour diriger ce groupe d'hommes et qui finalement se met en marge de la société en faisant ça. Voilà. Mmh. Très peu ont réussi à diriger une société, ça devient des sectes souvent aussi.
1: On accueille Boudin Rouge aussi, hein.
3: Ah non mais moi je voudrais bien voir la liste.
1: On est en train de te la préparer.
3: Attends, Boudin Rouge encore?
7: Ouais, salut.
1: Ah, on l'a pas eu Boudin Rouge.
3: Non, c'est moi
1: qui m'en suis occupé. Boudin Rouge,
9: ouais. Et petit chipot tout ça mais...
11: Ouais, salut.
3: Salut.
11: Salut, c'est Boudin Rouge Dijon 98.9.
1: Et Jean-Roger aussi hein, qui est là.
11: Jean-Roger. Ça va bien?
3: Ouais, j'écoute.
0: Il écrit hein, en même temps donc okay, c'est pas facile tous les
1: on
0: jours.
1: On a la liste tiens, c'est
7: moi Jean-Roger, j'ai déjà répondu pour ma part à la question hein.
11: C'est qui à tes parents?
7: Donc voilà.
3: Comment?
7: J'ai déjà répondu pour ma part.
3: Non, attends. Qui c'est qui vient de dire que t'es créé à tes parents? Alors, Boudin Rouge.
11: Quoi?
3: Dégage.
11: Ouais, j'ai rien dit.
3: Dégage.
11: Ouais, d'arriver, j'ai rien dit.
3: Dégage. Voilà. François.
12: Mais je t'accrase.
3: Ta gueule, toi. Eh, putain!
12: Ah non, oui.
3: Eh, ça va arrêter. Pardon. Avec j'ai envie de câlin et tout ça, j'en ai marre. C'est clair.
0: Oui, c'est très clair, bah, monsieur.
7: Je suis désolé de vous interrompre tout le monde, c'est Jean-Roger. Je trouve qu'effectivement, le comportement des auditeurs ce soir n'est vraiment pas un comportement sympa.
13: Mais Jean-Roger,
7: Gérard.
13: C'est un comportement néfaste, Gérard.
3: Non, mais il y a un truc qu'il va falloir vous mettre dans la tête. C'est que cette saison ne sera pas la même que l'année dernière.
7: Je croyais que c'était un coton-tige, je ne sais pas dans la tête.
3: Ok. Alors, Jean-François, Boudin Rouge et Jean-Roger, tout ça, un conseil que je vous donne.
1: Attends, ils n'ont rien fait, Gérard. Gérard, s'il te plaît.
3: Hein, déjà, Boudin Rouge, on lui a dit au revoir.
1: On lui a dit
3: ça
1: au revoir.
3: Ça y apprendra à lui dire, à dire n'importe quoi.
1: T'inquiète pas.
3: Donc, les autres qui y a à l'antenne, je vous préviens, faites gaffe à ce que vous allez dire. D'accord.
0: À de bon entendeur.
3: Salut. Et sur le site internet www.funradio.fr.
1: On en est où, la bordel?
3: Alors qu'il y a Valérie qui est sur le site internet. Donc je vous préviens.
4: Attends, Gégé.
3: Attends, tu permets que je termine. Alors je préviens d'une chose, que toutes les questions qui ont rapport aux ex ne seront pas dites à l'antenne. Clair, net et précis. Vous avez bien écouté et vous avez bien entendu ce que j'ai dit. Alors, sur le site internet.
0: Aïe, problème.
4: On en est à 5250.
0: Eh, c'est pas mal, t'as pris 1000 auditeurs.
4: Et il y a Linda qui t'embrasse encore très très fort et qui t'encourage et qui te fait de gros bisous, elle t'aime.
1: Gérard, au standard, on accueille Sodom Hussein.
14: Bonsoir Gérard, bonsoir toute l'équipe.
3: Bonsoir.
14: Ouais, je suis Sodom. J'appelle de Bagdad Café.
7: Bon alors, Sodom, est-ce que tu peux répondre à la question de Gérard qui est qu'est-ce qu'un dictateur?
3: Je t'écoute. Non mais je sens que ce soir, vous avez envie de me casser les couilles et que vous n'avez pas envie de faire le débat.
7: Non, de te casser la couille.
0: Non, les couilles, il en a deux, c'est les jambes, il en a qu'une. Et vous vous êtes trompé, les gars. Je rétablis la vérité, Gérard. Hein. Les couilles, t'en as deux, les jambes, t'en as qu'une. Allez, on y va.
3: Allez. Donc, tu réponds.
7: Sodom, à toi de répondre.
3: Ah, Sodom Hussein, là,
7: oui,
3: tu réponds.
7: Alors, pour répondre à la question sur les dictateurs, je dirais que
1: on se calme dans les auditeurs.
7: Dans l'histoire des dictateurs, on a bien vu que les dictateurs qui prenaient le pouvoir contre le peuple finissaient très très mal. Donc, moi, je suis pour la démocratie totale, quoi. Que les gens puissent s'exprimer où que ce soit.
3: Et quel est le rapport avec les dictateurs?
14: Les dictateurs, justement, ils ont laissé une trace dans l'histoire du fait que, justement, ils ont oppressé le peuple de tout temps. Et donc, c'est pas la bonne méthode. Je sais pas ce que t'en penses, Gégé, mais c'est pas la bonne méthode pour moi.
3: D'accord. François?
9: Écoute, moi, je dirais qu'un dictateur, c'est quelqu'un de très intelligent.
3: Non, mais réveille-toi et puis parle un petit peu plus fort devant ton micro.
9: Bah écoute, je vais parler comme ça, plus fort. Tu m'entends bien, là? Très bien.
3: Ouais, là, ça va mieux. Ça va mieux.
9: Ah, ok, d'accord. Donc je disais qu'un dictateur, comme Jean-Roger le précisait tout à l'heure, c'est quelqu'un de très intelligent. Et que c'est quelqu'un qui a les pouvoirs absolus, genre. Et ça, je crois que tout le monde l'a compris.
15: Hein? Bah Superman était un dictateur, alors.
9: Ah non, c'était Lex Luthor, le dictateur.
15: Ah oui.
8: Et toi, Gérard, t'en penses quoi?
3: Mais attendez, parce qu'on est en train de me régler mon micro, parce qu'on croit que c'est moi qui fais du Larsen.
1: Mais si,
3: mais c'est pas moi. Non, il y a quelque chose.
1: Mais non, mais attends,
3: mais non, la semaine dernière, le micro.
1: Ça marchait pas non plus.
3: Si.
1: Tu faisais les mêmes. Voilà, on va le descendre un peu comme ça. Voilà, n'y touche pas.
16: Non, mais quand c'est tout.
3: Non, mais c'est tout. Mais non, mais même, là.
1: C'est pareil.
16: C'est toutes tes plaques en fer aussi, tu vois.
1: Non. On y va, Gérard, vas-y. C'est
9: parti. Comment il fait pour prendre l'avion?
3: Et ta sœur, comment qu'elle fait pour enculer un âne?
8: Elle est belle,
3: elle est fine.
8: Ton père, il s'est marié en bleu de travail. Il veut
16: le bleu de travail. Bon, les auditeurs, un peu de sérieux quand même. Il n'était pas en bleu de travail. Allez, on y va.
3: Donc, Jean-Roger.
14: Oui.
8: Il a déjà répondu.
14: J'ai répondu à la question. Hein.
16: Trois fois, je crois.
8: Gérard, c'est à toi maintenant.
14: Mais si tu veux, je peux recommencer. C'est quoi ta réponse, Gégé, sur cette question?
3: Alors, qu'est-ce qu'un dictateur? Pour moi, un dictateur, c'est une personne qui fait partie du gouvernement. Qu'était au gouvernement une personne? Comment?
1: Non mais comme tu mets toujours... Vas-y, Gérard, comme tu t'approches comme ça, il dit comment, et que t'approches toujours ton micro, ton casque près du micro, ça l'arsène, reste droit.
3: Voilà, non, mais ce qu'il y a, c'est... Les dictateurs, en fin de compte, c'est une personne qui fait partie du gouvernement, qui a le droit de faire ce qu'il veut.
1: C'est quoi?
3: Non, mais même, de toute manière, ce soir, je pense qu'à mon avis, le débat...
1: Il va être mal.
14: Non, mais Gérard, quitte à maltraiter le peuple, parce que je sais pas si tu vois l'exemple en Roumanie, il y a eu Ceaușescu.
3: Je veux pas parler des mecs politiques.
14: Mais comment on devient
8: dictateur?
14: Mais
8: la dictature, c'est en politique, Gérard.
3: Oui, c'est un mec politique.
14: Oui, Ceaușescu, il a tellement opprimé le peuple que maintenant, il est obligé de venir à Paris pour taper des parcs-mètres.
3: Non, attends.
9: Pour faire le trottoir.
3: Non mais là, il faut arrêter là un peu vos conneries. Hein.
8: Non mais Gérard, nous on t'écoute, on attend les questions quoi.
3: Non mais là, il faut arrêter de dire... le mec qui s'amuse à rôter comme un porc, il faut mieux de se calmer.
9: C'est dégueulasse.
3: D'accord. Parce que je sens que on va faire qu'une heure de débat. Hein.
14: Ah non.
16: C'est pas grave, pour enchaîner, t'as peut-être un petit sondage.
8: Ouais, un sondage.
16: Hein, ce serait bien pour reprendre dans le calme un petit sondage.
8: C'est clair.
3: Alors, un sondage. Alors, connaissez-vous personnellement beaucoup de dictateurs? Alors, 70% des gens disent non, que non. Bah, c'est vrai, moi, j'en connais pas.
16: Tu vois, par exemple, hein, on n'en connaît pas dans le sondage.
3: Moi, j'en connais pas. 26% des gens disent qu'ils n'aiment pas l'orthographe. Là, je vois pas du tout le rapport, mais bon, c'est pas grave. 12% des gens pensent en connaissent un sans dents.
14: Conjugue les verbes, c'est bien.
3: Mais ta sœur, fais gaffe toi parce que je t'ai reconnu.
8: Ta mère,
9: c'est chaud.
3: Hey, je te préviens, c'est Jean-Roger.
9: Oui, Gérard, tu disais, donc les sondages, j'ai pas tout compris.
1: C'est quoi, là?
3: Non, allez. Hop,
9: mais moi, Jean-Roger. Je suis tout à fait d'accord avec Gérard.
3: Non. Il faut pas prendre les gens pour des cons, ni pour les gens pour des canards sauvages.
9: Je prends pas pour des cons, mais...
3: Non, mais tu m'y laisses. D'accord, alors tu vas te faire enculer.
9: Pardon?
3: Tu vas te faire enculer, je te dis au revoir.
8: Il a refait avec son
3: fils. Et François, c'est pareil.
9: Je ne suis pas très content parce que...
3: Allez vous faire foutre.
9: Si tes parents entendaient ça, ils seraient pas très contents.
3: Alors, mes parents t'emmerdent. Ok, dégage.
1: Non, François.
3: Scoula, dégage.
1: C'était Jean-Roger. Jean-Roger, je l'ai enverré à Jean-Roger.
16: Jean-Roger, il est parti. Enchaîne sur un deuxième sondage, peut-être.
1: Alors, Gérard, peut-être j'ai quelqu'un d'autre.
3: Vas-y.
9: Oh, c'est chaud.
3: Bon, allez hop. Non, je crois que ce soir.
4: Crie pas, GG,
16: tu transpires.
4: GG. Tu veux une question internet? Là, on en est à 6152.
17: Oh là là.
4: Putain, ça fait que monter, hein. Bravo, hein.
9: Bravo, bien joué.
4: Est-ce qu'un dictateur est élu par les citoyens?
3: Bah justement, c'est la question qui vient après.
16: Alors, bravo, Valérie.
4: Ça y est, c'est ma fête.
3: Bon, arrête
1: de dire des conneries.
3: De toute manière, elle y est pour rien parce qu'elle m'a aidé quand même pour faire les débats.
4: Merci,
3: 12% pensent des gens qui ne connaissent un sondant. Donc, j'ai répondu tout à l'heure, il y en a un qui a dit « Ouais, mais je sais pas quoi ». Donc, j'ai poussé une gueulante. Bon, donc, l'autre question.
1: Peut-être pour remettre un petit peu le débat, quelqu'un qui te connaît bien et qui saura comment te caresser dans le bon sens du poil. Enfin, moi, je pensais que ça pourrait faire l'affaire. Il y a Monsieur Mazur, je sais pas.
18: Bonsoir, Monsieur Mazur. Allô, bonsoir, c'est Monsieur Mazur.
9: Bonsoir, Monsieur Mazur.
18: Chers amis, bonsoir. Je suis très heureux de vous retrouver après cette pause estivale.
9: Plaisir.
18: Tout à fait. Monsieur Gérard, comment allez-vous?
3: Qu'est-ce que ça peut vous foutre? Je vous ai pas demandé de venir.
18: Oh, bah écoutez, monsieur Gérard, je n'étais pas présent au précédent débat, vous l'avez remarqué.
3: Mais même moi, ça m'intéresse pas.
18: J'ai certaines occupations avec des filles de joie, mais c'est tout à fait... Écoutez, en tout cas, je tiens à vous féliciter pour avoir choisi ce sujet passionnant sur les dictateurs et dont vous maîtrisez les moindres méandres. Félicitations, monsieur Gérard.
3: Alors si c'est pour dire ça, je vais vous dire au revoir, comme ça vous allez me foutre la paix pour de bon.
1: Des trucs sympas, et tu fais du bon boulot.
18: Il n'y a pas d'insulte, hein. Écoutez, je vous félicite pour votre travail, je ne vois pas où est l'insulte.
1: Bah c'est travail peut-être, c'est le mot travail. C'est ça l'insulte. Hein.
16: Alors on y va.
3: Qu'est-ce que veut dire Manu, je te préviens.
16: Mais t'es fou, j'ai rien fait depuis le début.
3: Non, mais de toute manière, je vais te dire une chose. C'est même pas la peine que tu me dises que t'as rien fait. Je sais que c'est toi qui balances n'importe quoi. Tu vois, tu pues du cul, je viens de l'entendre, ça vient de chez vous. Alors moi, je vais vous dire une chose. Que c'est simple. Encore un mot comme ça, j'arrête.
1: Mais pourquoi tu... Il reste 1h10.
16: Je veux pas le savoir. C'est 1h10, c'est rien, ça va comme dans du beurre.
19: Il pue de la luce.
9: Ça fait chaos.
16: Tu vois, c'est pas moi.
1: Qui fait ça? Attends, je les chope.
16: Putain, ça c'est le standard, hein. Ça merdouille au standard. Hein.
9: Ça fait 47 minutes et 53 secondes qu'on est sur la même question quand même. Hein.
16: Oui, mais elle est bien, moi je l'aime bien cette question.
1: Ouais, accélère, Gérard.
19: Gérard, s'il te plaît.
1: Oh là là, la petite salope.
18: Allez, GG. Qui c'est le meilleur, évidemment, c'est GG. Il a un anus de fou, il a l'aide fétide. Vas-y, GG, vas-y, balance ta question. On est derrière toi, GG.
3: Quand t'auras fini tes conneries, allez, tu me feras signe, d'accord?
16: Je crois qu'il t'a fait un bras d'honneur là.
9: Wouah, j'avais pas vu.
1: GG, il y a des petites dans le couloir, elles sont comme des folles. Hein.
3: Je m'en fous.
1: Pour t'apporter à bouffer, mon cochon.
9: C'est faux, Gérard.
1: Allez, on y va, les qui
16: c'est parti là.
1: On a fait quoi depuis le début?
16: Ah bah une.
9: Ça fait le bordel là.
3: À quoi peut servir un dictateur? On va demander à Maria.
9: Ah, moi je sais.
19: À quoi peut servir un dictateur?
3: Oui. Mais moi, je voudrais bien avoir des questions internet un petit peu qu'avant de parler aux auditeurs.
9: Oh, bah super.
19: Super, c'est gentil, toi. Tu nous appelles et ensuite.
3: Non, mais attendez, vous allez répondre, mais pour l'instant, je vais un peu sur le site internet. C'est normal. Oui, quoi. Oh, non, mais oh, c'est qui commande ici?
9: Il a dit bateau, ouais. Le dictateur.
3: C'est le dictateur, alors fermez vos gueules.
9: Très bien.
19: D'accord.
18: Alors, qu'est-ce qui se passe sur le net?
3: Valérie, s'il te plaît.
4: Bah, il y a une question, mais je n'ose pas, GG.
9: Ouais, vas-y, ose.
3: Hein? Non, mais vas-y, dis si c'est une question.
4: Ouais, non, mais c'est pas moi.
3: Non, mais vas-y, de manière.
4: Peut-on devenir dictateur quand on a travaillé dans le yaourt?
3: Bon, laisse tomber, on en parle.
4: Ouais, mais bon,
3: pas.
4: Je t'ai dit.
3: Non, mais même.
1: Ne pose pas cette question.
3: Ouais, ouais, non, mais de manière, c'est simple, je réponds pas du tout, ça va plus vite. Après?
4: Excuse-moi, GG, mais
1: il y a une question qui veut pas qu'on pose.
4: Que l'acajou permet-il au dictateur de percer dans le métier?
3: Non, c'est pas possible.
4: L'acajou, ouais.
3: C'est quoi ça?
4: Bah,
16: c'est
4: du
16: ta jambe gauche.
4: Ta jambe de bois.
3: C'est pas du bois, c'est du fer, d'accord, on en parle pas.
4: Ah, du fer, d'accord.
3: Hein. Ok.
9: C'est Terminator, hein, c'est pas.
3: Ta gueule!
16: Rigole pas.
4: D'autres, un dictateur peut-il conduire un poids lourd sans permis?
3: Non, ça en principe, non.
4: Tout ça, on peut pas. GG, c'est le dictateur de Nanterre. Je sais pas, moi. Tu vois, je peux pas toutes les dire. Tu vois.
3: Y a sinon, les deux autres.
4: Il y a toujours Linda qui te fait de gros bisous.
3: Non, mais je voudrais bien qu'elle me pose un peu de questions. Et l'autre, Lapine, là, non?
4: Lapine, elle vient, elle est encore là. Hein, là. Mais elle va poser une question. En tout cas, elle pense très fort à toi. Hein.
3: Bon, bah alors, tant qu'il y en a une qui pense à moi, c'est déjà pas mal.
17: Gérard, je voulais savoir.
14: Oui. C'est Saddam Hussein. Pour toi, quel est le meilleur système politique? Est-ce que c'est la démocratie ou la dictature?
3: Pour moi, aucun des deux.
14: Ah bon? T'es quoi, t'es
3: pourquoi? Non, parce que je vais te dire une chose.
1: Explique, Gérard, c'est intéressant. Pourquoi?
3: Non, mais moi, je vais te dire aucun des deux. Je vais te dire pourquoi. Parce qu'à l'heure actuelle, que de toute manière, c'est pas parce que on fait un débat là-dessus. De toute manière, que tu sois de gauche ou de droite, de toute manière, t'es cocu et tu t'en chieras. Et c'est pas pour ça que tu as gagné plus.
14: Si, t'es un nanar, toi.
19: Le roi est mort.
14: Ah, Gérard, t'es un nanar.
3: Mais même, c'est pas en disant ouais on a gagné tout, on a rien gagné, et c'est pour un cent, tout augmente et on en prend plein la gueule. Pour pas un sou.
1: Mais qu'est-ce que Gérard, c'est vrai, la question était intéressante. Est-ce que tu es plus pour la démocratie ou plus faire un côté on va dire un gouvernement complètement totalitaire?
3: Moi, je suis contre rien du tout.
17: T'es communiste?
3: Non, pas du tout. Alors moi, je vais te dire une chose. Celui qui vient de me dire que j'étais coco, je vais te dire une chose, que j'ai voté pour personne. Je n'ai rien à foutre. De manière, moi, je vais vous dire une chose. Qu'à l'heure actuelle, ce qu'on a voté, on l'a.
1: Ouais.
3: Hein, c'est que les gens qui ont voté, on a ce qu'on a. On a les augmentations, on en prend plein la gueule.
1: Plus on demande des augmentations, plus on en a, c'est bien fait pour notre gueule.
3: De toute manière, pour vous dire une chose, que là, vous avez eu l'augmentation de, il y a eu l'augmentation d'essence pour ceux qui partaient en vacances. Il y a eu l'augmentation des transports et tout ça, mais c'est pas fini.
14: C'est un système minable. Ouais,
17: l'augmentation des cigarettes et tout ça. Y en a
1: c'est
3: mais oui, mais
1: est-ce
3: ça,
1: c'est pas de la dictature.
3: Ouais. On est
1: la beuh, elle a pris 5 euros.
17: Ouais, c'est vrai.
1: Est-ce que c'est de la dictature en France?
3: Personnellement, oui, parce que moi, je vais te dire une chose. On en chie et c'est tout. On l'a choisi. De manière, moi, personnellement, j'en ai rien à foutre parce que j'ai voté contre personne. Et moi, je m'en fous. Je suis tout le monde.
17: Ouais, Gérard, vas-y, on fait une manif.
1: Ouais, tu suis tout le monde.
17: Là.
1: T'es un sale opportuniste.
3: Mais même, moi, je viens pour rien, c'est tout. Voilà, allez, en bon entendeur, salut. À quoi sert un dictateur?
1: À jeudi prochain, alors.
14: Gérard, elle n'est pas éligible.
3: Ah non, c'est le 24, le prochain.
17: Hey Gérard, tu veux pas organiser une petite manif improvisée là?
19: Allez, on se rejoint
3: tous. Le débat, à quoi sert un dictateur?
17: Allez faire la dictée pour les petits.
3: Ah, voilà. Voilà la question.
17: Voilà
3: la réponse que j'attendais.
17: Hey Gégé, tu connais le bar des amis à Suresnes?
1: Allez hop, Gérard, reprends le débat. Non, mais on met un
17: bar. Oui, reprenez
1: le
17: débat.
1: On le dégage, lui. Comment on dégage, dégage-le.
17: Oh non,
3: terminé, tu me vires tout le monde, on met un disque.
1: Ah bah, pas tout le monde.
3: Tu me vires tout le monde, c'est tout, ça recommence.
1: Je veux bien mettre un disque. On va mettre un disque.
4: GG, il y a la Pine qui te pose une question sur internet. Es-tu sympathisant du parti démocrate ou
1: trou de balle?
4: Excuse-moi, trou de kyste.
3: Non, bah elle.
4: Excuse-moi, mais c'est Lapine, hein.
3: Lapine, ta question, elle a ni queue ni tête. C'est comme toi, le lapin qui a ni queue.
4: Mais elle t'aime quand même. Hein.
3: Voilà. Donc, on va s'écouter.
1: Attends, un petit sondage avant, comme ça, tu vois, petit sondage, titre de disque, et hop, on reprend dans le calme après.
3: Alors, le sondage, de quel pays, Vincent, viennent. De quel pays viennent les dictateurs? Alors, 23% pensent qu'ils viennent de la dictatorie, juste à côté de l'île des trop de conneries, ouais, d'accord, ok. 45% pensent que oui, bon alors je vois pas du tout le rapport là-dessus, bon bref. Et 0,5% des gens disent qu'ils viennent s'ils veulent, mais pas en basket. Et voilà, et on va s'écouter. Donc, les démocrates dans mon slip, c'est l'anarchie. On se retrouve tout de suite après au 0825 08 5000 www.funradio.fr et tout de suite après, suite et fin du débat.

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2: Et voilà, bonsoir à tous. Donc, on venait de s'écouter les démocrates de mon slip, c'est l'anarchie. Donc, il y a du monde qui s'installe dans le, derrière moi, mais c'est pas grave.
3: Non, t'es
2: donc,
3: bien.
2: Sur le site internet, Valérie, on est
4: combien ? On en est à 7162. Oh, là, là. Oh, le feu !
3: Oh, comment t'as bravo, déchiré.
2: 7162, ouais. Hein.
3: Ah, c'est pas mal.
4: Ouais, il y a encore des questions, mais bon, c'est...
2: Non, non, mais bah, si c'est des questions...
4: Hein ? Y a-t-il des dictateurs sous le pont de l'Alma? Ouais, mais bon.
2: Non, non, c'est bon, j'en veux pas.
3: Ouais, non, mais réponds au moins, Gérard. Bon,
2: non, non, non, mais de toute manière, des questions comme ça,
3: j'en veux pas. Les auditeurs, ils s'interrogent, ils aimeraient bien avoir une réponse.
4: Il y a Lapine qui demande, est-ce qu'un dictateur peut être royaliste?
3: C'est une bonne question.
2: Oui.
4: Ça, c'est sérieux, tu vois.
2: Oui, pourquoi pas.
4: Bon.
3: Mais bah, développe un peu bah pourquoi, ouais, parce pourquoi que... parce que...
2: Non, mais si
3: plutôt dans le sens, non, plutôt dans le sens commun ou...
2: Non, mais si un dictateur veut devenir roi, il peut le, hein. Il peut.
3: Ah, mais...
2: Il a le droit. Moi, je suis pas dictateur, je suis devenu animateur des débats et qui fout le bordel tous les jeudis.
5: Il faut que t'arrêtes de gueuler, par contre, là. Fais un bon truc, là. Il est 1 heure, là. Vas-y, lâche l'affaire. Hein.
2: Bon, qui c'est qui me fait une liste propre? Parce que là, c'est une liste de cochons.
6: Ouais, je te la fais, genre.
2: Bah, j'espère.
6: Ouais, je travaille.
2: Les milliardaires sont-ils tous des dictateurs? Je sais même pas qui c'est qu'on a maintenant sur l'antenne.
7: Pour le moment, c'est les mêmes, hein. On attend d'autres personnes.
2: Maria.
8: Gérard. Eh ben, les millionnaires.
2: Je vais pas te le redire 50 fois. Ça fait 2 fois que je te demande de baisser ton micro, de baisser ta radio, de l'éteindre complètement. Ou sinon, je vais te dire au revoir.
8: Gérard, elle est éteinte, ma radio.
2: Ou sinon, t'es avec un téléphone sans pile. Téléphone portable.
3: Mais Gérard, tout le monde n'a pas les moyens d'avoir un fil à son téléphone.
2: Il faut
3: respecter les pauvres aussi.
2: Non, non, mais il me semble que j'avais dit lors des débats, je voulais pas des téléphones portables.
8: Il n'est pas portable, mon téléphone, il est sans fil, c'est tout.
2: Ouais, mais c'est pareil parce que le son, il est quasiment pourri.
8: Tu vois, mais Gérard, moi, je suis vraiment contente de participer à.
2: Ouais, je croyais que t'allais dire de bosser avec moi.
8: Oui, bah non, je bosse pas avec toi, donc...
2: Ah bah heureusement.
9: T'as de la chance,
8: ouais,
9: hein.
8: Tu m'étonnes. Oh mon Dieu. Enfin, bon, les millionnaires sont-ils des dictateurs?
3: Milliardaires.
2: Les milliardaires pour les millionnaires.
9: Je comprends pas la question, Gégé, ou quoi, là?
2: Non, mais je crois qu'elle a dû trop tirer son coup.
9: C'est inadmissible.
8: Moi, Gérard, je peux
2: répondre. Non,
9: allô, c'est Saddam Hussein.
2: Tu la laisses parler.
9: Ah bien. Okay.
2: Priorité aux femmes.
9: Priorité.
2: Pour une fois que je suis galant.
8: Oui, c'est qui m'étonne. Enfin, donc, à mon avis, oui, ils sont un peu dictateurs dans leur sens parce qu'ils sont riches. Et que quand t'es riche, t'as plus de facilité à...
9: Ouais, à te le foutre dans le cul.
8: Voilà. Merci.
2: François ?
9: Oui ?
2: Qu'est-ce qu'il a, lui ? C'est quoi, là ? C'est quoi ce bordel ?
5: Non, mais c'est pour dire...
7: Moi, je pense parce que...
2: Laurent, s'il te plaît.
7: Non, mais
2: si tu veux, moi, je peux allumer mon portable et... Je demande qu'on m'appelle. Hein.
5: Non, mais l'avantage, c'est que personne t'appelle, donc c'est...
2: Ouais. Ah non, mais c'est ça le problème.
9: Ouais, on s'en a qu'à balancer.
8: Gérard, t'as qu'à nous donner ton numéro ?
2: Ouais, ouais, et puis quoi encore ?
5: Allez, sérieux.
8: Allez, moi, je veux un rendez-vous, Gérard.
2: Non.
9: Moi, je peux répondre à la question, si tu veux, Gérard.
2: C'est qui ?
9: C'est François.
2: Ah, vas-y.
9: Bah écoute, je dirais que non. Moi, je connais des personnes milliardaires qui ne sont pas du tout dictateurs. Bien au contraire, je connais des gens qui ont moins d'argent, qui vivent dans des hôpitaux, qui vendent des yaourts et qui sont bien plus dictateurs que...
2: François
9: que
2: fait.
9: Oui.
2: François.
7: C'est bizarre, il y a une vision,
9: personne, hein. J'ai l'impression que vous êtes vexé, Gérard.
3: Non, moi, par contre, j'avais entendu que beaucoup de dictateurs jouent au golf.
9: Ah oui, oui.
8: Mais ah oui, c'est
3: vrai. Genre, tu les appelles, ils sont sur le putting green. Tu vois,
8: d'ailleurs.
7: Gérard, je vais répondre, c'est Sodom.
9: J'ai entendu parler de dictateurs qui faisaient du skate.
7: Gérard, je peux répondre, c'est Sodom, je vais lui faire un pet dans son cul. Voilà. Donc moi, pour répondre à ta question sur les milliardaires, je dirais que...
2: Non mais tu peux prendre ta voix normale au lieu de prendre Saddam Hussein et puis tu me diras que t'es Tony, d'accord?
9: Ouais, on t'a reconnu, là, allez.
2: Ok. Alors Laurent, s'il te plaît.
3: Oh Laurent, t'as chier. Oui, je t'écoute.
2: Tu me diras Saddam Hussein qui se fait passer pour Tony.
3: Ah bon? Ou peut-être le contraire?
2: Tu me vires François qui se fait passer pour Goldo.
4: Oh
3: non, c'est pas vrai.
2: Et toi, Maria?
3: Je me serais pas fait avoir.
2: Maria, tu m'excuseras, mais je te vire parce que tu te fais passer pour Emma. Au revoir.
9: Mais c'est pas moi, Goldo, c'est faux.
2: Allez!
3: Et qu'est-ce qu'on prend à la place alors, Gérard?
4: GG, internet.
2: Oh là, oh là, oh là, oh là, oh là.
4: Qu'est-ce qu'il y a?
2: Passe-moi à Maria en antenne.
4: Qu'est-ce qui se passe?
5: Qu'est-ce qu'il y a?
3: Non, mais pas hors antenne, Gérard, à l'antenne.
5: À l'antenne.
2: Maria!
8: Oui, Gérard.
2: Et l'enculé!
8: Non, non, j'ai pas dit l'enculé.
2: Non,
8: j'ai dit le PD, je suis désolé.
2: Ouais, ben, moi, je vais te dire une chose, c'est une grosse salope, alors, oh, dégage. Maria,
8: Gérard,
2: Sadam et François, bonne nuit.
3: C'est quoi le concept de ton débat ce soir? C'est où on s'insulte tous, on se fait caca dans la bouche?
2: Voilà,
3: ou quoi?
2: Allez, hop, tu me dégages. Maria, Sadam et François, terminé, je veux pas des habituels.
9: Bonsoir, Gérard.
2: C'est qui?
9: Et monsieur Mathieu. Et monsieur Mazur, bonsoir.
10: Allô, Gérard, je viens d'arriver, c'est Paul Pute. Bonsoir,
9: monsieur.
4: Bonsoir, Gérard.
3: Bonsoir,
4: monsieur
3: Mathieu. Allez, Gérard, pose la question.
9: Bonsoir, Gérard, c'est Mola Omar Sharif à l'appareil.
10: Gérard, j'ai une question.
2: Alors là, là, c'est simple, clair, net et précis. Le débat est clos. Stop.
9: J'appelle de l'hippodrome de Saint-Cloud.
3: Non, mais Gérard.
5: Non, c'est pas vrai.
2: Max, s'il te plaît.
3: Mais arrête d'appeler Max, c'est pas grave. Qu'est-ce qui se passe?
2: Le débat, il est clos.
5: Non, à la place de.
2: Non, non, là, tu reviens, tu me vires tout le monde.
5: À la place de Maria Pinochet, on accueille Che Guevaris.
2: Attends. Je vais te dire une chose. Que là, c'est même pas la peine que je continue avec la même liste, parce que tu vas me prendre les mêmes auditeurs sous d'autres noms.
10: C'est moi qui les prends.
2: Non, non,
10: c'est
2: parce qu'il y a Emma, il y a Tony.
10: C'est qui Emma?
2: Ouais, celle des habitués.
5: Non, c'est pas vrai.
2: Si.
10: Je te promets que non, Gérard.
2: Si.
5: Non, mais ne me dis pas qu'il y a que des habitués, là.
2: Si.
5: C'est pas vrai.
2: Non,
10: c'est qui?
5: Il a soi-disant reconnu Goldo alors qu'il est même pas là.
2: Si.
5: Et soi-disant Tony qui était pas là non plus.
2: Si. Tony, c'est passé pour François.
3: Il est dans l'humanitaire, Goldo, maintenant.
2: Non, j'en ai rien à foutre.
10: Bon, qui c'est que tu gardes, là?
3: Monsieur Mazur, au moins, il a rien.
2: Pour l'instant, il n'y a que lui.
3: Bon, monsieur Mazur.
9: Absolument. Et moi aussi, Gérard.
3: Ouais, il y a Mathieu. C'est Mathieu, non?
9: C'est Mathieu, bonsoir.
10: Mathieu?
9: Gérard. Bonsoir.
10: Tu l'as rien fait, Gérard.
9: Ouais, j'ai rien fait.
2: Bien bon. Attends, ils sont d'où, lui?
3: Bah, il l'a rappelé, mais tu gueulais, alors t'as pas vu.
9: Ouais, ce serait cool.
2: Oh, la question, elle est compliquée pour moi.
4: Ah ouais, mais bon,
9: c'est chaud.
4: Je suis désolé.
3: Elles le sont toutes, hein, donc.
2: Alors, est-ce que les dictateurs sont acceptés dans la Jet Set et pourquoi?
3: Il y a beaucoup de mots, là.
9: Attention.
5: Surtout personne au standard, là, Gérard.
2: Et au standard, vous appelez au 0825 08 5000, s'il vous plaît, merci.
11: Bonsoir, je suis nouveau.
2: Donc, je vais répondre à la question de Linda, parce que sinon, je vais me faire tuer tout à l'heure. Oui. Oui, pourquoi?
5: Non, mais Gérard, attends, là, c'est de la merde.
3: Là. Ouais, non, là, tu vois.
2: Pourquoi? J'en sais rien.
5: Bah, ouais, tiens, on s'en fout.
2: Voilà, hop, terminé.
9: Ouais, c'est nul, hein, Gérard, ce que t'as dit.
2: Ta gueule.
11: Bonsoir, je suis un petit nouveau.
5: Comment tu t'appelles?
11: C'est Luchi,
5: c'est Luchi, Gérard.
11: Che Guevaris de Tijuana.
5: Luchi Vari?
11: Che Guevaris. Évolutionnaire en herbe.
2: Ouais.
11: Bonsoir.
3: Oh là, je crois que j'ai un t-shirt avec ta tête.
11: C'est possible, ça. Avec de l'herbe aussi.
5: On continue le débat, oui, s'il vous plaît. Voilà, un petit peu plus de sérieux.
2: Non, mais je t'écoute, hein.
11: Ah bah, est-ce que tu pourrais avoir l'amabilité de répéter la question, s'il te plaît?
3: C'est vrai, parce qu'on s'est égaré avec l'internet et tout.
2: Les milliardaires sont-ils tous des dictateurs?
11: Je sais pas, mais les dictateurs doivent être tous milliardaires.
9: Moi, j'ai dit oui.
11: Parce que, ouais, ça marche dans l'autre sens, en fait. La question, elle est posée à l'envers, quoi.
12: Mais, monsieur Gérard, permettez une question. Évoquez-vous, justement, cette question dans le sens du diktat de l'argent ou bien l'inverse?
2: Les deux.
12: Est-ce que vous pourriez développer un peu, s'il vous plaît?
2: Bah, les dictateurs, c'est ceux qui ont besoin d'argent.
12: Oui. Ouais.
2: Et puis les milliardaires, c'est ceux qu'on montre trop.
11: Ouais, mais Gégé, est-ce que t'as déjà entendu parler de la dictature du prolétariat, par exemple?
2: Non.
11: Les prolétaires, ils ont pas d'argent.
12: Oui, excellente question, justement. Est-ce que la dictature du prolétariat peut-elle se faire écraser, n'est-ce pas, par le diktat de l'argent, monsieur Gérard?
2: Ah. Bah, à mon avis, oui.
11: Oui, hein.
12: Et dans quel sens?
2: Dans quel sens? Alors là, si la personne a trop d'argent, bon, elle peut en donner à d'autres personnes.
11: Ouais. Ça, c'est de l'humanitaire, ça.
2: Voilà, oui, mais même si c'est pas... Si ma question est mal tournée.
11: Non, elle est bien, oh là là.
2: Donc voilà, monsieur Mazur.
12: Oui, très bien. Écoutez, c'est une très bonne réponse.
2: Bon, Mathieu.
9: Écoute, Gérard, je pense que tous les milliardaires sont un peu dictateurs dans leur tête. Hein.
2: Et parle un petit peu plus fort.
9: Parce qu'ils ont beaucoup d'argent.
2: Parle un petit peu plus fort.
9: Je disais que les milliardaires ont beaucoup d'argent et à partir de ce moment-là, ils sont pleins d'amis et ils essayent de tous les...
2: Alors là, je vais te dire une chose. Mmh. Là, je crois que tu te trompes tout de suite. Là, je t'arrête tout de suite. C'est pas parce qu'un milliardaire est dictateur qu'il va se faire beaucoup d'amis.
9: Ouais,
2: au contraire. Non, mais attends, laisse-moi finir. Parce que là, je vais répondre tout de suite à la question avant que tu répondes. Je sais pas quoi.
5: Che Guevaris.
2: chez Nivaris. Hein, je vais te répondre tout de suite. Il ne faut pas croire qu'un milliardaire a beaucoup d'argent, qu'il va se faire beaucoup d'amis. Parce qu'au contraire, ses amis vont lui piquer son pognon et après il n'aura plus personne. Donc,
3: Ah, c'est pas des amis alors, Gégé.
2: D'accord.
5: Par exemple, si on prend Messier, par exemple.
2: Ouais, ben c'est pareil. Lui il avait des amis, mais malheureusement, t'as vu où qu'il est.
5: Il est où,
3: hein? Il est où?
2: Maintenant, il est dehors.
5: Dehors où?
2: Bah, il s'est fait jeter d'une chaîne crispée. Donc voilà.
13: Gérard. Non mais attends.
2: Non mais c'est quand tu veux, tu poses ta question.
13: Voilà, parce que le micro était pas branché. On accueille un peu plus le débat. Ciao, c'est Xouille. Ah, ça te plaît ou non parce...
5: en audience là c'est
2: je crois qu'au standard je crois que ce soir c'est le bordel, je débute,
13: c'est un privilège pour moi d'être là, donc s'il te plaît quoi.
2: Non mais attends, la semaine dernière il y a 15 jours le
13: hein.
2: Ah, non, il t'attend tout le temps.
13: Non, j'ai rien sur moi.
5: C'est tes cheveux, ça.
13: C'est mes cheveux, c'est des antennes, je te jure. Non.
5: T'as ton portable.
13: Non, ben ouais, mais.
5: Putain, c'est pas l'heure.
13: Je comprends
5: c'est
13: pas, non. Normalement, il est éteint.
5: On fait ce débat là ou pas, on se l'attaque.
3: Allô. Putain, on y va là. Première Allô. Question, 1h12.
5: 1h15, on a fait 2 questions.
13: Allô, ouais.
2: Non, on en a fait 3.
5: Bah, 3.
3: Record.
5: Pour faire 10.
13: Bon, ciao, Sex Quick est là.
14: Oui, bonsoir.
2: Bonsoir.
14: Bonsoir tout le monde. Bonsoir à Spécial Manu.
3: Ah, bonsoir.
14: C'est plaisir.
3: Je t'embrasse, ciao, Sex Quick.
15: Ah, je veux bien, bisous.
14: Et à tout le monde aussi.
2: Mmh. Oh, donc, t'as entendu la question?
14: Non, j'étais en grande conversation avec Laurent.
2: Non, mais dans ces cas-là, les questions...
14: Bah, il m'explique comment ça se passe. Moi,
2: les milliardaires sont-ils tous des dictateurs?
14: Non,
2: point
14: pas
2: final
14: du tout.
2: À la ligne.
14: Pas du tout. C'est pas parce que t'as de l'argent que t'es un dictateur.
2: Bah voilà. Ouais. Bah voilà, donc, ah, bon. Donc c'est, c'est ce que je disais tout à l'heure.
14: Oh putain.
15: Hugo. Ouais. Ah, bon, enfin, GG, c'est Che Guevaris, là, à l'antenne.
2: Ouais.
15: Tu disais tout à l'heure, ouais, quand on a de l'argent, les amis, tout ça, mais enfin, t'es quand même d'accord parce que tu te plains tout le temps, t'as pas d'argent, donc t'as pas d'amis.
16: Ouais, et puis.
15: Donc ça marche dans l'autre sens, en fait, quand t'as pas d'argent.
2: Non, mais attends, parce que ce que tu veux dire là, je vois très bien où tu veux en venir.
15: Ouais.
2: C'est pas parce que je viens à la radio que je vais me plaindre tout le temps, d'accord? Clair, net. Non, mais attends, laisse-moi finir.
15: En même temps, c'est possible, mais c'est pas ça que je disais, quoi.
14: Tu l'as jamais fait, ça.
15: C'est pas ton genre, tu manges pas ce pain-là.
5: C'est pas ce qu'il a dit, Gérard.
3: Tu veux que je te résume ce qu'il a dit?
14: Il a dit quoi, ouais?
3: Il a dit, en gros, que tu dis un dictateur, il n'a pas forcément de l'argent et donc ça n'apporte pas des amis. Mmh. L'argent n'apporte pas les amis. Mmh. Mais toi qui n'as pas d'argent, tu n'as pas d'amis non plus. Mmh. Donc ça marche dans les deux sens.
2: Cool. Ah oui?
15: Ah oui, merci Manu.
17: Sauf qu'un milliardaire, bon, si tu potes, il a qu'à se les payer.
13: Talent.
15: Si t'avais le choix, Gégé, entre avoir de l'argent ou des amis, tu choisirais quoi, toi?
2: Moi, je préfère avoir de l'argent et avoir une nana pour
17: se la payer. Pour bien lui, bon émission, toi, quand tu rentres après les débats.
15: Pour l'argent, voilà. Pour l'argent, ça
13: va être monsieur Gérard, pourrais-je poser une question, monsieur?
2: Oui, monsieur Mazur.
13: À votre avis, existe-t-il des dictatrices, monsieur Gérard?
2: Je pense.
13: Et justement, pourriez-vous nous indiquer, je ne sais pas, des noms, des adresses peut-être?
2: Non, mais alors moi, je peux vous dire une chose. Une dictatrice,
13: oui.
2: C'est une personne, c'est pareil. On revient à ce que Mathieu disait. Donc ça sera pareil.
15: Non, mais toi, c'était des dominatrices. Attends, c'est pas pareil.
2: Ouais, mais même, ça sera pareil. Parce que la personne... Si c'est une dictatrice qui va rencontrer un mec, le mec profitera de la dictatrice. Donc ça reviendra au même que si un dictateur a de l'argent et pas de copains. Donc on en revient strictement au même, monsieur Mazur.
3: Gérard, excuse-moi, qu'est-ce qu'il en coûte pour les dictaphones?
2: Non, mais ça a rien à...
15: Attention.
2: Ça n'a rien à voir.
3: Je reviens, attention.
2: Ça n'a rien à voir. Bon, allez.
15: Un nigiaphone, ça peut être utile, un nigiaphone, là, quand même.
2: Ouais, ta gueule.
14: Il y en a qui utilisent des mégaphones.
5: Au standard, on demande si c'est les dictées ont été inventées par les dictateurs.
2: Ouais, de toute manière, les questions comme ça, je m'en doutais. Alors, si on fait un débat sur les dictateurs,
3: on n'est pas là pour
2: rigoler. Je savais très bien qu'au standard, on allait me sortir. Est-ce que le dictateur fait un rapport avec le mec qui fait les dictées?
5: Oui.
2: Donc, c'est pareil. Oh, donc, ça sert à rien.
5: Mais t'as pas répondu.
3: Et les Dick Rivers aussi.
2: Ouais, les Dick Rivers, et puis, bref. Enfin, bref, passons.
15: Même quand les dictées, c'était pas ton truc, les dictées, quand même.
2: Non, parce que moi.
15: Ouais,
17: justement,
15: ouais.
17: Il y a des dictateurs en discothèque, genre?
2: Alors là, j'en sais rien.
5: On avance là.
2: Les dictateurs doivent-ils ta gueule. À quoi est-ce qu'on Les dictateurs, si oui, pourquoi?
15: Et Valérie,
2: Valérie.
4: Moi, il y a des. Qu'est-ce qu'il y a? Quoi? Pourquoi? Qu'est-ce qui se passe?
3: À quoi est-ce qu'on les dictateurs ou pas?
2: Eh con! Eh non, non, mais attends!
4: Et Internet! Et GG, Internet, ça baisse là, il faut que tu reprennes le débat là. Il demande que tu reprennes le débat à fond.
18: Et au standard, ça sonne pas. Hein.
2: Ouais. Non, non, mais de toute manière, je pense qu'on va.
4: Mais non, on va pas arrêter, on continue, c'est bien.
18: Sur un téléphone.
4: Attends.
2: Bah non, mais. Ouais, mais attends. Ouais.
18: Ah, mais non, mais. Hey.
2: Non, oh, non, mais attends. Bosser,
4: Un dictateur peut-il prendre le pouvoir par un coup d'État, demande Kiss Cool.
2: Non, mais de toute manière, c'est une question. C'est la question que j'avais posée.
4: Non.
2: Un dictateur a-t-il le droit de faire de la politique?
4: C'est pas ça.
2: Non, allez, bah si, c'est la question que je pose.
18: Une question,
3: hein. On y va, là?
2: Oui. Bah, ça y est, la question, je viens de la poser.
3: Ah bah, répondez, les auditeurs, là.
15: Ah, c'était une bonne question, quand même.
17: Mmh. Bah, moi, je répondrais oui, mais non.
2: Monsieur fait. Mazur. Attendez, je voudrais bien savoir qui c'est qu'on a, là.
19: Bonsoir, monsieur Mazur.
13: Oui, bonsoir, c'est monsieur Mazur.
2: Alors, monsieur, attendez, oh! C'est moi qui parle. Ouais. Après, vous ouvrez vos gueules quand je vous dis bonsoir.
15: Ok.
2: Monsieur Mazur.
13: Oui, bonsoir, c'est monsieur Mazur.
2: Bonsoir. Mathieu.
17: Oui, bonsoir, c'est Mathieu.
2: C'est une je sais pas quoi, là.
15: Oui, bonsoir, c'est Che Guevara.
2: Et puis la nana, c'est qui?
19: Ciao, sex-couille. Voilà.
2: Quoi?
19: Ciao, sex-couille.
18: Ciao, sex-couille.
2: Mmh.
18: Voilà, c'est...
2: Ouais, couille, j'ai marqué.
19: Tu m'appelles ma couille, ça me fait plaisir.
2: Ouais, et puis quoi encore?
18: Ouais,
2: site internet un peu.
3: Question là, très
4: sérieux. Ça remonte.
2: Non, mais je veux savoir un peu.
4: Ça remonte
2: mon
4: un
2: chiffre.
4: Tout petit peu, mais ils veulent vraiment que tu rentres dans le débat.
2: C'est
4: là.
2: Quoi le chiffre?
4: Oh, mais m'engueule pas, on en est à 6452.
2: Ouais, bon, de toute manière,
4: tu vois, on a baissé depuis tout
3: c'est
4: à l'heure.
3: C'est pas mal,
4: en plus,
3: mais il peut mieux faire, hein, GG. Hein.
2: Non, mais je crois que.
4: Mais non, mais faut que tu te remettes dedans, allez.
2: Non, de toute manière, moi je vais te dire une chose ce soir. Le débat a été mal préparé, puis de toute manière, l'équipe est mauvaise.
3: Oh, c'est sympa pour
2: l'équipe.
4: Merci, merci
3: GG. Ah bah, bravo.
4: On est là pour toi, on t'aide et tout. Et
2: non,
4: voilà,
2: non,
4: voilà comment on est remercié. Merci.
2: Non, mais même.
4: Eh ouais.
18: Tu parles de moi parce que je débute, c'est ça?
2: Non, le truc est mal fait, c'est tout.
18: Bah, il faut des essais, mais. Ouais, mais attends.
2: C'est pas bon.
18: La semaine prochaine, on aura Esteban, tout ça.
2: Non, non, c'est pas la semaine prochaine, c'est dans 15 jours. C'est le 24, je sais même pas ce que c'est le 24. Un dictateur a-t-il le droit de faire de la politique? On va demander à mes couilles, là.
19: Ma couille. En fait, c'est son rôle. Il fait sa propre politique à lui, donc il n'y a pas beaucoup de discussions, mais c'est de la politique.
2: Mmh. D'accord. Oh, mais punaise, ouais. Eh, vous avez des réponses, mais vraiment con, hein.
19: Ah bah écoute...
17: Ah, c'est la réponse, hein.
15: Bah ouais, tu fais avec, hein.
17: Tu fais avec, c'était pas content, mon con,
19: on
17: fait avec.
19: On fait ce qu'on peut, hein, franchement.
2: Ouais, vous faites les moyens avec les moyens du bord et vous faites ouais d'accord.
15: Ouais,
2: si j'avais su, j'aurais fait un débat sur le 11 septembre, je crois que ça aurait été deux fois plus.
19: Ah, oui.
2: Je crois que ça aurait été mieux.
13: Oui, alors justement, je réponds, monsieur Gérard, c'est monsieur Mazur à l'appareil.
2: Oui, monsieur Mazur.
13: Oui, je voulais vous demander pensez-vous que monsieur Bin Laden, n'est-ce pas, soit un dictateur?
2: À mon avis, oui.
13: D'accord.
2: Bah oui, parce que qui a programmé les...
19: Fégas quand même.
15: Ouais, c'est
2: non, mais attends, mais moi j'en ai rien à foutre de toute manière.
17: Non, mais c'est bon, on est le 12 septembre, c'est passé.
2: Mais même, question mais suivante. Faut se dire une chose.
3: Allez, hop.
18: T'aventures pas trop quand même, hein.
3: Non, mais c'est pour ça que je le détourne, regarde. Question suivante, allez, hop, on y va.
2: T'es pressé de rentrer chez toi, toi?
3: Non, mais cette question elle pue, hein, honnêtement. Donc,
2: moi je vais y répondre.
3: Franchement, te sens pas obligé.
2: Si.
3: Non, je te jure.
2: Si, la question.
3: On met un disque alors, ou un petit sondage. Mais c'est pas la peine d'y répondre, hein, je pense qu'on est tous d'accord.
2: Non, mais
3: on va te voir dans le studio, hop là, regarde. Hop là, allez, on enchaîne.
15: Alors, sondage.
18: Non mais les quelques personnes qui sont au standard, voudraient que tu continues, Gérard, s'il te plaît.
2: Alors quel métier font les dictateurs comme il y en a qui demandent des sondages. Alors 34% qui interviennent des dictons. Inventent des dictons, pardon.
18: Ouais.
2: 58% ont répondu à la question, mais je ne m'en souviens plus. Et les 12% ont tiré à te faire enculer.
3: Bah, et pourquoi c'est
2: non, mais tu
3: irais
2: faire enculer parce que je ne
3: pourquoi,
2: répondrai
3: c'est
2: pas.
3: Quoi, ouais, c'est quoi, dit?
2: À quoi peut-on reconnaître un dictateur physiquement? Alors, 70% des gens pensent que cela dépend des dictateurs.
3: Ouais.
2: Je vois pas du tout le rapport. Bah, 6% pensent que ça peut être variable. Ouais, à la rigueur. 10% pensent que l'anticlinone des arsors, l'anticyclone. L'anticyclone des Açores nous apporte du soleil avec beaucoup de fraîcheur, surtout sur le nord et pas de Calais. Alors là, je vois pas du tout le rapport. Ouais. Bref, enfin, et dernier sondage. Ouais. Alors pourquoi les dictateurs sont-ils si méchants? Alors 23% des gens pensent répondre parce que en buvant de l'orangina rouge. Merci Manu.
3: De rien.
2: 59% pensent des gens n'en savent rien s'ils se branlent sur mes fesses. 36% répondent. 36% répondent la réponse B. C'est leur dernier mot, Jean-Pierre. Alors moi, je vais te dire une chose, que des sondages comme ça...
3: C'est de la merde.
4: GG.
3: J'en ai pris conscience.
2: J'en bats les couilles.
4: GG, Valérie te parle.
2: Oui.
4: Ça arrête pas de baisser sur Internet, ils disent que tu prennes pas le débat assez au sérieux et qu'il faudrait que tu te remettes vraiment dedans, là.
2: Non, mais de manière...
4: Voilà, parce qu'ils ont envie que tu répondes franchement bien aux questions.
2: Mais moi, je réponds franchement aux questions, c'est tout.
4: Non, mais je te le dis, c'est tout, hein.
2: Voilà. Mais moi, je réponds franchement aux questions et c'est tout. Et de manière, on va pas tarder d'arrêter parce que je pense
4: j'ai
2: que...
4: J'ai une question Internet, là.
2: Non, mais on va...
4: J'ai une question Internet, GG.
10: Tu crois où, toi?
4: GG.
10: On a la RTP ici, hein.
2: Bah si.
10: Bah non, mais attends.
4: Est-ce qu'un dictateur est un parti politique?
2: Bah justement, question c'est la question. Linda.
4: C'est oh toujours la question, merde.
2: Mais même, c'est la question. Est-ce qu'un dictateur a-t-il le droit de faire de la politique?
4: A-t-il un parti politique précis?
2: Bah, pas forcément, non.
4: D'accord. Et pourquoi?
2: Bah, pourquoi? Bah, parce que ça dépend s'il est de droite ou de gauche. Ou RPR ou MRD ou des Verts. Voilà.
17: Et s'il est ambidextre?
2: Ok. Voilà.
17: Emmerdé.
20: Tu partiras, espèce de connard, espèce d'enculé, va te faire foutre. Va te faire chuter jusqu'au gland, allez, t'en merde. Va te faire péter le cul par tout le monde. Connard, tête de gland. Va te pendre.
17: C'est vieux.
20: Connard.
17: Va te pendre. Je crois qu'il y a quelqu'un qui vous insulte, monsieur Gérard.
15: Ah, c'est vieux, ça.
10: Ça, c'est un truc répondeur qui est pour moi à l'époque.
3: Trop vieux, ça.
15: Va te faire péter l'anus.
2: Non mais ça, je me souviens très bien de ce petit branleur. Et ça, c'était dédié à Max. Tout au début qu'on était à Neuilly. Tu te souviens le petit branleur?
3: Mais ça me fait pas.
2: Moi non plus, ça me fait pas rire. Rire.
17: Ouais, nostalgie quand tu nous tiens. On peut le dédicacer.
3: Toi, ça
17: t'es,
3: peut-être marrer. Toi,
2: non, mais moi, ça me fait pas rire. Alors Manu, je vais te dire une chose.
3: Ah, non, c'est pas moi.
10: Mais moi, je
3: vais
10: te faire rire.
3: Alors là, c'est pas moi.
2: Manu, je vais dire une chose. Que celui qui a été médecin, ta gueule, taisez-vous les auditeurs, vos gueules.
10: Non, mais c'est vrai, parce que... Mais moi, personnellement, si tu prends une charge. J'ai envie de te moquer de moi, Gérard, ça te regarde?
2: Non.
10: Moi, je te respecte, je pensais que tu m'inspectais.
2: Ta gueule, branleur. Non, alors là, je veux te dire une chose, c'est terminé. En de bon entendeur, salut. Terminé.
10: Tu me fais insulter, ça te fait rire?
2: Non, terminé.
10: Bon, alors, respecte.
2: Moi, je veux te dire une chose, j'arrête de travailler comme ça. Le débat ce soir est naze.
17: Genre, tu travailles.
2: Le débat est naze. Ce soir, on se fout de notre gueule. On se fout de la gueule du chef, on se fout de ma gueule. Donc ce soir, terminé, il n'y a plus de débat.
10: On va faire le débat. Si, on va faire le débat.
4: Tout le monde a envie de faire le débat.
10: Si on fait le débat, j'aurais l'impression que tu te fous aussi de ma gueule.
2: Non, moi je me fous pas de ta gueule. Dans ces cas-là, on n'a pas à avoir des trucs comme ça sur l'antenne.
10: Je suis d'accord,
2: mon pote,
10: les mecs.
2: Ok.
10: Attends, mais moi je vais les reprendre en antenne. Hein. T'es très mal, mon pote.
2: Donc terminé, tu mets un disque.
3: Un disque. Un disque. Allez.
17: Démocrate D, vive.
10: Attends.
3: Allez, un disque alors.
2: Là, les goulashs sont en folie.
10: Attends, calme-toi. Attends, parce que sur le net, on fait pas de points.
2: Non, on fera le point après.
4: Là, ils veulent vraiment du débat, donc on fait pas de points. Là, ça baisse, hein, GG. Hein.
2: Eh ben, tant pis, on termine.
4: Le débat.
3: Je sais pas si c'est bien de mettre un disque, hein, si ça baisse.
2: Je vais pas le savoir, on va mettre un disque. On va essayer de calmer un peu tout le monde. Et toi, Manu, je vais te dire une chose, que tu as arrêté tes jingles de merde.
3: Bah, j'ai pas balancé un son.
2: Non, mais le branleur de 12 ans est sur moi, terminé maintenant, j'en veux plus.
3: Mais je suis d'accord.
2: C'est clair, net et précis. C'est tout le temps que ce passe-l'œil.
3: Je suis d'accord, moi.
2: C'est tout le temps, je n'en veux plus.
3: D'accord.
2: Clair, net et précis.
3: Mais c'est pas moi, mais je suis d'accord avec toi.
21: Si je peux me permettre, Gérard.
3: Permets-toi.
21: Il y a les auditeurs qui sont en ligne là, qui aimeraient bien répondre à tes questions et on aimerait que tu sois un peu plus sérieux dans le débat.
2: Non, merci. Maintenant, on va mettre un disque. Tout le monde va se calmer. Et terminé.
4: Moi,
2: je vais te dire une chose. Que les jingles comme ça, avec ceux qui se foutent de ta gueule et ceux qui se foutent de ma gueule qui disent
3: c'est dégueulasse.
2: Et tout ça, non,
3: c'est
2: terminé.
3: Je suis d'accord.
2: Ok.
3: C'est
2: dégueulasse.
21: Non, ça se fait pas. Hein.
3: Ça se fait
2: alors,
3: pas de se
2: il est 1h25. Vous avez 5 minutes pour vous calmer. Si en 5 minutes c'est pas pèse, j'arrête. Et maintenant, on va s'écouter les goulasses en folie. Je t'enfonce ma pine au chez. Et on se retrouve tout de suite après.

0: Ouais.
1: Non mais
0: attends, hey, mais attends, viens voir,
1: viens au standard, tu vas voir. Les auditeurs là, sont très bien là.
0: Mais si, si,
1: viens
0: mais au standard,
2: viens nulle part.
0: Non mais viens nulle part, tu restes là dans le studio.
2: On n'a pas d'équipe.
0: Attends,
3: attends,
0: qu'est-ce
3: que viens?
4: Salut.
0: Mais d'habitude, attends, Manu,
1: à qui je vire?
0: Putain.
2: Mais non, mais dis-nous, ça c'est les mêmes.
1: Mais non, ça c'est pas
2: mais
1: les mêmes.
2: Bah, attends, mais attends, tu te fous de ma gueule, Jérémy, Lucien,
1: Cyril.
2: Bon, attends,
1: c'est Ryan. C'est ça.
2: Le même, arrêtez.
0: Mais arrêtez, mais c'est toi qui mis tout ou quoi dans l'histoire là?
1: Non.
0: Attends, mais t'es ouf ou quoi? Thibaut, Sandy, Mathieu, regarde.
2: Ouais, Sandy, pourquoi Sandy?
0: Bah, y'a pas qu'une Sandy sur Terre, putain.
5: Y'a pas que ta grosse.
0: Alors, Mister Goula et tout ça, ils veulent passer sur l'antenne, qu'est-ce que je fais moi?
2: C'est quoi ce bordel? Pourquoi le bordel du gamin de 12 ans?
0: Mais c'est moi, c'est pour moi, bah ouais. Mais t'as bien fait.
2: Eh
0: bah prends ma défense au moins.
2: Bah alors c'est ce que j'ai fait. J'ai dit non,
1: mais
2: c'est tout.
1: Bah ouais, mais reste avec.
5: T'as bien fait, mais maintenant.
1: Ils répondent correctement, les auditeurs qui sont en ligne, ils répondent à tes questions, c'est toi qui le prends.
2: C'est quoi ce bordel là?
1: Bah non, y'a pas de bordel.
6: Y'en a eu un peu, certes.
0: Gérard, moi je te dis une chose, Gérard, si tu craques avant 2 heures, les auditeurs ils vont avoir l'impression d'avoir gagné.
6: Ah ouais.
0: Il faut que.
1: Ouais,
0: c'est, t'as pas cédé, tu vas pas craquer, t'as la pression. Mais il y a.
6: Ah oui, ça, t'as la pression.
0: Faut tenir.
6: Mais non,
0: ça fait 5 ans que tu fais des débats tous les jeudis. Si tu craques maintenant, mais les mecs ils attendent que ça. Il y a 2-3 dictateurs, mais attends, mais les mecs on va les prendre à la baguette. T'inquiète pas, je les gère.
6: Quand t'as vu l'équipe de choc là?
0: T'as quoi comme.
1: Il te reste combien de questions, Gérard?
0: Combien de questions?
7: Dans les questions, j'en suis.
3: Je suis pas le truc
0: aussi. Ah, tu crois que c'est le moment, Valérie? Franchement, bon, alors qu'est-ce qu'on fait là? Combien de temps il reste sur le disque?
6: Il reste pas longtemps, il reste.
0: On y va, on y retourne.
6: On va y retourner là. On y retourne, GG? Allez, assieds-toi, mets ton casque. Allez, c'est reparti.
1: Allez, sérieux.
6: Allez, GG, putain, merde.
1: C'est toi le meilleur.
3: Le casque.
6: Non. Ouais, on l'a déjà faite celle-là. C'est celle qu'on a faite là. C'est la question qu'on a faite. Allez, on y va, GG. C'est parti. Feu.
8: Le putois de Nanterre.
2: Punaise, j'en connais un, il va s'en prendre une tout à l'heure, mais ça, là je crois que ça
6: va faire plus mal.
8: Putois de Nanterre fait son débat sur Fun Radio.
2: Et déjà bonsoir, et ce jingle, il est interdit maintenant sur Fun, sur lors de mes débats.
6: C'est quoi? C'est quoi? Et le jingle? Mais je savais pas moi.
5: Écoutez, c'est quoi?
8: Le putois de Nanterre.
5: Je savais pas qu'il fallait pas le mettre celui-là, GG.
2: Terminé.
5: Je le remettrai plus.
2: Bah t'as intérêt parce que c'est simple. Je l'ai encore entendu, je l'entends encore une seule fois.
5: C'est bien celui-là.
8: Le putois de Nanterre.
5: Non mais voilà, c'était pour être sûr. Là je l'ai dégagé, c'est bon. Il est parti le jingle.
2: Alors quel est le salaire d'un dictateur?
6: Bonsoir,
2: donc rebonsoir pour la suite et fin du débat.
5: Bonsoir.
2: Disons
5: Gérard.
2: Pour ce qui reste du débat parce qu'il est à moitié saccagé. Donc on va terminer, je pense, à même pas 6000 sur le net.
5: Non mais ça va remonter là, on va se remettre dedans direct.
3: Bah là ça remonte GG hein. Mais il faut te remettre dedans parce que là ça remonte bien là. Hein.
2: Alors quel est le salaire d'un dictateur? Merci.
5: Alors, de rien.
2: Texo.
9: Aïe. Elle s'appelle Ciao Sexcouille.
2: Ciao Sexcouille.
10: Bonsoir.
2: Mathieu.
11: Bonsoir.
2: Eh les mecs, quand vous appelez au standard,
11: oui.
2: Ça vous dérange de donner les fréquences?
11: Moi j'appelle de Paris, 100.9.
2: C'est qui?
11: C'est Mathieu.
2: Merci. Ciao Tchescouille.
10: 112.3.
2: Mazur, 101.9.
12: Monsieur Mazur, 101.9, Paris, bien sûr.
10: Bonsoir, Mazur.
2: Comment t'écris Monsieur Mazur, toi?
9: Monsieur Mazur, M-E-S-U-R-E.
12: Ah, quel scandale, monsieur Gérard. Faites quelque chose, je vous en conjure.
9: Je suis désolé, Gérard.
12: Ça ne peut pas être comme ça, monsieur Gérard.
5: C'est un Mazur, Zur, avec un Z.
2: Ouais, avec un Z en plus.
12: Bien entendu. Bien entendu.
9: Non, mais je suis désolé, mais.
5: Ah, tu peux.
2: Che Guevaris,
11: ouais, 118, Tijuanal. Tijuanal, 118.
5: On y va là peut-être, non?
6: Ouais, ce serait bien.
11: Ouais, on peut y aller.
2: Quel est le salaire d'un dictateur?
11: Ça, c'est facile, ça.
2: C'est Scouille.
10: C'est infini. C'est lui qui détermine son propre salaire, donc il prend tout. Il laisse crever son peuple et il prend tout.
11: Bah ouais.
10: C'est triste, en fait.
11: En Dieu.
10: Quand on y pense.
2: Ouais, d'accord.
11: Ouais, c'est le tché, là.
6: Oh, c'est l'Arsène, putain.
2: Ouais, non, mais là, je crois qu'il va falloir.
10: C'est pas agréable.
3: Arrête de bouger ta tête, Gégé.
2: Mais non, mais même.
3: Si tu bouges trop ta tête.
2: Non, mais même. La semaine dernière, j'avais l'autre micro, il n'y avait pas de Larsen.
3: Si, il y avait du Larsen, c'est parce que tu bouges ta tête.
2: Non, la semaine dernière,
5: il y avait du miel. La semaine dernière,
2: t'étais pas à l'arrière, alors ferme ta gueule.
5: C'était une question.
2: Ferme ta gueule, t'étais pas à l'arrière.
11: T'avais ton autre haleine la semaine dernière.
2: Ta gueule, toi.
9: Attends, il a bu un café.
11: Bah, justement, il avait l'autre la semaine dernière.
2: Non, manque de peau, il m'en refaut un café.
10: Non.
4: Ça va, t'es déjà assez excité comme ça, là.
2: Non, mais même, il m'en refaut un. Monsieur Mazur.
7: Écoutez, monsieur Gérard, je vous dirais que le salaire... D'abord, est-ce que nous parlons en euros ou en autre monnaie?
2: En euros.
7: Ah. Eh bien, n'est-ce pas, il y a un problème qui se pose si nous parlons en euros, car il n'y a pas beaucoup de dictateurs en Europe, vous le conviendrez.
10: Ah, est-ce qu'au Brésil?
7: C'est pas faux

0: Bah c'est toi qui fais le débat, GG.
1: Hein,
0: nous on est là pour
1: la semaine dernière sur le premier débat de la saison qu'on a fait, on a fait 12 000. Et ça s'est très bien passé. T'étais là, ça s'est très bien passé. Il y avait Valérie.
2: Non, mais
1: attends,
2: bien.
1: Tu permets, c'est moi qui commande.
2: Non, mais
1: c'est moi qui parle. C'est moi le chef le jeudi.
2: Non, mais
1: Donc la semaine dernière, il y a 15 jours, le débat, il y avait toi, il y avait Valérie, il y avait Pedro Alaria. Ça c'est nickel.
2: Non, mais...
1: Ça a été nickel.
2: Non, mais...
1: Cette semaine, c'est du bordel.
2: Non, mais d'accord.
3: Enfin, tu reprends le contrôle.
1: La semaine dernière, on a fait 12 000. Cette semaine, on est à combien? Même pas 7000.
0: Bah ouais. 7850, là. Ah ouais. Ça monte, tu vois.
1: Ouais.
0: Il faut se remettre dedans, là. Allez, GG.
1: Et à Cercy, la semaine dernière, j'avais pas loin de 11000 déjà. Hein? On était presque à la 7e, là, on avance pas. Pourquoi? Parce que vous me foutez le bordel au standard.
2: T'arrêtes pas de m'engueuler.
1: Mais de toute manière, t'es tout seul. Y a personne. Et moi, je vais demander une chose. C'est que maintenant, je vais demander à ce qu'une fille soit avec toi au standard.
2: Non, mais je vais pas te concentrer, tu vois.
1: Je vais pas le savoir, c'est moi qui vais sélectionner.
2: Bah, viens au standard.
1: Il me faut.
0: T'as raison.
1: Je lance l'appel. Il me faut une fille pour le jeudi soir.
4: Qui suce.
0: Une fille.
2: Ouais, qui suce, hein, sinon je vais me faire chier, moi.
0: Salope.
2: Non mais, ouais.
1: Merci Valérie de ta réponse. Dans ces cas-là, tu prends le standard.
0: Bah, tu peux pas tout faire, hein, mon vieux.
1: Bah alors, tu prends le standard et on demandera à quelqu'un d'autre. Bah attends, c'est pas toi qui commande, si c'est moi qui...
0: Bah merde, je me casse alors, hein, c'était
1: attends,
0: pas content.
1: Hey, c'est moi qui commande le jeudi.
0: Ouais, d'accord, ok. C'est bon.
1: C'est tout, si je veux quelqu'un d'autre sur le net, je prendrai quelqu'un d'autre.
2: On continue.
1: Parce que les questions sont à moitié nazes.
0: Peut-on devenir dictateur avec un kiss dans le cou?
1: Voilà, tu vois, une question merde.
0: C'est
1: une question merde à pas poser.
0: C'est parce qu'on n'est pas dans le débat.
1: Parce qu'une question merde à pas poser.
4: Excusez-moi, monsieur le patron, si je puis me permettre de vous importuner, pouvons-nous reprendre le cours de notre débat?
1: Donc, monsieur Mazur.
5: Oui, je vais vous poser la question, monsieur Gérard, à savoir l'euro. Connaissez-vous beaucoup de dictateurs d'Europe, à part au Brésil, bien entendu?
1: Non.
5: Alors, comment faire?
1: Ben justement, c'est là que je me pose la question. Quel est le salaire d'un dictateur? Ça, j'en sais rien.
5: Oui,
1: moi.
5: Mais définissons d'abord la monnaie, n'est-ce pas? Est-il payé en dollars, en copecs?
1: Là-bas, au Brésil, je pense que ça doit être toujours en euros.
6: Non, c'est le dollar brésilien là-bas.
5: C'est des roubles.
1: Ouais, mais je sais pas, parce que j'ai pas tous les...
5: Oui, je comprends bien, monsieur Gérard, mais le problème se pose. Nous ne savons pas s'il s'agit d'euros, de dollars ou de roubles.
1: Ouais, mais c'est là le problème, donc je peux pas vous répondre, monsieur Mazur.
5: Est-ce que à ce moment-là, nous pourrions conclure qu'il n'existe pas de dictature au Brésil?
1: Bah si, pourtant, il y en a, oui. Hein.
7: C'est sûr, quand même, hein.
1: Il y en a là-bas. Hein.
5: Il y en a souvent, voulez-vous dire tous les jours de l'année, ou bien...
6: Ben avec les pygmées.
1: Ben non, mais même, il y en a régulièrement. Hein.
5: Mais sous quelle forme?
1: Non, mais c'est bon, monsieur Mazur, on va pas s'éterniser là-dessus. Mathieu.
5: Justement, puisque vous voulez insister.
1: Mais on va pas s'éterniser là-dessus, monsieur Mazur.
5: Vous voulez l'influence, n'est-ce pas, de la bossa nova.
1: Monsieur Mazur, j'ai dit qu'on s'éternise pas là-dessus!
5: Car c'est une vraie question que nous nous posons.
1: Merde!
5: Par le monde, que ce soit aux quatre coins du Japon, ou bien entendu aux trois points de la Pologne, monsieur Gérard, êtes-vous là?
7: On va mettre le jingle.
1: Monsieur Mazur!
5: Oui, alors justement, vous êtes revenu. Profitons-en pour approfondir un peu le débat, si vous le voulez bien.
8: On n'a pas de poil à ta table!
7: Voilà, t'as pas le jingle de Laserland, là? On va le calmer tout de suite, là, le Mazur.
2: Non, s'il vous plaît, un peu plus de sérieux.
1: Bonjour, Mathieu!
5: Et bienvenue!
0: Ça augmente, là, sur le net, hein.
7: Au Laserland.
1: Combien?
0: Là, on en est à 9800.
2: Ah,
0: tu vois,
2: ça augmente.
1: Mathieu!
7: Ouais, Gérard, bah écoute, le salaire d'un dictateur, je sais pas, hein, c'est lui qui décide. Hein.
1: C'est-à-dire?
7: Il choisit son propre salaire, le maximum, le jackpot.
1: Mmh. Ouais, d'accord.
7: Avis, 15 000 euros net par mois, je pense.
1: Mmh. Bah, je veux dire, si avec 15 000 euros il arrive à s'en sortir, le mec, chapeau. Hein.
7: C'est un dictateur de merde.
6: Bah, c'est pas mal, hein, quand même.
1: Tiens, on se couille. Tiens, on se couille.
6: Tu as déjà répondu, Gérard, c'est pas...
7: Ouais, il y a Che Guevara, hein.
6: Je croyais que tu parlais à Che Guevara, voilà.
1: Bah ouais, ben, il va répondre.
7: Bah écoute, moi je pense que le dictateur c'est le caïd, donc en fait il prend ce qu'il veut. Donc faut voir que, comme disait M. Mazur, au Brésil, il y a quand même des cartels, des trucs comme ça, et les mecs ils prennent un maximum, hein. Attention, ils prennent tout. Hein.
5: C'est des choix.
7: Hein. Ah, ils prennent tout, ils laissent que dalle. Hein,
5: moi, au chat, c'est tout, sans pitié.
7: Après tu te démerdes avec les miettes, quoi.
1: Alors, pour moi, les dictateurs est-il... quel est le salaire d'un dictateur? Ben moi, je peux pas vous répondre, parce que moi, je suis pas dictateur, et puis...
7: Il n'y a pas de salaire.
1: Voilà, puis ça va être manière, même si j'avais un salaire, je vous donnerais pas mon chiffre à l'antenne.
7: Il dépenserait en vinasse, ouais.
0: Oh là là.
1: Parce que ça vous regarde pas.
0: Ouh.
1: Ah si, je vais vous dire.

0: salaire tous les jeudis est de 0,01 euro. Voilà.
1: Bah, ça va.
2: C'est beaucoup ce que tu fais.
0: 0,01 euro.
3: C'est déjà ça.
1: Ah non,
0: d'économie,
1: tu pourras payer.
0: Les dictateurs doivent-ils rester démocrates? On va demander à Ceaucescu. Et puis je pense que ce sera la fin du.
2: Mais c'est quoi la poste, je te jure.
4: 1h40, là,
5: ça dépend ce que tu appelles démocrate. Est-ce que tu pourrais définir cette.
4: La démocratie. Mais démocrate, c'est pas un groupe de rap, ça? Démocrate D. Allô Gérard.
0: Non, j'ai demandé à Théo Sescouille.
3: Oh GG, ça monte sur le net là, ça monte hein. On en est à 11 500.
2: Oh, oh là là,
3: bravo
2: GG. Ah je le savais ça, je le savais.
3: Tu veux une question internet?
2: Il y a une question aussi au standard.
3: Zarbis qui te demande, un dictateur travaille-t-il 35 heures?
6: Ah très bonne question ça.
2: Pas mal.
0: Non.
3: Combien? Pourquoi?
0: Non, il travaille plus de 35 heures. Et pourquoi? Ben, parce que c'est lui qui le veut bien.
6: Mais il est con alors. Parce qu'il pourrait pas bosser.
0: Mais non, il travaille plus de 35 heures. Donc,
3: il pourrait bosser que 35 heures, puisque c'est lui qui décide.
6: Il pourrait s'interdire de bosser.
3: Bah ouais.
0: Bah ouais, mais s'il s'arrête de bosser, il aura
6: s'interdire,
0: plus rien.
6: S'interdire, vu qu'il dictate.
0: Ouais, ouais, ben ok, ça y est.
6: Non, je sais pas. Je te demande. Non, c'est pas grave.
0: Mathieu.
4: Ouais. Tu peux répéter la question, s'il te plaît, Gérard?
0: Oh non, mais vous foutez de ma gueule ou quoi, là?
5: Les démocrates.
0: Les dictateurs doivent-ils rester démocrates?
5: Je te demandais justement de définir démocrate, parce que je sais pas trop si
4: on définit
5: ça de la même manière.
4: Je sais pas trop ce que ça veut dire, en plus.
0: Bon, un démocrate, tu sais pas ce que c'est?
5: Bah non.
0: Quelqu'un qui travaille dans une ambassade?
4: Ouais.
0: C'est un démocrate.
4: D'accord, tout c'est clair maintenant.
0: D'accord, voilà. Alors Mathieu.
4: Écoute, ça va être chaud de répondre à cette question.
5: Ouais.
4: Donc quelqu'un qui travaille où, tu m'as dit?
5: Dans une ambassade.
4: Dans une ambassade.
5: C'est la démocratie étrangère en fait.
4: D'accord, donc bah, je dirais que non, pas forcément, il ne doit pas être forcément démocrate. Alors, il peut travailler où il veut, le Lascar.
0: Monsieur Mazur.
7: Eh bien, écoutez, en effet, Monsieur Gérard, il existe beaucoup de dictateurs démocrates et l'inverse, bien entendu.
0: Mmh. D'accord.
4: Bah, écoute, c'est chaud en ce moment avec ce qui se passe dans les ambassades, là, pour les démocrates, je crois que...
0: Non, mais c'est bon, on va pas revenir sur ce qui vient...
4: Les démocrates se font discrets, moi, je pense, à l'heure actuelle, parce que c'est un petit peu tendu comme profession, quoi. Donc, à la limite, dictateur, non, c'est plutôt le moment de faire profil bas, là, de la jouer cool, quoi, tu vois. Donc au niveau de la démocratie étrangère, comme tu disais tout à l'heure, c'est un poste à risque hein, maintenant quand même. Hein. Bah t'es d'accord avec moi ou tu fais juste...
0: Non mais je suis d'accord avec toi.
4: Ok d'accord, je te remercie.
0: Donc pour moi les dictateurs doivent-ils rester démocrates? Eh ben oui. Hein.
4: Oui,
7: ça va sans dire.
5: C'est la moindre des choses. Hein.
8: Il y avait une question, beaucoup de gens au standard demandent si un dictateur se fait licencier de son travail, est-ce qu'il peut toucher le chômage? Et peut-être qu'on peut demander aux auditeurs.
0: À mon avis, je pense pas.
5: Bah, si.
8: C'est une question que pose aux auditeurs.
0: Moi, je pense pas. À mon avis, personnellement, je pense pas qu'il
8: puisse. Bah,
7: monsieur Gérard, c'est monsieur Mazur. Vous avez dit tout à l'heure qu'un dictateur était payé. Il était donc salarié.
0: Oui, mais d'accord. Mais est-ce qu'il a des fiches de paye?
7: Voilà
0: la question.
7: Monsieur Mazur,
0: on peut pas payer un dictateur. Monsieur Mazur, je peux pas vous laisser dire ça à l'antenne. Je suis désolé.
8: Pourquoi un dictateur d'ailleurs ne touche un salaire sans avoir de fiche de paye? Pourquoi?
0: Parce que, comme Monsieur Mazur vient de le dire, c'est du travail au noir et je peux pas me permettre de laisser dire ça sur l'antenne. Voilà. Donc voilà, terminé.
8: Pas le droit. Un dictateur, donc ça veut dire qu'un dictateur ne laisse pas de traces, même le pneu.
0: Voilà. On va pas revenir sur ce qui s'est passé.
8: Peut-être son slip.
0: C'est bon. Pensez-vous que les dictateurs pensent au vendredi 13? Voilà. La question. Ciao,
8: c'est
0: couille.
8: C'est débile, là.
5: Moi, j'ai pas compris, tout le monde a crié.
0: Pensez-vous que les dictateurs pensent au vendredi 13? Parce que moi, faut vous dire une chose, qu'à l'heure actuelle, on est vendredi 13.
5: Ouais.
0: Et comme les dictateurs ont beaucoup de pognon.
2: C'est un bon jour pour lui.
0: Non, mais moi, vendredi 13, j'en ai rien à foutre. C'est pas mon chiffre porte-bonheur. Pourtant, si, c'est un chiffre porte-bonheur pour moi, mais pas cette année-là encore.
4: Ok, super.
8: Ça, c'est vendredi 13 toute l'année, toi.
0: On verra ça tout à l'heure sur le chat funradio.fr.
4: Mais tes questions,
0: pensez-vous que les auditeurs.
4: Ouais, ok.
0: Ouais, d'accord.
8: Gérard, sans déconner, c'est un débat de merde.
2: La faute professionnelle.
0: Non, mais même, de toute manière, le débat, il était même pas préparé, puis j'aurais jamais dû proposer un débat comme ça, j'aurais préféré rien. Ouais, mais.
1: Prochain débat.
0: Hein? Comment?
4: Non, non.
0: J'ai mal entendu là.
4: Je crois qu'il a dit que t'avais pas de poil à ta table.
6: Répète.
4: Je crois qu'il a dit que t'avais plus de poil à ta table.
8: J'ai pas entendu.
6: Répète petit.
1: T'avais pas de poil à ta table.
8: Ouais, ça m'étonne.
4: Ouais, ouais. Voilà. Je crois que c'est ça. Hein.
0: Pensez-vous que les dictateurs pensent au vendredi 13 Ciao, ça se couille.
5: Bah, je pense, oui, qu'ils peuvent s'y penser. Peut-être qu'ils veulent spéculer sur leur fortune et jouer ainsi aux loteries nationales pour s'en mettre encore plus dans les poches.
0: Bah, moi, je pense. Mathieu.
4: Bah écoute, oui, ils doivent penser à ce jour merveilleux qui est le vendredi 13. Un jour de chance et.
9: Bah oui, hein.
4: Et voilà.
6: De merde.
4: Exact.
0: Ouais, une réponse merde.
4: Question
0: internet, ta gueule.
3: Ouais, non, c'est encore des questions. Je peux pas les poser.
0: Vas-y.
3: Bon. Y a-t-il des dictateurs sous le pont de l'Alma?
0: Non, ça je répondrai pas. Non, regarde, les auditeurs.
3: Je t'ai dit que je pouvais pas les poser.
0: Mais vas-y.
3: Un dictateur peut-il voler au-dessus des plaques de verglas?
0: Non, ça je répondrai pas.
3: Y a-t-il un diplôme pour devenir dictateur?
0: Non.
3: Le diplôme du dictateur?
0: Non, ça n'existe pas.
2: Et moi j'ai une autre question aussi au standard qui est revenue plusieurs fois. Peut-on considérer Monsieur Paul, le chauffeur d'une certaine Mercedes, comme un dictateur?
0: Non, mais je viens de dire que je répondrai pas sur l'histoire du pont de l'Alma, donc c'est pas la peine de me poser la même question.
2: Bah mais je vois pas le rapport de.
3: Ah, un dictateur peut-il être patron d'une usine de coton-tige?
0: Non.
2: Je vais pas répondre,
0: Laurent, t'éteins ton portable, non, ça me fera plaisir.
2: Je peux pas répondre en direct.
0: Mais on est combien sur le site internet avant qu'on termine?
3: On en est à 12 002. C'est bien. On a battu.
2: Tu vas bien?
0: Ouais.
6: Oh là là.
0: Oh Laurent!
2: Attends, bouge pas.
0: Oh, s'il te plaît, t'éteins ton portable. On travaille.
3: Oh là là.
0: On travaille. Non, mais on travaille.
6: Il s'est cru chez mamie.
3: C'est abusé, là.
0: Je pense qu'on va s'arrêter là. Puis Laurent, la semaine. Si tu veux téléphoner, tu sors dehors.
2: Non, c'est bon, j'ai raccroché.
8: J'ai des avertissements, j'en suis
2: raccroché.
0: De toute manière, ça fait déjà deux fois dans la soirée que ton portable sonne. Deux. D'accord.
3: Est-ce que le dictateur va jouer au jeu à gratter demain?
0: C'est qui pose cette question?
3: C'est Linda.
0: Ah non. Non, malheureusement.
3: Est-ce que vendredi 13, est-ce qu'il va gratter le dictateur?
0: C'est Linda qui pose toujours la question. Non, malheureusement, je gratterai pas.
3: Oh putain, merde!
6: Oh, t'es un casse-couille!
0: Bon, tu peux prendre le standard?
2: Non, mais. Bon, non, mais je suis désolé, non, je raccroche. Je le coupe,
6: Coupe-le!
2: Non, mais je le coupe, ouais.
6: T'es cru dans une cabine téléphonique?
0: Non, bah, sinon, moi,
2: j'ai.
0: Non, allez,
2: Gérard, par contre, j'ai une question très sérieuse qui est revenue régulièrement.
0: C'est bon,
2: parce que c'est. Parce que Gérard.
3: Fais GG, arrête.
0: Voilà, moi, je vais faire pareil, c'est tout.
2: Il y a un reproche qu'on te fait d'ailleurs au standard. C'est pourquoi tu parles forcément des dictateurs hommes, parce qu'il existe des dictatrices femmes.
8: On l'a dit tout à l'heure.
2: Ah ouais, mais non, mais.
3: Des dictateuses.
2: Des dictateuses.
0: Mais t'écoutes rien.
2: Je peux être à l'école moi non plus.
3: Ouais.
2: Mais j'écoutais pas, je travaille, excuse-moi.
0: Tu travailles
2: à la fois. Bah ouais, mais.
0: Non, mais tu travailles en faisant sonner ton portable, c'est pas pareil.
2: Non, mais c'est une amie, elle va venir d'ailleurs.
0: Mais je m'en fous moi. Tes amis, tu
6: les.
2: Elle s'appelle Lily.
0: Ouais, non, mais c'est ça. Fous-toi bien de ma gueule.
2: Non, je rigole, Gérard.
0: Fous-toi bien de ma gueule.
2: Je rigole.
0: Moi j'ai
6: un peu déplacé ton intervention.
0: Fous-toi bien de ma gueule.
2: Mais je rigole.
0: Mais continue comme ça, tu m'intéresses. De manière déjà pour le 24, même pas la peine que je compte sur toi, t'es plus au standard.
2: Et pourquoi?
0: Terminé.
8: Il y a des gens qui demandent si Van Lennon était un dictateur.
0: Non.
3: Non.
6: C'est ton dernier mot ou...
0: Oui, c'est mon dernier mot. Donc, la question, tout le monde a répondu. Donc, dernière question.
6: Ah oui.
0: Jusqu'à quel âge peut-on devenir dictateur? On va demander à Chen.
6: Non, Che Guevaris.
4: Che
0: Guevaris. Pour finir.
4: Ouais, c'est le principe de la dictature, c'est que justement, il n'y a pas d'âge, en fait.
0: Mm-hmm.
4: Donc, en fait, quand tu commences ton job, on va dire, ton job de dictateur, c'est un job à vie, quoi, en fait.
0: Mm-hmm.
4: C'est un poste où tu te nommes toi-même à vie. Mm-hmm. Donc, en fait, tant que t'es pas crevé, c'est toi. Et puis, une fois que t'es crevé, il y a des fortes chances que ça soit ton fils, tu vois.
10: Mais elle est pourrie, cette question.
4: Mais en même temps, la question est bien pourrie, quoi. Ça,
10: ouais, c'est vrai, quoi. Faut le préciser, quand même.
4: Mais c'est à vie, quand même. Pour une question pourrie, c'est à vie.
0: Voilà. Bon, alors si vous n'êtes pas content...
1: Mais, non, mais attends, je t'ai répondu.
0: De toute manière, c'est simple. Il est 1h48.
1: Mais il te reste encore 12 minutes.
0: Non, on va mettre deux disques. Mais et après, ça va être la conclusion.
3: On continue jusqu'à la fin.
8: On demande si Navratilova était une dictatrice dans les années 80.
1: Ouf.
0: Non.
6: C'est ton dernier mot ?
1: Attends, c'est Mazur.
7: Oui, eh bien, je dirais, je rejoins un peu l'avis général en disant que, effectivement, lorsque l'on est dictateur et que l'on a des enfants, les enfants le deviennent automatiquement par la suite, bien entendu.
3: Ah oui,
0: Mathieu.
9: Bah écoute, je vais répondre la même chose. Hein.
0: Oh.
9: C'est trop pourri.
0: Non mais vous avez pas autre chose à répondre que de répondre sur, d'attendre que les gens répondent pour répondre, dire ouais mais réponse. C'est pareil.
8: Tout le monde doit avoir une réponse.
0: C'est couille, c'est pareil.
5: Bon, oui, non, pas du tout.
8: Bah, d'autres réponses.
5: En fait, c'est basé sur la fratrie, le dictatorisme. Ouais. Tout est basé sur la fratrie. Donc, après la fratrie, on passe à la descendance.
1: Ah, c'est vrai que ça peut être le frère aussi. Ouais. Si il se nettoie, c'est donc ton frère, tu vois.
5: Voilà.
6: Ah, il se nettoie pas, là.
0: D'accord. Dernière question.
5: Ouais.
3: Il y a une question internet, là. Mmh. José Bové est-il considéré comme un dictracteur?
0: Dictateur pour dictateur. Donc en fin de compte, c'est vrai qu'en fin de compte, lui, c'est un vrai dictateur parce qu'il a vraiment fait que des conneries. Et il continue d'en faire.
8: Il a fait de la prison pour ça.
1: Il a la même moustache que Staline, en fait, en plus.
0: Ouais, c'est ça, bon, ouais, c'est bon.
9: Et il a pété la gueule à Ronald McDonald aussi, hein.
0: Ouais, non, mais c'est bon, voilà.
1: Ah, quand même, hein.
0: Est-ce qu'on est dictateur, et si oui, pourquoi ?
8: Je dirais, il a la moustache à Lénine.
0: Voilà, je vois pas... C'est quoi la dernière question, là ?
3: Attends, laquelle ?
0: Là, parce que je comprends... Là, je sais pas ce que ça veut dire.
3: Est-ce qu'on est dictateur ?
0: Naître. Est-ce qu'on est dictateur ? Est-ce qu'on est dictateur? Si oui, pourquoi? Ça sera la dernière question.
9: Alors, super. Ouais, et sinon, pourquoi ou pas?
5: Moi, j'ai plus d'infos.
0: Ciao, Tsescouille.
5: Oui, est-ce qu'on est dictateur? Non, bah oui, en fait, oui, si on se base sur la fratrie, c'est ce que je te disais tout à l'heure quand on parlait de descendance.
0: Ah.
5: Allô?
0: Si oui, pourquoi?
5: Parce que justement, c'est un héritage que l'on a.
9: C'est trop chaud.
0: Tu penses que tu vas hériter d'un dictateur, toi?
5: Tu hérites du titre de ton père.
0: Oh, ouais. Oh là là, n'importe quoi. Monsieur Mathieu.
9: Monsieur Mathieu, oui.
0: Mathieu.
9: Monsieur Mathieu.
0: Mathieu, pour terminer.
9: Je dirais que.
10: Va te faire péter le cul par tout le monde.
9: Il a tout dit, le gamin, je crois.
0: Ouais. Non, mais c'est bien, c'est un gamin de 12 ans qui se permet d'insulter Max et...
7: Oui, il est encore un dictateur.
0: Non, mais c'est vrai
8: qu'il le dit en entier, qu'il parle en entier.
0: Non, mais c'est vraiment un petit branleur.
8: Balancé, le gamin.
6: Ouais, c'est vraiment... Son sur MD, enfin.
0: Non, mais c'est vraiment un petit branleur qu'on a eu à Neuilly.
8: Balance.
10: Écoute. Va le faire péter, tu partiras, espèce de connard, espèce d'enculé, va te faire foutre. Va te faire sucer jusqu'au gland, allez, ça en meurt. Va te faire péter, tu par tout le monde. Connard, tête de gland.
0: Putain. Putain, c'est pas possible. Pas possible.
10: Eh ben,
0: N'importe quoi, ce petit branleur.
8: Un petit jeune qui m'avait insulté sur mon répondeur.
0: Ah ouais. Ouais, non mais je vous préviens que ça, des trucs comme ça.
8: J'en veux plus, moi.
0: J'en veux plus et moi non plus. Donc en de bon entendeur, salut.
8: T'en veux plus et toi non plus.
0: Ta gueule, allez, va te faire enculer, jeune branleur.
3: GG, il y a une question de Canard Sauvage qui demande quel serait ton programme électoral si t'étais dictateur.
0: Moi j'ai aucun.
7: J'ai du poil à la tobe.
3: Ton
5: prénom, j'ai envie de câlin.
7: C'est une
0: chose
7: ce soir.
0: Putain. Non mais c'est vachement chaud et depuis minuit et demi c'est comme ça.
10: Les deux abricots, ça ressemble à quoi? Rejette, courrier, place.
8: C'est un gros, c'est ton ex. C'est un gros, non? Tu rigoles, mais attends, mais là c'est.
0: Non, mais moi ça me fait pour rien.
8: C'est Bérésina, là.
7: Bulldog mystère.
3: N'importe quoi.
0: Non, mais moi ça me fait pas rire du tout, donc.
3: Non plus.
9: Question de monsieur Rouge.
5: T'étais dictateur du cul.
0: Arrêtez de rigoler, putain.
8: Elle fait quelque chose que là, c'est le bordel, ma
9: question de monsieur Cousin, Mr. Hazen.
8: C'est apocalyptique, là.
0: Ah, Manu.
6: Mais c'est pas moi.
9: Manu.
6: Mais j'ai les mains dans les poches.
3: C'est pas lui, hein.
0: Non, c'est pas toi.
6: Bah non.
0: Non.
6: J'ai les mains dans les poches.
0: Non, c'est pas toi. Tu crois que je vois pas clair?
6: Bah oui.
9: Manu.
0: Hein?
6: Alors, non, mais c'est pas moi,
0: GG. On est pas pour un con. Me prends pas pour un con parce que ce soir.
6: Tiens, regarde, c'est moi. J'ai pas bougé.
0: De manière, c'est simple, le débat est terminé.
6: Oh là là,
0: il y a confusion là.
3: Ça y est.
0: Le débat. Le débat.
8: Gérard, c'est géré, mais n'importe
0: quoi. Le débat. Le débat est clos.
8: J'ai peur d'avoir les courbes demain.
11: Jacques,
8: courieux,
11: place.
8: Oh,
11: la bassine, entre les
4: grossesses,
11: ding-dang-dong.
8: Ah, c'est connu,
4: ça, il n'y a même pas de poil à la table.
11: Encore ?
8: Faut arrêter.
2: S'il vous plaît, vous pouvez appelez-le gentiment parce qu'il faut qu'il revienne quand même pour la conclusion.
4: Gentiment, les gars.
11: Alors, on a des croquettes.
4: Reviens, mon pote. Viens là, Gérard, je vais tailler une nouvelle jambe.
11: Gérard, reviens.
12: Putain, on fait quoi, nous?
4: Attends,
12: je vais gauler son portable, je vais peut-être prendre des numéros.
4: Vas-y, balance, j'appelle tout de suite.
12: Attends, parce que s'il me voit, je suis décédé.
2: Attends, mais le téléphone.
12: Eh, mais il y a un code PIN.
2: Non, ouais.
4: Mais attends, mais ta main va fondre. Oh la merde. Si tu touches le téléphone, ta main va fondre.
3: Le voilà.
2: Applaudissez-le.
4: Ouais, bravo Gérard.
3: Encore.
2: Ouais, GG.
8: Faut être pro, hein.
0: Non, mais de toute manière, c'est la conclusion du débat.
8: Oui,
0: c'est
8: on conclut, là.
3: Oh là là.
8: T'es perdant, là.
12: Elle a cool, quoi.
0: Non, c'est la conclusion.
12: Bah, je sais, elle a cool.
0: Conclusion, Thio Sescouille.
5: Thio Sescouille. Bah, écoute, un débat, ma foi, qui se termine bien. Une deuxième heure très bien tenue par toi. Et, bah, écoute, je suis contente.
4: Ok.
5: Voilà, pour une fois, ouais, je suis
0: content. Bah, la semaine prochaine, dans 15 jours, si tout se passe bien.
5: Ah, bah, si tu veux me rappeler, il n'y a pas de problème. Hein.
0: On verra. Mathieu.
12: Bah, je te dirai après, alors.
5: Et un gros bisou à tout le monde.
0: Mathieu.
4: Ouais, Gérard, bah, moi aussi, je trouve que c'était un super bon débat, des super bonnes questions. Vraiment, le thème était excellent.
12: Ouais.
4: Faudrait que tu parles un peu plus souvent des choses sérieuses de la vie. Parce que je pense que t'es un peu la personne qui pourrait régler ce genre de problème. Ça veut un peu rien dire, ce que je viens de dire, mais bon.
8: Bah, il faudrait qu'il aille pour les. C'est vrai que le conflit au Moyen-Orient, il pourrait peut-être faire quelque chose.
0: Tchèque Varis.
4: Oui, alors, bah, écoute, moi j'étais impressionné par, bah, par ta prise de risque, en fait, au niveau du thème du débat.
8: C'est vrai.
4: Parce que c'était un débat, qui n'était pas facile à maîtriser. Et bah, en fait, on a bien vu que tu ne l'as pas maîtrisé du tout. Sinon, bah, écoute, c'était un très bon débat. J'étais content du retour de mon pote Manu, quand même. Ça fait plaisir.
12: Ah, c'est gentil, les gars.
4: Ah, ouais, je suis une petite. Et puis voilà, est-ce que tu peux donner le thème de dans 15 jours?
12: C'est ce que j'allais te demander tout à l'heure.
0: Non, pour l'instant, j'ai pas le thème, mais vous
8: c'est
0: le saurez.
4: Attends, un peu de teasing là quand même.
0: Non. Non, on peut pas avec ce qui s'est passé sur Nîmes, on fera pas les
12: Ferrias. Il y a pas de taureaux, ils sont
3: qu'est-ce
12: noyés.
3: Qu'est-ce qui s'est passé sur Nîmes, GG?
0: Non, on fera non, justement.
3: Merde. GG, qu'est-ce qui s'est passé sur Nîmes?
0: On va laisser monsieur Mazur pour conclure. Ouais. Pas 3 heures.
7: Non, bien entendu, bonsoir monsieur Mazur. Écoutez, monsieur Gérard, je ne dirai qu'une seule chose face à ce brillant débat, c'est que les dictateurs, quels qu'ils soient partout dans le monde, n'ont qu'à bien se tenir après les propos qui viennent d'être dits sur cette antenne.
0: D'accord. Merci monsieur Mazur.
7: Je vous en prie monsieur Gérard.
0: Bonne soirée.
7: Bonne soirée à vous monsieur Gérard.
0: Donc voilà, donc conclusion du débat pour moi. Alors, règlement de compte.
12: Ah ok, Coral.
0: Très mauvaise équipe.
3: Oh bah merci.
12: On n'a rien fait, nous. Hein.
2: Merci. Merci, Gérard.
3: Ok.
0: C'est moi qui commande pour l'instant.
3: Ouais, c'est
0: très
3: ça.
0: Mauvaise équipe. Parce que Manu, déjà, une, qui m'a laissé des insultes sur moi. Ça n'a pas arrêté. Donc, pour moi, c'est une très mauvaise. Un très mauvais débat. On a terminé à combien? Sur le site internet.
3: Excuse-moi, ça va, on a terminé à 13 800.
0: Bah alors, tu vois, alors, mauvaise équipe.
2: Tu vois, mauvaise
0: équipe. Non, mais même. C'est pas parce que c'était mieux que la semaine dernière, mais question ambiance, nulle. Les insultes sur Max, ça y a été gogo du début jusqu'à la fin. Sur moi, ça continue avec Christine qui envoie tout ça.
12: Standard, hein.
0: Je ne veux pas le savoir.
12: Ah bah,
0: donc,
12: d'accord.
0: La semaine prochaine, le débat. Du 24, c'est bien ça?
8: Ouais.
0: Donc, débat du 24.
2: Qu'est-ce que c'est?
0: Non, mais c'est, Laurent, tu mets à ton micro, s'il te plaît.
2: Ah, pardon.
0: Merci. Débat du 24, donc ça sera pas les Péréas, ça sera un débat sur les inondations qui s'est passé. Ah non mais même.
3: Les Féria.
13: Ouais, c'est trop jeune, c'est trop récent. Je pense.
3: Les inondations, c'est pas trop le moment, GG. Hein.
0: Ah mais même les Féria. Non mais même sur Nîmes. Non sur Nîmes, il y en a pas.
2: Bon, le 24 là.
0: Non.
2: Pourquoi? Non mais juste le 24 parce que.
3: Qu'est-ce qui s'est passé à Nîmes, GG?
2: Il faut que j'apprenne quand même un peu, sinon ça sert à rien.
8: Attends,
2: quoi.
8: Je vais faire un débat sur quoi là?
0: On verra. On verra, je t'appellerai dans la semaine et c'est tout.
2: Et je peux venir le 24 ou pas alors moi?
0: Non.
3: Et moi?
2: Pourquoi?
3: Et moi GG.
0: On verra.
3: Oh là là.
2: Et moi pas du tout, c'est hors de question.
8: Non, toi,
2: mais
8: pourquoi?
2: Mais qu'est-ce
8: que faut donner le thème de débat, genre.
2: C'est dégueulasse.
0: Bah je sais pas, qu'est-ce qu'on avait.
3: Les Férias, c'était bien les Férias.
8: Il y avait les Ferrera de Nîmes.
0: Mais même, elles n'ont pas lieu étant donné les circonstances qui se passent là-bas. Donc, ça a été annulé.
8: Bah, des journées hommages, premièrement, puis on pourrait faire bon, les inondations, pas trop. Sinon, il y avait un débat, on devait faire sur la politique, mais là.
0: Non, mais là, sur la politique, c'est même pas la peine. Si c'est un débat comme on vient de faire ce soir, c'est même pas la peine.
8: Alors, on va être attaqué en justice, là, c'est clair.
0: Non, mais même, on verra.
8: Non, mais il faut donner le thème, là, on peut pas rester.
0: Bah, tu gardes.
8: Écoutez, comme dirait Gérard, tenez-vous-en sur vos gardes à voilà. Tout moment.
0: Donc. Je t'appellerai dans le courant de la semaine pour te dire le thème du débat.
8: Bah, surtout cette semaine, elle va passer vite, on est déjà vendredi.
0: Bah ouais, mais comme en fin de compte, c'est annulé pour.
8: Tu m'appelles sur mon portable que t'as pas, donc ça va être dur, mais bon.
0: Non, mais je t'appellerai dans le bureau, c'est tout.
8: Surtout, ouais. Appelle-moi dimanche.
0: Voilà. Non, je t'appellerai lundi et je te dirai le thème du débat.
8: Tu veux donner un thème là, t'es.
0: Non, bah tiens, on va faire un débat sur l'insécurité, puis voilà, tiens. Oui. Voilà.
8: Ah bah voilà, au moins, on va avancer les choses.
0: Voilà, l'insécurité.
8: Alors, c'est Max qui parle, qu'on prenne comme témoin tous les auditeurs et tous ceux qui sont dans le studio, parce que ce débat de ce soir, alors qu'on en avait discuté ensemble, quand t'es arrivé énervé, t'as dit que la dictature, les dictateurs, ça ne t'intéressait pas, donc quelque part tu me l'as mis sur le dos et t'avais préparé quand même, faut le dire aux auditeurs, 4 questions. Mmh. En une semaine, tu m'as fait 4 questions.
0: Non mais là,
8: je t'ai sauvé la mise avec Valérie, on en avait préparé. Si tu fais un débat là sur l'insécurité, nous on peut te faire venir des hommes.
0: Non mais même, de toute manière, le débat sur l'insécurité...
8: Pas avoir Sarkozy.
0: Non, mais même, on verra, c'est tout. On verra, c'est tout.
8: Mais voilà. Et si j'ai un ministre, tu le fais venir...
0: Oh! Tu peux éteindre ton micro si ça te dérange.
14: Céline.
15: Ah, merci Céline.
14: T'aimes bien le Adidas?
15: Ah, j'adore.
14: C'est vrai? C'était... Moi, c'est ce que je préfère, et ça, le Kenzo, et ça, c'est ce que je préfère.
15: Bon,
14: Moi, je préfère... Donne-moi un stylo. Donne-moi un papier.
15: Voilà. Là du paplard.
14: Voilà. Allez. Alors, donc, vas-y. Alors, attention, taisez-vous, messieurs et mesdames. On va donc vous accueillir sur l'antenne. À commencer donc par...
15: Hugolin.
16: Hugolin.
15: Ah non, c'est bon, j'ai pas pu...
14: Je reste dans le studio, je ne bouge pas d'ici.
15: Non, c'est bon, toi, tu vas être...
14: Jessica vient d'arriver, elle nous a mis sa petite tennis sexy comme j'avais demandé, oh là là.
15: Je vais plus pouvoir faire de débat, moi. Je vais plus pouvoir parler.
14: Il va y avoir la gaule, ça va être grave.
15: Il va rien y avoir pour Jessica.
14: Mais regarde.
15: Tu me laisses ton numéro et tu me gonfles pas les cacahuètes.
17: Gérard?
14: Oui,
15: qui c'est qui m'appelle?
17: C'est Virginie.
14: Ne crie pas, bordel, ne crie pas, c'est une horreur pour les gens qui écoutent la radio. Le débat.
15: Bon, c'est bon, on se calme.
16: Okay. Écris-nous, Jessica.
14: Alors, t'as intérêt à bien gérer ton débat si tu veux que je m'en aille. Hein.
15: Bon, bah, de toute manière, toi, tu vas te casser.
14: Moi, je vais rester là, je vais regarder Jessica. S'il y a des nanas qui veulent venir.
3: Je t'ai amené une copine, Jessica.
16: Je veux bien. Ah, mais c'est clair, faut commencer par ça.
14: Oh putain, il a...
15: 1, 2, 3. 4.
14: Et dire qu'il y a encore pratiquement 70 000 personnes qui
15: s'arrêtent. À l'heure actuelle, je peux confirmer, t'as 2 684 680 auditeurs qui t'écoutent chaque nuit.
14: Oui, bien sûr.
15: Oui.
14: Ah, ça,
15: donc alors, il y a 1, 2, 3, 4 styles de. Le style, et puis après, on va rentrer dans.
16: Ouais, les mecs, c'est des bouffons, quoi, en gros.
15: Max, c'est un bouffon, alors toi, tu te tais, parce que si Max, c'est un bouffon.
16: Max, c'est pas un bouffon.
15: Alors toi, tu vas te faire foutre.
17: Toi, t'emmerdes.
15: Ouais, toi, t'emmerdes, là.
14: Non, on arrête. Non, alors, attendez, on va commencer le débat, là, parce que Jessica et moi, parce que...
15: Hein? Est-ce qu'il y en a une qui est capable de me séduire avant le...
16: Non,
14: c'est quoi le débat, le premier débat?
15: Non, allez, c'est bon. Première question.
14: Non, mais c'est...
15: Allez,
14: attends, j'ai une petite surprise pour toi avant. Écoute bien, qui c'est qui vient d'arriver? Allô?
18: Ouais, salut, je suis une star.
16: Ouais, salut, Denis. Ouais, salut, on est là, mon frère.
15: Non, mais c'est bon. Non, c'est bon, voilà.
16: Putain, c'est quand même une star, David, quoi.
15: Bon, c'est bon.
16: Faut faire une grande acclamation quand il arrive, Gérard.
15: Non, c'est bon, je fais ce que je veux, d'accord.
16: Comme toi, t'es une grande star.
15: Non, mais oh, on se calme.
19: Je me calme.
15: Ok.
19: T'as pas besoin d'être inquiété encore.
14: Ça va, David?
19: Pas mal.
14: Bon, bah, en tout cas, Gérard est vachement content de savoir que t'es là ce soir. Hein.
15: Ouais, non. C'est Arnette qui doit m'envoyer les cadres.
19: Ah oui, c'est moi, c'est Arnette qui te parle là.
15: Non, mais pour l'instant, j'ai pas reçu tes cadres.
14: Alors, on y va pour le départ. Est-ce qu'un trou est un trou? Première question, Gérard, quelle était-elle?
15: Non.
14: Oh non, mais attends, tu te concentres, alors tu fais un débat, tu vas, c'est parti, Gérard, vas-y.
15: Non. Bah, le premier débat, c'est.
14: Ah, l'autre.
15: Que je m'adresse?
19: T'as des propositions à faire?
15: Ben, c'est à vous de me donner des propositions.
14: Bon, alors, alors la question c'est, en discothèque?
15: Suite à une soirée en boîte.
14: Ouais.
15: Voilà.
14: Le premier soir, t'as déjà fait ça le premier soir, un soir comme ça, un coup, juste pour rire, machin.
15: Ouais. Ah, mais c'est bon, vous vous taisez quand on demande.
3: Bien sûr, parce que si je me dis, oh, ce mec-là, il est trop canon et tout, je le vois, je me dis, mais attends, mais celui-là, mais si je me le fais pas ce soir, je me le ferai jamais.
14: Mais qu'est-ce que tu parles?
3: Oui, je parle trop. Oh, puis j'ai pas réfléchi avant de parler.
19: Je
3: suis désolée, excusez-moi, je vais réfléchir.
15: Ouais. Un, deux, trois.
19: Ouais, voilà. Alors, Hugolin.
14: Bon, alors bon, pour Jessica, en fin de compte, toi, t'es prête à. Si tu veux avoir le mec le premier soir.
3: Ah ouais, carrément.
15: Bon, allez, va. Ouais, non, c'est bon, Isabelle. Bon, merci. Arnette.
19: Le problème, c'est quand même une grande star comme toi, Gérard.
15: Bon, c'est. Coucher, si t'as rien à dire.
19: Non, c'est bon.
15: C'est bon.
19: Laisse-moi parler, Gérard.
15: Non, mais la question n'est pas là. Allez, hop. Christophe. Allez, hop.
9: Christophe, j'aime pas aller en boîte.
15: Ok, c'est bon. Magali. Oui, Magali. Mais...
20: Oui, alors moi, je suis pas.
14: Non, mais c'est pas sur la liste de Schindler.
19: C'est clair.
14: T'as une liste et toi, t'es là pour.
19: Non, c'est grand dictateur.
14: Eh, oh, c'est pas Deuxième Guerre mondiale, là.
15: Non, mais
14: t'as vu comment t'es là, comment t'exécutes.
15: La semaine dernière, ça allait bien. Ouais.
14: Bah oui, c'est de ma faute parce que je suis là.
15: De manière.
14: Gérard Pivot.
15: Ouais, Gérard Pivot, t'as raison, quoi. Ouais, Estelle.
20: Moi, j'estime qu'il faut en profiter.
15: Je connais ta réponse en fin de débat, tu vas me dire que c'est de la merde.
21: Pas du tout, pas forcément.
15: Si, je connais ta réflexion.
21: Alors, ma réponse, je dirais que il est vrai qu'occasionnellement, s'égorger le poireau, ça fait jamais du mal, quoi.
15: Quoi?
19: Il y a vraiment pas de la question, s'il vous plaît.
21: Occasionnellement, comme ça, de s'égorger le poireau, comme ça, pour un soir, ça fait du mal.
15: Ouais, d'accord. Alors, moi, je veux dire.
3: Non, mais à partir du moment où tu te protèges, c'est bon.
19: Toujours du bien de niquer un coup le soir, quoi. C'est ce qui
15: non, mais attends. Tu as niqué une gonzesse sur un slow, toi.
19: Bah, bien sûr.
15: Ah, t'es costaud.
19: Il faut faire des expériences.
14: Mais Gérard, toi, quand tu vas voir une nana, toi, tu vas en boîte, parce que t'as envie de voir. Toi, t'es quand même très branché cul, alors.
15: La première chose que je fais. Je vais voir la nana.
14: Alors, qu'est-ce que tu fais, toi?
15: Moi, je lui demande, est-ce que vous voulez bien danser?
14: Déjà, faut que tu rentres en boîte, ce qui est déjà pas gagné.
15: Déjà, c'est pour mon style.
14: Alors, moi, pour 3-4 mois.
15: En étant habillé comme je suis.
3: Ah, c'est vrai qu'il est chic aujourd'hui.
19: Ouais,
15: je dirais, est-ce que vous voulez bien danser avec
14: moi? Ah, bah, alors, si tu veux bien danser un tango, parce que comment t'es sapé.
15: Bon, va te faire foutre, toi.
14: Et donc, comment tu fais réellement? Comment tu t'y prends dans les bals masqués, là?
19: Oh là là.
15: C'est bon, la musique derrière?
19: Non, c'est une casserole qui est tombée par terre.
14: Alors, comment tu t'y prends, Gérard? Comment tu t'y prends?
15: Moi, je vais voir la personne.
14: Ouais.
15: Si la personne est d'accord, je vais lui dire, est-ce que vous voulez bien danser avec moi?
19: Je précise une personne parce que ça peut être un mec aussi, c'est pour ça.
15: Bon, de toute manière, je danserai jamais avec un mec. Non, mais de toute manière, je danserai jamais avec un mec.
19: Ah, bah ça, c'est bien joué, Gérard.
14: Il y a Nanou qui dit après.
15: Non, mais Nanou commence à m'énerver qu'elle laisse son numéro de téléphone.
19: Non.
14: C'est pas vulgaire, mais ça pourrait presque l'être. C'est à la limite de la vulgarité. C'est je veux que tu me défends, je veux que tu me fasses
15: la
14: mort.
15: Non, mais c'est bon. Là, sur Minutel, Nanou, c'est même plus la peine que tu laisses un message, je te répondrai plus. Question, elle va te dire oui tout de suite.
3: Non, je lui dis pas.
15: Tu vas lui faire tes yeux doux. Non, mais attends, Jessica. Tu vas lui faire tes yeux doux et tu vas lui monter ta poitrine.
3: Jessica, il n'y a pas de danger avec toi.
15: Si un mec te ne plaît pas, tu me diras le jour. Où ça se
19: prend.
15: Alors, le jour où que quelqu'un te plaira pas.
3: Oh, bah, il y en a beaucoup, hein.
14: Mais t'en fais partie.
15: Je ne vais pas le dire, merci Max. Mais j'en fais partie, c'est pour ça que.
14: Non, attends, là.
15: Je suis dit.
3: Un scoop.
14: Qu'est-ce que tu voulais dire, Florent? Tu voulais dire quelque chose?
15: Qu'est-ce que tu voulais dire?
22: Non, je voulais dire que Gérard connaissait le manège de Jessica, elle lui a fait si souvent.
15: Non.
22: Merci
19: Gérard.
15: Non, mais je veux dire, c'est même pas moi. De toute manière, Même si on me dirait, ouais, Jessica, toi.
3: Pourquoi t'aurais peur que je t'écrase avec mes gros lolos?
21: Tu l'es pas, quoi.
15: Bon, c'est pas ça, c'est que j'ai déjà compris.
21: Non,
15: tu m'aimes.
1: Non, mais enfin, pour Gérard, tout ce qui est gros, il a déjà donné.
15: Voilà.
21: Oh, merci, là, Max. Max, t'as vu ça.
1: Ah non, mais attends, on connaît
15: ça. Non, mais c'est bon, moi, j'ai donné sur des tons. Donc, hors de là, j'ai plus des tons.
1: Ceci dit, on a eu la chance de voir son ex, hein, Gérard.
15: Non, mais c'est bon.
1: Bah, faut voir.
15: Non, mais c'est bon. Ouais.
21: Tu portes tes lunettes à Christine. Elle a des beaux cheveux bruns.
3: Bon,
15: oh, on rigole. Okay.
3: Ouais, on rigole. On est sérieux.
15: Hey, Max,
3: il est mort de rire.
15: Non, non, mais Max.
3: Il en pleure.
15: Non.
1: Tu me fais trop rire.
15: Bande boîte. Allez, casse-toi. Casse-toi, j'ai plus de voir.
1: Bon, alors,
15: alors maintenant, Hugolin. Ouais, Hugolin.
21: Tu la fermes. Ouais, ben c'est évident. Hein. Si jamais, Gérard, un mec te plaît, tu vas y dire.
15: Non mais attends, je te parle d'une nana abrutie.
21: Tu vas pas dire que te plaît pas.
15: Non mais c'est bon, allez, Christophe.
21: Je lui dis.
15: T'as dit quoi?
21: Je lui dis.
15: Tu lui dis, ouais, ok, c'est bon. Moi je vais vous dire une chose. Par exemple, les nanas. Moi je vais vous dire une chose. Je m'adresse à tout le monde là. On est 1, 2, 3, 4, 5, 6, 7.
1: Non mais il y a les gens qui écoutent aussi.
15: Même ceux qui écoutent. Moi je vais demander une réaction. Est-ce que par exemple si quelqu'un vous aborde habillé en cravate, est-ce que vous allez l'aborder? Oui.
1: Non, c'est une question totalement c'est fait au hasard.
15: Tu veux que je fasse salle de match comme je suis arrivé?
3: Bah ouais, mais c'est parfait.
15: Ok, sans problème. Tu veux que je t'énerve?
3: Ça y est, fallu.
1: Ta démarche d'Aljo Machon dans le studio.
15: Alors, tu vois?
1: Et franchement,
15: je te la joue là, Aldo.
3: Vas-y, fais-le.
1: Mais j'en dis.
21: Mais pour. French quand même.
3: Ouf, oui. Ah, je mouille.
1: Oh putain.
3: Ah, c'est chaud.
1: On dirait Dick Rivers.
3: C'est hyper excitant quand
21: c'est
3: tu dis
21: bon.
3: Ça.
1: C'est vrai?
15: Qui c'est qui dit ça?
1: Sans déconner.
15: Ah, c'est ma caille. Ah,
1: vas-y,
15: caille.
3: Il est excitant, hein? T'es d'accord avec moi? Hyper excitant. C'est ce que je dis, je mouille.
1: Bon, alors, est-ce que parmi Magali et. C'est important, je te parle pas à chaque fois. Arrête de dire que je te parle d'un mec, de croire c'est.
15: Mais je m'en fous, moi. C'est pas parce que ce soir je suis mis en cravate, parce que j'ai voulu faire plaisir à tout le monde.
1: Et surtout à Jessica qui.
15: J'ai voulu faire plaisir. Tu vois, j'ai voulu te faire plaisir. Parce que depuis le temps que tu me dis, ouais, tu viens toujours.
1: Ça m'a fait plaisir, tu t'habilles en pingouin, c'est bien.
3: Non, moi je suis épaté, franchement.
1: Ça fait plaisir, non, mais attends.
15: Mais je vais dire une chose, c'est la première et dernière fois que tu me verras habillé comme ça.
1: On a l'impression d'être sur la banquise, c'est joli.
15: Mais je suis déjà venu. Attendez, il y en a un qui vient de dire une question.
1: Parlez bien devant le con. Que tu devrais venir comme ça demain soir à la soirée.
3: Rentre.
1: Hein?
3: S'il rentre.
1: Ouais.
3: Ça, c'est un autre débat. Ouais.
15: Parce que tu comptes y aller, toi?
1: On va aborder tout de suite le sujet qui, d'après, qui est quand même le plus intéressant. Est-ce qu'un trou est un trou?
21: Moi, je dois répondre à ça quand même.
1: Là, j'espère qu'on va faire un vrai débat. Je pense que t'as des questions qui sont pas terribles. En plus, tu mènes pas très très bien le débat. Donc, je pense.
15: De toute manière.
21: Pour moi, par voilà. Définition.
1: Merci les filles.
15: Non mais ça va. Les mecs. Ouais. Les cums.
21: Ouais.
15: Vous les fermez. On s'adresse aux nanas. Anus.
21: Ouais.
15: Anus.
21: C'est que dans la
3: bouche.
15: Non mais attends.
3: Et les deux trous de nez et les deux oreilles.
21: Voilà.
15: Non mais attends, Jessica. Peux-tu me dire? Est-ce qu'on fait l'amour?
1: T'es pas obligé de regarder ces nibards.
15: Jessica, peux-tu me dire si on peut faire l'amour dans une narine et dans les oreilles?
3: Mais bah oui,
15: si
3: on peut faire l'amour.
15: Moi, j'ai jamais vu ça.
3: Tu manques d'expérience.
15: Moi, je connais que deux trous, c'est le vagin et l'anus.
3: La bouche,
15: il y a une pipe.
1: Gérard a déjà essayé, je peux vous dire, c'est pas terrible d'après ce qu'il nous a dit. Hein.
15: Et Eva, non, excuse-moi. J'ai essayé, toi.
1: T'as pas essayé? Tu avais déjà une expérience avec un mec.
3: Ah bon?
1: Pourquoi, Gérard, t'as souhaité faire ce débat d'abord avant qu'on explose ce débat? Parce que c'est quelque chose, sérieusement, tu veux savoir si les mecs pensent aux nanas juste pour ça ou s'il y a des sentiments. Après la fin?
21: Après le trou, quoi.
15: Non, mais une suite.
21: Y a-t-il l'infini ou un amour proche, quoi? Non,
1: après la boîte, quoi. C'est une suite après la boîte.
6: histoire.
1: Bon, alors, je crois que Gérard, il voudrait que je m'éclipse du studio et que je laisse. Ah, c'est parce qu'en fin de compte, il est très intimidé face à moi et je suis un monstre du micro et de la.
15: On met un disque, on va reprendre nos esprits et on va.
1: Bon, alors moi ce que je vais proposer, c'est qu'à Hugolin, Isabelle, Simien Arnett, Christophe Magali, tous les autres là, alors il faut que tu mènes un débat.
15: Dans ce cas, c'est
1: tous les deux.
3: Mais avec elle. On est le plus beau couple radiophonique.
15: Mais c'est bon, je suis pas marié avec toi.
1: Non, mais d'accord, mais au moins j'ai le débat à deux. Bon, on va. Florent qui va passer à la réa ou Florent au standard avec 0803.
3: On va en discuter.
1: Où ça?
3: Bah, où tu veux.
1: Et voici les Rolling Stones.
10: Ah, alors les demoiselles, est-ce que vous êtes pour ou contre les petites culottes pour cacher vos petites fesses?
15: Voilà, donc on va repartir sur le débat. Donc vous avez compris la question?
11: Ouais.
23: Non, moi j'ai pas compris.
15: Bon, est-ce qu'un trou est un trou pour toi?
3: Un trou, GG.
15: Non, mais c'est bon, là, vous. Oui.
3: Un trou de la serrure, là.
11: Ok, c'est clair. Merci,
23: Gégé. Gégé, on a un crâne à l'école.
15: Non, mais c'est bon, là.
3: Non, j'ai fait donc que des trous sont des trous, parce qu'on vient de dire que
15: c'est un trou. Non, parce qu'il y a. Non, mais c'est bon, là, celui qui s'amuse avec son téléphone, c'est bon.
11: Je fais des trous, des petits trous, toujours des petits trous, des petits trous.
15: Bon, quand tu veux.
11: Ok, c'est clair.
15: Bon, quand vous voulez, on y va.
11: Ah
15: bon,
11: okay, on est prêt. Ok, on est prêt. Ok, c'est clair.
15: Bon. Alors, pour vous, qu'est-ce que vous préférez faire à une personne que vous aimez?
11: C'est quoi le rapport avec les trous, là?
3: Ouais, je vois.
11: C'est-à-dire sur un trou, c'est qu'un trou, c'est doux, un trou, c'est chaud, un trou, c'est comme du mini-dou, et un trou, j'enfonce mon petit bout et je verse mon glou-glou.
24: Ok, t'es hyper drôle, c'est bon. Non, alors un trou, par définition, c'est rien, un trou est de matière.
15: Ouais.
24: Il peut y avoir le trou du cul, le trou noir et le trou qui pue.
15: Le trou noir, pour toi, c'est quoi?
24: Le trou noir, j'aimerais bien l'avoir.
15: Non mais je réponds. Par contre, quand vous posez une question comme ça, vous annoncez vos noms quand même. Pourquoi le trou, je sais pas qui c'est qui.
24: Hugolin. Ouais.
15: Pourquoi le trou noir, c'est quoi?
24: Ben je sais pas, un trou noir, j'ai jamais
11: réussi à voir. C'est un truc dans l'espace qu'on n'a jamais réussi à.
24: Ouais,
15: ouais, d'accord. Ouais, bon,
24: okay. Vachement dense.
25: Un trou sans lumière.
15: Ouais, qui c'est qui vient? Comment?
24: Imaginez.
15: Non, attendez. Parce que là, il y en a un qui vient de dire un trou sans Gérard. C'est que, qui c'est qui vient de dire ça, là?
25: Ils ont pas le rapport.
11: C'est Isabelle.
25: Non, non, c'est pas vrai.
24: Non, mais. Tu m'imites, là, j'aime pas ça.
15: Non, mais.
11: Ton ombre, David.
15: Oui.
3: Bon, allez, c'est la question suivante, là.
15: Non, mais on va continuer comme ça.
11: C'est vraiment strange, genre, ce que tu nous dis, Gérard.
24: Ouais, mais on parle de trou de femme, d'un objet, de quoi?
15: Mais un trou de femme, espèce d'andouille.
24: Ah,
11: tu restes plus haut, tu es.
15: Ouais.
24: Monsieur Andouille.
3: Mais précise quand tu dis un trou de femme.
25: Ouais, Virginie.
3: Lequel?
15: Lesquels? Il y en a qu'un, pour moi c'est.
3: Bah non, il y en a deux.
25: Ah non, il y en a
15: deux. Non, mais moi, de manière.
11: Tu seras très romantique, quelqu'un fout foutre.
15: Voilà.
24: Voilà.
15: Alors donc, pour vous.
25: Parce qu'un trou, en fait, ça veut rien dire, quoi.
11: Et est-ce qu'un trou, ça pue?
24: David, si je peux répondre.
15: David.
24: Moi, je voudrais juste dire que pour moi, un trou, c'est pas un trou.
15: Ouais.
24: Moi, le seul trou qui compte pour moi, c'est celui de GG, et je n'arrive pas à l'avoir. Quoi.
15: Bon, bah, alors là, je vais dire une chose, David.
11: David. Tu vas l'avoir dans pas longtemps.
15: David.
24: Oui, GG.
15: Je vais te répondre à ta question.
24: C'est Florent qui va te dire ça.
15: Florent.
24: Je te jure que c'est vrai, GG.
15: Florent.
24: Vas-y, on va bien rigoler.
15: Tu réponds à David. Je réponds à David. Il paraît que c'est toi qui aurais dit à David qu'il fallait qu'il dise ça.
1: Qui disent quoi?
15: David, répète ta question. David, répète ta question.
24: Non, c'est pas vrai, c'est pas Florent, c'est sincère, ça, GG.
15: David, répète ta question, Florent, il t'écoute et tu verras bien par toi-même.
24: Non, mais j'ai balancé Florent comme ça, mais en fin de compte, c'est sincère, ça sort du cœur. Non, je dis que pour moi, un trou, c'est pas un trou. Pour moi, le seul trou qui compte, c'est le tien, GG, quoi.
15: Non, mais attends, t'as dit que c'était Florent qui t'avait dit
1: ça. Mais non, il plaisante, Gérard.
24: C'est pour déconner, GG. Je t'aime.
15: Non mais moi je t'aime pas.
11: Dire, okay. C'est moi qui aime GG, Gérard même.
24: Et d'ailleurs GG, si je te vois en boîte et que tu me plais, je te le dirai franchement.
15: Bah là je vais te dire une chose, que le jour que tu vas me voir en boîte, tu me feras signe quand? Les poulas auront des dents.
3: Et ben demain soir à la loco.
15: T'as raison toi, Jessica, de toute manière je te plairai pas parce que j'irai en... je sais pas si je vais y aller.
4: Ouais ouais, c'est promis, c'est promis. Hein.
15: Comment ?
3: Jésus, on le reconnaît de loin.
4: Tu vas voir Gérard avec ses lunettes noires.
15: T'as raison.
4: Comme une star et tout, ça va être délire.
15: Mais oui, c'est ça. Bon, de toute manière, les questions n'est pas là.
3: Bon, ouais, t'as raison, Gégé, on s'égare. Alors, vas-y, continue.
15: Alors, pour vous, le mieux, c'est prendre une femme comment ? Alors là, je sais que j'ai un
4: gars.
15: Attendez, attendez, laissez-moi finir ma question.
5: Délicatement.
15: Laissez-moi finir ma question.
4: Accouche.
15: Vas-y, finis-la. Donc, pour vous, prendre une femme, c'est brutalement... délicat ou tout simplement.
24: Moi, ça 30 degrés, moi.
4: Moi, je me la prendrais bien, mais ça dépend de la femme.
3: Et t'as oublié sauvagement.
15: Non. Merci, Jessica.
3: Jessica,
15: je vais te dire une chose. Que là, sauvagement, ça veut dire tu la tires par les cheveux, tu mets 2-3 claques dans la figure.
3: Attends,
15: c'est
3: mais
15: bon.
3: C'est très sexe.
15: Non.
3: C'est très sexe de jouer au bas et comme ça.
15: Non, Jessica.
3: Brutalement.
15: Non, Jessica, la brutalité ne compte pas.
3: Brutalité, Gégé, tu sais ce que c'est vous pire.
4: Elle dira, moi je vais te prendre violemment.
5: Non, brutalité.
15: Non. Il est hors de question de...
22: Il y a une demoiselle qui veut parler, là.
3: Voilà.
25: Gégé.
15: Oui. Non, mais donnez vos noms.
3: Laisse parler les filles. Gégé, laisse parler les filles un petit peu.
15: Donnez vos noms.
4: Demoiselle.
15: Donnez vos noms.
25: Bon, Gégé, c'est Isa. Attends, tu connais pas le proverbe.
4: Je me crois cool, Isa, et tout.
25: Attends, il y a un super proverbe que les garçons connaissent tous. Ça m'étonne que ça n'a pas...
3: Un trou est un trou, ma bite n'a pas d'œil.
25: Non, voilà. Ça m'étonne qu'il ne l'ait pas sorti, quand même.
3: Ouais, moi aussi.
15: De quoi? De quoi
25: Un trou est un trou, une bite n'a pas d'œil.
4: Absolument. Absolument.
15: Non mais Isabelle.
25: Ouais.
15: Isa,
25: trous, là.
15: Isa.
25: Oui.
22: Attention maintenant, voilà les petits plats dans les grands. David de Saint-Etienne est avec nous. Bonsoir David.
6: Bonsoir.
22: Ça va bien?
6: Ça va.
22: Michael de Caen, enfin Michael ex de Caen de Charleville aujourd'hui. Salut Michael.
6: Salut Max.
22: Et Gérard de nulle part, on m'a marqué. C'est vrai, t'es plus Gérard de Suresnes. Gérard.
6: Wow, tu me renvoies le son, là.
22: Bah, t'es où? T'es en direct avec nous, Gérard?
6: Ouais, mais moi, j'ai pas de son, là.
22: Comment ça? Tu m'entends pas, là?
6: Ouais, très mal.
22: Ah, merde, comment ça se fait?
6: Enfin,
22: bon, allez, raccroche et rappelle-le, parce qu'apparemment, il y a des problèmes. Il nous reste 10 minutes, déjà, on va perdre du temps. Nico Danger, t'es là?
7: Oui.
22: Bonsoir, Nico.
7: Oui.
22: Bon, ça va bien, en forme?
7: Oui, ça peut aller.
22: D'accord, ok. Ce soir, les enfants, vous qui nous écoutez de l'autre côté de la radio, je sais que vous êtes déjà bouche bée. Vous attendez avec impatience ces quatre énergumènes vanter toute leur science politique, peut-être, je ne sais pas, tous les cas scientifiques, de ce qu'est la grève. Il y a beaucoup de grèves en ce moment. On entend parler de la grève d'Euro Disney. On a eu la grève, bien entendu, bon, alors, RATP, SNCF, les bus. Quand c'est pas ça, c'est le métro, c'est les avions. Enfin, c'est partout le bordel, comme chaque année, dès que les fêtes de Noël arrivent. Et il me semblait important, il me semblait très important, et Nico nous dit « mais oui », il me semblait très important qu'on en parle ce soir. Nico, Gérard, Michael et David, vous avez carte blanche. Pendant 10 minutes, vous allez parler des grèves. Qui veut démarrer?
6: Moi, je vais démarrer, moi.
22: Vas-y. Alors, il y a un portable. Si vous avez des portables, si vous avez des portables à côté, éteignez-les, hein, parce que c'est le bordel. Vas-y,
6: ouais,
22: Michael.
6: J'éteins mon portable, attends.
22: Vas-y, Michael. Ah oui, éteins-le à chaque fois. Vas-y, Michael. Ouais. C'est parti.
6: Bon, alors, je sais pas s'ils sont d'accord avec moi. Tu vois, les grèves, un peu, ça fait vachement du bien. Surtout pour, ouais, je parlais de la RATP, les trains,
12: Non, mais attends. Et Michael.
6: Attends, laisse-moi finir. Attends, laisse-moi commencer.
12: Ouais.
6: Laisse-moi commencer, Gérard. Attends, tu vas pas commencer.
22: Non, Gérard.
12: Le coup de la dernière,
22: non, Gérard. Je te demanderai. Non. Michael, deux secondes, Gérard. Gérard, ouais. Le minimum maintenant, c'est de laisser parler une personne. Si t'es pas d'accord, après tu pourras le dire. Laisse-le au moins.
12: Mais qu'il nous fasse pas le coup de la semaine dernière.
22: Il fait ce qu'il... Non, Gérard, il a rien fait la semaine dernière.
6: J'ai rien fait, moi. Qu'est-ce qu'il veut dire ?
22: Alors, Gérard, moi je vais être très clair avec toi. Si c'est toi qui es chiant, tu zapperas. Parce qu'il faut laisser écouter les gens. La semaine dernière, il n'a rien fait. Là, il veut s'exprimer. Il s'exprime. On a bien discuté hors antenne que vous puissiez tous parler les uns sur les autres, mais au moins que vous ayez un respect de la pensée de chacun. Si Michael n'est pas d'accord avec toi ou Gérard, t'es pas d'accord avec lui, c'est une chose, tu pourras le défendre. Mais laisse-le s'expliquer et s'exprimer. Alors vas-y, Michael.
6: Ouais, exactement. Moi, je veux dire une chose, que quand tu vois la grève à RATP, quand tu vois la grève dans les métros, quand tu vois la grève dans les arrêts, dans les bus, bon, je trouve ça normal. Parce que bon, maintenant, quand tu vois les banlieues parisiennes, quand tu vois les banlieues qui sont assez chaudes, tu vois, Bon, quand tu vois des bus qui sont vachement tout neufs et qu'on les dégrade, et quand tu vois des, je sais pas, quand tu vois des, par exemple, des branleurs, et puis qui montent dans les bus, qui fument dans les bus, le chauffeur il est là pour bosser, le chauffeur il se fait là, il se fait casser la gueule parce que pourquoi? Parce que le mec il tape pas sa cigarette. Je trouve ça inadmissible parce que c'est pas comme ça.
0: Michael.
6: Non, mais c'est pas comme ça qu'après qu'on.
0: Non, Michael.
6: Quoi?
0: Déjà pour commencer. Bonsoir à toi déjà.
6: Ouais, bonsoir à toi.
0: Bonsoir à David de Saint-Etienne et puis je sais plus qui c'est le cadeau.
2: Parle bien devant ton micro, Gérard.
6: Ouais, est-ce qu'on t'entend pas?
2: Ouais, parle bien devant ton micro, s'il te plaît.
0: Bon, Michael, déjà pour commencer, on dit toujours Paris, mais il n'y a pas de Paris. Hein. Faut pas l'oublier.
6: Je parle pas de Paris.
0: De toute manière, déjà, faut bien se dire une chose, que déjà, les cigarettes dans les bus et tout ça, c'est interdit.
6: Claire, ouais, mais pourquoi? D'accord, mais
0: clair, net et précis.
6: D'accord, mais pourquoi que les jeunes.
0: Ce truc-là, faut pas dire que les branleurs.
6: Mais non, je dis pas.
0: Il n'y a pas que des branleurs.
6: Attends, je
0: faut pas dire, faut pas dire que.
2: Non, mais revenons sur les 35 ans, parce que là, attendez, on a l'impression qu'on fait un débat sur les voyous, on fait un débat sur les grèves. Donc, arrêtez de me parler des jeunes qui foutent le bordel de tout ça. Revenez sur le débat des grèves et évitez de me faire intervenir.
0: On arrête, on parle plus de.
2: Allez Gérard, vas-y, il reste 6 minutes, il reste 8 minutes. Gérard commence pas à être lourd toi aussi, s'il te plaît, va dans le débat, vas-y.
0: Bon.
2: Excusez-moi pour avoir gueulé, mais je suis obligé.
0: Bon, donc tu vois ce qui se passe à l'heure actuelle sur Grenoble et Max il vient de dire un instant, tu vois, Euro Disney.
2: Et il y a David et Nico aussi qui sont là, il n'y a pas que Mickaël. Hein.
0: Nicolas, si vous voulez intervenir, n'hésitez pas. Hein.
5: D'accord.
0: Donc, vous voyez ce qui se passe à l'heure actuelle. Je sais pas, David, t'es de Saint-Etienne, je crois que vous en avez pris quand même plein votre grade il y a pas si longtemps que ça. Hein.
5: Tout à fait, pas mal. On a eu des points déjà il n'y a pas longtemps, il y a 3 semaines à moi.
0: Ouais.
5: Et il y en a qui ont fait le bordel, comme il disait Mika il y a 2 minutes. Il y en a qui fumaient derrière.
0: On va pas reparler de ça. Hein.
5: Voilà, tout à fait. Il y en a qui fumaient derrière, tout. Et après, il y en a qui ont foutu leur mère, tout, par derrière. Et nous, il y a même des vieilles qui peuvent, les jeunes âgés, qui peuvent pas aller derrière s'asseoir, qu'ils ont peur. Ça s'est passé.
2: Donc vous trouvez donc David, tu trouves que c'est normal qu'il y ait des grèves. Est-ce que les grèves quelque part c'est pas un petit peu emmerdant pour les citoyens? Parce que j'aimerais qu'on arrête de parler des jeunes et des voyous et tout ça, des conneries qui font ça. On fera un autre débat là-dessus sur les voyous. Oui. Pour l'instant, on fait un débat sur les grèves. Donc si on pouvait rester là-dessus, ça serait bien. Nico, qu'est-ce que t'en penses toi?
8: Non mais je suis d'accord avec les grèves, mais je pense qu'il pourrait y avoir un service minimum comme dans certains pays européens comme l'Italie par exemple.
0: David,
5: oui,
0: attention, le service minimum.
2: Ça, c'était Nicolas, Gérard.
0: Nicolas, oui. Le service minimum que tu demandes,
5: oui.
0: Ça, c'est un service minimum qui est apprêté par les organismes de la ville. Donc, ça, c'est un truc que, par exemple, tu prends Paris, Marseille, Lyon, Saint-Etienne, Grenoble,
5: oui.
0: Tu prends toutes les villes autour de Paris, hein, toutes les villes de France. Ça, c'est un service qui est mobilisé par le gouvernement, par les responsables de la ville. C'est eux qui prennent des cartes de service, qui les, par exemple, ils vont prendre des cartes de la ville, ils vont les mobiliser pendant toute la durée de la grève. Elle peut durer un mois, 15 jours, 3 semaines, jusqu'à temps qu'ils aillent pas satisfaction, les cartes seront toujours là, ils seront mobilisés.
6: Ouais, mais tu crois que ça va, Gérard, je suis d'accord avec toi. Tu crois que ça va changer à tout ça?
0: Bon, ça va changer.
6: Ça va rien changer. Comme les regarde.
0: Le pourquoi de la cause et le pourquoi de ces grèves, c'est que d'accord, on dit toujours tout le monde. Mais il faut se dire une chose, que à la fin du compte, il y a des chauffeurs qui ont besoin d'une sécurité exceptionnelle. T'as qu'à prendre les pompiers.
6: Bah voilà, c'est ce que je voulais en parler,
0: parce que les pompiers.
6: Parce que t'as pas vu les heures qu'ils font.
0: Oui, mais d'accord, je suis
6: avec
0: d'accord.
6: Avec le boulot qu'ils font, vu le salaire qu'ils ont.
5: Ouais, c'est un petit peu normal.
6: C'est un travail
0: qui est reconnu quand même. Donc,
6: dur.
0: Heureux.
6: Dur.
0: On est bien d'accord là-dessus. Hein, je pense que David
5: de Saint-Etienne
0: et Nicolas de...
2: D'Angers. Nicolas, c'est pas bien de donner les villes. Nico, t'es d'accord?
5: Oui.
0: Nico.
2: Alors qu'est-ce que...
8: Nicolas, tiens-moi d'accord avec l'état des pompiers.
2: Vas-y.
8: Ils sont très mal payés et pour les horaires de salaire qu'ils font. Hein.
0: Oui, mais de toute manière, t'es d'accord avec moi, Nicolas, que leur métier est quand même dangereux.
8: Oui, ça, c'est vrai.
6: Ouais, mais Gérard, c'est leur boulot aussi. Hein. Ils ont fait
0: Michael, moi je vais te dire une chose. Regarde celui qui s'est tué. Il n'a pas demandé sa mort. Hein, si l'échafaudage avec la tempête qu'il y a eu, il n'a pas tenu. Donc il l'a pas demandé sa mort. Enfin, une nuance.
6: Non mais il avait cassé la gueule. Non d'accord, je suis d'accord avec toi, mais comme tu me parles d'échafaudage, s'il est monté dessus, qui s'est cassé la gueule. Ah, ces conditions-là, il est avec un vérifié, les monteurs, ils sont capables de monter un échafaudage. S'ils savent pas monter un échafaudage à ces conditions-là, qui laissent la place aux autres et qui se mettent en retraite, faut pas déconner. Comment veux-tu qu'un mec?
9: Mais si ça va retomber.
13: Alors pourquoi? Attendez, David, non, c'est moi qui vais reprendre. Attendez, Gérard, Michael, David.
9: Je n'entends plus,
13: justement, parce que.
9: Alors, par contre, je pose la question de Michael. C'est un safaudage, mon père travaille déjà là-dessus, les maçons, tout. Et il est déjà arrivé, il est tombé de là-haut jusqu'en bas. Et c'était dangereux, c'est un métier dangereux là-bas, c'est compliqué.
13: Attendez, excuse-moi, ça n'a plus rien à voir avec les grèves, où j'arrêtais pas de changer du sujet, quand c'était pas les voyous maintenant.
9: Moi, je parle de la grève,
13: Mais revenez sur le sujet. Est-ce que vous trouvez aujourd'hui que c'est un droit normal que de faire grève et d'attendre toujours les fêtes de Noël pour emmerder tout le monde?
16: Attendez, stop. On va tout de suite éclaircir le sujet. Ils demandent de faire grève pendant les fêtes de Noël. Pourquoi? Parce qu'ils savent très bien que c'est l'année où ils peuvent.
9: Il y a maman qui travaille.
17: Ça veut rien dire.
16: Moi, mais c'est tous les ans qu'ils font chier tout le monde.
17: Et la grève, c'est un jour
16: qu'ils font chier tout le monde.
17: Je suis d'accord avec toi, Gérard, mais la grève, c'est un jour.
16: C'est un jour qui commence à faire chier le monde.
17: Mais d'accord, mais pourquoi? Mais pourquoi? T'as vu leur salaire?
16: Non, c'est pas pour les salaires qui rebondissent.
17: Mais pour les heures aussi, pour les heures.
13: Non, mais quand même, il y a eu des grèves, par exemple, des commandants de bord qui gagnent déjà 70 000 francs par mois et qui en voulaient encore plus.
17: Ouais, mais pourquoi? Ça, c'est dégueulasse.
13: Donc c'est pas toujours. Les gens qui font. Non, mais c'est pour dire que les gens qui font.
16: Max.
13: Oui, non, mais Gérard, c'est pour expliquer que les gens qui font grève, c'est pas toujours des gens qui ont besoin d'argent.
16: Tu parles des commandants de bord, mais lesquels? Parce qu'on a. Tu veux dire les
13: Delta Airlines.
16: Sur les compagnies aériennes, mais ça, c'est différent. C'est les grèves, ça a été sur les ravitaillements des avions en kérosène. Ça, c'est pareil, c'est des métiers à haut risque. Hein.
13: Alors, est-ce que vous trouvez normal qu'à chaque fois, ils attendent, alors que les patrons pourraient justement essayer de trouver la solution avant? Ils savent très bien qu'à chaque fois, il va y avoir des grèves, au moment donné, des fêtes, parce qu'ils savent que ça va emmerder tout le monde. Donc, comment est-ce qu'on pourrait faire? Est-ce qu'il ne faudrait pas interdire les grèves?
16: Ça dépend déjà des conventions collectives et ça dépend de on va pas parler politique, mais on est
17: on s'en fout d'après on s'en fout de ça.
16: Mais oui, mais on s'en fout.
17: Gérard, tu vas pas mélanger avec la politique ce soir. On parle de grève, on va pas s'en aller avec la politique.
16: Qui c'est qui lance les mouvements de grève?
17: Désolé, c'est bien. Mais on s'en fout de ça.
13: On parlera pas non plus de la des grèves du cerveau, des grèves du foie.
17: Non, mais Max, on s'en fout de ça. Les grèves de politique, on s'en fout. C'est pas la grève de politique ce soir qu'on parle. C'est la grève des employeurs.
16: Alors, dans ces cas-là, explique-moi, Michel, toi qui veux savoir tout mieux que tout le monde.
17: Non, je ne veux pas tout savoir,
16: explique-moi si un routier fait grève, s'il a le droit ou il n'a pas le droit.
17: Explique-moi si un routier
16: a le droit de faire grève.
17: Ouais, je peux te répondre. Moi, je vais dire une chose, tu vois. Ça dépend de son salaire. Parce que moi, je connais un pote qui habite à Caen. Hein, ouais. Il est routier. Ouais. Je te jure qu'il est routier, il est marié, il a deux gamins. Hein. Ouais. Tu sais combien il se fait par mois, franchement? Il part tout le mois. Tu sais combien il se fait 6000 balles par mois.
16: Non, c'est pas vrai, t'es un menteur.
17: Je te jure qu'il se fait 6000 balles.
16: Il se fait
17: 6000 balles. Par contre, un mec.
16: Étranger.
17: Hein?
16: Il fait l'international.
17: Non, c'est pas l'étranger, il fait pas l'étranger, lui.
16: Il fait l'international.
17: Voilà.
16: Mais il se fait pas 6000 balles, c'est pas vrai.
17: Je te jure qu'il se fait 6000 balles. Et tu crois que c'est dégueu, et tu crois que c'est normal? Un mec, il tape 12 heures ou 13 heures sur son volant, et puis qu'il se fait 6000 balles par mois.
16: Il a pas le droit de rouler 13 heures sur son volant, je suis désolé.
17: Mais ça dépend.
16: Il a pas le droit, pour qu'il s'arrête, il est obligé de faire des haltes.
17: Il est obligé de faire des arrêts. D'accord. Parce que toi tu veux un routier qui se fait 1 million. Toi tu crois qu'un routier qui se fait 1 million par mois?
16: Ouais. Non. Ouais, bah, moi je connais des routiers qui font 1 million par
17: d'accord,
16: mois.
17: D'accord, mais là t'es content.
16: Je suis désolé.
17: Non mais Gérard, là t'es content qu'un routier.
13: Attendez, parce que c'est toujours les mêmes qui parlent, Nico. Parce qu'il a parlé, Nico, mais vous l'écoutez même pas. Nico, qu'est-ce que tu viens de dire?
18: Oh, bah, ça, des routiers qui se font 1 million par mois, ça ne veut pas beaucoup exister, hein.
16: Nicolas, je suis désolé. David de Saint-Étienne.
9: Oui, je suis là.
16: De quoi?
9: Je suis là, je t'écoute.
0: Ouais, mais
10: je suis d'accord avec toi que les routiers, c'est sûr qu'ils ont beaucoup d'argent. Bon, ils touchent comme tout le monde. Par contre, c'est des employés comme tout le monde. C'est que les chauffeurs de car, ils touchent pareil, les mecs payent. Les routiers, c'est pareil. Taxi, chauffeurs de taxi, c'est tous pareil. Voilà,
0: ouais, mais attends, parce que les chauffeurs de taxi, t'en as qui sont à leur compte et t'en as d'autres qui sont pas à leur compte.
10: Ouais,
0: c'est pas pareil.
10: C'est pas pareil, ça dépend.
0: Hein, parce que regarde, tu prends tu vois, on parle des routiers, on parle des chauffeurs de taxi, on a parlé de la RATP. Voilà. Mais si on parlait des services, mais regarde le truc qui est bien, parce qu'on parle des grèves. Regarde dans les hôpitaux, regarde le mouvement de grève qui est lancé depuis plus de trois semaines, et qu'ils en parlent même plus à la radio, alors que même plus aux informations, ni rien du tout, c'est un truc qui est pour l'instant qui est...

0: un médecin qui voudra assurer le service d'un agent.
1: C'est dégueulasse. Moi, je dis que c'est dégueulasse.
2: C'est
1: dégueulasse, franchement.
2: On n'est pour rien.
1: Mais attends, tu vas pas laisser.
0: David, David, tu veux réagir?
2: Bah, moi, je suis d'accord avec toi, GG. Bon, c'est pas facile, déjà. Ceux qui sont, ils font la grève, bon, c'est arrivé il y a combien de temps? Il y a 6 mois. 5 mois, c'est. Moi, j'ai vu les journaux dans la télévision, sur la Lune, et il y en a qui faisaient la grève. Et après, il y en a qui prenaient les relèves. Pendant la nuit, tout, et c'est pas facile. Ceux qui appellent un médecin, tout, et il n'y a plus personne pour surveiller les malades. Alors après, c'est compliqué. Il faut embaucher, comme il dit Mickaël, il faut embaucher des gens, des personnes, il y en a qui ne veulent pas.
1: De toute façon, quand on embauche un jeune.
3: Attendez, parce que là, on va être obligé de bientôt de conclure.
0: Nicolas.
3: Gérard, vas-y.
0: Si on peut avoir Nicolas, là, ou
2: d'un.
0: Nicolas.
2: Allez, Nicolas.
3: Parle bien devant ton micro, Gérard, et Nicolas est là. Vas-y, Gérard, vas-y.
0: Bon, Nicolas, qu'est-ce que t'en penses, toi, là? Allô, Nicolas?
4: Oui.
3: Bah, qu'est-ce que t'en penses de tout ça? Bon, Nicolas, on arrêtera. Ça sera la dernière fois qu'il participe au débat, parce que c'est quand même un peu une cave. Il y a cave et cave.
0: Mickaël et David, pour conclure. Ouais. Moi, je peux vous dire une chose. À l'heure actuelle, ce qui se passe, c'est que c'est vrai que pour l'instant, on est mal barré, de toute manière, avec tout ce qui se passe à l'heure actuelle. Ouais. Tu vois, Max, ce soir, il l'a annoncé en début d'émission. Ils sont en train de bloquer les Champs-Élysées pour faire des décorations, patati patata.
3: Mais ça n'a rien à voir avec les grèves.
1: Gérard, c'est normal. C'est normal qu'ils font ça, c'est la fête de fin d'année.
3: Non, mais attendez, non, je vous arrête tout de suite. Stop, parce que là, vous êtes en train de changer de sujet.
1: Non, ils changent d'idée, Max.
3: Je sais, Gérard, tu mélanges tout.
1: Qu'est-ce qu'on a pété de Paris de Champs-Élysées? Vas-y aux Champs-Élysées à ce temps-là, il y a encore du monde à ce temps-là.
3: Non, parlez des grèves, bon, c'est pas grave. Ouais, conclusion du débat de ce soir sur les grèves, on a quand même ceci dit, votre point de vue était une fois de plus très intéressant, on a appris beaucoup de choses. David, en conclusion sur les grèves, pour ou contre?
2: Moi, je suis pour.
3: Pourquoi, en deux mots?
2: Eh ben, déjà, c'est pas facile, les gens, je comprends qu'ils veulent gagner de l'argent, tout, et ils ont raison de faire grève, que, bon, des fois, il y en a un peu marre. On marche à pied, et ben, s'ils veulent faire grève, ils font grève. Moi, je dirais, je ferais grève comme eux. Voilà.
3: Très bien. Mickaël, conclusion de ce débat?
1: Moi, je dis que pour faire grève, ils ont vachement raison. Surtout, je parle pas des routiers. Moi, je m'en fous des routiers, je parle pas de ça. Mais au niveau de la RATP, attends, laisse-moi finir, Gérard. Au niveau de la RATP, au niveau des métros, ils ont raison. Comme ça foutra moins le bordel et comme ça va les calmer.
3: Gérard?
0: Alors, attends, moi je reprends ce que Mickaël dit.
3: Non, ta conclusion.
0: Moi, ma conclusion, je suis contre, déjà pour les grèves. Alors, parce que moi, je vais dire une chose, que c'est chiant, c'est pour les personnes âgées et pour d'autres personnes. Donc, moi, pour moi, je suis contre.
3: Ou alors un service minimum.
0: Oui, pour un service minimum, comme je vous ai dit, de machiner.
3: Ça, c'est bien. Ça, c'est bien machiné.
0: Des cartes de structure.
3: Qu'est-ce qui vous intéresserait comme débat de la semaine prochaine
1: Max, j'ai un débat, moi, à faire.
3: C'est quoi?
1: C'est un débat. J'aimerais bien faire un débat avec toi.
3: Non, mais le débat entre vous, là, ça serait quoi la semaine prochaine? Vite.
1: Les femmes seules qui souffrent avec leurs enfants qui sont dans des foyers d'urgence et qui n'arrivent pas à s'en sortir.
0: Non, Max.
3: Quel style de débat qui t'intéresserait débattre? Gérard, c'est à moi,
0: c'est
3: à.
0: Non, mais c'est toi qui décides.
3: Bon, alors on verra la semaine.
0: C'est assez grand.
3: On verra ça ensemble en antenne. Donc la semaine prochaine, par contre, ça sera lundi prochain. On va faire ça les lundis maintenant, puisqu'on a. Oui, on fera ça lundi. Ne quittez surtout pas tous les 3 Mickaël, Gérard de Suresnes, Mickaël de Charleville et David de Saint-Etienne, on les remercie. Puis on salue également Nico Danger, qui a vraiment été Danger dans toute la ligne.
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0: Jean-Philibert, 19 ans Paris. Bonsoir à toi, Jean-Philibert.
1: Ouais, salut Gérard.
2: Bonsoir
1: salut.
2: Jean-Philibert.
1: Salut Sandy.
0: Alors, t'hésites entre la physique nucléaire et la science politique. La science po.
1: Tu peux le dire. Ouais. Bon, voilà, en fait,
3: je sais pas si Gérard peut recentrer un peu ce que c'est. Pour moi, ce que je fais, la science po et
0: la science, donc il veut se lancer dans la politique apparemment.
3: Science quoi?
0: Science po, c'est marqué, c'est
3: les sciences po. Oui, je peux pas penser.
0: Et le physique nucléaire.
1: Le physique nucléaire, voilà.
0: Bon, alors, tu veux quoi alors? Tu veux savoir sur laquelle base, quelle branche te
1: veux? Ouais, donc voilà, je vais passer mon bac en juin et je voudrais continuer mes études après parce que...
0: Parle bien devant ton compte.

0: parce qu'on t'entend pas.
1: Ok. Ouais, donc je vais passer mon bac en juin.
0: Ouais.
1: Et donc je voudrais continuer mes études après parce que bon, galérer dans les hôtels, tout ça, c'est pas mon truc.
0: Mm-hmm.
1: Donc je suis un petit peu un intello, tout ça. Donc bah j'ai choisi des matières assez élevées.
0: Ouais, surtout.
1: Donc voilà, sciences politiques ou bien la physique nucléaire, c'est assez opposé, mais bon, je voudrais m'orienter là-dedans, quoi.
0: Ouais, mais lequel des deux que tu préfères déjà?
2: Voilà, c'est
1: Je sais pas trop, je te demande un petit peu pour ça, pour m'orienter, ouais. Que je sais, tu t'y connais un petit peu quand même.
0: Je m'y connais dedans, pas trop, non, tu
2: vois. Je sais pas, ça fait
1: des débats sur l'euro, tout ça.
0: Mais non, attends, débat sur l'euro, ça n'a rien à voir avec la physique nucléaire, hein.
2: Je sais pas si Gérard,
1: mais non, mais
2: tu peux m'expliquer,
1: c'est la science politique.
2: Ou même l'auditeur, il peut m'expliquer.
0: Jean-Philibert,
2: ce que ça veut dire exactement, Sciences Po, là, je sais pas.
0: C'est sur la politique, il veut faire de la politique.
2: Ouais.
1: Ah oui, voilà, tout simplement.
0: Mais il n'y a pas besoin de faire de la science pour faire de la politique.
1: Bah écoute, pour faire de la politique, il faut faire sciences politiques.
0: Ah bon?
1: Bah oui, attends.
2: Ça, je sais pas. Trop,
3: non, mais la politique est une science, comme la physique, tu vois, Gérard.
0: Ouais, bon.
3: Ils appellent ça une science, donc. Comme la connerie, c'est une science, tu vois.
0: Oh, bah, comme la tienne,
1: ouais,
0: d'accord.
1: Non, c'est quelque chose, hein.
3: C'est pas la tienne.
0: Ouais, non, mais non, c'est quelque chose, Sildar, t'inquiète pas, il est bien,
1: non,
0: bien passé
1: là.
0: Nucléaire, donc, tu t'es déjà renseigné un peu là-dessus?
3: C'est l'EDF, quoi.
1: Bah, ouais.
0: Non, nucléaire, c'est sur les centrales.
3: Ouais, mais c'est pareil.
0: Est-ce que t'as fait déjà des stages dans le truc nucléaire?
1: Non, mais par contre, j'ai écouté les frères, là, Bogdanov, là,
0: ouais.
1: Igor et Douchka,
0: ouais.
1: Et donc, j'ai bien kiffé ce qu'ils ont dit, et voilà, je voudrais faire un truc comme eux, pourquoi pas, quoi.
0: Mm-hmm. Et tu sais qu'ils seront là mardi, hein.
1: Ouais, super. Ouais.
2: Mais tu t'y connais un petit peu dans cette matière-là, ou pas?
1: Non, au lycée, on n'en fait pas trop, mais non, mais ça me plairait bien, quoi.
0: Mais attends, dans ce cas-là, si vous en faites pas trop... on dit pas plus tard, on dit maman travaille, s'il te plaît. Mmh. T'es devant des millions d'auditeurs encore à cette heure-ci, d'accord?
3: Milliards.
0: Ok. Oh, Jean-Philibert. Jean-Philibert, tu te réveilles ou sinon on te dit au revoir et tu te débrouilles tout seul avec ton problème.
3: Avec tes problèmes.
1: Non, je t'en supplie, aide-moi.
0: Bon, alors déjà, comment ça se fait que dans le lycée, vous en parlez pas? Parce que
1: c'est pas ça la question, parce que déjà je vous pose une question, parce que je sais qu'en sciences politiques il y a plus de nanas, quoi, je pense. Tu vois, par exemple, il y a Elisabeth Guigou, elle a fait de la politique, et si possible, si je pouvais fréquenter des gens comme ça, ce serait bien. Mais j'ai vu un petit peu en physique nucléaire, c'est des boudins.
0: Ouais, des boudins, c'est des mecs, hein,
2: t'es pas forcé d'être belle ou beau pour
0: faire de la politique,
2: hein.
0: Ou de la physique nucléaire.
1: Ça aide.
3: Pour lui, il préfère aller en Sciences Po, si j'ai bien compris, il y a des canons, plutôt que de faire de la nucléaire où il y a des boudins.
0: Mais dans ce cas-là, il fait la science politique et puis il laisse le physique nucléaire de côté, c'est tout.
2: Moi, ce que je peux te conseiller, c'est essayer de rencontrer une conseillère dans ton lycée. Essayer de rencontrer une conseillère et puis d'essayer de discuter un peu avec elle des problèmes, la voix
1: que tu voudrais
2: avoir.
1: C'est votre avis que je voudrais, moi. C'est votre avis, parce que...
0: Notre avis, c'est ça, quoi, comme Sandy a dit.
2: On appelle ça une conseillère d'information.
1: Non, mais je sais pas, Gérard, je sais qu'il s'est donné un petit peu en tout ça, quoi.
0: Non, attends, moi, sur la politique, je vais te dire une chose, c'est pas du tout mon rayon.
1: Attends, t'as fait des débats là-dessus pourtant, je crois.
0: C'est pas du tout mon rayon.
1: Les 35 heures, c'est politique.
0: Ouais, mais d'accord, parce que c'était le but de... C'était le...
1: C'était le moment. Quelque part, tu fais de la Sciences Po aussi, toi aussi.
0: Moi, j'ai pas besoin de suivre des études pour faire ça à la radio.
3: Oui,
0: hein.
3: C'est Sciences Popo.
0: Moi, c'est Sciences Popo.
3: Ouais.
2: Surtout que tu rencontres une conseillère en orientation qui peut...
1: C'est vous, mes conseillers d'orientation.
2: Non, mais à l'école, lycée. Et là, au lycée, tu discutes avec elle, tu prends un rendez-vous avec elle, tu essayes de discuter un peu sur la voie que tu veux trouver pour travailler plus tard. Et là, au moins, elle pourra te conseiller sur les points, quoi. Les points que tu aimerais travailler plus tard, hein.
1: Ouais, super. Sinon, la fusée, tout ça, vous connaissez pas?
0: Sur le nucléaire,
2: moi, personnellement, non, je m'y connais
0: moi
2: pas.
0: Moi non plus.
1: Pas du tout, je sais pas,
0: là, on est obligé de faire vite parce qu'on a encore, pas mal d'auditeurs derrière, d'accord?
1: Ok, c'est
2: voilà.
1: Trop cool.
2: Allez, on te laisse. Bonne soirée, en tous les cas.
3: T'es quand même content du conseil que t'as donné sur Sandy?
1: Comment?
3: Tu es quand même content de ce que t'ont dit Gérard et Sandy?
1: Ah ouais, non, mais ça a changé ma vie, là.
3: Voilà.
0: Ok. Bon,
3: merci beaucoup.
0: Bonne bourre.
1: Ouais, ça va bourrer, hein.
0: Ciao, bonne bourre.
2: Okay. Ciao.
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0: si je suis prêt, si je serais pas intelligent, je ferais pas des débats, hein, Brutus.
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0: Et voilà, donc, bonsoir à tous, bonsoir Manu, bonsoir Pildar.
2: Salut Gégé.
0: Et bonsoir Noémie, donc, c'était pas prévu pour ce soir, donc, voilà, donc, je suis là, mais c'était pas prévu, donc, pour ça.
2: Oui, on ira jusqu'à une heure, hein, pas jusqu'à deux heures,
0: voilà, c'est exceptionnellement. Ouais, ouais. Voilà, exceptionnellement ce soir, c'est jusqu'à une heure, hein, donc, n'ayez crainte les auditeurs,
2: donc le débat. Un petit débat improvisé, c'est ça?
0: Un mini débat sur les impôts.
2: Sur les impôts,
0: ça c'est du bon. Donc, pour ça, on va accueillir Trombon. Voilà, tu peux me dire ton nom, s'il te plaît, 27 ans, là, de Paris, parce que c'est pas moi, j'arrive pas à dire ton nom, là, c'est...
3: Trombosiliane, bonsoir Gérard.
0: Bonsoir à toi.
2: Trombosiliane.
3: Trombosiliane.
0: Okay. D'accord. Grosse Touffe, bonsoir, 25 ans de Toulouse, je peux avoir les fréquences, ça?
2: C'est bon, une Grosse Touffe, hein.
4: Bonsoir, 103.6.
0: Ouais, d'accord. Encore une tantouse.
2: Non,
4: calme-toi un peu.
2: C'est bientôt la journée de la femme, en plus.
0: 103.6 à Toulouse, ça m'étonnerait.
4: Merci. Tout à fait.
0: Fisc, quoi?
2: Fisc fucking.
4: Fisc fucking, bonsoir.
0: Bonsoir, Dijon.
4: Tout à fait.
0: Ta fréquence?
4: 107.2.
0: 107.2. Et Monsieur Mazur, comme par hasard.
2: Ah, cool.
4: Oui, bonsoir, Monsieur Gérard. Bonsoir à tous.
0: Bonsoir.
4: Bonsoir, c'est Monsieur Mazur, bonsoir.
0: Bon, Monsieur Mazur.
2: Il est poli, merde.
0: Monsieur Mazur, pour l'instant, c'était imprévu, donc vous n'allez pas faire comme il y a 15 jours, d'accord?
4: Ah oui, alors, Monsieur Gérard, permettez-moi d'apporter une explication par rapport à ce qui s'est passé il y a 15 jours.
3: Mm-hmm.
4: Je suis totalement outré, car des amis à moi m'ont rapporté, qui ont donc écouté votre émission, qu'une personne mal intentionnée a commencé par m'imiter, a carrément créé une imposture en déclamant je ne sais quel répondeur à caractère pornographique, je vous assure, et je n'y suis absolument pour rien, et au standard, il pourrait en témoigner très facilement. Demandez donc à monsieur Manu ou monsieur, comment s'appelle-t-il, Spirouli.
0: Spirouli, non, c'est monsieur Fildar. Fildar, c'est le rat. Monsieur Mazur. Monsieur Mazur et Manu et Fildar, s'il vous plaît.
2: Monsieur Gérard.
0: Ça serait possible d'avoir...
2: Un peu d'ordre.
0: Ça serait possible d'avoir un micro qui marche un peu mieux.
2: Non, mais il est très bien, ton micro. C'est le meilleur qu'on ait trouvé.
4: Non, parce que là, problème avec les micros, moi j'ai...
0: Non, parce que là, je vais te dire une chose.
2: Je te dis qu'il est impeccable.
0: Ah là,
2: impeccable. Bah, mets du son dans ton casque, c'est le casque qui est mal serré, mais...
4: C'est peut-être ta voix.
2: C'est peut-être ses oreilles qui sont trop grandes. Non, il est très bien ton casque, Gégé. Bon, on y va.
0: Bon, on va essayer de faire comme ça, mais je peux vous garantir que...
2: Ouais, c'est très bien, ça
0: j'ai
2: marche.
0: Pas du tout de retour, hein.
4: T'entends mal.
0: J'ai un faux retour. Non, mais là, devant, t'as ta bouche. Non, t'as ta bouche.
5: Voilà, là, c'est mieux, là.
0: Vous m'entendez?
4: Non, on entend bien.
0: Non, c'est rien.
5: Oh là là,
0: mais c'est rien.
5: Attends deux secondes.
4: Monsieur Gérard, êtes-vous là?
5: Ouais, c'est vrai que le son est pas fort.
3: Vous l'entendez, monsieur Mathieu?
4: Allô.
5: C'est bien, là.
4: Allô. Monsieur Mathieu?
3: Je n'entends pas, Gérard.
0: Ouais, mais là, maintenant, ça va déjà mieux.
4: Ah, voilà. Donc, moi, je voulais dire...
2: C'est bon. C'est pas le micro.
4: Oui, allô?
3: Allô.
0: Bon, alors, première question.
4: Allô?
0: Ouais, c'est qui dit allô, là?
4: Oui, c'est une grosse touffe.
0: Non,
4: grosse touffe qui dit allô, monsieur Gérard.
0: Moi. Non, mais pour l'instant. Alors,
4: je t'entends très mal.
2: Non, il t'entend très bien. Bon, grosse touffe, tu t'accouches un peu et t'as tes conneries.
4: Moi, j'entends très bien.
2: Voilà, les poils et voilà.
0: Bon, alors, faut-il payer ses impôts sans ressources financières, monsieur Mazur, pour vous?
4: Bah, écoutez, ça me paraîtrait un peu difficile si vous n'avez pas d'argent de payer les impôts, mais cependant, si vous ne les payez pas, c'est la prison.
0: Mm-hmm.
4: Et ajouterais-je quand même, quelque part, vous l'aurez bien cherché. Parce qu'après tout, c'est un peu de votre faute, vous n'avez qu'à avoir de l'argent.
3: Exactement.
0: Non, mais sans ressources, faut bien se dire une chose, c'est une personne qui n'a pas de ressources, donc c'est-à-dire qui ne touche pas le RMI, ni les ACEDIC. Donc comment qu'une personne comme ça peut payer des impôts? Est-ce qu'elle a...
4: Écoutez, je crois simplement qu'il faut, alors si cette personne, n'est-ce pas, physiquement ne peut pas payer ses impôts, mettons, elle est dans le coma ou bien elle est décédée.
0: On ne parle pas de décès ni de coma pour l'instant.
4: Bon, ben, écoutez, si cette personne est donc complètement consciente, etc., mais qu'elle ne peut pas payer ses impôts à cause de, comme vous l'avez dit, d'un manque d'argent, eh bien, je pense qu'il faut aller prendre l'argent chez ses proches, sa famille, ses enfants. Pourquoi pas?
0: D'accord.
4: Fucking.
0: Ouais. Toi, pour toi.
6: Alors, moi, pour moi, il y a un truc bien pour ça, justement, pour répondre à ta question.
0: Mm-hmm.
6: C'est qu'en fait, il faut s'arranger pour chaque métier un plafond. Si tu dépasses le plafond, tu payes des impôts.
0: Ouais, mais attends, attends, tu peux je pense que
2: pour dépasser le plafond.
0: Non, non, mais je pense que le plafond normalement pour déclarer des impôts, je crois qu'il est
2: 3,20 m un plafond.
0: Non. Il y a un plafond qui
2: tu peux avoir des poutres ou des
7: Regarde, chez moi c'est super haut par contre.
0: Oui, t'as un plafond. On s'en fout de vous deux.
7: Parce que moi j'ai des petites moulures en fait.
0: Ouais, c'est bon, tu vas pas me faire chier comme il y a 15 jours, d'accord?
7: Non, je vais pas informer les gens de mon intérieur.
0: Non, mais on s'en fout de ton intérieur.
7: Ton intérieur par cœur, ça c'est clair, mais le mien, non.
0: Oh là là,
7: ça dépend de la
4: Pardon, mais est-ce que vous connaissez celle du fou qui repeint son plafond?
0: Voilà, demandez à Manu et Pilgar, ils vous expliqueront ça demain. Mais non, mais il y a un plafond.
8: Gérard, j'ai une question sur l'IRC. On demande. Oui, on demande si tu paies tes impôts.
0: Ben non, je paye pas d'impôts étant donné que
2: je
0: n'ai aucune ressource.
3: T'es pas solvable.
0: Voilà, je ne suis pas solvable.
6: T'es pas payé là, t'es pas payé.
0: Ça c'est pas ton problème. C'est qui vient de poser cette question?
6: Monsieur Mazur.
0: Non, c'est pas Monsieur Mazur. Comme par hasard, c'est pas lui justement à l'instant.
3: Sur internet, c'était qui?
0: Non, c'est Monsieur Grossouf qui a dû poser une question.
6: Ah non, pas du tout. Moi, j'ai rien dit. J'attends qu'on me donne la parole.
0: Eh ben justement, tu vas répondre à la question.
6: Eh ben écoute, moi, je pense que tout le monde doit payer ses impôts parce qu'après tout, même un clodo qui dans une gare, il profite des services publics. Et pourquoi il ne paierait pas d'impôts, hein? Je vois que je pense que tout le monde doit payer ses impôts et n'importe qui profite.
0: Tu payes illusion
2: à quoi? Je t'ai aidé, t'as vu?
0: Ouais, tu fais illusion à qui là?
2: Tu fais quelle illusion là?
6: Attention! Je fais aucune illusion.
0: Ouais.
6: Non, non, je pense juste que n'importe quel pauvre paumé qui serait dans les rues doit payer des impôts. Parce que
0: tu peux aller plus loin de ta pensée?
6: Plus loin de ma pensée?
0: Oui.
6: Bien sûr. Je pense qu'après tout, même quand tu dors dans un lieu d'accueil public, tel qu'un hôpital ou n'importe lequel, tu dois payer des impôts.
0: Manu!
6: Parce que je pense que...
0: Manu!
6: Allô?
7: Excuse-moi, Biquet.
6: Allô?
0: Au revoir.
7: À qui?
0: Grosse souffle, au revoir.
6: Ah, mais t'as été influencé, là. Hein.
0: Hop! Merci, grosse souffle. Bye bye, grosse souffle. Voilà.
6: Grosse pute, sérieux.
0: Ouais, tu vas voir, grosse pute tout à l'heure, tu vas voir. Trop beau d'Isiac, là.
3: Trop beau d'Iliane. Hein.
0: Ouais, excuse-moi.
2: Faut changer de nom. Hein.
0: C'est pas possible. Manu, quoi.
3: C'est facile.
0: Manu, tu lui dis au revoir et tu reprends quelqu'un d'autre, c'est
2: ça? Bah oui, ça y est, justement, il y a quelqu'un d'autre, là.
7: Tu fais une danse, il fait un kit et tu le dégages.
0: Donc, pour toi.
2: Un kit.
3: Oui Gérard, moi je suis d'accord avec mes prédécesseurs, hein. Je trouve qu'il est tout à fait normal que tout le monde paye des impôts. Il n'y a pas de raison, qu'on soit riche, qu'on soit pauvre, qu'on n'ait pas de fric, qu'on n'ait pas de famille, on paye des impôts.
2: Gérard, je vais te poser une question, pourquoi tous les Français, ils doivent payer des impôts? Alors qu'il y a des gens comme en Suisse, ils payent que dalle ces enfoirés.
0: Ah ouais, mais ça c'est vrai que la question est bien dite, parce que c'est vrai que en fin de compte, nous en France, on en paye plus que dans les pays étrangers, et ça c'est avec le gouvernement qu'il faut essayer de savoir le pourquoi.
2: Bah moi je sais pourquoi, hein. C'est pour te faire bouffer que les gens ils payent des impôts.
0: Ouais, Non,
6: tu manges que des carottes.
0: Si, je te jure.
3: C'est pas faux, oui.
0: Non, parce que faut bien se dire une chose.
2: Non, parce que...
0: C'est que en Suisse, que ça soit en Suisse, en Allemagne, en Angleterre et tout ça...
2: Ils ont tous du chocolat, pas nous.
0: Eux, là-bas, ils payent moins d'impôts que nous en France.
2: Non, mais ils en payent pas du tout, là-bas.
0: Ah ouais, mais eux, ils payent
2: rien.
0: Mais
2: toi non plus, t'en payes pas, donc t'es un peu suisse.
0: Non, mais
2: il est suisse, t'as pas compris.
0: Non, non, je suis pas suisse.
2: T'as un mur en bas, mon con.
0: Non. Non, non, mais faut dire...
2: Fais voir ton petit coucou, alors.
0: Non, non, mais c'est vrai que ce que tu dis, Pildar, c'est vrai que là-bas, dans leur pays, ils payent pas d'impôts. Mais on se demande pourquoi. Donc c'est pour ça qu'il y a plusieurs personnes. C'est pour ça qu'à l'heure actuelle, on est dégoûté parce que nous, Français, on paye.
2: Ouais, mais toi, tu t'inquiètes
0: pas. Non, moi, de manière, j'en paye pas. J'en paye pas parce qu'avec ce que je touche à l'heure actuelle, je peux pas en payer.
3: Mais combien?
0: Ça te regarde pas.
2: T'as un RMI, quoi.
0: Non, j'ai rien.
2: Ouais, mais ça arrange, elle vaut de la thune maintenant avec la porcelaine.
0: Justement, il y a un truc qu'il faut bien se dire dans la tête. C'est que tout le monde me dit, faut déclarer des pensions, tout ça. Et alors, normalement, les pensions, que ça soit une pension pour un accident de travail ou une pension alimentaire, normalement, les pensions alimentaires, tu les déclares, ça c'est vrai. Mais les pensions, par exemple, suite à un accident de travail comme j'ai eu, normalement, tu dois pas la déclarer parce que c'est tous les 3 mois.
3: C'est faux.
0: Hein, comment?
3: Non, faut que tu déclares tout, hein.
0: Non, je vais te dire une chose. Alors, dans ces cas-là, je touche que 900 francs par mois. Tu crois qu'avec 900 francs, je te la classe?
6: Alors,
4: monsieur Gérard.
0: Non, non, non. Avec 900 francs par mois, tu ne peux pas vivre, tu peux.
4: Monsieur Gérard, pardonnez-moi. Monsieur Gérard.
3: 1000 balles par mois et c'est dur à vivre des fois.
0: De quand?
4: Non, mais monsieur Gérard.
0: Attends. Monsieur Mazur, 5 minutes. Qu'est-ce que tu disais, Trombon-Ziliane, là?
3: Bravo. Je gagne 29 000 balles par mois et des fois c'est dur de finir les fins de mois. Alors,
0: Alors, et tu déclares combien aux impôts?
3: Bah, 29 fois 12, tu fais le total.
0: Ouais, bah donc tu dois dépasser le plafond qui est autorisé.
3: Je suis à plus de 200 caisses, moi.
0: Quoi? Ouais, t'as plus de 200 caisses, alors bonne nuit, au revoir.
6: Allez hop! Mais c'est l'argent qu'elle gagne, Gérard.
2: C'est l'argent qu'elle gagne, ouais.
0: Mais dans ces cas-là, elle doit payer des impôts parce que...
2: T'as jamais dit le contraire.
0: Ouais, le plafond, normalement, pour pas payer d'impôts, normalement, ton plafond que tu dois respecter quand tu déclares, c'est entre 20 000 et 60 000 francs exactement.
6: À peu près.
0: Grosso modo, hein.
6: Grosso modo, ouais.
0: En gros, tu dois pas dépasser 60 000. Si tu dépasses les 60 000, tu payes des impôts comme...
6: Ouais.
0: Bon.
2: Accueillir un auditeur ou t'as pas fini ta thèse, là?
0: Ah, si, c'est bon.
2: Ok, j'ai laissé un troisième bloc de neuf. Je voulais accueillir Lucien Chaval. Bonsoir.
9: Cheval, bonsoir. Bonsoir, Gérard.
0: Bonsoir.
9: Ok.
0: Lucien Cheval, hein.
9: Cheval.
0: T'appelles d'où?
9: De Paris.
0: D'accord.
9: Je sens 1.9 rapport à tes impôts.
0: D'accord. T'as entendu la question?
9: Non, pas du tout.
0: Alors, donc, je la répète, et si, par exemple, puisque Funky, si tu veux réagir... réagir sur ce qui a été dit par rapport avec l'auditrice d'avant, tu peux. Hein,
6: Écoute, j'ai vu qu'elle avait beaucoup d'argent, donc je voulais savoir si elle était célibataire. Elle est partie.
0: Ouais. Elle est partie.
6: Bah, elle est prise alors, c'est pas
0: grave. Ah bon, d'accord.
2: Elle a dégagé.
0: Qui? Ah bon,
2: qui?
0: Mais non, elle est là.
2: Trombosiane, non?
3: Non, elle est célibataire.
6: Bon. Je voulais savoir si t'étais célibataire.
3: Ouais.
0: Bon, Lucien Cheval, attends.
2: Cheval, comment Cheval?
3: Cheval.
0: Ouais, on va voir s'il y a une question
9: intéressante.
0: IRC intéressante.
9: Ok. Allez,
2: prenez votre temps.
8: Intéressante, c'est peut-être beaucoup dire.
2: Il y a plein de trucs sympas.
8: Sympa.
9: Ah ouais, d'ailleurs.
0: Oui.
9: Vas-y.
0: Bon, y a rien, d'accord. Bon, c'est bon, c'est bon, sur l'IRC,
2: apparemment. Est-ce que Noémie, elle sait pas lire l'internet?
8: Mais si, je sais.
0: On va pas faire des
8: trous. Bon, d'accord, je te pose la question, Gérard. Est-ce que tu arrives à acheter tes comptes aux tiges avec 900 francs?
0: Je répondrai pas sur une question de merde.
2: C'est nul, ça, putain.
0: Hop, bonne nuit.
2: C'est dans ce cas-là, là. Demande aussi si t'as réussi à acheter ta meuf quand même.
0: Fildar, t'as toi qui arrives là-haut.
2: Ouais.
0: T'arrives à voir les questions?
2: Ah, nickel.
0: Bon, alors, qu'est-ce qu'il y a?
2: Qu'est-ce qu'il y a? Il y a rien pour le moment, ça arrive. Attends, mettez des questions.
0: Donc on va faire un sondage avant que Lucien Cheval réponde.
9: Un sondage.
0: Donc,
9: ok, c'est bon.
0: Alors, avez-vous déjà eu à payer des impôts? Alors 48% des gens répondent oui, c'est bien un problème, ma foi. Alors 27% répondent non, et ma réponse est catégorique. D'accord. 17% des gens, parfois, c'est plus mal que ça. Bon, je vois pas du tout. Fildar, merci.
2: De rien, man.
0: Et 9% sont plus intéressés par s'abstenir à chaque fois que c'est le cas. Donc, je vois pas du tout le rapport.
2: Mais j'aurais vu parce que ça là était incompréhensible.
0: Ouais, ça c'est incompréhensible. Et de toute manière, un truc sur les impôts, c'est pas ça que j'attendais, mais c'est pas grave.
2: Ça dépend.
0: Que doit-on faire pour devenir imposable? Alors, 45% des gens répondent qu'il faut avoir une préférence pour les partouzes entre voisins. Alors ça, mes gros. 31% répondent qu'il faut le permis de la grande instance de l'autorité paternelle.
2: Ouais.
0: Je vois pas du tout le rapport avec ça.
2: Je sais pas si Noémie qui a fait des sondages, tu peux...
0: 20% pensent qu'il faut suivre des études de comment bien se faire entuber dans les règles de l'art, c'est pas mal. Et 12% des gens pensent qu'il faut connaître la racine carrée du volume au mètre cube. de son appartement. Alors,
7: ça va vite,
8: j'ai trouvé tout ça sur internet, Gérard.
0: Ouais, eh ben, c'est bien parce que ça a rien à voir du tout.
2: Ah, bravo.
0: Avec le truc des impôts. Alors, par contre, on va continuer parce que comme ça va aller plus vite. Que peut apporter les impôts? Alors, 75% des gens répondent la possibilité. 75% des gens répondent la possibilité d'être à découvert. Ça, je vois pas du tout le compte en banque, ce qu'il vient faire là-dedans. 29% répondent.
2: C'est pas moi.
0: Entre parenthèses, hic et ta mère, ouais, d'accord.
7: J'ai rien compris. Répète.
0: Non, mais celui qui s'amuse à sortir ça,
7: il
0: ferait mieux de se la fermer. 23% des gens disent l'envie de se faire mater dans la rue. Ouais, bon, bref, on en a rien à foutre. 5% répondent l'assurance d'une protection anticonstitutionnelle.
7: Non, laisse tomber ce mot-là, laisse tomber.
0: Du siège social du groupe des coordinations de... Ouais, d'accord.
7: Est-ce que tu comprends ce que tu dis ou pas?
0: On s'en fout de manière...
7: On sent tout de suite que Noémie est un télo, hein.
0: Ça, pour moi, c'est un sondage de merde. Qui a inventé les impôts? Alors, 60% des gens sans hésitation prospèrent le roi du pain d'épices. 45% des gens, le maire de Palvas les Flots, on s'en fout. 36% pensent que c'est Elvis Presley, on s'en fout. 18% pensent que c'est un petit peu exagéré de mettre ça sur le dos de Swellen. Alors, celui qui regarde Dallas, ok, terminé, bonne nuit, au revoir,
7: alors,
0: à demain.
7: Tout le monde sait qui c'est quand même.
8: J'ai passé du temps pour
0: faire. On s'en fout des sondages comme ça.
2: C'est de la merde.
0: C'est de la merde. Lucien Cheval, pour répondre à la première question, faut-il payer des impôts sans ressources financières? Et allez, ce sera la dernière fois que je réponds à la question, que je répète la question.
10: On y va.
9: Allô.
7: C'est une petite quatrième.
9: Ok.
10: On y va.
9: Tu cartonnes.
10: Donc, tu cartonnes.
0: Gérard, tu arrêtes avec ça, s'il te plaît, merci.
9: Tu cartonnes. Putain, les mecs.
0: Y a pas de putain, on dit maman travaille, d'accord? Alors,
7: tu cartonnes.
9: C'est la vanne.
0: Allez, hop.
9: Donc, non, moi, je paye pas d'impôts, Gérard.
0: T'as quel âge?
9: J'ai 22 ans.
0: Mm-hmm.
9: Et je ne paye pas d'impôts puisque mes parents sont dans le biz et puis je bosse au noir et tout, donc...
0: Ouais, d'accord. Alors, donc, tu bis...
9: Dans le business, moi.
0: Ouais, mais pour l'instant... Merci pour... Merci pour celui qui a le téléphone derrière.
9: Ah ouais, c'est relou, ça.
0: Merci, Filda. Bon, alors ça commence à bien faire, Filda, s'il te plaît.
7: J'ai rien fait, Machoun.
0: Ouais, mais tu t'amuses pas à faire comme il y a 15 jours. Parce que sinon, on va te faire écouter le débat de...
9: Il est connu par cœur.
0: Alors,
7: une question.
0: À partir de quelles ressources peut-on faire une déclaration? On va demander à Monsieur Mazur, comme il s'y connaît bien.
9: 500 francs.
0: Ah oui, 500 francs, d'accord.
9: Bah écoutez, oui.
0: À partir de quelles ressources peut-on faire une déclaration?
9: On devrait, à partir de 500 francs, monsieur Gérard, il n'y a pas de raison. Nous vivons en démocratie, la démocratie c'est tout le monde au même niveau. Mm-hmm. Eh bien, je ne vois pas pourquoi les gens qui, comme la demoiselle de tout à l'heure, se plaignaient, et je la comprends, d'avoir du mal à joindre les deux bouts avec 29 000 francs par mois, pas pourquoi cette personne devrait pâtir, de la cruauté des impôts, alors qu'une personne qui gagne, je ne sais pas moi, mettons 900 ou aller peut-être 1200 francs,
0: Non, mais monsieur Mazur, faut bien dire une chose, que sur les 29 000 francs, est-ce que c'est brut ou net?
11: Net.
9: Ah,
0: c'est net. Donc, normalement, sur ta fiche de paye, si t'es salarié, tu dois avoir un net imposable.
9: Mais...
11: J'ai 31
9: 000
11: de net imposable.
9: J'espère bien que c'est net, en tout cas, parce que sinon, je ne vois vraiment pas comment cette pauvre demoiselle pourrait s'en sortir.
0: De toute manière, 31 000, c'est ce qu'elle doit déclarer aux impôts.
11: Ouais.
0: C'est pas...
11: D'ailleurs, tu pourrais pas me prêter un peu de fric, parce que là, j'ai du mal à finir mes mois, là.
7: Il y a 15 francs.
11: C'est pas grave, je prends au moins.
0: Pour l'instant, tu devrais savoir ce que t'as sur ton compte au lieu de t'occuper de ce que j'ai sur mon compte. En de bon entendeur, salut.
11: Oh,
0: Fulard,
11: on va faire un club.
0: Fulard, d'accord?
7: Ah ouais? Quoi?
0: Tu la fermes?
7: Mais j'ai piraté avec Internet.
0: Ok. En de bon entendeur, salut. Ta réflexion comme ça, je m'en dispense.
7: Moi, je consulte ton compte sur Internet tous les jours.
0: C'est ça.
7: Il y a des variations, hein.
0: Ouais. Bon allez, Manu, t'es à ton micro, tu t'occupes du standard, d'accord?
12: C'est la même star du
0: Manu, t'es à ton micro.
12: Il y a trois jours, t'es allé au Monoprix.
0: Et toi, t'écrases.
13: D'ailleurs, Gérard, enfin les mecs, Phil et Manu, si vous voulez faire un bise, www.sandix.com. Il y a de quoi faire la maille avec des sites de queue comme ça.
12: Qu'est-ce que tu racontes, toi?
0: Qu'est-ce que tu dis?
13: Oh, ouais,
0: c'est alors, fisc.
13: Non, c'est pas moi, c'est l'autre.
0: Ouais, c'est Lucien Cheval?
13: Voilà, tout à fait.
14: Non, pas du tout.
0: Je dois pas le savoir, qui c'est qui vient de dire quelque chose de travers?
12: Bah, c'est si
0: pas
12: tu veux pas le savoir,
14: on
12: ça va.
14: On s'en fout, tu veux pas le savoir.
0: Alors, Lucien Cheval, à toi.
14: Moi je réponds pas à ta question, je voudrais juste savoir si ça te tente une petite soirée pouf fucking.
0: Alors, dans ce cas-là, Lucien Cheval, au revoir.
14: Salut.
0: Bonne nuit.
14: Je te fous un gros pouce.
0: Moi je t'emmerde.
14: Mais un gros pouce.
0: Manu, s'il te plaît, tu lui dis au revoir, je veux plus le voir celui-là.
14: Ok, Michel.
0: Hop, bonne nuit. Puisque Funky.
12: Fist fucking.
0: Donc pour toi.
13: Oui, alors moi je dirais que en fait les plafonds ça dépend de la CSP, c'est-à-dire du métier que tu fais.
0: De quoi?
13: Ça dépend du métier que tu fais. Si tu vas pas avoir le même plafond si t'es cadre que si t'es ouvrier ou quoi.
0: Non, mais à partir de quelles ressources peut-on faire une déclaration?
13: 600 francs.
0: Bah, si avec 600 francs, tu vas pas faire une déclaration.
4: Ah, vous voyez, monsieur Gérard, j'ai raison. Voilà.
0: Tu peux pas faire.
13: De 500 à 600.
0: Mais tu peux pas faire une déclaration de 600 balles. De toute manière, c'est impossible.
4: Et en tout cas, moi, je milite pour qu'à partir de 250 francs, on soit d'ores et déjà imposable.
13: Oui, parce qu'il y a beaucoup de personnes qui touchent 250 francs. Ça doit être la majorité de la population.
15: Oui.
13: Et donc, les riches, il n'y en a pas tant que ça. Il y en a 3-4 dans.
0: Tu peux parler
15: très peu, en fait.
0: Non, c'est impossible. Mais oui, Manu.
12: Oui, donc on va accueillir TV Achier à la place de Lucien Cheval.
4: Bonsoir.
15: Bonsoir à tous.
4: Bonsoir.
0: T'appelles d'où?
4: Alors j'appelle de Toulouse. 107.7.
13: Pas le barbac,
4: non. Non, du tout.
0: Donc t'as entendu la question?
4: Ouais, tout à fait. Moi, je sais pas, une fourchette large de 500 à 500 000. Là, on est sûr de taper dedans, quoi.
0: Voilà.
4: Mais bon, il faut s'arranger pour rester juste sous la tranche imposable, en fait.
0: Ouais, mais la tranche imposable, je viens de le dire, c'est entre 20 et 60 000.
4: Bah, tu te mets sous la tranche.
12: Oh, c'est bon, tu te maintiens.
0: Non,
12: en fait.
0: Mais de toute manière, entre 20 et 60 000, de toute manière, si tu déclares, admettons, par exemple, comme trop beau Zilliane. Donc, elle a déclaré 31 000. Donc, Fildar, s'il te plaît, tu arrêtes avec ça ou sinon tu vas te prendre le carton.
12: C'est pas moi.
0: Fildar, tu arrêtes.
12: C'est pas moi, c'est les auditeurs qui font.
0: Non, c'est pas les auditeurs, c'est toi. Bon, donc, comme je disais, donc à mon ami, je pense que le barème entre 20 et 60 000, au-dessus de 60 000, de toute manière, tu paieras des impôts, mais en dessous, tu peux être sûr que tu déclareras rien.
12: Comment ça se fait, ça?
0: Bah, ouais, non, mais, de toute manière, Fildar, tu arrêtes!
12: C'est pas moi.
15: Il était beau. Hein.
12: Rockman collé sur les oreilles, en roller sur les champs, dans ton slip.
0: Fildar, tu arrêtes! Parce que je te signale, c'est pas parce que celle-là, elle est pas guérie, je peux encore taper de celle-là.
15: Ah, qu'est-ce qu'il a à la main?
12: Ouais. Il s'est pété un truc en tapant sur quelqu'un.
0: Non, parce qu'il a un
12: truc de sale chez lui.
4: Attention, lorsque vous masturbez quand même, n'y allez pas trop fort. Vous
0: je disais qu'entre 20 et 60 000, c'est le barème à l'heure actuelle. Et
12: comment
0: au-dessus,
12: t'es au courant de ça?
4: Attends, non, parce que le barème.
0: Oh! Vous me laissez parler! Merci!
12: Attendez, il va nous expliquer. Attendez.
13: Le barème de quoi?
0: Le barème!
4: C'est quoi
0: le barème, de toute manière, est déclaré entre 20 et 60 000. Si tu déclares plus de 60 000, automatiquement, tu paieras des impôts. Si tu déclares moins de 60 000, tu ne paieras pas d'impôts.
13: Tu pêches où?
0: Donc, faut tailler le barème entre 20 et 60 000.
15: Par mois?
0: Allez! Toi, tu ne comprends rien, toi, la nana!
15: Moi,
4: monsieur Gérard, si, mettons, on gagne 500 francs par mois, est-ce que vous estimez judicieux de déclarer 60 000?
0: Ouais, mais sur une année!
4: Mais c'est exactement ce que je dis, sur une année, vous gagnez.
0: Non, vous disez par mois, alors, c'est sur une année, je vous parle de
13: vous! Vous disiez pas bien, monsieur Mazur.
0: Non, monsieur Mazur, au revoir!
4: Allez, hop! Attendez, monsieur Gérard, discutons économie et finance. Mais
0: Manu,
4: ça sera un message, monsieur Gérard. Mais vous l'écoutez, mais mal.
9: Monsieur Gérard, je suis en train de vous demander si à partir du moment où l'on gagne 500 francs par mois, on peut se permettre de déclarer 60 000 pour une année.
0: Monsieur Mazur, au revoir.
9: Et pourquoi, monsieur
0: Gérard? Manu, tu dis au revoir à monsieur Mazur.
9: Monsieur Gérard,
0: ça fait 5 fois que je t'ai dit.
9: Monsieur Gérard.
0: Ça suffit.
7: Ça y est, suffit de le dire.
9: Audiblement,
7: j'avais pas entendu.
0: Bon, je pense que le débat de lundi, vous n'avez rien compris.
7: Non, mais attends deux secondes.
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7: C'est bon, on a fait une petite pause pour te calmer.
18: Le Pika, le chef de la loco,
7: ça, c'est pour l'audience. Tu vois, c'est pour faire revenir les gens, parce que...
0: Ah ouais, c'est pour l'instant, tu vas fermer ta gueule, d'accord?
18: Mais écoute Paris, à la déchetterie, j'écoute Fun. 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
7: On y va, Gérard.
18: Je vis dans un hôtel, je ne sens pas de qui, j'écoute Fun. Je nique un sanglier tous les soirs, j'écoute Fun.
0: Et moi, je nique ta mère, j'écoute pas Fun.
7: Non, il vient de sortir un DVD en plus. Sympa.
0: Manu, tu me calmes un peu les auditeurs, s'il te plaît.
7: J'allais accueillir quelqu'un pour calmer tout le monde parce qu'il en connaît un rayon là-dessus. C'est monsieur professeur Christian.
15: Ah.
7: Voilà.
19: Oui, bonsoir.
15: Bonsoir, professeur.
19: Bonsoir. Bonsoir,
0: Gérard. Manu, je te préviens que si c'est d'autres, un autre auditeur que tu m'as pris sous le nom de monsieur Mazur, tu vas mordre.
7: Mais non, c'est pas monsieur Mazur, je lui dis au revoir, il est là
19: au bout. Bonsoir. C'est une voix de mots comme d'hab.
7: Ça, c'est une touche qui essaie de faire une voix de mal.
19: Ouais,
7: je le sens, je sais pas pourquoi.
0: Bonsoir. C'est qui?
7: Ah, monsieur Christian, professeur Christian.
19: Bonsoir, Gérard.
0: Bonsoir. Marco. Et ça, c'est. Bien sûr.
19: Une tafiole.
0: Ouais, c'est ça. Alors, bonne nuit, Marco. Au revoir.
7: Il n'y a pas de Marco, mais.
0: Mais c'est qui, Marco?
7: Marco! Marco, viens tout de suite. Viens, Marco. Non, mais on va calmer, Gérard.
0: Non,
7: c'est pas possible.
8: En attendant, j'ai une petite question sur l'IRC. Est-ce que si on gagne.
7: Non, bah non.
8: Si on gagne au Big Deal, il faut déclarer ou pas ce qu'on a gagné?
0: Non, c'est non imposable, tout ça.
7: Bon, Gérard, Marco, il est là. Professeur Christian, parlez. Parlez.
19: Les gains de jeu sont non imposables.
7: Voilà, alors voilà. Voilà, Gérard, mets ça ta gueule. Voilà, question suivante, on y va, on enchaîne.
2: T'es niqué, moustache, là.
0: Tu fermes ta gueule, toi, d'accord?
7: Ma biquette.
19: Enfin, je voudrais rajouter quelque chose quand même. Les gains de jeu sont imposables maintenant depuis, je crois, un an ou deux ans.
0: C'est ça. Fous-toi bien de ma gueule.
19: Non, je me fous pas, absolument pas de votre gueule.
0: Fous-toi bien de ma gueule, alors que je veux te dire une chose, que c'est non imposable. D'accord. Alors, de bon entendeur, salut. Alors, tu t'écrases. Bon, quand tu sais pas ce que tu dis, tu t'écrases.
19: Je m'écrase.
0: Les inspecteurs des impôts sont-ils méchants? On va demander à.
7: Il est gentil, il est méchant.
0: Ah, Christian, tiens.
19: Non, les inspecteurs des impôts sont là pour vous aider à remplir votre déclaration d'impôt.
0: Oui,
19: et dans certains cas, maintenant, c'est vrai que les inspecteurs des impôts sont souvent là aussi pour contrôler si les déclarations d'impôt sont tout à fait correctes et si ça ne manque pas de...
0: Alors, attends, une question que je vais te poser. TV Funky et Trombo Zidiane.
15: Ouais.
0: Donc, alors, on va répondre à monsieur Christian. Comment qu'on fait pour aller voir un inspecteur des impôts qui sont en grève à l'heure actuelle?
7: Sors-là, ta conscience.
19: C'est-à-dire que dans certains cas, il n'y a pas besoin d'aller voir l'inspecteur d'impôts puisque...
18: Ah oui, reprends sa voix de vous.
0: Christian,
19: laissez-moi répondre, s'il vous plaît.
0: Non, mais attends, moi je te demande comment qu'on fait maintenant qu'ils sont en grève. Comment tu vas aller les voir quand t'as un problème pour ta déclaration d'impôt?
19: Les inspecteurs
0: ils sont en grève.
19: Ils ne sont pas tous en grève.
0: Ils sont tous en grève. T'as qu'à écouter les informations.
19: Bande de feignasses.
7: Ouais. T'as qu'à être assez intelligent pour pas avoir besoin d'eux.
15: Comme les routiers.
19: Alors pourquoi
0: merci pour celui qui vient de mettre pour les routiers. Alors celui qui vient de mettre pour les routiers t'emmerde.
19: Ouais. Pourquoi poser cette question, monsieur Gérard?
0: Justement, c'est toi qui viens de l'ouvrir. Toi qui viens de dire qu'ils étaient là pour nous aider à faire nos déclarations. Mais... Alors qu'à l'heure actuelle, ils sont en grève.
19: De toute façon, vous, ils ne vous êtes pas
0: le seul
19: à faire d'impôts.
0: Ah bah alors, mais même, de manière si, j'ai besoin de les voir pour quelque chose.
19: Pourquoi?
0: Ah, mais ça te regarde pas.
15: Tu veux payer des impôts?
0: Non, mais moi j'ai besoin de les voir pour un truc.
2: Je vais chercher un appart.
19: Non.
0: Sur
19: le RMI, il n'y a pas d'impôt.
0: Non, non, sur autre chose.
19: Bon, écoutez, de toute façon, les inspecteurs des impôts...
0: Ils sont en grève. Alors arrête de me prendre pour un con, parce que pour l'instant, il n'y a aucun centre d'impôts qui sont ouverts. Et normalement, il ne te reste plus que 8 jours pour déposer ta feuille d'impôt, alors qu'ils sont en grève et tu peux pas...
19: On n'est pas obligé d'aller voir l'inspecteur des impôts pour déclarer...
0: Mais dans ces cas-là, s'ils n'ont pas les feuilles en temps et en heure, vu qu'ils sont en grève...
19: Oui, mais laissez-moi parler. C'est un débat où il faut vous laisser parler tout le temps. Répondez-moi tout de suite. S'il faut vous laisser parler tout le temps.
0: C'est toi qui as dit que de toute manière on pouvait aller voir un inspecteur des impôts alors qu'ils sont dehors, on peut faire chier tout le monde.
19: Laissez-moi m'exprimer.
0: Laissez-moi parler.
19: On n'est pas obligé pour remplir sa déclaration d'impôt d'aller voir un inspecteur des impôts.
0: On peut remplir
19: sa déclaration tout seul.
20: Il y a des gens qui savent compter, c'est vrai.
0: Ouais, mais de toute manière, faut bien vous dire une chose, les personnes âgées, est-ce qu'elles peuvent le faire?
19: Et pourquoi les personnes âgées tout de suite? Les personnes âgées sont tellement importantes que les personnes normales.
2: Déjà,
19: elles n'arrivent pas à tout toutes seules, elles vont pas remplir leur déclaration toutes seules. Bien sûr que si, les personnes âgées peuvent très bien remplir leur déclaration d'impôt.
0: Mais ouais, t'as raison. Allez, c'est du pipeau, allez, bonne nuit.
19: Donc t'as écouté
0: à peu près ce qu'il vient de dire.
20: Tout à fait, non mais c'est inadmissible, c'était du de la mythomanie pure. C'est faux tout ça.
21: Moi je suis d'accord avec Fuck Me.
2: Gérard, excuse-moi, avant j'ai une question là que je viens de choper sur internet, de la part de Nico qui demande est-ce qu'il va y avoir un mix en or avant la fin du débat ou pas?
15: Moi je voudrais bien.
0: Il est quelle heure, ouais, il est moins 20, donc
2: on va accueillir quelqu'un,
0: puis on va faire une petite pause.
2: On accueille Oxmo Poussino.
20: On fait l'enfant seul.
0: Manu, tu m'as pris personne du standard, je sais que c'est toi.
20: Comme
2: Colouche. Salut Oxmo.
20: Salut, reste tranquille. Comment va ta mère? Ouais, fais gaffe. Non, vas-y, tranquille.
19: Tu connais le 113 un peu?
2: Bon Gérard, bon, vas-y, tu gères un peu.
0: Osmo, quand tu diras bonjour.
20: C'est bon, attends deux secondes, je finis de rouler mon spleef.
0: Peut-on vous saisir si vous ne payez pas l'impôt? Donc je parle d'impôt, là on va.
2: Les impôts locaux ou pas?
0: Je précise.
20: On parle pas de la loco.
0: Toi, tu fermes ta gueule. Osmo, au revoir.
20: La pousse connexion.
0: Au revoir. Manu une fois. Manu deux.
20: C'est quand même
19: un fort marron.
20: Un fils et un fils. Je vais venir à la radio, je vais te fumer ta race. Laisse béton, j'ai tué mes tasses!
19: Et le gars, il va te bouffer, hein.
20: Retourne dans les bas-fonds, Osmo.
2: Je les ai chaud, lui, hein.
0: Manu, regarde d'abord.
2: Ouais? Putain, mec,
0: t'as le chef.
2: Ça va bien?
20: On s'est chaud.
0: Ah ouais?
20: Bonsoir.
0: Manu, je te signale, on va repasser le.
2: T'as couche là ou pas?
0: On va repasser la petite bande de ce que j'avais dit.
2: Tu bandes petit.
0: Ouais. Alors peut-on vous saisir si vous ne payez pas d'impôts? Donc on parle sur là.
20: Sur la bite?
0: Non. Là faut bien se préciser sur les impôts. Donc impôts sur le la taxe d'imposition et sur le revenu
20: immobilier.
0: Donc c'est les deux, hein. Donc c'est sur le revenu et sur les impôts normaux. Taxes d'habitation et sur les impôts normaux qu'on déclare régulièrement.
2: Les impôts locaux, alors.
0: Eh ben, c'est ça. La taxe d'habitation, c'est les impôts locaux.
2: T'en payes une en ce moment ou pas?
0: Non.
2: Putain, t'as la chance. Ça. C'est comme moi, tu sais, je suis hébergé, donc moi j'en paye pas parce que je me fais héberger.
0: Ouais, mais justement, t'as intérêt de faire gaffe parce que...
2: C'est en centre aussi.
0: Ouais, non, mais...
2: Franchi,
0: t'es à chier. Donc, ouais, toi.
21: Ouais, bah écoute, ouais, pourquoi pas.
0: Ouais, non, mais. Non, mais attends, pourquoi tu me dis pourquoi pas
1: Carmagne.
21: Bah, je sais pas, comme ça. Par manque d'inspiration, dirais-je.
5: Pourquoi tu peux pas te faire saisir?
21: Ouais, voilà, exactement.
0: Normalement. Bah,
21: Moi, ce que je trouve chelou, en fait.
0: C'est qui?
21: C'est toujours TVH, ouais. Bien sûr. C'est que, en fait, moi, je connais des gens qui se sont fait saisir alors qu'ils payaient pas d'impôts.
0: Mm-hmm.
21: Et ça, en fait, ça va à l'encontre de ta question, je trouve, quand même.
0: Ouais, mais.
21: Regarde, t'imagines, on te saisit alors que tu payes pas d'impôts, c'est dégueulasse. Déjà, on te saisit, tu payes des impôts, c'est dur, mais si t'en payes même pas.
0: Ouais, mais, non, mais il y a un truc qu'il faut bien se dire. C'est que là, il y a un truc vraiment qui va vraiment pas. 5 minutes, Manu, s'il te plaît, merci. Il y a un truc qui est vraiment dégueulasse. C'est pourquoi qu'on oblige une personne qui a pas de ressources ni rien à payer une taxe d'habitation. Mais qui ne paye pas d'impôt sur le revenu.
5: Mais c'est normal.
0: Ouais, mais alors dans ces cas-là, la personne, si elle peut pas payer sa taxe d'habitation, on va la saisir.
5: Eh ben non,
0: Eh ben si.
22: Il faut tout agrafer au sol, il faut tout clouer.
5: Elle travaille, c'est tout.
0: Mais même une taxe d'habitation, de toute manière, c'est pas parce que tu travailles. La taxe d'habitation n'a rien à voir avec l'impôt sur le revenu. L'impôt sur le revenu, c'est quand tu travailles. La taxe d'habitation, c'est autre chose.
5: T'as qu'à travailler pour payer tes impôts.
21: Ouais, t'as jamais travaillé, t'as toujours squatté une poubelle, de quoi tu parles.
0: Alors, TVA chier, au revoir. Comme ça, j'aurais squatté une poubelle.
21: C'est pas moi, hein. Non plus.
0: Bah, c'est qui, ça?
21: C'est Pépito, bonsoir.
22: Bonsoir, t'es viré, hop.
21: Je me présente, j'appelle le Thaïlande.
0: Fildar!
1: C'est pas moi!
22: Vous avez le satellite ou quoi, non?
0: Fildar, tu arrêtes, s'il te plaît, une fois!
1: C'est pas moi!
0: Fildar, deux fois!
1: C'est pas moi.
0: Fildar, trois fois.
5: Ah, j'ai vendu Fildar.
1: Ouais, merci.
0: Donc, c'est Fildar qui fait le con, ça changera pas, il fout sa merde dans les débats, ça changera toujours pas.
1: Bon, je peux accueillir mon auditeur, non?
0: Vas-y.
1: Voilà, Michel Thor.
0: Oh la vache, le revenante.
1: Ouais. Salut Michel.
0: Ok.
21: Ouais, salut, on parle de moi.
5: Salut Michel.
1: Ah, bonsoir.
21: Salut. Parler de quoi?
5: Parler d'impôts, un truc.
21: Ah ouais,
0: un peu de. Non, mais attends,
1: Tu n'assures pas la ramasse, celui-là.
21: C'est qui l'animateur?
0: Ah, t'as été chercher où, celui-là?
1: Sur les 24.
0: Bah, sur les 24 lignes, hein. Ouais, je vois.
1: Il sort tout droit du standard, pas briefé comme ça.
0: Non, mais tu crois qu'il est vachement réveillé, là?
21: À l'ancienne.
0: Bah, non.
5: Et t'as appelé pourquoi, Michel Thor?
21: Bah, je sais pas, moi, on me dit, appelle, il y a un mec qui cause, alors j'appelle.
22: Non, c'est Arnold.
0: Ouais, d'accord.
22: L'animateur, c'est Arnold, mais il est torché.
0: Fildar, Manu, s'il te plaît.
1: Oui, quoi?
0: Tu lui dis au revoir parce qu'il comprend pas du tout.
1: Mais non, c'est bon.
0: Ah, tu lui dis au revoir.
1: Mais vas-y, c'est bon.
0: Tu lui dis au revoir.
1: Non, tu lui demandes rien aussi.
0: On revient avec,
21: Vas-y, on tire les questions, putain, on se fait chier là-dedans, vas-y.
0: Si ça vous plaît pas, vous dégagez.
21: Mais vas-y, fais ton métier un petit peu, putain.
0: Donc, on dit pas putain, on dit maman travail. Voilà. D'accord.
1: La deuxième.
0: J'encule ta mère, moi aussi. D'accord? Alors donc, peut-on vous saisir si vous ne payez pas l'impôt? Donc on va demander à Michel Thor.
1: Saisir quoi? Si t'as pas d'impôt.
5: De bras.
0: Michel Thor.
21: Ouais, bah ouais, bien sûr qu'on peut te saisir, pourquoi pas. Alors, raconte-nous quand Lucie a débarqué chez toi. Et qu'il a voulu...
0: Tu peux préciser, Michel Thor, s'il te plaît, parce que je commence à m'endormir.
21: Tu bosses pas, d'accord, tu gagnes pas ta vie, d'accord. Bon, mais rien, je vois pas pourquoi tu n'as pas payé tes impôts comme tout le monde, ça déjà d'une. Et puis bien sûr, on peut te saisir, tu te balades dans la rue, les flics arrivent, ils te saisissent, ils te foutent dans le fourgon et hop.
22: Voilà, c'est tout ce que t'as.
0: Non, t'as n'importe quoi.
21: Mais bien sûr, c'est arrivé, moi, devant mes yeux, c'est arrivé.
0: Ah ouais?
21: Ouais.
5: Moi, c'est arrivé à un cousin.
21: Mais tu t'es fait saisir, toi, GG, non?
0: Non, moi, ce meilleur.
21: C'est même que l'huissier, il voulait prendre ta femme, il croyait que c'était le canapé.
0: Eh ben, dans ces cas-là, t'es bien chier.
21: Un gros pouce.
0: Au revoir!
5: Une grosse pouce de cul.
0: Au revoir. Et de toute manière, la dernière question, comme ça, ça ira vite.
22: Eh ben voilà, on a fait bien.
1: Hein. Non, attends, tu peux demander à tout le monde, toi, qu'est-ce que t'en penses, alors?
5: Qu'est-ce que t'en penses, toi?
0: Ben, moi, personnellement, si tu payes pas des impôts, de toute manière, ils n'ont pas le droit de te saisir, parce que déjà, t'es pas solvable. Donc, automatiquement, ils peuvent pas te saisir.
1: T'es insoulable. Ouais.
0: Ils ont pas le droit de te saisir. T'es insoulable. Ils sont.
21: Bah, t'inquiète pas, ils le prennent.
0: Ils n'ont pas le droit.
21: Mais le droit. Qu'est-ce que tu crois que c'est avec ton beau sourire à quatre?
0: Non, ils n'ont pas le droit de. Ils n'ont pas le droit.
21: Officiellement, ils n'ont pas le droit, mais ils le prennent le droit.
0: Ouais, mais normalement, c'est interdit.
21: Ah bah oui, toi tu fais jamais des trucs qui sont interdits dans la vie.
0: Bon alors Manu.
1: Oui, je voulais juste accueillir Marco Polo à la place de TVHC.
5: Salut Marco.
21: Bonsoir.
0: Salut Marco.
21: Salut Polo. Bonsoir.
0: T'appelles d'où?
21: J'appelle de Paris.
0: D'accord. Et Michel Thor, t'appelais d'où?
21: Paris aussi.
2: Eh bien, ah,
3: du Parisien, j'imagine.
2: Rien que des mecs de Paris, hein.
3: Bien, Manu.
2: Mais non, mais on les met en local, hein, plus personne ne te kiffe.
3: Ça va, vous connaissez la fréquence, c'est bon?
21: Ouais, ah ouais. Si vous êtes péché, j'appelle de Bordeaux, voilà.
2: Ouais, c'est ça. Fous-toi bien de ma gueule. Ah, Gérard.
21: Fous pas de ta gueule, attends.
3: Par exemple, là, tu payes pas d'impôts, mais tu saisis quand même sur ton salaire, puisqu'ils récupèrent la thune que tu leur as jamais donnée.
2: Non, non, mais ça te regarde pas, d'accord? Non, mais ça, t'as pas besoin de le balancer à l'antenne,
3: mais
2: d'accord?
3: Non, mais c'est un exemple.
2: Non, mais tu fermes ta gueule là-dessus.
3: Mais c'est un exemple.
2: Ça, tu fermes ta gueule. Je sais. T'as pas besoin de le balancer. Non,
3: imaginons que Bernard n'a pas payé son loyer pendant 5 ans. Et donc il se fait saisir sur son salaire.
21: Moi je dis
2: qu'est-ce qu'il fait? Non, tu fermes ta gueule.
3: Alors qu'il paye pas d'impôts.
2: Alors tu t'occupes de ton cul, tu t'occupes pas de mes problèmes, d'accord?
21: Bernard,
2: écrase. À partir de quel âge faut-il faire une déclaration?
3: À 12 ans.
6: C'est pour ça que Sandy est en 15e.
2: Quoi? J'ai mal entendu là.
3: Ouais, moi aussi.
21: Moi aussi j'aimerais bien.
2: J'ai cru mal entendre là.
3: J'ai cru mal entendre. Qu'est-ce qui s'est dit là? J'ai pas entendu.
2: J'ai cru mal entendre l'enculé qui vient de dire ça.
3: Si quelqu'un peut le refaire.
21: Recale pas entendu.
3: Tu veux qu'on repasse la bande?
21: Oui.
3: Ouais, vas-y. C'est dit.
2: Attends.
6: C'est la pute dans le 15e.
3: Ah voilà.
6: Ah
3: voilà.
21: Ok.
3: Ah c'est ça.
2: Bon, bah c'est bien, comme vous voulez continuer de parler de Sandy.
3: Non, mais ils ont pas dit ça.
10: Ils ont parlé de plus dans le 15e.
2: Attends,
3: ils ont dit Barbie.
2: Non. Remets la bande et ferme ta gueule un peu, toi.
3: Ok,
2: d'accord.
3: Non, la remets pas, ça va tout niquer. Non,
2: attends, on peut
3: pas.
21: Gérard, on parle pas de Sandy, on parle juste de celle qui s'est fait caresser les fesses par Jacques Chirac au salon de l'agriculture.
2: Ouais, bah c'est toi.
6: C'est la même.
2: Ouais. Je vous préviens, vous allez vous calmer parce que je sens que de toute manière c'est terminé, donc ça va aller vite.
21: Gros mystère.
2: Alors à partir de quel âge faut-il faire une déclaration
3: d'amour?
2: Alors toi?
6: Eh ben en fait ça dépend pas de l'âge, ça dépend de quand tu commences à travailler.
2: Non, de manière
6: parce que bon moi je peux t'expliquer, donc quand j'ai 18 ans je fais une déclaration mais je gagne rien donc ça servait à rien, donc j'ai fait des déclarations jusqu'à temps que je gagne quelque chose. Et pendant 10 ans j'ai fait des déclarations mais je gagnais rien donc je déclarais rien.
3: Bah non, parce que moi
2: il y a une chose qu'il faut se dire déjà. Déjà tant que vous avez pas d'appartement, vous pouvez pas faire de déclaration. Automatiquement, dès que vous habitez, si vous êtes... Oh, vos gueules derrière, s'il vous plaît.
21: En France ou quoi?
2: Manu, t'attends ton micro.
21: Ouais, Manu, s'il te plaît, ton one man show, c'est demain.
2: C'est demain que vous faites votre bordel là, les deux caves.
21: Ça caille,
2: là.
21: J'ai des questions à vous poser.
2: Tu verras ça demain. Demain sur 01 40 521 521 pour Manu et Filda.
21: D'accord,
3: y a pas de chauffage dans le studio, ça caille. Hein.
2: Alors faut dire une chose, que pour faire une déclaration d'impôt.
21: Ouais, pour faire.
2: Faut avoir un appartement. Bon, Manu, tu les calmes.
10: Ok, calmez-vous les mecs. Merde,
3: calmez-vous.
2: Et toi, t'es un peu micro.
3: Calmez-vous.
10: Calmez-vous.
2: Pas de nouvelles.
10: Calmez-vous.
21: Ok.
3: Non, je voulais te demander, Gérard. Moi, j'étais chez mes parents et je payais des impôts parce que je gagnais quand même de l'argent parce que je travaillais. Donc c'est pas parce que j'avais pas d'appartement.
2: Alors,
3: que je
2: de toute
3: pas
2: manière, faut dire une chose que lorsque vous avez... Oh, ta gueule quand je parle!
21: Bah, dis ta chose, là. Bah ouais, dis-le.
2: Pour l'instant, tu fermes ta gueule. Merci.
21: De rien.
2: Donc, une déclaration d'impôt.
21: Donc, une déclaration, où ça?
2: Bon.
3: Tu coupes.
2: Voilà.
3: Merci.
2: Donc, une déclaration d'impôt se fait. À partir de quel âge? Quand vous avez un appartement, dès que vous êtes plus chez papa et maman. Quand vous êtes chez papa et maman, pour l'instant, c'est vos parents qui déclarent.
3: Non, moi j'ai déclaré.
2: Non, mais c'est les parents qui déclarent.
21: Voilà, c'est les parents qui déclarent.
2: Eux, ils déclarent. Ta gueule! Merci, Fildar. Et tu me les laisses en attente. Comme ça me permettra de parler. Une déclaration d'impôt, tant que t'es chez papa et maman, c'est eux qui déclarent. Pourquoi? Parce qu'ils vont déclarer 2 par 1/2. C'est-à-dire... Oh, ta gueule!
3: Ils sont pas là.
2: Ouais, tu me les laisses où qu'ils sont?
3: Bah oui.
2: Et tu t'amuses pas à appuyer dessus, sinon j'arrête tout de suite de m'expliquer.
3: D'accord. Vas-y.
2: Donc, je répète, les parents déclarent 2 par 1/2, parce que... Vous êtes toujours encore avec eux.
3: Ouais.
2: Tant que vous n'avez pas d'appartement seul. Une fois que vous vivez seul, c'est à vous de faire votre déclaration vous-même. Les parents ne sont plus là pour vous aider. Claire, net, précis.
3: Ah si, parce que moi je déclare des impôts, mais c'est mes parents qui payent, j'en ai rien à foutre.
2: Non, ben ça, de toute manière, c'est une fausse déclaration. Et ta gueule à toi, quand ça... Ok.
3: Mais non, mais ce que je veux dire, c'est que moi je déclare mes impôts, donc je vais devoir payer une certaine somme, et c'est mes parents qui me filent un chèque.
2: Normalement, non.
3: Mais si, parce que moi, je...
2: Non.
3: Mais si, parce qu'il me rembourse la somme que je débite, j'en ai rien à branler, moi.
0: Normalement, une fois que tu quittes tes parents, Ta gueule! Moi, je te dis, ta gueule!
11: Je coupe. Deux secondes.
0: Une déclaration. Lorsque tu n'es plus chez tes parents.
11: J'ai compris ça.
0: Tes parents sont obligés de déclarer aux impôts comme quoi que tu n'habites plus chez eux.
11: Allez, vite.
0: Voilà, c'est tout. T'as très bien compris, tu le fais exprès, tu veux pas comprendre. Voilà.
11: C'est toi qui comprends pas.
0: Non, non, mais moi je comprends bien, tu vas pas essayer de
12: Non, aux impôts. Bon, moi je voulais juste demander à Fildar et à Manu ce que ça leur fait d'avoir un show demain soir.
0: Bah, ça leur fait que pour l'instant ils ferment leur gueule et
12: ils
0: ça part.
12: Les impôts pour l'instant.
0: Bah, voilà.
14: Il y a Sandy qui m'appelle, là je suis dans le 15ème, faut que j'y aille parce qu'on en a deux qui nous attendent.
0: Et ta soeur elle est en train de faire ça.
11: Et là, ça y est, c'est à la fini. Place tout de suite, on accueille David, on enchaîne, on enquille.
0: Non, mais c'est fini.
11: Comment ça c'est fini, quoi? Mais tu t'en vas où, là?
0: Mais ça y est, c'est terminé.
14: Et la conclusion et tout,
11: Non, il y a David, là, qui est à l'antenne.
0: Manu, pour l'instant, c'est pas toi qui commande, c'est moi. David, c'est terminé.
12: Allô?
0: Non, c'est terminé.
12: Gérard, j'avais une question. Je voulais savoir comment tu faisais, parce que toi, t'es un enfant de la DAS, pour tes parents, comment
0: tu faisais? Mais ta mère, d'accord, enculé, au revoir.
11: Je coupe.
0: Gérard, tu peux lui dire au revoir, et Manu? Manu, tu passes au rapport avec Max dans le bureau.
11: Ok, j'ai trop peur.
0: De manière, Max!
11: Gérard, j'avais une question juste avant, sur le débat. Quand, tu sais, là, tu dois faire ta déclaration pour le 15. Le 15 mars. C'est-à-dire que si après, enfin, tu oublies de la déposer avant le 15 mars, t'as une majoration.
0: Ouais, mais là, non, mais d'accord, je vois ce que tu veux dire. Normalement, t'es majoré de 10%. Mais vu qu'ils sont en grève, on espère, et ça, c'est tout le monde qui le souhaite,
11: ouais,
0: que la... D'accord. Non, tu les laisses, parce que là, ce que tu viens de me poser comme question, c'est très bien. Mmh. Et ça va intéresser tout le monde.
11: Il y en a plein qui veulent répondre.
0: Non.
11: Tu expliques et après, ils répondent. Vas-y.
0: Ça, faut bien se dire une chose, que là, pour l'instant, ils sont en grève. Mmh. Pour l'instant, on ne sait pas si c'est maintenu jusqu'au 15 mars, le terme de la déclaration. Normalement, la déclaration d'impôt doit être dans les boîtes aux lettres jusqu'au 15 mars. Et étant donné qu'il y a une grève, est-ce que ça sera repoussé ou pas? On ne sait rien. Pour l'instant, on ne peut pas le savoir. Et pour une bonne cause, c'est qu'ils sont en grève. Même si tu veux aller chercher une déclaration, même que tu l'ailles par sous, tu vas dans un truc, un centre des impôts, tu ne peux pas. Tu vas en mairie, ils les ont pas. Maintenant, où qu'il faut aller, je pense, et ça je ne suis pas sûr, mais il me semble que en préfecture, tu peux en avoir.
11: Mmh. Ah, mais si tu vas à la manif où ils sont.
0: Non, c'est mais bon. Si tu as envie
11: de dans la manif.
0: Si tu as envie de t'en prendre plein ta gueule, c'est ton problème, c'est pas le mien.
12: Gérard, comme ça. Gérard.
0: Ouais, c'est qui?
12: C'est Marco Polo, c'est mon pote. Ouais. Je voulais juste savoir.

0: ou quoi, là?
1: Non, mais non.
0: Bah alors, qu'est-ce qui est marqué sur ta paye, sur ta fiche de paye?
1: Il y a marqué non imposable.
0: Sur ta fiche de paye, c'est marqué non imposable?
1: Bah ouais.
0: Non, mais attends, tu te fous de ma gueule ou quoi, là, où tu prends le train?
1: Non, je t'assure.
0: Non, mais tu prends le train, ça te coûte moins cher, c'est ça?
2: T'as la carte jeune.
0: Sur une fiche de paye, j'ai jamais vu marqué non imposable. C'est sur une déclaration d'impôt que je vois ça.
2: Non, ça n'a pas eu de paye non plus. Ça n'a pas eu.
0: Attends.
1: Tiens-moi deux secondes. Est-ce que pour avoir le droit de plus porter de caisse, tu payes des impôts ou pas?
0: Et ta connerie, apporte des impôts pour au moins faire de pipe.
1: Oh, voilà. Oui, t'as eu là.
0: Alors, conclusion.
2: Deux secondes. Je voulais reparler, reposer le terme du débat sur les impôts sur la grande fortune.
1: Okay.
2: Comment ça se passe?
0: Sur quoi? Quelle grande fortune?
2: Non, mais il y a des gens qui ont tellement de blé qu'ils doivent payer un impôt supplémentaire parce qu'ils en ont plein.
0: Ouais mais sur quoi?
2: Je sais de quoi je parle.
0: Si tu sais de quoi tu parles, dans ce cas-là...
2: Mais là, parce que je côtoie des gens comme toi qui sont dans ce cas-là. Qui cachent leur jeu, mais ils en ont plein.
3: Sérieux, comment ça se passe?
2: C'est super important.
0: Écrase, je répondrai pas à ta question, les cons. Allez con comme
2: non, mais, non sérieux.
0: Allez con.
2: Mais non mais sérieux, il y a des gens qui touchent tellement d'argent que
0: quoi,
2: l'État est obligé de payer plus. Les pompes de
0: une certaine mais sur plus. Quoi tu veux parler?
2: Sur l'argent qui gagne.
3: L'impôt sur la grande fortune, t'as déjà entendu
0: mais
3: parler.
0: Mais quoi?
3: L'argent qui gagne.
0: Mais attends, ils vont gagner quoi comme fric s'ils touchent un loto tout ça?
2: Non, pas un loto.
3: Il y a
2: des mecs qui touchent plus de 6000 balles par mois.
0: Mais attends,
2: dans le showbiz tout ça, ils payent des impôts sur les grandes fortunes.
0: Mais ça, on sait pas, ça dépend ce qui est déclaré, si c'est reconnu ou pas, c'est tout. Conclusion du débat. Conclusion,
2: t'abuses, là, tu pourrais penser à
1: cette question. Laisse tomber un truc de ouf. Le truc pas de l'année, quoi.
2: Réponds.
1: T'es tellement un beauf que tu vas rien faire. Vas-y, enchaîne.
0: Funky, t'as ma conclusion.
2: Non, mais réponds à la question, s'il te plaît, c'est Funky.
1: Bah ouais, réponds à la question, là, parce qu'on...
0: Terminé! Conclusion!
2: On a rien appris, là.
0: Conclusion!
1: Ok, la conclusion.
2: Non, moi, je fais pas la conclusion tant que t'as pas répondu à la question.
0: Ah bah, bonne nuit. Allez, hop, au revoir.
1: www.arnetdefun.fr.fm.
0: Voilà, c'est bien, merci Arnet.
1: J'ai fait le compteur, là.
0: Bien, merci Manu.
2: De quoi?
0: Alors, je te préviens, Manu.
2: Non mais regarde, il y a des mecs qui font de la pub pour Arnett.
3: Ouais, non mais
0: voilà,
3: merci Manu. Oui, Gérard. Moi, je peux faire de la pub pour son site.
0: Pauvre con.
3: www.arnettdefun.fr.fm, tu vois, c'est pas moi.
0: Terminé, conclusion. Conclusion.
3: C'est un site bidon, mais c'est pas grave.
0: Conclusion du débat. Conclusion, alors Arnett.
3: C'est Stoumi Poussi.
0: Conclusion.
3: Non, c'est du parti.
0: Conclusion.
1: Ah, tu réponds à la question.
0: Non, je répondrai pas.
1: Mais réponds. C'est quoi, on conclut ou on impose là?
0: Bon, allez hop. Bonne nuit à tous.
1: Non.
0: Vous allez retrouver Rousseau pour la nuit sans pub.
2: Bah, faites en conclusion, moi. Il y a une conclusion internet aussi, Noémie. Elle a une conclusion
0: sur l'internet, pour l'instant, c'est.
1: Ah, j'étais mort internet ce soir.
0: Laisse tomber.
4: Non, il y en a 8748.
2: Ah, quand même.
1: Mytho.
2: Ça, c'est ce que tu
0: montres,
2: c'est ça. Mais elle monte ses seins, c'est pour ça qu'il n'y en a pas beaucoup. Ouais. Il y a une webcam maintenant dans le studio.
4: Ouais, voilà.
0: Voilà,
1: classe.
2: Ah non, c'est pas les seins de Noémie, c'est les kystes.
1: Eh, Lolo Ferrari, on parle pas de seins, s'il vous plaît.
0: Oh, vos gueules à vous. Merci. Allez, bonne nuit.
2: Non, allez.
0: Au revoir. Fildar, j'ai dit au revoir aux auditeurs, c'est terminé. Maintenant, vous allez retrouver Rousseau pour la nuit.
2: Non, tu fais un boulot carré ou tu le fais pas, donc t'es venu là.
0: Il est pas 58, il est 1h du matin.
4: Conclusion, si on imposait les cerveaux sous-développés, ça va trop vite pour moi.
2: Non, sous-développés, on est non. Mais j'en prendrais pour 20. Bon, je répète, hein. Ça défile trop vite. Conclusion, si on imposait des cerveaux sous-développés en un an, j'ai dit on prendrait pour 20 ans.
0: D'accord, et ça, je répondrai pas, c'est une question pourrie
2: de Yankee. Conclusion, qu'est-ce qu'il y a d'autre?
3: Turpentine.
2: Il y a une turpentine.
4: Jean-Louis 2000, conclusion, les impôts, c'est comme Gérard.
2: Si on n'en avait pas,
4: on serait mieux.
0: Ouais, bah, c'est bien.
2: T'as compris, Gérard?
0: De toute manière, s'il y en avait pas, il aurait fallu les inventer. Merci.
2: Allez, on va faire sa conclusion, là.
1: Conclusion. Émagnouette un peu, parce que j'ai pas que ça à foutre, moi.
2: C'est qui?
5: Tu vas te grouiller, là, le SDF. Tu vas te grouiller, le SDF. On est imposable, nous.
0: Et moi, je t'en mets, alors, au revoir.
2: Non, mais je sais pas qui c'est, moi.
0: Au revoir.
2: Bon, la liste. La liste des auditeurs.
0: Non, attends.
2: Bon, Marco Polo, ta conclusion.
1: Quoi?
2: Dépêche-toi, ça caille.

0: Ma conclusion, c'est que je t'impose de continuer, gros porc.
1: Le gros porc, elle t'emmerde, connard.
0: Putain, j'ai plus de batterie.
1: Tant mieux, au revoir.
0: J'ai plus de batterie.
1: Tant mieux, vas-y, conclusion.
0: Je vais encore t'insulter. On va te faire foutre.
2: Oh non.
1: Ça y est, il est parti.
2: C'est n'importe quoi.
1: C'est bien
2: reste
1: qui, là.
2: Bah, il reste Michel Thor, fils fucking David.
1: Voilà, allô.
2: Allô, tout le monde, là.
3: Bonsoir.
2: C'est qui, là?
3: On fait quoi, le deuxième débat, là?
2: Non, il y a plus de débat, fisc fucking et David, pour la conclusion.
3: Bon, fils. Et moi, là, oh.
2: Bah oui, t'es là, oui.
3: Ouais, Gérard.
1: Moi, je t'écoute. Conclusion.
3: Gérard.
1: Conclusion.
3: Bah, je pense que si tu pouvais payer tes impôts et ta grosse, ça suffirait.
1: Bon, là, t'as une grosse, ça t'emmerde.
2: J'ai coupé, on enchaîne.
1: Ouais, ensuite.
2: Michel Thor.
3: Ouais.
2: Salut.
3: Bah, on n'a pas appris grand chose, hein, si ce n'est que, bon, tu pouvais faire payer tes enfants, quoi, c'est ça qui est bien.
1: Alors dégage, au revoir.
3: Bah, pourquoi dégage?
1: Au revoir.
3: Bah, pourquoi dégage?
1: Au revoir.
3: Bah, pourquoi dégage? T'as pas de môme, toi.
1: Ça te regarde pas. Ça te regarde pas, au revoir.
2: Bon,
1: merci,
2: bon, j'ai coupé. Il reste fisc fucking.
1: Non, ça y est, lui, il a commencé à me casser les burnes du départ.
2: Mais non, il est là, il a pas fait de conclusion.
1: Alors, conclusion.
3: Oui, vive les impôts.
1: D'accord,
2: c'est bon ça.
1: Hein.
2: Ouais, il en reste un aussi, je sais pas qui c'est.
3: Ouais, c'est l'invité Mystère 3. Ah, alors moi je pense que Gégé, avant de payer tes impôts, tu devrais d'abord régler ton ardoise au relais Carnot, parce que j'ai vu le patron l'autre jour, il gueule encore, alors magne-toi.
1: Mais ta mère, elle va se faire foutre, au revoir.
2: Et il reste une meuf encore, je sais plus qui c'est.
4: Vas-y Sandy, vas-y, mets-toi des pouces, ouais.
1: Putain. Voilà, coupe-la
2: Gérard. Coupe-la, c'est bon, c'est coupé.
1: Mais vas-y, c'est bon!
2: Oh là, le travail! Oh là là, le carnage!
1: Allô?
5: Allez, c'est bon, allez, en fait.
2: C'est bon, c'est carré ou quoi?
6: C'est compliqué, hein, ce temps-là.
5: Mais t'es grave, toi, Manu.
2: Ah, c'est Noémie qui le dit.
1: Bon! Alors! Alors, qu'est-ce que j'ai à dire? Manu, t'es un gros con.
2: Merci.
1: Parce que t'as foutu ta merde.
2: Ah, bah, c'est pas
1: alors,
2: moi!
1: Alors, demain! Oui, demain, j'espère que les auditeurs, ils vont te traiter de gros porc comme ils ont insulté Sandy.
2: C'est vrai,
1: donc
2: non,
1: c'est qu'un gros porc.
2: Ils ont pas insulté
1: Sandy. Tu n'es qu'un gros porc.
2: Ok.
1: Tu as foutu ta merde encore ce soir.
2: Ouais.
1: Donc tu continues.
2: Tu peux me mettre énergie, il me fait chier.
1: Oh.
2: Mais y a rien, là. Qu'est-ce que tu fais? Qu'est-ce que tu gazes?
1: Ouais.
2: Assieds-toi, ton père.
1: Sur ce, je vous laisse et vous allez retrouver
2: sur les impôts.
1: Sur les impôts, vous avez foutu votre merde, ça fait deux débats que vous merdez.
2: Non.
1: Donc c'est terminé.
2: Ah, t'as quand même un rêve, c'est quand même de payer un jour des impôts.
1: C'est terminé.
2: T'aimerais quand même un jour payer des impôts.
1: C'est terminé, donc...
7: On a fait 12 millions ce soir.
2: Ah, génial.
1: Malgré qu'ils aillent foirer.
7: Mais c'est tout à toi.
1: Oh,
6: c'est tout.
1: Et sur l'internet, on n'a rien fait.
7: Combien?
1: 1700 même pas.
7: Ouais.
2: Ah, c'est nul, hein.
1: Toi, tu t'écrases parce que toi, t'as foutu ta merde.
7: Ah, mais 17 millions quand même.
1: Ouais, mais toi, t'as foutu, pas grâce à toi, heureusement.
6: Et moi, Gérard, je pourrais revenir la prochaine fois, Gérard.
1: Ouais, ça, je sais pas.
2: Tu t'envoles, toi.
1: Tu verras ça avec Max. Donc, vous allez retrouver Rousseau pour la nuit sans pub et on va s'écouter Popo Ferraro avec Souffle plus dans mes ballons et je fais un gros bisou à ma bibi. Ciao.
8: Bonsoir à tous, bienvenue sur le deuxième débat donc qui va porter sur la chanson française. Et pour ça, on va accueillir Phil Barnet, 42 ans de Paris. Bonsoir à toi.
9: Oui, bonsoir, c'est Phil Barnet. Bonsoir Gérard.
8: Bonsoir. Tu t'appellerais pas Jean-Pierre Sauzère?
9: Non, je suis Phil Barnet, tu sais, c'est moi qui chantais. Je voudrais un enfant de toi.
8: Ouais, oh non mais c'est bizarre parce que il me semble Manu.
10: Non mais je t'avais dit qu'on avait Phil Barnet.
8: Non,
10: c'est Phil Barnet, c'est le vrai,
8: mais,
10: donc tu peux avoir un peu de respect, Gérard.
8: Manu, s'il te plaît, je crois qu'on avait bien dit hier quand je suis venu faire les conseils. Il me semble qu'on avait demandé à ce qu'on puisse avoir Jean-Pierre Sauzère pour faire le débat.
10: Oui, mais il ne veut plus passer à l'antenne, Gérard.
8: Ah d'accord. Donc il y a peut-être eu un petit problème derrière avec Max, c'est peut-être pour ça. D'accord, Manu. Manu, s'il te plaît.
10: D'accord.
8: Merci. Yvette Horner.
11: Bonsoir Gérard, bonsoir.
8: On écoute Fun Radio. Oh, tu me laisses terminer?
11: Oui.
8: On écoute Fun Radio Lille 100.
11: Oui.
8: 101.9.
11: Non.
8: Comment?
11: Non, c'est pas
8: 105.9 sur Lille, ça m'étonnerait.
11: Voilà.
8: Non, ça m'étonnerait que ça soit 105.9 sur Lille.
11: Non, oui, c'est pas ça, non.
8: Oui. Donc
11: 104.7 sur Lille.
8: Mais c'est ça.
11: Ouais.
8: Ça m'étonnerait aussi. Gaulle Gaulchienne.
10: Gaulchienne.
8: Gaulchienne, pardon.
3: Ouais,
8: 25 ans Montpellier, 103 points.
3: Oui, tout à fait, Gaulchienne. Bonsoir, l'équipe.
8: Bonsoir.
3: Bonsoir, Gégé.
10: Bonsoir.
3: Salut.
8: Et Jean Zosgan, 20 ans, Bar-le-Tuc, 101 points. 101 points.
5: Oui.
8: Voilà, bonsoir à toi.
5: Bonsoir.
8: Alors, première question. Pensez-vous qu'il était plus facile de faire de la variété française dans les années 80 ou dans les années 80 qu'avant? Donc, on va demander à Phil Barnet.
9: Gérard, mais...
8: Non, mais attention. Non, Phil Barnet, tu arrêtes de dire bonsoir, s'il te plaît, tu me laisses parler.
9: Bonsoir.
3: Ok, FG.
8: Les autres derrière, vous arrêtez.
9: Pas de problème.
8: Donc, je précise, dans les années 80 qu'avant, c'est-à-dire dans les années 1900, tout ça. D'accord?
10: Très simple.
8: On est clair, net, précis.
7: Ouais. Ouais, c'est clair.
3: Oui, précise.
8: Bon, alors, Phil Barnet.
9: Oui, bonsoir.
8: Bon, Phil Barnet.
9: Oui, Gérard, non mais...
10: Doucement,
9: Gérard,
10: doucement.
9: Bon, moi, j'ai fait...
8: Phil Barnet.
3: Il est poli, dis bonsoir. Oui,
8: Phil Barnet.
9: Oui, Gérard.
8: Un conseil que je te donne.
9: Bonsoir.
10: Non, c'est pas lui, alors. C'est pas lui, là.
8: Je préviens, je vais choper au hasard.
3: Attention.
8: Et ça va sortir sec.
9: Ok, on prend. On y va.
8: D'accord.
9: Ouais.
8: Bon. Alors, Phil Barnet, tu arrêtes de dire bonsoir et tu réponds correctement à la question. Merci.
3: Allez.
9: D'accord. Gérard, oui, effectivement, moi, j'ai fait une carrière un peu solo avec des disques dans les années 80. C'est vrai que les années 80, pour nous, c'était que du bonheur. Hein. J'ai fait « Je voudrais un enfant de toi ».
8: Ouais, d'accord. Comment? Qui c'est qui vient de dire que c'était ringard? L'auditeur qui vient de dire que c'était ringard, qui? Bon,
3: C'est qui, là?
8: Yvette, Aurore, au revoir.
9: Mais c'est pas moi, Gérard, que
3: j'ai... Pas lui, hein.
9: Mais c'est pas moi.
3: Pas lui.
9: Ça va pas ou quoi?
3: Pas lui, GG.
8: Voilà, bonne nuit. Voilà.
10: C'est tombé au hasard.
8: Au hasard, de manière...
3: Pas bon vouloir, encore.
8: Non, mais c'est pas grave. Phil Barnet, donc, tu pouvais préciser...
9: Oui, donc j'ai fait ma carrière dans les années 80. J'ai sorti pas mal de 45 tours qui ont bien vendu. Et puis dès qu'on est passé aux années 90, ça a été le creux de la vague. Et là, j'arrive pas à remonter. Là, actuellement, j'essaie de sortir mon nouvel album, mais bon, je trouve plus de producteurs. C'est passé quelque chose.
8: Non, mais quel nouvel album que tu veux sortir exactement?
9: Un best-of.
8: Ouais, mais le quoi comme best-of?
9: Le mien.
8: Le
10: best-of
9: des singles, non? Le best-of de mes singles, notamment avec un remix de « Je voudrais un enfant de toi ».
8: Ouais, mais ça c'est connu, hein.
10: Bah, mais un best-of, c'est quoi? C'est chansons connues qui ont marché, hein.
8: Non, mais ça, c'est connu, ça date de je sais plus quand.
9: 83, genre.
8: Ouais, de manière...
9: Top 50 devant Peter et Sloan, et je les ai niqué leur race, d'ailleurs.
8: Tu l'as peut-être,
10: Je le cherche, justement, je cherche
8: de le charger. T'essayes de le chercher, pardon, pas de le charger. Par contre, je voulais signaler qu'on était quand même... Max m'a donné un petit chiffre, on était 14 091 732 auditeurs sur le premier débat. Donc, qu'on appréciait à peu près, on n'a pas été jusqu'au bout du débat, mais qu'on appréciait quand même le thème du débat. Hein.
2: Gérard,
8: oui,
2: excuse-moi, à la place de la grosse Yvette, on accueille Mort Schumann.
8: Mort Schumann, bonsoir.
12: Oui, salut bonsoir. Gérard, salut tout le monde.
5: Bonsoir.
12: Bonsoir.
8: Alors, t'appelles d'où?
12: J'appelle de Paris.
8: Sans point neuf, ok.
12: Voilà.
3: Désolé, Mort.
8: Gaulchienne Montpellier, donc, pour toi.
3: Bah écoute, Gaulchienne, je pense que la musique des années 80, c'est vrai qu'elle était mieux dans les années 80.
8: Mm-hmm.
3: Tu disais tout à l'heure...
8: Non mais, qu'avant. Ouais, mais qu'avant, on parle...
3: Regarde, les années 1900, déjà au niveau des instruments, il y avait un problème. Il n'y a pas de synthé, c'est qu'il y a plein de synthés dans les musiques des années 80. Donc en 1900, ils en sont encore, je sais pas moi, au clavecin, tu vois.
8: Ouais, ouais.
3: Pas à l'orgue de l'église.
8: Ouais,
3: tu vois.
8: Ouais. Non, on va pas parler de. Non. Attends, Gaulchienne.
3: Ouais.
8: On va pas parler des églises.
3: Mais non, mais c'est au niveau des instruments, tu vois, ils avaient pas.
8: Oui. Non, mais dans ces cas-là, si je te pose une question, est-ce qu'en 1900 Jean-Michel Jarre jouait du synthé?
10: Bah oui, c'est clair que oui.
8: Qui a bien connu Jean-Michel Jarre?
9: Phil Barnet.
8: Oui. Mort Schumann ou Jean Zosiane, oui. Vous pouvez répondre. Hein.
11: Ah ouais, pas de problème. Hein.
8: Mais je... Non, non, mais de toute manière, on mène un débat, donc je pose la première question. Mais on peut, c'est pas parce que j'aime particulièrement Jean-Michel Jarre que personne peut répondre.
2: Ouais, mais moi, donc, je les ai calmés, Gérard. Hein.
8: Non, mais,
2: on me dit
8: non,
2: calme, je calme.
8: Non, non, mais c'est bon, là.
5: Est-ce que Dalida peut intervenir?
8: Il n'y a pas de Dalida sur le débat. Question IRC. Attendez, il n'y a pas de Dalida, d'accord?
5: Gigi, c'est toi.
8: Il n'y a pas de Dalida.
5: C'est toi là-bas dans le noir?
8: Bon, c'est quoi là, ce bordel encore?
11: Ouais, c'est vrai ça.
8: Non, je crois que ça vient de là-bas. Rigo.
13: Oui, une question de DJ Flove sur IRC. Il voulait savoir si un DJ français est considéré comme un chanteur de variété française.
8: Un DJ, non, parce que c'est une personne qui mixe. Donc, comme toi, tu as l'habitude de mixer. Donc, on peut pas mélanger le mix à la chanson française. Parce que sinon, on n'en finira pas. Justement, il y avait des questions. Par exemple, la question que je vais vous poser, qui a rien à voir avec le débat. Pensez, justement, avant que tout le monde réponde à la première question, et justement, on va en venir à ta question. Pensez-vous que Max, d'ici l'an 2000, sortira un tube, lui? Donc, on va demander à Phil Barnet. On fait vite un tour de table, hein. Phil Barnet, oui, pour toi, est-ce que Max sortira un tube, lui?
10: Dans la variété, bien sûr.
8: Dans la variété
10: française.
8: Dans la variété française.
10: Ou nationale.
8: Tout en mixant. Hein.
9: Oui, tout à fait. Oui, moi, je pense qu'il pourrait faire une reprise de « Il est libre, Max ». Il y en a même qui disent qu'ils l'ont vu mixer.
8: Mmh. Ouais, ça, c'est... qui c'est qu'il... c'est... comment qu'on l'appelle, le chanteur qui chantait « Il est libre, Max »
10: Yves Simon.
8: Non. Hervé Christiani. Cool chienne.
14: Ouais, bah écoute, je sais pas, moi je pense qu'il pourrait faire un mariage culturel, tu sais, avec de la musique traditionnelle et de la techno.
8: C'est-à-dire?
14: Donc, je sais pas, labouré périgourdine, un truc comme ça, avec un truc bien hardcore derrière, je pense que ça pourrait faire un...
8: Non, mais attends, je te demande...
14: 2000, regarde...
8: Non, mais attends, cool chienne. Je te demande si Max, il fera un tube d'ici l'an 2000.
14: Eh ben, je te dis oui, avec...
8: Non, mais attends, toi, pour l'instant, t'es en train de me sortir n'importe quoi comme connerie.
14: Pas du tout.
8: Mais si, arrête.
14: C'est pas le genre de la maison, arrête.
8: Mais non, mais attends, c'est pas le genre de la maison. Pour l'instant, t'es en train de me prendre pour un con.
14: Bah non, arrête, oh là là.
8: Bon, allez. Jean Josgan.
15: Oui.
8: Donc toi, de Bar-le-Duc...
15: Le pays de la Sophie Talman, quand même.
8: Ouais, mais on n'en a rien à foutre d'elle. On s'en fout. On s'en fout d'elle.
15: Gérard.
8: Bon, toi, ça fait combien de temps que t'écoutes Fun Radio? Tiens, justement, avant...
15: Justement, voilà, Gérard, c'est une des premières fois que je t'écoute et j'ai vraiment eu envie de t'appeler parce que vraiment, tu m'as fait craquer.
8: Mm-hmm.
15: Non,
8: mais personnellement...
15: Un enfant de toi.
8: Oui, non, voilà. non, mais... Jean Josiane.
15: Oui.
8: Oh, s'il vous plaît, les autres, là, vous laissez répondre.
14: C'est vrai qu'avant l'enfant, quand même. Hein.
8: Oh, ça y est. Ça y est, on laisse parler Jean Josiane. Je lui pose une question. Donc, ça fait combien de temps que tu écoutes à peu près Max le soir? Juste comme ça, hein, tu me réponds clairement.
15: Franchement... Ça doit faire à peu près 3 semaines. Je suis toute vierge encore
8: Ah d'accord.
10: Non mais Gérard, c'est pas la variété française.
8: On pourrait parler
10: des autres chanteurs et tout ça.
8: Mort Schumann.
10: Parce que...
11: Ouais.
8: Mort Schumann, toi.
11: Bah alors moi.
8: Mais attention, on parle.
15: On parle à Jean Josiane.
8: Non mais Mort Schumann.
11: Ouais, alors bah moi je pense que ça lui laisse peu de temps à la masse pour faire un tube d'ici l'an 2000, ça fait que 4 mois. Donc ça risque d'être un peu dur quand même, tu trouves pas, Gérard?
14: C'est possible.
8: Non, mais de toute manière...
15: Tu pourrais faire une reprise.
8: Non, mais de toute manière, avec tout ce qu'il est en train de faire à l'heure actuelle, il y arrivera. Moi, de toute manière, je lui tire mon chapeau pour tout ce qu'il fait à l'heure actuelle. Hein.
11: Ouais, c'est clair.
8: Parce que de toute manière, il n'y a que lui qui peut le faire, tout en étant animateur radio, plus faire ce qu'il fait derrière.
10: Gérard, sans vouloir te vexer, je crois pas du tout que ce soit le débat.
8: De toute manière, j'avais bien précisé qu'hier, que Max allait en prendre plein son grade. Donc je préfère le féliciter tout de suite. Ouais, c'est pas voilà. pour lui tirer des...
10: On t'accouche un peu là.
8: C'est pas pour lui tirer des fleurs, mais je préfère lui dire chapeau pour tout ce qu'il fait. Voilà. Donc,
13: sur IRC, oui. On est 8712. Et il y a Délien Corbier qui a fait un petit sondage auprès des petits chanteurs à la Croix de Bois. Alors, quelle personnalité de la chanson française aimeriez-vous voir en duo avec une personnalité internationale? Gérard, tu m'écoutes, ça fait plaisir. Ouais.
8: Non, mais
13: donc 26% ont dit Dorothée avec Dr Dre, 22% Douchka avec la Mano Negra, 17% Benny B et Axel Red, 14% Jordi avec Faceless, et 48% Gérard avec TLC pour le tube Unpretty.
8: Quoi?
10: Un ass.
8: De quoi c'est
13: un ass.
10: Un ass.
13: In your ass.
10: In your ass.
13: Je pense pas.
8: Comme ça. Petit sondage avant qu'on attaque la deuxième. Alors, aimez-vous la variété française? Alors. Ah bon?
16: Ah bon?
8: Ah, c'est pas mal. 42% préfèrent la. Mais ça n'a rien à voir avec la variété française.
10: Mais tu lis les débats ou...
8: Mais 42% préfèrent la pétanque, c'est plus bof.
10: Bah oui.
8: Mais attends, mais ça n'a rien à voir avec...
10: Ils préfèrent la pétanque à la chanson.
8: Il y en a qui
10: n'aiment pas la variété française, qui préfèrent la pétanque.
8: 31% pensent que c'est dangereux pour l'anus, ça n'a rien à voir.
10: C'est quoi? Je comprends rien ce que tu lis là.
8: 31% pensent que c'est dangereux pour l'anus.
10: Ah oui.
8: D'accord, c'est dangereux pour toi quand tu vas avoir une pute au bois de Boulogne. Manu, t'arrêtes s'il te plaît parce que c'est la dernière fois.
17: Qu'est-ce que j'ai fait?
8: 29% sont dans Ping Chun. Qu'est-ce que
10: quoi,
8: c'est
10: quoi?
8: C'est quoi ça? Tiens.
17: Attends, va.
8: C'est quoi cette merde encore là? Moi je vais pas faire.
10: Sont dans un pipe chaud et n'ont pas pu répondre.
8: Bah ouais, bien sûr, c'est encore tes conneries à toi. Et 20% des gens me demandent si je préfère la variété française d'Angleterre. Ça n'a rien à voir. Non. Oh là là là, putain, j'en ai marre de travailler avec une équipe de nazes.
10: Oh, merci, ça fait plaisir.
8: Non mais des nazes comme vous qui me... Parce que mettez pas ça sur le Dorago parce qu'il est pas là de la semaine, donc c'est vous deux qui poutez la merde. Deuxième question, la variété française rapporte-t-elle de l'argent? On va demander à Phil Barnet.
16: Oui, tout le monde va me répondre, c'est clair, mais il y en a qui gagnent plus que d'autres, il y a des chanteurs ratés aussi qui perdent de l'argent.
13: C'est vrai.
10: Phil Barnet, il a beaucoup moins gagné que Jean-Jacques Goldman, hein.
8: Pour l'instant, tu fermes ton micro, tu fais ton standard et tu te tais. Je veux pas t'entendre, Manu, s'il te plaît.
16: Goldman, il a pas d'enfant.
8: Ton micro, s'il te plaît, Manu.
2: Merci.
16: Gérard, par exemple, le chanteur de Benny B, maintenant, il est chauffeur de bus, hein. Et c'est pas des conneries.
8: Qui?
16: Le chanteur de Benny B.
8: Ouais.
16: C'est vrai, il est chauffeur de bus, hein.
8: C'est qui vient de poser cette question?
16: C'est Mort Human.
8: Ouais, bah Mort Human.
16: Oui, mais attends, mais c'est pas des conneries, Gérard.
8: Tire à voir...
16: Attends, Gérard, pourquoi tu me vires? J'ai rien dit.
18: Attends, tu connais, Gérard, au moins Benny B's?
8: Benny B, c'est un truc qui se passe sur la 3, d'accord? Alors arrêtez de me prendre pour un con.
17: Non, ça c'est Pascal Brunner, Gérard.
8: Ouais, c'est ça. Ouais, bien,
10: c'est pas Benny Hill, c'est Benny B.
16: Benny Hill, ouais, Benny B.
8: Bon, allez, de toute manière, on n'est pas en train de parler de bande dessinée. Bon, de toute manière, qu'est-ce que vous avez?
16: Je connais pas Benny B.
18: B-E-Z-Y-B, on me dit.
8: Tout à l'heure, je sens que Mort Human.
16: Mais j'ai rien dit, Gérard. Mais t'es un ouf.
8: Eh ben, Gérard, le ouf.
13: Gérard.
8: Au revoir.
10: Ça y est.
13: Gérard, sur IRC, il y a Sperminator à 1h27 qui demande qui a inventé la variété française et en quelle année.
8: Eh ben, justement, on va te poser la question. Phil Barney va peut-être nous répondre.
13: Ah, Phil Barney.
17: Et oui, ben Gérard, alors c'est très très étonnant. En fait, la variété française est inventée en 1964 par Dev.
8: Non.
17: Le chanteur de Vaninas, tout à fait.
8: Ça m'étonnerait.
17: Et il est avec moi d'ailleurs, je peux te le passer si tu veux, parce qu'on est en.
8: Non, mais si t'as du monde derrière, c'est pas la peine de participer dans
17: Dev,
8: un débat.
17: Tiens, Dev. Oui, j'arrive. Oui, bonjour.
8: Non, non, Phil Barney. Phil Barney.
17: C'est Dev.
8: Phil Barney.
17: Toi, que je me suis.
8: Manu.
13: Ouais.
8: Merci pour Phil Barnet.
10: Oui, quoi, je le vis.
8: Non, tu dis à Phil Barnet qu'il arrête d'avoir du monde et tu lui dis au revoir.
10: Ah bah, je le vis, donc.
8: Dev. Voilà.
9: Je suis Dev.
8: Au revoir. Merci. Alors, cool chienne, Montpellier.
19: Ouais. Ben écoute, moi je dirais, tu sais, le pianiste un peu ringard, là, qui fait les musiques d'ascenseur.
13: Charlie Oleg
19: Non, Richard Kleptoman.
13: Ah ouais.
8: Richard Klederman.
19: Ah oui, voilà, Richard Klederman, voilà.
8: Moi, non, mais écorche pas trop son nom quand
19: pardon,
8: même.
19: Pardon,
8: parce que justement, en parlant de lui, on n'en entend plus parler.
10: Non, mais il fait un gros carton au Japon.
8: Ah. Ouais,
10: Oui. Il cartonne vraiment au Japon.
8: Ah ben lui aussi parce qu'il y a.
10: Il fait des sushis maintenant.
8: Oui, Manu.
19: Oui.
8: Attends, Koutiane.
13: Qu'on accueille deux personnes pour remplacer celles qui sont parties. On accueille Joey Starlet et Chantal Goyot.
8: Jo.
20: Bonsoir.
21: Bonsoir.
20: Bonsoir. Bonsoir.
8: Oh oh.
20: Salut Joey, quoi. Ça va quoi.
21: Moi, tu peux m'appeler Jaguar Gorgon, quoi.
20: Ok, quoi.
8: Tu peux le calmer celui-là.
10: Bah, il est comme ça, hein. Je suis comme ça, il est calme.
20: Ah non, là, il est calme en plus.
10: Non, là, il est calme, hein. C'est normal.
8: Manu,
21: trop calme, là, tu vas pas me vénère.
8: Bon, alors tu.
20: Et surtout,
10: tu. Ah non, mais non, pas déjà.
21: Vas-y, pose ta question, quoi.
10: Vas-y, pose une question.
8: Bah, attends, tu me. J'ai même pas le temps de noter son nom, alors qu'il se calme un peu, lui.
10: C'est vrai, calme-toi, mec.
20: Ouais, Joey, reste cool.
8: Bonjour, t'appelles d'où.
21: Moi, j'appelle de la Saint-Denis, quoi.
8: 101.9. Et l'autre.
10: Chantal Goyot.
8: Bonsoir. Chantal Goya.
10: Goyot.
22: Goyot.
8: Chantal Goyot, t'appelles d'où.
22: J'appelle de Paris.
8: 101.9, ok.
22: Voilà, je suis juste.
8: Cool chienne, tu voulais rajouter quelque chose.
20: Non, je crois qu'on avait fait le tour.
8: Non, mais sur la deuxième question. Hein.
20: Non, je crois qu'on avait fait le tour.
8: La variété française rapporte-t-elle de l'argent.
20: Écoute, je pense un maximum de caillasse. Hein. Quand tu vois les concerts gigantesques qu'on fait maintenant, t'as vu.
21: Ok, clair.
20: Ils remplissent des stades de 2000 personnes. Non, mais Joey, calme. Donc, je pense que, je sais pas, en plus, 150 ou 200 francs l'entrée, quand tu vois Céline Dion qui fait son pauvre show minable, qui fait payer, je sais pas, 400 francs, je crois, pour rentrer, s'il n'y a pas de l'argent qui tombe à la fin, c'est qu'il y a quelque chose qui va pas, tu vois.
8: Mmh. Non, mais de toute manière, on va
20: moi,
8: pas.
20: Je trouve ça scandaleux.
8: C'est cool chienne, là, qui.
20: Oui,
8: qui...
20: c'est cool chienne, moi, je
8: non, mais,
20: ça
8: non, mais même, de toute manière, ça sert à rien que de parler du prix que les gens font pour, ouais, non, mais pour
20: attends,
8: ça.
20: Regarde, ça part dans tous les sens. Johnny, il arrive en hélicoptère. La prochaine fois, il fait quoi? Il va débarquer en.
8: Non. En fin de compte, il est pas arrivé en hélicoptère. Hein.
22: C'était pas lui, c'est un sosie.
23: C'est pas lui, ouais.
8: Non, c'était pas lui. Hein. Non. Attention, c'est.
20: Au concert de Céline.
8: Non. Ah, ça, pardon. justement, Koulchian. Et ça, je pense que tout le monde va être d'accord avec moi.
23: Oui, je suis d'accord avec toi.
8: Ça n'a jamais été lui qui est arrivé en hélicoptère, c'est un sosie. Hein.
20: Non, mais regarde Céline Dion, avec, elle a fait venir le bateau, l'iceberg, tout ça sur scène. Je ne crois pas que c'est démesuré.
8: Mais non, mais attends, tu veux parler de quoi là? Tu veux parler du Titanic?
20: Bah oui, regarde.
8: Ouais, non, mais attention, ça n'a rien à voir avec la. Non, mais ça n'a rien à voir avec la chanson française.
20: Oui, mais il faut de l'argent.
8: Ah, si, c'est. Phil Dard, attendez, oui. S'il vous plaît. La chanson du Titanic, c'est Céline Dion qui l'a fait.
20: Oui. Bah okay. Oui. Elle fait pas que jouer dans le film, elle chante aussi.
8: Ouais, mais ouais, d'accord.
20: Bah oui.
8: C'est bon.
10: C'est elle qui a réalisé aussi le film.
8: Jean Josiane.
24: Oui. Je suis encore là, Gérard.
8: Ouais, ben tu réponds, s'il te plaît.
24: Ah, bah écoute.
8: Je vais te dire une chose, que si t'es en train de prendre ton pied.
10: Gérard.
20: Elle te touche, la cochonne.
10: Gérard, elle kiffe à t'écouter, mon vilain.
20: Elle dit de jouer broute-lui avec ton motoculteur là.
10: Bon bah je l'ai viré, ok.
13: Gérard, sur IRC, il y a Wahunda qui se pose une très bonne question. Est-ce que on peut considérer les chanteurs français de variété française quand ils chantent en anglais? Big up.
8: Variété française quand ils chantent en anglais. Oui.
13: Céline Dion par exemple.
8: Ouais, il y a plusieurs chanteurs français qui reprennent des chansons anglaises comme.
13: Et Hector me signale sur IRC que Céline Dion n'est pas française en fait, elle est canadienne.
8: Oui, ça c'est vrai. Donc.
13: Merci Hector.
8: Ouais, mais ça c'est vrai.
10: Oui. Bah justement.
13: Alors comment
10: ouais,
13: on fait?
10: Ouais, quand tu vois Notre-Dame de Paris.
13: Ah Paris.
10: Hein, c'est quand même ils chantent quand même des trucs de Paris, de Notre-Dame, et ils sont tous canadiens aussi. C'est pareil.
13: Ouais.
8: Oui. Patrick
0: Fiori, bon, il est corse, mais le reste, c'est tous des Canadiens.
8: Laura Fabian, non, elle est
0: française. Non, Laura Fabian, elle est pas dans Notre-Dame.
8: Mais si. Non,
0: elle couche avec lui, c'est différent.
8: Ouais, non, mais ça, c'est pas pareil, ils vont se marier.
0: Non, mais il y a Garou, Lou Garou,
8: ouais.
0: Il est canadien. Il y a Daniel Lavoie, il est canadien.
8: Ouais.
0: Il y a...
8: Comment, celle qui joue le rôle d'Esmeralda, là, comment
0: Pauline Esther.
8: Ouais.
0: Elle est canadienne.
8: Non, elle est française, elle.
0: Non, c'est pas Pauline Esther, c'est
8: non,
0: c'est Corinne Charby.
8: Mmh. Elle est française.
0: Oui, oui, d'accord. Mmh. Et il y a aussi le noir, là, Anthony Cavadin.
8: Non, je pense
0: pas. C'est pas lui.
8: Ça m'étonnerait qu'il y ait... Manu, s'il te plaît.
0: Oui.
8: Et justement, il y a un petit truc qu'on se posait avec Max avant qu'on reprenne les auditeurs.
0: Ah, je t'en supplie.
8: Est-ce que tu peux essayer de...
0: D'appeler Claude François.
8: Non.
0: Non. Problème.
8: Est-ce que tu peux nous faire plaisir pour les auditeurs qui l'ont bien aimé durant...
0: Chante.
8: Non. Non.
0: Ah,
8: non, non,
0: oui.
8: Non, pour les auditeurs qui l'ont déjà écouté l'année dernière, mm-hmm. Est-ce que tu peux nous appeler Couscous, ça me ferait plaisir quand même. Tu peux pas l'avoir?
0: Bon, je pense que si.
8: Tu peux pas essayer de nous avoir...
0: Tu me fais une petite bise, ça peut
8: non,
0: se
8: non,
0: négocier.
8: Non, il n'y a pas de bise.
0: Oh,
8: tu peux pas essayer.
0: Un petit bisou sur la joue, Gérard,
8: non,
0: ça me fait tellement kiffer
8: non,
0: ce
8: non,
0: soir.
8: Mais, tu peux essayer de nous avoir Couscous.
1: Un bisou.
8: Non, allez. Non, une poignée de main si tu veux, mais c'est bon. Tu peux essayer de nous avoir.
0: Oui, on va essayer.
8: Tu peux essayer de nous avoir.
0: Allez, passe à la question suivante quand même.
8: Donc alors,
4: attends, juste avant que tu la poses, je vais accueillir, je vais accueillir un auditeur. Il s'appelle Dédiqué.
8: Hein?
6: Ouais, bonjour.
4: Dédiqué.
6: Salut Dédiqué.
4: Salut
6: de Belgique.
8: Voilà, voilà.
0: Dédiqué, do you speak martien?
8: Dédiqué.
6: Vous êtes fou.
0: Oh, oui. Calmez-vous un peu là.
8: Ouais, mais c'est bizarre, normalement. Oh
6: oui. Donc, j'appelle de Belgique.
7: Bonsoir, mais...
6: Bonsoir. Bonsoir, Dédiqué.
7: Bonsoir.
6: Salut.
7: Bonsoir,
6: quoi.
7: Alors, rattache ta salopette là. Ouais.
8: Il me semble que Pilar vous a demandé de vous calmer.
6: Moi je suis calme.
8: Parce que sinon je vais. Ouais, non, mais j'en connais que tout à l'heure.
0: Vas-y Gérard, c'est bon.
8: Bon, alors. Là.
0: Vas-y.
8: Si vous écoutez pas ce que Pilar vous a dit, c'est moi qui vais vous virer, hein. Ça va aller vite. Non, on l'a posé. La variété française s'exporte-t-elle à l'étranger? On va demander à. Ben, un coup de chienne.
7: Bah écoute, je pense qu'avant toute chose, elle s'exporte déjà vachement bien en France.
8: Mmh.
7: C'est quand même en France qu'on exporte le plus que de 10 français.
8: Mmh.
7: Quant à savoir si dans les pays étrangers...
8: Non, à l'heure actuelle, les chanteurs français ont l'habitude de reprendre des chansons qui viennent, par exemple, si on prend comme d'habitude, ou La Rousseau, non pas La Rousseau, parce que La Rousseau c'est des chansons qu'elle a créées elle-même.
0: Non, c'est faux.
7: Non, c'est des reprises.
0: Elle a pris le truc de la Coupe du Monde et de Régine.
8: Ouais, mais d'accord. Non, mais on va parler de. Merci. Parce que pour l'instant, je suis en train de faire allusion aux chanteurs français. Donc, c'est vrai que pour l'instant, My Way, ça a été repris en combien de langues?
0: Au moins une vingtaine.
8: Ça a été chanté en français par qui c'est qui a monté que le My Way?
0: Claude François.
8: My Way. Comme d'habitude, c'est Claude François.
0: Ouais.
8: Après, ça a été repris par Michel Sardou. Non.
0: Non, c'était Fugain.
8: Non,
0: Fugain. Si, ça a été repris par les NTM.
8: Non.
0: Si.
8: Bon, attends, Fildar et NTM, ils ont jamais chanté My Way.
0: Demande
8: ils ont
0: à Joey.
8: Chanté Nique ta mère. D'accord. C'est qui a repris My Way comment
0: bah, il y a eu Frank Sinatra. Hein.
8: Ouais, Frank Sinatra.
0: Ah. Après, il y a eu Jackie Sardou.
8: Ça, non.
0: Vrai.
8: Non, mais ça, Frank Sinatra, c'est vrai qu'il a fait un carton quand il l'a chanté en anglais. Hein.
0: Ouais, parce que d'habitude, ils chantent en espagnol, ça cartonnait pas.
8: Mais non, c'est pas...
0: Non, mais
25: comment on dit d'ailleurs My Way en espagnol?
8: Je sais pas si ça a été repris en espagnol.
0: Récemment, il n'y a pas le truc Rai, là, qui est ressorti, là.
25: Non, 2-3 Soleil, ils ont fait...
8: Après, ils l'ont repris Foudel, aussi. Là. Ouais, mais ils l'ont repris, mais ils l'ont saccagé, donc... ça n'a pas été fameux. Non, mais c'est vrai que faut dire une chose, qu'en fin de compte, qui avait inventé My Way, comme d'habitude, c'est Claude François.
0: Charlemagne.
25: Non, c'était Charlemagne.
8: Non. C'est tout le monde a repris cette chanson-là. C'est dommage que.
0: C'est pas de la variété française, ça.
8: Si. Si, c'est Claude François qui l'a sorti. C'était français quand même.
0: Mais Claude François, il était pas français. Mais...
25: Bah non.
8: Mais quoi, Claude François, il était pas français. Non, mais attends, tu te prends pour qui, toi?
0: Non, non, sérieux.
8: Mais non, mais attends.
0: Il était belge.
8: Ouais,
0: il était
8: mais ouais, mais bien sûr. Mais oui, tiens, il est mort de quoi?
0: Bah, je sais pas.
8: Ah. Bah, il est mort électrocuté, soi-disant, dans sa baignoire.
0: Pourquoi
8: en changeant, une ampoule,
25: moi,
8: soi-disant.
25: Moi, je dirais soi-disant avec un sèche-cheveux.
8: Toi, attends, parce que là, il y a eu plusieurs versions. De manière, on va s'éloigner.
0: Bah, on fera un débat sur Claude François.
25: Ouais. Voilà. Non, non, non. Si, la semaine prochaine serait bien.
8: Non, non, la semaine prochaine, les débats sont sur la Sibylle et les prostituées, parce que Manu et Phila ont l'habitude d'aller les voir. Tous les soirs, quand ils veulent me raccompagner, ils font un petit détour par la porte d'hôtel pour aller voir les putes.
0: Alors.
8: Enfin, question IRC, justement, non?
25: Non.
8: Non, bon, alors, De Biquet.
1: C'est pas De Biquet, hein, c'est Dadika.
8: Ouais, bon. Bon, alors, vas-y.
1: Ouais, alors moi je trouve que la musique française s'exportait bien, ouais, c'est vrai, comme par exemple nos amis qui sont là à NTM, là.
21: Ah ouais, tu vois, ça quoi.
8: C'est pas
21: grave, quoi. Oh ah ouais, c'est vrai, bon, ça quoi.
8: Le Joe, là, tu...
1: Le Joe, c'est gars.
21: Ton kiss, toi.
8: Hop, allez, hop.
21: Mais... Bah quoi, mais je suis pas agressif, quoi, tu vois, je te dis que t'as un kiss, quoi. Tu dis,
8: Manu,
21: oh, grosse vilaine, que je veux la tester.
8: Un.
0: Ça y est, c'est bon.
1: Je suis Ren, ouais.
8: Terminé pour lui. Bon, alors, vas-y.
1: Donc, je disais que ça s'exporte très bien.
8: Mmh.
1: Comme la techno, par exemple, la techno française marche très bien...
8: Ouais, l'étranger, ouais.
1: Ça, ouais. Mmh. Donc, ouais, ça s'exporte bien. NTM, pareil, ça s'exporte bien en Afghanistan, Portugal, tout ça, ça le fait bien.
8: Non, mais.
1: Et voilà, quoi.
8: Non, attends, parce que là, faut quand même pas tout mélanger. On demande la variété française, hein.
1: Bah ouais, bah c'est de la variété.
8: Bon, non, mais c'est vrai que. Moi, je pense qu'à l'heure actuelle, la variété française, maintenant, il n'y a plus un seul groupe qui essaye de faire quelque chose maintenant en France. Qu'est-ce qu'on a comme groupe? On n'a plus rien.
3: Indochine.
8: Attendez, Phil Darwin.
0: Si, justement, enfin, c'est pas un groupe, c'est un chanteur, il s'appelle Mousse, et c'est Tarkan sur le Minitel qui demande si c'est toi qui l'as inspiré pour son tube, son célèbre tube, Tu sens pas la rose.
1: Non,
0: tu sens pas la rose.
1: Au nom de la grosse.
3: Au nom de la...
8: Ouais, allez, hop, je réponds même pas.
1: Grosse.
8: De Biquet. Tu fermes... De Biquet.
1: C'est cool, chienne.
8: Ouais, ouais. Ouais, bah, tu as t'as fermé parce que tout à l'heure, je vais te faire...
0: L'amour.
1: Ouais,
8: ok.
1: C'est une tarte dans la gueule, c'est ça?
8: Eh ben...
1: C'est chaud, ça. Allez, hop.
8: Voilà.
0: Ça y est, c'est
8: merci.
0: Direct.
4: Par contre, on va accueillir...
8: Couscous.
4: Non.
8: Oh, merde.
4: Attends. Avant, on va accueillir Patrick Topalov. Bonsoir.
0: Ah, bien. Ça, c'est un vrai.
5: Ouais. Salut, Patrick.
12: Bonsoir, c'est Patrick Topalov.
5: Salut, Patrick Topalov, ça va?
8: Fréquence.
12: J'ai bien mangé, j'ai bien bu, j'ai bon votre
8: la fréquence.
12: 1.9, bien sûr.
8: Merci.
4: Et Gérard, on va accueillir aussi Couscous.
8: Ah, Couscous.
5: Salut, Couscous.
12: Bonsoir à tous.
8: Ça va, Couscous?
12: Comment ça? Bon, Marvette.
8: Oh, vous
12: écoutez, il a gagné beaucoup d'argent.
8: Oh. Eh, c'est moi qui commande. Couscous, ta fréquence, s'il te plaît, pour m'en rappeler.
12: Ah, mais il n'y a pas de fréquence. J'écoute sur la CB, moi.
8: Quand t'as
12: Couscous? 97.3 FM.
8: Quoi, 97.3? Il a jamais été sur 97.3 FM, celui-là.
1: Ah, il t'embrouille, le Couscous, là.
8: 97.3, ok. Alors, Couscous.
12: Y'a pas de problème. Couscous.
8: La viande, aux légumes, aux poulets.
21: Couscous. Y'a rien à faire, c'est
1: déjà
21: fait.
25: Donc, Gérard...
8: C'est
21: comme une fête, qui se mange entre amis.
12: Voilà,
1: qui se bouffe entre amis.
25: Bon, pour repartir dans le débat, Gérard, il y a Maclotte qui te demande de lui garder une part de tarte.
8: Non, il n'aura rien du tout, bonne nuit à lui. Patrick, t'as pas là pour toi la question, tu l'as entendu ou pas?
12: Non, désolé Gérard.
8: Bon, la variété française s'exporte-t-elle à l'étranger, pardon?
17: Surtout, elle s'importe en France, hein, je crois, parce que la variété...
8: Non, à l'étranger.
17: Alors, à l'étranger, oui, bien sûr, tout à fait. Moi, j'ai, avec ma chemise grise, qui a été pompée par John Travolta et Olivier Newton-John,
8: ouais,
17: que j'avais fait avec Sim.
8: Ouais, ça, carton. Ouais.
17: Où t'as mis ma chemise grise, couscous.
2: Oh, y a pas de problème, mais Gérard, bah, moi, tu sais, nous, c'est comme ça chez nous. Nous, ça, c'est plutôt le contraire. C'est plutôt la variété étrangère qui s'importe en France, tu vois.
8: Non, mais justement.
2: Tu as regardé chez Mami, Poder, chez tous les autres, quoi.
8: Ouais, mais je te demande si la variété française, elle s'exporte à l'étranger. T'as bien quand même des chanteurs français qui viennent chez toi.
2: Ouais, mais tu sais, pour nous, c'est pas pareil, parce que nous, on n'a pas vraiment de chanteurs français qui viennent chanter chez nous. Hein.
8: D'accord.
22: Enrico Macias.
2: Ah ouais, mais c'est pas pareil.
8: Cool chienne.
20: Ouais, bah écoute, je t'ai déjà répondu, je t'ai dit, elle s'exporte.
8: Ah ouais, non. Non, mais c'est bon.
20: J'ai un problème d'oreille, hein,
8: Goyot, là.
22: Ouais, alors, la chanson française, bah, c'est clair qu'on l'écoute plus en France.
8: Mm-hmm.
22: Mais néanmoins, elle s'exporte, notamment aux États-Unis.
8: Mm-hmm. Alors.
17: Grâce à Internet.
22: Ouais. Tu sais qu'il y a une reprise de Jolie Poupée qui s'appelait Pretty Doll et ça fait un carton.
17: Oh, my pretty doll.
8: Oh,
17: on my finger.
8: Il y a un petit sondage là à faire. Est-ce que la variété française existe? Donc 51% des gens répondent oui, surtout Chantal Goya, ben c'est vrai. 45% pensent que non, même avec des gros nichons. Mais c'est quoi cette histoire? Bref. 35% préfèrent me donner 10 francs pour que... Quoi que je m'excite. Alors, ça c'est... Ça, c'est bien vos conneries à tous les deux. Et 15% sont excités rien que d'entendre ma voix de puceau. Alors que je suis pas puceau, ça c'est pour les deux travelots.
0: Si t'es puceau du cerveau.
8: Du Bois de Boulogne, où la variété française est-elle née? On va terminer vite fait le sondage et après
0: Ouais, t'as raison.
8: On va continuer après la fin du débat. 49% des gens répondent pendant l'éclipse alors que c'est faux. Existe-t-il 34% estiment qu'ils n'ont pas à répondre, c'est trop perso. Ça, c'est leur problème. 19,3% répondent à l'hôtel... Américain, Neuilly, c'est pas l'hôtel déjà.
0: À l'hôpital américain.
8: Non, c'est marqué hôtel, désolé, merci, merci Pilda.
0: J'ai marqué hôpital.
8: Non, mais c'est marqué hôtel, donc c'est toi qui fais les sondages de merde. Et 12% ne parlent pas, ils sont trop jeunes. Bah, ça, c'est bien tes conneries, Pilda.
0: Mais non, c'est pas moi.
8: Et dernier sondage. Et pensez-vous que la variété française peut devenir internationale? Alors, 81% pensent que ça peut arriver, vu le chômage, donc c'est faux. 55% pensent que oui, si c'est le Stade de France...
0: Si ça se passe au Stade de France?
8: Non, c'est marqué... Non, c'est marqué 55% pensent que oui, si c'est au Stade de France, c'est pas... Ce que tu viens m'annoncer.
0: Pardon.
8: Donc c'était ta petite merde à toi de sondage. 36% pensent que c'est déjà pas facile de me comprendre, ça c'est faux. Et 12% pensent que ça ira mieux à 2 heures parce que je ne serai plus là. Alors Fildar, un petit conseil que je te donne.
0: Non, c'est pas parce que tu seras plus là,
8: c'est
0: parce que ça pue.
8: Non, mais un petit conseil que je te donne. Manu, tu éteins ton micro s'il te plaît. Merci. Alors Fildar. C'est simple, devant Max qui est à côté de toi, c'est la dernière fois que tu me sors des sondages de merde. Tu vois ton sondage? Voilà. Hop. Voilà. Parce que c'est pas la peine de dire que c'est rigolo, c'est faux, c'est toi. Ok, alors en de bon entendeur, salut.
22: Salut.
8: Alors, donc, c'est pas la peine de mettre ça sur son dos. Rigo, question IRC avant.
25: Oui, à part Joey Star et laisse pas traîner ton kyste, il doit bien y avoir autre chose. Info ou un tox Non, bah non.
8: Non, il n'y a rien.
25: Après, pose ton gun, pose ta tarte, des trucs comme ça.
8: Bon, alors. Faut-il être majeur pour faire de la variété française? On m'a demandé à Chantal Goyot.
22: Ah non, pas du tout.
9: Pourquoi? Regarde Jordi, bah Jordi n'était pas majeur.
8: Ouais, mais ça, oui, mais que... oui, mais attention, justement, on va peut-être faire un
9: amalgame.
8: Non, non, on va justement en parler. On va donc toi, tu vas pouvoir nous éclaircir.
9: Oui.
8: Coup de chienne.
20: Bah écoute.
8: Pareil. Non, non, mais attends, coup de chienne. Ouais. Tu vois, on va en parler. Couscous.
11: Bon. Oui, qu'est-ce qu'il y a?
8: Non, mais on va parler de Jordi, mais tu réponds correctement, hein? D'accord?
11: Il n'y a pas de problème.
8: Ok. Patrick Topalov, pareil.
14: Oui, tout à fait, j'ai bien connu Jordi.
8: D'accord. Donc, c'est vrai que, comme Chantal Goyot disait, c'est vrai que Jordi, quand il a commencé à chanter la chanson...
9: Il n'était pas majeur.
8: Il avait quel âge?
20: Il avait 3 des ans. Couches, il avait 3-4 ans.
8: Non.
9: Je
8: ne
9: sais pas, demander à Max.
11: Ah, il avait
15: 3 ans.
8: Ouais. 3 ans. Non, pas quand il a chanté sa chanson.
15: Bah si, hein. Alors, ça, c'était le bébé. Dur, d'être un bref. Un bébé.
8: Ouais, mais faut bien se dire une chose. Ouais. Ça a été qu'après.
20: C'est que toi, ado. Si tu mets des couches à 38 ans, c'est que t'as une excuse.
8: Non, mais faut bien se dire une chose. C'est qu'est-ce qui s'est passé après dans l'histoire de Jordi?
15: Bah, exactement. La drogue.
20: Il a ouvert.
8: Non.
15: Et la coke à 4 ans, ça pardonne pas, je te le dis.
8: Bon, Manu, tu m'éteins ton micro. Pour l'instant, parce que c'est pas avec toi que je m'adresse.
9: Mais après, il a ouvert un parc
8: Non. Ce qui s'est passé, vous savez ce qui s'est produit?
9: Dis-le.
8: Eh ben moi, je vais vous dire une chose, c'est que à l'heure actuelle, je ne sais pas où ça en est terminé, mais il a eu, il a attaqué ses parents en procès parce que ses parents lui avaient carrément pris l'argent.
15: Il a 8 ans.
9: Il a quel âge maintenant?
8: Maintenant, je ne sais pas.
14: Il a 11 ans. Il vit à Fécamp.
8: Non.
15: Ah ouais. Si,
14: Gérard, je suis désolé.
15: Non, Patrick vient de te répondre. Il a 11 ans, il vit à Fécamp.
14: Il a 11 ans, il vit à Fécamp et il fait de la techno, figure-toi.
8: Ah bon?
14: Oui, figure-toi.
8: Ah. Je l'ai connu
14: à l'époque où il avait ouvert son Jordiland.
8: Ouais, c'est ça.
14: Écoute, Gérard, s'il te plaît.
20: C'est un bar à plus
14: J'ai connu Jordi et ses parents. Ils habitaient dans les Yvelines, ils avaient une ferme. Ses parents ont divorcé.
8: Enfin, Manu, une!
15: Pardon, j'avais pas compris, ça y est.
8: Merci.
20: Hop là.
8: Couscous.
11: Oui.
8: Donc, pour toi.
11: Ok, moi, sur Jordi, c'est ça?
8: Ouais. Non, mais on fait à peu près un tour de table. Donc, est-ce que t'es au courant de l'histoire qui s'est produite?
11: Bien sûr, j'étais au courant. Sa famille, c'était un peu comme les Thénardier, tu vois. Ils l'ont fait chanter, puis après, ils ont embambé le blé. Mais ça t'a lui de faire attention à ce qu'il faisait. Hein. Ça, c'est...
8: Ouais, mais moi, ce que...
15: Pourquoi il n'a pas pris d'avocat?
8: Non, mais ce que j'ai trouvé...
11: Mais ça aurait dû se passer au tribunal, comme avec toi, Gérard.
8: Non, mais moi, ce que j'ai trouvé ça... Moi, ce qui est dégueulasse de la part de ses parents, c'est qu'au lieu de lui donner le
20: fric... Au lieu de lui dire de fermer sa gueule parce qu'il chantait comme une merde, ils l'ont laissé faire. C'est
8: bon, tout. Alors, coule chienne.
20: Oui. Non, mais c'est vrai qu'il chantait un peu comme une merde, quand même.
9: Non.
20: Attends, elle reconnaît, il chantait comme une savate.
9: Non, c'est faux, il chantait vachement bien.
20: Ouais, d'accord. Attends, tu vois, il chantait, il peut.
15: Je connais toujours pas. Hein.
11: C'était du playback.
15: Hein. Ouais, non plus. C'est une variété française, c'est exclusif.
8: Oh
9: ouais.
15: Ok, c'est géré.
8: D'accord, merci. Ça veut dire.
15: J'ai bien compris.
8: Pas chaud.
15: Et d'ailleurs, on accueille quelqu'un, Gérard. On accueille.
8: Pour terminer, oui.
15: On accueille Licence 4. Big up.
8: Licence 4.
16: Allez, viens boire un petit coup à la maison. mon pote GG, ça va?
8: Qu'est-ce que ça peut te foutre, tes médecins?
16: Bah non, mais tu te souviens pas de moi, mon pote? Écoute bien celle-là, on l'avait fait spécialement pour toi. Allez, viens tirer des grosses à la maison. Il y a des grosses journées, putes du saucisson.
8: Bah celui-là, tu vois, il a même pas besoin de finir le débat. Donc
15: okay,
8: on va terminer.
15: Il y en a un autre, il y a Cookie Dingler.
18: Elle est à bon nez, à Marie-Claire. Bonsoir Gérard et bonsoir à tous mes amis de Radio Nav.
8: Salut.
11: Bonsoir à tous.
18: Bonsoir.
9: Ça va?
11: Bonsoir.
8: Oui. Bon, c'est comment ton nom? Arrête de dire des conneries, s'il te plaît, merci.
18: Je m'appelle Cookie Dingler et c'est moi qui ai fait Femme Libérée dans les années 80, tu te souviens?
11: Non.
8: Non, mais attends, tu t'as...
18: Femme libérée, tu sais, c'est pas si facile.
8: Oh, ta fréquence, s'il te plaît, au lieu de dire des conneries.
18: 97.3, j'habite à Strasbourg, je suis strasbourgeois à la base.
8: Bon, alors, dernière question, et puis après, on va s'arrêter. On va faire une petite conclusion un peu de partout. Donc, pour toi, le Gougou, là.
18: Cookie Dingler.
8: Ouais. Donc, pour toi, l'histoire de Jordi, qu'est-ce que t'en penses, toi?
15: Non, on va pas passer la soirée sur Jordi, hein.
8: Non, mais... Oh là là, celui qui siffle, il m'énerve. Santa le Goyo.
22: Oui.
8: Avec Poupassou, tu te calmes parce que tout à l'heure, tu vas aller faire Poupassou au standard.
22: C'est pas moi.
8: D'accord. Pour terminer, vite fait.
4: J'ai juste avant de terminer, il y a quelqu'un qui voulait absolument participer. Il s'appelle Bernard Minou.
22: Bonsoir Bernard.
6: Oui, bonsoir, c'est Bernard Minou.
22: Salut.
6: Bonsoir. Bonsoir GG. Mm-hmm. Bonsoir l'équipe, Orléans, 117.5, bonsoir.
8: Bonsoir.
10: Ah, tu passes bonsoir. Le bonjour à Barbapo.
6: Il n'y a pas de problème.
8: 117.5 à Orléans.
6: Oui, tout à fait. Orléans Sud, hein. Attention,
8: ouais, c'est ça. Bonsoir. Ça m'étonnerait. Bon, bref. Le concours de l'Eurosé. Le concours de l'Eurovision a-t-elle une relation avec le concours de l'Eurovision a-t-il une relation avec la variété française? Chantal Goyot.
22: Oui, Gérard.
8: C'est la dernière question.
6: J'ai rien compris.
8: T'as rien compris, ben tu te débouches les oreilles, c'est comme le cul, ça se lave.
22: Ouais, c'est pourtant facile.
8: Il n'y a pas besoin de qu'on dise comme Christina disait, d'accord. En demande entendeur, salut pour
10: non, non, je suis pas d'accord.
8: De quoi, couscous?
10: Mais c'est pas moi, Gérard. Hein.
8: Non, mais vas-y, couscous. Qu'est-ce que tu
10: veux dire? Non, mais il n'y a pas de problème, c'est pas...
8: Vas-y, couscous. Vas-y, je t'ai couscous. Vas-y, couscous.
10: Non, mais vas-y, pose ta question.
8: Vas-y.
22: Je peux répondre.
8: Vas-y, Chantal Goyot.
22: Je sais plus, bah tu vois, voilà, avec couscous.
6: Et voilà.
10: Ah, j'étais troublé. Hein.
6: Faire la maline.
22: Il m'a troublé.
6: Et voilà.
8: Non, mais tu réponds correct quand même.
22: Ouais.
8: Oui.
22: Ouais.
6: J'ai reposé la question, j'ai aidé là quand même.
22: Ouais, dis-moi là, s'il te plaît.
6: Aide là parce que, voilà.
22: Merci.
10: La chata.
22: Oui.
8: Ah, oh, bonne nuit. Bonne nuit à qui?
22: À Chantal Goyot, je crois, mais je sais plus ce que c'était la question.
8: Oui,
22: c'était l'Eurovision, ça y est, je me souviens. Ouh.
8: Ok. Voilà. Bernard Minot.
6: Oh, heureusement, l'Eurovision. Minot. Alors, écoute, moi je pense que c'est un truc international, hein, depuis l'ORTF en fait. Donc merci monsieur CSA, merci tout le monde.
10: Mm-hmm.
6: C'est quand même l'occasion d'avoir. Ils sont combien? Ils sont 24 pays, c'est ça, à faire l'Eurovision, 25?
15: En Europe, ouais, 24 pays.
6: Ouais, je sais pas.
8: Non mais quand c'est le concours de l'Eurovision, il y a combien de pays à peu près?
15: Bah, 24.
6: 24, 25.
15: C'est 36-15 Eurovision,
8: Rigo.
15: Ouais.
8: Je demande sur l'internet ou même sur le
15: Minitel
8: 3615 Code Fun Radio rubrique direct. Donnez-moi le nombre de chanteurs qu'il y a dans l'Eurovision.
4: Oh la vache, ça va être
8: pour ça peut-être.
4: Il y a Rip qui dit 150. Il y a DJ Perforas qui dit qu'il y a 149 pays. Jordi G 200. Et sinon, le vrai Jordi, par contre, il dit 24 avec le Brésil.
6: Ah, tu vois.
4: Et sinon, moi, Snows 45.
8: Peut-être pour répondre
4: et
8: à la question.
4: Et Bosnia qui est parti, donc il peut pas répondre.
10: Mmh.
8: Pour répondre à la question, on accueille Sébastien Rock.
13: Bonsoir.
6: Salut, cri d'amour.
13: Allez, j'ai été drogué dans une émission de télé, mais bon.
8: ta fréquence, s'il te plaît. Ta fréquence, on s'en bat les cacahuètes.
10: Tu passes le bonjour à Béné. Hein.
6: Au garage.
8: Ouais, c'est bien. Faudra peut-être arrêter de me prendre des gens sur Paris, hein, quand même.
6: Ouais.
8: Parce que là, sur les deux débats, on avait que des gens sur Paris. Donc, pour terminer, on parle de l'Eurovision. Donc, Sébastien Rock.
13: Ouais, attends, c'était quoi la question sur l'Eurovision, s'il te plaît, parce que j'étais au standard.
15: Combien pays participant à l'Eurovision?
8: Voilà.
13: Le
8: concours de l'Eurovision est-il une relation avec la variété française? Sébastien Rock, pour terminer, vite fait, bien fait.
13: Ouais, vite fait, bien fait.
8: J'ai d'autres trucs à annoncer derrière.
13: Il y a une vingtaine de pays, mais de toute façon, je suis sûr que c'est truqué, ce truc-là. C'est clair.
8: Ce truc.
13: Ouais, j'ai essayé de faire ma participation là-bas, il n'y a pas eu moyen, quoi.
8: D'accord. Bernard Minot.
6: Ouais, ben je te disais, c'est quand même la meilleure occasion d'entendre 24 chansons bien pour Rave à la suite, quoi. Donc ça a quand
10: même. Moi, je suis tout à fait d'accord.
8: Coscos, 5 minutes.
6: Calmos.
8: Bon, donc c'est. Couscous maintenant.
10: Il n'y a pas de problème, genre.
6: Parce que moi aussi, je peux m'amuser à te couper. Hein,
8: oh,
10: il n'y a pas de problème, genre.
8: Tu te calmes, Bernard Minot, là.
10: Je suis avec Bernard Minot, il n'y a pas de problème.
6: Aussi, vois,
10: c'est sûr que, bon, l'Eurovision, c'est une sacrée merde.
6: Il continue à tracer la route, il continue à parler.
15: Vous savez, c'est bon, je l'ai coupé.
8: Merci. Couscous, vite.
3: Ah non, j'ai coupé couscous.
8: Non, oui. tu me laisses merde. Couscous.
3: Pardon. Ah là, c'est bon.
8: Tu me...
5: Allô.
8: Ouais, Couscous.
5: Allô, la Terre, ici Couscous.
8: Ouais, Couscous, ici la planète Mars.
5: Allô, donc moi je disais que bon, l'Eurovision, j'étais d'accord avec Bernard Minou. Quoi, c'est une sacrée merde, il y a pas mal. Il y a une vingtaine de chanteurs qui chantent pour nous casser les couilles avec des chansons de c'est de la caca, quoi. Même dans le Ricky Larson, on pourrait même pas les mettre dedans. Je suis pas d'accord.
8: Ouais, mais attends, dans le Ricky Larson.
5: Attends, t'as pas vu l'autre, là, qui nous a représenté l'année dernière je sais pas où elle est, je sais plus quoi, là.
8: Ouais, de manière, on a même pas.
5: D'accord, je suis pas d'accord.
8: Eh, faut se dire une chose, depuis que qu'on a gagné l'Eurovision une année avec Marie-Myriam, l'oiseau et l'enfant. Après, oh, s'il vous plaît. Dès qu'on a gagné le Grand Prix de l'Eurovision avec Marie et Myriam, depuis on n'a rien fait d'autre. Hein.
7: Si, Joël Ursule avec White and Black Blues.
8: Non, on n'a rien fait d'autre. Donc, Gouillou pour terminer, et après on fait conclusion du débat.
19: Oui, Gérard. Alors d'abord, je dois dire quand même qu'on a eu Patrick Fiori qui a représenté la France à l'Eurovision.
8: Bah, ça sent, mais prends pas pour un con, allez hop.
19: Si, s'il te plaît, Mama Corsica en 92. Excuse-moi. Gérard.
8: Gouillou terminé.
3: Il n'y a pas de Gouillou.
8: Si.
19: On parle pas des paillotes.
3: Il n'y a pas de Gouillou, Gérard.
8: Hop.
3: Il y a Sébastien Rock pour Couscous, Bernard Minou et Cookie Dingler.
8: Ouais, bah, tu me Cookie. Hop.
3: Ça y est.
8: Terminé. Lire, c'est vite fait bien.
25: Alors, vite fait bien fait, on va essayer. Conclusion de Florent qui dit qu'il est prêt à chanter n'importe quoi, mais pas avoir un seul enfant de toi de Phil Barnet.
8: Ouais, je sais pas pourquoi.
25: Et il y a F2B Entarteur qui dit qu'il espère que t'as bien aimé celle que t'as pris tout à l'heure.
8: Je vois pas ce qu'il veut parler. On termine à combien?
25: On termine à 7462.
8: Oh merde, je voulais atteindre les limites, mais c'est pas grave. C'est 1462. Tiens, c'est bizarre, on n'a pas eu... tu retampines là?
25: Ah si, elle est venue, mais t'as tellement insulté que je préférais pas le dire.
8: Ouais, bah tant mieux, ça me fait bien plaisir, ça me fait une belle jambe, ça me permettra de mieux dormir pour être en forme samedi. Donc on fait conclusion du débat. Couscous.
7: Bah fais la tienne seulement, ça ira plus vite.
8: Ouais. Non, mais on va demander aux auditeurs.
7: On n'a pas le temps.
8: Alors, conclusion du débat. Donc à part les petits problèmes qu'on a eu au premier débat, sinon ça s'est bien passé. Les deux débats, je suis à peu près content parce qu'on a quand même dépassé les 14 millions d'auditeurs. Comme Max me l'avait annoncé. On va remercier quand même la petite biquette de la petite carte qui m'a demandé de te remettre. Donc, je sais pas.
7: On comprend rien, mais c'est pas grave.
8: Moi, mais ça, c'est pas un problème.
7: Tout le monde s'en fout.
8: Si
7: t'as des trucs à dire comme ça, t'appelles le standard, hein, 0803, 0805000,
3: tu ne seras pas sélectionné.
8: Donc, vendredi à la loco, vous allez avoir en priorité Jean-Marie. DJ Jamarica qui vient de je sais pas où donc
7: Bruxelles.
8: Non, il vient pas de Bruxelles. De manière je le connais très bien.
7: Hollande.
8: Et bien sûr notre chef adoré Max qui sera de 3h jusqu'à 6h30 du matin. Donc qui finira. Après il y aura Lily la tigresse, DJ Clitoris.
3: Ouais, c'est vrai.
8: Jean à l'harmonica. L'orchestre de Jean Fion, Natacha DJ Iridon, et n'oubliez pas samedi.
7: Putain, on comprend rien.
8: Ah, non, mais c'est pas grave. Samedi.
7: Ouais, c'est pas grave, ils viennent quand même. Ils y a pas
8: samedi,
7: ils
8: samedi, la grande soirée qui est.
7: Non, la grande folle, c'est toi.
23: Arrête.
8: C'est plutôt toi la grande folle qui va.
23: Donne les noms parce que je...
8: Disons samedi soir à partir de 22h, je sais pas l'heure, c'est toi qui donnera les horaires dès que tu pourras. Donc Max et Gérard à l'Atlantique d'un Chaumont, donc venez nombreux pour ça. Il y aura des poèmes inédits comme ça a été annoncé durant la semaine. Avec pour terminer, donc il est cool. Pile.
23: Phil Pasquet.
8: Et on va passer Phil. Parquet, ouais. Avec essuie-moi, essuie mieux ton caca. J'espère que c'est bon, c'est des bons titres,
7: c'est
8: pas de la merde. Et Tony Gomme avec dis-moi des mots doux en rotant et on se retrouve.
3: Ah. Oui, je voulais juste dire que ces titres, on pouvait les retrouver sur Radiona sur le net.
8: Bien sûr, voilà. Radiona sur le site. Phil.
3: Parquet.
8: Sur le site Manu. Et donc, on se retrouve dimanche soir pour la nuit électrique
0: Élitiste.
8: Ouais, et puis bon, la nuit. et c'est quoi, Max, au lieu de
0: rayonner? Ouais, soirée élitiste.
8: Ouais, éclectique, et on parlera bien sûr de la soirée de saumon.
0: Cul aussi.
8: Ouais, toi, tu vas aller trancer le cul au bois de Boulogne maintenant. Ok. Alors, sur ce, je vous dis à samedi pour les gens de Chaumont. Et donc, merci à toi, Rigo. Merci, Manu. Et puis d'or, et merci à toi, chef. Et on se retrouve dimanche. Et bonne soirée à tous. Et vous allez passer la nuit sans pub avec Jean. Jean.
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8: Si je suis prêt, si je serais pas intelligent, je serais pas des débats, hein, Brouty.
1: Les débats de Gérard.
2: Non, c'est pas les débats de Gérard, malheureusement, c'est le débat de Max. Et...

0: Ah, ça va, tranquille?
1: Bonsoir, donc 101.9, hein?
0: Exactement.
1: Parce qu'on me les a pas, on m'a pas marqué les fréquences.
2: Ah bah si c'est Paris, tu peux pas trop te tromper.
1: Monsieur
2: hein.
1: MC Solar. Non.
3: Soulard
1: Soulard, Dijon, ta fréquence, s'il te plaît.
4: Tout à fait, 109.3, bonsoir.
1: 109.3, bonsoir à toi.
4: Bonsoir.
1: Et Chamel, si je me trompe pas, c'est bien ça?
5: Chamel.
1: Ouais, Chamel, c'est bien ce que je viens de dire.
5: Bonsoir Gérard.
1: Bonsoir à toi. Donc ta fréquence de Nice?
5: Ma fréquence de Nice c'est 97.2.
1: D'accord. Donc c'est un débat sur la mode. Donc on va.
2: On peut peut-être demander. Enfin, je sais pas. J'ai peut-être une idée là.
1: Ouais.
2: On peut peut-être rappeler Bibi pour qu'elle participe.
1: Bah
2: ça
1: ouais.
2: Peut être sympa.
1: Ouais.
5: Oh non.
2: Ça peut être
1: quoi
2: sympa.
1: Non? Qui c'est qui dit non là?
2: Non mais non mais on dit pas que c'est elle.
1: Non
2: on
1: mais
2: va
1: si
2: lui donner
1: ça...
2: un pseudo, un mystère, un.
1: Non mais on va.
2: Porc-épic mystère ou.
1: Non, mais vous avez, on va bien voir. Donc, ouais, c'est ça, t'as raison, toi.
2: Dirigeable mystère.
1: Foutez-vous bien de sa gueule et vous allez voir comment que ça va faire. Non, on peut pas de l'avoir?
3: Non, on peut pas.
1: Comment
2: mais si,
1: que
2: ça
1: soit, je viens de l'avoir, arrête tes conneries, Manu.
3: Non, mais c'est sa messagerie, vous foutez pas de ma gueule.
4: T'appelles chez Henri.
2: Mais
4: bon.
2: c'est pas le.
1: Attends, toi, tu fermes ta gueule avec Henri, d'accord? Parce que sinon, tu vas gerber.
2: Non, mais elle a changé de numéro ou pas?
1: Non!
2: Donc, c'est le bon, on a fait le bon tout à l'heure.
3: Voilà, bah, je te le mets, vas-y.
4: C'est ludique, hein.
2: Allô? Allô?
1: Allô?
0: Ok, la meuf.
1: Tu lui fous la paix, d'accord?
5: Salut, vous êtes bien sur portable de Sandy.
1: Tiens, bon, voilà. Sandy, s'il te plaît, tu arrêtes avec ta messagerie, là. On essaye de joindre, s'il te plaît, merci.
2: Ah ouais, quand même, merde.
1: Bon, alors, débat sur la mode, hein.
2: Saucisson de cheval mystère, si tu écoutes. Putain, foule en route.
1: C'est saucisson tout. De cheval mystère, tu vas voir, tout à l'heure, t'as ma main dans ta gueule. Bon, donc, c'est un débat sur la mode, Je pense qu'il y a pas mal de défilés qui sont... Non, toujours pas, Manu? Bon, bah, c'est pas grave.
2: Ça va venir.
1: Oh, ouais. Si tu peux nous avoir quelqu'un d'autre...
6: Je cherche.
1: Donc, c'est un débat sur la mode. Donc, pour vous, qu'est-ce que...
2: Bouge.
1: Bon, Fildar, s'il te plaît, tu arrêtes.
2: Mais
1: un petit peu.
2: T'es bon en lumière, mon chou.
4: Vas-y, on dit ton sort, là. Vas-y, tu prends la lumière, vas-y.
2: Ouais, vas-y, sérieux, vas-y. Première question, vas-y.
1: Bon, pour vous, à votre avis, la mode, pour vous, qu'est-ce que ça représente déjà pour vous, les défilés de mode et tout ça? Pensez-vous qu'il n'y a pas trop d'arnaques? On va demander à Noamo, non mais Fildar, s'il te plaît.
2: Qu'est-ce que j'ai fait?
1: Tu t'amuses pas
2: à... Non mais tu sais qu'il y a Jean-Marc là qui règle le son en même temps. Donc,
1: ouais, non mais...
2: C'est pas moi ce soir. Hein.
1: Ah ouais, parce que là,
2: bah oui,
1: c'est vrai qu'à par un moment donné, j'ai plus rien.
2: Bah tu
1: donc,
2: t'es au courant.
1: Pour vous, pensez-vous que c'est pas un truc d'arnaque? Je sais pas, mais d'après ce qu'on entend dire, par exemple avec Laetitia Casta, tout ça,
4: ouais.
1: Pour vous, qu'est-ce que vous en pensez?
0: Bah ouais, bah c'est carrément de l'arnaque. Quand tu vois qu'un slip kangourou, par exemple, c'est 1 million de francs.
1: Non, mais attends, ne commence pas à dire des conneries comme ça, je te demande.
0: Bah non, mais c'est pas des conneries, c'est vrai. Tu regardes le défilé de...
5: De Kevin Gland.
0: Par exemple.
1: Quoi?
0: Calvin Gland, tu connais pas?
1: Non mais attendez, vous êtes sûr que vous êtes bien branché sur Fun Radio?
0: Ah ouais, à fond.
1: Ouais mais je crois pas là, hein.
4: Ouais, bon,
1: je crois qu'à mon avis vous éloignez de la question que je vous pose.
4: On va se rapprocher alors.
1: Non mais pour vous, mais qu'est-ce que vous en pensez de ce qui se passe à l'heure actuelle?
4: Moi je pense que ça représente quand même un bon vivier de bonnes filles quoi quand même, tu vois. Moi, je vais te dire que je traîne dans les milieux de la mode, en fait, parce que ça me permet de côtoyer des filles mignonnes. Et que
1: ouais, mais...
4: ça me permet de ramasser un maximum, quand même. Faut être réaliste, faut le dire, quoi, tu vois.
1: Non, mais là, avec l'histoire qui se passe, là, l'histoire de ce qui se produit à l'heure actuelle.
5: C'est quoi,
1: bah, y a, elle est partie, soi-disant.
2: À Londres.
1: Elle est partie à Londres.
2: À Londres.
5: Elle est en
1: cul. Non, elle est pas en prison. Bon, Fildar, t'arrêtes, s'il te plaît,
2: mais
1: ça tout à l'heure.
2: Débat sur la mode.
1: Putain, mais tout à l'heure, je vais t'éclater le visage, tu vas
4: la
1: voir.
2: Non, pas la
1: putain,
2: rondelle,
1: mais
2: merci.
1: Arrête, merde.
2: Putain, mais c'est un débat sur la mode.
1: Ouais,
2: je
1: mais
2: peux
1: merde,
2: faire des
1: arrête. Mais arrête un peu tes conneries aussi, ça commence à bien faire.
2: T'es magnifique, t'es magnifique.
4: Ouais.
2: Allez, vas-y,
1: putain.
2: Vas-y.
3: Les poils qui sortent du slip, c'est limite.
2: Laetitia Casta est partie à Londres. Pourquoi, Gérard, s'il te plaît, réponds.
1: Mais non, mais c'est aux auditeurs aussi de
2: non, mais t'allais leur expliquer.
0: Moins d'impôts, et puis voilà, c'est bon.
1: Mais ouais, mais qu'est-ce que vous. Pour vous, qu'est-ce que vous en pensez? Est-ce que vous trouvez ça normal ou pas?
0: Bah, bien sûr, elle a bien raison.
5: Ouais, mais là, c'est un débat sur les impôts.
1: Mais non, mais de toute manière, appelez des défilés, elle gagne du fric,
2: ouais.
1: Comme tout le monde.
2: C'est clair.
1: Donc, Je vois pas pourquoi, car...

0: Et qu'elle partirait comme ça.
1: À Londres.
0: Bah, t'as pas mal de personnes qui font des défilés de mode.
2: Ouais,
0: qui partent pas comme ça à l'étranger, ailleurs.
2: C'est faux.
3: Surtout qu'elle représente la fusée Ariane.
1: Ouais.
0: Non, c'est pas la fusée Ariane, espèce de con.
3: C'est quoi?
0: Putain, mais. Eh, mais. T'es vraiment vachement au courant de ce qui se passe, toi. C'est pas la fusée Ariane.
3: C'est quoi?
0: C'est la Marianne.
3: Ah oui, merde.
0: Putain mais il est complètement tombé, lui.
1: Ouais, GG.
0: Oui.
1: Tu penses que Laetitia Castel pourrait faire une bonne Marianne en Angleterre, toi?
0: Bah, moi, je peux.
1: Si l'Olympique pour faire leur Marianne à eux, franchement, y a pas moyen.
0: Non, mais moi, je peux te dire une chose, que ce qui se passe à l'heure actuelle, bon, maintenant, c'est, ils en parlent plus, mais moi, je peux dire une chose, que là-dessus, c'est vraiment, oui, Manu.
4: Ouais, pouce, on va accueillir Oxpabo, 25 ans de Paris.
5: Bonjour, c'est Oxpabo.
2: Salut, Oxpabo.
1: Salut.
2: Bonjour.
1: Salut.
0: On sent un œuf.
2: Pourquoi t'es pas beau?
5: Ben en fait, j'ai eu des petits problèmes d'acné quand j'étais jeune et j'ai des petits trous un peu partout sur le visage.
2: T'as des cratères sur la gueule?
5: Exactement.
0: Bon, pour l'instant, on parle pas de ce que t'as sur la gueule.
1: On parle de ce que t'as sur le cul, c'est-à-dire.
0: Non plus. Pour l'instant, on entend. Bon, ça y est là, oh! Eh putain, quand c'est Max qui anime des débats, vous répondez quand même, hein?
3: Ouais, là, c'est un débat sérieux.
6: Ouais, sérieux.
3: Allez, bon. Mec,
6: d'ailleurs, en étant sérieux, je suis allé à un défilé de boîtes à caca ce week-end, c'était mortel.
5: Ouais, moi, c'est ça, je kiffe bien ça en plus.
6: Ouais, c'est bien sympa.
5: Ça, c'est un truc.
1: T'as pris des photos?
3: Ouais, donc, ouais. On en était à Gérard, on en était où? On en était à.
0: On en était là-dessus, donc pour se dire une chose, qu'à l'heure actuelle, c'est pas parce que les gens se font du blé. Bon, tu me diras, tout le monde se fait du blé là-dessus. Mais, oh ta gueule, toi. Quand je t'appellerai pas de chambre, tu sortiras de sous lit, d'accord? Non, mais c'est pas la peine de les couper,
3: Fidjar. Tu me dis, Gérard, tu me fais un signe quand tu veux.
0: Non, mais c'est pas la peine de les couper.
3: Il y a un Larsen.
0: Il y en a.
7: Moussaillon, c'est les innocents.
1: Salut, Moussaillon.
0: Non, mais c'est bon, tu vas pas. Vous avez pas recommencé comme hier avec cette histoire. Oh, vous fermez vos gueules, vous répondez correctement, sinon je vous gerbe.
8: Bonjour, c'est Joe Cocker.
5: Joe Cocker.
3: Vas-y, Gérard, je les ai coupés.
0: Oh là là là là là.
3: Vas-y,
0: là
3: je les ai
0: là
3: coupés. Vas-y, je les ai coupés.
0: Ça commence mal, Fildar, hein.
3: Vas-y,
0: la,
3: je les ai coupés.
0: Vas-y. Ouais, vas-y. Tu vas voir tout à l'heure, je vais t'en mettre une, moi. Donc,
9: Bonjour, c'est Eddie Mitchell.
0: Merci, Fildar. Continue, tu m'intéresses.
3: Allez, c'est bon, sérieux.
0: Donc,
3: Laetitia Casta.
0: Bon, ouais.
3: Elle fait partie de la mode.
0: Bon, ça y est.
3: Elle est allée à l'ombre parce qu'elle avait trop de. Pognon.
0: Non, je sais pas, il y a une histoire là-dessus, on sait pas ce que c'est, de toute manière on le saura jamais.
2: Et mais je peux répondre, Gégé?
0: Oui.
2: Parce qu'en fait, c'est pas la seule, hein. Tu sais, il y en a plein en fait qui habitent pas en France, en fait, elles habitent aucune en France.
0: Ouais, mais ça, de toute manière, ça a toujours été comme ça, mais le problème qu'il y a. Mais de toute manière, vous pouvez tous réagir sur la question,
1: parce
0: hein.
1: Parce que moi, je sais que Yvette Horner, elle habite en Suisse, par exemple.
2: Ouais,
1: par
0: bon, attends, Yvette Horner, elle fait pas. Oh
1: Cordy, elle est belge.
0: Bon, attends, c'est qui...
1: Bah quoi, j'apporte ma pierre au débat, quoi.
0: Non, mais attends, Annie Cordy et Yvette Horner ne font pas des défilés de mode, d'accord?
1: Attends, elle était jolie avant, Yvette Horner, elle était belle quand même.
0: Oh là là là, putain, mais qui c'est qui m'a choisi ces câbles,
1: Manu.
0: Là
1: elle est copine avec Gauthier, quand
0: même. Manu
2: elle
0: a
2: défilé pour
5: elle est copine s'il vous plaît. Avec Jean-Paul Gauthier.
1: Oui. Ouais.
0: C'est quoi, là?
4: C'est des gens qui s'y connaissent dans la mode.
0: Mais attends, ils y connaissent quoi, là? Ils parlent de musique alors qu'on parle de mode?
4: Mais non, parce qu'elle elle a quand même été habillée par...
0: Qui?
3: L'autre, Gauthier.
4: Ouais.
3: Jean-Paul
4: Gauthier.
0: Mais n'importe quoi.
3: Yvette Horner, elle a été...
0: Mais non,
3: par Jean-Paul Gauthier.
0: Mais vous dites que des conneries, vous savez rien, bande de câbles.
3: Mais t'es taré ou quoi?
5: Jean-Paul Gauthier, la coiffure et tout va ensemble.
0: Attends, la coiffure, bien sûr.
3: Attends, quand elle avait ses trucs bleu-blanc-rouge, bleu, c'était Jean-Paul Gauthier.
0: Mais
3: qui
0: non
3: a fait. Mais c'est qui, alors?
0: Mais non, ça n'a jamais été... Bon, t'arrêtes avec
3: c'est
0: ça
3: pas
0: ou
3: moi,
0: je t'éclate.
3: J'étais comme ça.
0: Tu vois bien, le
3: bien que c'est un auditeur.
10: Bonjour.
3: Là, c'est moi,
10: Joe,
3: tu vois.
10: Cocker.
3: Il y a une différence de
0: ouais.
3: Son, non?
0: Ah ouais, ouais, ouais, vous arrêtez avec ça.
5: C'est Joe Cocker.
11: Bonjour, c'est Joe Cocker.
5: Ah ouais, c'est pas du tout pareil.
3: Toi, c'est pas moi. Toi, j'ai su...
10: Bonjour, c'est Jean-Louis Aubert.
3: Toi, il l'a pas, Jean-Louis Aubert.
10: Bonjour, c'est Jean-Louis Aubert.
0: Bon, ça y est.
3: Enfin bref.
0: Eh putain, mais vous êtes vraiment des enfoirés tous
3: c'est
0: les deux.
3: C'est pas
0: hein.
3: Moi.
12: Je vous demande.
3: Je les ai coupés.
0: Vous êtes vraiment des enfoirés. Quand c'est Max, vous foutez pas votre merde. Et quand c'est moi, vous foutez votre merde grave de chez grave. Hein.
3: Donc on en était où?
0: Donc on est en train de discuter de soi-disant l'histoire.
3: De
0: non,
3: d'Yvette Horner avec Jean-Paul Gauthier.
0: Ouais.
1: Ouais.
0: C'est qui voulait parler de ça là?
1: C'est M6 Soulard. Moi, je sais que comme disait Philou, il lui avait fait une robe bleu, blanc, rouge, qui était assortie à son accordéon.
0: Ouais.
1: Et c'est vrai qu'il y avait eu.
0: Parce que tu crois qu'il y a eu un accordéon bleu, blanc, rouge, toi?
1: Bah oui.
0: N'importe quoi.
1: Une émission spéciale chez Pascal Sevran.
0: Attends, Pascal Sevran, on en a rien à foutre.
1: Bah oui, mais voilà, c'est tout.
0: On s'en fout. C'est tout ce que t'as à dire?
1: Bah tu me demandes, je te réponds, tu me demandes est-ce qu'il lui a fait une robe, je te dis oui.
0: Non, moi je te dis que non.
1: Et ben moi je te dis.
0: Aspo.
2: M. Soulard a raison, il lui a même fait un appart, elle a tout son appart en bleu, blanc, rouge.
0: Mais bien sûr, bien sûr. Vous allez me faire avaler ça?
5: Il paraît même que sa chatte, elle est bleu, blanc, rouge.
0: Ouais, bien sûr. Elle a pas le cul bleu, blanc, rouge?
1: Il lui a fait le cul aussi.
0: Non mais vous êtes vraiment des nazes là.
6: Il paraît qu'il va faire un kiss en bleu blanc rouge parce qu'on se fait à la mode en ce moment.
0: Ouais, alors attends, MC Solar ou Noamo Combo ou Aspo, prochain qui s'amuse à dire une connerie, je vais pas hésiter, je vais en prendre un au hasard, il va gerber.
7: Bah non.
0: Grave de chez grave. Ouais,
3: c'est pas moi.
0: Non,
3: ça c'est pas moi. J'ai envie de câlin.
0: C'est toi.
3: Non.
0: Alors vous lui foutez la paix, d'accord? Et toi le premier qui.
3: Tu vois, c'est pas moi celui-là.
7: J'ai envie de câlin.
3: Ouais. Non mais Gérard, sérieux.
7: Je te reçois.
3: Tu arrêtes. Balancez, j'ai envie de câlin là, vas-y.
7: J'ai envie de câlin.
0: Bon, alors Noamo, au revoir. Hop. Noamo Combo, tu lui dis au revoir Manu, s'il te plaît, tu reprends quelqu'un d'autre. Ouais. Merci.
5: C'est qui Noamo Combo?
0: Voilà, comme ça, ça va plus vite. Donc, on a fini avec l'histoire de Laetitia Casta.
7: J'ai envie de câlin.
0: Putain, mais vous commencez à me les gonfler sérieusement.
2: C'est qui fait ça?
7: C'est pas grave, enchaîne.
1: Vas-y.
0: Je commence à en avoir ras-le-bol.
5: Allez, vas-y, Gérard.
0: Bon. Alors, pour ceux qui... Pensez-vous que... Ah, une question qui est bien. Pensez-vous que les nanas gagnent plus de fric que... Merci, Fielder.
3: C'est pas moi, putain, c'est... Jean-Marc, fais pas le con, c'est pas le soir.
4: Putain, là, c'est chaud.
3: Jean-Marc.
0: Oh, Jean-Marc.
3: Jean-Marc, putain.
4: On dirait qu'on nous a crevé le tympan avec des aiguilles
0: Jean-Marc
4: à tricoter.
0: Jean-Marc.
4: C'est bon. C'est bon, j'ai remis.
0: Allez. Non, c'est toi, là.
4: Non, mais regarde. Allez. Tu vois, là, t'entends?
0: Reviens.
4: C'est bon.
0: Attends, c'est grave de chez grave là.
4: Jean-Marc, il fait des essais sons.
0: Attends, pas à un moment donné, t'as plus rien.
4: Non.
0: Mais attends, mais c'est lui
4: mais
0: qui
4: c'est
0: coupe
4: bon,
0: là.
4: Mais non, c'est
5: Jean-Marc,
4: pas moi.
5: Fais des essais à côté.
0: Allez, ouais,
4: vas-y.
0: Bon, pensez-vous que les.
7: Tu l'as dit à Jean-Marc?
0: Bah, j'arrive pas à le voir. Jean-Marc.
3: Il vient de gueuler. Jean-Marc.
5: Allez, Jean-Marc, fais pas le con.
0: Punaise,
3: Allez, vas-y, t'as envie de te.
0: Bon. Fildard, tout à l'heure, je vais t'éclater.
4: Excusez-moi, cher ami Gérard.
0: Ouais.
4: À la place de Naomo Kambo, que t'as viré comme une de mer, on accueille Pousso Rabanne.
8: Bonsoir. Salut, Gérard.
1: Bonsoir.
0: Salut, Pousso.
8: Je fais mon comeback.
0: Quoi?
8: Ok, le mec.
4: C'est de l'anglais, c'est pas grave. Ça veut dire qu'il t'apprécie beaucoup.
3: Allez.
0: Bon, pensez-vous que les mannequins gagnent plus?
8: Les mannequins.
0: Oh là là, tu fermes ta gueule, toi, et puis c'est tout.
8: S'il te plaît, tu restes tranquille un peu.
0: Oh, si t'es pas content, tu dégages.
8: Non, pas du tout.
0: Oh, vous allez vous... Bon, pensez-vous que les mannequins gagnent du pognon plus que d'autres?
8: Bah ouais.
0: Alors oui, qui?
8: Bah, Pousso Rabanne.
0: Ouais, alors vas-y.
8: Bah alors bien sûr, qui gagne plus d'argent que les autres.
0: Non mais attends, explique.
8: Tu vas pas comparer le salaire d'un mannequin et le salaire d'un éboueur, ça a rien à voir.
0: Non mais attends, tu peux préciser... Oh là, oh.
8: Bah je précise, c'est juste qu'il se fait plus de thunes, quoi. Y'a rien à préciser, c'est tellement ridicule comme question.
2: C'est mathématique.
0: Ouais, c'est ridicule.
8: T'en as une
0: de bien, une question.
7: J'ai envie de câlin.
0: Eh, vous me pêchez avec vos câlins tout à l'heure, vous allez vous faire enculer avec vos câlins.
7: Oui.
0: Eh putain, mais.
3: Je peux rien faire, Gérard. Arrêtez les auditeurs avec ça, merde.
7: J'ai envie de câlin.
4: Putain, donne-lui de l'affection un peu, mets-lui dans les fesses.
0: Bon, Chamel, dégage.
3: Essaye de l'appeler, et justement,
0: allez, hop,
3: Manu,
4: Chamel, j'ai viré Chamel.
3: Essaye d'appeler Sandy, justement, qu'on voit, c'est l'envie.
0: Allez, voilà. Chamel, on lui dit au revoir.
13: Sandy, ouais, Florian, en Michelin. Hein.
0: Je sens que tout à l'heure ça va encore déménager sec. Je viens d'en virer deux, mais je crois que ça va encore virer. MC Solar. MC Solar.
3: Soulard.
0: Ouais. MC Soulard.
1: Oui.
0: Bon, tu réponds à la question.
1: Je pense qu'il y a quand même beaucoup d'argent qui.
0: Non.
1: Bah si, qui se promène dans ce milieu-là. Et je pense que l'argent est principalement monopolisé par les filles.
0: Mm-hmm.
1: Parce qu'il faut quand même savoir que les filles, ça gagne à peu près le double de ce que gagne un homme. Et c'est encore un bel exemple de la non-égalité des sexes.
0: Mmh. Non mais par contre, moi, une question que je vais vous poser, Poussa là, t'es toujours là ?
13: Oxpabo.
3: Oxpabo.
0: Ouais, Oxpabo là, t'es toujours là ?
14: Ouais.
0: Bon, une question que je vais vous poser, moi, je sais pas si vous allez répondre, même MC Soulard. Ouais. Qu'est-ce que vous pensez, vous Putain, mais c'est dingue, là, le double son que...
14: Je sais, mais j'y peux rien.
0: C'est grave de... Là, tu m'as tout coupé.
14: Et là ?
1: Ça résonne, là.
0: Ah non, mais là, ça résonne grave.
14: Et là ?
3: Là ?
0: Ah non, mais...
14: Et là ?
0: Mais non, mais arrête ta connerie !
3: Mais c'est pas moi !
15: C'est pas lui ! Il y a un problème avec le son, fais écouter.
0: Oh là ! Ah non, mais c'est grave, là.
3: Vas-y. Mais non, mais ça marche bien !
0: Non, mais attends, moi...
16: Moi, j'entends comme des petits crapauds.
3: Qu'est-ce qui se passe ? Non, là, ça se passe bien.
17: Ouais, c'est bon, le son, nickel, là.
15: Je comprends rien, là.
16: Ah là, non, là,
17: c'est
16: là.
17: Ah, c'est bizarre.
15: Bah, Jean-Marc, de lui !
3: Gueule, Jean-Marc.
0: Non, non, c'est lui, là. Mais c'est l'autre, là. Attends.
3: Y'a quoi, là ? Ah, c'est bon, là. Ah,
0: mais non, non, j'ai plus rien, merde.
3: Et là ? Ah, c'est bon, là.
16: Ouais, là, ça va mieux, là.
0: Oh là,
15: c'est un débat, là.
17: Oh, c'est nickel,
15: c'est un
17: là.
15: Débat de merde, là.
17: J'enlève le THX.
3: Non, non, il y a pas mal de trucs, hein, de... On a avancé un peu dans le débat.
0: Ouais, je crois. Je crois pas qu'on aille avancer, parce que là, c'est grave.
15: C'est grave.
0: Oh, t'arrêtes un peu !
16: Oh, le Dolby, ça ressort bien, là.
17: Ouais.
0: Eh, putain, mais... Au standard, vous faites de la merde, et là, vous foirez encore les débats.
15: Noémie, elle est là, Noémie, appelle Noémie.
0: Putain, mais toi, tu vas dégager d'ici, toi, parce que tu m'énerves.
15: Appelle Noémie.
0: Bon, Noémie, tu viens au standard.
3: Il y a Olivier de la Pro, si tu veux.
0: Ta gueule, toi.
17: Mais Gérard, j'ai une jambe en plastoc à trop fourrier.
0: Allez, dégage, toi, au revoir.
3: Non, essaye d'appeler, on va essayer d'appeler.
15: Mais non, c'est sa messagerie, encore.
3: Saucisson à l'ail mystère.
15: Mais oui, c'est sa messagerie.
0: Non, saucisson à l'ail mystère, elle t'emmerde.
15: Noémie, appelle Noémie. Chibrodan mystère, là, c'est ça.
0: Noémie !
3: Bandit panda mystère.
0: Ta gueule, toi !
17: Bandit panda.
3: Attends, va la chercher.
15: Bumbo. Vas-y, cours ! Vas-y, Steve !
3: L'homme va chercher Noémie.
15: Arrêtez, c'est le bordel, là !
18: Mais oui, c'est lui. Tu gères pas ton débat, GG. En plus, tu pues.
0: Noémie ! Noémie ! Que dans le bureau. T'essayes de m'appeler Sandy, s'il te plaît.
17: T'as compris.
0: Et tu te manges un peu. Ouais. Oh, toi, tu fermes ta gueule, tu fais ton boulot au standard.
18: Non, je la booste un peu parce qu'elle
0: pour
18: est lente.
0: Pour l'instant, tu fermes ta gueule. C'est pas toi qui commande. Alors, tu fais ton boulot et tu t'écrases. Chaud. C'est chaud.
18: Ok.
3: Allez, hey,
0: mais,
3: Gérard.
0: Hey, mais t'es tombé, toi, ou quoi?
15: Gérard, l'audience chute.
0: Ouais, mais c'est de leur faute, là. C'est quoi ces deux crabes, là?
3: Non, mais là, il essaie de gagner du temps parce qu'il a pas d'autres questions.
18: Mais oui, il est dans la merde.
0: Si. Une question que je vais poser aux auditeurs, pensez.
18: Attends, avant ça, on accueille Estelle.
0: Bon, mais... ouais, ta gueule.
18: Mais on accueille une auditrice. On accueille Estelle Olida.
19: Oui, bonsoir.
0: Estelle Olida. Bonsoir.
18: Bah oui.
0: Tu pourrais pas éviter de prendre une marque de saucisson, ça passe dans le douille.
18: Excuse-moi, c'est son nom. Je t'appelle bien comme... Comme c'est pas l'oncle, c'est pas le petit neveu, c'est ce que tu sais, c'est pas
19: ouais,
18: ta faute.
0: Bande de cave.
3: Comme le fils de mon oncle.
19: Ouais. Voilà.
18: T'as c'est ce que je cherchais.
3: Gérard, fils de mon oncle, on va t'appeler.
0: T'appelles de...
18: Il y en a qui l'appellent fils de.
0: Oh
18: chaud. Au niveau de la pluie, quand même, c'est chaud. Ouais. Bon, on enchaîne. Ouais.
3: Un nom en particule.
0: Bon, Estelle, t'appelles d'où ?
19: J'appelle de Paris.
0: Ouais, 101 points. Eh, mais c'est bien, mais.
18: Ouais, tu Paris, vas dire que tout le monde vient de Paris, mais tu sais que le monde de mannequinat, c'est très très fermé.
0: Ouais, mais.
18: C'est très très ouvert de l'anus, c'est très très fermé.
0: Attendez
18: de l'extérieur.
3: C'est fashion.
0: On peut rien.
17: C'est vachement fashion, quoi.
0: Non.
16: Ouais, mais c'est surtout fashion.
0: Elle veut pas te parler, donc. Donc la messagerie, ça m'étonnerait que ça soit le bon numéro que tu fais. Tu me le fais en direct.
18: Tu le fais en direct, tu passes sous la console, tu le dessins.
0: Non, mais tu fais le numéro, s'il te plaît, on va essayer de l'avoir.
18: Vas-y, Noémie, fais.
0: Alors, pour vous, pensez-vous...
19: J'ai envie de câlin.
17: Allez, on veut. Bah,
1: là.
0: Putain, mais ça commence à m'énerver, cette histoire-là.
17: J'aime bien.
0: Bon, pensez-vous que... pensez-vous que même les jeunes qui font des défilés de mode, c'est-à-dire femmes et hommes...
3: Tiens, j'avais justement, elle est bien ta question, mais j'avais juste un truc. À quel âge on peut commencer à faire mannequinat? Parce qu'il y a des filles, ils les prennent de plus en plus jeunes.
8: Ouais. Bah, d'être très jeune, hein. Déjà pour les couches à caca, quand t'es tout petit, tu peux faire de la...
0: C'est qui vient de dire ça?
16: Qui c'est qui dit ça?
8: C'est Pousseau Rabanne.
0: Ouais, bah Pousseau Rabanne, au revoir.
8: Bah, attends, non, j'ai rien dit.
0: Comme ça, tu diras voir les boîtes à caca.
8: Mais non,
0: allez, hop, tu vas aller voir les couches à caca dans ton lit. Au revoir, hop, bonne nuit.
3: Non, mais sérieux, Gérard, réponds la question.
0: Bonne nuit.
3: Réponds la question.
0: Non, déjà, faut bien se dire une chose. C'est qu'à l'heure actuelle, que ça soit sur la musique ou même sur la mode, à l'heure actuelle, les jeunes se font arnaquer. Et je me demande qui en profite derrière. Et c'est la question que je vais poser à Estelle, à Aspo, je sais pas quoi, et à MC Soulard. Donc si on pouvait les ravoir...
3: C'est quoi la question?
0: C'est de savoir si les jeunes ont le droit de se faire arnaquer qu'on presque 12 ou 14 ans.
3: Est-ce qu'ils ont le droit?
0: Parce qu'on peut se dire une chose... Il y a pas mal de jeunes qui sont piqués l'argent qu'ils gagnent quand ils font des trucs par les parents. Et ça, je trouve ça dégueulasse de la part des parents.
3: Dans la mode.
0: Mais que ça soit dans la mode, n'importe où.
3: D'accord. Donc Jordi, quoi.
0: Voilà.
3: On s'en fout, mais...
0: Ouais, on s'en fout peut-être. Mais c'est
3: un exemple probant, oui.
0: Oui.
19: Ouais, mais enfin,
18: oui, Gérard, je voulais accueillir un auditeur. À la place de Pousseau Rabanne, on accueille Jean-Pousse Gauthier.
8: Oui, bonsoir.
0: Manu.
8: Bonsoir.
0: Attends, 5 minutes. Oui, Manu, un conseil que je te donne. Ne t'amuse pas.
18: Non, c'est pas le même. Je te le dis tout net, je vais raccrocher à la gueule à Pousseau, c'était un naze.
0: Et c'est comment là?
18: Jean-Pousse Mystère. Jean-Pousse Gauthier, pardon.
0: T'appelles d'où, Jean-Pousse?
8: Ouais, j'appelle de Paname.
0: Bien sûr.
3: T'en pousses combien la fois?
0: 101.9, oh, bien sûr. Ouais, c'est bien, on n'a rien que des gens de Paris.
18: Le milieu de la mode, c'est parisien, c'est fashion. C'est fashion. C'est in.
0: Donc alors pour vous la question, qu'est-ce que vous en pensez? Est-ce que vous trouvez ça normal que on a des jeunes qui sont arnaqués comme ça?
19: Ouais, mais ça c'est pas seulement dans le milieu de la mode, hein, c'est aussi dans le milieu du cinéma, de la chanson, c'est pas spécifique à la mode. Hein.
0: Mais si, mais même dans la mode, de toute manière, bientôt ça va arriver.
19: Oui, non, mais c'est pas vrai, parce que moi, tu vois, j'ai commencé, j'avais 13 ans, et tout l'argent que je gagnais, eh ben, c'était bloqué sur un compte jusqu'à mes 18. Hein.
0: Ouais, mais alors attends. D'accord, c'est Estelle, hein?
19: Non, bah oui.
0: Ouais, mais Jean Pousse, et puis qui c'est qu'on a? MC Soudard.
1: Ouais.
0: T'es toujours là?
1: Ah, bien sûr.
8: Ouais, on est là, ouais.
0: Et qui c'est que j'ai?
8: Oxtabo.
0: Et j'ai qui?
3: Oxtabo.
0: Oxtabo, hein, c'est ça?
16: Ouais, exactement.
0: Oxtabo. Donc, si vous voulez réagir là-dessus, mais moi, pour vous, qu'est-ce que vous en pensez? Parce que Estelle a dit qu'elle a un compte qui est bloqué. Mais moi, ce que j'arrive pas à comprendre, c'est que d'accord, les comptes sont bloqués, mais pourquoi que là, il y a une signature qui est faite, comme Fildar a très bien parlé de l'histoire de Jordi.
3: C'est une dérogation, non?
0: Mais comment que ça se fait que les parents en profitent?
19: C'est pour le droit à l'image. Tu sais, toi, t'en parles quand il y a tes photos de cul sur Internet. Et en fait, pour les enfants, c'est pareil. C'est le droit à l'image. Donc, les parents doivent apposer leur signature. C'est normal.
0: Mais comment que ça se fait? Alors, une question que je vais te poser, Estelle, même Jean Pousse et MC, ouais. MC Soulard ou Stabo, si tu veux répondre. Mais comment que ça se fait que les parents de Jordi ont pu lui retirer tout cet argent? Comment qu'ils ont pu...
16: Bah c'est le contrat.
3: Mais il avait une dérogation. Mais non, une dérogation.
19: C'est parce que c'était ses producteurs.
1: Voilà, c'est le contrat.
0: Non, mais il y a eu quelque chose.
8: Ouais, puisqu'il faut expliquer à Gérard, c'est que Jordi, il n'était pas majeur.
0: Ouais, non, ouais, mais d'accord.
8: Ça, faut qu'il le comprenne aussi.
1: C'était pas un nain, c'était un enfant. Hein.
0: Ouais. Ouais, non, mais même. Non, mais attends, il y a un truc.
1: Attends, que... toi, t'auras des enfants, imaginons. Ok, imaginons que.
8: On imagine.
1: Imagine que tu sois encore fertile. Bon. T'as des enfants. Est-ce que toi, t'accepterais qu'ils fassent de la pub ou du cinoche ou de la chanson?
0: Non, mais attendez. Parce que là, moi, la question que je veux vous poser.
8: Ouais. Ah, j'en avais une, mais bon, elle est trop violente.
19: Ouais, moi aussi.
1: Ouais, mais j'ai pas osé non plus la faire.
19: Ouais,
1: mais bon.
19: Non plus.
0: Non, mais il y a une question. La question, c'est de savoir avec les. Parce que comment que ça se fait que les parents ont carrément subtilisé carrément sur le compte sans la signature?
1: Parce que regarde, le gamin il sait pas signer, donc c'est les parents qui doivent signer. Toi c'est sûr tu fais une croix, donc tu pourrais pas signer pour tes gamins, c'est sûr. Mais dans un cas normal, normalement c'est les parents qui signent à la place des enfants.
0: Non mais...
16: Je sais pas.
1: Tu vois?
19: Elle fait des films de cul, Robin.
8: Oh putain, c'est chaud ça.
0: Alors celui...
17: Ouais, j'ai entendu une voix de fille. Hein. Ouais, je ne balance pas, mais bon.
19: Ah non, non. Bah,
0: celui qui vient...
3: Qu'est-ce qu'il y a?
0: Mais attends, on remet...
3: J'ai coupé parce que j'ai un problème.
0: Il y a un problème, celui... Oh, t'arrêtes un peu là parce que j'ai plus rien... Ouais, mais c'est quoi là
3: mais t'as quoi? Qu'est-ce que t'as?
0: Putain, mais c'est dingue, mais c'est dingue avec de travailler avec vous.
3: Qu'est-ce que t'as? T'as une double voix?
0: Ouais.
3: Et là?
0: Alors enfin, ça va être déjà un peu mieux.
3: Et là, c'est mieux?
0: Manu, t'éteins ton micro.
3: D'accord. Là, c'est mieux, là?
0: Voilà, j'ai rien du tout.
3: Mais si, bah attends.
0: J'ai rien, moi.
3: Et là?
0: Bon, déjà, je veux prévenir celui qui a parlé de Roselyne, s'en va, donc on va...
3: Mais c'est qui?
0: Hop, Ostabo, là. Tu lui dis au revoir carrément. Allez, hop, terminé pour lui.
18: Il y a une question sur Internet. Mmh. On me demande pourquoi l'e-book, c'est si cher, alors que tout le monde peut en avoir en se laissant pousser la barbe et que même ta femme, elle en a un.
0: Alors, déjà... Alors, Noémie, tu viens là pour... Tu viens là pour quoi faire? Non, mais attends. Oh!
13: T'entends, là?
3: T'entends ou pas?
0: Eh mais
3: non, parce que là, il faut garder ce son-là, mais il faut augmenter ton volume de casque.
0: Mais ça y est, moi, je suis à fond.
3: T'es à fond, là? Mais non, regarde, là, t'es à fond, là. C'est bon, là. Là, t'entends, là? Mais c'est Jean-Marc, ça, je veux rien faire. C'est Jean-Marc qui gère, hein.
13: Donne-moi le mec du son, hein.
0: Mais là, je suis à fond.
13: Mais tu changes de côté, tu te mets là. Et là, c'est bien, là. C'est bien, là.
0: Bah, enfin.
13: Bah, voilà.
0: Bon, Noémie, tu viens là, pourquoi?
20: Bah, pour vous aider.
0: Ah ouais, mais attends.
3: Bah, tu décroches alors, hein, tu fais pas ta vie.
0: Tu décroches. Là, il y a des lignes qui sonnent.
20: Je vois ça. Là,
0: allez, c'est pas la peine. C'est pas la peine d'essayer de poser des questions internet parce que c'est faux, hein. Il y a aucune question, hein, parce que pour l'instant, l'internet, vous êtes même pas capable de vous en servir.
13: Excuse-moi, enchaîne, tu fais chier là.
0: Ouais, bah on va. Fildar, s'il te plaît, tu remets du son, merci. Bah attends, mais là, je
3: comprends pas. Moi, j'ai un super son.
0: Moi, j'ai.
3: Le pire, c'est que moi aussi, donc.
0: Moi, j'ai presque rien. Bon, c'est
3: pas grave. Change de trou.
0: Mais non, tout à l'heure, j'ai changé de trou. Hey.
3: Mais il n'y a pas toujours des.
0: Oh, chaud là-bas! Chaud la braise, hein?
3: Oui, ma salope.
0: Ça suffit.
3: Il n'y a pas toujours des allusions sexuelles.
0: Quoi, ma salope? Attends, je suis pas ta salope, hein?
3: Allez, on y va, le débat, là.
0: Bon, donc, vous êtes bien sur Fun Radio. Donc, vous pouvez toujours nous appeler au 0803-08-5000. C'est Manu qui est au standard et Filda qui est à l'AREA. Donc, on récupère Estelle.
21: Bonsoir.
0: Rebonsoir. Jean Pousse.
22: Oui, bonsoir.
0: Rebonsoir. Et MC Soulard.
22: Et Jean Pousse Gauthier.
18: Jean Pousse Gauthier, ouais.
0: Ah ouais, Jean Pousse Gauthier, ouais.
18: Et on a Alfonso qui vient nous rejoindre.
0: Qui?
18: Alfonso.
23: Bonsoir.
3: Oh là là, la radio, Alfonso.
23: Bonsoir.
0: La radio, s'il te plaît, le trave.
23: Allô.
0: Eh, la tentouse. La tentouse, tu baisses la radio, s'il te plaît, derrière toi. C'est la dernière fois que je te le dis, ou sinon tu dégages.
23: Ça y est, je l'ai coupé complètement.
0: Oui, et t'appelles d'où?
23: J'appelle de Toulouse.
3: Mais c'est quoi ce téléphone de merde?
23: Ouais.
0: T'appelles avec quoi comme téléphone?
23: J'appelle avec un téléphone normal.
0: Ouais, ben. Et c'est qui parle derrière toi? Tu peux lui dire qui se taise?
23: Ah, tais-toi, Michel. C'est bon.
0: Oh, t'as ouais, tantouze.
23: Ok, le mec. Ça y est.
0: T'appelles d'où, tu m'as dit?
23: Toulouse.
0: Ta fréquence?
23: 90.5.
24: Oh, ma grande.
0: 90.5. Ok.
23: Ok.
0: Bon, alors la question, je la répète pas, donc on va pas s'éterniser trop dessus, hein.
24: C'est chaud, je m'en sers.
21: Bah non, surtout qu'on a des nouvelles.
0: Bon, alors, qu'est-ce qu'on... Bon, alors, Estelle, toi, t'avais dit que... toi, t'avais subi ce problème-là, hein.
21: Pas du tout.
0: Bon, attends, c'est bien ce que t'as dit avant la pause.
21: Oui, non, mes parents n'ont jamais touché à mon argent. Moi, c'est resté sur un compte à moi.
0: Ah, d'accord.
21: Voilà.
0: Jean Pousse Gauthier.
24: Ouais, bah, moi, j'avais déjà répondu, je crois, tout à l'heure.
0: Non. Non, t'avais pas répondu.
24: Ouais, parce que j'ai pas très bien compris cette question, moi. Ça...
0: Bon, alors, si t'as pas compris la question...
24: Ouais, tu la répètes, gentiment.
0: Non, non, je vais pas...
3: Putain, mais où...
0: ouais. Je vais pas te la répéter. Dans ces cas-là, tu vas aller dormir.
24: Mais non,
0: mais tu vas dormir. Tu vas dormir.
24: Faire un débat normal.
0: Tu vas dormir.
21: Comment
0: tu vas.
21: Tu sais que les parents ils abusent et qu'ils prennent le fric aux mannequins.
24: Ouais,
0: voilà, ça y est, t'as...
24: Si je t'avais même répondu que j'en dis tout ça, mais si je t'avais répondu, je...
0: Non. Ce que on a parlé de Jordi, c'est avec Estelle et... c'est moi avec Estelle qui avons parlé de Jordi.
25: J'ai envie de câlin.
0: Bon, alors celui qui a... Ça commence à bien faire cette histoire, vous commencez à me les gonfler. Tu me vires, Jean Pousse Gauthier. Au revoir, ce coup-là. Terminé, au revoir.
18: Ça y est, j'écris pas.
0: Allez hop, Ah, je commence à en avoir le bol.
18: Tu t'abîmes ta corde vocale.
0: MC Soulard.
6: Bah écoute, moi je pense que ouais, c'est de l'exploitation. Moi je sais qu'il y a aussi des gens qui exploitent les vieux, qui les obligent à faire des tournées accordéon, tout ça, et qui leur soutirent l'argent pareil. Hein.
0: Non mais attends.
6: Si, si, pareil, pareil, pareil.
0: Attends, tu parles d'accordéon alors qu'on te parle de défilé de mode ?
6: Mais non, mais tu me parles des enfants, moi je te parle des vieux. Je te parle des vieux.
0: Mais les attends,
6: vieux,
0: mais.
6: Qui vont pas faire des défilés de mode parce qu'ils ont plus la ligne. Mais par exemple, il y a des exemples où, comme Jordi, tu m'écoutes ?
0: Ouais.
6: Ouais. Donc je te disais, il y a des exemples comme Jordi, ça s'est passé pareil.
0: Alors attends, dans ce cas-là, je vais te renvoyer.
6: Vas-y, renvoie.
0: Je te renvoie la balle dans ton camp. Mm-hmm. Est-ce que tu penses que celui qui vient de sortir un album, là, qui a 14 ans, qui joue de la guitare...
18: La grille.
0: Est-ce que tu crois que ça va...
18: Ça s'appelle comment ?
0: Je sais plus, j'ai pas son nom en tête. Est-ce que tu crois que ça va faire comme Jordi ?
6: Je sais pas, mais moi je crois, regarde, il y a des gamines, regarde Vanessa Paradis, elle a commencé, elle avait 14 ans, et puis voilà, ça s'est bien fini pour elle.
0: Oh non.
18: Elle a commencé dans un taxi en plus.
0: Ouais,
18: attends.
9: Avec un mec qui s'appelait Joe même.
0: Ouais, non, mais attendez, là, on va pas se...
9: Mais si, pas 11 ans, justement.
0: Non, mais, par contre, tiens, je vais vous poser...
18: Non, mais par contre, Manu.
10: Oui, on va accueillir Monsieur Mazur qui s'y connaît bien dans ce milieu-là.
18: Ah bah voilà, un mec du showbiz.
10: Voilà.
18: Un fashion du showbiz.
0: Ça m'a étonné.
11: Bonsoir, Mazur. Oui, allô, bonsoir.
18: Salut fashion.
11: Rodaldo, c'est Monsieur Mazur.
9: Bonsoir, Monsieur Mazur.
0: 101.9.
11: Comment allez-vous, mes amis ?
9: Non, mais ça va bien.
11: Formidable. Il y a un monsieur un peu homosexuel à l'antenne.
9: Oui, non, mais pas du tout, mais de toute façon, ce n'est pas grave. Vous avez passé une bonne journée ?
11: Absolument, bien sûr.
9: Bon, et le week-end était bien aussi ?
0: Monsieur Mazur !
11: Monsieur Ronaldo, je vous écoute, comment allez-vous ?
0: Monsieur Mazur, ça vous
11: va bien, ça va.
0: Monsieur Mazur !
11: Oui, monsieur Ronaldo, je vous écoute.
0: Monsieur Mazur, vous fermez votre clapet ?
11: Oui.
0: Hein ?
11: Oui.
0: Pour l'instant, vous écoutez les questions.
11: Absolument,
12: bonjour Moussaillon, c'est les innocents.
0: Fildar, tu arrêtes avec bonjour les Moussaillons, c'est les innocents, parce que tout à l'heure, je vais te faire ouais, d'accord.
10: Bonjour. Un innocent dans ta gueule.
25: Jean Cala, Jean bonjour, c'est Jean Cocker.
18: J'ai envie de câlin de Jean Cocker.
0: Bon.
26: J'ai jamais vu Sandy décoré en Michelin. Hein.
27: En Michelin.
10: Pas besoin de déco, c'est tous les jours Noël à la maison, hein, GG.
0: Et putain, mais... Et
18: vous bon, non, allez, sérieux.
0: Enchaîner, ça
18: là,
0: commence,
18: question, sérieux,
0: ça
18: sérieux.
0: Commence à bien faire, cette histoire. Allez. Vous allez arrêter avec ce bordel, parce que ça commence à me gonfler
18: sérieusement.
0: Mais de toute
18: façon, c'est naturel, elle va envie de câlin, bordel.
0: Bon, alors vous lui foutez la paix.
18: Mais oui, mais
0: vous
18: c'est
0: emmerde.
18: Pas grave.
0: Mais à vous emmerde.
18: Mais on l'insulte pas, c'est pas méchant.
0: D'accord, à vous emmerde, alors foutez-lui la paix.
27: J'ai envie de câlin.
9: Oh, la grosse, tais-toi un peu.
0: Alors, Alphonse...
18: Alfonso.
0: La grosse, ça t'emmerde. Alors moi, je vais te dire une chose. La grosse, ça t'emmerde et je te dis au revoir. Allez. Voilà.
10: Elle a bougé direct.
18: Bon, alors, la question, c'était, Gérard...
0: Donc,
18: tu l'as posée à Monsieur Mazur, je pense ou
0: Non, mais de toute manière, il nous reste Estelle, MC Manu.
9: Yes.
18: MC Soulard, oui.
0: Il nous reste Estelle, MC Soulard et Monsieur Mazur. Hein.
10: Ouais, exactement, t'as tout compris,
11: Monsieur Mazur.
0: Bon. Alors, on parlait du jeune de 14 ans là, qui fait de la gratte. Donc, est-ce que vous pensez pas que ça va se terminer comme l'histoire de Jordi ?
27: Non.
6: C'est qui ? Attends, déjà, c'est qui le jeune de 14 ans qui fait de la gratte ?
0: Mais justement, j'ai pas
18: ça. Mais il fait pas de la mode ?
11: Oui.
0: Cabal, ouais, mais même.
11: Ans, hein. Monsieur Gérard.
0: Si.
6: Attends,
0: si,
6: Gérard.
0: celui.
6: Il a pas 14 ans, Gérard.
0: Non, celui. Celui qui bien. Non,
6: il
0: mais.
6: Est plus jeune avec la moustache.
0: Non. Ah celui bon. Celui qu'ils ont parlé là durant le week-end, il a 14 ans, donc c'est pareil. Hein.
27: Mais c'est un mannequin ?
0: Il a fait des défilés de mode aussi, d'après ce qu'il a dit. Hein. Il en a fait aussi, et il y en a un autre qui a une émission de télé, c'est pareil, il a fait de la mode aussi. Hein.
18: Carreras, Olivier Carreras.
0: Non, c'est un jeune de 13 ans aussi.
18: Si, de l'AM6. De la 6.
0: Non, mais c'est un jeune de 13. Donc, pour vous, qu'est-ce que vous en pensez, Monsieur Mazur, parce que...
11: Écoutez, moi je trouve que quand même relativement admirable, quoique un peu dangereux, qu'on puisse faire un jeune pendant 14 ans, c'est clair.
0: Non mais de faire des trucs comme ça, de vouloir profiter des jeunes de cet âge-là pour leur prendre leur argent, est-ce que c'est normal ou pas ?
11: Écoutez, moi je considère ça tout à fait normal après tout, bien sûr.
0: Mm-hmm.
11: Si vous voulez, l'argent est tellement rare de nos jours qu'il faut servir où il y en a, bien sûr.
0: Non, mais attendez, oui. vous allez pas prendre de l'argent à un gamin de 14 ans quand même.
11: Écoutez, monsieur Gérard, vous n'allez pas quand même vous me dire que à ce moment-là, il faudrait prendre de l'argent aux vieilles personnes.
0: Nous savons
11: comme vous aimez les personnes âgées.
2: Ah, c'est ce que je te disais tout à l'heure.
11: C'est clair.
27: Gérontophile.
11: Alors écoutez, si on ne prend pas aux personnes âgées, avant qu'elles claquent, il faut bien se servir chez les jeunes.
0: Bah non, mais là, moi, je suis pas d'accord avec vous.
11: Ah, mais c'est votre droit.
0: Non, je suis pas d'accord.
11: Mais bien sûr.
0: Je suis pas d'accord parce que de toute manière, on va pas s'amuser à prendre de l'argent sur un gamin. Monsieur Mazur, s'il vous plaît. Monsieur Mazur, s'il vous plaît, pour l'instant, vous vous taisez.
11: Je vous en prie.
0: Je vais répondre quand même à Estelle. Bon, c'est vrai qu'il y a quand même l'histoire de la signature. Mais moi, ce que j'arrive pas à comprendre, c'est comment que ça se fait. Que même pourtant le gamin il est en âge de signer, donc je vois pas pourquoi qu'on lui prendrait de l'argent. Moi,
27: parce
0: je...
27: qu'il est pas majeur, c'est
4: salut.
27: Tout.
0: Mais ouais, mais.
27: Tu t'éloignes du sujet, on parle pas de mode. Hein.
0: Ouais, mais même, je suis pas d'accord, mais si, parce que de toute manière, même dans des trucs comme ça, de toute manière, il y a eu des problèmes d'argent là-dedans. Et dans partout, ouais, partout, il
4: bah,
0: y a.
4: Justement, là, récemment, tu sais, il y a eu l'affaire Elite, là. Tu sais, avec les mannequins qui se droguaient,
0: ouais.
4: Et tout, là,
0: ouais, ouais.
4: La prostitution.
0: Ouais, ah, oui. Non, mais... Ouais,
4: tu
0: mais,
4: vois, ça mène
0: ouais,
4: à tout, hein. Tu
0: ouais,
4: peux
0: mais
4: y arriver,
0: a,
4: tu
0: ouais,
4: peux
0: mais
4: y arriver.
0: Ouais, mais t'as ça, t'as l'histoire de la drogue, après t'as l'histoire de la prostitution. Maintenant, savoir...
4: Mais est-ce que tu penses qu'elles peuvent pas tout faire d'un seul coup, elles perdraient moins de temps.
0: Non,
4: se droguer en se
0: faisant. Non, il y a un truc qui, pour bien se dire... Ouais. C'est de savoir si les photographes n'en profitent pas entre deux.
4: Ah bah, ils se rincent l'œil, hein.
27: C'est clair qu'ils se touchent, hein. Enfin, nous, ils nous touchent souvent, hein.
0: Ouais, mais toi, ça.
27: Et tout,
0: ouais, mais t'as quel âge, toi, Estelle?
27: Moi, j'ai 23 ans.
0: Et t'as fait ça à quel âge, à peu près?
27: Bah, j'ai commencé à 13 ans, je te dis tout à l'heure. Et
4: quoi, la prostitution ou le.
2: Ouais, les tous, c'était à quel
27: deux,
2: âge
27: deux. Ça va ensemble, hein. C'est un peu de la prostitution qu'on fait, on se montre, on est des corps, quoi. On est
0: ouais, non, mais attends. Non, mais
4: c'est que, vrai que.
0: Non, est-ce que. Faut bien se dire une chose là-dedans, c'est que c'est vrai que c'est un métier dangereux. D'accord.
27: Mais non, pas du tout, faut pas conduire vite.
0: Attendez, vous allez pas me dire que c'est un métier dangereux alors que.
11: Absolument, Dieu... monsieur Gérard, vous avez raison, on peut se casser un talon ouais. En défilant. Vous avez complètement oui. Raison, c'est un métier fort.
0: Attends, Estelle! Estelle, tu vas pas me dire qu'en 10 ans, ça y est, t'as déjà oublié ce qui t'est arrivé.
27: Mais dis-moi ce qui m'est arrivé.
0: Mais attends, c'est toi-même qui dis qu'il y a 13 ans, t'as commencé à faire de la mode.
27: Oui,
0: attends.
27: Alors
2: non, faire la pute, c'est pas pareil.
27: Non, j'ai fait de la mode à 13 ans.
0: Ouais, et t'as eu l'autorisation des parents?
27: Mais évidemment.
4: Bah, bien sûr, il faut une signature.
2: Ah ouais.
4: Qu'est-ce que je voulais dire? Vas-y Manu, mais je voudrais...
5: Je voulais juste accueillir un auditeur, on accueille Lascar, bonsoir.
7: Salut, je m'appelle Thierry Lamule. Comme vous avez pu le constater, je suis un fantaisiste de talent.
5: Ah.
7: Si vous avez l'abeille, le bourdon...
2: Bonsoir Thierry.
0: D'accord. Je crois qu'on fera une petite réunion après, ouais. Après un, encore.
5: Théo, je me casse, moi. On accueille Lascar. Okay.
0: Ouais, ben, Lascar, bonsoir, t'appelles d'où de Paris?
7: Salut, ça va?
2: Bonsoir, tout le monde.
0: Lascar, t'appelles d'où?
7: Salut, ça va?
2: J'appelle de Sandy, un peu de respect, s'il te plaît. Ok, flex.
0: Oh, tu me parles correctement, d'accord,
2: non,
0: ou sinon
2: non,
0: tu dégages.
2: C'est bon, ouais.
0: T'appelles d'où?
2: J'appelle de Saint-Denis, je viens de te le dire. Bonsoir. Bonsoir.
0: La fréquence?
2: Oui, bonsoir, monsieur Lascar. 100.9, je t'entends.
4: Monsieur Lascar. Bonsoir, monsieur Lascar.
2: franchement, reste tranquille.
0: C'est ça. Attends, tu parles à qui, là?
2: C'est bon, je parle pas à Watt. C'est bon, je me permettrai pas, Gérard.
0: Bon, allez, hop, bonne nuit.
2: Allez,
0: va cuber. Allez, hop, bonne nuit. Bonne nuit, bonne nuit.
4: C'est l'hôpital qui se fout de la charité.
5: En parlant d'hôpital.
0: Au revoir.
11: J'ai l'impression que monsieur Gérard vous a mis dans le vent, monsieur Lascar.
2: Ouais, c'est clair, franchement, putain, Gérard.
0: Non, mais Lascar, au revoir. Au revoir. Merci.
4: Tu vois,
2: enculé, va. Pas de vérité à l'antenne, putain.
27: Non, pas si.
4: Donc, voilà. Manu, tu te mangues ou pas là?
0: Qu'est-ce que Manu,
5: je me mangue de faire quoi?
4: De lui
0: Manu,
4: dire rien, putain.
0: Ouais. Manu, ça fait la deuxième fois que je t'ai dit de lui dire au revoir.
5: Ouais.
0: Et là, me faire traiter d'enculé en direct, j'aime pas ça. D'accord?
5: Y a que la vérité
0: alors,
5: qui blesse.
0: Toi, t'es qu'un gros con.
4: Oh.
0: Ok. Alors, me faire traiter d'enculé comme ça, non. Alors, tu lui dis au revoir grave.
5: Ça y est, il est parti.
0: Et c'est terminé, je veux plus entendre ça.
5: Au revoir grave.
0: C'est un avertissement que t'as.
5: Merde,
0: le deuxième,
4: tu
0: prends la porte là.
5: Oh. Merde.
0: Ok.
5: Ouais.
0: Parce que après c'est la réunion.
4: Oh putain.
0: Grave de chez
4: la Guadeloupe, c'est mieux.
0: Ouais. C'est pas la réunion de tout à l'heure que vous allez aller, c'est à Miami. Vous allez remplacer le chef à Miami.
3: Va faire une teuf dans un Boeing.
0: Ouais, ouais. Allez, allez voir à Miami si j'y suis. D'accord.
3: Ah bah ça m'étonnerait.
0: Bon,
3: Ouais, tu sais, sous les journaux, tu sais, sous les bancs. Avec une barbe.
0: Fildard.
3: Ouais.
0: Deux pour toi.
1: Bingo. Oh.
0: Bingo, deux pour toi.
3: Putain, faut que je me manie.
0: Le troisième. Le troisième, c'est dehors et on récupère le puceau là qui était là.
8: Bonjour Moussaillon, c'est les innocents.
3: Non.
0: Bon, monsieur Mazur, monsieur MC Soulard, ouais. Et Estelle, donc alors pour vous.
27: Estelle Olida.
0: Ouais, ouais, si je veux, j'appellerai Estelle, d'accord.
3: T'es parce belle que, quand même.
0: Ouais. Bon, ça commence à bien faire, Fildard. Grave.
3: Vas-y.
0: Ok, parce que ça m'énerve là.
8: Allez.
0: Bon, Ah ouais, pour toi, donc alors Estelle, donc le problème toi c'est que t'as fait de la mode à 13 ans,
27: oui.
0: Mais est-ce que t'as eu quand même une autorisation, parce que de manière tu... Non, non, mais il y a quand même un problème qui se pose, c'est qu'en faisant des défilés de mode comme ça, normalement il te faut une autorisation des parents écrite.
27: Putain, mais ça fait 50 ouais. millions.
0: Eh hey, putain, on dit pas putain moi. Oh putain, on dit pas putain, on dit maman travaille.
3: Mais non, mais t'écoutes pas, ça fait 15 ouais. fois qu'elle le dit.
0: Bon Estelle,
3: ça fait 15...
0: dégage. Au revoir, au revoir, au revoir, au revoir.
3: Voilà, ça y est, elle est partie. Ça fait 15 fois qu'elle te dit oui. Oh ouais. Oui, j'ai une autorisation, oui.
0: Non, non, mais attends, vu comment qu'elle me parle, vas-y, je suis pas... Je suis pas son petit chien, moi.
3: Bah non, mais attends, tu réponds non, n'importe quoi.
0: Non, non, je suis pas son petit chien.
3: Elle est allez, hop.
8: Tu lui parles de sa mère, c'est normal.
0: Non, non, c'est elle qui en a parlé, c'est pas moi. Hein.
8: Ah,
0: j'ai demandé si elle avait l'autorisation des parents, c'est tout.
3: Excusez-moi, on peut enchaîner, je peux accueillir des gens ou pas? Je peux ouais. bosser un peu?
8: Vas-y, bosse.
3: Putain, c'est pas facile. Hein.
8: Ouais.
3: On accueille Antonio Bandrapa.
12: Salut, ça va?
3: Non,
12: salut.
3: Putain. Et on accueille aussi... C'est Al Pucino.
12: Salut, ça va?
14: Oui, c'est Al Pucino. Bonsoir Gérard. Voilà.
0: Manu!
3: Oh putain, un avertissement, je kiffe.
0: Manu!
14: Attention.
0: Ça fait 5 fois que je te dis de pas me reprendre les mêmes auditeurs. Tu m'as décroché aucune ligne.
3: Mais j'ai tout fait là.
0: Non, non, non, non, non.
14: J'ai galéré au
0: standard. Y'a aucune ligne. Y'a aucune ligne.
14: Excusez-moi, monsieur Gérard.
0: Y'a aucune ligne qui a été décrochée, je ne suis désolé.
14: Excusez-moi, monsieur Gérard, mais je suis monsieur Bandrapa et je ne suis jamais passé encore.
0: Ouais, monsieur quoi?
14: Bandrapa.
0: Bandrapa. Ouais, d'accord. Et t'appelles d'où?
14: J'appelle de Paris.
0: Bien sûr.
14: Mais c'est pas cher.
0: Et l'autre derrière?
14: Al Pacino. Puccino, pardon.
0: Al Puccino, t'appelles d'où?
14: J'appelle...
8: Allez, Bordeaux. Hop,
0: ouais, ouais, ouais. Non, allez.
3: Allez, au pif.
14: J'appelle de Boston. Je suis sur le tournage de mon dernier film.
0: T'as raison. Fous-toi bien de ma gueule. Fous-toi bien de ma gueule. Fous-toi bien de ma gueule. T'appelles de Paris. Allez, hop, 101.9 pour toi.
14: Pas du tout, je passe par
0: 101.9, vous êtes tous de Paris. Y'a aucun... Y'a personne de la...
3: Non, mais c'est fashion, c'est la mode. C'est Paname.
14: C'est fashion, c'est Paname. Laisse tomber, c'est un truc de ouf.
0: Ouais, non, mais attendez, à chaque fois c'est pareil, vous me mettez rien que des auditeurs de Paris.
14: C'est parce qu'ils
3: t'ont pas dit, mais t'es mec que sur Paris, on est en local.
0: Ouais, c'est ça, t'as raison, espèce d'abruti.
3: Ouais, prends pas de risque.
0: Bon,
3: donc on revient un peu dans le débat maintenant qu'on a tout le monde là, parce que.
0: Allez. Bah ouais, mais on a que des mecs, on a même pas une seule nana, alors c'est.
3: Bah je vais trouver.
0: Essaye d'appeler.
3: J'ai essayé, ça fait 20 fois que j'essaye.
0: Ouais, non, mais attends. Hé! Tu vas arrêter de mettre ton truc, tu vas mettre un peu l'internet là, qu'on essaye de savoir ce qui se passe.
3: Ah mais ouvre tes yeux. Il est là l'internet depuis tout à l'heure.
0: Ouais, alors, mais je veux savoir s'il y a des questions intéressantes.
3: Mais non, il y a rien. Mais essaye d'appeler Véranda Mystère.
0: Fildar, s'il te plaît, t'arrêtes avec ça parce que ça m'énerve là.
3: C'est pas moi.
0: Grave de chez Grave, ça m'énerve.
3: Mais arrête de dire ça, tu te crois.
0: Non, non, mais ça m'énerve.
3: Ou quoi?
0: Non, mais ça m'énerve. Ça m'énerve là.
3: Tu vas débattre avec Difool ou quoi?
8: Parle comme ça au foyer ou quoi?
3: Tranquille.
0: Qui c'est qui vient de dire ça? Qui vient de dire ça? Alors, je veux savoir qui
3: c'est. Bon, la question là!
0: Non, je veux savoir qui c'est qui vient de parler du foyer.
8: Il fait traîner parce qu'il a trois pauvres questions, alors il fait traîner, c'est ça en fait.
0: C'est qui vient de dire ça?
8: C'est qui là?
15: Tu cartonnes!
0: Et putain, mais je. Mais je sens que je vais en saquer un tout à l'heure.
27: J'ai envie de câlin.
3: Mais sors-en un au pif, allez!
0: Allez hop, tu me sors!
3: Dis-moi!
14: J'ai un truc de Bruno.
0: Tu me sors Soulard. Allez, hop.
3: Allez, Soulard. Ah, ça faisait longtemps.
0: Hop.
3: T'as vu.
0: Terminé.
3: Ça y est.
0: Et tu me chopes une nana pour.
3: J'en ai une, justement.
0: C'est qui?
3: Agnès Q.
27: Oui, bonjour Gérard, c'est Agnès Q.
3: Salut.
8: Oui, bonjour Madame Q. Bonjour Madame Q.
27: Bonjour Monsieur Mazur, bonjour tout le monde.
3: Salut.
8: Bonsoir Madame Q.
27: Bonsoir.
0: T'appelles d'où?
8: Monsieur Mazur. Oui, bonsoir Monsieur.
0: Je oh! Vous laissez parler. Oh! Oh les câbles là!
8: Qu'est-ce que vous faites?
0: Bon, monsieur Mazur.
1: Monsieur Gérard, je vous écoute.
0: On se tait, bande part, là.
1: Monsieur Bandrapa, s'il vous plaît.
0: Ouais, oui. Bandrapa, là. Oui. Tu banderas si tu veux après.
1: Oh, c'est très drôle, on me l'a jamais fait, celle-là.
0: Al Puccino, vous calmez, elle appelle d'où, d'Agnès Q?
13: De son slip.
27: De Paris, capitale de la mode et du monde.
0: 101.9 comme
13: d'hab. C'est fashion.
0: Putain,
27: fashion,
0: mais
27: c'est... Ouais, fashion.
0: Comment?
27: Ouais, je suis une fashion victime.
0: Quoi?
13: Laisse tomber. Bon, allez, vas-y. Bon, sors-en une. Essaie de trouver une question rapidement, là.
0: Bon, alors...
13: Tellement mauvais.
1: C'est clair. Le vieux gars, quoi.
0: Bah, le vieux gars à 10 balles, de toute manière, c'était...
13: Non, est-ce que... Tiens, moi, j'en ai une question, parce que je vais sortir de ta merde.
0: Vas-y. Bah, de toute manière, t'es là pour ça.
13: Bon, c'est un métier. On considère que la mode... Enfin, être mannequin, c'est un métier.
27: Ouais.
13: Est-ce qu'il y a des cours, par exemple, tu sais, quand il faut marcher, tu sais, là, il faut bien marcher, il faut avoir une posture... Là, ouais. Il faut avoir une certaine démarche. Est-ce qu'il y a, je sais pas, une façon de porter les vêtements mieux que...
1: Ah, très bonne question, monsieur. Ça, très bonne question.
13: Que Véranda Mystère. Enfin,
1: c'est chaud.
0: Non, mais là... Non, mais ils sont tombés, c'est pas grave.
1: Spirouli, quoi.
13: Bon, ouais, tu réponds la question.
1: Je crois que monsieur Spirouli a...
0: Bon, monsieur Mazur. Monsieur Mazur.
1: Monsieur Gérard.
0: C'est la cinquième. Vous allez vous calmer, vous allez répondre correctement à cette question.
1: Mais j'allais répondre à la question qu'a posée monsieur Spirouli, qui est une question.
0: Mais c'est pas monsieur Spirouli. Appuie-toi, chaud là-bas.
13: Non, ce qu'on va faire.
0: Mais... Non, j'ai une question. Vous arrêtez avec chaud là et.
13: Attends, je vais demander.
0: Oh là. Bon, allez, Mazur, tu me le dégages. Allez, hop.
13: Mais non, j'ai rien à dire. Gérard, mais c'est pas le problème.
1: Mais
13: Gérard,
0: punaise,
13: j'ai une question sur internet. Attends, ce qu'on va demander, c'est à Capitaine Haddock de laisser déjà répondre Gérard. Gérard, tu réponds à la question.
0: La question est: est-ce qu'il faut suivre de cours pour faire de la mode? Clair, net, précis.
13: Voilà.
0: Monsieur Mazur, on lui dit au revoir.
1: Mais attendez, je
13: n'ai pas répondu.
0: Monsieur Mazur,
13: il a rien dit. Moi, j'ai une question.
0: Monsieur Mazur, au revoir.
1: Parce que monsieur Emmanuel au standard,
13: s'il vous plaît,
1: et monsieur Spirouli peuvent témoigner, je n'ai absolument rien fait.
13: Nous témoignons, je trouve. Je m'insurge. Ils virent tout le monde. Tu me coupes le mec qui a la radio là.
15: Oh là là.
13: Ah là là, c'est Alfonso là, le mec qui bande pas là.
0: Hé, hey, bande à part là.
13: Non, ça y est, je l'ai viré.
0: Bon, alors tu lui dis au revoir comme complètement parce qu'il m'énerve celui-là.
1: Ouais, d'accord. C'est clair.
0: Tu lui dis bonne nuit et terminé pour lui.
27: On est plus que deux alors.
13: Non, il y a Mazur.
27: Ah.
0: Mais non, j'ai dit au revoir à Mazur.
13: Il a rien fait, il voulait répondre. C'était Antonio Bandrapa.
1: Juste. Je suis encore là, moi.
27: C'est Bandrapa, ouais.
0: Qui est encore là?
13: Puccino.
1: Al Puccino.
27: On est trois, ouais, c'est super.
0: Bon alors, Agnès.
27: Oui.
0: Ah, oh, ça y est. Attendez.
13: Attends un peu, laisse-le répondre parce que autrement, il va pas s'en sortir de là.
0: Alors vas-y.
13: Il faut bien qu'il y ait des gens pour qu'ils répondent.
0: Qui
13: non, mais trois, ça suffit. Mais non, il y a Joe Latouf.
0: Ouais, non, ouais. Allez hop, allez oh, putain, je viens de te voir, non, stop.
1: Oui, bonsoir, hop. Madame Latouf.
0: Tu m'éteins les auditeurs,
13: oui.
0: Manu, tu lui dis au revoir à Joe Latouf parce que tu viens de le changer sous un autre nom, hop, bonne nuit, terminé.
13: Mais tu te fous de ma gueule ou quoi?
0: Trois avertissements de
13: voir. Mais tu te fous de ma gueule?
0: Le puceau. Bingo. On appelle le puceau là, Man.
13: C'est qui puceau?
0: Evan, demande à Evan. Evan au standard.
13: Ah, allez, il va kiffer,
0: Evan,
13: le vilain.
0: Evan au standard.
13: Bon bah Joe Latouf, tu raccroches et puis tu...
0: Non, tu lui dis au revoir.
13: Voilà, Joe Latouf, au revoir et puis viens au
0: Evan
13: standard.
0: Evan au standard, s'il te plaît, merci.
13: Evan, c'est ta chance, putain.
16: Vas-y, viens.
13: C'est ta chance de sortir du week-end, vas-y, viens.
0: Evan,
13: standard, d'abord. Au standard de
0: Gérard. À la place de Manu.
16: Viens, puceau.
17: Oh, putain, c'est un honneur. Viens.
0: À la place de Manu.
16: Oh, vas-y, Manu.
0: À la place de Manu.
13: C'est bon, on va pouvoir faire une fin de
16: débat potable. Ouais, je vais t'aider.
13: T'inquiète.
0: Tu me prends des gens quand même là, hein.
16: Non, mais j'ai jamais fait ça.
19: Moi je le regarde, bah tu décroches et
16: ah,
19: tu
16: ok,
19: pars.
16: C'est cool.
0: Tu décroches, t'appuies sur le petit bouton là qui
13: ouais,
0: clignote.
13: Mais ça c'est pas ton problème ça, vas-y toi, couche.
0: Bon, alors, monsieur Mazur qui nous reste, Al Puccino et Agnès Q.
1: Bonsoir Gérard, bonsoir tout le monde.
0: Bon, alors pour vous, donc est-ce qu'il faut suivre.
13: Tu demandes à qui là? Parce que pour vous.
1: Ouais, pour vous.
0: On va demander aux trois, ils vont répondre tous les trois.
19: Okay, la quatrième, super. Juste avant.
27: En même temps.
16: Je viens de retrouver là, t'es témoin, je viens de le rappeler, GG. Je te jure,
1: un truc
16: sur ta
1: ouf.
16: Tête, on accueille Versachier.
1: Ah,
16: oui, et vous l'avez plus, Joe Latouf?
1: Bonsoir.
16: Non.
27: Salut Versachier.
1: Bonsoir, c'est
0: Versachier.
13: Versachier, comme le couturier, c'est pas compliqué, hein, c'est haché.
0: Versachier, t'appelles d'où?
1: J'appelle de Paris, bien évidemment, capitale de la mode.
13: Fashion.
0: Bon, et alors pour vous, est-ce que. Donc pour vous, est-ce qu'il faut suivre. Est-ce qu'il faut avoir
15: suivi des cours.
0: Suivi des cours pour
15: alors
0: pour
15: faire monsieur des... Mazur, allez, je vais le faire le débat.
0: Monsieur Mazur,
15: allez-y, mais répondez-moi.
17: Écoutez, moi je répondrai.
0: Non mais
15: sinon tu peux sortir Gérard, c'est mon débat, allez, dégage. Monsieur Mazur, oui. Oui, monsieur Mazur.
17: Monsieur Spirouli, vous mettez votre vie en danger tout de même.
20: Pour l'instant, tu fermes ta gueule, c'est pas ton débat.
17: Juste à live, là,
15: mais t'avances pas là, putain, gueule, tu roules c'est... à quoi toi?
20: Monsieur Mazur.
17: Oui, monsieur Gérard.
0: Donc pour vous,
17: écoute, reprenez les rênes s'il vous plaît.
20: Trois.
17: Bingo. Allô?
0: Oui, je vous écoute, monsieur Mazur.
17: J'allais vous répondre effectivement par l'affirmative. Il vaut mieux, n'est-ce pas, suivre quelques cours ou bien encore une école du type classe mannequin avec de telles gaulées comme enfin, taillées dans l'amour, je voulais dire.
15: Et leur offrir des lecteurs DVD.
17: Ouais, bien entendu, de pouvoir défiler en bonne et due forme, n'est-ce pas?
0: Bon, monsieur Mazur.
17: Oui.
0: On va vous faire une chose. On va vous dire au revoir.
17: Pourquoi, monsieur Gérard?
0: Parce qu'en bon uniforme, parce que là, vous répondez à côté de la question. Absolument, donc, je vous dis au revoir. Non, Manu, monsieur s'il te
15: Gérard.
0: Plaît.
15: Non, c'est en bon et due forme, c'est une expression,
0: tu dis,
15: Gérard.
0: Tu dis Gérard. Au revoir à monsieur Mazur, monsieur c'est Gérard. Terminé.
17: Monsieur
0: terminé
17: Gérard.
0: Pour mais monsieur non, Mazur. Pas, pouvez... Monsieur Mazur, terminé. Merci. Monsieur Mazur, terminé. Manu, s'il te plaît. Merci. Al Pacino.
17: Ouais, bah alors non, je pense pas que t'as pas besoin de prendre des cours, hein. T'es beau gosse ou tu l'es pas, hein. T'as un kiss dans le cou ou t'en as pas, et puis tu peux faire de la mode, y a pas de problème.
0: Non mais, est-ce qu'il faut suivre des cours?
17: Bah justement, c'est ce que je viens de te dire, t'écoutes un peu tes auditeurs.
0: Et attends, tu me parles sur un autre ton, espèce d'andouille.
17: Bah je te parle comme je te parle.
0: Hé, je vais te dire une chose, des kiss dans le cou, ils t'emmerdent, ok? Alors, au revoir. Allez, bonne nuit.
15: Mais Gérard...
0: Al Pacino.
15: Hey,
0: Al Pacino.
15: Est-ce qu'il faut forcément être beau aussi pour faire de la mode?
0: Al Pacino, au revoir, bande à part.
17: Salut.
15: Non, bande à part. Pas, ça fait longtemps qu'il est viré.
17: Je te fous un pouce hein, aussi, avant de partir.
15: Donc j'étais en train...
17: pouce quoi.
0: Oh là.
21: Retiens mon cul.
15: C'est qui que je vire, excuse-moi? Oh là là, c'est quoi c'est ce Pacino, standard là?
0: C'est quoi la bordel que vous me faites à tous les deux là?
15: C'est Evan.
22: Il bah attends, je vais faire là, je débute là.
0: C'est quoi là ce bordel?
22: Bah je gère.
0: Ah non mais de toute manière.
15: Eh ben ayons le puceau et tu feras mieux de.
0: Attends, tu me donnes le disque, on va laisser les. Il nous reste.
22: Tu me fais un chèque Gérard à la fin.
0: Vers à chier là.
17: Ouais.
15: Pourquoi tu vas remettre un disque là?
0: Ouais, on va remettre un disque.
15: Mais on a fini là. Attends, on a fini, il est une heure. Non, encore une question et c'est fini.
0: Bah hein, c'est celle-là, moi, tant qu'ils n'auront pas répondu correctement.
15: Attends, il y a Jean-Jean derrière.
0: Quoi, il a le temps lui?
15: Non, il a pas le temps. Attends, il prend une heure, attends, tu crois où?
0: Dans ce cas-là.
15: T'es pas à la sécu ici, hein, tu fais pas ce que tu veux. Hein.
0: Et. Non, mais, mais attends, mais toi, tu t'écrases, toi, pour l'instant, tu fais l'aria, tu vas t'écraser maintenant, on va demander. Mais Agnès Q?
21: Oui.
0: Donc, tu veux répondre vite à la question avant qu'on laisse la parole à.
15: À Jean-Jean.
0: À Jean-Jean, je sais pas quoi là.
21: C'est comme tu veux, mais je veux bien te répondre.
0: Ouais, alors vas-y.
21: Bah, en fait, ouais, il y a des écoles hein, pour faire un mannequin. Tu peux faire des stages aussi.
0: Mm-hmm.
21: Moi, je fais un stage pour apprendre à me coiffer.
0: Mais t'as pas besoin d'apprendre à te coiffer pour faire défiler.
21: Si, les mannequins, ils apprennent à se coiffer. Hein.
15: Faut faire des stages pour apprendre à se laver aussi, non?
0: Non, je crois pas, là. Attends 5 minutes, Agnès Q, ouais.
21: T'es au stade anal.
0: Oh, c'est le... Comment? Attends, j'ai mal entendu ce qu'elle a dit.
15: Au stade de rénal. C'est-à-dire que t'en es au début.
21: Stade rénal, oui.
0: Ouais, je crois que...
15: Je peux accueillir mon Jean, moi? On accueille Antoine.
0: Bah, de toute manière, c'est pour la fin, hein.
15: Ouais, c'est pour la fin, Antoine.
17: Allô?
0: Antoine.
17: Allô?
21: Salut, Antoine.
17: Allô,
0: Antoine, t'appelles d'où?
17: J'appelle de Paris.
0: Ouais, 101.9, d'accord.
17: Et j'appelle pour la Mercedes SLK, là, j'ai entendu 4 conneries à la suite.
0: Ah. Non mais ouais, Manu, tu lui dis au revoir.
15: Mais
0: non, il y a pas de Mercedes.
15: Qu'est-ce qu'il faut
0: faire? Mais il a
15: entendu 4 conneries enchaînées,
0: Non, il y a pas de Mercedes à gagner. Eh, il y a pas de Mercedes à gagner avec moi. Allez.
15: Mais si,
0: il y a pas. Oh, tu me coupes.
15: La Mercedes du pot de l'Alma.
17: Mais en tout cas, t'es super sympa. Oh putain, je.
15: Oh là là. Eh, donne-moi ton stylo d'ailleurs. C'est ça que je cherche.
0: Zob.
15: Bon, il a gagné la Mercedes, c'est ça?
17: Ouais.
0: Il a rien gagné du tout. Il y a rien à gagner. Il y avait peut-être
17: attends,
0: une question.
17: Oh!
0: Tu lui dis au revoir, lui là.
22: Ouais, j'ai regardé
0: l'internet. Antoine. Eh ben, va te faire couper les cheveux. Va te faire couper les cheveux. Va te faire la couée. Au revoir. Au revoir. Une question à internet.
22: Ouais, il y a le baron sur internet qui demande si tu serais prêt à aller défiler une plume dans le cul à la MJC de Ronnie Soubois.
0: Non.
19: Et... Bien la question, bien.
0: Eh bien la question.
6: Bien Puceau, t'as bien fait de venir.
22: Bah je sais pas, c'est la première fois.
0: Non mais il y a une question, il y a une question que je vais demander à Puceau avant qu'on laisse l'antenne à Jean-Jean. Je vais demander au Puceau, est-ce que depuis les dernières vacances que t'as faites avec Manu, est-ce que
22: on n'a pas pris de vacances ensemble.
0: Non mais. Est-ce qu'avec Manu ça s'est bien passé? Il t'a bien expliqué comment qu'il fallait faire?
22: Non, j'ai ramé.
0: Oh, t'as ramé. Oh,
6: c'est que j'ai galéré à le former.
22: Tu me l'as dit toi-même, j'ai ramé. Tu m'as dit j'avais fait des blancs pour enlever
0: ça. C'est dommage. Eh ouais.
6: C'est bon, tu peux finir
19: c'est bon
6: ton
19: le débat
6: boulot,
19: là.
0: Bon, alors, Agnès, que.
6: Bon, allez, conclusion. Parce que
0: Agnès.
6: Bonsoir. Je vais faire un débat après.
0: Agnès.
27: Oui,
0: Agnès, conclusion.
27: Bah conclusion, ton débat, c'était grave de chez grave.
19: Ah ouais, là, vraiment.
9: Ouais, c'est clair, hein, c'est décevant comme
27: pourri,
9: mec. Hein.
27: Dans le genre pourri, je crois que c'est le pire que t'as fait. C'est encore pire quand tu prépares pas. Donc voilà,
0: ouais.
27: Quoi.
0: Bah dans ces cas-là, dans ce...
27: Avec ou sans cul, c'est une grosse c'est merde. Donc bon,
0: alors toi, tu vas te faire foutre, espèce de pétasse.
6: Ça y est,
0: pétasse.
6: Ça y est.
0: Jean-Vite-Calin. Oh putain, ça commence à me gonfler sérieusement, cette histoire-là.
9: Quelle grosse...
0: Vierge. Hein vers Sassier, là, je sais pas quoi, là.
9: Vierge. Bah écoute, débat sur la mode, ouais, pas mal. Le sujet était bien. L'animateur était un petit peu limite, quand même.
6: Ouais, c'était improvisé, en plus.
9: Ouais, moi...
0: C'était improvisé, hein.
9: Moi, je pense que à regarder ta dégaine, je pense que tu devrais inspirer les prochaines lignes pour, je sais pas moi, les costumes de bagnard ou des joueurs. Ouais.
0: Hein, et ben dans ces cas-là, tu vas t'apprendre à torcher le cul. Hop, au revoir. Au revoir. Au revoir. Bah c'est tout, on n'a plus personne.
9: Bah si, je suis encore là, mais bon.
0: Qui?
9: J'ai
6: oublié de l'accueillir, c'est Pouce Willis.
0: Qu'est-ce qu'il fait là, lui?
6: Bah parce que c'était fini, alors je t'ai pas dit qu'il était là, mais voilà. Il va faire une petite conclusion.
0: Bon, il va faire sa conclusion.
6: Bah, putain, je vais te prendre
9: en photo. T'es un peu en salaud, Gérard. Quand tes potes t'aident à déménager, c'est pas la peine d'en faire toute une histoire. Voilà.
0: De quoi? Tu peux répéter ce que tu viens de dire?
9: J'ai compris le message.
0: Non, j'ai pas compris.
9: J'ai compris. De toute façon, j'ai rien d'autre à dire. J'ai même pas participé à ton débat, espèce d'enfoiré.
10: J'ai envie de câlin.
0: Qu'est-ce qui se passe? Alors.
10: Jean-Vite-Calin.
0: Bah Manu, tu le coupes. Putain, mais c'est pas moi.
10: Jean-Vite-Calin. Bonjour Moussaillon, c'est les innocents.
0: Jean-Vite-Calin.
10: Oh, bah elle a envie de câlin.
0: Fil d'art.
6: Voilà, c'est bien Manu.
0: Ça y est.
6: Quand même.
0: Bon, alors maintenant, ouais. On va faire la petite réunion. Le Puceau, là.
22: C'est bon, non, il est une heure, j'y vais, moi.
0: Ah bah, tu vas, bah, casse-toi.
6: Même toi, il y a Jean-Jean, là, qui veut faire la conclusion.
18: Non, mais qui fasse la réunion.
0: Non, mais là, on va discuter un petit peu. J'ai vaguement vu qu'apparemment vous êtes en train de vous foutre de ma gueule encore, comme d'habitude, hein, Fildar Manu.
6: Manu, t'as pas une cassette, je vais enregistrer RFM là.
23: Non, franchement, j'ai plus rien là.
6: Ah merde.
0: Bon, bah dans ces cas-là, vous êtes en train de vous foutre de ma gueule, vous continuez, lundi vous avez foutu de la merde, vous avez même pas été capable d'épauler Max, mardi, ça a été de la catastrophe, mais grave de chez grave, vous avez pris une nana... Mais alors, une mythomane.
6: Mais on va...
0: Non, mais vous avez pris une mythomane. Elle savait même pas ce qu'elle disait.
23: Gérard,
0: hein,
23: on parle pas de la semaine parce que t'es pas là et tu connais rien.
0: Non, attends.
23: On parle de ton débat.
0: Non, mais moi je peux te dire une chose. Qu'à l'heure actuelle...
18: Attends, Gérard, ça sert à rien de s'énerver maintenant, attends deux secondes.
0: Parce que moi, je vois...
18: Non, mais attends, je vais archiver...
0: Bon, tu te manges le cul, toi, là-bas, là.
18: Je vais archiver la réunion pour que tout ce qui a été dit, je puisse me réécouter, les faire écouter au patron.
0: Encore?
18: Non, parce qu'après il y a des choses qui se disent et puis c'est bon.
0: Bon, Fildar, s'il te plaît, tu vas te manier.
18: Attends, je cherche une pépite, c'est pas chier.
0: Non, mais tu vas te manier le cul. Hein, parce que moi je vais vous dire une chose. Moi j'ai écouté depuis deux jours. Oui. Apparemment vous avez foutu que de la merde. Ouh. Et vous continuez.
6: Où ça?
0: Lundi.
6: Moi je suis venu devant ta porte, foutre de la merde.
0: Lundi, ça a été de la catastrophe l'émission. J'ai écouté, ça a été vraiment du bordel à part le Ricky Larsen. Il n'y a que le Ricky Larsen qui fonctionne.
6: Ah bon?
0: Sinon, les auditeurs, naze.
6: Ouais.
0: Hier, j'ai vaguement écouté, vous avez personne à vous mettre sous la dent. Vous avez voulu m'appeler, mais comme j'étais trop fatigué suite à l'opération, vous
6: avez eu Sandy. On m'a dit que t'allais faire un concours
0: de tequila frappé, moi. Vous avez eu Sandy, Manu, t'as pas été capable de la passer en direct.
6: Par contre, elle aurait pu
0: très bien donner de mes nouvelles. Donc, vous avez passé une nana, une mythomane, qui savait même pas ce qu'elle disait. Donc, si c'est pour, comme ça sert à rien. Hier soir, j'ai pas tout le temps écouté parce que je suis venu entre deux. Et j'espère que ça va pas continuer, que dans les jours à venir, ou même dans les semaines à venir, et voir les autres débats, vous allez pas me les saccager, parce que si c'est pour saccager les débats, c'est pas la peine qu'on en fasse. Hein? Donc j'espère que ça va être pris en compte, que vous allez bien réfléchir à ce que je viens de dire, et cette histoire de j'ai envie de câlin, d'Henri et tout ça, je ne veux plus en entendre parler à l'antenne, ça me prend la tête. Ça casse la tête
2: mais
0: à Sandy.
2: Mais qu'est-ce qu'il y a eu?
0: Ça me prend la tête et ça prend la tête à Sandy.
2: C'est normal, ça te prend les tripes. Hein? Mais je comprends.
0: Nous, on commence à en avoir ras-le-bol. Bah, tu sérieusement. Dans ces cas-là, vous faites une chose.
2: Faut pas touser avec Henri.
0: Mais même.
2: Tu restes tranquille chez toi, tu couches
4: pas. Attends. Tu l'invites pas pour.

0: Et Max, il va être au courant. De toute manière, pour l'instant, il y a rien qui est prévu entre moi et Max. Donc, il y a pas de contrat. Donc, je peux très bien à la fin du mois.
1: T'es libre,
0: rester chez moi.
2: Un truc à quatre avec Henri, toi.
0: Ta
2: Max
0: gueule,
2: et
0: toi.
2: Sandy.
0: Toi, ta
2: c'est
0: gueule.
2: C'est chaud, ça.
0: Ok. Oh, maintenant, vous lui foutez la paix à Sandy. Et Henri, vous le laissez faire ce qu'il veut. C'est son problème, c'est plus le mien.
1: Il fait ce qu'il veut, Henri. Mais bon, la pépette d'Henri, elle lui est.
0: On en a rien à foutre.
1: Elle lui est des petits.
0: On en a rien à foutre.
2: Non, elle a pêché des MST dans.
0: Maintenant, vous foutez. Avec ça, vous nous arrêtez de nous casser les couilles parce que ça commence à bien faire. Clair, net et précis. S'il a pas compris ce que je lui ai dit par téléphone, c'est qu'il comprend jamais, qu'il comprendra pas. Ok. Alors, en de bon entendeur, salut.
2: Tu lui as expliqué quoi par téléphone?
0: En de bon entendeur, salut. On va s'écouter les prostituées.
1: La réunion est terminée là.
2: Ça y est, c'est fini.
1: Donc bah tu dis au revoir et puis tu t'annonces la suite.
0: Donc là vous allez retrouver Jean-Jean pour jusqu'à 6h et à 6h vous allez retrouver Bob Gwen et Martin pour la Mercedes.
1: Non, elle a été
0: gagnée. Ça y est, elle a été gagnée mais justement.
1: T'as la tienne.
0: Non, non, mais moi, j'ai pas de voiture. Donc,
1: non, c'est un brancard.
0: Donc, vendredi.
3: Il roule en ambulance.
0: Vendredi, il y a quoi?
1: Il y a sans aucun doute à 23h.
0: Non, mais les soirées. Les soirées, ils mixent où?
1: Mais une soirée disco au chill out à.
0: Moi, ta gueule.
1: À l'Opus Café.
0: Ta gueule. On va s'écouter les prostituées à nous.
1: Non, Max est à Tours. Voilà, il est au scoop à côté de Tours demain soir. Ouais.
0: Bah attends, j'ai rien.
1: Bah t'as rien, bah oui, non mais t'as rien, je sais, il te reste plus rien sur ton compte, mais je peux pas t'aider.
0: Ta gueule,
2: j'ai pas filé de la thune. Hein.
1: J'ai rien.
0: Allez, fermez.
1: Non, il est bon, au scoop, à côté de Tours, au scoop. Demain soir.
0: Et voilà, soirée dimanche, il y a.
1: Oui, bah comme d'hab, éclectique, balade nocturne.
0: Et ça sera la 71e émission.
1: Oui, 72e plutôt.
0: 72?
1: Et oui.
0: Et voilà, et nous on se retrouve dans le courant de la semaine si on voit que ça
1: si
0: se passe
1: tout va mal.
0: Si tout va mal, j'essaierai d'appeler pour passer parce que sinon.
1: Tu fais pas de rééducation pour ta jambe en fait?
0: Va te faire foutre. Et on va s'écouter les prostituées, quoi? C'est qui a marqué ça?
2: Anorexique.
0: Voilà, avec les.
2: Redis-le bien, merde.
0: Voilà, mais attends, mais tiens.
1: Allez!
2: Non, mais vas-y, Gérard, merde, fais ton truc.
0: Alors, on va s'écouter les prostituées anorexiques avec des scocs, je sais, ventre plat. Je sais pas ce que c'est, mais bref. Bon, en plus, c'est même pas ça. Salut la compagnie, ici Gérard, en direct de Suresnes, sur ma radio, c'est Star System FM. Tu connais? C'est sur Internet.
4: On récupère, parce qu'on a un emploi du temps extrêmement chargé, Gérard ce soir à l'honneur, puisque bien qu'on l'avait oublié de l'annoncer en direct, on le savait, ce soir c'est la Saint-Gérard, et Gérard fait la fête ce soir, apparemment dans son foyer, il nous l'a dit. Gérard, t'es toujours avec nous en direct?
5: Toujours là, positif.
4: D'accord, très bien, GG. Alors, tout à l'heure, on t'a demandé un petit poème en impro, t'as pas été capable, et entre-temps, apparemment, Manu m'a dit que t'avais préparé un petit poème.
5: Ouais, j'ai noté trois petits vers.
4: Alors, vas-y.
5: Trois petits vers, un petit jeu de mots.
4: Ouais.
5: Je voudrais boire un petit coup, mais je suis déjà trop beurré. Je voudrais boire un petit coup pour te refaire ta boîte, mon bibi. Je voudrais boire un petit coup, mais ma jambe de bois m'en empêche. Voilà, terminé.
4: C'est de la merde, ton truc.
5: De toute façon, c'est pas possible, de toute façon, maintenant.
4: Bah non, mais c'est de la merde.
5: Bah alors, attends, si c'est de la merde, de toute façon, Manu, il m'a énervé au standard. Hein.
4: Mais alors, t'as rien fait, t'es sous.
5: Ouais, Manu, dis pas que tu es sous, ok, alors tu...
4: Bah attends, Gérard, t'énerve pas, dis donc, quand t'as bu, t'es spécial, toi, hein.
5: Quand je t'appellerai le pot de chambre, tu sortiras saoulé.
4: Si t'es pas content, t'as qu'à raccrocher, nous fais pas chier.
5: Ok, y'a pas de débat. De toute façon, c'est comme ça, c'est viré, et puis, moi, j'ai un pas jeudi. C'est tout. Alors maintenant, vous allez toutes vous faire foutre.
4: Ah bah.
5: Et surtout, Manu, je peux t'enculer.
4: Oh putain, puis il nous a vraiment
2: chaussé la gueule.
4: Tu me le rappelles tout de suite, Gérard. Non, mais pour qui il se prend, l'autre?
2: Quoi.
4: Non mais j'y crois pas, l'autre Gérard qui nous raccroche sa fête et tout, il fait la fête, il est au foyer, tout se passe bien, et l'autre il nous fait un caca nerveux. En plus j'avais l'intention de repasser un vieux coup de gueule que j'ai récupéré sur cassette avec Françoise de Gérard, bah dis donc, je pensais lui faire une surprise, ça fait plaisir.
5: Allô?
4: Bah dis donc, tu te prends pour qui?
5: Tu te calmes déjà, tu te calmes, d'accord? Parce que là, t'es de PD là au standard.
4: Non mais attends Gérard, attends, je suis en train de t'annoncer, c'est la fête et tout. Bah attends, c'est...
5: Tu m'écoutes en premier, d'accord?
4: Non mais ton poème, il était bien.
5: Tu m'écoutes, tu diras ta pute là au standard. Et à ton PD au standard que c'était pas moi qui passais, d'accord?
4: Comment?

0: Ils n'ont même pas été capables de m'appeler, ces bandes d'oncles.
1: Mais si, on t'a appelé là.
0: Je te dis, c'est un faux.
1: Mais arrête tes conneries, tu... mais c'est toi.
0: Je te dis.
1: Mais qu'est-ce que c'est que ces conneries, les gars?
2: Mais non, mais non.
1: Alors, mais t'as trop vu, c'est tout, t'as trop vu.
0: Et toi, la salope derrière, tu la fermes, ta gueule.
1: Ah non, mais tu parles pas comme ça de mes assistants, eh oh, tu vas où, toi? T'es en train de faire la fête, il paraît que tu fais
0: non,
1: la
0: non,
1: fête.
0: Non, non, non, je te dis que c'est faux.
1: Alors qu'est-ce que c'est que ces conneries, les gars?
0: Alors tu te démerdes avec eux maintenant, d'accord?
2: Mais non, mais bon, tu fais la fête, là, c'est la fête au foyer.
0: Non, non, non, non, tu m'écoutes, Max.
1: Bah attends.
0: Tu te démerdes avec tes deux branleurs, là, au standard.
1: Bah ouais,
0: c'est tout. Parce que c'est eux qui ont fait des conneries, qui t'ont fait passer un faux Gérard.
1: Mais non,
0: et
1: mais
0: toi, t'es tombé dedans.
1: Ah ouais, j'ai cru.
0: Depuis tout à l'heure, j'ai entendu, et même Sandy, elle a entendu, et elle a bien vu que c'était pas moi. Parce que moi, je suis là, à côté d'elle, et à l'heure actuelle, personne nous a appelé.
1: Je leur ai dit, on va l'appeler à 21h, ils m'ont dit, bah il a appelé, il veut passer en direct. Alors, c'est pour ça que je t'ai pas appelé.
0: Non, c'est faux. C'est faux tout ce qu'ils t'ont dit. Alors maintenant, tu crois qui tu veux, tu les crois si tu veux. Mais moi, je vais te dire une chose, que là, ce qu'ils t'ont fait, c'est bien des enculés.
2: C'est quoi? Moi, je suis sûr, c'est toi l'usurpateur, parce que le vrai Gérard, non. Je l'ai avec moi, il est là.
1: Allô, alors attends, on va voir qui c'est. Allô, Gérard?
3: Allô, qu'est-ce que c'est que ce type là?
2: Voilà, non. Il est là, le vrai.
3: Voilà. Non, mais ça va pas ou quoi?
1: Bah, attends, c'est qui le vrai Gérard là-dedans?
0: Mais tu vas pas faire comment sans
2: lui, c'est faux.
3: Non.
1: Bah attendez, vous allez pas essayer de m'avoir comme l'année dernière ou il y a deux ans, ça suffit maintenant, hein. Je sais pas qui est le vrai ou est le faux. Qui est le faux, Gérard?
3: Pauvre cave. Bah c'est moi, bien sûr.
1: C'est toi le vrai Gérard? Ah,
3: bien sûr.
1: Bon alors, Gérard.
0: Mais non, attends. Alors, demande-lui ton numéro.
3: Alors, tu sortiras tout lit, ok?
1: Alors, tu veux quoi?
0: Déjà, tu vois, il dit ça, alors que moi, je t'ai rien dit encore.
3: Ah non.
0: Bah toi, tu fermes ta gueule et c'est tout.
1: Alors attends Gérard, apparemment, attends, je ne sais plus qui est le vrai, je ne sais pas. Alors je ne sais pas si c'est le vrai ou le faux Gérard avec qui je parle. Tu voulais lui demander quoi? Son numéro de quoi?
0: Demande à Menu son numéro de portable en antenne.
1: D'accord, on va voir si c'est capable. D'accord, on y va, c'est parti. Alors attends, on va demander à Gérard. Alors Gérard, si tu es le vrai ou le faux, est-ce que tu peux me donner ton numéro de portable?
3: Bah bien sûr.
1: Vas-y.
3: Alors de toute manière, c'est comme ça, c'est 06 68 58 65 62.
1: C'est ça ou pas?
3: Voilà.
1: Donc t'es le vrai Gérard?
3: Bah tout à fait. Mais maintenant tous les auditeurs ils vont m'appeler, hein. C'est pas la peine d'appeler hein, Gérard Cousin, ok? Ok.
1: Eh ben bravo. Alors qui est le vrai et qui est le faux dans cette histoire? J'y comprends plus rien.
3: Bah de toute manière, c'est moi, hein. De manière c'est moi.
1: Je comprends rien, moi, je comprends plus rien. Je sais plus où j'en suis, quoi.
0: Alors tu diras au branleur là qui vient de.
1: Mais c'est quoi? Attends, mais j'arrive plus à reconnaître les voix tellement que ça ressemble. Qui est le vrai Gérard, bordel? Attends, voilà, moi je vais poser une question.
3: Alors, je peux vous dire que jeudi ça va gerber. Hein.
1: Non, attendez, j'ai un doute. Alors il y a les deux Gérards qui sont bien en direct là? Allô?
3: Ah oui, bah ouais, moi je suis là.
1: Et l'autre est là aussi?
0: Ah ça y est.
1: L'autre est là aussi?
3: De toute façon, il y aurait
1: pas. Non, attendez, je vais poser une question.
0: Non,
1: je vais poser une question très simple. Dans la voiture, hier j'ai ramené Gérard dans la voiture. On a parlé d'un auditeur qu'on devait pas reprendre lors du prochain débat. C'était qui?
3: Ouais, ça doit être Monsieur Mazur.
1: Ah ouais, c'est une bonne réponse.
3: Ah voilà.
1: C'est une bonne réponse. Et l'autre?
0: Et là, il a bien joué. Alors maintenant, je vais te dire une chose.
3: Attends, ta gueule, hein, tu vas gerber.
0: Là, tu vas pas enculer, fils de pute.
1: Bon, alors ça, c'est le vrai Gérard, parce que le vrai Gérard, il insulte comme ça les gens.
3: Oh non, mais attends,
0: tu vas pas enculer, fils de pute.
1: Alors attends.
0: Tu viens me donner mon numéro de portable à l'antenne. Maintenant, je suis emmerdé. Tu vas pas enculer, fils de pute, maintenant. Tu as donné mon numéro de téléphone à l'antenne. Maintenant, je change de carte et vous m'appellerez plus.
1: Alors, qui c'est? Attends, alors le mec, alors là, je vais dire, attendez.
0: Non, c'est bon, je suis bombardé de téléphone. Alors l'autre, la fille de pute là, que tu as.
1: Ça n'a rien à voir avec elle, attends, ça n'a rien à voir avec Anka, elle a rien fait là-dedans.
0: Non, mais la fille de pute là, qui vient de donner mon numéro de portable.
1: Ah, le mec là, oui, d'accord. Ouais.
0: Et ben maintenant.
1: Ben moi j'ai son numéro.
0: Vous allez pas l'avoir, le nouveau.
1: Et ben moi j'ai son numéro au mec et je crois te dire que l'auditeur qui s'est fait passer pour Gérard, parce que maintenant je crois que le mec, le vrai Gérard, c'est celui qui est en train de me parler, donc l'autre.
3: Ah, non.
1: Si toi tu es le faux Gérard, et ben je peux te dire que toi j'ai ton numéro et que je vais le donner au vrai Gérard et qu'on va te pourrir la vie. Ah Gérard.
0: Non, mais tu te démerdes parce que moi maintenant tu viens de m'appeler. Un instant.
3: Y a plus de temps.
0: Non, toi, tu fermes ta gueule, toi, l'imposteur. D'accord?
1: Bon, alors, récupère-le en antenne, l'imposteur, parce qu'il y a un imposteur en antenne. Alors, Gérard?
0: Ouais.
1: Alors, attends, pour être sûr que ce soit bien toi, le vrai Gérard.
0: Attends, tu sais très bien que c'est moi.
1: Alors, j'étais habillé comment hier?
0: Qui?
1: Bah, moi, Max.
0: Toi, t'étais avec un pull marron.
1: Ouais, exact. Donc, je suis d'accord.
0: Il y a écrit un truc en rouge.
1: Exact. Donc, tu es le vrai Gérard.
0: Donc, alors maintenant, tu viens balancer mon numéro à l'antenne, notre trou du cul, là.
1: Mais j'ai son numéro et t'inquiète pas que je vais
0: lui... Ouais, non, mais tu vas le percer maintenant. Tu vas le percer jusqu'à minuit.
1: Ouais,
0: hein,
1: ouais.
0: Parce que moi, maintenant, c'est moi qui emmerde sur mon numéro.
1: Eh ben, moi, je vais... Eh ben, t'as de la chance parce que moi, j'ai un autre numéro de téléphone. On aura un autre portable à te donner.
0: Et voilà, et deux. Je sais pas si t'entends les bips, mais, ça continue. Hein.
1: Gérard, j'ai un autre... Apparemment, Anka me dit qu'elle a un autre portable à elle, qu'elle n'utilise pas, avec un autre numéro de téléphone qu'on va te donner. Comme ça, tu pourras échanger, t'auras un nouveau numéro de téléphone.
0: Non, mais moi j'ai une autre carte à puce avec un numéro et que je te donnerai 4 fois seulement.
1: Et,
0: c'est tout.
1: Et ni Fildar, ni Manu, ni Anka.
0: Non, personne d'autre.
1: Mais là ils y sont pour rien parce que eux-mêmes ils sont.
2: C'est pas nous là. Hein.
1: Là en plus ils sont très honnêtement, et c'est pour ça que tu les as traités de fils de pute et ça leur a fait plaisir, c'est comme
0: et
1: si
0: voilà,
1: nous.
0: Je sais pas si t'entends, mais là ça continue. Alors moi je vais te dire une chose, que je vais changer la carte et ça va être. Et voilà, deux 4. C'est bien maintenant, il a bien joué l'autre, hein. Alors là, moi, je vais dire une chose.
1: Non, mais t'inquiète pas.
0: Balancer son numéro à l'antenne.
1: Non, mais Gérard.
0: Et que tout le monde lui fasse chier.
1: Gérard, t'inquiète pas que Anka et Manu sont en train déjà de donner le numéro de téléphone de l'autre connard qui t'a imité au standard, aux auditeurs. Et le mec, il a reçu déjà au moins 20 messages, là, en ce moment.
0: Ouais, ben, moi, pour l'instant, ça continue. Et moi, j'ai un autre numéro. Et de toute manière, je te le donnerai pas maintenant. Je te le donnerai. Tu me rappelles sur numéro à Sandy. Si tu veux, quand t'as fini, je te donnerai l'autre.
1: Donc tu faisais pas du tout la fête dans ton foyer, tout
0: non,
1: ça.
0: Non. Non, c'est faux. C'est faux de tout ce qu'il vient de dire, c'est faux. Et même Sandy, elle peut te le dire, que je suis pas en train de boire, je suis au café. Hein,
1: ah, t'es au bistrot quand même.
0: T'es quand même pas... des poèmes pour elle.
1: Ah.
0: Alors donc, elle peut le confirmer, si tu veux, je te la passe, elle va te le confirmer tout de suite.
1: D'accord, passe-moi la grosse.
4: C'est-à-dire
5: qu'il y a des
4: bits. Allô?
1: Allô?
4: Oui,
1: bonjour. Allô, salut Bidibi. Alors, Bidibi, alors comment ça va?
4: Ça va un petit peu, mais bon.
1: La forme quand même, c'est cool.
4: Ouais, un petit peu la forme, mais bon, des fois j'en ai marre.
1: Hein?
4: Des fois j'en ai marre de la vue, mais bon.
1: Ouais, non, mais ça,
4: faut supporter un peu tout.
1: Voilà, donc t'as appelé pour nous dire ça. Donc t'es là pour nous remonter le moral, c'est bien, c'est très sympa.
2: Elle a flingué la soirée.
4: Que des dupes, je sais, mais non.
1: Alors, qu'est-ce qui s'est passé? J'ai rien compris. Qu'est-ce qui s'est passé?
4: Bah, je sais pas, déjà, l'imposteur, là, en plus, il se fait passer pour Gérard, et puis en plus, il arrête pas de parler d'envie et tout ça, ça commence à bien faire. Parce que plus ils en parlent, plus moi, ça me fait du mal, et ça me fait mal au cœur, donc il faut arrêter avec cette histoire, parce que là, c'est pas. Ça ne servira à rien du tout d'en reparler, c'est le passé. Hein.
1: Mm-hmm.
4: Et donc voilà.
0: Mais confirme ce que je dis.
4: Mais tu veux que je confirme quoi?
0: Comme quoi que je suis en train de te faire
4: un... Et effectivement, là, il est en train de faire des poèmes, ouais.
1: C'est, d'accord.
4: C'est bien ce qu'il disait.
1: Il n'est pas en train de te faire un gosse, il est en train de te faire des poèmes.
4: Voilà, non, le gosse, ça viendra plus tard.
1: Oh là, oui, bien sûr. Beaucoup plus tard, dès que vous aurez déjà un nouveau numéro de téléphone. Hein,
4: voilà, puis dès que ça ira mieux financièrement.
1: Voilà, exactement. Bon, bah très bien. En tout cas, bon, dis bien à Gérard qu'on a un nouveau numéro de téléphone à lui donner au cas où, qu'il a un autre numéro, qu'il garde bien sur le coude. Ça y est, ça s'est calmé, personne ne vous appelle?
4: Bah là, ça s'est calmé, là, apparemment.
1: D'accord.
4: Il n'y a plus de bip sur le portable de Gérard, il n'y a plus de bip. Hein.
1: D'accord, ok, très bien. Tu me rends pas Gérard 2 secondes parce qu'après, on a DJ Maxime à faire très rapidement. Hein.
4: Ok, bah je vous souhaite une bonne soirée.
1: Merci.
0: Allô?
1: Ouais, alors?
0: Ouais.
1: Excuse-moi, j'ai coupé mon micro. Ouais, bon, t'inquiète pas, mon pote. Hein, moi, j'ai déjà donné le numéro. Au moins, on a donné le numéro à Anka. Combien d'auditeurs et d'auditrices? Il y a au moins 50 personnes à qui on a donné le numéro de téléphone de l'imposteur.
6: 53 personnes.
1: 53 personnes. Donc, t'inquiète pas que lui, il va se faire harceler. Hein.
0: Non, mais moi, de toute manière, tu me rappelles tout à l'heure et je te donne le
1: numéro. Non, mais c'est pour te dire que t'inquiète pas qu'on a géré l'histoire avec le mec. Déjà, on l'a alpagué. T'inquiète pas qu'il ira pas très loin, le mec.
0: Ouais, mais moi, tu fais ce que tu veux, parce que de toute manière, tu sais très bien que c'était pour moi.
1: Non, mais je sais que je vais faire ce que je veux. De toute façon, à minuit, je vais faire ce que je veux. Je vais rentrer chez moi, je vais me reposer, je vais faire ce que je veux, ouais.
0: Non, mais tu fais comme tu veux, mais moi, là, pour l'instant, les bips continuent encore à arriver. Donc l'autre, il a balancé mon numéro. Donc la puce, je vais faire une chose demain. Je vais la retirer déjà dès ce soir.
1: Ta grosse puce?
0: Je vais mettre l'autre.
1: Ta grosse puce?
0: Non, mais je vais retirer la puce du téléphone, et comme ça, moi, je vais appeler le service nomade en disant comme quoi que je change, et c'est tout, et je remettrai un autre numéro.
1: Ah bah, un nomade, de toute façon, ça change souvent, hein, ça n'a pas d'endroit fixe.
0: Non, mais
1: hein.
0: L'autre, il n'avait pas besoin de balancer de numéro à l'antenne.
1: Parce qu'il a voulu, apparemment, il était au courant de ton numéro de téléphone, je savais même pas que c'était ton numéro, parce que je le connaissais pas par cœur, et j'ai cru qu'il donnait son numéro pour le prouver, et donc il a bien prouvé que c'était le tien, et c'est vrai qu'au début, ça a donné le doute supplémentaire.
0: Non, bah, de manière, c'est bien le mien qui a bien été balancé sur l'antenne.
1: Voilà, ok, très bien. Bon, bah, Gérard, de toute façon, je vais te récupérer hors antenne pendant la pause, hein.
0: Ok.
1: Bon, bah, bonne fête quand même!
0: Je te remercie.
1: Bah ouais, bah
5: bonne fête.
1: Bah ouais.
5: Bravo, Gérard. Bonne fête.
1: Et j'espère que Gérard, quand même, tu ne pensais pas que tu vas retirer ce qu'a dit Anka, ce que t'as dit sur Anka et sur Manu, parce que franchement, j'y étais pour rien. Et traiter Anka de fils de fille de pute ou je sais pas quoi, ou de salope, et l'autre de fils de pute, je trouve pas ça très sympa de ta part.
0: Non, mais de toute manière, ils avaient déjà, je les avais bien prévenus.
1: Ouais, mais ils savaient. Bah ouais, mais
0: avant de partir.
1: Hier, tu me l'avais dit aussi de faire attention qu'il y avait peut-être des gens qui allaient se faire passer pour toi. On s'est tous fait avoir. Bah ouais.
0: Mais il y a ça c'est fait.
1: Bah ouais, mais il y a des gens qui imitent ta voix et tout ça, il faut pas traiter les gens, c'est comme si moi je te traitais de connard, ta grosse, je la traitais de fils de pute, tu vois, ça te ferait pas plaisir
0: ouais,
1: non
0: mais
1: plus.
0: De toute manière, j'avais bien prévenu, Anka. Même Manu, je leur avais dit.
1: Mais alors, on s'est fait avoir.
0: Et
1: ben, on s'est fait avoir, même moi je me suis
0: fait avoir. En plus, l'autre, il a bien balancé mon numéro de téléphone à l'antenne, donc il a été le chercher où le numéro.
1: Mais c'était quoi le numéro ?
0: Il traîne dans le bureau.
1: C'est quoi le numéro ?
0: Bah tu le sais.
1: Non, mais moi je connais pas, c'était quoi ? Redis-le.
0: Ah non.
1: Ah bon d'accord,
0: non.
1: Excuse-moi, d'accord, ok. Bon, on se retrouve hors antenne, Gérard.
0: Ok.
1: Ne t'inquiète pas. Et bonne fête encore, Gérard.
0: Ok, je te remercie.
1: Ouais, bonne fête à toi et toute l'équipe se joint à moi et tout Fun Radio se joint à moi pour te souhaiter une bonne fête. Hein.
0: Ok, je te remercie, chef.
1: Ah voilà, qui fait plaisir. DJ Maxime est avec nous, est-ce que t'es prêt, DJ Maxime?
6: Allez! Ça pue la Didas d'ici,
7: attends, mais il fait deux fois plus de chemin.
6: Ah ouais, il voit double. Alors? Oh là, t'as picolé toi mon cochon.
8: Non, ma caille.
6: T'as bu ?
8: Ah,
6: mais attends, mais t'as vraiment bu ou quoi ? C'est pas possible, t'es sapé comme un prince. Dire qu'avant tu venais comme un clodo et que maintenant t'habilles comme un prince. Qui c'est qui t'habille ? C'est Cerruti ? Cerruto ? Cerruto ? C'est qui ? Hein ?
8: Attends, je sors.
9: Non.
6: Oh, t'as pété ou quoi ?
9: C'est la bouteille.
6: T'as pété ou quoi ? Oh là, Valérie.
9: Oui.
6: Oh, on te laisse avec Gégé, il a pété, il a mis...
10: Ah, ça sent pas bon, là, Didas.
6: Ah, non. Ah, tu pues. Ah, mais ça schlingue.
9: Ah, oh, bah ouais, je le sens d'ici, quoi.
6: Oh, mon cochon, on a besoin d'être dans des chiottes géantes.
11: Oh, je me casse. Okay.
10: Mais non, rigole. Mais ça sent.
11: Mais c'est pas de l'Adidas, c'est du canard WC aujourd'hui.
10: Canard WC, t'as raison.
6: Oh non, mais c'est plus de l'Adidas, c'est.
5: Gérard, apprends à te parfumer, putain, tu mets deux gouttes de parfum.
10: Non, mais attends, il y en a un qui est avec un pull à col roulé.
6: Alors, j'ai mis le casque quand tu parles trop près, ça. Non, mais c'est de l'Adidas 3 bandes là que tu nous as mis ça, c'est pas possible. Qu'est-ce que t'as fait ? On parlait de.
10: Attends.
6: Qu'est-ce que t'as branlé ? Qu'est-ce que t'as branlé ?
12: Ouais, bonsoir. Bonsoir à tous. Merci.
6: Ça va. Ah ben, ça recommence. Ça recommence. Attends. Non, parce qu'il y a les... Non, ben, ça y est, c'est bon. Parce que c'est les mecs de la technique qui touchent. Parce qu'il y a les techniciens qui sont là ce soir. Donc, ça va déconner à plein tube. Valérie.
9: Oui.
6: On va donc faire un petit Jackie les croissants chauds et c'est Gégé qui va le faire.
9: Exact.
12: Ah non.
6: Ah si.
12: Non.
6: Alors, on y va, on appelle et... Non, mais...
12: Ouais, c'est quoi le truc ?
9: Oui, attends.
6: Ça fait 2 ans et demi que tu m'écoutes.
12: Non, mais attends. Ça fait 1 heure et demie.
6: Attends.
12: Présente-moi, dis donc. On la ramène à la main, on la bouffe avant. Dis donc. Moi, c'est quoi l'histoire, là ? Parce que j'ai pas tellement suivi.
9: Bon, bah, Gégé, tu m'écoutes ?
12: Oui, je t'écoute.
9: D'accord. Donc voilà, j'ai une copine, je lui ai dit que voilà, on allait faire que quand j'allais lui téléphoner la nuit, que quand ça décrochait, elle devait dire Jackie les croissants chauds.
12: Ouais, mais.
9: Dans tout ça, quoi, on va rien.
6: Bah,
9: on
6: tu,
9: va
6: sais faire, ce que c'est, tu sais ce que c'est qu'un Jackie quand même, j'ai tout le temps.
12: Bah ouais, voilà.
6: Bah alors. Du fait que elle a déjà préparé le terrain, c'est-à-dire que
12: t'as tâté le terrain.
9: Oui,
6: non,
9: je
6: pas tâté, préparé. Allez, donc on va.
12: Bon,
6: appeler...
12: allez, on y va. On y va.
6: Donc surtout, Gégé, tu parles avec Valérie.
9: Oui, je vais voir le répondeur avant.
6: Et tu ne fais pas attention.
12: Ah non, mais s'il y a un répondeur négatif.
6: Mais si, on fait quand même. Et que sur le répondeur, tu dis bon, on est en direct et tout. On essayait d'avoir Muriel. Et surtout, tu fais pas attention à Muriel. Tu fais comme si elle n'existait pas. Hein.
9: On parle entre nous deux.
6: Ouais.
13: Bonjour, vous êtes bien, c'est mademoiselle
6: Bourbin. Ouais, c'est bon.
13: Nous ne sommes pas là pour le moment, mais veuillez laisser un message après le dissonore. Ou nous rappeler ultérieurement. Merci.
6: Vas-y, Gégé.
12: Oui, bon, bonsoir.
9: Bah, bon, faut qu'elle décroche, quoi. Hein. J'espère qu'elle va décrocher.
12: Bah, j'espère pour toi.
9: Bah ouais, parce que bon, gagner le voyage, ça serait intéressant, quoi. Hein. J'espère qu'elle va assurer, quoi. Hein.
13: Ouais.
9: Elle a intérêt à assurer, hein.
13: Ouais.
12: Allô. Allô, allô.
9: Allô, allô. Oui, attends, j'arrête le répondeur. Voilà. Bon alors, qui va décrocher? Jackie décroche Jojo, Jackie décroche Jojo.
12: Ben, j'ai pas entendu.
9: Ben non, faut qu'elle décroche, quoi.
13: Ben, ça y est, c'est décroché, bon, je comprends rien.
9: Bon.
13: Jackie décroche son chaud, Jackie décroche son chaud.
12: J'entends rien, hein.
9: Non, non, hein, elle a pas décroché, hein. Non, non. Parce qu'elle est là, elle devrait être là, je l'ai eue tout à l'heure, elle m'a dit qu'elle était là en plus.
12: Bah ouais, mais voilà, là, pour l'instant, j'entends rien.
9: Non, non.
13: Mais gueule, celui-là.
12: Mais décroche. Bah faut qu'elle décroche.
9: Allez, Muriel, décroche.
12: Allez, on y va, Muriel.
9: Ouais,
12: allez,
9: ouais.
12: Mumu. Allez, Mumu. Fou. Allez, Muriel. On y va, là. Allez, Muriel, on y va, là.
9: Oh, bah, elle doit être en train de dormir, là, c'est pas possible. Hein.
12: Oh, c'est pas possible, là.
9: Non, non, on insiste, on insiste.
12: Allez, Muriel. Muriel. Muriel.
9: Mumu. Non, non, elle est toujours pas décrochée, hein.
12: C'est quoi, là, ce cirque?
9: Je sais pas.
12: Muriel!
9: Bah, décroche pas, putain. Bon, bah, tant pis, quoi. On va voir, quoi. On peut pas rappeler?
12: Ah, bah, je pense pas, hein.
9: Non. Ah, putain.
12: Ah, y'a pas de putain. On dit maman travaille! Non, mais c'est un coup foireux. Non, non, tu rigoles.
9: En plus, je lui dis quoi. Deux fois, Jackie les croissants chauds, elle le savait, en plus. Oh, putain, la surport.
12: Non, mais c'est pas qu'elle assure pas. Apparemment, tu rigoles.
9: Ah non, non, c'est moi là qui parle. Non, c'est... Non.
12: Bon. Non, on y va, là. Valérie.
9: Oui.
12: Alors.
9: Bah oui, mais moi j'attends qu'elle décroche, quoi.
12: Bah, elle a pas décroché.
9: Bah non, quoi, on peut pas rappeler.
12: Non, on peut pas. On peut pas, là.
9: Oh, putain, c'est pas vrai. En plus, elle m'avait dit, quoi, qu'elle était là, quoi.
12: Non, mais c'est quoi, la... C'est quoi, la musique?
13: J'entends pas de musique. C'est
12: MacGyver. Ah, bah, c'est bon. Allez. Allez, bonne nuit. Non, apparemment, c'est pas bon.
13: Ah bon?
12: Non.
13: C'est bien.
12: Eh oui.
13: Eh
12: oui.
9: Ça va pas marcher.
12: Non.
9: Merde.
12: Eh oui. Eh oui. Comme tu dis, merde. Ouais, faut prendre les gens pour des canards sauvages.
9: Ah bon. Oui, mais non, non, non. Attends, non, bon, bah attends, c'est foiré, quoi. Muriel?
13: Oui.
9: Ouais, bah t'assures pas, hein.
13: Arrête.
9: T'es éclaté au téléphone, quoi.
13: Hein?
9: T'es éclaté au téléphone.
12: Allô? Mais non, ça marche? Oh là là. Ouais. Ça marche? Mais non. C'est les mecs de la technique qui apparemment sont en train de régler.
13: Ah bon?
12: Ouais, c'est pour ça. Bon, Valérie.
9: Oui.
12: Bon, c'est quoi ce plan foire? Ouais, parce que là, franchement, tu nous prends pour quoi, là?
9: Ah non, non. Non,
12: bah, ouais, mais c'est bon, allez. Allez, bonne nuit.
9: Non, non,
12: bonne
9: attends,
12: nuit, bonne nuit. Non, oh.
9: Attends.
12: Attends. Non, mais je fais deux voix, là. Valérie. Non.
9: Bah, je t'écoute, hein.
2: Change de micro, Gérard. Change de micro. Change de micro.
1: Me fait rire.
2: Mais change de micro, Gérard.
1: T'es de mauvaise foi.
12: Non. Ah, attends.
1: Mais tout
12: attends,
1: le monde y arrive, attends, sauf attends, toi. Voilà.
2: Ça marche très bien. Mais ça marche très bien.
12: Non.
2: Valérie.
9: Oui.
2: Hein?
9: Ouais, bah non, bah attends. Bah, je peux expliquer à Muriel ce que c'était?
2: Non, non, surtout pas.
9: Ah bon, bon.
2: Ça marche d'accord. Très très bien, Gérard. Mets plus fort dans le casque, parce qu'il est peut-être pas assez fort dans le casque.
7: Regarde Gérard, j'ai ton casque, j'ai ton micro, je parle parfaitement.
2: Ouais, bien ouais. Sûr.
12: Tu vois, va coucher au standard.
7: Il
12: n'y
7: a pas de problème. Il n'y a pas de problème.
12: Va coucher au standard.
2: Mais bien sûr qu'il n'y a pas de problème.
12: Non, non, à peine. À peine. Non, bah moi je travaille pas. Et je fais rien. Non.
9: Oh bah GG.
2: Non mais alors il a décidé de faire la gueule grave.
9: Ah ouais, mais grave, quoi.
2: Mais ça marcherait bien, arrête de m'emmerder. Ah, toi, tes conneries, t'es sur Fun Radio, comment tu veux que ça marche pas? T'as déjà Nanou, 30 ans, qui fait Gérard, ton odeur...
12: Bah, Nanou, je t'emmerde. Ouais. Déjà, pour commencer.
2: Ah, à voir si tu peux...
12: Non.
6: Attends, c'est bizarre, là je fais plus rien. Bah non, mais ça marche très bien, il y a des petits échos, mais c'est toi qui règle mal ton casque.
9: Mais qu'est-ce
6: tout.
9: Qu'il est de mauvaise foi, Gégé, hein.
6: De toute façon, il a décidé de gueuler, il se la joue star, de toute façon, maintenant.
9: Ah ouais, ouais, mais il se la joue
12: bon, complètement. Bon, qu'est-ce que ça, toi?
9: Ouais, attends, là.
12: Quoi, attends.
6: Le débat de ce soir, c'est donc sur la timidité.
12: Eh, c'est quoi, toi, attends? Eh, t'as vu le plan foireux que tu m'as fait?
6: Mais non, mais c'était vraiment...
9: Attends, t'aurais un petit peu mieux assuré, quoi. On aurait peut-être pu réussir à le faire, quoi.
12: Bon, attends,
9: T'étais là, tu disais rien, quoi. Max, il assure mieux, au moins, quand il le fait, quoi. Bah, fais pas la gueule.
12: Quoi, je fais pas la gueule?
9: Je sais pas, tu dis rien.
12: Bon, de toute manière, le débat...
9: Sur la timidité, ok.
6: Arrête.
12: Mais c'est pas moi.
6: Bon, on a personne d'autre.
9: Non, bon, bah alors, je sais pas si Mumu est toujours à l'antenne. Oh.
6: Ça marcherait bien. Bon, il y a un problème technique. Voilà. Donc il y a un problème technique, on va essayer de le résoudre, mais là ça marcherait très bien. Moi, regarde, j'arrive à parler normalement, je vois pas où est le problème, GG. Mais là, non, mais il y a un petit décalage d'une demi-seconde, mais pour l'instant on l'entend pas à l'antenne, donc tu peux parler. Mais non, mais là ça va très très bien.
14: Gérard, il y a un petit débat, mais... c'est les auditeurs.
6: Les auditeurs, ça passe pas à l'antenne. Ouais, bon, alors on arrête, il y a pas de débat ce soir. Donc si vous voulez continuer la libre antenne, ce que GG veut pas faire de débat, c'est le 0800 70 5000.
12: Bon, ben...
6: T'en as pas marre de dire tout le temps, bon bah, et puis de faire ta gueule et de faire en arrière, ça marche très bien, je m'entends très bien.
12: Non mais moi j'ai un double écho.
6: Mais pas chez moi, ça marcherait très bien, moi bon, je parle normalement.
12: Pas chez toi, mais de toute manière tu joues où?
6: Ah bah attends, je touche à rien, non, regarde. Mais... Ouais. Ça marcherait très bien comme ça, ça marcherait très bien comme ça, moi je parle comme ça, voilà.
12: Non mais de toute manière... Moi, je fais pas le débat.
14: Je disais juste à Max que j'allais avoir la technique pour voir ce qu'il faisait.
6: Mais ouais, parce
12: non,
6: que moi,
12: non, non, non.
6: Non, mais attends, mais moi, ça passerait très bien. J'ai aucun problème. Donc, je vois pas pourquoi il y aurait une demi-seconde de décalage. Moi, ça va, ça se passe bien. On va voir la technique. Donc, on va mettre un disque. Et puis, donc, le problème ce soir, le débat de ce soir, c'est sur,
12: la timidité. Si, ça se passe bien.
6: Ouais.
12: Voilà.
6: Il y a, déjà, David, apparemment, qui...
12: Ouais. Pas les habituels.
6: Ah bah merde, parce qu'ils avaient... Julien apparemment avait sélectionné Luigi.
12: Ah non.
6: David.
12: Non.
6: Pourquoi pas?
12: Non, hier j'avais dit...
6: Mais ouais, mais tu cries là. Mets au moins le casque pour qu'on l'entende un peu.
12: Non mais hier j'avais dit... Pas les habituels.
6: Ouais bah apparemment Julie elle a pris les habituels avec Florent, parce qu'ils ont voulu te faire une surprise.
12: Ouais bah non.
6: Avec que David, Luigi, il y a également Angelo...
12: Non.
6: Il y a je crois qu'il y a ta copine aussi, Christine.
12: Non, ben, elle va se faire enculer. Par un gros noir.
6: Oh non. Oh, c'est pas le moment, hein. Oh. Bon,
12: Non, de toute manière, le débat, si c'est ça, il est hors de question. J'arrête.
6: Et, au fait, on a réussi, les soirées de Paris sont annulées.
12: Non, ben, tant mieux.
6: Donc,
12: ça me fait une belle jambe.
6: Ah, je sais bien, mais bon, qu'est-ce que tu veux. Par contre, il y a un auditeur qui a proposé... Ouf, oh, l'autre, il monte ses cuisses et tout, il va se... GG nous fait un striptease, il nous monte ses cuisses. C'est un petit peu les cuisses, un peu.
12: Eh, c'est d'une belle jambe.
6: Waouh, GG nous fait de l'humour. Bon, très bien, GG apparemment a l'air de se plaindre, ça va mieux, tu nous entends bien, tout se passe bien. Moi, j'arrive à parler normalement, j'espère que toi aussi, ça va aller.
12: Bah, j'espère.
6: Non. Bah, tu dis, mais ça va, tu bafouilles pas, c'est bien.
12: Non, mais j'ai un double voix.
6: Double voix. Alors,
12: pareil.
6: Il répare. Donc on va réparer le problème qu'on a donc avec le double écho dans le casque de GG, ce qui fait qu'il bafouille un petit peu. Mais ensuite il y aura le débat avec Luigi, David.
12: Non, pas les mêmes.
6: Alors Julie voulait te faire la surprise. Qui c'est que tu m'as dit David qui était là? Il y a Florent.
15: J'ai pas vu.
6: Si tu m'as dit David, Luigi,
15: Arnette.
6: Ah bah en plus.
15: Christine.
16: Bon bah c'est bon.
15: Carole.
12: Ah, laquelle, Carole?
15: Bah, il n'y en a qu'une.
12: Non.
6: Attends, mais on a voulu te faire une surprise.
15: Non, non. Pour la dernière, on voulait t'emmener...
6: On voulait te faire une surprise, merde.
15: Bon, on l'enlève.
6: Mais non, mais c'est bon, on voulait lui faire la surprise.
15: Bah ouais. Bon, on l'enlève.

0: T'appelles Carole, Luigi, tout ça, tu les appelles quand on va commencer le débat avec eux. On a personne d'autre qui appelle. Il y a qu'eux qui appellent. Eh ouais, mais c'est pas grave, il y a qu'eux, qu'est-ce que je te dise. Attends, ça va, te plains pas, c'est toujours, tu dis que c'est toujours les mêmes, mais ça va.
1: Bah, toujours les mêmes, c'est pas la peine.
0: Ça sert à rien de t'énerver. T'en as marre?
1: Bon, toujours les mêmes.
0: La gueule, dis-lui non.
1: Non, mais c'est bon, laisse tomber.
0: Je vous le remets parce qu'on parlait par-dessus, hein, quand même, on va vous le laisser. Gigi Philippe, comme dirait GG.
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0: avec ça. Attends, Macron, là, ça commence à bien faire. Arrêtez cette histoire de complotiste, ça commence à être lourd et ça commence à m'énerver. Moi, de manière, ce que j'allais lui dire, c'est qu'à me foutre la paix, c'est que maintenant, s'il reparle encore une fois de moi, je vais faire comme avec le faux Gérard, je vais débarquer. Voilà. Je vais faire son compte en direct. Donc,
1: prenez-en sur vos gardes, ouais.
0: Je préviens d'une chose, c'est pas la peine d'essayer de dire que je t'ai interdit d'appeler la radio. Si je ne veux pas que tu passes dans mes débats, tu fais ce que tu veux, mais t'évites de parler de moi, d'accord?
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1: C'est une menteuse. Alors, en de bon entendeur, salut et amuse-toi bien.
2: Non, oui, je pense pas de là-dessus. Parce que tu vois, ça. Non.
3: Oh bah non, oh bah ça c'est clair, non. Hein.
2: Ça, tu vois, non,
4: je suis d'accord. Non, bah là, on est en train de voir du courrier, les enfants, là. Il y en a qui ont abusé. T'as reçu ça chez toi?
2: Ouais, ouais. Bon, alors. Dénommé Fijo, ça commence à bien faire.
4: Bon, alors, ça commence à bien faire tout le monde. Moi, je commence à en avoir ras-le-bol, comme dirait Gérard, et moi aussi, hein. Gérard, qu'est-ce que tu dis? Que tu commences à en avoir
2: plein le cul.
4: Ah, bah,
2: comme ça, ça commence à bien faire ce courrier, là. Même là, au dos de l'enveloppe, tu verras par toi-même.
4: Ouais.
2: Que là, il y a quand même. Et si les gens veulent pas respecter la vie privée des autres, eh ben, ça va leur coûter très cher maintenant.
4: Ouais, maintenant ça va coûter très cher. On a plus envie de rigoler. Terminé. Donc
2: profitez-en parce que sinon c'est le dernier débat ce soir. Je préviens. Je crois que je commence à en avoir ras-le-bol.
4: Ouais, ça moi aussi. Ça sera
2: parce
4: peut-être
2: là,
4: le dernier.
2: Est...
4: Ouais. Je suis d'accord.
2: Je pense qu'elle est jouée là-dessus. Elle a pas trop apprécié ce matin. Hein.
4: D'accord. Elle a pas trop. C'est-à-dire que ça va encore. C'est limite.
2: Non.
4: Ah bon.
2: Même pas. Ça y a même pas fait plaisir du tout.
4: Ah, ça y a pas fait. Parce que je crois que ça lui a pas trop. Donc on s'est dit peut-être que ça peut.
2: Ça y a pas fait plaisir du tout quand on a vu ça.
4: D'accord. Donc ça lui a pas fait plaisir. Donc Gérard va vous donner encore pour la dernière fois l'ultimatum.
2: Ah non. Mais là je commence à en avoir ras-le-bol. C'est même plus des ultimatums que je vais lancer. Ça va.
4: Des bombes atomiques.
2: Ça va chier ce soir maintenant. Je préviens tout de suite que les débats, si vous me faites brère, vous allez voir comment vous allez gerber du standard vite fait, bien fait ce coup-là. Et je te préviens, Manu, ce soir, pas comme la semaine dernière, tu vas te réveiller là, mon pote.
5: Ah bah ce soir.
2: Si tu vas pas faire le standard, je mets Fildar, moi. Je le dis, je te le dis d'entrée. Ah mais parce que tu vas pas Fildar, faire comme la semaine dernière.
4: Fildar, il a la chiasse, il passe toutes les 10 minutes.
3: Moi, c'est dans les WC. Hein.
2: Ah ouais.
4: Bon, alors vous ne bougez surtout pas. On revient d'ici quelques instants. J'espère que les auditeurs de Thionville qui viennent de nous rejoindre depuis une demi-heure essaient de comprendre, parce qu'à mon avis, ça va être très compliqué. Ils démarrent pas parce qu'il y a de plus facile. Hein. Ça aurait pu se contenter d'écouter de la musique non-stop. Au lieu de ça, ils tombent sur un talk-show en plus hyper bizarre. Oui, qui plus est un jeudi avec GG. Donc, on va vous expliquer ce qui est, en fin de compte, le personnage Gérard. Et si vous voulez nous appeler, dès maintenant, 0800 70 000 ou 0803 08 5000 pour parler à Gérard jusqu'à 1h du matin. Et les deux débats de ce soir, ça portera.
2: La beauté et l'écriture, comme on a prévu.
4: La beauté et l'écriture. Et Goldorak sera également là parce qu'il a un petit sondage.
2: Oh non, lui, il commence à me dire. Lui, ses sondages, c'est des sondages de merde. Alors, il va pas commencer à me les gonfler ce soir aussi, lui. Ça va être clair et net. Ça va être clair et net là.
4: Ah ouais, d'accord. Ok, bah vous ne bougez pas, on revient d'ici quelques instants. Un petit peu de musique avec Oxmo Puccino.
5: Oui, vers 2h qu'il allait arriver.
4: Ah, vers 2h du matin. Ouais. Donc la première heure, c'est Manu tout seul.
2: Et pas faire comme la semaine dernière, quand t'en as une qui dit connard enculé, ça, quand je te demande de le virer, tu cherches pas midi à 14h.
4: Voilà, et Olivier qui va faire la pro.
2: Oh bah là c'est même pas la peine.
4: Appelle Olivier, non mais on va lui mettre les points sur les i avant qu'on gueule quand même. Avant
2: Il a allumé parce que j'ai presque pas de retour.
4: Il a allumé là, oui.
2: J'ai presque pas de retour, moi, dans le casque.
6: À fond.
2: Mais je suis à fond, j'ai presque pas de retour.
4: Ah bah attends, c'est pas normal, moi je m'entends très très bien.
2: Il arrive tout à l'heure.
4: Il veut non parce qu'il met.
2: Bon Olivier, pareil. Pas comme la semaine dernière, t'essayes d'écouter, pas t'amuser avec ton ordinateur portable comme la semaine dernière, d'accord? Hein, dès que je demande quelque chose, t'essayes de.
7: De toute manière,
2: tu vas me dire, je fais ce que je veux, c'est moi qui gère les débats.
4: Mais
2: là, tu as quand même essayé de.
4: Olivier, quand même. La dernière fois, j'ai regardé les images, t'as. Je sais pas ce que tu traficotais avec ton ordinateur.
2: Ouais, mais il s'amusait.
4: Oui, mais il change le son de la radio avec l'ordinateur.
2: Ouais.
4: C'est l'ordinateur de la radio.
2: Tu vas pas t'amuser là ce soir.
4: C'est lui qui s'amuse avec le son et avec l'ordinateur. Parce qu'il a prévenu Manu que s'il déconne, c'est la dernière fois. Olivier, c'est la dernière fois.
2: D'accord.
4: Parce que si à cause de vous ça se passe mal,
2: la semaine prochaine il y a rien.
4: Gérard, t'arrêtes
2: tout.
4: Voilà.
7: Ah ouais, attends,
4: tu crois qu'il plaisante, donc quand il dit quelque chose, lui, il le fait le GG, on le connaît, hein, on sait qu'il le fait. Hein. Ça fait 2 ans, donc on commence à le connaître le GG. Alors voilà, donc prépare-toi, mais d'ici 20 minutes, 25 minutes, Olivier, c'est toi, et Fildar is mine quand même.
2: Fildar, tu t'actives un petit peu ton petit cul.
4: Il est où, Fildar? Philippe!
5: Non! Il est en train de mixer, là.
2: Non!
4: Fildar!
2: Oh, Olivier, les gens, ils ont pas besoin d'appeler comme ça sur les lignes quand on fait les débats. S'ils veulent appeler, ils appellent le 0803 08 5000.
4: Oh non, je veux pas le savoir. Je veux pas le savoir, Olivier, que tu commences.
2: On en a rien à foutre.
4: Bon. On demande. Oh là là. C'est des conneries.
2: Non, mais vas-y, dis.
4: Non, c'est des conneries.
2: De manière, si c'est pour parler de Sandy, c'est pas la peine.
4: Voilà, bah justement, c'est pour ça que je le fais pas.
2: Bah si c'est pour dire ce que je viens de recevoir dans
4: non,
2: ma boîte.
4: Mais non, je dis que là, il y a des messages pour ta copine, mais j'ai dit qu'on n'en parlait pas.
2: Bon, bah alors.
4: Donc voilà. Ah, y a, par contre, il y a un zzzz, truc métallique, c'est ton retour? Hein? Ça le fait toujours. Gérard, vas-y, on t'écoute.
2: Bon, alors, donc, là, ça commence à bien faire. Donc, dénommé fesse de babouin.
4: Ouais.
2: Donc, la lettre, elle est sous mes yeux. Donc, j'ai prévenu que, comme vous me faisiez chier sur mon portable et que vous me harcelez sans arrêt, donc, j'ai prévenu que je balançais ce soir les noms à l'antenne. Donc, fesse de babouin, ton courrier, je commence à en avoir ras-le-bol et puis tu t'amuses pas à donner mon numéro de portable derrière les enveloppes. Jim, c'est pareil. Gwen... de Marc en barrel, idem, et puis toute ta bande là qui ont l'habitude de s'amuser à me téléphoner pour me dire des conneries, et toi dénommé Poy, Fijo
4: devant ton micro, genre
2: dénommé Fijo, toi ton courrier là, il est là, alors fais-moi confiance que demain
4: tu peux lire le courrier, Gérard,
2: c'est pas là.
4: Bah, donc, lis-le quand même, que les gens sachent quand même ce que tu reçois, même si c'est dur à dire. Il faut.
2: Alors, je te prie de...
4: Non, mais devant ton micro, c'est-à-dire que lève la feuille ou baisse le micro, je sais pas, mais parle bien devant ton micro, voilà.
2: Alors, j'espère... Alors là, c'est le courrier de ce matin.
4: Mais tu peux reculer un peu, t'es obligé d'être collé devant ton micro. Ça
2: donc, le courrier que j'ai reçu ce matin, donc c'est... J'espère que tu aimes la pancarte que j'ai faite. J'arrive demain avec toutes mes affaires. Donc, Louise Fijo, toi, tu vas rester chez toi et tu vas pas dire que Sandy, c'est une grosse salope, une pétasse, une pute. Comme t'as été mettre dans ma boîte aux lettres, parce que le jour où qu'elle va te rattraper, elle va te mettre deux claques dans ta gueule.
4: Ouais.
2: Alors maintenant, encore autre chose.
4: Alors,
2: Sandy, la grosse pute, la merde, la pédale et la salope. Tu vois, moi je vais te dire une chose, je l'ai fait voir. Alors de sa part, toi t'es un gros con.
4: Ouais.
2: T'es un enculé.
4: Moi aussi. Pareil. On est deux à penser la même chose.
2: Donc alors, je suis heureuse. Oh, c'est bien.
4: Ah, c'est bien, heureusement.
2: Je suis heureuse que tu acceptes mon nom sur ta boîte aux lettres. Maintenant, je vais habiter chez toi. Je me permets de mettre mon nom et ma photo sur ta porte. Merci beaucoup et à vendredi. Eh ben, tu vois, vendredi, tu as
4: resté... Qui c'est qui t'a envoyé ça, Gégé?
2: Fijo.
4: Fijo, encore. Donc, Fijo, on rappelle que c'est un auditeur qui a décidé qu'il n'a plus d'appartement, qui est sans domicile fixe et qui a décidé d'avoir...
2: Soi-disant, de venir habiter chez moi, mais ouais. Il va se faire foutre.
4: Ou en tous les cas, d'utiliser ta boîte aux lettres pour qu'il puisse réceptionner son courrier.
2: Ouais, et comme il paraît que c'est Françoise qui aurait donné l'autorisation, alors que on a eu Françoise.
4: Ouais.
2: Donc elle nous l'a démenti. C'est pas la peine d'essayer de me dire que Françoise c'est une menteuse.
4: Ouais.
2: Donc je te le dis tout de suite. Ah ouais. Alors me mettre des conneries comme sur ma porte. À bientôt ma poule. Ça j'en ai rien à foutre.
4: Ouais.
2: Tu vois.
4: Ouais.
2: Alors attends, il y a encore toujours le même. C'est bien.
4: Ouais.
2: Alors je te prie de ne pas enlever mon nom de ma boîte aux lettres, car sinon tu vas avoir des petits problèmes de la part de Françoise. Pour te remercier, je t'offre quelques cotons-tiges. Or ça c'est pareil.
4: Ah, c'est pas drôle. Oh.
2: Cette histoire-là, la grosse conne de Christine.
4: Oui.
2: Hein, la grosse pute même.
4: Oh, non, mais
2: c'est... Non, mais je veux pas te savoir.
4: Non, mais
2: moi,
4: alors...
2: on traite Sandy de pute alors qu'on la connaît pas.
4: Et alors.
2: Et qu'on l'harcèle.
4: Et alors.
2: Tu
4: fais pareil avec Christine. Alors attendez, on se calme. Parce que on va quand même, pour ceux qui ne connaissent pas encore bien Gérard et les nouveaux auditeurs qui viennent d'arriver de Thionville, Christine, ce n'est autre que l'ex-copine de GG. Et Sandy, c'est sa nouvelle copine depuis une semaine.
2: Voilà. Donc alors fesse de babouin, ta lettre c'est bien parce qu'elle est gardée, donc elle va aller entre les mains du commissariat. De toute manière, tout le courrier va entre les mains du commissariat de police à partir de demain.
4: Ouais, c'est bien.
2: Donc
4: ouais.
2: Comme ça, maintenant si vous continuez, vous allez voir comment qu'on va faire. Maintenant, si vous continuez de marceler sur mon portable, ça va être la même chose. Donc je vous conseille d'une chose, c'est d'arrêter et d'éviter de bloquer mon alpha page, parce que Chaperon Rouge et toute la bande, ça commence à bien faire.
4: Ouais, faut que ça cesse, là.
2: Alors, je vous préviens d'une chose, que mardi, je viens pour minuit, Et à minuit, on appelle tous nos habituels, c'est-à-dire Arnette, Luigi, David.
4: Ah oui, t'oublies pas, au fait. Et, non, mais c'était ce soir qu'on devait faire ça, d'ailleurs.
2: Ouais, mais on le fera mardi maintenant.
4: Ah, mais t'as vu ça où, toi ? Il y a mon émission normale tous les mardis.
2: Ouais, mais on le fait entre minuit et une heure. C'est tout. Ou entre minuit et minuit et demi.
4: Attends, mais l'autre,
2: on leur laisse une demi-heure.
4: Mais c'est toi qui commandes ou quoi ? T'as, tu dis, bah non, on va faire ça le mardi. Tu crois quoi ?
2: Non, mais on va pas le faire maintenant.
4: Non, mais on fera ça jeudi prochain.
2: Comme tu veux.
4: Bon, on verra.
5: Quoi,
4: on
5: en discute. Tous les habitués,
2: ouais.
5: C'est ça ?
2: Ouais, pour qu'on mette bien les points sur les i, les barres sur les t.
4: Ouais.
2: Et les choses au clair. Qu'on soit bien d'accord.
5: Ok.
2: Hein ?
5: Mais je pense pas que ce soit eux, tous ces mots, hein, Gérard.
2: Non, mais qu'on se mette bien d'accord.
4: Ouais.
2: Que ça cesse vite.
4: Ouais.
2: Parce que là, il y en aura le bon.
5: Ouais, je suis d'accord, mais si tu te mets d'accord avec eux et que c'est pas eux.
2: Oui, mais ma boîte aux lettres, c'est pas une poubelle. Hein? Parce que maintenant, je peux plus retirer toutes les conneries qu'ils sont en train de mettre dessus.
4: Ouais.
2: Maintenant, ces collègues, je peux plus les avoir.
5: Bah ouais, mais si c'est pas eux, ça sert à quoi de les appeler pour leur dire, ah bah eux.
2: Non,
5: alors
2: mais
5: que
2: même...
5: c'est pas eux.
2: Bon, Arnette, je l'ai eu plusieurs fois au téléphone. Apparemment, il voudrait s'excuser, tout ça. Tout le monde voudrait s'excuser maintenant ce soir au téléphone.
5: Parce que si tu veux, Chaperon Rouge, c'est ni Tony, ni Arnette, ni Luigi.
2: Oui, mais
5: c'est
2: Chaperon Rouge, c'est lui qui s'amuse à. Je sais pas comment qu'il a eu mon numéro ARP, mais c'est lui qui s'amuse à bloquer mon alpha page.
5: Ah oui, mais ça.
2: Alors là, faut quand même.
5: C'est pas en le disant à Tony, Arnette et tout ça que.
2: Tony, Arnette et tout ça, ils veulent dire en direct comme quoi que c'est pas eux.
5: Donc ah,
2: ils voudraient réagir là-dessus.
5: Ah ok.
2: Hein.
4: Donc
2: c'est pour ça.
4: D'accord, ok, très bien. Bon, alors le coup de gueule est passé, Gérard. Ce soir, donc deux débats, un qui va être sur l'écriture. Mmh. Ça sera le deuxième débat de la soirée. S'il te plaît, c'est très important.
2: Ouais.
4: Maintenant, on peut plus, maintenant, parce que j'ai vu ça avec mon patron. Et le premier débat est sur...
2: La beauté.
4: Voilà, donc on va quand même parler de la beauté. Comme ça, il y aura plus de filles qui écouteront au début, parce que la beauté, quand même, on espère que les filles vont pouvoir venir et intervenir très rapidement. Qu'est-ce qui va se passer dans ces deux débats, Gérard ? Avant qu'on accueille Goldorak.
2: Bah, il y aura un peu de tout. Hein. Les questions, tu les as vues. Bon, sur le premier, je préviens tout de suite, il y en a quand même 11.
4: Ouais.
2: Sur le deuxième, bon ben, j'ai pas modifié, on a laissé les 10. Hein.
4: D'accord, très bien.
5: J'ai lu les questions hier soir, et attention, ça va faire mal.
4: Voilà, alors attention, ça va faire mal. On a Goldorak quand même en d'hier. Salut Goldorak.
0: Salut Francky.
4: Salut Goldo.
0: Salut GG, salut Sandy.
2: Non, Sandy, elle est pas là, tu vois.
4: Elle est pas là, mais elle nous écoute peut-être.
0: Hein. Elle nous écoute, j'espère.
4: Ah bon,
0: ouais.
2: Non, parce que j'ai pas eu le temps de lui ramener un poste pour qu'elle m'écoute, malheureusement.
0: Elle va bien, GG, Sandy ?
2: Ça te regarde pas, tu la laisses tranquille pour l'instant, s'il te plaît, merci.
0: Je me renseigne, c'est gentil, je me renseigne.
2: Tu la laisses tranquille.
0: Ok.
2: Bon, alors, vous le saurez jeudi prochain, comment que ça va ?
4: Oui, parce qu'elle va venir.
2: Alors, elle sera à mes côtés.
4: Voilà, Goldorak, qu'est-ce qui t'amène ce soir avant que ne démarrent les hostilités ?
0: Eh ben, j'ai mes petites statistiques sur le débat de la semaine dernière, donc sur l'informatique et l'école.
4: Oui, on t'a dit que c'était fini, ça.
0: J'ai aussi un petit sondage que j'ai fait à propos des débats de GG, si ça l'intéresse.
2: Non, mais ça, tu vois, Goldorak.
0: Ouais.
2: Je commence à en avoir ras-le-bol. Déjà mardi, t'as appelé pour nous donner des sondages.
0: Non, et là, c'est une revue de presse. C'était une revue
2: ouais, bah
0: de
2: même.
0: Presse.
2: Moi, je commence à en avoir ras-le-bol,
0: bah
2: tu vois.
5: Ouais, mais moi, Goldo, j'ai pas eu le courage de le mettre au chômage, quoi.
0: Bah, c'est clair. Moi, je fais quoi après ? J'ai plus qu'à faire comme toi.
2: J'ai pas
0: et
2: vu,
0: radio pour,
2: travail, mais tu te démerdes, t'appelles un vendredi ou autre. Mais tu laisses un peu passer s'il y a des gens qui veulent me parler ou autre.
0: Voilà.
2: Parce que normalement, je viens de minuit et demi jusqu'à une heure, c'est pour finir la libre antenne. Pas pour écouter tes conneries de statistiques, d'accord ?
0: GG, je fais des sondages bénévoles.
2: Et alors ?
0: Pour toi,
2: et alors ? Mais ça me fait une belle jambe.
4: Ne crie pas, Gérard, sans déconner, tu n'arrêtes pas de crier. Il n'y a pas besoin de crier toutes les 5 minutes, tu ne fais que hurler dans le poste. C'est quand même pénible. Goldorak, on t'écoute.
0: Ouais, puis crie pas tout parce que garde-en pour tout à l'heure. Alors, un petit sondage. Donc, j'ai fait un petit sondage sur les débats de GG, savoir ce que les gens en pensent.
4: Ouais.
0: Donc sur la nouvelle de la semaine, c'est-à-dire, bah, je suis désolé, GG, on va parler de Sandy aussi. Hein. Alors, on commence, 84% des gens pensent que donc GG est trop vulgaire. Ça, c'est pas une nouveauté, Gérard.
4: Disons que beaucoup de gens se sont plaints.
0: Bah, c'est clair. Enfin,
4: hier, dans la nuit, il y a une auditrice qui m'a dit, ouais, ça serait bien qu'entre 2h et entre 1h et 2h, tu fasses comme tu dis les monologues et que tu le fasses aussi le jeudi, comme ça, il n'y aura plus GG. Les filles ont du mal, tu cries trop. C'est-à-dire que toi, là, quand tu parles avec lui, les filles, même si elles ne sont pas concernées, elles écoutent la radio, elles ont du mal à tenir 3 heures. Au bout d'une heure, elles n'en peuvent plus, quoi.
2: Dans ce cas-là.
4: C'est normal, je me mets à leur place, moi aussi. 3 heures, entendre un mec crier, t'en peux plus, quoi. Alors, vas-y.
0: Alors.
4: Donc, tu fasses pour 98, je dirais, il va falloir faire attention, quand même.
0: 63% des gens donc, pensent que GG est trop sale. Alors, ça, je suis désolé, Gérard, j'y peux rien. C'est pas moi, c'est les gens qui le disent. Donc, faut actionner les douches. Hein. 41% des gens pensent qu'il faudrait donner le numéro de portable de GG à l'antenne.
6: Non.
2: Donc, non, il est hors de question parce que c'est ma vie privée. Ça, ma vie privée.
6: Voilà, exactement.
2: Ne regarde personne.
6: Ça ne regarde personne.
0: Alors, après, petit problème, 9% des gens disent qu'ils ont le numéro ARP du tatou. Alors, ça, tu vois.
2: Ouais, mais je voudrais bien savoir qui c'est qui a-t-elle donné, parce que normalement, ce numéro d'ARP, je me suis renseigné, donc personne ne peut l'avoir.
6: Comment ils ont fait alors?
0: Je sais pas, moi, c'est un sondage que j'ai fait donc sur 900 personnes, et il y a 9% des gens qui disent qu'ils l'ont, quoi.
6: Enfin, c'est assez simple, hein, non? Parce que ce chiffre-là, quoi, c'est un chiffre en un chiffre, c'est une lettre.
0: Ah, oui.
2: Non.
0: Eh oui.
2: Non, c'est je sais plus combien qu'il y a de chips, je l'ai pas sûrement en plus.
6: Ah bon, d'accord, hein. En plus.
0: Ouais.
2: Bah, de toute manière, si quelqu'un a un de tatou là, je pense que Henri, je sais pas s'il est là, ou même Francis, je sais pas s'ils sont là, ceux qui ont l'habitude de m'accompagner.
6: Ouais.
2: Ils te le feront voir à peu près.
6: D'accord. Ok. Ensuite, qu'est-ce qu'il y a d'autre?
0: Alors, ensuite, 47% des gens pensent qu'il faut continuer à déconnecter le portable de GG. Et celui de Sandy.
6: Non, il faut arrêter ça.
2: Alors
6: par
2: là,
6: contre, au moins ça, le minimum, ceux qui m'écoutent, franchement, foutez la paix à Gérard. Moi, qu'on me fasse chier, machin, mais Gérard, qu'on lui foute la paix un peu là-dessus, parce que là, c'est plus possible. Hein. Le pauvre, il a plus de vie, il en peut plus, il lui reste ses journées chez lui. Alors,
0: ouais,
6: il va crever à la fin.
0: Arrêtez de déconnecter le portable de GG, occupez-vous de celui de Sandy, quoi.
2: Ouais, bah, Sandy, elle en a pas, donc déjà, je voudrais bien savoir, celui ou celle qui a été téléphoné au service que je ne citerai pas pour pas faire de pub sur son portable.
0: Bon ben.
2: Donc j'aurais bien voulu savoir qui c'était cette personne-là qui a été faire ça, ouais. Parce que c'est pas tellement malin de sa part de jouer aussi avec son portable. Donc je préfère le signaler.
0: Ah bah tu vois qu'elle en a un.
2: Oui, mais c'est un portable. Son portable, c'est moi qui l'ai sur moi à l'heure actuelle.
0: Donc on peut t'appeler sur le portable de Sandy, c'est
2: non,
0: ça?
2: Non, il est déconnecté.
6: Il y a Aristo sur Minitel qui dit « Je suis un fils de pute, mais j'ai le numéro de Gérard ».
0: Ah.
2: Eh ben c'est bien dans ces cas-là.
6: Ah, c'est bien Aristo, bravo.
2: Je vais dire une chose, essaye de t'amuser de m'appeler un jour. Tu vas être servi.
6: Je suis un fils de pute, le mec, en plus, carrément.
0: GG, tu remarqueras que moi je t'ai jamais appelé, hein.
2: Ouais. Non, bah heureusement.
0: Bon. Bah, pourtant j'ai le numéro, hein.
2: Ouais, bah t'as pas intérêt de m'appeler.
6: Suite des statistiques, alors,
0: Golden. Alors là, ça va cogner. 15% des gens pensent. Donc Sandy est en fait une vieille poupée gonflable que GG a achetée d'occasion.
6: Moi je l'ai jamais vue personnellement, mais je la verrai jeudi prochain, je pourrais témoigner. Pour l'instant, je peux pas dire, on peut pas. Oh, tu peux pas très bien être prise en photo. Il va me fauter une photo. Je sais que c'est une photo maton, mais il est pris en photo maton avec elle.
2: Non. J'en ai une autre. Hein.
6: Ah bon, ouais, mais enfin ça se trouve, c'est peut-être une copine qui t'a envoyé une photo.
2: Non, c'est elle. Hein.
6: Parce qu'elle est mignonne, hein, attention. Hein. Elle est longue. C'est vrai que le GG, comparé à Christine, c'est pas pareil. Hein.
0: Ouais.
6: C'est pas le même délire. Hein.
0: Un GG, il paraît que pour un facochère, elle est mignonne.
2: Comment?
0: Il paraît que pour un facochère, elle est mignonne.
2: Ouais.
6: Comment ça, pas cher?
0: Non, facochère.
6: Comment ça, pas cher? Bien sûr qu'elle coûte cher. Allons, comment ça,
2: facochère? Regarde pas ce que tu dis, Goldorak.
0: Ok, excuse-moi. Bon, je continue, reste pour
6: attends, parce qu'il a une photo dans son portefeuille de Sandy, elle est belle. Elle est où, là? Elle est devant, hein?
0: Oh, devant un char.
6: La photo.
2: Tu t'écrases, Goldo, s'il te plaît, merci.
6: Non, je sais, mais j'arrive pas à voir. Elle est devant quoi, là?
2: Devant un char, d'après. C'est une photo de 97 ou 96.
6: Elle est devant un char d'assaut.
0: Devant un char?
6: D'accord.
0: Ça en fait deux, alors.
6: D'accord. Voilà.
2: Et okay. Avec toi, ça fait trois.
0: Okay.
6: Et puis, il y a Aristo qui continue à dire: je suis bien un fils de pute. Je sais, mais j'ai le numéro de Gérard, je peux, attention.
0: Ah.
2: Bah, tu peux, essaye.
6: Ouais, vraiment. Mais je comprends pas, le mec, il se dit qu'il est un fils de pute. C'est la première fois qu'on a un fils de pute qui nous
2: c'est
6: écoute.
2: C'est bien, au moins il se reconnaît.
6: Non, mais il pourrait dire quand même: ma mère fait travail, c'est une prostituée, je vous écoute et je vous aime. Et oui, je suis un fils de pute.
2: À date du mois de... 09, à date du mois d'octobre 97.
6: Non, 09, c'est septembre, hein, chez moi, hein, septembre.
2: Ouais, septembre, pardon. Pour
6: septembre 97.
0: Non, mais il s'est pas compté. Hein.
2: Comment?
0: Non, rien.
6: Quoi?
0: Non, rien.
2: J'ai mal entendu,
6: moi aussi.
0: J'ai cru
6: mal
0: entendre.
6: Moi aussi.
2: Ça me fait pas tellement plaisir.
6: Non, moi non plus. C'est un truc qui m'a pas fait plaisir, Gérard. Ça va, Gérard?
2: Ça m'a pas tellement fait plaisir.
6: Tu dis toujours la phrase, c'est pour faire les... Je sais pas, j'ai pas regardé ce matin.
2: Ah, pour faire ce que j'ai pas regardé. Non,
6: ah
2: j'ai
6: ouais.
2: pas regardé ce matin parce que depuis 6 heures, je suis réveillé.
6: Voilà.
0: J'ai un autre truc qui va pas te faire plaisir. 5% des gens pensent que t'es trop dilaté du derrière.
2: N'importe quoi.
0: Alors
2: continue tes conneries.
0: Donc 13% des gens pensent que Sandy est un canichenin ou un cachalot que t'as récupéré à la SPA.
2: Attends,
0: on fait une synthèse.
2: Ouais, mais 21%
0: pensent que c'est en fait un travelot du bois. Non plus, non.
2: Ouais, bah vas-y.
0: Et 24% pensent que c'est une prostituée à la retraite.
2: Et toi, tu sais ce que t'es?
0: C'est pas moi.
2: Non, mais attends, mais moi, je vais te dire une chose, tu vois. Non, parce que tu sais ce que t'es pour moi, là, pour l'instant. Pour l'instant, tu sais ce que t'es en train de faire?
0: Vas-y.
2: T'es en train de jouer avec la vie privée d'une personne qui est sur un lit d'hôpital. Et pour l'instant, toutes tes conneries que tu fais, ça t'amuse de le balancer devant plus de 2,5 millions de personnes.
0: 22 millions.
2: Ouais. Et ça, je vais te dire une chose que tu vois, c'est la dernière fois que tu as faire des sondages et que tu as prononcé son nom, parce que sinon, la semaine prochaine, c'est moi qui vais te raccrocher au nez.
0: Je peux pas être 24% moi tout seul, hein, tu sais.
2: Ouais, non, mais dans ce cas-là, des sondages comme ça, tu vois. Déjà, je l'ai dit que mardi, que j'avais Sandy. Donc, c'est bizarre. En espace de 2 jours, même pas 2 jours, en espace d'une journée, tu peux déjà inventer n'importe quoi, dire des conneries qui sont fausses.
0: Bah, ça prouve que je suis fort, non?
2: Oui, ça prouve que t'es un con d'écouter les gens, ce qu'ils te disent.
4: Voilà, exactement.
0: Bon, je continue quand même.
4: Bon, alors, vite, 2 secondes, Goldo. Goldo, 2 secondes, vas-y, parce que c'est très long. Vas-y, alors, termine, on te laisse terminer, et ensuite, on va y aller.
0: Bon, okay.
2: Il évite de parler de Sandy maintenant.
0: Ok, voilà. Ça marche. Allez. 19% des gens pensent que Gérard devrait arrêter de s'amuser avec les boîtes aux lettres, donc. 33% des gens pensent que Gérard devrait arrêter de chier sur son paillasson parce que ça va finir par énerver ses voisins.
2: Bon, allez, hop, dégage-le.
0: Ok, ouais.
2: Dégage-moi ça. Dégage-le ce coup-là. Allez, hop.
0: 2% des...
2: Dégage
0: que c'est pas possible que tu...
2: Dégage-le, Manu, s'il te plaît.
0: Ça y est. Pareil que t'as de la vaisselle. Tu sais que tu mets ta vaisselle sale dans ta baignoire, donc ça prouve bien.
2: Bon, tu le dégages complètement.
5: Ça y est, il est parti, GG.
2: Maintenant, c'est tout.
0: Gérard, je suis là.
2: Ouais, c'est ça,
4: oh broutille. Là là.
2: Bon, et Manu, c'est pas la peine. Moi, bon. Je sens que tout à l'heure, ça va. Il va pas y avoir de débat, ça va aller vite. Hein.
4: Bah non, mais on va mettre Filda, puis c'est tout. Manu va être licencié, puis sera viré, puis c'est tout. Donc, Goldorak, merci. GG, dans un instant, le premier débat sur la beauté. Mmh. Est-ce qu'on a des gens déjà de sélectionner, Manu?
3: Ouais, on a plein de monde.
4: Il y a des mecs?
3: Ouais.
4: Il n'y a pas qu'avec des mecs. Alors, moi, je ne comprends pas. C'est vrai?
5: Bah, un peu, ouais.
2: Non, mais de toute manière, tu fais ce que tu veux, de toute manière. Maintenant, je commence à être habitué avec tes conneries que tu fais au standard, toi.
4: Bon,
2: alors.
4: Appelle Fildar.
2: Fildar, mec, ton cul là.
4: Fildar, non mais les derrière, ce qu'il fait derrière là.
2: Fildar, amène-toi là.
4: Il est là, Fildar. Fildar.
2: Mais il est sourd ou quoi?
4: Mais il est complètement, il est bouché ou quoi?
3: Mais, ah putain, attends. Fildar, toi.
2: Bon, tu te mines là, tu fais le standard là, lui j'en veux pas.
3: J'arrive, je mixe 2 clips, j'arrive.
2: Non, tu niques 2 clips. De quoi?
3: Ouais, je nique 2 filles et j'arrive.
2: Ouais, ben tu te mines le cul maintenant.
4: Parce que là, il y a que des mecs, alors pour le débat de la beauté. Non, mais lui veut des nanas, alors l'autre il est pas capable, alors.
2: Il est incapable.
5: Non, mais je vais gérer.
2: C'est alors, attends,
5: va mixer.
2: Va voir la liste.
5: Non, attends, faut changer nom parce que là c'est marqué.
4: Oh là.
5: Je l'échange et je te la passe.
2: Punaise, à chaque fois c'est pareil. Hein. Les débats vont pas commencer à 1h du matin, si ça continue, ça va être 1h15.
5: Bah non, il est 58.
2: Non, il est 1h, je suis désolé. Hein.
4: Putain.
2: Moi j'ai déjà 1h à ma monte. Hein.
4: Et toi, pas d'ordinateur, pas de tout ça. Hein. Dans un instant, les débats de Gérard sur Fun Radio. 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
2: Voilà, donc bonsoir à tous. Donc, bienvenue pour la suite de la Libre Antenne. Donc, les débats du jeudi soir. Donc,
4: sur Fun Radio quand même.
2: Sur Fun Radio, si vous voulez nous appeler, donc, n'hésitez pas. 0800 3 08 5000 et 0870 5000 est toujours 3615, code Fun Radio, rubrique direct. Donc, on va accueillir Claire. Allô?
7: Bonsoir.
2: Bonsoir. Nina, bonsoir.
7: Bonsoir, Gérard.
2: Clémentine.
8: Bonsoir, Gérard.
2: Franck.
9: Bonsoir, Gérard.
2: Jérôme.
9: Bonsoir.
2: Et Vanessa.
10: Salut.
11: Jérôme, faut parler plus fort.
9: D'accord, il n'y a pas de problème.
2: Et Vanessa, pareil.
10: Ok.
2: Donc, le premier débat, ça va porter sur la beauté. Donc, alors, première question. Pensez-vous que tout le monde peut...
11: Alors, attends, le premier débat, c'est sur quoi?
2: Sur la beauté. Et le deuxième, ça portera sur l'écriture, voilà.
11: D'accord.
2: Donc, alors, pensez-vous que tout le monde peut être beau? Donc, on va demander à Vanessa.
10: Tout le monde peut être beau, bah, pas dès la naissance, mais je crois qu'on peut le devenir avec la chirurgie esthétique.
2: Non mais ça c'est justement ça c'est la dernière question du débat, tu vois. Alors, faudrait pas.
10: Je suis tout faussé.
2: Donc faut pas commencer déjà à jouer en prenant la 11e question pour la première.
10: Ok, c'est d'être plus conne alors.
2: Comment
11: Vanessa?
10: Oui.
11: T'as pas un autre téléphone?
10: Non, pourquoi?
2: C'est un portable?
10: Non.
11: Est-ce qu'il est pourri ton téléphone?
2: Ouais. Là t'as un téléphone pourri hein. Pourtant on a essayé de te rappeler mais c'est un téléphone pourri que t'as.
0: Mais sa voix est si belle.
2: Attends, vous avez, ça va pas commencer déjà à vouloir jouer comme ça parce que sinon ça va aller vite ce soir. Hein. J'ai prévenu d'entrée que ce soir j'avais pas l'intention de m'amuser longtemps.
5: C'est clair, ce soir on rigole pas. Hein.
10: On se calme. À tes ordres, Gérard.
2: Donc Jérôme.
0: Oui.
2: Bah alors.
0: Jérôme,
2: tu travailles ou sinon tu vas gerber tout de suite maintenant.
0: Non mais je te jure que je le fais pas exprès.
2: Non mais si tu le fais pas exprès, alors dans ce cas-là, non, pourquoi tu t'appelles?
5: Alors Jérôme, est-ce que tout le monde peut être beau?
0: Ah voilà, bah oui, je pense que oui. Bon, moi déjà je suis un beau gosse. Et je pense que il y a de la place dans ce monde pour tous les beaux gosses comme moi.
2: D'accord. OK.
0: Modestement, hein, je veux dire.
2: Ouais ouais. Franck?
7: Oui, donc moi je pense que tout le monde peut être beau, mais je pense pas qu'on se trouve spécialement beau, c'est les autres qui te trouvent beau, donc tu plais forcément à quelqu'un, donc tout le monde peut être beau.
2: D'accord. Clémentine?
8: Moi je pense que tout le monde ne peut pas être beau, mais je pense que tout le monde peut être charmant. Et c'est le charme qui compte, c'est pas la beauté.
0: Mmh. Oui, tout à fait.
2: D'accord. Nina?
9: Ouais Gérard, est-ce que tout le monde peut être beau? Ben je pense que, au fait... Il y a la beauté physique et la beauté intérieure.
2: Mmh.
9: Et je trouve que la beauté intérieure, elle est plus intéressante quand même.
0: On s'en fout des poumons.
2: Non mais qui c'est qui dit ça là? J'aime bien.
0: Jérôme, excuse-moi.
2: Non mais vous allez quand je demande qui c'est qui dit ça, vous êtes prié de donner vos noms, d'accord?
9: Gérard, je continue là. Donc je disais, tout le monde est beau de l'intérieur, c'est clair.
2: C'est-à-dire, comment ça?
9: Bah, tout le monde a au fond de soi un bon cœur, quoi. Et en ce qui concerne la beauté physique, non, tout le monde ne peut pas être beau. Hein.
2: D'accord.
9: C'est clair.
2: Ok, Claire.
12: Oui, alors moi je conclue, c'est pas évident parce que en fait tout le monde a raison. Quoi, je suis d'accord avec tout le monde. La beauté, c'est pas dehors et puis c'est le charme qui compte. C'est pas

0: Bon, allez, ça commence, mais...
1: C'est quoi ?
0: Olivier, tu joues à quoi, là ? Tu joues déjà à quoi, là ? Tu t'amuses à quoi, là ?
2: On a dit ce soir, on rigole pas, ouais. Tous au garde à vous. Mmh. Le premier qui
0: c'est
2: bouge
0: quoi,
2: dehors.
0: Là, cette histoire de musique, déjà ?
3: Hartung, on était parti sur des bonnes bases et Olivier l'a déconné.
0: Donc, peut-on être trop beau pour être vrai ? Donc, on va demander à Claire.
1: D'abord, il n'y a pas de thé à être. Peut-être quoi ?
0: Bon. Olivier, tu joues à quoi, là ?
4: C'est pas moi ?
0: Non, c'est qui, alors ?
4: Je sais pas.
0: Ça fait déjà deux, hein. Ça va pas continuer longtemps, hein. Donc, Claire.
1: Oui, peut-on être quoi ?
0: Peut-on être trop beau pour être vrai ?
1: Bien sûr.
0: Alors, pourquoi ?
1: Bah, c'est le proverbe, hein. Peut-on être beau pour être vrai, c'est sûr.
3: Mmh. Oui, c'est un proverbe.
1: C'est un proverbe, je veux dire, c'est tout le monde, c'est une vérité, quoi. C'est pas discutable.
0: D'accord. Nina ?
5: Ouais, bon, ben, ta question, elle est métaphysique, là, Vera.
0: Mmh.
5: Donc, moi, je pense que non.
0: Pourquoi ?
5: Ben, je pense qu'on peut pas être beau pour être vrai.
0: Mais pourquoi ? Moi, je te pose la question maintenant. Pourquoi ?
5: Pourquoi ? Je sais pas, c'est métaphysique que ça demande la réflexion, Gérard, cette question.
0: Bon, ben, réfléchis, puis quand t'auras réfléchi, tu me le diras.
5: D'accord.
0: Clémentine ?
6: Je pense que trop beau pour être vrai, non, mais trop beau pour toi, oui.
0: D'accord. Franck,
7: ouais, oui. Moi je pense que trop beau pour être vrai, ça dissimule quelque chose, parce que si on veut avoir l'air trop beau gosse et tout, c'est qu'on dissimule une personne qui n'a pas une si grande valeur que ça.
6: Il y a Anguille sous Roche. Ouais.
3: Voilà, c'est pour moi qui dis ça.
7: Quoi ?
3: C'est pour moi qui dis ça.
7: Ah non, je dis pas ça pour toi. Je fais une généralité pour les gens qui sont dans ce cas-là.
6: Mmh. Ah mais toi, t'es beau naturellement, je parie.
0: Jérôme,
3: quoi ? Bien sûr.
0: Jérôme, s'il vous plaît, vous évitez de discuter entre vous là.
3: Pour répondre à la question, non, bah...
2: Gérard, je pense qu'ils peuvent s'échanger deux trois opinions quand même.
3: C'est un débat.
0: Jérôme.
3: Donc moi, pour répondre à la question, je t'ai dit que j'étais un beau gosse. C'est vrai.
7: Prouve-le.
0: Bah, non, mais de toute manière,
3: gens qui peuvent témoigner. Hein.
0: Ouais, non, mais je crois que Oh, merci pour le Larsen. Je crois que les fleurs, elles vont pas leur coûter cher cette année. Hein.
3: Pourquoi tu dis ça ? Pourquoi tu m'insultes ?
0: Non, mais je t'insulte pas. Oh, vous arrêtez avec la musique !
6: Si, tu l'as insulté, là.
3: Ah ouais, pourquoi ?
6: Oui.
0: Non, mais attends.
3: Pourquoi les fleurs, tout
0: non,
3: ça ?
0: Non, non, arrête. Quand je dis qu'il y en a que pour eux, les fleurs cette année vont pas coûter cher, c'est pas une insulte.
3: C'est pas une insulte.
0: Je suis désolé. Eh ben, si tu le prends mal, si t'es pas content, tu retournes au standard. D'accord, Jérôme ?
7: Ça veut dire quoi ?
6: Ça veut dire quoi, Gérard ?
0: Non, parce que j'ai pas l'intention de.
3: Fais plein des proverbes qu'on se marre.
0: Ouais, c'est un proverbe.
6: Parce
0: que pour toi, cette année, les fleurs vont pas être. Je crois que.
7: Mais ça veut dire quoi ?
0: Ça va pas te coûter cher, hein.
7: Ça veut dire quoi ?
0: Parce que pour l'instant, à mon avis.
3: C'est du radin, c'est ça ?
0: Voilà. Oui.
5: C'est Nina.
0: Attends, Nina, je vais demander à Vanessa avant.
5: Ouais.
0: Donc, oui. Vanessa, pour toi ?
5: Trop beau pour être vrai, ben moi je pense qu'il y a la beauté naturelle et puis il y a la beauté qui est un peu cachée, c'est-à-dire le maquillage et tout, quoi. Mmh. Donc, faut faire la différence, quoi, c'est tout.
0: D'accord. Donc, Nina, tu voulais rajouter ?
5: Ouais, ben ma réflexion est terminée. En fait, pour être vrai, il ne faut pas être trop beau. Hein.
0: Ouais, d'accord.
5: Donc, voilà.
0: Ok.
3: J'ai pas compris ta connerie sur les fleurs.
0: Non, bah c'est pas grave, si tu comprends pas, c'est pas de ma faute. Hein. Si
5: je te dis que.
0: Si je te dis que cette année, pour toi, les fleurs ne vont pas être chères.
5: Bah, c'est clair.
0: Ça veut dire que le jour où tu vas offrir un bouquet de fleurs à quelqu'un, je crois que ça te coûtera pas cher. Comme tu prétends. Comme tu prétends. Ça fait la deuxième question que je te pose depuis la deuxième. Depuis tout à l'heure, t'arrêtes pas de te vanter. Eh ben, moi, je te dis. Tu te vantes. Donc, c'est pour ça que je te dis que cette année, les fleurs, elles vont pas te coûter cher cette année.
3: Mais c'est ma faute, une bête de sexe.
0: Ouais, mais t'as pas trop les suis qui off aussi.
3: Si, un petit peu, ouais.
0: Ah, ouais. C'est bien ce qui me semblait. Donc, comment peut-on voir la beauté intérieure puisqu'elle est cachée ? Alors, donc, on va demander à Jérôme, comme il se prétend beau. Vous m'excuserez, les nanas. On va demander au vantard.
3: Oui, c'est moi.
0: Alors, le vantard, vas-y.
3: Bah oui, la beauté intérieure, c'est important aussi parce que ça sert à rien d'être beau physiquement si on n'a pas quelques valeurs humaines, je veux dire. Donc, non, mais c'est sérieux ce que je dis.
0: Non, mais vas-y, continue.
3: J'entends que ça ricane. Elles seront pas prêtes au printemps, toi.
0: Hey, Jérôme, ouais. Encore une connerie comme ça, je te préviens, tu vas même pas finir le débat, là.

0: Non, mais c'est pas une connerie, c'est un proverbe.
1: Non, mais tu vas te calmer, mon pote, là, je te le dis tout de suite.
2: Il a rien dit, Gérard, là.
0: Bah ouais, j'ai rien dit, il faut pas déconner. Rien.
1: Ok.
0: Merci, Manu.
1: Non, mais attends, si t'es pas content,
0: merci,
1: c'est le même
0: pour
1: prix.
0: Ce que tu représentes.
1: Donc, Franck.
3: Oui, moi, je pense que on peut découvrir la beauté intérieure de quelqu'un en allant vers cette personne, en parlant avec elle, et c'est déjà surpasser la beauté extérieure, qu'elle soit moche ou pas. Donc,
1: non, mais
3: pas en avant.
1: Ouais, mais Franck, est-ce que t'as bien compris la question?
3: Oui, j'ai compris la question.
1: C'est ça, parce que là, je sais pas ce que tu me réponds, parce que apparemment.
4: Complètement à côté de la plaque.
1: Ouais.
3: Bah, peut-être que je me suis égaré dans ma réponse, mais. Bon. Comment est-ce qu'on peut découvrir la beauté intérieure de quelqu'un?
1: Comment peut-on voir la beauté intérieure puisqu'elle est cachée?
3: Eh ben, c'est justement en ayant des conversations avec la personne.
1: Olivier, s'il te plaît, t'arrêtes de jouer avec la télécommande et vous arrêtez de jouer avec les lumières, à les éteindre et à les allumer sans arrêt. Cela, ça commence à me prendre la tête.
4: Il y a des fantômes dans le studio à ce que je vois.
1: Olivier, s'il te plaît!
5: J'ai rien fait.
4: Jour, nuit.
1: Ça commence à bien faire hein, maintenant tes conneries.
0: Faut pas tuer l'ours avant de mettre la charrue avant les bœufs, de manière.
4: Exactement.
1: Bon, Clémentine.
4: Un tien vaut mieux que deux bœufs, tu l'auras. Et la bine, c'est pas le moine.
1: Clémentine.
0: La bite quoi?
1: Clémentine, tu réponds à la question,
4: ah
1: tu
4: oui,
1: vas gerber.
4: Excuse-moi. Ouais, la beauté intérieure avec une échographie ou. Il y a des personnes qui s'appellent les devins et qui ouvrent des animaux et qui regardent leurs entrailles. Et donc, elles peuvent voir à l'intérieur. Excuse-moi.
1: Bon, allez.
4: J'ai oublié.
1: Attendez. Qui c'est qui vient de parler de Sandy?
4: Oh, je suis désolée.
1: C'est Jérôme, alors Jérôme, bonne nuit.
0: Non, c'est pas moi.
1: Non, c'est comme par hasard.
4: C'est moi, je suis désolée.
2: C'est que je viens, alors.
1: T'essayes de savoir là sur les deux mecs et Clémentine, je sens que tu vas pas finir le débat toi.
4: Oh non, mais c'est pas gentil là, tu me fais beaucoup de peine, Gérard.
1: Mais alors, j'en ai rien à foutre.
4: Oh bah merci, hein, t'es sympa avec les filles au moins.
6: Ouais. Plaisir. Gérard, on peut répondre?
1: Alors, Nina?
6: Ouais, bah moi je dis qu'en fait, la beauté intérieure, on la découvre par le dialogue, donc avec des conversations, tout ça, des sorties. Des promenades, tout ça. On découvre la personne.
0: En
6: et on voit
0: temps,
6: ce qui se cache derrière, quoi.
1: D'accord. Claire?
7: Oui, et ben moi je suis d'accord avec Machine.
1: Avec Nina?
7: Oui, Nina, pardon. C'est en parlant avec les gens qu'on découvre ce qu'ils sont, mais c'est surtout en les faisant parler. Il faut être plus malin qu'eux.
1: D'accord. Ouais. Et Vanessa, pour finir?
8: Comment? Allô?
1: Vanessa.
8: Oui, je pense que la beauté intérieure, elle est presque aussi importante que celle de la beauté
1: Olivier, t'arrêtes, s'il te plaît, avec cette télécommande. Excuse-moi, Vanessa.
8: C'est pour toi de couper la parole aux filles.
1: Oh! Olivier, s'il te plaît, t'arrêtes avec la télécommande ou quoi, la merde?
0: Mais c'est pas grave.
1: La semaine dernière, c'était l'ordinateur, maintenant, c'est la télécommande aujourd'hui.
8: Foulée de claque.
1: Punaise, tu vas pas commencer comme ça à la troisième question, hein?
0: Non, on essaie de faire un débat sérieux.
1: Merde!
8: Non,
2: une fois que ça se passe bien, Olive.
0: Ouais.
8: Oui, pour une fois.
1: Bon, Vanessa.
8: Oui,
1: donc pour finir.
8: C'était bien d'avoir un beau cul, une belle gueule, mais il fallait aussi un cerveau, voilà, c'est tout.
1: Non.
0: Moi, j'ai tout ça.
1: D'accord.
8: C'est bien de la chance, hein.
1: Ok.
8: Tu habites où?
0: J'habite Paris.
8: Ah, j'ai
0: que le cerveau, moi.
1: Alors, une belle mère peut être laide.
8: C'est une question?
1: Oui, c'est la question, malheureusement.
0: Une belle mère peut être laide?
1: Oui.
0: C'est du vécu ou.
1: Non, mais je vous pose la question.
3: Franck, je peux répondre?
1: Vas-y.
3: Une belle-mère peut être laide? Non, pas forcément, tu vois. Par exemple, t'as Claudia Schiffer en belle-mère, tu te maries avec ta fille.
2: Je suis pas d'accord, là.
3: Elle sera pas affreuse, quoi. Une belle-mère, c'est une femme comme une autre qui peut être belle ou moche, donc oui, ça peut être beau.
8: Ouais, mais plus que Claudia Schiffer, ça pourra jamais être ta belle-mère, parce qu'à partir du moment où t'es belle-mère, c'est qu'elle a au moins 40 ans, 45 ans, quoi.
0: Parce que si elle nique avec David Copperfield, je vais voir la gueule du gosse, quand même.
8: C'est clair.
7: Non, elle peut être belle.
0: Faux
7: en général.
0: Avec
7: moi, je dis qu'elle doit être belle.
5: J'ai un message sur 3615 Fun Radio de Savannah qui dit: mon GG, la pointe de mes seins se durcit de plus en plus. Ma main glisse lentement entre mes cuisses pour fouiller mon intimité.
1: Mais c'est pas mal.
5: Elle a son numéro de téléphone. Hein.
1: Bah, tu la rappelles.
2: Salope.
0: Moi aussi, je sais pas.
1: Salope, minute. Hein. On commence pas. Jérôme.
0: Oui.
1: Bon, tu travailles ou quoi?
5: Bon, Jérôme.
0: Ouais.
5: Non, tu dors.
0: Non, mais non.
5: Allez, tu dégages.
0: Allez, hop. Arrêtez de déconner, les gars.
5: Terminé. Ça passe à la pêche, je suis désolé.
0: Non, mais attends. La question, je sais pas, on a parlé de Cindy Crawford, tout ça.
1: Non, mais moi, j'attends pas, Jérôme, c'est terminé pour toi.
5: On n'a jamais parlé de Cindy Crawford, c'est sur la différence d'âge, le débat.
0: Ah, d'accord. Donc, moi, je suis contre.
1: De cas.
5: Merde, pardon.
0: Je suis contre, moi.
1: Allez, hop. Dehors pour lui, c'est terminé. Vanessa.
9: Oui. Bah écoute, moi je pense que ma future belle-mère, elle a quand même beaucoup de charme.
1: D'accord.
0: Mais merci. Est-ce qu'elle est belle?
1: Pardon? Qui c'est qui parle là?
9: J'ai pas compris.
1: Qui c'est qui vient de parler?
0: Oui, c'est moi.
1: C'est toi, c'est qui?
0: Franck.
1: Alors, donne ton nom s'il te plaît, merci.
0: Franck, ta belle-mère a beaucoup de charme, mais je veux dire dans le sens où c'est une femme agréable ou est-ce qu'elle est belle de visage?
9: Bah écoute, je pense qu'elle est mignonne et sympathique, vivante, elle a beaucoup de charisme. Donc franchement, c'est quelqu'un de bien, quoi.
0: Donc c'est l'opposé du stéréotype de la belle-mère, quoi.
9: Ah ouais, c'est clair, quoi. Mmh. Elle est ouverte d'esprit, c'est ça, ça c'est important, quoi.
1: Donc Clémentine?
10: Moi pour l'instant j'ai pas de belle-mère, tu vois, donc je peux pas te dire, mais oui, bien sûr qu'une belle-mère peut être belle. D'ailleurs, je salue toutes les belles-mères de France.
0: D'où le nom de belle-mère.
1: Ok, Nina.
10: Gérard, en fait, ta belle-mère à toi, elle est comment?
1: Je peux pas répondre sur cette question-là, malheureusement.
10: Tu connais pas la mère de.
1: Non, c'est tout.
5: Il y a Catherine qui est belle-mère sur Mittel qui a 40 ans et qui demande si on a besoin d'avoir son opinion.
10: Non.
1: Bon, Olivier, t'arrêtes, s'il te plaît, avec la télécommande, ça commence à m'énerver maintenant.
5: Moi, je trouve ça sympa, ça fait stroboscope dans la.
1: Ouais, mais merde. Tu commences à m'énerver.
5: Merde, quand même.
1: C'est toi qui me fais du Larsen, là, maintenant.
5: Non.
10: Bon, moi, je fais du Larsen là,
11: avec les lumières.
1: Nina.
10: Oui.
1: Oh là là.
11: Gérard, on accueille Luc à la place de Jérôme.
0: Oui, bonsoir tout le monde. Bonsoir, Gérard.
1: Salut, Luc.
12: Donc, je réponds.
1: Oui.
12: Donc, pour moi, toutes les belles-mères sont laides. Il n'y a que ma maman qui est belle. Toutes
1: d'accord.
12: Les mamans sont belles.
1: D'accord.
12: Les belles-mères sont moches.
1: D'accord. Claire?
13: Ouais, moi, je dis que quand t'épouses la fille, t'épouses la mère. Donc, si ta femme est belle, ta belle-mère le sera aussi.
1: Alors donc, moi, je pense qu'il y a un proverbe qui dit pour avoir la fille...
0: Pour avoir la mère.
1: Voilà.
13: Oui, non, mais c'est pas du tout ce que je te dis.
1: Je sais, mais c'est un proverbe.
5: Ça veut dire qu'il faut coucher avec la mère pour avoir la fille.
13: Voilà. Exactement.
5: Eh ben, dis donc, c'est dégueulasse.
0: C'est dégueulasse.
1: Enfin, bref.
5: C'est immonde.
1: Donc, Luc...
5: Et t'as couché avec la mère de ta copine?
0: Gérard, étant arrivé au milieu du débat, je pourrais...
13: Gérard, il est pas au fil.
1: De quoi?
0: Tu pourrais me répéter la question, je viens d'y arriver, moi.
1: Une belle-mère peut être laide.
0: Oui, tout à fait.
1: Pourquoi?
0: J'en suis la preuve vivante.
1: De quoi?
13: Tu es une belle-mère?
1: Tu es une belle-mère?
0: Mais non, pas du tout, mais vous comprenez toute traviole, c'est que je veux dire que j'ai une belle-mère toute chum, quoi.
13: Oui.
0: Autant de l'intérieur que de l'extérieur.
12: J'ai rien compris, Gérard.
11: Moi non plus, je crois que chum, ça veut dire moche, mais c'est du verlan.
5: De quoi? Qu'est-ce qu'il veut dire moche?
1: Non, mais Olivier, s'il te plaît, t'essayes de me redonner un peu plus de retour dans mon casque, parce que là,
5: c'est
1: vrai
5: pour
1: bordel.
5: Toi, parce que ça devient sourd. Non, tu mais
1: là, j'entends très mal ce qu'ils me disent. Hein. Enfin, bref.
0: Ouais, Olivier, il y a un Larsen, c'est horrible.
5: Oui, je sais, je n'y peux rien, ce n'est pas de ma faute.
0: Lâche ta télécommande, alors.
5: Ah, d'accord.
1: Alors, allez. Oh!
5: C'est assez dégueulasse comme Larsen.
0: C'est
1: grave,
0: Olivier.
1: Voilà, ça commence à m'énerver, là.
0: J'ai une petite casse devant le micro.
1: Oh, oh. Bon, alors, les vieux beaux... Oh, le Larsen, on se calme.
13: C'est grincé les dents.
0: Les vieux beaux.
12: Vas-y, Gérard, pose ta question, vas-y.
0: Les vieux beaux.
1: Non, mais là, ça commence à m'énerver, ce Larsen.
0: Gérard, t'énerve pas,
12: là, c'est vrai qu'un problème de satellite, ça va partir, Gérard.
1: Ouais, c'est ça.
5: Bien sûr, elle a tout compris.
1: Quand ils font du sport, est-ce qu'ils...
5: Est-ce que les belles-mères vont mieux?
0: Ça dépend quel genre de sport.
1: Est-ce que les beaux sont suis?
5: Est-ce que les beaux...
12: Comment?
5: Est-ce que c'est suis?
11: Surtout quand ils font du sport, Notre-Dame
1: transpire
11: et tout en temps de
1: Notre-Dame. Attends,
5: Gérard, c'est quoi la question là? On n'a rien compris.
1: Quand ils font du sport...
11: Ouais, tu te réveilles?
1: Est-ce que les beaux suent?
5: Ah, alors quand ils font... Est-ce que les beaux suent?
0: De Notre-Dame ou de...
1: Bon, Vanessa, allez...
12: Mais je pense que tout le monde sait, hein. On est tous humains, même les beaux autant que les moches. Hein.
1: Mm-hmm. D'accord. Luc?
0: Ouais, je pense que tout le monde sue, tout le monde pue, tout le monde chie, tout le monde pisse. Hein. Malgré que tu sois beau ou pas.
5: Mm-hmm. Il a raison dans un certain sens.
1: Ouais.
5: Hein.
1: Luc? Franck.
3: Oui, la transpiration est un phénomène général, donc tout le monde transpire, donc ça comprend s'il est beau.
1: D'accord. Clémentine.
14: La transpiration permet l'élimination des toxines, et c'est utile.
1: Mm-hmm. Nina.
15: Ouais, bah tout le monde suit, hein, c'est intergalactique. Hein.
1: Ouais.
15: Tout être humain, c'est normal.
3: Même Ultraman.
1: Mais Claire.
16: Bah ouais, tous les beaux suent, tous les beaux NM, tout le monde est beau.
1: Alors, peut-on...
5: Non. Et toi?
14: Et toi?
1: De toute manière, la transpiration, tu peux rien faire, malheureusement.
5: D'accord, hein.
1: Même en faisant du sport.
5: Toi, tu sues beaucoup quand même.
1: Ben, comme tout le monde, hein, c'est tout.
5: C'est pour ça que tu mets beaucoup d'Adidas, non?
1: Non, j'en ai plus.
17: Ah, maintenant, il en a tellement mis qu'il sue de l'Adidas.
5: Maintenant?
1: Non, j'en ai plus, donc c'est.
5: Wizard OVC qui pue?
1: S'il y en a qui pouvaient envoyer de l'Adidas.
3: Gérard, moi, je vais t'envoyer de l'Airwick à la radio.
1: Ah, ok.
15: Mais
1: okay.
15: Gérard.
1: Oui. Qui c'est? Donnez vos noms,
15: c'est
1: s'il
15: Nina.
1: Vous plaît.
15: C'est
1: donnez vos noms, s'il
15: Nina.
1: Vous plaît.
15: Nina.
1: Oui.
15: Tu te laves chaque matin les aisselles avec du savon avant de mettre du déo là-bas.
1: Bah oui.
3: Bah moi, Gérard, c'est
15: Luc. Ah, d'accord. Chaque matin, Gérard.
16: Est-ce que tu mets de l'eau?
1: Comment?
16: Est-ce que tu mets de l'eau?
1: En principe, quand tu te laves avec du savon, tu te laves sans eau.
16: Mais je te demande.
15: Ah, c'est à toi qu'on pose la question.
1: Non,
15: hein.
1: Ouais, non, mais moi je renvoie à l'appareil. Est-ce que tu mets de l'eau pour te mouiller?
15: Ah, Gérard, il est pas. Ouais, en général, oui, pour mouiller, je mets de l'eau.
1: Hein. Bon, alors.
15: Gérard, chaque matin, tu te laves?
1: Bah oui.
5: Bon, tous les matins?
15: Non, tous les matins.
3: J'y crois pas trop, mais bon.
15: Tous les
5: c'est
15: lundis,
5: magique.
15: Matin.
5: Ouais. Tous les
1: c'est
5: matins.
1: Ça. Donc, okay. Donc, alors, peut-on prendre son pied s'il est beau?
15: Comment?
1: Claire. Peut-on prendre son pied s'il est beau?
15: Attends, un verbe, un sujet, un complément, s'il te plaît.
3: Gérard.
1: Olivier, s'il te plaît, t'arrêtes là, c'est toi qui fais du Larsen maintenant.
3: Gérard, c'est Franck.
1: Oui.
3: Dans ta question, tu dis si elle est beau, mais c'est aussi si elle est belle.
18: On ne ressemble pas tous à Gérard, donc à la limite.
3: Parce que si.
15: Honneur aussi d'abord.
3: Ouais, parce que s'il est beau, ça veut dire aussi si elle est belle pour les mecs.
1: Bah, si tu veux, à la rigueur, ouais.
3: Ouais, je crois que c'est pas moi qui fais.
1: Donc, j'avais demandé à Claire de répondre avant que Franck coupe la parole.
3: Excuse-moi, Claire.
16: Oui, non, mais je t'en prie. S'il est beau, mais si t'en as rien à foutre, ça, en général, tu le vois pas. Et puis, c'est l'amour, c'est pas la photo de quelqu'un, quoi. C'est du sentiment, c'est autre chose.
1: Hein. D'accord.
16: Donc, évidemment, tu prends ton pied. Si tu l'aimes. Voilà.
1: D'accord. Nina? Arrête, Olivier, s'il te plaît, te foutre dans ma gueule parce que tout à l'heure, tu as jamais de la pro. Je te le dis tout de suite, toi.
18: J'ai jamais envie de la production, moi.
1: Nina.
15: S'il est beau, ça dépend ce que ça veut dire, si on veut dire beau, quoi.
5: Donc, ouais, c'est ça.
15: Donc, je sais pas, on le trouve beau, quoi.
5: Beautiful.
15: Comment?
5: Beautiful.
17: Mais ça dépend aussi où est-ce qu'on place l'échelle de la beautitude.
5: Ça dépend de la langue aussi.
16: Bonito.
5: Beautiful en anglais, c'est pas la même chose que beau en français.
16: Olivier.
1: Clémentine.
14: Moi j'aime beaucoup mes pieds. D'ailleurs, j'arrive à me gratter l'oreille avec le pied et c'est très utile. Hein.
1: Alors là, avant que je passe à Franck, à Luc et à Vanessa, tu vas m'expliquer comment que tu peux faire.
14: Oh, bah, il suffit d'être un peu souple. D'ailleurs, là en ce moment, je me gratte l'oreille avec le pied.
1: D'accord.
18: Faut la gerber, Gérard, celle-là.
1: Ouais, j'ai l'impression. Franck,
3: peut-on prendre son pied s'il est beau?
1: Oh, celle qui dit ta gueule, tu as commencé à te calmer.
3: Peut-on prendre son pied si elle est belle? Je pense que la beauté physique a rien à voir là-dedans. C'est
1: non, s'il est beau.
3: Oui, s'il est beau.
16: Oui, le pied.
3: Oui, moi, je suis pas tellement un... Enfin, je veux dire, la beauté physique, pour moi, ça n'a rien à voir, quoi. Enfin, j'ai pas envie vraiment de m'exprimer là-dessus pour dire quelque chose que je pense pas, quoi.
1: D'accord. Luc?
18: Ouais, bah moi, vu que j'ai de jolis pieds, de beaux pieds, bah j'arrive à les prendre dans la main, ouais. Mmh. J'y arrive, ouais.
1: Vanessa?
15: Bah moi, je pense que c'est quand même important, parce qu'on prendra plus son pied avec un top bon qu'avec une grosse baleine, quoi. Et c'est clair que tu vas mettre un mec devant un monstre, il va débander, quoi.
3: Il va rétrécir, même.
1: Non mais avec les pieds, je te parle.
15: Les pieds, bah tu fais ce que tu fais avec tes pieds, hein.
3: Bah, tu veux dire le pied, le machin qui a 5 orteils?
1: Mhm.
3: Ah, d'accord.
1: D'accord. Ok.
15: C'est pas une chaise.
1: Si on est enfermé avec une belle.
5: Gérard, c'est pas toi qui as préparé ton débat, là?
1: Bah, certaines questions, non?
11: Non, et toutes, hein, parce que ça se sent, là.
19: Ça se sent tout de suite, parce que tu as quand même des questions avec des jeux de mots, et tu comprends même pas les jeux de mots qu'il y a dans tes questions, donc c'est pas de dire. Donc ce qui fait que du fait que c'est pas tes questions, tu réponds chacun son tour, c'est mou. T'as déjà la cinquième, donc quoi, dans 10 minutes, on a fini?
11: Conclusion, c'est bidon.
12: Ouais,
1: la conclusion, c'est bidon, ouais, bah, c'était pas content, moi.
5: C'est nul.
11: C'est nul. Ça va pas du tout.
18: C'est un débat sérieux et intelligent.
0: Oh, mais non, mais.
12: Non, la question, c'est pas ce que t'as compris, la salle d'avant.
0: Ça, je suis d'accord avec Max. Il faut mettre Ringo.
12: C'est dommage.
0: Tu
12: vois, non, moi, je préfère Paul McCartney.
5: Sur Minitel, il y a Aristo qui dit que je sens la merde, c'est vachement plus intéressant.
1: Non, c'est la merde, il a cassé la veste, ce con.
0: Mais Olivier.
12: Elle, je ne veux qu'elle. Gérard, vas-y, pose ta prochaine question, vas-y.
1: Bah, de toute manière, vous allez réfléchir, on va mettre un disque.
5: Ah merde, j'ai pas préparé le disque.
0: Je peux chanter, moi, si vous voulez, Gérard. Toi, t'irais bien quand même, non?
1: Mais qu'est-ce que ça peut te foutre?
12: Mais tu peux poser ta question?
0: Je sais pas, pour savoir si tu peux en confier avec des beaux mecs, quoi.
1: Toi, j'ai pas encore changé, mec. J'ai pas encore viré ma cutie.
0: Je reste
1: avec des nanas, c'est pas avec des mecs.
0: Ok.
11: Gérard, je crois qu'on dit j'ai pas encore viré ma goupille.
1: Non, c'est ma cutie.
0: Non, j'ai pas changé mon fusil d'épaule.
12: C'est quoi une cutie?
11: J'ai pas encore retourné ma veste.
0: De toute façon, que je t'appellerai Balbeur, tu sortiras de la sœur de ma zoif.
1: Mais c'est comment, toi? C'est comment ton nom, là, qui vient de dire ça?
0: Franck, non, c'est pas moi, dégages. C'est Luc.
5: Oui, vous
0: non,
5: voulez écouter,
1: tu dégages.
5: Vous voulez écouter quoi comme disque, là, parce que...
1: Franck, tu dégages.
0: Il y a mal ma soeur dans les culottes d'un zoif.
1: Eh ben, tu dégages, Franck. Allez, hop, bonne nuit, s'il te plaît.
0: C'est pas moi.
1: Allez, hop, bonne nuit pour lui, tant pis.
11: Ça y est, il est parti, Gérard.
1: Oui.
12: Vas-y, pose la question.
0: Jouer.
5: Vous voulez Bob Marley?
12: Moi je veux Spin Sugar là. Spin Sugar, c'est bien ça. Non, moi je veux les demoiselles de Suresnes.
1: Ah,
12: moi,
1: il y en a pas.
0: Hey, les petites salopes de Gérard, il y a pas.
1: Allez hop, celui-là aussi. Ça y apprendra.
11: Qui ça, Gérard? J'ai pas entendu.
1: C'est Saoul. Franck, il est viré.
11: Franck, il est parti.
1: Eh ben maintenant tu vires Luc.
0: C'est moi, j'avoue.
1: Tu vires Luc.
12: J'ai ta question.
1: Alors,
12: Mais un disque!
1: Bah ouais, mais j'attends, il trouve pas, donc on va. Ça m'énerve de
12: non,
1: poser la question maintenant.
12: Comme ça, on va réfléchir, vas-y. Prodigieux.
1: Bah ouais, mais. Alors, c'est. Si on est enfermé avec une belle, peut-on se la faire?
11: Ouais, on va se la faire!
12: Ouais, voilà. Bon, on répond là?
1: Non, vous allez attendre, vous allez réfléchir. Alors,
5: on va écouter Spin Sugar, là.
12: Ouais.
5: Parce que tu l'as demandé.
12: Bah ouais, c'est gentil.
5: Ouais, c'est assez nul comme truc.
12: Mais non, écoutez Demoiselles de Suresnes.
1: Il y en a pas. On les a déjà passés la semaine dernière. On va pas remettre les mêmes disques la semaine dernière.
11: On veut... Non, un remix.
12: Non, c'est pas ça.
1: Non. Oh.
5: Mais c'est quoi là, ce cirque là que tu me fais là, Olivier?
11: Bah, c'est la fanfare pour.
1: Non, donc c'est la suite d'Aidé. Ouais, puis là, qui rigole comme un canard sauvage. Non, c'est la suite des débats, donc continuez de nous appeler. Je voudrais des réactions sur Minitel, quand même, sur le thème, sur la beauté, quand même, parce qu'on n'en a pas beaucoup, et je voudrais que ça se réveille un petit peu sur Minitel 3615. Code Fun Radio, rubrique directe.
11: Ouais!
1: Toujours au standard!
12: Ouais!
1: Bon, ça y est, Olivier, t'as terminé de jouer au con? Quand j'annonce les numéros pour que les gens puissent continuer d'appeler.
5: Pardon.
1: Donc, vous pouvez toujours nous appeler sur le 3615 Fun Radio, rubrique directe.
5: Alors là, vous dites allô sur 3615 Fun Radio, rubrique directe.
1: Au 0800.
0: Jingle.
1: Au 0800 75 000 et 0800 75 000. Et donc,
11: ouais,
1: c'est toujours les.
11: C'est entraînant
0: comme air. Ouais, c'est
5: vrai,
0: c'est bien.
5: C'est marrant comme ça. Tu t'es trompé sur le 0803, t'avais 0803 75 000 et c'est 0803 08 5000.
0: Ouais, bon, Gérard, est-ce que t'arrives à tenir les ballons sur ton nez là, tu sais, comme les phoques là.
1: Gilbert, tu vas pas commencer parce que sinon tu vas dégager tout de suite.
0: D'accord, monsieur.
5: Il y a Savannah sur Minitel qui dit: mon GG d'amour, ma main fouille de plus en plus profondément dans mon intimité et je sens la jouissance monter dans tout mon être.
0: Oh, ça y est, je bande.
5: Appelle-moi.
1: Qu'elle laisse son numéro.
5: Ça y est, elle
1: va l'appeler.
0: On va t'appeler la chienne.
1: La chienne, Gilbert, tout à l'heure. La chienne, tu vois.
0: Non, mais c'est une chienne, attends, elle est en train de se.
1: Ouais.
0: Se mettre des doigts.
1: C'est un chien parce que tu la traites comme ça, donc si tu continues, c'est elle qui va prendre ta place.
0: Ah ouais, moi je suis un chien, je suis une chienne, je vais la prendre dans le.
1: Ouais,
0: vrai.
1: Ouais.
12: La la la. La la.
1: là. Ça y est, on peut oui. continuer les débats, que de jouer au con, Olivier.
0: Vas-y, Bozo, pose ta question.
1: Oui.
0: Manamana. Manamana.
1: Bon, ça y est, oui, on se calme. Ça y est.
20: Alors, c'était quoi le disque? C'était quoi le disque qu'on a écouté?
1: Bah, qui l'a demandé?
0: Moi, j'aime pas trop la techno. Hein.
1: Bon, si t'es pas content, tu dégages, Gilbert.
20: Non, c'est pas
1: ça
20: grave.
1: Ça va aller vite.
0: Oh, je suis content, je suis content.
20: Ta question, bon. Gérard.
1: Donc, si on est enfermé avec elle,
20: mm-hmm.
1: avec une belle, peut-on se la faire? Alors, mm-hmm. je vous préviens, vous allez tous répondre d'un seul coup, mais si je vois que c'est le bordel, je vais vous calmer d'entrée, d'accord?
5: Attention, 3, 2,
20: 1, on l'a fait pas. Ouais, je voudrais savoir comment on va faire la chance.
1: Olivier, ça commence à bien faire tes conneries.
5: D'accord.
1: Donc, j'ai pas demandé de faire le bordel.
0: Et tu lâches cette télécommande.
1: Toi, je t'emmerde si t'es pas content.
20: Donc, je réponds.
1: Donc, alors, oui.
20: C'est pas toi qui l'a faite la question.
1: Ben, si c'est pas moi qui l'ai faite, moi je vous pose la question. Donc.
20: C'est pas grave, je réponds.
1: Ben, elle répond.
5: C'est quoi ton prénom?
20: Donc c'est Nina.
5: Mmh. Oui.
20: Donc au fait, ben, écoute, ça dépend du consentement mutuel, quoi. Ça dépend des deux, quoi.
1: Dans quel sens?
0: Les deux, justement.
20: Je vais faire un schéma. Donc il y a deux personnes. L'autre personne est plus belle que l'autre. Donc je sais pas, c'est le consentement.
5: Ouais, mais ils sont deux à combien?
20: Comment?
5: Oh, j'ai rien compris.
20: Il y en a plusieurs déjà.
1: Ouais, moi non plus.
20: Non. Bon, Gérard, il faudrait que tu nous expliques. Je voudrais savoir comment ce serait possible qu'une belle fille se retrouve enfermée avec un mec dans une chambre noire. Comment c'est possible? Raconte-moi l'histoire. Là.
1: Bah, à ton avis.
0: Un otage.
5: Une histoire.
1: Alors, à ton avis.
20: Un otage, c'est.
0: Il achète du roast beef.
1: Non, mais hey, à ton avis.
20: Automatiquement,
1: il y a certaines filles, quand on fait l'amour, elles aiment bien être dans le noir.
20: Oui, mais pourquoi est-ce qu'elle est rentrée avec un mec moche dans une chambre noire?
1: Eh ben, c'est
0: pour
1: ça
0: pas le voir, justement.
1: Bah, voilà.
0: Elle avait pas vu que c'était moi.
1: Bon, qui répond des trucs cons comme ça, là? Non, mais donnez vos noms, parce que tout à l'heure, les deux mecs, vous allez gerber.
5: Il y a Sacha sur un resto qui vient de me donner ton numéro de portable.
1: Non, mais. Moi, je crois qu'on avait.
0: 25.
1: Oui, alors là, maintenant, vous gerbez tous. Allez, hop.
0: Allez, hop. Jingle.
1: Non, mais moi, je rigole pas.
5: Ils n'ont pas donné, il y a beaucoup de portables qui commencent comme ça, c'est pour ça qu'ils peuvent être au courant.
1: Non, mais si continue à aller... Non, mais qu'on s'amuse pas à commencer à donner des numéros comme ça à l'antenne, parce que sinon, ça va mal se terminer pour tous.
20: Non, mais j'ai juste.
1: Moi, vos numéros de téléphone, si vous continuez, je vais les prendre et je vais les balancer aussi à l'antenne.
5: Ouais.
0: Vas-y, fais-le.
1: Hein? Alors, je vous préviens d'entrer, calmez-vous. D'accord?
0: Des menaces, toujours des menaces.
5: Alors, donc, Gilbert, 01.
0: 43. 61.
1: Claire, donc, si tu es.
0: Oui,
1: 05.
20: Ouais, ben moi, je veux dire que si un mec croit ça, il peut se toucher profond, quoi.
1: Ouais, bon.
0: Je vois pas. Tu dis ça pour moi?
20: Comment?
0: Tu dis ça pour moi?
20: Non, pour celui qui veut.
1: Ah. Bah alors toi tu donnes ton nom quand tu dis toi, parce que sinon ça va pas aller du tout.
0: Pourquoi
1: toi
0: tu veux que je donne mon nom?
1: Et alors tu peux très bien répondre en donnant ton nom quand
0: bah
1: tu
0: ouais,
1: parles, s'il te plaît. Bon bah alors.
0: Bah oui.
1: Ok. Mmh. Donc Nina.
20: Oui, Gégé. Bah écoute, moi je t'ai répondu, hein.
1: Ouais.
20: Donc ça dépend, les deux personnes elles vont se retrouver. Donc si ça chauffe bien, tout le monde est... Si la personne est en forme, si elle est bien excitée, tout ça, donc ça va se faire, quoi, c'est clair. Donc voilà.
1: Oui.
20: Et toi, Gérard? Gérard, la question, c'est l'excitation, si la personne est excitée ou pas. Voilà. Bah
1: c'est non, en fin de compte, si on est enfermé avec une belle, peut-on se la faire?
20: Bah oui, on donc, peut se la faire, ouais. Si on est excité,
1: bon, celui
20: ouais.
1: qui s'amuse à faire la mouche, priez d'arrêter parce que...
5: C'est un fantôme, ça
1: commence
5: c'est
1: à bien
5: faire. C'est un fantôme.
1: Faire.
5: Même pas de chez
20: oui,
5: moi.
20: Fantôme.
5: Bon, qui fait le fantôme? Non, mais je veux des noms, là. Qui fait le fantôme, Manu?
21: Moi, on se dénonce, mais je sais pas.
1: Non, mais c'est bien, parce que les blancs, on va continuer à les faire tant que le mec, il se calmera pas.
5: Les blancs comme les fantômes.
0: Jingle,
4: l'image du cirque avec le fantôme.
1: Gilbert et Will dehors.
20: Je l'ai dit.
4: Voilà, c'est la totale.
1: T'arrêtes avec ce merde maintenant. Sinon, j'arrête. Pour con, va. C'est le dernier jeudi que tu fais la pro, toi.
5: Elle déconne pas.
1: Non. Non, si, c'est le dernier jeudi que tu fais la preuve.
4: La preuve.
5: Je vais faire virer, après je vais être obligé de revendre.
1: Et alors, bah, essaye.
4: Tout ça. Mais tu dis ça tous les jeudis. Plus de preuves pour Olivier.
1: Ça.
4: Plus de preuves.
20: Gérard, il va finir, t'as pu y avoir personne dans le studio.
1: Ouais. Vanessa.
20: Je crois que s'il est enfermé, il peut pas se la faire, non.
1: Non, mais c'est on enfermé avec une belle fille.
5: Pourquoi?
1: Bon, Vanessa, tu travailles ou tu dégages?
20: Ok, putain, mais attends, je peux pas parler, t'as vu le bordel. D'accord.
4: Maman travaille. Donc moi j'aimerais répondre, c'est Gilbert. Moi je pense qu'une belle fille, je pourrais me la faire, surtout si je l'attache et je la frappe avant.
1: De quoi?
4: Là je me la fais là.
1: Attends, j'ai cru mal entendre quelque chose.
4: Bah, moi si je suis dans une pièce avec une jolie fille, je pourrais me la faire, surtout si je la frappe et je la somme avant.
1: Non mais attends.
5: Et tu tues son chien. Et tu tues son chien, c'est normal.
1: Gilbert.
4: Ouais.
1: Gilbert.
20: Ouais. Gilbert, il manque une case.
1: Attendez. Parce que là, Gilbert, je vais te dire une chose. Tu crois que t'es sûr de trouver quelqu'un si tu t'amuses à lui dire ça d'entrée à la nana?
5: Tu crois ça?
1: Tu crois? Arrête de me couper la parole.
5: Je fais les débats. Tu crois franchement que si tu t'amuses à lui dire ça?
1: Attends, tu fais les.
5: Tu crois?
21: Non, mais là, je pense que c'est pas possible.
4: Dans la mesure, c'est pas applicable.
5: Oui.
4: Mais oui, je crois. Et si elle parle, je casse la mâchoire en deux.
1: Ouais, bah alors, Gilbert, tu dégages, bonne nuit.
4: Mais non, mais attends, j'ai le droit de dire ce que je fais.
5: On
4: est dans un pays libre.
5: Tu dégages.
1: Permets ta gueule un peu, Olivier, maintenant.
4: D'accord. Tu crois, Olivier, tu crois que tu vas continuer comme ça?
5: Je tiens à dire que Gérard a failli me frapper.
4: C'est vrai?
5: Et s'il me frappe là, j'arrête tout.
1: Ouais, bah, tu, dans ce cas-là, tu as.
4: Allez, lance un dernier atome.
21: Pose un ultimatum.
5: Je vais lancer.
4: Lance un dernier atome.
5: Jusqu'à une date ultérieure.
4: Oui, d'accord.
1: Gilbert. Olivier, tu t'écrases, s'il te plaît, maintenant.
5: Oh, c'est mon débat.
1: Ouais, non, c'est pas ton débat, tu as la permis, ou sinon c'est moi qui dégage.
20: J'ai
1: payé une fois à 2h du matin.
4: Je t'appelle les débats de Gérard, je te rappelle, Olivier.
1: Alors fais gaffe à ce que tu fais maintenant.
5: Bon, je m'écrase, je dis plus rien.
20: Non, donc, c'est bon, Gilbert. Embrassez-vous, allez, faites la paix.
1: Gilbert.
4: Jingle.
5: Je peux aller l'embrasser?
20: Bah allez, embrassez-vous, c'est
1: vraiment faites la paix.
5: Ouais, je vais l'embrasser.
4: Allez. Une poignée de main.
20: Sur la bouche.
1: Essaye.
22: Allez.
1: Essaye, tu vas dire bisous.
4: Sur le cul.
20: Non, sur la bouche.
1: Sur la main. Dégage.
4: Un béco.
1: Donc, Gilbert.
4: Oui.
20: Gérard, t'as pas embrassé Olivier?
4: Oui, c'est Gilbert. Oui.
1: Tu crois qu'en levant la main sur une nana.
4: Mais je plaisante.
1: Non, mais attends, Manu, si tu lèves les mains. Attends, moi je vais te dire tout de suite, en levant la main sur une nana, c'est que t'as pas de cœur.
4: Mais je plaisantais, c'est faux.
20: Okay. Bon, Gérard, il plaisante.
1: Donc, Will, pour toi.
4: Les filles, je vous aime. Bon, en général, si on t'enferme avec une gonzesse dans le noir, à mon avis, tu penses plutôt à t'échapper plutôt qu'à faire l'amour avec elle.
1: Pourquoi, Will?
4: Bah, je sais pas, tu dis pendant ta question, si on vous enferme.
1: Si on est enfermé.
4: Bah, si on est enfermé, mais je veux dire, ça dépend si on a été enfermé ou si on a voulu s'enfermer. Si on a voulu s'enfermer, oui, je pense que les deux personnes sont consentantes dès le départ et ça peut se faire.
20: C'est vrai, peut-être que la fille est dangereuse, on n'en sait rien.
4: Ah ouais, si c'est la fille qui met la main sur le mec.
20: Gérard, c'est tout un roman policier, hein, cette situation.
4: C'est du Cocteau, hein.
20: Ouais, voilà, c'est un roman policier, tout ça. Hein.
4: Écrit un livre.
20: La fille, je sais pas, elle kidnappe le mec, elle l'enferme dans le noir. Un peu de femme fatale, tu vois le style.
1: Ouais, mais attendez, mais pourquoi femme fatale? Moi, je vois pas du tout le.
4: C'est vrai, la raison. Moi, je pense, Gérard, que t'es le croisement entre Patricia Highsmith et une pute.
20: Oh là là.
4: Mais non, Patricia Highsmith, c'est déjà une pute. Ah ouais, d'accord.
20: Non, mais
1: bon, Olivier, s'il te plaît, tu te caches.
20: Gérard, c'est clair.
1: Oui.
20: Et toi, si un jour tu te retrouvais enfermé dans un ascenseur, par exemple, avec une belle, tu crois que tu te la ferais?
1: Ça dépend s'il y a personne, oui, s'il y a du monde. Non.
4: Gérard, c'est Will, on en revient à ce que tu disais tout à l'heure. Si tu te retrouves coincé dans un ascenseur, en général, tu veux sortir.
20: Avec une belle.
4: Il y a suicide direct.
20: Ouais, c'est un peu Walt Disney, la belle clochard dans l'ascenseur. J'ai une question à te poser.
1: Ouais, mais donne ton nom, s'il te plaît.
20: C'est Nina. Je voulais savoir si jamais... c'est Nina qui parle. Donc si jamais... voilà une situation tirée d'un roman policier, d'accord?
1: Mais non, c'est pas...
5: Non, mais si, Gérard, laisse-la parler.
20: Gérard, il y a une femme fatale, tu vois, grosse poitrine, blonde, pulpeuse, tout ça, qui te ligote. Christine, qui te ligote les mains et tout, et est-ce que et qu'est-ce qui se passe? Qu'est-ce que tu vas faire? Quelle est ta réaction?
5: Bah,
20: tu vas
5: ça dépend.
20: Faire, tu vas être content, que tu fais?
1: Déjà, je me laisserai pas ligoter.
20: Ouais. Non mais elle te baillonne, elle te ligote.
0: Et comment il va boire après?
20: Et elle te dit que si tu veux qu'elle te détache, ben il faudra passer à l'action quoi. Alors qu'est-ce que tu fais?
1: Déjà, je me laisserai pas ligoter déjà pour commencer.
20: Et laissez répondre Gégé, s'il te plaît. Donc vas-y Gégé.
1: Non mais moi je peux te dire tout de suite que je me laisserai pas ligoter d'entrée, donc automatiquement je pourrais pas me la faire.
20: Non mais elle se détache seulement si tu acceptes de passer à l'action.
1: Bah, c'est à elle de décider, c'est pas à moi.
0: Et mieux, si nous deux, Gérard, on se trouvait dans un carton sous un pont, est-ce que tu me violerais?
1: Bon alors, qui c'est qui vient de dire ça?
5: Non mais c'est intéressant.
0: Oui, c'est intéressant.
5: C'est un débat.
0: Non, c'est une situation intéressante,
5: Il faudrait demander l'avis de Sandy, non de pas de Sandy, de Anna. De Anna.
0: Bah oui.
6: Anna, c'est qui?
5: Je sais pas.
0: Ah, lui, il est complètement ch'tardé.
1: Toi, je crois que...
20: Gégé?
1: Oui.
20: Si tu te retrouves avec un mec, qu'est-ce que tu fais? Il te gote, il te baïonne et tout. Alors,
1: non, mais attends, j'ai déjà dit que tout à l'heure, j'avais pas encore viré ma cutie. Donc, je serai.
5: Ta goupille.
1: Bon, je dis ce que je veux, d'accord?
21: Un mot de vocabulaire de plus, ça fait jamais de mal.
1: Putain, c'est complètement connard, toi. Hein,
0: Gérard,
20: t'as
0: pas
20: 7
0: sur
20: 7.
0: Gérard, je te donne un conseil. 7
5: sur 7. Pardon. 7 sur 7.
1: Ouais. Si. Alors là, la question, ça va plaire à toutes les nanas, même aux deux abrutis de service.
5: Toi, t'as pas répondu, Gérard, je pense à la.
1: Mais moi, j'ai dit que de toute manière, le jour où je me ferais enfermer par quelqu'un.
5: Ça serait un rêve.
20: Ça serait un rêve. Tu te retrouves enfermé dans un
5: En attendant, sur le 3615 Fun Radio, il y a Savannah qui laisse un message. Ma main s'enfouit au plus profond de moi.
1: Mais depuis tout à l'heure, on te demande de prendre son numéro de téléphone, vous ne le prenez pas.
5: Et ma main se mouille de plus en plus.
1: Non, mais toi, Olivier, quand on te demande quelque chose, ça devient dur pour toi.
5: Un fluide, c'est cool.
20: Ah oui,
1: c'est cool. À quoi que ça sert, tu viens de faire la pro le jeudi.
20: Ah, rien. Gégé,
1: oui.
20: C'est Nina. Si tu te faisais enfermer par fesse de babouin, qu'est-ce que tu ferais?
1: Bah alors, Nina, tu dégages.
20: Je baillonne
1: Nina.
20: Quoi.
1: Ah non. Nina,
5: tu dégages une fille? Tu dégages une fille?
1: Ouais, ouais.
0: Allez, au revoir, Nina. Au revoir, Nina.
20: À tout à l'heure.
1: Nina, bonne nuit.
0: Bonne nuit, Nina.
1: Non, c'est pas la peine de rappeler, tu passeras pas là, ce
0: cul. Plus jamais.
8: Olivier, les chiffres et les lettres.
1: Non,
5: mais là, on va continuer le débat.
6: Alors, un A.
5: Non, on ne fait pas les chiffres des lettres, c'est les débats, Gérard. Soyez sympa.
1: Donc, faut-il être beau pour faire l'amour?
6: Là, c'est des questions.
1: Alors, qui, non?
6: Heureusement que non, oui.
1: Qui, non? Mais répondez, mais donnez vos noms, merde.
0: Moi, je ne sais pas, jamais, c'est moche.
1: Ça commence à bien faire, là.
5: Non, mais laissez-les. Ah, ok, c'est bon.
1: Bon, okay. Toi.
5: Laisse-les parler un peu aussi, genre.
1: Ouais, mais je leur pose la question qui répond.
5: Alors, c'est quoi la question?
1: Faut-il être beau pour faire l'amour?
5: Bien sûr.
1: Réveillez-vous.
6: Heureusement que non, c'est clair.
1: Oh!
5: Pourquoi?
6: Moi, je vais dire un proverbe.
5: Vas-y.
6: Heureusement que Dieu a inventé l'alcool, c'est pour permettre aux moches de pouvoir faire l'amour.
5: Ouais.
1: C'est alors, qui c'est qui vient de dire ça?
6: C'est clair.
1: Et pourquoi tout de suite l'alcool?
0: Ouais, c'est quoi ton rapport?
6: Je suis d'accord, Gérard.
8: À noter que Gérard prend vite la mouche.
6: Oui, non, mais c'était pas du tout pour toi.
0: Et Gérard, t'as déjà goûté à la liqueur de chêne? T'as qu'à me sucer, non?
1: Non, j'ai l'air dehors.
0: C'est pas moi qui dis la chute.
6: Belle coordination, hein.
0: C'est pas moi qui dis la chute.
1: Non, mais je sens que ou Will ou Gilbert, vous allez dégager.
0: Non, j'ai rien fait. Moi. J'ai posé la question seulement.
8: Gilbert, il est là depuis le début, je fous le bordel.
0: Non.
8: Ah si, Gilbert, attends.
1: Non, Gilbert, tu vas pas foutre ton bordel longtemps, je te le dis tout de suite.
0: Non, mais je suis sage.
1: Non, ouais. Donc maintenant, vous allez vous répondre. Alors si vous voulez pas répondre, vous dégagez.
0: Non, Gilbert, je vais répondre. Donc moi, je sais pas, parce que
1: Mais vous vous réveillez ou quoi?
0: Ouais,
20: on est là.
0: Vas-y, Gilbert.
1: Il dort ou quoi, là?
5: Mais non, il dort pas.
0: Mais si.
20: Tu nous laisses pas parler.
5: Non, mais attends, Gérard.
0: Laisse-le
5: parler un peu.
8: Will, je réponds.
0: Vas-y, Will.
8: Will, et je réponds. Je peux y aller, Gérard?
0: Ouais.
1: Bah vas-y. Moi, Gilbert, tu t'écrases, c'est pas
5: le temps. Gérard, laisse parler un peu Will. Vas-y, Will.
8: Bon, alors, Will, il dit que, heureusement que non, on n'a pas besoin d'être beau pour faire l'amour. On peut être moche aussi. Parce que le pouvoir sexuel est quelque chose que Dieu a donné à tout le monde. Et,
5: t'as intérêt à te réveiller, toi.
8: Les beaux n'ont pas le droit de le monopoliser. Voilà.
5: D'accord.
6: De toute façon, tu sais ce qu'on dit, c'est pas l'amour qui baise le mieux. Hein.
1: Et qui c'est qui dit ça, qui réagit comme ça?
2: C'est clair. Hein.
5: Ouais. C'est clair, oui, c'est clair.
2: C'est clair.
1: Hein.
2: C'est net.
1: Hein. Clémentine, tu travailles, s'il te plaît?
2: Bah oui, ce que je voulais dire, c'est que l'amour est aveugle. Donc, de toute façon, être beau ou laid, ça n'a aucune importance. Sa canne est blanche.
1: Ouais, c'est vrai, là, c'est vrai.
5: Il ne voit pas le rapport.
7: Quand l'amour traverse, je l'écrase.
1: N'importe quoi.
7: C'est bien imaginé, ça. C'est
1: bon, Vanessa.
20: Ouais, mais je voulais dire que tout le monde avait le droit de baiser, quoi. Et pas que les beaux, que les maigres, que les gros, et etc., bah ouais, quoi.
7: Un trou est un trou, la bite n'a pas d'œil.
20: Voilà, exactement.
1: Manière, comme disait Claire ou Clémentine, je sais pas. Donc l'amour rend aveugle.
2: De toute façon, dans le noir, on est tous beaux.
1: Pas évident. Hein.
2: Oh bah si.
1: Il y en a qui préfèrent avec la lumière, il y en a d'autres sans lumière.
5: Il y a Sandy sur Minitel qui dit heureusement qu'il ne faut pas être beau pour faire l'amour, sinon Gérard, tu serais encore plus sot.
7: Quelle conne.
2: C'est dégueulasse ce que tu fais là.
1: Alors je vais te dire une chose, que celle-là qui s'amuse à prendre ce pseudo-là,
5: ah, mais c'est la vraie.
1: T'es prié. Non,
2: c'est Sandy, elle prendrait pas ce pseudo.
5: GG, pour un Smarties, moi je te suce.
1: J'en ai rien, je m'en fous.
5: Toujours la même.
1: Ouais, ben, qu'elle laisse son numéro, je vais savoir tout de suite si c'est elle, et qu'elle s'amuse pas à prendre des surnoms comme ça, parce que ça va chier pour
5: et
1: son.
5: Et on demande si Sandy est aveugle.
1: Ah ben là, je répondrai pas du tout à cette question.
2: Bon, elle est morte.
22: Genre, à quel âge t'as eu ton premier amour?
1: À 13 ans.
7: Ouh là là, précoce.
22: Ah, le tombeur.
5: C'était dans un bois à côté de la radio.
22: Gérard, dit Francky Vincent, le tombeur.
1: Donc, je voulais vous poser une question à tous.
2: Oui.
1: Alors, qui? Non, mais c'est même pas une question sur le ça, ça a rapport avec la beauté.
5: C'est une question supplémentaire?
1: C'est une question.
21: Bonus. C'est la bonus.
2: Ouais.
1: C'est la question numéro. Olivier, tu me fais chier.
22: Olivier, c'est Will. T'arrêtes.
1: Olivier, tu commences à nous faire chier.
5: D'accord, Will.
22: T'es là pour régler les niveaux du son, pour avoir du retour et passer les disques, et pas pour faire le zoo avec les boutons, d'accord? Ok, Olive.
5: Ok.
1: Donc, moi, je vais demander, je vais vous poser une question, donc c'est celle qui avait.
22: Olivier, je t'ai vu, t'arrêtes.
1: Bon, Will, tu t'écrases, s'il te plaît, quand je pose la question, merci.
5: Retire les doigts de ton nez, tu vois.
1: Donc, parmi vous. Et parmi les deux mecs et les trois filles qui nous restent,
7: ouais.
1: Est-ce que certaines ont déjà fait l'amour dans le noir ou la lumière allumée?
5: Oh là, attends, la question c'est est-ce que certains ou certaines ont déjà fait l'amour dans le noir ou la lumière allumée? Si vous n'avez pas fait l'amour ni dans le noir ni avec la lumière allumée, vous ne l'avez pas fait.
21: Olivier, s'il te plaît, 30 secondes.
2: Allô.
21: Non. On n'a que Jeanne.
5: Tu dégages, toi.
22: Bonsoir, Jeanne.
2: Bonsoir.
1: Salut, Jeanne.
22: Oui, Gérard, c'est Will.
1: Ouais.
5: Vas-y, Will.
22: Oui, moi j'ai déjà fait l'amour dans le noir et tout allumé. En fait, j'ai fait l'amour dans tous les jeux de lumière possibles, inimaginables, que ce soit dans le noir ou super bien éclairé. Et je dois dire que les sensations, tu vois, c'est les mêmes, quoi. C'est pas l'éclairage.
5: Je suis pas d'accord.
22: Moi je veux dire, c'est pas l'éclairage qui te fera avoir plus de plaisir ou autre chose, c'est vraiment le fait de partager quelque chose de bien précis avec une femme.
2: Non, quand
22: pour moi, c'est ça.
7: Moi, je préfère faire dans le noir parce que quand
1: c'est pas chacun leur tour.
5: Tu les laisses parler un peu, Gérard.
1: C'est un débat.
5: Laissez-les parler un peu. Monsieur Gérard,
1: Mais c'est pour ça que je laisse parler, mais laisse-les réagir au lieu de leur couper la parole.
22: Mais
20: GG, vas-y, dis chacun son nom, quoi.
1: Ouais, voilà.
20: Donne les prénoms, ça s'appelle les prénoms.
7: Donc, Gilbert, je peux répondre?
5: Gilbert.
7: Ouais, donc moi je préfère.
1: Olivier, tu t'écrases, s'il te plaît, c'est moi qui mène le débat, c'est pas toi.
7: Ouais.
5: D'accord, monsieur Gérard.
7: Donc, moi je préfère faire l'amour dans le noir que allumé, parce que quand la lumière est allumée, je te vois faire des grimaces.
1: Non mais attends, là, Gilbert.
7: Ouais.
1: Je crois que t'as pas du tout compris la question.
7: Monsieur, tout à fait, oui, je t'encule, c'est ça le message.
1: Gilbert, tu dégages.
7: Je prends les fesses, tu comprends?
1: Allez.
22: Voilà, bon, moi je raccroche, au revoir, vous m'énervez là.
7: Ouais. Salut. Moi aussi, allez, j'en ai marre.
20: Moi aussi.
1: Eh ben, voilà.
20: Ok, bon, on se retrouve un peu là, entendu là. Oula.
1: Bah, tu coupes
5: tout le monde.
1: Donc, il reste plus que qui alors, Vanessa?
20: Ouais, je suis là.
1: Donc, Clémentine?
20: Ouais.
1: Jeanne?
20: Ouais, je suis là.
1: Et Claire? Claire?
5: Ben non.
21: Elle a raccroché, je crois.
1: Eh ben, elle a raccroché. Ben, c'est bien comme ça. Je sens que ça va être vite fait, moi.
5: Bien joué.
1: Je crois qu'il y a 2h30, ça va être bâclé. Hein.
21: Ah, ben là, il n'y a plus personne. Hein.
5: Bien joué.
1: Si, il reste Vanessa, Clémentine et Jeanne.
21: Non. Ils ont tous raccroché.
1: Alors c'est terminé. Je rentre aussi.
5: Donc, c'est fait en radio. Vous allez pouvoir retrouver les nuits sans pub.
1: Voilà.
5: Avec Bart. Voilà.
9: Gérard s'en va. C'était la dernière, Gérard. Non, parce que ça s'est mal passé, là.
21: C'est
9: fini.
21: C'est mort, c'est enterré, c'est fini.
1: Quand t'arrêtes pas de faire tes conneries avec, avec une musique, donc moi, c'est terminé. Bon, bah voilà, bah, c'est tout.
10: Ah, non.
1: Voilà, il s'amuse. Non, mais ça l'amuse. Donc moi, je rentre chez moi et c'est tout. Je l'ai déjà fait une fois, mais là, je le refais encore une autre fois. Voilà, tant pis pour vous.
9: Bon.
1: Salut.
9: Là, non. Là, ça va être...
21: T'as rien fait ce soir, Gérard.
13: Tu vas jusqu'au bout, tu vas pas jusqu'au bout, c'est un métier.
1: Mais attends, ouais.
9: Ils ont tous raccroché.
1: Je les laisse réagir tous.
9: Tu peux essayer d'en avoir d'autres.
21: Je suis en train de les rappeler, là.
1: Personne réagit. Lui, qui arrête pas. Lui qui arrête pas avec sa musique, il coupe la parole à tout le monde, il s'amuse.
9: J'ai rien fait.
1: C'est pas la peine. C'est pas la peine. Tu veux faire, si tu veux faire de la pro, une merdique, eh ben tu restes chez toi, hein, tu viens pas me faire chier. C'est tout. Alors maintenant tu trouves un disque. En attendant, tout le monde.
21: Je suis en train de les rappeler, ça y est, j'ai le dernier.
9: Ça y est.
21: Donc alors attention,
9: c'est
21: on accueille.
9: Quel numéro ?
21: Clémentine.
23: Oui, bonjour. Oui.
21: Claire.
23: Oui.
21: Noël. Gilbert,
23: oui.
21: Et Vanessa.
23: Okay.
1: Non, attends, Gilbert m'a traité d'enculé.
23: Non,
1: donc
23: non, c'est pas moi. C'est pas moi.
1: Non.
21: Mais non, c'était attends. Will.
23: C'était Will.
21: J'ai viré Will.
23: Ouais.
1: C'était Will. Tu me remarques tous les noms.
21: Ok. Voilà. Bah, c'est les mêmes, hein. Sauf Noël qui a remplacé Will.
23: Bon, vas-y, allez, pose la question.
1: Bon, alors donc, je vous ai posé la question. Donc, qui sont qu'on récupère ? Claire, Jeanne, Clémentine.
23: Vanessa. Hein.
1: Noël.
23: Bonsoir. Gilbert.
1: Et Vanessa.
23: Ok, vas-y, donne les noms, Gérard.
1: Donc alors, la question était, est-ce que vous préférez faire l'amour avec la lumière allumée ou pas ? Voilà la question. Donc maintenant, vous pouvez tous réagir, mais sans bordel,
23: Claire.
1: En donnant vos noms.
23: Claire.
1: Oui, Claire.
23: Bah, les deux, c'est bien, mais quand tu peux regarder ton partenaire dans les yeux, et je sais pas, ça se décrit pas, quoi, ça se ressent, mais c'est quelque chose de très fort qui passe, quoi.
1: Mmh. Mais pour toi, donc, tu préfères faire...
23: Non, les deux. J'aime bien dans le noir aussi, quoi. Tu fais ton truc à toi, quoi.
1: Mmh.
23: Vanessa ?
1: Oui, Vanessa ?
23: Mais je préfère dans le noir parce qu'en fait, ça fait plus fantasmer. En fait, on imagine plus, donc c'est mieux.
1: Mmh.
24: Mmh. Clémentine ?
1: Oui ?
24: Moi, j'aime bien une lumière tamisée, tu vois, un peu orange ou le coin du feu. Comme ça, on est 10 fois plus beau, quoi.
1: Attendez.
21: C'est moins partagé, ça a l'air marrant.
1: Attendez.
9: Non, c'est parce qu'il y a un message de Santi, salope, c'est marqué.
1: D'accord.
9: Qui donne le téléphone de Gérard ?
1: Tu peux faire voir, s'il te plaît ?
9: Ah bah bien sûr, attends.
24: Tu peux le dire ?
1: Non.
21: Donc, Olivier est en train de monter le Minitel à Gérard.
1: D'accord, c'est bien ça.
21: Ça lui a pas fait plaisir, je crois.
9: Voilà, comme quoi je mens pas, Gérard, hein, parce que tu
1: vas me croire. Elle a l'intérêt de faire gaffe à son matricule.
9: Elle est sage quand tu vas rentrer à la maison.
1: À l'intérêt de faire gaffe à son matricule, ça, là, parce que c'est pas la mienne.
23: Donc, je peux répondre, c'est Gilbert.
1: Ouais,
9: vas-y.
23: Donc, moi, je fais l'amour, la lumière allumée, parce que moi, j'ai tendance à cracher pour lubrifier ma copine. Donc, l'autre fois, je crachais, j'avais des molars plein les murs, dans le noir. Donc, maintenant, je fais ça à la lumière allumée.
24: Mais il faut pas cracher à distance, faut cracher à tout près.
23: Bah, ouais, mais même.
1: Non, mais donnez vos noms quand vous voulez réagir.
23: Molars terribles.
24: Ah, ouais, ça tient tout.
1: Non, mais, Gilbert.
23: Oui.
1: Gilbert.
23: Oui.
1: Je pense que là.
23: Oui.
1: Ce que tu dis de cracher comme ça, je vais te dire une chose, c'est vraiment...
23: Écoutant. Non, mais c'est une technique indienne, si tu veux.
1: Ouais, mais peut-être, mais c'est un peu dégueulasse.
23: Ouais, c'est dégueulasse, mais bon,
24: je partage ton avis. Moi, je plains bien ta copine, hein.
23: Tu veux quoi ?
1: Moi, je plains ta copine, hein.
23: Tu veux quoi ?
1: Je plains ta copine !
23: Je plains ma copine !
1: Oh là là !
23: Pourtant, elle est oui, hein.
24: Ça s'appelle le baiser du dragon.
1: Eh, Gilbert, réveille-toi quand on dit que quelque chose.
23: Jeanne ?
24: Oui, bah écoute, GG, moi je suis pucelle, hein, donc je sais pas quoi dire, mais j'aimerais bien qu'il y ait beaucoup de lumière, qu'il y ait une lumière aveuglante.
1: Mmh. Et voilà. qui c'est qui disait là, avec une lumière tamisée
24: style... Clémentine,
1: ouais.
24: Je disais que c'était plus joli, tu vois, ou au coin du feu, ou tu vois, des lumières un peu orange et tout, chaleureuses, bah je sais pas, je trouve ça joli.
1: Ouais, genre, comment qu'on peut dire ça, là, des jeux de lumière un peu de toutes les couleurs, là.
24: Oh, bah, ouais,
23: okay, d'accord. Ouais. Ouais, ça fait un tour de... Ce soir en boîte, Gérard Nick. Ce soir.
1: Mais non, vous vous marrez. Bon, bah, je sais pas qui c'est qui se marrait quand je disais ça.
23: Sur la piste, Gérard enleverait.
1: Non, mais il y a un truc que je disais. Donc, je réponds à Clémentine quand même à ta question. Donc, je pense que ton truc, là, bon, bah, avec différentes couleurs.
24: Non, moi, c'était une seule couleur. Hein. C'était juste une lampe orange ou, tu vois, qui fasse une jolie lumière, tu vois.
3: Mais pas forcément toutes les couleurs, on n'est pas en boîte non plus.
1: Ouais, mais admettons que tu, sur une musique aussi, tu peux...
3: Ah oui, oui, oui, ah ouais, un peu de musique, de l'encens, la totale, quoi.
1: Mm-hmm, d'accord. Et Noël ?
10: Bah, moi, je partage un peu la vie de tout le monde. J'imagine que faire l'amour, soit de couleur ou en noir et blanc, ça peut être intéressant. On a essayé le noir et blanc, bon, on a vu qu'aujourd'hui, avec les techniques modernes, on pouvait atteindre des effets spéciaux, etc. J'imagine que c'est intéressant.
24: Ouais, exactement, je suis d'accord.
3: C'est clair.
10: On peut atteindre des couleurs de l'infini, ces choses-là, plus de la musique. Bon, bah, on fait un scénario, et puis on s'éclate, et puis voilà.
3: On a plusieurs
10: à faire l'amour, on partage différentes choses, de son et de lumière.
1: D'accord.
24: Et toi, Gégé ?
10: Non, mais je sais pas, tu me dis oui, d'accord.
1: Non, mais bah, moi, maintenant, je vais quand même vous répondre.
24: Ouais.
1: Moi, personnellement, je préfère faire l'amour lumière éteint. Même pas, même pas avec une bougie.
10: Excuse-moi, mais je trouve ça un peu frustrant.
1: Comment ça ?
10: Bah écoute, j'imagine que dans le noir, il n'y a aucune liberté, quoi. Tu réduis tout.
24: Mais non, au contraire, ça dépend de ton imagination.
10: Oui, mais comme Gérard, vous voyez ce que je veux dire, quoi. Le niveau imagination, c'est pas ça. Par exemple, j'imagine Christine sans jeu de lumière, sans rien, avec toi dans le noir, ça devait être.
14: On parle pas de Christine!
1: Attendez.
10: Non, mais moi, j'en parle.
1: C'est Noël?
16: Non, oui, on était dans la nouvelle année déjà.
1: Noël?
10: Oui.
1: C'est toi qui viens de parler de Christine?
10: Bah, tout à fait.
1: Eh ben alors, bonne nuit.
16: Mais ça,
17: Noël tous les jours.
1: Allez hop! Noël dehors! Voilà, merci.
16: Allez, salut.
24: Gégé ?
1: Oui.
24: C'est Jeanne.
1: Oui.
24: Ouais, je voulais te dire, tu sais, je voulais te donner une petite info, là.
1: Mmh.
24: Il paraît que y a Christine qui a contacté un éditeur pour écrire un bouquin sur toi.
1: Alors, Jeanne.
24: Avec elle.
1: Jeanne.
24: Oui.
1: Tu vois,
24: alors, Gégé.
1: Je te préviens une chose.
24: Oui.
1: Ou tu te calmes avec ce nom-là, ou sinon tu gerbes aussi.
24: Non,
16: en plus, Jeanne, elle a la voix de Nina, c'est la même. On me la fait pas, moi.
24: Ouais, c'est vrai.
16: Ouais, c'est la même personne.
1: Ouais, j'ai l'impression, hein.
24: Voilà, bien sûr.
17: J'ai l'impression que Jeanne et Nina, c'est la même. C'est pas possible, elles sont sur deux lignes différentes.
1: Non, parce que Nina, on l'a plus. Et ça a été remplacé par Jeanne,
16: c'est bizarre.
1: Elle a dit qu'elle allait rappeler pour se faire passer sous un autre nom. Alors, on me le fait pas à moi.
17: Hein. C'est pas le bon numéro.
16: Gérard, il est pas né de la dernière pluie.
1: Il faut pas prendre les gens pour des canards sauvages.
24: Voilà. C'est vrai, ça.
1: Comment ? Qui c'est qui vient de dire que c'était con ?
24: C'est pas moi.
23: Et Gérard, faut absolument que tu utilises tes cotons-tiges pour tes oreilles, quoi.
1: Qui c'est ?
23: C'est clair.
1: Ouais.
23: Je te dis que t'étais pas si con.
14: Rapide.
1: Ah bon.
14: Comme de l'eau de roche.
1: C'est clair. Hein.
23: Comme de l'eau de roche.
24: Bon, j'ai ta question.
16: Donc toi, Gérard, tu fais l'amour dans le noir.
1: Bah ouais, pourquoi ? Mais toi, connard de fil d'art, vas-y.
17: C'est vrai, connard de fil d'art. Moi, je fais l'amour avec
16: nu. C'est comment l'amour, toi,
17: dans la baignoire, tout nu, dans la lumière, avec des flambeaux, dans des boîtes, parfois.
25: Avec des photos de Christine, ça m'excite.
1: Grave.
24: Avec des canards ?
1: Ouais, avec des canards et encore. Gilbert,
17: on n'a que K2R.
24: K2R,
10: putain, mais. Hey, Gérard, là, tu m'entends ?
1: Ouais. Je te préviens, faut pas que les mecs ils s'amusent à rappeler.
17: Je te préviens que c'est pas moi qui l'ai sélectionné, alors tu t'adresses pas à moi, Gérard.
1: Ouais, non, mais moi je te le dis tout de suite, c'est
10: vas-y,
1: pas la peine qu'ils
10: essayent. Non, mais c'est K2R, tout à fait. Je sais pas qui a dit ça, Manu, t'es vraiment un branleur.
14: Ouais, c'est
10: tiens à le dire déjà d'une. Je sais pas si on m'entend bien, j'espère qu'Olivier.
16: Au revoir, K2R.
24: D'accord, c'est direct.
14: Regarde ce qu'il fait !
1: Bah non, mais c'est bien comme ça.
16: Manu, je t'aime, je t'aime.
17: Il m'a insulté, hein.
16: Ouais, Manu, je t'aime.
1: Voilà, comme
16: moi
1: ça.
16: J'adore.
26: Non, il allait parler de moi, là, c'est pas ça.
1: Voilà, c'est bon.
24: Arrêtez de faire chier Manu, il est sympa.
1: Alors, merci. Que pensez-vous de... Alors, maintenant, la question, il est. Oh, 2h02.
14: Déjà,
26: oh, dis donc, le temps avance.
1: 2h02,
16: on en sur le fait que tu fais l'amour dans le noir, moi, je voulais dire que ça m'arrange parce que pendant que tu mets des coups de quéquette dans la couette, moi, je fertilise ta copine.
1: Alors, Gilbert, bonne nuit à toi.
26: Ouais.
16: Non, c'est K2R.
1: K2R, je crois qu'on t'avait viré.
14: Les appeler, K2R, plus
1: non, c'est lui que je viens d'avoir.
16: Voilà, hop. Allez, bonne nuit, K2R, bonne nuit.
24: Mais comment tu fais pour mettre ta capote dans le noir, Gérard ?
1: Ah bah ça, de manière...
24: Mais un sac plastique.
1: Même pas, tu vois.
24: Sous cellophane.
1: Non, même pas.
24: La lumière du radio réveil, c'est peut-être pas assez, hein.
1: Non, mais même sans avoir l'heure sur le cadran, ça, je vois pas le rapport.
24: Mais hein. Ça fait. Il n'y a pas de rapport là.
3: Mais si, il y a une
16: capote en forme de réveil.
24: Dans le noir, la lumière, c'est le radio réveil.
23: Bah oui.
1: Mais, même en ayant une lumière rouge, ça gêne pas, hein.
23: Ouais, mais comment est-ce que tu fais pour mettre ta capote dans le noir?
1: De toute manière, tu la mets avant déjà pour commencer.
23: Ah ouais,
4: ouais, je la mets avant. Tu la mets le matin, on sent comme pas douche, on regarde jusqu'au soir.
23: Et après, tu te lèves et tu vas éteindre.
1: Voilà. Non, comme j'ai la lumière moi, à côté de ma main, donc moi, ça me suffit.
23: Ah ouais, et tout ce qui se passe avant, donc c'est pas dans le noir en fait. Bah, les préliminaires, c'est allumé.
1: Ah bah non, les préliminaires, on les fait en même temps, hein.
26: Ouais, il y a un message de Sandy sur Minitel qui dit d'ailleurs qu'elle est obligée d'éteindre la lumière après les préliminaires pour pouvoir finir, sinon elle n'y arrivera jamais.
1: Non, mais alors elle va éviter de prendre le nom de ma copine parce qu'elle commence à me brouter, surtout en balançant mon numéro de portable comme elle a fait.
26: Ouais. Ouais, ouais, ouais. Hein?
11: C'est peut-être elle.
1: Alors donc,
11: elle.
1: Sandy. Non, Olivier, s'il te plaît, t'arrêtes avec ce musique. Donc, on va passer à la 9e question. Que pensez-vous des top modèles à la radio?
11: Il n'y en a pas.
1: Ah ben, il y en a sur certaines radios, je suis désolé.
11: Ah bon? Des noms.
1: Ah non, mais je ne donnerai pas de nom de radio, je vous pose la question.
24: Ah, mais c'est vrai qu'à Fun, il y a un top modèle.
1: C'est qui?
24: C'est toi,
1: GG. Et qui c'est qui dit ça? Non, mais je pense qu'on va mettre un disque, vous allez réfléchir.
26: On va mettre un disque, mais vas-y, tu vas y réfléchir maintenant. Ta question, c'est quoi la question déjà, Laurent?
1: C'est que pensez-vous des top modèles à la radio?
26: À la radio, quand on les voit à la radio. Compliqué, ça.
24: Ouais.
4: Moi, je pense que ça dépend du profil sur lequel on le voit.
26: Qui veut répondre?
4: Gauche.
26: Qui veut répondre?
4: Moi, je veux bien.
26: Vas-y.
4: Bah ouais, mais je disais, ça dépend de quel profil on les voit.
26: Ouais, ok, merci. Bon, qui veut répondre?
12: Il est nul, Manu.
26: Il est nul, c'est vrai.
12: Il est zéro au standard.
11: Moi, je l'aime bien. Moi, je l'aime bien, le Manu.
26: Non, allez, tu dégages, Manu.
11: Moi, je l'aime bien.
1: Lui, il est nul au standard.
12: Il est zéro, Gérard.
26: Il est nul.
1: Et puis, lui, toi, la pro, c'est encore pire.
26: Moi, c'est moins.
4: Excuse-moi, Gérard. Gérard, on accueille Z Bull Dragon.
26: Ah, il y a Sandy qui relève ton numéro portable. Elle dit, appelle-moi.
4: Bon, Liv.
26: Oui.
4: Merci. On accueille Z Bull Dragon.
23: Salut
11: les meufs.
1: Bon, tu restes poli quand même avec les nanas, hein. Oh, tu dis pas les meufs, d'accord?
23: Ouais.
11: Salut les autres.
1: Donc alors, j'ai posé la question si vous voulez répondre.
11: Bah pas tout de suite, on met le disque,
23: on y
11: va.
23: Si pas. Tu veux bien, ouais.
11: Je vais faire
1: un
11: pipi
1: okay.
11: Un coup là.
1: Bon alors, vas-y,
26: alors on met le disque.
12: Ah. Ok.
1: Ok. Merci.
26: Donc, attends, on va recommencer peut-être.
1: Bah non, c'est pas la peine de recommencer, donc on va. Donc vous venez d'écouter Bonnet M avec Dali Cool, et si vous voulez continuer de nous appeler pour le libre antenne du jeudi, dans les débats, donc vous pouvez y aller au 0803-08-5000 et 0870-5000 et 3615 Con Fun Radio, rubrique direct.
26: Ok.
1: Voilà, donc on récupère Clémentine,
23: oui, bon
1: Jeanne, Claire.
23: Oui.
1: Z Bull Dragon 2.
23: Z Bull Dragon 2.
1: Gilbert.
11: Ouais.
1: En espérant que tu vas te calmer parce que sinon tu vas virer vite fait, toi.
11: Ok.
1: Pas comme tout à l'heure. Et yep. Vanessa pour finir.
24: Tu m'as pas appelé.
1: Et Vanessa.
24: Je suis là.
1: Qui c'est que j'ai pas appelé?
24: Jeanne.
1: Et puis Jeanne, si je t'ai appelé, hein, mais fallait.
24: Ma pauvre.
1: Ouais, fallait peut-être te réveiller un petit peu. Gilbert, ça commence à bien faire.
11: Pas moi, c'est ça.
1: Merci. Donc, que pensez-vous des top modèles à la radio? Donc, je vous écoute.
11: C'est une
24: histoire. Moi, j'aime bien Fildar.
1: D'accord.
11: On a dit les top modèles.
26: On n'a pas dit les moches. Hein.
1: On n'a pas dit les animateurs.
24: On n'a pas dit les animatrices. Moi, j'aime bien.
1: Attends, celui qui s'amuse à prendre la voix de Nana, il va dégager. Ça va aller vite, hein.
24: Ouais, s'il te plaît, tu ne parles pas comme ça. Hein.
1: C'est comment ton nom?
24: Hein?
1: C'est comment ton nom?
24: C'est Vanessa.
23: C'est pas vrai.
11: Moi, celui qui me fait bander à la radio, c'est Cyril.
1: Ah bah ça.
24: Bon, je réponds.
1: Ouais.
24: C'est Jeanne. Donc.
11: Avec sa coupe courte, il m'excite.
1: Non, alors Jeanne.
24: Ouais, bon, moi, les top modèles. Le seul top modèle que je connais, c'est Manu.
4: Mm-hmm. Donc, merci.
12: N'importe quoi.
24: Mais si, les
11: calmes. On est d'accord, on est. Papa, tu m'entends bien, Gérard?
26: C'est le grand modèle alors.
1: C'est qui là?
11: Ouais, c'est Bert. Je me suis branché sur son tatou, c'est quoi ce bordel? Il y a du monde sur le tatou, hein. Je suis parti à venir, là.
24: Oui.
1: Attends, qui c'est qui parle de tatou, là? Oh!
11: Oh, c'est Hubert. Non.
1: Qu'est-ce que c'est, celui-là?
11: On m'a dit non, on passe pas.
4: Quand il passe
11: pas,
4: sur
11: là,
4: tout le monde par le biais du tatou, il a dû pirater, je sais pas ce qu'il a fait.
24: Il a piraté la ligne.
11: Attends, je suis dans la cabine, là.
1: Bon.
21: Gérard, bah, c'est pas mal.
0: En vrai, Gérard, c'est pas grave, vas-y, allez.
6: Mais bon. C'est quoi ce bordel?
24: C'est quelqu'un qui a piraté la ligne téléphonique.
1: Bon, Gérard, alors que pensez-vous des top modèles à la radio? Je voudrais bien que.
6: Qui veut voir arriver? Sont en morning ou.
1: Bon, qui veut entendre un peu, toi?
16: Ça n'existe pas, les top modèles à la radio.
1: Pourquoi?
16: Bah, parce que.
26: Attends, attendez, laissez-le un peu répondre, là.
16: Parce que. Ah, tu veux me piéger, toi.
26: Ouais, ouais.
16: Ça n'existe pas à la radio, okay, mais bon, ça merci. Dépend des radios. Je veux dire, des radios à grande écoute comme Fun Radio, je pense qu'il y a des top modèles. Ah, je t'ai bien niqué, là. Ah, t'as voulu me piéger? Ouh.
1: Allô, tu vas la fermer, ta gueule?
16: Ok, il n'y a pas de problème.
1: Tu vas la fermer, ta gueule, maintenant? Vous êtes boule, dragon?
8: Ouais, bah moi, j'imagine mal le doc en femme, quoi. Hein, tu vois, ce que je veux dire, quoi. J'imagine mal faire l'amour avec lui.
1: Ah, d'accord. C'est pas mal. Claire, donc,
8: non, mais oui. C'est ça que je veux dire, quoi. C'est que c'est pas un top modèle, quoi. Par exemple,
16: c'est Cyril, ce salaud, qu'est-ce qui m'excite? Oh là là.
1: Reste poli, s'il vous plaît.
16: Ah, Cyril. Ah, Cyril, tu m'excites.
24: Non, moi, c'est Gérard.
1: Ouais.
24: Ouais, c'est Jeanne.
1: Non, mais attends, Jeanne, s'il te plaît, je voudrais bien que Vanessa, Claire et Clément.
8: Zboul Dragon, ils finissent quand même.
1: Et que Zboul Dragon termine quand même.
24: Bah moi j'ai dit que des top modèles à la radio j'en connaissais pas, mais que Fildar était pas mal.
1: Bon bah d'accord.
8: Il y en a aux États-Unis hein.
1: Mais c'est qui vient de dire ça?
8: Zboul Dragon.
1: Non mais qui parlait de Fildar. Oh les nanas là, quand je vous c'est demande qui ça. C'est. Oh non mais réveillez-vous
8: ouais,
1: un peu, merde.
8: Dans le débat on parle que de Fildar.
1: Bon bah je vais...

0: Qui c'est qui a pas répondu? Vanessa, t'as répondu?
1: Pas répondu, moi.
0: Vanessa?
1: Oui, j'ai répondu.
2: Moi, j'ai pas répondu, c'est Claire.
0: Ah bah Claire, vas-y, dis donc.
2: Bah ça dépend, en fait, si c'est de la radiophonie ou de la radio visuelle. Mmh. Bon, en général, les top modèles, vaut mieux les voir que les entendre parler. Donc,
3: il y a encore un bout, là.
0: Oh, ta gueule, à toi!
3: Oh, putain, ah, ça pue.
0: Mais...
3: Ah.
4: Manu.
3: Oh,
4: ça va, hein?
0: Manu! Ah, putain, mais c'est pas vrai, ça. Moi, ça commence à bien faire, là. Les mecs, ils passent sur tout le monde, hein.
3: Ouais, attends, c'est pas tous, hein.
0: Non, c'est pas tous,
3: ouais,
0: hein.
3: Bah, attends, ouais, fais pas un catalogue de tous les mecs.
0: Mais c'est qui répond, là?
3: C'est Hubert.
0: Hubert, je t'emmerde, tu raccroches et tu me fais chier.
3: Non, mais.
0: Quand je t'appellerai pas Tom, tu sortiras de sous le lit. Arrête de t'enculer.
3: Hop.
0: Donc, Claire. Oh, écrase, s'il te plaît, Hubert.
3: Non, mais c'est personne répond à ta question.
0: Oh, ta gueule, Hubert.
3: T'as vu, t'es grossier, vas-y.
0: Ouais, moi je te dis ta gueule maintenant, d'accord?
5: Non, t'es grossier, Gérard, c'est vrai.
0: Non, mais attends, non, là, dans ce cas-là, il a pas passé sur tout le monde, d'accord? J'ai pas d'Hubert sur ma fiche, il a pas fait chier le monde quand je parle.
1: GG?
0: Claire?
3: C'est bizarre.
1: Oui? Mais j'ai terminé, hein.
0: T'as terminé, donc qui c'est qui voulait réagir encore?
3: Tu t'es énervé, ouais,
0: moi. Qui, moi?
1: C'est Jeanne.
0: Ouais.
1: Je voulais te poser une question existentielle. Donc, Gérard, est-ce que tu te trouves beau?
0: À ton avis, si j'ai trouvé quelqu'un, est-ce que je suis beau?
3: Et bien sûr, bah, ça veut rien dire.
6: Pas forcément, hein.
0: Ça veut rien dire.
5: Il y a même des moches qui ont quelqu'un.
1: Bon. Non, je défends.
6: La preuve.
0: Ah non, mais moi, je vais pas m'amuser à défendre le sexe faible, hein. Maintenant, vous démerdez chacun
1: non,
0: de vous.
1: Non, je dis, Gérard, est-ce que toi, tu es beau?
0: Mais à ton avis.
1: Comment?
0: Si j'ai trouvé quelqu'un, c'est qu'elle m'a trouvé beau.
6: Ah non, ouais, c'est qu'elle a un à l'œil gauche et deux à l'œil droit, c'est tout.
1: Ouais, ouais.
6: Elle voit pas grand-chose.
0: N'importe quoi, toi.
3: Ouais, mais elle a combien de QI aussi?
0: Comment?
3: Elle a combien de QI?
6: Pas de cul! Oh là là!
0: Tu es con, celui-là. Bon, enfin, bref.
1: Non, Gérard, quelle est la partie de ton corps que tu préfères?
3: Arrêtez de jouer avec les boutons.
0: Je sens que tout à l'heure, y en a qui vont gerber.
3: C'est cette boule dragon qui fait le con.
1: À fond.
0: Bon.
3: Bon, la partie de ton corps que tu préfères.
0: Alors, pourquoi? Que vous aimez les top. Oui.
3: La partie de ton corps que tu préfères.
1: J'ai répondu à ma question. Quelle est la partie de ton corps que tu préfères?
0: Bon, celui qui joue avec les.
1: Arrête de répondre à la question. Quelle est la partie de ton corps?
0: Oui, mais.
3: À mon avis, c'est une dent. Mon manque de peau, il l'a perdu.
0: Bon, alors Gilbert, tu dégages.
3: Non, c'est pas moi, c'est l'autre là, comme il s'appelle.
0: Non, non, c'est toi qui viens de parler.
3: Non, non, non.
0: Non, non, c'est pas le bout de dragon, tu vois, c'est toi.
1: Gérard, vas-y, réponds-moi. Quelle est la partie de ton corps que tu préfères le plus? Ton bras, je sais pas quoi, vas-y, dis-moi.
0: Mon nez.
1: Ton nez? Ah, ben, c'est bon.
0: Voilà. Ouais. Vous êtes contente?
1: Ouais, non, tu pourrais te décrire, Gérard.
3: Et pourquoi le nez?
0: Bah, non, je vous ai.
3: Oh, pourquoi le nez?
0: Parce que
3: quoi?
1: Il est droit, il est petit, il est comment décrit?
6: Ouais, il est laid, son nez.
3: Ouais.
0: Il est normal, comme tous les nez de mecs.
1: Ah, mais.
3: C'est-à-dire?
1: Ah,
3: ouais.
0: Voilà, ça y est.
3: C'est-à-dire?
0: Bah, comme tous les nez de mecs, c'est tout.
3: Bah, c'est-à-dire, attends.
0: Bah, c'est-à-dire, mais de toute manière, qu'est-ce que tu veux que je vais pas te décrire mon fils?
3: Ah, je sais pas, je sais que le mien, il est gros avec des boutons.
0: Bah, moi, le mien, il est pas comme le tien, c'est tout.
3: Bah, comment il est, le tien?
0: Bah, voilà, il est normal, c'est
1: et
0: tout.
1: Comment?
3: Il est crochu, il est. Je sais pas.
0: Il est normal!
3: C'est-à-dire normal.
0: Non, mais rien, t'es con ou quoi, toi?
3: Eh ben, est-ce que t'aimerais bien te le refaire, là, en chirurgie esthétique, je sais pas.
0: Mais justement, la question, ça va être là, que je vais vous la poser tout à l'heure. Alors maintenant, je vais vous poser la question.
1: Ouais.
0: Pourquoi aimez-vous les top modèles comme Pamela Anderson ou Samantha Fox?
3: Moi, je veux répondre.
0: Qui?
3: C'est Noël.
0: Non, mais attends, il n'y a pas de Noël, tu t'amuses pas à passer sur tout le monde, ok?
3: Mais non, c'est comme ça, c'est Manu qui fait constant.
1: Ah bah les pirates! Ah bah les pirates!
3: Bon, c'est quoi la question? J'ai perdu le fil.
0: Moi non, j'adore
3: pour
0: l'instant, tu
3: vois. On aime Pamela Anderson, tout ça.
0: Vanessa!
3: D'accord, bah je me fais griller.
0: Oh Noël, tu la perds!
3: Bah non, mais je vais faire la mon cul, ma tête est malade, toi. C'est ça, quand je commence à répondre à la question, tu m'envoies bouler.
0: Eh bah, t'es
1: normal, hein.
0: Ouais.
3: Et du coup, par le fil, je sais plus c'est quoi la question, tellement elle m'a choqué, quoi. Tu vois.
0: Non, mais c'est pas à toi que je m'adressais, d'accord?
1: C'est bon, je peux répondre?
0: Oui.
1: Bah, écoute, moi, je ne les admire pas spécialement, quoi.
0: Oh, mais à quoi vous jouez, là?
6: Oh, mais Manu, merde!
0: Eh, putain, t'arrêtes de couper les gens, toi!
6: Mais c'est lui!
7: Alors, fil d'art!
5: C'est bon, elle est là, avec toi, tu déconnes!
0: Alors, t'arrêtes! Donc, Vanessa?
1: Oui, j'aime bien leur coiffure.
0: Pour.
1: Ah, parce que. Elles sont bien coiffées.
0: Mmh. Et toi, Gilbert?
3: Non, Noël.
0: Non, c'est Gilbert.
3: Oh, pardon. Bah, moi, j'aime bien parce qu'elles ont des grosses poitrines.
0: Je vois pas le rapport.
3: Bah, si, c'est toujours mieux, des petites.
0: Non, mais attends, oh. Gilbert?
3: Ouais.
0: Tu te fous de ma gueule ou quoi?
3: Absolument pas.
0: Non, bah, si, alors tu te fous de ma gueule. Allez, Gilbert, là, vous le dégagez pour de bon coup, là.
3: Oh, non.
0: Non, non, c'est dehors pour de bon, lui. Dehors pour de bon. Non, non, ça fait déjà deux fois que tu t'amuses au coin.

0: hop, terminé.
1: Eh ben, je m'en vais alors.
0: Allez hop, salut. Okay.
1: Allez.
0: Voilà, au revoir. Donc,
1: Zaboul Z.
0: Zaboul Dragon.
1: Ouais, donc moi c'est vrai que les filles, Samantha Fox et... Quoi, qu'est-ce qui se passe là?
0: Olivier, hey.
2: Quoi?
0: Qu'est-ce que je vous ai dit de me dégager, Gilbert?
1: Mais non, mais c'est pas Gilbert, c'est Zaboul Z. Donc alors... moi, les Samantha Fox et...
3: Si tu reprends un peu le débat, Gérard.
1: Et Pamela Anderson, ça me fait bander.
0: D'accord.
1: Ils ont des gros seins.
0: Okay. Donc, Clémentine et Jeanne et Claire, là, si vous voulez réagir, réagissez quand même un peu.
1: Oui,
0: hein.
1: Allez-y, les filles.
0: Oh! Eh, mais merde, là, qu'est-ce que vous me faites au standard?
1: Elles sont plus là, elles ont raccroché.
2: Quoi?
0: Eh, Clémentine, Jeanne et Claire, elles sont où, là?
2: Elles sont là?
0: Bah non, réponds pas!
4: Ah si, elles sont là, Gérard.
3: Géraldine.
0: Oh, Clémentine!
3: Claire!
0: Et alors, tu travailles
5: mais
0: ou quoi?
5: Je te parle en ce moment, abruti!
0: Non, tu me parles pas,
5: mais si, je suis en train de te parler!
0: Et Jeanne?
5: Oui, celui-là, je te réponds, Gérard.
2: Alors,
0: et Claire?
6: Bah, je te réponds, hein, mais t'écoute pas.
5: Donc voilà, je te réponds.
0: Madame, mais si au standard, vous arrêtez vos conneries un peu, là, de les zapper sans arrêt.
2: C'est pas nous.
0: Ou c'est Olivier qui s'amuse encore au con?
2: Bah ouais.
6: Comme d'hab.
0: Bon alors, répondez, là, un peu.
5: Bah écoute, c'est Jeanne. Donc je réponds, donc en fait, pas mélange.
0: Oh, mais merde!
1: Oh, mais c'est le bordel, là.
0: Merde, tu me fais chier, là.
5: Qu'est-ce qui se passe, hein?
1: Vous êtes pas galants, là, les mecs.
0: Mais non, mais vous êtes des cons, standard, ce soir.
4: Moi j'ai rien fait, ça se passait bien jusqu'à ce que Philippe arrive.
0: Alors Pildar, tu vas bosser de l'autre côté, allez hop, casse-toi. Casse-toi, ça voudra mieux.
2: C'est bon.
4: Je suis solidaire.
0: Casse-toi. Allez hop.
5: Non, c'est Jeanne qui parle.
1: Vas-y Jeanne, on t'écoute.
5: Oui, donc en fait, Pamela Anderson et Samantha Fox sont des idéales masculins.
1: Ouais, mais elles sont bonnes, mais faut le dire, elles sont bonnes.
5: C'est des fantasmes masculins, voilà, la blonde pulpeuse avec une grosse poitrine, tout ça.
1: La pompe,
5: et donc, en fait, les hommes adorent ce genre de femmes. Bon, ben, je t'ai dit, parce que c'est un fantasme, quoi. Mais elles sont inaccessibles. Elles n'appartiennent qu'à un seul homme, malheureusement.
0: Non, mais donnez vos noms quand vous voulez réagir.
5: C'est Jeanne.
0: Ouais, mais Jeanne laisse quand même Clémentine et Claire et Vanessa répondre et Zaboul Dragon, quand même.
5: D'accord.
1: Ah oui, Zaboul Dragon.
5: Oui, bah c'est terminé, là, c'est bon.
1: Ah bon.
0: Il y en a qui, tout à l'heure, ils vont se prendre des baffes. Hein.
2: C'est qui?

0: Si vous voulez participer encore au débat, vous avez encore une demi-heure, grosso modo, devant vous pour participer. Donc, ce qu'on vient d'écouter, c'est Golden Bind avec Donne-moi du feu, s'il te plaît. Merci. Donc, si vous voulez nous joindre, c'est toujours au 0800 085 000 et 0803 085 000 et toujours le 3615 code Fun Radio rubrique direct. Donc, pour l'instant, on va discuter un petit peu. Donc, voilà. Donc, c'est le premier débat, je crois que j'étais un peu dur, ça, je m'en excuse auprès des auditeurs parce que la personne qui était là, ça.
1: Bon. Elle avait des mauvaises vibrations.
0: Voilà. Donc, et puis j'ai eu certains auditeurs qui n'ont pas pu répondre aux questions comme je voulais. Donc moi je vais, comme on attend toujours les auditeurs pour le deuxième débat, donc je vais quand même faire ma conclusion sur le premier débat. Donc moi je peux vous dire une chose, que j'ai jamais été consulté un voyant ni une voyante, et de manière l'horoscope et tout ça, je n'y crois pas du tout. Pour moi c'est du baratin total. Donc alors
1: c'est comme tu voulais à tout prix qu'on change d'auditeur. Ben écoute, je suis en train de faire mon boulot, donc je demande une petite minute.
0: Ouais, non, mais
1: donc, tu vas nous raconter quand est-ce que tu as vu des films porno, quels étaient ces films porno.
2: Est-ce que tu en as vu avec Christine?
0: Ça je parlerai pas ni de Christine ni de la loco.
2: Ah, d'accord.
0: Donc ça, il est hors de question.
2: D'accord.
0: Par contre, Gaël, tu précises bien aux auditeurs.
3: Et
0: aux auditrices qui parlent pas ni de la loco, ni de Christine et des autres personnes que j'ai connues.
2: Alors, ils peuvent parler de quoi?
0: Ben, ils parlent des questions que je vais poser, c'est tout.
2: Et ils répondent gentiment. Ça va être quoi la première question?
0: Donc, ça va être bien sûr pour ou contre la pornographie.
2: Ah, d'accord.
0: Donc après, la deuxième, et ainsi de suite. J'espère qu'on ira jusqu'à 10.
2: T'arrêtes avec ta caméra là.
0: Non, okay.
2: Gérard,
0: s'il te plaît.
2: Gérard, t'es à la radio, je te.
0: Cyril, s'il te plaît, je t'ai dit non tout à l'heure. Hein.
2: Ah, parce que.
0: Donc, sinon, qu'est-ce que je peux vous raconter d'autre? Ce que j'ai fait de ma journée, j'ai été chercher du boulot.
2: Ah, d'accord, t'as trouvé?
0: Non. Donc, malheureusement, puis
2: T'as été chercher où?
0: Dans Paris.
2: Mais où?
0: Dans des boîtes d'intérim. Il y a quelqu'un qui m'a téléphoné à la cabine et puis qui m'a donné rendez-vous cet après-midi, que j'ai été voir et que je trouve très gentille. D'accord. Je ne citerai pas son nom.
1: Dis-moi, Gérard, est-ce que tu es une actrice pornographique que tu préfères parmi tant d'autres?
0: Pornographique actrice. Ah, la question est vachement dure. Faut que j'y réponde, ouais. Vraiment.
1: Bah oui, si je te pose la question, je.
2: Non, Gérard, une question, c'est pas fait pour y répondre. Arrête avec ta caméra.
0: Cyril, s'il te plaît. Ouais. Merci. Il y en a deux que je préfère. Cachou et Pamela Anderson.
2: D'accord. Pamela Anderson, donc quand même, tu l'as vu dans quel film là?
0: Dans Alerte à Malibu ou autre.
2: Mais ça, c'est grave que aussi ça.
0: Ouais, mais ça,
2: ça.
0: Enfin, bref.
2: Ouais, en parlant
0: bref, pas passons.
2: Non, mais attends quand même. Pamela Anderson, tu l'as vu vraiment.
0: Non. Non, parce que j'achète pas de magazine comme ça, j'en ai pas
2: assez. Ah, ces magazines-là, Alerte à Malibu, tous ces trucs.
0: Attends, je m'appelle Française pour regarder Dallas quand même. Je sais que mardi elle va me casser, mais je préfère prévenir tout de suite que Françoise, je te dis ça gentiment, ouais. Je ne regarde pas Dallas.
2: D'accord. Voilà. Par contre, le magazine Alerte à Malibu, tu le lis, quoi, ce truc.
0: Non, même pas. Je regarde le feuilleton quand il passe et c'est tout.
2: Donc c'est un feuilleton cul que tu préfères et quoi d'autre?
0: Non, c'est pas un feuilleton cul, c'est un feuilleton régulier comme tout le monde. Hein. C'est des.
2: D'accord, ok.
0: Des feuilletons normales et puis c'est tout. Donc on va commencer le premier débat, on va accueillir Marco. Marco, bonsoir.
4: Salut.
0: Merci de baisser la radio s'il vous plaît quand je commence à parler.
2: Tu vas te faire casser toi. Hein.
0: Marco, bonsoir.
1: Oui, bonsoir Marco.
5: Bonsoir Marco.
0: Antonio.
4: Bonsoir ma couille, bonsoir tout le monde.
1: Bonsoir Antonio.
0: Et Antonio.
3: Oui.
0: Antonio, tu commences à être poli, s'il te plaît, tu dis pas ma couille.
3: Il y a pas de problème. Est-ce que tu pourrais me présenter la psychopathe là qui est à côté de toi?
0: Non, elle est plus là.
4: Elle est plus là.
0: Si tu veux son numéro de téléphone, tu demanderas à Gaël.
3: Non, ça va, c'est vite cinglé aujourd'hui.
5: Gérard, c'est vrai qu'à propos de couilles, tu voulais te faire siliconer les couilles pour pouvoir participer à des films porno.
0: Non, mais attends, toi, pour l'instant, je t'ai pas sonné, Luigi, d'accord? Et je t'ai pas demandé de...
3: C'est pas Luigi, c'est Marco. T'es complètement parano.
5: Qu'est-ce que tu dis quand, toi?
0: Non, mais attends, si vous êtes deux derrière, dans ces cas-là, vous avez...
3: Mais non, je suis pas derrière lui.
0: Non, mais d'accord. Arnett et Luigi, je vous ai
3: reconnu. Mais c'est pas Arnett, c'est Tony. Merde.
0: Oui, d'accord, ok, c'est bon. Je t'ai reconnu, alors si tu déconnes...
3: Mais non, tu m'as pas reconnu.
0: Non, mais si tu déconnes, tu vas pas faire long feu, je te le dis tout de suite. Sonia, bonsoir.
6: Bonsoir.
3: Bonsoir Sonia.
0: Attendez 5 minutes.
1: Mais oui, Gérard, souviens-toi, puisque Sonia, tu avais dit qu'on allait faire une exception. On l'a regardé.
0: D'accord, ok.
1: Donc rebonsoir Sonia.
6: Bonsoir Sonia.
0: Isabelle.
1: Bonsoir Isabelle.
0: Attends, elle sort d'où celle-là, cette Isabelle?
1: Bah, c'est une fille que j'ai pour le standard.
0: Julia.
6: Bonsoir Julia.
0: Bonsoir mon amour.
3: Bonsoir Gérard.
0: Ta gueule, je sais pas sonner. Putain, mais ils sont cons les mecs.
3: Bonsoir Gérard, mon amour.
0: Ta gueule, toi, je sais pas sonner, pas de chambre.
3: Ma biche.
6: Quand je t'appellerai pas de chambre, tu sortiras dessous.
2: Dessous de lui.
0: 4, 5. Et la sixième, c'est assez pas reconnu. Bonsoir mon amour.
3: Bonsoir Gérard.
6: Excuse-moi, je suis désolé.
0: Gérard,
3: est-ce que c'est vrai que...
5: Gérard, je voulais te dire, c'est quoi? C'est qu'à chaque fois que mon chien t'écoute, il a la gaule.
0: Non mais attends, ton chien, tu lui fais une pipe et ça ira tout seul, il n'aura plus la gaule.
1: Non, s'il te plaît Gérard, on parle des sujets pornographiques, pas de plus de zoophilie, s'il te plaît.
0: Oui mais...
3: Gérard, j'ai une question à te poser, c'est Antonio. Il paraît que t'as été routier. Donc, je voudrais te... Gérard, s'il te plaît, tu reviens. Mais non, c'est pas de ta faute,
2: on a un problème parce que Gérard a une caméra. Gérard, allez.
1: Bon, je vous raconte brièvement ce qui se passe. Et pour faire, c'est que Gérard donc n'arrive pas à assumer sa popularité et donc il est harcelé par un caméraman et il le supporte très mal.
0: Non, il arrête avec la caméra maintenant.
6: Mais arrête avec la caméra, Gérard.
2: On va expliquer, c'est que bon, le débat de Gérard est retransmis sur Fun TV.
0: Je vais expliquer.
2: Donc pour ceux qui ont la radio, que c'est en direct sur Fun TV en ce moment. Et donc on a un caméraman qui a des problèmes, c'est qu'il veut essayer de trop bien faire et malheureusement il s'approche trop près de Gérard et c'est vrai que la caméra vient toucher son visage. C'est vrai que Gérard balance la caméra à 30 000 francs et ça énerve Gérard qui a du mal à se concentrer. Quoi, voilà.
0: Non mais il vire.
2: Il vire. Donc.
0: Tiens-moi.
2: Quoi?
3: Il répond aux questions.
2: Bon, on va voir ça.
0: Il reste pas là.
2: Bon.
0: Non, tu te retires avec ta caméra, s'il te plaît.
6: Mais Gérard, mon amour.
0: Tu te retires complètement.
2: Non, mais ça va, il se recule, il reste là.
6: Mais Gérard, ça me permet de te voir. Tes feuilles de rose, là.
2: C'est vrai qu'il y a beaucoup de gens qui achètent tes PS pour voir tes débats, et donc beaucoup de filles qui aimeraient voir ton visage, donc c'est un peu dommage. Fais au moins une grimace, juste une fois, là.
0: T'es content? Alors.
2: Voilà, maintenant.
0: Alors, feuilles de rose.
2: On recommence ce débat.
0: Mon amour pour la troisième fois qu'on s'en suit, Gérard.
6: Oui, mais Gérard, je t'écoute.
0: Putain, mais il y a vraiment deux connards sur.
2: Et bonsoir à Sonia, hein.
0: Bah, ça y est, on y a dit. J'y ai dit déjà bonsoir.
3: C'est vrai, Gérard, que Olivier Chabaudeau, c'est ton fils illégitime?
0: Alors, je ne répondrai pas à ta question. Déjà, je voudrais que Feuille de Rose me dise bonsoir.
6: Mais je t'ai dit bonsoir, mon amour.
0: D'accord, ok.
5: Gérard, c'est Marco. Et c'est vrai que tu as tourné un film porno avec Christine qui s'appelle Jurassic Sex.
0: Alors, Marco
3: Gérard, c'est Antonio. Est-ce que c'est vrai que la production, ils vont vous recruter la toi et la psychopathe pour faire un remake de X-Files?
0: Antonio, tu la fermes, s'il te plaît.
3: Oui.
0: Marco.
3: Oui.
0: Marco.
3: Oui.
0: Tu sais ce que tu vas faire?
3: Oui.
6: Tu vas retourner au standard.
0: Tu retournes au standard tout de suite.
6: Ah, je suis
7: Marco. Au revoir, Marco.
0: Au revoir, Marco.
6: Salut, Marco.
0: Voilà.
6: Au revoir, Marco.
0: Bon, alors, on va commencer la...
3: Elle est partie, Mademoiselle Soleil.
0: Bon, Antonio, si tu continues, tu vas faire pareil. Alors, tu choisis, tu me laisses poser la question, d'accord ?
3: Non, c'est pas Antonio, c'est Marco, là.
0: Non, bah, Marco, je te dis, tu dégages.
3: Non, c'est Caramel, en fait.
0: Non, bah, tu dégages, alors.
1: Nous accueillons Marc, qui est là pour remplacer Marco. Bonsoir, Marco.
6: Bonsoir, Marc.
3: Bonsoir, Marc.
6: Bonsoir, Marc.
1: Mais non, Marc, parce que moi, je suis toujours avec Marco.
5: Ça va, Gérard ? Hey, Gérard, salut.
0: Bon, je pose la première question et je dirais que par qui je commence à poser les questions, qui vont répondre. Comme ça ira plus vite. Alors, êtes-vous pour ou contre la pornographie, Isabelle ?
6: Contre.
0: C'est-à-dire pourquoi t'es contre ?
6: Parce que bon, je trouve pas ça très très intéressant, quoi.
0: Mm-hmm.
6: Il y en a qui prennent leur pied avec ça, tant mieux pour eux, mais bon, moi je trouve pas ça très très intéressant, quoi.
0: D'accord.
3: Là, je suis sage et je dis rien.
0: Non, mais pour l'instant, c'est moi qui demande, qui répond aux questions.
3: Ah oui, non, mais je te le faisais remarquer, je suis sage.
0: Sonia.
4: Moi, je suis pour.
0: Pourquoi t'es pour ?
4: Bah, parce que, par exemple, s'il y a des gosses de 13 ans, 14 ans, qui n'ont jamais niqué, ils peuvent regarder ça, ils voient.
6: Il faut qu'ils découvrent
4: les différentes positions.
0: Non, attends, Sonia.
4: Ouais.
0: Sonia, est-ce que tu regardes souvent des films porno ?
4: Moi, personnellement, non.
0: Non.
4: Non,
0: mais pourquoi t'es pour alors ?
4: Bah, parce que ça peut servir à d'autres personnes qui n'ont jamais eu une relation.
0: Bon, bah attends, ma chérie.
1: Et toi, Gérard, est-ce que tu regardes des films porno ?
2: Bah, c'est marqué sur Minitel que Gérard tourne des films de cul à Suresnes.
0: Hein ? T'aimes quoi comme position, s'il te plaît, sans indiscrétion ?
4: Moi, je le dis pas, je le montre.
0: Non, mais tu peux le dire. De toute manière, le thème de la caisse, je vais vous dire une chose que, apparemment, je pense que ça va bien se passer, donc on va durer un petit peu plus tard, donc je vais vous demander vos positions préférées. Donc tu peux me le dire maintenant.
4: Moi, j'aime bien la cavalier,
0: alors,
4: je vais me coucher.
0: Le cavalier, c'est non. Quoi ça?
3: C'est Zorro.
0: Non, attends. Marco, et...
2: Il paraît que ta position préférée, Gérard, c'est de te retrouver écrasé sous un gros tas. C'est
0: non.
2: Vrai?
3: Non, on a dit qu'on parlerait pas de Christine.
2: Pardon.
0: Donc, on va demander à Julia, stop. Vous taisez 5 minutes les lascars derrière, s'il vous plaît. Julia!
6: Oui. Excuse-moi.
0: Alors, est-ce que t'es pour ou contre?
6: Ben, je suis pour parce que ça peut servir à certaines personnes.
0: Mmh.
6: Ça peut être utile à des mecs qui sont seuls et qui n'ont pas forcément la chance d'avoir une nana.
0: Non mais attends, tu crois que...
2: Comme Gérard.
0: Non.
6: Je voulais pas le dire.
3: On a dit qu'on parlerait pas de Christine.
0: Bon, alors toi tu dégages, ça fait la troisième fois que tu me poses cette question-là que je t'ai pas parlé.
3: Non,
0: alors,
3: pas de question.
0: Bonne nuit. Allez, hop, bonne nuit.
2: Allez,
0: à toi.
2: Cassé.
0: Comme tu dégages.
6: Au revoir.
1: Gérard,
6: au revoir.
1: Quelle est ta position préférée, toi ?
0: Non mais, j'ai pas fini de poser ma question, je poserai...
1: Non, c'est pour émoustiller un peu cette demoiselle qui t'écoute.
2: C'est la branlette.
0: J'attends qu'il y ait une personne qui me dise le pour ou contre et je vous dirai mes positions préférées.
3: Gérard, c'est marre.
6: On peut répondre à ta question, Gérard.
3: C'est marre, Gérard.
2: T'es dans le cul, là.
3: Gérard, c'est marre.
6: Gérard.
0: Alors, pour... stop !
6: Attends, bon, Gérard, accouche.
0: Il reste une nana que j'ai pas posé la question. Mon amour, l'amour de ma vie, là.
6: Oui.
0: Et alors, et toi ?
6: Moi, je te dis, alors moi,
7: ça va, m'amour.
6: J'ai deux positions préférées.
0: Mm-hmm.
6: C'est le pissenlit et le balcon.
0: Mm-hmm. Non, mais attends, est-ce que t'es pour ou contre tes films porno... Pour ou contre ta pornographie ? C'est ça, la question.
6: On va dire que je suis pour.
0: Alors, explique-moi pourquoi.
6: Bah, écoute, à ton avis...
0: Parce que t'aimes bien regarder des films porno.
6: Oui, enfin, d'accord, mais bon.
0: Ouais, mais t'es pour du quel côté ?
3: Du côté droit.
0: Non.
6: Exactement.
0: Bon, alors moi, je voulais que je vous réponde si je suis pour ou contre.
6: Bah ouais, oui.
3: Bon, c'est Marc, je peux dire un truc ou pas ?
0: Ouais, vas-y, Marc.
3: Ouais, alors, Gérard, c'est Marc. Alors, il paraît que t'es contre les films porno parce que pour toi, c'était suffisant de te branler sur les catalogues de la Redoute de Christine sur les pages sexy.
0: Alors, Marc, tu dégages. Ce coup-là, non, Marc, j'en veux plus. Là, c'est terminé.
3: Bonsoir.
2: Salut, Marc.
0: Marc, terminé.
3: Bonsoir.
1: Au revoir, Marc.
6: Et la page 327 en particulier. Hein.
3: Pourrait-on m'annoncer...
0: Qui c'est qui vient de dire ça ?
6: C'est Christine.
4: Au revoir, Christine.
3: Puis-je être annoncé, Christine. S'il vous plaît ?
0: Antoine.
3: Oui, bonsoir.
0: Alors, est-ce que t'es pour ou contre ?
3: Je suis plutôt pour.
0: Alors pourquoi ?
3: D'ailleurs, j'ai loué une cassette vidéo où des médiums me faisaient l'amour en lévitation. Et certains médiums avaient une différence d'âge et d'autres des pratiques bisexuelles. Voilà.
2: Voilà. Gérard, il y a Eric qui dit sur Minitel que ta position préférée, c'est à genoux, la tête dans les toilettes de la loco, c'est vrai ?
0: Non, ça, je crois que j'ai bien précisé au départ que je voulais pas entendre parler ni loco, ni Christine et autres. Donc, alors moi, maintenant, comme je sais qu'il y en a beaucoup qui veulent savoir si je suis pour ou contre, il reste Sonia, Isabelle, Julia et Feuille de Rose. C'est bien ça, on en a ?
7: Oui.
0: Donc moi, je vais vous dire une chose, je suis contre.
7: Pourquoi ? Pourquoi ?
0: Pourquoi ? Parce que bon, ben...
7: Ouais.
0: C'est un truc que... déjà, c'est interdit aux jeunes. Et puis même, c'est dégueulasse à regarder. De voir un mec qui fait mal à une nana, pour moi, c'est dégueulasse. Pour moi, c'est... Je sais pas comment vous dire ça.
8: Merci, dis-nous.
0: Parce que faire mal à une nana, c'est...
2: Pourquoi il fait mal à la nana ?
0: Non mais on n'a pas à faire mal à une nana, je suis désolé.
7: C'est du vécu ?
0: Comment ?
7: C'est du vécu ?
0: À la télé, à mon avis...
7: Non mais toi, Gérard.
0: Ah non, mais moi j'ai déjà...
2: T'as jamais fait mal ?
0: Non mais ça, de toute manière, je vous dirai...
7: Dis-nous,
0: non mais au fur et à mesure...
7: C'est ça, hein ?
0: Ben moi je vais vous dire une chose, que j'ai jamais voulu faire mal à quelqu'un. Et
7: mais
0: c'est
7: quand
0: pas
7: de... même, ça t'est arrivé.
0: Mais
7: tu prends pas de plaisir à faire mal à quelqu'un ?
0: Non, j'aime pas faire mal à quelqu'un. Parce que c'est même plus de l'amour, c'est de la rage.
7: Je suis gentille, moi.
1: Et même pas avec une feuille de rose, tu pourrais faire mal à quelqu'un ?
0: Même. Manière. Bon. Manière, il y a un proverbe qui dit, faut mieux...
2: Il y a Eric qui dit sur Minitel qu'avec 3 cm, tu peux pas faire mal à une nana.
0: Bon, ça, il a quel âge, Lascar ?
2: Il a, je sais pas si c'est pas marqué, 24 ans.
0: Ouais, 24 ans. Bah, dis donc, si, j'espère pour lui que, il a essayé de se faire une nana qui était vierge.
1: Gérard.
0: Oui.
1: Nous accueillons donc un nouvel auditeur qui s'appelle Malabar. Bonsoir, Malabar.
7: Bonsoir, Gérard.
0: Salut.
2: Bonsoir, Malabar.
0: Si c'est un portable, c'est pas la peine.
3: Non, j'ai un petit problème, c'est bon.
0: Alors, merci pour la musique.
3: Ah, voilà.
0: Donc, on attaque sur la deuxième question. Et on va demander à Malabar de répondre, à Antoine, et puis après, je continuerai petit à petit. Combien regardez-vous de films porno par semaine, alors, Malabar ? Malabar !
3: Je t'écoute.
0: Non, mais tu viens d'entendre la question ? Bon, alors Malabar, dehors, tu dors. Allez, hop.
1: Mais non, il dort pas.
0: Mais non, mais...
1: Gérard,
2: t'as pas entendu, Gérard.
1: Gérard.
3: J'ai un problème de téléphone.
0: Voilà, ouais, bah alors, répète. Tu te réveilles.
1: Tu peux répéter la question sans être agressif.
3: Tu peux répéter la question ?
0: Alors, combien de films porno regardez-vous par semaine ?
3: Ah, mais tu bafouilles.
2: Non, Gérard, il a pas compris la question.
0: Non, là, tu fouilles pas dans ma mallette.
2: Il y a le caméraman qui fuit dans la mallette de Gérard, donc...
3: Allô, Gérard, j'ai répondu.
1: C'est un pas parasite, hein.
3: Sa mallette, elle est
0: remplie. Je suis désolé,
2: Gérard.
0: On fouille pas, mes affaires.
2: Malabar a répondu.
0: Malabar.
3: Bah, j'ai répondu.
0: Bon, t'arrêtes avec la caméra, s'il te plaît.
3: Bah, j'ai pas de caméra.
0: Non, c'est pas à toi que je m'adresse, c'est à Philippe, à Cyril.
3: Voilà.
0: Bon, tu arrêtes, s'il te plaît. Tu arrêtes.
7: Mais Gérard, ça me permet.
1: Gérard, est-ce qu'on pourrait se concentrer un peu sur le débat, s'il te plaît?
0: Ouais, mais moi, je voudrais bien qu'il arrête un petit peu.
2: Mais arrêtez, ça y est.
3: Pose ta question.
0: Alors, Malabar.
3: Pose ta question.
0: Non, ça y est, tu viens de l'entendre.
3: Alors, je t'ai répondu.
0: Bon, ok. Oui,
3: c'est quoi ? Qu'est-ce que j'ai répondu ?
0: Mais j'en sais rien et voilà, c'est pas grave. Pas.
3: Alors, tu dégages.
0: Mais bon, bah, attends, c'est toi qui vas dégager tout à l'heure si tu continues. Antoine.
3: Alors, Gérard. Purée, c'est fait tard, là. Gérard.
0: Oh, tu travailles, Antoine, s'il te plaît.
3: Oui. Gérard, c'est Malabar.
0: Malabar, tu la fermes ! Antoine. Antoine !
3: Oui ?
0: Tu réponds à la question, s'il te plaît ! Oh là là,
3: bon... C'est quoi la question ?
0: Bon, c'est bon, tu te réveilles.
1: Gérard, s'il te plaît, arrête. Tu te calmes, tout va bien. Et on va faire la question, Gérard.
0: Non mais, Antoine, il a très bien compris la question, je vais pas la répéter une fois.
3: Donc, moi, j'ai jamais vu de film porno.
0: C'est qui parle, là ?
3: C'est Antoine.
0: Bon, alors, vas-y.
3: J'ai jamais vu de film porno.
0: D'accord.
3: C'est vrai. Et par contre, je voudrais te demander quelque chose, Gérard. Si
0: vas-y.
3: Étant donné que t'as été routier, j'ai un conseil à te donner. Moi, deux fois les matins, je me lève. Et deux fois, je fais pipi jaune. Mmh. Et d'autres matins, je fais pipi blanc.
0: Non, mais c'est pas le thème du débat. Hein,
8: je te dis, c'est le sperme, Gérard. Non, mais comme t'as été malabar, c'est le sperme.
0: Non, bon, c'est bon, Antoine est malabar, pour l'instant, vous vous taisez. Sonia.
8: Et j'ai pas répondu à la première question.
0: Non, bah, de toute manière. Sonia, tu réponds, s'il te plaît.
7: Eh ben, moi, je regarde pas de film porno.
8: Menteuse.
7: J'en ai regardé quand j'étais plus jeune. Mais là, j'en regarde plus.
0: D'accord.
8: Mais c'est quoi ta position préférée?
1: Écoute, Feuille de Rose, s'il te plaît.
0: Alors, Isabelle.
7: Feuille de Rose.
0: Allô, Isabelle. Allô, oui, Feuille de Rose, je te parlerai.
8: Antoine, je voudrais dire
0: un. Bon, Isabelle, s'il te plaît.
7: Quoi?
0: Tu réponds à la question?
8: Gérard, pour ton record.
0: Antoine et Malabar, vous vous la fermez.
8: Dans le Guinness Book.
7: C'est pas, Gérard.
8: Si on aime dans le cul. Là, on a
0: envie
7: Gérard,
8: de dire.
0: Bon, Antoine, Isabelle,
7: oui.
0: Tu réponds à la question, s'il te plaît.
7: Alors, moi, je ne regarde pas, sauf avec toi, ça pourrait être possible.
8: Oh, là, cochon.
7: Une question, hein. Excuse-moi, mais il en est hors de question.
8: Eh ben bon,
0: attendez. Attends, Isabelle.
7: Oui.
8: Gérard, c'est Antoine, j'aimerais savoir.
0: Non, mais Antoine, pour l'instant, tu te tais, s'il te plaît, c'est pas toi qui.
8: Gérard, c'est malabarant, ton conçu pendant un
0: film. Alors, mes parents, tu sais ce qu'ils disent, ils t'emmerdent. Ok, Antoine, tu dégages, tu vas au stand-bar.
2: Allez, hop,
0: dégage, Antoine, bonne nuit.
2: Allez, bonne nuit, Antoine.
8: Allez, bonne nuit, Antoine.
0: Voilà. Julia.
8: Bonne nuit, Gérard.
0: Julia.
9: Oui, oui, oui. Moi, j'ai vu un seul film porno dans ma vie, ça m'a suffi, j'ai trouvé ça spécial. Et donc, j'en regarde jamais.
0: D'accord.
9: Mais avec toi, je veux bien essayer aussi.
0: Ok, on verra ça plus tard.
8: Quel gros cochon, ce Gérard.
0: Et la Feuille de Rose.
8: Quel cochon.
0: Ouais, ta gueule, toi, derrière, Malabar.
8: Ça va, ma chérie, ça va?
7: Ça va et toi?
8: C'est Malabar.
0: Malabar, tu la fermes, s'il te plaît, c'est pas toi que je m'adresse.
8: On peut se voir ou pas, Feuille de Rose?
0: Malabar, quand je t'appellerai. Malabar, quand je t'appellerai Potchamp, tu sortiras de sous le lit.
8: Mais pour l'instant, je m'appelle Malabar, je m'appelle pas Potchamp.
0: Eh ben alors, pour l'instant, tu t'appelleras Potchamp.
8: Ça va, chérie?
7: Ça va,
8: tu...
7: et toi?
8: Ouais, c'est Malabar.
7: Ouais, t'as un beau tarambar.
0: Non, Malabar, tu me le vires aussi.
1: Je le vire aussi.
7: Oh non, Malabar.
9: Mais où sont les mecs, là?
8: Gérard. C'est Malabar, là.
0: Gérard, Malabar dehors.
2: Gérard, sur Minitel, il y a. Il y a, comment il s'appelle, Guilin qui demande si tu trouves normal qu'on fasse des films porno d'hétérosexuels.
0: Ça, j'ai pas étudié les débats et peut-être que...
8: Oui.
7: Est-ce que tu as un beau tarambar?
8: Oh, j'en ai un.
0: Qui c'est qui parle là comme ça? Bon, Feuille de Rose, s'il te plaît, mon amour.
8: Oui, c'est moi. Ça va, ma chérie?
0: Ta gueule, Malabar.
9: Oui, mon amour, je t'écoute.
0: Bon, tu réponds à ma question, s'il te plaît, ma chérie.
7: Malabar.
9: Ouais, oui. Non, je regarde pas de films porno.
0: Oh, vous voulez la fermer derrière quand je pose. Vous voulez la fermer quand je demande une réponse à quelqu'un?
8: On peut parler quand même.
0: Surtout non, vous n'avez pas le droit de parler sur les réponses.
7: Malabar?
8: Oui.
7: T'habites sur Paris?
8: Oui.
0: Bon, Julia. Julia Malabar, vous dégagez.
8: Bonne nuit à tous.
9: Bonne nuit, Julia. Bonne nuit.
2: Salut.
9: Bonne nuit, Malabar.
2: Gérard.
8: Bisous, les filles. À bientôt.
2: Gérard.
8: Bisous, Sonia.
2: Sur Minitel, il y a quelqu'un qui demande est-ce que c'est vrai qu'on se surnomme dans le milieu du porno l'anus luisant?
0: Non. Donc, je voudrais.
2: Est-ce que tu pourrais expliquer à Eros ce que c'est qu'un 69? Un 69.
0: Un 69, c'est. La question m'a. Déjà, je vais demander à bon. Avant de poser. Avant de répondre à. Tu peux me laisser mon café, s'il te plaît?
8: Allô?
0: Si ça te dérange pas.
8: Allô, allô?
0: Oui, Feuille de Rose?
7: Oui.
0: T'as pas répondu à ma question?
9: Si, j'ai répondu. Si, elle a répondu.
0: Allô? Ah, excuse-moi, Feuille de Rose. Excuse-moi, mon amour.
9: Ah, bon, pas grave, je te pardonne.
0: Excuse-moi, mon amour. Donc, alors, il y a une question sur Minitel. Qu'est-ce que c'est un 69? Eh ben, c'est...
2: Vas-y, explique.
0: C'est les... Non, vous me laissez répondre.
2: Oui, laissez Gérard répondre.
1: Laissez Gérard répondre. Gérard. Bon,
0: le 69, c'est où la nana vient sur le mec, ou le mec va sur la nana. Et vice-versa.
1: C'est une façon de voir le 69,
2: d'accord,
1: effectivement.
2: D'accord, donc c'est...
0: c'est la nana qui suce le mec.
2: Ouais.
0: Et qui présente sa foufoune devant la bouche du mec.
9: Le mec présente sa foufoune.
0: Et la nana présente sa foufoune. Je sais pas qui c'est qui répond comme nana derrière, mais si elle est bouchée, c'est
2: non,
0: pas
2: mais c'est Gérard, ce qu'il veut peut-être dire, c'est son anus, c'est ça. C'est le mec qui présente son anus.
0: Voilà.
2: Le mec présente son anus.
0: Et de l'autre côté, bon ben, c'est le mec qui va sur la foufoune à la femme, et que la femme...
2: La foufoune, non, la bite à la femme.
9: Pourquoi t'es gêné quand tu parles de ça?
0: Parce que j'aime pas trop en parler.
2: Ah oui, il est pas gêné, il transpire.
0: Ouais. En plus, il m'énerve avec sa caméra, puis il fait une chaleur là-dedans dans les studios, c'est pas possible.
2: Non, non, il fait super froid.
0: Ah non, peut-être pour vous, mais pas pour moi. Donc, je vais poser la troisième question.
1: Alors, Gérard, excuse-moi, tu oublies d'accueillir Laurent G.
0: Ah ouais, Laurent, s'il te plaît, Cyril.
10: Pardon. J'aimerais rester dans l'anonymat. Je suis un DJ très réputé. Je mets de la musique électronique le vendredi soir sur Fun Radio. Bonsoir, Gérard. Et j'aimerais réagir sur le débat pour l'orographie.
0: Non, mais attends, déjà, tu vas pas t'amuser à te masturber parce que sinon tu vas dégager. Tu vas dégager.
10: Naturel.
0: Donc,
7: Gigi.
0: Donc, préférez fille.
1: Oui.
0: Bon, je peux poser la question avant qu'on passe.
10: Vas-y, Gérard.
0: On passe le disque.
10: Techno Import, Fairway Records.
0: Je sens que toi.
10: C'est moi.
1: Qui c'est qui est parti? Et là, tu as. Alors, attends, tu as.
10: Crispy Bacon.
1: Là.
0: Ouais. Hein,
1: Laurent G est là.
2: Ouais. Gérard, est-ce que c'est vrai que tu arrives à t'auto-sucer?
1: Non,
2: sans vite.
10: Oui. Oui. Quelque chose de coincé là.
2: Ouais, enfin.
5: Salut Gérard, c'est Louis.
0: Ouais, salut.
5: Et Gérard, c'est vrai que pour toi, le meilleur film porno, c'est Microcosmos.
0: Confirme,
5: les insectes, ça l'excite.
0: D'accord. Et Louis, si tu. Je te préviens, je te donne. Je te donne encore une chance, la prochaine fois, tu dégages. Alors, je vous préviens, vous réfléchissez. Vous réfléchissez à la quatrième.
5: On peut avoir un peu de techno.
0: Non.
5: C'est pas possible. Vous allez.
0: Non, Laurent, tout à l'heure, tu as dégagé, hein, si tu veux continuer.
5: L'oranger.
7: Bon, l'oranger.
0: Laurent, je sens que tu vas pas finir loin.
7: Hein. L'oranger.
5: Pourtant, alors, quelqu'un de réputé dans le métier.
0: Bon, allez, hop. Bon. L'oranger, je sais qui c'est.
1: Je pense, Gérard, il faudrait quand même que tu puisses continuer ton débat. Parce que c'est vous que je suis.
5: Non,
1: Gérard, je suis un peu perdu quand même. Je voudrais bien savoir où t'en es et où nous en sommes tous, d'ailleurs.
0: Donc, à l'heure actuelle, pour
7: quelle
0: l'instant,
7: est la question,
0: il est 3h05 du matin. On est qu'à la troisième question.
7: C'est l'horloge parlante, là. Hein.
5: Je mixe jusqu'à 6h du matin en semaine dans plusieurs boîtes.
0: Bon, allez, hop, l'oranger dehors.
2: Bah, allez, annonce le disque. Annonce le disque, on va reprendre après, Gérard.
0: D'ailleurs, Lassie, le chien attaque avec un pastis, une grenadine, merci.
2: D'accord. On va appuyer sur l'autre micro, il y avait un problème de son. Voilà, c'est bien.
0: Donc, toujours la suite de la libre antenne. Et donc, vous pouvez toujours nous appeler au 08 08 5000 et au 0803 08 5000, 36 code de Fun Radio, rubrique directe pour le Minitel. Et ce que vous venez d'entendre, c'est Nirvana avec Spescula.
2: Oh pardon.
0: Un spécula de pétard. Merci pour le petit truc.
1: Tu peux leur faire ce que j'ai assez mal compris le titre, s'il te plaît.
0: C'est spécula
1: de l'homme de tétard, c'est ça?
0: Voilà.
1: Tu peux le refaire?
0: Avec spéculé l'homme de pétard. Enfin bref, passons, vous avez
1: tétard.
0: Compris. Voilà. Donc on récupère Louis.
5: Ouais, Gérard.
0: Salut.
5: À propos des positions préférées.
0: Non mais c'est bon pour l'instant, Louis, s'il te plaît, t'attends, on continue la présentation, d'accord?
5: D'accord, ouais.
0: D'accord, merci. Constantino.
11: Bonsoir, c'est Constantino sur le magnifique voyant extra-lucide, météor, astrologue, tarologue, vendeur de grec le week-end.
0: Oh, tu la fermes pour l'instant.
11: Je te salue, Gérard.
0: Tu la fermes, merci. Sonia, Constantino, tu la fermes s'il te plaît.
11: Constantino, avec
0: un S. Ouais ben, tu la fermes pour l'instant, je continue. Sonia,
7: oui, c'est moi.
0: Toujours là. Isabelle,
12: je t'aime, Gérard.
0: Moi aussi.
12: Non.
0: Oui. Julia. Julia.
12: Salut Gégé.
0: D'accord. Et pour finir, l'amour de ma vie.
12: Oui, mon amour. Oh, l'amour de ma vie.
0: Bon.
12: Est-ce qu'il pourrait y avoir un deuxième amour dans ta vie? Non, c'est pas possible, Gérard. Mais ouais. Si, c'est possible.
0: Bon, oh, s'il vous plaît. Attendez là. Isabelle.
12: Oui.
0: Isabelle, feuille de rose.
12: Oui. Hein,
0: comme c'est vous deux qui voulez que je.
12: Non, c'est Julia.
0: Ah, il y a Julia.
12: Non, c'est moi. C'est Julia qui veut.
0: Bon, attends, Julia, t'es d'où, toi?
11: Gérard.
0: Oh, t'as bouche à toi, mais dors derrière.
11: C'est Constantino, avec un S.
0: Ouais, ben, Constantino, pour l'instant, c'est pas toi que je m'adresse, c'est Julia et à feuille de rose.
11: Qu'est-ce que je te sers? Salade d'oignon, tomate.
12: De Paris.
11: Salade, oignon, tomate, la totale.
0: Bon, Julia, tu quitteras pas, okay. Je te prendrai en antenne avec feuille de rose.
1: Le débat, Gérard.
0: Alors.
11: Je suis réfugié que.
0: Oh, Constantino, tu la fermes, s'il te plaît.
13: Gérard.
0: Merci.
13: Je suis en exil à Paris.
0: Constantino, tu la fermes, s'il te plaît, que je pose ma question.
13: Je n'ai pas où loger.
2: Vas-y, vas-y, Gérard. Vas-y, pose.
1: Gérard, s'il te plaît, pose la question.
0: Alors, on va poser la question que tout le monde attendait.
13: Pose-la par terre, vas-y.
2: Est-ce que Gérard joue dans des films porno?
0: Non. C'est quelle est la position
2: préférée de Gérard?
0: Quelle
2: Gérard.
0: Position aimez-vous le mieux?
13: Alors, moi, c'est Louis, est-ce que je peux répondre?
0: Vas-y.
13: Alors, est-ce que c'est vrai que ta position préférée, Gérard, c'est de prendre le Space Mountain dans le fion?
0: De quoi?
13: De prendre le Space Mountain dans le fion.
0: C'est quoi ça?
12: Ça doit faire mal.
0: Non, mais attends.
12: Gérard, tu connais pas? Tu connais
0: attends,
12: pas,
0: c'est quoi le Space Mountain? Non mais attends, on va pas s'amuser à citer des trucs...
1: Non, ce sont des noms de position. Le Space Mountain, c'est un nom de position.
13: Surtout, c'est un truc qui est...
0: De quoi?
13: C'est un parc d'attractions capitaliste.
0: D'accord. Eh ben, Constantino, tu vas voir au standard si j'y suis.
13: Constantino, ça fait KS.
0: Hop.
13: Gérard, c'est Constantino. Moi, dans mon pays, les femmes sont laides. Je suis réfugié kurde.
0: Bon, Constantino, je viens de te dire, tu dégages.
2: Gérard, et toi, c'est quoi ta position préférée?
0: Non, mais je vais demander à Sonia. Alors, Sonia, pour toi, c'est quelle est la position que t'aimes le mieux?
14: Moi, c'est la glace italienne.
0: De quoi?
14: La glace italienne.
0: C'est quoi cette position?
12: Ah ouais, c'est pas mal.
14: Tu connais pas ça?
2: C'est connu.
12: Et Gérard, mais t'es un culte hein, là-dedans.
0: Attendez. Sonia,
13: il y a pas de glace.
0: Oh, c'est bon toi, Constantino, je viens de te dire, tu dégages. Tu vas pas me casser les burnes sans 7 ans.
12: T'en sois pas vulgaire, Gérard.
0: Non, mais j'ai dit les burnes, hein, j'étais poli.
12: Ah oui, les burnes, il y a rien à dire.
2: Il était poli, là, alors.
13: Qu'est-ce que les burnes, Gérard?
0: Bon, allez, bonne nuit, Constantino. Hop.
12: Et quand c'est lui qui le dit, il dégage, voilà. C'est ça.
2: Tu peux expliquer ce que c'est la glace italienne, alors, à Gérard, qui sait pas ce que c'est?
0: Oui, Sonia, s'il te plaît.
14: Gérard, c'est moi qui devrais tenir le débat, dis-moi. Tu fais un débat sur la pornographie, tu sais même pas les positions?
0: Mais c'est quoi cette position de glace, là, que tu dis?
13: Bonsoir, Gérard.
12: C'est super connu, hein.
14: Non, mais
0: bonsoir, Tony,
14: Gérard,
0: comme par hasard.
13: Bonsoir Gérard, c'est Tony.
0: Ouais, bah.
13: Bon, en fait, tu me réveilles, qu'est-ce qui se passe?
0: Non, bah attends, pour l'instant, Tony, je parle à Sonia,
13: Le sujet du débat?
0: Non, mais bah, c'est quoi le sujet du débat? T'as qu'à écouter, mon pote. Hein.
13: Mais c'est quoi, tu m'appelles, qu'est-ce qu'il y a?
0: Tony.
12: Bon, ouais.
0: Sonia.
12: Bah oui, c'est connu.
0: Bah, bon, d'accord.
12: Bah, Tony, explique la glace italienne. Tony.
0: Oui, bon, Isabelle.
13: Oui. Gérard, c'est Louis, je suis là.
0: Oui. Isabelle, s'il te plaît.
14: Je suis là, Gérard.
0: Alors, quelle position aimes-tu?
13: J'ai la tête dans le cul, là.
0: C'est-à-dire? C'est quoi le géranium, encore?
14: Eh, mais tu connais rien, Gérard.
0: Bon, d'accord. Non, mais quand vous me donnez des réponses, essayez de me donner des trucs qu'on puisse comprendre.
1: Gérard, la glace italienne et le géranium sont deux positions.
0: Ouais, mais c'est quoi?
1: Après, si tu les connais pas, nous, on n'y peut rien.
2: Toi, Gérard.
0: Mais attends, mais j'ai pas fini. Il reste encore deux nanas.
2: Pardon.
0: Et Julia?
15: Oui. Ben, même moi, ma position, c'est.
0: Ouais.
15: C'est assez cochon, c'est la perceuse.
0: Punaise, moi.
15: Ah ouais, toi aussi, comme ça.
2: Ah ouais, d'accord. C'est crade.
15: Mais la perceuse, c'est d'enfer.
0: Hein. Oh, l'amour de ma vie.
15: Oui.
0: L'amour de ma vie, là, oui. C'est quoi ta position préférée?
15: Le pissenlit.
14: Oh, c'est génial.
15: Ah, le pissenlit, ça vaut la perceuse quand même.
13: C'est pas mal comme position.
15: Tu connais, non?
1: Ouais.
0: Super.
1: Gérard.
0: Arrêtez!
1: Gérard, s'il te plaît, concentre-toi sur l'émission. Feuille de Rose vient de te parler. Elle vient de te dire que c'est le pissenlit qu'elle préférait comme position. Je veux savoir ce que tu en penses.
0: Le pissenlit, je sais pas ce que c'est.
13: C'est que Gérard, il pourra pas t'arroser.
2: Gérard, il pense ça, quoi. Je suis tombé pour
0: elle. Bon, alors moi, je vais vous dire une chose.
14: Gérard,
16: qu'est-ce
14: que tu préfères, Gérard?
0: Moi?
14: Oui.
0: C'est la
14: levrette. Mais
0: bon, attends, ouais,
15: Mais entre le pissenlit et la perceuse, qu'est-ce que tu préfères?
0: Les mecs, vous la fermez?
13: Tombez pour elle.
0: Oui, c'est qui me parle?
15: C'est Feu de Rose.
0: Ah ben, je t'écoute.
15: Bon, Léon, que t'as l'air...
0: Oui, je t'écoute, mon amour. J'ai l'air... Attends...
15: Bonsoir, mon amour.
13: Bon, qu'est-ce que tu veux, Gérard? Pourquoi tu me réveilles?
15: Attends,
0: Oh, Tony, tu commences à te taire à la fermer, s'il te plaît.
15: Écoute, t'as réveillé Tony, assume.
0: Non, c'est pas moi qui l'ai réveillé, Tony,
13: Gérard, c'est Louis. Est-ce que c'est vrai que dans le milieu de la locomotive, on t'appelle la Suciolina?
17: Tony, bonne nuit.
13: C'est Louis, hein?
15: Tony?
13: Oui.
15: Tu veux bien pratiquer la glace italienne?
1: Non, mais c'était pas Tony. L'inconvénient étant, c'est Louis.
17: Hein? Louis, tu me l'enlèves.
13: Attends, il y a une jeune fille qui me parle.
15: Tony?
13: Oui.
15: Tu veux bien pratiquer la glace italienne avec moi?
13: Oui, y a pas de problème.
17: Léon, Oh, vous vous calmez.
13: Prends pas ta grosse voix, Gérard.
15: Gérard,
13: t'as plutôt intérêt à prendre de la vitesse, je te le dis. Non,
0: ça va. Bon, alors, Tony, tu dégages.
13: C'est pas Tony, c'est pas Tony, c'est Louis.
1: Il n'a rien fait.
13: Ouais, j'ai rien dit.
15: C'est injuste. Gérard. Mon Gérard, t'es là? Bon, ça y est, tu...
0: Bon, allez, on passe à la question suivante.
2: Attends, Gérard, t'as pas répondu pour toi.
15: Ta position préférée, t'as dit que c'était quoi?
0: Je vous ai répondu. Je vous ai dit la levrette.
1: C'est quoi la levrette? Et qu'est-ce qu'une levrette, Gérard? Explique-nous un peu.
13: C'est la femme du lapin.
1: La levrette est donc la femme du lapin, c'est ça, Gérard?
15: Bah, ouais.
0: Non.
1: Bah, c'est quoi la levrette?
15: Ah ouais, c'est quoi?
0: La levrette, c'est la nana qui a quatre pattes. Et on la prend par la...
13: par la touffe.
15: Bah, assume, Gérard, vas-y. Ouais,
2: je m'en vais, il y a un problème.
15: Lâche-toi, Gérard, je t'écoute.
13: Gérard, c'est Constantinos.
0: Constantinos, je t'ai dit de dégager, je crois.
13: Non, c'est Constant.
1: Non, c'est une blague que les auditeurs s'amusent à faire pour t'énerver un peu plus. Voilà. Non, ce n'est que
0: Tony. Non, mais moi, c'est simple. Si ça continue,
1: Gérard,
0: ça,
1: s'il
0: c'est
1: te
0: simple.
1: Plaît,
0: la conclusion, elle va être terminée vite fait.
1: Gérard, les questions, s'il te plaît.
0: Donc,
13: Tu veux ta glace italienne?
15: Ouais.
13: C'est qui?
15: C'est moi.
0: Mais on peut voir un peu les questions Minitel, là, quand même.
15: Parce que s'il n'est pas Yana.
0: Ouais,
15: oui, est-ce que ça t'est déjà arrivé de regarder des films porno avec une fille, avec Christine ou une autre?
16: Qui c'est qui pose cette question?
15: C'est Julia.
0: Alors Julia, tu
15: non,
0: vois, je voulais
15: pas
0: prendre...
15: une question méchante. C'est
0: non, non, mais Julia. Julia, je vais te dire une chose, avec Christine, c'est terminé, il y a belle lurette.
15: Et Carole?
0: Non, non, mais ça, avec Carole, il n'y a jamais rien eu. Parce que je n'ai jamais rencontré.
15: Et Diana?
0: Et Diana, c'est pareil, il y aura
15: de
0: jamais.
15: Feuille de rose, elle est non.
0: Non, feuille de rose, elle est déjà prise.
15: Voilà.
13: Par moi.
0: Non.
15: Par le cul?
0: Non, elle est déjà prise.
15: Par toi? Bah explique, Gérard.
0: Non, elle est pas prise par moi.
15: Ouais. Non.
13: C'est ce que je te dis parce que
0: on
13: va bien chauffer. Hein.
0: Non.
13: Ça y est, tu t'es calmé?
15: Ça va mieux?
18: C'est vrai que tu dégages, s'il te plaît.
13: Il y a une mouche à merde qui...
0: Terminé.
2: Qu'est-ce qui se passe?
13: C'est Armand qui te parle, là. J'ai une question à te poser.
0: Non, pour l'instant, je m'occupe pas de toi, je m'occupe du caméraman. Tu te retires de là.
15: Tony.
13: Il s'est mis où, Gérard?
1: Il est au-dessus de la console en train de filmer Gérard vu de haut.
13: Ah, d'accord.
0: Alors, tu te retires, s'il te plaît. Tu te retires. Continue pas le débat comme ça.
1: Derrière.
0: Tu te retires.
13: Il y a une bouche à merde qui tourne autour de toi.
0: Tu te retires, s'il te plaît.
1: Mais tu te retires d'où, d'ailleurs?
15: Ouais, exactement.
13: Retire-toi. Ça y est, là,
15: Gérard, tu peux t'occuper de nous un peu?
1: Bon, Gérard, écoute au moins tes auditeurs qui sont là pour faire le débat et qui voudraient quand même bien savoir.
2: Gérard, remets ton casque. Gérard, remets ton casque.
0: Tu te retires, s'il te plaît, Cyril. Je te le dis pas.
13: Si le caméraman a éjaculé, est-ce qu'il peut se retirer?
0: Cyril, tu te retires, s'il te plaît, de là.
13: Voilà.
0: Cyril, tu te retires, s'il te plaît.
13: C'est mon tour.
0: Te retires, s'il te plaît.
15: Ça te fait mal?
0: Te retires, s'il te plaît.
15: Gérard, te retires, s'il te plaît.
0: Te retires, s'il te plaît. Te retires, s'il te plaît. Te retires, s'il te plaît. Te retires, s'il te plaît.
15: Oh, il me tourne, Gérard.
1: Bon, Gérard, s'il te plaît, le débat n'en était où? Ta position préférée, la levrette? Nous ne savons pas ce qu'est la levrette.
15: Oui, je voulais savoir s'il regardait les films porno avec
13: Gérard,
15: les filles.
13: Gérard, c'est Armand qui te parle. J'ai une question à te poser.
15: Pourquoi tu réponds pas, Gérard?
13: Ta première érection en regardant les 101 Dalmatiens?
0: Comment?
13: Est-ce que c'est vrai que t'as eu ta première érection en regardant les 101 Dalmatiens?
0: Non. T'es satisfait de la réponse?
13: Oui.
0: D'accord. Donc, qui c'est qui m'a posé une question, là?
15: Moi, je t'avais demandé si tu avais déjà regardé des films porno avec Christine ou avec une autre fille.
0: Non.
15: Jamais.
0: Non. Mais je regarde aucun film porno.
13: Est-ce que tu baiseras avec Gizmo?
15: Même quand t'avais 15 ans, t'as pas regardé des films porno?
0: Non.
15: Alors, t'en as jamais vu?
13: Bon, et Gérard, est-ce que c'est vrai que depuis que tu fréquentes les chiottes de la loco, t'arrives à décapsuler des bouteilles de coca avec ton anus?
0: Donc, qui c'est qui vient de poser cette question?
13: Non, c'est une affirmation et je confirme.
17: Qui c'est qui vient de poser cette question, bidon?
13: Les bouteilles de Pepsi, bouteilles de Sprite,
19: Coca, tous les magnums,
13: Magnum, champagne.
1: Gérard,
13: ma tournée, hop,
1: Gérard,
13: c'est
1: Gérard,
13: que...
1: Gérard,
18: Il y a deux voix. Il y a les chiottes de la loco. Je précisais qu'on arrêtait. T'as arrêté la caméra à l'instant. Non, je veux pas le savoir, t'arrêtes.
1: Bon, je vous explique. Gérard s'énerve parce que le caméraman, donc le film d'un peu trop près pour ne pas dire, il est clairement collé à lui. Et donc Gérard est dans tous ses états.
13: Gérard, si tu me réveilles pour ça, c'est pas la peine.
18: Bon, tenez la main, vous t'en fait.
13: Tu m'as réveillé,
1: attends, il
13: n'y
1: a aucune raison que Tony s'en aille, s'il te plaît, Gérard. Donc tu assumes avec. Tu assumes avec.
13: Gérard,
18: tu poses des questions. Merci. Merci. Bravo, Gérard, merci.
13: Il est parti.
0: Voilà.
15: Mais pourquoi
0: merci.
15: Tu laisses pas faire son travail, Gérard?
0: Non, je suis désolé. Désolé, j'ai pas besoin d'être filmé de près comme ça.
15: Et on voilà, pas... tu fais un chômeur de plus, hein, Gérard. Mais tu te rends compte de ce que tu fais?
0: Bon, maintenant, bah,
13: quoi, on continue. Glace à la vanille. Glace à l'italienne ou.
0: Bon, qui c'est qui parle de ça?
18: Allez,
0: hop. Hop. Eh, on couche pas ensemble, alors tu dégages. Oh. Hop. Tu vois,
1: bon, Gérard,
0: là-bas, si j'y suis.
1: On en était où?
0: Donc. Il y a une nana qui m'a posé une question.
2: Il y a une nana qui m'a posé une question.
0: Il y a une nana qui m'a posé une question.
2: Il y a une nana qui m'a posé une question.
0: Il y a une nana qui m'a
2: posé une
13: question.
2: Mais Gérard.
13: Allez, en braille.
2: Gérard. Y a un problème. Mais Gérard, remets ton casque.
0: Donc on va faire conclusion parce que.
1: Non, Gérard.
0: Le bruit est trop
2: annoyant. Oh non.
0: J'ai deux voix.
2: Oh.
0: J'ai deux voix donc je peux pas continuer comme ça.
13: Gérard, t'as deux couilles, c'est normal.
0: Mais moi je t'emmerde, d'accord? Là, c'est clair et net, tu vois.
13: Ok, bon Gérard, moi j'ai une question à te poser. Est-ce que c'est vrai que tu fais des castings en ce moment pour tourner la prochaine pub pour Pédigree Pâle? C'est vrai.
0: Alors, qui c'est qui pose...
13: C'est lui qui court, là, dans les champs de blé.
0: Qui c'est qui pose cette question?
13: Tu le sauras pas.
0: Non, dans ces cas-là, les deux mecs, si vous êtes pas capables de donner votre nom, hein, dans ces cas-là, vous dégagez.
1: Gérard, nous accueillons un troisième mec, justement. Nous accueillons Bubblegum. Bonsoir, Bubblegum.
13: Bonsoir Gérard. Et Bubblegum, on t'a réveillé aussi.
15: Bonjour, ouais. Tu pourrais poser une question, s'il te plaît, qu'on réponde?
0: Non, pour l'instant, c'est moi qui pose les questions.
15: Bah, vas-y alors.
0: Alors moi, je voudrais savoir...
13: Bonsoir Gérard.
0: Est-ce bonsoir.
13: Que je pourrais savoir qui est-ce qui veut faire une glace à l'italienne avec moi?
0: Non, bon, c'est bon, pour l'instant, c'est pas toi qui... Non, c'est quoi ce Larsen, là, encore?
1: Continue Gérard, continue.
0: Donc, qui c'est qui m'a posé une question tout à l'heure parmi les...
13: Bonsoir Arnett.
0: Bon, ta gueule, toi. Je t'ai pas appelé pot de chambre.
13: Bonsoir, Tony.
0: Oh, bon, c'est bon, j'ai dit.
13: Bonsoir. C'est ça, Gérard.
15: Gérard, il faut pas pousser mamie dans les orties, alors tu poses ta question, là.
13: Bonsoir, Bubblegum.
0: Oh,
13: bonsoir.
0: Oh, allez, hop, conclusion.
1: S'il te plaît, Gérard, alors, je voudrais bien savoir,
15: moi, la
1: au
15: conclusion
1: moins,
15: de ce soir,
1: la suite.
13: Pas de conclusion. J'ai pas eu le temps d'intervenir, mais tant pis. Il y a des questions à poser encore. Sur les médiums, bah, c'était bien.
0: Non.
13: Allô?
1: Bon, écoutez, je pense que justement Gérard est un peu énervé, donc je voudrais s'il vous plaît que vous fassiez un petit effort de concentration.
13: D'accord, il n'y a pas de problème.
2: Vas-y Gérard, on t'écoute.
1: Donc Gérard, nous t'écoutons.
0: Donc c'est à Sonia. Oh, c'est bon, la double voix.
2: Quoi, quelle double voix?
0: On t'entend rien, toi.
2: Non.
13: Gérard, c'est normal, t'as deux couilles.
0: Bon, ouais, hop.
13: Alors
0: conclusion.
15: Non,
13: Gérard, allez. Donc, la conclusion, moi, Bubblegum, par rapport à ce qui s'est passé au médium.
1: La conclusion.
13: Tu me réveilles et tu vas pas jusqu'au bout de ton débat.
0: Qu'est-ce qu'il y a, Gérard?
1: Gérard, écoute, c'est un problème dans ton casque, donc tu peux reprendre.
0: Non, c'est toute la semaine.
1: Non, le son est très bien. Les auditeurs,
0: à chaque débat, c'est pareil. À chaque fois, à la fin, c'est pareil. C'est le même bordel.
13: Bonsoir Gérard, est-ce que tu pourrais poser ta question là, c'est Tony, parce
0: non.
13: que tu commences à nous... Bonsoir Luigi.
0: Eh ben, dans ce cas-là, vous bonsoir. Restez chez vous, moi bonsoir, je fais conclusion, Luigi. Terminé, bonne nuit. Hop, bonsoir, conclusion.
13: Bonsoir. Bonsoir
0: conclusion.
13: Gérard. Bonsoir Gérard, ta question.
19: Gérard, c'est Luigi, je peux faire ma conclusion.
0: T'emmerde.
13: Gérard, c'est Constantinos.
15: Bonsoir Constantinos.
13: Bonsoir,
2: arrêtez, vous avez énervé Gérard, il est en train de ranger ses papiers.
1: Non,
2: après,
1: là, voilà,
2: il
1: vous
2: Gérard.
1: Savez pas ce que c'est, donc s'il vous plaît, concentrez-vous
2: Gérard.
1: Au moins 5 minutes pour au moins savoir la conclusion de Gérard.
2: Il va poser un ultimatum après, il reviendra plus faire de débat et vous allez être content après. Gérard, remettez
1: le casque.
18: J'annonce même pas le débat de la semaine prochaine.
19: Si, Gérard, j'aimerais savoir, est-ce
2: Gérard.
19: Que tu as été recueilli par la SPA ou par la DAS?
2: Gérard, reprends ton casque.
18: Alors, le mot DAS, tu peux le dire?
1: Mais attends, il a dit DAS. Qu'est-ce qu'il y a à dire dans DAS?
19: Adidas, pas DAS.
2: Adidas.
0: Tu crois que j'ai pas entendu?
15: On t'aime. On t'adore, Gérard.
20: Gérard, c'est quoi, Gérard,
21: je t'aime. Les filles, j'ai une question pour vous.
15: Ouais.
21: Est-ce que, quel est le scénario de porno que vous aimeriez faire?
15: Et toi, d'abord?
21: Moi?
15: Avec Gérard?
21: Avec des filles.
22: Bon, Gérard, c'est Tony, je vais me
21: recoucher. Ouais, et des garçons.
22: Je vais te demander de pas claquer trop fort la porte.
0: Non, mais déjà, pour l'instant, tu as la fermée, je fais la conclusion du débat.
22: Ok, je peux commencer.
21: Gérard?
0: Je fais la conclusion.
22: Il y a pas de question là.
0: Je veux pas le savoir, c'est moi qui commande, je fais conclusion.
21: Gérard, c'est bubblegum.
0: Je fais conclusion.
21: Tu peux parler?
22: Fais.
0: C'est terminé, c'est terminé. La conclusion maintenant. Alors, pour ceux qui étaient là du début, ben...
21: Et j'ai pas fait ma conclusion, moi.
0: Eh ben, tu fais ta conclusion,
15: moi non
0: tu te dépêches.
15: J'ai pas fait.
21: Et moi aussi, je fais ma conclusion.
15: Plus, hein.
21: Alors, les filles, allez-y, commencez.
0: Non, non, je commencerai par les mecs, comme ça...
21: Ok, Louis, ça sera débarrassé.
0: Plus vite que j'aurai fini, plus vite que je serai débarrassé avec vous.
21: Ok, c'est Louis.
0: Alors, je veux plus vous entendre. Bon, t'arrêtes avec ta caméra, s'il te plaît.
21: Bon, c'est Louis.
0: C'est terminé, là, maintenant.
21: C'est Luigi, je peux commencer?
0: Alors vas-y, mange-toi, parce qu'après tu repars au standard.
21: Moi je préférerais commencer.
22: Non, je commence, le bubblegum, ok?
21: Non, je préfère.
22: Mais non, ta gueule.
0: Oh, Luigi, tu fais ta conclusion, s'il te plaît.
22: Oui, ok, ma conclusion, c'est ça, Gérard. Écoute bien ma conclusion. Hein.
0: Ouais. Ok. Alors, Luigi, bonne nuit. C'est bon, ça y est, on a fini avec lui. Voilà, c'est bien le son. L'autre mec qui était derrière, c'était qui? Tony?
23: Oui, bonsoir.
0: Conclusion?
23: Conclusion.
0: Alors, ok.
23: Non, c'est pas ma conclusion. Je fais péter.
0: D'accord. Alors, Tony.
23: Attends, ça y a une mouche. Mouche à merde. Ah, il y a une mouche à merde là, ça sent caca.
15: Ah, ça tue.
0: Ah, t'as là. T'arrêtes, s'il te plaît.
23: Bon.
0: Tu arrêtes.
23: Gérard. C'est bubblegum.
0: Tu arrêtes. Putain, mais c'est pas vrai, hein, de travailler comme ça. Tu arrêtes, s'il te plaît.
23: Je t'appelle ça travailler. Bon,
0: tu arrêtes maintenant, tu dégages.
23: Gérard,
24: je voudrais qu'on revienne. Ah,
2: Gérard, on vous écoute plus parce qu'il y a un problème avec le caméraman.
0: Tu arrêtes, s'il te plaît.
2: Donc, je vous explique, Cyril qui est en train de filmer, en fait, un petit problème avec Gérard.
23: Allô, les filles.
0: Bon, ouais, Tony, ta conclusion.
23: Oui, c'est bubblegum.
0: Non, mais conclusion, allez, hop.
23: C'est Tony, je vais me coucher.
0: Allez, Tony.
23: Ouais, je vais me coucher.
0: Bon, bah, bonne nuit, au revoir. Bubblegum là.
23: Non, bubblegum, c'est ça.
0: Ouais, conclusion.
23: Répète.
0: Conclusion, je répète pas les noms. Conclusion.
23: Bon bah moi sur les médiums.
0: Bon, t'accouches.
23: Sur les médiums.
0: Non, c'est pas sur les médiums la conclusion.
23: C'est quel débat?
0: C'est les films porno, toi qui as travaillé.
23: Bah pose la première question.
0: Non, bah alors tu dégages, bonne nuit, c'est la conclusion, il est 4h.
23: Moi sur les médiums.
0: Bon alors bonne nuit. Hop, au revoir.
23: Alors moi c'est que je voulais dire plein de choses.
0: Au revoir.
23: J'ai pas eu le temps de parler.
1: Donc on vous raconte, donc Gérard est debout et en train d'essayer de menacer le caméraman qui essaie justement de le filmer d'un peu trop près comme d'habitude. Et il y a une grosse mouche autour de lui.
2: Et Gérard veut lui mettre de la bombe.
1: Là, Gérard veut lui mettre du gel. Donc tu vois, il a un gel aérosol si tu veux pour les cheveux et donc il asperge le caméraman.
2: Il est en train d'asperger le caméraman.
1: C'est un.
0: Déconne pas, je le fais.
2: Voilà. Gérard, tu remets ton casque.
24: C'est bon, t'as tué la grosse mouche, ça va aller maintenant.
0: Donc Sonia pour toi à la fin. Sonia, s'il te plaît, la conclusion.
1: Sonia est partie.
0: Bon, bah d'accord. Bah c'est bien. Alors, Isabelle.
25: Très intéressant, Gérard, à part que tu hurles tout le temps, mais sinon c'était bien.
0: D'accord. Julia.
26: Ben moi je pense qu'il faudrait que tu regardes un peu moins de films porno et que tu passes un peu plus à la pratique avec de vraies filles. Voilà.
0: D'accord. Attends, hey, Julia, c'est toi qui voulais me parler hors antenne?
26: Oh, c'est pour rire, Gérard, on se parle quand même hors antenne.
0: D'accord, ok, tu quittes pas. D'accord, feuille de rose, mon amour.
26: Oui, mon amour.
0: Et alors, je t'écoute, toi aussi.
26: Bah, écoute, tu veux que je te dise, j'étais un peu déçue parce que je trouve que t'as été. C'était pas génial. Je pensais que le débat aurait été un petit peu plus chaud et d'après ce que tu disais, que ça allait être super chaud, super sympa et c'était pas vraiment ça.
0: Bah oui, mais. Fallait voir quand même.
26: T'as pas l'air très expert, en tout cas. Hein.
0: Bah oui, mais fallait voir quand même ce qu'on avait comme. Comme Gugus, mais t'inquiète pas, t'auras quand même le droit d'écouter, malgré qu'on peut pas l'avoir sur Fun TV.
26: Ouais.
0: Je pense pas.
2: Quoi?
0: Le remix.
2: Le remix, on a cassé les CD, je crois, parce que tu voulais plus qu'on passe.
0: Donc,
2: je crois
0: si, que... j'ai demandé comme
2: non,
0: ça.
2: Non, Max, je crois que Max a foutu ça, a tout cassé.
0: Non, mais Max, il l'a pas cassé parce que.
2: Si, je crois
0: non,
2: qu'il non, a tout il cassé, l'a demandé. Max, stop, c'est fini.
0: Max, s'il te plaît.
2: Non, mais je crois qu'il est parti, mais.
0: Non, il est pas parti.
2: Remix, on a tout cassé là, ouais. Il est dans le coin. Tous les CD là.
0: Mais non.
2: Le remix, c'est toi qui as demandé qui est plus
3: Gérard,
2: remix.
3: Oui. S'il te plaît, j'ai donc une petite surprise pour toi, apparemment. On m'a demandé spécifiquement qu'on te passe, donc ne bouge pas, je passe la surprise.
4: Allô? Gérard, c'est Caramel.
0: Non, mais Caramel, c'est bon, tu dégages, j'ai pas envie de te parler.
4: Ça va, c'est Gérard. Caramel.
0: Caramel,
3: bonsoir,
0: j'ai pas
3: caramel.
0: Envie.
3: Bonsoir.
0: Non mais c'est bon, j'ai pas envie de. Je fais la conclusion, c'est tout.
4: Question.
3: Mon caramel, qu'est-ce que tu veux qu'on fasse?
4: Je sais pas, moi, qu'est-ce que vous voulez
2: non,
4: faire?
2: Non, Gérard, reste là. Gérard, remets ton casque.
3: Caramel, demande la conclusion.
2: Bon, Gérard,
3: Gérard,
2: ça suffit. Il y a des auditeurs qui t'écoutent. Remets ton casque.
0: Je veux pas le savoir. Je demandais conclusion. Maintenant, c'est
4: caramel.
0: Je veux pas le savoir, caramel. C'est pas à toi que je m'adresse. J'ai demandé.
4: Alors, pose ta question.
0: Non, je te poserai pas de questions.
4: Si. Ça va les filles?
3: Ça va.
4: Bon.
3: Allez Gérard, ta conclusion.
6: La conclusion Gérard, s'il te plaît.
4: Alors la conclusion Gérard, on t'écoute.
0: Bon alors Caramel, tu dégages, je veux plus t'entendre.
4: D'accord.
2: Il a rien fait.
0: Non mais même il a pas besoin de...
4: Il a pas besoin.
0: Voilà, merci. Donc pour les deux
4: Allô
0: filles, Caramel que je viens de te dire, tu la fermes.
4: D'accord.
0: Donc la conclusion c'est que malheureusement au standard, je pensais que ça allait être mieux que la semaine dernière.
4: Oh, et apparemment, bien,
0: on a eu des lascars qui comprenaient rien.
4: Ça c'est vrai, c'est vrai qu'on a
0: comme
4: pas compris
0: Caramel,
4: de ta
0: comme Caramel qui arrête pas de dire ben pose ta question quand il se lèvera les oreilles, il comprendra très bien les questions que je vais poser.
4: Allô Gérard.
0: Bon bah Caramel parler, tu dégages.
4: Pose ta question, continue à parler Gérard, vas-y, je me branle.
0: Ouais, c'est bon, ben, dans ce cas-là, bonne nuit à tous, vous allez. Bonne nuit à tous, bonne nuit à tous, bonne nuit à tous. Pour l'instant, on va mettre

0: vous avez pas su répondre à mes questions.
1: Parce
0: comme
1: que j'étais con, tes questions.
0: Ta gueule, toi, si t'es pas content, tu vas te faire foutre, d'accord?
1: Je vais me faire foutre avec plaisir.
2: Ah bah alors, tu vas tout de suite.
1: Dans le cul.
2: Voilà.
1: Ah, t'as une voix bizarre.
2: Ouais, bah ça, je t'emmerde.
1: Pose ta question.
2: Non, bah, je pose pas de questions, c'est terminé, bonne nuit à tous. Ouais, on écouterait Tim Martin, ça, je retrouverai pareil.
3: Non, Gérard.
4: Non, Gérard, on n'a pas de disque, non.
5: Gérard, ta conclusion.
1: Gérard, c'est Caramel.
0: Tu me vires Caramel.
4: Bon.
5: Je vire Caramel.
0: On vire les mecs. Merci pour le Larsen.
3: Merci Caramel.
4: Donc voilà. Gérard, s'il te plaît, ta conclusion.
0: Donc la conclusion, c'est que je pensais avoir plus de nanas que ça et apparemment, j'ai pas
5: été. Mais on était trois, Gérard. Attends, on te suffit pas là.
0: Non mais bon, d'accord, toi feuille de rose, ça suffit.
5: Et
0: hein.
5: Moi, Julia.
0: Ouais, bah toi, Julia.
5: Non.
0: Quoi, non, qui c'est qui est jalouse là?
5: Oh, feuille de rose, ça va, on peut partager. Non, il n'y a pas de ça, je suis désolée. Oh.
0: Non, mais attends, feuille de rose, t'es déjà prise, hein?
5: Quoi? Je suis prise par qui?
0: T'es déjà prise.
5: Par qui?
0: T'es déjà prise, mon amour.
5: Bah, par toi alors.
0: Non, parce que.
5: Vas-y, dis-moi.
0: Ah, bah non, je te dirai tout à l'heure.
5: Ah bon, oui, première nouvelle, je suis prise, d'accord.
0: Bah, ouais, si, hein, apparemment, t'as déjà quelqu'un.
5: Bon, on peut faire ça à deux, y a pas de problème.
0: Non, je fais pas ça à deux, moi.
5: Oh, tu me déçois, Gérard.
0: Ah ben, peut-être, mon amour, mais je fais pas ça à deux, hein.
4: Bon, Gérard.
0: Donc, pour moi, la conclusion, c'est que, c'est bête que ça se termine ainsi. J'aurais bien voulu que ça se termine un peu plus, qu'on aille un peu plus loin parce que j'avais encore deux questions à poser.
5: Bah,
0: mais
5: pose-les, là.
6: Fini, Gérard.
5: Vas-y, Gérard, allez.
0: Non, mais
5: pour
0: là,
5: le plaisir, Gérard.
0: Non, attendez. Oui. Attendez, il y a le chef qui vient d'arriver.
3: Non, j'écoute justement, c'est pour, comme chaque fin de débat, remercier les gens. Mais vas-y, fini.
0: Voilà, donc,
3: j'ai quelques petits soucis caméra, ça, c'est vrai.
0: Ouais, ça, j'aime pas trop, tu vois. Donc.
3: Non, moi non plus, mais bon.
0: Donc, la conclusion, c'est que, C'est bête que ça soit terminé mal.
3: Bah c'est vrai que toujours Tony, Luigi,
0: voilà.
3: Arnette,
0: comme d'habitude.
3: Même les mecs comme Caramel, tout ça faut arrêter.
0: Voilà donc.
5: surtout Caramel.
0: Surtout que je te l'avais bien précisé avant.
3: C'est vrai.
0: Je ne voulais pas toujours les mêmes.
3: C'est vrai.
1: Gérard.
0: Voilà. Alors voilà encore.
1: Gérard, je vais simplement te dire une question. Est-ce que c'est vrai qu'un jour tu t'es promené dans le métro avec Christine et que les gens ont pris Christine pour un maître chien?
0: Alors Luigi, je vais te dire une chose, que je t'emmerde et je te répondrai pas à ta question. D'accord.
3: Même si c'est vrai, on répond pas à ces questions.
0: Donc Luigi, tu retournes au standard, j'ai plus envie de te parler. Au revoir.
1: Ciao.
0: Voilà, bonne nuit. Alors maintenant, il reste plus que trois nanas, je crois.
5: Ouais,
0: Isabelle,
5: ouais.
0: Julia et Feuille de Rose, si vous avez une question à me poser, je vous écoute. Sans les mecs au standard.
3: Ah, il manque Sonia, c'est dommage.
5: Ouais, Gérard.
3: Je me serais bien bouffé le cul de Sonia.
5: Gérard.
3: J'aurais bien.
0: Vas-y. Qui c'est qui parle la première?
5: Moi.
0: Qui?
5: Isabelle.
0: Alors, vas-y,
3: une question.
5: Est-ce que t'es libre, Gérard?
0: À l'heure actuelle, oui. C'est pas la peine de répondre à ma place, Star System.
3: Ah, faut venir vendredi à la loco, tu verras, il est seul et tu verras qu'il est vraiment seul, quoi.
5: Ok.
0: Donc, voilà. Julia?
5: Ben, moi, je veux pas parler hors antenne, j'attends de t'avoir hors antenne et.
0: Non, mais pose-moi une question.
5: Ben, je t'ai déjà posé toutes les questions que je voulais, voilà.
0: Pose-moi une question.
5: Ben, je sais pas.
0: Donc tu préfères m'avoir hors antenne.
5: Ah oui, parce que c'est quand même assez personnel ce que je veux te dire, Gérard, tu comprends.
0: D'accord. Donc Julia, tu me la mets de côté.
3: D'accord. L'avant-dernière, parce qu'il y a Sonia qui vient nous rejoindre. L'avant-dernière, c'est
0: Ah,
3: nous.
0: Sonia.
3: Sonia.
7: Allô.
0: Ouais, Sonia.
7: Ouais.
3: T'as quelque chose à dire, ta conclusion?
7: Non, j'ai une question à poser à Gérard.
0: Oui, je t'écoute. Quoi?
7: J'aimerais bien savoir si tu.
0: Quoi? Non, mais parle plus fort, s'il te plaît, Sonia.
7: T'es capable de me prendre. Parce que, à mon avis, t'as pas beaucoup d'expérience, j'aimerais bien t'apprendre quelques petites choses.
0: Oh, attends, et Sonia.
3: Elle veut s'occuper de toi, elle veut te prendre en main, elle veut t'apprendre plein de choses au niveau cul. Est-ce que ça t'intéresse, Gérard?
0: Attends, et Sonia, t'habites sur quelle région?
7: Paris.
0: Paris?
3: À Paris.
5: La perceuse et la glace italienne, par exemple.
7: Exactement.
0: Bon alors Sonia, tu quittes pas, je vais te parler hors antenne.
3: Voilà. Donc il faut que Sonia vienne nous voir un jour à la loco. Hein.
0: Voilà, d'accord.
3: C'est clair. Moi j'aimerais bien.
0: Julia pareil. Alors
3: tu me promets hein?
7: Promis.
3: Ouais, parce qu'elles disent tout ça mais elles viennent pas. Hein.
7: Bah je te reprends hors antenne.
0: Ouais. Oui, tu quittes pas, je te parle en
3: moi,
0: antenne avec
3: c'est moi
0: Julia.
3: Qui vais m'en occuper de Sonia, Gérard.
0: Non mais attends Sonia.
3: Non Gérard, tu veux parler à Gérard ou à moi?
7: Aux deux.
3: Oh, bon bah alors moi je me mélange pas avec Gérard, donc je te le laisse Gérard. Je te la laisse.
0: D'accord.

0: Mon amour.
1: Oui, mon amour.
0: L'amour de ma vie de Feuille de Rose, là, je t'écoute.
1: J'ai rien à te dire.
2: T'as
0: pas de questions à me poser?
1: Non, je suis déçue, c'est tout.
0: Comment ça, t'es déçue?
1: Déçue, c'est tout, non, rien. J'ai rien à te dire, tant pis.
0: Ah.
1: Désolée.
0: Ah ben c'est pas parce que j'ai pas été
1: T'as vraiment pas été sympa ce soir du tout.
0: Ouais mais ça feuille de rose, je vais te dire une chose que je pensais que ça allait mieux se passer.
2: Ouais.
0: Bon, on a eu les mêmes auditeurs que j'aime pas.
2: Ouais, c'est
0: bien.
2: Vrai.
0: Hein, comme je te l'avais dit vendredi que normalement le film pas les
1: films. Moi, j'aimerais bien me faire ta ramène par contre.
0: Non, qui?
1: Ta ramène.
0: Ouais, mais Carmel, il est plus là. Hein.
1: J'ai rien à me faire, par contre.
0: Donc, Julia, Sonia, puis Feuille de Rose, si tu veux me parler en rentaine, il n'y a pas de problème.
2: Carmel est parti. Hein.
0: Donc, ah, on va...
1: Dommage.
0: Je pense que... À moins qu'on m'aille dire...
2: Tu veux qu'on rappelle Carmel?
0: Non, moi, je ne veux pas parler à Carmel.
1: Moi, je pense qu'il devrait être là pour les débats.
0: Alors, Feuille de Rose, Julia... Attendez. Feuille de Rose, Julia, Sonia et Isabelle...
2: Vous ne quittez pas, on va vous reprendre en antenne, d'accord?
0: Attendez,
1: okay.
0: Ouais. Je demande, il me reste 4 nanas.
2: Ah, sinon,
0: sur les
2: 4
0: nanas, est-ce que vous êtes d'accord qu'on passe mon remix?
1: Ouais.
0: Oui, alors, trop tard.
2: Remix, je sais pas où il est. On a perdu le remix.
1: Fouille au fond du cul, Gérard, je vais le trouver.
2: Il est dans les cartons, faut le trouver dans les cartons. Alors vite fait, je te propose, voilà, sinon, GG, décidément, ton poil de cul entre mes dents, ça m'excite. Et tu devrais penser à avoir un orthophoniste, c'est
0: tu sais
2: Jeannanis sur Minitel.
0: Ouais, d'accord. Donc,
1: Gérard,
0: oui.
1: T'as texté la blouse blanche?
0: Qui c'est ça?
1: Sonia.
0: Ouais, mais attends, Sonia.
2: En antenne, allez, on va faire
0: Sonia,
2: tout ça en antenne, les filles. On vous embrasse et à bientôt, d'accord? Vous ne quittez pas, on va vous repasser Gérard en antenne.
0: Et là, vous allez écouter Ricky Martins et
2: voilà.
0: Après Morgane.
2: Voilà, pour la nuit sans pub, 6h, 9h, ça sera
0: Lorenzo.
2: Et Ginny, après c'est le meilleur mix qu'à 16h. 16h ça sera Miguel, 19h Eric et Ramsey, 20h Love in Fun avec Arnold et le Doc.
0: Okay. Et
2: 22h le Star System avec toute l'équipe. On remercie d'ailleurs pour ça Julie, Gaël, Cyril quand même à la caméra. Qu'on peut remercier quand même. Merci Cyril.
0: Malgré me faire toutes les bâcheries que pas possible que.
2: Et merci
0: pas.
2: Et merci à Philippe.
0: Et merci à Philippe de Fun TV. Donc on va.
2: Fais-lui une grimace quand même. Voilà, ça c'est une spéciale dédicace pour notre ami Philippe.
0: Et donc
2: il y a la loco, bien entendu. On vous y attend très nombreux dès demain. On en reparlera. Et Ricky Martins
0: avec Undo Stress.
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0: Donc on va continuer le débat maintenant.
4: On est toujours dans les débats de Gérard sur Fun Radio.
0: Avec 0800.
4: Si vous voulez nous appeler 0800 308 5000. 0800 70 5000.
0: Et pour les Belges 0331 47 99 79 5000 et toujours le 3615 comme Fun Radio rubrique directe. Donc on va enchaîner le deuxième débat. Donc ce débat là c'est j'ai pas eu le temps de trop préparer les questions, ça vous m'excuserez, mais petit à petit je pense qu'on je vais y arriver. Donc pourquoi que les nanas nous forcent à manger? Donc on va récupérer
5: récupère Karen, Marcel, Anthony, Alan, Gégette et Buffalo.
0: Ça y est, vous allez pas recommencer.
1: Mais maintenant que j'ai posé, vous avez eu le temps de répondre, de voir la question.
0: Maintenant, vous répondez.
6: Moi, je trouve ça dégueulasse.
1: Ouais, bien envoyé, Gérard.
6: Avant tout, je voulais dire que tu chantais comme une pétasse.
0: Bon, alors, dans ce cas-là, attends, toi, celui qui vient de dire que je chante comme une pétasse, tu dégages. Et celui qui vient de dire qu'on abandonne les chiens sur la route, tu dégages.
6: Ouais, contre la différence d'âge.
1: Ouais, bien envoyé, Gérard.
0: Hop.
1: Ouais.
0: Alors, maintenant, les nanas.
1: Ouais.
0: Vous répondez à la question.
1: Ouais.
0: Est-ce que...
1: Gégé.
0: Oui.
1: Pour pas gâcher la bouffe.
0: Non mais...
1: Tu sais pourquoi? Parce qu'on fait chasse à la cuisine et en plus vous bouffez rien.
0: Ouais mais
1: alors c'est normal qu'on vous fasse...
6: T'as vu la cuisine que tu
0: Non mais attendez. Attendez. Moi, il y a une question là que.
6: Attendez, c'est vrai, tu chantes comme une pétasse.
0: Ouais. Bon, alors tu dégages, hop.
1: T'es lourd.
0: Julie, tu me retires celui-là.
1: Ouais, bien envoyé, ouais.
0: Celui-là, j'en veux plus.
1: Ouais, bien, Gérard, c'est bien.
0: Celui-là, je le veux plus.
1: Allez, Gérard, tu peux répéter la question.
0: Bah, dans ce cas-là, moi, je vais. À 3h, je laisse la place à Yannick.
1: Non, Gérard.
6: Gérard, c'est sur mal.
1: Allez, Gérard, assure. Tu peux répéter ce...
6: Gérard, j'ai envie de te sucer.
1: Bah, arrête tes conneries, laisse-le parler, il va encore gueuler. Gégé, répète la question, s'il te plaît, on n'a pas bien compris.
6: Vas-y. Oh là,
0: pourquoi que les nanas nous forcent à manger?
1: Pourquoi que les nanas vous forcent à manger? Gérard! Et pourquoi que les nanas
6: vous
1: forcent
6: à manger? Pourquoi vous nous obligez à manger là?
1: On vous oblige à manger parce qu'on fait la bouffe.
6: Ouais.
1: Déjà, on fait chier, puis après vous râlez. Ah, c'est pas bon, on n'est jamais
0: c'est
1: aussi
0: normal,
1: bien
0: vous êtes là pour faire la bouffe.
6: Elle pue la merde ta bouffe.
1: Elle pue la merde, mais qu'est-ce que t'en sais? T'as déjà mangé chez moi? Non, alors ta gueule.
0: Non mais attends,
1: attends mais Gérard,
6: sois pas agressif, connard.
1: Alan,
0: Alan, vous vous calmez là, déjà.
1: Alan.
0: Ouais, Alan.
1: Et moi, je force pas mon mec à bouffer ma bouffe, quoi, c'est clair. Hein.
0: Ouais, mais attends. Alors.
6: Non, mais par contre, tu le forces à te me bouffer la moule quand même.
1: Ouais, ça, ouais.
0: Attendez, la question, c'est pas ça, hein. C'est pas forcer de bouffer la chatte de la nana.
1: Ah non, mais la moule, c'est la chatte.
6: C'est la moule,
1: c'est
6: la moule,
1: Gérard.
6: C'est
1: la fruit de mer.
6: Ça n'a rien à voir, la moule et la chatte, hein, Gégé.
0: Ça n'a rien à voir.
6: Rien à voir.
0: Tentacule encule ta sœur, ça veut dire quoi?
6: Quoi?
0: Tentacule encule ta sœur.
6: Ah, je sais pas, tu fais ce que tu veux avec ta sœur.
1: Dieu, Gérard, t'es vulgaire.
0: Ah, attendez. Vous me dites que ça n'a rien à voir, la moule, et puis la moule d'une nana, si c'est pour moi, c'est pareil.
1: Mais non, une moule, c'est un fruit de mer.
0: Ouais,
1: c'est un fruit de mer. Coucou, Gérard.
0: Oui. Qui c'est qui
1: est... Je te dis qu'une moule, c'est un fruit de mer.
0: Ouais.
1: Bon, attendez. Hey, Gérard, bon, moi, je t'ai dit que mon mec, je ne forçais pas à manger ma bouffe, quoi.
0: Ouais, d'accord.
1: Ouais.
0: Mais pourquoi?
1: Parce qu'il fait ce qu'il veut, parce qu'il a pas envie de manger, il mange pas, quoi.
6: Que c'est dégueulasse.
1: Non, mais c'est très bon, hein. Je suis un cordon bleu d'ailleurs.
2: Il y a Raymond sur Minitel qui dit qu'il faut que t'arrêtes ce débat-là, il est trop vulgaire.
0: Bon, bah attends, si elle est pas contente, Raymond sur Minitel.
6: Non,
0: mais attendez.
5: Mais tu vois, ils connaissent tes répliques par cœur. Et à la place du mec que t'as viré, on accueille Jack.
1: Salut Jack.
2: Moi, je demandais au mec quel est votre plat préféré.
6: Salut Gérard.
2: Vous préférez que les mecs les nanas vous fassent.
0: Alors, ouais, voilà.
6: Et la tarte au poil.
0: Hein?
6: Et la tarte au poil.
0: De quoi?
6: La tarte au poil.
0: C'est quoi ça?
6: C'est un truc, c'est fait avec de la moule.
0: C'est quoi ce recette bidon? Non mais attends, c'est pas parce que on m'a dit de dire plusieurs fois tarte au poil. Une poêle, je sais pas quoi là. Une recette encore bizarroïde.
1: Bah, c'est une tarte dans une poêle qui est faite dans une poêle.
6: Je veux dire, c'est la Christine, elle doit être énorme. T'en bouffes pour 3 jours.
1: Il est trop craque ce mec.
5: Je suis désolée Gérard, mais si t'avais écouté Max. Max a parlé de la tarte au poêle l'autre jour, il a dit qu'il en avait reçu.
1: Elle est radio.
5: C'est tout simplement une tarte faite avec les poils de fouve des nanas.
6: Et du cul de Gérard aussi.
2: Oh, le Père Noël a une excellente réponse. Pourquoi
0: Gérard,
2: pourquoi les nanas te forcent à manger pour que tu parles pas la bouche pleine, comme ça t'arrêtes de dire des conneries?
6: Hey, j'ai encore des poils de la foufoune à Christine dans la bouche, ça t'excite?
0: Lui, tu le calmes.
1: Hey, dégages.
0: Non,
1: hey, tu dégages.
0: Non, Julie, s'il te plaît.
1: Allez. Ouais, tu le dégages.
6: Ne relis pas ton passé,
0: Gérard. Mais attends, toi tu...
6: Gérard, tu peux répéter la question, s'il te plaît?
0: Non, mais c'est bon, vous avez très bien compris. Alors moi, je vais vous dire une chose.
6: Mais Gérard, t'es sorti avec un steak, mais c'est pas grave. Tu peux répéter la question, s'il te plaît?
0: Moi, je vais vous prévenir d'une chose, que pour l'instant, il n'y a aucune nana qui m'a forcé à manger.
6: Ouais, c'est clair, t'es un cadavre.
0: Merci.
1: Est-ce que aucune nana t'a fait à manger?
0: Non, mais attends, il n'y a aucune nana, si, parce que je viens d'aller manger chez quelqu'un et bon, elle est... Comment?
6: T'as revu la grosse?
1: Qui, Gérard? Elle t'a pas forcé à manger, c'est ça?
6: Qu'est-ce qu'elle t'a fait de bon, la grosse?
1: Si tu manges, non?
0: Attends, toi, Lascar, qui vient de dire la grosse, je veux dire une chose, déjà, elle est pas grosse.
6: Oh, le coucou, le mignon, la pétasse, c'est la grosse. Ne raconte pas n'importe quoi.
0: De quoi?
1: Elle est guêpe, elle est hyper
6: grosse. Gérard, je l'ai déjà vu, Christine, elle est grosse.
0: Attends, déjà, c'est pas Christine, d'accord? Et tu vas arrêter avec Christine, ok?
1: Ouais,
6: elle s'appelle comment, celle-là? Christine, on a dit la grosse.
0: Non, mais elle s'appelle pas pareil. Christine.
6: Ah, tu l'appelais la grosse?
1: C'est qui? C'est la rousse, hein?
0: Non, plus de manière, vous aurez pas son nom.
6: Elle tient dans la cabine.
0: Chez qui j'ai été mangé ce soir.
6: C'est Majax, son nom de famille. M-A-J-A-X. Son prénom.
7: Genre un peu publicité.
0: Et en plus,
8: t'as été bouffé chez la sirène.
0: Non, et en plus, ce que j'ai mangé,
7: c'était dégueulasse.
0: C'était la première fois que j'ai mangé.
8: Ta main.
0: Non, que j'en ai mangé.
8: La moule.
7: La tarte au poire.
8: T'as bouffé ta tarte, c'est souple.
0: Une raclette.
7: Une raclette.
8: Waouh, putain.
7: T'as quel âge?
0: J'ai mangé de la raclette ce soir.
7: Pour la première fois de ta vie.
8: Bravo, moi je dis bravo.
7: Ouais, bravo, attends.
8: On peut dire le César de la raclette.
7: Applaudissez.
8: Bravo, bravo Gérard.
0: Eh ben, si elle m'écoute, elle est là-haut.
8: Gérard, t'as la télé
0: chez toi. Je crois qu'elle est en haut.
7: Au 7e ciel.
0: Je crois qu'elle est en haut, mais bon, ben, si elle peut venir, on verra ça tout à l'heure. Elle vous dira.
7: Oh putain, merde.
0: Donc, c'est la seule qui m'a forcé à manger ce soir.
7: Ouais, donc.
9: Elle a raison.
7: Donc, c'est ça, toutes les nanas, faites-lui de la raclette.
0: Hein. Non. J'ai été forcé de manger. Le jour de mon anniversaire, ça a été pareil parce que.
8: On t'a vu forcé que à j'étais boire bien le jour entouré, de ton anniversaire.
0: J'étais obligé de manger. N'est-ce pas? N'est-ce pas
2: mais elle est dans le studio, mais les gens la voient pas, donc continue à parler.
0: Non, mais il y en a une qui s'en va là, c'est bizarre. Elle veut pas répondre.
8: Ah non, c'est normal.
5: Mais parce que c'est pas le sujet du débat, Gérard, donc ça serait mieux que tu enchaînes.
0: Si, parce que les deux personnes m'ont forcé à manger, donc.
8: Question suivante.
7: La troisième question.
8: Attends, Valérie. Vas-y, Gérard.
0: Question suivante.
8: Comment fait-on la raclette? Question suivante.
7: Next.
8: Est-ce que tu peux nous faire des crêpes, Gérard?
0: Non.
2: Hey, un jour, est-ce que tu pourrais faire comme Françoise et nous donner une recette de cuisine?
0: Moi, vous voulez des recettes de cuisine?
8: Ouais.
2: Une recette, Gérard.
0: Allez,
8: le sorbet, Gérard.
2: Hein. Non, mais une bonne, vas-y, fais-la.
0: Moi, je vous en donne une super crade.
8: Vas-y. Ouais.
0: Alors, des spaghettis.
2: Ouais. Non, tu l'as déjà donné, celle-là.
0: Non, des spaghettis à la bolognaise.
2: À la bolognaise. Des spaghettis à la bolognaise.
7: C'est la
0: bolognaise.
2: À la bolognaise.
7: Moi, j'aime pas les pâtes. Hein.
0: Non, mais attendez. Là, moi, c'est une recette à moi.
8: Ouais.
0: Et vous allez voir qu'elle est super crème.
7: Vas-y.
8: Donc, la recette de Gérard, selon Gérard. Tu pues la merde, Gérard.
7: Prise première.
8: Les spaghettis à la Gérard.
0: Stop!
8: Vas-y, Maïté, vas-y. le mec, il arrête pas de gueuler, là. Putain.
0: Alors, la recette
8: du Gérard.
0: Spaghetti à la...
8: Attends,
0: celui qui s'amuse avec un téléphone pourri qu'avec un portable, c'est pas la peine de continuer.
8: Ouais, t'as de la place.
0: Bon, les spaghettis à la bolognaise, selon Gérard.
8: C'est bon.
0: Vous faites chauffer de l'eau. Vous mettez vos spaghettis dans l'eau.
7: On vote combien de temps?
0: Ouais, vous
7: Quand on les bout.
0: Non, vous coupez les spaghettis.
8: Gérard,
7: on les coupe.
0: T'as gueule quand je parle, toi.
8: En combien? Les spaghettis, on peut les foutre dans ton cul.
7: Laissez parler Gérard, vas-y Gérard. Moi je t'écoute, moi je suis intéressé.
0: Vous faites chauffer l'eau. Une fois, vous mettez de.
8: Vous la faites chauffer avec quoi l'eau, Gérard?
7: Petit feu, question.
0: Avec quoi, tu veux faire chauffer de l'eau, espèce de petit con?
8: Ah ouais, t'es un peu con là, surtout là.
7: Calme-toi, Gérard.
2: Avec du gaz, l'électricité, c'est important.
0: Non, mais de toute manière, ils savent très bien comment qu'on fait chauffer de l'eau. Hein.
8: Et quand on est en camping?
0: Ouais, bah quand on est en camping, t'as des réchauds, d'accord? Après, une fois que l'eau est bien chaude.
2: Est-ce que tu peux faire ça en vacances?
0: Oui.
8: Dans une caravane?
0: Bien sûr. En camping ou à la mer?
8: Gérard, c'est pas un peu risqué dans une caravane de faire chauffer de l'eau?
0: Non.
8: Donc,
0: après, une fois que votre eau a bouillu. Vous mettez vos spaghettis. Ça y est.
7: Allez, vas-y,
8: on met des poils de zizi aussi dedans, non?
0: Vous mettez vos spaghettis, une fois que vous attendez 5-10 minutes, pas plus, vous arrêtez tout ça, vous mettez un peu de beurre dans votre casserole, ta gueule! Voilà! Vous mettez du beurre dans votre casserole, vous mettez vos spaghettis, mais par contre, pour faire la sauce à la bolognaise, une question bête et méchante à 10 balles.
8: Et là, tu chies dans la casserole, Gérard.
0: Non! Vous attendez! Alors là, vous mettez un camembert déjà.
7: Un camembert?
0: Bien ferme dehors.
7: Quel genre de camembert?
0: n'importe quel camembert.
8: Moi j'ai une meilleure idée, c'est que c'est de l'eau.
0: Stop, mais vous attendez que le camembert y aille des asticots.
8: Vous mettez les asticots.
0: Non mais attendez. Vous mettez les asticots. Stop. Laissez-moi finir ma recette.
2: T'es plus fort en cuisine qu'en gonzesse apparemment.
0: Mais vous mettez vos asticots dans la gamelle avec les spaghettis.
8: Gérard, j'ai encore une meilleure idée.
0: Alors là,
8: c'est quoi comme asticots?
0: Vous allez vous la fermer.
8: Les gens d'asticots, les mêmes qu'on utilise à la pêche.
0: Ouais, voilà, les mêmes.
7: Il y a plusieurs sortes.
8: Ouais, mais attendez,
0: non, mais attendez, la meilleure
8: sauce... Dépêche-toi même,
7: les asticots. Tu veux nous intoxiquer?
8: Gérard, un peu de calme, s'il te plaît. Prends ta queue dans l'eau et ça mord.
0: Non, mais après, vous attendez pour avoir la sauce tomate. Là, c'est le truc que tout le monde attend.
7: Je t'ai cuisiné.
2: Attention, tu vas nous faire une grosse surprise, là.
0: C'est quand la nana a ses ragnagna, vous mettez la casserole en dessous, vous attendez que ça coule. Et là, vous mélangez tout avec du gruyère, du sel et du poivre.
7: On comprend pour la personne de
8: toi. C'est trop compliqué ta recette, Gérard. Ce qu'il faut faire, c'est manger 3 kilos de viande la veille et tu chies dans la casserole directement.
0: Non, c'est
8: nul, tu peux pas le manger.
7: Pourquoi personne ne veut manger chez toi, hein.
8: Non, on a déjà mangé.
0: J'ai jamais invité personne à manger chez moi.
7: C'est normal, c'est toi-même qui fais la cuisine.
0: Non, mais.
7: Parce que ça sent de loin, putain.
8: T'as fait des bolognaises avec Christine?
0: Je te répondrai pour toi. Là, t'es tranquille.
8: Pourquoi elle aime les bolognaises, Christine? Pourtant, les règles à Christine, ça doit être pas mal quand même.
7: Comme c'est quoi,
8: ouais, là, t'as pas dit 5 ou 10 minutes?
0: Non, mais.
8: C'est qui, Christine?
0: Ça vous regarde pas.
8: Christine, c'est un steak. C'est qui? Un steak.
7: Ah bon? C'est son mec, Christine. Ah, ok.
0: Ah, ouais. C'est ça, t'as raison, toi, pétasse.
7: Ah, c'est pétasse.
0: On continue ton débat maintenant, Gérard. Ça y est, vous avez compris ma recette?
8: Ouais.
0: Bon, c'est bien. Si vous ne l'avez pas compris, vous...
8: Vous allez vous faire foutre.
0: Non, mais vous écrivez à Fun Radio, je vous la referai.
8: Gérard, est-ce que je peux t'écrire directement? Tu me files ton adresse et comme ça, je t'écris directement.
0: Non.
8: Est-ce qu'il y a des auditeurs qui connaissent? Bon, maintenant, Gérard, est-ce que tu peux donner la recette de la sucette magique à la loco?
9: Ah, elle est déjà sur Internet.
8: De la sucette d'anus, Gérard.
7: Ouais, aux chiottes. Hein.
0: T'es contente de ta connerie, toi?
8: Ouais.
0: Celle qui vient de dire ça, la nana?
7: La pétasse.
0: Non, mais t'es contente de ta connerie, là?
7: Ouais, c'est qui a dit ça d'abord, hein?
0: Ouais, attends.
7: Non, c'est un mec.
0: Non, c'est toi. Attendez, faut pas confondre tentacule et encule ta sœur, hein?
8: Voilà.
0: Bravo, Gérard, fini d'enculer ta sœur.
8: Gérard, t'es pas poli là, c'est pas bien.
0: Bah, je suis pas poli, mais attends.
7: Non, la pauvre, la fille, tu vas la blesser, quoi.
0: Attends, déjà, il y en a un.
7: Il y en a un ou une
0: qui a quelqu'un derrière qui lui souffle.
7: Ouais,
8: un ou une, Gérard.
7: Ouais, ça, je suis sûr que
8: c'est un ou une.
0: Hein?
8: Quoi? C'est un ou une. C'était quoi la vanne de tout à l'heure? Mets-lui un vase sur la tête et.
0: Ouais, mets-lui un vase sur ta gueule et va te faire enculer.
8: Ah ouais, super, Gérard. Voilà. Tu vas écrire un livre là récemment.
7: Eh, Gérard, putain, vu
8: quelle vanne de GG. Gérard, est-ce que tu aimes te faire enculer?
7: Gérard!
0: De quoi?
8: Est-ce que tu aimes te faire enculer, justement?
0: Non.
8: Est-ce que tu aimes. Puisque tu en parles tout le temps.
7: T'aimes enculer, Gérard?
0: Quoi?
8: Est-ce que tu aimes beaucoup?
0: Non.
8: Ouais.
0: Gérard,
8: est-ce que tu aimes la fellation? Réponds-y.
7: Gérard, c'est quoi enculer quelqu'un?
0: Non, mais allez-y, posez-moi des questions. C'est les vacances. Et puis là, comme tout le monde, il y a quand même pas mal de monde dans le studio. Puis que depuis le temps, tout le monde veut savoir ma vie privée.
2: Ça t'excite.
0: Alors, allez-y.
7: Tu réponds à nos questions?
0: Je vais essayer de répondre à vos questions.
7: Mais n'importe quelle.
0: Attendez. Je répondrai par oui ou par non.
8: Non, stop.
0: Alors, Florent et Julie, au standard. Florence, s'il te plaît, au standard.
2: Julie, c'est Julie, là.
5: Oui.
0: Julie, tu calmes les deux mecs qui répondent poliment et sans insultes et sans roter. Sans roter.
2: Oui, mais Gérard.
5: Je suis désolée, Gérard, tu es vulgaire.
0: Non, mais là.
5: Et tu n'es pas poli. C'est la même chose. Pourquoi les auditeurs devraient être gentils et polis avec toi.
0: Là, je vais répondre parce que, comme tout le monde veut savoir ma vie privée, depuis 2 ans que je travaille avec vous, au bout de 2 ans, je vais quand même vous dire
4: Ok. Ouais, mais Gérard.
5: Tu veux nous dire quoi?
4: Oui, mais attends.
0: Je répondrai sur ma vie, mais que par oui ou par non.
4: La radio, il vient de le dire cinq fois déjà. Donc Gérard, tu réponds.
0: La radio.
4: Mais et Gérard, tu réponds. Mais tu dis pas. Je vous le dirai pas. Tu réponds à toutes les questions.
0: Non, mais je réponds que par oui ou par non.
4: Oui, mais à toutes les questions. Ok, on y va.
0: Mais attention, stop. Sans parler de Christine, de Carole
4: non,
0: et de
4: toutes les questions. Toutes les questions.
8: Toutes les questions. Par oui ou par non.
0: Non. Alors sauf.
4: Non,
0: sur Christine,
4: toutes les questions. Première question.
0: Déjà, celui qui se marre, t'as du monde derrière, tu.
4: Bon,
0: tu
4: allez,
0: calmes.
4: On commence.
8: Bon,
4: première question.
8: C'est Anthony.
0: Non. Bah.
4: As-tu fait un cunilingus à Christine?
0: Non.
4: Première question.
0: Non, bon, attends, c'est pas toi qui.
8: Poser la question. Est-ce que t'as sodomisé la grosse?
0: Non.
8: Gérard, j'ai une question à te poser, c'est Anthony. C'est pas possible, t'es un comédien, on peut pas être aussi con. Alors, réponds.
0: Là, la question, c'est pas sur ma vie, donc je
8: suis pas sur ta vie. C'est pas possible. Tu me dis, t'es payé par Fun Radio, c'est pas possible.
7: Gérard, c'est qui t'as appris à cuisiner hein?
0: Moi-même.
4: Il y a une question sur Minitel.
0: Stop.
4: Combien faut te payer pour que tu fermes ta gueule?
0: Zéro franc. Donc, c'est qui vient de dire ça?
8: C'est gratuit dans ta gueule.
4: Libérator.
0: Eh ben, Libérator, dans ce cas-là, t'arrêtes de dépenser ton fric sur Minitel, ça va te coûter très cher à la finale.
7: Et comment tu sais? Là, c'est ton problème. Hein.
8: Question de Duplon. Te branles-tu de la main droite ou gauche?
0: Aucune.
7: Te branles-tu déjà? Gérald.
8: Avec
7: Gérald.
8: Les dents, il se branle.
7: Te branles-tu déjà au moins?
4: Gérald, il se fait des autofellations.
0: C'est qui qui est...
7: Gérald, il mesure combien
4: c'est
7: ton
4: moi.
7: Sexe? GG.
8: Bah oui, c'est lui. C'est celui qui parle, qui pose la question.
7: Gérald, il mesure combien ton sexe? Hein.
9: Question de Madame Martine. Est-ce que tu repeins les murs tout nus?
0: Non.
7: Gérard, il mesure combien ton sexe hein?
0: 22 cm et après.
8: Ouais, d'accord. Non, on a dit la vérité, Gérard.
7: Gégé, as-tu une grosse poitrine?
0: J'ai pas de sens, je suis un mec.
7: Gérard, j'adore ce blond.
4: Est-ce que tu encules ou tu te fais enculer?
8: Il fait les deux, moi je sais, à la locomotive, j'ai eu l'expérience, je peux te dire qu'il s'est fait bien défoncer le trou de cul, quoi.
7: Dans les chiottes!
8: Exactement.
0: Non mais ça vous fait rire avec l'histoire de la loco.
8: Est-ce que c'est vrai que tu as taillé la bite de Tony en Toblerone? Ça t'amuse de faire ce domicile, hein, c'est un problème hein.
4: Bah, réponds aux questions, Gérard. C'est toi qui as proposé.
0: Non, mais attends.
8: Gérard, as-tu mis la bite de Tony en Toblerone?
0: Non, mais là, c'est des questions bidons. Donc,
8: mais non, mais
0: non. Non, mais ça, c'est pas des questions pour savoir ma vie.
7: Tu crois que ta recette, comment ta recette est pas bidon, peut-être?
0: Non, mais... Ouais,
8: tu sais que Jean-Marc, est-ce que tu pètes
7: au lit? C'est qui la pétasse qui a dit ça?
0: Si vous êtes pas content dans ce cas-là, on va laisser Yannick. Hein.
8: Gérard, pourquoi tu pètes au lit?
0: Non.
8: Gérard, pourquoi est-ce qu'il te manque une dent?
0: Parce que j'ai eu un problème, c'est tout.
8: Gérard, est-ce que tu manges de l'eau de nez? Gérard, est-ce que tu pisses au lit des fois?
0: Non.
8: Non? Gérard, est-ce que tu pues du cul?
0: Non.
8: Oui, moi je peux te dire que oui, hein, je l'ai senti son cul et que...
0: N'importe
8: Gérard,
0: quoi,
8: est-ce que tu connais Gant?
4: Il se fout la bouteille d'Antarctique dedans, donc
8: j'ai même léché l'anus à la locomotive, je peux dire que c'est...
4: Ah, très bonne question.
8: C'est kitsch.
4: Gérard, t'arrives-t-il de réfléchir?
0: Oui.
4: Ok.
8: Non, c'est pas possible.
4: Approuve-le.
8: Pas vrai.
0: Ouais, c'est bizarre parce qu'il n'y a que les mecs qui posent des questions.
7: Non, là, c'est Alan qui pose une question. Gérard, es-tu intelligent?
8: Gérard, peux-tu nous faire une phrase en français correcte?
7: Gérard, es-tu beau?
4: Oui, laissez-le répondre.
7: Gérard, as-tu un cerveau? Gérard, t'es beau?
4: Laissez-le répondre quand même.
7: Gérard, es-tu beau?
0: Oui.
7: Tu es beau?
4: On a dit sincèrement de répondre aux questions.
0: J'aurais tout le temps oui ou pas non.
4: Non, ouais, mais sincèrement.
7: Bah,
0: sincèrement.
4: Bah, es-tu beau? Tu dis non.
0: Bah, pourquoi non?
4: Parce que c'est la vérité.
0: Bah, attends, toi, de manière, c'est pas à toi que je m'adresse, ok?
8: Gérard, tu as une moustache.
7: Gérard.
8: J'ai une question.
7: Joues-tu dans un bain?
8: Gérard. C'est Bénédicte.
4: Vas-y, Médénit.
8: Vas-y. Est-ce que tu pourrais faire de la pub pour Adidas?
0: Quoi?
8: Est-ce que tu pourrais faire de la pub pour Adidas avec Cantona?
0: Non.
8: Gérard, est-ce que c'est vrai que tu vas être le représentant de Patou en Albanie?
0: Non. Alors?
4: Gérard, t'arrive-t-il d'être civilisé?
0: De quoi?
4: D'être civilisé.
0: C'est quoi ça?
4: C'est LOL. C'est LOL qui pose ça.
0: Non, attends, là c'est une question complètement au bidon.
4: Non.
0: Non, hey. Bah voilà.
8: Gérard, est-ce que tu vas travailler à Fun l'année prochaine? Oui.
0: Non.
8: Alors tu vas te faire enculer à Fun l'année prochaine.
0: Alors toi, mon petit con...
7: Tu te dégages.
0: Là, alors toi, attends. Toi, celui qui vient de dire « Est-ce que je me fais enculer par Fun l'année prochaine ?» Eh ben toi, tu vas te faire enculer parce que tu repasseras pas l'année prochaine sur l'antenne.
7: Ouais, viens m'envoyer, ouais.
8: Gérard.
0: Et ce qui va se passer l'année prochaine, avec moi, avec Fun, ça ne regarde pas. Ça ne vous regarde pas. Ça regarde moi,
6: Gérard, est-ce que c'est vrai que Tony va co-présenter les débats avec toi?
4: Non. Ouais, question de Manu sur Minitel. Et Gérard, peux-tu la fermer?
0: Non. Ouais, mais donnez vos noms quand vous posez des questions.
4: Réponds un peu plus que par oui ou par non, s'il te plaît, Gérard.
7: Est-ce vrai que tu as eu des rapports avec Arnett?
0: Non.
6: Oui, menteur.
0: Non.
6: Arrête de mentir.
7: Ah non, c'était avec Luigi, pardon.
0: Non plus.
6: Avec les trois, moi je dis.
4: Dans les chiottes de la loco, les trois en même temps.
7: T'as vu, ça, j'ai raison.
0: Non mais, Florent, avec l'histoire de la loco, maintenant ça commence à bien faire parce que c'est toutes les semaines, je commence à en avoir ras-le-bol.
4: Ah oui, t'as qu'à pas te faire sodomiser toutes les semaines.
0: Déjà, c'est faux. Ouais. C'est toutes les semaines.
6: Et
0: c'est du lundi au vendredi que j'entends ça sur l'antenne.
6: J'ai vu les photos sur internet, c'est tout.
0: Non, mais attends, toi tu la fermes pour l'instant, je réponds à Florent. Ras-le-bol, parce que c'est du lundi au vendredi que j'entends ça sur la radio.
4: Mais c'est la vérité.
0: Non, ça c'est faux.
4: Gérard,
0: non, mais moi je vais finir à te répondre. Maintenant je commence à avoir ras-le-bol de cette histoire-là. Hein?
7: Alors, bon, c'est toi, Gérard.
0: Que tout le monde arrête c'est que leur connerie comme ça.
4: Sinon il y a un ultimatum.
0: Ça, je commence à avoir ras-le-bol.
4: Sinon, il y a un ultimatum.
0: Non, il n'y aura pas d'ultimatum. Mais là, moi, je commence à avoir ras-le-bol. Le lundi, c'est que ça. Le mardi, le mercredi, le jeudi, le vendredi. J'entends que ça sans arrêt. Alors là, cette histoire de locaux, je commence à avoir plein le cul. Clair et net.
10: C'est le cas de le dire, t'en as plein le cul.
4: Ouais, c'est le cas, c'est ce qu'on dit, justement. Il y a Anthony sur Minitel qui demande combien de semaines tu gardes le même slibard.
0: Je le garde pas toutes les semaines, je le change tous les jours. Non mais donnez vos noms et ceux qui ont du monde derrière, c'est pas la peine.
6: Question de Florent. Gérard, tout à l'heure t'as dit que t'avais eu un problème et que t'avais perdu une dent. Est-ce que c'est parce que tu t'es pris la bite de Tony dans la gencive?
0: Non.
4: Manu qui demande si tu peux baisser les prix des pipes que tu fais à la loco.
6: Ouais, c'est un peu cher.
0: Non, je répondrai pas à la question.
6: Gérard, est-ce que tu repasses tes chemises?
0: Non.
7: Gérard, est-ce que tu te laves tous les jours?
0: Merci pour celui qui rote.
7: Oh, il est dégueulasse.
6: Gérard, quels sont tes programmes préférés à la télé?
0: De quoi?
6: Tes programmes préférés à la télé?
0: La 6.
4: Le film du dimanche soir sur la 6.
0: Non.
6: Ah oui, Gérard.
0: Non, tu vois, je regarde pas les films de cul. Alors déjà...
6: Arrête de mentir, Gérard.
0: Non, attends,
7: Gérard, et tout ce qu'il y a
6: dimanche soir, tu l'as regardé?
7: Il aime regarder les films de cul.
0: De quoi?
6: Tu connais le titre du film de dimanche soir?
0: Non, parce que j'ai pas regardé.
6: Gérard, c'est vrai que tu t'es acheté un vibromasseur le
7: jour déjà,
6: tu connais.
0: C'est bon, qui c'est qui vient de poser une question là? J'ai pas entendu. Y a une nana qui a posé une question, je voudrais bien qu'elle la repose.
6: Pourrais-tu faire des films de cul?
7: Et encore Alan, hein?
6: Gérard, est-ce que tu veux faire des films de cul?
0: Non.
7: Ouais. Gérard, ça te dit.
6: Il paraît que c'est embauché.
0: Non, ben ça y est, les mecs, vous la fermez, vous laissez parler Alan un peu maintenant.
6: Bah, Alan, je te laisse la parole. Mais ça reste pas.
4: Et Alan parle plus fort.
7: Ouais, Alan, je suis un mec, hein. Alan, c'est un mec, hein.
0: Oh!
7: Oh!
0: Je la touche là ou quoi?
7: Ouais.
0: Ou sinon je laisse...
6: À quand la vidéo amateur entre Christine et Gégé?
0: Ouais. Alors là, il n'y en aura aucune et t'arrêtes avec Christine s'il te plaît, merci.
7: Avec Carole alors.
0: Et Gérard. Non, plus avec Carole, vous arrêtez avec ça.
6: Avec Françoise.
7: Gérard,
6: que devient Carole?
0: Je n'en sais rien.
4: Et Gérard, sur quelle chair tu vas défiler à l'Europride samedi?
6: Avec Maïté, il va aller.
0: Quoi?
4: Sur quelle chair tu seras pendant l'Europride samedi?
0: Y a rien du tout prévu.
4: Ah, tu fais pas l'Europride?
0: Non, je reste chez moi, je dors.
4: Pourquoi tu la fais pas?
0: C'est faux.
4: Ça te concerne pourtant.
6: Je suis mis à la loco, c'est pour ça.
7: Gérard!
0: Qui c'est qui parle?
7: C'est Karen.
11: Va à l'Europride.
0: Karen, vas-y.
11: T'as une meuf en ce moment?
0: Non.
6: Il a un mec.
11: Vas-y, il a un mec.
0: T'as un mec? Non plus.
11: Arrête de mentir, on sait que t'es une nana.
0: Non, je vous dis, j'ai pas de nana.
6: Il y a plusieurs mecs, il a.
0: Alors.
11: T'as peut-être un mec et une meuf, hein,
7: Gérard?
0: Non, mais attends, Karine.
11: Toi, Karine.
0: Je réponds à ta question. Tu m'as demandé est-ce que j'avais eu un mec. Je t'ai répondu non. Est-ce que j'ai une nana? Je t'ai répondu non.
11: Bah, c'est célibataire. Alain,
7: est-ce que je peux parler?
11: Bah, pourquoi? Si t'es beau et intelligent, tu devrais avoir une meuf.
6: Ouais, mais il est pas beau, il est pas intelligent.
7: Alain, est-ce que je peux parler, Gérard?
0: Vas-y.
7: Gérard.
0: Allez-y.
7: Gérard, es-tu un androgyne?
12: Gérard, es-tu hétérosexuel?
0: Non.
6: C'est Gérard. Il est bisexuel.
7: Gérard, es-tu un androgyne?
6: Question de Jack. Est-ce que tu suces Christine?
0: Je répondrai pas à cette question.
4: Est-ce que Christine suce bien?
12: Gérard, es-tu bisexuel?
0: Non.
12: Bah voilà. Es-tu homosexuel?
0: Non.
11: Mais t'as forcément une tendance.
6: Homosexuel, Gérard.
4: Es-tu asexué?
12: C'est normal, c'est ça?
4: Oui.
0: Bon, bah, de manière générale,
4: est-ce que ton numéro de tatou est bien le 06 08 50 90 Mais c'est pas ton numéro de tatou, j'ai dit n'importe quoi.
8: Lara
12: Eh ouais, la pétasse qui a dit numéro de...
8: Le numéro de la cabine, ça commence par 0142. Tu veux pas me virer? En t'énervant? Vire-moi au standard. Hey Gérard, reviens.
5: Gérard, s'il te plaît, t'as un débat, t'as des
12: Gérard,
5: auditeurs. Tu reprends ton casque, tu reprends ton micro et tu parles. Gérard.
8: Hey
12: Gérard, reviens, on a
4: bien besoin de toi. T'as promis que tu répondais à toutes les questions, donc vas-y, tu réponds à toutes les
5: questions.
4: Désolé,
5: Florent a donné un numéro complètement bidon, 06-08-50, je sais pas quoi. C'est pas ton numéro, alors tu reprends ton micro, tu reprends ton casque et on finit le débat.
10: Quand ils vont poser des questions...
5: Mais ils vont poser des questions autres, t'inquiète pas.
10: Ils vont arrêter.
8: La question, elle était déjà, simple. Est-ce que tu suces, Christine?
12: Ben non, on parle entre nous.
10: Mais déjà, là, il y a un portable et ça s'entend.
5: Non, c'est un portable qui sonne à côté, ça n'a pas d'accord.
4: Gérard, est-ce que tu te branles sur les blocages des petites culottes de la Redoute? Ça concerne pas Christine ou Carole, parce que je pense pas qu'elle pose dedans.
8: Françoise.
12: C'est 3C, je crois, non?
4: La réponse.
8: Gérard.
12: Gérard. Gérard.
8: Gérard.
12: Gérard, ici la Terre.
10: Voilà.
12: Gérard.
10: Alors, vas-y.
8: Gérard, pourquoi est-ce que t'as trompé Fun Radio avec Europe 1?
10: Non, là, je vais te dire une chose. Là, c'est pas son petit con.
12: Dis-nous une chose, Gérard.
10: Attends, ta gueule, toi.
8: Gérard, pourquoi est-ce que t'as trompé Fun Radio avec Europe 1? Réponds à cette question, Gérard.
10: Alors, je vais te dire une chose. Dans ce cas-là. Attends, toi,
8: tu. Qu'est-ce qu'il a mal l'air de plus que Max?
13: Votre correspondant va vous reprendre.
10: Merci pour.
4: On continue.
8: Hein, qu'est-ce que Malher a de plus que Max?
10: Alors, je vais te dire une chose. Je n'ai jamais été sur Europe 1 celui qui s'amuse à dire ça.
8: Pourquoi est-ce que tu as fait des échanges avec Hubert?
12: Défends-toi, Gérard.
8: T'es passé chez Eugène Saccomano.
10: Vous êtes des menteurs.
8: Et il paraît que tu poses éventuellement.
10: Allez, c'est bon. On va, je vais terminer là parce que vous commencez à me prendre la tête.
8: Non, pourquoi est-ce que tu as sucé des lépreux pour passer dans Tout est possible?
10: Non mais attends, déjà, je n'ai jamais
8: passé
10: sur
8: Gérard, pourquoi est-ce que tu plus des concombres avec ton anus? Gérard, je peux te poser une question?
10: Vas-y.
8: Est-ce que c'est vrai que tu vas faire un débat sur France Culture?
10: Non.
8: Ah bon?
4: Pourquoi on t'a entendu?
8: J'ai vu ça dans Télé 7 jours.
10: Ouais, mais attends, dans ces cas-là... Alors attends, Florent, c'est bien parce que à chaque fois que tu dis quelque chose, tu m'as entendu, mais c'est bizarre parce qu'à chaque fois... À chaque fois, vous croyez que c'est moi, mais ce n'est pas moi.
8: T'es entendu?
10: Dans ces cas-là, c'est simple, il est 3h20. Il est
8: 3h20.
4: 21 et
10: il est 3h20.
4: Secondes.
10: Il est 3h21, donc
12: arrête,
10: c'est terminé.
12: Arrête de t'es nerveux, Gérard, bordel.
10: Moi, attends, si ça te plaît
5: tu
10: pas,
5: vas,
10: toi...
5: Max a dit tu vas jusqu'à 3h30.
10: Non.
5: Max a dit tu vas jusqu'à 3h30.
10: Max, il a qu'à me dire, moi, j'arrive.
4: Il paraît qu'on t'a entendu chez Sanz.
10: Ouais. C'est ça. C'est ça. Bah, allez-y.
8: Non, il paraît qu'il s'est fait enculer chez Sanz. J'ai entendu chez Maurice sur Skyrock.
10: Voilà, c'est ça, t'as raison, continue.
5: Bon, je signale qu'on en était, le débat que t'avais lancé.
10: Non, mais attends, déjà, les mecs, ils vont arrêter de dire qu'ils m'entendent sur
4: dans le micro, s'il te plaît.
10: Déjà, ils vont arrêter de dire qu'ils m'entendent sur n'importe quelle radio parce que c'est faux.
5: C'est ce qu'on nous dit, et nous, je te signale qu'on nous appelle dans le bureau pour nous demander ça.
10: Oui, et bien alors, dans ces cas-là, ce qu'on te dit, pour moi, on, c'est des cons. Si on entend une autre personne que moi, ça, c'est différent. Pour moi, les mecs qui disent, ouais, on entend Gérard un peu partout.
8: Gérard, c'est quoi le numéro de
10: ta gueule?
8: Ta gueule. T'es marrant quand tu dis ça.
10: Je suis marrant, espèce de petit con.
8: Et toi, tour du cul.
10: Vous voyez, la semaine prochaine, j'avais prévu de faire un karaoké comme c'était prévu depuis.
4: Non, c'est pas toi qui as prévu le karaoké, c'est Max après ton débat.
10: Eh ben, justement, il n'y aura rien du tout.
4: Si le karaoké, c'est pas toi qui le fais, Gérard.
10: Eh ben. Dans ce cas-là, il n'y aura même pas de débat.
8: Tu feras un karaoké sur RTL.
5: Bon, et je te signale que c'est pas. Les gens ont le droit de nous appeler, de nous dire oui, on a entendu Gérard, mais je te signale que c'est peut-être des gens qui se font passer pour toi.
10: Oui.
5: Tout simplement, ça a été le cas. Nous, on nous a fait écouter des cassettes. Effectivement, on a tiqué, on a dit bon, c'est Gérard. On s'est renseigné, on a vérifié. Et en fait, c'est pas toi. Mais c'est des gens qui se font passer pour toi.
8: Ouais. Peut-être. Non, c'est lui.
5: À moins que ça soit toi.
10: Non, t'as dit si maintenant.
4: Ouais.
8: Mais non,
4: il paraît que t'es passé sur Fun Radio avec Max.
10: Fun Radio.
4: Non, c'était pas toi, c'était un imitateur qui est passé chez Max.
8: Ça. Attends,
10: toi t'as dit si maintenant. T'as dit que t'avais des preuves alors.
4: Mais on te les a passées, les preuves sur l'antenne, les cassettes, Gérard.
10: Non.
12: Ouais,
10: c'est du baratin de toute manière, toutes les cassettes.
8: Gérard, c'est vrai que tu vas faire de la télé?
10: Non.
8: Ah bon? Il paraît que tu veux faire un truc avec Patrick Sébastien.
0: Non.
14: Est-ce que tu veux faire le journal du Hard avec Philippe Vandel?
4: Il va repasser pour Paul Prébois.
0: Non plus.
14: Et avec Jean Lefebvre, c'est vrai?
0: Non plus.
14: Parce qu'il paraît qu'il y aurait une grande histoire d'amour avec Jean Lefebvre.
0: Non plus.
14: C'est un grand acteur, Jean Lefebvre. Tu vas faire du théâtre avec lui, il paraît.
0: Non.
14: Ouais.
15: Et tu veux remplacer Micheline avec Maïté?
0: Non.
14: Pourquoi? Arrête de mentir.
0: Non, mais ça y est.
15: Allez, t'as un trop beau cuisine.
14: Tout à l'heure, tu nous as dit une recette, Gérard. Moi, à mon avis, tu vas faire un truc avec Maïté.
0: Ouais. Bon.
15: Moi, c'est assuré.
14: Je le sens bien, moi.
0: Ouais, bon.
15: Trop fort.
0: Ben, vous verrez bien.
14: Ah, on verra bien.
0: Vous verrez bien avec qui je ferai des recettes.
14: Avec Maïté, je
0: ferai des recettes avec la personne que j'aurai trouvée.
14: Mais Maïté, c'est son vrai nom ou...
0: Non, mais je ferai une recette avec... je ferai de la cuisine avec la personne, parce que je sais cuisiner.
14: Maïté, elle s'appelle Maïté Majax.
0: Et je ferai...
16: Tu sais quoi,
0: Gérard,
16: tu
0: sais je
16: quoi
0: sais cuisiner. Je sais cuisiner, mais...
14: Quel menteur, dit aussi que tu sais parler.
0: Non, je sais faire de la cuisine.
14: Et en plus, il dit qu'il est beau. Ah.
15: Il ment.
14: Non, ça se trouve, c'est vrai. Il dit qu'il est intelligent, c'est un peu ce que c'est que civilisation.
0: Bon, Gérard,
14: est-ce que tu es intelligent?
16: Gérard, tu fais de la radio, donc s'il te plaît, tu continues.
0: Non, mais je continue à répondre.
14: Gérard, tu t'es arrêté où à l'école?
0: CM2, je l'ai déjà dit.
4: CM2, il avait 23 ans.
14: Ah ouais, c'est
0: pour ça. Non, 17.
15: Il avait 23 ans en CM2.
14: 17.
15: On comprend maintenant.
14: Il avait 17 ans en CM2.
17: Eh non, mais vous savez que le pire, c'est vrai. Enfin, c'est vraiment vrai, quoi. Il a arrêté au CM2, il avait 17 ans.
0: Ouais. Attends, qui c'est qui dit ça?
15: Pourquoi
0: là?
14: Franchement, il est fort.
0: Non, mais attends, qui c'est qui vient de dire ça?
15: C'est Caramel.
0: Non, c'est pas Caramel, c'est une voix de nana.
15: C'est Carambar.
0: Non plus.
15: C'est Bonbon.
14: C'est Micheline.
0: Non plus.
14: C'est Ginette.
15: C'est encore une pétasse, encore une fille, hein.
0: Attendez, pour l'instant, j'ai pas insulté personne encore.
15: Ouais, mais on te connaît, Gérard,
14: tout à l'heure.
16: Rigole, t'as insulté personne?
0: Non, mais.
16: Tu veux que je te dise le nombre d'insultes?
0: Ouais, bah, je sais,
16: ça
0: va.
16: Tu dis à la minute.
4: Oh, dépêche de l'AFP sur Minitel. Gérard va remplacer Cousteau pour étudier l'accouplement chez les thons.
0: Ouais, ouais. Bah, alors là, voilà. Je vais te dire une chose, tu vois. Le mec qui vient de dire ça sur Minitel,
14: c'est Didier. Avec l'expérience de
4: Didier.
0: C'est qui?
4: Didier,
0: eh ben, je vais te dire une chose, tu vois.
4: C'est sur l'AFP hein, qu'il a dit ça.
0: Non, mais même. Je préfère même pas lui répondre.
14: Gérard.
4: Pourquoi?
14: Gérard, c'est vrai que tu vas remplacer Judas?
15: Ouais.
0: Parce que la question qu'il vient de poser.
4: Non, c'est une affirmation, c'est pas une question.
0: Oui, mais même. Pour l'instant, c'est faux. Donc, qu'il laisse dormir en paix.
14: Gérard, pourquoi est-ce que t'as assassiné Cousteau?
4: Pourtant, tu t'y connais en ton, toi.
0: Non.
14: Ah si,
4: tu connais les tons.
0: Ouais, de toute manière, j'ai eu que ça. Alors.
14: Gérard, pourquoi est-ce que t'as tué Kennedy?
15: Eh Gérard, toi t'es pas un ton. Hein.
0: Non. Heureusement pour moi. Heureusement pour moi que je suis pas un ton.
15: Eh Gérard, c'est toi le plus beau de la radio, c'est vrai?
0: De quoi?
15: C'est vrai que t'es le plus beau de la radio?
0: J'ai jamais dit ça.
14: Gérard, oui, est-ce que c'est vrai que t'es le plus beau de Europe 1, Gérard? Gérard, est-ce que c'est vrai que Christine, c'était un palmipède?
0: Alors, je te réponds pas. Je viens de dire que je répondrai par oui ou par non en laissant Christine Aurore et Carole de côté. S'il vous plaît. Alors, je commence à en avoir ras-le-bol avec ces questions-là.
15: Ouais.
14: T'as raison, Gérard. Il faut les envoyer chez les auditeurs.
15: Rebelle-toi, Gérard. Ouais.
0: Non, mais déjà, c'est un mec qui a dit ça, donc celui qui a dit ça, il va se taire.
15: Eh, Gérard, c'est toi qui vas vers les filles ou c'est les filles qui viennent vers toi?
0: Ça dépend.
15: Ça dépend quoi?
0: Ça dépend, je peux très bien aller vers les filles.
14: C'est non, il va vers les mecs plutôt, je pense.
15: Et Gérard, je croyais que tu avais dit que tu répondais que par oui ou par non.
0: Ben, je te réponds clairement à ta question, je peux aller aussi
14: tu
0: bien...
14: Oui ou non, c'est tout.
0: Et donc, tu peux me répondre à une question?
15: Je peux te répondre d'autres questions,
14: oui ou non,
15: tu pourras me répondre clairement alors? Je te pose d'autres questions.
18: Non, Gérard, donne des détails. Ouais, des détails, ouais. Croustillant, ouais.
0: Non, mais quand vous aurez fini un peu là...
16: C'est des nanas qui demandent ça.
0: Donc je peux aller aussi bien vers une nana que la nana vient vers moi.
14: Et pour les mecs, ça se passe comment?
4: Là, c'est lui qui va vers eux.
14: Ah non, bouge pas, ils vont direct au chiottes.
0: C'est ça, il est hors de question là-dessus, toi.
4: Il passe une annonce, il les
0: oui,
4: attend au chiottes de la loco.
14: C'est ça. À la loco, à l'entrée, t'as une entrée, une conso, une... Non, parce que moi, je sais, Gérard, un jour, il m'a touché le cul, après, il m'a mis dans les chiottes. Et puis,
0: oui, voilà. C'est ça, t'as raison, mon con.
15: Mais non, il attire les mecs par les signes.
14: Tu m'as dit mon con, Gérard, c'est pas
15: possessif, attention. Mon con.
0: Allez, stop, on arrête.
14: Déjà?
0: Eh oui.
18: Oh bah non, Gérard.
0: Oh, merci.
18: Gérard.
4: Il y a Yannick qui s'impatiente là.
0: Non.
4: Gérard, il dort là. Donc
19: non, mais attends, de toute façon, tu crois quand même pas que je vais bosser dans l'extodeur. Non, mais. C'est hors de question, quoi. Je sais pas, on va mettre une cassette, on va faire un truc, mais non.
4: Gérard, tu vas bosser dans le studio de secours.
19: Donc, le Fun Music System ce soir ne sera pas là. Je suis vraiment désolé. Et si vous n'êtes pas content, à mon avis, il va y en avoir un paquet qui vont pas être contents. Vous envoyez vos lettres d'insultes et tout ça, Gérard.
0: Au boss.
19: Vous lui dites de changer de parfum, ça sera bien.
4: Non, pure merde du tout. Ouais.
16: Gérard,
0: oui.
16: Le débat de la semaine prochaine, c'est...
0: Il n'y en a pas.
16: Si. Le sujet du débat de la semaine prochaine, c'est...
0: Pour l'instant, il est pas... je ne l'ai pas préparé.
19: Ah bah, t'as que ça à foutre.
0: Ah, non, je l'ai pas fait.
16: T'es déjà pas préparé?
0: Non.
16: Bah, t'as intérêt à le préparer vite fait. Hein. T'as pas une idée de ce que ça va être?
0: Je suis en train de chercher si...
4: Pourquoi les nanas nous forcent-elles à se laver?
0: Non. Je suis en train de réfléchir, je crois que j'ai trouvé le thème.
16: Attention, Gérard, comment Gérard trouve ses sujets de débat?
0: Je vais réfléchir 5 minutes.
4: Non, Gérard.
16: Non, t'as pas 5 minutes, c'est la fin, il y a Yannick, donc tu dis le sujet maintenant.
4: Vas-y, le sujet maintenant.
0: Alors... Attendez, laissez-moi réfléchir.
4: Non, j'ai
16: pas de blanc, hein,
0: je suis en train de réfléchir.
19: Putain, mais c'est donc vrai, ça lui arrive.
4: Non, la preuve qu'il ne sait pas réfléchir.
0: Non, mais dans ce cas-là, on va mettre une petite musique. On va passer une musique et après je vais dire le thème du débat, je vais réfléchir dessus.
4: Non.
0: Je vais réfléchir avant.
4: Ok, bah ça 5 minutes 13 exactement.
0: Eh ben, ok. Bonsoir à tous.
4: Quoi? Hey,
0: c'est bon, t'arrêtes de te foutre de ma gueule.
4: T'arrêtes pas de me saouler, c'est quand la fin du 10? C'est quoi cette musique de merde? Bah vas-y maintenant.
0: Bah, voilà, donc je vous annonce le prochain débat, donc le dernier de la saison.
4: Du siècle?
0: La
4: saison du siècle, oui.
0: Ouais, de la saison. Voilà. Donc ça va être pour ou contre l'amour.
4: Attends, vas-y, Gérard, vas-y.
0: C'est pour ou contre l'amour.
4: Ouais.
0: Qu'est-ce que tu es en train de me faire, toi, avec
4: ton... Non, mais rien, vas-y, t'occupe pas de nous.
0: Alors,
4: continue.
0: Pour ou contre l'amour et pour ou contre les préservatifs. Voilà. Donc, bonsoir à tous. Maintenant, vous allez continuer avec Yannick pour la nuit sans pub. Et...
4: Non.
0: Si.
4: Attends, range la balle.
0: Non, ça pue. Je veux pas le savoir, tu continues. Donc, c'est Yannick pour la nuit sans pub.
4: Non,
0: 6h, 9h, Lorenzo. Et puis, toute l'équipe habituelle. Donc, Ouais, mais ça y est, là, vous arrêtez, là, au ping-pong, là, ou quoi, quand je parle un peu. Merde! Donc, Yannick pour la... Bon, ça y est!
20: On va un filet.
0: Non, mais je m'en fous!
20: Tiens.
0: Mais merde!
4: Bon, range la balle. Rappelle-moi ton débat, j'ai pas entendu.
0: Oh, c'est pour ou contre l'amour et pour ou contre les préservatifs. Mais moi, je suis pour le préservatif et...
4: Et contre l'amour, on savait, oui.
0: Non, pour les deux.
4: D'accord.
0: Voilà.
4: Tu peux le répéter, parce que non, encore une dernière fois, allez, oh.
0: Je suis pour l'amour et pour le préservatif. Merde.
4: Comment tu veux qu'on comprenne aussi à force? Allez, vas-y.
0: Ça y est, vous avez très bien compris.
4: Non. Calme-toi.
0: Donc, allez, moi, vas-y. Je suis pour l'amour et pour le préservatif. Merde.
4: Gérard, alors. Quoi? On appuie sur rien du tout. Regarde. T'es vraiment pénible, hein, je te jure. Bon. Quoi?
20: Tiens.
4: Bon, allez, va-t'en, ça pue. Bonjour tout le monde, j'espère que ça va bien. 3h30. Eh non, mais 3h37, c'est une heure pour rendre antenne, ça aussi.
20: Alors?
4: Non, mais sans déconner, je te jure.
20: T'inquiète, on prend l'après-mix.
4: Ouais, je vais le voir, ouais. On t'entend pas, prends un micro. T'es pénible.
20: Oh.
4: Bon, alors, prends un micro, quoi.
0: Venir à 3h37, dans ce cas-là, s'il est pas content, Yannick, il a qu'à aller voir Max.
4: C'est toi?
0: Arrête-toi, quand même. Donc, s'il n'est pas content, il va voir Max. Point final, à une bonne nuit à tous.
4: Gérard, au revoir.
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23: Eh bien, bonsoir à tout le monde. Bonsoir Rigaud, bonsoir Gérard, bonsoir Filda.
24: Ah, bonsoir. Bonsoir.
25: Salut, on vient d'arriver, on est crevés.
26: Salut Gérard.
23: Donc, c'est les conseils de Gérard et Sandy. Et là, c'est moi qui va annoncer donc l'auditrice que nous allons avoir pour un conseil. Donc, nous allons accueillir Sylvie, 20 ans, d'Arras. Allô? Allô, allô?
26: Ah oui, attends, c'est peut-être... Allô?
23: Sylvie!
27: Bonsoir!
23: Bonsoir! Comment vas-tu?
1: Ben, ça va pas très bien, justement.
23: Oui.
1: Et c'est pour ça que je vous appelle.
23: Alors, vas-y, explique-nous ton problème.
1: Bien. Je suis complètement enrubée. Et en fait, j'ai pas vraiment d'argent pour aller chez le médecin. En plus, c'est férié.
23: Mmh. Ouais.
1: Et j'aimerais savoir si vous avez des vieilles recettes de grand-mère pour que je me soigne.
23: Alors moi, il y a un truc qui marche franchement bien.
1: Ouais.
23: C'est tu mets une serviette autour de ta tête. Hein?
1: Excuse-moi.
23: Non, mais il y a pas de mal.
2: Oui. Gérard aussi. Hein, ouais.
23: Tu mets une serviette autour de, enfin sur ta tête.
1: Oui.
23: Et tu fais de l'inhalation ou je sais pas, c'est un truc comme ça que ça s'appelle.
1: L'inhalation.
23: Qui consiste à respirer de la fumée en fin de compte.
1: C'est brûler quoi?
23: De la fumée, c'est du rhum avec mélangé avec du. Avec du cognac, je crois.
1: Oula.
23: Ah non, c'est pas ça, non. Je sais pas, c'était un remède de grand-mère, mais là...
3: Non, non, attends. Déjà, pour commencer, c'est pas parce qu'elle a pas de sous que c'est férié qu'elle peut pas aller voir un médecin. Les hôpitaux, il y a des services d'urgence qui sont gratuits.
1: Je veux pas aller aux urgences parce que j'ai un gros rhume.
23: Mais t'as pas d'argent.
3: Et t'as pas d'argent. Non, mais attends, tu peux quand même... déjà, t'as quand même de la famille.
1: Oui, mais non, mais pas près de moi.
3: Bah ils sont où?
1: Ils sont, mes parents sont partis en week-end et ils m'ont pas laissé d'argent.
23: Mais c'est quoi que t'as exactement comme maladie? C'est grave ou pas?
1: J'ai mal à la tête, j'ai mal à la gorge,
23: ouais.
1: J'ai mal au nez,
23: ouais.
1: J'ai le nez tout pris et j'arrête pas de tousser.
23: Et dans ta boîte à pharmacie, t'as pas de sirop ou t'as pas de gouttes ou...
1: Non, j'ai que du truc pour les yeux.
2: Et dans ta boîte à caca ou...
23: Des trucs pour les yeux, ouais. Ouais, mais
3: non
23: là,
3: mais
23: ça
3: attends, ça, des gouttes pour les yeux, ça risque pas de se faire, hein.
23: Non,
3: je pense pas.
23: Moi, ce que je te conseille, c'est de faire de l'inhalation par l'intermédiaire avec une serviette. Tu mets la serviette sur ta tête et puis prends un genre de bol.
1: Comme de la douche.
23: Comment?
3: Non. Tu prends un bol rempli de... Tu fais de...
23: D'eau bouillante.
3: D'eau bouillante avec la serviette. Et
23: tu mets du rhum dedans et tu...
3: Uniquement qu'avec de l'eau.
23: Uniquement avec de l'eau? Non, on met ça avec du rhum, je pense. Hein.
3: Non, ça...
23: Enfin, en tout cas, tu mets quelque chose dans le bol.
3: Bah, dans ces cas-là, moi, si elle est vraiment trop malade, et si elle a vrai... T'as quand même un thermomètre chez toi?
1: Ouais, j'ai 38,2.
23: Oula.
3: 38,2?
23: Et t'as
3: pas
23: d'aspirine?
3: Non, 38,2, c'est bon.
1: C'est bon.
3: 38,2, c'est pas beaucoup de température. Hein.
23: Ah, si, c'est beaucoup quand même.
3: Non.
23: Attends.
3: C'est la limite, mais n'y est. Hein. C'est pas trop. Hein.
23: Mais sinon, t'as pas d'aspirine chez toi?
1: J'ai pris le dernier hier.
23: Ah.
3: Mais attends, ouais, bah, sinon, t'avais combien d'aspirine par jour, toi?
1: J'en prends 3.
3: Bah, ouais, c'est un peu beaucoup, mais ça va pas, là.
23: Normalement, faut que t'en prennes un ou deux maximum, mais pas trois.
3: Mais c'est un maximum, tu vois. Attends.
23: Non, deux si t'es vraiment malade.
3: Non, je suis pas d'accord avec toi. Le maximum, c'est un.
23: Combien? 3? 4?
3: Mais pourquoi 4? Pourquoi pas le tube? Pourquoi pas 20, toi aussi, ton cuillet?
23: Non, mais voilà, moi, franchement, c'est ce
2: calme,
23: que je peux
2: c'est
23: te conseiller.
2: Calme, c'est des conseils,
23: Gérard. Je peux te conseiller de faire de l'inhalation par l'intermédiaire, comme je t'ai expliqué, là.
1: Ouais, tu peux m'expliquer le coup de la serviette? J'ai pas compris, là.
3: Bon, la serviette, tu la mets autour de toi, autour de tes yeux, de ton nez.
1: Ouais. Sur sa tête. La douche.
3: Non.
23: Elle la met sur sa tête, d'abord, pour commencer.
3: Non, pour commencer, elle prend son bol.
23: Ouais.
3: Elle se met comme ça. Et elle met la serviette ici.
1: Ah d'accord.
3: Et
1: là.
3: Et là... Bon. D'accord.
23: D'accord. On
3: mais
23: a tout
3: par
23: compris.
3: Contre, ton histoire d'aspirine, laisse tomber. Je crois que tu vas un peu loin là-dessus. Hein.
23: Mais je pense que si la pharmacie elle est ouverte demain, tu peux peut-être aller en chercher. Bon, ça coûte pas trop cher hein, les aspirines. Hein.
3: Non mais il y a une pharmacie de garde.
23: Ouais, mais ça coûte pas trop cher, hein. Ça coûte 12 balles, un truc comme ça. Hein.
3: Oh non.
1: 12 balles, j'ai pas 12 balles, c'est ça le problème. Ils vont rien laisser.
23: Et tu peux pas demander à quelqu'un ou même un voisin, peut-être qu'un voisin, il aura peut-être un aspirine.
1: Je vais aller faire la manche et je vais voir si je peux avoir 12 balles.
23: Non. Moi, je te le déconseille. Je te le déconseille, franchement.
3: Non, non, mais là.
23: Voilà, moi, c'est ce que je peux te conseiller. Hein. Bon, Gérard, je sais pas si t'as d'autres idées à lui proposer.
3: Non, mais la seule idée, c'est. Bon, si apparemment elle veut pas appeler le médecin comme elle a peur des médecins.
23: Mais ça, c'est un remède de grand-mère. Hein. Tu vois, tu mets la serviette et tu
3: respires. Non, mais le mieux, c'est qu'elle a. T'as quand même un hôpital vers chez toi, à Arras.
1: Oui.
3: Bon, bah, tu vas aux urgences et oui, ils vont te dire.
1: Ils
3: auront
1: de l'aspirine?
3: Ben, tu vas les voir, tu leur expliques ce que t'as, c'est tout.
1: D'accord.
3: Ben, vas-y pas la tête...
1: Dans la serviette.
23: Mais non, t'as la sécurité sociale ou pas?
1: Oui, oui.
23: Donc c'est bon, tu seras remboursé de toute façon. Hein.
6: Mais il faut avancer l'argent et j'ai pas d'argent.
3: Non.
23: Bah
3: non,
23: oui,
3: non,
23: c'est
3: non.
23: Ça le problème.
3: Non, non, à l'hôpital, t'avances pas d'argent, tu donnes ta carte de sécu et tu payes rien du tout.
23: Si je crois, on paye après.
3: Aux urgences, les urgences, c'est gratuit. Tu donnes que ça, tu présentes ta carte de sécu et c'est tout. Okay. Tu sais bien comment que ça a fait pour mon genou.
23: Ouais, bah je sais, j'étais avec toi donc.
3: Bon,
23: voilà.
3: Donc voilà.
23: Donc voilà ce qu'on pouvait te conseiller.
7: Voilà Virginie.
6: D'accord, c'est Sylvie, mais c'est pas grave.
7: C'est Sylvie, pardon.
6: Je vous remercie beaucoup.
23: Bah bonne soirée à toi Sylvie, hein, et puis bon courage. Hein.
6: Merci Sandy, merci Gérard et merci Bax.
7: Sandy, hein.
3: Et c'est Sandy, c'est pas.
7: Non, mais elle a enrhumé, c'est peut-être pour ça aussi, hein, qu'elle s'appelle Handy. Ouais, c'est pour ça.
23: Bonne nuit à toi.
7: Pour les gens enrhumés, c'est Handy, c'est pas Sandy. Bah ouais, quand t'es enrhumé, tu parles du nez, bravo, bon conseil.
3: Par contre, quand t'annonces la personne de la ville, tu précises bien la fréquence où qu'on était.
23: Ah ouais, d'accord.
3: D'accord. Okay,
23: ouais.
7: Alors, deuxième conseil.
3: On accueille Nicolas, 17 ans, de Mandin.
9: De Moulin, bonsoir.
3: Moulin, pardon.
23: Bonsoir.
3: On écoute Fun Radio sur 93.4 et toi, t'as un petit problème dans ton lycée, d'après ce que j'ai pu comprendre.
7: Il va le faire, parce que sinon il sert à quoi d'être là, l'auditeur si,
23: vas-y, explique-nous.
7: Même si t'es au courant, tu dis rien.
3: Alors, explique-nous.
9: Bon, je suis au lycée et j'ai un gros problème parce qu'en fait personne ne m'aime. Mmh. C'est-à-dire que je suscite un peu la jalousie puisque j'ai de très bons résultats et tout le monde est jaloux de moi et j'ai des problèmes puisque donc je n'ai pas d'amis et d'ailleurs ils ont tous intercepté mon numéro de téléphone et toute la nuit on me téléphone, je me fais harceler et puis voilà, donc je voulais savoir comment je pouvais essayer de rattraper ça et de devenir un peu plus populaire.
23: D'abord, ce qu'il faut savoir, c'est pourquoi les gens ils t'aiment pas. Si c'est physiquement ou si c'est moralement ou je sais pas.
9: Alors je sais pas trop, mais je pense que c'est avant tout à cause de mes notes en fait, parce que mes camarades ne sont pas très intelligents et puis moi je peux dire que je le suis beaucoup. Et,
23: ah ouais, d'accord. Hein. Donc t'es un surdoué, on peut le dire.
9: Peut-être, oui, je sais pas.
23: C'est quelqu'un qui réussit bien à l'école et eux ça les embête.
9: Oui, je réussis, mais je réussis tout seul quoi. Et ça m'agace. Je voudrais enfin me faire des amis et être un peu plus populaire quoi.
3: Non, Nicolas, oui. Je m'excuse de te couper là. Tu dis que t'as pas d'amis. Mais comment que ça se fait que les gens ils ont pu avoir ton numéro de téléphone?
9: Eh ben, disons, je pense que certains ont des liens vers l'administration, certains ont des parents professeurs, et puis même de toute façon certains professeurs ne m'aiment pas et ça les agace beaucoup de me mettre des bonnes notes. Et,
3: Non, attends, Nicolas.
23: Je pense pas que ce soit les professeurs qui donnent ton numéro comme ça.
9: Si, ils ont accès au dossier, et puis
3: personne
9: ne m'aime dans cette école.
3: Non, non, mais Nicolas, pour bien se dire une chose, que ton numéro de téléphone.
9: Oui.
3: Personne ne peut l'avoir à part
23: la directrice.
3: La directrice. Enfin, donc la directrice.
7: Fais confiance à Gérard, il en connaît.
3: La directrice ne peut pas donner ton numéro de téléphone comme ça. Elle n'a pas le droit.
9: Bon, écoute, quoi qu'il en soit,
7: Gérard,
9: ton numéro de téléphone a été intercepté.
7: Oui, ça arrive, regarde toi aussi, mais bon, ça peut arriver que.
3: Ouais, mais demain...
9: Oui, Gérard, tout le monde a ton numéro de téléphone, on ne sait pas pourquoi.
3: Non, Rigo, c'est
23: donc,
3: pas moi.
23: Donc, pour en revenir à ton petit problème, là, je pense que là, si les personnes ne t'aiment pas trop, c'est peut-être que tu leur as fait quelque chose ou...
9: Non, justement, je suis...
3: Est-ce que tu essaies de discuter avec eux ou pas?
9: Oui, bien sûr, mais tout de suite, c'est les insultes sur mon physique, parce que j'ai pas un physique très avantageux.
3: Hein. Bon, alors, sans indiscrétion.
23: Ouais, mais ça, tu vois, tu t'en fous de ce que tu dis. S'ils disent que t'es pas beau ou quoi que ce soit, ça les regarde pas. Du moment qu'à l'intérieur de toi-même, t'as du cœur et que t'es gentil, il n'y a pas de problème.
9: Oui, mais je suis tout seul et je voudrais être gentil avec les autres maintenant.
3: Bon, sans indiscrétion.
9: Oui.
3: Tu pèses combien?
23: Ah, donc non, on en revient au poids.
9: Je pèse 65 kilos pour 1m80, mais...
23: Bon, ça va, bon, c'est pas...
3: Mais attends, mais attends, Nicolas...
9: C'est pas mon poids, le problème.
3: Non, c'est...
9: C'est mon visage, c'est-à-dire que je fais assez vieux et je perds un peu mes cheveux et j'ai une sorte de
3: longue barbe.
7: Arrête, Gérard, toujours de non, tu veux jamais croire personne.
3: Non, attends,
7: aide-le, le gamin.
23: Moi, je te conseille de mettre une perruque si ça va pas. Une perruque avec un chapeau et puis les gens ils peuvent pas voir à l'intérieur de la tête.
3: Mais à 17 ans, ils perdent des cheveux. Non, mais attends.
23: Mais ça se peut, tu vois, t'as des gens qui perdent leurs cheveux même à 15-16 ans.
3: Bon, bah toi, tu les perds aussi.
23: Bah ouais, mais moi je les perds, mais moi c'est pas la même chose. Moi j'ai des tresses. Donc c'est pas la même chose. On parle pas de moi d'abord.
9: Je vais pas faire des tresses.
3: Ouais, voilà. Sinon, qu'est-ce que je veux dire? Comment t'en sortir? Bon, le mieux. Bon, maintenant, je pense. Moi, le seul truc que je vais te conseiller, si personne t'aime et puis que personne veut te parler, c'est que.
7: On va voir Quasimodo dans ces cas-là.
23: T'as pas essayé de sortir en boîte ou pour rencontrer du monde ou.
9: C'est-à-dire si j'ai essayé, mais de toute façon les gens me rayonnaient tout de suite. Mmh. Et puis bon, depuis j'ai changé d'école deux fois à cause de ce même problème.
16: Qu'est-ce qui va pas?
9: Bah, je vous appelle pour ça en fait, pour le savoir. Parce que vous, à l'école, est-ce que vous étiez apprécié ou vous aviez le même problème?
3: Ah non, mais moi, de toute manière, j'ai toujours eu les mêmes problèmes et c'est pas pour ça que je
16: m'en... Moi, à l'école, j'étais très apprécié par les conneries que je faisais.
3: Bon, bah ça,
16: parce que tu vois, je mettais tout le monde en boîte et là ça faisait rire tout le monde, mais j'étais bien appréciée par contre.
9: Ah d'accord, je dois faire des conneries donc en fait.
16: Non, enfin en fait non, mais ce que tu dois faire c'est... Tu dois faire c'est surtout faire rire les gens. Et là dès que tu fais rire les gens, peut-être qu'ils auront une autre image de toi.
9: Ça, parce que je suis pas très drôle à la base. Donc comment puis-je apprendre à être drôle?
16: Bah je sais pas, tu leur inventes des blagues par exemple, soit des blagues ou soit tu vois des jeux de mots comme tout à l'heure je disais.

0: Gérard, t'as subi ça toi aussi, tu devrais pouvoir m'aider.
1: Ouais, mais attends, moi, quand j'étais à l'école, je m'amusais avec des stylos à faire des petites boulettes et à les balancer sur la maîtresse.
2: Et sans...
0: Oui, c'est maîtresse, moi, c'est fini.
2: Et franchement,
0: je suis plus au primaire.
2: Est-ce que tu peux me dire comment t'es habillé dans la vie courante ou c'est peut-être pour ça aussi?
0: Ben, c'est-à-dire que je mets des jeans normaux, hein, peut-être un peu courts, hein, c'est-à-dire que ça m'arrive à un peu au-dessus de la cheville.
2: Comme un peu les baba cool.
0: Moi, je te plais, t'es gentil, quand même pas. Mais
1: bah, attends, Nicolas.
2: Oui. Non, mais je sais pas, moi j'ai
1: plus. Non, mais attends, Nicolas, des jeans, tu peux très bien trouver autre chose que des jeans.
0: Alors, que me conseilles-tu?
1: Bon, alors déjà,
3: On va faire vite là, hein, quand même. Hein.
1: Tu préfères quoi? Cela, on va abréger parce que là.
0: C'est-à-dire un style qui fasse jeune et surtout qui me fasse venir
1: bon.
0: Des amis.
1: Alors,
0: amis.
1: Bon, alors un style ami. Donc, d'après ce que j'ai pu comprendre, apparemment, c'est toi qui a quelque chose qui va pas dans ta tête. Mais ceci, c'est pas que les gens, personne ne t'aime, c'est toi qui veux pas essayer d'aller au-delà.
0: Mais je ne fais que ça, hein. C'est à chaque fois que je vais les voir, de toute façon, je suis rejeté, hein. Même quand c'est la première fois que je vois les gens, ils nous voient tout de suite et je sais pas.
1: Non, tu peux pas être rejeté dès la première fois.
0: Je te dis, ça m'est arrivé.
2: Et tu m'as dit, tu mesurais combien?
0: 1m80.
2: Et c'est peut-être pas non plus, enfin, à cause de ta taille ou parce que les gens ils te trouvent un peu trop grand ou...
0: C'est pas très grand, hein. Je connais beaucoup de monde qui sont plus grand que moi. Et,
3: moi, je suis 1m80.
2: Et dans la vie quotidienne, t'as des gens qui font plus d'1m80 ou moins d'1m80?
0: Bah, plus et moins, il y a de tout. Hein. Je suis dans une moyenne, je pense.
3: Bon, alors, par contre, parce que là, on fait très long et je trouve que vous donnez mal de conseils ce soir. Vous avez du mal, hein, ce soir.
0: Bah, c'est vrai, hein.
3: Bah, vous posez des questions, mais il n'y a aucun conseil. Donc, le conseil pour conclure, Gérard et Sandy?
1: Bah, le conseil, c'est que, qu'il change de look et puis, qu'il essaye de sortir, puis d'aller voir du monde devant.
2: Voilà. Moi, je te conseille de rester toi-même et puis, de faire rire les gens si tu peux y arriver à les faire rire et puis, tu verras, t'auras des amis qui vont t'aimer, hein.
3: Voilà.
2: Tu vois, les gens, ils sont pas tous méchants, hein. Il y en a qui sont méchants parce qu'ils te rejettent, mais ils sont pas tous comme ça, hein.
3: Très bien, bah, je vous remercie.
2: Merci.
3: Au revoir. On va accueillir parce que on a passé directement au suivant. Là, on a juste une minute, mais juste pour commencer à discuter un peu avec elle, puis on reviendra juste après.
1: Donc, Catherine, 24 ans de Chambéry. On peut écouter Fun Radio sur 95 FM à Chambéry. Bonsoir à toi, Catherine.
4: Bonsoir Catherine. Bonsoir Sandy. Bonsoir Max. Bonsoir l'équipe.
3: Salut Catherine.
4: Voilà, bah, je sais pas si on vous a dit, c'est mon anniversaire dans 15 jours.
3: Mmh.
4: Et j'aimerais avoir un chien comme cadeau. Et j'aimerais que vous me conseilliez sur le chien, sur le nom que je pourrais lui donner, et puis sur la manière de m'en occuper, quoi.
2: Déjà, quel genre de chien tu préfères?
4: Bah, j'aime bien les gros chiens, moi.
2: Voilà. Quel genre, enfin, quel...
1: Alors, attends, justement, avant de commencer, t'habites où? En appartement ou en pavillon?
4: J'habite en un petit appartement.
1: Alors, je te déconseille les gros chiens.
4: Oui.
1: Mais ça, parce qu'un gros chien dans un appartement, tu fais quoi du reste de ta journée?
3: Ah, c'est con, je crois qu'elle voulait un dog allemand en plus, non?
4: Elle voulait un dog allemand ou un labrador, alors...
1: Ouais, mais tu fais quoi du reste de tes journées?
4: Je suis à la faculté.
1: Ah ouais, bah alors là, le chien, il va s'ennuyer.
2: Bah si, mais non, bah regarde, si elle le sort le matin et qu'elle le sort le soir quand elle rentre, tu rentres à quelle heure?
4: Ah, il faut le sortir?
1: Ah bah ouais, oui,
2: bah... sortir, hein.
1: Mais attends, tu as pas laissé un chien dans l'appartement pendant 12 heures, bah, alors qu'il va te pisser partout ou chier partout?
3: Bon, ce que je vous propose, on va faire une petite pause, parce que là on est un petit peu pris par le temps, hein, comme ça ils vont réfléchir à ton conseil très rapidement.
4: Uh-huh.
3: Et on terminera avec Thibaut qui a 25 ans de Dinan, encore un conseil à vous demander. Il a deux enfants de 3 ans, mm-hmm. des jumeaux, et demain, vous le savez que c'est lundi de Pâques, il aimerait cacher les œufs dans le jardin, parce qu'il a une petite maison avec un petit jardin, il voudrait des petits conseils pour savoir où cacher les œufs.
1: Ouais, mais non. En espérant que les enfants n'écoutent pas.
2: Ah ouais.
3: J'espère qu'à 3 ans, à cette heure-ci, ils dorment.
1: J'espère aussi. Par contre, il y en a un.
5: De cul sur Canal.
1: Non, mais il y en a, il va se prendre une claque.
3: Voilà, parce que. On va revenir donc avec la suite et fin de cette heure de libre nouvelle génération avec les conseils de Gérard et Sandy. Et puis, dans un cadre également, ça sera Balade Nocturne qui va se préparer. Où vous aurez d'ailleurs des musiques de nuit volume 4 à gagner pendant toute l'heure de
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3: Voilà, suite et fin des conseils de Gérard et Sandy. On récupère, comment elle s'appelle déjà?
1: Catherine, 24 ans de Chambéry. On écoute toujours Fun Radio sur 95.
3: Faut faire vite, hein. hein, on n'a pas beaucoup
1: donc,
3: de temps.
1: Donc alors pour toi Catherine, donc apparemment tu as un chien.
4: Je souhaiterais avoir un chien, voilà, pour mon anniversaire et je sais pas quoi prendre.
1: Bon, alors moi ce que je peux te conseiller, c'est de pas en prendre un gros d'entrée.
4: D'accord, parce que vu que... un petit.
1: Ouais, tu prends un petit chien.

0: On dira après, mais petit au départ.
1: D'accord. Moi,
2: je te conseille un chien particulièrement, c'est les petits Yorkshire, parce que tu vois, là, ils grandissent pas, et ça fait que tu peux même le mettre dans un sac, et là, tu peux l'amener partout. Donc, c'est-à-dire que quand tu vas
0: à la fac,
2: tu peux l'amener, oui, ou même à la piscine, tu l'amènes, et puis...
3: Ah non, les chiens sont interdits dans les piscines, hein.
2: Mais moi, ce que je te conseille, c'est va à la SPA, parce qu'ils ont des très bons chiens.
3: Non, ouais, mais...
1: Ils
3: ouais,
1: ont
3: mais...
1: de Yorkshire à l'SPA.
3: Oui, mais par contre, là, si tu vas chercher un chien à l'SPA, faudra bien te dire une chose.
2: Regarde s'il est bien vacciné et tatoué, voilà. Surtout.
3: C'est
2: parce
3: ça
2: que des fois, tu vois, ils te donnent des chiens, enfin, ils te vendent des chiens ou des chats, et c'est pas très bon, hein.
3: Mais ouais. tu demandes déjà s'ils ont des petits chiots, parce qu'apparemment, vu que t'es en appartement, il faut un petit chiot.
1: Faut pas prendre.
3: Pour pas prendre tout de suite un gros.
2: Déjà pour qu'il s'habitue à la personne, et puis.
3: Voilà. Bah, de toute manière, toi, tu t'habitues facilement aux animaux.
2: Ouais, mais moi je suis pas un chien.
0: Non, mais c'est des conseils de.
3: Non, mais.
0: Pas pour Sandy.
3: Ce que je peux. Le conseil que je peux te donner, c'est.
0: Très très vite, vraiment.
3: Donc, tu vas là, SPA, tu vas chercher. Tu demandes aux personnes qui sont là, qui sont spécialisées là-dedans et qui vont te conseiller pour savoir ce que tu recherches. Déjà, de savoir, ils vont te demander si c'est un appartement ou une villa et ils vont te conseiller après sur le chien.
1: Okay.
3: Mais renseigne-toi bien s'il est vacciné, tatoué.
2: Voilà.
3: Et essaye d'avoir le carnet de santé avec toi tout le temps. Ça,
0: tu le demandes au chien sinon, hein.
1: D'accord, ok.
0: Voilà.
2: Donc voilà ce qu'on pouvait te conseiller.
1: Ok, bah je vous remercie.
3: Par contre,
0: deux secondes, on perd du temps, on n'aura pas le temps, il nous reste 22 minutes.
3: Une chose qu'il faut bien se dire, c'est que le chien essaye de le sortir au moins deux fois par jour.
1: D'accord.
2: Okay. Et donne-lui à manger aussi.
0: On t'embrasse très fort.
1: Je t'embrasse.
0: Merci à toi. Et vite fait pour terminer, comment il s'appelle
2: Alors nous allons accueillir Thibaut, 25 ans, Dinant, où on peut écouter Fun Radio 103.5.
4: Bonsoir Fondy, bonsoir Gérard.
2: Bonsoir Thibaut.
0: Alors Thibaut, donc ce que j'ai dit tout à l'heure c'était vrai, donc t'as deux enfants, deux jumeaux qui ont 3 ans chacun.
4: Oui, très bien.
0: Et t'as un petit jardin et tu souhaites cacher les œufs de Pâques.
4: Non, justement, j'ai un très très grand jardin, c'est-à-dire j'ai une grande propriété de 50 hectares. Et je suis embêté puisque je sais pas où les cacher.
0: Bon alors vite fait, il nous reste une minute, vraiment pas plus, et après je zappe vite parce qu'il faut faire vite.
2: Ce que je peux te conseiller, c'est de cacher les œufs, tu vois, sous la terre, c'est-à-dire sous les buissons. Si t'as des petits buissons ou même sous les arbres.
4: Non, mais pas de buissons, c'est-à-dire mon terrain, c'est constitué uniquement de terrain de tennis et de cours de golf, et donc je sais pas trop où les cacher. Hein.
3: Mais il y a des arbres.
2: Donc c'est assez grand.
4: Non, il y a
3: des arbres, il y a des
4: 50 hectares. Hein.
2: Mais faut que ce soit près de la maison.
3: Il y a des
2: arbres.
3: Thibaut.
4: Oui.
3: Est-ce qu'il y a des haies?
4: Des haies, oui, mais tout autour du terrain, c'est-à-dire que c'est très très grand.
3: Eh ben, tu les plantes dessous.
4: Non mais c'est-à-dire que c'est tellement grand que les enfants n'ont que 3 ans et ils pourront jamais les retrouver.
3: Bah attends, mais à 3 ans ils savent se mettre à 4 pattes pour retrouver les œufs quand même.
2: Moi je te conseille sous les arbres.
3: Bah sous les, c'est un genre d'arbuste, hein.
2: Ouais, ou même sous les buissons, c'est bien aussi, hein.
3: Regarde,
2: sous la terre.
3: Là tu vois, moi je te mets un œuf de Pâques, je te demande d'aller le chercher.
2: Ouais.
3: Tu vas bien me le trouver.
2: Ah bah ça dépend, hein.
0: Ouais.
3: Hein.
2: Donc voilà, moi c'est
0: mais sinon, règle générale, pour les parents qui nous écoutent, là, qui ont des enfants, même dans l'appartement, les endroits vraiment clés dans lesquels on peut cacher comme ça.
3: Les endroits clés dans un appartement, le plus facile à planquer, c'est dans le frigo ou sous les têtes d'oreiller des
2: voilà,
3: enfants.
2: Voilà.
0: C'est mignon, c'est mignon.
3: Quand tu perds une dent, tu vois, t'as la petite souris qui passe.
0: Et évitez de le mettre dans un placard à 3 mètres de haut parce que là.
3: Ouais, parce que là, les enfants, ils pourront pas.
0: Ils vont galérer.
3: Ils pourront pas.
0: Malheureusement, on a été obligé d'écourter des conseils de Gérard et Sandy. On vous remercie à tous les deux d'être venus dès 22h. Ça nous a fait plaisir. Ça a mis de l'ambiance, c'est vrai. Peut-être que dimanche prochain, vous reviendrez à 22h. On verra. Hein.
3: C'est moi qui te remercie.
0: Il n'y a pas de problème. Et puis, on remercie Manu.
3: De rien.
0: Hein, qui a été fatigué, peu présent, mais voilà.
3: Non, c'est faux.
0: Hein,
3: c'est faux.
0: Ah, d'accord, ok. Fildar.
5: Ouais, salut.
0: Salut, et Rigo, qu'on a perçu entre 10h et 10h15.
6: Bonsoir.
0: Bonsoir, Rigo. Et merci à Gérard et à Sandy.
2: Merci.
6: À demain.
0: À demain, voilà, vous le voulez bien. Nous, on va rester ensemble, là, bien sûr, vous qui nous écoutez, puisque nous allons aller en direction de Balade Nocturne. Oui, Gérard, je t'en prie.
3: Je voulais remercier tous les gens sur l'internet.
0: Ouais.
3: On est combien, Rigo, pour finir, s'il te plaît?
6: La dernière fois que j'ai regardé, on était 3500 au moins. Ouais.
0: Voilà, plus de 3500, bravo.
3: Moi, ce que je comprends pas, c'est comment
0: Moi non plus. Bon, on en parlera la prochaine fois, Gérard. Ouais. Parce qu'il est déjà une minute passée de l'horaire prévu. Et juste pour terminer, en parlant de l'internet, ça tombe bien qu'on revienne dessus pour dire qu'on vient d'arrêter le classement du hit parade de Ricky Larson, qu'on retrouvera demain avec Bubi Bubu pour savoir qui est, on dit pas attention, hein, qui est les trois premiers. En tout cas, il y a du nouveau, je peux vous le dire dans les dix.
5: Alors.
3: Non, ça vous allez vous faire foutre avec ça. Hein.
5: Bon, Gérard.
3: Je vais pas commencer. Si, je vais commencer. Je cache, je m'abonne. Eh, dégage-toi. On couche pas ensemble, d'accord?
5: Commencez pas. Allez, hop, terminé.
6: Gérard, tu gueules pas tout de suite.
7: Allez, ça commence.
5: Alors, Gérard est avec nous ce soir, bien sûr, pour un débat qui portera sur la prostitution. Gérard, est-ce que tu as suivi les derniers grands événements et les derniers reportages qui ont eu lieu à la télé sur la prostitution?
8: Ouais.
5: Ouais, et alors?
8: C'est pour ça qu'on fait un débat là-dessus.
5: C'est quelque chose qui t'a touché?
8: Personnellement, oui.
5: Ouais, ça t'a beaucoup
6: aimé. T'as pratiqué, Gérard, déjà ou pas?
8: Non.
6: Non, ah bon.
5: On peut dire, t'as déjà eu, en tant que quand t'étais routier, t'as déjà vu des prostituées.
8: Bon, mais ça, on en discutera.
5: Si Gérard est avec nous 5 minutes avant le début des débats avec Mélanie, on a été assez, pas choqués.
6: Ah,
5: en tout
6: cas. Si, moi je suis éplapourdi.
5: C'est vrai qu'on est assez déçus.
6: Là, vraiment.
8: Non, mais de toute manière, c'est simple, ça va aller vite, hein. Je vais pas y aller par 36 chemins. C'est simple. Ça recommence. L'année dernière, donc c'est simple, ça va aller dans le bureau à Victor.
5: Et... Il est au courant.
8: Ah ben je sais pas s'il est au courant parce que ça a été mis devant la sortie de RTL.
5: Mais on sait même pas de quoi tu parles là pour le moment. C'est un trac.
8: Là ouais mais si ça recommence et ben c'est simple et ben les débats vous irez vous faire foutre tous les auditeurs et toutes les auditrices et puis ça sera terminé, vous m'entendrez plus sur les ondes.
5: Oh non. Voilà. En même temps, c'est vrai qu'il faut
8: là, de toute manière, ça recommence comme tous les... À chaque fois, c'est pareil.
5: Il y en a eu un. Moi aussi, j'en ai eu.
8: Non, mais il n'y en a pas eu qu'un. Il y en a eu qui ont été jusqu'aux places du Trocadéro. Quand même pas déconner.
5: J'en reçois aussi personnellement sur mon nom personnel. Donc, pareil, je pense que ça doit être la même personne, qu'elle s'amuse, qu'elle en profite. Mais avec Gérard.
8: Non, mais ils vont pas s'amuser longtemps.
5: On va s'associer et voilà.
8: Ça va aller aux flics.
5: Alors, le tract, il est là, je vais te le donner.
8: Non, mais moi, je le lis pas, le tract. Hein.
5: Qu'est-ce qu'on a dit tout à l'heure
8: Non, mais ça, tu le gardes, tu donnes ça au CSA quand tu iras, tu donneras ça à Victor.
5: Il faut le lire, si tu veux.
8: Mais c'est tout. Mais non, mais de toute manière, je vais le lire, les gens, ils vont se donner de ma gueule, alors c'est pas la peine.
5: Mais si tu le lis pas, ça n'a aucune crédibilité.
8: Non, mais de toute manière, c'est comme ça.
5: On avait dit.
6: Déjà envoyé au CSA, Gérard, on demandé ce soir.
5: Gérard,
6: parti,
5: hein. Alors écoutez bien ce document, voilà.
8: Non, mais je vais pas le lire entièrement,
5: ça dure, ça va vite, tu lis vite, alors vas-y.
8: Alors, renforcement des moyens de sécurité dans le département des Hauts-de-Seine. En effet, une personne du type moustachu, sale, cheveux gras, trois dents et boitant aurait été aperçue dans une cabine à Nanterre près du foyer Sonacotra, alors que c'est faux. D'après les témoins, cette personne serait armée d'une jambe en acajou télescopique qui manierait très bien. Cette personne est très dangereuse. De plus, cette personne serait répandue avec son odeur de clochard, une maladie très grave qui serait à l'origine de nombreuses amputations, de pertes de mémoire, de problèmes...
9: De flatulence.
8: Flatulence et fidélité d'haleine et trop tripotage d'anus en feu à l'aide de bâtonnets entourés de coton. Cette personne aurait été aperçue dans le bois de Boulogne 92 le 2 octobre 2002.
5: C'est faux.
8: Déguisé en travesti avec son ami prénommé Henri, alors que je le vois plus, en pain de remédier à ses problèmes d'argent.
5: Écoutez bien ce passage-là maintenant qui arrive. C'est ça ou c'est choquant?
8: Alors, faut-il ajouter que des indices auraient été trouvés dans une cabine téléphonique à Nanterre? En effet, des bouchons en ferraille qu'il mettrait dans son anus auraient été ramassés, ainsi que plusieurs bouteilles de verre contenant de la bière. Hop. Et
5: 1664 et Heineken.
8: Non, mais on va couper.
5: Ainsi que du pastis.
8: Une investigation profonde va être réalisée dans tous les départements, ainsi qu'une opération policière très importante va se dérouler dans un foyer de Nanterre. Toute personne témoin de ce drame possédant des informations à propos du SDF sont priés de se présenter au commissariat de Nanterre. Une grande récompense est prévue. 50 000 euros
5: brésiliens.
8: Alors ça, c'est simple.
5: Écoutez bien.
8: C'est simple, c'est clair, net et précis. Toi, tu fermes ta gueule, c'est pas sur toi qu'on s'attaque, c'est sur ma vie privée. Alors c'est simple, ou ce soir le débat.
5: Non, pas le débat. Revenons le débat, donc l'ultimatum.
6: Gérard!
8: C'est simple, clair, net et précis, que si ça continue, ça va directement dans les mains de Victor.
7: L'envoyer, bravo.
8: Et ça, ça va aller dans les mains, Victor.
7: Bravo.
8: Et celui qui s'amusera à continuer comme ça, sera poursuivi en justice.
7: Bon,
8: et là, je ne ferai pas de pas d'exception. Je ne ferai pas comme ça s'est passé à Suresnes. Parce que là, je ne pardonnerai plus. Voilà. Donc, en de bon entendeur, salut pour l'enculé qui s'amuse à faire ça.
7: Bravo.
8: Donc, voilà, terminé. Bon, ça y est, c'est fini maintenant, vos conneries. Merci. On va le garder. Non, non, mais vas-y, rigolez. On verra qui va rigoler le dernier bientôt.
5: Ouais,
8: rigolez bien.
5: Je peux vous dire, aimez la guerre des témoins.
8: Qui rigolera le
5: il
8: dernier.
5: Est très chaud comme la braise, Gérard.
8: On verra qui va rigoler le dernier.
5: Ouais. Sans mal, il va parler d'un débat qui lui tient à cœur, et ça, on en a vu beaucoup. Alors, pour ceux qui n'ont pas suivi Envoyé spécial, Zone Interdite Capitale, Gérard va vous faire une petite synthèse.
7: On est fatigué.
0: Oh, ça va pas être facile.
7: Je vais y aller.
5: Attends, allume ton micro, c'est de la radio, GG. Ce soir, GG, on y va, on lance le standard.
7: Allez, c'est parti.
8: Ouais, mais pour
9: pas
8: un
9: son, il marche déjà mal.
5: Eh, hey, mon con, regarde.
8: Ah ouais, mais le site internet, pour un son, il fonctionne pas tellement.
5: On va le mettre en
8: action
9: branchée.
8: Gérard.
9: Bah oui, on va te la mettre.
5: J'espère qu'ils sont tous arrivés, l'équipe, là. Non, ils sont pas là.
7: Il y a eu une déficience technique.
5: Ah bon ?
7: Ils sont partis à la recherche de celui qui a écrit le track.
5: Ouais.
7: Ça va être des nouvelles personnes, Gérard, ce soir.
5: Ah, il n'y a pas Esteban et tout ça,
7: non,
5: pas...
7: non,
5: c'est pas possible. Ah bon, c'est pas possible. 0-825-085-000 voilà. Pour la radio. Mélanie, demain spécial ouais. Starac.
7: Bon courage, je vous écoute, bien sûr.
5: Ah, bien sûr, on va être très attentif.
7: 2h30.
5: Moi aussi, je vais écouter. En tout cas, 2 heures de pur débat. GG, tu lances le standard officiel ?
7: Allez, Gérard.
8: Bah,
7: on
8: vous
7: avec
8: pouvez
7: toi.
8: Appeler au 0-825-085-000 et pour les Belges au 33-0-825-085-000 et le chat www.funradio.fr.
5: Voilà.
8: Et après le débat, je serai encore sur le chat jusqu'à 6h du matin. Et ça sera peut-être le dernier. On verra.
5: En de bon entendeur.
8: Donc, alors, en de bon entendeur, salut. Et là,
5: salut,
8: je voulais souhaiter un petit coucou parce qu'on me le demande depuis que je suis sur le chat. Donc, un petit coucou à Johan et puis à Diana de Nîmes, malheureusement, qui ont eu des petits problèmes d'inondation durant ces derniers temps. Donc, j'espère que ça se passe mieux qu'avant. Voilà.
5: On s'écoute un petit disque avant le débat. Allez, c'est
8: et
5: parti.
8: On va s'écouter les 4 du périph' avec bien profond, et on se retrouve tout de suite après au 0825 085 000 pour le début des débats.
5: Belle nouveauté.

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0: on arrive en suspense. Et elle m'attend, ils nous mettent côte ouest. Alors, complètement dégueulasse. J'ai appris d'après une amie que d'après demain, on nous enlève Dallas. Alors, complètement dégueulasse. Et pourquoi qu'on nous machine côte ouest? Je voudrais savoir comment ça va finir Dallas. Comment va finir Dallas? Dallas? Je voudrais savoir comment ça va finir Dallas. Comment va finir Dallas? Dallas? Je suis l'emmerdeuse. De Dallas.
1: TF1, bonsoir.
0: Écoutez-moi, madame. Hein?
2: Alors écoutez, puisque vous savez tout, je me demande pourquoi vous nous appelez.
0: Comment je m'appelle? Je pourrais pas vous dire mon nom. Exactement. Je suis un merdeux de Dallas.
2: Attendez,
0: ce que je peux vous dire. Je suis un merdeux de Dallas.

0: fait, mais complètement déçu. Déçu de TF1. Je suis désolé, hein. Alors, je suis désolé, hein.
1: Eh ben, vous êtes désolé, moi aussi, madame. Hein.
2: Elle est bourrée.
0: Directement.
3: Minuit, 2 heures.
4: Regarde, une chose, celui qui s'amuse à balancer des conneries en remix derrière, il va virer. Quel est le... Ah, vous arrêtez, s'il vous plaît !
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6: Voilà, bonsoir à tous, bonsoir Fildard.
7: Bonsoir, on a commencé directement le débat, on s'est dit, allez, on va se faire kiffer, on va commencer direct le courrier, on verra ça plus tard.
6: Ouais, le courrier, je pense qu'on...
7: Il y a deux, trois trucs sympas, mais je remercierai tout à l'heure les gens.
6: Non, mais on peut les remercier, Manu.
8: Oui.
6: Manu.
8: Oui.
6: Manu, on peut remercier quand même les gens, là, du courrier, quand même.
7: Donne-moi ma pochette, man, parce que...
8: On va faire ça, parce que moi, je suis pas au courant des petites...
6: Non, mais Olivier, c'est bon, ouais.
7: Non, mais c'est bon, Olivier.
6: Non, mais ça y est.
9: Ouais, c'est bon.
6: Oh, non, mais...
7: Non, mais il fallait que je travaille.
6: Non, mais il fallait.
7: C'est un truc pour toi en plus.
6: Non, mais hein. Attends, minuit, c'est minuit. Hein,
7: bah oui, vrai. Regarde, 23h58. Bah ouais, minuit, c'est minuit. Bah ouais, je suis en avance, t'as de la chance en plus, tu vois.
6: Les sondages.
7: C'est parti. Ah, Manu va te les donner. Marigou nous a donné tout à l'heure. Donc, je voulais remercier pas mal de gens. Hein. Je voulais aussi Exclusive Live à être sur Rennes. The Moustache of Suren, Fucker Tour. Donc ça c'est sympa, donc il y a des prix à gagner, hein, il y a pas mal de prix, donc je vais les remercier, je le lirai pas ce soir, je le lirai la prochaine fois. Homo Mag, hein, remercier parce qu'il y a pas mal de gens.
6: Non, Homo Mag, tu laisses tomber, on en parle.
8: J'en parle pas,
6: même Homo Mag, on en a plus rien à foutre.
8: Non, mais
6: allez,
8: ce que je veux dire,
6: hop, basta.
7: Écoute Gérard, c'est les gens m'ont envoyé des trucs que les gens font contre toi, donc je les remercie parce qu'ils dénoncent, tu vois. Parce qu'ils envoient les trucs, donc comme ça on pourra porter plainte. Donc je remercie les gens qui ont envoyé donc au Momag, qui ont envoyé GGTon numéro 3. Il y avait aussi, qu'est-ce qu'il y avait? Il y avait, attendez, j'avais d'autres trucs. Cinésex Vidéo Club, avec les vidéos interdites de Monsieur Machin. Il y avait aussi France Poire, hein, merci France Poire. Wipe Route, Paparazite. Il y avait aussi Homosex. Enfin, il y avait pas mal de trucs, donc je remercie tous ceux qui ont envoyé ça, c'est gentil, on va pouvoir enfin porter plainte. Donc continuez à nous envoyer des trucs si vous avez des trucs.

0: envoyer chez vous, hein, dans les rues, tout ça, envoyer pour qu'on fasse le dossier.
1: Non mais moi ce que je voulais remercier quand même c'est les gens qui pensent quand même à Max pour quand même les bonbons parce qu'apparemment il se plaint qu'il a rien et c'est vrai que pour l'instant on a rien. Donc c'est pas grave, bon on va commencer, donc on va saluer Olivier de la production qui est là à l'aria.
2: Bonsoir.
1: Bonsoir à toi Olivier. Manu.
3: Bonsoir Olivier.
2: Bonsoir Fildar.
3: Salut, tu vas bien?
4: Salut Gégé, ça roule?
1: Fildar au standard. Bon, et le grand bien. Retour. Oh,
2: putain.
1: Le grand retour qu'on attendait. Rigo au standard. Et il paraît que c'est ton anniversaire.
5: Alors je suis pas au standard, je suis sur l'IRC. Bonsoir.
1: Ah, pardon.
5: C'est plus mon anniversaire vu qu'il est minuit 8 secondes.
2: Ah merde.
1: Ah mais c'était l'anniversaire.
4: C'est con, on avait une Porsche dehors pour toi, viens.
5: C'est con.
1: Donc Le grand retour de Rigo qui est sur l'internet. Donc Rigo, tu m'as dit que tout à l'heure
5: on était déjà 7700 pendant que j'étais hors antenne et là on est déjà 7324. Ça fuse sec.
3: Bravo. Je peux quand même dire qu'on te retrouve toutes les semaines sur Europe 1 dans On a rien à cirer.
5: Tout à fait.
1: Ouais. ça on en a rien à foutre, tu vois. Hein, maintenant,
2: ça tu peux t'en passer par exemple, tu vois.
5: Ouais, mais je peux faire ma pub, c'est normal.
1: Non, mais maintenant ils vont fermer leur micro là.
4: J'ai
1: les deux.
4: Entendu dire que t'allais remplacer une gaffette aussi, mais.
1: Non, mais là
5: j'ai
1: maintenant.
5: Pas le costume.
1: Maintenant vous allez éteindre vos micros et puis vous allez me trouver des bons auditeurs. Par contre, Manu, si t'es gentil, si quand t'as des auditeurs, tu leur demandes la fréquence, c'est pas à moi de les chercher parce que là il me manque une fréquence et.
2: C'est laquelle?
1: Dijon.
2: Dijon 106. Attends.
4: 106.2.
1: Non, mais on va.
4: Non, 806.
1: 806, bien sûr. Pourquoi pas?
2: La voiture.
1: Bon, on appelle. Donc, on a gros pouce.
6: Mousse. Gros pouce. Bonsoir, Gérard.
1: Bonsoir à toi. Donc, Paris 101.9.
6: Exactement.
1: T'as un portable?
6: Non, pas du tout, t'es ouf ou quoi?
1: Tu commences pas comme ça, s'il te plaît, parce que déjà, tu as baissé ta radio derrière.
6: Ok, très bien.
1: Hein? Je crois qu'on t'avait prévenu hors antenne.
6: Non, mais j'ai pas de radio derrière, donc...
1: Il y a quand même un petit écho, donc... donc, Boulimix.
6: Ouais, tout à fait.
1: 28 ans de Nancy, sans... Oh, on se calme derrière, Nancy 103.3.
6: Ouais, c'est ça, bonsoir tout le monde, happy birthday Rigo. Oh.
5: Merci mon pote.
6: What?
1: Et Achiche
4: kebab.
6: Oh, c'est chaud.
1: Achiche kebab.
7: Kebab.
1: Ouais, donc Tour 102.8.
7: Ouais, salut Gérard, salut tout le monde, bon anniversaire Rigo.
1: Bon, ouais. Ouais.
5: Merci ma pote.
6: Ma pote.
1: Et Slipwatch.
4: Slipfast.
1: Ouais, Slipfast de Dijon.
6: Exact.
1: Ta fréquence
6: 102.5. Et bon anniversaire Rigo, bonsoir Fildar, bonsoir Manu. Et je fais un gros bisou sur le clito angélique.
2: Salut.
5: Et merci mon pote.
6: Ben, je t'en prie.
1: Bon, alors le débat va
6: prendre. Je t'ai attendu l'autre fois, Rui Diderot, t'es jamais venu.
5: Bah ouais, pas tous les jours quand même.
6: Ok.
1: Bon, ça y est, c'est fini là.
6: Tu me dis que
1: Tu commences pas comme ça, toi, parce que sinon tu vas virer. D'accord, Slipops?
6: D'accord.
1: Ok. Alors, que représente pour vous la boulimie? Alors, que représente la boulimie pour vous? On va demander à.
7: Ouais.
1: Bah, oui, je sais pas quoi là.
7: Pour moi, la boulimie, c'est en Amérique du Sud. À côté de l'équateur.
6: Ouais.
1: Non,
6: ouais.
1: La boulimie.
6: Ouais,
1: la boulimie.
7: C'est pareil.
1: C'est pas la boulimie.
7: Je croyais que c'était la Bolivie. Alors moi, j'ai tout préparé sur la Bolivie.
6: C'est clair. Ouais.
1: Ah, c'est qui c'est qui m'a. Qui
6: moi,
1: c'est qui.
6: Kid.
1: Non. Ouais. Oh. Déjà, qui c'est qui m'a préparé ces auditeurs. Non. Arrêtez de vous envoyer la balle tous les deux.
4: J'étais pas là moi, c'est lui.
1: Il y en a un qui me dit.
4: J'étais
1: c'est
4: rien.
1: Non, il faudrait peut-être savoir là.
4: C'est pas grave, on y va.
1: Non, mais.
4: Avant j'étais aux toilettes pour mettre des boules caisses pour le nez parce que ça pue. Tu vois, c'est.
1: Tout à l'heure, tu vas te prendre des.
6: Il va te casser le nez, tu vas voir.
4: Oh, te mouche pas. Mais je vous jure qu'il est vraiment en vacances, Gérard. Hein. Il a pas envie de.
1: Non.
4: Il a pas envie d'en faire loin.
1: Bon, allez.
7: Ça y est, j'ai réussi.
4: On y va là, c'est bon.
1: Bon, allez. Allez, assis sur tes babes là.
7: Ouais, non, mais.
1: Allez, hop, on y va là, allez.
7: Bah, c'est à toi de dire ça.
1: Hein. Allez, tu repas,
6: oh. Tu balances direct. Allez,
1: balance. Bon, alors.
7: Moi, la boulimie.
1: Oh, c'est... un peu de ventilo là.
6: Oh là.
2: Ventilo.
6: Avec des grappes de
5: la ventilo,
6: je me décale.
5: Je me
6: décale. Comment ça fouetter là.
1: Et envoie la ventilation.
6: Éventez-le.
5: Putain, c'est parti.
7: Ça y est.
1: tu réponds là?
8: Achiche.
1: Achiche là, tu travailles ou quoi la merde? Bon allez, achiche en bas. Allez hop, dégage. Allez hop, la première question, tu t'en vas. Bonne nuit. Bonne nuit pour Tours.
8: Non mais t'es l'air patrouille, il y a ta jambe qui est en train de se détacher là.
1: Slip poche.
8: Allô, oui, bah alors les boulimiques. Déjà c'est une maladie, je pense que c'est la maladie par
1: Manu.
8: Laquelle...
1: Manu, tu lui dis au revoir à Chiche, hein. Terminé
8: voilà,
1: pour elle.
8: Elle est partie en boulimie, là. Ouais.
1: Faites gaffe parce que je crois que ce soir ça va aller vite, hein.
8: Ça va être chaud.
5: Gérard.
8: Donc est-ce que je peux m'exprimer quand même?
1: Stop.
5: D'accord. Stop, désolé. Sur IRC, il y a une très bonne question de Omer LF91 qui te demande si tu connais la capitale de la boulimie.
1: Non, il n'y a pas de capitale parce qu'en fin de compte, c'est un truc sur le poids.
7: C'est sur City.
1: Comment?
8: J'ai pas osé, ouais.
1: J'ai cru mal entendre, là.
7: C'est Sandy City.
1: Boulimique, s'en va. Allez.
8: Boulimique, tu bouges.
1: Ouais, non, mais ce soir...
9: Ça y est.
1: Non, mais ce soir, je vous préviens...
8: Ouais.
1: C'est prévu jusqu'à 2h15 du matin, on va y aller.
8: Non, on peut faire un débat correct, là, ou pas?
1: Ouais, c'est pas possible,
8: là. Bon, les boulimiques, là, tout ça, ils souffrent.
1: Bah alors, si ce passe...
8: Ouais, donc, ouais, la boulimie...
1: Hey, tu travailles.
8: Oui, excuse-moi, j'étais en train de me branler.
1: Je
8: me
1: décale. Allez,
2: on va essayer de se calmer un peu, Gérard.
1: Non, mais il va se branler ailleurs. Allez, hop.
5: Mais c'est pas grave. Okay. Gérard, pour continuer dans le débat, il y a Yankee qui dit qu'en fait, la boulimie, c'est comme un kyste en plus gros.
1: Non, alors, en fin de compte, comme on a... Gros pouce mousse là.
8: Ouais.
1: Donc on n'a plus que toi malheureusement.
8: Ouais, malheureusement. Ça tu déjà tu te calmes
1: mais...
8: un peu.
1: Non mais de toute manière je gère tout le monde parce que ça commence déjà à me gonfler parce qu'il y en a qui s'amusent à parler de n'importe quoi. Donc alors pour toi que représente la boulimie?
8: Bah la boulimie c'est tu te fous un pouce dans la gorge quoi. Un gros pouce et puis tu gerbes pour.
1: Non je pense pas.
8: Bouffé.
1: Non je pense pas. Hein.
8: Bah si c'est ça.
1: Ah non.
8: Bah si arrête de me prendre pour un con.
1: Attends, tu veux faire comme les autres, toi?
8: Je sais pas, ça dépend, quoi. Pour l'instant, c'est pas très passionnant, donc bon.
2: Déjà, t'es presque tout seul à l'antenne, alors ça serait con, quoi.
8: C'est
1: donc, si tu veux faire comme les autres, tu le dis, il y en a pas pour longtemps.
8: Ok.
1: Alors, tu réponds correctement à la question.
8: J'ai répondu, c'est ma réponse, c'est comme ça, c'est tout.
1: Ah, alors, parce que tu te mets un pouce.
2: Fais gaffe.
8: Ouais.
1: Et tu vomis.
8: Bah ouais.
1: Non, mais c'est ta réponse?
8: Ben exactement.
1: Et tu crois que tu vas continuer comme ça le débat?
8: Ben je sais pas, ça dépend.
1: Ben je sais pas.
8: Je pense que ouais, franchement ouais.
1: Ben moi je pense qu'à mon avis là t'as tout faux. Hein. Déjà c'est pas
8: ça. Alors c'est quoi?
1: Déjà la boulimie c'est des personnes qui mangent de trop.
8: Ouais.
1: Merci pour le Larsen.
10: Voilà.
1: Donc la boulimie c'est des personnes qui mangent de trop.
8: Ouais.
1: C'est oui, Manu.
9: Après, vas-y continue.
1: Non, Manu. Si on a d'autres personnes.
11: On a personne. T'as viré tellement sauvagement les gens qui flippent maintenant. Donc continue ton explication.
1: Ah non.
11: C'était juste ça que je voulais te dire.
2: Non, vas-y continue. Tu parlais, Gérard. Vas-y continue. Finis ce que t'étais en train de dire.
1: Donc la boulimie, c'est des personnes qui mangent. Donc qui mangent n'importe quoi à longueur de journée.
9: À quelle heure?
1: Non, mais à longueur
5: et
1: de
5: quoi
1: journée.
5: Et quoi?
1: Non, mais ils mangent de tout, hein.
2: Mais la boulimie, c'est un rapport avec les bols. Enfin, ils mangent des trucs dans des bols,
1: non,
2: pas du tout.
1: Rien, rien à voir. Non. La boulimie, c'est, si tu veux, c'est quelqu'un qui a tendance à trop manger.
2: Trop manger.
1: Et donc, de n'importe quoi. Qui mange ce qu'ils veulent à longueur de journée. Par exemple, tu vois, on va pas citer la marque, mais t'as Nike qui peut manger de ça
9: toute la journée.
5: Oh les gars.
2: Non, on a dit pas de marque. Il l'a fait exprès, pas dire. Il a dit on va pas citer de marque. Vous commencez pas.
9: Bon, Bouchard.
1: Bon, okay. les deux standards, vous allez faire votre boulot correctement parce que sinon on va faire venir Noémie et puis quelqu'un d'autre.
8: Non.
1: Quoi, c'est pas toi qui commande, d'accord, c'est moi qui commande le jeudi.
8: Ouais, donc, mais pour l'instant, ta réponse, elle est toute pour avant.
2: Donc c'est toute la journée, la nuit aussi ou pas?
11: Non, mais il faut savoir si, genre, quand tu dis boulimie, c'est des chibres, les féculents, tout ça?
1: Non, mais de toute manière, c'est des gens qui mangent n'importe quoi toute une journée.
11: Donc ils peuvent manger des chibres à longueur de journée.
1: Mais de toute manière, tu as donné, par exemple, quelque chose. Tu vas lui dire, par
2: mais
1: exemple...
2: Quoi, par exemple, quoi? Des chibres?
1: Non, mais elle va manger n'importe quoi, c'est-à-dire de la salade, tout ça.
11: Des chibres?
1: Mais non, pas des chibres.
8: C'est bon, le chibre.
1: Putain.
2: Pourtant, les chibres,
8: le chibre.
1: Bon, toi, je
11: par
1: sens
11: exemple,
1: encore...
11: quand on est boulimie, on est gros.
1: Bah oui, la boulimie, c'est quoi? C'est parce que t'es gros.
2: Donner du caviar au cochon, c'est un rapport?
1: Mais non.
2: Est-ce que tu connais des gens de ton entourage qui sont boulimie?
8: Bah ça
1: non. Comment? Alors gros pouce, au revoir. Allez hop, terminé pour toi. Ça t'apprendra. Allez hop, terminé. Hop. Manu.
11: Ouais, ça vient. Ça vient.
5: Donc. Tu peux peut-être un petit sondage vite fait?
1: Oui, on va faire un petit sondage parce qu'apparemment ils ont l'air de se branler les couilles là au standard. Voilà. Alors, avez-vous déjà eu de la boulimie? Alors 48% des gens répondent oui, mais c'est bien probable. 27% répondent que c'est leur problème. Bon, ça c'est vrai, ça regarde chacun d'eux. 17% des gens ont porté plainte contre McGraw. Alors là, je sais pas du tout ce que ça veut dire. Ah. Et 9% sont plus intéressés par la boulimie. Alors, des gens qui portent plainte contre McGraw, à mon avis, niet. Bon, des gens sont plus intéressés par la boulimie, ça c'est leur problème. C'est eux qui voient. 27% répondent que c'est leur problème. Ça, c'est vrai que ça concerne la personne. Donc, si la personne est bien dans sa peau, c'est bien. Et 48% des gens répondent que oui, mais c'est bien probable. Alors là, je comprends pas du tout la.
2: Moi non plus, quoi.
5: Moi non plus.
1: Je comprends pas là sur les 48% des gens qui répondent oui, mais c'est. Oui, c'est bien probable. Probable de quoi?
2: Probable.
1: Bah oui, là.
5: D'être boulimique, peut-être.
1: C'est quoi, là? 48% des gens répondent oui, c'est bien probable. Et après, on n'a pas la suite.
5: Ah ouais, ça craint ça.
1: Là, hop.
11: Une erreur.
1: Donc, si on n'a pas la suite du sondage, on peut rien faire.
5: Bon, Gérard, pour en revenir au débat sur l'IRC et sur le super site radiogérard.fr.fm, quand même.
1: Attends, Rigo. Fildar.
11: Il y a eu une erreur sur le sondage, je tenais à le signaler à l'auditeur. Ah.
1: Non, mais moi, je préfère te signaler, Fildar.
11: Oui.
1: Que c'est un avertissement que tu t'attrapes là.
11: Ah, déjà.
1: Et déjà, je crois que le premier avertissement, tu vas aller voir dehors si j'y suis. Non, et non. On va faire venir Noémie.
2: Non, on va attendre un peu, on va lui laisser sa chance.
1: Non, mais moi, je veux pas le savoir. L'autre, vas-y, je te la coule douce, je viens voir les sondages.
5: Donc,
1: je parle à Rigo.
5: Donc petite question de Judge de Lyon sur l'IRC qui te demande si on peut se faire opérer de la boulimie. Tiens, regarde, c'est là.
11: Fais pas semblant.
1: Alors là, pour ce, c'est vrai que c'est une opération, mais c'est une opération et ça, de toute manière, on va en parler lors du débat.
11: Ah oui, tu vas parler de la glande tyrolienne.
1: Bon, ta gueule à toi. Allez hop. Allez hop. Bon.
11: J'ai trouvé des gens, GG, si ça t'intéresse.
1: Alors vas-y.
11: Alors, on
10: a un dans le 15e, donc faut pas aller le chercher.
11: On accueille Wet Watcher.
1: Attends.
12: Quoi? Ah oui,
1: attends.
12: Bonsoir.
1: Ça. Déjà, pour commencer, on va bien être d'accord que le prochain que j'entends parler de ça, c'est simple, clair, net et précis, j'arrête. Donc. Alors, Manu.
11: Donc, je flippe un peu maintenant. Je flippe un peu. Calorix.
13: Ouais, bonsoir.
1: Bonsoir à tous. Calorix, on t'appelle d'où?
13: Alors, La Rochelle.
1: La fréquence
13: 109.9. Ah, qu'est-ce qui se passe?
2: Accueil aussi au show.
5: Oh merde, j'ai pas capté là.
2: J'ai absolument rien fait. Tu remarqueras que il y a que les micros en rouge et l'insert. Hein. Donc on commence pas à me regarder sur le téléphone. Hein.
11: T'as démonté l'idiote, t'es un enculé. On accueille Petite Balance.
1: On dit pas.
2: T'as vu de quoi il m'a traité?
11: Je sais, je sais.
5: Petite Balance.
11: Je sais. Petite Balance.
2: Ta mère.
14: Bonsoir Gérard.
1: On t'appelle d'où?
14: De Saint-Geneviève-des-Bois dans l'Essonne.
1: Comment?
14: Saint-Geneviève-des-Bois dans l'Essonne, 91.
1: Ouais, donc 101.9.
14: 101.9, bonsoir à tous les auditeurs qui restent, quoi.
1: Attention, après,
11: il y a trop d'humour. Suppositoire.
1: Merci, suppositoire.
11: Suppositoire.
13: Encore j'ai envie de câlin. Bonsoir.
5: C'est ton cousin.
13: Bonsoir.
12: Salut, suppositoire.
2: Bonsoir.
14: Bonsoir à tous.
1: Alors, suppositoire, au revoir.
13: C'est pas moi.
1: Suppositoire, c'est tu lui dis bonne nuit.
5: C'est dommage parce que. C'est peut-être un remède contre la boulimie.
13: J'ai envie de câlin.
1: Au revoir.
2: Tu vois, ça y est,
11: mais bon, vas-y, enchaîne.
1: Alors, je préviens. Je préviens là maintenant parce que là ça commence à me gonfler. Il est minuit un quart.
15: Ouais.
1: Ça fait déjà. Oh
15: attends, je l'ai pas mis une seule fois encore.
1: Oh les bandes de câbles là.
16: Non, on se disait tous les trois que direct Max il est arrivé, direct a commencé à gueuler, un truc de fou.
1: Non, non, ouais, mais moi je vais vous dire une chose.
2: C'est la pète là un peu. Ouais. Hein.
1: Ouais, ça fait déjà ouais, deux fois. Donc vous retrouvez des auditeurs, je veux pas le savoir.
2: Allez,
1: je ne travaille pas comme ça, au revoir.
2: C'est marrant, tu me fais penser
1: non,
2: à
1: non. Parce que là, pour l'instant, vous avez des auditeurs qui s'amusent à balancer j'ai envie de câlin, j'ai envie de câlin. Alors ceux-là, qu'ils aillent se faire foutre.
15: Elle est excitée, la cochonne.
1: Et la cochonne à ton merde. Au revoir à toi. Alors, les trois auditeurs qu'on avait, bonne nuit.
15: Oh bah non,
1: et on va déjà s'écouter.
2: Déjà, j'ai pas de disque. Tu peux...
17: Ça marche bien.
1: Non, non, il n'y a pas de disque.
2: J'ai pas, on m'a pas donné de disque là.
1: Toi, tu me cales ça et c'est tout.
2: Ça.
1: Tu t'écrases. Maintenant, standard. Vous allez me prendre
16: petite
1: des
16: balance,
1: gens.
16: Petite balance, petite balance. Il y a 12 ans.
1: Vous allez prendre des gens rapidement. Vous allez prendre des.
15: Vas-y,
1: Gérard,
15: je peux répondre à la question?
1: Non.
16: Attends, petite balance, il a 12 ans et c'est la première fois.
1: Non. Je veux pas des gens de 12 ans.
15: Faut être sympa. Moi, je peux répondre. Il a pas 12 ans, j'ai 18 ans.
16: Regarde, faut tenir en 1h45.
2: On peut être boulimique à n'importe quel âge.
1: Oh non, je peux pas tenir avec deux cons comme ça. Non, non, non, non, allez. Non, personne répond, vous a... Personne répond.
15: Vas-y, calme le truc un peu.
1: Personne répond à la question.
15: Vas-y, fais ton taf.
1: Personne répond à la question.
15: Travaille un peu. Vas-y, fais ton taf là.
1: Alors la feignasse, ça t'emmerde, tu dégages, au revoir, allez hop. Bonne nuit à cela, allez Manu.
2: Allez, voilà, tout à fait.
1: Tu les vires tous.
2: Bonne chose de faite. Gérard, sur IRC, on a une petite question de Perforas ouf de Bab.
16: Non mais calme.
2: Pour calmer justement, tout à fait. Il voulait savoir à partir de combien de kilos devient-on boulimique. Et ça ferait combien en grammes et en euros?
1: Non, ça en euros, on peut pas dire, mais en kilos, je vais dire une chose, ça dépend de ce que la personne mange déjà, en général.
2: Et en grammes?
1: En grammes, tout ça dépend de la personne. Hein. Si la personne peut très bien manger des trucs hors... Éteins-moi le micro à fil d'or.
2: Des trucs qui font pas grossir, c'est ça que tu veux dire?
1: Non, mais il y a des trucs qui font grossir, il y en a d'autres moins. Mais il faut dire une chose, que la boulimie, c'est vrai, c'est un truc que les gens mangent, qui mangent et qui font pas attention.
2: Ah, d'accord.
1: Mais ça peut avoir des causes par la suite. Hein. Donc voilà.
2: Justement, il y a IR sur l'IRC qui me demande si ça a un rapport avec les 35 heures, de manger pendant 35 heures.
1: Non, ça n'a rien à voir avec les 35 heures. Hein. Ah. Mm-hmm. Ça n'a rien à voir. Combien qu'on est sinon à peu près, à quelque chose près.
2: On a descendu un peu du fait qu'on ait perdu des auditeurs à l'antenne.
1: Ouais, mais ça, je m'en doute.
2: Donc on est 6842.
1: Moi, 6842, mais on va récupérer rapidement.
2: Ouais, il y a l'hypersession.
1: Bon, alors, pour ça, on va s'écouter Gérard, le fils de mon oncle, avec les bons petits plans de régime et de logement à petit prix. On se retrouve tout à l'heure pour la suite du débat. En espérant qu'on aille des bons auditeurs, pas des caves.
2: Bah ouais, parce
1: donc,
2: que après,
1: pouvez...
2: c'est moi qui m'en prends plein dans la gueule, tu vois. Et moi, à chaque fois, ça. Non, mais franchement, j'en parlais avec Fidler, ça
1: contre...
2: me déprime, quoi. Parce que tu vois, à chaque fois, je me fais engueuler, quoi.
1: Par contre, il y a un truc que j'en ai marre, c'est j'ai envie de câlin, ça, je veux plus l'entendre ce soir.
2: Ouais, ça, mais moi, j'y suis pour rien. À chaque fois, tu vois, je me prends après Maxime en gueule et tout ça, tu vois, c'est pareil, quoi. Non, mais franchement, Gérard, tu vois, c'est pas cool.
1: Olivier, s'il te plaît, t'es à l'aria, tu le loupes pas constamment, d'accord?
2: Ouais, mais je veux bien parler de la boulimie, tout ça, tout ce que tu veux, mais à chaque fois, je me fais engueuler.
1: Pour l'instant, tu te la fermes,
2: ou
1: sinon.
2: Pour des conneries, finalement.
1: Bon, alors, tu vas retourner dans ton bureau et ça va être terminé.
2: Ouais, merde.
1: Comme ça vaudra mieux.
2: Toujours pareil.
1: Non, mais pour te dire, Rigaud, ce qui s'est passé, c'est qu'il y a un auditeur qui a enregistré la voix en samedi.
2: Ah, d'accord.
1: Et que maintenant, il y en a un qui s'amuse à dire j'ai envie de câlin. Mm-hmm. Et en fin de compte, c'est la voix à Sandy.
2: Et le rapport avec la boulimie, il est où?
1: Ben non, mais justement, quand t'entends de temps en temps j'ai envie de câlin, donc c'est quelqu'un qui prend la voix à Sandy et qui s'amuse à la passer.
2: D'accord.
1: Donc voilà. Et on se retrouve tout de suite après. Donc vous pouvez toujours nous appeler au 0803 08 5000. On se retrouve tout de suite après pour la suite du débat.
2: D'accord. Après quoi?
1: Ben après le disque, Gérard, le slip de mon oncle, avec les bons petits plans de régime et de logement à petit prix. À tout de suite. Et voilà, vous venez d'écouter Gérard, le fils de mon oncle, avec les bons petits plans de régime et de logement à petit prix. Donc, vous pouvez toujours nous appeler au 0803 08 5000. Donc, maintenant, on a fait tourner l'équipe. Donc, toujours Rigaud qui est sur l'internet.
3: Jamais, lui.
5: Oh, bonsoir.
1: Qui est toujours là. Donc, toujours. Noémie qui est au standard.
17: Salut.
1: Manu qui est toujours au standard, qui attend vos appels. Et on a mis Fildar à l'arrière. À la place d'Olivier de la Pro. Voilà, donc
3: je
1: alors.
3: Je vais te demander une augmentation parce que l'arrière c'est plus important que le standard.
1: Non, alors pour ça on va appeler. Pour ça on accueille Peste Personne, 19 ans de Poitiers 94.1.
18: Bonsoir Gérard.
1: Bonsoir à toi.
18: Merci.
1: Alors, voilà, qui c'est qu'un. Manu.
19: Non, enchaîne.
1: Non, Manu. Manu. Manu, ouais. J'espère que tu leur as bien dit que comment que ça se passait, qu'on n'aille pas de portable.
3: Ah, j'ai dit que t'étais très susceptible et qu'il fallait être gentil, ouais.
1: Donc Bifidus actif 20 ans de Lyon 91.7.
18: Oui, c'est exact. Bonsoir Gérard, bonsoir l'équipe et bon anniversaire Rigaud.
5: Merci ma pote.
3: Bonsoir.
1: Dieterix 21 ans de
3: Dieterix Gérard.
1: Ah, Dieterix, pardon. Ouais.
18: Bonsoir.
1: 21 ans de Marseille 103.1.
18: Tout à fait, bonsoir l'équipe Happy Burst Rigaud.
5: Merci.
18: Ouais.
1: Mon pote. Non, bah.
3: Un peu fini les birthdays là.
1: Et puis le dernier,
3: L'Hypoussution.
1: L'Hypoussution, 27 ans de Lille.
20: Oh, oui, bonsoir, 27 ans de Lille. Bonsoir, bon anniversaire Rigaud.
1: 87.7.
20: Exactement.
5: Merci. Mon pote.
1: Donc
5: mon pote.
1: Voilà. Alors maintenant, les prochains auditeurs qu'on va avoir. Je ne veux plus entendre d'Happy Birthday.
20: Attends, c'est
1: non,
20: pour
1: non, mais ça y est, c'est terminé.
20: C'est pour Rigaud, merde.
1: Non, mais il n'y a pas de merde.
20: Ouais,
1: maintenant,
20: c'est ton anniversaire.
1: Ça y est, c'est terminé.
5: On n'a pas tous les jours 16 ans, quoi.
1: Non, mais ça y est, c'est fini. On n'en parle plus. Ok. Alors, on va quand même poser la première question après les petits problèmes qu'on a eus sur les premiers. Alors, que représente la boulimie pour vous? Alors, j'espère que vous allez répondre correctement ce coup-là. Donc, on va demander à Peste Personne.
18: Alors, la boulimie pour moi, c'est des femmes en général, qui sont en déprime, leur mari, il est bas.
1: Attends, déjà je te coupe. Mm-hmm. Déjà la boulimie, c'est pas quelqu'un qui bat une personne.
18: Non, écoute-moi ce que je veux dire, laisse-moi terminer la phrase, s'il te plaît, Gérard.
1: Mm-hmm.
18: La femme, tu vois, si tu veux, elle est triste. Donc, elle réfugie sa tristesse dans la nourriture, elle mange, et voilà, quoi.
1: Ouais, mais tu crois que c'est quelqu'un, parce que t'as dit que c'était... Parce que... Non, merci pour la...
18: De quoi?
1: Non, Pildar!
3: Quoi?
1: Cet appareil photo, tu le redonnes à celui à qui il appartient, je ne veux pas de photo pendant les débats.
3: D'accord.
1: Merci!
3: Ok.
1: Donc, je réponds à ta question, Peste Personne, tout à l'heure, parce que si on...
20: La peste.
1: Si on écoute bien ce que t'as dit...
18: Oui, j'ai un...
1: Si on écoute bien ce que t'as dit, t'as dit c'était une personne qui se faisait taper dessus.
18: Oui, parce qu'elle peut être influencée, tu vois, son mari la tape, il a envie de divorcer, elle est triste...
1: Non. Attends, je vais te dire une chose, une personne boulimie, c'est pas parce que c'est une personne que son mari lui tape dessus, c'est
18: non,
1: faux.
18: Non, pas forcément, mais en général, quoi, ça peut être un facteur.
1: Mais attends, non, mais on garde, donc c'est ta supposition.
18: Oui, je
1: disons,
18: pense.
1: C'est ta réponse.
18: Tiens. Oui, ma réponse, mais il n'y a pas que ça, ma réponse, c'est bon, il faut savoir que ça, il y a ça.
3: Peste Balance, là, il dit que...
1: Non, Peste Personne.
3: Ouais, Peste Personne, il dit qu'en fait, c'est des facteurs qui tapent les femmes boulimiques.
1: Pour lui, ça serait quelqu'un qui tape sur une femme. Rigaud, une question importante, IRC. Attention, l'IRC.
5: Ouais. Non, c'est par rapport à.
1: Attends,
5: un
1: tu
5: autre
1: me coupes ça.
5: Rien à voir.
1: Attends, tu me coupes ça. Oui, merci, Fildar. Oui. Je préfère tout de suite prévenir les auditeurs sur l'internet.
5: Tout à fait.
1: Que ceux qui s'amusent à parler de Sandy et du pont de l'Alma, ce n'est pas la peine.
3: Ah, non,
1: en demande d'entendeur, salut.
3: Pas de conneries.
1: Voilà.
5: Voilà.
1: Non, il fonctionne pas.
5: Si,
1: il fonctionne pas, il est éteint. Oui, alors Rigo.
5: Il y a une question de Dame qui te demande si les boulimiques peuvent devenir récidivistes.
1: Comment ça? Ah ouais, mais il faudra peut-être qu'il précise le fond de sa question, parce que là, récidiviste, c'est quelqu'un qui ressort de prison. Mais c'est ça qui veut dire.
5: Ouais.
3: Alors, en fait, est-ce que tu grossis en sortant de prison?
5: Voilà, parce qu'il y a des gens qui vont en prison pour ça, donc ils voulaient savoir.
1: Non. Déjà pour le rassurer, c'est pas en prison que tu arrives à manger comme ça. Hein.
5: Excuse-moi, je fais juste une parenthèse comparé à ce que tu disais tout à l'heure. Il y a Thalassa sur. sur l'IRC qui me demande le rapport entre Sandy et le pont de l'Alma. Donc ça, faut arrêter.
1: Hop, c'est qui lui?
5: Thalassa.
1: Alors Thalassa, tu peux aller te faire foutre, je répondrai pas à ta question. Alors tu peux continuer à poser à machiner, mais je répondrai pas, j'y répondrai pas. Donc tu me remets les auditeurs, Fildar, okay, merci.
3: D'accord.
1: Alors Bifu. Bif du feu actif.
17: Salut, c'est Patrick, la voix du mélo.
19: Oui, Gérard.
1: Bifudus.
19: Pour moi, la boulimie, c'est une maladie qui atteint les femmes plutôt jeunes, donc les jeunes filles.
1: Justement,
19: les jeunes boudins, oui.
1: Non, mais justement, c'est une question qu'on allait parler. Alors, donc, tu réponds quand même à la première question.
19: Mais j'y réponds. Je te dis que ça touche plutôt les jeunes filles qui ont du mal à accepter leur corps en tant que tel. Et qui donc se le déforme en mangeant trop ou en se faisant gerber, en se mettant des pouces dans la gorge. Le jeune homme tout à l'heure que j'ai entendu avait raison, oui.
1: Non, mais.
3: C'est pas de la boulimisme, ça, c'est de l'anorexisme.
1: Oui. Et justement, voilà, justement.
5: Justement.
1: Attendez.
20: Oh, calme-moi, attends un peu.
5: Il a raison.
1: Merci. Oui, Rigo.
5: Oui, donc justement, il y avait une question très intéressante de Destroy sur IRC qui demandait si les boulimiques peuvent devenir anorexiques. Si oui, dans quel sens?
1: Justement, on vient de le dire.
5: Mm-hmm.
1: On vient de le dire en se mettant des doigts dans la gorge. Juste, non, pas dans le cul.
3: Non, ça,
1: on est poli.
3: Ça,
1: c'est vulgaire. Ça, c'est autre chose.
3: Oui.
1: Non, mais c'est vrai que.
3: Ça,
19: alors, moi, Sandy, j'adore la sodomie.
3: Mais ça, tu vois, c'est ça, quoi.
1: Bon. Alors. Fildar!
3: Moi, je suis à rien, moi!
1: Fildar!
3: C'est
1: ça suffit!
5: Ça va tourner.
1: Max!
3: Mais on déconne!
5: Au cri de la bête.
1: Ça, je m'en doutais!
20: T'inquiète!
1: Je m'en doutais!
3: Vous avez déjà dit le fait de transpirer.
1: Je m'en doutais!
3: Donc,
1: je m'en doutais du coup!
3: Donc, l'anorexie, c'est la différence de la boulimie. Donc, tu voulais demander à qui?
1: Non, je m'en doutais du coup!
3: C'est pas nous!
1: Que ce soir, vous allez me casser les burnes!
3: Mais
1: c'est toi qui le fais! Alors,
3: non.
1: Arrête, Fildar, s'il te plaît!
3: J'arrête, promis!
19: Grave de chez Grave!
21: Gérard, je peux dire quelque chose?
1: Oui!
3: Ouais, vas-y!
21: C'est pas ce personne! T'es un peu une
1: Noémie!
21: Mais tu
1: on travaille au standard!
3: Il faut rien,
22: mais
3: c'est ça qu'il veut dire!
1: Non, mais on travaille au standard! On laisse pas un micro! On laisse pas un micro allumé! On travaille!
3: Gérard, vas-y!
5: On y va!
3: Pèse personne, il voulait te poser une question.
1: Alors pèse personne, ouais.
21: Non, en fait, c'est pas une question, c'est pour revenir à ce qu'il a dit. Je crois que c'était Fildar qui a dit ça. Moi, j'ai vu dans un reportage des.
3: Tu l'as bossé le débat. Rassure-moi, tu l'as bossé le débat, pèse personne.
21: Ah oui, bien sûr.
3: Parce que tout son collège écoute, hein. Donc.
20: Alors, okay, vas-y.
5: Ah, c'est ton cousin.
1: Attends.
3: La honte.
20: C'est son cousin. Il a la CPE, tout ça. Ça, monsieur Spirouli.
1: Pèse personne.
21: Oui, écoute-moi donc.
1: T'as pas 19 ans, d'accord? Tu te fous de ma gueule.
21: T'as 12 ans et t'as pas.
1: T'as 12 ans, allez! T'as pas le droit d'être sur l'antenne à ce soir-ci, au revoir!
19: Ici le CDI.
21: Ouais. Tes parents là.
1: Manu, s'il te plaît.
21: Fais voir un billet rose là.
1: Manu! S'il te plaît.
3: Quoi?
1: Tu me vires personne?
3: Je crois que c'était Kenneda en vrai.
1: Non, tu me vires. Tu me vires personne, tu lui dis que c'est la dernière fois que.
3: Il se rachète un nom et
20: il y a pas internet, hop là.
1: Il retourne chez papa et maman.
20: Ok, la vanne.
1: Ah putain, je savais pas qu'il avait 12 ans celui-là.
20: Ah, tu m'étonnes.
1: Alors,
20: tu l'as bien niqué, hein.
1: Bifudus actif, oui. Tu voulais dire. Donc, toi, pour toi, la boulimie, la boulimie, c'est un rapport avec l'anorexie.
19: Bah alors que je t'explique la différence entre la boulimie et l'anorexie.
20: Mmh. Pas trop compliqué, hein, quand même.
1: Non, mais allez-y. Non, attends. Bifudus.
20: Ah, mais je sais, elle a fait boulimie.
19: J'ai fait un bug de boulimie, moi.
20: Ouais.
1: Bifudus.
19: Oui.
20: T'as bouffé des pépites.
1: Diététiques. Diététiques.
20: Oui.
1: Tu te calmes.
20: Oui, bien sûr.
1: Et l'hyposition là.
20: L'hyposition s'il te plaît.
1: Ouais, alors.
20: Mais moi je suis un peu guédard dans le débat parce que je croyais que Boulimix c'était le frère de Gros Quick, donc faudrait que tu m'aides un peu.
1: Pour l'instant tu vas te taire un petit peu.
20: Tu fais cacao toi.
1: Okay. Hein, tu as bouffé du banania.
19: Ouais.
20: Ok.
1: Mais donc,
19: champion de la.
1: Donc pour l'instant, vous êtes tous les trois parce que là, on vient de virer un jeune de 12 ans.
3: Je viens de retrouver quelqu'un.
20: Boîte à
19: un jeune Albert.
3: Eh oui.
1: Alors, on récupère.
3: On accueille Carlos Lagrosse.
1: Carlos.
20: Bonsoir à tous.
1: T'appelles d'où, Carlos? T'as quel âge?
20: J'ai 25 ans. Moi, j'aime ta barbe. Merci.
19: Je kiffe ton papayou.
20: J'ai un bouc.
1: Agen, quelle fréquence?
20: Agen, 102.7. Bonsoir. Bonsoir.
1: Bonsoir.
20: Bon anniversaire à Rigo quand même.
1: Non, mais ça y est, c'est terminé. Hop.
5: Ça me fait toujours plaisir quand même.
20: Eh ben, bon
1: anniversaire. Bon, alors.
20: Donc, merci, moi je suis boulimique.
1: Ouais.
0: Déjà, je tiens à le dire.
4: Mmh. C'est alors, pas cool, ça.
1: Hein, ouais, non, mais attendez, laissez-le parler.
0: Ouais, déjà, c'est une maladie grave. Mmh. Je trouve qu'on prend trop ça à la rigolade.
1: Non, attends,
0: déjà,
1: attends.
0: Genre, attends. Ça se marre, ça.
1: Carlos.
0: Oui.
1: Carlos, tu m'écoutes. Pour l'instant, je prends pas ça à la rigolade, ça, c'est les autres auditeurs. Mais moi, non. Je vais te dire une chose, que c'est vrai que c'est une Oh, s'il vous plaît, les auditeurs.
0: C'est une maladie horrible.
1: Les auditeurs derrière, s'il vous plaît, vous me laissez parler avec Carlos, s'il vous plaît, merci. Mmh. Donc, Carlos, tu me laisses Carlos en air.
0: Voilà.
1: Donc, Carlos.
0: Oui.
1: Donc, c'est vrai que c'est une maladie qui est quand même assez...
0: Assez grave, hein.
1: Assez grave. Et donc, c'est vrai qu'on n'en rigole pas. Parce que moi, personnellement, j'ai voulu faire un débat là-dessus, parce que je pensais qu'on allait avoir plus de personnes qui auraient été atteintes par ça.
0: Bah écoute, moi je l'ai chopé là, cet après-midi, je savais que
1: t'avais... Non. tu l'as pas, tu peux pas la choper en espace de...
0: Non. Pas à 4h, j'ai mangé mes BN et après j'ai enchaîné direct.
1: Mais c'est ça, t'as raison, fous-toi bien de ma gueule.
4: Il a pris 40 kilos d'un coup et tout.
1: Mais c'est ça, t'as raison. Mais t'as raison, fous-toi bien de ma gueule. Alors comment
22: on devient boulimique, genre. Ouais.
1: Voilà.
0: C'est une pulsion, je veux dire, ça remonte à des lustres. C'est une pulsion qui est sécrétée par. Il est là, monsieur Mazur, ou pas ?
22: Non, pas encore.
0: Alors je vais faire son boulot.
4: Bonjour, c'est Eddie Mitchell.
0: Salut, Eddie.
4: Ça monte un peu. Salut, Boussaillon.
0: Enfin, la boulimie, ça remonte à tous les temps. On essaie de faire des phrases sérieuses.
4: Bonjour, c'est Joe Cocker.
1: Hey, Carlos.
4: Est-ce que c'est héréditaire ou pas?
1: Carlos.
0: Oui.
1: Tu te foutrais pas de ma gueule?
0: Non, mais la boulimie, c'est quelque chose de grave. Moi, j'ai pas envie de rigoler ce soir. Il y a des boulimiques qui nous écoutent, des toxicomanes, des insomniaques.
1: Bon, alors, Carlos, au revoir.
0: Non, mais écoute,
22: il a raison.
1: Stop! Carlos, on lui dit au revoir.
4: T'es complètement ouf comme mec.
1: Carlos, on lui dit au revoir. Je ne veux pas avoir de problème avec les gens. Enculé, alors va te faire le foot, toi, espèce de pétasse. Ok,
0: moi,
1: l'enculé, il t'emmerde. Alors, Carlos, au revoir.
23: Gérard, pour calmer le débat, j'ai une très bonne affirmation sur l'IRC. En fait, quelqu'un qui te demande, c'est
1: bon, Noémie.
23: The Penguin.
1: Noémie, tu fais ton boulot, ou sinon tu dégages.
23: Noémie, tu là, chier,
24: Gérard, arrête.
1: Tu dors.
24: Arrête de gueuler.
1: Là, ça commence à bien faire.
24: Toi aussi, arrête de gueuler, c'est chiant.
1: Maintenant, tu fais ton boulot correctement. Parce que moi, je vais pas continuer jusqu'à 2h15 avec une personne qui est en train d'écouter et pas de prendre des appels.
25: Oui, Gérard.
1: C'est clair, net et précis. Deuxième avertissement.
23: Deuxième, toi.
1: Rigo.
23: Oui, alors c'est moi. The Penguin qui te demande de confirmer qu'on peut être anorexique du cerveau et boulimique du cul.
1: Non. Parce que l'anorexie et la boulimie, c'est pas du tout pareil.
22: Ouais, c'est la différence.
1: La boulimie, c'est quand tu manges de trop, tu manges, mais tu sais pas ce que tu manges. Et pas à force de manger, tu prends du poids. Mmh. Et l'anorexie, donc ça c'est un problème. Il faudrait peut-être qu'on puisse avoir des gens, mais pas des nazes, pour parler de ça, parce que apparemment on n'a pas assez de personnes qui puissent nous aiguiller là-dessus. Mais l'anorexie, c'est à peu près pareil. C'est des gens qui se mettent des doigts dans la gorge pour se faire vomir. Mais
25: Gérard,
1: ça, c'est
25: Gérard,
1: pas bon.
25: Dis-moi, il y a des vaccins ou pas?
1: Mais justement...
22: Non, mais Gérard, les anorexiques, c'est ceux en fait qui mangent mais qui font pas caca.
1: Non.
22: À la défense,
1: mais attends, Fildar, s'il te plaît.
22: La différence de la boulimie.
1: Mais attends. Pour l'instant, on parle de... Noémie me parle d'un truc. Est-ce qu'il y a des vaccins? Non.
25: Ouais.
1: Il n'y a pas de vaccin pour ça. Il n'y a même pas... à l'heure actuelle, on peut pas savoir s'il y a un remède pour ça, pour ces gens-là. Oui. On ne peut pas le savoir.
25: Et c'est contagieux ou pas?
1: Non, pas du tout. Non, c'est pas, ça s'attrape pas. C'est pas une maladie comme à l'heure.
25: Et une fois que tu l'as à vie ou pas?
1: Ah bah oui, ça.
4: Sandy, elle est dans la merde.
1: Sandy, à ton merde, ok. Alors, l'hypposition, bonne nuit. Allez hop, Manu, s'il te plaît, tu dis au revoir à l'hypposition, ouais. Comme ça, ça y apprendra.
22: J'avais une question,
25: c'est
22: Gérard.
25: C'est génétique ou pas?
1: Attendez, oh, pas tous à la fois.
25: Gérard, c'est génétique ou pas?
1: Qu'est-ce que tu dis? On n'est pas la maternelle.
25: Je pose une question, Gérard.
1: Bon, alors c'est quoi?
25: Tu devrais savoir.
6: Je sais pas ce que ça veut dire génétique.
25: Si ton papa est boulimique.
1: Oh merde! Chiant la famille! Chiant la famille! Bien Manu,
6: chaud.
1: Noémie, ta question, j'y répondrai pas, d'accord?
25: D'accord,
1: okay.
25: C'est
1: justement la question que tu me parles. Est-ce que ça peut s'attraper avec la famille? On va en parler. Est-ce

0: Un sport à faire.
1: Donc il fait de la boulimie, Rocco Siffredi. Non ?
2: Mais qu'est-ce que tu t'envoles, toi ? Oh, t'es là pour faire
3: des
1: questions.
3: Mais je
1: réponds des questions.
4: Si tu veux participer au débat, t'appelles au standard.
2: Oh, dis donc, Noémie, oh. Hop. Je t'ai pas vu décrocher, mais pour ouvrir ta gueule.
4: C'est vrai, décroche.
2: Non, mais Gérard, c'est les débats de Noémie ou c'est les tiens ?
0: Non, non, mais elle appelle au standard pour poser des questions.
5: Pour toi, GG.
0: Oui.
2: Tu vas dans ton débat.
0: Bon, allez, deuxième question.
6: Finira comme
7: un peu. Ah non, pour la deuxième question, j'ai un auditeur parce que t'en as plus deux là. Gros port, 25 ans de Paris. Attention, la balle.
6: Direct.
0: Hein ? À la place de qui ?
7: À la place de pèse personne.
2: Et ouais, parce que t'as viré, ouais.
0: Attends.
6: Hey,
2: à côté, et à la place
0: Manu,
2: de
0: Manu,
2: chaussure.
0: Manu.
7: Oui.
0: T'as Carlos qu'on a viré.
7: Oui.
0: Et t'as l'opposition.
7: Ouais.
2: Non.
0: Donc, à la place de pèse personne, on accueille.
7: On a gros port, 25 ans par an.
8: Descends Marseille, je vais te faire voir ce que c'est la vie.
0: Donc, gros port. Gros port d'où ?
6: 25 ans de Paris.
7: 25 ans de Paris,
0: donc 101.9. Hein.
6: Bonsoir, Gérard.
0: Bonsoir.
4: Gérard, j'ai une petite question vite fait sur IRC que je comprends pas tellement. Tu vas pouvoir me l'expliquer peut-être. Il y a Starsky à Saint-Tropez qui te demande si ton pote Henri il serait pas boulimique parce qu'il paraît qu'il est attiré par les gros morceaux de barbac.
0: Ah, je réponds pas là-dessus, terminé.
4: Je sais pas moi.
0: Non, là tu peux lui dire.
2: Tu lui dis, rappelle.
0: Tu lui dis qu'il appelle. Même pas.
2: Tu lui dis qu'il t'appelle la semaine sur Europe 1.
4: Ah, bon. Par contre, il fait un gros bisou à ta Obélix.
0: Non, mais elle s'appelle plus Obélix. Êtes-vous adepte de la boulimie en famille ? Justement, la question. La question à Nomi, tout con. Ça, c'est.
1: Pourquoi tout con ?
0: Bah attends, c'est toi, t'as besoin de regarder les haut-parleurs et puis la pendule ?
2: Les haut-parleurs ?
1: Bah je regarde le temps passé, ouais.
0: Non mais tu regardes aussi s'il y a des...
4: Tu veux pas foutre Olive là parce que...
0: Non mais je crois qu'elle va dégager. Je crois qu'elle va pas continuer. Donc, bipu.
9: Jeanne, c'est chaud, c'est bon. Allez, emmène-moi. Plus fort.
4: Je crois qu'elle veut des câlins.
5: J'ai pas tout compris là.
6: Ah, c'était Jeanne.
4: Je sais pas.
0: Merci.
7: Et en chaleur là.
0: Bifidus actif oui. Pour toi. Alors, êtes-vous adepte de la boulimie en famille ?
5: Oui, alors nous sommes boulimiques.
6: Oh, la vieille question.
5: Dans la famille.
0: Non, mais attention, je précise.
2: Quand tu manges des bolinos.
0: Non.
5: Oui.
0: Mais non,
7: Fidler,
0: s'il vous plaît. Bolino. S'il vous plaît, là, vous calmez là.
6: Bolino.
0: Bon.
6: Bolino.
0: Diététiques, au revoir Marseille. Allez hop, terminé pour celui-là.
7: Je vais accueillir un auditeur pour répondre à cette question.
0: Oui.
7: Poussachou. On accueille Poussachou.
10: Oui, bonsoir, je suis un Pokémon.
4: C'est une star au Japon.
0: Poussachou.
4: Comme les sumo.
0: Poussachou.
10: Ok, le mec.
0: T'appelles d'où ?
10: J'appelle d'une ville Pokémon.
0: Tu te fous de ma gueule ou tu prends le train ?
10: Ok.
0: Alors t'appelles d'où s'il te plaît ?
10: Bon, allez, pour te faire plaisir, j'appelle de Paris, 100.9.
0: Voilà, c'est tout
2: c'est
0: ce que
2: premier,
0: je veux.
2: C'est le premier parisien, c'est bien.
0: Non, ça fait déjà le deuxième, je commence à en avoir ras-le-bol.
11: Gérard, je peux répondre à la question, s'il te plaît ?
0: Oui. C'est qui ?
11: C'est Gros Port.
0: Ouais, ben Gros Port.
11: Oui, tu veux Gérard ?
0: Bon ! Alors, une question...
2: Mais laisse-le répondre, Gérard.
11: Attends, bonjour, c'est Dimitri.
0: Fildar,
2: oui.
0: Tu arrêtes avec ça parce que ça commence à me gonfler sérieusement.
2: Mais t'arrives même pas à faire la différence entre un son et un auditeur qui fait le son, tu vois. C'est
0: pour l'instant, ce n'est pas les auditeurs, bon, c'est toi.
2: Merde.
0: Vos gueules.
2: Salut, c'est Dimitri. Tu vois, c'est moi qui le fais là. Tu crois que c'est un son? Bon, vas-y, gros port, réponds.
11: Alors, je te réponds. Donc, la boulimie, ça se passe à deux moments de l'année, à Noël et au jour de l'an surtout.
0: Gros port.
11: Non, franchement, c'est.
0: Gros port. Gros port, la boulimie, tu sais ce que c'est?
11: Oui,
2: c'est un sport.
11: C'est quand on se rend pas compte qu'on mange à la mort, quoi. On mange, peut-être qu'on éclate.
10: Et il est tout radin.
0: Non mais attends, Manu.
4: Putain, t'as la cote ce soir.
0: Hé, hey, Manu.
2: Il kiffe mon cul, tu veux mon bout.
0: Hé, hey, Manu. Tu me l'as chopé où celui-là ?
2: Bah au standard, hein, j'ai pris des nouveaux. Hein,
0: non mais grave de chez grave celui-là. Comment tu dis ? Eh, vas-y. Comment tu dis ? Vas-y, quand t'en as marre de mes débats, tu dis.
2: Bah, okay. Je sais pas.
7: Rentre chez toi,
2: avec le clochard.
0: Non, non.
2: Ou dégage l'alcoolo, ça dépend, tu sais, c'est varié. Hein.
0: Enfoiré, va. Ok, attends, je retiens ce que tu viens de dire, enfoiré.
2: Ça y est, il me kiffe plus.
0: Viens me téléphoner, tu verras comment que je vais t'envoyer chier, toi.
2: D'accord. Viens me téléphoner pour me demander de l'argent, tu vas voir.
10: Viens me téléphoner.
0: La ligne directe.
4: Par rapport à ça, quand même, sur IRC, où on augmente énormément et où s'il y a des gens qui veulent des câlins, ils vont sur radiogérard.fr.fm.
0: Hein? Non, attendez,

0: attendez, attends, attends. Toi, pour l'instant, tu as perme. Il n'y a pas de Radio Gérard. Tu me les coupes, merci. Oui. Il n'y a pas de site internet radiogérard.fr et point, je sais pas quoi pour
1: FM,
0: pour
1: Canin. Je vais te montrer,
0: donc ça existe pas.
1: D'accord.
0: Non, mais la
1: bah,
0: question.
1: Si, ça existe, c'est ça.
0: Non, non, mais la question.
1: Alors la question, c'était une question de dame qui se demandait. Oula, j'ai un peu perdu le fil, mais ça va me revenir très vite. Oui, voilà. Est-ce que le fait de voir un boulimique manger peut nous faire devenir boulimique?
0: Apparemment oui, parce que j'ai entendu
1: alors, il
0: dire.
1: Il se demande pourquoi tu n'es pas boulimique.
0: Bah pourquoi déjà pour commencer, c'est que moi je mange, j'ai beau manger ce que je veux, et je suis toujours au même poids. Non mais je suis toujours au même poids. J'ai beau manger n'importe quoi, je reste toujours à mes 50 kilos pour mes 1m60.
1: Voilà. Et pour ta gueule de beau gosse quand même.
0: Voilà. Noémie.
2: Et depuis qu'ils t'ont tiré de la ferraille là, dans la cuisse, là,
1: ah ouais,
2: t'as perdu combien?
0: Non, mais ça, on en a rien à foutre.
2: T'as perdu combien?
0: Ça, je sais pas.
1: Noémie. Tu sonnes plus à l'aéroport.
3: Mais Noémie. Gérard, ça tombe bien que tu me donnes la parole. La
0: boulimie.
3: Non, c'est quand même.
0: Mais Noémie, s'il te plaît.
3: Entre les hommes,
0: Noémie,
3: et les femmes. Non, tu crois pas.
0: On s'en fout de ta question. Noémie, c'est la dernière fois que je te vois.
2: Mais Gérard, t'as pas fait sub de co?
0: Non, mais Noémie, c'est la dernière fois que je te vois. Avec le casque sur les oreilles, ouais. En train de décrocher, ouais. Et de dire allô sans prendre la personne en direct. Ouais. Okay. De savoir de, okay. Sur quoi. C'est la dernière fois que je t'avertis.
3: Donc, troisième avertissement.
2: On peut reprendre le débat ou Gérard, ouais. Ou tu
3: j'en ai encore, droit à combien des avertissements?
0: Encore un et ouais. Après c'est la porte. Alors, qu'est-ce qu'on a? Un gros port, ouais alors.
4: J'ai un truc à te dire aussi.
0: Ouais.
4: Tout à l'heure, t'as dit, ouais, je sais pas s'il y a un remède pour les gens qui sont boulimiques.
0: Ouais.
4: Alors moi, je vais te répondre là-dessus. Il y a un remède, c'est
0: ouais.
4: une intervention chirurgicale
0: ouais.
4: qui consiste en fait à se mettre une tête dans le ventre.
5: Bonjour, c'est Eddie Mitchell.
4: Allô?
0: Fildar.
2: Mais j'ai rien fait.
0: Fildar.
2: Attends, on peut rire quand c'est drôle, non?
1: 3. Ouais, quand c'est drôle, on
2: rigole.
1: Peut
2: rire.
1: 3.
2: Oui, je suis 3, je sais, oui.
0: 3
2: foraines, oui, ce week-end, je sais. J'y serai.
0: 3 avertissements.
5: Ok Gérard, super, vas-y enchaîne. Bon, je viens de te foutre un gros coup de tête à la sortie de la radio quoi.
2: Donc gros port
0: qui
2: a dit
0: qui c'est
2: ah, ouais c'est
0: gros port au revoir.
5: Allez hop.
0: Hop. Au revoir gros port.
4: Déconne ou quoi, je réponds à tout le monde.
5: Allez hop. On discute pas ici.
1: Ça suffit les gros ports.
2: Non mais il disait que on pouvait se mettre une bague dans le ventre pour c'est ça.
6: Autour d'estomac ouais.
0: Non, pas du tout, c'est pas du tout la question. Apparemment.
2: Et pour l'alcool, non, mais... pour l'alcool, il faut se mettre un bouchon dans le ventre, c'est ça?
0: Non, mais apparemment, vous avez décidé quoi là de soi?
2: Non, mais moi j'ai rien décidé, moi. Tu
0: non,
2: sais,
0: mais
2: ça dépend,
0: je sais pas. Non,
2: ça
0: mais
2: dépend
0: attends.
2: De toi si tu veux
0: non,
2: de mon
0: non,
2: corps.
0: Non, non, mais pour, non, mais pour l'instant.
2: Y a pas de problème, moi
0: non,
2: je suis
0: non,
2: pas
0: mais
2: avec
0: pour
2: toi,
0: l'instant, hein. je sais pas ce que vous avez décidé de faire ce soir.
2: Bah, on voulait faire une surprise à Rigo, hein.
7: Joyeux anniversaire, Rigo.
8: Faites rentrer le joint,
7: joyeux anniversaire.
1: Ça fait très plaisir.
0: Ouais, ouais, ouais.
8: Est-ce que tu es poussé à ton âge?
1: Si vous voulez me faire un cadeau, allez sur radiogérard.fr.fm.
5: Oh la pub de oh ouf. Warnet de fun.fr.fr. Il déchire pas mal ce site aussi.
0: Eh ben, pousse à touche, au revoir.
2: Pousse à tchou.
8: Bon, pousse c'est pas grave, j'ai deux autres auditeurs. Pour combler le vide, j'ai Spring Fellow Hawk.
5: Oui,
8: c'est pas ce qu'il fait là.
9: Bonsoir à tous.
0: Et t'appelles d'où?
9: J'appelle de Boulois. C'est pas mal ça.
0: Fréquence
9: 102.7.
0: Non, mais te fous pas de ma gueule en cherchant les fréquences, d'accord?
9: Ok,
0: 102.7.
9: 104.2, je me suis trompé.
0: C'est ça, 104.2.
8: C'est pas grave, je vais vérifier. Et on accueille aussi Henri Cantonnet.
10: Oui, bonsoir. Bonsoir,
0: t'appelles d'où?
10: Bonsoir, j'appelle d'Orléans, c'est 108.8.
11: Salut Henri.
10: Bonsoir tout le monde, Happy Birthday.
0: 108.8, ça m'étonnerait.
10: Si, c'est à 608.8 d'Orléans.
0: Manu, tu me contrôles la fréquence.
8: 104.2.
2: Tu me fais la pression aussi.
8: 104.2.
11: Tu
8: veux que je te fasse une petite vidange, mon Gigi?
0: Bifidus, t'es toujours là.
11: Ouais, je suis toujours là, ouais.
0: Donc, Alors, la question suivante. Existe-t-il un vaccin ou un remède contre la boulimie? Ben justement, on en parle. Toi, c'est Lyon 91.7.
11: Ouais, c'est ça, mais on n'a même pas répondu à la question d'avant. Hein.
0: Ben, si tu veux répondre, vas-y.
11: C'est en famille, c'est ça?
0: Ouais, ben justement, on a assez fait le tour de la question.
11: Ah
0: hein.
11: Ouais, bah ouais, si tu le dis, ouais.
0: Non, mais vas-y, si tu veux répondre là-dessus.
11: Bah non, parce que moi, je te disais, nous, on est boulimiques de mère en fille et de père en fils. Et en fait, nous, on mange des fibres à longueur de journée. Comme,
0: ouais, mais la question... je m'excuse de te couper.
11: Ouais, non,
0: non, mais la question que je me pose,
11: ouais.
0: Est-ce que c'est parce que il y a une question justement là-dessus que, voilà. Mais sur des reportages que j'ai pu voir, on n'a pas pu le savoir. Mm-hmm. Mais est-ce que c'est dû par rapport aux parents ou tout ça? Est-ce que c'est depuis la naissance?
9: Aussi, je me pose cette question.
11: C'est depuis la naissance, je pesais 7,9 kg à ma naissance.
9: Mm-hmm.
11: Et depuis, quoi.
0: Non, attendez, s'il vous plaît, derrière. Henri et Spink, là.
10: Un bon rose beef, quand même.
0: Non, attendez, s'il vous plaît.
9: Bah, écoute, sa mère a couché d'un rose beef.
0: Oh! Qui c'est qui vient de dire ça? Henri, au revoir, allez.
10: Henri,
2: c'est pas Henri.
0: Je veux pas le savoir. Allez,
9: il veut pas le savoir.
0: Allez, bonne nuit. Non, parce que là, justement, on est en train de poser une question.
1: Ouais.
0: Je suis en train de poser une question sérieusement à Bifudus. Je voudrais bien que... Qu'on aille des trucs sérieux, pas des cons qui disent n'importe quoi.
11: Ouais, okay. Moi, je suis sérieuse comme fille.
0: Non, mais là, c'est un truc à savoir, c'est de savoir est-ce que c'est dû par rapport aux parents ou pas. Mm-hmm. C'est là parce que moi, j'ai vu des reportages et apparemment, il y en a qui disent que oui.
11: Oui.
0: D'autres, c'est parce qu'ils mangent de trop. Mais c'est dû à quoi? Est-ce que c'est dû par rapport aux parents au départ?
11: Oui.
0: Ou est-ce que c'est une maladie vraiment que les gens ne peuvent rien faire dessus? Justement, là, existe-t-il un vaccin? Donc, c'est à peu près ça qu'on va poser.
11: Oui.
0: Donc, je sais pas...
11: Bah nous je te dis c'est deux familles quoi. Alors je sais pas, il y a peut-être une autre solution, mais nous on mange des fibres de mère en fille et
0: ouais mais de toute manière déjà au départ tu me disais tu pesais 7,5 kg à la naissance.
11: 7,9 kg, ouais.
0: 7,9 kg à la naissance.
11: Ouais, beau bébé hein.
0: Ouais. Ouais, d'accord. Non mais c'est pas, non mais la question n'est pas là, c'est vrai que déjà 7,9 kg à la naissance, ça fait quand même beaucoup.
11: Oh non, c'est la moyenne.
0: Spind.
9: Ouais.
0: Tu peux répondre
9: Non, mais j'écoutais et puis je trouve ça.
0: Non, ouais, mais. 7,9 kg, mais...
9: c'est beaucoup quand même. Hein.
11: Non, c'est la moyenne.
9: Ah bah dis donc.
0: Bon, c'est qui là qui s'amuse à mettre cette musique?
9: C'est rien, c'est mon jingle.
0: Bon, Spind.
9: Oui.
0: Tu mets un ça.
9: Non, c'est pas moi, je sais pas d'où ça sort. Hein.
0: Question. Auditeur.
1: J'avais un sondage, mais auditeur avant.
8: Oui. Auditeur, donc.
9: Oui.
8: Ouais, je sais. On accueille Grosse Riette.
6: Bonsoir.
8: Et on accueille Gras Double. Et répond pas.
0: Une Grosse Riette.
9: C'est toi.
0: T'appelles d'où?
6: Alors j'appelle du Mans et la fréquence c'est 90-10.
0: 99.
1: Riette du Mans.
6: Ouais.
0: Et l'autre?
1: C'est chaud.
0: Et l'autre?
6: Gras Double. Bon anniversaire, mon pote.
0: Et Gras Double.
1: Merci mon pote.
7: Bonsoir Gérard.
0: T'appelles d'où?
7: De Nice.
0: Ta fréquence?
7: Ah non. 103.8.
0: 103.8.
9: Tu l'as vu Pokémon?
0: Attends, 103.8, il sous de ma gueule, c'est lui-là ou quoi là?
2: Mais non, 103.8, c'est la fréquence.
1: Ça va jusqu'à 107.
7: Attention, FM.
9: Quand on a des Pokémon, mais Gradoub, c'est bien Pokémon.
0: Bon, tu me les coupes là, s'il te plaît, ils vont se calmer un petit peu là.
1: Donc sur IRC, j'ai un sondage réalisé par Davy1. Donc alors, sondage effectué à l'Institut Sainte-Marie d'Auxerre, 15% des boulimiques ont du mal à se reproduire faute de trouver leurs organes génitaux. 26% des boulimiques dorment avec des boules quies, 38% des boulimiques utilisent des gros cotons-tiges, et 89% des boulimiques voudraient bien se bouffer des tartes à la crème en pleine rue.
0: D'accord. Et on est combien sur l'internet?
1: Et on est monté, on est 8082.
2: 8082. Ah, ça commence à être chaud là.
1: Big up 882.
0: Ben depuis que tu reviens le gelé. Noémie, tu m'as contrôlé les deux fréquences qui me semblaient bizarres un petit peu.
2: Elles avaient leur papier et tout ou pas?
8: T'as été en province,
2: t'as la plastique verte.
0: Tu m'as contrôlé les deux fréquences?
3: Ouais, c'est bon.
0: C'est bien ça?
3: C'est bien ça.
2: C'est bon.
0: Bon,
2: c'est
0: bon. Alors, existe-t-il un vaccin?
2: Gérard.
0: Quoi?
12: Oh, est-ce qu'ils t'ont placé une sonde anale?
10: Ils ont fait la totale.
0: Ça te fait rire, un connard.
7: Bien.
9: On dit un point de suture qui vient de lâcher là, parce que ça sent le rat mort.
1: Ah ouais, ça pue la barbac pour j'avais plus l'habitude, c'est chaud.
2: Ah, j'ai pris des vieux postillons, je sais pas quoi là.
7: Ah, c'est radioactif.
10: Avec des bouts de panini là.
9: Il cherche à se reproduire.
0: Manu ! Bon, Noémie !
1: C'est la parade avec je pense que c'est Noémie, ouais, elle fait rien.
0: Eh là, ça commence à bien faire. Manu ! Tu me les attrapes, tu leur demandes qu'ils se calment. Parce que sinon, ils vont gerber. Vite fait, bien fait. Et Noémie, tu as bossé.
1: Je lui dis.
0: Noémie, tu bosses.
1: J'explique, t'inquiète.
3: Oui.
0: Et Fildar, t'arrêtes tes conneries.
2: J'attends que tu fasses un débat correct.
0: Pour l'instant, vous êtes en train de... Non, mais ça va, Manu, tu peux éteindre ton micro au lieu de...
12: Avance dans les questions.
0: Bah ouais, mais pour l'instant, on en est à la troisième.
2: Ça fait une heure.
8: Avance dans la vie, hein.
12: Non, mais sérieux, quand même. Tu perds de l'audience.
8: Tu sais que tu bosses pour toi, même.
1: Oh, je te jure.
0: Bon, toi, tu la fermes au lieu de balancer. Bon.
1: Voilà.
2: Mais là, c'est ça. Les auditeurs.
0: Non. Ça, tu vas blesser les auditeurs.
2: Tu vois.
0: Ok.
2: Voilà.
0: Et je veux plus t'entendre. Je veux pas t'entendre toucher là. Ok.
2: Où là.
0: Ni là.
2: Ça fait quoi, là? Ça fait
0: tu
2: rien.
0: Tu blesses les auditeurs.
2: Mais ils sont là.
0: Ouais, mais tu t'amuses pas à me balancer n'importe quoi.
2: Je te balance rien, moi.
0: Ok. Parce que sinon, tu as gerbé.
2: Mm-hmm.
0: Tu as gerbé dehors pour tout jusqu'à la fin du débat.
2: Toi, je balance rien.
0: Bon, Manu, tu veux...
2: Oui.
0: Apparemment, tu les as pas calmés.
2: Si, si, mais ils sont très calmes.
7: Ah, on est très calmes.
0: Okay. Alors, existe-t-il ? Existe. Quoi ?
7: Je peux répondre à la question ?
0: C'est qui ?
7: C'est Gradouble.
10: Vas-y. Vas-y, AB.
7: Ça y est, je peux répondre ?
10: Vas-y.
7: Donc, le seul moyen pour l'anorexique. Pour les boulimiques.
9: Vas-y, on t'écoute.
7: C'est de faire du sport et faire des régimes, quoi. Voilà.
9: Ah, tu vas te faire déchirer demain à l'école. Hein.
7: Ouais.
0: Allez, T'as quel âge, gros?
10: Gradouble.
7: Ouais,
0: Gérard. T'as quel âge?
7: 24.
0: Ouais, attends, mon cul. Allez, hop. Manu.
2: Oui.
8: Tu cartonnes.
0: Ouais, c'est même pas la peine de.
1: C'est pas la peine.
0: Non, mais c'est même pas la peine. C'est un jeune.
8: À tous ceux qui écoutent de son bahut, il pleurait.
0: Attends, il a. Manu.
10: Bon, les filles, demain.
0: Attendez. Il avait quel âge?
8: Ah, il avait 12 ans, je crois.
7: Mais il est pas mort.
8: Non, mais il est mort. Entre 12 et 14.
9: Laisse tomber, il a
0: non, mais change de bahut.
1: Là, tu m'étonnes.
0: Change de bahut, mon pote. 103.8, c'était où cette fréquence? C'était.
8: J'en sais rien, on enchaîne là, GG.
0: Donc, existe-t-il un vaccin ou un remède contre la boulimie? Donc, je pense qu'on en a assez discuté là-dessus, hein.
7: Ouais.
1: Gérard?
0: Oui.
1: Faudrait que t'éclaires Starsky à Saint-Tropez qui a pas compris. Il demande si les boulimiques, c'est les gens qui font des concours de pétanque.
0: N'importe quoi, celui-là. Il appelle d'où?
1: Je sais pas, c'est mon gars internet. Starsky, à mon avis, il est de les States.
0: Bon. De quelle manière se traduit la boulimie? On va demander à Grosse Riette.
10: Oh, avec des mots, hein, moi je dirais.
0: Spind. Attendez, il nous reste Grosse Riette. Spind.
9: Ouais,
0: et...
9: ouais, Spind, c'est moi. Quand je ferme un œil, je vois plus rien.
0: Tu te calmes, s'il te plaît, merci.
10: Il est là, Santini?
9: Non, il est en train de faire des bricoles, là.
10: Ok.
9: Mais laisse tomber, quand il est dans l'hélicoptère, ça penche en arrière.
0: Bon.
10: Il se fait vieux, hein.
0: Noémie, tu me prends Grosse Riette et Spink et tu
9: essaies de
2: Spring.
9: J'ai qu'un œil quand même.
0: Hein. Tu les calmes.
10: Tu fais de violoncelle dans le générique.
0: Alors, Bifidus. Ah ouais,
9: je suis tout en blanc, avec une canne.
7: Oui.
0: Donc, pour Bifidus. Toi,
7: c'est le remède, c'est ça?
0: De quelle manière se traduit la boulimie?
7: Eh ben, tu grossis.
0: Mmh.
7: Irrémédiablement, tu grossis. Plus tu bouffes du chibre, plus tu grossis.
0: Ouais. Non, mais tu penses que c'est dû à ça?
7: Oui. Non, parce que t'as quand même un transit intestinal assez performant, mais c'est en partie dû à ça, ouais.
0: Mmh. Ouais, mais de manière, on peut mélanger la boulimie et
7: par exemple.
0: Non. Et l'anorexie.
7: Mais je me demande s'il y a une boulimie de l'alcool. Mmh.
0: Bofidus.
2: Oui.
0: Bofidus.
9: Bifidus. Si, il y en a beaucoup.
2: Bofidus.
0: Oh,
7: j'aurais dû la faire.
0: Tu réponds.
7: Oui.
0: Pour l'instant, tu réponds bien, donc. Tu continues à répondre bien et tu cherches pas à midi à 14h sur l'alcool, sinon je te dis au revoir.
7: Bah non, mais c'est une question que je me posais.
0: Ok.
7: Surtout.
0: Non, mais moi, c'est moi qui te parle. Ok.
10: Ok.
7: Ok.
0: Ok. Ok. Ok, Manu. Manu, à toi la parole, vas-y.
9: C'est la déchéance.
8: Merci.
1: Vas-y, à toi.
8: On accueille Pousse.
0: Oh. Encore ? T'appelles d'où ?
9: Balance ce jingle là.
0: T'appelles d'où, Pousse ?
13: Bonsoir, c'est Mousse. On est sur Fun Radio.
14: Enfin, tu trouves un autre fonds de commerce.
9: Oh non, voilà, bonsoir.
0: Bon,
9: il me semble avoir que
0: je sens,
9: je sens,
0: bien. C'est terminé, moi j'arrête. Allez, bonne nuit.
1: C'est con, j'avais une bonne question. Hey.
0: Tu l'avais dans ta gueule. Hein?
15: Oh putain, arrête, oh, putain. Ça va trop loin. Putain.
0: Là maintenant, vous me cassez les couilles. Du standard. Tu dégages. Allez hop.
3: Je me
0: dégage. Dehors.
2: Mais c'est pas.
0: Dehors.
15: Mais pourquoi?
0: Elle est pas capable de prendre des auditeurs. Dehors. Hop. Au revoir. Villard dehors.
1: Ça va être
0: Villard dehors. Yeah. Oh yeah yeah. Wouh. Allez hop, Noémie dehors.
15: Depuis tout à l'heure, tu gères pas ton débat.
0: Noémie dehors.
15: Ouais, c'est que tu poses pas les questions, tu laisses les gens parler.
0: Mais non, mais attends, Manu
15: dehors.
0: Je vais dire une chose, c'est les mêmes auditeurs. Je commence à en avoir ras le bol.
15: Pas les mêmes, regarde, il y a plein de
0: mises.
2: Putain, il y a des petits qui ont appelé là avec leur collège, écoutaient là.
15: Quoi?
0: Attends, l'autre, il se fout de notre gueule. Alors, fil d'air dehors, je veux plus te voir. Noémie dehors. Noémie, c'est terminé.
1: Faut rappeler Olivier.
2: Putain, je vais appeler Olivier.
0: Non, il sort. Je travaille plus avec ça. Non, moi je travaille plus comme ça, c'est terminé.
15: Tu frappes les gens aussi.
0: Mais attends, mais merde.
15: T'as pas de respect.
0: Mais attends, mais ils s'amusent à passer des jingles. Attends, t'as l'autre, t'as 2000 et puis tout ça, non mais. Après, t'entends n'importe quoi, il faut arrêter. Ouais, puis ils se parlent entre eux dans les micros. Ah, si alors moi j'en ai marre.
15: Si tu leur parles,
0: il y a Crigo.
15: Tu gères pas bien les débats.
0: Mais ouais, mais qu'est-ce que tu veux faire?
15: Non, t'as baissé dans ton.
0: Mais ouais, mais même, de toute manière, tu peux pas travailler avec eux. De manière, quand c'est toi, tu travailles bien. Quand c'est moi, ils foutent de la merde.
15: Non, mais non.
1: Ça commençait bien. Tu t'es trop énervé.
0: Non, mais là, maintenant.
15: Deuxième partie, ça va être chaud là.
1: Voilà, on va mettre un disque et ça va se passer.
0: Hop, t'envoies la musique là.
15: C'est quoi le type?
0: Mais j'en sais rien, moi j'ai même pas. J'ai demandé
1: Tiens, voilà une feuille.
0: Alors c'est la petite cousine du cousin avec prends du slim, foutre goût chocolat. C'est quoi ça?
13: Parle devant le micro, c'est important. Parle devant le micro.
0: Ça.
13: C'est quoi?
0: Il est hors de question que je balance ça sur.
13: Mais c'est quoi la petite cousine?
0: Bah, attends avec mon nom de famille. Non mais ça veut dire quoi ça? C'est quoi ce disque?
2: Je sais pas, moi c'est une nouveauté.
0: Non, allez, t'envoies Max et tu me diras ce que c'était. T'annonceras, et c'est tout.
15: J'en sais rien.
0: On se retrouve tout de suite après.
2: C'est quoi, comment ça s'appelle?
1: C'est l'essentiel de feu.
2: Redis-le, je vois. La petite
0: feuille. Avec prends du slim, foutre, goût chocolat. Je sais même pas ce que c'est. Alors, on se retrouve tout de suite après au 0803-085000. Vous pouvez toujours nous appeler.
13: Non, mais faut que
0: tu mettes le feu, tout de suite après.
13: C'était trop le bordel.
0: Pour la suite du débat sur la boulimie, en espérant que le rincard qui suit sera meilleur que la première. A tout de suite. Tu dégages.
9: Pourquoi, connard?
0: Allez, hop dehors.
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0: Et voilà, donc on venait s'écouter la petite cousine du cousin avec prend du slim foutre, goût chocolat. Alors j'espère que la dernière ligne droite, là, parce que la prochaine pause sera pas avant 35 minutes, je pense. Donc j'espère que ça va bien se passer, que vous allez répondre quand même correctement aux questions, et en espérant que vous n'avez pas à vous foutre de ma gueule, parce que là, il est hors de question que je continue comme ça, d'accord?
1: Ouais.
0: Alors,
1: et Gérard, sur l'IRC, il y a Power Excess, il te demande d'arrêter un peu de gueuler, il se demande ce que t'as mangé quand même, parce qu'il trouve que ça devient lourd.
0: Ce que j'ai mangé, j'ai mangé du lion. On est combien sur l'internet?
1: Eh ben ça stagne un peu, on est aux alentours de combien? 8023.
13: Oh, c'est nul.
0: Ouais. 8023, non c'est pas nul.
1: Non c'est bien.
17: C'est bien, mais je voudrais quand même qu'on aille un peu plus haut. Mmh. Un petit sondage avant qu'on accueille.
1: Allez plus haut.
17: Que doit-on faire pour devenir bon ami? Alors, c'est bizarre parce que j'ai presque pas de lumière pour voir ce sondage. Mmh. Fildar, s'il te plaît.
18: Ouais.
17: Merci.
18: Putain, tu veux que je te l'allume?
17: Alors, 45, merci. Pas trop quand même.
1: Ah, s'il te plaît.
17: Pas trop.
18: Pas trop,
17: voilà,
18: là,
17: c'est bien.
18: Là, c'est bien, là.
19: Tu la sens bien, là. T'aimes ça, elle est bonne.
17: C'est bon. Eh non, mais au-dessus, là. Voilà, merci. Alors, 45. Alors, que doit-on faire pour devenir boulimique? Alors, 45% répondent en embrassant des grosses sans domicile. Alors, là, j'aime bien. Parce que, apparemment, la première réponse qu'on a revient. Avez-vous déjà eu la boulimie? Donc 48% de répondent oui, c'est bien probable. Mmh. Et on n'a pas la suite. Et là, c'est pareil, sans domicile, on sait pas quoi.
2: Bah fixe.
17: Merci, ça m'étonnerait. Hein. 31% des gens répondent qu'il faut faire attention en traversant. Mais c'est quoi là, c'est ça?
2: Non, mais quand t'as la boulimie, il faut faire gaffe quand tu traverses, parce que t'es moins rapide.
17: Mais non, mais attends, n'importe quoi. 20% des gens pensent qu'il faut suivre des cours de strict... Quoi? Strict poker? C'est quoi ça? C'est quoi ça?
2: Je sais pas, moi, c'est pas moi qui fais les sondages. Hein.
17: 12% pensent que la boulimie, c'est une passion que l'on a dès la naissance. Voilà, bah je veux
2: dire. Fais-en note parce que celui-là était bidon.
17: Dès la naissance, non. C'est pas Rigaud, c'est plutôt toi. Parce
2: mais
17: que,
2: c'est pas moi qui l'ai fait le sondage.
17: Attends, Rigaud n'est pas là la journée, d'accord?
2: C'est vous qui êtes là. Attends, il bosse sur l'internet d'Europe 1 pour les sondages de ce soir.
17: Non, mais c'est vous qui êtes là toute une journée, donc c'est à vous de faire des sondages. Mmh. Donc.
2: C'est l'assistant de Baffi.
17: Que peut apporter la boulimie? Putain, mais.
2: Que peut apporter la boulimie?
17: Alors, 75% des gens, la possibilité d'être.
2: D'être
17: sans amis sincères.
2: Oui, c'est vrai. C'est vrai que quand t'es boulimie, t'as pas d'amis.
17: Ah, si. Mais je suis désolé.
2: Ou des faux amis.
17: Ah bah ça...
2: Mais c'est ça le problème, parce qu'ils abusent 20, de ton corps.
17: 29% répondent que c'est plus facile d'être grosse pour porter les courses. Alors ça, c'est faux. Il n'y a pas besoin d'être grosse ou maigre pour porter les courses. Et 23% disent l'envie de se faire mettre dans la rue, c'est faux. Et 5% répondent... Bon, mais ça... hop, les 5%, je les lirai même pas. Et puis non ben je pense que les non ben les deux derniers je les lirai même pas non plus. Ah.
1: Gérard, sur IRC, il y a Dame qui te demande si tu connais des boulimiques.
17: Oui, j'en ai connu des gens qui étaient boulimiques et ça m'empêche pas de discuter avec eux. Mmh. C'est des gens comme tout le monde. Donc on peut pas dire que faut pas dire que les gens qui sont gros tout de suite on s'en fout. Non, ils sont comme tout le monde, c'est pas eux qui ont décidé de devenir comme ça, malheureusement. Mm-hmm. Donc faut qu'on respecte quand même la personne comme elle est. Elle peut être grosse, elle peut être maigre, elle peut être comme on veut, même petit. Ça peut être petit. Bien sûr, on va faire tout de suite à l'ison. On va dire par exemple des nains. Des petites personnes qui ont eu des problèmes à la naissance, qui sont petits. Mm-hmm. Donc ça c'est
2: des petits boulimiques.
17: Maintenant ça c'est un truc qu'on ne peut pas juger parce que c'est pas eux qu'on demandait à être comme ça.
2: Mais tous les nains sont gros.
17: Mais t'en as qui sont gros, t'en as qui sont comme nous de notre
1: plus
17: taille.
1: Petit, en plus petit quand même.
17: Mais bien sûr on va faire tout de suite. Je sais qu'on va faire tout de suite à l'usin au nain de jardin. Donc
1: non, ils font plus ça.
17: Ça c'est même pas la peine.
1: Plus à quelqu'un
17: mais,
1: d'autre.
17: Non mais c'est vrai que là-dessus, on peut pas dire que on les déteste parce que en fin de compte, ils ont pas c'est la vie, on peut pas changer.
1: C'est vrai, faut les aimer.
17: Donc faut se dire une chose dans la tête, les gens sont comme ils sont, on les prend comme ils sont. Mm-hmm. C'est tout.
2: Et d'ailleurs, voilà. Est-ce que tu as déjà pris une boulimique?
1: Ah, bonne question.
17: Bah disons une boulimique
2: après avoir pris une cuite. Hein,
17: bien sûr. Non mais pas de boulimique. On en a rien à foutre. Bien sûr, on va faire tout de suite allusion à Christine. Avec Christine, ça a été différent, c'est tout.
2: Maintenant, mais c'est quoi qui est différent? Parce que on peut se demander.
17: Non mais de manière elle.
2: T'es tombé que sur des boulimiques, on peut le
17: non,
2: dire.
17: Non mais non. Non, non, attends, Sandy, c'est pas une boulimique, nuance. Ok? On elle fait pas l'urne. Non, non, non, non. Allez, je vais te dire une chose, elle fait 60 kilos à l'heure actuelle et c'est tout.
2: Bah,
17: et
2: elle se porte bien. 57 aussi.
17: Non, non, mais pour 1m60,
2: c'est pas évident quand même.
17: Non, non, elle fait pas 1m57. Qui c'est qui t'a dit qu'elle faisait 1m57?
2: Attends,
17: c'est
2: pas des pompes de drag queen déjà.
17: Non, non, non, non, non, non, non. Non, non, alors, déjà.
2: Avec, en plus.
17: Non, non, mais ça, c'est mon problème, d'accord? C'est pas le tien. Ok? Donc, elle, c'est moi qui ai demandé de faire un régime. Ok, donc terminé, point final à la ligne, on va pas revenir là-dessus. On s'éternise pas là-dessus. Une autre question IRC.
1: Ah bah il y en a tellement. Tiens au hasard, je vais prendre Droupivin qui te de, il dit Gérard tellement qu'il est boulimique du cul qu'il nous chie des conneries. Ah, il a pas tort.
17: Lui il va se faire foutre parce que c'est. Ça n'a rien à voir.
1: D'ailleurs, il y a une pétition pour sauver les boulimiques sur radiogérard.fr.fm.
17: Tu me pourras voir le site internet tout à l'heure.
1: Il est là, t'inquiète.
2: Gérard, tu as besoin d'auditeurs ou pas ou...
17: Non, bah, on va continuer avec Spring
2: Fellow.
17: Spring Fellow
20: oui,
17: de Caen.
20: Bonsoir.
17: De Caen.
20: De Caen, ouais.
17: Donc 107.7.
20: Exactement.
17: Bifidus actif toujours là avec
21: toujours,
17: nous.
21: Oui, toujours
17: donc,
21: là.
17: Donc Lyon 91.7.
21: Exact, d'anniversaire Hugo.
17: Bon, ça y est.
1: Merci quand même.
17: Grosse rillette du Mans 99.
20: Tout à fait. Bonsoir.
2: T'es du Mans?
20: Ah, puis Beres, oui.
17: Pousse-toi de là.
1: Merci.
17: Pousse-toi de là, de Dijon.
20: Ouais, salut. Bon anniversaire, mon pote Rigaud.
1: Merci, mon pote.
20: De fun. Mon pote Rigaud de fun.
17: Bon, pousse-toi de là.
20: Ouais.
17: Pour l'instant, tu as.
20: Ouais. Vas-y, enchaîne. Je suis chaud. Vas-y, enchaîne.
21: Great.
17: Pour l'instant, tu la fermes. Ok.
2: Pose la question, vas-y.
20: Allez.
17: Donc, de Dijon, 103.2. Ok.
20: Très bien.
17: Mais alors.
20: Tu notes en plus.
17: Oh, tu t'écrases, ok?
2: Vas-y, bien,
17: ça,
2: vas-y.
17: Je crois que j'ai reconnu ta voix, d'accord? Alors, de quelle manière se traduit la boulimie?
20: C'est à qui que tu poses la question, déjà? Ce serait cool, tu vois.
17: Pousse-toi de là!
20: De quelle manière se traduit la boulimie? C'est bizarre comme question, quand même.
17: Ah, bah c'est bizarre.
20: Attention, c'est la question piège de la semaine à Gérard, là.
17: Ouais. De quelle manière se traduit la boulimie?
20: Allez. Bah, j'ai pas
17: alors, envie. Où vous répondez?
20: Je comprends pas les mecs là.
17: Putain,
2: mais explique la question.
17: De quelle manière se produit la boulimie? C'est-à-dire.
20: Tout à l'heure c'était se traduit, maintenant c'est se produit.
17: De quelle manière se traduit la boulimie? Tu réponds correctement à la question.
2: Non, mais explique là, GG.
20: Le mec, il est trois jaunières, quoi.
21: Trois
17: pousse-toi de là.
20: Mais oui.
17: Tu réponds correctement ou je te gerbe.
2: Explique la question, Gérard.
17: De quelle manière?
20: On n'a pas dit répète, on a dit explique, du con.
17: Alors, du con et ta mère, pousse-toi de là,
20: mon pote.
17: Hop. Voilà, comme ça, le du con. Et il aura compris ce que ça voudra dire,
2: explique
17: celui-là.
2: La question.
1: Ouais, parce qu'on n'a pas compris la question, Gérard.
17: Alors, de quelle manière se traduit la boulimie, c'est-à-dire ce que les gens mangent en régulier.
1: Ah, d'accord.
17: Régulièrement dans la journée. Voilà. Alors, grosse rillette.
20: Ouais.
17: Oh, ça vous dérange là tous
1: ça
17: les deux?
1: Ça travaille, continue ton débat, Gérard, ils sont en train de travailler là.
21: Ils se touchent le pissouche, je suis sûr.
1: Mais fallait pas le dire ça.
17: Pour un sang. Non, mais ça va là, oh!
20: Tranquille,
1: okay, Gérard, continue ton débat, ils sont en train de travailler, c'est normal. Attends, Rigaud.
20: Vas-y, fais ton temps.
17: Non, mais ça va, vous le dites hein, si je vous gêne.
20: Les joues à touche pipi,
2: non, mais on prépare l'émission de dimanche avec Ouchia, j'ai une question.
17: Non, mais vous êtes en train de faire touche pipi là?
2: Non, on prépare l'émission de dimanche avec Ouchia.
17: Ouais, ouais. Bon ouais, alors Manu et...
2: Quoi? Bah vas-y quoi? Tu prends pour qui là quoi?
21: Salut quoi?
2: Bon vas-y. Vas-y Gérard.
17: Rigo.
1: Ouais.
17: Je te dis, tu me dis pousse-toi de là.
1: Je peux pas, je suis pas standard.
17: Bah tu me reprends quelqu'un d'autre.
22: Bah je cherche.
20: Allez taffe un peu là.
1: Oh putain.
17: Oh là là.
1: Bon le débat Gérard là continue.
17: Non mais je crois que...
1: Bah non,
17: grosse rillette.
1: Voilà.
20: Ouais, bah écoute, ça se traduit. Moi, je pense que c'est quand même avant tout des manifestations gazeuses, parce que il faut voir que les gens qui ont la boulimie, ils sont quand même gonflés. Que c'est aussi des gonflements gazeux, parce que quand t'es boulimique,
17: Bifidus. Bifidus, tu arrêtes s'il te plaît, merci.
21: D'accord.
20: Ouais, donc je disais que dans ces cas-là, tu gonfles. Et donc voilà, donc forcément il y a un moment où c'est un peu comme une cocotte minute quoi, faut que ça sorte quoi.
17: Bifidus, tu arrêtes s'il te plaît.
21: C'est pas moi.
20: Allez, arrête un peu là.
17: Alors Bifidus,
2: ma couche.
0: Bifidus, tu réponds.
21: Mais je t'ai répondu tout à l'heure, je te disais que ça se traduisait par un... Tu prends du poids, et tu manges beaucoup de fibres.
0: Bah tu vois, maintenant ça fait bien hein, quand tu parles et que les auditeurs ils se foutent de ta gueule.
21: Ah, moi ça me dérange pas du tout.
0: Ah ouais, non mais tu vois
4: c'est
0: ça
4: bien
0: fait...
4: ce que tu fais, Bifidus.
0: C'est bien. C'est pas mal, hein.
20: Du bon boulot, ça.
4: Tu fais de respect. Bravo.
21: Merci.
0: Enfin.
1: Bon, Gérard, sur l'IRC où ça augmente, on est 9708.
20: Bravo.
1: 97.8. Et donc il y avait une très bonne question de Destroy. Très bien. Et donc qu'est-ce que je disais, une très bonne question de Destroy qui te demandait si les animaux peuvent être boulimiques.
0: Justement.
1: On parle pas des vaches.
5: Tu pourras en parler de ton chat, Rigo. Parce que il a un chat boulimique, Rigo, faut le savoir.
0: Justement, on va arriver à la question, donc il reste bien à l'écoute, on va en parler.
4: Sprinter Hawk.
0: Alors toi,
4: j'ai un hélicoptère.
0: Bon, toi alors?
4: Ouais, bah pour moi ça se traduit par un besoin naturel de manger, de toujours manger pour combler le trou psychique qu'engendre genre de situation.
21: C'est beau ce que tu dis.
4: Putain, je cartonne.
0: Non, mais de manière...
4: Il y a des filles qui écoutent.
20: Ouais.
4: Je suis pas seulement marrant, je suis intelligent.
21: J'en connais un, il va ken ce week-end.
0: On arrête avec cette putain de musique. Merci. Donc, en fin de compte,
4: Spring Fellow Hawk.
0: Ouais, Manu, oui.
5: Je voulais dire qu'on accueillait le docteur Rousse.
0: Voilà, oh, le téléphone.
4: Tombé.
21: Salut, docteur Rousse.
0: Docteur Rousse.
5: Ouais, docteur Rousse. Ouais.
0: Il appelle d'où?
5: Je sais pas, il va te le dire.
22: Bonsoir monsieur, j'appelle de l'hôpital de Créteil.
4: Ok. Mm-hmm. Oh là là, du persil.
22: Ah, il a fait une cure de jouvence, il a rajouté.
0: Oh là là, ça va. Je crois qu'à mon avis, on va cartonner.
4: Ah ouais, on est
0: 101.9.
1: À l'école de médecine.
0: 101.9.
21: Je veux pas failloter, mais c'est le gamin de 12 ans.
0: Ouais, bah à mon avis, ouais.
4: C'est un nouveau personnage, faut le dire.
0: Ouais, non, mais à mon avis, je crois que ça.
23: Il connaît plein de trucs,
4: mec là, c'est le fils.
0: Non, mais on va le laisser répondre.
4: C'est la parler, un peu de respect, c'est le fils à la
0: Sprint. Sprint pilote.
21: Sprint.
4: Oui.
0: Tu laisses parler, docteur.
4: D'accord. Je l'écoute.
0: Bifidus.
21: Oui.
0: Bifidus actif. On le laisse parler.
21: Ouais.
0: Grosse rillette. Grosse rillette. Je vais poser
20: à la nouvelle génération. Vas-y.
0: On va y poser la question.
4: Sébastien Cole.
0: De quelle manière se traduit à Boulimix, docteur Rousse?
20: Ta famille t'écoute.
21: Oui, docteur Maboul, ouais.
22: Cela se caractérise par des troubles de l'alimentation, monsieur.
0: Mm-hmm. Avec des crises. Bifidus.
20: Mm. Ah, t'as un poil qui pousse, là,
21: fais gaffe. Ok.
22: Allô?
0: Laissez-le, ouais.
22: Oui, monsieur, avec une prise importante de poids.
0: Ouais.
22: Voilà. Et alors, les remèdes de notre hôpital, c'est faire du sport.
0: Ouais.
22: Et faire des régimes pour ces gens-là.
21: Et rester en perme.
4: Laisse tomber, c'est de l'humour de bourgeois, laisse tomber.
0: Non mais, c'est tout ce que t'as? C'est tout ce que vous avez en stock à nous proposer?
22: Ah oui, je vous raconte comment ça se passe?
0: Bah oui, on voudrait savoir.
20: Vas-y, affiche-toi, vas-y.
22: Alors, les gens arrivent.
0: Ouais.
22: En général, ce sont des femmes, la plupart du temps. Il y a beaucoup moins d'hommes que de femmes dans l'hôpital.
20: Là, on est 12 sur Internet, là, sur RTL.
22: Allô?
21: Sans le clavier quand même.
22: Mais ouais. Qui c'est qui me coupe là, s'il vous plaît?
4: Non mais vas-y.
0: Non mais allez-y, il y a personne.
22: Exprime ton art. Vas-y.
0: Attendez docteur, il y a peut-être une question importante hier.
1: Oui, il y en a énormément vu qu'on n'arrête pas de monter là. On va bientôt atteindre les 10 000.
20: Pas possible.
0: Oh.
1: Si.
20: Là maintenant là.
1: Ouais bientôt là.
20: Avec le speech du Lascar.
1: Ouais grave. C'est le petit
4: moi,
1: jeune.
4: J'ai une question à poser au docteur.
0: Mais attends, 5 minutes.
1: Il a motivé la
0: personne. Non docteur là, s'il vous plaît. Il y a déjà des questions plus importantes que vous.
1: C'est vrai, il y a une très bonne question de dame. Il demande si tout le monde peut devenir boulimique un jour.
0: Oui.
22: Je peux répondre à cette question.
0: Bon, allez-y, docteur.
21: Moi, j'ai une question pour docteur.
0: Attends, Bidifus. On va laisser le docteur répondre.
22: Oui, monsieur.
0: On dit pas monsieur, on dit Gérard, s'il vous plaît.
22: Excusez-moi. Oui, alors oui, Gérard.
0: Et on dit pas vous, on dit tu.
22: Alors, je vais vous tutoyer. Suite à un choc émotionnel important, certaines personnes...
4: Tu vas vous taper à la récré.
20: Ouais. Fidèle, la prochaine fois que ça va t'appeler son petit cousin, il n'y a pas moyen.
0: Mais non, c'est pas quelqu'un de...
20: C'est le petit cousin à fil d'argent.
0: Mais non.
21: Et docteur Maboul, t'as le nez qui s'allume quand on me touche la bite?
5: Allez.
20: Voilà, un petit coup, là.
5: Allez, quand même. C'est bien pour faire plaisir à ses limites.
0: Eh, ça a toujours pas répondu à la question IRC.
22: Oh
17: pas le docteur.
9: Oui, mes couilles.
2: De toute façon, docteur, il va avoir une urgence là. T'as une urgence, docteur, faut que tu rentres.
9: Allez, va faire ta
22: intervention là. Hein, intervention.
2: Vas-y, c'est ton heure, c'est ton show, vas-y.
17: Bon, allez, docteur, mes couilles là.
1: Elle fait péter là, docteur.
22: Docteur
9: Rico, le show.
17: Oh, allez!
22: Docteur Rousse!
17: Non!
2: Si, on va le couper.
17: Mais non!
2: On va l'écouter, on va le couper quand même.
17: Je voulais qu'il réponde à la
2: question. Non, mais c'est à toi de répondre à la question, c'est pas à lui, tu vois.
17: Non, mais c'est pas grave.
2: Comment lui, il fait des débats, il s'appelle le doc aussi, tu vois.
17: Non, mais là, j'ai une chose, c'est des graves de chez Graves.
2: C'était quoi ta question internet, Rigo?
22: Ouais.
1: On va changer de question. Ouais. Il y a Boris sur IRC qui te demande donc si. Est-ce qu'on est raciste quand on n'aime pas les boulimiques?
2: Il y a une certaine forme de racisme.
17: Je
1: pense.
17: Non, il y a là-dessus, on peut pas parler de racisme parce que de toute manière, c'est dans n'importe que ça soit nous arabes ou noirs, de toute manière, on peut pas parler de ça. On peut pas dire que c'est du racisme. Ça, je peux pas dire oui ou non.
1: Alors, comment est-ce qu'on appelle les gens qui n'aiment pas les boulimiques?
17: Aucune idée.
1: Aucune idée.
2: Ah, merde.
1: Et sur IRC, on a dépassé les 10 000 quand même.
17: Ah, ça y est.
1: Ouais. On est 10 063.
17: 1h25.
2: T'as piraté le truc.
1: 106.3.
17: 10 000.
1: FPP, big up.
17: 10 063. Pourquoi 60? Alors, question suivante.
2: Attends, j'avais une question Minitel. Oui. On me demandait si.
17: Mais non, ton Minitel, il fonctionne pas.
2: Si en fait les boulimiques pouvaient avorter, c'est pratiquer l'IVG.
17: Ça, je répondrai pas à ta question. Par contre, t'as pas essayé de voir dans le Geeko depuis quelle date que ça existait cette histoire
2: quoi,
17: de
2: l'IVG?
17: Ça y est, l'autre
2: IVG, c'est 75, hein.
1: Ouais, 75.
2: Simone Veil.
17: Non, 76. Tac.
2: Bah, ça c'est comme Alain Prost, tu sais, les deux voitures elles sont arrivées. Ouais,
17: ouais, ouais. Ouais,
2: ouais c'est ça, ouais.
17: T'as bonne mine.
2: Allez, rentre chez toi.
17: J'en parlerai à mon cheval.
2: Non, mais il y en a pas, putain.
17: Eh, les Troyens.
2: Bon, hey, on est dans le débat
17: non,
2: là,
17: mais
2: vas-y.
17: C'est bon,
2: là.
17: Les Troyens, vous êtes en D2.
2: Putain, mais c'est pas vrai.
17: À quel âge survient la boulimie pour les enfants? Grosse rillette. Docteur Rousse.
2: Il est parti.
17: Oh merde.
1: Ça concernait les enfants, c'est dommage.
17: Oh merde,
2: par contre j'ai quelqu'un à la place du docteur là.
17: Ouais.
2: J'ai Matouze.
17: Matouze?
2: Ouais, Matouze.
6: Bonsoir
17: Matouze, t'appelles d'où?
6: J'aime bien quand tu m'appelles comme ça.
17: Ouais, vas-y, espèce de tremblot.
6: J'appelle de Paris.
11: Ça va ma fille?
6: Ça va bien.
12: Toi tu tousses des gays toi.
6: Ça fait grave. C'est à tout Gérard.
17: Matouze, tu réponds à la question. À quel âge survient la boulimie pour les enfants, s'il te plaît, merci.
6: Déjà, si c'est pour les enfants, c'est-à-dire que déjà, c'est dans un âge assez avancé, on peut le dire. Enfin, plutôt jeune, au contraire. Je pense que ça peut intervenir un peu à n'importe quel âge. Ça dépend des enfants.
12: Et les clébards qui bouillent, là, direct.
6: Mais je pense que ça peut très bien intervenir directement vers 6 ans, 7 ans.
12: Avec si t'es les poneys, là, vas-y. Ouais.
6: Hein?
1: Il vous écoute pas là.
6: Gérard.
17: Ouais.
2: Ça marche pas, il écoute pas. Alors imagine
6: le travail. Couche au il a arrêté de respirer. Il écoute pas, cousin.
11: Voilà, il écoute pas là.
17: Matouze.
2: Voilà,
6: allô.
2: Tu sais que ça va être chaud là.
17: Ouais. Elle Trablo.
23: Oui. Hey, salut, c'est Patrick, la voix du mélo.
6: Yeah.
17: Hey, elle Trablo.
6: Oui.
17: Oh Trablo.
6: Oui, non, tu m'appelles pas comme ça. Je suis Matouze.
17: Hey Trablo.
6: Matouze.
17: Tu m'appelles pas par mon nom de famille ou sinon je te nique.
6: D'accord.
17: Des promesses. Alors Matouze, au revoir.
6: J'ai rien dit du tout.
17: Mais j'ai rien dit du tout.
6: Mais c'est dégueulasse. Toujours ça. Mais c'est dingue ça quand même.
17: Va te faire niquer ailleurs.
6: Non, allez, le débat, vagin, ça pourrait m'intéresser.
17: Allez hop. Matouze, au revoir. Comme ça, il arrêtera de parler de mon nom de famille. Grosse rillette.
12: Ouais, c'était quoi la question déjà? Parce qu'avec tout ce bordel.
17: Quel âge survient la boulimie pour les enfants?
6: La boulimie,
12: ben moi je pense qu'il y a quand même un âge limite qui est fixé par le code pénal, parce que avant c'est du n'importe quoi.
17: Attends, grosse rillette.
12: Ouais.
17: On parle pas du code pénal, d'accord?
12: Non, mais on peut éventuellement.
17: Non, attends, parce que ça n'a rien
12: pénal,
17: à voir.
12: N'empêche qu'en dessous de 15, en dessous de 15, c'est abusé.
17: Non, parce que je pense déjà, comme disait Bifidus,
11: oui.
17: Ouais. Bifidus actif, de manière à dire qu'à la naissance, ça faisait déjà 7,9 kg.
11: Ouais.
17: Donc déjà, à la naissance, t'es quand même déjà bien.
11: C'est sûr que moi, j'avais un avantage sur les autres. Hein.
17: Ouais, non, mais c'est pas d'avoir...
11: J'ai envie de câlin.
17: Merci.
12: Ouais.
11: Merci, ouais.
6: Enchaîne.
17: Donc c'est pas ça là, le truc. C'est alors, que c'est vrai, déjà à la naissance.
21: J'adore la sodomie et j'adore toute l'appellation, tout ça.
19: Celle-là.
1: Ah, c'est de ça, donc.
9: Mais présente-toi la boulimique mystère là, quand même.
21: Jean-Luc Calin.
1: Ah, c'est de ça que tu me parlais tout à l'heure.
20: Cochonnet mystère. Ouais.
17: Je voudrais bien savoir qui c'est qui s'amuse avec ça, parce que ça commence
21: alors,
17: à me gonfler.
21: Moi, Sandy, j'adore la sodomie et j'adore toute l'appellation.
17: Bon
9: bah, écoute, tu fais ce que tu veux.
20: Ouais.
17: Non, bah, alors, Olivier de la Pro, il va se prendre une gaufre.
20: Une gaufre.
21: Elle est un peu cochonne, quand
23: c'est
21: même.
23: C'est clair.
17: Elle vous emmerde, Sandy, d'accord. Et moi aussi.
23: Et en même temps.
5: Fait des grosses, alors attention.
1: Ça doit être bon, ça.
17: Ouais, Manu,
5: on va accueillir Monsieur Mazur. Bonsoir.
21: Ah, voilà.
9: Oui, bonsoir.
17: Il y avait longtemps.
9: Bonjour, le gamin.
7: Bonsoir, amis auditeurs.
9: Bonsoir.
7: Bonsoir, monsieur Gérard. Bonsoir, monsieur Emmanuel. Et bonsoir, monsieur Spirouli.
5: Bonsoir, monsieur Mazur. Bonsoir.
7: Ma femme, mes enfants, tout ça. Bon, monsieur... bah, très bien, toujours. Monsieur Gérard, puis-je vous faire un compliment directement ?
17: Ouais, on vous écoute.
7: Alors, suite à votre merveilleux débat de l'autre soir, n'est-ce pas, consacré à la mode, les fashions victimes, etc., figurez-vous que pas plus tard que ce soir, en fait, que hier, j'ai dîné avec des stylistes qui ont écouté votre débat et franchement, ils ont été emballés.
17: Bon, de toute manière, la question n'est pas là, c'est à quel âge.
7: Absolument.
17: À quel âge survient la boulimie pour les enfants ? Ben, on va attendre votre réponse.
21: Jean-Luc Calin.
20: Non.
5: Je sais pas qui fait ça.
7: Bah oui. Cool, hein. Écoutez, cette grosse personne mystère me semble répéter tout le temps la même chose.
20: Elle en veut.
17: Cette grosse personne mystère, monsieur Mazur.
7: Oui,
23: c'est ma femme.
17: Les cinq lettres et c'est ma femme.
7: Pardon. Excusez-moi, monsieur Gérard, d'accord. Je ne savais pas.
21: Alors, moi, Sandy, j'adore la sodomie et j'adore toute l'appellation, tout ça.
7: Ah, ta femme est tranquille quand même. Hein. Mais c'est votre femme également qui déclare aimer la sodomie.
17: Grosse rillette.
7: Ah bah non.
17: Au revoir.
7: Ah bah non.
17: Comme ça, tu diras pas que ma grosse.
20: Mais c'est elle qui le dit, ta femme, elle dit qu'elle aime se faire enculer, j'y peux rien.
17: Eh ben, toi, tu vas aller te faire enculer. Voilà, comme ça, ça va aller plus vite.
5: C'est bon, il est parti.
17: Grosse rillette, au revoir.
21: Bidufus.
17: Non.
23: Bidibule.
17: Non, on était avec Monsieur Mazur pour la question.
7: Bonsoir, c'est Monsieur Mazur. Alors,
17: bon, ça y est, on a compris. Vous êtes Monsieur Mazur, vous répondez à la question maintenant.
7: Oui, alors, à quel âge peut-on devenir boulimique étant enfant, c'est cela ?
21: Voilà, ouais.
17: Oui.
7: Bah écoutez, moi je dirais le plus tôt possible. Hein. Dès que la mère donne le sein à l'enfant, l'enfant peut, à partir de ce moment-là, devenir boulimique. Tout dépend.
17: Alors attendez, il y a une question que je veux vous poser.
7: Oui.
17: Donc, vous pensez que c'est dû à l'allaitement ?
7: Absolument, monsieur Gérard. Et j'irais même un peu plus loin, c'est surtout dû à l'alimentation de la mère pendant l'allaitement, n'est-ce pas ? Si la mère se nourrit à base de pizza à quatre fromages, il est clair que cela favorise la boulimie d'enfant.
17: Bifidus,
7: attendez,
17: Bifidus, Bifidus, t'es d'accord avec ce qu'il dit, monsieur Mazur, ou pas ?
21: Oui, plutôt, oui. Non, c'est vrai, hein, ma mère a mangé énormément, elle mangeait beaucoup d'œufs.
17: Ouais, non, mais il y a une question que je me pose, je pense que tu vas pouvoir répondre, Sprint aussi, puis monsieur Mazur, parce que à moins qu'on ait quelqu'un d'autre, Mazur.
5: Ouais.
21: Manu.
5: C'est pas grave, ça commence pareil. C'est un honneur. On accueille Tristan Spice.
17: Hein ?
5: Tristan Spice.
8: Oui, bonsoir.
21: Salut Tristan.
8: Bonsoir.
17: Tristan Spice.
8: Oui, bonsoir, Spice. Bonsoir Gérard. Bonsoir monsieur Mazur.
17: T'appelles d'où ?
8: J'appelle de Paris.
17: Putain, mais vous allez arrêter avec Paris, là.
5: Tous les gros sont à Paname,
8: Monsieur Gérard, je ne suis pas exactement à Paris, hein, je suis dans banlieue parisienne.
17: Ouais, mais c'est Paris, c'est 101.9. Alors, la question, c'était...
7: Vous avez un bon organe, Monsieur Spice.
17: À quel âge survient la boulimie pour les enfants ? Donc, on parlait, Monsieur Mazur parlait de l'allaitement.
8: Oui.
17: Après, Bifidus disait comme ça que c'est dû à ce que la mère mangeait.
8: Oui, tout à fait. C'est-à-dire que moi je suis tout à fait d'accord avec ce qu'a dit monsieur Mazur, ce qui est tout à fait très sensé, mais on peut même voir ça avant l'allaitement, c'est-à-dire que quand la mère est enceinte, si elle mange une alimentation qui n'est pas équilibrée, ça peut entraîner une boulimie chez le nouveau-né avant même qu'il naisse. Voilà.
17: C'est surtout
8: ça qui va entraîner, parce que mon métier m'autorise à le dire, et ça c'est ça qui entraîne le fait surtout que l'enfant soit boulimique.
21: Il paraît même que quand tu manges en faisant l'amour, tu risques encore plus d'aggraver.
17: Non, ça n'a rien à voir.
8: Je crois que Gérard, monsieur Gérard a tout à fait raison, ça n'a rien à voir du tout.
21: Non, moi on m'a toujours dit, il faut éviter les chips quand tu baises.
3: Hein, il faut éviter les cunnilingus avec le Nutella aussi.
0: Dans ces cas-là, faut carrément arrêter le délire là, parce que je pense qu'on s'en va un peu trop loin sur le sujet. Dans ces cas-là, si on s'amuse à parler de Nutella, tout ça, donc faut arrêter le ketchup, faut arrêter la mayonnaise, faut tout arrêter.
3: Qu'est-ce que tu veux quand tu sodomises ta meuf?
0: Ouais, ben ça c'est mon problème, c'est pas le tien. Ouais. Mais non, mais il y a le problème est sur l'allaitement avec ce qu'on disait avec Monsieur Mazur. Mm-hmm. Donc moi je pense que
10: oui, bonsoir, c'est Monsieur Mazur.
0: Non, mais ça y est, Monsieur Mazur, c'est pas la peine de répéter, c'est Monsieur Mazur, on le sait. C'est pas la peine. Non, mais c'est pas la peine de répéter que c'est Monsieur Mazur, on le connaît. Donc alors le problème c'est que c'est suite à l'allaitement, d'après ce que vous venez de dire. Donc avec Bifidus Spring
3: Fellowhawk.
0: Félo qui est
3: et
0: Tristan là.
10: Tristan Spice, oui.
0: Et Tristan Spice, à mon avis, on pense que là-dessus, il y a quand même quelque chose, parce que c'est pas suite à l'allaitement. Bon, c'est suite à ce que la mère mange. Mais est-ce que c'est dû à ce que la mère mange que lorsque, parce que comme Bifidus disait, elle faisait 7,9 kg à la naissance, on va pas en parler sans 7 ans, donc elle faisait 7,9 kg. Oui. Est-ce que c'est dû à ce qu'elle a mangé?
1: Ah, je comprends plus rien là, genre.
0: Est-ce que c'est dû à ce qu'elle a mangé? Est-ce que les parents ont mangé ou pas?
10: Non, mais tout à fait, cela n'est pas...
0: Faire quand même 7,9 kg à la naissance, ça me paraît quand même bizarre.
14: Pour moi,
0: ça me paraît quand même bizarre cette histoire.
10: Oui, mais est-ce que vous êtes sûr qu'il ne s'agissait pas de jumeaux après tout?
0: Vous
10: étiez toute seule?
21: Oui, j'étais seule.
10: Écoutez, mademoiselle Bifidus, peut-être votre mère a-t-elle oublié d'accoucher votre sœur ou frère jumeau? Peut-être est-il resté à l'intérieur de son ventre?
21: C'est fort possible. D'ailleurs, elle n'a toujours pas ses règles.
10: Ah, écoutez, il faudrait consulter, je pense.
0: Non mais ça a rien à voir avec le boulimiste. Hein.
10: Ah, le boulimiste en effet. Ouais,
0: le boulimiste. Ça, les règles.
14: Les règles de la pétanque.
0: Les règles. Le ragnagna, ça a rien à voir avec ça. Hein.
14: C'est trop marrant. Arrête tes blagues. C'est trop marrant.
0: Rigo.
1: Attends, j'espère les gynécos.
0: Merci.
1: Nous sur IRC, on est toujours beaucoup. On est 1015.
0: Hein?
1: 115.
0: Tu cartonnes. 1015.
1: Ouais, 1015. 115 Nova. Big up.
0: Tout à l'heure, on était 10 063.
1: Bah, ça baisse un peu, mais c'est pas grave. Il y a une très bonne question de Destroy. Il voulait savoir si deux parents boulimiques peuvent avoir un enfant anorexique.
15: Ils sont trucs, ils sont grosses de
1: repas ou pas. J'aime pas Europe.
3: C'est de la dope.
0: Attends. Est-ce que deux parents peuvent avoir deux parents boulimiques peuvent avoir un enfant anorexique?
3: C'est de la dope.
0: À mon avis, je pense pas.
1: Tu penses pas?
3: Il y a des autres options. Écoutez, c'est très simple.
0: Ouais, monsieur Mazur?
3: Non,
1: c'est monsieur Spiff.
3: C'est monsieur Spiff.
0: Ouais.
3: Cela est tout à fait possible. Parce
14: de
3: que
14: pédiatre.
3: Écoutez, je vous préfère te taire, je préfère que mon identité reste inconnue.
0: Ouais, fils de pédiatre, fils de. Du doc.
24: C'est Jeanne, c'est chaud, c'est bon. Allez, emmène-moi. Plus fort. Wouh. J'entends rien.
0: Mais c'est quoi ce bordel là?
14: C'est Spitz, il déconne.
0: Ouais, bon, allez, tu lui dis au revoir à lui et c'est terminé. Allez, hop.
3: Happy.
0: Bonne nuit. Donc.
3: Est-ce que je peux répondre?
0: Qui?
3: Monsieur Spiff.
0: Mais je viens de te dire au revoir.
3: Mais pourquoi vous me dites au revoir?
0: Je te dis au revoir, c'est tout.
3: Écoutez...
0: Au revoir.
14: Je peux pas, son père peut me faire aller sur Skype.
0: Allez, au revoir.
3: Je réponds à votre débat, c'est fort intéressant. C'est fini, c'est pas la peine d'assister.
0: Non, mais ça y est, au revoir.
3: Peut-être que vos parents...
0: Merci. Eh putain, mais... C'est la dernière fois, Manu, que tu me fais ça. Je ne veux pas entendre un mec parler de ma vie privée comme ça en direct. Ça regarde pas les gens si je viens de Dallas, ok? Première et dernière fois. Claire, net, précis. Parce que sinon, c'est avec Max que tu as réglé tes comptes, là. Ok? En de bon entendeur, salut. Alors, Sprint.
23: Hey, salut, c'est Patrick, la voix du mélo.
4: Salut Patrick, ça va?
13: Mais
4: est-ce que tu peux me répéter la question parce qu'il y a un petit peu trop de bordel là.
17: À quel âge survient la boulimie pour les enfants?
4: Ah, y a pas d'âge. Tu peux être atteint à n'importe quel âge. Je crois pas trop à l'histoire d'allaitement tout à l'heure, je pense que c'était un peu du
17: mytho. Non, mais moi non plus, j'y crois pas là-dessus.
4: Ouais.
17: Hein.
4: Ouais. Même le coup du rose bis de 7,9 kg, ça me paraît un petit peu.
17: Non, mais même.
13: Non,
17: même.
13: C'est vrai, hein.
17: Mais non, mais attends. Tu peux pas. Mais attends, mais tu peux pas passer 7,9 kg à la naissance, voyons.
13: Mais bien sûr.
17: Ta mère, elle est normande alors que t'es le lion. Hey, tu prends pas les gens pour des comptes.
16: Tu déménages dans la vie.
13: T'es à Lyon, hein.
2: Toi, t'es né où, toi?
17: Moi, je suis né où ça te regarde pas.
16: Ville d'or d'Irlande.
17: Trent.
4: Ouais, ça y est, je viens de répondre.
16: Bon, j'ai un auditeur pour toi, Gégé, si tu veux.
17: Vas-y.
16: C'est Mitch Buchanan.
4: Ah. Ok, les mecs, bonsoir.
18: Moi, j'avais Hannibal Smith sur IRC.
17: Alors, qu'est-ce qu'il dit, lui?
18: Bah, il te passe le bon genre.
17: Bah, je m'en fous. Comment qu'il s'appelle, enfin, celui-là?
4: Mitch Buchanan.
17: Mitch?
4: Mitch Buchanan.
17: T'appelles d'où?
4: J'appelle Malibu.
17: De Paris.
4: Exact.
2: Pas de Paris, il est de Caen.
4: Non, je suis grillé.
17: La tête de Caen, 107,9.
4: Exactement.
17: 107,7.
4: Exactement.
17: Et tu serais pas l'ex-Michel de Caen, non?
4: Voilà, c'est ça.
17: Presque pas. Allez, au revoir à lui.
18: Moi, j'ai pour calmer le débat.
17: Allez, hop. Celui-là, j'en veux pas dans mes débats.
4: Vas-y, enculé, va.
17: Eh, enculé toi-même, connard.
2: Non, pas d'insulte, pas d'insulte.
17: Alors là, tu peux lui dire au revoir à celui-là. C'est terminé.
18: Mais je t'embrasse et je passerai tout.
17: Là, c'est terminé.
18: Il y a Mousse qui peut.
17: Tu peux lui dire au revoir à lui.
18: C'est Mousse. Mais je t'embrasse et je passerai tout.
17: Bon, allez.
18: Bise. Gérard, j'ai une très bonne question sur IRC de Yankee. Il te demande si on peut savoir avec une échographie si l'enfant d'une femme sera boulimique ou pas.
17: Non, je pense pas.
2: Non, je pense moi. Ouais.
4: S'il commence à bouffer les intestins, c'est que c'est un mauvais signe. Hein.
2: Non, parce que quand répète-toi.
18: C'est savoir si on peut déceler une boulimie par l'échographie chez un nouveau-né.
2: Ouais, je pense.
17: Je dis non. Mais attends, mais putain.
2: Non, mais moi je vais te dire oui.
17: Mais attends, t'es né boulimique, toi? Non, t'es né comme ça, toi?
2: Non, mais je connais le problème.
17: Mais tu connais le problème, tu connais rien.
2: Mais
17: t'écrases.
16: Elles tiennent plus dans les breaks, enfin, sinon.
17: Mais celle du 15e, mais attends, merde, d'accord, connard.
4: Bim.
17: Ok.
18: Ça rejoint le truc qu'on me disait sur Henri tout à l'heure.
17: Bon, alors vous me faites chier, c'est terminé, vous me faites chier tous les deux.
2: Mais j'habite pas dans le 15e.
17: Ta gueule, tu vas faire enculer maintenant.
2: Mais on a le droit d'habiter.
17: Tiens, mais t'es précis. Maintenant, tu vas faire avec le 15e. Ok. Maintenant, t'arrêtes.
2: Ben oui.
17: Et t'arrêtes de te foutre dans ma gueule.
2: Je me fous pas de toi.
17: Parce que tout à l'heure, tu as morflé. Ok.
18: Moi, j'ai raté un épisode.
22: T'as raison, là, calme, on se calme.
17: Maintenant, c'est terminé. Ça, je vais pas m'énerver, ça va être ma montre. Ok.
2: Non,
17: t'arrêtes. Ok. Samedi à ton merde et le camion à ton père.
2: Mais j'irai pas dire papa.
17: D'accord
2: de...
17: D'accord, maintenant t'arrêtes avec ça.
22: C'est bon.
17: Ok.
22: On arrête.
17: Ça là, c'est un match, c'est terminé. Tu as morflé avant. Parce que là, tu vas te retrouver avec son père sur le dos.
22: Il est lourd.
17: Ok. Alors maintenant, vous arrêtez. Clair, net et précis. J'entends encore une connerie comme ça, c'est fini. Et toi là-bas?
18: Arrête, Gérard.
17: Et toi là-bas, t'arrêtes.
18: Laisse les incidents de diffusion.
17: Ça, c'est un peu de votre faute là, ce qui se passe avec Sandy.
22: Mais non.
17: Hein? Vous avez assez chahuté avec elle. Maintenant, on en a marre, et moi aussi. On était sur le point de se séparer avec vos conneries.
2: Ah merde.
18: Waouh. Vous avez chahuté avec elle?
22: Je sais pas. On peut pas t'expliquer là, hein.
17: Non, mais de toute manière, il a pas besoin de
2: c'est
17: savoir.
2: C'est pas tes oignons, vaut mieux. Okay.
17: Toi, tu fermes ta gueule.
22: T'as le droit de faire plaisir.
17: Maintenant, tu fermes ta gueule, tu as continué. Il te reste moins d'un quart d'heure à continuer.
2: Okay.
17: Avant que tu te prennes la montre dans ta gueule.
2: Okay.
17: Ah. D'accord.
2: Ok.
22: Non, mais calmez-vous.
18: C'est vrai.
2: Non, 250 la montre.
13: 2 euros. Hein.
18: Je crois que c'était tirette à 2 balles.
17: Ouais, c'est ça.
4: Avec une main qui colle.
17: Sprint, Feloche, hop, au revoir. Terminé pour toi.
4: Enfin.
17: Allez, hop, bonne nuit pour les camps. Allez, terminé. On a qui maintenant?
25: On a.
26: Salut, c'est Mr. Gang.
25: Mr. Gang du groove.
18: T'as, il manquait plus que ça, merde.
17: C'est qui celui-là?
16: Je sais pas, normalement c'était Tristan ou un truc comme ça.
17: Non, lui, on y a dit au revoir.
16: Non, un autre Tristan.
17: Non, non,
5: Oui, c'est moi. Lulu Bega.
17: Bonne nuit.
5: Let's go.
17: Non, non, moi, tu me prends des auditeurs qui veulent répondre aux questions correctement, c'est pas la peine de me prendre des navets.
18: Bon, Gérard, pour calmer le débat un petit peu sur l'IRC, j'ai un sondage réalisé par Noix de Coco. À la question, connaissez-vous des boulimiques connues? 19% des gens sondés ont répondu oui, surtout dans des foyers. 33% ont répondu non, que Big Bill, mais c'est un extraterrestre. 3% ont répondu c'est quoi un STX? Et enfin, 72% ont répondu qu'ils répondraient que si Gérard portait des slips petit bateau.
17: Alors déjà, pour répondre à la question, les STX, c'est pas le thème du débat. Bonne nuit. L'histoire du Big Bill, ça c'est mon problème, c'est pas le mien, c'est pas le sien.
18: Mais sinon, pour répondre à la question, est-ce que toi tu connais des boulimiques connues?
17: Boulimiques connues, non, j'en connais aucun. Fuller.
6: Quoi, je travaille.
17: Tu peux faire encore plus de bruit, s'il te plaît?
6: Je vais essayer.
17: Hein? Ça, comme ça, on peut encore mieux travailler avec toi.
6: Ok.
17: Ouais, je crois.
18: Ouais,
17: je crois
18: Yankee, que. Ah, Yankee, ouais. Il dit que tu connais un boulimique connu vu que tu connais Sauvé Willy.
17: N'importe quoi.
6: Oh là là.
17: Ça, je vois pas le rapport.
18: C'est gros et c'est noir et blanc.
17: Donc il nous reste Bifidus et Monsieur Mazur.
9: Oui. Oui. On accueille donc Patrick. Bonjour Patrick.
11: Bonsoir tout le monde.
12: Bonsoir Monsieur.
11: Je vais déguiser ma voix chez mon gars. Comment ça va?

0: Je crois que Couscous est décédé malheureusement.
1: Non, non, non, allez, hop.
2: Tu me viens,
1: l'autre là.
3: Il a glissé sur une plaque de verglas.
2: Tu es tout fait avec une boulette, c'est rare. Pourrait-on avancer dans le débat?
4: On peut y aller là?
1: Alors, la boulimie peut-elle être une maladie ou un fardeau? On va demander à Moctor.
5: Oui, tout à fait, la maladie est un fardeau, tout à fait. Tu as raison, Léa, tu as raison de le dire, de le souligner, je crois. Tu as totalement raison, c'est une maladie, c'est un fardeau.
1: Oh, doucement, doucement, doucement, doucement, eh, hey, oh.
5: Ça tue, hein. Tu as raison, tu sais pourquoi tu as raison. Tu sais pourquoi tu as raison, mon frère?
1: Malteur,
4: du son là, tu satures.
1: Manu,
5: je vais
1: Manu,
5: parler
1: Manu, Manu, voilà.
0: Je le tais hein, comme une merde.
1: Manu, Manu, ouais. Tu dis à Moctar là qu'il se calme parce que là il m'a.
5: D'accord, je suis plus calme. Je peux te parler maintenant.
1: Tu
5: sais pourquoi j'ai ta fardeau? C'est comme ta femme, t'es obligé de la porter tout le temps parce qu'elle est trop grosse.
1: Allez, hop. Alors, qu'est-ce que c'est que celui-là là? Monsieur Mazur.
6: Oui, alors écoutez, moi je répondrai à votre question par l'affirmative. En effet, la boulimie est une maladie vu que ça se traite. Mm-hmm. Donc ça se traite. Alors au choix, vous avez le gros, la grosse, bouboule.
1: Mm-hmm. Non mais n'est-ce pas? Non mais je pense que pour l'instant ils ont je pense que Bifidus.
4: Bifidus.
1: Oui. Qui c'est qui nous reste là? Parce que j'entends qu'il y a quelqu'un d'autre. Manu.
0: Bifidus, il y a Henri Basmati quand même.
1: Bah oui, mais non, je lui ai dit au revoir.
0: C'est à Mokhtar que t'as dit au revoir.
7: Non, Henri, c'est pas moi. Hein.
1: Ah bon.
7: Non.
4: Moi, je suis là, tranquille.
1: Alors, Henri, donc, t'appelles d'où, toi?
4: Moi, j'appelle depuis Thivier, je t'ai dit tout à l'heure.
1: T'appelles depuis Thivier, tu me l'as jamais dit?
4: Ouais, si, mais tu gueulais, t'as pas entendu, mais puis.
1: Bah, je gueulais après Mokhtar, là, parce qu'il me cassait les. Il me cassait les pieds. Non, je suis poli quand même.
7: Ouais, enfin, tu peux le dire, hein.
1: Non, mais je suis poli.
7: Avec
1: Donc, Pithiviers, c'est du côté d'Orléans, c'est quelle fréquence, ça?
4: Alors, c'est 103.3.
1: 103.3, ouais. Ok. Donc, oui, Manu.
0: On accueille Poussette aussi.
1: Poussette.
8: Oui, bonsoir. Bonsoir, Poussette.
1: Bonsoir, Poussette. T'appelles d'où?
8: Bonsoir, Manu. J'appelle d'ici les Moulineaux, 100.9, merci. Bonsoir, les pouces.
1: Bon, alors, la question, c'était la boulimie est-il une maladie ou un fardeau? Donc, avec Monsieur Mazur, si des fois, vous pouvez reprendre ce que vous disiez.
8: Oui, alors, c'est-à-dire que, n'est-ce pas, oui, bien entendu que c'est un fardeau, cependant, c'est à déconseiller, parce que, je veux dire, traîner un boulimique qui pèse aux alentours des 160 kilos en tant que fardeau, c'est pas très, enfin, bien que ce soit très sportif, ça n'est pas très agréable tout de même.
1: Non, mais on parlait de maladie.
8: Oui, absolument, j'ai répondu
1: vous,
8: pour le
1: non,
8: côté...
1: Non, mais vous parlez de maladie.
8: Absolument, j'ai répondu côté maladie. En effet, ça s'en est une, puisqu'il s'agit de se faire traiter. Alors, soit on se fait traiter de grosses balais de mystère, que sais-je encore, n'est-ce pas?
1: Non, ce qu'il faut dire, c'est qu'à l'heure actuelle, je pense que Bifidus va être d'accord, Henri et Poussette aussi. Je pense qu'à l'heure actuelle, ils ont pas encore trouvé
4: le remède.
1: Le médicament adéquat pour que ça s'arrête, cette histoire-là.
8: Mm-hmm. Hein? Écoutez, peut-être fabriquer un cochonnet plus gros pour les boulimistes.
1: Bon, monsieur Mazur.
8: Oui.
1: Vous vous calmez, s'il vous plaît.
8: Je suis tout à fait calme.
1: Non, mais pour l'instant, je demande à Bifidus, à Henri et Poussette, là.
8: Ah, excusez-moi.
7: Ouais.
1: Donc, alors?
7: Ben, ouais, non, il a raison, monsieur Mazur.
1: En fait,
7: les cachets.
1: Non, mais je viens de demander est-ce que. Est-ce qu'il y a un médicament qui a été trouvé ou pas?
4: Pas encore, non. C'est non. Ça va venir au bout d'un moment. Tu
1: sais, je pense qu'à mon avis, ils sont loin de trouver quelque chose pour ça. Hein.
8: Monsieur Gérard, si vous me permettez, quand bien même trouverait-il un médicament, je leur déconseille fortement de faire ce médicament en forme de suppositoire, n'est-ce pas? Ne serait-ce que pour des raisons pratiques.
7: Tout à fait, oui.
8: Hein, parce que, n'est-ce pas, pour une personne très très grosse et grasse.
4: C'est dur. Venu,
8: ça l'aide de ses deux doigts simplement. C'est une mission extrêmement difficile.
1: Faut dire une chose, c'est qu'à l'heure actuelle, ils n'ont pas trouvé le médicament. Ils ont trouvé des médicaments sur certaines maladies, mais sur cette maladie-là, pas encore. Hein. Oui. Donc on va pas.
3: Oui, j'ai une très bonne question de Pierrot 2001 sur l'IRC. Il te demande si la boulimie est un nouveau style de mode.
1: Un nouveau style de mode, non, parce qu'on peut pas dire que ça rentre dans la mode, parce qu'en fin de compte, pour être mannequin, Pour être maigre, il faut faire à peu près 60.
3: Ah, mais tu sais, il y a des agences de casting qui recrutent des laids et des gros.
1: Non, mais pour l'instant.
3: J'ai une adresse si tu veux d'ailleurs.
1: Non, mais oui, bien sûr, mon

0: site internet, c'est ça?
1: Non. Oui, radiogérard.fr, ouais, c'est ça. On n'oublie pas, mais voilà.
0: D'accord.
1: Tout à fait.
0: Donc, je peux dire que non. Donc on va continuer.
2: Un peu de brise. Hein,
0: on va non tiens tu me donnes
3: Pchit, là.
2: Bah non, on va pas mettre un disque à cette heure-là. Hein.
0: Bah si, si.
2: Mais c'est fini dans dans 10 minutes.
0: On a encore une demi-heure d'émission. On finit à 2h15 donc je mets un disque.
2: Mais qu'est-ce qu'il dit le gars, Jean-Marie Bigard?
0: On met un disque, Manu, s'il te plaît.
2: Ah, d'accord, le disque.
0: Mais on voit l'affiche.
2: Ah, d'accord.
3: Ta gueule.
0: Ta gueule toi-même, toi.
2: Eh, d'accord. Arrêtez d'être mal poli, merde, y a des gens qui ont la guerre.
0: Poussette, Henri, vous restez poli sinon.
4: Vas-y, j'ai rien dit, tranquille.
2: Reste tranquille, comme
4: tranquille.
0: Alors, la bohémie du Resto du Cœur avec.
2: Non mais c'est un quoi bon... Non répète parce que tu dis ouais vous êtes sur Fun, c'est le débat de Gérard.
0: Donc la question c'est combien peut-on absorber de nourriture quand on est boulimique. Et donc vous pouvez toujours nous appeler au 0803 08 5000. Donc Manu est toujours au standard, Rigaud sur l'internet. Avant la pause musicale on peut avoir le petit sondage Minitel internet.
1: Alors le
2: zéro connecté sur Minitel.
0: À combien qu'on est?
1: Ouais, à combien qu'on est? On est j'arrive pas à lire 10037.
0: Ouais, en 10037.
1: J'écoute pas 103.7 hein, je vois pas là.
0: Non, 10037. OK. Et donc vous pouvez toujours
2: moi,
0: nous appeler.
2: Je suis toujours à l'arrière, mais je pue du cul, c'est ça.
0: Fildar toujours à l'arrière avec le petit écho qui vient de me mettre et donc vous pouvez toujours
2: fait gaffe,
0: nous appeler.
2: J'ai des propositions pour France Info.
0: Oh, 0803 08 5000. Et donc la question c'est combien peut-on absorber de nourriture quand on est boulimique et on va s'écouter la boulimique des Restos du Cœur avec un bon jus. Hein? Henri m'enfile dans son break. Alors ça...
2: J'ai un truc dans la gorge.
0: Ouais. Et on se retrouve tout de suite après pour la suite et la fin du débat. À tout de suite.

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2: Et voilà, donc, en fin de compte, c'était pas ce qu'on venait de ce que j'ai annoncé. Et c'était donc les Bee Gees avec Stenoline, donc la bande originale de La Fièvre du Samedi Soir.
3: Oh, génial.
2: Et voilà, donc.
3: C'est génial.
4: Tu cartonnes, mon con.
2: Oh, ta gueule, toi, reste
4: tu cartonnes.
3: Je te limite.
2: Et alors,
3: Gérard.
2: Quoi?
5: Oh, est-ce qu'ils t'ont placé une sonde anale?
2: N'importe quoi. Donc, on a toujours Bifidus.
1: Oui, toujours là.
2: Monsieur Mazur.
6: Oui, bonsoir, c'est Monsieur Mazur.
2: Henri.
7: Yes.
2: Et Poussette pour terminer.
3: Il est là, ça?
7: Salut, mon pote. Tu veux que je te foute un coup de gland pour te replacer la colonne?
2: Alors, Poussette.
7: Direct.
2: Poussette, tu vas voir s'il te manque pas une roue, je te dis au revoir.
7: Salut, mon pote.
2: Au revoir. Voilà,
3: bien joué, parti,
2: allez, hop. Celui-là, il va voir s'il lui manque pas une roue quelque part.
7: Ok, super.
2: Au revoir.
3: Eh ben.
2: Alors, Rigo, oui. Merci, Pilda. Merci. Alors, Rigo, ouais. Une question IRC, parce que je vois que t'as allumé ton micro. Fildar, s'il te plaît, tu me coupes pas mon micro sans arrêt.
3: Je coupe rien.
8: Il y a Dame sur IRC qui te demande le pourcentage de boulimique en France par rapport aux États-Unis.
2: Bon, ça c'est à peu près 50. Merci, Fildar.
3: C'est pas moi.
2: Merci.
8: Combien je
2: À mon avis, c'est... Fildar, s'il te plaît, tu arrêtes, j'en ai marre.
8: Je pense pas que ce soit lui, mais vas-y.
2: Si, c'est lui. Ah. À mon avis, c'est 50-50, hein.
8: Ah, d'accord. Et il y a Blue Cool qui voulait savoir si tu te laisserais sucer par une boulimique.
2: Non.
8: Si quelqu'un regarde.
2: Non plus.
8: Dans le 15e.
2: Non plus. Le 15e, j'en ai marre. Vous me faites chier avec ça. Manu, oui.
8: Oui, on accueille Norman Tuttle.
9: Bonsoir à tous.
1: Salut Norman.
9: Bonsoir Norman. Ça va bien. Bon anniversaire Rigo, mon pote.
2: Merci. T'appelles d'où?
9: J'appelle de Paris.
2: 101.9.
9: Tout à fait.
2: Ma punaise, on a pas beaucoup de personnes de
8: je crois
2: de province,
8: local,
2: hein.
8: C'est pour ça.
2: Alors la question, c'est combien peut-on absorber de nourriture quand on est boulimique?
3: Ça dépend des jours, hein. Ça dépend.
2: Alors madame.
3: Quoi?
2: Oh.
9: Madame.
2: Norman.
9: Oui. Bah en fait ça dépend du boulimique parce qu'il y a plusieurs degrés dans le boulimicisme. En fait, oui, ça dépend des boulimiques. Je vais aller me coucher là parce que je suis fatigué.
2: Bon, d'accord, allez, au revoir.
9: Je vous dis franchement.
2: Allez, au revoir, c'est pas la peine.
3: Ça dépend des sacoches. Hein,
2: Non, mais attends, l'autre, il me dit je vais me coucher, il va pas répondre, alors bonne nuit.
3: Norman Tuttle, il va se coucher, je crois.
2: Henri.
6: Ça dépend comment t'es boulimique, en fait.
2: Non, mais attends.
6: Parce que plus t'es boulimique, plus t'es gros, plus tu manges, et plus tu manges, plus t'es boulimique.
2: De toute manière, la nourriture, c'est fait pour quoi, à ton avis?
6: Bah, pour bouffer, bah oui.
2: Bon, de manière, si on est boulimique, c'est parce que.
6: Tu la prends dans le cul si tu veux, mais moi, personnellement, je la mange, quoi.
2: Henri.
6: Perso, mais attends, mais chacun fait ce qu'il veut.
2: Non, mais Henri.
6: Ouais.
2: Henri, pour l'instant, t'étais bien parti sur la réponse, mm-hmm. Donc tu continues à répondre correctement, ou sinon, je vais te dire au revoir.
6: D'accord, yes.
2: Ok.
6: Ouais, bien sûr.
2: Alors, tu réponds correctement maintenant.
6: Ouais, bah c'est bon, ça y est. Ouais, c'est fini.
2: Monsieur Mazur.
9: Oui. Bon, écoutez, moi je vous répondrai l'équivalent de 4 porcs.
2: C'est-à-dire?
9: Eh bien, 1, 2, 3, 4 porcs.
2: Monsieur Mazur.
9: Oui, monsieur Gérard.
6: Pareil.
2: Je pense que...
9: Ah, attendez-vous, oui.
2: Je pense qu'alors, pour l'instant, vous êtes en train de vous foutre de ma gueule.
9: Alors, mais absolument pas. Non, pas du tout. Vous demandez l'équivalent, enfin, combien de nourriture peut-on ingurgiter lorsqu'on est boulimique? Je vous réponds, environ l'équivalent de 4 porcs. Maintenant, il reste, n'est-ce pas, à décider de combien pèse chaque porc.
2: Non,
9: je conseille, si vous permettez, je préconise pour un boulimique. Alors bien entendu, le but n'est pas de manger pour grossir, mais de manger pour se nourrir et faire un apport en vitamines surtout. Alors je préconise essentiellement une race porcine qui nous vient de la ville de Troyes, qui est vraiment une très très belle race porcine, les Spiroulots.
2: Bon, monsieur Mazur, au revoir.
9: Pourquoi, monsieur Gérard?
2: Au revoir, monsieur Mazur.
9: Mais pourquoi, expliquez-moi, monsieur Gérard.
2: Au revoir, monsieur.
9: Mais monsieur Gérard, vous ne vous êtes pas senti visé, j'espère.
2: Au revoir, monsieur Mazur. Monsieur Mazur, bonne nuit.
9: Monsieur Gérard.
2: Monsieur Mazur.
9: Un dernier petit détail.
2: Non,
3: il a des trucs intéressants à dire.
9: Excusez-moi. Juste un petit big up à monsieur Rigaud que j'ai oublié de.
2: Voilà,
9: tout à l'heure. Bon anniversaire, monsieur Rigaud.
8: Merci, monsieur Mazur.
2: Voilà. Alors, monsieur
9: Gérard, je vous embrasse.
2: Ok, ben moi, pour.
9: Avec la langue.
2: Au revoir.
8: J'ai une très bonne question de Blue Cool sur les RC. Il voulait savoir si tu aurais aimé avoir une fille boulimique.
2: Non. Non, parce que de toute manière, la boulimique, de toute manière, c'est quand tu manges, et à force de manger, ça dépend ce que tu manges. Mm-hmm. Parce que t'as certains aliments qu'il faut manger normalement, pas trop, pas dépasser. Mais ça, c'est vrai que c'est pas évident. Ce n'est pas évident là-dessus. Bifidus. Ah, Bifidus a raccroché.
10: Ça m'étonne quand même.
2: Ah, c'est bizarre.
10: Faisons un deuxième essai.
3: Bizarre.
2: Bah alors, qui c'est qui nous reste,
10: On a Bifidus, Henri Basmati.
2: Mais non, on y a dit au revoir, Henri.
3: Non, on a dit au revoir à
10: Monsieur Mazur.
2: Bah, qui c'est qui nous reste,
10: et on va accueillir un troisième auditeur qui s'appelle Purée Pousseline.
2: Alors, Purée
10: Pousseline.
2: Pousseline,
10: ouais.
2: Pas Mousseline.
10: Non, Pousseline.
2: Bah alors?
3: Oh là là, mais merde!
2: Mais c'est quoi là?
10: Je sais pas, faudrait faire un troisième essai peut-être.
2: Non mais Manu, Fildar, s'il te plaît, tu me
3: mets.
2: Alors Purée Pousseline.
11: Ouais, salut.
3: Ah bah tu vois.
11: Ça t'appelles d'où? Marche, nickel, tranquille.
2: T'appelles d'où?
11: J'appelle de Créteil.
2: 101.9.
12: Mais ce chien.
11: Ouais.
2: Bifidus?
13: Oui.
2: Oh mais ça y est là, vous arrêtez avec les lignes en direct là?
11: Qu'est-ce qu'un clep là? Couché. C'est moi, il va se calmer, attends. Couchez, pépette, couchez.
2: Bon, Purée Pousseline, au revoir.
11: Mais avec qu'à moi, j'ai rien dit, là. Mais quel PD, ce mec.
2: Ah bah alors là, tu vas te faire foutre, au revoir. Allez, terminé pour toi.
11: Viens, pépette, viens.
8: C'est quoi ton chien, c'est un Terre-Neuve?
11: Couchez, non, c'est... non.
2: Allez, tu es... Manu.
10: Quoi?
2: Purée Pousseline, au revoir.
10: Mais ça y est, Purée Pousseline, il est plus là depuis longtemps.
11: Pépette.
2: Bon, allez, on fait conclusion du débat parce que vous me faites chier là ce soir.
11: Attention, pépette, papa va se fâcher, hein.
2: Allez, conclusion l'IRC.
11: Excuse-moi, Gérard.
2: Conclusion IRC terminée, c'est fini là. Vous me faites du bordel là tous les deux.
8: Ah, tu les prends un peu tard pour la conclusion, un peu tôt plutôt pour la conclusion.
2: Bah non, bah, de toute manière, apparemment, comme au standard, ils sont en train de foutre le bordel.
3: Non, c'est Manu qui déconne, hein, mais bon, nous on attend les questions,
8: je sais pas ce qui se passe.
2: Alors, on a Bifidus.
13: Oui, je suis toujours là.
2: On a Bifidus. Après,
10: rien. On a Bifidus, on a Henri.
11: Il y a Henri, ouais.
10: On a Je te pète au zen.
2: Quoi?
11: Je te pète au zen, bonsoir.
10: Je te pète au zen.
2: Je te pète?
11: Je te pète au zen.
2: Ouais.
11: C'est d'où ça?
2: C'est d'où? T'appelles d'où?
11: Bah ouais, j'appelle de Nancy.
2: Nancy?
11: Ouais.
2: Ta fréquence?
11: 82.8.
2: Avec un téléphone pourri.
11: Ah non, il y a du Larsen, c'est pas moi. Alors tu te calmes, mon téléphone il est très bien, tranquille. C'est de la merde.
2: Vous ouais, c'est
11: fous,
2: ça.
11: Les mecs.
14: Oh, c'est de la caca, c'est vrai.
11: Vous êtes fous.
10: Et
11: mais
10: on a aussi Charles Ingalls.
2: Quoi?
11: Salut.
14: Bonsoir Charles.
2: Charles, t'appelles d'où?
11: Moi j'appelle de Walnut Grove.
2: Hein?
11: Walnut Grove.
13: Walnut Grove.
2: C'est où ça?
11: C'est à côté de. C'est une petite ville à côté de Sleepy Eyes.
14: J'aime bien tes bretelles, Charles.
2: Bah, tu me donnes ta fréquence correctement, s'il te plaît, parce que là tu m'énerves.
11: 96.9.
2: Voilà.
11: Moi je t'appelle en fait parce que là j'ai un problème. Albert, il arrête pas de bouffer là.
13: Avec un gueule écarie.
11: Mais elle arrête pas de bouffer, je sais pas ce que tu prends. Moi je joue du violon toujours au coin de la cheminée.
2: Dernière question.
8: Je crois que tu s'es évanoui pendant un match de baseball et tout, c'est
13: chaud. Qu'est-ce qui a tombé?
2: Dernière question. Quel sport peut-on faire
11: si on est boulimique?
2: Quand on est boulimique, on va demander à Charles là.
3: Du bowling.
11: Ouais, c'était clair. Là, du bowling direct. Sumo, déjà, ça serait bien. Sumo, je crois qu'ils sont tous un peu boulimiques parce qu'ils sont. Enfin, ils doivent manger du riz.
3: C'est vrai.
2: Ouais. Voilà, de toute manière, les sumo, ils sont quand même gros.
11: Oui, ils sont gros, c'est vrai. Ils sont
2: boulimiques. Je pense que ça m'étonnerait qu'ils.
11: Il n'y a pas que les sumo.
3: C'est du gros muscle.
2: Bon, alors après.
11: Alors après, attends, est-ce que tu pourrais
2: m'aider? Non, mais quel sport? Quel sport? Oh là.
11: Je prends trois briques.
2: Bon, d'accord. Allez, Charles, les trois briques. Au revoir.
11: Trois briques, c'est quoi ton mot?
2: Tu vas faire les trois briques dans ton lit. Stepo, je sais pas quoi là.
15: Yo, c'est MNLK, Ménélique à l'appareil. Bonsoir.
11: Au revoir.
2: Stepo.
11: C'est qui Stepo?
10: Je te pète aux zen parce que
11: oh là là. Comment tu veux deviner?
15: Ouais.
11: Tu peux répéter la question, s'il te plaît?
14: Pétosène.
2: Allez. Putain, mais vous me faites chier, hein.
11: Allez.
2: Quel sport peut-on pratiquer quand on fait de la boulimie?
11: Bah ouais, bah...
2: De la boulimie.
11: Il n'y en a pas grand-chose, hein, franchement.
2: C'est-à-dire?
11: Bah pas grand-chose, c'est pas grand-chose. Il n'y a même aucun, à la rigueur, on va dire.
2: Ah bon, tu pratiques aucun sport?
7: Ah non, pas moi, moi je suis un grand sportif, moi.
2: Ouais, tu fais quoi comme sport?
7: Tout le monde le sait, ouais. Je suis un skater et tout, je me pète le poignet, des trucs de ouf. Hein.
2: Ouais, tu fais de la veuve poignet, d'accord, on a
7: okay,
2: compris.
7: Ok, d'accord.
2: Henri.
12: C'est Normaret, comment ça va?
7: Je vais te foutre un coup de bite dans l'oreille, moi.
12: Plein de gros bisous musclés comme toi.
2: Okay. Manu.
16: Ça y est, j'ai coupé.
2: C'était ce professeur.
16: J'ai coupé, ça y est.
2: Henri.
7: Moi, je pense que pour les sports, ouais, c'est chaud. Tu peux regarder la télé en bouffant des chips.
2: Non. Quel sport peut-on faire?
7: Tu peux faire du ménage. Tu peux faire du ménage. Tu peux tondre ta pelouse, mais pas plus, hein, parce que y a pas moyen. Sinon, tu sais comment c'est. Vu que t'es gros, t'es tout de suite essoufflé.
17: Après, tu t'essouffles.
7: Ouais, tu t'essouffles et si tu perds ton souffle, bah tu peux pas. C'est tout.
17: Bah, t'es essoufflé, quoi.
7: Tu peux pas. Au mieux, tu fais des dominos. Je sais pas, un truc comme ça.
2: Fildar, s'il te plaît, tu me laisses mon micro allumé pour la dernière fois.
7: Qu'est-ce que t'as à dire?
2: Parce que tu t'as... Fildar, tu me laisses mon micro.
3: Mais il est allumé, moi j'ai mon micro d'allumé, regarde.
16: Ouais,
17: tu vois, marche, hein.
3: Tout le monde t'entend, hein. Ah. Merde.
7: Malheureusement.
2: Non, mais de toute manière, c'est les derniers, là.
16: Ouais,
2: hein.
16: J'en accueille un nouveau, là, pour finir. On accueille Laurent Broumed.
18: Bonjour, Laurent. Je continue, ça a bien marché.
2: Laurent, sur quelle fréquence?
18: Sur le sens 2.7.
2: Fildar, c'est la dernière fois que je te dis de me laisser mon micro allumé.
3: Il y a des baisses de niveau, j'y peux rien.
16: Il se passe des trucs bizarres quand même.
7: Tu le fais en 4. Ah, 102.7, tu es à Lille, c'est pourri de Nord.
16: Attends, il cherche quelque chose dans ses poches.
2: Pépita. 102.7.
18: Ouais, à Lille.
16: Zippo.
2: Alors...
16: Il a une de 27 kilos.
3: Zippo, c'est un truc chez Star à deux fronts.
2: Alors, Laurent...
18: Mon frère, il joue à Calais, hein, quand même.
2: Bon, Laurent, donc, pour toi.
18: Pour moi, je sais pas, c'est quoi le mot?
7: En 4.
2: Quel sport peut-on pratiquer quand on fait de la bolivie?
7: Alors, sport.
17: 3 briques.
18: Il y a combien de briques?
7: En 4, je te dis 4.
17: 4 briques.
18: 4, alors, gros port.
7: J'ai dit pagne.
2: Mais c'est
7: pagne.
2: Gérard.
18: Oh, arrête, putain, pagne. Sodomie.
7: Non. Asiatique.
17: Cristalline. Non.
3: Attends, il arrive.
7: Asiatique.
2: Tu dégages,
7: bon. Pagne et asiatique.
2: Tu dégages.
3: Qu'est-ce qu'il y a?
2: Tu sors.
18: Bah, j'ai dit.
17: Sandy.
3: Qu'est-ce qui se
18: passe? Est-ce que c'est humain?
7: Ouais, Sandy, ouais. C'est une pute.
18: Allez.
2: Ça arrive.
7: J'ai dit ri.
3: Attendez, deux secondes, attendez.
7: C'est cool, on peut
2: dire. Non, tu vas pas enculer maintenant, je vais terminer.
3: Mais quoi? Qu'est-ce qu'il y a? Bah, attends.
2: Il y a rien.
3: Oh, l'autre. D'un seul coup, il se met à boiter. Là, il y a un problème. Bah, elle a voulu mettre un coup de pied, je me suis protégé, donc j'ai arrêté sa jambe.
2: Bah voilà pourquoi tu frappes aussi.
3: Il est fou, quoi.
2: Normal, il a voulu se protéger.
3: J'ai pété le ménisque.
16: Ah, c'est chaud.
3: Donc j'ai esquivé une parade et donc je suis malencontreusement tombé sur sa jambe malade.
16: Oui,
3: ils sont là.
7: Sur Linux, c'est Tekken 4. Crochet
3: sur leur pyramide tranquille, bah.
7: Tekken 4. Si GG il veut, j'ai une jambe en plastoc en rame. Vas-y, reviens, Captain Crochet, reviens.
3: Et après, vous faites.
2: Tu l'as mis un coup de pied dedans, c'est pas pareil.
7: Tu l'as mis à Mao Shigeri direct?
3: Non, j'ai pas mis un coup de pied, tu vois, je me suis protégé avec mon pied.
7: T'as bloqué, quoi, en fait.
3: Ouais, j'ai fait un bloc pass.
7: Ouais, ok.
2: Et ça, c'est triangle plus croix arrière, hein.
7: Mais tu sais que t'aurais pu lui désintégrer la jambe, hein.
16: C'était un beau combo.
17: Il a mal le douze.
7: Faudrait l'amener au skatepark, Gérard.
2: Tu
7: Ah bah, il joue un vieux jeu, Frogger, il s'en agglomérait, laisse tomber. Qui a joué à Frogger?
3: Il porte plein de contre.
2: C'est terminé, je.
7: Sa jambe de bois qui est bouffée par les thermiques, laisse tomber. J'ai du xylophène là maintenant.
2: Je te jure,
16: il a rien.
2: Si ça se trouve, ma parole, tu morfles.
3: Fais sésame.
2: Tu as morflé.
3: Faut demander peut-être.
16: T'inquiète pas.
2: Ouais, tu vas voir.
16: Arrête de donner des coups aux gens.
2: Il avait pas besoin de me refiler un coup sur les agrafes qui viennent se...
16: Mais non, mais il a pas donné.
2: Mais si
16: coup, mais non.
2: Il l'a fait exprès, donc
16: mais
2: ça, c'est terminé.
16: Mais sois pas fou, il est pas comme ça.
2: Mais si. Quand tu l'as
3: attends,
2: pas vu
3: tu faire. Voulais me foutre un coup de pied, moi. J'ai mis mon pied pour éviter ton coup de pied, je t'ai pas mis un coup de pied.
2: Tu m'en as remis un dedans. Je suis désolé, t'as retouché dans la plaque. Non, Manu, il a rien vu.
16: C'est vrai, moi, je témoigne. Non, non, de toute façon, on a un truc dans le bureau, ça s'appelle une agrafeuse. Donne ta chambre.
2: Ouais, une agrafeuse, tu vas voir tout à l'heure. Je vais te mettre une agrafeuse. Allez, hop, terminé.
18: Ils prendront un bouton dans la liste en titane.
2: Hop, terminé, les deux
7: en titane. J'ai vu mieux comme débat.
17: Ouais, tu m'étonnes.
3: Bon, tu fais la conclusion.
2: Bifulus, toi, tu fermes ta gueule. Parce que tu me coupes mon micro, maintenant tu dégages. Hop, je veux plus te voir. Je veux plus te voir dans les studios.
16: Assis-toi bien sur ta chaise, t'es bancal là.
2: Ouais. Bifidus.
7: Tu vas tomber.
2: Bifidus.
17: Oui.
2: Conclusion.
17: Bah, j'ai pas répondu, mais je veux bien conclure. Hein.
2: Bah, si tu veux répondre à la dernière question.
17: Non, j'ai pas envie d'y répondre. De toute façon, ta question, elle était pourrie. Comme ton débat d'ailleurs.
7: Yes.
17: J'ai remarqué que c'était le débat
7: question,
17: le plus pourri de l'année. Et ça me fait de la peine parce que ce soir, c'était l'anniversaire à Rigaud.
2: Et si t'es pas contente, le prochain coup, on te sélectionnera pas, d'accord?
17: Mais je t'emmerde.
2: Eh ben moi aussi, pétasse. Voilà. Henri.
6: Ouais, bah écoute, c'est vrai que moi je trouve que les débats ils étaient mieux quand t'avais encore tes plaques. Parce que t'as dû perdre ton sens du débat en même temps que les plaques. Et puis sinon, moi je connais un bon truc. Ah oui, je voulais te dire pour ta copine qui est quand même un peu bolémique, hein, on en a pas trop parlé, je suis respect. Moi j'ai un truc pour elle, si elle veut maigrir, il suffit qu'elle ne monte pas
2: du rap de
6: Friskies trois fois.
2: Manu,
19: je crois qu'il t'appelle,
18: Jérôme. J'ai envie de câlin.
13: Alors moi, Sandy, voilà. J'adore la sodomie.
18: J'ai envie de câlin.
2: C'est même pas la peine. C'est même pas la peine qu'on. C'est même pas la peine qu'on continue de faire des conclusions.
16: On avait encore, je te pète.
2: Ce n'est pas la peine. Ce n'est pas la peine de faire des conclusions avec quand j'entends dire j'ai envie de câlin et tout ça. Donc terminé.
18: Déçu, va.
2: Bâtard toi-même, connard.
18: Non, mais c'est tout, c'est tout.
2: Allez, hop, au revoir.
16: Vas-y, on a encore Laurent Broumed. On n'a pas fini, c'est le ping-pong.
18: Ouais. Alors la conclusion, bon déjà.
16: Mironton ou Barjabul?
18: Moi je prends Mironton.
19: Combien de cases?
18: 4.
16: Ok.
18: Alors la super pyramide. Alors le premier mot.
16: Moi je dirais.
18: C'est pas chaud, c'est pas
2: conclusion
18: chaud.
2: Conclusion.
18: C'est pas chaud, donc c'est
2: froid. Allez, bonne nuit. Bonne nuit.
18: C'est pas une dent.
2: Conclusion.
16: C'est pas une dent gencive. Froid gencive. Okay,
18: voilà.
2: Conclusion de l'IRC.
18: Alors
19: énormément.
2: Manu, tu.
3: J'ai froid aux gencives.
19: Qu'est-ce qui se passe?
2: Tu vas faire mal.
19: Arrête,
2: j'ai Manu, tu me l'éteins.
3: T'as vu le radiateur?
2: Tu me l'éteins.
16: Attends, je suis en train de jouer.
3: Il y a plus de chauffage.
19: Faut pas déboîter ta jambe encore.
16: Foyer.
2: Ouais.
16: Vas-y, à toi.
2: Conclusion sur l'IRC.
19: Alors, conclusion sur l'IRC où on a quand même fini à énormément.
2: C'est-à-dire
19: presque 11 000. Tiens, on a fini à 10 937. On a failli faire 11 000. Apparemment, les auditeurs ont trouvé que ça gueulait un peu trop, malheureusement.
2: Alors, conclusion pour eux.
19: Alors, conclusion IRC de Yankee. Avec un boulimique, on a le gras. Avec un diabétique, on a le sucre. Vive les crêpes. Et encore merci, GG, d'avoir sauvé Willy.
2: D'accord, celle-là, ça m'aurait étonné. Après,
19: conclusion de Cusard qui dédicace Turpentine en disant que ton débat avait peut-être ni queue ni tête comme toi, mais il était enfoui avec des bourrelets de ton cachalot qui a toujours envie de câlin.
3: Oh là là là.
2: Alors mon cachalot, il l'emmerde.
19: J'avais pas eu le temps de lire la fin.
2: Et après,
19: Cody qui dit que GG est toujours un obèse de la connerie et puis il ne sait toujours pas se servir de son cerveau sauf aux chiottes de la loco.
2: D'accord, bah ils vont se faire foutre alors que j'y vais plus.
19: Voilà.
2: Et pour finir,
19: conclusion de Destroy qui dit plus il y a de boulimique, plus on rit en se foutant de leur gueule. Oh, ça c'est vilain ça.
2: Ouais, de toute manière il fait ce qu'il veut, de toute manière s'il a envie de dépenser son pognon, c'est pas mon problème. Donc, voilà. Qu'est-ce que je voulais dire moi sur le débat
3: auditeur ce soir.
2: Donc, on a fait quand même 10 937 apparemment.
19: Voilà.
2: Donc, c'est le dernier.
19: Ah, bah ça augmente encore là.
2: C'est le dernier.
19: Ouais, c'était le dernier.
2: Dernier chiffre qu'on peut annoncer là ce soir à 2h15.
19: On peut. Vas-y.
2: Donc, alors, qu'est-ce que j'ai à dire sur le débat? Fildart, tu arrêtes de te foutre de ma gueule parce que j'aime pas qu'on se foute de ma gueule.
19: C'est vrai.
2: Donc, t'as fait du boulot de merde. Manu, comme d'habitude, vous savez pas faire du boulot. Alors heureusement qu'il est revenu. Bon, tu dégages.
3: J'ai rien fait.
2: Bon. Là-bas, tu mets ton micro. Tu arrêtes.
3: Attention.
19: Pas de bon, ça va.
3: Ta jambe est fragile.
2: Fais gaffe parce que tout à l'heure ça va être les bounty que tu vas recevoir.
3: La seule jambe, moi je m'en fous ça.
2: Bon, Manu, tu mets ton micro une fois.
3: Deux fois.
2: Deux fois, tu atteins ton micro.
3: Deux fois et demi.
2: Chaud. Bon, merci.
3: Adjugé, vendu.
2: Donc, qu'est-ce que je peux dire? Bordel, encore, comme d'habitude, comme tous les jeudis. Mm. Tous les derniers jeudis de chaque mois, c'est toujours le bordel avec vous. Hein. On n'arrivera jamais à... Qu'est-ce que c'est que
13: j'avais
2: ce site?
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2: Qu'est-ce que c'est?
13: C'est ma mère, elle est fan de toi.
19: Retrouvez tout Gérard.
13: Ma mère, elle est fan de toi, elle t'a envoyé des cotons-tiges.
19: Ah, oh, c'est gentil.
13: Je te les file.
2: Hop.
13: Je s'appelle Monique.
2: Ouais, ben...
13: Hop, t'en veux pas?
2: Tu te l'écartes dans ton cul.
19: Oh.
2: Donc, qu'est-ce que je veux dire? Ben, toujours des débats.
3: De merde, c'est pas un débat de merde.
2: Non, mais de toute manière, toujours le bordel avec vous deux. Mmh. Ça changera pas. De toute manière, je sais pas.
3: C'est pas maintenant que ça va changer. Hein.
2: Je pense qu'à la rentrée.
3: Tu sais, s'il y avait plus de bordel, je crois que ça marcherait plus. Donc.
2: Ah ben, de toute manière, je pense qu'à la rentrée, c'est même pas la peine qu'on essaye de faire quelque chose ensemble.
16: Ah non, on t'a pas dit, t'es plus là.
3: Oui.
2: Ah, t'en sais rien.
3: France Info.
2: De toute manière, toi, tu vas sur France Info, l'autre, il va sur.
16: Moi, je vais sur Scouille.
2: Lui, il va sur Nostalgie.
19: Tu me rejoins à Europe.
13: Ah oh ouais, chaud.
2: Donc, ce soir, qui c'est
3: Rico. C'est Rico.
2: C'est Rico pour la nuit sans pub jusqu'à 6h demain matin. Donc demain après vous allez retrouver Bob Bob et Marine,
3: oui.
2: Bob, Martin et Gwen.
13: C'est pas Michael.
2: Donc Max sera à la loco vendredi soir.
3: Ouais.
2: Samedi soir, il sera où? Parce que je voudrais bien le savoir.
3: Au TGV.
2: Ouais, c'est ça. Fous-toi bien de ma gueule. je vais te dire une chose.
3: Non, monsieur, c'est pas moi qui t'a donné ça. Hein.
2: Non, mais quand...
3: Non, il sera au complexe Le Carré à Dijon.
2: Ben, je peux l'avoir.
3: Ah, tu peux répéter, ouais.
2: Ouais, parce que c'est pas à toi de l'annoncer. Merci.
13: C'est à moi d'annoncer.
3: Donc, Max sera au complexe Le Carré à Dijon.
2: Planning,
16: je crois que
2: samedi.
16: Max sera au Carré à Dijon
3: au
16: samedi.
3: Au Carré au complexe de
16: Le
3: Dijon.
16: Le Carré à Dijon.
3: Allez-y, nombreuses.
16: Soirée Tech.
3: Allez-y, nombreuses.
16: Au Carré à Dijon, samedi soir.
2: Donc.
16: Et bon. Dimanche, il y a Cool Chain dans Eclectique.
2: Ta gueule, toi! C'est pas toi qui commande le jeudi, c'est moi!
3: Il y a une soirée skateboard fun, non, demain à HL, non? C'est
16: pas ouais, ça ouais, ouais! Cosa Nostra Skatepark Show!
2: Allez! On va s'écouter sans contrefaçon, je suis un gros ton. Et Max sera samedi
3: au Carré à Dijon. Ouais.
2: Vendredi
3: à
2: soir,
3: à la loco,
16: salle du bac! À Oustech!
3: Donc il sera donc complexe. Attendez, il est parti.
19: Il court après un petit fils de bob.
16: Oh là, chaud.
19: Chaud.
3: Donc chaud. Max sera où?
16: Au Gérard. Carré à Dijon, non?
3: Je sais pas.
19: J'ai pas suivi.
3: On va le savoir.
2: Ouais. Bon, vendredi.
3: À la loco.
2: Bon, toi, tu fermes ta gueule, que c'est tout, c'est moi qui parle.
13: Salle du bar.
2: Vendredi, Max, loco.
3: Donc, il y a Morgane, Groove Dance.
2: Ouais, mais on peut savoir avec qui, non?
3: De quoi? Il sera peut-être avec sa copine, Morgane, je sais pas.
2: Avec qui sera Max?
13: Jean-Marie
2: Couille,
13: non?
2: Qui c'est que. Max!
3: Bah, il ira peut-être avec sa sœur.
2: Putain, vous me faites chier!
3: Je sais pas, moi, avec qui il y va, Max! Il y va avec qui, Max, à la loco?
16: Je crois que son frère, il a pris une bouteille là-bas, il va y être.
3: Ah. Avec son père, peut-être avec son père Eric, ou je sais pas.
13: Mais non, j'ai même pas le planning! Mais il me donne rien, ce con!
16: Oh putain, on t'a donné, on te donne!
3: Mais avec qui où?
2: À la loco, ce pauvre connard!
16: Mais il est solo!
3: Bah, il est solo, il fait un morning.
16: Un set, hein, il fait un mix!
3: Il fait un mix!
2: N'importe quoi!
3: Non, mais il y a DJ Battery là!
16: DJ Star, DJ Electric! Et...
2: Max à la loco vendredi soir et samedi 29 avril,
3: au complexe à Dijon!
2: Donc allez-y nombreux parce que apparemment, je crois que c'est la deuxième fois qu'il y va, je sais plus!
3: Non, c'est la première fois! C'est où? C'est à Dijon.
2: Merde.
16: C'est au complexe Le Carré, c'est ça, à Dijon.
2: Merde. Allez vous faire foutre tous les deux. Donc voilà. Qu'est-ce que
3: je vais venir ça à Rigo. Ouais. T'as quel âge?
2: Qu'est-ce que je pouvais annoncer d'autre? Ben, rien d'autre. Donc on va s'écouter.
3: Bah, le complexe Le Carré à Dijon.
16: Et dimanche,
2: il y a Cool Chain.
16: Non, dimanche, il y a Cool Chain. Et si vous voulez poser des questions déjà au répondeur 0140 521 521, elles sont les bienvenues, merci.
3: Voilà, et Cool Chain, il fait partie d'un groupe.
16: NTM.
3: Ah ouais.
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2: Ok, point final à la ligne.
21: Ok, salut connard.
2: Ouais, non, mais de toute manière.
21: Par moment, je me demande si je suis pas con.
2: Bon, pour l'instant, vous avez fermé vos gueules.
22: Putain, le Larsen.
2: Déjà, le son, tu as.
21: Le son, le quoi?
2: Non, mais tu as déjà commencé à me mettre un double son parce que là, j'ai un peu trop de bruit.
21: Ah, il y a un message de Gina sur Minitel. Gérard, je te trouve super, continue tes débats car je les écoute tous les jeudis. Et tu devrais appeler Françoise pour que tu mettes les points sur les i et les barres sur les t. Gros bisous.
2: Ouais, ben, c'est bien. Il y a une dénommée Sarah normalement qui devait venir.
21: Sur Minitel, ouais. Elle a dit qu'elle pourrait pas venir.
2: Ouais, comme par hasard, elle peut jamais venir. Mm-hmm. Je sais quoi, c'est des lapins. Bon, enfin, bref, passons. Donc, on va attaquer le thème des débats. En espérant qu'il y ait un peu moins de bruit. Parce que là, il y a quand même des doubles sons et j'aime pas trop. On va accueillir Lisa, bonsoir.
23: Bonsoir Gérard, mon petit lapin sucre.
2: Salut Lisa.
23: Ça va Gérard?
2: Je sais pas, j'ai pas regardé ce matin.
23: Ah.
2: On va accueillir une guenon en voie de disparition du côté de Chartres.
23: Bonsoir Gérard.
2: Bonsoir la guenon.
21: C'est quoi une guenon Gérard?
2: C'est un singe qui mange des cacahuètes et des bananes.
21: D'accord, c'est sympa alors.
2: Donc on va accueillir la petite guenon, si elle est là.
23: Je t'ai déjà dit bonsoir Gérard, j'aimerais que tu m'appelles autrement, je te dérange pas.
21: Salut le singe.
23: Salut Manu.
2: Non, c'est pas Manu, tu vois, c'est...
23: Ah, bonsoir. Oublié, pardon, désolé.
21: C'est pas grave, vas-y Gérard.
2: Et après on va accueillir Fanny.
0: Bonsoir.
2: Salut. Chris.
0: Bonsoir tout le monde.
2: Salut. Stéphane. Oh !
4: Ouais !
2: Tu travailles ?
4: Ouais, ok, je me réveille. Salut GG.
2: Ok. Et Pierre.
5: Bonsoir Gérard, bonsoir tout le monde.
2: Ouais, comme par hasard, celui-là, c'est pas un habituel, il serait...
22: Non, Gérard.
2: Non, presque pas.
22: Non, il m'a appelé ce soir pendant l'émission de Max, Gérard.
2: Ouais, c'est ça. Tu crois que je reconnais pas les voix? Bah, non, oui. Faudrait... Non,
22: c'est pas des habitués, Gérard. On a mis vraiment que des nouveaux. J'ai demandé vraiment que ça se calme. C'est que des nouveaux.
2: Pierre, demande la voix à Pierre. Pierre.
24: Oui, c'est Pierre.
2: Ouais, c'est là, pas, il voit, il change sa voix. Tu vois, ça serait pas un Arnett ou un Luigi ou autre.
21: Ou une Françoise.
2: Hein? D'accord.
24: Je pense que tu es un peu trop parano.
22: Ouais, bon, bah, tu vois. Je le retire, GG, je le retire.
2: Allez, bonne nuit.
22: Bonne nuit, allez,
2: bonne nuit, Pierre. Le débat n'est même pas commencé que ça saute déjà. Donc c'est même pas la peine. C'est pas la peine d'essayer de le faire passer pour un autre nom. Hein.
22: Je vais en rappeler un autre, GG, tout de suite.
25: Je tenais juste. Je précise juste que Gérard est très remonté soi et qu'à mon avis, la première erreur, ça va valser. Le GG, il va pas faire de cadeau. Hein, le GG?
2: Non, non, mais attends. Ouais. Ça, toi, tu dégages avec, avec ça.
22: Allez, on commence
2: le dégage. Voilà. Non, mais c'est pas la peine. Eh ben,
22: Gérard, on est surtout Gérard, tu t'assois pas. Hein. Je viens de rappeler Antoine.
25: Non, Gérard, arrête.
22: Antoine. Allez, Gérard. Bonjour, on y va, Gérard. Antoine? Antoine, t'es là?
5: Bonsoir.
22: Bonsoir.
21: Salut.
22: Bonsoir. Donc, t'as Antoine à la place de Pierre, hein, Gérard.
2: Ouais. Enfin. Bon, bref, on va bien voir comment vont se passer les deux débats. Il y a...
22: On paraît que ça va bien se passer, j'en suis sûr.
2: Il y a 12 questions sur un et 10 sur l'autre. Alors
22: oh,
2: on va...
22: mais le... Eh, oh. Ah.
2: On va commencer. Va. Non, mais toi...
21: Moi, je trouve que t'as pas la pêche, hein, Gérard.
2: Hop.
23: Ouais, tu dis même avis que Manu, hein.
2: Ouais. Qui c'est qui dit ça? Qui c'est qui dit ça? Oh, la nana qui vient de dire ça, là, elle peut donner son nom?
21: Bon, réveillez-vous, Standard.
2: Oh!
22: Mais ils sont tous en air, hein, Gérard.
2: Ouais! Je te demande pas les. Pour l'instant, il y en a une qui vient de dire quelque chose, on l'entend même pas.
21: Bon, c'est pas grave, Gérard. Il y a Actarus sur Minitel qui dit bonsoir à GG et bon courage pour le débat, surtout t'as pas l'air en forme.
2: Bah, on verra.
21: Ouais.
23: C'est vrai que t'as une petite mine.
21: Ouais.
23: Allez, Gérard, pète le feu ce soir, Gérard. Nous, on est prêts.
2: Ouais, allez,
23: okay. Pète le feu, Gérard. Nous, on est tous prêts. Ouais, on attend des questions. Gérard, allez.
2: On veut vous perdre des araignées ou des cafards.
21: C'est quoi le débat? Mais c'est quoi le débat?
5: Ouais, tu commences par quoi?
21: Mais c'est quoi le débat, Gérard?
2: Sur les araignées.
21: Parle devant ton micro et fais de la radio.
5: Tu commences par quoi?
22: Je m'en vais, Gérard.
21: Gérard,
2: sur les araignées. Oh, réveillez-vous un peu, merde!
23: Oui,
21: mais c'est toi qui dors!
5: Oh, allez, ouais, bon,
2: c'est
5: quoi,
2: merde,
5: les
2: gars! Oh,
5: oh, oh, Ringo!
2: Oh, putain, mais c'est quoi là, ce bordel au Standard? Eh, vous avez pas commencé comme ça le premier débat!
22: Hein, mais arrête, Gérard, là, c'est pas nous, là!
2: C'est pas nous, là, je vais faire comme la
22: mais
2: semaine dernière!
22: Là, tu vas tous les zapper, c'est ça?
2: Moi, je vais faire
22: tu vas
2: comme la semaine
22: standard.
2: Dernière,
22: si ça
5: continue!
22: Gérard,
5: vas-y!
22: Mais c'est bon, ça, Gérard!
2: Ouais, oh!
5: Gérard!
22: Y'a Ringo aussi, hein!
2: Oh, ben, ils vont se réveiller parce que tout à l'heure, c'est moi qui vais faire le standard!
5: Ouais!
2: Moi, je vais pas prendre les fiches, moi! Je vais prendre là sur toutes les lignes qui sonnent!
5: C'est toi qui as endormi!
2: Ouais, si t'es pas content, tu dégages.
21: Non, Gérard, le débat c'est sur quoi?
2: Sur les araignées, avez-vous peur des araignées ou des capards?
23: Les araignées à gros corps ou les araignées à petit corps et à grandes pattes?
2: Qui c'est qui pose cette question?
23: Fanny.
2: Ah, enfin, donnez vos noms quand vous parlez, d'accord? Alors, merci. Donc, avez-vous peur des araignées ou des capards? Donc, les araignées, vous savez ce que c'est?
23: Ouais.
2: Non, les capards, c'est pareil?
5: Ouais.
23: Mais c'est les araignées avec un petit corps et des grandes pattes ou les grosses araignées avec un gros corps et des petites pattes?
2: Ben, ça dépend du style d'araignée, c'est tout.
23: Ok, Lisa.
2: Oui.
23: C'est Lisa, mon petit chéri.
2: Oui. Calme-toi un peu, toi.
23: Ah bon? Non, mais Gérard, moi j'ai la forme ce soir.
2: C'est pas à peine de t'amuser à me dire, ouais, mon petit chéri, tout ça, on se connaît pas. Ouais, toi, tu es la ferme.
5: Il est pas habitué avec les mots d'amour.
23: Je suis pas d'accord, là.
2: Gérard,
23: je suis pas d'accord, là.
2: Bon, il y en a un déjà qui va commencer par se taire. Je préviens tout de suite des histoires de dire, ouais, mon petit chéri, tout ça, patati patata, je commence à en avoir ras-le-bol.
23: Mais comment tu vas
5: répondre à ça, Gérard?
23: Gérard, moi, je fais pas partie de ceux qui posent des lapins, hein, Gérard.
2: Non.
23: Gérard.
2: Parce que pas.
23: Bah non, pas nous qui donnons ton téléphone, hein.
2: Comment?
23: On te donne pas ton téléphone, nous. Gérard.
1: Quoi? Allez, enchaîne, mon cacao.
23: Comment?
2: Attends. Qui se... Ouais, oh. Olivier, s'il te plaît, déjà tu as commencé par faire une chose.
21: Non mais Gérard,
2: tu vas pas me prendre la tête avec un double son parce que là j'ai trop de.
21: Il y a pas de double son. Par contre, on me demande s'il y a besoin d'un coton-tige pour que tu aies l'air un peu moins stressé.
2: Ouais, bah alors là, tu vois, des questions comme ça, Minitel, je répondrai pas.
21: D'accord.
2: Claire et net.
23: Gérard,
8: pose ta première question.
23: Gérard.
2: Ça y est, elle est posée. Maintenant, ça vous de répondre.
23: Christelle.
2: Oui.
23: Moi, j'ai un petit problème pour répondre à la question parce que je sais pas de quoi tu parles.
2: Avez-vous peur des araignées ou des cafards?
23: Non, j'ai bien entendu araignée et cafard. Araignée, à la rigueur, je sais ce que c'est. Cafard, je sais pas.
2: Un cafard, tu sais pas ce que c'est ce qui court dans la cuisine.
23: Oui, mais ça ressemble à quoi?
2: Ça ressemble à quoi? Attends, je vois mon café en même temps. Cafard, ça ressemble à peu près comme un...
9: Gérard?
2: Un scarabée.
23: Un scarabée? Et c'est gros comment?
2: Ben, c'est aussi gros qu'un scarabée.
8: Non, c'est plus petit.
2: Ouais, ou plus petit. Ouais, doucement, là, il y en a qu'on des portables? Non. Non. Non. T'en es sûr?
1: Il n'y a pas de portable, là.
9: Je suis certain.
1: Là,
9: Gérard, ça fait...
21: C'est quand tu veux, hein, pour commencer vraiment, Gérard.
23: Tu peux répondre, Gérard?
2: Ben alors, Lisa? Non, c'est...
23: Oui, Gérard, donc moi, je n'aime pas les araignées et les cafards.
2: Et pourquoi?
23: Parce que je trouve que c'est dégoûtant, c'est des petites bestioles qui arrêtent pas de courir, courent très vite. C'est dégoûtant, c'est ça, hein, c'est dégoûtant. Même d'y penser, ça me donne des frissons, Gérard.
2: Donc, Fanny?
8: Moi, à la rigueur, ça me dérange pas trop parce que c'est pas des bestioles qui sautent, c'est pas, ça te grimpe pas aux cheveux, c'est pas traître. Donc, à la rigueur, ça me dérange pas.
2: D'accord. Chris.
10: Oui. Eh ben écoute Gérard, moi j'ai très très peur des araignées, je les supporte pas. D'ailleurs, il y en a une dans ma chambre et je voulais savoir si tu pouvais venir l'écraser cette nuit et me défendre contre elle parce que t'es tellement beau et tellement fort.
2: Non, mais ça tu te débrouilles toute seule.
10: Ouais,
2: tu te débrouilles toute seule. Tu te débrouilles toute seule.
9: Le playboy.
10: Une invitation à venir écraser une araignée, ça se refuse pas.
2: Non, mais tu te débrouilles toute seule, d'accord? Je vais chez personne, d'accord?
1: Mais vas-y,
10: t'as peur des araignées?
2: Non, mais même moi, ça m'intéresse pas d'aller chez des gens pour écraser n'importe quoi.
10: Tu sais, donc, une invitation à venir écraser une araignée, non, ça non, peut mais mener tu loin.
2: Mais tu te débrouilles toute seule. T'es assez grande. Tu sais comment qu'on fait. Ouais, tu prends un chiffon et tu la tues toi-même. Voilà.
8: Mais ça fait des traces sur le mur après.
2: Ouais.
1: Moi, je veux bien venir lui tuer son araignée.
2: Bon, Stéphane.
10: Bah écoute, pas de problème.
1: Ouais, bah moi, j'ai carrément horreur des araignées.
2: Mm-hmm.
1: Ah ouais, c'est la folie, quoi.
2: Carrément. Merci pour Larsen.
1: Ouais. Ouais, donc, c'est carrément des araignées, comme je te disais. Ouais, c'est carrément les cafards, ça va encore, mais moi, chez moi, c'est propre, donc j'en ai pas.
2: Mmh.
10: C'est rare.
2: Mais attends, 5 minutes. Stéphane, pourquoi que tu dis ça?
1: Bah, je dis ça comme ça.
2: Oui. Parce que tu crois que chez moi, c'est dégueulasse, c'est ça?
1: Bah non, j'ai pas parlé de ça.
2: Non, mais presque pas.
1: Bah non,
2: merci, Olivier. Olivier, tu as pas commencé parce que tout à l'heure, je vais laisser tomber.
21: Mais j'ai rien fait, Gérard.
2: Non, tu vas pas t'amuser avec jouer sur les boutons, là.
21: Je joue pas sur les boutons.
2: Non, parce que là.
21: On parle d'araignée, on parle pas de boutons.
2: Ouais, tu vois.
21: Parce que tu penses que les araignées font des.
2: Joue comme la semaine dernière, tu verras.
21: Ouais, d'accord.
2: Donc, à la place de Pierre, on a qui
21: On a Antoine.
2: Antoine.
1: Ouais, moi, les araignées et les cafards, ça me fait pas trop peur. Voilà, c'est tout.
2: Ouais. Comme par hasard,
1: quoi?
2: Au lieu de te faire passer pour Pierre, Antoine, tu t'appellerais pas Arnette ou autre?
1: Pas du tout. Je pense que t'es un petit peu trop parano.
2: Ouais, parano, problème, en fait. Mais t'es un habituel, d'accord?
1: Rien du tout.
2: Non, c'est presque pas.
9: Habituel, Gérard.
2: Si.
9: Mais non, Gérard, attention.
2: Rien qu'à sa voix, je le reconnais.
1: J'appelle de Limoges.
9: C'est sûr.
1: J'appelle d'accord. De Limoges, j'ai 25 ans.
2: Oui, c'est ça. T'appelles de Limoges parce que on t'a dit, tu dis que t'appelles de Limoges. Mais t'habites sur Paris, d'accord?
21: Tiens, non. Sur Minitel, il y a Actarus qui dit qu'il a ton numéro de portable et c'est sur le site internet déjà.
2: C'est bien.
21: Ça commence par 06.
2: Ouais, mais t'inquiète pas, il y en a une, je vais m'occuper de son cas dans moins de 2 heures.
21: D'accord, donc pour Limoges...
2: Dans moins de 2 heures, je vais m'occuper de son cas.
21: Il y a beaucoup de cafards à Limoges?
1: Oui, beaucoup, oui. Ça court les rues.
2: Ouais, c'est ça. T'as raison. Et pour finir, la colombe en voie de disparition?
10: Bah moi, pour ce qui est des araignées, j'ai pas peur. Maintenant, pour ce qui est des cafards, j'ai toujours pas pigé ce que c'était, donc je peux pas te répondre.
2: Bah, quelque part, tu vois ce que c'est, hein. Ouais, un scarabée.
23: Les scarabées, t'en as toutes les tailles, Gérard.
7: Mais c'est un tout petit scarabée.
11: Un petit scarabée, un cafard.
12: Bah, explique-nous, on comprend pas, là, Gérard.
2: Bon, cafard, scarabée, tu sais ce que c'est?
23: Ouais.
2: T'en as déjà vu?
23: Ouais.
2: Bon, bah, tu prends le cafard.
12: À Neuilly?
2: Non, merci. Au McDo, pourquoi? Qui c'est qui pose au McDo Neuilly, là? Qui c'est que, qui dit ça?
11: C'est moi.
2: Pourquoi? Parce que t'es au courant?
11: Ça fait le tour.
2: Ouais.
23: Donc, mais Gérard, ça fait quoi un cafard? Ça marche, ça vole, ça fait quoi?
7: Ça rampe.
11: Mais ça rampe un cafard.
14: Ça pète, ça rote.
2: Celui qui s'amuse à dire des conneries tout à l'heure, il va dégager et ça va aller vite fait. Parce qu'il y a deux mecs, et les deux mecs, si vous continuez à me prendre trop la tête sur le débat.
12: Il y a une question sur Minitel intéressante, c'est comment c'est Christian.
2: Ça va chauffer. Antoine, déjà, tu vas me le prendre.
15: Mais tu
2: savais,
15: t'es mou.
2: Non, mais Antoine, c'est un habituel. Antoine, c'est un habituel.
15: T'as picolé ou quoi?
2: Antoine, c'est un habituel.
12: Moi, je pense.
2: Moi aussi. Ouais.
12: Ou alors il attend un appel sur son portable.
11: Vas-y, Gérard, c'est le chef, hein.
2: Ouais. Mais t'inquiète pas qu'Antoine, tu vas pas rester longtemps. Je te le dis tout de suite.
14: Je sais pas, j'essaie de répondre sérieusement aux questions.
2: Non, mais dans ce cas-là, tu dégages, j'ai reconnu ta voix.
23: Mais allez, hop, Gérard, bonne nuit.
2: Gérard, hop, bonne nuit pour Antoine, allez, hop.
14: Depuis quand tu
2: Dehors. J'avais dit pas les habituels. Bon, alors, apparemment, c'est des habituels.
12: Gérard, alors.
2: C'est des habituels.
12: Dans ce cas-là, si on vire Antoine l'habituel, on vire Estelle l'habituel
15: ouais,
12: aussi.
15: Non.
12: Allez, ça y est.
15: Là, elle est virée aussi.
2: Alors dans ce cas-là, je fais pas de débat.
15: Ah bah alors dans ces cas-là.
12: Bon Gérard, sur Minitel, il y a une question intéressante, c'est comment s'écrit scarabée.
15: Estelle.
23: Oui.
15: T'es une habituelle.
23: Ouais.
15: Ah bah ouais.
2: Et voilà. Elle répond aux questions.
12: Et ben
2: elle
12: Antoine aussi.
15: Antoine aussi répondait.
12: Non. Gérard, le problème c'est que elle c'est une fille, Antoine c'est un garçon.
15: Voilà, exactement.
12: Et que systématiquement dès qu'il y a un truc qui va pas, c'est le garçon.
14: En plus je suis un beau gosse.
11: Ouais ça je suis d'accord.
2: De toute manière, si ça te plaît pas, Antoine, c'est le même prix.
12: Tu veux pas faire de débat, tu veux juste qu'il y ait des filles qui te parlent. C'est tout.
23: Gérard, okay. C'est un essai. Il a pas dit de conneries encore pour l'instant.
12: Bon, alors maintenant, sur Métal, il y a une question. Comment s'écrit scarabée?
2: Comme ça se prononce.
12: Mais non.
2: Voilà, terminé.
15: Ouais. Comment ouais.
2: Comme ça se prononce. Ils vont pas me casser les biantes sur Minitel.
23: Gérard.
2: Quoi?
23: C'est Elisa.
2: Ouais.
23: J'avais une question à te poser, s'il te plaît.
2: Vas-y.
23: Je voulais savoir si t'es chez toi le soir, t'es en train de dormir et soudain tu vois une araignée et un cafard. Quelle est ta réaction?
2: Non, mais attends, quand je dors, je vois pas d'araignée ni de cafard.
23: Non, mais disons que t'en vois une.
2: Non, mais quand je dors, je ne vois rien, j'ai les yeux fermés donc je peux pas voir s'il y a des araignées ou des cafards.
23: Même ok, cafard
2: on est bien d'accord.
11: Gégé, c'est Stéphane.
2: Quoi?
11: Hey, je vais te poser une question, est-ce que t'as souvent le cafard?
12: Est-ce que t'es un habituel, Gérard?
2: Ouais, attends, pour un son, Olivier...
7: J'ai entendu la semaine dernière, Gérard,
11: est-ce que t'as souvent le cafard?
2: Pourquoi tu me poses cette question?
11: Bah, je sais pas, on parle d'araignée de cafard, alors je te pose
2: la
11: question.
2: Non, mais attends, cafard, c'est ce qui court dans les cuisines, d'accord?
12: Non, mais c'est intéressant, parce que c'est intéressant.
2: C'est pas sur la vie privée des gens.
11: Non, bah, c'était comme ça,
2: d'accord.
11: Hein.
12: Gérard, c'est intéressant ce qu'il demande, parce qu'il y a peut-être une relation entre avoir le cafard et les cafards. Peut-être que avoir le cafard, ça attire les cafards. Ou peut-être
23: ouais,
12: l'inverse.
2: Non, pas du tout.
23: Ouais,
12: non,
23: bah,
12: tu penses pas?
2: Pensez-vous que dans le métro, il y a des rats?
12: Mais t'as pas répondu à la question, toi. Hein.
2: Non, mais je répondrai pas.
12: Non, mais réponds.
11: Je peux pas répondre, Gérard.
12: Réponds à la première question. Est-ce que toi, t'as peur des araignées, des cafards?
2: Je viens d'y répondre quand je dors, je vois ni les, oui, ni les araignées, ni les cafards.
12: Oui, d'accord, mais ça dit pas si t'en as peur ou pas. Il n'y a pas que quand tu dors. Est-ce que si t'en vois un, t'as peur ou pas?
2: De toute manière, je l'écrase.
12: Tu l'écrases.
7: Aucune pitié, alors.
2: D'accord, ça y est, t'es contente de ta question, Elisa?
23: Mais Gérard, mais qu'est-ce qu'il prend ce soir?
12: Si bon. Gérard pouvait se réveiller et être un tout petit peu moins aigri, ça serait bien, parce que sinon,
23: ouais.
12: À 2 heures,
23: ouais,
12: on est parti.
23: Je suis tout à fait d'accord avec Max. Hein. Moi, Max, il a la pêche. Hein.
2: Bah, si t'es pas contente, bah, dans ce cas-là...
23: Je suis très contente, Gérard. Mais
2: si
23: bon,
2: t'es pas contente, c'est le même prix de tout à l'heure, tu as gerbé.
23: Ah bah okay. C'est
7: sympa.
23: Ah bah c'est sympa, Gérard, pour les nanas, c'est sympa.
7: Ouais,
2: franchement, non mais tu as gerbé, Elisa, si tu continues.
12: Bon Gérard, deuxième question.
2: D'accord, je fais ce que je veux.
12: D'accord.
14: T'es pas trop agréable.
11: C'est toi le chef, GG.
2: Pensez-vous que dans le métro, y a-t-il des rats?
7: Chris.
17: Non, c'est comme assez bien nettoyé.
2: Ouais, Chris.
17: Ça dépend, est-ce que tu prends le métro?
2: Oui.
17: Ben,
11: bah
17: y
11: oui,
17: en a,
11: bah oui, alors.
2: Comment?
11: Non, rien.
2: Non, mais hey, toi, je vais te dire une chose, tu vas déjà te calmer parce que tout à l'heure, tu vas gerber, mais vite fait.
17: Quelle poésie.
2: Hein?
17: Un petit poème, Gérard.
2: Qui c'est qui demande ça?
17: Fanny.
3: Comment?
6: Fanny.
3: Ouais, ben pour l'instant tu réponds aux questions.
6: Ben après, moi j'ai pas le métro chez moi.
3: Comment?
6: J'ai pas le métro chez moi.
3: Ben y a quoi de ton côté?
6: Ben y a juste des bus et des cars.
3: Ouais.
13: Ouais, c'est pareil pour moi.
3: Quoi?
13: C'est pareil pour moi.
3: Qui?
13: Stéphane.
3: Ouais.
13: Ouais, par contre pour ce qui est des rats, ça dépend les endroits quoi.
3: Non mais dans le métro hein.
6: Ben j'ai jamais pris le métro moi.
13: Ben, les rats dans le métro, ça dépend les endroits. Quoi. Ben
3: j'en connais un. Qui a un portable ou qui a une musique derrière, c'est atroce le bruit que j'ai dans les oreilles.
16: Inadmissible. C'est inadmissible.
3: J'ai du bruit dans les oreilles, je suis désolé.
16: Non, Gérard, tu fais de la radio là.
3: J'ai trop de bruit dans les oreilles.
16: Mais sans déconner, Gérard.
18: Mais tout le monde Gérard, a le même bruit, quoi, Gérard.
13: Oh, ouais, c'est radio,
16: Gérard. Gérard s'en fout là.
18: Allez,
3: j'ai trop de bruit dans les oreilles. Il y a quelqu'un.
16: Eh ben,
3: il y a un bruit dans. Il y a quelqu'un qui a un portable.
16: Ben, retire ton casque, t'auras plus de bruit.
3: Bon, alors, Chris.
19: Oui. Ben, je te demandais si tu prenais le métro.
3: Ben oui, je t'ai déjà répondu quand ben j'allais à l'auto, je prends le métro.
19: Il y a des rats dans le métro. Il y en a
13: et
19: sûrement.
13: Pourquoi tu réponds à ces questions et pas aux miennes?
3: Ben attends, toi t'habites où?
19: Parce que je suis une fille.
3: Non, mais attends Chris.
19: Oui.
3: Anthony, c'est toi qui viens de parler?
13: Non, c'est Stéphane.
3: Ouais, Stéphane, t'habites où?
13: Moi j'habite Compiègne.
3: Compiègne, il n'y a pas de métro?
13: Ah non, négatif.
16: Non.
13: Il n'y a que des bus.
3: Ah ouais.
16: Négatif.
3: T'es jamais venu sur Paris pour prendre le métro?
13: Ah si, tout à fait, je suis venu, c'est pour ça que je t'ai dit tout à l'heure, ça dépend les endroits au niveau du métro.
3: Ah. Et oui. Dans toutes les rames de métro, je suis désolé, il y a quand même des rats.
13: T'en as vu?
3: Eh, ça commence à bien faire le bruit, là.
16: Quel bruit?
18: Tout le monde quel a le même bruit, Gérard, il n'y a pas de bruit.
16: Faut que t'arrêtes ce soir, là, Gérard.
13: T'en as vu beaucoup des rats, Gérard,
16: tu te poses une question, tu dis même pas si toi tu prends le métro, si t'as déjà vu des rats dans le métro.
13: Il y a le cafard.
16: Tu dis rien.
19: T'as peut-être un cafard.
16: Est-ce que tu prends le métro, Gérard?
19: Tu fais qu'autant
3: tige.
19: Il y a un
3: téléphone.
19: Il a un métro.
3: Non, là, il y a Max. Là, Max, il l'entend et on entend très bien un bruit.
26: Un téléphone sans fil.
3: Ouais, il y a quelqu'un qui a un portable.
16: Un portable.
26: Attends.
27: Pêche-toi, chochotte.
26: Voilà, c'est plus là. On l'entend encore?
16: Ah, si. Non, on l'entend plus.
3: Non, mais attends.
16: Non, on l'entend plus. On l'entend plus.
3: Mais dans ces cas-là, tu t'amuses pas derrière. Ok.
16: Mais.
26: Il fait rien.
16: Mais Gérard, je fais rien, Gérard.
26: Ah, attends, hein, passe de l'autre côté,
13: allez,
26: passe de l'autre
16: moi,
26: côté.
16: Gérard, tu veux venir ici?
3: Donc, Chris.
26: Non,
16: Gérard,
26: Chris,
16: tu veux venir là?
19: J'ai déjà répondu, Gérard.
16: La gueule.
3: Comment?
19: J'ai déjà répondu, je te dis que j'en ai
16: bien
19: jamais
16: place.
19: Vu des rats.
3: D'accord.
19: Mais j'ai pas de métro non plus là où j'habite. Hein.
3: Ouais, mais t'habites du quel côté, toi?
19: Aix-en-Provence.
3: Aix-en-Provence, il y a pas de métro.
19: Ouais, il y en a un à Marseille, mais bon, j'ai jamais vu de rat dans le métro à Marseille.
3: Mmh. Voilà. D'accord.
26: Tu mets ton
3: Fanny?
6: Non, moi, je t'ai dit, il n'y a pas de métro chez moi. Moi, c'est des bus et des cars.
3: Mmh.
27: C'est quelle ligne, la ligne Aix-en-Provence-Paris?
19: Ben, j'en sais rien.
3: Mais Aix-en-Provence-Paris, je vois pas le rapport avec les lignes de métro.
27: Les lignes de métro, c'est la nouvelle, là, je crois.
3: Ouais, c'est ça.
19: Ah, oui, la nouvelle qu'ils ont construite récemment. Je sais pas, c'est nord-sud, plus vite, plus loin, plus beau, c'est ça?
27: Ouais, c'est révolutionnaire, voilà, c'est un tramway qui roule dans un tunnel.
19: Mmh. Mais il y a beaucoup de rats sur cette ligne-là.
27: Ouais, c'est vrai, ouais.
19: On a entendu parler de rats.
27: Voilà.
16: Et toi?
3: Estelle?
28: Oui. Bah moi c'est pareil, j'ai pas de métro ici, Gérard. Je l'ai pris qu'une fois et bah j'ai rien vu.
3: Ok. Lisa?
29: Ouais, Gérard, moi je pense qu'il doit sûrement y en avoir certains, quoi. Ça dépend les endroits.
3: Mais est-ce qu'il y a un métro de ton côté?
29: Ouais, moi j'habite Paris.
3: Mmh.
29: Donc, ça dépend des lignes.
3: Hein. Qui c'est qui a un portable derrière
16: Gérard,
3: d'allumer?
16: Gérard, il y a beaucoup de questions au standard. On me demande pourquoi les rats? Quel est le rapport entre les rats et les araignées?
26: Et
16: on
26: les
16: me
26: cafards.
16: Demande on, au standard.
26: Et le métro. Et le métro. Cuisine.
16: Est-ce qu'il y a un rapport de coton-tige sur Minitel? On me demande.
3: Question Minitel, je répondrai pas. Je vais répondre. Vous permettez, je vais répondre quand même à la question standard qui a été annoncée. Bon, si t'es pas content, Tony, c'est pareil. Donc, je réponds. Donc, dans le métro, à l'heure actuelle, il y a des rats. Ça, vous le savez très bien. Ceux qui habitent la région parisienne, et je sais qu'il y en a. Parce que tout le monde me dit qu'il y en a certains qui me disent qu'ils sont de banlieue, alors que c'est faux.
29: Qui? Mais Gérard, quelles sont les lignes où tu trouves des rats? Tu peux nous le dire?
13: Ouais, dis-nous-le, parce que t'as l'air de connaître.
3: Eh ben, sur la ligne...
27: Est-ce que tu t'es c'était déjà fait.
0: Attends, excuse-nous, Gérard. Parce que Rigo et moi,
16: t'as pas répondu à la question du standard qui est quel est le rapport entre les rats, les araignées et les cafards et le métro
0: et les baignoires.
29: Ouais, Gérard, est-ce que ça anthracite tout ça ou pas?
3: De quoi?
29: Est-ce que ça anthracite ça, les rats, le métro, les araignées, tout ça?
3: Non.
29: Tu penses pas que ça anthracite?
3: Non. Ah, donc,
27: déjà fait courser dans le métro par des rats mâles en chaleur.
3: C'est comment ton nom, toi?
27: Moi, c'est en.
3: C'est. C'est bon.
0: C'est Jean-Yves.
3: Jean-Yves.
27: Avec ma voix de René.
3: Oui, avec la voix de René. Pour un habituel. Ok, alors bonne nuit à lui. Allez, hop! Ça m'aurait étonné parce que hier, il avait annoncé qu'il voulait faire partie et c'est un dénommé Arnett. C'est bon?
0: Ah non.
3: Terminé.
0: Ah, t'as perdu, c'était Tony, GG.
3: Eh ben, dans ce cas-là, c'est pas la peine. C'est pas la peine. J'avais bien prévenu. Qu'est-ce que je t'ai dit, Manu, hier? J'aime pas trop qu'on se foute de ma gueule.
0: Exactement, bon, on zappe Estelle, alors.
4: Qu'est-ce qu'on t'a dit il y a 10 minutes? Fais un peu attention à ton débat.
3: Croyez-vous qu'une chauve-souris, ça fait mal à quelqu'un?
29: J'ai quoi le rapport avec les chauves-souris?
4: Sexuellement?
27: Ouais.
3: Celui qui s'amuse à prendre des voix des mecs, des habituels, c'est pas la peine, il va gerber vite fait.
27: Oui.
3: Je sens que je vais pas faire les 10 questions, les 12 questions sur celui-là.
4: Moi je sens que tu vas t'arrêter dans 15 minutes et puis c'est tout, parce que c'est tellement nul là.
3: Bah si ça te plaît pas.
4: Non mais t'as pas la pêche là.
3: Non mais si ça te plaît pas, tu le fais, d'accord?
4: Non, t'as pas la pêche.
3: Ok.
29: Ça dépend des races des chauves-souris. Mmh. Il y en a qui attaquent les chevaux.
3: De quoi?
29: Il y a des chauves-souris qui attaquent les chevaux et qui leur sucent le sang.
3: Mmh.
29: Ouais,
27: mais ça, c'est pas des chauves-souris. Hein.
29: Comment?
27: Ça, c'est pas des chauves-souris.
3: C'est quoi?
29: Bah, ça, c'est, peut-être que les chauves-souris, c'est une race. Les vampires, c'est une race de chauves-souris.
27: Ah ouais?
29: Ouais. Bon, donc, Chris, je voudrais recerner la question parce que moi, je comprends pas. Ça fait mal quand quoi?
3: Croyez-vous qu'une chauve-souris, ça fait mal?
29: Oui, mais quand quoi?
3: Bah, si elle vous attrape les cheveux.
29: Ah, c'est la nuit. Ah, mais il fallait le dire.
28: On comprend rien.
29: Ça s'attaque rarement à l'homme quand même, les chauves-souris.
3: En principe, si la personne a des longs cheveux, si elle s'attaque sur elle, hein. Je suis désolé.
27: C'est pas qu'elle s'attaque, oui, c'est qu'elles ont eu peur et puis elles se filent dans tes cheveux, quoi.
29: Elle se prend
0: dans les moustaches aussi, pareil.
3: Ouais, c'est ça. Dans les moustaches, je sais plus quoi encore. C'est ça.
28: Non, mais elle se fout dans les cheveux seulement si la personne elle vient de se laver les cheveux. C'est l'odeur du shampoing qui les attire.
3: Mmh. Ouais. Ok.
29: Et elle sève tout particulièrement, enfin, c'est une marque.
27: Il y en a qui n'ont pas de problème.
3: Mmh.
27: Allô?
4: Je suis en train de regarder qu'il y a le téléphone qui est pourri, parce que t'as raison, il y a un téléphone qui est pourri, on est en train de regarder. Continue ton débat.
26: Gérard, là, pour l'instant, c'est nul. Ça fait un quart d'heure, c'est nul, c'est mou. Hein.
29: Ah, j'adore Max, quand tu parles.
3: Donc, avez-vous déjà croisé des hiboux dans la campagne?
29: Des quoi?
3: Des hiboux!
4: Mais t'as même pas dit si t'avais peur des chauves-souris, toi.
29: Bah, genre, on n'a pas répondu à la question, hein, d'avant.
27: Tu nous as même pas.
29: Des hiboux? Bon, je vais faire une blague. Ouais. Mmh. Chouette comme question.
3: Allez, on va s'amuser.
4: Allez, on arrête maintenant. Ah, Gérard nous a fait une blague en fait. Il faisait genre j'ai pas la pêche.
3: Comme ça, on va s'amuser sur le silicone. Il y a 10 questions.
4: Non, c'est facile.
3: Je
4: commence les chauves-souris, ça devenait drôle là.
3: Non, je continue pas comme ça, on me prendra pas pour un
0: mais
3: con.
0: Mais si, continue-le, Gérard.
4: C'est pas toi qui a fait la question, c'est pour ça?
0: Vas-y, Gérard.
3: C'est moi qui ai zappé. Alors, si ça plaît pas, ça me prie. Si ça plaît pas, ça me prie. Je fais ce que je veux comme débat.
29: Gérard.
3: Quoi?
29: C'est Lisa. Je voulais te dire, tes questions, elles sont intelligentes, donc ça va, c'est bon, donc on répond.
3: Bon, ben, faudra peut-être vous réveiller un peu, parce que là, vous commencez à me gonfler.
0: Sinon, tu fais ton deuxième débat, t'arrêtes à 2h30, moi j'en fais un derrière.
29: Ouais.
0: Parce que c'est vraiment, tu dois rien faire, t'es aigri. Je sais pas ce que t'as ce soir, t'es aigri, donc je pense que déjà.
27: Ah ouais, je trouve qu'il est normal, hein.
0: Je pense que tu vas prendre des vacances, Noël, tu vas prendre tes 15 jours, là, comme prévu.
4: Il y aura Françoise qui viendra.
0: Non, il n'y aura pas de débat le jeudi, on prendra des vacances et moi je ferai des débats à sa place pendant 15 jours, ça lui fera du bien.
29: Ouais.
3: Eh ben, dans ce cas-là.
0: Mais il se passe rien là, t'es mou, t'es tout.
3: Dans ce cas-là, on va faire le silicone et c'est tout.
0: Allez,
29: mais non, Gérard, j'arrête
3: derrière.
29: Gérard,
3: j'arrête derrière, je fais les silicones et c'est tout.
29: Gérard,
0: tu parles comme ça. Tu sais qu'on fera même pas le silicone si t'es mou comme ça, je préfère arrêter, je préfère mettre de la musique, hein, c'est mieux. Hein.
3: Eh ben, dans ce cas-là, tu fais ce que tu veux, c'est tout, c'est toi qui commandes.
4: Mais s'en fout,
29: mais pourquoi tu te laisses faire comme ça? C'est bien tes débats, Gérard. Merde, réveille-toi. Réagis.
3: Non, mais quand, je demande quelque chose au standard, j'aime bien qu'on, qu'on m'écoute.
29: C'est pas le problème. Attends, le standard, c'est un faux prétexte pour toi.
27: Alors, je suis sûr que tu es capable de dominer ton sujet, Gérard.
12: On va faire un débat. Quel est le problème, Gérard?
29: Voilà.
12: On va résoudre ça en 5 minutes parce que... Quel est le problème, Gérard?
3: Non, non, mais déjà, une.
12: Oui, une.
3: Tu as déjà essayé de mettre moins de bordel dans les oreilles parce que là, ça commence à bien faire.
12: Alors, le bordel dans les oreilles, j'y suis pour rien. Il y a des gens au téléphone, tu entends des gens au téléphone, oui, tu parles, c'est tout. C'est tout. Il n'y a rien. J'ai rien fait depuis le début.
3: Déjà, deux.
1: C'est une heure et quart, ça commence à
3: deux. Au standard. Vous allez vous réveiller un petit peu.
1: Arrête, mais on est réveillé, c'est toi qui dois. C'est l'animateur qui va se réveiller.
12: Gérard.
1: C'est l'animateur de se réveiller.
29: Ouais.
3: Ouais, c'est ça.
1: Les gens, ils sont réveillés, c'est toi qui es mou. Tu dis rien, c'est mou. Eh, mais moi, on va pas à 4h, on arrête à 3h.
3: En fait. Ah bah, moi, j'arrête à 2h30, c'est tout. Comme ça, tu te débrouilleras la semaine prochaine.
12: Qui dit mieux, qui dit mieux.
29: Des promesses, toujours des promesses. Gérard, c'est Estelle. Franchement, t'exagères sur ce coup-là.
5: Ouais,
29: tu nous invites, tu nous demandes de venir participer à tes débats et tout. T'arrives, t'es mou comme jamais t'as été de ta vie. Hein, tu fous rien. Tu nous dis à nous qu'on est mou alors que c'est toi qui fous rien.
27: Et nous pose même pas les questions.
5: Ouais, bien sûr, c'est malade.
27: On ne peut pas répondre aux questions.
3: Non, mais attendez, au standard, c'est pas la peine d'essayer de jouer avec le mec de la pro.
1: Mais on fait rien, Gérard. Okay. Mais arrête, reprends ton débat. On n'a rien fait, Gérard. Arrête.
3: Je vous vois, on peut en même temps que tu nous poses des questions.
1: Vas-y,
27: Gérard,
3: débat,
27: Gérard.
3: Hein,
27: allez,
3: Gérard, c'est ton débat. Attention.
1: Maintenant, on va être clair. Si dans 30 secondes, tu démarres pas ton débat, tu te mets à la place d'Olivier, comme ça, il n'y aura pas de problème de production. Et comme ça, ça se passera bien. Et si le débat n'est pas bien, moi, je l'arrête et je fais la suite tout seul.
3: Ouais, bah dans ce cas-là, eux, ils n'ont pas à s'amuser sur un tous moche pour parler à Olivier dans le casque.
1: On n'a pas pu.
12: Arrête un peu de boire, je pense.
1: Toi, on dirait un dictateur.
5: Fais ton coton-tige, Gérard.
1: Si t'es parano, tu fais toi-même, mais fais ta réa comme ça.
12: Mais viens.
27: Ouais, si. Je sais pas si on va penser, mais on vient ce soir.
3: Y a-t-il des souris dans toutes les gaves, dans toutes les caves ou dans les égouts?
29: Bah, Gérard, tu sautes les questions, on n'a même pas
27: répondu aux
29: questions
27: précédentes.
29: Et tu nous as pas dit de répondre.
27: Pour
1: les égouts. Mais j'ai rien fait, Gérard.
12: Gérard,
1: reprends tes débats, concentre-toi un peu, on n'a rien fait.
5: Allez, bouge.
3: Pas la peine de lui dire.
1: Arrête, Gérard.
3: Vous êtes très bien entendu.
1: Ouais, ok, tu nous as entendu, tu nous as vu, vas-y.
3: Faut quand même pas me prendre pour un.
5: Pour un?
27: Eh, Gérard, reviens.
29: Oh, okay. Pour Manu, hein.
3: Pas jouer, voilà, merci. Pas jouer au con avec moi, là.
1: Ah, bah c'est vrai, oui.
29: Mais Gérard, quand même.
5: Qu'est-ce qu'il prend pour les imbéciles, là?
29: On peut répondre aux questions, Gérard?
3: On répondait à la quatrième.
29: Vas-y. Que t'accuses tout le temps Manu, Olivier, toute la bande.
27: On était au hibou, là.
29: Nous, on aimerait bien comprendre, hein.
5: Bon, alors, les hiboux, donc.
27: On était au hibou, ouais.
29: On était à la question au hibou dans la forêt.
12: Tu peux répéter la question, Gérard?
3: Avez-vous croisé des hiboux dans la campagne?
29: Ah, voilà.
27: Oui.
12: Alors, qui répond?
3: Alors, oui, qui?
27: C'est Stéphane.

0: c'est protégé.
1: Mmh. Ok.
0: Ouais, mais quand ils font des bruits tout stridents, il faut bien se protéger, hein.
2: Mais elles font pas mal.
0: Ouais, bon.
1: Gérard.
0: Ouais.
3: Ah, c'est mignon, et vous.
1: Gérard. Ouais. Mmh. Stéphane.
3: Okay. Ouais, bah moi.
1: Donc Gérard fait la gueule, mais bon, on accueille quand même Yves à la place d'Antoine.
0: Ah ouais. Bonjour Yves.
3: Salut Yves.
0: Salut.
3: Moi bon, c'est Steph, bonjour. GG. Ouais, j'ai déjà croisé des hiboux dans la forêt, je trouve ça super impressionnant, et, ouais. Au niveau des yeux.
2: Et le cou qui tourne.
4: Bon, ouais. Yves, t'as du monde derrière toi, tu demandes aux gens qu'ils se calment ou sinon tu ressors.
3: Alors y'a personne, je suis tout seul.
4: Non, comme par hasard, y'avait du bruit.
3: Je sais que t'es parano, mais y'a personne.
4: Si ça te plaît pas, c'est le même prix, d'accord?
3: Ouais, mais ça me plaît pas, mais c'était parano, il y a personne derrière moi. Je suis tout seul dans mon appartement de 15 mètres carrés.
0: Combien de mètres carrés?
3: 15 mètres.
0: Ah, là là. C'est petit tout ça, non?
3: Pardon?
4: Stéphane!
3: Oui, c'est vrai, mais il y a 25 mètres carrés dans mon slip.
4: Stéphane!
3: Ah, je réponds, mais il se parle tout, j'arrive pas à parler là.
4: Ouais, tu la fermes pour l'instant, d'accord?
3: Bon alors?
4: Tu la fermes, c'est pas toi que je m'adresse.
1: N'oublie jamais de
3: te. Non, mais c'est moi, c'est Stéphane.
4: Ouais, ben, l'autre, il la ferme.
3: Est-ce que Yves pourrait intervenir quand même?
4: Pour l'instant, Yves, tu la fermes.
1: Laetitia Sommitel qui dit Gérard.
3: Eh ben, je vois que l'accueil est sympathique, hein. Bon, GG, c'est Stéphane.
4: Question Minutel avant.
1: Laetitia, Gérard, j'ai envie de toi. Tiens, ça, tu l'entends par contre. Hein.
4: Non, ben, elle va se faire foutre. Stéphane.
3: Ouais, oui. Donc, comme je te disais, j'en ai croisé dans la forêt et je trouve ça super au niveau des yeux. C'est impressionnant dans la nuit.
4: Non, mais attends. Eh, un hibou, tu sais ce que c'est?
1: C'est quoi, Gérard? C'est quoi?
4: C'est un oiseau qui est sur un arbre et qui arrête pas de hurler toute la nuit. D'accord.
1: Ouais. Ça fait quoi comme bruit?
3: Mais d'accord, mais ça a des yeux. Bah oui, ça a des yeux.
1: Ça fait quoi comme bruit, Gérard, un hibou?
4: J'en sais rien, j'en ai jamais vu.
3: Gérard, ça a des yeux, un hibou? Bah bien sûr.
4: En principe.
3: Bah oui, la nuit c'est très joli d'ailleurs.
4: Voilà, la grande gueule là qui vient d'arriver, qui veut parler au-dessus de tout le monde, alors vas-y.
3: Ah, c'est pas que je veux parler au-dessus de tout le monde, c'est que simplement je veux intervenir. Je voulais juste te dire que le hibou est un chouette animal, comme le disait tout à l'heure une demoiselle, et que c'est effectivement un oiseau qui est très joli à regarder la nuit.
2: Et qu'il faut protéger.
3: Moi je l'étudie, moi je l'ai beaucoup étudié parce que je fais une école d'animaux. Et
4: non, mais on en a rien à foutre de ce que tu fais comme étude, d'accord?
3: Non, mais Gérard est très aigri ce soir, je sais qu'il est très aigri et qu'il a l'air d'être dans le pâté. Mais
4: tout à l'heure, je vais être dans le pâté que tu vas retourner au standard. Tu vas même pas avoir le temps.
1: Il y a même des gens sur Minitel qui disent qu'en fait, il faut trouver peut-être une femme à Gérard pour qu'il soit moins aigri.
3: Oui, bah il a qu'à prendre son habituel.
1: Allez, hop.
4: Bonne nuit, hop.
1: Et voilà.
4: Wow.
1: Ouais, bien joué.
4: Ouais. Wow. Tu me récupères au lieu de téléphoner là.
1: Mais c'est mon boulot de téléphoner, Gérard.
4: Mais merde, je te dis, t'en récupères, tu le calmes. J'ai pas la peine d'essayer de jacter avec quelqu'un d'autre quand je te parle. À chaque fois, c'est pareil.
1: Il y a quand même un comité extrême, Gérard, faut que je t'en parle parce que ça a l'air assez grave. J'ai deux messages depuis tout à l'heure qui ont posé un ultimatum, qui ont dit que si dans 5 minutes ton débat était pas bien, ils allaient diffuser ton numéro de portable sur internet et sur toutes les télés du monde.
4: Eh ben, c'est bien parce que de toute manière.
1: Signé extrême Gérard.
4: Ouais, eh ben, qu'ils essayent. Parce que bon, Gérard, j'ai pas la carte.
5: Gérard, je l'ai calmé, hein, j'ai calmé Yves, mais c'était pas lui, hein.
4: Non, c'était pas lui, presque.
3: Mais je n'ai rien dit.
1: Il a rien dit.
4: Y a-t-il des souris dans...
3: Mais j'ai même pas fini de répondre à la question. J'étais en train de parler de mes études.
4: Mais on en a rien à foutre de tes études, d'accord?
3: C'était pour dire que par rapport à mes études, j'étudiais donc la chouette et le hibou et que je trouvais que c'était une belle bête.
1: C'est chouette, ça, comme étude.
4: On en a rien à foutre de tes études, y'a du monde derrière toi.
3: Mais laisse-le parler, Gérard. Mais gaffe quand même, parce que là, y'a Gérard.
4: Espèce d'abruti, tu dégages et va te faire foutre.
3: Non, bonne nuit, Gérard. Y'a personne, je suis tout seul. Bonne nuit,
1: Gérard. C'est dur, c'est n'importe quoi.
3: T'es parano.
4: Bonne nuit. Il a pas à me dire, je suis un abruti, il va se faire foutre.
5: Il a rien dit. Tu lui gueules dessus.
4: Il a du monde derrière, je suis désolé.
3: Je suis tout seul.
4: Non, tu te fous de ma gueule ou quoi?
3: Je suis tout seul.
4: Ouais, mais attends,
0: Gérard.
4: T'as plus personne.
0: Gérard.
4: Ne prends pas pour un compte, d'accord?
3: C'est dingue ce mec.
0: Gérard, c'est Lisa, je peux parler? Gérard.
3: Oui, parle, vas-y.
0: Oui.
4: Mais attends,
0: oui.
4: C'est pas toi qui commande.
3: Non, c'est pas toi non plus.
0: Bon,
4: alors tu dégages.
1: Bah, allez, Gérard, vas-y, Lisa, parle.
0: Gérard, je voulais te dire que moi je trouvais que il avait. C'était très intéressant. Nous,
3: bah
0: on
3: oui,
0: avait
3: mais,
0: bien savoir.
3: Mais,
0: donc,
3: mais le problème, c'est qu'il faut répondre à ces questions et dès qu'on en sort un tout petit peu, monsieur s'énerve. Il faut répondre. On se croirait un dictateur. Genre, on dirait.
0: Vous pouvez écouter ce que Yves a à dire.
3: C'est plus Gérard qu'il faut appeler. C'est Bocassa. Il faut l'appeler Bocassa.
4: Lisa, Yves, tu me l'avais tous les deux.
1: Problème en plus.
4: Ils vont se réveiller leur raison en antenne.
3: Non, c'est à toi qu'on doit régler ton compte, c'est pas à la nana, donc c'est toi que je vais avoir en antenne.
4: Ah. Non, mais attends, mais moi...

0: t'emmerde, d'accord?
1: Oh, Gérard!
0: Oui,
2: hop!
0: Déjà,
2: l'enfoiré!
3: Je sois poli, Gérard!
0: Bonne nuit! Attends, tu permets?
1: Non, c'est toi qui n'as pas été poli!
0: Attends, et oh! Et hop, tu dégages!
1: T'as pas
0: raison, Gérard! Tu dégages!
1: C'est toi qui n'as pas été poli,
0: Gérard! Tu dégages!
1: T'as pas été poli!
0: Tu dégages!
1: T'as pas été poli avec moi!
0: Tu dégages!
1: Sinon, je suis poli, moi!
0: Tu dégages!
1: Mais je reste là!
4: On en était où au niveau des questions?
0: Alors tu dégages, Yves.
3: On dégage pas Yves, vas-y. Parce qu'il est resté poli.
5: Il est poli, c'est toi qui es.
3: Vas-y, Yves.
0: Bon, alors,
3: Yves.
0: Tu mets un disque. Yves, moi, je ne continuerai pas le débat.
4: Allô,
0: avec
3: Yves, on t'écoute.
1: C'est toi qui es pas poli.
6: Bon, Yves, tu peux nous donner un petit. Nous faire un petit.
3: C'est bon,
4: alors.
3: Oui,
4: alors
3: on est tranquille, Gérard a éteint son micro. Vas-y, Yves.
1: La chouette naquit en 1757 dans une forêt qui est la forêt de Fontainebleau, que tout le monde connaît.
6: Ouais, bien sûr.
1: Donc, tout est venu de là. Et.
3: Il y a Gérard qui va chercher Max là. Il y a Gérard qui va chercher Max. Gérard, reviens. Gérard.
7: Il pourrait pas être un peu plus aimable.
1: C'est de pire en pire avec Gérard.
3: Ah, il est très difficile. Hein. Je crois que là, il est malheureux.
0: Gérard, toi, tu dégages cette caméra.
3: Je crois que c'est parce qu'il trouve pas de femme.
6: Ça doit être le massacre.
3: Je crois que Christine lui manque.
1: Ouais, je sais pas ce qu'il fait.
3: Je pense que Christine lui manque.
6: Je crois qu'il faut appeler l'hôpital là.
1: Il est où là?
3: À côté de qui j'entends que. Donc, Gérard est dans le couloir. Il appelle Max.
0: Il est où lui?
3: Il est où là?
1: Et qu'est-ce qu'il fait là?
7: Et qu'est-ce qu'il va faire Max?
3: Qu'est-ce qu'il fait là? Il se balade, il est.
5: Bah, il va de droite à gauche,
3: voilà.
6: Ce serait bien qu'il s'intéresse un peu à nous quand même.
1: Ouais, ça serait super sympa.
3: Je crois que ce qui l'intéresse c'est surtout lui. Hein.
5: De toute façon, déjà si t'es un mec, c'est clair, t'as aucune chance.
0: Les filles, appelez-le.
3: Donc il y a une adresse sur internet pour avoir le numéro de portable de Gérard.
1: Et en fait, il y a que les filles qui peuvent résoudre le problème là.
5: Ah bah c'est.
6: Oh Gérard, tu peux revenir s'il te plaît, je suis là.
3: Gérard, reviens.
6: Gérard,
0: ce sera pas là pour gerber, faire un peu le bordel là.
3: Gérard.
0: Parce que toi, tu fous rien. Au standard, ils en ont rien à foutre.
3: Yves est parti.
0: Yves, Max, s'il te plaît, tu demandes à Yves qu'il se calme. Tu restes poli avec toi.
8: Il est parti depuis un quart d'heure.
0: Il
5: est parti depuis un quart d'heure. Si t'avais pas quitté ton casque et t'as ton micro.
0: Non, mais attends.
5: Parti à l'autre bout de la FM. Mais arrête, Gérard.
9: Non mais moi j'ai entendu que Yves il voulait parler de ses études.
3: Ouais, non, il voulait parler d'un truc intéressant. Non,
0: quand je demande quelque chose, tu lances. Toi tu dégages. Là tu vires.
1: Gérard, calme-toi.
9: Non mais là ça part en couille là dans le studio, ça finit en bagarre.
0: Là tu vires.
9: C'est bon.
3: Gérard vient taper l'alligator.
0: Tu veux un disque?
3: Gérard vient taper l'alligator.
9: Tu te calmes, sinon c'est toi qui vire. C'est toi qui est énervé. Je veux pas de joystick avec la même.
0: Bah lui. Et ben lui, dans ces cas-là, au standard, ils font leur boulot.
9: C'est toi qui
0: as fait notre boulot.
9: C'est toi qui as gueulé au début sur lui.
0: Ils sont deux.
9: C'est toi qui as gueulé sur lui.
0: Ils sont deux, ils sont même pas capables de faire leur boulot. Ils sont même pas capables. Ils sont deux, ils sont même pas capables de faire leur boulot.
9: Allez, on met un disque.
3: On met un disque. Bon, allez.
9: On met un disque.
3: Vas-y, Gérard.
0: Ouais, bonsoir à tous. Donc,
6: Bonsoir.
0: Donc on va essayer de reprendre la suite des débats jusqu'à 2h30, après on verra.
1: Ouais, je suis sûr que ça va bien se passer, Gégé.
6: Ouais,
1: moi aussi, je crois.
6: Faut garder l'espoir.
1: Ah, je le sens bien.
7: On va y mettre une autre.
0: Donc y a-t-il des souris dans toutes les caves ou dans les égouts?
1: Ouais, tout le monde est dans la plage, Gérard. Ah, les souris dans les égouts, non.
7: Non, les souris, bah, les souris à la limite, si, mais les chauves-souris, non.
1: Ouais, mais les souris dans les égouts, pas trop, quoi.
7: Non, plus dans les caves, comme on va aller, les caves.
1: Dans les égouts, c'est plutôt les rats, quoi.
7: Ouais.
0: Ok.
6: Ouais, moi je suis d'accord.
1: C'est passionnant comme débat.
0: Si ça te plaît pas, bah dans ce cas-là, t'envoies des questions. D'accord.
6: Bah, moi j'ai une question. Pour ou contre le silicone chez les araignées?
1: Mais non, oh là là, quel abruti celle-là.
6: Oh bah.
0: Ouais, tu restes poli, s'il te plaît, avec elle.
1: Avec les filles, hein.
0: Tu restes poli avec elle, s'il te plaît, merci.
1: D'accord.
0: Rendez-moi en entendeur, je veux pas entendre un truc comme ça.
1: D'accord.
0: Donc, oui.
6: Ouais, c'est bizarre.
0: Ouais.
6: Ouais, donc, moi je pense qu'il y a des rats quand même dans les égouts. Hein.
1: Tu m'étonnes.
0: Dans les grandes surfaces en stock.
1: Oh, non, on a même pas répondu. Et vas-y, je te pose des questions.
6: Mais Gérard, pourquoi tu sautes les questions là?
3: Et pourquoi tu réponds pas à toi, Gérard? Pourquoi tu réponds pas?
1: Putain, il se passe rien dans ces débats.
0: Tu non mais si t'es pas content.
1: Très bien, moi j'écoute depuis.
0: Non. Tu dis putain, il se passe rien dans les débats. Si t'es pas content, dans ce cas-là, si t'es pas content, tu donnes tes thèmes de débat, tu les envoies.
1: Mais j'ai pas dit que c'est pas bien, mais je trouve que là, tant qu'il est question, il se passe rien. Tu poses même pas, y a pas de rythme, t'es aigri, je sais pas ce que t'as.
0: Mais non, j'ai le droit.
1: Bah ouais, non,
6: il a
1: pas
6: fait raison.
1: Impossible de faire un débat avec Gérard. Ça, c'est une question.
0: Comment?
3: Est-il possible de faire
1: un débat avec Gérard? Ah bah aujourd'hui c'est non.
0: Eh ben dans ce cas-là vous faites une chose. Si ça vous plaît pas, ben dans ce cas-là la semaine prochaine vous allez avoir Françoise à ma place.
1: Ouais.
0: On verra. Mais comme ça.
1: Moi j'aime bien Gérard.
0: Comment?
1: Moi j'aime bien Gérard.
0: Ouais ben dans ce cas-là vous comptez un peu sur moi.
3: Ah il y a Laetitia et Laetitia.
1: J'aime bien Gérard.
3: Sur Minitel il y a Laetitia qui demande à Gérard de surtout pas partir.
0: Non ben je ferai ce que je voudrais, Laetitia.
1: Ce ne sont pas tes admirateurs, Gérard.
0: Mais alors,
1: des millions de téléspectateurs et
2: il y a encore 4% des gens qui t'aiment.
0: Mais oui, mais c'est ça,
4: ouais,
0: c'est
4: mais
0: ça.
4: Gérard, on t'aime, mais tu nous rends pas, tu nous rends pas notre amour. Hein.
2: Voilà, ouais.
1: C'est vrai, t'es aigri. Hein. Tu crois que tout est gagné, puis quand t'as là, il y avait le mec et tout qui voulait parler et tout, tu l'as zappé, c'est dommage.
0: Ouais. Mais alors, je fais ce que je veux.
3: C'est lui qui commande.
8: On se demande si les questions, la réponse qu'il a donnée n'était pas trop intelligente pour toi. Il a parlé de ses études et là, je
1: on crois. On ne peut pas rappeler Yves là pour lui parler de ses études. Là.
3: Rappelle Yves.
5: Ouais, on va le rappeler
4: ouais,
5: alors.
4: Gérard, ce serait super cool.
3: Gérard est d'accord.
4: Ah,
8: Gérard, c'est bien ça.
3: T'es pas d'accord?
0: Ouais, Gérard, tu pourrais t'excuser auprès d'Yves.
3: Tu pourrais t'excuser.
0: Non, moi, je
3: l'ai insulté, t'avais rien dit.
0: Non, mais j'ai pas d'excuses à faire.
3: Tu t'excuses jamais.
5: Je vais le rappeler et puis il va s'excuser.
3: Même tout à l'heure, t'as même pas voulu reconnaître que c'était toi qu'on avait appelé.
0: Ouais, c'est ça.
3: Tu t'excuses jamais.
5: Ça y est, Yves est là. Je viens de le rappeler.
0: Salut, comme par hasard, c'est bizarre. Non, mais attends, il y a un truc qui est quand même bizarre.
4: Oui.
0: C'est que, au standard, ils font vite. Pour appeler la personne, on n'a même pas la tonalité.
3: Mais là, faut quand même le faire.
0: Il n'y a plus
3: de tonalité. Il n'y a jamais de tonalité, Gérard. Faut arrêter.
5: Mais
3: c'est pas à nous. Il n'y a jamais de tonalité.
1: C'est parce que t'as trop, Gérard.
4: Gérard,
1: c'est Yves, quand tu commences ton débat, est-ce qu'on entend la tonalité des gens qui sont déjà à l'antenne au début du débat?
0: Non, parce que ça, je peux pas vous avoir avant.
1: Bah évidemment, non, là il m'a rappelé, puis ça a décroché, il m'a passé à l'antenne.
0: Bien sûr, parce que c'est ça.
3: C'est pas joli à l'antenne, une tonalité.
1: Gérard est un peu gogol ce soir.
8: On disperse là, hein.
1: Donc c'est Yves à l'appareil.
3: Ah, oui, Yves. Donc raconte-nous les études sur les hiboux.
1: Ouais, bah moi je disais que donc le hibou est né en 1752 dans la forêt de Fontainebleau, de Blois.
3: Ouais.
1: Bon, le hibou.
5: Gérard, va t'asseoir.
8: Pas trop vite, tu prends des notes.
5: Tu ne regardes pas comme ça, c'est pas la peine.
4: Tu peux nous donner son état naturel?
1: Oui, bah, écoutez, il est à la fois poilu. Alors, ce qui est marrant par rapport au hibou, c'est que le hibou a une paire de couilles par rapport à la chouette qui n'en a pas.
10: Et ça se reproduit comment?
1: Pardon?
10: Ça se reproduit comment?
1: Bah, c'est plutôt en fin d'après-midi, tout dépend de la saison, mais on va prendre l'automne comme exemple, ça vous convient?
10: Le quoi?
3: Oui.
1: Pour l'automne, ça vous convient comme saison?
10: Ouais,
8: ouais,
10: en hiver.
8: Ouais, bon, ouais.
1: Non, mais si vous avez une préférence, dites-moi.
10: Non, en hiver.
8: Non, c'est coloré, c'est frais.
0: Dégage.
1: Alors, en automne, le hibou, bon, ça a plutôt l'intention à copuler entre, on va dire, entre 18h et
8: 20h30. Est-ce qu'il prend des glaces de demi par coton-tige?
1: Alors là, c'est une question que tu ne répondrais pas.
0: Là, tu vois, au standard. Là, vous entendez pas.
3: Et sur Minitel.
5: Ça y est, on l'a zappé, alors arrête de t'énerver. Ouais,
3: sur Minitel, il y a Manu Malin. Sur Minitel, il y a Manu Malin.
1: Si tu peux éviter de me couper quand je parle, merci.
3: Qui demande s'il y a des rats sous le pont de l'Alma.
4: Ah.
0: Là, je répondrai pas.
1: Bah, moi, je vais répondre, il y en a un.
3: Il y en a
0: un. Ouais, tu vas répondre ce que tu vas vouloir, mais moi, j'ai précisé que je veux pas entendre cette connerie-là. Tu dégages.
10: Ça va pas?
0: Tu dégages.
3: Gérard vient de frapper l'alligator.
0: Non, c'est pas à toi que je m'adresse.
1: Ah
0: bon. Tu dégages avec ta caméra,
5: c'est Gérard. Tu n'as pas à le frapper, attends.
0: Non, mais il n'a pas.
5: Mais non, Gérard.
0: Ok.
1: Allô, les filles.
4: Oui. Vas-y, continue.
1: Bon, on était où sur les
4: hiboux?
1: Dans les hiboux, il y a trois couleurs. Il y a le noir, le gris et le blanc.
3: C'est joli, ça.
1: La hiboulette blanche est plus dure d'accès. On peut la trouver dans des périodes de saison plutôt hivernales. Sous ton blond manteau, hirondelle, prends mon envol. Bon, vous connaissez tout ce texte.
4: Ah, désolé.
1: Hirondelle, tu es toujours plus belle. Quand tu es assis sur ta branche, vas-y, montre-moi ton manche. Je voudrais te sauter, je n'ai plus de blé.
4: Ah. Alors,
1: c'est une phrase, en fin de compte, qu'a fait Louis XVI.
3: Ok, c'est bon. Hein.
1: En 1854. Je veux savoir ce que Gérard en pensait.
0: J'en ai rien à foutre.
3: À foutre.
1: Ah, comme d'habitude, ouais, voilà, Gérard, comme d'habitude. Si t'en as rien à foutre, tu raccroches.
0: Comment?
1: Si t'en as rien à foutre, tu raccroches.
0: Non, mais tout à l'heure, Yves, tu as vite fait gerber.
1: Ouais. Non, c'est gerber, c'est vomir. On dit jarter.
8: Jarter.
0: Ouais.
1: Gerber, c'est vomir.
4: Mais Gérard, là, c'est bien parce que t'as été quand même compréhensif et tu l'as laissé pareil, donc c'est bien, on est content.
1: Il a compris que j'étais un peu intelligent.
8: Tu t'es excusé?
3: Non, il s'est pas excusé.
1: Ah mais c'est ce que jamais le Gérard. Le Gérard est une bestiole qui ne s'excuse pas.
3: Hein. C'est le jeu.
11: On la trouve où?
1: Ah ça se trouve nulle part. Hein. Ça se trouve dans les catacombes. Mais ça se reproduit comment? Ah ça se reproduit pas. C'est une erreur de la nature. C'est-à-dire c'est un peu comme les mauvaises herbes ou les racines. Il faut laisser. Non je plaisante. J'adore. Le Gérard est une. Nous on fait un élevage.
10: Ah c'est une créature unique le Gérard.
1: Ouais. Bon allez sérieux Gérard. C'est quoi la question d'après?
11: Gérard, tu peux poser la question suivante s'il te plaît?
0: Le sucre attire-t-il les fourmis dans...
1: On a rien compris, hein.
11: Le quoi, hein?
10: On a rien compris, là, vas-y.
0: Le sucre attire-t-il les fourmis dans une pas ouverte? Vous vous ouvrez un peu les oreilles.
1: Bon, alors, d'après ce que j'ai compris, les filles, c'est le sucre.
3: Mais j'ai rien compris, hein.
11: Bah, je voudrais répondre.
0: T'as rien compris, c'est que...
3: Ouais, c'est... Repose la question, Gérard.
1: Alors, est-ce que le sucre attire les fourmis?
11: Oui,
1: alors,
0: les fourmis, espèce d'abruti.
1: Ah, les fourmis.
11: Alors, Chris...
10: Alors, moi, j'ai déjà vu des bouts de sucre à couvert dans les fourmis, hein.
11: La réponse, moi, c'est oh.
3: Qui a parlé de fourmis qui a couru vers les bouts de sucre?
1: Non, c'est attends, parce que c'est quoi comme sucre? C'est du sucre candi? C'est quoi? C'est du sucre comment?
3: C'est
11: en poudre ou en morceaux?
0: En poudre et en morceaux, les deux. Merci pour l'enseigne.
3: Les sucres roux ou blancs?
11: Ouais, c'est plutôt le sucre qui va vers les fourmis. Hein.
10: Ah, affirmatif. Mmh. Et d'ailleurs, ce qui va pas trop vite.
3: Moi, ça m'est arrivé chez moi comme ça.
10: Et d'ailleurs, quand le sucre est pas rapide, c'est sucre lent.
11: Ouais. C'est pour ça qu'il faut mettre le sucre en boîte.
3: Moi j'ai un paquet de sucre comme ça qui s'est déplacé vers la fourmi.
10: Ouais, c'est impressionnant.
3: Ça a
11: l'air.
0: Lisa,
1: Lisa,
0: attends, Yves, tu la fermes s'il te plaît, merci. Je m'en fous, c'est pas le mien qui sonne. Donc c'est pas moi. Donc au standard, réveillez-vous un petit peu.
11: On est là.
12: Donc Gérard, réponds, c'est Lisa. Donc, oui, tout à fait, les fourmis sont toujours attirées vers le sucre.
1: Ah non, moi, j'ai pas
0: dit le sucre. Yves, tu la fermes.
12: Donc, elles sont attirées vers le sucre glacé, le sucre roux, le sucre blanc, les sucres lents.
11: Particulièrement le sucre roux.
12: Et le sucre glacé aussi, Gérard.
0: C'est-à-dire?
1: Non, mais je suis pas d'accord, là.
0: Mais écrase.
1: Bah, si je l'écrase, une fourmi, ça va mourir, hein.
12: Donc...
0: Eh, hey, comment c'est lourd, lui, quand il demande de se l'écraser?
1: Bah, attends, je suis quand même le seul qui a fait des études, donc je peux parler.
12: Non, mais parce que le sucre glacé, le sucre roux, ça a des propriétés très douces, chier, voilà, exactement. Et donc voilà, quoi, c'est pour ça que c'est très apprécié chez les fourmis.
1: Voilà, bon, je peux donner la vraie réponse maintenant?
12: Oui.
1: Parce que j'ai fait des études.
12: Ah, c'est bien.
11: Vas-y, informe-moi.
1: Y aller, Gérard?
0: Pour l'instant, personne n'a répondu, donc ouais, si tu veux répondre à la place de tout le monde, ben vas-y, réponds. Comme ça, toi, tu veux faire le chef, et ben fais ton chef.
13: Mais c'est un débat, boutique. Gérard, tout le monde a le droit de parler.
0: Non, mais attends, mais tu permets, Gérard. J'ai le droit de quand même demander aux gens ce qu'ils en pensent.
1: Bon, bah, alors demande-leur.
13: Ils te le disent, là, ils sont en train de te le dire.
1: Non, mais qui donne des mauvaises réponses et je donnerai la vraie réponse.
3: Et ben il y a Julien sur Minitel qui dit que la fourmi peut porter 250 fois son poids. Ça fait 3 GG.
1: Oh là là. Bon, moi, j'ai participé au tournage de Microcosmos, quand même. Ouais, c'est pas pour me la ramener.
3: Non, pour te la raconter, c'est pas
1: pour
3: ton genre.
1: Pour me raconter. Bon, j'ai vu le film, parce qu'en fin de compte, Olivier et Philippe me connaissent. J'ai déjà ramené des films. Je sais pas si vous vous souvenez de moi, je suis venu il y a 15 jours à la radio.
13: Ah, ouais, t'es le blaireau à l'île.
3: Ah, le blaireau, là, le...
1: Non, justement, je suis le copain.
13: Le beau gosse.
1: Le blaireau, ça mange des fourmis. Hein. Voilà. Alors, la fourmi n'est pas attirée par le sucre, mais attirée par l'eau.
3: Ah. Et le coca? Le coca aussi?
1: Apparemment, Gérard est d'accord avec moi parce qu'il dit que c'est ça. Donc, apparemment, il le savait aussi.
3: Ah oui, il dit oui de la tête.
11: C'est une lésion hydrophobe.
1: Alors, il y a différentes.
0: Tu dégages.
1: Il y a la fourmi marron, il y a la fourmi verte et la fourmi bleue.
10: Il y a la fourmi micro-ondes aussi.
1: Une fourmi. Alors, je pense que vous connaissez tous cette chanson qui dit une fourmi verte
14: qui courait dans l'herbe. Je l'attrape par la queue.
1: Ah, mais t'as pas une fourmi, messieurs. Ces messieurs me disent trempez-la dans l'eau. Trempez-la dans l'eau. Bon, ça c'est le truc de.
0: Bon, et ben c'est bien, de toute manière, le débat sur.
11: Oh non
0: le débat
11: non
0: est terminé, maintenant Gérard, on va faire les silicones. À 2h30, j'arrête, c'est tout, comme
12: non,
0: ça.
12: Non, c'est bon. Gérard,
3: à 2h, on va avoir fini là.
11: Je suis pas d'accord.
3: Avec la vitesse à laquelle tu vas, on va avoir fini à 2h, Gérard.
0: 2h30, j'arrête, c'est tout.
3: C'est bien, je vais me coucher tôt.
12: Gérard, je peux te dire quelque chose?
0: C'est qui?
12: C'est Lisa.
0: Vas-y.
12: Oui, je veux te dire, Gérard, on est comme dans un débat politique quand on regarde la télévision, tu vois.
1: Ouais.
12: Donc tout le monde a droit de s'exprimer. Donc il y en a qui parlent plus longtemps que d'autres. Donc toi, gère ton débat, Gérard.
1: Parce que j'ai plus de choses à dire que les autres.
0: Mais pour l'instant, c'est pas toi qui fais les débats, c'est moi, d'accord?
1: Voilà.
12: Bah vas-y Gérard, pose ta question.
1: Pour moi Gérard, c'est toi le chef, je suis tout à fait d'accord. Moi,
0: alors tu t'écrases quand je demande aux gens qui réagissent, ok?
1: D'accord, ok.
0: Oui.
1: Vas-y Gérard.
0: Estelle.
12: Tu m'écoutes?
0: Oui.
12: Juste pour te dire que là je vais raccrocher parce que j'en ai franchement marre de t'écouter. Et tu m'as demandé de rester réveillée alors que demain matin je me lève à 6h pour aller en cours. Tout ce que tu fais depuis le début, c'est vraiment merdique, c'est nul à chier. Donc là, je vais aller me coucher et puis bah tu me rappelleras quand tu seras de meilleure humeur et quand tu auras des trucs intéressants à me dire, ok?
3: Voilà, ça va.
0: Bravo Estelle, on est tous avec toi.
12: Alors donc,
0: bande de connards au standard.
12: Respecte un peu les gens avec qui tu bosses, hein.
3: Merci Elisa.
1: En plus, ils sont super au standard.
3: Merci.
1: Ouais,
0: ah, c'est bien, tout m'énerve que Max.
3: Il y avait la tonalité là.
0: Non, mais Max, il
12: est trop. Mais c'est que toutes les filles vont suivre son exemple.
0: Eh ben, dans ces cas-là, vous faites ce que vous voulez, moi j'ai arrêté ça.
1: Ah non, on t'adore, nous.
3: Hop, nous on est. En plus, il y a toujours Laetitia sur Mitel qui dit qu'elle t'adore et que vraiment elle est déçue.
0: J'en ai rien à foutre.
3: Elle aimerait bien que tu souris.
1: Voilà, t'en as rien à foutre, mais tu respectes personne.
15: T'en as rien à foutre de tout.
16: Tu respectes ta mère au moins?
3: Gérard, reviens, éteint son micro.
1: Il m'a fait au moins 50 fois par débat, alors.
12: Gérard.
3: Donc Gérard a retiré son casque,
12: Gérard,
3: il a éteint son micro.
1: Ah mais ça, il le fait tout le temps, ça.
12: Hein.
1: Non mais Gérard ne respecte personne.
3: Et il appuie sur le bouton du micro pour pas que je puisse le rallumer.
1: Bon, Gérard. Tous les cas. Bon, moi je continue le débat.
3: Oui,
1: donc,
3: vas-y, continue.
1: On va parler des fourmis, des chouettes.
3: Ouais.
1: Quelle est la bête qui vous fait le plus peur, vous?
12: Moi,
3: c'est les araignées.
12: Les fourmis bleues.
1: Le Gérard. Les fourmis bleues, c'est quoi, ça?
12: Bah, je sais pas, c'est pas qui nous a parlé de cette espèce, donc...
1: Non, les fourmis vertes.
12: Ah. Non, mais moi, c'est les fourmis bleues qui me font peur.
1: D'accord. Et toi, garçon?
16: Garçon?
1: Oui.
15: Ouais, c'est Stéphane.
1: Oui, Steph.
15: Ouais, moi, c'est les fourmis micro-ondes.
1: Ah. Ok, c'est passionnant, tout ça.
3: Moi, c'est les araignées.
1: C'est les araignées,
15: en fait, c'est vrai, c'est les araignées.
1: Moi, j'ai entendu dire qu'il y avait des araignées à Fun.
3: Ah. Non. Moi, ça me fait super flipper les araignées.
1: C'est vrai?
3: Ah, ouais, mais vraiment, pareil. En plus, c'est vrai quoi.
1: Et là, Fildar, il est parti lui aussi, Philippe, ils sont tous partis les mecs?
3: Non, Fildar. Fildar, c'est quoi ton animal, toi?
15: Moi, le pire, en façon, c'est les grosses velues.
3: Qu'est-ce qui te fait peur, Fildar?
12: Ah, les juteuses.
3: Ça, c'est les Laurence.
15: Ah, t'aimes bien les juteuses?
1: Ah, quoi?
15: Les juteuses.
3: Les Laurence.
1: C'est quoi les Laurence?
3: Les Laurence à poil aussi, elles sont toutes poilues, les Laurence.
1: Ah là,
15: j'ai entendu qu'il y en avait une qui avait bien les grosses velues et juteuses.
16: Bah, c'est moi, c'est Chris.
1: Ah bon?
17: Donc, attendez 30 secondes, s'il vous plaît. Estelle et Fanny ont raccroché. Et donc, on accueille Nadia à la place. Hein.
1: Salut Nadia.
3: Gérard a raccroché aussi. Hein.
1: Il est là, Gérard, ou pas?
3: Non, il a raccroché, je crois.
17: Hein. Il veut plus, là.
3: Il boude.
1: Il parle plus,
15: devant son micro.
3: Il boude.
12: Je pourrais faire une petite déclaration, s'il vous plaît?
3: Oui, vas-y.
15: Vas-y.
12: Lisa, donc je m'adresse à Gérard.
3: Laissez Lisa faire sa déclaration.
12: Allô. Je m'adresse à Gérard. Alors Gérard, t'es beau, ça tout le monde le sait.
1: Moi,
12: Gérard, s'il te plaît, reviens, on veut répondre aux questions.
3: Là, sur le Thébo, il a mis une oreillette du casque. Donc, si tu lui dis qu'il est très joli, je pense qu'il va remettre le casque en entier.
12: Gérard, t'es joli avec ta grosse moustache.
1: Allez, Gérard.
12: Donc, Gérard, c'est bon. Reviens dans ton débat.
1: Allez, Gérard, pour le dernier.
3: À deux heures et demie.
12: Ça fait du bien d'entendre ta voix, Gérard.
1: C'est François.
0: Venir, c'est sur le silicone, je vous préviens.
12: Mais non,
3: alors, est-ce que les araignées ont du silicone ou pas? C'est ça?
1: Silicone aux pattes.
3: Ou est-ce que les araignées peuvent même se faire mettre du silicone?
0: Quand je t'appellerai pas de chambre, tu répondras, d'accord?
12: Ouais,
0: GG, vas-y.
12: Gérard, c'est quoi ta question suivante, s'il te plaît?
1: Ouais, vas-y, Gérard,
12: on
0: t'attend. Bon, maintenant, on fait les silicones, on va mettre un disque.
12: Gérard,
3: mets ton casque, ça fait des larcènes. Ça fait du larcène. Ça fait du larcène, Gérard, ton casque. Voilà.
0: Donc, on met un disque et on vient
3: mais
0: pour le
3: disque. J'ai plus de disque, on en a mis un.
1: Vas-y, continue, Gérard. Mais continue, bordel. Putain, mec, il a raison, c'est nul.
0: Silicone est terminé.
1: Non, bah termine.
0: Silicone, ça sert à rien.
3: Termine le premier débat, Gérard. Parle là-bas comment tu es, Gérard. Hein. Parle là-bas pour ton micro. Hein,
1: c'est parce que silicone. Ça peut paraître de débat qu'on est obligé d'entendre les deux. Si t'en as marre, tu te barres avant. Il y a le respect de l'auditeur quand même. Les gens qui écoutent la radio.
3: Il y a Sonic qui dit va chier, Gérard. Tu nous emmerdes avec ta façon de jouer la star. Et c'est vrai que tu joues la star ce soir.
0: Eh ben, s'il n'est pas content, c'est le même prix.
1: Non, c'est pas le même prix. C'est nous qui payons. On est auditeurs. Si c'est pas bien, tu t'en vas.
0: Ouais, bah, attends, c'est pas vous qui payez, d'accord. C'est pas vous qui.
12: Gérard, tu respires un grand.
1: Ah, mais Gérard, Max, il voudra jamais.
12: Pose ta question, Gérard. Pose la question.
1: On t'écoute.
0: Non, mais attends, ils.
12: Allez.
0: Où qu'ils ont été chercher.
3: C'est le nouveau son de la semaine.
0: Ouais.
3: C'est le nouveau son de la semaine.
0: Donc, on va s'écouter les Demoiselles de Suresnes avec des portes d'hirtelles. Comme par hasard, merci Philippe.
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0: Et voilà, bonsoir à tous, donc bienvenue sur Fun Radio, donc débat de Gérard, donc le débat c'est sur la SPA. Donc pour ça on va accueillir Karine qui est au standard.
21: Bonsoir Gérard, bonsoir tout le monde.
0: Bonsoir Karine, donc à côté de toi donc
21: Aurélie,
0: donc bonsoir à
21: bonsoir
0: toi Aurélie.
21: Gérard, bonsoir tout le monde.
0: Donc Simon, pas à l'AREA mais au...
22: Honnête.
0: Sur le site internet, donc ce soir, on va essayer de travailler un peu mieux que d'habitude. Et à la réanimation, quand il aura fini de faire le singe, parce qu'on va l'appeler Mosque Babouche.
22: Bonsoir.
0: Bonsoir à toi, comment vas-tu?
22: Bah ça va, puisque tu parles de singe, c'est bien, parce que les débats c'est sur la SPA.
0: Ouais, et sur la SPA, mais ton jingle c'est de la merde.
22: Oh ça va, c'est bon.
23: Ça commence.
0: Donc,
23: ça attaque.
0: À revoir, d'accord.
22: Ok, ça marche.
0: Donc, bah voilà, donc débat sur la SPA. J'espère qu'on va former une bonne équipe ce soir. On va tester. Donc, je pense que normalement, devrait pas y avoir de problème parce que Aurélie a déjà travaillé avec moi. Karine, bon, j'en parle pas. Elle a l'habitude de me connaître maintenant, donc elle sait comment que je travaille. N'est-ce pas, Karine, on répond s'il vous plaît au chef?
21: Oui, chef.
0: Parce que le chef, quand il est pas là, c'est moi qui commande le jeudi, d'accord? Merci. Et merci pour ton café, hein, Karine. Je l'attends toujours. Mais c'est pas grave, on verra ça plus tard.
22: il est gonflable, là, GG.
0: Donc, première question. Donc, sur le net, par contre, Simon.
23: Ouais.
0: Je préfère te prévenir tout de suite que là, le débat est important. Donc, le net, tu vas pas le mettre du côté de... Aurélie, tu vas le mettre plusieurs mois quand même, qu'on puisse voir à peu près comment que ça se passe. Et de temps en temps, je te demanderai des personnes qui veulent réagir. Mais alors, faut bien préciser. Je veux pas les bordettes. T'as dû entendre jusqu'à maintenant comment ouais. que ça se passait. Donc, ouais. je ne veux pas que ça se repasse. Hein. Donc,
23: okay, ça marche.
0: Je veux des gens qui répondent sur le thème du débat et qui puissent me dire oui, on n'est pas d'accord et ceci cela. Mais des trucs sérieux. Hein.
23: Ça roule.
0: D'accord.
23: Ouais.
0: Si je pouvais avoir la fiche quand même au standard, si ça vous dérange pas. Donc Aurélie, tu prends quand même du monde aussi, hein. Et puis en même temps, ben vous me donnez. Ouais, mais c'est bien ça.
21: C'est bien, t'es content?
0: Ouais, non mais c'est bien, mais j'ai même pas les fréquences.
21: Tu sais pourquoi? Parce que j'ai remarqué que tu te fais un malin plaisir à le demander toi-même.
0: Ah ouais, non mais c'est à toi de le faire, ma grande.
21: Ah non, plus maintenant.
0: Si. Ah ben là, je vais te dire une chose. C'est qu'on maintenant on va mettre les choses au clair, c'est qu'à partir d'aujourd'hui, et ça on va peut-être reculer un peu comme c'est Simon qui reprend derrière nous, donc il m'a dit que c'était pas un problème si on pouvait déborder
23: jusqu'à 6h.
0: Donc non mais je vais pas tenir jusqu'à 6h. Donc je vais te dire une chose, que les fréquences, t'es prié de demander aux gens d'où ils appellent. D'accord?
21: La région plus la fréquence ou la fréquence?
0: Juste la fréquence. La région et la fréquence, si ça te dérange pas.
21: Non, là, ça va pas être possible.
0: D'accord. Bah, je te fais les yeux doux, tu vas me donner les fréquences et les régions.
21: D'accord, Gérard.
0: Bon.
22: Voilà, qu'est-ce qui se passe là?
0: Non, mais de manière, hier, elle m'avait dit qu'elle allait bien faire son boulot. Monsieur Mazur, bonsoir. Monsieur Mazur, s'il vous plaît.
23: Allez, ça commence.
24: À l'appareil, bonsoir. M'entendez-vous, monsieur Gérard?
0: Monsieur Mazur, bonsoir. Comment allez-vous depuis 15 jours?
24: Eh bien, écoutez, ça va fort bien, vous-même.
0: Vous appelez d'où? La fréquence, c'est tout. Le reste...
24: Ah, juste la fréquence, d'accord. 101.5.
0: Merci. Ocapine.
25: Oui, bonsoir, Gérard.
0: T'appelles de...
25: J'appelle de Crash en Josas, 112.6.
0: Hein?
25: Crash en Josas.
2: 112.6.
25: Oui, tout à fait.
2: Ok.
25: Un petit coucou à toute l'équipe.
2: Non, non, mais ouais, salut, saluer quand même l'équipe, c'est vrai.
25: Oui, bah oui.
2: J'allais dire non, mais oui.
3: Et bonsoir.
25: Donc je fais un petit coucou à Babouche.
2: Ouais, non, mais ça y est, c'est bon. Ouais.
25: À Diallo, à Benoît.
2: Non, non, mais c'est bon. Oh.
25: Très bien.
2: Tu commences pas.
25: Pardonnez-moi, vous souhaitez que l'on salue le journal d'équipe?
2: Non, merci.
25: Et puis l'animateur qui faisait les phénomènes au brouillon.
2: Tu vas commencer à te calmer, d'accord?
25: Très bien.
2: Alain du bourg quoi? Du bourg gras?
4: Alain du bout du gras.
2: Ouais.
4: Bonsoir.
2: T'appelles d'où?
4: Bonsoir tout le monde.
2: Tu appelles d'où s'il te plaît, merci.
4: J'appelle de Montmoignon dans le Morbihan 117.7. Bonsoir tout le monde.
2: Ok, bah quand je demande la fréquence, ça, c'est
4: 117.7.
2: Où? 117.7. Et où's abeille?
5: Où y a l'abeille? Oui, bonsoir.
2: Bonsoir, t'appelles d'où?
5: 78.9.
2: Ok. Bonsoir, merci bien. Pour le Larsen.
5: Bonsoir, tout le monde. Bonsoir l'équipe. Bonsoir, bonsoir. Les auditeurs.
2: Merci pour le Larsen.
5: Monsieur Mazur.
2: Merci pour le Larsen que je viens de dire à l'instant. Je ne sais pas qui m'a fait un Larsen, mais j'aime mais pas
25: merci,
2: trop.
25: Hein, oui, monsieur Gérard.
2: Allez, oui, monsieur Mazur.
25: S'il vous plaît, monsieur Gérard.
2: Monsieur Mazur, oui.
25: Qu'est-ce qu'un Larsen?
2: Un Larsen, c'est quelqu'un qui met son micro devant le. C'est quelqu'un qui met un casque devant le micro, comme ça.
25: D'accord.
2: D'accord.
25: Ah oui,
2: bravo Gérard. Bravo. Eh ben, j'explique à monsieur Mazur ce que c'est un Larsen.
3: D'accord.
2: Donc la question.
25: Allez.
2: Merci. Alors si ça commence comme ça, je préviens que le premier qui fait une couille ce soir, j'ai pas l'intention de me laisser marcher sur les pieds.
4: Il retourne à
2: la SPA. Il retourne à la SPA. Et toi, faites bien réfléchir. Faites gaffe à quoi est-ce que vous allez répondre.
4: Ouais.
2: Parce que là, j'ai pas l'intention de gâcher mes débats. C'est la dernière fois que j'essaye une nouvelle équipe. Si l'équipe ne marche pas ce soir, vous pourrez dire adieu à Gérard de Suresnes.
3: Oh non,
2: non, d'accord.
3: Non.
2: Je préviens. Donc ce soir, c'est la dernière tentative qu'on fait.
23: Non.
3: Bon, Gérard.
2: C'est non, moi. Non, non,
23: non. Non, mais t'es d'accord, Gérard. Mais je veux dire, c'est pas toi qui t'arrêtera, c'est qu'on virera définitivement. Il y a des gens ce soir qui vont, il y a des têtes qui vont tomber, c'est tout.
2: Voilà. Donc je préfère prévenir d'entrée que si ça se passe mal ce soir, attention aux têtes.
3: Gérard, on y va parce que quand même la SPA c'est un sujet
2: un
3: assez
2: sujet
3: important, donc
2: très important
3: donc on
2: qu'on,
3: y va, hein.
2: Qu'on est en train d'aborder. Donc la première question, que pensez-vous du scandale qui vient de se passer à la SPA? On va demander à Ouyabeille.
5: Oui, à l'abeille.
2: Oui.
5: Écoute, je suis pas du tout au courant du scandale. Je sais que il y a un article qui a fait figure d'un certain argent qui aurait été détourné par la SPA, mais je n'ai pas lu. Donc j'attends que tu m'expliques en fait.
2: Non, mais j'espère que les gens qu'on a, j'espère qu'il y en a au moins un sur les quatre qui a pu essayer de lire au moins les journaux pour savoir ce qui se passait.
4: Ouais.
2: Je l'espère, parce que si c'est pour commencer. Comme ça, ça ne sert à rien.
4: T'énerve pas, Gérard.
2: Non, non, mais je préfère prévenir. Parce que déjà, la première auditrice, elle est déjà même pas au courant de ce qui se passe.
5: Mais moi, je n'étais pas au courant du thème du débat.
2: Non, mais ça, les thèmes du débat, faut bien vous dire une chose.
3: Gérard, on y va.
2: Non, non, mais attends, je mets les choses au clair.
4: Ouais.
2: Les thèmes du débat, vous ne les aurez pas d'avance. Vous les aurez le jour où je viendrai, c'est
5: alors,
2: tout.
5: Comment veux-tu que les gens
21: Non, mais comment ils peuvent savoir?
2: Mais c'est comme savoir. Ça.
4: Tout en impro.
2: C'est comme ça
4: on
2: maintenant.
4: Un peu quand même.
3: Gérard, le débat, s'il te plaît.
2: Dans
3: on
2: ces
3: y va.
2: Là, Karine, le jour où tu veux savoir le thème du débat, tu m'appelleras avant, d'accord?
21: Mais je parle pas de moi, je parle de eux.
2: Non, mais les auditeurs, ils ont pas besoin de le savoir parce que après, ça va faire du bordel sur le net. Donc voilà. Donc Alain du gras là,
4: ouais,
2: je sais pas
4: moi
2: quoi.
4: J'ai suivi l'actualité, j'ai lu les journaux et c'est vrai qu'il y avait une double page dans Paris Boum Boum et il parlait du scandale financier de la SPA et moi je trouve ça dégueulasse.
2: Dans
4: Paris Boum Boum,
6: c'est pas cher.
4: Dans Paris Boum Boum,
2: c'est bizarre. C'est bizarre parce que j'ai pas du tout les mêmes articles que toi.
4: Ah
2: mais
4: bon,
2: c'est
4: bah,
2: pas grave. Non, mais c'est pas grave.
4: On parlait dans plusieurs journaux, c'est pour ça. Il y avait le réverbère et tout ça.
2: S'il te plaît.
4: C'est le lampadaire. C'est,
2: oh
4: bien, c'est le lampadaire, c'est
6: pas
4: ça.
6: Cher non plus.
2: Bon alors. Bon point debout. Au revoir. Allez hop.
3: Gérard, tu vas pas commencer à virer les gens tout de suite. Non, non, laisse-le encore un petit peu. Écoute, tu vas pas commencer.
2: Si,
21: on va.
3: Non, mais attends.
21: C'est pas toi qui décide.
3: Attends.
22: Attends, laisse-le sur l'antenne, encore un petit peu, écoute.
2: Ça va pas commencer comme ça, d'accord?
22: Ça fait 10 minutes que le débat est commencé, tu commences à virer les gens.
2: Alors, au capine.
6: Alors moi, d'abord, je tiens à te féliciter, Gérard, pour aborder ce genre de sujet.
2: Réponds à la question, de toute manière, les félicitations, d'accord. On verra ça à la fin du débat.
6: Oui, donc moi, c'est vrai que, bon, j'ai pas les mêmes lectures que ce cher auditeur précédent. Moi, j'ai vu un article très très bien illustré dans Le Monde, qui en fait parlait justement du détournement d'argent à la SPA. Mais par contre, ils sont restés sur les questions. Enfin, ils ont posé les questions du détournement d'argent, mais ils sont pas allés plus loin.
2: Monsieur Mazur, attends 5 minutes au capine, on va laisser quand même réagir Monsieur Mazur. Vous
25: en prie. Écoutez, Monsieur Gérard, qui aurait pu penser qu'une telle chose pourrait un jour arriver dans une société que nous appellerons civilisée malgré.
6: C'est la décatombe.
25: Malgré tout, écoutez, moi je suis complètement, les mots me manquent, je suis complètement atterré, n'est-ce pas, par la teneur de ce scandale, et c'est tout à fait scandaleux, je le répète, de s'attaquer à des animaux sans défense qui, au bout d'une semaine, je vous le rappelle, sont piqués sans aucune pitié par le...
2: Oui, non, mais attendez, Monsieur Mazur, s'il vous plaît.
25: Vous écoute, Monsieur Gérard.
2: Il faut bien se dire une chose. Oui. C'est que là, j'ai l'article, mais il y en a trop à lire.
6: Hein? Est-ce que tu pourrais lire les grandes lignes?
2: Peut-être me dire que je suis bourré, c'est ça?
6: Non, c'est pas ça. Je te demande juste de lire les grandes lignes, parce que pour tenir au courant les auditeurs et ton cher public.
7: Je suis pas au courant de ce qui s'est dit dans cet article et ça m'intéresse, en fait.
2: Bibi Froc, on a Bibi Froc en plus. De 118.8.
8: Oui, bonsoir, c'est Bibi Frog, j'appelle de Montpilon-sur-Blénaud, 118.8. Bonsoir tout le monde.
2: Bonsoir, donc t'as entendu la question?
8: Sur le scandale de la SPA?
2: Oui.
8: Bah oui, malheureusement, ouais, je suis au courant, Gérard, et je suis avec toi. Hein. C'est dégueulasse, surtout en période électorale, ça tombait.
2: Non, mais attends, on parle pas de période électorale, d'accord?
8: Non, mais c'est juste pour dire que ça tombe au mauvais moment, quoi.
2: Oui, non, mais on parle pas des périodes électorales, d'accord?
8: Oui, d'accord.
2: Ça, la politique, faut pas confondre la politique et ce qui se passe à l'heure actuelle avec les histoires de la SPA. La SPA, je peux te dire une chose. Je vais pas m'éterniser là-dessus.
8: Ouais.
2: Hein, parce que il y en a trop à dire. C'est que bon, il y a un dénommé Monsieur X, donc qui est le nouveau président de la SPA, qui est accablement à la dérive sur la gestion passée de l'association. Et donc il y a eu des détournements de fonds de 1,116 milliard de francs à l'heure actuelle qui sont dans la nature. Hein. Donc des fiscales ont été piquées dans les caisses. Donc ça, c'est des trucs que j'ai là sous la main.
22: Vas-y, continue.
2: Mais attends.
22: C'est dans quoi? C'est dans l'équipe? C'est dans quoi?
2: Non, c'est pas dans l'équipe. C'est dans un journal que j'ai récupéré, que Max m'a donné pour qu'on puisse faire le débat, parce que je savais très bien ce que j'allais faire. Donc le truc est assez important. Les chiffres, je les ai. Hein, je les ai sous la main. Et je peux vous dire une chose, que à l'heure actuelle. C'est un peu dégueulasse ce qui se passe.
6: Gérard, oui. Pour aller dans ton sens, c'est au capine. Là, tu viens de dire le chiffre de 116 milliards, mais il faut savoir que la femme de ce monsieur X, Zezette, l'épouse de X, a annoncé 120 milliards.
8: Où veut vivre Y?
6: 120 milliards.
22: Ah là là, c'est énorme ça.
2: J'ai 116, j'ai ça, j'ai pas d'autres chiffres derrière. Hein. Bon,
6: moi,
2: maintenant, peut-être que...
6: pour massacrer des animaux.
2: Non. Après, dans le Gard, où la trésorerie se faisait escroquer par des vendeurs de publicité fictive pour 1,500,000 francs.
22: Oh là là !
9: Dans quel Gard ?
22: C'est dans quel Gard ?
2: Non, c'est pas dans quel Gard, c'est dans le Gard. Ça a rien à voir avec les gares SNCF. Donc voilà, donc on va pas s'éterniser sur ça.
8: Ouais.
2: Hein, moi je pense qu'à mon avis cette personne-là devrait être sanctionnée, c'est tout. Hein,
22: Ouais, je suis d'accord avec toi.
2: Donc voilà, donc la question est à la, on y est pensé. Alors pensez-vous qu'il n'y a pas assez d'associations pour les animaux? Ouais. On va demander à Bibi Froc.
8: Bah écoute, ouais, quand on voit
2: Attends, 5 minutes, Bibi Froc.
8: Oui.
2: Site internet du Nouveau Land.
9: Gérard, alors déjà un petit point pour le nombre de connectés. On a commencé à 1664 tout à l'heure. Et là, au bout de 20 minutes, on est quand même à plus de 4660, un truc comme ça. Donc ça va, pour l'instant, ça se passe bien.
2: Et j'ai une question. Attends, 5 minutes, je te coupe. Eh, le standard, ça vous dérange de travailler là que de discuter?
21: Non mais tu sais, la SPA, nous.
2: J'aime pas trop les animaux, moi. Non mais c'est bien, vous aimez pas trop les animaux? Mais je vois que les 24
21: 000 sols. J'aime bien les chats, mais à part ça.
2: Oui, non, mais on s'en fout de ce que t'aimes. Pour l'instant, je t'ai pas posé si t'aimais les chiens, les chats, les singes, les crocodiles ou les éléphants.
21: Mais moi,
2: je vois qu'à l'heure actuelle, les 24 000 sols, et apparemment, vous êtes en train de dormir.
21: Ah oui.
2: Alors, faudrait. Non, Karine, s'il te plaît. Karine.
21: Il y en a 10.
2: Karine, s'il te plaît.
21: 10, 20. Ouais, ça fait
2: Karine,
21: 20,
2: s'il te plaît. Qu'est-ce que tu m'as dit hier? Attention!
21: Fun Radio, bonsoir!
2: Bah ouais, non mais t'éteins ton micro! Oh! Ça y est, là, au standard, là, vous avez bien travaillé, hein, parce que sinon vous avez morflé!
10: Ouais, je t'entends mal!
2: Ouais, c'est bon, là, bon.
11: Alors attends, Gérard, j'avais une question internet très très très très, très pertinente de Pine de Lapin. En tant que marraine de la SPA, Loana a-t-elle une place gratos dans le chenil?
2: Alors attends, pour question Loana, ça, on va pas parler des histoires comme ça parce que là c'est un débat que je ne ferai jamais.
11: Parce que c'est à propos de la SPA.
2: Non,
11: quoi.
2: Ouais, non, mais même elle, de toute manière, je vois pas pourquoi qu'elle se permet de. Bon, de toute manière, je peux pas lui répondre parce que pour moi, Loana n'a rien à voir là-dedans.
11: Ah ouais?
2: Non.
11: Pourquoi
2: ouais.
11: Quoi?
2: Non, bah là, ça. Ça, elle avec ce qu'elle a comme problème, il faut mieux de s'occuper de ses problèmes que de s'occuper des animaux. Donc voilà, c'est tout.
11: Ok.
2: Donc bon, Bibi Froc.
13: Sors-tu plus.
2: Bibi Froc, ouais, s'il te plaît.
13: Excuse-nous, on est en antenne. Bah écoute, les associations, moi je pense qu'il y a des gens qui perdent du temps à faire des associations, tu sais, qui ont un peu trop rien à voir, genre pour lutter contre l'illettrisme ou.
2: Non, attention, Bibi Froc. Attention, ouais. Je ne parle pas des associations hors de la SPA. Là, c'est un débat sur la SPA.
13: Ouais,
2: c'est un débat qui est quand même assez. Débat, hein. Non, mais attention, c'est un débat qui est quand même assez grave, ouais. Qu'on entend parler régulièrement. Donc,
11: c'est
2: vrai. Il ne faut pas mélanger.
13: Est-ce que je peux finir ma phrase? Au fait, qui perdent du temps à faire des associations complètement inutiles comme celle que je te citais, l'illettrisme, la conservation du patrimoine, tout ça, alors qu'il ferait mieux de faire des associations pour les animaux. C'est ça que j'allais te dire.
2: Bah oui, mais ça, c'est justement ce que je te demande. Pensez-vous qu'il n'y a pas assez d'associations pour les animaux?
13: Eh bah donc, en l'occurrence, c'est oui. Il faut arrêter de faire des associations qui n'ont aucune utilité, comme celles dont on vient de parler. Il faut s'occuper de la SPA, tout ça.
2: D'accord.
13: Ils luttent contre les maladies nosocomiales, tout ça, ça n'a rien à voir. Faut s'occuper des souris, des chats, des chiens, tout
2: non,
13: ça.
2: Non, mais ok. Mais aux abeilles.
14: Oui, à l'abeille. Moi je pense qu'en fait il n'y a pas d'association dans le sens où il y a plein de personnes qui s'occupent des animaux individuellement et en fait s'ils se réunissaient tous, ça créerait une super association qui serait plus puissante que la SPA et qui soignerait pas que des chiens et des chats et ça aurait plus d'influence sur la protection des oiseaux parce que c'est vachement important les oiseaux.
2: Ouais. Non mais attends, pour l'instant, on te parle des animaux, on te parle pas des oiseaux.
14: Les oiseaux, c'est pas des animaux.
2: On te parle des animaux, nos amis les bêtes.
14: Les oiseaux sont mes amis.
2: Ah ouais, d'accord. Tu prends ça comme ça, toi?
14: Écoute.
2: Ah ok, ouais, ok.
13: Attends,
2: c'est bon.
13: Qu'est-ce que t'entends par nos amis les bêtes? C'est les chiens, les chats, c'est ça? Ça s'arrête là?
2: Bah,
14: les
2: chiens.
14: Amis, les domestiques, hein, les chats domestiques.
2: Bah les animaux domestiques qu'on a et qu'on aime, c'est tout.
25: Oui, alors peut-on considérer les morpions comme animaux domestiques, monsieur Gérard?
2: Monsieur Mazur.
25: Monsieur Gérard.
2: Les morpions.
25: Oui.
2: Les morpions, c'est des trucs que certaines personnes ont et c'est tout, d'accord?
16: On dira pas les noms.
25: Écoutez, tout à fait, bien entendu, mais...
2: Ok, Alain Bourgoin...
13: Non, attention.
2: Alain Bourgoin du Gras. Il est parti. Alors, dans ces cas-là, on récupère la personne que j'ai demandé.
13: Je veux bien en faire deux. Hein.
2: Non, et hop.
21: Non, parce qu'à la place du gros machin, là, il y a Bibi Froc.
25: Bibi Froc.
2: Non, ben ça y est, lui, il a répondu. Donc, faut me prévenir quand vous virez des gens au standard comme ça.
21: Ah non, on n'a rien viré, là. C'est toi qui avais viré Alain du bout du gras.
2: Ah non, parce que Babouche, il a dit on le gardait pour un
11: instant. Il faut le garder un petit peu, attends.
2: Bon, c'est pas grave.
21: Moi, j'obéis à Gérard, pas à Babouche. Hein.
2: Ouais, bon, mais.
11: Allez, le débat.
2: Oh, dans ce cas-là, quand il faut le virer, qu'est-ce que t'as oublié de faire?
11: Bah, il faut mettre ça quand on vient quelqu'un.
2: Bon.
11: Voilà.
2: D'accord. Donc, le prochain coup, tu le mets. Ok.
11: Ok.
2: Merci. Alors, au capille.
16: Oui, au capine.
25: Alors d'abord, avant tout Gérard, je tiens à te féliciter encore une fois pour ce débat d'actualité, encore une fois. Et c'est vrai que la SPA est en position monopolistique sur le marché des animaux. Et je pense qu'il faudrait décentraliser en fait le pouvoir de la SPA. Parce qu'on voit bien la dérive que ça peut entraîner. Et à savoir des capitaux qui s'enfuient je sais pas où, vers la Suisse ou vers l'Espagne.
2: Non, non, non, mais attends, on parle pas des capitaux pour l'instant. Je te demande s'il faut créer d'autres... pensez-vous qu'il n'y a pas assez d'associations ?
25: Pour moi non, il faudrait en créer d'autres. Maintenant, à savoir lesquelles, ça, je te laisserai répondre à la question parce que je sais que tu es mieux placé là-dessus que moi.
2: Non, pas du tout. Hein. Si je fais un débat là-dessus, c'est que même moi... Comment ?
1: Si tu fais un débat là-dessus, c'est que tu connais rien.
2: Et c'est comment ton nom, toi ?
25: Ouais, c'est quoi ton nom ?
1: C'est Roberto, bonsoir.
10: Alain Bourdin Dubourg, hein, je crois.
2: Non, non, il est déjà plus là.
1: Si, je suis revenu, c'est Alain, bonsoir.
2: Karine !
1: Bonsoir, c'est Alain du bout du bras.
22: Oh, Karine ! Bah alors, Karine, écoute !
1: Je te foutrai un coup de chevrotine dans Alain.
2: Alain Bourgoin du Gour.
1: Alain du bout.
2: On lui a dit au revoir !
10: On lui a dit au revoir il y a longtemps.
2: Ouais, non, mais pourquoi qu'il est encore là ?
10: Tu dises Bibi Frock.
2: Bah, Bibi Frock, et ben, dans ces cas-là, ben, on va lui dire au revoir à celui-là aussi.
22: Déjà? Déjà?
2: Ouais, ouais, bon, on lui dit au revoir. Comme ça, ça y apprendra à dire des conneries.
22: Il a pas dit de conneries.
2: Allez, allez. Je cherche pas midi à 14h. Allez, hop!
22: C'est toi le boss, c'est toi le boss.
2: Alors, monsieur Mazur, pour terminer.
25: Oui, écoutez, moi, je crois que des associations, il y en a assez dans notre beau pays, n'est-ce pas, monsieur Gérard? Je préconiserais plutôt de s'occuper de cela à un niveau international, bien entendu. Vous voyez, il y a toutes sortes de races d'animaux qui ne bénéficient pas de protection. Je pense par exemple aux loutres de Laponie ou bien encore à la couleuvre du Texas, qui est une espèce en voie de disparition et qu'il faudrait à tout point protéger, n'est-ce pas ?
2: Non, non, mais attendez, attendez, parce que moi je vais vous répondre. Maintenant que tout le monde a répondu, moi je pense qu'une, moi je peux vous dire une chose, que la SPA à l'heure actuelle a trop d'animaux. Et ils ne peuvent pas tout gérer. Donc il n'y a pas assez d'associations. Il faudrait qu'il y ait d'autres trucs comme la SPA qui puissent recueillir des animaux.
25: Mais monsieur Gérard, c'est
2: bien. Monsieur, tous les centres, attendez, laissez-moi finir. Tous les centres de la SPA à l'heure actuelle sont débordés.
25: Ouais, c'est vrai. Mais là, c'est aux capines. Tu sais bien, bon, Gérard, t'aimes pas trop parler politique, mais est-ce que tu penses que certains partis politiques pourraient s'approprier le truc?
2: Non mais ça, la politique et puis la SPA, ça n'a rien à voir. Faut pas tout confondre. Ouais, ça maintenant, ça, il y a eu un détournement d'argent là-dessus. La question, elle est claire. Allez, elle est faite. Maintenant, oui, monsieur Mazur.
25: Vous dites que la politique et la SPA n'ont rien à voir, mais je suis désolé. J'ai vu il y a à peu près une semaine de cela, un homme politique dont je tairai le nom aller adopter un petit bâtard dans un des refuges de la SPA.
2: Oui, mais d'accord.
25: C'est un mec de nature, pêche et fellation.
2: Tradition. Oh, c'est bon là. Vous arrêtez de dire les noms parce que allez au capine. Au revoir.
25: Pourquoi?
2: Au revoir. C'est
22: déjà.
2: Au
22: parti.
2: Au revoir.
25: C'est son parti. Nature, pêche,
2: au revoir. Au revoir.
22: Ça.
2: Voilà. Donc, qu'est-ce que je pouvais rajouter d'autre? Bon, ben, donc il faudrait quand même qu'on récupère qu'il y ait d'autres associations parce que la SPA, pour un sens, sont débordés, que ça soit sur la région parisienne ou même voire en province. Il y a trop de demandes d'adoption, mais faut dire une chose que certaines personnes ne peuvent pas les adopter, malheureusement.
12: Alors justement, à ce propos, Gérard, j'ai une question internet de Seigneur. Enfin, c'est pas vraiment une question, c'est une proposition. Il propose pour remédier au problème de la SPA qu'elle fusionne avec la DAS pour former la DAS-PA et faire des promos genre un gosse adopté, un animal offert. Donc ça, c'est Seigneur hein, sur le net.
2: Alors Simon,
12: c'est quand même assez... C'est à propos du débat.
2: Non mais Simon, tu vois, je suis bien gentil avec toi. Je t'ai demandé de participer sur le net. Mais tu vois, une connerie comme ça...
12: Ah bah c'est pas moi, hein.
2: Non, mais Seigneur...
22: Oh, tu peux les trier quand même.
12: C'est Seigneur.
2: Seigneur, je vais te dire une chose. Malgré que tu t'appelles Seigneur, tu vas te faire enculer.
22: Oh.
2: Voilà. Parce que ton truc de la DAS, tu vas te le carrer dans le cul, mais bien profond.
12: Direct.
2: Et je ne veux plus t'entendre réagir sur le net.
12: D'accord.
2: Merci.
12: Je l'efface, regarde.
2: On va s'écouter, on accueille Brigitte Daubard, bonsoir.
15: Oui, bonsoir, c'est Brigitte Daubard, je sens pas très bon. J'appelle de Paris. Bonsoir Gérard.
2: Bonsoir, et on accueille aussi Rouge Gland.
16: Oui, c'est Rouge Gland de Saint-Quetard en Vaseline. 113.76. Bonsoir.
2: Eh, hey, si vous commencez à vous foutre de la gueule du monde, vous allez gerber vite fait bien fait.
16: C'est clair.
2: Alors vous allez vous calmer.
15: C'est pas possible, j'ai rien mangé ce soir.
2: Alors tu dégages, au revoir. Au revoir de bar.
15: Oh non.
2: Voilà,
15: oh non,
2: bah non. Tant pis pour ta gueule.
22: Ouais, t'es vulgaire, Gérard.
2: Tant
22: merde.
2: Pis pour
22: Gérard.
2: Ta gueule, c'est comme ça maintenant, c'est tout.
15: Allez,
2: je vous préviens, il est 1h du matin, on en est qu'à la deuxième. Alors maintenant, vous avez fermé vos gueules.
21: Gérard, qui as-tu viré?
2: Brigitte Daubar. Oh,
21: déjà?
2: Ah ouais, bah ça y apprendra.
22: <expédié. rire>
2: Donc la question est, Brigitte Bardot a-t-elle raison de défendre pour ne pas tuer les animaux? Brigitte Bardot a-t-elle raison de se défendre pour ne pas tuer les animaux? Et on va s'écouter Wapwood, les chats, je sais pas quoi.
22: Waf,
2: de manière Babouche vous le redira. Et on se retrouve tout de suite après au 0825 08 5000 et sur le net www.funradio.fr. À tout de suite.
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2: Et voilà, donc rebonsoir à tous. Vous venez d'écouter Wouf Wouf, les chats sauvages et tout ça. Donc vous pouvez toujours nous appeler au 0800 308 0800 25 0. Merde, j'ai même plus le numéro de téléphone.
22: Eh ben Gérard, c'est du propre.
2: Oh, puis il est même pas affiché derrière moi.
22: Ah,
2: donc c'est 0825 08 5000, c'est ça?
22: Ouais.
2: Donc vous pouvez appeler, il y a Karine et Aurélie qui est au standard sur le net. Simon, s'il te plaît, tu me le donnes parce que moi je l'ai pas en tête.
22: Ouais, donc
2: le
22: c'est
2: net.
22: funradio.fr/loul@.
2: Voilà, donc à l'heure actuelle, on était à 7292, donc c'est déjà pas mal.
22: C'est bien.
2: C'est déjà bien pour... il est quand même 1h du matin, on est déjà arrivé qu'à la troisième. Donc j'espère qu'on va se réveiller un petit peu plus et puis que ça va bouger un petit peu. Alors Monsieur Mazur, rebonsoir.
19: Oui, bonsoir Monsieur Gérard.
2: Scooby-Doo.
19: Oui, bonsoir, c'est Scoubidon.
2: 119.9.
19: 119, Saint-Jean-de-Buz. Bonsoir tout le monde.
2: Et Scarabée 101.9.
21: Scarabée, il est parti.
22: Oh là là.
21: Il a raccroché.
22: C'est quoi,
21: au nez, à mon nez.
22: Oh là là.
2: Eh ben, tu le rappelles.
21: Cool, hein, ah non.
2: Bah si, tu le rappelles. Je suis désolé.
21: D'accord.
2: Tu rappelles Oscarabé.
21: Genre la grande gueule.
2: Oh.
21: Ouais.
2: On se réveille, s'il vous plaît, au standard, ou sinon je me lave et ça va chauffer pour votre matricule.
22: Oula.
19: Oh là.
22: Karine, Karine, le standard.
2: Eh, Karine, s'il te plaît, là, tu... Qu'est-ce que tu m'as dit? Oh.
19: Oh.
2: Eh, hey, c'est qui commande, là?
19: C'est toi.
2: Hey,
22: on a entendu le téléphone.
20: Non mais là, on y
2: hey
20: va.
2: Tu me rappelles Oscarabée, s'il te plaît, tout de suite.
19: Là, c'est un bordel, quelque chose de mignon.
22: Bon Gérard, le débat, allez, vas-y, il est 1h là.
2: Alors Brigitte.
19: Oh
22: Karine, stop.
21: C'est la ligne,
22: faut
21: regarde.
22: Pas, utilise pas cette ligne alors. Utilise pas
2: eh
22: cette
2: ben,
22: ligne.
2: Tu prends pas cette ligne là, t'en prends une autre.
21: Bah il faut attendre parce que les autres marchent pas.
2: Non non non non non non non non non.
21: Ah bah,
2: non, je travaille pas sur trois lignes.
21: D'accord,
2: hein.
21: Non c'est bon. Ah ça y est.
2: Hein, alors ça va comme ça, donc tu rappelles le Scarabée 101.9.
22: C'est rare le débat.
2: Donc Brigitte Bardot a-t-elle raison de se défendre pour ne pas tuer les animaux? On va demander à Monsieur Mazur.
25: Écoutez, Monsieur Gérard, excusez-moi, mais je crains de ne pas comprendre la question. Pouvez-vous la formuler autrement?
2: Non, mais est-ce que Brigitte Bardot
25: se défend contre les animaux ou bien...
2: Est-ce qu'elle a raison de se défendre pour éviter que les gens tuent les animaux pour en faire de la peau?
26: Mais c'est pas elle qu'elle défend, c'est les animaux.
25: Oui, bien entendu.
2: Bah attends,
25: oui.
2: t'es qui, toi?
26: Mouya.
2: Oh!
26: Mouya.
2: Quoi?
26: Mouya l'abeille.
21: Et ça répond plus, hein, Scarabée, apparemment.
2: Non, mais attends, mais qu'est-ce que vous perdez au standard, là, ce soir? C'est quoi, là, la nana, là, qu'on a?
26: Je suis là depuis le début. Hein,
22: elle est là depuis le début, Gérard, Mouilla
26: l'abeille.
22: Je te rappelle pas?
26: Oh,
22: regarde tes fiches.
2: J'ai même pas la fiche, j'ai Monsieur Major, normalement, j'ai Scarabée, et après, j'ai Scooby-Doo.
22: Mais regarde par terre.
2: Non, j'ai rien.
21: Mais tu nous as demandé la fiche tout à l'heure, j'ai pas eu le temps de le marquer.
2: Bah alors, elle est là-bas, la fiche.
0: Tu m'as oublié, Gérard.
2: Oh là là ! Putain, mais c'est quoi ce bordel, là ?
21: On te refait une jolie fiche toute propre.
2: Vous essayez de joindre Scarabée ? Et vous arrêtez derrière, s'il vous plaît ! Ta gueule !
22: Oh putain.
2: Eh, je sens que on va pas faire 15 questions ce soir, hein.
22: Bon, allez, Gérard, le débat, écoute.
2: Bon, monsieur Mazur.
25: Oui, monsieur Gérard. Je vous écoute.
2: Bah, vous répondez à la question ou quoi ?
25: Eh bien, écoutez, monsieur Gérard, si vous n'étiez pas omnibulé par le standard et vos fiches, j'aurais pu répondre à cette question depuis longtemps.
0: C'est clair.
2: Bah, alors maintenant, je vous pose la question.
25: Eh bien, je vais vous y répondre, monsieur Gérard, calmez-vous. Eh bien, écoutez, bien entendu, cette personne, Brigitte Bardot, a tout à fait, c'est tout à son honneur de défendre la cause animale, bien entendu, parce qu'à son âge, il faut dire qu'il ne lui reste plus guère que cela. Et je dois dire, en tout cas, qu'elle le fait très bien. J'aimerais prendre, pour exemple, cette levée de bouclier de sa part concernant l'affaire de ce célèbre rappeur Joe Starr, n'est-ce pas?
2: Non, mais c'est bon, on va pas s'éterniser.
0: Attends, il s'est quand même tapé avec un capucin, quoi.
2: Mais on va pas s'éterniser sur ça.
25: Quand même, hein. Monsieur Gérard, pouvez-vous m'apporter des précisions sur des violences qu'il aurait apportées à son petit singe ou un animal de ce genre?
0: Avec ses grosses bagouses.
4: Mr. Capucin.
2: Bon! Alors maintenant, vous allez fermer vos gueules! D'accord?
0: Moi, j'aimerais répondre à cette question, Gérard.
21: Et moi, Gérard, j'ai un début de migraine, là.
2: Je m'en fous!
0: J'aimerais répondre à cette question, Gérard, si tu me le permets.
22: Tu es décaché, si tu veux.
0: Gérard, tu me le permets, tu me le permets.
2: C'est qui?
0: C'est Rouge. J'aimerais répondre à cette question.
2: Tu sors d'où?
0: Ah bah, j'étais avant le Scud, je suis désolé, c'était Rouge Gland de 5 états en vaseline.
2: Oui. Non, toi, je t'avais dit au revoir.
0: Ah non, pas du tout. Hein.
22: Non, Gérard, mais bien sûr que...
0: Non, j'aimerais répondre à la question.
22: Putain, Gérard, t'as fait sauter l'internet, là.
0: C'est possible.
2: Putain, mais c'est quoi ce bordel? Karine!
22: Karine? Gérard est super énervé, là. Réponds-lui.
2: C'est quoi ce bordel ce soir?
5: Quoi?
2: C'est quoi ce bordel? C'est qui ces auditeurs?
22: Qu'est-ce qui se passe, Gérard?
2: C'est quoi ces auditeurs que j'ai même pas de piche? C'est quoi, ils sortent d'où, là?
21: Oh là là, on vient de te donner une fiche, Gérard.
2: Putain, mais merde!
21: Bah, ouais.
18: Ne gueule pas tout de suite.
22: Gérard, c'est la catastrophe. Depuis que t'as tapé sur la table, on est passé à 1233.
2: Ouais, bah,
22: il faut tout ça.
2: Ça commence à bien faire, hein, ce soir. Eh, faut peut-être vous réveiller, au standard!
21: Bah, qu'est-ce qu'on fait? Allez, arrête de crier, toi!
2: Ouais, bah, arrête de crier, tu fais même pas ton boulot!
21: Bah, t'as raison, ça réveille!
2: Ouais, bah.
22: Bon, le vieux couple, là, c'est fini, on y va? Il est 1h05,
21: hein? On n'est pas un couple!
22: T'aimerais bien, Gérard? Hein.
2: Alors, arrête, vas-y!
22: Non,
2: putain, y'a là qui veut me voler!
22: T'oserais pas.
2: Bon, Gérard, le débat! Rouge gland! Je sais pas d'où qui te sort celui-là.
0: J'aimerais répondre à la question sur Brigitte Bardot. Déjà, je tiens à dire que je respecte ses convictions de femme, parce qu'elle a fait du cinéma.
2: Et celui qui s'amuse à Pierre Le Piaf, arrête.
0: J'aime pas trop les oiseaux. Et donc, elle a fait du cinéma et ensuite, elle a fait une œuvre caritative en faveur des animaux. Mm-hmm. Par contre, il y a un truc qui m'a surpris dans ses actes. Je sais pas.
2: Celui qui arrête. Putain, mais je vais parler français tout à l'heure. Je sens que je vais m'énerver, je vais virer tout le monde. On va mettre une zikmu. On va reprendre des nouveaux auditeurs. Parce que vous commencez à me casser les couilles.
25: Mais non, monsieur Gérard, votre débat est...
2: Vous commencez à me casser les couilles.
22: Voilà, Gérard, qu'est-ce qu'on fait là? C'est le bordel là, hein. On a combien sur le net? Ça grimpe un peu, rassure-moi.
20: Pas terrible, ça remonte qu'un petit peu. Hein. 2412.
22: Ah, mais faut pas taper sur la table.
2: Hein. Je sens qu'au standard, tout à l'heure, vous allez m'entendre chanter la Java de Broadway en japonais.
22: Vas-y.
2: Et vous allez voir comment ça va faire.
22: Non, mais tu rigoles, mais là, on perd de l'audience.
2: Non, mais là, vous allez me faire du boulot correctement.
21: Alors, attends.
22: On va mettre un disque après, on va se calmer parce que
2: là,
22: c'est le bordel, genre.
2: Attends,
22: mais tu rigoles, mais ça fait ça.
2: Qui c'est qu'on a là-dedans? Eh, hey, c'est quoi là toute cette fiche? Allez, merde, balance un disque, allez hop.
22: Ouais, vas-y Gérard, on n'a pas posé beaucoup de questions.
23: Là, tu rigoles, tu prends ça à la plaisanterie.
2: Eh, hey, c'est quoi ce bordel?
21: Je t'explique, il y a Monsieur Mazur sur la ligne 1.
23: Oh, j'en ai marre, hein.
21: Sur la ligne 3, il y a Rouge Gland.
2: Non, sur la ligne 3, j'ai Scooby-Doo.
21: Non, c'est sur la 7, Scooby-Don.
2: Mais qu'est-ce que c'est que ce bordel là?
23: Oh là, l'organisation.
21: Attends,
2: alors,
21: j'ai
2: monsieur... Attends. Monsieur Mazur.
25: Monsieur Gérard.
2: Scooby-Doo.
25: Oui, bonsoir.
2: Petite loutre.
3: Allô.
2: Petite loutre.
3: Allô. Bonsoir.
2: Ragondin City, 102.8.
3: Bonsoir.
2: Rouge gland.
3: Bonsoir.
2: Et celui qui sait... Oh putain, mais vous a... Eh, je vous préviens.
26: Il y a moi aussi, hein.
2: Mais tu sors d'où, toi?
26: Chez moi.
2: Oui, l'abeille. Putain, mais
26: oui,
2: c'est...
26: l'abeille.
2: Mais c'est quoi ce bordel? J'ai deux personnes sur la même fréquence.
3: Mister Capucine.
2: Eh, mais c'est quoi ce bordel au standard?
3: Mister Capucine. Mister Capucine.
23: Eh, Gérard, faut faire quelque chose.
2: Oh non, non, non, mais attendez.
21: Attends, Gérard, s'il te plaît. Écoute, s'il te plaît, deux secondes. On va bien travailler maintenant. Reprends tout comme si on n'existait pas, et après ça va aller.
2: Non mais, non mais tout à l'heure je vais pas reprendre comme si qu'il faut bien travailler. Tout à l'heure je vais me lever, je vais vous en coller une à chacune.
23: Oh,
2: vous allez bien travailler parce que là c'est le bordel complet.
21: Voilà, mais justement.
2: Alors, j'ai Monsieur Mazur, Scooby-Doo, Petite Toute, Rouge Gland, Will Abeille sur deux.

0: Toi, je t'ai prévenu, d'accord?
1: Tu vas faire la vaisselle ce soir.
0: Alors, cuit, oiseau de nuit, et on se retrouve tout de suite après, merci.
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0: Et voilà, rebonsoir à tous, donc, pour, sur ce qui s'est passé tout à l'heure sur le net. Bon, excusez-moi les auditeurs, donc vous pouvez y aller. Donc, on venait de s'écouter cuit, l'oiseau de nuit. Donc, vous pouvez toujours nous appeler au 0825 08 5000. Et sur le net www, je sais pas quoi, donc Simon va vous le dire.
3: Bon Gérard, tout à l'heure t'as tout niqué, mais ça remonte doucement. 5999, faut arrêter de taper sur la table, hein, franchement.
0: Mais non, mais
1: t'as tout cassé, Simon.
3: Et donc j'ai une question de Mac Wallace qui demande si t'aurais aimé être distributeur de yaourt à la SPA.
0: Alors cette question-là, c'est même pas la peine de la poser parce que j'ai...
3: Mais si tu réponds à aucune question...
0: Non, mais ça c'est une question de con. D'accord, parce qu'ils savent que j'ai travaillé à Paris 10, donc automatiquement, comme je m'amuse à mettre les yaourts, automatiquement, c'est pour ça qu'ils veulent faire allusion à ça.
3: Et donc
0: voilà.
3: Et donc ça t'aurait plu ou pas?
0: Non.
3: À la SPA?
0: Non, pas du tout.
3: Ok.
0: Voilà, donc alors pour ça, on récupère Monsieur Mazur pour continuer le débat.
4: Oui, tout à fait, Monsieur Gérard. Oui.
0: Rouge gland.
4: Oui, bonsoir, j'espère que vous êtes calmé.
0: Petite loutre.
5: Bonsoir, c'est Petite Loutre Mystère, merci. Et j'appelle de Ragondin City.
4: Ah bah le voilà. On le cherchait.
0: Non mais Karine.
5: Oh putain. Mais j'ai rien dit. Merci, s'il
0: te plaît. C'est quoi ce Ragondin Mystère qui est encore là dans Petite Loutre?
5: C'est Petite Loutre Mystère et non pas Ragondin. Ragondin, c'est ma ville.
0: Ok, Scooby-Doo.
6: Toujours présent, Scooby-Don.
0: Ok. Je préviens tout de suite que on va pas s'éterniser et le premier qui répond mal à la question vire, hein, parce que ça
6: bordel. Bon,
0: on est déjà à 1h15, faut peut-être accélérer. Donc la question, tout le monde l'a compris, alors maintenant vous allez répondre.
5: Malheureusement non, tout le monde ne l'a pas compris.
0: Qui a pas compris?
5: Je suis désolé Gérard, c'est Petite Loutre.
0: Non mais attends, tu te fous de ma gueule ou tu prends le métro toi?
5: Je viens d'arriver.
0: Non, tu viens pas d'arriver avant que je pousse ma gueulante. Oui. Tu t'as très bien compris la question. Alors tu réfléchis ou sinon au revoir. Tu choisis.
5: Je réfléchis.
0: Alors tu réfléchis, le temps que tu réfléchisses, tu vas réfléchir au standard définitivement.
5: C'est bon.
0: Il va réfléchir au standard.
1: Oh
0: il était là quand j'ai posé la question. Il y a eu le bordel, il était là.
4: J'aimerais répondre, c'est Rouge Gland.
0: Rouge Gland, vas-y.
4: C'est toujours la question sur Brigitte Bardot.
0: Oui.
4: Ouais. Alors, c'est ce que j'essayais de te dire tout à l'heure, mais bon, apparemment, t'étais un petit peu énervé. J'aimerais un petit peu recentrer le débat, parce que c'est quand même un débat de fond. Et c'est très agréable que tu fasses ça sur Fun Radio. Puis, je voulais te dire que, bon, Brigitte Bardot, c'est vrai que, bon, connaissant son immense carrière d'actrice, ensuite, elle s'est recyclée dans l'aide aux animaux. Et je trouve ça louable, comme truc. Mais par contre, il y a un truc, je pense que tu vas être d'accord avec moi, Gérard.
0: Peut-être.
4: Je sais pas si t'as entendu parler de l'épisode de l'âne castré.
6: Oui.
0: Non.
6: Ça fait.
0: Parce que pour le larcène.
1: C'est toi, Gérard, qui fait du larcène.
4: Ouais, c'est pas bien.
6: Ouais.
4: Je sais pas, parce que je te l'explique en vite fait ou pas?
0: Vas-y, parce que si c'est une connerie, je vais te dire une chose.
4: Non, c'est pas une connerie, c'est véridique.
0: Fais gaffe à ce que tu vas sortir.
4: C'est véridique, Gérard.
0: Non, mais je te préviens. Fais gaffe à ce que tu sors.
4: Bon, bah alors, je préfère passer mon tour.
0: Ouais, bah alors, dans ces cas-là, tu ferais mieux de fermer ta gueule.
4: Très bien.
0: Ça vaudra mieux que de l'ouvrir, d'accord? Alors, Petite Loutre, maintenant, t'as compris la question?
5: Ah non, pas plus, mais j'ai...
0: Bon, alors, Petite Loutre, t'as rien compris, au revoir. Allez, hein. Bonne nuit.
1: Allez.
0: Celui-là, comme ça, il comprendra mieux ce que ça voudra dire.
4: Oh, un peu plus de tolérance.
0: Scooby-Doo, Monsieur Mazur, c'est pareil, vous allez vous calmer parce que ça commence à...
1: Il a rien fait, Monsieur Mazur, attends.
4: Vous énervez Gérard. Tout seul depuis tout à l'heure.
0: Toi, ma grande, tu vas me faire le plaisir. Tu vas me faire le plaisir de faire ton boulot correctement, sinon je vais m'énerver.
7: Mon petit Gérard, je voulais dire que on accueille Scarabée.
0: À la place de Petite Loutre.
7: Voilà.
0: Monsieur Scarabée, bonsoir.
8: Monsieur Gérard, bonsoir. Excusez-moi, hein, 115.8 la fréquence.
0: 115.8. Merci pour le larcène.
1: Mais c'est toi, Gérard. Abaisse ton casque.
0: Abaisse mon casque. Tu vas pas que j'abaisse mon pantalon non plus?
1: Oh bah ça fera peut-être plaisir à Karine.
0: Bon, c'est bon toi.
1: Allez, bon le débat. Ça va, allez le débat là.
0: Bon allez, je répète la question pour Scarabée.
6: Non bah non.

0: Non, c'est bon, vous avez entendu?
1: Oui, oui, tout à fait, monsieur Gérard, je l'ai entendu la question.
0: Bon, bah, alors, c'est bon. Alors, attendez, avant que vous répondez, monsieur Scarabée, je vous préviens.
1: Ouais.
0: Scooby-Doo, Rouge Gland, monsieur Mazur, et Scarabée, j'espère que là, vous allez comprendre les questions et on va terminer au moins jusqu'à 2 heures avec vous.
2: Ouais, mais faudrait pas que tu t'énerves trop, quand même. Ouais.
0: Non, non, mais Rouge Gland, je te préviens. Tu réponds correctement aux questions, c'est bon. Monsieur Mazur, pareil, et Scarabée, pareil. Parce que là, j'ai envie de terminer un débat correct.
2: Normal, on était
0: à 7002, j'ai fait une connerie, j'ai assumé. Je m'en suis pris après tout le monde, c'est normal, parce que c'est moi qui commande le jeudi.
1: Ah,
0: donc là, je veux que le débat se termine à plus de 10 000 connectés.
3: Alors,
0: la question.
3: On est à 7214.
4: Monsieur Gérard, j'aime vous entendre comme cela.
0: Alors, Putain, c'est...
5: Ah, c'est toi, Gérard.
0: Ouais, c'est, ça doit être moi, mais ça doit être là-dedans que ça...
5: Ça
0: doit merder.
5: Bon, tu bricoleras ça après, on y va, là.
0: Voilà.
3: Gérard, j'ai une question internet rapide.
0: Ouais, vite fait.
3: De Biquette, combien coûte un chat en euros?
0: Putain, ils vont commencer à me prendre la tête, à me poser des questions que je sais même pas. Pour l'instant, je ne sais pas exactement.
3: Ah bah c'est Biquette qui a demandé. Hein.
0: Ouais, bah Biquette, elle va se calmer, la Biquette, parce que je vais à la caler voir, à la caler, à la caler brouter dans les pâturages. Allez, monsieur Scarabée, monsieur Scarabée, vous avez entendu la question?
1: Oui, monsieur Gérard.
0: Alors allez-y, je vous ai...
1: Donc, est-ce que Brigitte Bardot fait bien de consacrer sa vie aux bêtes, en fait? C'est un petit peu ça, la défense.
0: Bah disons, c'est Brigitte Bardot a-t-elle raison de défendre, de se défendre pour ne pas tuer les animaux? Donc en fin de compte, si j'explique la question que je voulais poser, c'est de savoir, est-ce qu'elle a le droit, est-ce qu'elle a raison de continuer de se battre pour éviter qu'il y a trop de personnes qui tuent les chiens, les chats, tout autre animaux qu'on de la peau, pour en faire des manteaux. Voilà. Donc, monsieur Scarabée.
1: Eh bien, écoutez, moi, je pense qu'il y a des animaux qu'on tue de toute façon pour les manger.
0: Ouais, mais c'est au Japon, ouais, je m'en doute.
1: Bah, non, je parle pas que des chiens. En France, on mange, je sais pas, du bœuf, du veau, tout ça.
0: Mm-hmm.
1: Et pourtant, on fait des vêtements avec la peau du bœuf. Hein. On fait des canapés en cuir aussi avec la peau des vaches.
2: Ouais. Mmh.
1: Donc tant qu'à faire à les tuer pour les manger, on peut faire quelque chose avec la peau plutôt que de l'acheter.
2: Et Dick Rivers, il met que du bœuf au pied. Hein.
0: C'est de la vache. Rouge Gland.
1: Non, du crocodile des fois aussi.
2: Ouais, c'est vrai.
0: Rouge Gland, Scooby Doo.
2: Oui.
0: Calmos.
2: Non, mais j'aimerais documenter un petit peu les propos de.
0: Non. Ouais, non, mais moi je vous dis Calmos, d'accord.
2: Très bien.
0: Hop. Moi la question. Donc pour moi, elle a raison de se défendre parce que.
5: C'est toi Gérard. Hein.
0: Ouais, mais là va falloir trouver un autre casque.
6: Hein. Gérard, je crois qu'il faudrait que tu baisses le son dans ton casque.
2: Ouais, prends ton métier.
0: Ah, mais...
6: Approche-toi pour voir maintenant.
0: Ça sera pas.
6: Voilà.
1: Non, mais t'as ton micro pour voir.
0: Ouais, t'as mon micro tout à l'heure. Je vais t'éteindre quelque chose. Toi, tu as retourné au standard. Donc moi, je voulais dire que Brigitte Bardot, celui qui fait l'oiseau arrête parce que ça m'énerve. Donc Brigitte Bardot, elle a tout à fait de raison de continuer de. Oh, c'est fini, s'il vous plaît.
5: Y a un nid là.
0: Non, mais ça faut arrêter parce que là ça commence à me gonfler. Alors Laria, s'il te plaît, tu essayes de me faire du boulot correctement parce que je vais pas continuer comme ça.
5: Ah bah bien sûr,
0: je vais arrêter bien avant 2 heures du matin si ça continue.
5: Mais c'est pas moi, Gérard.
0: Je suis désolé.
2: Mais c'est agréable.
5: Oh là là.
0: Non, mais moi je veux pas continuer, je veux pas me casser la voix pour des conneries.
6: Mais c'est un débat à thème.
0: Oui, mais hey, au standard.
6: Elle a raison. Hein,
0: les espèces de tourterelles là, vous la fermez.
6: Non.
0: Quand je vous appellerai. Les tourterelles, ouvrez les guillemets, vous parlerez. Ou sinon, c'est vos gueules les mouettes, blalé goéland, d'accord?
5: Bon, Gérard, le débat!
0: Voilà.
5: Oh là là là là là là!
3: Gérard, 8910 connecté sur le net, ça monte.
0: Ah bah tant mieux, 8000, donc c'est bon. Donc, qu'est-ce que je voulais dire?
5: Le débat, s'il te plaît.
0: Ah ouais, j'ai pas répondu moi à la question. Donc pour moi, elle pourrait continuer de se défendre, parce qu'à l'heure actuelle, il y a trop de choses qui se passent, et on en entend de trop sur les radios, et tout ça à la télé. Et ça, c'est des trucs que j'ai horreur d'entendre, c'est qu'on fasse du mal aux animaux. Si les gens prennent des animaux, c'est comme un enfant. Un animal, tu l'aimes, c'est comme un enfant. T'as un enfant, tu l'aimes. Dans ce cas-là, si tu prends un animal, tu es capable de l'assumer comme un enfant. Sinon, ça ne sert à rien d'avoir d'enfant si tu l'aimes pas, et une bête si tu l'aimes pas. Est-ce que tout le monde est d'accord avec ma question?
2: Oui, forcément. Alors là.
0: Donc voilà. Donc faut-il? La question suivante, faut-il plus de manifestations pour adopter les animaux? Donc on va de monsieur Scarabée.
1: Plus de manifestations pour adopter les animaux?
0: Parce que là, à l'heure actuelle, il y a que la SPA qui fait des manifestations pour pouvoir adopter des animaux. Mais est-ce qu'il faudrait pas d'autres associations que la SPA?
1: Ah bah si, et tant qu'à faire qu'ils mettent pas de l'argent de côté pour leur poche.
0: Ouais, mais ça on en a discuté dès le départ.
1: Mais je n'étais point là, très cher. Non, il faut-il plus d'associations? Bah bien sûr, il y en a jamais assez. Mais la question a déjà été posée, il me semble, tout à l'heure, non?
0: Non, parce que c'est que pensez-vous du scandale qui vient de se passer à la SPA avec les 116
1: milliards de francs. Mais la deuxième question, c'était est-ce que vous pensez qu'il y a pas assez d'associations pour les animaux?
0: Ah oui, autant pour moi, j'ai le droit de faire des erreurs quand je pose mes questions, d'accord?
5: D'accord.
0: Il y en a bien qui font des conneries, je dis rien. Alors, hop!
5: Tu dis rien, c'est ça.
0: Avez-vous écouté les infos sur les gens qui... Oh!
7: Ça fracasse,
0: ce
7: sommet.
0: Le premier, le prochain. Allez, rouge gland, au revoir.
7: Allez, hop!
0: Avez-vous écouté? Au standard.
6: Oui, on a.
0: Rouge gland.
6: Ça y est,
5: hey, il est parti,
6: c'est la four micro-ondes.
1: Ouais, je t'entends mal.
0: Quoi?
6: À la place, c'est four micro-ondes.
0: Four micro-ondes, bonsoir.
8: Bonsoir, c'est four micro-ondes.
7: Bonsoir, fourmi.
8: Bonsoir, tout le monde.
1: Bonsoir, fourmi.
5: Bonsoir, fourmi.
8: Bonsoir,
0: t'appelles
8: d'où? Les auditeurs, Gérard.
0: T'appelles d'où?
8: J'appelle de 114.7.
0: Merci.
8: De rien.
0: Enfin, est-ce que quand je vous demande d'où vous appelez, vous répondez?
5: C'est où, ça?
0: C'est d'où, ouais, en plus?
8: C'est près de Bordeaux.
0: Ah bah en plus.
5: Bon, ah oui, je connais.
0: Ah ouais, bah c'est l'équipe à...
5: Voilà, c'est ça.
0: C'est l'équipe à Mélanie. Hein? Okay. Les bandes de chauvins, là. Oui, le site internet.
3: Oui, Gérard.
0: 5 minutes, s'il vous plaît, sur les auditeurs, merci.
3: Alors, on redescend un petit peu, on était près de 9000, on est à 8701. J'ai l'impression que c'est mal barré pour les 10 000 ce soir.
0: Non, mais on va y arriver,
3: Deux petites questions, alors une...
0: Attention.
3: Attention.
0: Des bonnes questions.
3: Bah je sais pas, des questions internet. Une question d'Epsilon qui te demande s'il peut te considérer comme l'un de ses 30 millions d'amis. Alors
0: si
3: oui,
0: veut,
3: ou
0: oui.
3: Oui ou non, oui d'accord. Oui. Et Juge de Lyon qui te demande si t'es allé au zoo dernièrement et si de ce fait tu es zoophile.
5: Oh putain.
3: Alors est-ce que tu te considères comme zoophile ou pas?
0: Là cette question j'y réponds même pas du tout.
3: Et pourquoi?
0: Non parce que je vois pas le rapport. Je vois pas le rapport avec la question.
3: Les animaux.
0: Les chiens ils sont pas dans un zoo, ils sont.
3: Ah ouais,
0: sont
3: mais il y a pas que des chiens à la SPA.
0: Ouais, mais il y a des singes et des crocodiles, on le sait. Comme toi, de toute manière, toi, tu vas me faire un boulot correctement, quand même.
5: Attends, il fait très bien son travail.
0: Bon, et toi, tu t'écrases un peu, c'est moi qui commande encore.
5: Oh, putain.
0: Alors, avez-vous écouté des infos sur, oh là, si je parlais un petit peu moins vite. Merci. Oh putain, mais c'est quoi,
5: mais c'est
0: ce...
5: toi!
1: Quoi?
5: C'est toi.
0: Alors, avez-vous écouté des infos sur les gens qui tuent les chiens pour avoir la peau ou les chats? Donc, on va demander à Fourmi-Onde.
8: Aimez-vous les gens qui tuent les chiens?
0: Non, avez-vous écouté les infos sur les gens qui tuent les chiens pour avoir la peau ou les chats? Donc, c'est-à-dire les gens qui tuent, que ça soit chien ou chat, pour récupérer la peau, pour en faire des manteaux.
8: Mais on fait pas des manteaux avec de la peau de chien?
0: Ah bah, la preuve que si. Et je peux te dire que si. Et ça, je vais te dire, je vais laisser répondre tout le monde, ouais. Et je vais te dire exactement que si ça existe.
8: Ah mais oui, t'as raison, regarde, dans les soins dalmatiens, elle veut piquer des peaux dalmatiennes.
0: Fourmi-onde.
8: Vos micro-ondes.
0: Ouais, fourmi-micro-ondes, là.
8: Oui.
0: Tu vas te calmer parce que tout à l'heure, tu vas te retrouver cramé et tu vas te demander où qu'est passée ta peau.
8: Mais non, mais je donne une explication à ta
0: question. Et celui qui fait le cochon, il arrête. Parce que ça commence à me gonfler, sérieusement. Alors je préviens.
7: Il y a toute une ménagerie là.
0: Oh là là là là.
7: Il y a des chevaux, il y a des canards.
0: Bon allez, terminé, j'arrête de rigoler maintenant. Le premier qui dit une connerie, je zappe.
7: Ouais.
0: Attention, Scarabée.
1: Oui, donc les vêtements en peau de chien ou de chat, c'est ça?
0: Avez-vous écouté des infos sur les gens qui tuent les chiens ou les chats pour en faire des manteaux?
1: Non, mais cela dit, je comprends parce que une fois j'ai rencontré une dame qui avait un magnifique manteau qui était pas en peau de bête mais en poil, un manteau en poil de chatte et j'ai trouvé ça très doux, très agréable au toucher.
0: Non, mais c'est bon, OK. Scooby-Doo.
7: Ouais, moi j'ai un pote qui a un manteau en teckel. Et c'est vrai que l'hiver ça tient chaud. Maintenant, est-ce qu'il faut rentrer dans le délire carnage des chiens tout ça pour s'habiller?
0: Il y a certaines personnes qui le font, je suis désolé.
7: Je suis pas sûr que ça soit la bonne solution, moi.
0: Monsieur Mazur, pour finir.
4: Écoutez, oui, bien entendu, j'ai entendu ces informations et je dois dire que je regrette absolument qu'il n'ait pas communiqué l'adresse des magasins où on pouvait se procurer ces mentons.
3: Alors, excusez-nous, mais Gérard, il faut que tu commentes cette question, cette photo qu'on vient de m'envoyer. C'est Signorita qui vient de l'envoyer.
0: Non mais j'hallucine de voir ça.
3: Ah vas-y, décris-la parce qu'on fait de la radio.
0: Non mais j'hallucine. Et Monsieur Mazur, Scooby-Doo, Scarabée et Fourmi Ondre. Ouais. Ah là j'hallucine.
3: Mais c'est une vraie photo.
0: Non mais j'hallucine. J'hallucine ce que je vois.
3: Gérard, décris ce qu'il y a.
5: Vas-y.
0: Non mais attendez, j'hallucine ce que je vois sur le net. Alors là, je sais pas qui c'est qui est, d'où ça sort ce truc. Mais alors, faut vraiment.
3: Mais vas-y,
0: voir.
3: Décris.
5: C'est Signorita et.
9: Dis-nous ce qu'il y a dessus.
3: Vas-y, décris.
0: Non mais faut me voir avec un espèce de chat. Mais alors, le chat.
3: Câlin, il s'appelle. Câlin.
0: Ouais, mais alors, grave oui. De chez grave. Hein. Non mais c'est bon. Et faut me l'imprimer ça.
3: Eh, t'es pas mal comme ça avec un.
0: En fait, ah, mais c'est bon. Allez, on reprend le thème du débat. C'est bon, on s'éternise pas sur ça parce que là.
3: Donne l'adresse.
5: Bah non, c'est compliqué là. Mais je vais imprimer et puis on va la...
0: Non, faut la sortir parce que ouais. là, faut arrêter un peu ces conneries.
3: En fait, on voit Gérard avec un énorme chat entre les mains et...
5: Peut-être une chatte.
0: Là, vraiment...
5: Ouais, peut-être.
0: Vraiment, faut être con pour faire ça. Monsieur Mazur, donc, vous avez pas répondu à la question.
4: Mais vous n'avez pas écouté.
0: Ah bah, excusez-moi, parce que comme on était en train de rigoler...
4: Bien entendu, oui. Alors, je disais effectivement que j'avais entendu ces informations et que je regrettais uniquement que l'on n'ait pas communiqué les adresses des magasins où on pouvait se procurer les manteaux.
0: Non, mais ça, bon, moi, oui. je vais quand même répondre à la question. Parce que c'est vrai que ça m'a tué quand j'ai entendu ça. Bon, je peux vous dire très bien sur quelle radio que j'ai écouté ça. C'est une radio concurrente là où qu'on est hein, à l'heure actuelle. Donc c'est avec comment qu'on l'appelle.
3: Baisse ton casque.
0: C'est avec l'animateur du matin qui fait 10h30 ou 12h30.
8: On s'en
4: fout. Pas de plus,
0: Fourmi Ondre. Fourmi Ondre, si on s'en fout, tu le dis tout de suite, tu t'en vas.
7: Non mais GG, comment ça se fait que tu écoutes la concurrence?
0: Non mais moi j'écoute parce que je veux savoir ce qui se passe et c'est de là que j'ai entendu dire qu'il y avait des personnes et je peux vous dire où que ça se passe, c'est en Belgique. Il y a des gens. Oh,
8: écoute la radio parce que t'as pas de télé.
0: J'écoute ce que je veux, d'accord, et j'ai pas d'ordre à recevoir par des nanas.
8: Non, je sais pas, je me demande.
3: Gérard, le débat, s'il te plaît.
0: Donc, je réponds à la question. Donc, j'ai écouté, et donc j'ai entendu dire qu'en Belgique, il y avait des gens qui tuaient les chiens et les chats pour en faire de la peau. Et ça m'a révolté. Et j'ai même entendu qu'il y a des associations qui se permettent, sans l'accord de la SPA, de faire des faux tatouages.
3: Oh là
0: sur
3: là.
0: D'autres chiens.
3: Oh là là là.
0: Parce qu'il y a un jeune qui est passé la semaine dernière sur l'antenne et c'est pour ça que je veux éclaircir cette histoire de SPA et des associations parce qu'il y a des associations qui mentent. Donc ces associations là, il y en a marre. Vous arrêtez s'il vous plaît.
7: Et pourtant elle là.
0: Donc il y a des associations qui s'amusent. Celui que j'attrape à faire ça va me dégager. Scooby-Doo, au revoir.
7: Ah ben non, attention. Hein.
0: Au revoir.
7: Attention.
0: Au revoir. Voilà. Donc, je disais que il y a une association. Bon, Max, ça suffit.
3: C'est pas Max.
0: Non, mais faut pas déconner. Hein.
3: Attends.
0: Non, mais c'est tout. C'est toute l'espèce, c'est le même bordel, j'en ai marre.
3: Gueule pas comme ça.
0: C'est tout.
3: Concentre-toi sur le débat. Vas-y.
0: Donc, je disais que j'en ai marre.
6: Attends.
0: De voir des associations comme ça qui se permettent de faire des faux tatouages avec des faux carnets de santé, comme il se passe à l'heure actuelle.
5: C'est pas moi, hein.
0: Et qui sont sur Paris. Non, mais alors c'est qui s'amuse à faire des...
5: C'est à l'antenne, là.
0: Ouais, non, mais c'est personne.
3: Mais c'est les auditeurs.
0: Non.
6: Bah justement, on a viré Scooby-Doo, donc à la place, on met Stipe Ali.
0: Donc, ouais ben de toute manière je vais poser une question, je vais écourter les questions parce que je vais pas aller jusqu'à 2h15 hein. Jusqu'à 2h je crois pas. C'est qui?
6: Bonsoir Stipe Ali.
0: On s'en fout des gens qui vont dans le...
6: On dit bonjour, alors je dis bonjour.
0: Non, mais on s'en fout, pour l'instant t'es dans mes débats, t'es pas avec ceux qui...
3: Le débat Gérard s'il te plaît.
6: Bonsoir Stipe Ali.
0: Bonsoir Stipe.
10: Allô, oui, bonsoir, c'est Stipe Ali. Je suis le kangourou boxeur fou, j'appelle de Kangoo Lover.
6: Bonsoir.
10: Bonsoir.
6: Bonsoir.
0: Bonsoir.
10: Bonsoir Gérard. Bonsoir toute l'équipe.
0: Donc, salut. Je répétais. Donc, je ne suis pas d'accord avec ce qui vient, ce qui a été dit sur une fréquence que, qui est concurrente à la nôtre.
3: Vraiment, tu te recules, Gérard.
0: Donc, alors, voilà. Voilà, ouais, si je parle, je m'entends plus derrière. Donc, ce qui se passe, c'est qu'à l'heure actuelle, il y a une association qui est sur Paris qui se permet de faire des faux carnets de santé avec des faux tatouages. Parce qu'il y a une personne de 17 ans qui avait perdu son chien avec un numéro de tatouage qui a été donné sur l'antenne. Donc, je peux vous dire sur quelle station. De manière, c'est dans l'émission de Julien Courbet, donc c'est sur RTL. Et je peux vous dire que ces émissions sont très bien. C'est pas la peine de...
3: Non, mais c'est qu'on voit encore des photos, quoi. Ça arrête
0: non,
3: pas.
0: Non, mais là, sur le net, je préviens d'une chose. Là, sur le net, vous allez vous calmer et au standard, vous allez arrêter. Et vous allez me calmer celui qui sait, parce que sinon, ça va dégager. Donc, je disais, je ne suis pas d'accord avec ça. Donc, c'est dans les émissions de Julien Courbet. Donc, cette association-là très bien se reconnaîtra. Donc, qu'ils arrêtent de mentir sur des trucs comme ça. Parce que faire des faux tatouages, ce n'est pas possible. Avec des faux certis, avec des faux carnets de santé.
11: Bravo, Gérard.
0: Donc cette association-là se reconnaîtra. Et ouais, je dis à Julien Courbet que je suis tout cœur avec toi pour faire quelque chose.
11: On est avec toi, Julien.
0: Voilà. Alors, non, celle-là, on va pas la faire. Bah si, on va la faire, mais on va voir comment que ça va se passer, parce que sinon, je vais vite, ça va vite. Donc, faut-il laisser ces animaux sur le bord de la route au moment des grandes vacances? On va demander à Skippy.
10: Oui, je pense que non, c'est pas une chose à faire, parce que c'est pas très sympa pour ces petits animaux qui restent tout seuls sur l'autoroute, qui ont de fortes chances pour se faire renverser par un camion qui glisse sur une plaque de verglas.
0: Bon, Skippy, Skippy, Skippy, Skippy.
10: J'ai du mal, hein, ce soir, je suis désolé, Gérard.
0: Non, mais Skippy.
10: Oui, oui.
0: Skippy.
10: Oui.
0: Tu vas rester avec tes kangourous, au revoir.
10: Attendez,
11: tu veux déjà
0: au revoir.
10: Mais j'ai rien
0: au revoir.
10: Ouais,
0: non, mais il apprendra une chose, que les plaques de verglas, c'est mon problème, d'accord? Alors, au revoir. Au revoir. Au revoir. Au revoir. Au revoir. Fourmi-onde.
8: Fourmi-onde. Moi, je trouve ça dégueulasse d'abandonner les animaux sur le bord de la route. Et en plus, ils pourraient se faire écraser par des voitures. Et puis, on se perd dans la forêt. Franchement, c'est pas cool, quoi.
0: Scarabée. Oh, le standard! Ça vous dérange d'éteindre le micro?
6: Non, pardon, je m'éteins parce qu'on allait accueillir Coup de chienne.
0: Ouais, non, mais vous allez me refaire une liste parce qu'on va s'écouter une musique.
6: Non, Coup de chienne.
0: Je suis ni...
11: Pas tout de suite, hein, vas-y.
0: Ah, si.
11: Vas-y.
0: Si, on fait la question et... On fait la question, donc, ce coup de chienne, là.
12: Bonsoir, c'est Coup de chienne.
8: Bonsoir, cool.
12: 115.5, j'appelle...
10: Bonsoir, madame chienne.
12: Bonsoir, les auditeurs, bonsoir, l'équipe, bonsoir, Gérard.
0: Bonsoir. Bon, tu réponds à la question.
12: Les animaux abandonnés au bord de la route.
0: Oui.
12: Moi, je dis, ça peut se faire éventuellement, mais il faut prévoir son coup, il faut leur laisser une gamelle d'eau, des croquettes. Enfin, tu peux pas les abandonner comme ça, quoi. Si tu les abandonnes, il faut faire ça dans de bonnes conditions. Il faut que ça soit bien fait. Donc, tu leur laisses de quoi subsister pour prolonger la souffrance. Tu peux même les attacher à un arbre si tu veux.
0: Ouais, ben si. Je répondrai après.
12: Ouais.
0: Monsieur Scarabée.
10: Oui, monsieur Gérard. Ah ben tout dépend des circonstances pour lesquelles on le fait. Vous voyez, c'est vrai que bon, personnellement, j'ai un chien. Ça va peut-être vous choquer ce que je dis, mais je change de chien chaque année. Attendez, laissez-moi finir. Parce que bon, je pars en vacances.
8: Non,
10: je prends l'avion.
0: Attendez, monsieur Scarabée. Fourmi micro-ondes, là.
8: Non, mais je veux bien les foutre. Il abandonne son chien.
0: Hé, fourmi micro-ondes.
8: C'est dégueulasse.
0: Oh, fourmi micro-ondes.
8: Mais je t'écoute.
0: On t'a laissé parler.
8: Mais c'est dégueulasse.
0: On t'a laissé parler. Tu laisses parler les gens. C'est moi qui commande. C'est pas toi qui commande. D'accord. On demande un ordinateur. Salut.
8: Donc tu t'es.
0: Alors au revoir.
11: Tu veux la virer?
0: Hop, bonne nuit.
11: Direct.
0: Allez, va voir tes fourmis dans ton micro-ondes.
3: Waouh. Ça
10: l'a réparti.
0: Alors monsieur Scarabée, pour attendez. C'est une question sérieuse ou pas?
3: Attends, monsieur. Ouais, enfin je sais pas, tu vas voir. C'est Calvinator qui demande si tu es tatoué.
0: Alors je réponds même pas. Je suis tatoué, www.funradio.fr. Toi, terminé.
11: Ouais. Bravo, la répartie, GG.
0: Allez. Scarabée.
10: Oui.
0: Donc, merci pour le portable.
6: Michel Klein est présent.
0: Et j'espère que...
12: Bonsoir.
0: Le portable à qui il appartient?
13: Ouais, t'es où là?
0: Oh là là là. Bon allez, vous allez bon, réfléchir.
11: Gérard, vas-y, continue.
0: Non, il y a un bruit de portable, ça m'énerve.
11: Il y a plus rien là.
0: Donc Scarabée.
13: Oui, donc je disais que moi je change de chien chaque année parce que si je veux partir en vacances avec mon chien, ça me coûte super cher. Et alors moi je voudrais, si vous me le permettez Gérard, un tout petit problème, c'est que justement mon chien, enfin que je change chaque année, je le laisse à un endroit précis sur le bord de la route pour que quand je revienne de vacances, je puisse le récupérer. Et à chaque fois, il y est plus. Est-ce que c'est normal?
0: On verra ça après, Monsieur Mazur. Monsieur Mazur.
4: Écoutez, monsieur Gérard, je crois vous rejoindre. Je n'ai qu'un mot, à dire concernant cette pratique totalement abjecte. Eh bien, je dirais que ça pue.
0: Comment?
4: Ça pue, monsieur Gérard.
13: Ça pue.
0: Attendez, mais là, je comprends pas ce que vous voulez dire, monsieur Mazur, là.
4: Eh bien, oui, monsieur Gérard, ça pue. Abandonner des animaux, n'est-ce pas, sur le bord de la route, ça pue.
0: Non, mais ça, de toute manière, faut bien dire une chose.
4: Alors, vous direz,
0: attendez, monsieur Mazur.
4: Monsieur Mazur. Eh bien, ça pue un peu moins,
0: Monsieur Mazur, c'est Monsieur Mazur.
4: Monsieur Mazur.
0: Coupez-moi, monsieur Mazur, parce que je peux pas parler. Merci. Donc, je disais que l'histoire. Donc, qui c'est qu'on a alors maintenant?
14: Michel Klein.
0: Michel Klein, donc réponds à la question avant que je réponde vite fait.
6: On a aussi Woody Woodpecker.
0: Et Woody Woodpecker, là.
14: Je préfère laisser répondre Woody.
0: Voilà, allez on s'éternise pas sur... Vous allez pas savoir qui va répondre, parce que tout à l'heure, je vais vous faire répondre tous les deux. Je vais vous dire bonne nuit.
14: D'accord, la question, c'est sur... sur quoi exactement?
0: Hey, Woody.
14: Oui.
0: Eh, Woody Wood, là.
14: Oui, mon frère.
0: Eh ben, t'iras faire ton canard, chez toi. Au revoir.
14: C'est pas moi,
0: T'iras sur les barreaux de scène. Allez, hop. Au revoir. Au revoir.
14: Je jure.
0: Au revoir. Au revoir.
14: S'il vous plaît, Gérard.
11: Il persiste.
0: Au revoir.
14: S'il vous plaît, générique.
0: Au revoir. Au revoir. Bon, ok, Michel Klein.
14: Ouais, bah moi je cautionne pas ce genre de truc d'abandonner des animaux au bord de la route. Et voilà quoi.
13: C'est tout.
14: Ça oui, c'est tout.
0: Alors moi je vais vous dire une chose.
3: Oula.
0: Tout à l'heure je l'ai dit. Avoir un animal, c'est comme si qu'on avait un enfant.
14: C'est vrai.
0: Dans ce cas-là, si vous abandonnez un chien sur le bord de l'autoroute pendant que vous partez en vacances, c'est comme si que vous abandonnez un enfant. C'est strictement pareil.
14: Ouais, mais j'ai
0: dans ce cas-là,
14: avoir un animal de toi.
0: Attends, et toi, fous-toi bien de ma gueule, tout à l'heure, tu vas pas rester longtemps, toi.
13: Quoi?
0: Hein? Alors, une chose qu'il faut bien se dire, faut bien se mettre ça dans la tête, c'est que les animaux, si on prend un animal, c'est qu'on l'aime. Un enfant, c'est pareil. C'est un être humain. C'est un animal qui a besoin de vivre, qui a besoin de tendresse, qui a besoin d'affection, comme un enfant. Donc, si vous êtes pas capable de leur donner ce que l'animal a besoin, à l'enfant, ça sera pareil. Donc ça ne servira rien d'avoir des animaux. D'accord. Voilà.
3: Gérard président.
0: Et donc on va s'écouter. On va poser la question.
6: D'abord. Et tu vas dire bonjour à.
0: On va dire bonjour. Quand je reprendrai l'antenne, d'accord.
6: D'accord.
0: Hein? Parce que c'est encore moi le patron ici.
3: Allez vas-y.
11: C'est toi le tenier.
0: La question. Faut-il créer des SPA pour les singes ou crocodiles? Et on va s'écouter. Peau de singe lover, grimpe au rideau, ma cochonne. Et on se retrouve tout de suite après au 0825 08 5000 pour la suite et fin du débat. Et je pense qu'on ira un peu plus loin que 2 heures.
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0: Et voilà donc, bonsoir à tous. Donc on venait de s'écouter Peau de singe l'auvert, grimpe au rideau, ma cochonne. Voilà. Donc on récupère Monsieur Mazur toujours là. Monsieur Mazur.
16: T'as pas viré Monsieur Mazur tout à l'heure?
0: Karine, standard là, qu'est-ce qui se passe? Monsieur Mazur, il est où?
17: Monsieur Mazur. Oh,
18: il est là, regarde.
17: Monsieur Mazur.
0: Monsieur Mazur.
18: Tu avais demandé de lui.
0: Oh. Monsieur Mazur.
19: Oui, Monsieur Gérard.
0: Bon, ça y est bon. Oui. Scarabée. Eh, vous me mettez les gens...
17: Online.
0: Bah non, je viens de l'avoir. Je lui ai dit qu'on continuait.
18: Bah ça vient de couper.
0: Bon, bah, faut le rappeler. Donc, Michel Klein.
17: Bonsoir.
0: Et qui c'est qu'on a? Coulchienne.
17: Coulchienne, toujours là.
0: Donc... Putain, ça commence à bien faire, ce bordel. Donc, faut-il... donc, vous avez compris la question?
17: Bien sûr.
0: Donc, alors... Monsieur Mazur, tiens.
19: Quelle question, Monsieur Gérard?
0: Oh, putain, ça y est,
17: pour
0: ça commence.
17: Pour les crocodiles et les macaques.
0: Voilà.
19: Ah, les singes et les crocodiles.
0: Voilà.
19: Bien entendu. Écoutez, c'est... C'est-à-dire que c'est un thème qui mérite plus ample réflexion, vu la taille, n'est-ce pas, de ces animaux. Comment voulez-vous, n'est-ce pas, entreposer un crocodile, par exemple, dans un refuge SPA? Surtout qu'il... C'est un animal assez agressif, il pourrait être amené à manger les singes. Alors, il
0: non,
19: y a bien
0: si...
19: entendu...
0: Ouais, non, mais si on les sépare,
19: oui,
0: si on
19: puisque,
0: les sépare...
19: Justement, puisque vous en parlez, ce qui est une très bonne idée, il y a des précautions de sécurité intrinsèques à prendre quant à l'installation de ce type d'animal dans des refuges, n'est-ce pas, bien entendu, ou bien encore, pourquoi pas, je ne sais pas, momentanément, les entreposer sur des aires de repos d'autoroute ou des refuges
0: non,
19: de
0: routiers... Non, mais c'est bon, Monsieur Mazur.
19: Oui.
0: Monsieur Mazur.
19: Oui, Monsieur Gérard.
0: La question des abandons, ça y est, c'est terminé, j'ai répondu, hein.
19: Ah,
0: on
19: n'en
0: parle plus.
19: Gérard,
0: donc c'est bon, allez, Monsieur Klein.
17: Oui, je pense moi qu'il n'y a pas de discrimination à faire entre crocodile, macaque, lama, tout ce que tu veux, et que ces animaux-là ont autant le droit d'avoir un refuge que des chiens, des chats ou autres. Donc je vois pas pourquoi il y aurait une discrimination dans ce sens-là en fait.
0: Voilà. D'accord. Cool chienne.
17: J'y vais doucement au début.
20: Ouais. Bah écoute, moi les crocodiles je m'y connais pas trop. Les singes c'est un peu plus mon truc. Je suis un peu plus calé en gallinacés quoi. Moi franchement ce qui me frappe c'est surtout ouais pour les singes parce que c'est quand même un peu nos cousins quand même les singes.
0: De toute manière on descend du singe. Hein.
20: Ouais voilà c'est quand même nos cousins les singes quoi.
17: Est-ce que est-ce que t'as entendu parler des singes bonobos?
20: Ah oui.
0: C'est quoi ça?
17: Alors les singes bonobos, c'est des singes, c'est terrifiant. Hein. C'est des singes qui ont une sexualité comme la nôtre.
20: Voilà, ils niquent tout le temps.
17: Voilà. Et en fait, les conflits...
0: Attends. Attends, comment que ça s'appelle ça?
17: Les singes bonobos.
0: Bonobos?
17: Oui.
0: Bonobos.
17: C'est des singes qui en fait règlent leur petite querelle en, par exemple, en cunilingus, en fellation.
0: Ah mais tu veux dire, par exemple, comme une nana?
17: Voilà, exactement.
0: Fallait dire ça.
17: Voilà, bah oui.
0: Bah, faut pas se gêner, c'est pas parce qu'il y a une
17: Moi, je suis un petit peu timide. Hein,
0: mais on s'en fout de manière où l'émission est réservée à un public averti, c'est tout.
17: Ah, oui. C'est bon, vous avez envoyé le jingle.
0: Non, mais de toute manière, c'est moi qui décide, c'est tout.
17: Voilà, en fait, c'est des singes femelles avec des énormes chattes rouges.
0: Ouais.
17: Ils frottent la chagate. Voilà. Et puis,
0: ouais, c'est pour ça qu'ils ont le cul rose. Ok, c'est bon. Donc, non, mais on déconne un peu, là, mais non. Ouais, sérieux, non, mais.
17: On déconne.
0: Non, mais faut dire une chose que je pense pas qu'il y a... Je pense pas... Oh, ça y est, c'est bon, là.
20: C'est le cousin des singes.
0: Non, mais c'est bon. De toute manière, je pense pas qu'on arrivera un jour à trouver un truc comme ça pour les animaux. Je pense pas que ça existera. Pour les singes, bon, ils ont le zoo, les crocodiles, bon, ils ont des trucs spécialisés pour eux, donc je pense pas qu'on pourra inventer un truc de SPA pour ça. Hein.
16: Pour les crocodiles?
0: Non, je pense pas.
19: Monsieur Gérard, croyez-vous, même chez Lacoste?
0: Non, mais Monsieur Mazur.
19: Oui.
0: On s'en fout des marques, d'accord?
19: Oui. D'accord, Monsieur Gérard.
0: Non, mais c'est bon, la question est close, c'est terminé.
20: Il aurait pu dire le coq sportif aussi.
0: Ouais non mais ça y est c'est bon les marques c'est bon alors pourquoi
20: il y a Puma aussi il y a Puma par exemple
0: et tout à l'heure toi tu vas faire le Puma dans ton lit toi
19: oui bien joué
0: d'accord coup de chienne
20: ok pas de problème
17: non on te remplace par Joe et Star ça va être vite
0: donc pourquoi question internet intéressante.
21: Ouais, Gérard, un petit point pour le nombre d'internautes. Alors bon là ça commence à bien cartonner. 4 tu vois regarde 9210, on n'est pas loin des 10 000. Et alors, attends, j'ai Jacques Villevieille qui dit qu'il va te dénoncer la SPA parce que les mouches tombent autour de toi. Voilà.
0: Alors, cette question-là, c'est une question con. Donc, il va dénoncer qui veut à la SPA. Moi, je vais le dénoncer parce qu'il dépense son pognon mal à propos à France Télécom.
21: Okay.
0: Voilà. Donc, toujours la suite. Donc, pourquoi existe-t-il des chiens qui sont si méchants? Alors, je précise.
17: Exact.
0: Donc, coup de chienne. Vas-y.
20: Bah, il y a les Big Bulls déjà. Qui sont
0: Big Bulls.
20: Les Big Bulls.
1: Les Shit Bulls.
0: Y a Big
1: les...
0: Bulls.
20: Ouais, il y a les Rottweilers aussi.
0: Ouais, mais attends, ouais.
20: Ouais. Il y a, qu'est-ce qu'il y a d'autre? Il y a le caniche de Malaisie aussi qui attaque bien. Et ça, c'est des chiens, moi je dis, s'ils sont pas pris sous
0: le
20: contrôle.
0: Le caniche de Malaisie?
20: Ouais, le caniche de Malaisie.
0: C'est quoi comme race de chien, ça?
20: C'est un croisement entre un dog breton, en fait. Je sais pas si tu veux aussi, est-ce que tu connais un petit peu les races de chiens, en fait?
0: Non, mais vas-y, dis-moi ce que c'est ton truc, là, parce que
20: c'est
0: je vais pas
20: mettre. C'est un croisement entre un dog breton et un épagneul portugais.
0: Ouais, d'accord, ouais. Ouais, c'est ça. Bah, allez, c'est bon, ouais. Michel Klein.
1: Ouais, c'est vrai qu'il y a des champs, des chiens franchement dangereux, mais en fait ça dépend de l'enseignement qui est préconisé par le maître. Si le maître est méchant, vilain, qui gueule sur tout le monde, le chien va être pareil. Alors que si le chien est doux, si le maître est doux, le chien va être super doux. Que ce soit un Rottweiler, Monsieur... un caniche de Malaisie ou...
0: Monsieur Mazur.
19: Oui, alors écoutez,
18: chien qui gueule, là, vous voulez pas le frapper?
0: Mais les animaux. La chienne, là. Karine. Oh, la chienne.
1: Je vais pas le frapper, si je donne un sucre, il me suce la bite.
18: Non, mais il fait chier.
21: Fais gaffe, Gérard.
0: Hey, tu parles comment, toi?
21: Elle va te frapper, hein.
1: Moi, je me lâche, il y a un jingle.
0: Attends. Attends, rallume ton micro, toi, la chienne, là. Tu me parles comment, là? Attends, je suis pas votre chien là. Les chiennes là, vous la fermez. Non mais vous prenez pour qui là? On dirait que c'est moi votre maître. Non mais ça va, ouais. Je vous ai
21: allez,
0: pas
21: Gérard,
0: mis des os.
21: On s'égare là, Vas-y.
0: Donc Monsieur Mazur, pour finir.
19: Écoutez, je suis, c'est-à-dire, je rejoins un peu l'opinion générale. Effectivement, le comportement du chien dépendra de celui du maître, mais cependant, je dois.
0: Monsieur Mazur.
19: Je vous écoute.
0: Vous allez pas me faire une réponse avec une grande liste, parce que je vais pas m'éterniser sur vous, sinon je... Vous répondez court.
19: Que pour 4 minutes, monsieur.
0: Ouais, non, mais 4 minutes, c'est bon. Il est 53, 4 minutes, il reste encore 5 questions à faire.
1: Ouais, un débat, c'est le truc.
21: Alors vas-y, pose-les les questions, Gérard, vas-y.
19: Très bien, je m'abstiens, monsieur Gérard.
0: Donc, alors pourquoi existe-t-il des chiens méchants? Comme Monsieur Mazur voulait dire, c'est vrai que ça dépend des gens qui ont les chiens. Parce que si la personne dit au chien d'attaquer, sera méchant toute sa vie, chien-là.
20: Attends, GG. Quand tu dis que le chien, en fait, il adopte un peu le comportement de son maître.
0: Oui, mais si c'est le maître qui dit d'attaquer, automatiquement, le chien va être méchant.
20: C'est-à-dire que si toi, t'as un chien, il va être illettré, dégénéré, alcoolique.
0: C'est qui vient de dire ça?
20: Bonsoir, c'est Pedro.
0: Non, y a pas de Pedro sur l'antenne.
20: Bonsoir, c'est Rodrigo.
0: Ouais, fous-toi bien de ma gueule, alors Michel Klein, au revoir.
1: Non. Regarde, j'ai pas la même voix. Ouais. Allô, 1-2, essaye 1-2.
20: Bonsoir, c'est pas,
1: pas du tout la même voix, hein. C'est tombé. Bon,
0: je sens que je vais faire deux questions, je vais rendre l'antenne pile à 2 heures.
1: J'ai fait péter une cassette.
0: Non, mais je vais vous faire péter l'anus, moi. À deux heures, je rends l'antenne pile. C'est tout. Je rends l'antenne à deux heures. Monsieur Klein, ta gueule.
21: Moi, Gérard, je dis qu'il faut pas rendre l'antenne maintenant parce que t'es à 9687 connectés.
0: Non, mais je veux pas le savoir.
21: Si, il faut continuer. On a dit qu'on allait jusqu'à 10 000.
0: Non, mais moi, je rends l'antenne à 2 heures si c'est pour que les gens se foutent de ma gueule quand je vais répondre. Donc, s'il y a des chiens qui sont méchants, c'est de la faute un peu des maîtres. Oui. Comme les pitbulls. Oui. Ou tout autre pitbull et Rottweiler. Ça, c'est les gens. C'est les maîtres.
20: Ouais, Gérard.
0: Oui.
20: Ça te brancherait, toi, d'avoir...
0: C'est qui?
20: C'est coup de chienne. Est-ce que ça te brancherait d'avoir un chien dans ce style-là, un Rottweiler ou un truc comme ça?
0: Non, parce que moi, je vais te dire une chose.
20: Ouais.
0: Que si c'est pour avoir un chien qui est méchant,
20: mais non, mais toi, t'es gentil, donc le chien.
0: Non, mais même, ça veut rien dire, ça ne veut rien dire.
20: Bon, il sentira pas très bon, mais.
0: Bon, allez, coup de chienne. Coup de chienne, au revoir.
20: Ah, c'est pas moi, là, hein.
0: Au revoir, c'est toi qui viens de parler. C'est toi qui viens de parler, au revoir. Allez, hop. Eh, vous me récupérez. Oh! Il me faut des gens.
18: C'est bon.
0: Il me faut du monde, là.
18: On a une personne, déjà.
0: Alors, donc, terminé.
18: Bostakleps. On accueille donc Bostakleps qui vient de Seine-Saint-Denis.
0: Seine-Saint-Denis.
2: Non, Seine-Chien-Denis, c'est pas la même ville. Bonsoir.
0: Hey, Je vais te dire une chose, si c'est 101.9, c'est Seine-Saint-Denis, d'accord? Et tu vas pas me contredire.
2: Ah, vous avez peut-être raison, effectivement.
0: Wow. Or, tu vas pas confondre les villes avec Tentacule et Encule ta sœur.
2: Oui, bien joué.
0: D'accord.
16: Bravo. Bravo, Gérard.
2: Avec des chiens, là, il est chaud. Avec des chauds.
0: Comme la braise. C'est clair, net et précis. Ok?
16: Vas-y, Gérard.
2: Tout à fait.
0: La question. Seriez-vous prêt à adopter un animal chez vous?
2: Alors, moi, c'est Bastakleps, je voudrais y répondre.
0: Ouais.
2: Effectivement, moi, j'ai dû adopter un animal chez moi. On m'a un peu forcé, et j'en suis très mécontent, en fait.
0: Pourquoi?
2: Parce que ça aboie tout le temps, faut le descendre, et c'est un peu ennuyant quand c'est pas son chien.
0: Ah, voilà. Mais ça, je vais te dire une chose, dans ces cas-là.
2: Oui.
0: Si t'étais pas d'accord, t'es pas obligé d'adopter un animal.
2: Je suis un peu obligé, effectivement, puisqu'il est... appartient à mes parents, en fait, donc... j'ai
0: ah bah oui, mais garder. Dans ces cas-là, tes parents, ils sont où?
2: Ils sont chez eux, tranquille.
0: Eh non, mais attendez 5 minutes, là. Ouais. Je vais mettre un peu les choses au clair. Foutez-vous pas de ma gueule au standard. Prenez du monde.
18: Mm-hmm. Oui, mais
0: Non, parce que toi, pour un... Non, mais pour l'instant, je vois, vous êtes en train de jecter. Alors, foutez-vous pas de ma gueule, là. Non, mais vous allez prendre du monde, parce que là, je sais pas qui c'est que j'ai, parce que j'ai pas de fiche.
18: Non, mais là,
0: allez.
18: Tu cherches la petite bête. Hein.
0: Ouais, non, mais cherche la petite bête. Toi, hier, tu m'as dit que tu allais me faire du boulot comme il faut. Tu me fais du boulot de merde, malheureusement. D'accord?
9: C'est lui une fiche, ma puce. Il y a un peu de.
0: Oh, tu parles correctement aux gens qui sont standards ou sinon tu vas te coucher.
9: Ouais, mais
18: je vais te
9: donner
18: une belle fiche propre.
9: Ma puce, c'est mignon.
0: C'est qui vient de dire ça? Michel Klein, au revoir.
9: Non.
16: Attends, écoute, t'as pas viré tout le monde non plus.
0: Ah ouais, les gens qui sont standards n'appartiennent pas aux auditeurs, c'est moi qui les commande. Alors, au revoir, Michel Klein. Michel Klein, au revoir. Voilà. Donc, monsieur Mazur.
19: Oui, monsieur Gérard. Eh bien, écoutez, malheureusement...
0: En ayant réponse à l'auditeur qu'on avait juste avant, qu'obligé de garder l'animal de ses parents.
19: Hein. Oui, non, mais bien entendu. Alors, écoutez-moi, je ne suis absolument pas prêt, n'est-ce pas, à adopter un animal, encore moins un enfant, car j'ai des occupations professionnelles, n'est-ce pas, qui ne me permettent pas de pouvoir sustenter à ses besoins.
0: Mm-hmm.
19: Comprenez-vous?
0: Non, mais d'accord, mais... Bon, un animal, il y a certains...
19: Vous l'avez dit vous-même, monsieur Gérard.
0: Il y a certains...
19: Vous aimez un animal tel un enfant.
0: Oui, mais je suis d'accord avec vous. Mais si vous aimez un animal, donc l'animal, si vous le dressez bien, en principe, si quelqu'un le sort, si vous êtes, quelqu'un de votre entourage... Non, mais attendez, monsieur Mazur, s'il vous plaît.
19: Il faut n'est-ce pas, pour le dresser, pour le sortir.
0: Non, mais attendez, monsieur...
19: Je crois comprendre que vous n'êtes pas quelqu'un... Donc vous avez effectivement le temps qu'il vous faut, mais quant à moi, il est hors de question.
0: Non, mais d'accord, je suis d'accord avec vous, mais dans ces cas-là, si vous avez quelqu'un que vous connaissez bien de votre entourage, il peut le sortir à votre place.
19: Monsieur Gérard, alors si je demandais à quelqu'un de mon entourage, ça irait à l'encontre de ce que vous avez dit tout à l'heure, qui est lorsque l'on a un animal, il faut s'en occuper soi-même, n'est-ce pas? Parce que si je le donne à quelqu'un de mon entourage, l'animal va s'habituer à cette personne, il ne me reconnaîtra plus, et il se jettera sur moi, pensant peut-être que je suis un intrus dans ma propre maison.
2: Eh oui.
19: Comprenez-vous, monsieur Gérard?
0: Non, mais je vois, parce que de toute manière, c'est ce qui s'est passé là, il n'y a pas longtemps, avec une...
19: Mais tout à fait.
0: Avec un auditeur qui est passé dans une émission.
19: Je vous donne raison.
0: Non, mais attendez, laissez-moi finir, monsieur Mazur, merci. Donc, c'est pour continuer, pour répondre à une question que j'avais dit tout à l'heure, que j'avais répondu sur le truc avec Julien Courbet. Donc, il y a eu encore une confirmation encore aujourd'hui. Les personnes qu'on récupérait, donc c'était un berger allemand. Donc maintenant que le berger allemand s'est bien adopté à eux, ils ne veulent plus leur donner à la personne à qui il appartenait.
19: Mais
0: donc moi je trouve ça...
19: Et monsieur Julien Courbet doit être très triste de ne pouvoir récupérer son berger allemand.
0: Non, mais c'est pas lui. Il a dit qu'il allait tout faire pour que le berger allemand retourne à la personne attitrée.
19: Oui, bien entendu.
0: Et ça, moi, je lui dis, je suis d'accord. Donc voilà. Donc, il est quelle heure? 2h du matin, voilà.
16: Conclusion.
0: Donc la conclusion du débat, donc monsieur Mazur.
19: Écoutez,
18: la conclusion, tu peux annoncer juste ce qu'on t'a passé là?
0: Donc alors, on a Richier,
19: Richier Cunningham,
0: donc 102. Et Joël Star, 101.9 pour terminer. Et puis Busta Club.
22: Busta Club,
2: il y a un peu trop de copyright lover.
0: Bon, alors, dernière question, allez. D'après vous, combien y a-t-il de chiens et chats ou autres?
5: Gérard, conclusion.
0: Non, non, je fais la dernière parce que, comme ça, les trois personnes qu'on n'a pas eues. Donc, d'après vous, combien de chiens et chats et autres animaux sont-ils placés dans la dans les SPA en France? Et pour finir, attendez, avant que vous répondiez, sur le net, oui.
21: Gérard, 9812 connectés. On arrive presque au but. Mmh. Et une question de Francis Gabon qui me demande si tu serais prêt à adopter un babouin.
0: C'est...
21: Chez toi, hein, bien sûr.
0: Non, mais c'est pas évident parce que faut déjà avoir quand même un espace. Et puis même, faut avoir une dérogation spéciale pour adopter des babouins.
21: T'es sûr?
0: Ouais. Ah ouais. Il faut une dérogation spéciale parce que tu peux pas adopter des si babouins comme ça.
21: Et si t'as vu la dérogation?
0: Non, même, je pense pas. Parce que c'est trop méchant. Donc, la question, monsieur Mazur, pour finir. Monsieur Mazur.
19: Oui, monsieur Gérard.
0: Donc, d'après vous, combien de chiens et chats et autres animaux sont-ils placés dans les SPA en France?
19: C'est difficile.
0: Je précise, en France.
19: Oui, bien sûr, c'est difficile à dire. Aurions-nous une marge d'erreur, par hasard?
0: Ben, allez-y, hein.
19: Eh bien, écoutez, à 10 000 près, je dirais environ 10 000.
0: Mmh. D'accord. Richie.
19: À 10 000 près, monsieur Gérard. Attention.
0: Richie.
7: Richie Cunningham. Moi, je dirais 5012,8.
19: Non, mais monsieur Gérard, à 10 000 près.
0: Non, mais je donnerai mon chiffre après.
19: Voilà, 10 000 près parce que c'est important d'avoir.
0: Joestar.
22: Moi, je trouve 100 000.
0: Ouais. Et Busta, je sais pas quoi là.
23: Busta Kleps, je pense qu'il y en a à peu près 592 000 à mon avis, sachant que une centaine d'animaux sont abandonnés par jour. C'est très triste.
19: Mais à 10 000 près, monsieur Gérard, n'est-ce pas?
0: Non, non.
19: 10 000.
0: Ouais, à peu près à 10 000.
19: Pas, plus, pas moins.
0: Oh, monsieur Mazur, s'il vous plaît.
19: 10 000
0: vous...
19: près.
0: Bon, monsieur Mazur, avec
19: le
0: vos...
19: Le chiffre est important, n'est-ce pas?
0: Oui, ben moi je peux vous dire une chose, que le chiffre est de 60 000.
19: Voilà, j'avais raison, à 10 000 près.
0: Non, mais 60 000. 60 000, ça fait un peu de trop, quand même.
19: Ah, oui, coupez votre portable, monsieur Gérard.
0: Monsieur Mazur, j'ai pas d'ordre à recevoir de vous, non, et c'est pas mon portable. Mais... Donc, la conclusion du débat terminée, monsieur Mazur, conclusion.
21: Non, il y a une question internet d'abord, une question de Savio. Est-ce que t'as appris à ton chien à ramener ta jambe de bois, Gérard?
0: Bah, tu diras qu'il aille se faire foutre.
21: Oh, putain. Savio, donc, hein.
0: Voilà.
5: Bon, allez, conclusion, Gérard.
0: Conclusion. Monsieur Mazur.
19: Eh bien, écoutez, selon votre habitude, j'ai trouvé que c'était un débat passionnant, n'est-ce pas? Aussi bien traité dans la forme que dans le fond. Et je crois que là où c'était intéressant, c'est que vous avez su faire prendre conscience à vos auditeurs de l'importance de l'attachement qu'il faut apporter à la race des canidés.
0: Non, mais ça...
19: Parce que, bien entendu, un canidé...
0: Non, mais monsieur Mazur, monsieur Mazur, monsieur Mazur,
19: la... canidé, bon,
0: monsieur Mazur, au revoir.
19: Allez, il faut effectivement...
0: Oh, oh, oh. C'est bon, la conclusion, je vais pas m'éterniser. Richie Curigan.
24: Oui, ben moi je suis arrivé un petit peu les 12 dernières secondes, mais j'ai quand même écouté le débat du début à la fin. J'ai trouvé qu'il a été un petit peu long à prendre. J'ai trouvé, monsieur Gérard, que vous êtes un petit peu vilipendé au début sur les gens qui travaillaient avec vous. Cela dit, le débat a été par la suite de haute voltige. J'ai trouvé très instructif. Et ben écoutez, voilà, c'est tout ce que j'aurais à dire.
0: Joestar.
22: Joestarlette, quoi. Comment tu me parles? Ton débat, c'était trop de la merde, trop de la balle. Je vais te casser.
0: Va te faire foutre, espèce de pétasse! Vas-y, va lui dire au revoir à celle-là. C'est même pas la peine que je lui parle. Bistar Kleps.
23: Ouais, je vends des pites à plein temps. Et en conclusion, je dirais que j'ai été honoré de participer à ce débat, Gérard. Que vous m'aviez accepté, ça me fait vraiment plaisir. Et que bah sinon le débat je l'ai trouvé un peu sans intérêt parce que bon le chien c'est un peu on s'en fout quoi. Tu vois ce que je veux dire?
0: Ouais bah si vous aimez pas les animaux dans ce cas-là.
23: Ah mais moi je les aime pas, surtout les chats, quand je les vois je shoote dedans comme ça, une belle roue à l'extérieur du pied et bim, en pleine lucarne.
0: Ouais bah moi je vais te dire une chose, dans ce cas-là, si t'aimes pas les animaux, t'aimes pas les enfants. Je suis désolé.
22: Je suis désolé.
23: Je vous aime pas non plus.
0: Dans ce cas-là, je sais pas pourquoi qu'on t'a sélectionné.
23: Et je ne vous aime pas, Gérard aussi.
0: Gérard,
23: c'est pas bon.
24: Gérard, c'est Richie Cunningham. Moi, j'aime bien les animaux, mais par contre, j'aime pas.
0: Bah alors, t'es un con.
24: Mais non, ça a pas de poils, un enfant. Moi, j'aime bien caresser les poils sur les animaux. Et j'aime pas les animaux qui ont pas de poils.
0: T'as qu'à caresser les poils d'une foufoune, tu verras si c'est.
4: Bravo,
0: si c'est un animal, ok. En de bonne entendeur, salut.
23: Quelle bonne de qualité, ça.
24: À devant ton réparti, je m'incline, hein.
0: Ouais, ouais, bah c'est bien. Alors, conclusion du net.
21: Alors, il y a plein de conclusions, Gérard. Alors, malheureusement.
0: Non, mais attention. Attention, conclusion correcte, hein, pas de merde.
21: Non,
0: je veux savoir à combien qu'on termine.
21: Alors, malheureusement, on n'a pas atteint les 10 000.
0: Non, mais je veux savoir.
21: Ça sera
0: quand
21: pour
0: même.
21: Une prochaine fois. 9 981.
4: Oh ya ya ya ya, bravo quand même.
21: C'était pas loin.
0: Hein. Non mais c'est bon quand même. Donc alors les conclusions.
21: Les conclusions, il y en a plusieurs. Signorita qui dit un débat ressemblant à un chien sans queue ni tête, comme toi Gérard.
0: Ça c'est bien, de toute manière ça m'étonne pas des nanas.
21: Ok.
0: Ça changera pas.
21: Epsilon propose que l'on te mette en cage et qu'on te remplace par un petit babouin qui fera mieux le boulot que toi.
0: Bah dans ce cas-là,
21: Epsilon.
0: C'est une nana, ça?
21: Je sais pas.
0: Bon, bah, de toute manière, on dirait une tête de singe, c'est pas grave.
21: Voilà. Ensuite, il y a Moltz qui dit, conclusion, une SPA, ça va, 3 SPA, bonjour les débats.
0: Je vois pas le rapport avec le thème du débat.
21: Ah bah si, c'est la SPA.
0: Non, mais ouais, mais ça veut dire, un verre, ça va, deux verres, ça va, trois verres, bonjour les dégâts, merci.
21: Bouge pas, il y a encore deux conclusions, une conclusion de fesses de babouin, statistique.
0: Non, c'est bon, c'est bon, lui.
21: Si, si.
0: Non.
21: Il dit qu'un beau berger allemand a plus de chances d'être adopté qu'un vieux bâtard boiteux et plein de puces. Bah vas-y, réponds-lui au moins, Gérard.
0: Non, c'est même pas la peine de... Le prochain coup, tu me passes pas cette conclusion-là.
21: Et la dernière conclusion, c'est Evil Ghost qui a fait un petit sondage. Que pensez-vous de la SPA? Alors, 65% des gens
0: attends, Simon. Dans ce cas-là, les sondages, faut me les donner avant les débats, pas à la fin du débat. Donc
21: mais
0: voilà, terminé.
21: Si, Gérard.
0: J'ai dit non, terminé. Donc, prochain thème du débat. Ah, un débat que j'adore parce que ça commence à nous gonfler. On va faire un débat sur les grèves.
4: Voilà.
0: Et je vous préviens pas, je vous dis pas quand.
4: Ça sera la surprise.
0: Donc ça sera la surprise du chef avec la cerise sur le gâteau.
4: C'est suite que tu peux parler, c'est par rapport aux actualités là.
0: Donc c'est vrai qu'en ce moment on a trop de grèves et donc ça commence à nous prendre la tête. Alors donc on c'est normalement c'était prévu sur un autre débat qui était un peu plus sérieux qui était aussi sérieux. Que la SPA, mais vu l'actualité qui bouge, et ben normalement on devait faire un débat sur les trucs des sans-papiers, mais en fin de compte vu que les thèmes, c'est au sujet des actualités, puis là les actualités sont quand même assez importantes. Là on a trop de grèves qui nous emmerdent. Donc il y en a qu'on peut plus aller justement à cause des grèves surprises, qu'on peut plus aller pour passer un truc, un brevet, je sais pas d'où, là.
4: Les gens confondent pas avec la grêle, hein.
0: Faut pas confondre grêle et grève. D'accord, au standard.
21: Rien à voir avec la météo, donc.
0: Faut pas confondre les grêles et les grèves.
4: Ouais, donc c'est sérieux, là.
0: Parce que les grêles, ça prend deux L, et les grèves, ça prend un V.
4: Conclusion de Gérard.
0: Alors, la conclusion de moi, alors. Sur qui je vais m'en prendre? Au standard! Non, le standard, ce soir. De la merde complète.
4: Bravo les filles.
0: Mais grave de chez grave. Il a fallu que je gueule. Vous avez pas été capable de me faire un boulot sérieux. Karine, malheureusement c'est toi qui va morfler pour ta copine.
4: Tu vas faire la vaisselle.
0: Tu feras la vaisselle pendant 6 mois. Donc.
21: Et tu feras le repassage aussi.
0: Allez. Donc le truc. C'est qu'hier, tu m'avais dit que t'allais faire un bon boulot, et apparemment, tu m'as tout saccagé. Donc, je suis pas content. Donc, c'est du mauvais boulot que tu m'as fait ce soir. Malheureusement. Et ça, va falloir que tu récupérer du bon boulot. La deuxième personne, donc, au standard, ça a été pareil, c'est...
8: Mais fallait bien une première fois, quand même.
0: Ouais, mais ça fait déjà la deuxième fois qu'on essaye.
8: Il y a longtemps.
0: Ouais, mais ça fait longtemps, mais de toute manière, on t'avait
8: attends, je t'ai fait des jolies fiches,
0: on t'avait prévenu.
8: Ah, tu m'as pas beaucoup briefé tout à l'heure.
0: Ouais, mais je t'ai pas briefé, mais de toute manière, hier, t'étais avec Max, il aurait pu te faire écouter comment que je travaillais, donc, ça a pas été fait.
8: J'ai écouté 30 débats toute la nuit, j'ai pas beaucoup dormi.
0: Ouais, ben, c'est pas parce que tu dors pas beaucoup que tu dois faire du boulot de merde.
21: Attends, ça va, viens bosser gratos.
0: Hey Simon, tu la fermes, toi? Parce que toi, pour l'instant, je peux pas dire que t'as bien travaillé parce que tu m'as...
21: Ah bon?
0: Tu m'as presque rien donné comme solution.
21: Ah bah merde.
0: Tu m'as sur le net, on a terminé à 9981, d'accord?
21: Ah bah ouais, ça.
0: Mais par contre, alors là, la réa, cette semaine, mais alors là, de la... De la décatombe.
6: Oh, bah, t'es pas
0: de
6: sympa.
0: De la décatombe.
6: Attends, de la décatombe,
0: bruits,
6: t'es pas sympa.
0: Les bruits de chiens.
6: Mais j'ai rien mis.
0: Poule, lapin.
6: Tiens, regarde.
0: Cochon.
6: Regarde, j'ai rien mis.
0: Non, non, mais même, là, ce soir, je sais pas, je sais pas ce qu'il y avait, mais ce soir, là, ça a pas été du bon boulot. On a terminé quand même à 9980, mais bon.
6: C'est bien, on l'a pas dit.
18: Non, mais quand même,
0: on... C'est dommage.
21: C'est pas 10 000, hein.
0: C'est dommage, mais... Ma conclusion, bon, ben, j'espère que les prochains débats se passeront un peu mieux. Bon, ben, maintenant, vous avez le prochain, le prochain thème du débat.
10: T'as pas un message à passer pour les gens de la SPA ou les gens qui tapent les chiens?
0: Ben, disons, sur ces personnes-là, bon, ben, si vous avez des noms d'associations pour pouvoir essayer de faire quelque chose, ben, n'hésitez pas à les donner à qui droit. Et puis ben, si vous prenez des chiens, ben faites pas comme il y en a qui font tous les ans, qui les laissent sur les bords de route, ça servira à rien. Surtout là que ça va être la période, donc ça ne servira à rien. Alors si vous prenez un animal, mettez-vous bien ça dans la tête. Un animal, c'est comme un être humain.
6: C'est qu'aime pas les gens.
0: Ça a besoin d'affection. Donc si vous aimez un animal, vous aimez l'être humain. Si vous n'aimez pas l'être humain, vous n'aimez pas l'animal. Donc dans ces cas-là, ça ne sert à rien d'essayer de dépenser votre fric pour acheter pour dire bon, je vais acheter un animal, je vais à la SPA, je vais faire le bien, je vais acheter un animal et puis tout. Ben dans ces cas-là, non. Dans ces cas-là, si vous aimez pas les animaux, c'est pas la peine d'y aller. Voilà. On de bon entendeur, ouais, salut.
21: Bravo, hein. C'était la pensée du jour.
18: Ouais.
21: Merci pour toi.
10: Merci Gérard.
0: Et donc on va s'écouter pour finir. Les animaux du monde, tout en Tokyo, et bah, je vous dis à bientôt.
12: Alors Claire, bonsoir, 23 ans de Brest, voilà. On écoute Fun Radio sur 98.5.
13: Voilà, c'est ça, bonsoir.
12: Et comment faire pour que son copain change de...
14: Ah bah, tu pourrais au moins lui demander qu'il y ait un conseil calme, sinon on va se trucher après.
13: Donc ouais, je t'explique, alors je vis avec un monsieur. Hein.
12: Ah bon?
13: Oui, oui. Et donc voilà, le problème c'est que bon, je l'aime, etc. Mais le problème c'est que lui, il a un style assez bizarre. Disons que quand on veut sortir en boîte, etc., lui il reste il reste avec son style, c'est à dire une espèce de vieille basket, les cheveux longs et gras, et enfin bref, il s'habille pas trop, quoi. Donc c'est un petit peu l'horreur, et j'aimerais bien qu'il change de look, mais je sais pas comment lui dire, et pour pas qu'il le prenne mal, tu vois ce que je veux dire?
12: Ouais, je vois très bien ce que tu veux me dire.
13: Non, parce que...
12: Ça fait combien de temps que t'es avec lui?
13: Bah ça fait quand même un an et demi, hein, et c'est... Bon, bah c'est bizarre, tu vois, mais c'est vraiment... Son style me dérange, hein, vraiment.
12: Ouais, mais depuis un an et demi, c'est comme ça?
13: Voilà, c'est comme ça depuis un an et demi, même apparemment, avant que je le rencontre, c'était pareil. Tu vois, quand on sort en soirée, moi je m'habille classe, et lui il reste avec le cheveu détaché, donc il a les cheveux longs. Donc il a les cheveux détachés, il les lave pas très souvent, donc ils sont assez gras. Il porte des vieilles chemises dégueulasses, des jeans et des baskets.
12: Moi le conseil que je peux te donner, bon ça dépend, faudrait que tu y en parles gentiment déjà pour commencer.
13: Bah, j'ai essayé déjà plusieurs fois, mais bon, à chaque fois il gueule, etc. Alors il me tape, moi je sais pas quoi faire, quoi.
12: De quoi? Il tape dessus?
13: Ouais, il me tape dessus, mais bon, bah, c'est pas grave, il est énervé.
12: Ah non, mais attends. Là, moi, je vais te dire une chose, Claire, dans ces cas-là, si tu lui demandes gentiment de changer de look et qu'il te tape dessus, dans ces cas-là, ça sert à rien. Hein. Parce que, d'après ce que tu me dis, bon, quand tu sors au restaurant, tout ça...
13: Voilà, exactement.
12: Bon, jean basket, c'est vrai que c'est pas tellement autorisé.
13: Bah oui, et puis surtout que moi, bon, je m'habille bien, porte jartel, machin, petite jupe, etc. Et
12: ouais,
13: puis...
12: non mais attends, pour l'instant on parle de son look à lui.
13: Oui.
12: Hein, on parle pas de ton look.
13: Ouais, non mais moi j'ai rien à me reprocher. Hein.
12: Bon, d'accord. Toi t'as rien à te reprocher. Bon, maintenant c'est à toi de voir avec lui. T'essayes de lui faire comprendre gentiment de changer de look, même si pour aller voir tes parents, parce que moi si je veux voir mon beau-père en tongs ou en short, je suis sûr que je me fais jeter.
13: Bah oui, non mais j'ai pas osé encore le présenter à mes parents, parce que bon, ils se demandent, alors ça fait un an et demi qu'on est ensemble, ils se demandent vraiment de quoi il a l'air, ils veulent absolument le voir, mais j'ose vraiment pas le montrer, quoi, parce que j'ai un peu honte de lui quand même, hein.
12: Non mais la première chose, il a quel âge, ce garçon?
13: Lui, il a 35 ans.
12: Et toi, t'en as 23.
13: Voilà.
12: Bon, l'âge n'a rien à voir, parce que si tu l'aimes, tu t'entends bien. Ah, l'âge n'a rien à voir.
13: Non, rien à voir.
12: On est bien d'accord.
13: Complètement.
12: Bon, question tenue vestimentaire, tu lui fais comprendre gentiment que quand tu vas, si tu le présentes à tes parents, qu'il évite les jeans, les baskets et
13: Ben, il faudrait qu'il s'attache les cheveux ou qu'il les coupe, mais
12: attends, la première chose que je te conseille, c'est de lui dire gentiment qu'il aille chez le coiffeur.
13: Bah, je l'ai accompagné.

0: Tu mens?
1: Oui, ben, je lui ai demandé, mais bon, je sais pas comment faire, quoi.
0: Oui, mais si tu tapes dessus, dans ce cas-là, ça sert à rien. Je sais pas ce qu'en pense Rigaud et puis Manu ou Max.
2: Bonsoir.
3: Bonsoir.
0: Même Apolline.
2: Je pense que c'est clair, ouais.
3: C'est clair.
2: Mais sur l'IRC, il y a plein de gens qui me demandent comment tu le prendrais si Sandy te demandait à toi de changer de look, Gérard.
1: Ouais.
0: Ah, mais moi, je le prendrais très gentiment parce que moi, je ne suis pas un mec violent.
3: Non.
0: Je n'ai jamais tapé sur une femme.
1: Jamais.
0: Même avec une rose.
4: Une rose, ouais.
0: Donc, Sandy, elle me demanderait de me raser, d'aller chez le coiffeur, de changer de look, je le ferais pour elle.
4: Mais elle te l'a jamais demandé aussi.
0: Si.
4: Et eh ben alors, t'as
0: pas
4: changé
0: de look. Si, la preuve, parce que tu vois.
3: Ah, mais changer de look, lui, c'est changer de t-shirt.
5: Ouais,
3: c'est
5: ouais,
3: normal,
5: ouais,
3: à un moment donné, c'est bien de changer de t-shirt.
2: C'est pas mettre un t-shirt tricard, c'est mettre un t-shirt.
3: Moi, ça m'arrive très souvent de me remettre en question, alors.
5: Tous les jours, je me remets en question.
0: Même,
3: Gérard, c'est toutes les semaines, mais nous, c'est tous les jours.
0: Non, mais même moi, c'est tous les jours. Parce que.
3: Pour revenir au problème de Claire, donc.
0: Donc,
3: très bref, il y a du monde encore, on a Simon qui attend, il y a beaucoup de monde.
0: Donc, pour toi, Claire, là, ah là, moi, je peux rien te dire de trop. Bon, les baskets, t'essayes de y acheter une paire de chaussures normales pour sortir.
1: Genre quoi?
0: Je sais pas, ce qu'il aime. Mais sauf des baskets.
1: Parce que le jour où tu le présentes
0: à tes parents, ne l'amène pas avec tes parents en jean et baskets.
1: Ah bah non, certainement pas.
0: Hein, tu y achètes un pantalon de ville avec des chaussures noires.
1: Des chaussures noires. D'accord, je note.
0: Hein?
1: Ok, chaussures.
0: Bon, voilà. Même à la rigueur, tu l'envoies chez le coiffeur.
1: Ouais, mais bon.
0: Hein, ou autre.
1: Ouais, ou autre, ouais.
0: Non, mais tu l'emmènes chez. Tu vas avec lui chez le coiffeur et puis. Tu lui me demandes. Même s'il veut pas, ben tant pis.
1: Ouais, on l'attache à la limite. Et
0: voilà.
3: Tu
0: vas trop loin là.
3: Tu regrettes, non, peut-être ce que tu viens de dire.
1: Quand même.
0: Ouais, quand même.
3: Non, ouais,
0: parce que si
3: je t'écoute. Ça va, regretter. Regretter, c'est un peu pardonner.
0: Non, mais moi, le conseil que je peux te donner, c'est que, bon, ben, t'évites.
3: Voilà.
0: Pour l'instant, comme tu veux pas le présenter à tes parents, ben, t'évites.
3: Okay.
1: Ouais, ok.
3: Ok, Claire.
1: Ok, bah,
3: on t'embrasse à tout à l'heure. À tout à l'heure. Ben, on t'embrasse. À bientôt.
1: Au revoir.
3: Salut. Vite fait, parce qu'ensuite, on fera aussi. Il y a le hit parade de Ricky Larsen qui va falloir terminer. Alors, on accueille
0: Simon.
6: Bonsoir.
0: 18 ou 20 ans, t'as quel âge?
6: J'ai 18 ans.
0: Pourquoi qu'on me met 18 ou 20 ans?
3: Bah je savais pas, j'ai hésité alors.
6: Non mais parce que je vais bientôt avoir 20 ans.
0: Attends, tu te fous de ma gueule.
3: Bon allez, soyons sérieux Simon, on est très pris par le temps,
6: oui,
3: je sais
6: alors,
3: qu'il y a des
6: moi,
3: conseils.
6: J'ai appelé pour avoir un conseil de Gérard au sujet du ski, parce que je vais bientôt partir au ski, j'ai vu qu'il y avait beaucoup d'avalanches, je voudrais savoir comment éviter les avalanches.
3: Bah là t'as un grand skieur devant toi.
0: Là, je vais te dire une chose.
3: Pas besoin de crier, parle.
0: Déjà, je vais te dire une chose.
6: Oui.
0: La première chose que je vais te dire, tu habites Paris.
6: Oui.
0: Donc, pour Paris, c'est terminé.
3: Non, mais attends, il peut très bien.
6: Non, mais je pars pas pendant les vacances scolaires puisque je travaille.
0: Non, mais attends. Les vacances scolaires pour Paris s'arrêtent ce soir.
6: Je sais, mais je sèche une semaine de cours pour aller au ski.
0: Ouais.
6: Voilà, donc je pars pas pendant les vacances, c'est pour ça que je peux y aller la semaine prochaine.
0: Non.
6: Ah mais si.
0: Non. De manière...
6: Il est con.
0: Comment?
6: Non mais je veux dire...
0: Ah je suis con. Alors si je suis con, toi aussi t'es con, au revoir.
3: Ah bah attends, Gérard.
0: Attends, il me dit que je suis un con.
3: On doit toujours dire la vérité.
6: Non, je voulais dire juste Gérard, c'était pas toi que je disais ça, c'était parce
3: c'est un conseil qui te demande, t'énerve pas, il a le droit de partir en vacances, donc quel conseil que tu t'es pas là pour juger, t'es là pour conseiller.
6: Je voudrais savoir comment je peux faire pour éviter les avalanches, parce que j'ai vu qu'il y en avait beaucoup en ce moment.
0: Ben, pour éviter les avalanches, dans ces cas-là, tu t'évites le ski hors piste.
6: C'est-à-dire, parce que moi dans la
0: tête. Ben, oui, tu pars où tu vas partir où faire du ski déjà?
6: À Neige-en-Frémont.
0: C'est où ça?
6: C'est une station hyper connue dans les Alpes.
0: Non mais attends, parce que c'est la ville la plus proche, c'est quoi?
6: C'est Poudreuse.
0: La ville?
6: Oui, Poudreuse.
0: Non.
6: Ah,
0: non.
6: Si.
0: Non, la ville la plus proche.
6: Ah, la ville la plus proche, excuse-moi.
0: Non, mais attends, me prends pas pour un cab.
6: Non, parce que t'en es pas.
0: J'en suis pour un. Non, alors, me prends pas pour un cab. Alors, tu me donnes la ville la plus

0: t'approche ou que tu vas partir.
1: C'est
0: où?
1: Châssis.
0: Où?
1: Châssis, comme ça.
2: Châssis, putain, mais t'es sourd ou quoi ce soir?
0: Châssis, oui, châssis.
2: Mais t'es pas obligé, c'est pas... des gens vont pas toujours à Chamonix ou à Voriaz. Hein.
0: Mais attends, châssis, je connais pas. Non, je connais pas la ville de Châssis.
3: Merde. Moi, je connais.
0: Ouais. Non, moi, je connais pas.
1: C'est à côté de Courchevel, je sais pas si tu connais.
0: Ah, voilà, du côté de Courchevel.
1: Voilà, on se comprend mieux.
0: Ah, ouais. Enfin, bon. Tu m'aurais dit à côté de Courchevel, j'aurais compris tout de suite.
1: Pardon, et voilà. Ah, bah, ouais. Bah, c'est moi qui suis con, c'est pour ça.
0: Bon, ouais, ben, bah, t'as pas besoin de me le dire. Hein.
2: Bon, alors, donne-lui des conseils au lieu de te foutre de sa gueule.
0: Alors,
2: les gens appellent plus, du coup, parce qu'ils pensent que t'es méchant, soir, Gérard.
0: Non, je suis pas méchant.
2: Alors, donne des conseils, tu vires tout le monde.
0: Bon, alors, de toute manière, le conseil que je te donne, évite le hors-piste. T'écoutes les moniteurs de ski.
1: Ouais, mais j'ai pas d'argent pour prendre un moniteur, c'est pour ça.
2: Ah, oui.
0: Bon, alors, attends, tu pars tout seul ou avec tes parents?
1: Je pars tout seul.
0: Bon, alors, tu pars tout seul, déjà une.
2: Ouais. Première erreur.
0: Donc, à 18 ans, partir seul, c'est dangereux.
1: Ouais, mes parents m'ont dit qu'ils s'en foutaient.
0: Ah ouais, tes parents s'en foutent. Ouais. Alors comment tu payes ton séjour?
1: Bah justement, ils me payent ça en espérant que je resterai un peu de temps là-bas.
0: Ah. Je crois que... Ils en ont marre
1: de m'avoir à la maison tout le temps.
0: Ah ouais, mais je crois qu'il y a gros malaise là.
1: Ah ouais.
0: Là, il y a malaise.
1: Comment ça?
0: Non, mais à 18 ans... de toute manière, les parents te lâchent pas dans la nature comme ça.
1: Parce que moi, j'ai peur, quoi.
2: Bah, ça arrive, Gérard. Il y a des gens à 14-15 ans qui sont dans la rue, hein, dans les cités, machin, les problèmes, même les parents qui ont de l'argent. Des fois, ils le mettent dehors, ils préfèrent comme ça, ils ont la paix.
1: Hein. Mon père m'a dit aujourd'hui, t'as 18 ans, donc maintenant tu vas au ski, je veux plus te voir ici.
2: Majeur, hein.
0: Ah ouais, donc c'est ton père qui te l'a dit?
1: Ouais, il m'a dit, t'as 18 ans, donc tu t'en vas, tu vas au ski.
2: Crains ça.
0: Non, attends, là, je crois pas. Là, j'y crois pas.
1: Ah bah si.
0: Non, moi je vais te dire une chose, jamais, de toute manière, j'ai pas connu mon père, mais moi je vais te dire une chose, jamais mon père m'a dit, même ma mère, je connais personne, même Sandy me dira pas aujourd'hui, à 38 ans, tu dégages.
2: Mais attends, mais c'est pas parce que toi tu ne l'as pas vécu, c'est-à-dire que les gens ne l'ont pas vécu.
0: Non, mais attends, parce que là.
2: C'est comme si moi je disais aux gens, ouais, moi j'aime pas la techno, je suis non, je te crois pas, moi j'aime la techno, tout le monde doit aimer la techno. Mais ça n'a rien à voir, il y a des gens, les gens sont différents, il peut y avoir des parents qui ont envie que leurs enfants soient à 18 ans libres, ils les mettent dehors. Le conseil que tu lui donnes, parce que là on est en train de faire.
0: Tu fais
2: l'avocat à chaque fois, tu es en train de donner ton avis, on te demande de donner des conseils.
0: Bon, Simon,
1: oui.
0: Moi je vais te dire une chose, t'évites le ski hors piste, c'est tout. Parce que c'est bien, bien précisé que le ski hors piste est interdit en ce moment.
1: Parce qu'on m'a dit que si je faisais du chasse-neige, je risquais d'emporter de la neige avec moi et ça risquait de faire une avalanche.
2: Ah.
0: Attends, du chasse-neige?
1: Ouais.
0: Tu sais ce que c'est, un sache-neige?
1: Bah, c'est quoi un sache-neige?
0: Un sache-neige?
1: Ouais. C'est quoi?
0: C'est un genre de dameuse. Ah. Alors, tu as monté dans...
2: Le sache-neige, Gérard, c'est en ski, tu peux descendre en ski en chasse-neige comme ça.
0: Ouais, mais il peut pas créer des avalanches, attends.
2: Hors piste.
3: Ça peut arriver.
0: Non. Non,
2: Pauline.
0: Pauline, tu connais rien alors.
2: Voilà, excuse-moi, tu veux lui dire depuis 22 ans,
0: t'éteins ton micro, c'est tout.
1: Bon, elle n'entend pas, elle parle pas devant son micro. Donc,
2: sinon, Simon, on est très pris par le temps. On va te récupérer en antenne et puis notre ami Gérard va terminer. On aura Sylvie dans un instant, 18 ans d'Agen qui doit être avec nous. Très vite, Sylvie, dans un instant, on va parler. T'as un petit problème, un conseil sur le cul, c'est ça?
4: Voilà, c'est ça, je suis toujours vierge.
2: Bon, bah, tu ne bouges surtout pas, on revient d'ici quelques instants. 0803 08 5000 pour parler à Gérard et ses conseils. Et dans moins d'un quart d'heure, ça sera balade nocturne.
5: Là. Bah ouais, quand même.
0: Toi déjà, t'es mis
3: hors jeu.
0: Toi pour un sang, tu seras au standard. Et je te préviens, la première faute que tu vas me faire, je te louperai pas, je te mets une barbe dans ta gueule. Parce que là, je vais te dire une chose, à cause de toi, Sandy, elle est jalouse. Alors ça, j'en ai marre.
3: Non mais moi je vais te dire un truc.
0: Non, j'en ai rien. Non, non, non, mais attends,
3: cœur,
0: attends, pour un son tu me coupes pas, d'accord?
6: Je vais parler de bon, hein.
0: Parce que moi, si tu continues tes petites sérénades, Gérard, je t'aime, ceci, cela, pour un son t'es en train de mettre jalouse Sandy.
3: Ah mais ça c'est à toi de gérer, hein, c'est à toi de...
0: Non mais attends, c'est à toi de gérer. Non, c'est pas à moi de gérer, c'est à toi.
2: Ouais.
0: Parce que toi t'es quoi?
3: Toi, t'es une
0: stagiaire. Pour l'instant, t'as fait chier Max. Et à cause de toi, Sandy, on sait pas si elle va venir dimanche.
3: Alors,
0: ok, clair, net, précis.
3: Mais si tu...
0: Alors ce soir, non, pour l'instant, tu me laisses finir. Ce soir, tu vas me perdre jusqu'à 3h du matin, le standard.
3: Ok.
0: Et sans personne derrière toi. La première interloupette, t'écopes pas. T'es naze, t'es mort. T'es foutu, ma peau.
3: Mais t'inquiète pas, il y aura pas d'entour.
0: Ouais, t'inquiète pas.
3: Mais non, j'ai bien travaillé.
0: Tiens, comme ça.
3: T'es vraiment macho, Gérard.
0: Elle est même pas capable d'épauler l'équipe.
5: C'est normal.
0: T'as demandé ton contrat, t'as fait chier Max, pourquoi? Pour avoir un contrat, et tu l'as. Maintenant t'es pas capable de les épauler.
3: Donc tu peux chier
0: Manu,
5: ouais.
0: Tu peux chier Rigo, et tu peux chier Pildar.
4: C'est clair, elle me fait trop chier.
0: Alors maintenant, je te mets les points sur les i et les barres sur les t. Ce soir, t'es jusqu'à 3h du matin au standard, et tu me fais du boulot. Tu me fais pas de boulot, je te jure, je te mets pas 5. Je t'en mets qu'un au premier, t'es dehors.
3: Ok.
0: Il est hors de question que tu foutes ta merde.
3: Alors explique-moi ce que je dois faire pour que ça marche, quoi.
0: Mais attends, explique-moi.
3: Faire du bon boulot,
0: tu dois
3: faire
0: attends,
3: quoi,
0: tu fais une chose. Déjà, tu sais ce que t'as à faire.
3: Bah non,
0: c'est d'épauler Manu et Pildar. C'est eux qui sont capables. Tu as essayé de comprendre à l'autre... Là,
2: oh non,
0: à côté
2: non,
0: de toi.
2: Non, arrêtez,
3: attends, ne me parle pas comme ça, genre, sois un peu respectueux. Non, non, non. Non.
0: Bon, tu me parles sur un autre ton, d'accord
3: là. Tu te
0: là,
3: calmes.
0: Tu me parles sur un autre ton, d'accord.
2: Elle te parle bien, là.
3: Je parle bien, genre.
0: Vas-y, regarde-moi pas avec tes yeux doux parce que j'en ai rien à foutre, ok?
3: Mais je te kiffe.
0: Moi, je te kiffe pas, d'accord. Moi, je t'emmerde.
3: Oh, bah, t'es pas sympa. Hein. Tu pourrais faire un effort, quand même.
0: Donc, premier débat, ça portera sur le Festival de Cannes.
6: Alors, Fildam m'a dit que c'était sur les cliniques, finalement, que t'avais changé au dernier moment.
0: Qu'est-ce que c'était dire, toi?
7: Là, je sais pas ce que tu m'avais dit au téléphone.
0: Déjà, le premier débat, non, tu porte sur le Festival de Cannes.
6: Et deuxième débat, donc, tu refais un deuxième débat, j'y croyais pas, sur la préhistoire.
0: Non. Sur la chirurgie esthétique.
6: Ah, Rigo m'a dit la préhistoire.
4: Ouais, Manu m'a dit la préhistoire.
2: Bah ouais, Apo, elle m'a dit la préhistoire.
3: Bah ouais, mais tu m'avais dit la préhistoire.
0: Eh, Pauline, pour l'instant, c'est pas toi qui commande dans mes débats, ok? Alors, tu vas faire une chose, tu vas faire de 10h à minuit le standard et après, hop, basta.
3: Ah mais non, non, non, mais...
0: Moi, je te dis, tu te casses.
3: Ah non, non, non.
0: Tu te casseras à minuit.
3: Tu peux me laisser une dernière chance.
0: Non.
7: Oh bah si.
0: Non.
3: Bah allez.
0: Non, il n'y a pas d'aller.
7: Donc il y aura
6: des stars, des gens de sécurité.
7: Il y aura des stars, mais c'est une surprise.
0: Non, non, mais je veux savoir déjà les noms.
7: On aura Monsieur Mazur, qui sera à Cannes exceptionnellement parce que pour son travail il y est,
0: ouais,
7: et on l'a appelé et il nous a dit ok, je veux bien participer.
6: Pour Algérie parce qu'il le connaît bien.
7: Il y aura Tony qui est parti spécialement à Cannes aussi, voilà. il m'a appelé de là-bas pour savoir
0: qui
7: si tu voulais bien Tony.
0: Il y a deux questions qui passent les débats.
7: Bah, ça peut
0: je suis désolé.
7: Mais pourquoi
0: parce que je veux pas des habituels.
7: C'est pas
0: déjà Monsieur Mazur, je l'accepte, mais Tony, tout ça, non.
7: Bah si.
0: Alors donc, Apolline, un conseil que je te donne, écoute bien ce que les auditeurs ont à te dire. Pour l'instant, tu me coupes pas la parole, d'accord?
6: D'accord.
3: D'accord. Mais je t'écoute.
0: Pour l'instant, tu la fermes.
3: Je la ferme, mais je t'écoute.
0: Hein? Là, je vais te dire une chose. Que là, pour l'instant, tu as perdu ton standard.
8: Elle est là, Gérard.
0: Hein? Ouais, elle est là. On sait qu'elle est là, celle qui a toujours chaud dans les studios.
3: Non, mais c'est que quand t'es là, Gérard.
6: Oh.
0: Oh, oh, oh, oh. Eh, fais gaffe à ce que tu dis, toi, d'accord? Parce que, avec toi, si ça continue, samedi, je vais la perdre.
3: Mais non,
6: mais non.
0: Alors, attends, t'es saloperie d'hier de vouloir m'embrasser sur la bouche. Tiens, tu te mets comme ça.
3: Si c'est le tien.
0: Alors maintenant, tu vas fermer ta... Et maintenant, tu vas t'excuser devant des millions d'auditeurs ce que t'as dû hier à propos de Sandy.
3: Mais j'étais aux toilettes, je suis pas au courant de ce qui se
0: passe. Non, mais attends, tu veux m'embrasser sur la bouche devant tout le monde?
6: Bah non, je vais le faire.
3: Mais non, c'est à la radio, il y a personne qui le verra.
0: Non, mais attends, et Sandy, qu'est-ce qu'elle croit, elle? Elle croit que je veux sortir avec toi?
6: Mais non.
0: Espèce de...
6: Non, stop,
2: non,
6: arrête,
2: là,
6: ton paquet.
2: Hop là, voilà, donc c'était un résumé. Hein. Vous vous rendez compte que 5 minutes 30, ça a duré 18 minutes. Ça n'a pas été chaud comme ça pendant 18 minutes, mais il y a eu des moments encore un petit peu plus chauds que celui-ci. On a regardé ce qu'il y avait de meilleur, donc on a, je pense, remis les points sur les i et les barres sur les t. Est-ce qu'on peut considérer, Gérard, que si tout se passe bien ce soir, qu'Apolline puisse faire le début du premier débat et que si ça se passe mal,
0: ça, on va voir. Déjà, on va déjà tester. Parce que déjà, t'as demandé si Monsieur Mazur était là, puis tout ça.
8: Oui.
0: Elle n'a même pas écouté ce que tu lui disais déjà.
8: Si, elle écoutait, c'est pas à lui, parce que c'est à Manu que je parlais.
0: Ouais, mais de toute manière, j'ai fait comprendre qu'elle était quand même aussi dans l'équipe. Un petit peu quand même.
8: Un petit peu comme Manu, donc tu veux virer Manu aussi?
0: Non, mais ouais. Manu, pour l'instant...
8: C'est à Manu que je m'adressais.
0: Mais lui, pour l'instant, il peut pas être en train d'appeler une personne.
8: Non, il faisait rien du tout, Manu. Il se branlait le zizi. Et je lui ai demandé si Monsieur Mazur allait venir. Et il m'a pas répondu. Donc ça, c'est déjà une première faute.
0: Non, mais ça, c'est rien. On verra par la suite. N'oublie pas que tu avais quelque chose à annoncer avant...
8: Ça a été fait. Gérard également, donc comme il est arrivé plus tôt pour cette réunion, on lui a fait part de son courrier qu'il a eu le temps de lire pendant notre émission et puis il s'est rendu compte une fois de plus qu'il y avait quelques abus de lettres et il a souhaité ce que Fildar en prenne possession et en parle sur l'antenne. Donc c'est Gérard cautionne qu'on en parle.
0: C'est peut-être
8: mieux aussi qu'il en parle quand même.
0: Non, mais tu lis pas tout parce que là.
8: Tu lis des moments.
0: Non.
8: Tu
0: lis simplement la première.
7: Non, il faut que je dise un peu après. Donc en fait, c'est un compte rendu d'enquête qui nous a été envoyé par Hercule Nabo de hier. Mm-hmm. Donc à l'attention du Star System, donc Max. Donc cher maître, je me permets de vous faire destinataire du compte rendu d'une filature et d'une enquête très complète menée par mes services à la demande de Monsieur René Denis et concernant le Monsieur Gérard de Suresnes. Vous ne pourrez qu'être étonné, voire scandalisé sur ce que vous allez y découvrir. Monsieur de Suresnes se livrant depuis quelques temps déjà à une très singulière activité sur les départements du Var, de nature à bouleverser les usages et les règles de bienséance. Je vous en laisse juge, cher maître, sollicitant simplement que vos fidèles auditeurs soient eux aussi avisés. Donc je commence donc le compte-rendu d'enquête mené le 29.
8: Attends, laisse-le.
7: Le 29 et 30 janvier 99.
8: T'inquiète pas, c'est ton pote, il gère.
7: Par Gilbert Voitou. Donc,
8: heureusement.
7: Marseille, Marignane, 16h07, arrivée du vol Airbus numéro 293 en provenance d'Orly.
8: Ah, donne pas les marques non plus.
0: Non, mais vas-y, précise bien les vols, précise bien le nom de la compagnie, précise Airbus. Bien l'heure.
8: Mais non, justement, ça. Non, laisse-lui.
7: Donc.
8: Non, mais qui t'en parle? Mais donne pas des marques, on fait d'accord. Pas de pub à la radio.
7: Donc,
8: première classe ou pas quand même?
7: Non. En provenance donc d'Orly, hein, ça j'ai le droit de le dire.
0: J'ai le droit de le dire Orly.
8: Non, c'est des marques.
7: Bon, en présence d'eau.
8: Non, mais ça, ils arrêtent, on va avoir des problèmes avec le CSA. Précise pas les marques de l'aéroport.
7: En provenance d'eau. Voyons descendre de la passerelle le suspect et dénommé Gérard de Suresnes, vêtu d'une canadienne marron, pantalon de velours bleu, chemise à carreaux et casquette.
8: Non. Mais merde, laisse-le.
0: T'as dit pas de bille.
8: Mais putain, t'es con quoi. Mais c'est toi, on te connaît, on sait où t'habites, c'est bon.
0: Et alors, tu précises pas, d'accord?
8: Non, okay. Il est là, regardez, il est pas là-bas, il est là.
0: Ok. Donc, à cette heure, je vais te faire avaler ton stylo.
8: Arrête, parce que c'est sérieux, c'est un vrai contrat, ça. Parce que tu prends ça à la rigolade, Fildar. Gérard, pardon. Non. Tu prends ça à la rigolade?
0: Non. Attends, parce qu'il y en a un autre aussi.
7: Donc, un certain Gérard, vêtu d'une canadienne marron, d'un pantalon de velours bleu, chemise à carreaux et casquette. Nous le reconnaissons de suite, grâce à la photo remise par Monsieur Henry. Il faut dire qu'il ne passe pas inaperçu. Pour sortir le premier, il vient simplement de bousculer, de faire basculer sur la passerelle une personne d'un âge qui ne lui cédait pas le passage assez vite. Nous le retrouvons quelques minutes plus tard dans le salon d'accueil qu'il a mis en émoi. Gesticulant et vociférant, il s'en prend à une hôtesse qu'il veut frapper, suite à l'incident de tout à l'heure. Il prétend bénéficier d'un accès prioritaire en raison d'une infirmité congénitale. L'intervention énergique d'une équipe de policiers le calme quelque peu. Prudemment, nous le suivons vers la sortie. Un haut-parleur venant de l'avertir qu'il était attendu sur le parking numéro 3. Effectivement, bousculant tout ce qui se trouve sur son passage, nous le filons péniblement dans sa charge bestiale. Pour le voir enfin tomber dans les bras d'une imposante matrone africaine, tout de vert vêtu. Les retrouvailles écourtées, nos deux bulldozers mettent aussitôt le cap vers
8: le véhicule. Pas de marque, tu dis les bulldozers. Non mais fais gaffe, arrête !
7: Aussitôt vers le véhicule tout-terrain qui les y attend. On dirait le fruit d'une union comme contre nature entre une bétaillère et un corbillard. Après plus d'une heure de filature hasardeuse et périlleuse sur les routes sinueuses de l'arrière-pays varois, nous arrivons au village d'Écartéfig, direction le château. Nous les voyons pénétrer à l'intérieur d'une propriété protégée de hauts murs et fermée d'un imposant portail. Nous redescendons au village et rentrons aussi au bistrot du coin, le Gaguignol, pour questionner l'aubergiste en tête-à-tête avec son pastaga. Il nous apprend que le château a été racheté voici 2 ans par la vicomtesse, Écarte Méfès, veuve du vicomte Bourmoilfion, ancien colonial revenu au pays pour y trépasser. Accompagnée de sa nouvelle égérie, la volumineuse négresse verte de tout à l'heure.
9: Le gros Marcel, c'est le taulier du Gaguignol, appelle Lucien Barjol, qui très assoiffé vient de terminer sa partie de pétanque.
8: Ouais.
9: Facteur à la retraite, il travaille à mi-temps au château. Voilà ce qu'il nous raconte.
2: Je sais pas si c'est vrai.
9: Il s'en passe de bien bonne là-haut, là-bas. Depuis que le Parigo Gérard Anus.
10: Arrête !
2: Merde !
10: Arrête ! Oh là là ! Arrête, mais t'es con ou quoi ? C'est des preuves ça !
2: Attends, excusez-nous, ça cogne un peu là.
10: J'ai rien dit !
2: Donne ça !
10: Mais qu'est-ce que. Alors pourquoi tu lui donnes le courrier ?
2: Donne ça !
10: Pourquoi tu lui donnes le courrier si après tu veux pas qu'il le lise ? C'est à toi qui a dit qu'il fallait le lire.
2: Faut savoir !
10: Oh mais t'es con ou quoi ?
11: Lui il est encore plus con parce qu'il donne les noms des villes.
10: Mais non, alors tu donnes pas. Mais c'est pas des noms des villes !
11: T'inquiète pas. T'inquiète pas, je vais savoir où ça va aller, ça.
10: Oh non.
11: Nuance.
2: Bon, je termine ou pas ?
10: Bah ouais, mais
11: non, tu termineras pas.
2: Si, mais donne pas les noms des villes.
10: Sans les noms de villes.
2: Mais c'était pas des noms.
10: Mais si, t'as dit la princesse de Cougnac ou de
2: Castelfion.
9: Alors, donc, il s'en passe de bien bonne là-bas, là, en haut. Depuis que le Parigo Gérard, il vient régulièrement.
2: Gérard, ça va.
9: Gérard, ça va, c'est pas ton nom ? Régulièrement, notez qu'il n'a pas mentionné le patronyme de donc ta ville. Ancien routier, il a rencontré la vicomtesse à cette époque du côté du Bip, sur le bord de l'autoroute, où elle était tombée en panne. L'ayant dépanné, Gérard dit le culbuteur, aurait depuis cette époque noué des relations étroites et sulfureuses avec son égérie.
8: Mmh.
9: C'est lui qui l'aurait décidé à créer dans cette propriété tranquille un conservatoire arte. Une conserverie, pardon, high-tech. Par la mise en boîte et la commercialisation d'un produit du terroir élaboré et très goûteux, devant révolutionner la gastronomie du troisième millénaire et contribuer activement à la lutte contre la faim dans le tiers-monde. Le brave Lulu nous raconte ensuite le dîner auquel il fit convier à la Toussaint 98 en voici le compte rendu fidèle. Ouais, mais j'ai plus la suite.
10: Donne-moi la suite.
11: Tu ne l'auras pas.
10: Attends.
11: Déjà une. Tu vois, ça.
9: Ouais.
11: Déjà. C'est daté du 20 février 99 et la lettre, on la reçoit, elle est partie du 11.
9: Ouais.
11: De ce mois-ci.
2: Et alors, moi je peux très bien écrire une lettre et pas avoir envie de l'envoyer, puis au bout de deux mois me dire tiens, je l'envoie, et puis voilà, je l'envoie. Mais alors, ça n'a rien à voir. C'est nul, alors ça sert à quoi que tu me files ton courrier? Je comprends pas ton comportement, Gérard, c'est hors antenne. Avant l'émission, tu lui donnes ton courrier en disant je veux que t'en parles à l'antenne, et après une fois à l'antenne.
11: Non, mais attends, j'ai voulu, mais il n'a pas besoin de tout balancer comme il vient de faire, les noms de ville et puis tout ça. Donc alors, terminé, maintenant tu t'occuperas de ton cul, tu feras ton courrier avec tes deux poteaux de naze là, et c'est tout.
9: Voilà.
11: Ok. Alors maintenant, tu me redonnes ma feuille.
9: C'est la même que la tienne. Ça
11: non,
9: va.
11: Non, mais tu me la redonnes.
2: Bon, redonne-lui sa feuille. Et puis, alors, lis le. T'as lu un truc
9: là-bas. Lis la fin, toi.
11: Non. Je l'ai pas la fin.
2: Qu'est-ce que t'as reçu, par contre, là? Par contre, ça me fait pas plaisir encore parce que c'est des lettres anonymes. Enfin, pas anonymes. C'est tapé à la machine.
11: Ça c'est tapé à la machine, soi-disant par un dénommé gueule d'amour. Donc toujours lui. Alors salut petite bite, c'est gueule d'amour le fameux gueule d'amour. À cause de toi, ça fait 10 jours que j'ai pas mis un pied dans la TJ. Alors là, je veux dire une chose, le mec qui écrit comme ça, ça a commencé.
2: Hop, c'est de la merde.
11: Alors au fait, si tu veux un gosse, c'est pas le derrière de la grosse.
2: Bon, allez, laisse tomber. C'était la Tessie, hein, et pas la TJ, hein, la déjà.
11: Mais non, mais attends, vas-y.
2: La Tessie, c'est la cité à l'envers, Gérard.
9: La Tessie, c'est la cité, quoi. Hein.
11: Non, mais attends, faut voir comment que c'est tapé, en plus.
2: Avec une machine.
11: De toute manière, ça.
2: De toute façon, alors ça, je veux dire, c'est même pas une preuve. Alors, je vais te dire ça, on peut même pas faire une preuve, ça. C'est pas une preuve.
11: Si, parce que je vais te dire une chose.
2: Bon, ben, je le garde.
11: C'est que il a été con parce qu'il m'a envoyé un truc en disant comme quoi qu'il y avait des rumeurs. Et là, j'ai pas pu l'emmener. Comme quoi qu'il y avait des rumeurs, comme quoi que je voulais sortir avec Apolline, soi-disant dans un nouveau truc qu'il aurait sorti. Et qui m'a dit surtout n'en parle pas à la radio parce que je veux pas me faire repérer par les flics. Donc j'en parle. Donc, alors, petite gueule d'amour de con. Un petit branleur.
2: Non, c'est bon, allez, hop, ça suffit, parce que t'arrêtes pas d'insulter, ça sert à rien.
11: Non, mais moi je tiens à dire qu'on commence à en avoir ras-le-bol.
2: Avec...
11: Que vous continuez avec Apolline, à m'insulter.
2: Vous... Non, mais vous en avez ras-le-bol, hein? Apolline et Gérard.
11: Moi, j'en ai ras-le-bol.
2: Que votre vie privée soit comme ça, déballée sur la place
11: avec
2: publique.
11: Avec Apolline, il n'y a rien. Je suis avec Sandy et c'est tout. Ça fait un an et demi que je suis avec Sandy.
2: Et Apolline le confirme.
12: C'est rumeur.
11: Ouais, ben, toi, tu...
2: Eh ben, elle est d'accord avec toi.
11: T'en prends conscience aussi et
12: c'est
11: tout.
12: C'est ancré dans ma tête.
2: Oh,
11: voilà. Non, mais t'en prends conscience quand les gens t'appellent au standard aussi.
8: Voilà, exactement.
11: Même par l'intermédiaire du répondeur.
3: Ok.
11: Parce que sur le répondeur, souvent, il y a des messages qui sont pas tellement beaux à écouter.
8: Exactement. Alors,
7: ça fait quand même 2 mois qu'Apolline, elle a pas ses règles, hein. C'est bizarre.
11: Ouais, alors, j'en ai rien à foutre. C'est pas moi qui va lui faire un gosse, hein, d'accord?
8: Oh,
11: alors là, je couche pas avec elle, heureusement.
7: Et à l'échographie, il avait de la moustache, le gamin.
11: Ouais, ouais. Et ma main dans ta gueule, tout à l'heure, elle va avoir de la moustache, toi.
7: Il avait que 30 dents aussi.
11: Ouais, ouais. toi, l'espèce de gros porc là-bas, tu fermes ta gueule.
7: Y a pas de problème. D'accord. Ah bah, ça met en ambiance avant de commencer.
12: Alex, big up à...

0: Zelda.
1: Rigo.
2: Non, je voulais juste dire à Zelda que je suis fan.
1: Ah ok. Que peut-on faire avec des jeux vidéo?
3: Ouais, donc normalement c'est fait pour se défouler, mais aussi si t'as la table qui est bancale, tu peux le mettre sous le pied.
1: Ah, sous le pied?
3: Ouais, sous le pied de la table. Comme ça, ça te fait une table droite.
1: Ah, une table droite? Ouais, d'accord.
3: Quand on se défoule dessus, quand on a passé une journée de travail, on est stressé et tout, et le soir quand on rentre, on part quitter

0: Zelda.
1: Oui, Rigo.
0: Link.
2: Oui, bonsoir.
0: Ouais, je suis fan.
1: Ah, ok. Alors, doit-on être intelligent pour faire de la Game Boy ou autre?
0: Ouais, il y a Yankee, le vrai, qui te demande si tu sais jouer à la console, toi.
1: Non.
0: Non, donc...
1: D'une manière...
0: Faut bien être intelligent pour jouer à une console, alors.
1: Vas-y, Gérard. Quel est votre jeu préféré?
2: Je voudrais te citer ce jeu-là, un dernier jeu vidéo qui est sorti sur PC. C'est une simulation virtuelle de soirée de Richard de la Loco.
1: Alors, toi, c'est terminé pour toi.
2: Attends.

0: Zelda.
1: Eh ben Alex, au revoir.
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0: Les Divas.
1: Pas de radio et pas d'insultes.
0: De Gérard.
2: Et ouais, bonsoir à tous. Donc, une petite précision que j'ai oublié de vous signaler. Ah. Donc, Apolline a été virée des studios. Elle a eu 4 avertissements. Le dernier a été fait hors antenne lors de... Lors du disque François Baléry avec
3: Baléry. Ouais, François Baléry.
2: Avec il vit dans l'anus mon pote le GG. Donc elle ne fera plus partie du standard jusqu'à nouvel ordre.
3: Oh,
2: maintenant ça
3: merde.
2: Ça sera Pildar et Manu et de temps en temps Rigaud qui sera là pour
3: épauler.
2: Parce que Apolline s'est terminée après le standard la semaine. Jeudi jusqu'à minuit et après minuit, je n'en veux plus dans les studios. Voilà. Donc alors, pour en revenir, donc on s'est écouté la petite tétine à perruque avec Monte dans mon camion, on va au Queen. Et le deuxième, c'était la drag queen Unijambiste avec... Tes dents et claque-moi le kisté. Voilà. Donc on se récupère, on se retrouve
4: pour le deuxième débat qui va porter sur les supporters. Et pour ça, on va. Vous êtes toujours sur Fun Radio, bien sûr. J'ai oublié de le préciser. 101.9 est toujours le 0803.
5: 101.9 sur Paris.
4: Sur Paris et dans la banlieue, donc vous avez tous les fréquences.
3: Alors venez tous en banlieue parisienne.
4: Et donc vous avez toujours...
3: tous ceux qui sont en France.
4: Donc vous pouvez toujours nous appeler au 0803-08-5000, le 3615, Code Fun Radio, rubrique direct.
3: Tourne bien, on est 25 connectés.
4: Et l'internet www.fr Fun Radio. Et pour ça, on va accueillir pour le deuxième débat, donc Eric Cantonnier, 26 ans de Brest.
6: Oui, bonsoir. C'est
4: bonsoir.
6: Cantonnier. Bonsoir.
4: Bonsoir, donc on écoute Fun Radio sur 98.9.
6: Oui, tout à fait.
4: Bonsoir à toi.
6: Bonsoir, GG.
4: Maillot qui pue, 25 ans de Bourges.
3: Maillot qui sniffe.
4: Non, qui pue.
3: Ah, pardon.
4: Ouais, 25 ans de Bourges, 87.7.
7: Salut, Gérard.
4: Bonsoir. Oh là, la scène, mais c'est pas grave. C'est pas grave. Petite tribune, 24 ans de Cannes, 95.fm.
8: Salut GG, c'est Little
4: Brown. Bonsoir à toi. Et Siplet Pourrite, 23 ans de Paris, 101.9.
9: Bonsoir GG.
4: Bonsoir.
9: Bonsoir tout le monde.
4: Alors, première question sur les supporters. Alors, êtes-vous supporter d'une équipe de tennis ou autre?
8: Ouais.
4: Siplet Pourrite, hein, on va demander ça à toi.
9: Le tennis? Je ne connais pas trop ce domaine-là, mais bon, oui, j'aime bien toute Bacardi.
4: Non, mais attends. Oh, Siplet qui pue. Où tu réponds, Siplet pourrite.
9: Je ne connais pas, c'est un super tennisman.
4: Êtes-vous supporter d'une équipe de tennis ou autre?
9: Oui, bah alors je supporte l'équipe de tennis asiatique, surtout Pete Bacardi.
4: C'est... Voilà. Non mais attends, c'est...
3: C'est un joueur de tennis.
8: C'est un joueur, GG.
4: Ok. Petite tribune.
8: Ouais, alors moi je suis supporter d'une grande équipe de foot, le PSG.
4: Ouais, mais ça... Non mais alors là... Attendez. Ouais. Parce que là, faut bien se dire une chose, on va éviter de parler du PSG tout le long de la soirée, parce que c'est pas parce qu'ils ont gagné et que derrière ça a été le carton que la SNCF et même la RATP en a pour plus de 350 000 balles de réparation.
3: Avec toutes les prunes qu'ils mettent, hein, je crois qu'ils peuvent réparer, qu'ils peuvent...
8: Je comprends grâce à Manu. Non mais en fait, je déconne, GG.
4: Donc vas-y, alors petite tribune.
8: Ouais, je suis supporter d'une équipe de tennis à Wang Kong. Mmh. Et voilà.
4: À tes souhaits,
3: Fidard. J'ai craché sur la console.
4: Putain, quel port celui-là. Maillot qui pue.
9: Ouais, moi je suis supportrice de l'équipe de tennis des États-Unis. Mmh. Je ne suis pas supportrice, on est supporteuse.
4: Non, supportrice.
9: Moi, je suis supportrice.
3: Tatrice, supportatrice.
8: C'est pas
4: ouais. Non, mais de toute manière, ça peut être supporter ou supportrice, on s'en fout.
9: Je peux aller chercher dans le dictionnaire.
4: Non.
9: Ah, remarque, ouais, supporteuse, ouais, c'est mieux. Ouais, supporteuse, moi, je pense que c'est
8: supporteuse,
9: ça.
8: Supporteuse, quoi, ouais.
9: Excuse-moi. Bon. Donc, je suis supporteuse de l'équipe de tennis des États-Unis.
4: Mm-hmm.
9: Donc dedans il y a Brad Pitt, il y a
8: Leonardo.
4: Ouais mais évite de donner des noms.
9: C'est les noms des joueurs.
4: Non mais ça sert à rien.
9: C'est le capitaine. Bah, je te dis qui c'est qu'il y a dedans, ça t'intéresse pas?
4: Non mais on n'a pas besoin d'avoir les noms des joueurs, d'accord?
9: Ah ouais, bon bah voilà.
4: Alors Eric Cantonnier.
8: Ouais bah écoute, moi je supporte l'équipe de Hongrie et du Turkménistan. Et faut savoir que j'apprécie aussi Lacoste. quand même. Mmh. Et je fais partie du COP, des hooligans du COP de Roland-Garros.
4: Eric Cantonnier, au revoir.
3: Bah non, il a le droit quand même, il a le droit, Gérard.
8: Avec lui, hein.
4: Au revoir.
5: C'est clair, fais gaffe. Hein.
4: Au revoir. Au revoir. Eric Cantonnier, au revoir. Bonne nuit.
5: Gérard, sur IRC, il y a Davy One, il me demande si t'es supporter des équipes de pénis dans ton cul.
4: Elle va se faire sodomiser. Carrément. Alors donc, êtes-vous supporter d'une équipe de tennis ou autre? J'aime bien, c'est la Formule 1, donc je supporte les McLaren en Formule 1.
7: Mais ils sont nuls.
9: Pour quel joueur?
4: En Formule 1, je parle.
9: Ben c'est des joueurs quand même.
4: Ah, mais c'est des pilotes.
3: Je comprends pas pourquoi tu.
4: En tennis, ce que j'aime bien, c'est Yannick Noah qui nous a quand même fait rapporter la Coupe Davis.
9: Il y a 10 ans.
4: Ouais, mais tout le monde l'aime bien.
7: En Formule 1, c'est pas Olivier Pénis que tu supportes?
4: Toi, tu vas fermer ta gueule parce que tout à l'heure, tu vas faire comme l'autre, d'accord?
7: Pas de problème.
9: J'ai compris un truc. Il a remporté quelle coupe? La coupe de quoi?
4: La Coupe Davis.
9: Et des tournevis, non?
4: Maillot qui pue. Tu restes poli, s'il te plaît, et siffle les poursuites de même. Mais
3: pourrite.
4: Hein?
3: Siffle pourrite, pas poursuite.
4: Siffle pourrite, tu restes poli quand même, parce qu'il n'y a pas de polo là dans les débats, d'accord?
9: C'est Paula, la sœur Apollo.
4: Ouais, c'est ça. Tout à l'heure, tu as dégagé, ça te permet de faire. Alors, êtes-vous pour ou contre les supporters? Alors, 65% des gens sont déjà supporters, ça c'est vrai, il y en a beaucoup. 34% des gens n'aiment pas les petits Suisses. Donc, je vois pas le rapport avec les supporters, les petits Suisses. Les 11% des gens n'aiment pas le sport. C'est vrai que faut se dire une chose, qu'il y a beaucoup de gens qui n'aiment pas trop le sport. Et ça, on va en faire illusion justement avec certaines filles, de savoir si elles aiment supporter une équipe ou pas, mais c'est pas la question pour maintenant. Oui, Manu.
3: À la place d'Éric Cantonnier que t'as jeté comme un malpropre.
4: Je l'ai jeté comme un malpropre. Il avait caressé police et tout. Hein.
3: Bah il était pas grossier. On accueille Grosse Écharpe, 29 ans de Paris.
4: Grosse Écharpe.
7: Ouais.
4: Ouais.
7: Salut Gégé.
9: Salut Grosse Écharpe.
4: Donc 101.9.
7: Salut.
4: Ouais, alors donc. Alors la question. Que fait un supporter quand une équipe perd?
7: Il balance des chaises.
4: Attendez. Alors vas-y, Grosse Écharpe.
7: Vas-y, balance des chaises.
4: C'est tout ce que tu me réponds.
7: Ouais, puis il tape sur la gueule aussi, ça arrive.
4: Ouais, mais ça, tu veux faire allusion au match de mardi?
7: Ah, moi j'ai rien dit.
9: Illusion.
4: Non, mais tu veux faire.
3: Il n'y a pas eu que celui de mardi, hein.
7: Ouais, c'est clair.
4: Ouais, non, mais c'est vrai. Non, c'est vrai, je reviens à ce que tu dis, Manu, c'est vrai. Il n'y a pas eu que celui de mardi, c'est celui à
3: tous,
4: Bologne.
3: Presque tous.
4: C'est vrai que maintenant, dans aucun sport, c'est vrai que pour être supporter d'un club, ça va devenir dur
3: si,
4: parce que.
3: Le golf ou le ping-pong, ouais, franchement, golf, c'est tranquille, quoi.
4: Ouais, mais le.
3: Il n'y a pas beaucoup qui se tapent sur la gueule.
4: Ouais, mais. Ouais, mais ça c'est encore moins grave que de voir ce qui se produit en ce moment dans les stades ou autres.
7: Ouais. C'est
4: vrai.
5: Oui, il y a juste Perforas qui précise à tous les supporters de foot de pas utiliser le ballon Lady Di parce qu'il atterrit toujours dans le poteau.
4: Bon, alors lui il commence à me casser les couilles sérieusement. C'est même plus la peine de.
9: Il y aura écrit.
4: Qui s'amuse à laisser des messages parce que j'y répondrai plus. Siffle pourrite.
9: Oui.
4: Donc toi.
9: J'ai déjà répondu.
4: Non, c'est pas toi qui viens de répondre, c'est Grosse Écharpe.
7: La menteuse.
9: Menteuse
7: répond.
9: J'ai parlé de Pete Bacardi ou Pete Sampras.
7: Non, mais ça c'était ancienne.
4: Ça c'était la première question. Alors où tu réponds correctement aux questions que je te pose ou je te vire.
9: Ah mais ils m'ont repris en antenne. C'était quoi la question?
4: Bon alors.
3: Non c'est vrai, j'ai.
4: Hein non, que paie un supporter quand son équipe perd?
9: Je voulais en parler, c'est très très grave. Hein. Ma mère, elle travaille dans un hôpital et on en a vu mais des tonnes de personnes, ça se compte en kilogrammes et de millions, quoi. Ça s'exprime même plus, qui se sont suicidés.
4: Mais pourquoi pas en kilowatts? Allez hop, au revoir quand t'es en train de me dire des conneries.
7: Allez,
4: tu me feras signe, au revoir.
3: C'est qui que t'as vu?
4: S'il plaît pourri, tu peux lui dire bonne nuit, c'est même plus la peine. Alors, petite tribune.
7: Ouais, alors, en fait, ce qui se passe, c'est que, en général, ils retournent des voitures ou...
4: Tu parles comme il faut devant ton combiné et t'éteins la radio, s'il te plaît, derrière, merci.
7: Ah, j'ai pas de radio derrière.
4: Ouais, mais alors, tu parles comme il faut devant ton combiné.
7: D'accord.
4: Ou t'éteins le haut-parleur.
7: Ça va comme ça, là ?
10: Mais non, mais il pue du slip, en plus.
7: Ah, c'est pas moi, ça.
10: Il avait le slip tout jaune. Une horreur. Il traînait la patte comme ça, tu sais, comme un petit cannibale. Et il puait du slip. C'était une horreur.
4: Fildar.
11: Non mais attends, il y a du monde derrière toi là.
4: Fildar, je sens que tu vas aller, tu vas finir au standard.
11: Pourquoi j'ai fait quoi? J'ai rien fait. Vas-y mon cher auditeur.
4: Tribune.
7: Ouais, donc je disais qu'en général, ça se finit par des gros casses, du genre ils cassent des voitures.
4: Ouais, mais
7: ou
4: ça.
7: Alors,
4: ouais, non mais attends.
7: CRS et des trucs comme ça.
4: Ouais, mais attends, petite tribune, tu veux faire. On va pas faire illusion au match de mardi.
7: Je fais pas illusion au match de mardi. Il y a plein de matchs où ça finit comme ça.
4: Bah ouais, mais ça, de toute manière, c'est partout, hein.
7: Ouais.
4: C'est partout pareil, hein.
7: Ben voilà.
4: Ouais.
12: Je voulais dire qu'on allait accueillir Starskin. 27 ans de Lille sur 96.8, pardon.
4: Salut.
13: Ouais, bonsoir, c'est Starskin.
14: Salut Starskin.
4: T'éteins la radio s'il te plaît derrière pour commencer.
13: J'ai pas de radio, c'est pas moi, hein. Je te rassure. Bonsoir à tous les fans de football, c'est Starskin.
14: Salut
7: Starskin.
13: Bonsoir, j'appelle le Lille, j'ai les cheveux courts, un bomber et des grosses parades.
4: Bon, tu me le calmes lui déjà.
7: C'est hop.
13: Bonsoir GG.
4: Ouais, tu vas retourner voir Manu.
13: Pourquoi?
4: Pour l'instant. Tu vas te calmer au standard un petit peu.
13: Ok, je suis calme.
4: Mais non, mais tu vas te calmer au standard.
13: C'est bon.
4: Alors ta fréquence?
13: J'appelle de Lille 96.8.
4: D'accord, bon, donc la question, tu l'as entendu?
13: Non.
4: Tu es pas un supporter quand une équipe perd?
13: Je sais que moi et mes copains, quand notre équipe perd, on n'est pas joyeux. Donc c'est vrai qu'il y a quand même des turbulences. Hein, quand même, il y a de l'agitation.
4: Mmh.
13: Donc, faut voir que quand même, les gens de la police, ils nous chauffent un peu, quand même.
4: Non, attendez.
13: Ouais.
4: Attends,
13: Starskin, ouais.
4: Ouais, Starskin. Ouais. Je vais te dire une chose, déjà, c'est pas les flics qui vous chauffent, c'est vous qui chauffez déjà.
13: Non, mais si
4: tu non, parce que déjà, dès que vous arrivez sur un match de foot, faut bien dire une chose, que vous êtes déjà à moitié, messieurs. Dès que votre équipe perd, c'est vous qui commencez à foutre la merde.
7: Ouais. Oh. Ouais. Ouais. Ouais.
4: Alors, viens pas dire que c'est les flics. Merci.
13: Non, mais c'est vrai.
7: Ouais.
13: Attention de l'Arsène, j'ai de marin avant.
14: C'est quoi ce l'Arsène là?
13: Je préfère.
4: Oulala.
7: Vas-y, il cherche sa merde lui.
13: Non, c'est de l'Arsène.
7: Faut le virer, Gérard.
13: Donc moi je disais que c'est vrai qu'on se chauffe bien avec les potes avant le match.
4: Mmh. Mais, déjà, rien qu'avant l'ouverture des tribunes. Hein, rien qu'avant l'ouverture du stade, déjà vous commencez, y en a qui commencent déjà à foutre leur merde dans les rues. Et après ça se termine,
11: au tribunal.
4: Ça se termine très mal après.
11: Mais Gérard, on s'en fout de ça. Le débat c'est pas ça.
7: Ouais,
4: petite tribune, t'as répondu. Maillot qui pue.
10: Eh Bernard, c'est vrai que t'es passé sur Skyrock hier?
4: Maillot qui pue.
14: Oui, Gérard.
4: Bon, Fildar.
7: Ouais,
4: deuxième avertissement.
11: J'ai rien fait.
4: Deuxième avertissement.
11: J'ai rien fait.
4: Deux.
11: C'est pas grave.
4: Encore deux.
13: Fais gaffe.
11: Oui, j'en ai plein d'autres. Vas-y.
4: Deux.
11: J'ai plein d'avertissements encore.
4: Maillot qui pue.
10: Oui, Gérard. Tu peux répondre.
14: Eh ben, en fait, quand ils perdent, en général, ils font la gueule.
13: Ouais.
14: Et quand ils gagnent, ils vont s'écraser comme des gros blancs qui sont contre le grillage. Ce qui fait
7: qu'il
14: y a des morts, enfin bon, c'est la cata, quoi.
7: Ouais, ou alors ils vont se faire renverser sur les chambres.
4: Gérard, tu reviens, s'il te plaît.
7: Gérard est parti. Hein. Bon, enfin, c'est pas le problème,
13: Gérard. Gérard.
11: Non, mais on fait un débat pour nous, j'ai l'impression, parce que Gérard, à chaque fois que vous commencez à répondre, il est pas là.
7: Ouais.
11: C'est sympa, non?
7: Il est pas sympa, Gérard. Franchement, ça se fait pas, quoi.
11: Enfin, de toute façon,
10: voilà. Il y a un truc qu'il faut dire, Gérard.
4: Ouais.
10: Tes débats, c'est pas toi qui les prépare.
7: Ouais, c'est vrai, ça.
13: Ouais. C'est vrai.
4: Tu sais, c'est moi qui les prépare.
7: Gérard, quand on répond aux questions, tu pourrais au moins.
4: Non, mais il y en a une qui a plus rien à faire dans les studios, elle a pas à venir.
7: Pas
11: ouais, mais bon, sois professionnel jusqu'au bout quand même.
4: Ouais, mais restez quand même poli, s'il vous plaît, avec les gens qui vous emmerdent. Ouais.
11: Ça, c'est vrai.
4: Fildar, troisième.
7: Encore un, et c'est fini.
11: Ah, ça y est, c'est reparti.
4: Arrête, je te claque.
11: Ouais, tu vas à ta place, Gérard.
4: Ouais, mais tu vas arrêter ta merde aussi.
11: Bah là, c'est les micros et là, c'est les inserts.
4: Ouais.
7: Quelqu'un qui
4: tripe. Tu commences à me casser les couilles aussi, toi.
7: En plan Bruce Lee.
14: Oh, Gérard.
4: Hey, faut qu'il arrête, là.
13: Hein. De Boulogne.
11: Attention.
4: Qu'est-ce qui se passe? Là, faut qu'il arrête avec les doubles sons. Hein.
11: Mais attends, il dit, restez poli avec les gens qui vous emmerdent.
4: Alors, toi, tu sais ce que tu vas faire?
11: Non.
4: Tu vas te choper... Putain! Et toi, je vais te niquer ta race, hein!
15: Encore?
4: Alors, tu dégages le sondage, je veux plus de toi à l'arrière.
15: Tu veux revenir à Pau ou pas, non?
4: Non!
11: Ah merde! Oh les Larsen! Oh les Larsen! Bon, qu'est-ce qu'il y a? Allez, vas-y, qu'est-ce qu'il y a?
4: Donc.
11: Ah, y a rien! Oh, oh ça va!
4: Putain!
11: Mais qu'est-ce qu'il a ton casque?
4: Putain,
11: mais y a rien!
16: Ah, bah il a dû casser son casque!
15: Ah, il a dû péter son casque!
11: Oh merde!
16: Encore un de plus!
11: Toi, ça force de gueuler tes oreilles.
4: Fais gaffe à ta gueule parce que tu ferais mieux de faire ton boulot correctement. Parce que vous êtes pas capable de faire du boulot, je
11: fais gaffe, tu fais des Larsen avec ton casque et tu fais chier les auditeurs.
4: Je fais chier les auditeurs, moi je t'emmerde.
11: Avec tes Larsen, oui.
4: Ouais, bah moi je t'emmerde, d'accord, tu fais ton boulot correctement. Et tu t'amuses pas avec tous les boutons parce que sinon, tout à l'heure je vais me lever, je vais te mettre deux baffes dans ta gueule.
15: Non.
4: Hein? Tu vas pas commencer à me casser les couilles ce soir.
11: Tu vas me mettre ailleurs pour une fois.
4: Ouais. Mais tu vas arrêter un petit peu ton bordel, d'accord?
15: Je surveille deux minutes, là.
5: Bon, Gérard, sur IRC, il y a Delight Virage Nord, il dit que les débats, c'est un peu comme un match de foot, c'est chaud pendant tout le match, ça gueule pas mal, et à la fin, ça finit par se friter.
4: Ben, de toute manière, c'est ce qui va se produire si ça continue. T'amuses pas?
11: Non, je suis d'accord avec toi. Ben, je suis d'accord.
4: Ok. Manu, toi, tu mets un ton micro, s'il te plaît, merci.
5: Donc toi, tu dis ce que les supporters y font, c'est pas bien, mais toi, tu fais exactement la même chose.
4: Hein. Ben ouais, mais de toute manière, moi, je fais ce que je veux, parce que le jeudi, c'est moi qui commande, et pour l'instant, il y a que toi qui fais du bon boulot, les deux autres, c'est de la merde. Vous m'avez fait... Pour l'instant, on est là. Deuxième question,
11: mais c'est
4: de
11: pas...
4: mignon.
11: Je on est en plein débat, on a l'impression
4: d'être
11: en conclusion,
4: mais
11: là.
4: Mais pour l'instant, vous nous faites que de la merde, tous les deux. Vous êtes deux travelots, vous faites que de la merde.
11: Ben, on était là pour le débat des dragues.
4: Avec Apolline, c'est pareil, ça fait trois.
17: Allez, vas-y, reprends ma couille.
4: Alors, donc, que signifie être supporter d'une équipe? On va demander à Maillot qui pue.
18: Ça veut dire qu'on les suit dans tous les déplacements.
19: Ouais.
18: Mm-hmm. Donc, ça veut dire qu'on prend des bus de supporters avec des gros glands de supporters.
19: Ouais, avec les potes.
18: Avec des chapeaux de supporters, des écharpes de supporters.
20: Ils veulent des supporters dans mes tribunes.
19: Oh là.
18: Bien
11: vu, Manu. Il a coupé direct.
18: C'est pas une vie de supporter. On vit l'équipe, on vit supporter.
4: Ouais, mais de toute manière, pour être supporter, faut quand même avoir l'argent pour pouvoir acheter tout.
18: Le car c'est gratuit.
4: Non, mais attends, le car est peut-être gratuit, mais faut quand même acheter les maillots, les écharpes,
11: les billets.
4: Les billets, parce que si t'es déjà membre du club des supporters, ça on va en parler.
11: Ah ouais.
4: Si t'es déjà membre, les places. Attends, s'il te plaît, maillot qui pue.
18: Ouais.
4: Je réponds à la question à Pildar. Donc les places déjà, une fois que tu es déjà supporter d'une équipe, les places tu les as gratuitement.
19: Ouais.
4: Hein, donc elles sont déjà payées. Ce que tu as acheté, c'est les t-shirts, l'écharpe, le chapeau et même voir les banderoles pour savoir
11: qui gagne.
4: Bon toi, tu mets un ton micro.
17: Les chaussettes.
4: Pour l'instant, tout à l'heure, tu vas te prendre un silo dans ta gueule comme Pildar aussi, toi.
17: Mais c'est vrai, moi je suis allé à la boutique sur les champs là, du PSG, il y a des chaussettes, il y a des caleçons, il y a plein de trucs.
19: Ouais.
17: Alors, je fous pas la merde. Là.
4: Petite tribune.
11: Gérard, j'avais une question militaire avant, ça te
4: non,
11: pas
4: petite
11: très sympa.
4: Tribune.
11: Poétique. C'est,
4: Non, politique, c'est pas la peine.
11: Non, poétique.
4: Poétique. Petite tribune.
11: Poétique. Ah la merde.
19: Mon pote Pildar.
4: Petite tribune.
19: Ouais Gérard, moi je disais que en fait quand t'es supporter faut aller à tous les matchs. C'est déjà ton premier devoir.
15: Ouais.
19: Mmh. Et puis ensuite d'essayer de te relooker façon le.
4: Non mais ça de manière.
19: Tu supportes quoi.
4: Ouais. Non mais de manière ça faut bien se dire.
18: PSG.
19: Ça, c'est malin ça.
4: Déjà, faut bien se dire une chose, que dès que t'es supporter, dès que t'es membre d'une équipe, t'es obligé de suivre ton équipe du bout de la première journée jusqu'à la fin du championnat. Donc, pour ceux qui sont membres du PSG, comme Max est membre du PSG...
18: PSG,
4: tu fermes ta gueule, toi, s'il te plaît, merci.
11: Je suis supporter du PSG, je suis pas membre du PSG.
19: Ouais, c'est
11: pas
19: pareil.
11: Membre du PSG, c'est quelqu'un qui travaille pour le Paris Saint-Germain.
4: Ouais, non, mais t'es supporter, mais tu les suis quand même une bonne partie du championnat.
11: Ouais.
4: Donc,
11: justement, en parlant du PSG, rien à voir. Il y a petit Suisse sur le Minitel qui dit oui, je suis membre des fuckers. Nous, on est supporters des fesses avec des broches.
4: Ouais, tu vois, sa réponse, c'est va te faire foutre. Et toi, tu fermes ta gueule parce que tout à l'heure, tu as dégagé.
11: Et il voudrait savoir s'il peut supporter les tiennes.
4: Et tout à l'heure, tu as supporté mon poing dans ta gueule. Là, ça te perd plus mal.
11: Un petit fils fuck, c'est mieux.
4: Ah ouais, tu vas voir. Donc la question...
18: Head fuck.
4: Quelle heure il est 2h30. Envoie la zic là.
11: C'est l'heure de la pilule.
4: Envoie la zic là.
11: Merde.
1: Là, je suis pas prêt là.
21: Comme ça ? Déjà pas prêt
4: Ouais, tu te démerdes, t'es pas là pour...
11: En tout cas, là, Gérard, on a bien avancé quand même sur le deuxième débat. On a fait un truc de mignon.
22: Ouais, une question.
4: Non, on a fait deux questions. Et la troisième, on va la continuer parce que je mettrai le disque.
11: Moi, je vais dire un truc.
21: Au bout, là, parce que là, on va faire trois questions encore.
11: Bah ouais.
4: Qu'est-ce que tu voulais dire, toi ?
11: Ben non, je voulais te dire ça, qu'on avait bien avancé sur le premier débat.
4: Donc, alors, grosse écharpe, on abrège vite fait sur la troisième.
23: Et enfoiré, mettez-toi.
4: Bon, alors, dégage, au revoir. Hop ! Et en plus, il a du monde derrière.
23: Internaute de folie.
11: Ça y est, j'ai
4: bravo. Et en plus, vous êtes pas capable de gérer quand ils ont du monde derrière.
23: Ouais,
4: alors vrai, vous êtes pire qu'Apolline.
11: On veut des gens, Manu, uniquement qui sont tout seuls. On veut pas de des personnes qui font des débats.
22: Moi, j'avais
11: des gens
22: un chez des supporters là, gros.
11: Non, on veut que des célibataires dans les
4: des
11: débats.
4: Gens glauques qui sont malheureux. Les stars, stars de Lille.
11: Pas des gens heureux qui vont en couple. Chose, pas de mariés. Hein.
19: Il appelle la maîtrise.
4: Stars de Lille.
19: Starskin.
4: Starskin.
22: Starskin. Alors moi, avec mes potes. On se coupe les cheveux bien courts, on s'échange les bretelles quand même, et puis on va au club.
4: T'as raison, t'as du monde derrière aussi. Au revoir. Allez, heureux. T'es heureux, tu allez, dégages. Allez.
11: T'as des amis, tu fous le camp
4: avec tout ça. Bon, petite tribune, toi t'es malheureux.
19: Ouais, moi j'ai pas de chance.
11: Voilà, pareil.
18: Moi je veux bien.
19: Alors, je peux rester.
11: Veux des gens qui vont au stade tout seul.
4: Qui c'est qui nous reste
11: de brume.
4: Bah, tout le monde a répondu, donc sondage avant la...
11: Quoi, il faut te sonder là.
4: Des écharpes grises.
11: Putain.
4: Alors combien
11: le tuyau.
18: Moi j'ai bien.
4: Mais les gants m'a pas, hein. Vas-y, va pas t'aventurer à main nue dans...
11: Faut te sonder, pareil.
4: Jamais un manu dans son derrière, hein, t'es fou.
22: Ah mais un gant, mon pote, t'es ouf.
4: Putain. Alors, Fildar, la semaine prochaine, t'es viré, tu fais plus partie de l'équipe.
11: Merde.
4: Hop, t'es comme Apolline, t'es sur le banc de touche. Hop, déjà 2-2.
11: Tu pourrais te couper tes petits citrons, quoi.
4: Tout à l'heure, je vais te couper ma main dans ta gueule, tu vas voir comment que ça va te faire. Manu, je te préviens, oui. Tu me refais une fiche correcte ou sinon tu fais comme Fildar.
11: C'est vrai, je dégage.
4: Oh,
11: tu vas voir. Pas de fiche, rien.
4: Alors, combien gagne un supporter de l'équipe de foot du Maine-et-Loire ? Alors 74% des personnes ne gagnent rien car ce pays n'a rien. Bon, ça c'est vrai dans certains clubs c'est vrai qu'ils ont du mal à supporter leur équipe. 11% des gens n'y pensent plus depuis qu'ils sont dans le Maine-et-Loire. Et 19% des gens gagnent 100 € pour par fracture ouverte. Ouais, bah,
18: n'importe quoi.
4: Ouais, moi je pense aussi. Et alors donc, quatrième question, de quelle façon... celle-là, ça revient à peu près à la même que la 3. Alors, peut-on jouer avec son équipe pour de vrai si on est supporter? Et on se retrouve tout de suite après. Donc on va s'écouter Sébastien Crampon avec Tire-moi un péno dans l'orifice anal. Et on se retrouve tout de suite après.
11: Oui, c'est un tube en ce moment, ça.
4: Alors, on accueille Maillot qui pue. Rebonsoir à toi.
18: Rebonsoir, Gérard.
4: Petite tribune.
19: Ouais, à fond dedans. Salut, GG.
4: Cante de Brune.
24: Oui, bonsoir.
4: Et petit frisson. Petit fagnon.
18: Ouais, bonsoir.
4: Donc, alors, la question, tout le monde l'a entendu.
19: Ouais, pas de problème.
24: Bien sûr.
4: Petit fagnon, tu l'as entendu.
18: Ouais.
4: Bon, alors, donc, on va demander à toi.
18: Moi, j'ai de la chance de gagner le concours Fan 2.
4: Non, mais attends, je te parle. Alors, attends. Petit Pagnon.
19: C'est oui. Toi qui as été voir Christophe Lambert.
4: Oh, oh Petit Pagnon.
18: Oui. Un jour.
4: Bon, pas, alors...
18: Il y a trois semaines, il y avait un truc spécial Olympique de Marseille. Fan 2 spécial Olympique de Marseille. Et puis,
4: ouais, c'est ça. Tu te foutrais pas de ma gueule. Ouais,
18: non. Bah, écoute, je t'envoie la cassette, je l'enregistre.
4: D'accord. Alors, non. Alors, dans ces cas-là, tu m'envoies la cassette, tu mets ça à l'intention de Gérard. 22 rue Bayard, 75-008,
18: aucun
4: Paris.
18: Aucun problème.
4: Voilà.
18: Dans deux jours, tu l'as.
4: Ok, ben je l'aurai dimanche soir.
18: D'accord, ok.
4: Alors, donc, peut-on jouer avec son équipe pour de vrai si on est supporter? Donc, pour toi.
18: Pour moi, Fagnon ?
4: Oui, pour toi, oui.
18: Bah oui, alors donc j'ai gagné le concours Fan 2, j'ai eu la chance de jouer avec Zizou, mon ami.
4: Ouais.
0: J'ai fait plein de bisous, d'ailleurs.
4: Ouais, ben, les bisous, tu te l'écartes où que je pense.
1: Il joue pas trop à Marseille.
19: Il joue pas trop à Marseille, si tu veux, quoi.
4: Non, mais laissez-la parler.
0: Laissez-la être ridicule. Ouais, non,
1: et puis t'as vu
4: Platini,
1: Rocheteau, tout ça, ok.
4: Corne de Brune.
0: Oui.
4: Corne de Brune.
1: Ouais.
4: Laisse-la parler, tu vas voir.
1: Ok, ouais.
4: Alors vas-y, continue à nous raconter ta salade.
0: Grillée.
4: Vas-y, raconte-nous ton anecdote avec ton histoire de Fan 2 qui a rien à voir avec l'équipe de Marseille.
0: Ouais. Si, puisque grâce à Fan 2, j'ai pu jouer un tournoi. Avec...
4: Ouais, c'est ça.
0: Ouais, c'est vrai.
4: Bon, alors, petit Fagnon, petit Fagnon,
0: tu m'envoies la cassette, t'es sûr que c'est vrai?
4: Ouais, non, mais tu m'envoies la cassette, après je verrai. Au revoir pour toi.
0: Ce soir,
1: en attendant, au revoir.
4: Hop, ouais, pour l'instant, je te dis au revoir.
2: C'est pas grave, on fera un débat dimanche soir avec toi toute seule et lui.
4: Corne de Brune, 27 ans d'Auxerre, j'ai pas annoncé ta fréquence, excuse-moi, parce que il y a pas longtemps que t'es là, toi, donc 102.4. Donc alors pour toi.
1: Eh ben écoute, il faut savoir que le club d'Auxerre organise des matchs amicaux entre les supporters et l'équipe.
4: Mm-hmm.
1: Et il faut savoir que quand même l'autre fois ils ont été un peu ridicules parce qu'on leur a mis 3-0.
4: Non mais attends.
1: Ils ont une saison difficile.
4: Ouais, non mais attends, Corne Brune.
1: Oui.
4: Je te demande.
0: Mettre 3-0.
4: Non. Oh, petite tribune et maillot qui pue. Attendez.
1: Elle est chaude.
4: Peut-on jouer? Bon, c'est vrai que certains supporters peuvent jouer avec leur équipe.
1: Bah ouais.
4: Non,
1: ouais,
4: mais de toute manière, on va pas s'amuser à donner des scores, tu vois.
1: C'est des matchs amicaux.
4: Ouais, ouais, d'accord.
0: Amical.
1: Tu conjugues.
4: Ouais. Donc alors vas-y, continue, toi.
1: Bah écoute, et je te dis, on leur a mis 3-0, bon, ça n'a pas empêché, après c'était bon esprit, tu vois, on a pris la douche ensemble, on était dans les vestiaires, je veux dire, on s'est caressé comme d'hab, tout ça, je veux dire, ça a pas...
0: Ouais,
1: bon, on a pas l'esprit du sport, tu vois.
0: Mm-hmm. Je vais aussi prendre une douche. Hein.
1: En fait, ouais, bah oui. Et voilà, quoi, donc voilà, je trouve que c'est plutôt bon esprit, quoi.
4: D'accord.
1: Voilà. Mais okay. Je voudrais savoir si toi, tu serais prêt à faire un petit match ou à prendre une douche éventuellement avec un de tes fans, parce que c'est un peu tes supporters, quoi, quand même.
4: Non mais ça, quand j'aurai l'occasion d'aller sur un stade de foot, on verra. S'il vous plaît, merci. On accueille quelqu'un d'autre
2: À la place de Petit Fagnon, on accueille Grand Pont Poteau. Qui va se présenter lui-même.
1: Grand Pont Poteau.
2: Ouais, oui. Grand Pont Poteau. Bonsoir.
6: Oui, bonsoir Gégé, bonsoir tout le monde.
4: C'est de la bombe. T'appelles d'où?
1: Clavier, ça.
4: T'appelles d'où?
6: J'appelle des douches.
4: Hein?
6: Les Ouches.
2: Oh, les Ouches, c'est dans les Alpes.
4: C'est de la bombe. Fréquence
6: 94.7.
0: Les Ouches.
6: Oui.
4: Donc, petite tribune,
6: ouais.
4: T'as répondu, toi?
6: Non, j'ai pas répondu.
4: Bah alors, vas-y.
6: Donc, ouais, c'est quasiment impossible de jouer avec ses supporters parce qu'ils ont tous ta grosse tête et tout. Dès que tu vas, ils te foutent des tatanes et puis tu dégages du terrain, quoi.
4: Non, pas spécialement.
6: Si.
4: Je suis pas d'accord.
6: Moi, je confirme.
4: Non, bah toi, tu le confirmes peut-être, mais moi, je te dis que non.
6: Ça dépend des clubs.
4: Non, mais...
1: PSG, c'est parce qu'ils sont payés des 1000 et des 100, donc c'est des stars. Donc ils
4: La
6: dernière fois, je me suis pris une baigne par Rococha, merci le délire.
4: Petite tribune.
6: Ouais.
4: Tu vas te calmer, parce que jusqu'à maintenant, t'as répondu correctement aux questions, donc tu te calmes, ou sinon, je vais te penser de te virer.
6: Excuse-moi, pas de problème, mon père.
2: Gérard, maillot qui pue. Gérard, il n'y a pas que dans le foot, quand même, qu'on peut faire. On peut participer parce qu'on parle que de foot et c'est chiant, quoi.
6: Ouais, c'est vrai, c'est vrai.
4: Non, mais justement,
2: moi je sais qu'en pétanque, tu peux participer en fait avec l'équipe que tu supportes à la compétition.
1: C'est bien.
4: Ouais, mais ça, ça dépend des sports parce que
2: moi,
4: ouais.
2: Je sais que en fait, j'avais un pote qui était fan d'un gars qui tire à l'arc.
4: Ouais.
2: Qui a fait les championnats d'Europe et en fait lui il a participé avec lui, il a fait la cible, il courait à 70 mètres devant, il a participé.
4: Ouais, mais je sais pas s'il y a des supporters de tir à l'arc. Hein.
2: Bah si, il y en a, la preuve. Paix à son âme maintenant, mais.
4: Mais attends, toi pour l'instant tu me parles d'un autre sport alors.
24: C'est du délire.
2: Je sais.
6: Excellent.
4: Donc maillot qui pue pour continuer sur la question.
0: Ouais Gérard, moi je suis supportrice d'une équipe de karaté, entre autres. Et en fait, on s'est spécialisé dans le headfuck.
1: Ouais.
0: Et en fait, je m'investis entièrement dans le headfuck, qui est une spécialisation du karaté.
24: C'est du délire.
1: Et t'es geisha, quoi, c'est ça?
0: Ouais, je suis geisha.
6: T'es à fond dans le headfuck.
4: Donc, alors, si... Grand pont poteau là.
1: Oui, bah, écoute, moi, je supporte une discipline qui est pas très connue, c'est-à-dire le badminton.
4: Si c'est quand même.
0: Dames,
4: non, attends, maillot qui pue. Maillot qui pue.
19: Oui.
4: Le sport, maillot qui pue.
18: Ça m'a échappé, je suis
4: ouais, bah, le sport de pédale, tu vois. Il te dit bonne nuit. Au revoir.
19: Mais non, Gérard, elle a bien
4: terminé pour ça. Elle.
3: Elle est pio.
4: Oh hop là.
8: Bonne nuit.
4: Allez, hop.
19: Allez, hop.
4: Alors, donc, grand pot poteau, là.
19: Oui.
4: Donc, toi, t'es. C'est une histoire de badminton.
19: Voilà, tout à fait.
4: Ouais, mais c'est vrai que le badminton, c'est vrai que c'est un sport qu'on en entend, on en voit pratiquement jamais à la télé.
19: Attends, et d'ailleurs, je voulais saluer tout particulièrement l'équipe de Suresnes, qui est première, d'ailleurs.
4: Non, non, mais attends, grand poteau.
19: Non, sans déconner, en plus.
4: Non, non, mais moi je vais te dire une chose, qu'à Suresnes, il n'y a pas de club de badminton.
19: Non,
4: non, non, non.
19: Ah, si. Ah, si.
4: De cyclisme. Oui, mais pas de badminton. Ah, ça, c'est faux.
19: Attends,
4: c'est faux. C'est
19: GG.
4: Faux.
19: GG.
4: Ouais.
19: Tu pourrais expliquer ce que c'est le badminton?
4: Le badminton, c'est un volant avec un truc en caoutchouc rouge. Tu peux jouer très bien avec des raquettes normales qui sont moins dures que les raquettes de tennis. Et là, Max, il en a ramené des raquettes de tennis.
2: Ouais.
4: Et elles sont assez dures. Et le badminton, les raquettes sont moins dures.
2: Ouais.
4: Tu cartonnes. Donc, alors, septième. Oui.
3: Avant que tu poses ta septième question, on va accueillir Supporter Mythe de Paris.
18: De Paris.
4: Ouais, bonsoir à toi.
2: C'est de la bombe.
18: Bonsoir.
19: La bombe, bébé.
4: Donc 101 points.

0: Ouais, bah d'accord. Oh, bah,
1: la prochaine fois, tu passes ton tour.
0: Ouais.
2: Moi aussi.
0: Ouais, parce que si c'est pour moi pondre des conneries, ça sert à rien.
3: C'est du délire.
2: Du délire.
0: Question IRC, vite.
4: Ouais, il y a Spiou sur IRC.
0: Vite.
4: Il dit que t'as pas assez parlé du développement du cancer du cerveau chez les gens qui téléphonent trop avec des portables.
0: Non, mais ça, c'est même pas la question des supporters. Alors lui, il va se faire foutre. Et il a qu'à dépenser son fric sur l'IRC, ça rapportera plus à peine radio. Cande de Brune.
2: 100 balles d'amende pour pas porter un casque, faut être con.
5: Ouais, ok, non, très bien.
0: Ouais. Je sens que petite tribune, non.
5: Ça y est, il est viré.
0: Eh ben voilà, ça y apprendra lui. Hop, tu me prends quelqu'un d'autre. Alors, Cande de Brune.
6: Ouais, bah, écoute, faut quand même savoir que la majorité des joueurs qui jouent dans le championnat, c'est des expatriés. Donc, ils jouent dans des pays qui ne sont pas leur destination d'origine. Donc, ils n'ont pas forcément la famille sous la main. Donc, forcément, ça complique le travail, tu vois.
0: Non mais je pense que là tu veux faire du ben moi je peux non attends parce que ben là attends de toute manière après je vais revenir sur ta question.
6: Ok, d'accord. Qu'est-ce qui se passe, la Cande de Brume, la directe, c'est de péter les fumigènes.
0: Grand pompoteau.
7: Oui Gérard, ben moi je dis que c'est pas possible.
0: Oh là là.
6: Vas-y Gérard, montre-nous tes fesses.
0: Supporter mythe, tu fermes ta gueule ou sinon je te vire.
8: Attends.
7: Je veux pas répondre aux questions, c'est pas marrant.
0: J'en connais tout à l'heure qui vont virer parce que je vais pas aller jusqu'à 3 heures là.
6: Ouais. Pas de Cande de Brume, moi, les mecs. Hein.
0: Bon, alors, grand pompoteau.
6: Oui, c'est ce que je peux, les mecs.
7: Il y a plein de bruit, je peux pas parler, Gérard.
0: Bon, tu réponds à la question.
6: Attends, j'en ai un autre.
7: Alors, attends, on va aller vite.
0: Bon, allez hop. Qui c'est que je vire là?
6: Vas-y,
0: grand pompoteau.
7: Oui,
0: au revoir.
5: Ah, ça y est, il est parti.
0: Super, support oui.
5: On accueille J'ai qu'une couille.
0: Ah, merde.
5: Non, pas moi, lui.
2: Ouais, salut, je suis Monoboule, j'ai le mal de Brest.
0: Je te préviens, t'amuses pas à me remettre les mêmes.
5: Non, mais c'est pas le même.
6: Ah, il est Monoboule, lui.
2: Ouais, Monoboule, j'appelle de Brest. Salut, GG.
8: Ouais.
0: Donc, salut. Ta fréquence?
8: Salut.
2: 104.2.
0: Ouais. Alors, supporter mythe pour toi.
8: Ouais, moi je me suis renseignée à la SF de Marseille.
0: Mmh.
8: Et
0: attends, t'es de Paris et tu demandes à Marseille, toi.
8: Ouais, parce que je suis à Paris, mais j'aime beaucoup les Marseillais.
0: Ah ouais, d'accord. Ouais,
8: et
0: t'es
8: donc,
0: comme
8: la
0: moi.
8: La SF de Marseille m'a dit que tu essaies du nique tout, quoi.
0: De quoi?
8: Quoi?
0: De quoi? J'ai pas compris.
8: Demain, Marigo, il t'expliquera.
0: Attends, même Rigo, il a même pas compris ce que... Oh
1: mais si, il a compris, Rigo, mais il veut pas balancer.
0: T'as compris ce qu'elle a voulu dire?
4: Ouais, mais c'est en rapport avec... Ouais.
1: Avec quelque chose qu'on peut pas dévoiler ici.
0: Avec le cul, encore. J'ai qu'une couille.
1: Ouais. Ah bon?
9: Ouais, c'est vrai.
2: Ouais, je suis là.
0: Bon, tu réponds?
2: Ouais, bah j'ai pas entendu la question, puisque j'ai...
0: Non, je répète plus les questions.
2: Non, c'était au standard, désolé. Demande à Manu, c'est vrai. Hein.
1: Ouais, mais Manu, il avait qu'à te la répéter, hop, ouais, dégage.
5: Ouais. C'est moi qui dégage ou c'est lui dans ce cas-là?
2: Non.
0: Je pense que ça va être les deux tout à l'heure.
2: Gérard, j'y suis pour rien. Moi, c'est pas moi qui ai mal fait le boulot, c'est Manu. Donc, tu veux bien me répéter la question, c'est...
0: Alors, un supporter a-t-il le droit d'aller voir son équipe en famille?
2: Oui, tout à fait. Je pense que c'est tout à fait possible d'aller voir un supporter.
1: Mais Gérard, je voulais te demander un truc.
6: C'est pas toi qui parlais.
1: Okay. Ça sert à rien que tu parles.
2: Okay. Ok, c'est pas toi qui parles.
1: Le supporter, est-ce qu'il a le droit d'aller voir le sportif dans la famille du sportif ou lui, le supporter, il y va en famille
5: avec sa famille à lui.
0: A-t-il le droit d'aller voir son équipe en famille?
1: C'est-à-dire,
0: tu prends quelqu'un. Un supporter qui supporte une autre équipe parce qu'il a le droit d'y aller avec sa famille, c'est-à-dire sa mère, son père, voilà.
1: Et il n'a pas le droit, aller demander s'il va voir la famille du joueur.
0: Mais non.
1: Ah d'accord, ou de l'équipe. Ah d'accord.
0: Alors, j'ai qu'une couille, t'as
2: bien. Ouais, j'ai répondu, ouais, c'est bon.
0: Qui voulait me poser une question? C'est Cande de Brune, je crois.
6: Cande de Brune, on parlait des expatriés, tu me disais que tu voulais réagir.
0: Ouais, mais là, je vais te dire une chose, c'est vrai que maintenant dans... Attends, 5 minutes,
5: Réponds d'abord.
0: C'est vrai que maintenant dans tous les clubs de foot, maintenant, t'as plusieurs joueurs qui sont...
6: Expatriés.
0: T'as beaucoup de joueurs qui viennent des pays francophones.

0: l'Allemagne, puis tout ça.
1: C'est vrai.
0: Donc, savoir si la famille suit, c'est un problème.
1: Mais c'est un problème, hein.
0: Mais ça, mais maintenant, ça dépend d'eux, s'ils veulent suivre le joueur ou pas. Hein.
1: Comment un sportif, il fait pour concilier son métier et la vie de famille?
0: Mais justement, ça, c'est la question que j'ai oubliée. Bah, si.
1: Bah ouais.
0: On va pouvoir en faire une question si
1: ouais.
0: tu veux.
1: Ok, ouais, bah ouais.
0: C'est vrai que maintenant, si t'as des supports, t'as des joueurs qui sont mariés, qui ont des enfants, est-ce que la femme va les suivre avec les enfants? Ça, c'est vrai que c'est dur parce que vu ce qui se passe à l'heure actuelle sur les terrains de foot et autres, c'est vrai que je vois mal. Je vois mal la femme du joueur avec le gamin dans les tribunes si
2: c'est pas. Excuse-moi Gérard.
0: Oui.
2: Pendant la Coupe du Monde, il y avait Adriana dans les tribunes.
1: Ouais, mais ça, oui.
0: 42. Ouais, mais ça. Lors de la Coupe du Monde, faut se dire une chose, qu'il n'y a pas eu de casse. Au contraire, ça tout le long de la Coupe du Monde, ça s'est super bien passé.
3: Il y a eu de la casse.
0: Non, je crois pas.
1: Si, il va te raconter lui ce qui s'est passé.
0: Ouais, ben 5 minutes, oui.
4: On va accueillir Brout la Mouette
0: à la place de
4: Maillot qui pue. Paraît que c'est un hommage.
0: Alors, Broute-la-moi, ouais.
2: T'appelles de Saint-Nazaire.
1: C'est une dédicace, ouais.
0: Broute-la-moi. Donc, combien?
2: Saint-Nazaire, 103.6.
0: 103.6, ouais.
3: C'est une blessée.
0: Bon, alors, donc, pour en revenir sur la Coupe du Monde, parce que Rigaud, il voulait peut-être rajouter quelque chose. Quand j'ai dit que ça s'était bien passé, qu'il n'y avait pas eu de casse.
4: De rugby?
0: Non, mais en foot.
5: Ah non, bah non.
0: En foot,
4: on parle toujours de foot là depuis une heure.
5: Ah, c'est vraiment que de foot. Ouais.
0: Bah ouais, parce qu'il y a que le foot. Je veux pas parler du rugby parce que le rugby, c'est
5: supporters de golf, sports, hein. De basket.
0: Ouais, mais ça en basket, c'est moins évident parce qu'on a pas de joueurs de basket là. C'est que des nazes qui veulent répondre aux questions.
1: GG, toi qui t'y connais, je sais pas moi un peu en sumotori, en ninja, tout ça. Parle un peu.
0: Bah alors, t'es qui toi?
1: Comment tu vis le truc de l'intérieur?
0: T'es qui toi?
1: Au niveau de la civilisation.
0: Tu es qui toi?
1: Je sais pas, j'ai eu 1000 noms, je voyage à travers l'univers.
0: Bon, alors.
1: Je me multiplie et tout ça, tu vois.
0: Ouais, ben, on va perdre
4: de brume.
1: Pas du tout, absolument pas.
0: Non, ça doit être j'ai qu'une couille ou.
4: Ah oui, pardon. Ouais, c'est lui, j'ai qu'une couille.
0: Ouais, ben, tu lui dis au revoir.
4: Salut.
0: Ok, pas de problème.
4: Ça y est.
0: Ciao. Qu'avez-vous contre les supporters? Alors, 46% des gens. Ont des bads. Des battes de baseball.
4: Ouais.
0: 32% n'aiment pas les sportifs et préfèrent le vélo. C'est vrai qu'on en parle pas assez du vélo, mais c'est pareil. C'est si on parle du vélo, donc on va revenir sur les histoires de drogue. Donc
4: de l'OPO.
0: Tout le monde se drogue, même dans tous les sports,
1: même
0: ça se voit. 15% on en marre. De les entendre pleurer quand ils perdent. Ben ça, c'est vrai.
2: Je me rappelle après.
1: Mauviette, ouais. Ouais.
0: Qui c'est qui s'amuse à dire tu me rappelles après, là? Oh, la nana, là, qui s'amuse à dire ça?
1: Il cochonne en chaleur, là, c'est qui?
0: Ouais, c'est ça.
1: C'est pas là encore.
0: Et donc, dernier sondage, après on va attaquer la dernière question, puis on va faire la conclusion.
4: Ouais.
0: D'après vous, un supporter peut-il faire un autre métier? Alors, 53% des gens pensent que non, vu que ça prend tout le temps. Ça prend trop de temps le soir, ouais, parce que ils ont l'entraînement de 8h, pendant 1 heure ils ont un entraînement.
4: Les supporters?
0: Pas les supporters. Pas les supporters.
4: Ah aussi,
0: 39% des gens préfèrent être payés pour se masturber, donc je vois pas du tout le rapport avec les supporters, c'est pas
4: mais
0: grave.
4: Si, il y en a qui supportent.
0: Et 10% des gens ne répondent pas à ce genre de questions à la con. Ben c'est bien, ben moi non plus, je répondrai pas sur ce questionnaire-là. Donc dernière question.
4: Mais pour excusez-moi tout le monde, on accueille Gros Porno.
0: De toute manière, si c'est pour me reprendre les mêmes...
4: Non, c'est pas le même, bah tu vas voir, écoute.
6: Salut Gérard, salut tout le monde.
4: Salut.
1: Gros Porno. Salut.
7: T'as Gérard, j'ai Antard sur Minitel qui nous demande quelle est la différence entre Gérard et un écureuil.
0: Il va se faire foutre, lui.
4: C'est quoi?
3: C'est que les gens,
0: non mais ça, les questions et les histoires drôles, on les garde pour dimanche, d'accord?
3: Non, alors, ouais. Non, c'est ça.
0: Ta fréquence. Gros porno, t'as dit ta fréquence.
3: C'est que l'écureuil a la queue touffue et Gérard a la queue foutue.
0: Et toi, ta connerie, tu te la carres au cul, espèce de connard.
3: C'est en tard, son militaire.
0: Ouais, ben, toi aussi, t'avais pas besoin de la dire à l'antenne.
3: C'est drôle.
0: Ta fréquence, gros porno.
6: Ouais, j'appelle de Paris, donc 101.9.
0: Ok, allez. Donc dernière question. Comment fait-on pour être supporter d'une équipe? Donc, on va demander à gros porno.
6: Ben, c'est très simple. Il suffit d'aimer cette équipe tout d'abord, de la chérir. Et ensuite, tu vas t'inscrire en club.
0: Tu peux préciser?
6: C'est-à-dire?
3: Le fond de ta pensée.
0: Précise ta réponse.
3: Ouais, je suis pas en train de te parler du pont de l'Alma.
6: Par exemple,
3: hein.
6: Si tu supportes...
5: Gérard, qu'est-ce que
6: tu... Gérard, oh là là.
3: C'est pas cohérent ce que tu dis.
8: Non, des moments, je suis pas. Hein.
5: Pourtant, il y a des supporters du pont de l'Alma.
0: J'en connais tout à l'heure qui vont se prendre des baffes. Non, c'est toi.
9: Pont de l'Alma.
0: Bon, allez hop, conclusion du débat.
9: Déjà.
0: Ouais, je suis pas en train de te parler du pont de l'Alma, hein. Conclusion. Conclusion du débat, support.
6: On parle de quoi, du pont de l'Alma ou de la conclusion?
0: Conclusion. Conclusion.
9: Alors, boîte postale, 13e pilier.
0: Non. Bon, alors, hop, terminé, la conclusion, vous allez vous la...
5: Non, mais non, on va faire les conclusions.
9: Conclusion.
6: On commence par quoi?
9: Bon, alors.
3: Attention.
0: Support termite, ta conclusion du débat.
5: Non, mais Gérard, tu me mets devant ton micro, attends, c'est quoi ce délire?
6: C'est honteux.
5: Viens t'asseoir là.
10: Allô, reviens, parmi nous.
0: Support termite, conclusion.
3: Devant ton micro, bordel.
5: Devant ton micro, ouais, Gérard.
10: Alors, j'ai jamais vu un débat aussi pourri de ma vie, mais de la grosse merde en boîte. mais grave, ça veut dire, pas chier dessus.
0: Alors, va te perdre,
3: tu
0: t'en vas.
3: Tu te calmes.
9: Hop là.
0: Tu te calmes.
3: Oh non, on la vire pas.
0: Broute-la-moi, c'est terminé, c'est la conclusion, il est 3h. Hop, broute-la-moi.
10: Broute-la-moi, apprends à lire, connard.
0: Va te faire enculer, salope. Oh. Au revoir.
3: Putain, mais c'est vulgaire.
0: C'est qui?
3: Non, on sait rien, c'est que des vulgaires.
0: Et gros porno pour finir. Ouais, bon, allez, parle-moi d'autre chose, parce que là, tu commences à me prendre la tête, ça m'énerve.
6: Ouais, bah, minable ton débat, nul à chier. De toute façon, j'ai même pas participé à une question, qu'est-ce que tu veux que je dise?
0: Bon, alors.
6: Corne de mer, quoi.
0: Ouais, bah, au revoir.
6: Salut, Michel.
9: Corne de brume.
0: Ouais, donc vas-y.
9: Bah écoute, bon débat, franchement, débat super intéressant. Le mec qui l'a animé, déjà vachement moins. Je voulais dire que mon genre préféré, c'était donc, comme on l'a dit tout à l'heure, le fameux GG au clochard, quand même. Et bah tu connais le proverbe, hein, quand tu veux, je te mets le feu à la touffe, et puis un petit coup franc dans la lucarne. Hein. Ok.
0: Bon, alors moi, conclusion du...
3: GG, je viens d'avoir le vrai Platini.
0: Non, c'est terminé, c'est fini.
11: Gérard, c'est Platini. Je voulais juste te dire que t'étais trop une merde.
0: Alors, hop, voilà. Terminé, au revoir. Donc, alors, qu'est-ce que j'ai à vous annoncer? Conclusion IRC avant.
3: Rigo, dépêche-toi.
5: Ouais, non, c'était la musique qui me faisait peur. Alors, conclusion, on va essayer de les retrouver parce que... Alors, oh là là, excuse-moi.
0: Merci Rigo, et à dimanche.
5: Non, mais je vais en trouver.
3: Conclusion Minitel, les débats de GG, ouais. C'est comme les feux de l'amour, on finit toujours par s'endormir. Monsieur Orange.
0: Alors, toi... Ta merde au Minitel, tu te la cardes dans le cul et tu m'arrêtes ce bordel avant que tu te prennes.
5: Donc.
0: Les dents de la mer! Les dents de la mer!
5: Arrête! Gérard!
3: Il a senti son gros aileron.
0: Ouais, tu commences à me casser les couilles.
5: Vas-y, c'est bon!
3: Hé, flipper! Parle devant ton micro.
0: Tu commences à me casser les couilles là ce soir.
5: Ah, j'ai eu peur. Bon, alors, il y a une conclusion.
0: Oh!
5: Putain, vas-y.
3: Oh, le film est fini, merde.
0: Eh, je sens que je vais t'éclater de
3: la gueule. Je sens pas bon.
0: Donc, alors...
5: c'est clair. Conclusion de l'IRC.
0: Conclusion IRC.
5: Alors, donc, il y a une conclusion de Davy One qui dit que t'as rien d'un sportif sauf l'odeur, mais alors quelque chose de mignon.
0: Elle va se faire enculer. Terminé pour elle.
5: Ok, pour elle, ouais.
3: Davy One.
5: Pas de problème. Conclusion de Fesse de B. Moi, avant, j'étais supporter des débats de Gérard, mais plus maintenant, car je trouve que c'est trop de la merde, alors je suis devenu un hooligan et je fous le bordel chez lui.
0: Ouais, bah, c'est bien. Bah, lui qui passe gaffe à sa gueule, parce que il va morfler bientôt, lui aussi.
5: Et conclusion de Turpentine.
0: Ouais, bah, les débats n'avaient ni queue ni tête, donc je l'emmerde.
3: Voilà.
5: Voilà.
3: Donc.
5: Et sinon, il y a Arnett Gros Porno qui dit qu'il supportera, il sera supporter de Gérard seulement quand tu suceras des termites et que tu prendras la grosse sanglée en live.
12: Putain, même sur le net, il est tout raide.
3: Eh ben, sur, sur l'internet, vous commencez à nous casser les couilles avec Sandy, alors Sandy a commencé à en avoir ras-le-bol. donc, qu'est-ce que je voulais dire? Ouais, ce week-end, vendredi, Max sera à la loco. Donc, je sais pas, j'ai rien, donc, Max, d'habitude, il me fait ma feuille, mais là, il me l'a pas ramené.
13: Attends, ça vient, mais
3: Moi, de manière,
13: en Belgique, dis-le.
3: Samedi, ouais, mais je sais pas où en Belgique. Alors donc,
13: au trébuchet, à côté de Namur, à 20 km de Namur.
3: Donc, il sera au trébuchet. Donc, allez-y nombreux, dont nombreux et nombreuses. Et puis, racontez-nous qu'il y a des Belges qui appellent dimanche pour nous dire à peu près comment que ça s'est passé. Donc sinon vendredi soir Max sera à la loco avec qui comme Gigi, je sais plus.
13: Attends, ça c'est le disque hein, d'après.
3: Ouais bah ça sera la
5: conclusion. Ça sera le disque.
3: Ça sera la fin.
5: Attends, il est en train de recopier les noms des Gigi.
3: Donc conclusion, c'est vrai je l'ai pas faite. Donc conclusion, dommage que ça s'est encore foiré comme d'habitude à chaque fois. Les deux débats, on n'arrive jamais à faire un truc potable. Alors donc, si ça continue, on va faire qu'un débat par semaine et comme ça, Seb prendra la place plus tôt.
13: Oh bon, alors, voilà. Donc t'as les DJ qui font le début avec Max.
3: Ouais bah ça y est, je sais lire.
13: Ok.
3: D'accord. Donc à la loco, donc il y aura DJ Labouze, la crotte et caca et au percu Loulou dit le Tolero et Béa.
5: Le Tolard.
3: Le Tolar, Béa et Gabi au Lynch.
13: Au Light.
3: Putain.
13: Aux Lumières.
3: Bon, oh, ta gueule, toi, tu me mets des conneries. Donc, sur ce, on va s'écouter la petite pupeuse.
13: La quoi?
3: La petite pompeuse de Suresnes avec suce-moi les valves, ça gonfle. Et on se retrouve dimanche soir avec toute l'équipe. Donc, Sandy sera là, bien sûr.
13: Ouais.
3: Et là, vous allez retrouver Seb pour la nuit sans pub, avant, en même temps.
13: C'est le 10 d'après, ça.
3: Après, les pompeuses de Suresnes, donc, vous allez écouter les buveurs de sperme avec Viens au parc, il y aura du sexe et je vous retrouve dimanche. Bah, bien sûr,
13: mais
3: et puis
13: oui,
3: quoi?
13: Mais oui, c'est celui d'après, c'est les 3
5: d'après.
3: Non, mais puis quoi
13: vite,
3: encore?
13: Vite.
3: Mais la Sumotori du 92 est... Ouais bah ça avec des tresses à l'huile des frites et on se retrouve dimanche, au revoir à tous.
14: Ricky Martin,
15: Bonsoir.
3: Donc on accueille Jérôme.
15: Bonsoir.
16: Salut Jérôme.
3: Bonsoir Jérôme.
15: On accueille Jérôme.
3: Gwenaël.
16: Salut Jérôme.
3: Bonsoir. James.
17: Salut. Allô.
16: Salut.
15: Allô.
16: Allô. Salut.
15: Allô.
16: Allô.
15: Gérard.
3: On accueille James.
15: Gérard, c'est pas James, mais c'est James.
3: Ouais, James. On se réveille, merci.
15: Alors, bonsoir, Gérard.
3: Bonsoir, comme c'est que je t'avais pas reconnu. Feuille de rose.
15: C'est qui?
16: Bonsoir, Gérard.
3: Bonsoir.
15: C'est la première fois que j'appelle, moi.
3: Bon, c'est bon, Gérard. Oh, on se calme.
16: Tu vas bien, Gérard?
3: J'ai pas regardé ce matin, j'ai la voix enrouée en plus, vous voyez. On accueille Ginny.
18: Salut,
3: Gégé. Salut. Et Sandrine.
18: Salut,
16: Gégé.
18: Bonsoir, Gérard.
3: Bonsoir. Donc, la première question. Pour ou contre le sexe et la pornographie? Alors, oh, attendez.
15: Jean,
3: attendez, oh, oh. Là, on va se calmer, on va pas faire comme nos premiers débats. On va être sympa. Hein, vous allez écouter là, les questions. Et au fur et à mesure, je vais demander aux gens de répondre. D'accord? Et après, je donnerai mon opinion. On est bien d'accord?
16: Ok. T'as déjà l'air tout excité, hein, mais bon.
3: Ouais, non, mais j'ai déjà plus de voix. Ensemble, alors, si vous voulez me faire encore crier encore
16: non,
3: plus.
16: Non,
3: demain, j'aurai encore plus de voix du tout.
16: Gérard, on ne fait que dialoguer.
3: D'accord. Jérôme.
15: Oui.
3: Alors, est-ce que t'es pour ou contre le sexe et la pornographie? Tu
0: Karine, au standard, s'il te plaît, tu vas me choper. Qui c'est qui s'amuse avec ce bordel?
18: Oui, t'inquiète pas, on va mener l'enquête, GG.
19: Bonjour, Karine.
20: Bonsoir Karine.
21: Bonsoir
20: Olivier.
22: Bonsoir.
21: Bonsoir Philippe.
23: Bonsoir à vous. Je vous aime.
0: Bonsoir
21: Cyril.
19: Bonsoir Philippe.
0: Bonjour.
19: Ça va?
22: Ouais, ça va à peu près.
19: C'est pas trop dur,
18: bonsoir Olivier. Bonsoir Philippe.
22: Salut Karine.
19: Bonsoir
22: la France.
19: Jean-Luc.
0: Déjà derrière, ça va se calmer dans les studios, hein.
20: Gérard, est-ce que tu aimes
0: te confesser
20: des fellations?
0: Jérôme.
19: Oui, je suis là.
22: Le débat.
19: Là.
22: Le débat donc.
19: Bonsoir Jérôme. Bonsoir Karine.
22: Bonsoir.
18: Bonsoir.
20: Vous allez bien?
19: Pas trop dur.
20: Bonsoir.
0: Non, Jérôme, s'il te plaît, tu réponds à la première question.
19: Donc je suis pour la pornographie.
0: D'accord. Et pourquoi? Et pourquoi? Et pourquoi?
19: Combien de fois je
0: Et pourquoi? Et pourquoi? Et pourquoi? Et pourquoi?
22: Jérôme, tu réponds. Donc le débat sur la différence d'âge, c'est ça?
0: Jérôme.
18: Olivier, tu peux suivre un petit peu.
0: Jérôme, s'il te plaît.
22: Jérôme.
19: Oui.
22: Donc,
0: tu réponds à la... Bah, t'as déjà répondu.
19: Non, mais je veux bien répondre une deuxième fois.
0: Non, non, mais t'as déjà répondu, t'as dit que t'étais pour la pornographie.
19: Bah oui. Tu veux pas savoir pourquoi, si ça remonte à mon enfance, tout ça, ce qui s'est passé?
0: Bah, dis pourquoi, on verra après.
19: Alors?
20: À mon avis, c'est lié à nous. Alors,
0: ouais,
20: moi,
0: ouais, d'accord.
20: Moi,
0: ouais, bon, Jérôme,
19: vas-y,
0: tu...
19: feuille de rose, fais tomber les masques.
18: Non,
0: là, tu me prends Jérôme, tu me le réveilles ou sinon tu me le sors. Okay.
20: Jérôme, réveille-toi là, c'est pas Jérôme, réveille-toi.
0: Gwenaëlle, s'il te plaît.
20: Oui.
0: Gwenaëlle.
20: Alors, je suis pour le sexe, mais par contre, je suis contre la pornographie.
0: Mais pourquoi?
20: Pour le sexe, parce qu'on peut pas vivre sans. On en a besoin.
0: Ouais.
20: Et contre la pornographie, parce que je trouve que c'est les cassettes vidéo comme les livres dégradent l'idée de la femme. Et on voit plus souvent donc une femme nue intégralement qu'un homme.
19: Bon Gérard, c'est Jérôme, j'ai une putain de pêche.
20: Ouais.

0: c'est le bordel.
1: Qu'est-ce que je t'ai dit la semaine dernière?
2: C'est
3: une surprise.
4: Ouais, c'est fil d'art.
0: Gérard,
2: moi je suis. 5 minutes, s'il vous plaît, 5 minutes. Fil d'art.
0: Taisez-vous.
1: Bon, taisez-vous.
0: Gérard, ouais.
1: On reprend un peu son calme.
2: Fil d'art.
1: Oui, Gérard.
2: Et tu dis à l'autre avec sa caméra qui se casse et vient pas sous les trucs, d'accord?
4: Cyril, sérieux, casse-toi.
1: Sur Minitel, il y a quand même les connectés Minitel.
2: Non, moi j'arrête. Non, j'arrête.
1: Si, il y a un truc sur Minitel.
2: Tu dégages cela,
1: Cyril, tu dégages. Là, tu jartes. Parce que sinon, il va te la casser.
2: Là, tu mets un débat comme ça, mais pas deux.
0: Allez, fais péter le Minitel.
2: La semaine dernière, j'avais.
1: Ça parle du pont de l'Alma.
0: C'est bon. Oui.
2: Ok.
0: Et toi encore.
2: Ça fait deux fois que tu me le fais, mais pas trois. Sinon, je pose le casque et je me casse.
5: Non.
0: Gérard, ouais.
2: Gérard,
0: je vais me casser. Ça serait dommage, on va se casser la gueule
2: de qui
0: après.
2: Ok.
0: Il est super intéressant.
2: D'accord.
1: Gérard, crache partout.
2: Gérard. On est d'accord.
1: On est d'accord.
0: C'est clair et net.
2: Non,
0: c'est clair.
2: Mais j'ai pas besoin de venir là, ok?
1: Bon, donc Gérard, sur Minitel.
5: Pour l'instant, le débat, il n'a pas commencé.
1: Il y a Bernadette qui demande s'il est vrai que pour la pornographie, tu aurais tourné avec Christine un film sous le pont de l'Alma.
2: Alors, j'y répondrai pas. Terminé. Comme ça, elle a déjà la réponse.
6: Non, il a tourné Confession anale.
2: Donc, Gwenaëlle.
6: Pour finir. Donc, oui, j'étais pour le sexe parce qu'on ne pouvait pas s'en passer. Non, j'étais contre la pornographie parce que je trouvais que ça dégradait l'image de la femme.
7: Oui.
6: Parce qu'on voit plus souvent des nudes de femmes intégrales qu'un homme. Ensuite, on n'a pas besoin de films porno ou de cassettes pour savoir comment ça se passe.
7: Ah bon?
6: Pour faire l'amour. De toute manière, quand on a vu un, tu l'as tous vu.
2: D'accord.
6: Qu'est-ce qu'on pense, toi, Gérard?
2: Non, mais je répondrai après. J'interroge tout le monde et je réponds après.
0: James. C'est pas James, mais James.
2: Ouais, James. C'est bon. Si j'écorche, tu réponds, s'il te plaît.
0: Alors, Gérard, c'est James. Donc, je suis contre le pornographique. Car je trouve ça un peu honteux, quand même, que...
6: Pornographisme.
2: Non mais attends Gwenaëlle, laisse-le parler parce que je sens que tout à l'heure il va pas continuer le débat.
0: Non, mais
6: il a rien fait, hein.
2: Non mais il va pas continuer parce que là pour l'instant à mon avis il est en train de dormir sur la question.
6: Pas Gwenaëlle, hein.
7: Mais attends.
0: Non, je dors pas sur la question, Gérard.
2: Alors tu réponds, tu te dépêches s'il te plaît.
0: Je disais que j'étais contre la pornographie parce que je trouve ça honteux. Qu'on te foute tout ça sur le dos avec Homo Mag et tout ça, je trouve ça honteux.
2: Bon allez hop, c'est bon. On parle pas d'Homo Mag, tu me le vires ce
1: bien.
2: Ça y apprendra. Allez hop, dégage.
1: On continue. On continue.
2: Feuille de rose.
7: Oui.
2: Bah moi, pour toi.
7: Je suis contre la pornographie. Je trouve ça dégueulasse.
2: Et pourquoi?
7: Je trouve ça dégueulasse. Je trouve ça.
2: Mais pourquoi?
7: Parce que je sais pas. Je trouve ça dégueulasse. J'aime encore l'érotisme, ça va. Mais alors la pornographie, je trouve ça dégueulasse.
0: C'est trop violent.
7: Le vivre en vrai, ça me dérange pas parce que bon, c'est mon plaisir. Mais regarder ça à la télé ou regarder ça à un film ou dans les magazines, je trouve ça dégueulasse.
0: Avec qui tu vis ça?
7: Ah, alors ça, je sais pas si je dois le dire.
0: Vas-y.
7: Bon, on le sait, c'est bon.
2: Bon, Jenny.
7: Alors moi, j'adore regarder les films porno. Je me branle d'ailleurs quand j'en regarde un. Et j'adore le sexe et j'adore les partous et tout ce qu'il y a sur le sexe.
0: Prouve-le.
2: Non, mais pour l'instant, c'est pas vous qui commandez. Bon, tu m'éteins le truc là.
0: Oui.
2: Voilà. Merci. Non, mais là. Mais tu me fais quoi là?
1: J'ai éteint l'insert. Tu m'as demandé d'éteindre la tranche ou
2: non, mais tu m'éteins la double voix, tu me laisses les sons.
1: Mais j'ai pas de double voix.
7: Je continue.
2: Mais
1: c'est
7: vrai,
2: continue.
1: Quel
7: donc
1: bordel.
7: J'aime tout, j'aime les femmes, les hommes, tout ce qui est du sexe avec toi, Gérard. Et j'aimerais bien qu'on regarde un film de cul ensemble.
1: Ça marche là?
2: Non, on verra.
7: Ça te dirait déjà faire un film de cul?
2: Non.
7: Avec moi?
2: Non, mais attends, pour l'instant, Sandrine.
7: Oui.
2: Pour finir.
7: Oui, donc moi pour le sexe, je suis pour. Pourquoi? Parce que c'est quand même un équilibre moral. C'est vrai que quand on n'a pas de sexe, ça peut déranger certaines personnes moralement.
2: Mm-hmm. Ouais, attends, duquel...
7: Oui.
2: Du quel côté?
7: De quel côté? Du côté de la femme ou de l'homme, c'est ce que tu veux dire?
2: Ben, je sais pas, moi.
7: Ben,
2: pour toi.
7: Du côté de la femme, il y a certaines femmes, quand elles n'ont pas de sexe, eh ben, elles s'en manquent, elles s'en passent.
2: Mm-hmm.
7: Elles s'en passent, certaines, hein, pas toutes.
2: Donc, je pense pas, hein.
7: Moi, personnellement, oui.
3: C'est vrai que t'as été conçu pendant une cuite.
2: Bon, toi, tu dégages. Allez, hop, une bonne nuit. Hop.
7: Allô, Gérard?
2: Manu.
7: Manu.
2: Oui. On vire Jérôme. Ça y apprendra.
8: On vire Jérôme, ok.
1: Tu descends.
7: Gérard?
2: Donc Sandrine, donc
7: écoute,
8: ouais. Attends Gérard, il y a Super Speed à la place de James.
2: Non mais attends, si c'est pour moi récupérer les mêmes.
8: Non, ce n'est pas les mêmes. Et il y a Gwenaëlle qui a raccroché, t'en avais marre. Allez, il y a Mephisto à la place.
2: Non, Gwenaëlle, fallait pas qu'elle raccroche.
8: Eh ben écoute, c'est pas de notre faute, Gérard.
2: Bon alors tu me rappelles Gwenaëlle.
9: Mais il s'est occupé, là je dis c'est
0: Super Speed.
2: Bon, mais moi j'ai
0: Allô, Gérard.
2: Ah. Bon, Gérard. C'est qui, ça? Toi, dégage, allez.
1: Gérard, tu reprends un peu le débat, s'il te plaît.
7: Gérard.
0: Allô. Gérard, fort, là.
7: Bon, Gérard, tu reviens, oui.
0: Gérard.
1: C'est mou, là, Gérard.
7: Tu vas pas en mourir si Gwenaëlle est partie. Quand
0: Gérard,
2: bon, allez. Attends, là, il y a les mêmes, alors vous me les dégagez.
7: Mais
2: je
7: ne
2: reprendrai pas le débat.
1: Non, c'est pas les mêmes.
2: C'est
1: pas les mêmes.
2: C'est les mêmes. Ils ont changé de nom.
9: Tu peux m'écouter. Comment veux-tu que ce soit les mêmes alors que là, ce soir, je suis là en train de faire le standard et que je ne les connais pas? Je les ai pris au standard, ce ne sont pas les mêmes. Je ne suis jamais
2: allé. Alors, qui c'est qui remplace Jérôme?
9: C'est Gugu. C'est Gugu.
2: Gugus, comme par...
9: pas Gugus.
2: Comme par hasard, Gugu, la semaine dernière, on l'avait
8: mis. Il peut avoir le même nom, que ce ne soit pas le même, Gérard.
7: Il
8: ouais.
7: Bah, y a beaucoup de Gérard dans la planète.
2: Et qui c'est qui remplace James?
3: C'est
8: Super Speed. Super Speed.
0: Gérard.
8: Attendez.
0: Allô, Gérard, c'est Super Speed.
2: Ouais, comme par hasard, je reconnais pas.
0: Ouais, c'est la première fois que je passe au débat, Gérard.
2: Ouais, c'est ça.
7: Vas-y, change de voix.
0: Arrête de dire n'importe quoi à chaque fois. C'est la première fois que j'appelle, moi.
7: Bah oui, c'est vrai.
2: C'est les mêmes.
8: C'est pas les mêmes, Gérard.
2: C'est les mêmes que la semaine dernière.
9: Comment tu veux qu'on avance dans le débat si tu fais une fixation?
1: Bon, il y a Marc.
8: C'est parano, Gérard.
1: Il y a Marc Dors.
9: Pose des questions, on y va.
1: Sur Minitel, il y a Marc Dors qui dit que sorti bientôt de ma dernière vidéo, le dernier gangbang de Jeanne Calment avec Gérard de Suresnes, l'homme à l'anus rempli de vomi.
2: Il a passé un poste, ça y est, bon droit.
7: Gérard, je peux finir?
2: Ouais, c'est qui?
0: Non, mais Jeanne Calment, elle est morte.
7: Allô, Gérard?
0: C'est
2: quoi
0: ça, justement?
2: Allô,
0: Gérard?
2: Gérard, merde!
7: Gérard, est-ce que tu aimes faire des fellations?
2: Non.
7: J'aimerais qu'on t'en fasse. Gérard, c'est Sandrine, tu m'entends?
2: Oui, Sandrine, je t'écoute.
7: Est-ce que je peux terminer?
2: Bah oui.
7: Ouais, non, mais apparemment, c'est très dur. Hein. Termine et avale. Comment? J'ai dit termine et avale, c'est Jenny. Hein. Ouais.
2: Bon,
7: c'est
2: Jenny, tu te tais, s'il te plaît, parce que tout à l'heure, tu as viré au standard.
7: Ok, mon amour, calme-toi. J'ai pas encore changé de bord. Hein.
2: Bon, Sandrine.
7: Donc, je continue. Donc, on parlait de sexe, c'est ça?
10: Ouais, t'as
7: et, voilà. Donc, je te disais que c'était pour moi, personnellement, ça n'est qu'une ligne morale. Donc, quand j'ai des rapports, ça va très bien.
2: Mm-hmm.
7: Bon, comme certaines personnes, d'ailleurs, hein, je suis pas la seule.
10: Bah.
7: Et donc, attends, laisse-moi finir, s'il te plaît. Donc, à propos de la
10: position,
7: la pornographie. Non, s'il te plaît, je te laissais parler, tu en fais pareil pour moi.
2: Okay, attends, t'es qui, toi?
7: Qui? Moi, tu parles.
2: Bon, Sandrine, tu continues, s'il te plaît, parce que je donne ma réaction.
7: Je voudrais bien, mais on coupe ces deux minutes. Donc, alors, à propos de la pornographie, je suis contre. Je suis contre, pourquoi? Parce que, pour moi, c'est se faire de l'argent avec le sexe.
2: Non.
7: Et c'est dégueulasse, voilà. Donc, attends, s'il te plaît, je termine. Donc,
2: dépêche-toi, Sandrine. Dépêche-toi, s'il te plaît, Sandrine.
7: J'aimerais bien terminer, elle me coupe toutes les minutes.
3: Ah, là, il y a de la volaille.
0: Allô,
7: voilà, donc je suis contre la pornographie. Et puis, je trouve ça dégueulasse. Et moi, personnellement, les films X, ça m'intéresse pas du tout parce que je trouve ça nul.
2: Bon, d'accord. Alors, maintenant, je vais poser la deuxième question parce que.
7: Et toi, Gérard, on sait rien sur toi.
2: De toute manière, moi, je suis contre la pornographie, point final à la ligne.
7: Non, menteur.
3: Parce que ça fait trop mal.
2: De quoi? Qui c'est qui vient de me traiter de menteur?
3: C'est la fille.
2: J'ai dit qu'on parlait pas de la loco!
7: Mais on a pas parlé de la loco!
3: On
7: a parlé de anus.
0: C'est Super Spin!
2: Oh, Ouais, mec, ton cul, toi, réveille-toi un peu.
0: Je suis super speed, moi, je voudrais te répondre à la question.
2: Mais du calme, je
0: ouais. Du calme. Bah, tu restes tranquille, David.
2: Bah, tu réponds à la question.
1: Là, il est calme, hein.
0: Alors, tu ma réponds. Question. Bah, je réponds, c'est donc que je suis fou dans les films de Bouladon, parce que c'est super sur ma mort.
6: Ouais.
2: Et oh, d'accord, allez, dégage.
0: Qu'est-ce que j'ai dit, moi?
6: Mais attends, tu laisses même pas parler les gens.
0: J'ai rien dit, genre, j'ai rien dit méchant.
2: Bon, deuxième question.
6: On t'écoute.
2: Bon, moi j'arrête.
0: Quel
6: con.
2: Oh, c'est quoi là, tu me plais, toi?
6: Bon, on t'écoute, Gérard, deuxième question.
2: Bon, j'entends ton Max dans ton casque.
8: Gérard, c'est Max. Gérard, c'est oui, Max.
2: Bon, quoi? Max.
8: Mais non, mais tu poses pas les questions, t'es mou.
3: Ouais, c'est vrai.
6: C'est mou, c'est
2: mais attends,
6: quoi,
2: j'ai deux voix et je peux pas continuer comme
3: c'est
2: ça.
3: C'est pas
8: bon,
3: grave.
8: Olivier.
6: J'en fous des deux voix. Pas vrai, ça.
3: Allez.
2: Ben comme par hasard, c'est arrêté.
1: Mais c'est pas moi.
2: T'amuses pas à appuyer sur les boutons, d'accord?
6: Bon, okay. Deuxième question, Gérard.
8: Bon, Gérard, ton débat est mou. Hein.
6: Mais carrément, surtout sur la pornographie, quoi. Ça devrait bouger.
2: Regardez-vous, ouais, regardez-vous des films de cul.
0: Gérard,
2: j'ai rien fait.
0: Gérard, c'est Cyberfilm.
8: Bon, allez au standard, là. Vous gérez un peu, là. Manu.
3: Gérard, c'est Shell.
8: Manu, qu'est-ce que tu fais, Manu?
6: Voilà, Jenny répond. Alors moi, j'aime bien regarder les films de cul, ouais.
3: Pourquoi,
6: et pourquoi tu aimes regarder les films de cul? Parce que ça m'excite et après,
2: c'est
6: l'amour avec Gérard. Ouais.
0: Gérard, regarde un film de boule, on se
8: voit. Gérard, mène bien ton débat.
6: Sandrine,
8: putain, c'est n'importe quoi, je vais venir le faire à ta place, moi.
6: Oui, qui c'est qui m'appelle?
2: Bon, alors je pose la question.
1: Pose la question.
0: Je peux répondre à la question?
2: Bah, pour l'instant, attends, je la pose.
1: La pose.
0: Non, parce que là, je regarde un film de boule en direct de Fun TV.
2: Oui. Regardez-vous le film de cul.
6: Oui.
0: Oui, en ce moment même sur Fun TV.
2: Oui, qui?
0: Bonjour, oui. Super Speed.
2: Non, réponds.
0: Bah moi, je regarde un film de boule en ce moment même sur Fun TV.
2: C'est ça.
0: Bah, prends-moi mec, pour un
2: con. Prends-moi pour un con.
0: Non, je te prends juste par derrière, moi.
2: D'accord, bah, tu dégages. Tu dégages. Allez hop, Super Speed, tu me le vires. Hop, bonne nuit.
3: Au revoir.
2: Gugu,
6: Gugu, réponds.
3: Oui.
6: Allez, Gugu, allez, réveille, oui ou quoi? Bouge-toi le cul un peu.
3: Ah, moi, je suis pas Super Speed.
6: Vas-y, remuez-vous, bon, là.
2: Hop, tu me vires, Gugu, ça y apprendra à se réveiller quand je pose des questions. Feuille de rose.
6: Oui, je regarde et oui, j'aime bien regarder les films de cul.
2: Pourquoi? D'accord. Et pourquoi?
6: Pourquoi? Parce que, je sais pas, c'est bien. C'est très excitant, en fait.
2: Je dis à Gugu et à Super Speed de virer.
6: Ça t'excite? Ouais, ça m'excite. Ouais, tu voudrais regarder un film de cul? Et quand je regarde un film de cul, je pense à Gérard.
2: D'accord. Ginny?
6: Ça te fait rien. Moi, c'est la même chose, sauf que moi, j'aimerais bien regarder un film de cul avec toi et Feuille de Rose.
2: Ah ouais? C'est ça. Moi, je vais vous dire une chose que je regarde une. Si je regarde un film de cul, c'est avec une nana, c'est pas avec deux, d'accord?
6: Pourquoi?
2: Non, tu vois, Sandrine.
6: Attends, Sandrine. On nous donne une nana pour le prix d'une.
2: Non, non, mais moi, c'est avec une nana, c'est pas avec deux.
6: 100 balles pour le prix de 200. Putain, mais là, Gérard, je te réponds.
2: C'est qui?
6: Gérard, c'est Sandrine.
2: Ouais, ben, Sandrine, je viens de te poser la même question.
6: Oui, ben, je veux bien, mais tout le monde parle en même temps.
2: Hein. Bah, je t'écoute.
6: D'accord, donc moi, je ne regarde pas les films X, ça m'intéresse pas.
2: Mm-hmm.
6: Donc, non, parce que je trouve ça nul.
8: Gérard, on a Christophe à la place de Super Speed.
3: Bonsoir Gérard.
6: Bonsoir, c'est top.
3: Oh. Bonsoir.
2: Salut.
3: Salut Gérard, comment vas-tu?
2: On fait aller.
3: Bon,
2: Oh, on se calme derrière.
6: Bon, Sandrine, vas-y, tu réponds. Je voudrais bien répondre.
2: Tu dégages.
6: Sandrine, Sandrine, réponds à la question.
3: Bordel.
6: Bon, je réponds à la question, alors. Donc, moi, les films, ça m'intéresse pas.
2: Bon, allez hop, c'est bon, j'arrête de terminer.
6: Il
2: y a 3 heures, je vais faire conclusion, moi ça va aller vite fait.
6: Mais non,
2: Gérard, au standard, tu te démerdes, tu prends ça, tu s'amuses à.
1: Voilà, ça suffit, Manu, attends.
8: Ça suffit, Gérard, j'y peux rien. Je suis réveillé.
1: Tu te réveilles,
8: tu l'excites.
2: Mais merde, y'a personne.
6: Mais attends, mais Gérard,
2: c'est quoi là, Gugu et Christophe là?
6: Mais c'est pas grave, Gérard, reviens au débat. C'est pas vrai, ils sont
1: nuls, tes débats. Reviens sur le débat, Gérard, attends. Vas-y, reviens, repose ta question et demande à chacun de répondre.
2: Bon, de toute manière, j'ai posé la question maintenant, la troisième. Quelle est la différence entre un pornographique et une typographie? Tu dégages.
3: Entre un quoi?
6: Entre
3: une typographie et une pyrogravure.
2: Pornographie, un con.
6: Quoi?
2: Oh putain!
6: Vous avez la différence entre un film pornographique et Gérard?
0: Et de la pyrogravure. Et de la pyrogravure, oui, du lourd.
1: C'est quoi la question, Gérard? Tu peux répéter la question?
2: Quelle est la différence entre un pornographique et typographie?
1: Voilà, différence entre pornographie et typographie.
0: Donc moi je pense que la pyrotechnique.
6: Alors Gérard, qu'est-ce que c'est la typographie?
0: Ouais, qu'est-ce?
2: Pour l'instant, j'en sais rien, je vais pas regarder sur le dictionnaire, je réponds.
6: Pourquoi tu
0: réponds?
6: Pourquoi tu
0: Mongolisme. Je t'ai acheté des bécherelles, ça sert à quoi?
2: Voilà, Gugu et Christophe, vous dégagez, pas lui. Allez hop, Gugu et Christophe, tu me les dégages, je
0: vais plus.
2: Renaud, tu me les dégages.
6: Gérard,
2: tu me les dégages. Allez hop, ce coup-là, c'est.
6: Alors,
2: ça n'a pas été un sens de nom, hein.
6: La différence, c'est que.
1: Tu changes de quoi?
2: Quel sens de nom pour revenir, hein?
6: La différence, c'est que dans un film pornographique... La typographie, c'est plus fort que la pornographie.
2: Pourquoi?
6: C'est
2: qui parle?
6: C'est Feuille de Rose. Parce que la typographie, c'est scato. Voilà. Donc, c'est effectivement plus fort. Exactement. Que la pornographie, parce que la pornographie, c'est juste anal. Voilà. Tu comprends, Gérard?
2: D'accord.
6: T'as compris?
2: Ouais.
6: Mais t'as compris ou pas?
2: Oui. Bon. Alors connard, il t'emmerde, tu dégages, tu viens. Hé hey.
6: Et toi, Gérard, qu'est-ce que t'en penses?
2: Là, tu me prends celui qui vient de dire connard, c'est un mec.
6: J'avais
2: bien précisé.
6: Gérard,
2: tu dégages, t'es connard, nom de Dieu.
6: Mais arrête un petit peu. Bon, Gérard, et toi, qu'est-ce que t'en penses?
9: Gégé, tu peux te concentrer deux secondes, on a Alain à la place de Christophe.
1: Voilà, et sur Minitel, il y a Mout qui dit que le nouveau film avec Gérard et Stéphane, c'est Orgie promène à la brasserie de la Loco.
2: Alain, bonsoir.
0: Salut Gérard, je vais essayer de faire mieux que les autres.
8: Connard.
6: Il y a pas tort. Bon.
2: Bon et pour l'instant donc ça y est, tout le monde a répondu.
1: Et toi Gérard, t'en penses quoi?
6: Moi personne. Est-ce que ça t'intéresse?
2: Non, personnellement, pas du tout.
6: La typographie,
1: t'en as souvent
6: pratiqué.
1: Tu l'as souvent pratiqué?
8: Bah non, connard.
1: Parce que c'est quand même hard.
2: Alors le connard, il t'emmerde, tu dégages.
1: Non mais je sais pas quel est le connard qui vient de dire répond connard.
2: Mais c'est simple. Ça va aller vite. Tout à l'heure, je vais garder avec les nanas. Ça va être simple pour finir.
6: Oh,
2: Gérard. Bon, de toute manière, je vais poser la. Tu te réveilles, hein! Dégage, toi, avec ta caméra, tu me fais chier là maintenant!
1: Donc, c'est quoi la question que tu disais très calmement?
2: Achetez-vous des journaux pour le Tu dégages! Je sens que tout à l'heure, je vais fouiner dans les studios, je sais que c'est quelqu'un de la radio qui s'amuse au con.
1: Il y en a qui vont jarter.
2: Donc, foutre sexe, orifice, les chouilles, et hop, terminé.
6: Feuille de Rose, prends-moi.
2: Oh,
6: Scan, oui. Allô. Laisse-moi
2: l'amour.
6: Oh, oui.
2: Elle est pétasse, là, vous la fermez. Oh, les gouines.
9: Parle aux auditeurs, Gérard.
6: Allô,
2: mais j'ai
6: Gérard,
2: personne.
6: On n'entend pas, Gérard.
2: Allô.
6: Allô, Gérard.
2: Mais qu'est-ce que c'est que ce cirque, Olivier, là?
1: Allô.
6: Allô, Gérard.
1: Est-ce qu'on m'entend, moi?
6: Non.
1: Non,
2: il n'y a personne.
1: Non, on m'entend pas. Ok, d'accord.
2: Foutez-vous de notre gueule.
0: Allez, continuez à jouer, les filles.
6: Oh, oui.
1: Là, on se calme.
6: Oui.
2: Non, bon, allez, tu me vires tout le monde. Tu me vires tout le monde, tu me reprends de.
1: Voilà, il n'y a plus personne, donc j'ai viré. Non, tu. Hein, mais j'ai viré tout le monde. Voilà, Gérard, vas-y, continue ton débat, donc. Il n'y a plus personne, hein.
2: Non, mais maintenant. Tu vas aller calmer au standard.
1: Non, mais voilà, il n'y a plus personne. Donc je vous présente le débat de Gérard avec Gérard tout seul.
2: Non, mais tu le calmes. Tu le calmes, d'accord?
8: Écoute.
2: Et toi, tu t'amuses pas avec les deux voix?
1: Bien fait.
2: Non, presque pas. Bon, tu me les calmes, Karine.
1: Bon, vas-y,
2: je reprendrai pas le débat sans qu'elle soit calmée derrière.
1: Continuons, donc le débat. Vas-y, Gérard, on t'écoute.
2: Donc la question, c'est... Achetez-vous des journaux pornographiques, maintenant on...
1: Donc qui répond, puisqu'il n'y a plus personne.
2: Non mais si, on va voir les
1: ça
2: gens.
1: Ça va aller
2: mais...
1: vite, Romain.
2: Non mais ça va aller vite, si tu veux, je peux arrêter tout de suite. Hein. Moi, ça me dérange pas. Hein. Moi, je m'en fous. Hein.
1: On arrête. On va arrêter là.
10: Ok. Salut.
1: Bon, bah Manu. Salut.
10: Bah, bonne soirée.
1: Bon, bah, salut.
3: Bonne soirée à tous.
11: Salut,
12: Karine.
11: Bah, bonne soirée.
3: On s'appelle.
2: Bah, bonne nuit.
3: Une
1: non, mais Gérard.
2: Oh, allez.
3: On était pour déconner.
11: Allez, Gérard.
2: Allez, je te dis de virer.
1: Bon, bah, non, bah, on s'en va.
11: Gérard, deuxième.
2: Je te dis de virer.
1: Bah, allez, Cyril.
2: Je te dis de virer.
3: Allez, Gérard.
1: Cyril, Cyril.
5: Non, mais tu donnes la caméra.
11: Ça y est, je crois que nous sommes à l'antenne. Gérard, est-ce que tu nous entends?
2: C'est qui?
11: Gérard, c'est Kelly. Est-ce que tu peux continuer ta question là?
2: Bah, je t'écoute.
11: Bah, vas-y, réponds. Enfin, pose ta question.
12: Ta question, Gérard.
11: C'est quoi ta question?
2: Achetez-vous des journaux pour.
11: Non.
3: Et moi, c'est travaux.
2: Bon, toi, tu dégages.
11: Oh, mais Gérard. Attends, il a quelque chose à te dire.
2: C'est qui?
11: Hein?
2: C'est qui a me posé une question?
11: Non, je sais pas. Est-ce que tu aimes faire des fellations?
2: Non, mais attends, pour l'instant, j'ai répondu tout à l'heure, je t'ai répondu non. Hein.
3: Gérard, tu peux répondre à la question?
2: C'est qui?
3: C'est Alain.
2: Je t'écoute.
3: Moi, je ne citerai jamais de magazine pornographique, parce que, comme le disait la personne tout à l'heure, c'est une image assez dégradante pour, non pas seulement pour la femme, mais pour les deux en général.
2: Mm-hmm.
3: Hein, parce que quoi qu'il arrive, moi, j'estime qu'il y a quand même... une certaine intimité à respecter dans ce genre de débat, etc.
2: Mmh.
3: Et je pense qu'il n'y a pas matière à se rincer l'œil. Moi, ça risque pas parce que je suis aveugle, mais à se rincer l'œil sur des BD ou sur des magazines.
13: Alors là, mon cher ami, je ne vous suivrai pas sur ce chemin-là. Et laissez-moi vous dire qu'aux chiffres, on peut leur faire dire ce qu'on veut. Et que c'est vrai que l'équipe, ces temps-ci, ça s'est beaucoup dégradé. Mais, monsieur, sachez que je ne suis pas du tout de votre avis.
2: Eh ben, c'était pas de mon avis, c'est le même prix, c'est... Bah,
11: laisse-le s'exprimer, Gérard.
2: Non, mais de toute manière, c'était pas à lui que je m'adressais, donc...
11: Oui, c'était à lui.
2: Jenny.
11: Alors, moi, j'achète tous les lundis matin, à 8h du matin, quand je sors de chez moi, je ferme la porte à clé, puis je descends, je vais voir le machin de je sais pas où,
12: ouais,
11: et j'achète le lesbien magazine et le gay magazine.
2: Mmh.
13: Et le lundi, il y a des offres d'emploi parce que je cherche du taf.
2: Et ta connerie, c'est bien?
3: Ouais,
11: tu parles à qui, là,
3: c'est pas
2: non,
3: marrant.
2: Non, c'est pas Jenny que je parle,
11: ouais,
2: c'est au Lascar que je viens de parler.
13: C'est pas mal, ma connerie.
2: Oui, bah, ta connerie, tu te la carres au cul. Donc, Jenny, s'il te plaît, tu continues.
13: Là, tu vois,
11: donc, je voudrais savoir si tu aimerais qu'on t'enfonce un god dans la nuit.
2: Non, pas du tout.
13: C'est de la routine maintenant.
2: Bon, toi, tu la fermes, c'est pas toi que je m'adresse. Et toi, tu dégages avec
11: non, mais
2: caméra,
11: il a pas de
13: corps.
11: Non, mais il a pas de corps. Est-ce que tu aimerais en privé,
2: toi? Genre, tu me.
11: Mais quoi, Gérard, t'as fait ton
2: mag? J'ai arrêté, je vais poser de casque, je vais rentrer chez moi.
11: Gérard, est-ce que toi, tu fais ces magazines?
2: Donc, je vais continuer avec Sandrine.
11: Oui.
2: Donc, Sandrine, pour toi?
11: Pour moi, acheter des magazines X.
13: Non, mais tu peux les citer, hein.
11: Non, je peux pas les citer parce que j'en connais pas. Parce que pour moi, les magazines, acheter des magazines X, c'est mettre de l'argent à la poubelle.
2: Mm-hmm.
11: Ça sert à rien, c'est vraiment nul.
13: Non, c'est foutre du sperme.
11: Non, mais pour moi, acheter des magazines X, faut être un petit peu obsédé quelque part. C'est mieux les films. Donc, déjà, je suis pas pour les films, mais les films, déjà, ça bouge.
12: T'es pour rien, alors?
11: Comment?
12: T'es pour rien.
11: Si, quand même, si.
13: Alors, non, quand on écoute ta voix, c'est aussi foutre.
11: Mais voilà, quoi, donc,
12: tout à fait.
11: Je suis pas pour les magazines pornographiques.
13: Alors là, madame, les chiffres, on leur fait ce qu'on veut.
11: Est-ce que tu baises?
2: Bon, c'est bon, c'est bon.
11: Est-ce que tu baises?
2: Comment?
11: Avec un homme,
2: comment?
11: Moi, avec une femme. Les deux?
12: Les deux?
11: Non, pas du tout, non.
2: Capte-toi.
11: Bon, t'es plus seule. Comment?
12: T'es plus seule.
11: Non, je suis pas encore. Non,
13: pourquoi là, tu peux être excitante?
11: Ouais, t'es plus seule. Non.
13: Alors là, les filles, vous êtes en train de tenir un discours de lesbienne qui me fait pas plaisir.
2: Oh, la plume!
1: Oh, la femme!
11: Je suis pas
2: les films. Préférez-vous les films ou les magazines pornographiques?
11: Les films. Non, Gérard. Alors, Jenny préfère les films parce que les films, je t'ai déjà dit, Gérard, qu'on peut les regarder ensemble. Ça nous exciterait et après, je t'enculerai avec un god.
12: Je ferai de même.
11: Gérard, tu es d'accord?
2: Gérard. Attendez-moi, je vais arrêter pour l'instant.
12: Attendez-moi, je vais arrêter parce que...
11: Mais non, Gérard, pourquoi?
2: Non, parce qu'il y en a un qui s'amuse, là.
12: Qui s'amuse.
11: Mais non,
2: et ça
11: Gérard.
2: Fait rire.
12: Ça me fait rire.
2: Karine, s'il te plaît, tu reviens au standard.
13: La caméra
2: Olivier de Pro, tu reviens ici tout de suite.
12: Je reviens au standard tout de suite.
13: Jean-Luc.
11: Et voilà pourquoi les débats, bon, à chaque fois, ça me
2: fait... Oh, Karine et Olivier, là, vous nous laissez, s'il vous plaît.
13: Pose-nous des questions, là, fais-nous jouir.
2: Bon, et moi j'arrête, Karine.
12: Moi j'arrête.
11: Non, Gérard.
13: Il faut que tu fasses preuve d'un peu plus de
11: style. Mais Gérard, tu réponds jamais à tes questions. Exactement, ouais.
13: Je te fais jamais enculer, c'est vrai. Hein.
11: Ouais, moi j'aimerais bien. Bon, Gérard.
13: Gérard,
11: tu fais quoi là? Ah, ouais, d'accord.
13: Est-ce que quelqu'un serait intéressé pour une cassette de Gérard?
11: Oui.
13: Qui fait l'amour avec François dans une cabine téléphonique.
11: Ah ouais.
2: Tu vires, lui.
1: Bon, allez, hop, Gérard.
2: Tain,
1: hop là, on y retourne. Donc on est revenu.
11: Gérard.
2: Là, tu dégages, tu m'énerves plus.
1: Je sais pas, j'ai pas regardé ce matin.
13: J'ai 15 copies.
2: Tu vires.
11: Gérard,
13: tu les vends à combien? Gérard, ne te laisse pas envahir par le côté obscur.
2: Ok, point final à la ligne.
11: 1 franc égale 1 franc.
13: C'est des films amateurs.
2: Tu mets un disque, je continue pas comme ça.
11: Non,
2: tu reprends le débat.
13: Ça dure 3 minutes.
1: Bon, on va reprendre le débat. On va reprendre le débat là. On les vient pas tous.
2: Tu laisses feuille de rose.
1: Ça y est.
2: Toi, tu dégages avec ta caméra maintenant, ok? Là, tu m'énerves. Alors maintenant, tu dégages.
1: Bon, tu dégages. Tu dégages.
2: Je veux plus te voir là.
1: Bon, maintenant, Gérard, tu reprends ton débat.
2: Bon, maintenant, tu me gardes.
1: Non, tu t'assois devant ton micro. Tu t'assois devant.
2: Tu vas là-bas.
1: Oui, d'accord, je vais là-bas. Allez, hop.
2: Tu gardes Feuille de Rose, Génie et Sandrine. Et tu me prends d'autres personnes.
1: Allez, et tu reprends ton débat.
2: Et celui qui s'amuse à péter, il dégage.
1: C'est quel qui...
11: Attends, c'est la nature, hein. C'est naturel. Excuse-moi, mais bon, tu pètes jamais, toi, peut-être.
1: Bon, tu vas, Gérard.
2: Mais attends, qui c'est qu'on a?
9: Je sais plus.
1: Tu reposes ta question.
9: Je sais plus. Mais justement, j'en profite pour faire une petite annonce à toutes les filles qui veulent parler à GG. Donc vous nous appelez tout de suite au 0803 08 5000. T'es heureux?
2: Qu'elle se réveille. Je veux pas de mec et je veux pas de prendre.
9: Appelez-nous les filles.
2: Celui qui s'amuse à péter tout à l'heure, il va rentrer chez lui, ça va aller vite fait. Bon, alors donc je parlais donc.
1: Donc devant ton micro, tu vas parler déjà.
2: Déjà, toi non. Tu as...
1: Gérard, sérieusement, tu reprends le débat là.
2: Hein?
1: Voilà.
2: Donc,
1: devant le micro.
2: Achetez-vous des... préférez-vous les... Bon, moi j'arrête.
11: Non, mais Gérard, mais attends.
2: Mais non, tu étais... Faut savoir qui c'est qui s'amuse à péter, c'est quelqu'un de la radio.
11: Mais tu t'en fous, Vincent.
1: Okay. C'est quelqu'un qui pète dans les couloirs, on entendrait comme ça, tu penses?
2: Non, mais attends.
1: Quoi?
2: Ouais, avec un portable, on peut faire n'importe quoi comme connerie.
1: Tu veux dire que c'est NG de la sécurité qui pète là-haut quand on entend?
2: Ouais, tiens, mes genoux. Tu crois que personne n'a des portables ici?
1: Attends, non, Gérard, tu reviens. Non, arrête de te moucher de. Je sais pas ce que tu fais.
2: Bon, allez hop, maintenant je continue pas comme ça.
12: Débat, s'il te
2: plaît. Wow!
11: Bah alors,
2: allô
11: Gérard?
2: On se calme un peu là.
11: Bon, les sont là.
1: Bon, tu reprends le débat, Gérard.
8: Gérard, c'est ça le pire.
12: Débat là.
8: Il y a Feuille de Rose, il y a Jenny et il y a Sandrine.
1: Voilà.
11: Il y a été trois amours.
2: Voilà. Préférez-vous les films porno ou les magazines? De manière, je pense qu'on en a assez parlé longuement avant.
11: Et toi, Gérard? On vient d'en parler.
2: Moi, je préfère aucun des deux.
11: Ouais, t'as raison. Mais Gérard, pourquoi tu as honte de dire que tu n'aimes pas les films porno?
2: Parce que ça m'intéresse pas.
11: Ouais, mais t'en as déjà regardé.
2: J'ai regardé une fois, j'ai compris. Hein.
11: Et ça t'a excité, t'as bondé?
2: Non, mais j'ai pas bondé, puis d'une manière, ça m'a pas excité du tout.
11: Alors t'as bondé, Gérard?
1: Je crois que t'aimes pas ça parce qu'elles font mal, c'est ça, ça voilà. Et t'aimes pas faire mal à une nana.
2: Voilà. Hein. J'ai toujours dit que je ferais jamais mal à une nana.
1: Si je me souviens bien.
11: Gérard, tu m'as fait mal, moi.
1: Et un film porno, ça fait mal.
2: Ah, qui?
11: Moi.
2: Qui?
11: Jenny.
1: C'est vrai?
2: Ah bon, je t'ai fait mal quand?
11: Ouais, tu m'as tiré les cheveux.
2: Quand?
11: Quand? Bah, rappelle-toi, hein.
2: Non mais attends.
11: Tu m'as tiré les cheveux deux fois, tu m'as fait mal.
2: Quand?
11: Bah rappelle-toi, je sais pas,
2: quand?
11: T'as pas de mémoire. Non, mais
2: quand?
11: Gérard, mais tu.
2: Attends, qui c'est Ginny?
11: Bah Ginny c'était Ginny. Hein.
2: Non, attends, c'est pas la Ginny de Fun Radio.
11: Mais bien sûr, Gérard.
2: Bah, non.
8: Quand? Gérard, on accueille surprise aussi.
1: C'était quand?
2: Allô?
11: Allô?
13: Bonsoir.
2: Comme par hasard, un mec.
11: Mais non, mais c'est pas grave, Gérard.
8: Eh ben, il en faut dans un débat, Gérard.
11: Mais t'as pas de mec, aussi. Faut bien des mecs. Attends, nous, on peut pas jouir sur toi, hein. Excuse-moi, mais bon.
2: Bon, alors, Jenny.
13: Enfin.
2: Jenny.
11: Oui.
2: C'est quoi, cette histoire?
11: Bon, écoute, lâche l'affaire.
2: Ouais, d'accord.
11: C'est bon.
13: Bonsoir, tout le monde.
11: Bonsoir.
13: Bonsoir.
2: Bonsoir. Bonsoir.
13: Bonsoir, Gérard.
14: Oh, les miens, c'est quoi là?
15: Attends, on a Jackie Chan aussi.
14: Bonsoir.
15: Bonsoir.
14: C'est surprise. Est-ce que je peux parler? Bien sûr, surprise, vas-y.
15: Vas-y, surprise.
14: Alors d'abord, je veux réagir au premier débat.
2: Non, tu réagis au deuxième débat, s'il te plaît.
14: Moi, les couples...
2: Tu réagis au deuxième débat.
14: Qu'est-ce que tu penses de la différence?
7: Gérard, est-ce que les couples regardent...
14: Tu réponds au deuxième débat? Bien sûr, vas-y, surprise. Alors, bonsoir.
15: On accueille Christophe aussi.
14: Bonsoir Paris, bonsoir Monique.
7: Salut. Bonsoir.
14: C'est quoi la question?
7: La question, c'est est-ce que tu aimes la typographie?
14: Ou la pornographie?
2: Préférez-vous la film pornographique?
14: Alors, la pythographie.
2: Moi, j'arrête de terminer.
14: Alors, la différence d'âge. Je voudrais y répondre. Vas-y, surprise. Alors, quelle est la question?
2: Je répète pas la même question.
14: Bonsoir Caramel, bonsoir Paris, bonsoir Monique. On le vire. Il va répondre à ta question. Il va pas répondre, il va commencer à pirater.
7: Caramel, il a piraté, Caramel.
14: C'est pas encore eu le temps de parler. Hein.
2: Alors, 36 15 là, vous commencez à me casser les couilles.
14: Gérard.
7: Caramel, est-ce que tu préfères les films porno ou est-ce que tu préfères les revues porno?
14: Ben, moi, je préfère les films porno.
7: Pourquoi?
14: Parce qu'on peut vraiment voir ce qu'il y a dans les livres.
16: Tu peux te branler, salaud.
14: Et puis en même temps, on peut regarder puis faire tout de suite en même temps.
7: Et jouir.
14: Moi j'aime bien. C'est comme la petite blague avec...
16: On s'en branle, Marcel.
14: Non, c'est la petite blague avec le mec qui regarde le film porno et puis il se branle et puis une fois qu'il a éjaculé sur l'écran et il va dans le...
2: Il va dans la cuisine et puis il va... Ta gueule !
7: Est-ce que vous avez fini ma blague quand même?
14: Alors, il va dans le cuisinier, il va chercher une bière et puis il dit après la mort, champagne.
2: Il se passe sur ton cul, la vie.
14: Alors, j'en ai une autre.
9: Jeune fille, Joël.
7: Salut, Joël.
14: Bonsoir. Caramel à l'appareil.
7: Oh, salut, Caramel.
2: Caramel, tu viens de faire un scandale dans ce bordel. Tu gères ton débat. Tu dis à Caramel de se taire.
7: GG. Est-ce que vous achèteriez un film où il y a Gérard qui tourne dans un film porno, quoi?
17: Ouais, c'est Confession anale.
2: Pour l'instant, c'est moi qui pose les questions.
7: Non, mais attends, c'est un sondage.
2: Gérard
7: a déjà tourné un film qui s'appelle Confession anale.
2: Gérard,
7: tu pourrais dire bonjour quand même.
17: Ouais, t'es mal poli.
7: Ouais, qu'est-ce qu'il est mal élevé? On se demande où est-ce qu'il a été élevé.
2: Alors, qui c'est qu'on a?
7: Bonjour Gérard.
2: Alors, on a Feuille de Rose.
7: Bonjour. Ouais. Oui, ouais, puis moi, Feuille de Rose, mais moi, on m'oublie, quoi.
2: On a Feuille de Rose, Génie.
7: Salut.
2: Salut Joël. Bonsoir Joël. Il y a Caramel. Caramel bis aussi, je crois. Et il y a Jackie Chan aussi. Non.
14: La question, Gérard, c'est quoi la question? Parce que moi, j'ai pas tout suivi. C'est quoi la question?
2: Non, ben, pour l'instant, tu préférez-vous? Considérez-vous faire l'amour constitue...
14: Je ne comprends rien.
2: Bon, si tu ne comprends rien, tu dégages. Comme ça, tu t'ouvras les oreilles.
14: Articule. Alors, je t'écoute. Considérez-vous.
7: Gérard, est-ce que t'as quelque chose dans la bouche quand tu pars?
2: Bon, c'est quoi
16: ouais,
2: là, c'est ce bordel?
16: Alors Gérard, ta question, c'est nul.
2: C'est quoi ce cirque?
17: On comprend rien à tes questions.
16: Oh là là là là là. Bon, on pose deux questions.
1: Qu'est-ce qu'il y a,
16: ça va les filles?
17: Ça va Caramel? Ça va Caramel? C'est quoi ton prénom, ça?
16: Quand est-ce que je peux vous faire le débat à la place de Gérard? Alors, est-ce que vous préférez, faire l'amour le premier samedi du mois?
17: Oui, tout à fait.
16: Attends, Gérard, c'est pas ton tour de parler. Gérard, c'est pas ton tour de parler. Alors, les filles, alors vas-y, Feuille de Rose.
17: Oui.
16: Est-ce que tu préfères faire l'amour le premier samedi du mois?
2: Tu veux dire
17: non,
2: tu
17: moi je
2: veux
17: faire l'amour
1: c'est tous
17: les
1: samedis. C'est pas normal, c'est Caramel qui commande.
16: Alors, Caramel,
2: Caramel, il dégage.
17: Alors,
2: Caramel, tu dégages. Caramel, tu dégages.
16: C'est Caramel B.
17: Si vous voulez,
2: Caramel,
17: dégage,
2: tu dégages. Non.
16: Alors, s'il vous plaît, si vous êtes tous avec moi, s'il veut que je m'en aille, tout le monde s'en va.
17: Ouais.
16: Ouais, ben
17: Caramel, alors
1: il y a un écho, il y a un écho derrière Caramel.
16: Plus personne ne parle. C'est Caramel Bis.
1: Bon, vas-y Gérard, plus personne ne parle. Vas-y, tu peux reprendre ton débat. Tu remets ton casque.
16: Je suis d'accord avec Caramel, hein, c'est lui qui a raison. En plus, c'est lui qui mène le débat.
2: Eh ben, dans ce cas-là, vous dégagez tous au sondage.
16: On l'a carrément oublié.
2: Eh ben, vous dégagez tous au sondage.
17: Mais Gérard, vous venez d'agir quand même, parce que tu dis même pas bonjour et puis tu nous dégages.
2: Je garde Feuille de Rose Génie et Joël, point final.
16: Et Caramel,
2: tu dégages. Caramel, tu dégages.
16: Et Jackie Cham. Est-ce que Caramel
2: peut rester? Bon, allez, moi j'arrête. J'arrête, il est 3h25 que
17: bon,
2: je conclue là-dessus.
17: Gérard,
2: non, je conclue.
17: Troisième question, Gérard.
2: Non, non, il n'y a plus de
1: troisième. Troisième question, Gérard. Prenons à la troisième question. Donc,
17: on t'écoute, Gérard.
8: Allez, Gérard.
1: Allez, on écoute tous, Gérard. Troisième question.
9: Parti,

0: figurant dans un sex shop à Pigalle.
1: Avec qui?
0: Avec Christine.
2: C'est ça, bah alors, qui c'est qui vient de dire ça?
0: Les mecs.
2: Non, ouais. Non, c'est une nana.
0: Non, c'est les mecs.
2: C'est une nana qui vient de dire
0: c'est
2: ça.
0: C'est un mec qui a pris la voix d'une nana.
2: Non.
0: Tu te fais avoir, tu te fais entuber là.
2: Non, ouais, ben faut pas prendre les gens pour des.
0: Pour des cons. Moi j'ai déjà vu, j'ai acheté un vibro. Hein.
2: Oh. Non, moi j'en ai. Docteur. Bonne nuit à tous.
3: Oh. Hey,
2: GG. Non.
4: Allô.
0: Allô.
2: Qu'est-ce que j'ai dit?
4: Je
2: ne sais pas d'où ils sortent.
0: Mais
2: surtout précisez vos noms.
0: Gérard, c'est quoi la question?
2: Tu sais pas gérer un standard
5: ou quoi? Et toi, tu sais le faire, Gérard? Reprends ton débat. Toi, t'es là pour le débat.
2: Non,
5: pose ta question.
3: Attends, Gégé, tu te calmes.
0: Bon, Gérard, tu répètes ta question.
3: Tu fais le débat.
5: Vous laissez Christine de côté, s'il vous plaît.
0: Oui, ok, Gérard. Donc, troisième question.
2: Non, c'est la neuvième.
0: Neuvième? C'était la troisième.
1: C'est la troisième tout à l'heure.
2: Oui, c'est la neuvième, troisième, c'est tout.
1: Alors, neuvième question.
2: Donc, c'est fréquentez-vous aussi les sex shops?
1: C'est tout. C'est la même question.
2: Eh ben, tout le monde n'a pas répondu, feuille de rose.
0: Je fréquente plus que les sex shops, en fin de compte, parce que j'en tiens un des sex shops. Ouais.
4: Elle a un énorme, un sex shop, il y a la loco.
2: Pas derrière.
0: Ouais, la loco, bientôt va se transformer en sex shop.
4: Le plus grand sex shop du monde, où il y a les plus gros animaux du monde.
2: Karine, s'il te plaît, tu me gères ça.
4: Le plus gros du monde.
0: Ouais, c'est clair.
2: Karine, tu me gères le standard.
5: Gérard, peut-être que tu t'es ramené avec une nana aussi, hein.
2: Non.
0: Bon, je peux répondre.
6: Vas-y, Jenny, vas-y.
0: Alors moi, j'ai déjà été dans un sex shop à Pigalle.
4: Ouais. C'est du crado fucking.
0: J'ai vu des cassettes qui étaient pas très catholiques. Ouais, notamment des cassettes avec...
4: Eh, je t'emmerde, moi, je te dis que t'as un crado.
0: Des chiens, des chevaux.
6: Ouais.
0: Non, des chevaux, pardon.
4: Oh, non, tu mènes ton débat, mon gars, tu quittes pas ton casque, hein.
1: Tu remets ton casque, c'est
0: vraiment horrible, ça m'a dégoûté du sexe.
4: Ouais. Allô.
1: Gérard, ton casque.
0: Qui m'a choqué dans
4: ce cas. Est-ce que Gérard mène ton débat?
1: Non, il n'a pas son casque, il
4: est-ce qu'on m'entend à l'antenne?
1: Oui.
4: Est-ce que Gérard pourrait mettre un casque à l'antenne? C'est obligatoire dans l'histoire.
0: Tu es parti boire un café ou quoi? Gérard, nous sommes là, jouissons.
4: Gérard, bon, feuille de rose, parle-nous de tes relations sexuelles.
0: Ah, voilà.
2: Mais c'est qui là? Qui s'est mis à sauter sur tout le monde là?
0: Elle compte au ride. Feuille de rose est avec Jenny. Parce que, malheureusement.
2: C'est quoi ce bordel?
4: Gérard, est-ce que Caramel est là?
2: C'est quoi ça?
0: Caramel, réponds.
4: C'est moi,
5: à mon avis, Caramel est avec une des nanas.
0: Il est parti.
2: Mais c'est quoi là? C'est quoi le son?
4: Allô, Caramel?
2: C'est quoi ça?
4: Est-ce que tu peux mener le débat à la place de Gérard?
0: Mais il est parce que là, Gérard, il est nul, là,
6: je crois. Là, il n'y a plus que ça à faire.
2: Oh, c'est quoi là?
3: Il y a peut-être quelqu'un qui n'a pas coupé sa radio.
2: Olivier, tu te réveilles un peu là? Tu écoutes rien?
0: Il y a une radio là derrière.
1: Oh, oui, pardon.
4: Oh, Gérard, tu te réveilles un peu là?
1: Il y a quelqu'un qui a laissé sa radio là.
0: Bon, on est en train de parler des sex shops.
4: J'ai l'antenne ou pas là?
1: Oui, il faut retirer celui qui a sa radio derrière.
0: Tu m'avais dit, Jenny, que tu avais vu un film porno avec Gérard.
1: Retirer, il faut dire.
0: Et un cheval. Voilà. Et un cheval. Voilà. Ouais. Et ça s'appelait quoi? Ça s'appelait confession anale. Ouais, et ça t'a fait quoi toi? Moi, ça m'a choqué. Ça t'a choqué?
2: Ouais. Mais
0: t'es capable de faire ça.
2: Oh!
0: Mais c'était pas Gérard de Gérard de Seine, hein? Gérard de la loco.
4: Ah oui, c'est
2: la loco.
4: Ah, c'est
2: le terminé, conclusion,
0: non!
4: Bah, Gérard!
2: Terminé.
4: Gérard, c'est Caramel, j'avais mis la radio derrière.
0: J'aime bien faire prier Gérard, hein, quand même, hein?
4: Les filles!
0: De toute façon, il y en a marre, hein? Il y en a marre de Gérard.
3: Ça y est, la radio est coupée, Gérard. On peut reprendre le débat.
2: C'est quoi ça?
0: Alors,
4: moi, je suis pour la philographie.
0: Mais pas la
6: typographie, on est.
4: Parce que c'est non, Caramel à l'appareil.
0: Ouais, Caramel.
4: Moi, je crois que la typographie est plus importante parce que la pornographie.
2: La semaine prochaine, il n'y a pas de débat.
4: Mais ouais, il n'y a pas de débat.
0: Mais Gérard, Caramel rapportera Gérard.
2: Eh ben, ça,
4: les filles, le débat est fini, je peux vous reparler hors antenne.
0: Oui, c'est ça.
2: Tu les reprends toutes hors antenne, tu iras te faire sauter avec elle hors antenne.
4: Ouais, je les reprends toutes hors antenne.
0: Gérard, t'as un problème psychosexuel, toi. Gérard, tu restes poli, d'accord?
2: Pour un sens, Pognard, c'est moi qui gère les débats.
1: On dirait pas que tu gères les débats.
2: C'est moi qui gère les débats. Quand je fais pas de caramel, il n'a pas à revenir comme ça.
0: Mais les gens, c'est tout. Ouais, mais tu
4: gères
1: le disque. Gère plus ton débat.
2: Non, mais
1: j'ai pas de disque. On va demander.
0: On dit quelle question?
2: Fildar.
0: Sixième question, Gérard.
2: Fildar.
5: Gérard.

0: Christina regardait des films porno.
1: Ouais.
2: Bon, allez, on met un disque. C'est quoi le disque?
1: Bah j'en sais rien, j'ai même pas un
0: feuille. Bon bah c'est Caramel, alors bon, alors moi je vais changer mon disque.
2: Bon Caramel, annonce le disque.
0: Alors c'est quoi le disque?
2: Bah annonce, je sais pas.
0: Bah annonce. Alors c'est Enculator de EMF,
2: c'est EMF. Ouais.
0: Avec Encule-moi la loco.
1: On va continuer, donc qui c'est qu'on a maintenant?
3: Alors,
1: Ouais bah voilà.
3: Alors on a Bibendum.
0: Ouais, salut Girard.
4: On a Pacha et on a Isabelle.
1: C'est tout?
4: Oui, bonjour, c'est tout pour l'instant, oui.
1: Ah bah c'est bien.
0: Ouais,
4: merci.
1: Salut. Salut à tous. Donc je pose la question.
0: Ouais.
1: J'espère que vous êtes moins lourd que les précédents.
5: Il n'y aura pas de mal, hein, je crois.
1: Alors, avez-vous déjà participé à une partouze?
5: Oh.
0: À une quoi?
1: À une partouze? Les oreilles, c'est comme le cul, ça se lave. Tu te réveilles un peu, mon patin, là,
5: mais
1: maintenant.
5: Mais pourquoi t'es agressif comme ça?
0: Pourquoi
1: t'es
0: agressif comme ça, Gérard?
1: Quoi,
0: Gérard?
1: Punaise, mais c'est quoi, là?
2: C'est quoi? Qui c'est qui s'amuse à faire ça au standard, là? Mets des hanches,
1: bon, tout ça. Non, tu remets la caméra là-bas, toi.
2: Oui, remets.
1: Tu dégages, tu remets la caméra là.
2: Et tu reviens sur le débat, Gérard. Allez, hop.
0: C'est quoi une partouze?
5: Ah ouais, parce que ça, c'est une excellente question. Hein,
1: non, mais pour l'instant, c'est moi qui pose des questions.
5: Non, mais attends, mais...
2: Gérard, vas-y, réponds. Qu'est-ce que c'est qu'une partouze?
5: On sait pas ce que c'est, nous.
1: Ça, vous savez pas ce que c'est?
2: Alors,
5: bah non,
1: ça se fait à deux. Une partouze, ça se fait à plusieurs chez soi.
5: On fait quoi à plusieurs?
0: On fait quoi exactement?
5: On mange des nouilles.
1: Non, pourquoi?
5: Bah, je sais pas, c'est quoi?
1: C'est bizarre. Il y a combien de nanas là sur l'antenne là?
2: Mais elles sont plus seules peut-être. Vous
5: bah
2: êtes
5: là,
2: vierge.
5: Y a Isabelle.
2: Vous êtes vierge, c'est ça?
5: Ah bah ouais, ouais.
2: Bah voilà, c'est pour ça. Non, elle c'est bizarre.
1: Non, il y a quelqu'un d'autre avec Isabelle. Hein. Isabelle,
5: non.
1: T'es toute seule?
5: Hein?
1: Y a quelqu'un d'autre derrière toi?
5: Oui, il y a mes collègues de travail.
0: Gérard.
1: Ouais.
0: C'est quoi une partouze alors?
1: C'est à plusieurs, ça se fait à plusieurs.
5: Ouais, c'est quoi exactement?
0: Allô Gérard? Gérard, je t'entends plus.
5: Non, Gérard. je n'entends plus Gérard.
0: Allô, Gérard.
5: Allô Gérard.
0: Allô
5: Allô Gérard.
0: Allô
5: Gérard.
1: Gérard.
5: Gérard.
1: Gérard.
5: Allô, Gérard,
6: c'est
5: allô, il est encore parti. Oh là là.
6: Qu'est-ce qui se passe, bordel?
5: C'est pas vrai, c'est
2: mais
5: bordel.
2: On a un son de merde sur la voix de Gérard.
5: On l'entend plus, Gérard.
2: Ah,
5: Gérard.
2: Si. Allô, Gérard.
6: Allô.
5: Allô. Gérard.
6: Gérard, c'est Max, qu'est-ce que tu fous?
1: Gérard, c'est un vrai bordel là.
6: Allô, Gérard.
1: Max.
5: Gérard.
1: Non, je t'entends plus. Dégage-toi.
6: Gérard. Oh là là, il est encore parti. Putain, il est où?
1: Non, je suis là.
5: Il est où?
6: Olivier, oui. Tu me dis à Gérard de revenir devant le micro.
1: Mais c'est bien, je suis dans le micro, nom de ta merde.
2: Gérard,
6: Olivier,
2: reviens.
6: Karine, s'il te plaît.
1: Mais c'est quoi ce bordel?
5: Gérard,
2: il est devant le micro.
6: Demande à Gérard de revenir dans le studio.
2: Il est devant le micro. Allô, on m'entend?
1: C'est pas vrai.
2: On m'entend pas. Il est devant le micro. Bah, Gérard,
1: dégage-toi.
6: Qu'il mette son casque et qu'il allume son micro.
2: Gérard,
6: il
2: y a Max qui te demande, je traduis.
1: Mais ça y est!
2: To put your casque and to.
1: Mais ça y est, j'ai le casque! Okay. Et je suis dans le micro! Donc, dégage-toi!
2: Il a donc dit en français qu'il avait le casque. Et de dégager au caméraman.
6: Bon, alors, Olivier, Olivier, s'il te plaît, tu demandes à Gérard de venir devant le micro et de reprendre l'émission, s'il te plaît.
1: Gérard,
6: que là,
1: Gérard demande à.
2: Il y a Max qui dit qu'il y a un blanc à l'antenne qui serait temps. Il est chez lui.
1: Et là, je suis devant le micro, nom de Dieu, depuis tout à l'heure.
6: On ne l'entend pas, qu'est-ce qu'il fout?
2: Il demande au caméraman de dégager.
6: C'est pas possible ça.
1: Bon, Max, tu viens là ou quoi?
2: Qu'est-ce que je fais? Je mets un disque ou quoi?
1: Tu viens là!
6: Tu demandes à Gérard de reprendre l'antenne.
1: Mais je suis à l'antenne!
2: Il n'est pas à l'antenne.
0: Gérard!
2: Non mais attends.
5: Gérard!
2: Il était
1: bien,
2: Gérard!
1: Merde! C'est quoi ce bordel?
5: Isabelle, t'entends quelque
6: chose? T'es là. Gérard!
5: Bah non, j'entends pas Gérard, moi.
6: Gérard!
1: Putain, allô,
6: Gérard.
1: C'est pas vrai, j'en ai marre!
0: Mais arrête de
1: gueuler
0: comme ça.
1: Ouais, tu me dis ce que moi
6: j'ai. Gérard!
2: Non, je crois qu'on entend Gérard.
6: Allô? Ça y est, on l'entend, Gérard.
1: Dégage!
5: Ça y est, Gérard, je t'entends. Ah, j'entends quelqu'un d'anglais, ça doit être Gérard.
0: Feuille de rose?
5: Oui?
0: Ah, est-ce que c'est Gérard, feuille de rose, c'est Caramel.
5: Ah, c'est
6: Gérard,
5: Caramel.
6: C'est Max. Arrêtez au standard, vous calmez au standard. Attendez, enlevez tout le monde
1: tu
6: du standard.
2: Ça y est, c'est fait.
6: J'en Gérard.
1: Tu dégages.
6: Est-ce que Gérard est là?
2: Est-ce que Gérard est là? Gérard,
6: c'est
2: tu peux parler.
1: Max.
6: Mais qu'est-ce qu'il fout?
2: Non, Gérard, tu te mets devant ton micro, tu parles.
1: Bah, je suis devant mon micro, je parle.
2: Non, mais parle devant ton micro.
1: Je suis, nom de Dieu, t'allumes les micros.
2: Mais il est allumé.
1: Putain.
2: Quoi? Non, Gérard, Gérard, Gérard, tu reviens. Gérard est parti, c'est pas bien.
7: Il est où, lui?
2: Bon, là, il y a ce qui se passe, c'est que Gérard est sorti, en fait.
8: Gérard, je vais le chercher, Max.
2: Il est sorti dans le couloir.
8: Je vais le chercher, Max.
2: Gérard, tu reviens? Oula, il a poussé Cyril.
7: Tu dégages.
0: Oh, le désastre.
4: C'est la petite. On accueille Jacques et Pierre.
7: Ah, j'ai l'écoute de Max. Continue pas tout ça.
4: Non, c'est Pierre, c'est pas Max, c'est Pierre et Jacques.
2: Ok, Gérard, maintenant tu remets ton casque, tu reprends le débat calmement. Vas-y. Et on oublie tout
7: non,
2: ça.
7: Mais moi,
2: on
7: je
2: oublie.
7: Max.
6: Non, je suis là-haut,
2: C'est bon.
7: Max, tu dégages. Tu dégages.
6: Enlève le standard. Allô.
9: Je suis là.
7: Tu dégages.
6: Olivier, tu demandes à Gérard de venir.
7: Putain, mais t'es sourd, je suis devant mon
6: on
7: micro.
6: On entend rien, il est où, Gérard?
2: Il est devant son micro.
6: Mais on ne l'entend pas. Bah, ça se passe pas à l'antenne.
7: Je suis là, nom de merde.
2: Qu'est-ce que je fais? Je remplace Gérard? Je fais quoi?
7: Moi, j'arrête, allez hop.
2: Bah, viens devant
6: mais
2: mon
6: où
2: micro.
6: Il est
2: mais il est devant son micro.
6: Je vais avec le technicien, on ne l'entend pas. Demande-lui d'allumer son micro.
7: Il a allumé le micro.
6: Mais qui met. Mais dis-lui de parler devant son micro.
2: Bah, il hop, parle devant son micro pourtant.
6: Bon, allô?
7: Ouais!
6: Bon, j'entends le casque, mais j'entends pas le micro.
7: Bah, t'entends rien du tout!
2: Il entend le casque. Il a dit qu'il entendait quand même le casque.
7: Non, bah, moi, j'arrête, c'est terminé.
6: Dis-lui d'approcher son casque contre le micro, je l'entends pas.
7: Non, mais mon casque devant le micro!
2: Bah, approche le casque, oui, on sait jamais. Il est avec le technicien.
7: Alors, vas-y, parle! Bah, t'arrêtes ta connerie, toi. Toi, tu dégages avec ta caméra maintenant. Attends, tu verras!
2: Non, Gérard.
7: Non, moi j'arrête, c'est terminé.
6: Allô, est-ce que Karine est là?
2: Gérard, on pourrait faire l'essai, il faudrait que tu tiennes ton micro à l'envers.
6: Est-ce
2: peut-être
6: que Karine ou Manu m'entendent?
2: Il faudrait que tu tiennes le micro à l'envers, Gérard.
6: Non, allô,
2: non, essaye.
7: Non, non.
2: Mais essaye, on sait jamais.
6: Est-ce que Karine ou Manu m'entendent?
7: Dégage!
2: Gérard, prends le micro allô, et renverse-le. Gérard, prends le micro, on renverse-le.
3: Max?
6: Je vous en.
7: Allô!
2: Essaye de le renverser, Gérard.
6: Oh, bah,
7: Putain, dégage toi, me fais pas chier!
2: Fais attention, Gérard. Renverse le micro. Bon, pour voir si c'est une question.
6: Olivier, je t'entends. Manu, je t'entends pas. Manu est là?
7: Allô!
6: Manu, oui.
7: Allô.
6: Max.
7: Oh merde, tiens.
3: Max, c'est Karine, tu m'entends?
6: Allô, Karine, est-ce que tu m'entends?
3: Max.
7: Non, tu me fais... non, non, non.
6: J'entends rien, là, là.
3: Olivier, est-ce que tu entends quelqu'un?
2: Renverse le micro, Gérard, comme ça. Non, mais attends, ça vient de là, des fois, il y a des faux contacts.
7: Non, non, non, non, non, moi, je prends un autre micro.
2: Mais non, mais non, ça changera rien. Non, mais prends un autre micro si
3: Manu,
2: tu veux, ça changera rien.
3: Quelqu'un ou pas?
2: Bon, mais Gérard, dégage, change de micro.
6: Ah bah, Karine, je t'entends.
3: Tu m'entends?
6: Ouais, ça va.
2: Donc, Gérard.
4: Ah bah génial.
6: Qu'est-ce que fou? Il est où Gérard, il est pas là?
2: Bah Gérard, change de micro.
3: Je sais pas ce qu'il
7: dégage.
3: Fait.
6: Il est où? J'entends rien.
3: Ah, mets ton casque.
7: Allô?
2: Ah non, il est à son pourri.
6: Demande à Gérard que je veux lui parler.
4: Gérard,
7: je suis à l'antenne, la merde.
3: Gérard, tu remets ton casque. Il y a Max
2: Gérard.
3: Qui essaye de te
6: dis-lui
3: parler.
6: Dis-lui qu'on est en direct.
2: Essaye de tenir
6: en direct.
4: Gérard,
2: tiens le micro à l'envers. Essaye de tenir, moi ça marche avec le micro à l'envers.
7: Putain, vous commencez à me les gonfler!
2: Gérard.
7: Ouais, moi j'arrête terminé.
2: Non.
3: Gérard, remets ton casque.
7: Tu
3: c'est
7: demandes que... à Max qu'il descende tout de suite.
3: Non, tiens le micro.
7: Il descend.
2: Gérard,
7: il descend.
6: Je suis à l'antenne là-haut
7: descend,
6: à la tour.
7: Je ne continuerai pas.
6: Je suis à l'antenne là-haut.
7: Il est sur la tour Eiffel.
2: Il ne t'entend pas.
7: Il est là-haut.
2: Il ne t'entend pas. Bon, Gérard.
4: Prends ton micro comme Olivier, on va voir si ça marche.
2: Tiens le micro à l'envers.
6: Est-ce que Gérard, il faut qu'il reprenne l'antenne, c'est important.
2: Gérard, tiens le micro.
7: Allô ?
2: C'est un faux contact. Il faut que tu le tiennes comme ça.
6: Qu'est-ce qu'il fout, Gérard ?
2: Non, Gérard, comme ça.
7: Gérard, putain, vous commencez à me les gonfler, hein ? Allô ?
2: Voilà, bah voilà, ça marche, je suis
7: sûr.
2: Allô ? Ça marche, voilà. C'est tout.
7: Dégage,
2: c'est
7: toi.
2: C'est pourtant facile.
7: Toi, tu dégages.
6: Attends, je l'ai entendu tout à l'heure quand il y avait le micro à l'envers.
2: T'as entendu ?
7: Non, mais moi j'arrête.
6: Allô,
7: terminé, bonne nuit.
6: Je n'entends rien, fais un essai, c'est important, le micro ne marche plus.
2: Non, Gérard, il te demande de faire un essai, c'est important.
6: Karine, comment est-ce que vous êtes
2: remets
6: là?
2: Remets ton casque. Tu remets ton casque.
7: Non, j'entends
2: pas. Tu remets le casque.
3: Regarde,
2: Gérard. Remets le casque.
4: Prends-le à l'envers, ça vient.
3: Regarde, fais comme nous.
2: Prends-le à l'envers.
7: Dégage quoi.
3: Gérard, regarde.
2: Attention, Gérard. Attention au casque.
6: Bon, c'est Max à l'appareil. Est-ce que Gérard est encore dans les studios?
2: Il y a Max qui te parle. Ah, attends, Cyril, calme-toi un peu. Cyril,
6: on peut pas reprendre le débat là.
2: Cyril, c'est bon, il est parti, Gérard.
6: Alors,
2: il est parti, Cyril.
3: Non, Gérard, c'est notre casque.
6: Alors, est-ce que Gérard, s'il te plaît, c'est Max,
2: Gérard,
6: ça apparaît dans la merde là.
3: Bon, tu t'assois, tu mets ton casque,
2: c'est important.
3: Tu prends ton
2: micro comme nous.
7: Non,
2: tu prends
7: ton
2: micro,
3: Gérard.
7: Non, t'es en train de faire le con, toi.
3: Mais non.
7: Tout est éteint.
2: Mais quoi, il est éteint, tu t'entends?
3: Gérard, on est obligé de les tenir à l'envers.
2: Est-ce que tu le tiens à l'envers? Tu le tiens, mais non, faut que tu le prennes comme ça.
4: Non, non.
2: Faut que tu le prennes comme ça. Mais non, ça marche pas, il faut que tu le renverses.
7: Dégage!
3: Gérard, tu te calmes et tu reprends le débat. Et tu prends ton micro à l'envers.
6: Allô. Allô.
9: Allô. Tiens-le à l'envers.
6: Je ne l'entends pas. Est-ce que je suis avec le directeur technique?
9: Et là,
6: ça
9: tu
6: ne
9: m'entends
6: plus,
9: quand,
6: plus rien
9: quand je tiens mon micro à l'envers, tu m'entends?
6: Gérard, est-ce que Gérard est là?
1: Ouais, je suis là.
6: Non, j'entends rien. Il est où, Gérard? Dites-moi.
1: Non, non, mais attends, te fous pas de moi, hein, là.
6: Demande-lui d'allumer son micro.
1: Il est allumé.
6: Demande-lui d'allumer son micro.
9: Voilà, à l'envers.
1: Est-ce que tu m'entends?
6: Voilà, oui, voilà, voilà, je t'entends. Voilà.
1: Non, mais alors tu descends et tu te mignes le cul.
6: Attends Gérard, comment tu me parles? Et on va te faire foutre.
1: Non, non, mais tu descends.
6: Mais bah t'arrêtes les débats, t'es pas content. Tu sais pas parler derrière un micro, c'est pas la peine de venir faire de la radio.
1: Non mais attends.
6: Attends, depuis... si tu sais pas parler derrière un micro, c'est pas la peine.
1: Non mais attends,
6: ça fait un quart d'heure que tu fais des blancs à l'antenne, c'est n'importe quoi ton débat.
1: Eh bah dans ce cas-là, toi.
6: Eh bah bonne nuit, viens. Bah tu dégages, exactement.
1: Ah parce que l'autre.
6: Eh bah François, je ferai tes débats à ta place. Allô.
1: J'écoute.
6: Allô. Tu dis à Gérard qu'il éteint pas son micro, je veux l'entendre.
9: Mais je sais pas ce qu'il fait.
6: Gérard, t'es où?
1: Je suis là, je t'écoute, hein.
6: Il est où, Gérard?
1: Mais... Non, mais attends, il se fout de ma gueule ou quoi, là?
9: Non, parce que je t'ai dit que c'était
6: à... Tu dis à Gérard qu'il rallume son micro, s'il te plaît, Olivier.
9: Rallume ton micro.
1: Il est allumé depuis tout à l'heure. Tu vas pas me faire gueuler, d'accord?
6: Tu dis à Olivier, tu dis à Gérard, s'il te plaît, je sais pas où il est, si je descends et qu'il est pas dans le studio, ça va chier.
1: Descends, Satan!
6: Je ne l'entends pas, où est-ce qu'il
1: Gérard.
6: Est?
1: Non, non, mais attends, tu te fous de moi là!
9: Ton micro!
6: J'aime
9: comme
6: pas
9: ça.
6: Qu'on se foute de ma gueule, alors tu dis à Gérard parce qu'il se fout de ma gueule là!
9: Ouais, écoute, j'y peux rien, il veut pas.
1: Attends!
9: Il veut pas
1: je vais mettre ton micro comme ça tu vas descendre, tu vas dire à l'autre avec sa caméra qu'il arrête, ok?
9: Voilà!
6: Mais pourquoi tu cries, je t'entends là?
1: Eh ben tu descends un peu! Tu viens finir au direct!
6: Là je t'entends, bah t'as qu'à rester comme ça, il y a un problème technique!
1: Non, non, non, je vais pas m'amuser à finir un débat comme ça, d'accord?
9: Bah pourquoi pas?
1: Ouais, non!
3: Sinon on fait pareil!
1: C'est non, sympa. Non, mais moi je veux pas que ça
0: soit drôle. Hein.
9: Bon, et puis les auditeurs.
5: Ouais, là.
9: Allô?
5: Allô? C'est Caramel.
9: Salut,
5: Caramel. Oh, Caramel, c'est pas vrai. Je pourrais t'avoir en antenne. Allô, Gérard. Allô? Gérard?
1: Non, mais c'est Caramel. C'est le bordel.
5: Gérard?
1: Quoi?
5: Gérard?
1: Putain, mais c'est quoi ce cirque?
5: Mais Gérard, tu parles de m'entends?
1: Non mais attends, c'est tous les jeudis vous me patchez comme ça, hein?
5: Mais non, mais Gérard,
1: c'est tous les jeudis, c'est Caramel, c'est tous les connards.
0: Tu parles trop loin de ton micro, Gérard, c'est bien.
1: Hein?
0: Tu parles trop loin de ton micro.
6: Là, on t'entend un peu, là, on t'entend pas bien.
0: Essaye de t'approcher un petit peu du micro.
6: Là, on t'entend pas bien, Gérard.
5: Gérard.
1: Je suis pas là,
5: Gérard!
9: On m'entend
0: très faiblement
1: quand
9: même.
1: Olivier, arrête, s'il te plaît!
9: C'est pas moi.
1: Olivier, arrête de déconner!
9: Mais je déconne pas, c'est pas moi, j'ai pas rien.
1: Bon, mec, tu descends, s'il te plaît!
6: On n'entend rien, il est où, Gérard?
9: Oh putain, Gérard.
6: Bon, Karine, Manu, vous terminez le débat parce qu'apparemment il est pas là, je descends là, mais il est pas là, Gérard.
9: D'accord, bon, donc la question, le débat c'était sur quoi? Sur la différence d'âge?
6: Finis-le,
0: ouais,
6: Olivier.
0: Exactement.
9: C'était sur
0: alors
9: quoi?
0: Moi je suis contre.
9: D'accord, t'es contre la différence d'âge?
0: Ouais, parce que je pense que. Le reste. Et les râteaux, voilà.
9: D'accord.
0: Et sur les râteaux aussi. Ouais, c'est Pierre. Moi, je voudrais répondre à la question.
9: Au niveau du pont de l'Alma.
0: Moi, c'est Pierre. Il faut le refaire hein, parce que c'est pas bon. Hein.
1: C'est bien.
0: C'est Pierre. Les voitures, elles arrivent trop vite. Donc, ça fait que. Obligé, il y a un crash. Obligé. Voilà.
10: Ouais, c'est pas bien le pont de l'Alma.
0: Non, c'est la merde. Hein.
10: Surtout quand il y a Gérard qui fait du stop en dessous. Hein.
6: Moi, je vous entends là. C'est Max en haut là. Vous m'entendez?
10: Ouais, on entend bien.
6: Donc, on finit le débat. On en était. Donc, c'était à la pornographie ou la zoophile Kamachi.
10: Moi, je préfère la géographie. Hein.
9: Moi, je préfère la zoophile Kamachi.
6: Pourquoi? Gérard est parti apparemment. Pourquoi?
10: Oh, c'est pas grave.
3: Mais pourquoi
10: pas la géographie?
9: Pourquoi?
3: Pourquoi?
9: Pourquoi tu préfères la pornographie?
6: Et Olivier, tu m'expliqueras pourquoi Gérard il est plus dans le studio. Hein.
9: Bah ouais, je vais te rendre des comptes.
0: Ouais, mais ça fait une petite branlette alors. Blâme pour Gégé, un blâme.
1: Je vais faire comme l'autre fois, moi.
0: Tu vas faire quoi?
1: Je vais couper tout le monde. Hein.
0: Tu vas faire
3: quoi, toi?
0: Mais non,
6: Gérard. Alors, quand Gérard sera revenu, vous me le direz. Donc, la fin du débat, je suis obligé de le faire, mais il va chier. Alors, ça... Pourquoi il s'est barré, cet enfoiré?
9: Je sais pas.
1: Non, pour l'instant, je suis pas barré, je suis toujours
6: pourquoi
1: là.
6: Pourquoi il s'est barré?
3: Non, mais allez, Gérard.
1: Toi, tu vas allumer les.
3: Oui.
1: Tu vas faire quelque chose.
6: On va faire la conclusion de ce débat. Alors, qui veut faire la conclusion?
3: Je sais pas compris, toi.
9: On fait la conclusion, alors.
0: Avec qui?
10: Je sais pas.
3: Avec toi?
10: Bah ouais.
9: Bon, vous écoutez, on fait la conclusion.
10: Ok.
6: Alors, qui veut commencer à faire la conclusion parce que Gérard est parti?
10: Tony.
6: Vas-y,
10: Tony. Bon, faut que ça soit une conclusion, c'était le bordel. Hein. Bon,
6: ouais, surtout Gérard, c'est barré en plein milieu, c'est bien.
10: Ouais, mais je comprends pas pourquoi il assume pas. Ouais, je comprends pas. Il a parlé d'un dîner, un de ces quatre, et il faudrait savoir si ça va se faire ou pas.
6: Donc,
10: ah ouais,
6: c'est vrai,
10: ça va,
6: avec
10: un petit dîner. Hein?
6: Feuille de coquelicot. Feuille de coquelicot.
3: Quoi?
9: Feuille de coquelicot.
3: Feuille de coquelicot.
10: C'est fleur de cactus.
3: Bah ouais, c'est vraiment.
10: Non, c'est fleur d'anus.
9: Allô?
3: Fleur d'anus.
6: Ouais.
9: Ça marche là? Ça remarche?
3: Allô?
6: Ouais, ça marche, on vous entend.
10: Allô, Gérard?
9: Max?
10: c'est parti le boss.
4: Tu nous entends?
6: Ouais, je vous entends.
9: Ah, ça remarche normalement.
11: Par hasard.
9: Ça remarche.
4: Voilà, donc la conclusion de Feuille de Coquelicot.
1: Non, mais comme par hasard.
4: Feuille de Coquelicot,
1: comme par hasard, ça remarche.
4: Feuille de Coquelicot, t'écoutes, vas-y.
1: Comme par hasard.
11: Bah, c'est réparé tout simplement.
9: Ouais, non, non. Ah, bah, c'est parfait, ça remarche.
4: Vous dites à Gérard qu'il vienne ou pas? Il vient.
10: Ouais, on a eu peur hein, quand même.
1: Oh, je suis là.
4: Bon, eh, bon, Olivier, si oui. Gérard il veut pas faire sa conclusion, je la fais à sa place.
9: Bah, fais-la à sa place.
1: Attends, attends, tu joues à quoi, toi?
10: Non, Gérard, finis ton débat.
9: Mais t'entends pas,
1: tu joues à quoi?
9: Mais t'entends pas. T'entends pas.
1: Tu joues à quoi?
9: Parle alors.
1: Je suis pas le micro depuis tout à l'heure. J'arrête pas de gueuler.
4: Feuille de rose, ta conclusion, parce que Gérard est parvenu.
11: Ok, ma conclusion, c'est que. Malheureusement, Gérard, il est vraiment pas très enfin, il est pas merde.
1: Allô.
9: Il est sur mon micro là.
1: Allô.
9: Vous l'entendez là?
10: Oui, ça y est.
9: Voilà, il est sur mon micro. Je lui donne mon micro.
1: Eh, c'est quoi là ce bordel, Max?
4: Bon, puisque Gérard n'est pas là, je le fais à sa place.
1: Non, mais attends, tu joues à quoi là, Max?
4: Je t'écoute.
11: Oui,
1: tu joues à quoi, Max?
4: Ah, bah t'es là, bah t'étais où?
1: Non, non, attends, tu joues à quoi là?
4: Mais non, mais il y a un problème avec un micro.
1: Non, ça fait deux fois que je change de micro et c'est pas.
10: Le micro.
1: Non, non, attends, faut pas prendre les gens pour des cons, Max.
4: Gérard,
1: tu descends,
4: s'il te plaît. S'il te plaît, tu t'es foutu de ma gueule, tu n'étais pas là pendant un quart d'heure.
1: Non, non, non, je t'en passe.
4: C'est inadmissible.
1: Je t'en passe, j'étais avec les micros.
4: Ouais,
1: bon, je suis désolé.
4: Ça avec les caméras,
10: ouais,
4: non, je vais vérifier ça avec
10: Fun TV. Tony et moi dans une cabine, mais c'était quand même quelque chose. Hein.
1: Bon,
10: alors. C'est Caramel, moi je pense qu'il se l'est foutu dans le cul, le micro, c'est pour ça qu'on l'entend plus.
1: Bon, alors Caramel, tu dégages, bonne nuit.
10: Gérard, c'est Caramel.
1: Bonne nuit.
10: Faites un coup pour voir.
1: Bonne nuit, Caramel.
11: Bonne nuit, Caramel.
1: Bonne nuit, Caramel.
10: Gérard, c'est Caramel.
4: Tu dégages.
6: Est débile. C'est n'importe quoi le débat. Je suis très déçu.
10: Gérard, c'est Caramel. C'est Caramel qui voulait savoir si on avait fini le débat parce qu'il aimerait bien se coucher.
1: Ah ben, il est terminé le débat.
10: Oh non, Gérard, quand même.
11: Non, Gérard.
10: On n'a pas eu la conclusion.
1: Il est terminé maintenant, si.
10: On n'a pas fait de conclusion, Gérard.
1: Il reste 9 minutes maintenant, en 9 minutes. En 9 minutes, vous me posez une question.
4: Hors antenne et vous laissez Gérard en monologue, c'est parti.
1: Ben non, ben. Il n'y a plus personne là. Eh ben va te faire foutre toi-même, tu dégages, au revoir.
10: Oh, je t'encule, Gérard.
1: Ouais, ben c'est bien.
4: On enlève les auditeurs.
11: Elle est un.
1: Non mais il n'y a plus il n'y a plus personne au standard, ils sont tous avec toi là-haut.
4: Non, ils sont pas là-haut avec moi, je suis tout seul là-haut.
1: Ouais non mais c'est ça.
4: Ils sont dans les couloirs, bah va voir dans les couloirs s'ils y sont pas, espèce d'abruti.
1: Non, tu me dis. Non mais attends, il n'y a plus le dard. Pilder, il veut virer personne.
10: Allô? C'est Caramel à l'appareil.
1: C'est quoi là ce bordel? Maintenant j'ai plus de son dans le casque.
9: Hein?
1: C'est quoi là?
11: Hein?
1: Putain mais. Vous jouez à quoi là?
12: Mais je sais pas, qu'est-ce qui se passe?
1: C'est quoi là ce bordel? J'ai plus rien!
12: Allô? Allô?
4: Allô?
1: Ben, comme par hasard, tu joues avec la caméra, ça revient!
10: Caramel!
1: Alors tu me viens le.
11: Caramel, tu fais la conclusion?
4: Ouais!
10: Caramel, tu voulais faire la conclusion?
4: Caramel,
10: dans la conclusion. Je voulais dire que Philippe était
4: Caramel
10: parfait à la réalisation.
4: Allô, c'est Caramel!
11: Ah, Caramel!
10: Caramel!
11: C'est cool, Caramel.
10: Allez, venez, on se transforme tous en Caramel.
4: Je vous aime,
10: Olivier,
4: je vous aime.
10: C'est parfait à la
4: c'est Caramel à l'appareil, je vous aime.
10: Mais Libataire, il avait encore rien.
13: Caramel,
10: hey, Caramel, c'est Caramel. Je voulais vous remercier, Caramel. Bah, y a pas de problème.
13: Allô, c'est Tony, moi j'avais plein
10: de choses de rigoler,
13: mais je vais pas les dire parce qu'il est 4h du mat. Moi, je demande à passer en prime time.
10: Bah, je fais un net et je suis pas en prime time. Je voulais remercier quand même... Comment il s'appelle Non, Gérard... Connard,
1: il t'emmerde.
10: Gérard, laisse parler Caramel.
1: Voilà, vous m'entendez maintenant?
10: Et Gérard, on s'en fout un petit peu de ta gueule.
11: Un petit peu beaucoup même.
1: D'accord. C'est qui vient de dire ça? Bon, c'est quoi là ce bordel?
4: Qu'est-ce qui se passe?
11: Tony?
10: Ouais.
11: T'as pas une chose à me dire?
10: Oui, je t'aime.
1: Non, non, mais Connard, vous dégagez tout sur l'antenne, j'arrête.
11: Toi aussi?
10: J'arrête.
11: C'est génial.
4: Et toi, qu'est-ce que t'as à dire?
1: C'est un monologue. Non, mais de toute manière, tu me vires tous les mecs et je parle qu'au nana. C'est tout terminé.
4: Ouais, bah, rappuie alors, les mecs sont partis.
11: Ah, super histoire d'amour avec toi, quoi.
10: C'est super.
1: Ouais, comme par hasard, ils sont partis.
4: Mais qu'est-ce qu'il parle? Il y a un blanc.
1: Je viens de te dire de me virer tous les mecs, tu les prends au standard.
4: Ouais.
1: Ok, il n'y a plus personne ici pour faire le standard. Okay. Moi, je ne veux pas continuer.
4: Ok.
1: C'est clair?
4: Ok.
1: Tu m'envoies Karine, elle va venir.
4: Yeah.
1: Karen, tu te dépêches, s'il te plaît.
4: S'il te plaît.
10: Il y aurait plus de monde.
11: Gérard.
1: Allô.
3: Gérard. Allô, Gérard.
1: Oui.
3: Oui, dis-moi. Je voulais simplement te remercier parce que...
14: Oh, bâtard.
3: Oh, tu m'écoutes, là?
1: Je t'écoute.
3: Bon, je voulais simplement te remercier parce que grâce à toi, j'ai trouvé l'amour de ma vie. Et c'est Tony.
14: Oh, connard.
3: Je voulais simplement t'inviter à notre prochain mariage, voilà.
1: Eh ben, tu compteras pas sur moi.
3: Pourquoi?
1: J'irai pas, c'est tout.
3: Pourquoi?
1: Parce que j'irai pas, c'est tout.
3: Mais écoute, mais...
1: Je n'irai pas.
3: Mais ça te fait pas plaisir que qu'enfin j'ai trouvé l'amour de ma vie?
1: Je m'en fous.
3: Tu t'en fous?
1: Ça me fait une belle jambe.
3: Tant mieux.
14: Allô, Gérard?
3: Oui, Tony.
14: Gérard, à l'appareil.
1: Ouais.
14: Gérard,
1: tu les prends tous, là.
14: Alors c'est le vrai Caramel là.
15: Je suis
14: la femme de Caramel.
15: Salut les filles.
14: Gérard, je suis la femme de Caramel.
15: Allô les filles, allez
1: Caramel. Karine, tu me les prends tous s'il te plaît au standard.
15: C'est
1: tu
15: Caramel
1: me
15: à l'appareil.
3: Tony.
1: Voilà.
15: Pas Gérard.
1: Non, mais il y en a qui s'amusent pas sur... Tu dégages, je viens de dire qu'on reprenait les filles au standard un peu là.
16: Toi qui fais l'arrière.
1: Allô. Allô. Mais c'est quoi là, ce cirque encore avec le micro?
17: Moi, ils sont à l'antenne, Gérard. Hein.
1: Non, mais moi, j'ai personne.
17: T'as dû appuyer sur un bouton.
1: Bah non.
18: Fun Radio marche plus, Gérard.
1: Bah non, bah...
18: C'est ta faute.
1: Bon, toi, tu dégages avec ta caméra, d'accord?
18: Gérard, retrouve Gérard... le bouton sur lequel t'as appuyé.
1: Là, vous m'entendez?
14: Oh
1: là, vous m'entendez?
17: Gérard, t'as fait une connerie,
1: Gérard, là. Dégage,
17: là.
1: Toi.
19: T'as encore coupé.
1: Putain, mais c'est quoi, ce cirque?
15: Non, mais on t'entend,
1: dégage,
15: Gérard.
1: Dégage, toi. Tu dégages maintenant, d'accord? Non, mais tu dégages. D'accord, je suis pas ton copain, hein.
17: Gérard, alors, tu peux reprendre le débat et rappuyer sur le bouton. Nous, nos auditeurs sont à l'antenne, t'appuyer sur un
1: tu
17: bouton.
1: Tu dégages ou je suis en colline?
17: Gérard, tu te concentres, s'il te plaît. Deux secondes, on va finir, on va essayer de faire...
1: Ouais, ben, dans ce cas-là, tu me dis sur quel bouton qu'il faut
17: mais
1: appuyer.
17: Je sais pas sur quoi tu as appuyé, malencontreusement.
1: Eh, alors sur où?
17: Je sais pas, tu as appuyé où, Gérard?
1: Là, et là. Quoi, je suis con?
17: Vas-y, rappuie, vas-y.
18: Vas-y.
1: Mais merde!
18: Ouais, c'est bon. Concentre-toi, c'est bon. Concentre-toi.
19: Ouais, c'est bon, ça marche, Gérard. Touche à rien.
1: Putain, mais c'est quoi là que vous me faites au standard?
18: C'est pas nous, Gérard.
17: Ça vient pas de nous, c'est toi qui appuies sur des
18: c'est
17: boutons.
18: C'est toi là.
1: Dégage.
18: Sans vous, en vous.
17: T'occupes pas de la caméra.
15: Je veux me défendre un peu,
18: toi, Gérard.
19: Ouais, mais j'entends rien, il me coupe.
18: C'est bon, ça remarche, Gérard.
15: Caramel? Ouais, c'est Caramel.
14: Eh ben, Caramel, c'est Caramelette.
15: Oui, bonsoir les filles.
1: Caramel,
15: c'est
1: ta femme,
15: Caramelette. Ça va les chéris?
1: Tu vas dégager là, toi, maintenant. Hein.
15: Eh, les filles, est-ce que
1: tu peux me rentrer?
15: Oui.
14: Oh là là, je vais vous inviter.
15: Caramel, il est temps de rentrer à la maison, Caramel.
14: Ouais, Caramel, il fait de la radio aussi, c'est bien.
1: Ah, mais qu'est-ce que tu dis tout à l'heure, toi?
14: Gentil Caramel, je fais de la radio, ça vous dirait de venir faire de la radio avec moi?
15: Ah ouais!
14: Caramel!
17: Caramel.
14: Le week-end! Le week-end! Ouais, ouais, Caramel, ouais, tu
18: nous fais des débats à ta place, du coup!
14: Une émission le week-end, là,
17: tranquille!
18: On met des émissions le week-end!
1: Reprends le micro, Gérard!
14: Ouais, le week-end!
17: Le week-end, y'a rien de
14: tout! Et moi, je suis le premier soir sur cette radio!
1: Ouais, je suis pas un connu, il me casse pas le dos, d'accord?
14: Ok, les filles,
1: bon, c'est Caramel! Tu
14: dégages
1: avec ces
14: caméras!
1: Tu
14: viens
1: tout de suite!
14: Allo, Caramel!
1: Mais une dernière!
14: Y'a confusion, là, je crois, Caramel! Tout le monde t'a grillé, ce Gérard! Caramel!
15: Oui, c'est Caramel!
14: Je crois que tout le monde t'a grillé, sauf Gérard!
15: Est-ce que tu penses c'est Caramel à l'appareil?
14: Caramel! Oui! Je crois qu'il y a confusion parce que là, c'est Caramel à l'appareil!
1: Moi je monte
18: leur masque. Gérard, il y a un blanc à l'antenne là. Gérard, reviens. Bon bah Gérard est parti, hein.
14: Oh, merde.
18: Oh là là là là.
19: Ah, 5 minutes.
15: Oh ouais, bah d'accord.
19: La Caramel s'est transformée en...
15: Ouais, hein.
19: Et on est à l'antenne là.
14: En Caramel.
15: Je sais pas si on a l'antenne.
19: Bah oui, on a l'antenne. Sérieux,
14: il est fou, on a l'antenne.
19: Non, sans
15: cool.
19: déconner, je te promets.
14: Allô Gérard,
15: c'est
14: Caramel.
15: Conclusion.
14: Conclusion, Gérard, je te caramélise les fesses.
15: Ah.
18: Oui, c'est Max à l'appareil.
14: Salut Max.
18: Oui,
14: Max. Caramel.
18: Caramel est parti, malheureusement.
14: Ah non, je suis encore là.
18: Non, le veau caramel, mais le vrai caramel est parti.
15: Ouais.
18: Et Gérard est parti, donc c'était la fin de ce débat.
14: Oh non. Il a été mauvais, Gérard, ce soir.
18: Ce soir, Gérard a été très mauvais. Il reste 2 minutes chrono. Donc, la conclusion, on vous remercie. On vous souhaite une bonne soirée. Puis, c'est bon, Gérard.
14: Mais
18: je suis revenu parce que j'étais en train de regarder. C'est n'importe quoi. Alors, bon, c'est la fin du débat. Je vous remercie d'y avoir participé encore une fois.
14: Encore une fois, ouais.
18: Encore une fois.
14: Encore une fois.
18: Et on vous souhaite une bonne fin de nuit.
15: Merci.
19: Bon, on va essayer. Hein.
14: Max, au revoir, Gérard.
18: Oui.
19: On fait pas notre conclusion, nous, quand même.
6: Conclusion très rapidement, chacun, alors allez-y. Alors, qui veut commencer?
19: Bah.
6: On va donner votre prénom.
15: Bon, allez.
19: Vas-y, Arnett.
6: Arnett, enfin
19: Pierre.
6: Oh, c'était Arnett, bravo.
19: Alors, j'avais même pas vu que c'était moi.
6: Et après, on les enlève au fur et à mesure. Arnett, conclusion, vas-y.
19: Bah, moi, je vais dire que Gérard devient de plus en plus con, malgré le temps, hein, mais sinon, il est gentil. Un petit peu bête, mais gentil.
6: D'accord, ok. Bah,
19: madame, Tony.
6: Bonne nuit, Arnett, Tony.
19: Tony, ouais.
6: Ah, bah voilà, vous... Tony, bravo.
19: Ouais, comme
6: bravo,
19: par hasard.
6: Bravo, Manu.
4: Bravo, Karine.
19: Comme par hasard, ils m'ont réveillé.
7: C'est toi.
6: Oh, bah, comme par hasard.
19: Comme par hasard, Manu m'a réveillé.
7: Merde.
19: Donc je voulais inviter Gérard à mon mariage qui va avoir lieu prochainement.
15: Le mois prochain.
19: Voilà, car il m'a fait rencontrer Feuille de Rose.
6: Très bien.
19: Et je tenais à leur remercier ainsi qu'à toi Max.
6: Bah il y a pas de problème, on viendra à ton mariage.
19: D'accord.
6: Pas de problème, nos soucis comme okay. dirait. Hein. Qui n'a pas encore donné sa conclusion?
19: Bibendum.
6: Allez vite.
19: Eh ben Bibendum, il dit qu'il voulait parler quand même d'échographie. C'était quand même un sujet très sérieux.
6: Ouais, mais ta conclusion c'est quoi?
19: Et que bah Gérard malheureusement n'a pas su assumer son débat jusqu'à la fin.
6: Non, c'est vrai, j'ai écouté.
19: Je trouve que ça se dégrade de plus en plus.
6: Surtout qu'on t'a appelé pendant un quart d'heure de la haute technique.
4: Pour appeler Apolline parce que
17: Apolline
4: pour épauler Apolline parce que le premier débat ça a été de la catastrophe.
6: Une catastrophe, on peut le dire.
4: Je suis désolé. Donc on était 8723, c'est bien ça Rigaud?
16: Ouais.
4: Donc tu peux me donner juste le nombre avant que j'accueille les gens.
16: Alors, apparemment, ça a énormément monté. On est à 9453.
4: Voilà. Alors, donc, le deuxième débat va porter sur les stars télé.
16: Ah,
4: et
16: ça,
4: pour
16: c'est
4: ça,
16: chouette, ça.
4: On va accueillir Patrick Chevalier de Lille. Ta fréquence, s'il te plaît.
20: Non, c'est Patrick Savachier. Je suis effectivement de Lille. La fréquence est 95.2.
4: 95.2, ok. Bonsoir à toi.
20: Bonsoir.
4: Fabienne Aigou.
21: Oui, bonsoir Gérard, bonsoir Agnès.
4: Donc de Marseille, la fréquence?
21: Ma fréquence c'est 103.1.
4: 103.1, ok. Mademoiselle Christine d'Angoulême.
22: Ouais, alors moi c'est Madame Christine. Et ma fréquence c'est 97.8.
4: Ok. Bonsoir à toi. Et
22: bonsoir.
4: Pierre quoi?
23: Belbourg.
4: Belbourg, Damien, 40 ans, je pense.
23: Ouais, à peu près.
4: Ouais. Ta fréquence?
23: 95.2.
4: Ouais, ben, à mon avis, essayez pas de chercher des fréquences parce que moi, je vais les trouver. Moi, je garde les fréquences que vous me donnez, hein. Et je vais les trouver après.
23: Ouais,
4: donc,
22: pas de problème.
4: Donc, le deuxième débat va porter sur les stars télé. Celui qui a une radio derrière est prié de l'éteindre tout de suite.
23: C'est moi. Je vais l'éteindre.
4: Ouais, ben, ça serait mieux pour toi.
23: Voilà.
4: Ok.
23: C'est fait.
4: Parce que si tu veux écouter, tu raccroches et tu l'écoutes dans ton lit. Alors, quels sont pour vous les acteurs ou actrices considérez-vous comme des stars télé? On va demander à Patrick Cavalier.
20: Je dirais Rocco Siffredi. Laure Sinclair aussi, j'aime bien Laure Sinclair.
4: Ouais.
20: Sinon, je sais pas.
21: Tabata.
20: Dans les vieilles.
4: Non, mais.
20: Qui ça?
21: Tabata Cash.
20: Ah, bah oui, bien sûr. Et dans les plus vieilles, pour ceux qui aiment un peu, il y a Brigitte Lahaie aussi, mais elle est pas très fraîche.
4: Non, Brigitte Lahaie fait du porno, d'accord?
20: Ah, pardon.
23: Par contre, j'ai une question.
4: Faut pas confondre, parce que
6: de toute manière. Mais c'est pas elle qui fait du porno.
4: De toute manière, on va pas parler de films porno ce soir.
20: Oh. J'aimais bien aussi les deux qui faisaient tourner Manège. J'étais fan, là, Fabienne Egal et l'autre, là, la
23: porno, c'est deux lesbos.
20: Ah, aussi?
4: Toi, tu commences à te calmer, Pierre.
6: Non, mais il a raison,
20: c'est des lesbiennes. Dans le porno, alors.
6: C'était des lesbiennes, elles faisaient du porno. Mmh.
4: Non, mais je pense pas. Fabienne Egou.
21: Oui, je voulais dire que c'était faux. Et que.
4: Non, mais tu réponds à la question.
21: Bah, moi, je pense que Daniel Gilbert, Evelyne Leclerc, Karine Cheryl ont fait une grande carrière à la télé. Et pour moi, ça reste mes préférés. Avec également, je sais plus comment elle s'appelle, mais ça va me revenir, Mireille Darc, voilà.
4: Mireille Darc, c'est plus cinéma que star télé. Hein.
21: Ouais, elle a fait quand même à la télé.
4: Ouais, mais c'est pas pareil. Hein.
21: Pardon.
4: D'accord.
21: D'accord.
0: Mademoiselle Christine, Madame Christine, pardon.
22: Oui, merci. Non, mais c'est bon, c'est bon. Il n'y a pas de problème. Bon, alors, moi, c'est. Mon idole, c'est quand même Julia Chanel.
0: Oh là. Qui
22: Julia Chanel.
2: Oh, j'avais oublié.
5: Ça m'énerve, ça.
0: C'est qui celui-là?
8: C'est une bonne.
2: Eh, hey, Manu, tu m'envoies ma cassette d'ailleurs.
0: Attends, celui qui commence à gueuler, il va virer.
24: Gérard, Gérard, en attendant, il y a Corben sur IRC, il te demande si Sandy c'est une Star Télé ou une Star Trek.
0: Alors, pour répondre à la question si Sandy c'est une Star Télé ou une Star Trek, je la mettrai plutôt sur Star Trek.
2: Elle a le clip de Star Trek.
0: Comment, Pierre
5: Star Trek.
0: Pierre Bellour.
2: Ah, j'ai rien dit, moi.
0: Ouais, ben, je crois que tu as te calmer, toi, parce que sinon, tu as viré.
2: Non, mais c'est pas moi, j'ai pas parlé, non.
0: Ouais, Tony, au revoir.
25: C'est pas Tony.
0: C'est.
8: Attends, ça, c'est pas Tony, hein.
0: C'est.
8: Je te jure que non.
2: Non, écoute, écoute la voix. C'est pas Tony, là.
8: Non, c'est pas Tony. Non. Il a effectivement une petite ressemblance, mais c'est pas Tony.
0: Non,
8: attends, je te le dirai.
2: Non, moi, je suis pas un beau gosse, moi.
0: Ouais, tiens, à peine. Hop, au revoir.
8: C'est Goldo.
2: Mais non.
0: Ouais, ben, Goldo, au revoir.
2: Voilà.
0: Au revoir.
2: Au revoir, Goldo.
0: Bon, au revoir.
2: C'était Goldo.
8: Ah non. C'était Arnett.
2: Ah non.
5: Bon, bah c'est pas grave, on s'en fout, on continue.
17: C'est bon.
0: Madame Christine, d'Angoulême.
22: Bah alors, sinon j'ai été très influencée par toutes les stars de AB Productions quand même. Faut pas oublier, hein, tout ce qui est Christophe Ripper et tout.
2: Franchement, trop bondant, lui.
22: Ah ouais, non, trop.
2: Anthony Dupré.
0: Non, mais attendez.
5: Pas de marque, merde.
0: Non, mais attendez.
17: Gérard, à la place de Pierre Belbourg, on accueille Anne Leclerc, 19 ans, d'Ajaccio.
26: Bonsoir.
22: Bonsoir.
26: Bonsoir Rigé, bonsoir Max, bonsoir Rigo, bonsoir Manu, bonsoir Apolline.
0: Salut.
2: Anne Leclerc.
8: Salut.
0: Ta fréquence, s'il te plaît.
2: Salut toi.
26: 101.9.
2: Salut toi.
22: Salut.
5: T'as pas un truc sur ta cheminée, non?
0: Bon, 109.
26: 109.
0: Bon, 109. 109. Oh, ta gueule, toi!
26: 109, GG.
0: Oh, ouais, celle qui dit ça pue la piste, tu vas fermer ta gueule, toi, espèce de poufias.
8: Elle a dit ça pue la bite.
0: Ok. Madame Christine, pardon.
22: Bah, je viens de répondre. Hein,
0: Ok. Anne Leclerc.
26: Oui.
0: Donc, pour toi.
26: Bah écoute, comme j'étais en antenne...
0: Non. C'est moi qui commande, les autres, vous fermez vos gueules.
26: Je pense que t'en étais à la première.
0: Les autres, vous fermez vos gueules, c'est moi qui commande.
26: Voilà.
0: Ceux qui arrivent, je répète la question et après vous vous démerdez. Ok, entendeur, salut. Il y a une question IRC avant.
24: Non, c'est juste une réflexion, il y a Yankee, il trouve que ça sent le chien mouillé d'un coup.
0: Ouais, bah c'est pas grave. Au contraire, faut mieux sentir le chien mouillé que des connards.
26: Non, mais c'est normal, hein.
0: Quels sont pour vous les acteurs ou actrices considérez-vous comme des stars télé pour Anne Sinclair? Et donc, maintenant c'est à toi.
26: Bah écoute, la personne que je pourrais considérer comme un acteur et une star télé, ça peut être le Big Bill. Parce que pour moi, c'est un extraterrestre qui est vraiment très mignon.
25: Bien vu, beau.
26: Et donc voilà, j'adore le Big Bill. Et donc voilà, pour moi, c'est considéré comme une star.
0: Bon, alors Fabien... Anne Sinclair.
26: Oui,
17: Leclerc.
0: Je te coupe, Anne Leclerc. Je préviens à Madame Christine et à Fabienne. Vous vous calmez, sinon je vous vire toutes les deux.
25: Ah, moi, je n'ai rien dit. Hein.
22: On dit rien du tout, là. Hein.
0: Non, mais fais gaffe, Fabienne, parce que je reconnais un peu ta voix quand tu dis des conneries.
25: Ah,
0: okay,
25: non, c'est pas moi. Hein.
0: Alors, en deux bonnes... je te préviens, c'est
26: en
0: la dernière...
26: Entendeur, salut.
0: Voilà.
26: Voilà.
2: Bon. On peut continuer maintenant.
0: Alors, donc c'est à moi de répondre maintenant, parce que tout le monde a répondu.
26: Mmh.
0: Alors, quel acteur ou actrice considérez-vous comme des stars télé? Ouais, c'est vrai que je mettrais bien le Star System. Hein, Manu, qu'est-ce que t'en penses?
5: Je vais te dire ouais.
0: Mmh. Hein, notre chef, qu'est-ce que t'en penses? On pourrait le mettre en premier.
2: On pourrait.
0: Non, et puis même avec Delarue, pourquoi pas?
2: Mm-hmm. Ouais, il y a aussi Bernard Ménez.
0: Non, mais...
8: Oh, il tue, lui.
0: Ménez. Moi, je préfère vous dire une chose. Je mettrai Max avec Jean-Luc Delarue.
2: Non,
5: Et ils valent quand même pas Bernard Ménez ou Olivier Lejeune.
0: Non, mais moi, je vais vous dire une chose. Normalement, ce soir, on devait avoir deux sosies. Ils ont pas pu venir. C'était le sosie de Jean-Luc Delarue et de Florian Gazan.
25: Ah, merde.
22: Oh, putain.
0: Et on dit pas putain, on dit maman travaille.
26: Voilà.
0: Voilà pour celle qui vient de dire ça.
26: Ouais. Attends, bon,
0: donc, deuxième question.
20: Attends, Gégé, t'as oublié de parler de Roland McDan quand même.
1: Oh là, oui.
20: C'est aussi une pointure. Il y a Darry Cole.
26: Patrick Topalov.
0: Non, Darry Cole. Darry Cole, c'est un chanteur.
1: Daddy Cole.
20: Cole.
0: Ouais, ben.
26: Henri Salvador.
0: Ouais, c'est ça, c'est un chanteur.
1: Et Olivier Lejeune.
0: Alors, comment devient-on une star? Comment? Apolline, Apolline en star télé? Non, mais vous êtes starbé?
26: Oh, bah si, pourquoi pas?
0: Non, mais vous êtes starbé! Mais vous êtes starbé là!
20: Elle a un physique, hein, quand même.
1: Moi, je dis qu'elle est bonne, donc ça va passer, quoi.
26: Apolline, elle a un physique de star.
0: Oh, elle a même pas un physique de star, elle est même pas. Si. Elle m'a fait un caca de merde au premier débat.
1: Elle est parfaite pour la télé, elle est bête, elle est bonne.
0: Elle est même pas faite pour le standard.
26: Ouais, je suis bonne.
20: Gérard, est-ce que Apolline pourrait faire une gaffette?
0: Non.
26: Je pense.
20: Pourquoi?
0: Non. Comment devient-on une star télé ou autre? Tiens, Fabienne.
26: Oui, je vais te raconter.
0: Merci pour le portable.
26: Ah non, j'ai pas de portable. Hein. Moi, j'ai fait une école de star télé et j'ai fini première de ma promo. Donc, j'ai réussi à avoir un poste sur France 1 Auvergne. Donc, j'ai bossé un peu en Auvergne. Et puis après, je suis montée à Paris. Et puis, j'ai fait tourner Ménage avec ma copine. Et puis voilà.
0: Ouais,
26: et
0: c'est pour ça que. Alors, attends, tu fais l'Auvergne, Paris. Et puis maintenant, tu te retrouves à Marseille.
26: Là, je suis un peu en retraite parce que je fais plus de télé. Donc là, je suis à Marseille,
0: Ouais, c'est ça. À 35 ans, t'es déjà en retraite.
26: Oui, la télé veut plus de moi. Donc moi, je voudrais bien revenir, mais ils veulent plus de moi.
0: Ouais, tu prendrais pas les gens pour des cons?
26: Mais non, Gérard, pourquoi?
0: Non, mais tu les laisses.
26: Non, pas du tout.
0: Ok. Patrick Cavalier.
20: Ça va chier.
0: Eh
20: ben moi, écoute, je pense qu'il y a deux méthodes. C'est tout simple pour faire de la télé ou de la radio, de l'audiovisuel, tout ça. Il y a la première méthode, c'est promotion canapé. Mon sein, Gérard, c'est un problème du métier. C'est un problème du métier, on peut rien y faire. Et deuxièmement, sinon, il y a un petit peu parce que t'as fait, quoi, le harcèlement, quoi. C'est-à-dire que tu pilonnes, et puis au bout d'un moment, tu perds, quoi.
0: Non, mais attends, je vais te dire une chose que j'ai pas fait de harcèlement. Non, mais promotion sur canapé, j'en ai rien à foutre.
20: Ouais, reconnais.
1: Tu y es passé quand même.
20: C'est quand même dommage à dire, mais ça existe.
0: Ouais, je sais, j'ai vu le film, mais c'est avec un chanteur que j'adore.
20: Et que ça soit des
1: comment
20: canapés.
1: Comment il s'appelle, qui, ouais.
20: Ou sur un flipper ou n'importe où dans les. Hein, n'importe.
0: Non, mais
1: c'est chanteur. Quoi le chanteur, ouais.
0: Ah non, mais je donne.
1: Bah, si, dit, on connaît, je connais pas. C'est qui le chanteur que t'adores?
26: Patrick Bruel.
0: Non. Michel Sardou.
1: Ah ouais, faut dire aussi que c'est un grand, quoi.
0: Et donc.
24: Gérard?
0: Oui.
24: Sur IRC, il y a Bretzel qui te demande si l'homosexualité dans le milieu de la télé est un facteur de réussite.
20: Bien sûr.
26: Ouais, à mon avis, ouais.
20: Bien sûr.
0: Je pense pas.
26: Je pense pas au niveau de la radio.
20: Ah si, attends, j'en ai encore des irritations.
24: Non, attends, les auditeurs, ils peuvent répondre autant que toi, Gérard.
20: Oui, Gérard, j'en ai encore des irritations et je peux te le dire que ça aide.
0: D'accord.
20: C'est indéniable.
0: Bon, alors, avant.
26: Pas de pommade ? En tout cas, c'est possible.
0: Non. Comment ?
26: Non, mais je disais, c'est possible, hein, de...
0: Qui
26: Non, c'est Madame Christine.
0: Ouais, tiens, tu vas répondre à la question.
26: Bah, justement, c'est parce que moi, j'ai connu ça. Justement, j'ai grâce à la promotion canapé avec Véronique et Davina, j'ai réussi à faire figurante dans leur émission de gym.
20: Il peut.
26: Voilà.
0: Bon, je pense pas... Christine, tu t'écrases ou sinon je te vire.
26: Attends, je réponds à ta question.
0: Tu réponds correctement et c'est tout. Et Fabienne, tu t'écrases quand les gens répondent.
26: Je dis rien.
0: Non, mais tu t'écrases, moi je te le dis.
26: Bon, je répondais, je disais donc qu'on peut coucher pour passer à la télé. Sinon, il y a d'autres écoles, mais. Enfin, moi j'ai couché par exemple. Hein.
0: Ouais, ok. Anne Leclerc.
3: Oui, je pense que pour devenir une star de la télé ou autre, je pense qu'il faut que tu ailles dans une école, que tu t'inscrives déjà à l'avance, parce que sinon, si tu t'inscris pas, il n'y a plus de place.
20: À la crèche?
3: Non, pas à la crèche. Tu t'inscris et puis en fin de compte, tu peux faire des études, mais il faut savoir que c'est très très long. Hein.
0: Moi, je pense
3: ça peut faire au moins 5 ou 6 ans d'études. Hein.
20: Oula, tout ça?
0: Bon, moi, je peux vous dire une chose que. Comment devient-on une star télé ou autre? Il n'y a pas besoin d'aller dans des écoles parce qu'il n'y a pas d'école pour faire ça.
3: Ah si, je confirme, il y a des écoles.
26: Oui, une école.
0: Il n'y a pas des écoles de déboucheurs de cul de négresse?
26: Bah, je sais pas, t'as l'air spécialisé dans la question, donc.
20: Ça, c'est limite, ça, quand même.
6: Bon.
24: Ouais, grave.
6: Pour vous dire que, à mon avis, non, je pense pas. Y a pas. Comment on vient donc une star télé ou autre, donc ça. Ça. C'est les responsables qui s'occupent de ça, donc c'est comme pour devenir animateur radio, c'est pareil.
26: Faut bien préciser ou autre. Hein.
6: Oui, pour ou contre les stars de télé, alors j'ai un petit sondage, 41% des gens sont pour la télé, mais contre les stars. Là, je comprends pas. Là. 40...